0: On va jouer pour 10,23€. 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
1: Bonsoir Karen.
2: Bonsoir Max.
1: Comment vas-tu, Saltabank?
2: Ça va, ben très bien.
1: Tu es content d'être avec nous ce soir, moins que rien?
2: Eh ben, tout baigne.
1: Tout baigne, même pour les gens qui se plaignent.
2: Ouais, hein? Bien sûr, je me suis trompé, c'était pas dynamique, c'était disponible. Alors je répète la formule, disponible, énergie, plaisir.
1: Ah, d'accord.
2: Parce qu'il faut être disponible, parce qu'il faut savoir qui est-ce qui va jouer en premier. Donc c'est ça la disponibilité.
1: Bah ouais.
2: J'avais dit dynamique, mais j'avais dit n'importe quoi. Parce
1: oh
2: que
1: bon,
2: je me
1: tu sais,
2: bon,
1: voilà. Ça t'arrive souvent de dire n'importe quoi. Hein.
2: Mais c'est disponible, énergie, plaisir. Voilà, cette fois-ci, c'est pour devant.
1: T'as rarement dit des choses qui étaient intelligentes, hein. C'est très rare. Hein. Tu m'as dit tout baigne, même pour les gens qui se plaignent. Tu connais donc Ménélique?
2: Oui. Oh, je connais ça.
1: Ah, bye bye. Vas-y, on va improviser tous les deux parce qu'on va faire des impro théâtre. Vas-y. Tu es la seule qui m'aille, je te le dis sans faille. Reste cool, Manu, sinon je te dirai bye bye.
2: Ah, je sais pas, pas chanter en rap.
1: Bon, je commence. T'es prêt?
2: Oui, d'accord.
1: Merde. Bon, c'est pas grave, on a pris le retard. Où t'étais, Manu? Je t'ai cherché partout. T'étais pas au théâtre, t'étais même pas au cinéma. Je t'attendais pour pouvoir faire ces petites impros comme tous les samedis. Mon Dieu, mais où est-ce que t'étais? Super Manu, donc là normalement t'es censé me répondre en improvisant, Manu. Hein.
2: Non mais ouais, mais c'est pas chanter en rap. D'ailleurs j'aime pas ça.
1: Je te demande pas si t'aimes ou t'aimes pas. Je te demande de faire ce que je te dis.
2: Ah, excuse-moi.
1: Quel naze celui-là alors. Tu te crois où toi? Ici t'es chez moi, dans le Star System, alors avec moi, d'accord?
2: D'accord.
1: Non mais on croit rêver des fois. Attention,

0: L'extraterrestre, et donc l'extraterrestre, j'ai trouvé que c'est nul, à part les deux inconnus qui jouaient très bien. Bernard Campan et Pascal Zintimus.
1: Oh yeah.
0: Et
1: dans l'impro, Manu.
0: Et
1: dans la salle.
0: Et
1: il n'y a que toi que j'aime.
0: Didier Bourdon.
1: Ouais. Yes.
0: Yeah.
1: Ouh.
0: Yeah, yeah.
1: Ouh.
0: Bourdon, Campan, Zintimus.
1: Yes. Attention, c'est à moi. Toi qui nous écoutes ce soir, peut-être que tu vas t'amuser. Il faudra nous appeler au 03 800 5000. Je bafouille, mais c'est pas grave. Je vais continuer avec mon petit Manu. On va partir dans une impro. Alors Manu, qu'est-ce qu'on fait ce soir? Des petites impros de théâtre qu'on attendait hier. Yeah.
0: À motiver les gens à faire des impros avec moi. Je suis très fidèle.
1: Ça va, c'est bon, c'est bon, c'est bon, c'est bon, c'est bon, c'est bon. T'es à chier, t'es à chier.
0: Ouais, tu passes, Ira.
1: Hey, t'es à chier quand même. Ouais, reconnais-le quand même, tu peux le dire.
0: Ouais, bon, ça va.
1: Bah, dis-le.
0: C'est pas... Ouais, c'est à chier, voilà. Bah, ouais, chier,
1: chier, chier. Mais n'aie pas honte, n'aie pas honte de regarder les gens quand même quand tu le dis. Vas-y, retourne-toi et dis-le.
0: Chier, chier, chier, chier.
1: Non.
0: Putain.
1: Non. Tu dis, tu te retournes, tu regardes les gens gentiment, Manu, en souriant, tu leur dis, je suis à chier.
0: Oh, les gens, je suis à chier.
1: Voilà, et au moins, il a de l'humour, c'est super. On va attaquer tout de suite les impros, Manu.
0: Ben oui, sans plus tarder qu'aussi que samedi, je vais aller voir Franck Dubosc.
1: D'accord. Alors, on t'en a préparé trois impros ce soir.
0: Ah.
1: Alors, la première est la suivante. J'ai taffé dessus. Hein. Tu es dans un... Alors, on rappelle quand même pour ceux qui ne connaissent pas très bien Manu, pour ceux qui connaissent malheureusement, vont entendre toujours la même sérénade et toujours les mêmes textes. Manu est un professionnel du théâtre et surtout spécialisé dans l'impro.
0: Oui.
1: Vous en allez avoir la démonstration tout de suite. Je vais donc lui imposer un thème, Manu.
0: Oui.
1: Tu es donc dans un restaurant.
0: D'accord.
1: Tu es seul à table, tu manges. Et malheureusement, la bouffe, alors que tu étais dans un grand restaurant où tout le monde t'avait dit qu'on mangerait bien, la bouffe est dégueulasse et donc tu appelles un serveur pour te plaindre. D'accord?
0: D'accord.
1: Écoutez. Manu rentre en scène.
0: Pardon. Ah, j'arrive, tout simplement. Oui. Pardon, qu'est-ce qu'on mange de bon?
1: Non, on recommence.
0: Ah.
1: C'est que t'es pas au restaurant, t'es à table, t'es déjà au restaurant.
0: Ah oui, d'accord.
1: Tu viens de goûter ton plat, tu appelles un serveur pour te plaindre car c'est dégueulasse.
0: D'accord.
1: Alors que tu es dans un grand restaurant et que tu es très déçu. Donc on oublie, d'accord, t'as déjà commandé, t'as déjà l'assiette, tu viens de manger, tu viens te plaindre. Hein.
0: D'accord.
1: Ne fais pas plus Google que tu ne. Si je peux m'exprimer ainsi. Manu rentre en scène.
0: Merde, qu'est-ce que c'est ce plat? Ah mais c'est horrible. Mais c'est vraiment horrible. Qu'est-ce que c'est de bon? Ah mais c'est vraiment affreux. Ah, des endives au jambon. Mais vous savez très bien que j'aime pas les endives au jambon, surtout que cuisiner dans un bois de conserve, j'ai horreur des bois de conserve. Moi, je fais toujours des choses frais. Et c'est vraiment bon. Là, des bois de conserve, j'en ai horreur. Ça me rappelle petit. Bon, encore petit, ça va, parce qu'il faut les goûter. Mais en plus, vous faites être dégueulasse. Qu'est-ce que c'est ce restaurant? Je vais aller me plaindre au patron. Garçon, s'il vous plaît. Appelez-moi le patron. Ah oui. Ben, je vous dis tout simplement que votre employé, enfin, qu'est-ce qu'il cuisine là? Oui, ben d'accord, ben, de toute façon vous dites à vos employés, aux cuisiniers, qu'ils fassent bien la bouffe parce que sinon je rentre plus au restaurant et puis terminé, hein, puisque si c'est comme ça, ben je m'en vais, allez. Parce qu'il n'y a pas de chose à vous supporter, hein, parce que c'est dégueulasse, c'est vraiment affreux et je suis pas content du tout. Moi qui viens manger rarement, tous les jours je mange ailleurs, ça se passe très bien, et tandis que là c'est horrible. Qu'est-ce que c'est ce restaurant? Ah, c'est un restaurant chinois, vous appelez ça des restaurants chinois? Eh ben punaise, bravo, hein. Eh ben pour ça, ben je vais voir avec les gens qui sont autour de vous et puis vous allez faire un procès verbal.
1: Le gong vient de retentir. Bon bah Manu, 3 sur 20.
0: Merci.
1: Hein? Deuxième. Ah, c'était pas terrible, hein. Mais j'attendais, moi je voulais que tu rentres tout de suite dans le sujet, que tu appelles le mec, t'es pas content, pas besoin de. Bon bref, attention, un petit peu moins fort les enfants. Deuxième improvisation de Manu. Autre situation, tu es dans un aéroport, d'accord?
0: Oui.
1: Et tu es un homme d'affaires. Et l'avion que tu dois prendre pour aller à Rome pour faire du business, malheureusement, est complet. D'accord? Mais il faut absolument que tu prennes cet avion. Donc tu es face à l'hôtesse, tu sais, au guichet pour avoir ce billet. Il faut absolument que tu essaies d'expliquer à l'hôtesse que tu es en face de toi, tout en essayant peut-être de la séduire, que tu es un homme d'affaires. Il faut absolument que tu prennes cet avion pour Rome, c'est extrêmement important. C'est une question peut-être de vie ou de mort dans le business, d'accord?
0: D'accord.
1: Attention. Manu rentre en scène.
0: Pardon, excuse-moi, il faut que je prenne l'avion pour... Ah oui, aller voir l'homme d'affaires. Bon, bon bah, c'est à tout prix, faut que je... Oui, je suis un homme d'affaires, je vous dis tout simplement. Qu'est-ce que vous voulez? Ah, bah, je veux voir l'hôtel parce que c'est vraiment, je vais prendre l'avion, il faut à tout prix, je prenne cet avion pour aller à Rome. Parce que je suis le directeur de l'aéroport Air France.
2: Le petit Manu est attendu à l'accueil, le petit Manu est attendu à l'accueil, merci.
1: Continue toi!
0: Ah oui, attends, je cours. Ouais. Ah, merci. Oui, je sais pas qui c'est, vous le devinez. Et puis donc, je dois à tout prix, parce que c'est vrai que je dois dîner avec
2: des amis. Tout de suite, on embarque pour Port-au-Sac.
0: Merci. Merde. Qu'est-ce qui se passe? Mais à tout prix, vous, je dois parler. À quelle heure il est le prochain départ? Oh putain, il faut que j'attende une heure.
2: Départ du vol pour Rome, embarquement immédiat.
0: Bon, bah, je vais courir vite. Bagage, c'est bon. Bon, je vais y aller. Je commence. Ah, attends, je panique. Ah, putain, mais j'ai rien oublié. Merde, mon portefeuille. Bon, je peux plus retourner.
1: Ah, mais c'est dingue, hein, ce que t'es bon, hein.
0: Merci.
1: 2,5/20.
3: Ouais, pas mal.
1: Non, c'est bien. Aucun progrès. Dernière situation, Manu.
0: Oui.
1: Avant qu'on se quitte. Et après, on aura Fred, une demoiselle qui fait du théâtre à Dax et apparemment qui a été très impressionnée, je pense, par ce que tu es en train de nous donner sur l'antenne, hein, ce côté affligeant. Imagine-toi, tu es seul, assis sur un banc.
0: Oui.
1: Et tu fais le point sur toi. Donc tu parles dans ta tête, mais tu parleras tout fort. Tu fais le point sur ta vie privée, sur ta vie professionnelle et sur ta vie amoureuse. Est-ce que tu en es capable?
0: D'accord.
1: Très bien. Réponds aux questions, ça fait plaisir. Donc je rappelle, tu es seul sur un banc. Imagine que tu parles tout fort et tu parles et tu fais le point donc sur ta vie privée, professionnelle et amoureuse.
0: D'accord, pas de problème.
1: Dernière impro de Manu. Manu rentre en scène.
0: Ah, ben j'en ai marre. Oh ben punaise, oui ben j'en ai marre parce que j'en ai marre. Puisque tout simplement ce qui se passe c'est que ça va pas dans la tête. J'ai eu l'injection le 7, donc...
1: Mais là tu parles à personne, là, tu parles tout seul. Hein.
0: Oui, c'est ça. Mais j'ai parlé à personne. Hein.
1: D'accord.
0: Ouais, donc le 7 février j'ai eu l'injection et puis donc je suis fatigué, je suis crevé. Bon heureusement que je pense à Max au Star System pour mes jeux d'impro parce que c'est intéressant. Mais là, ouf, revenons à mardi 8. Ben, mardi 8, je suis allé au cours. Ah, c'est génial. Bon, c'était splendide, ça va, les cours, ça va. Je sais qu'on va faire un spectacle début mai. Mais ce que vous savez pas, c'est qu'on sait pas les dates. Hein. Bon, ben, enfin, je vais réfléchir. Et puis, bien sûr, j'ai pensé, je vais dire, qu'est-ce que je vais dire à Fédard, qu'est-ce que je vais dire à Manu. Ah, voilà.
1: Non, je crois que là, on a touché le fond. Je dirais un petit 1,5/20. Hein, qu'est-ce que t'en penses?
0: Ça, c'est pas terrible.
1: Bah, c'est pas terrible. C'est surtout pas terrible. Ça vient surtout pas terrible de ta part, oui, c'est sûr, oui. Franchement, Manu.
0: Mmh. Oui.
1: Tu sais, quand tu dois improviser, t'es seul assis sur un banc et tu fais le point sur toi, t'as l'impression que tu parlais à quelqu'un.
0: Mais non, quand je parle seul, je parle à quelqu'un, mais en fait, je parlais seul, vraiment. Je parlais pas à quelqu'un. Hein.
1: Décontracte-toi, écoute-moi ça.

0: Ça va pas mieux là?
1: Oui.
0: Non, franchement, attends, tu nous as fait n'importe quoi. On a... Suite de la radio libre, 32-28 et Guillaume, 18 ans de Herblay, qui est avec nous. Salut Guillaume.
2: Ouais, ouais, salut.
0: Comment ça va? Ça va bien? Je comprends rien de ce que tu nous racontes, ça sature dans tous les sens. Qu'est-ce que tu racontes?
2: J'ai des mollets de vache.
0: Ouais, j'ai des mollets de vache. Ça, c'est pour notre ami Bruno du Turing de Grande-Bretagne qu'on retrouvera tout à l'heure. Et...
3: Ne le réveille pas.
0: Il est là, il est bien prêt. Guillaume.
2: Ouais, salut.
0: Vas-y.
2: Alors, ouais, en fait, j'ai un problème avec une copine que j'ai eue en juillet. En fait, c'était une animatrice de colo et en fait, j'essaie de la rappeler depuis et elle répond pas.
0: Alors, raconte. Alors, tu l'as rencontrée donc cet été?
2: Ouais, c'était une animatrice. J'étais animateur et c'était une animatrice.
0: Comme toi, à peu près dans les 18-20 piges?
2: 19 ans, ouais.
0: Ouais, plutôt pas mal.
2: Ouais, plutôt pas mal,
0: ouais. Ouais, t'es un peu à tripoter les châtaignes.
2: Ouais, exactement.
0: Est-ce qu'elle t'a bouffé le gland?
2: Je sais pas.
0: Comment ça, tu sais pas? Comment tu sais pas? T'as, vas-y.
4: Vas-y, balance.
0: Allez, vas-y. T'étais dans la forêt, hein?
2: Non.
4: Elle a fait l'écureuil ou pas?
0: Ah non, mais attends, t'as l'air très coinçon, ça.
4: Vas-y.
2: Non.
0: Est-ce que t'es allé à la cueillette de la fougère?
3: Est-ce que
0: t'es
3: mignon?
0: La cueillette de la fougère, tu as allé ou pas?
2: Non.
0: Tu l'as allongé un petit peu dans les pissenlits?
2: Non, pas.
3: Rien du tout.
0: Même pas un petit bouclé de coquelicot.
4: Il se lâche bébé, ce soir.
3: Hein? C'est pour ça qu'elle
2: attrape. Non, des petits préliminaires. Tu peux ou pas?
0: Excuse-moi, Guillaume.
2: Loulou, ta gueule, hein.
0: Le problème, c'est que c'est Amélienne au gonfle. Ouais, voilà, surtout que je lui ai donné quelques petites consignes ce soir et tu dis à l'hôtel, elle te regarde dans le bureau dans la journée. Ouais, j'ai bien compris ce que tu m'as dit, il n'y a pas de problème. Ça tient juste avant l'émission et une fois que tu retournes à l'émission. Allez, hop, je te jure.
2: Si
0: tu veux claquer une RTT, mais vraiment, je te le dis avec le sourire, c'est bon.
3: Non, mais c'est bon, je prends une semaine de vacances.
4: Non, mais une RTT semaine.
0: Prends-la, mais la prends pas en même temps qu'on les prend vraiment. Prends-la avant.
3: Hein. Là,
0: ça fait double.
3: Non, c'est bon.
0: Alors, Guillaume, excuse-nous, on a été perturbé par une voix.
2: Non,
0: je plaisante. Donc, tu nous disais que. Donc, il n'y a rien fait, rien du tout. Même pas sorti avec, même pas copulé, que dalle.
2: Si, je sortais avec, mais ouais, non.
0: Non,
2: elle
0: mais.
2: Pas voulu, quoi.
0: D'accord. Alors, donc les vacances se terminent, vous rentrez chacun de votre côté. Toi, t'es à Herblay, c'est où Herblay déjà?
2: Herblay, dans le 95, donc, à côté de Cergy.
0: Ah oui, carrément, c'est en région parisienne, d'accord, ok.
2: Voilà.
0: Et elle est où, cette
2: meuf? Elle est du côté d'Anguin.
0: Anguin-les-Bains, ouais, c'est pas très très loin.
5: Non, c'est à côté.
0: Son prénom?
2: C'est Bérangère.
0: Pardon?
2: Bérangère, comme Bertrand Bébert.
0: Non, je peux pas ce soir, je vois ma meuf Bébert. Je me sinoche avec Bébert. Bérangère, bon bah écoute, on va faire avec, hein, disons que voilà, donc on va faire avec. Quel âge elle a cette demoiselle, cette
2: dame? Elle a 19 ans.
0: Elle a 19 ans, d'accord, ok. Et elle te dit quoi exactement quand tu l'appelles et que...
2: Bah, elle répond pas.
0: Ah bah c'est bon signe. Bah décidément en ce moment on a la cote, hein, avec ça. Il y a que des gens qui veulent reconquérir des gens qui eux forcément ne décrochent plus. C'est une galère en ce moment, c'est quoi là? Il y a un virus ou quoi?
2: Quoi?
0: Il y a l'impression qu'il y a un virus qui se balade quelque part en France. Bah toutes les personnes qui commencent à fréquenter quelqu'un, on a l'impression que dès que l'histoire commence un petit peu à marchoter, ben il y en a un des deux qui se barre et puis après il donne plus signe de vie ou il décroche plus. On a que ça depuis une semaine, c'est hallucinant.
2: Ouais, mais je sais pas.
0: Ton histoire est d'une banalité.
4: Ça nous intéresse.
0: C'est déprimant. Moment, là, je veux te dire, franchement, c'est grave en ce moment.
4: Nul.
0: Ah là là. Et tu la kiffes ou pas? C'est-à-dire que toi, t'as pas eu l'impression d'aller au bout de l'histoire ou tu voudrais justement des explications?
2: Bah les deux, ouais. Je voulais continuer et puis je voulais savoir pourquoi elle m'avait lâché.
0: Ah mais quoi. C'est pas la même chose.
4: T'es resté combien de temps avec elle?
0: Ouais.
2: Je suis resté 2 semaines en tout.
0: Ouais.
3: Écoutez, j'ai un petit avis sur la question.
0: Si tu veux pas lui donner des explications, en fin de compte, demander des explications, c'est comme si ça s'était mal terminé, que simplement tu veux savoir ce qui s'est passé. Si maintenant tu veux encore la garder, il vaut mieux lui demander plutôt que des explications, lui demander comment ça se fait. Un peu innocent, genre.
4: Gentil, quoi.
0: Qu'est-ce qui se passe depuis un certain temps? J'ai plus de signe de vie, putain, ça me fait chier, qu'est-ce qui se passe, tu vois?
2: Ouais, bah plutôt ça, ouais.
0: Mais si la meuf, tu sais que t'en veux plus, mais que simplement pour par ego, parce que tu veux savoir exactement ce qui s'est dit, que tu veux des règlements de compte, à ce moment-là, ouais, à ce moment-là, tu vas et tu rentres dedans, quoi.
2: Ouais, plutôt le point.
0: Ouais. Guillaume, on va appeler cette demoiselle.
2: Oui.
0: On va donc appeler Bérangère.
4: Et Bébert.
0: On y va, c'est parti. Allez, c'est parti, on l'appelle.
4: Toujours, il se passe des trucs là. Avec les odeurs et tout, c'est chaud.
0: Ah ouais, là, Amélie et les odeurs de Bruno là, ça fait double.
4: Ah, c'est trop,
0: là,
4: c'est melting pot.
0: Ah ouais, bah va te remaquiller, tiens, parce que t'as besoin encore là. Ça va prendre une bonne demi-heure.
4: prend la truelle, elle est dans le bureau.
0: Ah, va faire un pipi d'une demi-heure, elle te maquille. À mon avis, ça fait minuit. Non,
1: ouais. Ah, bonjour.
4: Bon signe.
0: Ah, belle voix.
1: Que le répondeur était faire du.
0: Elle a une voix qui me dit quelque chose, ta Bérangère. Elle décroche pas, apparemment. Hein. Elle décroche pas, Guillaume.
2: Ouais, bah ouais.
0: Bah voilà.
2: On pourra se rappeler plus tard, non?
0: À mon avis, si elle décroche pas à 23h05, je ne pense pas qu'elle décroche encore plus à minuit et demi, hein.
2: Ou bien demain, je sais pas.
0: Oui, mais bon, ceci dit, si tu veux, on peut réessayer un petit peu plus tard, hein. Ça n'empêche rien, mais une personne qui décroche pas à cette heure-ci décroche encore moins dans une demi-heure.
2: Ouais, ouais, ouais.
0: Enfin bon, moi je, personnellement, hein.
2: Oui, oui.
0: Non, mais maintenant. Ouais, ouais. Tu vois ce que je veux dire, c'est pas que je veux éviter le sujet, hein, moins loin de là. Hein. Si je peux te rendre ce service et puis essayer de te la remettre dans le droit chemin et que tu puisses, ce que dans une semaine elle soit dans tes bras définitivement, moi je dis pas non. Hein.
2: Mm-hmm. Bah sinon on peut essayer d'appeler demain dans le début de soirée.
0: Ah bah avec grand plaisir, Guillaume, avec grand plaisir. Donc on fera ça en début d'émission.
2: Ok.
0: À bientôt, bonne bourre.
2: Je voulais poser une question.
0: Ah bah vas-y. Ah bah Bruno il est là. Bah alors
4: viens Bruno.
0: Tiens, viens, hein, Bruno. Voilà.
4: Ouais, serre les bras, hop, fais le pingouin. Voilà.
0: Ne bouge pas trop. Allez, vas-y.
2: Je voulais savoir le déo de Bruno.
4: Attends, il t'entend pas encore.
2: Ah, il y a des crottes dans...
4: Non, c'est qu'il est pas installé, tu sais, il prend son temps et tout.
0: Vas-y, alors Bruno,
4: vas-y. Branche le micro, hop.
0: Allez, vas-y.
2: Tu prends quoi comme déo, Bruno?
5: Quoi? Comment?
2: Comme déodorant.
5: Comme déodorant, oh, moi tu sais, je mets du parfum des fois, mais j'en mets pas tout le temps, hein. Moi le déodorant,
0: non.
5: Moi,
0: c'est pas
5: ma tasse de thé, hein.
0: Non.
5: Parce qu'après tu sens la cocotte après.
4: Là, tu sens la cocotte morte, quoi.
0: Ouais.
5: Non, il vaut mieux se mettre du bon savon parfumant que de se mettre de je ne sais quoi.
0: Alors lui il prend un savon, si tu veux, mais il se lave pas avec de l'eau. C'est-à-dire qu'il m'en prend deux savons, il se les met sous les bras.
4: Et il serre les bras.
0: En pensant que ça va forcément le laver. D'abord, le déodorant, quand t'es sportif, forcément, ça brûle.
4: Ah, c'est
0: hein,
4: pas bon,
0: hein,
4: ouais.
0: Ça peut brûler, hein. Donc c'est pas forcément toujours bon, parce qu'il y a des fois de l'alcool dedans. Mais, moi, j'ai souvenir, Bruno, par exemple, un bon vieux Antarctique. Un bon vieux parfum Antarctique.
2: Prise de nuit de chez Prout aussi.
0: Oui, oui.
5: Bon, du parfum.
0: Antarctique.
5: Antarctique
0: Non, sérieusement.
5: Oh non. Non, moi, c'est du bon savon. Bon, je me prends une douche avec et puis ça sent bon, hein.
0: Ouais.
5: Faut pas chercher de se mettre du parfum et puis de se parfumer. De toute façon, ça sert à rien parce que quand on se retrouve dans le studio ici, le parfum, ça sert à rien.
4: Quand même, si.
0: Est-ce que, pourquoi tu ne prendrais pas, par exemple, sur Champs-Élysées de chez Citroën?
5: Encore que si c'est du parfum qui coûte terriblement cher dans les 100 balles du parfum. Bon,
0: tu connais ce parfum, non?
5: Non, je le connais pas, non, mon petit Max.
0: D'accord.
5: Non, mais par contre, oui, mais il faut. Moi, je suis partisan de prendre du bon parfum qui dure longtemps, mais pas du parfum à la gomme.
0: T'as déjà testé un peu parce qu'il y a un truc qui est vachement bon aussi. Ça s'appelle Arc de Triomphe de chez Goodyear.
5: Ah dis donc, à propos de
0: non, tu connais pas ces parfums?
5: Non, je les connais pas, mais dans la rue Bayard avant, oui, ils faisaient du bon parfum. Pourquoi qu'ils ont rayé le magasin de parfums?
0: Ils ont rayé le magasin.
5: Par contre,
4: si tu veux, Bruno, moi j'ai des sapins de voiture, si tu veux t'en coller un ou deux sous les bras.
0: Hey.
5: Oh mais du parfum de voiture, c'est vraiment du pipi de chasse.
0: Hey, ceci dit,
2: tu me glisses sur les bras, il a plus de poils sur les bras.
0: Oh, il en a encore quelques autres, on a encore des poils sur les bras.
4: C'est poilu,
0: pas besoin de nous le prouver, on te croit.
5: Non, pas la peine de le prouver.
0: Par contre, tu pourrais nous mettre 2-3 petits arbres magiques sous les aisselles.
5: Non, moi je sais qu'est-ce qu'il faut comme parfum. Il faut utiliser du parfum qu'on met dans une prise, dans une maison. Là c'est du bon parfum, ça tient.
0: Non, mais il a une très bonne idée. Non, mais c'est vrai que le parfum qu'on utilise généralement pour mettre dans les cabinets, toi, tu te les fous sous les aisselles.
5: Ouais, mais les parfums qu'ils ont dans les magasins, dans les Intermarchés, c'est du pipi de chat.
0: Ah ouais, c'est vrai. Ouais. Alors parlons de pipi.
4: Justement, ça tombe bien.
0: Qu'est-ce que t'as fabriqué?
4: Ah, ça pue l'urine hein, depuis tout à l'heure.
0: Non, c'est pas précisé.
5: Non, mais par contre, mon petit Max, tu sais, moi j'ai fait un essai.
0: Ouais.
4: Ça a pas marché.
5: T'achètes du parfum qu'on met dans les prises, une petite bouteille, et ça dure longtemps, puis ça sent fort.
0: Hein. Et tu le mets où? Mais sur toi?
4: Tu pètes ça?
5: Partout. Et je vais en acheter parce que c'est Là pour le.
0: T'en mets où?
5: Partout il faut s'en mettre parce qu'autrement.
0: Sur le corps.
5: Partout il faut s'en mettre.
0: Hein. Sans déconner.
5: Ça c'est pire que le gaz. Une fois que tu t'en mets dans un coin en dessous les vêtements, ça ressort par les vêtements et ouais. tu sens après.
0: Et qu'est-ce que tu nous disais pour le 16 novembre? Là j'ai un peu peur.
5: Ben,
0: là.
5: Pas, pour le 16 novembre, je vais tâcher de me procurer du parfum, mais pas n'importe quel parfum. Je vais acheter du parfum qu'on met dans une prise, dans une petite bouteille, et puis ça dure longtemps, puis c'est fort ça.
0: tu vas te le mettre sur toi?
5: Ben, il y a intérêt parce qu'avec les 100 personnes qu'il y aura dans la salle en bas, il y en a au moins une qui va sentir mes odeurs de poulet.
2: Hein.
0: Ah là, ça va être chaud. Hein.
4: Ah, ça va être chaud.
5: Ah, ah oui, ça va être chaud.
0: Le 16 novembre, mais quand je pense qu'il va pédaler pendant 3 heures avec un vélo d'appartement et qu'on va essayer de le tester au transpirotron, là, ça risque de donner. Ça peut changer un petit peu les.
4: Ah, il y a des choses qu'il faut voir pour le
0: coup. Le parfum, ça peut changer les données là, de la machine.
4: C'est clair.
0: La machine va s'emballer. Elle peut s'emballer, à mon avis.
5: Qu'on prenne pas une douche, bon, ça passe.
0: Non,
5: mais qu'on se mette. Qu'on se mette du bon parfum, mais du bon. Alors là, à ce moment-là, qu'est-ce que vous voulez qu'ils sentent? Ils vont pas être à côté puis sentir là. Ils sont mauvais. Mais ils vont pas se poser cette question-là. Les gens, ils s'en foutent. Hein.
0: Bah oui, bien sûr. Je comprends bien. Bah, je suis d'accord. On est tous d'accord. Hein.
4: Ah ouais, moi je suis d'accord.
5: À mon avis, moi pour le 16 novembre, je me foutre un parfum, ils vont pas se poser des questions, ils vont pas se demander si j'ai pris une douche ou pas, ils vont pas se poser, puisque de toute façon, ils vont le sentir à 100 mètres, le parfum.
0: Ah là.
4: Mais là, t'as mis du reblochon, quand même.
5: Quoique les reblochons, bon, c'est bon, mais enfin, ça sent mauvais quand même. Hein.
0: Ouais.
5: Mais enfin, ça ne veut pas dire que...
0: Il nous a mis un petit parfum, genre Place Vendôme de chez France Télécom.
5: Mais bon, parfum qui frappe. Mais bon, je vais tâcher de prendre une douche avant le 16 novembre, quoi.
0: Alors, écoute, si c'est possible, je te cache pas que d'ici là, parce que là, on est le combien aujourd'hui? On est le 27 octobre.
5: Ouais.
0: C'est le 16 novembre, l'émission. Si t'avais l'intention de pas prendre une petite douche de chat, là, je serais le pire, là.
5: Mais on trouvera bien un moyen. De toute façon...
0: Qu'est-ce que c'est en train de nous faire, Bruno? Mais j'espère quand même que tu as pris une petite doudouche d'ici 20 jours.
5: Non, mais c'est, je vais être franc avec vous. C'est sûr que si je dors pas à l'hôtel, il n'y a pas de danger que je prenne une douche. Hein. Bon, je peux... Il y a des piscines pour prendre des douches. Bon, certes, c'est vrai, bon.
4: Mais si tu galères, pourquoi tu veux pas en prendre une ici, sérieux?
0: Ce qui est génial, c'est que c'est Manu qui parle et puis il me regarde, il sait même pas qui parle.
4: Oui,
5: mais enfin, c'est pas une solution quand même. Enfin bon, bah, c'est possible d'en prendre une, mais
0: ça c'est perdre du temps, pas que ça,
4: c'est naze.
5: Comment il s'appelle le directeur là?
4: Victor.
5: Si ça va pas à ses oreilles, ça peut passer à l'as. Oui, je peux prendre une douche ici.
0: Tu fais ce que tu veux, t'es un professionnel, c'est pas à toi qu'on va apprendre à pédaler, tu fais ce que tu veux.
2: Non,
0: c'est pas un problème. Non mais on plaisante.
5: Je t'écoute.
0: Tu sais que les gens pensent que t'es un comédien, Bruno. Hein. C'est un comédien. Hein. Ça se trouve on est en train de vous faire croire que c'est un mec. Alors que ça se trouve. Et si c'était un comédien, hein?
5: Ben
0: et
5: moi...
0: si tout ceci n'était qu'un scénario, qu'une escroquerie, et que ça serait pas de la real radio, hein? Ça se trouve.
5: Moi je vais vous dire.
0: Il est beau gosse. Hein.
5: Je vais vous dire une chose. Hein.
0: Il est fort.
5: Qu'on essaye de me.
0: Il improvise. Ouais, il sort du texte là.
5: Qu'on essaye de me mettre dans une salle de 800 personnes et vous verrez bien s'il y en a pas un qui va rigoler.
0: Non mais ça c'est... Ouais.
5: Oui. Oui.
2: Tu m'entends, Bruno?
5: Oui, je t'entends.
2: Je voulais savoir, quand t'es sur le vélo, comment tu fais pour faire tes besoins? T'as pas le temps, tu roules, toi.
0: Ouais.
5: Alors, pour faire mes besoins, c'est clair. Moi, j'ai pour habitude, moi, je suis comme ça. Je prends du savon et de l'eau et je suis propre.
0: Ah ouais, voilà.
2: Après, en fait, le soir.
5: Non mais ça c'est de toute façon en pleine campagne quand t'as pas de toilettes, eh ben il faut se les inventer les toilettes. Hein.
0: Exactement.
2: Sur ta selle.
5: Comment?
0: Sur la selle. Bah oui bien sûr sur la selle.
5: Non mais de toute façon j'ai du linge de rechange alors je me fais jamais avoir.
0: Voilà Guillaume on te retrouvera nous demain pour qu'on puisse appeler bien sûr ta copine hein, Bérangère.
2: Ok.
0: Et puis merci d'avoir répondu et surtout d'avoir posé quelques questions à Bruno. Et puis évidemment on n'y est pas encore hein, parce que la radio libre se fait au jour le jour. Mais je crois que vous l'avez bien compris. Hein. Enfin j'espère que ça sera une grande réussite. Mais le mardi 16 novembre, Guillaume, où que tu sois, quoi que tu fasses, pense-y, note-le hein, parce que cette soirée elle va être énorme à mon avis.
2: Ouais.
0: Ça risque de peser
4: ça
0: lourd.
4: Peut claquer, hein.

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Il a choisi de combattre la morosité des petits au grand nez d'autres radios pas drôles qui tentent de rivaliser avec sa grandeur de taille.

0: est en forme, qui a sa casquette de Nike, il l'a pas quitté depuis lundi.
1: Non.
0: Hein,
1: il s'est dormi avec.
0: Et il a pas quitté depuis lundi de l'année dernière. Hein. Ça fait quand même déjà pas mal de temps. À ses côtés, Apolline, encore là ce soir jeudi, qui s'est fait onduler ses cheveux. Une bombe sexuelle.
2: Wow.
0: On a même eu tellement peu honte qu'on est, on l'a même emmené sur les Champs-Élysées aujourd'hui car nous sommes mangés à l'hippo des Champs-Élysées.
3: Ouais.
0: Vive les bonbons de l'hippo. Ouais.

0: Il y avait zéro connecté, ce soir on est déjà 12, donc ça prouve qu'il y a du monde de l'autre côté de la radio, ça pousse baby. Nitro, c'est également là, Platini, Seigneur, Nico, Platini, salut les fous de la nuit. Attends, il est soir, hein, il est 22h03, ce soir on est jeudi, mais ce soir Gérard ne sera pas là, car Gérard a la jambe dans le plat, mais on s'en fout les gars.
1: You might recognize this song as performed by Jefferson Airplane in a little documentary called Give Me Shelter.
0: Audrey, t'es là?
1: The Rolling Stones and their nightmare.
0: Avec nous, ça va ma chérie?
2: Ça va bien.
0: Ouais, Françoise est également avec nous, ça va Françoise?
3: Ouais, ouais, je suis là.
0: Attention ma chérie.
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0: Audrey, 20 ans de Rennes, elle a la patate, là, Audrey, ce soir, hein.
3: Comment?
0: Elle a la patate, Audrey.

0: monter sur les tables, il faut monter sur sa bagnole, sur son toit, sur son lit, faut sauter, faut s'exciter, faut morder, hein, n'est-ce pas? Qu'est-ce qu'il y a, Pildar? Qu'est-ce qu'il y a? Vas-y, merde, allez, vas-y, monte sur la table, allez, vas-y, monte sur la table. Non, c'est encore du neuf, on sait jamais, hein. La direction peut traîner. Ouais. Attention! Comment va Françoise?
1: Allez, Françoise!
0: Allez, où Françoise?
1: Ouais, je suis là.
0: Allez, où Françoise?
1: Je suis là.
0: Je ne t'entends pas, allez, où Françoise? Est-ce qu'elle est là, Audrey?
1: Ouais, je suis là.
0: T'es où? T'es là, je ne t'entends pas, tu es là, Audrey?

0: éclaté, on mouille la Françoise de Disseigneur sur Minitel. Hein, ça mouille la culotte, hein.
1: Ça mouille, ça mouille.
0: Ça mouille, ça mouille.
1: Ça mouille, ça mouille.
0: Et voilà comment on arrive à combler 7 minutes d'antenne en mettant un morceau. C'est ça aussi la magie du Star System. Bienvenue à tous, c'est le 0803-08-5000 est à votre disposition. Merci mon cher Jim Carrey. C'est véritablement extrait de la bande originale du film de Disjoncté. Et ce qui est très intéressant également à noter, c'est que le morceau, on le retrouve quasiment dans son intégralité lors du film, où il le chante réellement en direct. C'est assez énorme, c'est assez chaud. Hein, voilà.
2: Attends, le morceau, on le retrouve dans son intégralité.
0: Ouais, c'est marqué dans le livret.
2: Je le note. Attends.
0: Voilà, tu le notes. Voilà. C'est marqué dans le livret. Donc, okay. Tu le notes. Tu notes ce que je suis en train de te dire.
2: Bah oui, tu dis notez-le. Donc,
0: c'est bien. Tu l'as noté, Audrey. Hein, tu
3: l'as vu. Ouais, c'est bon là.
0: Est-ce que t'as vu le film Disjoncté? Est-ce que tu l'avais déjà vu?
3: Non, mais j'aime pas Jim Carrey.
0: T'aimes pas Jim Carrey?
3: Non, c'est un blaireau.
0: Ouais.

0: Audrey, 20 ans, qui est de Rennes, on t'écoute, ma chérie.
1: Bah, en fait, déjà, salut Max, salut Françoise, salut Miss Bernardiste. Bah, j'appelle parce que, bah, en fait, mon but à moi, dans ma vie, bah, c'est de devenir Miss France. Et puis, bah, j'aurais voulu avoir quelques conseils, quoi.
0: T'aurais voulu
1: parce
0: être
1: Miss France. Françoise est là, parce que je sais pas trop comment m'y prendre, en fait.
0: T'aurais voulu être Miss France. T'aurais voulu être Miss France.
1: Bah ouais, mais je vais être Miss France.
0: Mais tu peux être Miss France,
1: je sais pas. Je veux être Miss France.
0: Qui a l'écho derrière? C'est Audrey, c'est Florence, Françoise qui a mis la radio derrière?
2: Non, j'ai pas la radio, moi.
0: C'est toi, Audrey,
1: qui a un portable. Non, j'ai éteint ma radio.
3: C'est quoi? C'est Audrey qui a un portable.
0: Ah, c'est Audrey qui a un portable, d'accord, ok. Donc, ok, c'est pour ça qu'on entend de la répétition. Audrey, comment faire? Je sais pas, Françoise, toi qui as été Miss La Courneuve.
2: Ouais, Miss La Courneuve, mais pas Miss France. Hein.
0: T'as peut-être été la reine, toi, le 6 janvier, quand t'as tiré les rois, non?
2: Ouais, la reine des connes.
0: Audrey, comment tu peux dire une chose pareille de toi, ma chère Franfran, ma chère Françoise? Allons, on n'a pas le droit de dire des choses pareilles.
2: Bah oui, mais disons que j'avais un roi qui était con, alors.
0: Ah, qu'est-ce que... Gérard,
1: je suis
0: tellement content.
2: Non, Gérard, il est avec Sandy. Hein.
0: Voilà, ça me fait tellement plaisir d'entendre ta voix. Tu peux pas savoir, Françoise, quelle joie, quelle jouissance, c'est énorme.
2: Bah ouais, hein.
0: Ah ouais, ça fait vraiment plaisir. Audrey, c'est donc, comment devenir Miss France, je ne sais pas trop, comment on peut s'y prendre. Bah, de toute façon, c'est trop tard, hein. Maintenant c'est pour Miss 2000. En plus, Miss 2000, ça va être énorme, sauf que c'est qu'il va être Miss Monde, Miss Univers 2000.
1: Ah bah ouais, justement, j'ai peut-être mes chances.
0: Ça va être gigantesque, oui, ma foi, pourquoi pas.
1: Tout le monde me dit que je ressemble à Julia Roberts.
0: Oui, bah moi, tu sais, déjà, je suis pas fan de Julia Roberts, donc déjà, c'est pas un bon point, hein.
1: Ah
0: moi,
1: oui, mais préfère, bon, c'est pas Madame de Fontenay, dis donc.
0: Je préfère Apolline, quand même, de loin. Apolline.
1: Ah, mais j'ai pas vu, hein.
0: Ah oui, là, Apolline.
4: Sympa.
1: Ouais. Mais j'ai déjà été.
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0: dans quelques instants. Françoise, qu'elle est double appel, alors on va la remettre en attente. Voilà, c'est bien. On va la mettre de côté parce qu'elle a fait sa popote. Oui, tu peux la mettre en attente, hein. Donc, Audrey.
1: Ouais.
0: Comment faire, je ne sais pas. Est-ce qu'il y a des gens qui sont de l'autre côté de la radio qui ont été Miss France? On a déjà eu des Miss France, on en a déjà appelé, hein. Je ne sais pas comment ça fonctionne.
1: Toutes les Miss France du monde m'appellent.
0: Voilà, exactement. Non, mais on va essayer de lancer un petit appel. Moi, je ne sais pas du tout comment il faut m'y prendre sur
1: Rennes.
0: J'ai
1: déjà été Miss de mon village. Entre autres, j'ai été Miss Truite en 95.
0: Oh, comme tu es Mimi, t'essaies de te casser, c'est beau.
1: Mais
0: ça.
1: Non, mais je m'appelais Miss Truite parce que je faisais toutes les ouvertures de la pêche à la truite dans mon village, la Chapelle Neuve.
0: C'est vrai, c'est vrai ce que tu me racontes.
1: Oui,
0: t'as vraiment été Miss Truite.
1: Oui, c'est vrai.
0: Quelle horreur.
3: Truite.
0: Truite.
1: Ouais. Truite.
0: Ah oui, truite.
3: Autre chose.
0: Je pensais que c'était Miss Truite. C'est pour ça que je pensais qu'elle se foutait de notre gueule. Ah d'accord, t'as été Miss Truite.
1: Ouais.
0: Ouais, la pêche à la truite. D'accord, voilà. Ok, je comprends mieux. Très bien. Audrey, on va essayer de lancer un appel officiel au 0803-08-5000. On rappelle que c'est le nouveau numéro du Star System. 0803. Mm-hmm. Puis tu mets cette télé là, ça me déconcentre là. Hop là, aidez-moi ça. 0803, ils mettent la télé, ils mettent Fun TV dans les locaux de la radio. Non, c'est bon. Donc on va lancer un appel. 0803-08-5000. S'il y a des garçons ou des filles qui veulent également réagir à ça, il n'y a pas de problème. Il y a une petite Kirk qui a 23 ans, département 31. J'aime les truites, surtout farcies. Voilà, donc c'est un petit message bien sympathique. Il y a du monde ce soir, hein. On est plus d'une quinzaine, donc ça veut dire que ça marche. Miss France 98, il paraît qu'elle est sympa. Appelez TF1. Ah. Non, on va pas faire ça. Et puis si sur l'IRC, peut-être que Hugo peut essayer de trouver un site Miss France. Tu peux essayer de nous trouver ça. Bon, il va essayer de trouver un site Miss France, Audrey. D'accord, on va te mettre en attente.
1: Si vous avez des relations, vous pouvez me faire connaître des gens. Moi, je suis prête à coucher pour réussir.
0: Ah bah voilà, exactement. Si t'as
1: des pas pour réussir.
0: Bah t'es comme, écoute, dans ces cas-là, je vais te passer à Pauline parce qu'elle en connaît un rayon. Comment réussir en couchant? Je veux dire, là, elle maîtrise la bête grave de chez grave. Hein. Je plaisante, Apolline.
6: Donc je ne dis rien.
0: C'est vrai que c'est. Ouais. Françoise est avec nous, donc de La Courneuve, ça nous fait bien plaisir. Ça va, Françoise?
2: Ouais, je suis là.
0: Alors raconte-nous, qu'est-ce qu'il y a?
2: Bah dis donc, hier j'ai vu.
0: Audrey, on la met en attente, hein, c'est terminé pour Audrey. Hein. Vas-y, Françoise.
2: Hier, j'ai vu l'émission Succès.
0: C'est quoi, ça, l'émission Succès? Ah oui, c'est la nouvelle émission de...
2: Voilà.
0: Comment il s'appelle? Julien Courbet, ouais, et alors?
2: Et puis, j'ai trouvé... disons que moi, j'ai aimé sans aimer. Parce que pour la bonne raison, bon, qui m'intéresse le plus, c'est plutôt Jordine.
0: Attends, il y a ton micro qui coupe tout le temps là.
2: Mais oui, parce que il y a un petit con qui me fait un appel derrière.
0: Mais je ne comprends pas. Vous avez déjà pas beaucoup les moyens avec Gérard et vous payez le luxe d'avoir le double appel. Un appel, ça suffit pas?
2: Mais non, disons que moi, je l'ai fait exprès. C'est quand mon bonhomme, il m'appelle sur ma ligne et puis bon, à ce moment-là, je le prends. Mais Ce petit con qui essaye...
0: Bon, d'accord, bon, c'est pas grave, ok. Eh ben, justement, Jordi fait de la techno, il y a Fildar qui a récupéré un petit coupure de presse. Qu'est-ce qu'il y a, c'est Gaël? Ah, Gaël, c'est bien Gaël, a récupéré une petite bonne nouvelle. En février 94, après les sifflets d'un auditoire sous la victoire de la musique pour la meilleure exploitation du disque, le petit Jordi décide de tout arrêter malgré le triomphe de, dans les 14 pays, dur d'être bébé, puis Allison... Plus de 10 millions de disques vendus. Vous vous souvenez de ça?
2: Ouais.
0: Allison, c'est ma copine à moi. Dur d'être un bébé. C'est dommage. J'ai craqué à vous, Patricia, la maman de chanteuse. Tout juste si on nous traitait pas de parents. Ah oui, des bourreaux. Bah ouais, parce qu'ils exploitaient leur enfant, soi-disant. Alors que moi, je connaissais le père. Je connaissais l'enfant. Hein, moi, je les connaissais un tout petit peu. Et ça se passait pas du tout comme ça. Et moi, j'étais d'ailleurs dans les studios à l'époque où ils commençaient à enregistrer leur fils. Mais je savais pas du tout que ça allait devenir un carton comme ça. Moi, je les connaissais un tout petit peu. Mais voilà, quoi. Bref, la question, qu'est-ce qu'elle note d'intéressant? C'est con parce qu'avec le fluo et dans le noir. Depuis 3 ans, on s'est lassé de la techno. Il n'y a même pas un mini concert dans une des discothèques de l'an passé. Bah, maintenant, ils font plus rien. Alors, qu'est-ce qui devient? Alors, qu'est-ce que c'est quoi cette histoire de Jordi? C'est devenu quoi, Françoise?
2: Eh ben, disons que ben, maintenant, il a acheté, d'après ce que j'ai compris, parce que j'avais
0: ils se sont fait du pognon, hein. Auteur,
2: bah oui.
0: Compositeur,
2: ah
0: interprète.
2: Oui.
0: Et
2: par contre, d'après ce que j'ai entendu,
0: alors ça coupe tout le temps, ma Françoise.
2: Mais j'y peux rien. Hein.
0: Je sais bien.
2: Rien, absolument rien.
0: D'accord.
2: Mais disons que je peux pas m'amuser sur faire R2.
0: Non, mais bien sûr. On va demander simplement à l'enculé qui est en train d'appeler Françoise de lui foutre la paix, ou alors c'est simplement pour le plaisir de saboter l'émission. Dans ce cas-là, c'est réussi, t'as gagné, bravo.
2: Plus tu vas le dire, de toute manière, plus.
0: Oui, mais en même temps, ça fait du bien. Je le glisse quand même. Je le traite d'enculé quand même. C'est bien qu'il sache que c'est un enculé, mais qui fait ça. Bah ouais, voilà.
2: Par contre, qu'est-ce qui m'a déçu, c'est vis-à-vis du reportage sur les Poppins.
0: Ah oui, les Poppins, c'était quoi ça déjà, les Poppins? Je me souviens même plus, c'était quoi les Poppins?
2: Donc, ils chantaient Non, rien a changé, Noël 70 et tout ça. Ils étaient 14.
0: Bah, Françoise, on comprend rien de ce que tu dis, parce que ça coupe un mot sur deux, donc on te rappelle un peu dans la soirée, d'accord?
2: D'accord.
0: Ok, je t'embrasse. Bah,
2: en espérant qu'il n'y a pas un emmerdeur
0: qui
2: téléphone.
0: Exactement. Je t'embrasse très fort, ma Françoise, et à tout à l'heure plus tard dans la soirée, d'accord?
2: Ok.
0: Audrey, c'est promis, dans un instant, on va essayer de trouver avec Rigaud sur le site internet une adresse, un numéro de téléphone pour éventuellement te faire devenir Miss France de l'an 2000, d'accord?
2: Ouais.
0: En tous les cas, Miss Rennes, ce qui serait déjà pas mal.
2: Ouais.
0: Et puis Jojo d'Ajaccio est avec nous.
2: Oui, Jojo. Jojo, il pourra m'aider, lui.
0: Comment ça va, Jojo?
7: Ça va bien, et vous?
0: Ah, et toi, comment ça va?
7: Ça va bien, et toi?
2: Jojo, tu m'excites.
7: Oh, à ce point.
0: Oh là là là là. Tu sais qu'elle a appelé pour être Miss France, mais elle est quand même super excitée par toi.
2: Je veux être Miss Jojo.
0: Et Apolline aussi, à mon avis, avec Jojo.
7: Je vais être Miss.
0: Arrête, tu me fais jouir, toi. C'est que tu m'excites avec ta voix, c'est que t'as une voix. Jojo,
7: t'aimes
0: pas les garçons?
7: Non, j'aime les filles.
0: Et les garçons, hein, si c'était Max, si c'était moi, tu ferais
7: je
0: pas
7: plus. Je serais le roi de la Corse.
0: Tu bouges pas, ma chérie, d'accord?
7: Ouais, bonjour, Miss France.
0: Non, c'est à Jojo que je parlais. Hein. Jojo, tu bouges pas, mon amour?
7: Non, mais ça va pas.
0: Tu bouges pas, mon amour?
7: Non, allez, je veux dire bonjour à la fille.
0: Ah, je t'embrasse, non, Jojo, mais... tu bouges pas. Mais c'est qui m'embrasserait, ce cochon?
8: Il se caresse.
0: Fun Radio et le Star System 0803-08-5000. Manu et Apolline vous attendent au standard. Il y a nos malaises de ce côté-là. Ça commence à cartonner du côté du Minitel. On est plus de 22, donc ça marche. On salue Nico, Seigneur, Kirk, Fixeur, Apolline, Mexique, Grave de chez Grave. Donc ça a l'air de faire son effet. Bébé 1, Jojo, je t'aime. Ça y est, ça a des répercussions. Jojo, l'alcoolo, c'est Daniel qui nous dit ça. Jojo, tout ouf, nous dit Nitrou. On a également Platini, arrêté. On t'a reconnu, Amédée, on n'a pas de nouvelles. Hein. Un petit peu de musique. Oh! Doc Gynéco sur Fun Radio avec Neyssi. Et puis on se retrouve juste après, 0803-08-5000. C'est le Star System sur Fun.
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0: Voilà, le 0803-08-5000 à votre disposition. Si vous voulez nous appeler, le Star System est en direct live avec toute l'équipe. Il y a même Jean Delebert qui vient de nous rejoindre. Ça va, Jean? Il faut que tu allumes ton petit micro.
11: Et oui, ça va super.
0: Ça chauffe.
11: C'est neuf, c'est
0: T'as vu
11: beau.
0: Les studios? Alors qu'est-ce que t'en penses quand même? C'est beau, hein?
11: Ah, c'est impressionnant.
0: Ah, c'est du joli matos,
11: c'est
0: hein?
11: C'est du sérieux.
0: Ah, ouais, là, c'est du sérieux. Là, on arrête de rigoler.
11: C'est la cour des grands.
0: Ah, effectivement, là, c'est vraiment de la cour des grands. Audrey! On a récupéré pour toi ma petite Audrey avec nous. Audrey, t'es là? Ah, on n'arrive pas à voir Audrey, donc il y a peut-être un petit problème, parce qu'on a voulu faire une petite bidouille de standard, mais on va essayer de la récupérer. Ceci dit, elle est là, Audrey? Normalement, elle devrait être là, donc ouais. On va faire une petite bidouille encore, bon, c'est pas grave. On a récupéré le numéro de... Ah, elle est là?
9: Non, c'est pas ça, faut dire à Joujou, s'il écoute de la radio, de raccrocher, parce qu'on essaye de le rappeler.
0: Voilà, en fait. Parce qu'on a fait une petite manip, on a dû éteindre le standard, donc on va demander à Jojo s'il nous écoute, et je sais qu'il nous écoute, il va falloir qu'il comprenne. Toi, Jojo, J-O-J-O, s'il te plaît, tu raccroches, et nous allons te rappeler, nous allons directement le faire pour toi, ça sert à rien de rentrer en contact avec nous. Je vais en profiter le temps que tu la mets quand même en air, et puis dès que la Audrey, elle parle, et puis dès qu'on aura l'occasion de pouvoir lui parler. Bob qui fait rigot branle rien, mais non si, parce qu'il a trouvé les numéros de téléphone pour la petite Audrey, il est allé très très vite sur l'internet. On a RTX qui dit Jean le voyant, fixeur, je veux connaître mon avenir. Oui, parce que tout à l'heure dans la soirée, on ira du côté de la voyance, mais un peu plus tard hein, quand même. Jean de Neneu, tu peux me retrouver mes clés? Alors ça c'est peut-être envisageable. Il s'appelle Seigneur, il a 17 ans, il est département 94. Tu peux dire rien qu'avec ça, est-ce que tu peux dire où est-ce que sont ses clés?
11: Absolument. Pas, non.
0: Même pas, tu ne pourrais pas essayer d'inventer ou d'essayer de créer.
11: Inventer, oui, mais ça,
0: alors,
11: tu peux
0: invente,
11: le faire,
0: invente. Parce que c'est pour. Méfie-toi. En dessous, il y a Derlich. Hein. Si tu nous fais chier, maintenant on est dans les locaux d'Hertel, moi je vais te chercher Derlich, ça va être vite vu. Hein. C'est vrai, en plus, le jour où t'es malade, faut qu'on ait le portable de Derlich.
11: Eh ben oui.
0: Parce que je l'ai vu, il se gare en moto et tout dans son parking et tout. Je suis allé. Salut Didier. Ça s'appelle Didier aussi. Ah, Didier, ouais. Derlich. Salut Didier. Et Didier, tu lis mon avenir dans le trousseau de clé? Il m'a dit non, j'ai pas le temps, machin, RTL. Donc tu peux rien faire pour
11: Non.
0: Audrey, ça y est, ça fonctionne toujours pas. On attend un petit peu, bon, on va attendre encore un petit peu. C'est dommage qu'il y avait Jojo. On peut peut-être aller du côté du courrier en attendant. Hein, on va improviser puisque là du coup on se retrouve un peu dans la moumouise. Et d'ailleurs on aura également besoin. Ça peut-être que Manu va peut-être pouvoir me renseigner. Est-ce que t'as besoin que je lance une annonce officielle pour le défi téléphonique?
9: Non, c'est parfait.
0: D'accord. Donc on continue à appeler. Manu gère les auditeurs et voit les problèmes de standard. Et Apolline essaie de trouver des gens intéressants. 0803 08 5000. Pendant ce temps là, nous allons du côté du courrier où nous avait écrit Fun Radio 20 rue Bayard 75 008 Paris. Hein, ça fait classe quand même, hein, quand même, il faut le dire. Par contre, je veux plus de t-shirt, Filda.
12: De quoi?
0: Je veux des chemises, hein, je veux être ça, je veux
12: dans
0: que
12: le
0: ça
12: studio.
0: Tape. Ouais.
12: Putain, c'est un t-shirt Gucci.
0: Ouais, mais je veux des chemises.
12: Ah, Gucci plutôt, mais.
0: Non, mais habille-toi en chemise quand même. Fais un petit effort. Regarde comment il s'habille, oh, l'autre. Sans déconner. Ouais. Mais pourquoi tu viens en pyjama, toi?
11: Merci, Max. Hein.
0: Ah, elle est pas belle, la petite Apolline?
11: Elle est envahissante.
0: Hein, elle est comment? Elle est
11: froide, chaude.
0: Allez. Attends, c'est pas parce qu'on parle de toi qu'à chaque fois il faut allumer le micro et te déconcentrer et à parler, tu bosses.
13: Attends, j'ai envie de parler, j'ai le droit quand même.
0: Elle en profite. Elle est en train de se faire une cassette pour aller vendre sur les radios.
11: Hein? J'ai vraiment envie de communiquer.
13: Mmh. Tu vois?
0: Et dans communiquer, il y a niqué ou il y a commu, faut voir dans quel côté on
13: est. Niqué dans les toilettes.
0: Tu sais qu'elle m'a suivi jusqu'aux chiottes, hein?
12: Je sais. Je l'ai vu.
13: Oui, hein. C'est pas vrai, c'est toi qui m'as suivi.
0: Ah, j'allais chier dans les chiottes des nanas. J'étais à deux doigts.
12: Pourquoi il y a de la fourrure sur le siège, là?
0: Ouais, puis faut pas me chercher, moi.
12: C'est capable de tout. Hein. Je peux aller chier n'importe où. Oh, sacré Max. Tu sais qu'il y a des douches. Hein, hein? C'était peut-être les douches, hein, où tu es allé. Enfin, moi j'ai vu Philippe Noiret cet après-midi. Et après, je suis allé faire caca à Sciences Po.
0: C'est excellent ce que tu sens, t'as un humour. Oh,
12: mais c'est vrai. En plus.
0: Allez, grosse tête, c'est au moins un. Bon, il y a un petit avenir avec Apolline ou pas? Parce qu'elle est persuadée qu'elle va bosser pour nous. Elle est persuadée qu'elle est mieux que la fille de la semaine dernière.
13: Oh, j'ai jamais dit ça.
0: Vas-y, dans la famille, je me la pète, je voyais la fille bonne pioche. Alors là, ouais, je vais dire, on est tombé dedans. Regarde là. Ouais, putain, non, pas de nom de famille, s'il te plaît.
11: Je veux dire qu'elle a une
12: bidon.
11: Une bonne évolution en tout cas au niveau affectif. Alors je ne sais pas
0: avec lequel. Un membre de l'équipe.
13: Qui?
12: Grégory.
0: Vas-y, balance un nom. Vas-y, balance un nom.
11: Par contre, une très bonne ouverture vers l'étranger.
0: Non mais
11: tu souhaitais être récemment partir à l'étranger.
0: Il y a des six cheveux, Nina.
13: Je suis bien montré en fait.
11: Ah bon, d'accord.
0: Ouais, tu vois, il a écouté la radio.
13: Impressionnant.
0: Non, mais il est impressionnant. Il est très, très fort, ce mec-là. C'est un arnaqueur de première.
12: Envoie le CV, là.
0: Il n'est pas plus voyant que moi. Je suis astronaute. C'est un magicien à la base. Et puis, comme il n'a pas réussi à rentrer chez Drucker, on l'a récupéré. Attention, on va bientôt le voir. Ton fréquent star, il va faire des essais. Hein,
12: ouais.
0: Grâce à Alain Boyer qui est bureau juste à côté d'M6 de Technomage. Il dit, prends-le moi en essai et tout. Non, son truc à lui, c'est la magie. C'est pas du tout la voyance. Ah, on va essayer de voir si ça peut fonctionner. On fait des essais. Hein. Donc, ouais, on essaie de rejoindre Audrey ou Jojo. Ça fonctionne pas pour le moment. Donc ça marche pas. On va refaire des essais. Jean, donc l'avenir pour Apolline avec un de nous là ou pas là?
11: Avec Fun. Non,
0: non mais
11: avec
0: on fun, parle avec de fun. Fun. C'est les membres de l'équipe. Là. L'équipe, on est. C'est qu'on est tous sur le coup. Hein.
13: Ah bon?
0: On est prêts à tous à quitter la notre nana pour.
13: C'est avec hein. Grégory, mais les autres non.
0: Non, on est tous sur le coup là.
13: Ah bon?
11: Bon, je pense qu'il n'y a pas photo hein, quand même, parce qu'à mon sens, elle, elle a effectivement un renouveau affectif qui se prépare.
0: Mais ah oui, c'est une cochonne, ça, déjà ça, ouais, ça, on le savait. Ouais.
11: Bien établi à l'extérieur de Fun, et donc vous pourrez tous aller vous la coller sur l'oreille. Et en ce qui la concerne, elle, en tout cas professionnellement...
0: Non, mais on s'en fout,
11: ça très bonne, non, j'insisterai sur une très bonne réussite professionnelle.
0: Ouais.
11: Donc, on ne revient pas sur la chose.
0: Est-ce qu'il y a une ouverture pour l'un d'entre nous, oui ou non?
11: Non, c'est fermé, Max. C'est
0: pourquoi
11: fermé. Non, tu laisses tomber.
0: Pourquoi?
11: Attends, tu vas pas te faire plus que les standardistes qui
0: si. On y est passé, merde, pourquoi pas elle?
11: Non.
0: Est-ce qu'il y a une possibilité? Mais je ne dis pas que c'est moi, je demande si dans l'équipe, il y en a un.
11: Au hasard.
0: Non, mais je demande sincèrement.
11: Comment ça, par un M?
0: Non, on demande d'entre nous.
14: Non, pas encore, non, merde.
0: Alors, vas-y.
11: Non.
12: Un faux voyant. C'est
0: mais vas-y, donne, balance des noms.
11: Il n'y a rien à dire.
0: Il n'y a rien, il y a quelqu'un ou il n'y a pas?
11: Non, il n'y a pas.
0: T'es sûr?
11: Oui.
0: Sûr.
11: Oui.
0: Sûr et certain?
11: Oui.
0: Bon, très bien. Alors, tant mieux, on va laisser tomber, hein, puisqu'apparemment, non.
14: On pourra se la sauter quand même.
11: Non,
0: deux questions, ça va pas, non? On commence pas à montrer que t'es prête à jouer à ce jeu-là, parce que là, les gens, ils vont dire, oh là là, en plus, ils vont prendre une... Faut que tu dises non dans des cas comme celui-ci. Tu dis vous êtes vraiment des nazes, vous êtes des blaireaux, je vous déteste. J'ai envie de travailler avec vous, mais je vous déteste.
13: Mais je vous déteste pas.
0: Bon, t'es gentil. Non, mais on ne pense pas un mot de tout ça. D'ailleurs, t'as remarqué que ce soir, on t'avait acheté le fameux bouquet de fleurs qu'on avait offert à Sophie la semaine dernière.
13: Avant le même?
0: Non, on a oublié. Non, on a préféré. Je sais pas, t'avais plus à une tête à t'offrir l'hypo que.
12: J'ai des bonbons si tu veux.
0: Bon, alors on réessaye pour la énième fois Audrey. Est-ce qu'elle est là, Audrey?
1: Ouais, je suis là.
0: Ah, bah voilà.
1: Merde, au standard.
0: Non, mais c'est parce que on a voulu essayer une machine et puis je me suis pris les fils dedans et tout. J'ai pris un coup de jus et puis du coup, j'ai tout fait casser. Et voilà, et comme je suis chaud comme la braise, je suis excité. Je tourne à 2500 volts et puis voilà, les techniciens me disent t'approches pas trop des machines parce que c'est du 220, toi t'es trop chaud et tout. L'important, c'est que ça marche. Alors Audrey, on a des numéros de téléphone pour devenir Miss France ou Miss Rennes ou Miss...
1: Miss Jojo.
0: Alors on y va, c'est parti, Jojo est avec nous. En plus, Jojo, on l'a récupéré. Non, on va essayer de le rappeler, d'accord, ok, c'est cool, vas-y Rigo.
12: Donc le numéro du comité Miss France récupéré sur le site missfrance.com quand même. C'est le 01 47 71 22 25.
1: Tu peux répéter?
12: 01 47 71 22 25.
0: Jean, sans chiffres comme ça, juste en entendant le son de la voix pourrie d'Audrey, est-ce que tu...
1: C'est parce que j'ai un portable, hein.
0: Oui, je sais bien.
1: Tu as une voix pourrie avec mon portable.
0: Elle a 20 ans de Rennes. Est-ce que tu crois qu'elle peut avoir un avenir dans Miss France de l'an 2000?
1: Mais bien sûr que j'ai un avenir.
0: C'est pas à toi que je parle, c'est à Jean, merci.
1: Oh.
11: Est-ce que je peux quand même lui demander sa date de naissance?
0: Non.
1: Moi aussi.
11: Hein? Ouais, Audrey.
1: Oui.
11: Audrey, quelle est ta date de naissance?
1: Le 9 mars 1978.
0: Alors, 9 mars 1978, on y va, c'est parti. Jean est en train, mais alors vraiment, en deux secondes, hein, on va pas mettre la musique et tout.
1: Ouais.
0: On va pas te mettre la musique des rois mages et tout.
11: Moi, j'irais relativement quand même faible.
1: Mais faible.
11: Qui ne tente rien à rien.
0: Effectivement.
11: Ouais. Et donc, j'espère que tu me feras mentir dans une année et que tu auras le plaisir de me rappeler pour... me traiter de tous les noms.
0: Voilà. Donc, mais t'as peu de chance, hein, quand même. Hein. T'as peu de chance.
1: Non,
0: hein.
1: Mais non, mais c'est parce qu'il m'a pas encore vu.
0: Non, mais attends,
1: pour ça.
0: Audrey.
1: Ouais.
0: Tu vas aller dans la salle de bain.
12: T'es là
15: Je suis là, Philippe, je suis là. Manu, je suis là. Appelle-la.
12: Je suis là.
0: Attention, on y va, c'est parti. Et ensuite, on ira du côté du défi téléphonique de 22h30 du Star System avec Pierre et Yannick. Vous allez voir, ça va choper. Le jeu des trois mots, on appellera des dépannages de voitures. Ça va être chaud au niveau du niveau. Peut-être que je me prêterai au jeu d'ailleurs dans la soirée. Attention, c'est parti. Comment il s'appelle déjà?
1: Philippe.
0: Philippe, t'es là?
15: C'est sa messagerie.
0: Qu'est-ce qu'on fait? On prend quand même?
1: Ouais.
0: Hein?
1: Ouais.
0: Ouais, vas-y, on y va. Je le fais. Attention, on compose le numéro de téléphone, Charlotte. Donc, on y va.
1: Ouais.
0: Allez, ça rigole, ça rigole. Tu fais quoi comme étude, Charlotte, sinon?
1: Je suis en BEP compta.
0: Je veux tout savoir de toi. Tu mesures combien?
1: 1m62.
0: Les yeux, quelle couleur? Les cheveux, comment?
1: Satin.
0: Long?
16: Vous êtes
0: le répondeur du... Attention. Attends, là, je vais couper, t'inquiète pas, voilà. Nanana.
16: Vous pouvez laisser un message.
0: Attention, chut.
16: Parlez après le bip sonore ou appuyez sur la touche.
0: J'ai encore oublié le cornio. Hein.
17: Ah, ouais, sans rien. Sans rien, c'est okay, d'accord. Je te rappelle, sans rien. Ciao.
0: Oh là là, Manu, il écoute pas la radio, il sait pas où il est. Non mais quand tu vois que je fais un truc, tu restes concentré sur le truc, tu lâches le stylo et le papier. Et j'ai déjà 3 auditeurs de près d'avance, donc tu restes avec nous, tu participes à l'émission, tu restes dedans. Charlotte,
1: ouais.
0: Je t'embrasse très fort.
1: Ouais,
0: sois sage. C'est quand les prochaines vacances scolaires? C'est quand que je note que je me barre en vacances?
1: Mois de février.
0: Ah ouais, parce que j'ai décidé un truc.
18: Ouais. Quoi?
0: En moi-même, j'ai décidé qu'à chaque fois qu'il y aurait des vacances, je vous ferai des vacances, c'est-à-dire que je vous obligerai pas à m'écouter, je partirai en vacances aussi.
18: Ouais.
0: Non mais vous non hein.
19: Ah. Non mais de toute façon moi j'ai 23 jours à prendre encore.
0: T'as encore 23 jours avant le mois d'avril?
19: Ouais.
0: Putain, et moi j'ai quoi moi?
19: Non mais parce que moi c'est des arriérés qui m'avaient oublié donc.
0: Ah merde, c'est quand les vacances scolaires?
19: Je crois que c'est début mars.
0: Début mars?
19: Non.
0: Et ça repart?
19: Fin février, début mars.
0: Ouais. Et ça repart. Février, mars et ça repart, c'est drôle. Non, elle est bonne quand même. Merde alors. Bon, très bien. Je t'embrasse très fort, Charlotte.
1: Ouais.
0: Sois prudente hein, quand même. Hein.
1: Ouais, puis je voudrais passer un petit bonjour.
0: D'accord, bah c'est fait, c'est passé. Bonjour, Pierre et Yannick, 19 ans pour l'un, 16 ans pour l'autre, un de Paris, un de Montpellier. Vous mettez tout ça dans l'ordre et ça nous donne Pierre, 19 ans de Paris.
20: Ouais, salut Max.
0: Et ça nous donne Yannick, 16 ans de Montpellier.
20: Salut.
0: Yannick, oh, salut. Ouais, je vous emmerde, c'est moi le meilleur. Attention, Yannick il va jouer pour sa 3e participation, ce qui veut dire que si tu l'empoches ce soir, tu repartiras avec l'intégrale de Musique de Nuit, mon salaud. Hein, dis donc, hein, ça donne envie. Il
20: hein.
0: Y a même Rigaud qui m'a dit, je peux participer pour gagner la trilogie. Je fais, non.
19: Mais je les ai, moi.
0: Alors que Apolline, je lui ai donné hier la trilogie, hein. Et elle mouillait, et elle me disait. Bon, elle me faisait des trucs, et elle me disait quand même Musique de Nuit, merde.
21: Mais j'ai pas pu l'écouter parce que j'ai pas de baladeur, j'ai rien.
0: Quoi. Ok, bon, toi t'es direct.
21: J'ai pas pu penser à toi cette nuit.
0: Toi t'es direct d'office, mais grave.
21: Mais j'irai avec toi, Max.
0: Bah, écoute, moi aussi j'ai rêvé de toi. Il paraît que quand on rêve de l'un et qu'on rêve de l'autre, ça veut dire que ça va niquer grave dans les chiottes à
21: 10h30.
0: Entre 10h30 et 11h, il paraît que ça nique grave. Hein. C'est ce qu'on dit, Pierre, hein, Yannick. Hein.
20: Ouais, c'est pareil.
0: Il dit que quand on pense à une personne qui pense à toi, hein, c'est-à-dire que ça va niquer dans les water.
20: Ah, c'est sûr.
0: Bon, on arrête de dire des conneries. Yannick,
20: oui.
0: 3e participation, 16 ans de Montpellier. On y va, c'est parti, on se concentre. Attention, on va appeler. Attends, 2 secondes que je lui donne les mots quand même, Manu, oui. Détresse. Le jeu des 3 mots, donc on va appeler des dépannages de voitures.
20: Oh là.
0: Hein, apparemment, il n'y a qu'une voiture, puisqu'il n'y a pas de S à voiture. Donc attention, méfie-toi, c'est tout au singulier. Il n'y a pas 2 voitures, c'est 1 voiture. On va appeler des... Alors, le mot, c'est remorquage.
20: Oh là là.
0: D'accord. Bon, si tu dis dépannage ou remorquage, on l'accordera. On va être plus... Parce que remorquage, c'est quand même plus compliqué. Donc, dépannage ou remorquage. Moteur.
20: Oui.
0: OK. Et coffre. On est d'accord?
20: OK.
0: T'as mis la radio derrière?
20: Ouais.
0: Bah, tu seras gentil de l'éteindre. T'es gentil, okay. Parce que ça nous fait un écho. Alors, on y va. C'est parti. On se concentre intelligemment. Et c'est parti pour 1 minute. Dès que ça décroche, il faut que tu fasses dire ces 3 mots, remorquage ou dépannage, qui seront acceptés. Moteur et coffre. En 1 minute maximum. Go. Allez, c'est parti. Et ça va. Bingo. C'est un tueur. Je te dis, c'est un tueur.
20: Oui, allô. Bonjour, monsieur. Oui, je vous appelle puisque j'ai eu un problème. J'aurais besoin que vous puissiez remorquer ma voiture.
22: Oui.
20: Oui. J'ai un problème avec la partie derrière de la voiture où il y a où on range les objets. Comment ça s'appelle ça déjà?
22: Votre coffre.
20: Oui, voilà. Oui, c'est ça, le coffre.
22: Oui.
20: Oui. Et j'ai l'impression que j'ai ce qui fait fonctionner la voiture, c'est quoi déjà? La grosse partie à l'intérieur.
22: Comment ça,
20: la grosse partie
22: intérieure? Comment ça? Du moteur?
20: Oui, voilà, le moteur, oui. Oui, j'ai un problème avec cette partie-là, et est-ce que c'est possible que vous me rameniez avec une voiture, comment on appelle ça?
22: Une dépanneuse?
20: Une dépanneuse, oui, voilà.
22: Oui.
20: Une dépanneuse, c'est possible?
22: Oui, c'est
20: et
22: possible.
20: Oui. Comment ça s'appelle ça? le fait de rapporter une voiture.
22: Combien ça fait?
20: Non, le fait de rapporter une voiture. Comment ça s'appelle, ça?
22: Le fait de rapporter une voiture, oui. C'est-à-dire?
20: Ben, l'action. Voilà, il remorquage.
0: Ça crache, votre truc. Ça a craqué dans tous les sens. Ouais, remorquage. Ça n'a pas fonctionné, malheureusement. Bonsoir, monsieur. C'est Fun Radio. Vous êtes en direct. C'était un jeu. L'auditeur s'appelle Pierre et le but était d'essayer de vous faire dire.
20: Yannick,
0: le but était de vous faire dire trois mots en une minute. Le mot moteur, vous l'avez dit. Le mot coffre, vous l'avez dit. Il essayait de vous faire dire le mot remorquage. Trois secondes après que le gong est retenté.
11: En plus, il a dit remorquer ma voiture au début.
0: Voilà. Donc, monsieur, on vous remercie en tous les cas. On vous souhaite bon courage. J'espère que, comme le temps est quand même plus calme que celui d'hier, vous avez quand même, bon, c'est vrai que vous aimez bien avoir du travail, mais que j'espère que vous n'êtes pas débordé, que vous avez le temps quand même.
22: Oui.
0: D'accord.
22: Oui, j'ai le temps.
0: Bon, très bien. Ah ben avec le temps, on va, tout s'en va, et l'horizon qui reviendra. Un truc, etc. Vous connaissez la musique, monsieur,
22: hein? Oui.
0: Voilà, ben c'était RTL3. On vous souhaite une excellente fin de soirée. Merci à vous.
22: Ok.
0: Au revoir, monsieur. Ok, oh. Cool. Ouais, zombies, tout ça. Yannick.
20: Bah
0: bravo, hein. Pierre, dans un instant, on va appeler donc un deuxième dépannage de voiture.
20: Ouais.
0: D'accord? Tu ne vas pas bouger.
20: Bonne
0: chance. Pardon?
20: Bonne chance.
0: Bah, écoute. Et quand on parle de, bien sûr, de voiture, on parle de circulation. D'où le bruitage que vous entendez derrière en ce moment. Et voilà, et si vous voulez nous appeler, participer à Oustar System et à la Radio Libre, n'hésitez pas une seconde. Le standard vous appartient, on est toujours en plein cœur d'une heure sans pub. 0803-08-5000, le nouveau numéro du Star System pour nous joindre. 0803-08-5000 avec la deuxième partie du jeu des trois mots. Ça sera avec Pierre, 19 ans, de Paris. Les Daft Punk, comme dirait Gérard, les Daft Punk, avec Daft Punk sur Fun Radio.

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1: On récupère Pierre pour le défi téléphonique, le deuxième de cette soirée, enfin le deuxième à participer hein, sur le défi téléphonique de ce soir. Donc Pierre, 19 ans de Paris, face à Yannick qui a gagné déjà deux fois, qui vient de déjà faire la première partie. Il a réussi à faire dire deux mots sur les trois en une minute. Toi, les trois mots qu'il va falloir essayer de faire dire à la personne que tu auras au bout du fil. Ah, tu l'as raccroché au nez. Donc on va le refaire. Mais des stress un peu, ils sont en air. Pourquoi tu les coupes alors qu'ils sont déjà en air?
2: Parce que je voulais mettre Yannick en attente. Et en
1: fait, d'accord, ok, bon, très bien. Bon, c'est pas grave. Donc, toujours la deuxième partie du défi téléphonique. Ensuite, on aura Mehdi, 18 ans de Montreuil. C'est pas peine de me le passer juste pour dire qu'il veut des conseils sur son prochain lieu de vacances. Donc, éventuellement, si vous avez quelques idées assez originales à nous soumettre pour les jours à venir, eh bien, vous pouvez toujours le faire. On aura le courrier, Manu, enfin, Fildar, lui, qu'est-ce qu'il y a avec des photos, des trucs, quoi, c'est chaud, Rigo, qu'est-ce qui se passe?
3: Il y a des trucs, il y a des photos, il y a pas de...
1: Eh ben, alors. Rigo est en train de prendre le dessus sur Fildar. Il prend le micro d'attaque. Toi, t'es là, t'attends que ça se passe, toi. Toi, t'es là, tu fais du coloriage, t'es là, t'attends.
3: Ah, right. Non, je suis pas en train de faire du coloriage et tu dis Rigo, donc je vais pas te parler si t'appelles Rigo.
1: Non, je t'ai dit du courrier Manu.
3: Non, de bah, Manu, bah, moi c'est Fildar.
1: Ah, c'est Fildar.
4: Je te faisais je te faisais un
1: voilà.
4: Un
1: quoi?
4: Un rond, je te faisais comme signe, tu vois, pour un CD.
1: C'est quoi ça?
4: Tu vois, le CD, là.
1: Demain, on s'en fout, ça.
4: Ah, ok, d'accord.
1: Mais non, on va le faire. Et donc, Fildar, tu disais?
3: Donc, il y a du courrier avec des photos et on le fait quand tu veux.
1: Fais voir, fais voir la photo. De loin, comme ça, pour voir.
3: Voilà.
1: Voilà. On va vite faire le courrier. Hein. La rubrique courrier va vite, vite arriver. Pierre.
5: Ouais.
1: Donc, les trois mots qu'il va falloir que tu fasses dire dépannage de voiture. J'ai l'impression que ça pue, les photos, non? Faites pas des plans de pute, les gars. Faites pas des plans de pute sur les photos. Le mot huile, le mot jante et le mot volant. Je répète, le mot huile, hein, le mot jante, ça, c'est pour les voitures, les roues, là.
5: Ouais.
1: Et le mot volant, donc ces trois mots, il va falloir que tu les fasses dire à la personne que tu auras au bout du fil en une minute maximum. On est en train de composer le numéro de téléphone d'un dépannage de voiture. Et dès que tu entends le gong retentir, j'espère qu'il va pas saturer comme tout à l'heure, et bien dans ces cas-là, c'est chaud chaud. Attention, on y va, c'est parti. Mon Pierre-Pierre, bon courage à toi. Sois chaleureux, sois heureux dans la vie, on y va. Il va arriver, Manu, il va y arriver, il va y arriver. Comme il a des gros doigts et que le standard est tout petit, qu'est-ce qu'il y a?
6: Mais quand ça sonne pas, ça sonne pas, hein.
1: Ah, ça sonne pas?
6: Allez.
1: Bon, on essaie, tranquille, pépère. Sinon, bah tant pis, hein. Pierre aura perdu, puis c'est tout, ça y est, c'est parti. Le numéro est en train de se composer, mon ami Pierre.
7: C'est Michel.
5: Allô?
7: Oui, allô?
5: Yes, bonjour monsieur. Voilà, il y a mon moteur qui est en panne.
7: Oui.
5: Et j'ai de l'essence, mais il manque quelque chose, vous savez pas ce que c'est? Vous savez, de l'essence qui se mélange avec quelque chose pour faire tourner le moteur. Allô?
7: Oui, allô?
5: Oui, j'ai de l'essence, mais il manque quelque chose pour faire fonctionner le moteur. Ça s'appelle comment? Je suis en panne de quelque chose, mais je sais pas comment ça s'appelle. Vous savez ce qui est noir, qui va dans le moteur?
7: L'huile?
5: Ouais, voilà, là, il manque de l'huile. Sinon, vous savez, là où il y a le... Pour tourner, vous savez, là où il y a le Neyman, ça s'appelle comment?
7: Je sais pas, je suis pas français.
5: Vous savez, pour tourner, monsieur, pour tourner, j'ai l'impression que le Neyman s'est bloqué, mais ça s'appelle comment, pour tourner, vous savez, une voiture?
7: Oui, je sais pas, je suis allemand.
5: Pardon?
7: Je suis allemand.
5: Ah, mais d'accord. Mais vous savez, pour tourner, monsieur, la voiture, on a besoin de quoi?
7: Je sais pas.
5: Si, il y a des boîtes de vitesse, et pour tourner, vous avez besoin d'un truc pour tourner?
7: Oui, je sais pas.
5: Vous savez pas? Et sinon, la roue, allô? Allô?
1: Oh putain! Et en plus, il t'a raccroché au nez. T'appelais où, Badu, exactement, pour quand même on dénonce ce dépannage de merde?
2: Paris.
1: Donc, il y a des dépannages de merde sur Paris. En plus, allemand, on comprend rien et tout, mais le mec, pas cool, hein. Bah, écoute, il y a même pas besoin de délibérer. On peut le dire, Yannick, c'est gagné!
8: Ouais,
1: voilà, Yannick.
8: Ouais, trop,
1: c'est
8: trop
1: gagné.
8: Fort.
1: Ouais, trop, trop fort. Ah ouais, j'ai été trop, trop fort. Ah ouais, super. Donc, Yannick. Tu vas repartir avec la totale, ça va partir dès demain, j'espère, par courrier et en direction de Montpellier. La musique de nuit volume 1 et 2 en coffret, la 3, et dès que la 4 sort, on garde ton adresse et on te l'envoie illico presto, merci, d'accord?
9: Merci. Je passe un petit coucou?
1: Coucou! Allez, vas-y, coucou rapide, vas-y. Le message est passé, si t'ont pas répondu présent à cet appel, c'est que c'est vraiment les enfoirés, c'est pas des copains, hein. Pierre?
5: Ouais, bah,
1: sans rancune, il fallait parler allemand, hein. Ok Pierre, bravo, merci, je vais pas te déranger plus longtemps. Merci Pierre en tous les cas, je te souhaite une bonne fin de soirée.
5: Ah, ok.
1: Yannick, tu quittes pas pour ton adresse, on t'envoie tout ça très rapidement. Tu es le meilleur Pierre, j'aime quand tu es comme ça, quand tu es chaleureux. J'aime Yannick quand tu es heureux comme un fou, comme un bouc. Mehdi dans un instant, 18 ans de Montreuil. Salut Mehdi! Mais dis-moi tout, Mehdi, ouais. De quoi on va parler dans un instant ensemble ?
0: De voyage.
1: Ah oui, les fameux conseils, donc tu veux des conseils pour voyager ?
0: Ouais, voilà.
1: Pourquoi, t'as des vacances à venir bientôt, là ?
0: Ben, j'ai jamais été en France, en voyage en dehors de la France.
1: Ouais. Vas-y, parle français, Mehdi, vas-y, n'hésite pas, on va pas te bouffer, hein.
0: Ouais,
1: on te demandera pas ta carte d'identité, vas-y.
0: Je voudrais aller soit en Grèce, soit en Australie, donc s'il y a des auditeurs qui nous écoutent, qui...
1: Ah, parce que c'est pas le même prix, c'est pas la même destination, entre la Grèce et l'Australie, la Grèce, on en a un au standard, et t'en parlera. Okay. L'Australie, ça coûte déjà beaucoup plus cher que la Grèce, hein. Déjà pour commencer, tu voudrais partir quand en vacances?
0: Juillet-août.
1: Juillet-août, d'accord, ok, donc tu t'y prends bien en avance, ce qui était déjà une bonne chose, ça c'est bien, mais par contre, là c'est vague, hein. Va falloir que tu sois un petit peu plus précis, Mehdi, parce que j'ai peur que sinon on t'envoie au standard assez rapidement, et qu'on s'occupe pas de ton cas.
0: Ah, ok.
1: Ok, hein, parce qu'ici c'est un petit peu comme ça, hein. Si ça bouge pas, ça bouge pas, hein, parce que l'autre entre la Grèce et... entre la Grèce et l'Australie, l'autre, c'est un voyage à 4000 balles ou alors un voyage à 25 000 francs. L'autre, attends, on va voir. Mehdi, t'as combien?
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1: Vous avez bien eu, hein, les enfants, vous pensiez qu'il y avait un blanc, mais non, c'était le jingle, c'était fait exprès. 0870-5000, 0803-08-5000, vous nous appelez, le numéro a changé. Ça fait que des fois, on a des difficultés à être en contact avec vous, les enfants. 0803-08-5000, si vous n'appelez pas, je vous le dis tout de suite, je vous mets ça.

0: ton pote
1: ouais,
0: de DJ.
1: Non.
0: Quoi?
1: Je connais pas trop.
0: Quoi? On le remet, t'es dans...
1: Pas du tout, même.
0: Quelle intro. Putain, c'est fort, hein, quand même. C'est une belle intro, ça, quand même, pour faire l'intro, hein. Allez, ouais, faut avouer, quand même. Bon après-midi, à l'écoute d'Énergie, tout va bien à bord. Une petite nouveauté, 1983, hein. Pour le kiff de tous qui écoutaient la radio, je suis à 23h, spécial dédicace. François Valéry, mon pote le DJ. Ah j'adore, moi j'adore. François Valéry, ah ouais. Franchement, je repense à un sketch de Monsieur Manhattan où il dit qu'il a récupéré le cerveau de François Valéry parce qu'il dit qu'il en a pas besoin. Hein, Mehdi. Donc toi tu veux partir toi tu veux des conseils pour partir en vacances, tes deux destinations pour
1: ouais,
0: cet
1: en fait,
0: été.
1: Me conseiller le meilleur endroit.
0: Ouais, alors donc c'est la Grèce ou l'Australie. Alors donc on a bien dit que c'était pas non plus le même, c'était pas le même prix, le budget, tout ça, c'était pas tout à fait la même chose. On n'a pas eu de réaction véritable sur le standard. Donc je t'avoue tout de suite qu'on risque de lâcher ton truc assez rapidement.
1: Okay.
0: Simplement que tu saches quand même, je te le disais tout à l'heure, que partir en Australie à l'âge que t'as avec plusieurs personnes, c'est à peu près 10 à 15, enfin il faut compter 15 000 balles de budget, 20 000 balles de budget par personne. Donc ça coûte à mon avis très très cher. Il y a 18 ans, on a largement le temps de trouver un travail avec un bon emploi, avec un bon salaire, pour après plus tard avec sa femme partir en destination de lune de miel en Australie.
1: Ouais, mais je pensais pas que c'était aussi cher l'Australie.
0: Ah bah et c'est au bout du monde, hein, donc il y a quand même 20 heures de voyage, hein. C'est comme quand tu dis que tu pars à Tahiti, bon tu peux avoir des prix, mais bon si tu pars en plein été, Tahiti, faut compter 8 à 10 000 balles le billet aller-retour. Hein.
1: Ouais c'est clair.
0: Ah bah oui quand même, faut arrêter de penser que c'est des destinations au bout du monde, mais du fait qu'il y a que des beaufs et des papous et des tahitiens, que ça veut dire que ça coûte pas cher, c'est des destinations, c'est de l'autre côté de la planète. Hein. Si
1: ouais,
0: t'étais aux
1: États-Unis. C'est vrai que l'Australie ça me branche bien. Quoi.
0: Bah bien sûr le didgeridoo, Jamiroquai, je veux dire c'est l'Australie quoi,
2: tout ouais, kangourou.
0: Les kangourous, c'est plein de choses comme ça, c'est
1: et
0: sûr.
1: Ça.
0: Hein. C'est les tribus, c'est les Africains, c'est Maasai, c'est tout ça, hein. C'est fourmis rouges, c'est l'Amazonie, hein. Je veux dire aussi l'Australie, c'est pas que le didgeridoo, je veux dire c'est pas bon, c'est Jamiroquai, c'est les kangourous, hein, on l'a dit, c'est la bouffe kangourou,
1: ouais.
0: C'est tout ça, hein, je veux dire. Mais t'es sur Montreuil, donc tu peux venir à Paris.
1: Ah ouais, moi je suis à côté de Paris. Ouais.
0: Donc t'as qu'à aller dans un restaurant qui s'appelle le Oudoudou, je crois, de souvenir, et qui est du côté de Bastille. Puis une fois que t'auras bouffé du kangourou, moi j'y ai goûté, je peux t'assurer que t'auras plus du tout envie d'aller en Australie. Hein.
1: Ouais, non, ça
0: tu te concentreras d'un didgeridoo chez toi tranquillement, hein, ça c'est clair. Hein. Voilà Mehdi, bah écoute, on va pas te déranger plus longtemps, te souhaite un bon voyage. Hein.
1: Bah merci, bah moi je vous souhaite une bonne soirée.
0: Bah merci
1: une
0: d'avance.
1: Année.
0: Et à mon avis, tu nous rappelleras en nous disant voilà, je m'appelle Mehdi, tu sais, je devais partir en Grèce ou en Australie, finalement je suis resté en France. Hein. Parce que mais va en Grèce, c'est plus sympa. C'est
1: ouais,
0: plus
1: mais en Grèce, je sais pas s'il faut que j'aille à Athènes ou sur les autres petites îles.
0: Manu va t'en parler.
1: Par contre, je voudrais dire un petit truc.
0: Attends, je vais mettre la musique, Manu. Attends,
3: vas-y.
0: Tu rigoles, on va mettre vraiment dans l'ambiance. Attends, il y en a pour deux secondes. Faut que je repère simplement. C'est peut-être la 3. Ouais, c'est la plage 3, j'allais lire. Ok. Et là, je vais. Non. Si.
3: Oh.
0: Je trouve pas, puis en plus ça se bloque. Il y a un problème avec cette machine qui se bloque tout le temps. Hein. Je sais pas si c'est les câbles, mais dès qu'on est frôle, donc il faut rééteindre, donc c'est long. Donc il va nous faire la Grèce a cappella, notre ami Manu. Écoute bien, mais il dit fermez les yeux.
1: Max, t'es encore là ?
0: Non, ouais, on est là, mais écoute bien, on va te faire la Grèce.
4: Mon casque ne marche plus.
0: Oh.
4: Pas du tout.
1: Bah, je voudrais lui dire que
3: elle peut
1: a
3: faire
1: une superbe
3: la Grèce
1: voix.
3: Aussi, hein.
0: Elle a une superbe voix.
1: Et que, comme tu disais au début de l'émission, elle passe très bien à la radio.
0: Elle passe bien. Hein.
4: C'est cool. Hein.
0: Vas-y, passe d'ailleurs, vas-y, tourne, vas-y, passe.
4: Voilà,
0: passe,
4: je tourne.
0: De toute façon, même si on la prend pas à Mehdi, elle aura toujours le droit de venir devant le Varu Bayard et puis elle passera devant. C'est vrai que tu passes bien à la radio. Allez, Mehdi, vas-y, attention. Alors, attention. On va vous faire danser, on a envie de vous faire rêver, on a envie de vous faire voyager pour zéro franc. Donc attention, vous allez entendre à la fois la musique traditionnelle de la Grèce, c'est-à-dire ceci. Ah oui d'accord,
1: bon,
0: c'est carrément énorme. Ok, très bien, bah écoute, merci en tout cas Sofiane pour ton témoignage. Et puis Franck, peut-être quelque chose à rajouter, t'as peut-être encore des choses à dire.
5: Ouais, ben je voulais demander juste à Sofiane, son araignée arboricole qu'il a acheté, c'est celle qui est des
0: roses. Les amateurs, les mecs, attention, les professionnels.
5: Et violet.
6: Laquelle tu parles, la Metallica?
5: Ouais,
0: la Metallica,
6: ouais, le bout de pattes.
0: Pourquoi tu dis Metallica? C'est le surnom que tu lui as donné?
2: Non, non, ça s'appelle non, une Metallica.
0: Ça s'appelle une Metallica. Ça vient de là leur nom, Metallica, tu crois?
2: Avicularia Metallica, ça, j'en sais rien.
0: Non, t'en sais rien, faut leur demander, ouais.
2: Ouais.
5: C'est le nom qu'on leur a donné.
0: D'accord, ok. Et qu'est-ce que tu voulais ça? Donc tu disais, Sofiane, vas-y, termine, excuse-moi.
2: Mais ouais, il y a plusieurs races de Metallica. Il y en a qui sont de toutes les couleurs, il y en a qui sont de plusieurs couleurs.
0: Ouais.
2: Et moi, la mienne perso était noire avec des reflets verts et le bout des pattes rouges, quoi.
5: Ah ok, ouais, d'accord.
2: Voilà, quoi.
0: Bon, très bien.
5: Très joli alors.
2: Bah ouais.
0: Ok, très bien. Bah, en tout cas, merci Sofiane et merci Franck. On vous souhaite à tous les deux une bonne fin de soirée. Amusez-vous bien, bonne bourre.
2: Bonne continuation.
0: Soyez sages. Ouais, on va tâcher, hein, on va essayer de faire. Hein. Et puis bonne bourre et à bientôt.
2: Allez, ciao.
0: Allez,
2: bye bye.
0: Ciao, bye bye, comme dirait Minelli. Vous ne bougez surtout pas, le Star System est toujours en direct sur Fun Radio. Vous nous appelez, vous mettez le bois ce soir au 0803 08 5000. Le numéro a changé de. Ce soir, elle n'aura pas lieu. Elle est reportée à une date ultérieure, comme dirait Gérard. Gérard, dont nous avons eu des nouvelles et qui a apparemment se serait cassé la jambe, il faudrait peut-être l'appeler, non?
3: Non, parce qu'en fait, j'ai appelé tout à l'heure, on m'a dit, Gérard s'est cassé la jambe, là il est à l'hôpital, donc n'essayez pas de l'appeler ce soir, il est pas là.
0: D'accord, ok, très bien. Donc, voilà. On peut essayer de le joindre sur son portable, peut-être qu'il est joignable, on va essayer de voir ce qu'on peut. Hein, vous avez même pas essayé de le faire, non? Vous avez
3: si, mais, si, messagerie.
0: Ah, d'accord, ok. Très bien, bah alors ne bougez surtout pas, 0800 70 5000 08.
3: Ah, t'es encore mieux comme ça quand je te vois pas.
0: Romain, 20 ans, est de Versailles. Versailles, quelle région, hein? Versailles, j'y suis allé. Quoique, attends, ça m'énerve que. Vincent, t'es là? Romain.
6: Ouais, je suis là. Ouais.
0: Excuse-moi,
6: ouais.
0: Romain, t'es là?
6: Je suis là.
0: Bon, d'accord, voyons, ce soir. Vous avez des grosses voix aux enchères, hein, profitez-en. Hein. Attends, je vais remettre un peu de lumière quand même, comme ça, pour qu'on puisse voir un peu ce qui s'y passe. Romain, donc dis-moi.
6: Ouais, bah ouais, mais en fait, ouais, j'appelle parce que j'ai un bon petit problème. Là. J'ai des partiels dans quelques jours. Et en fait, faudrait que je proposerais à quelqu'un, enfin, faudrait que je trouve quelqu'un qui assure certaines matières à ma place, quoi.
0: Mm-hmm.
6: Moyennant, on a une petite rétribution, quoi.
0: Combien, c'est-à-dire, tu serais prêt à mettre combien?
6: Je serais prêt à mettre combien? Bah, ouais. Déjà, ça serait proportionnel à la note obtenue, quoi.
0: Ouais,
6: donc, minimum 10, quoi, pour...
0: Ouais. Ouais, évidemment, ouais, c'est sûr. Hein, toi, t'as autre chose à faire, bien sûr.
6: Ouais, j'étais qu'à m'occuper, j'ai des pinettes, tout ça. C'est une couverture, tout ça.
3: On peut partir, ça? Si, on partirait, je vais voir un peu. Ah, j'ai un cutter.
0: Ouais, voilà, ouais. Et donc, ouais, tu me disais. Ouais, donc tu me disais, oui, Romain.
6: Ouais, donc je cherche quelqu'un qui assure les partiels à ma place, quoi.
0: Ouais, donc, bah écoute, on va.
6: Les partiels déco.
0: On va voir ce qu'on peut faire, qu'est-ce qu'il y a?
3: C'est moins mieux, t'as une belle voix.
0: C'est mieux ou pas? C'est moins bien, c'est mieux.
3: C'est bien.
0: Non, c'est moins bien?
3: Non, c'est bien.
0: Bah, je préfère aussi, moi aussi, je trouve que c'est plus sympa. Romain.
6: Ouais, je t'écoute.
0: Ouais, hein. J'ai une voix d'homme, là. T'as, tout le monde doit avoir une voix d'homme, maintenant. Non, parce que dès qu'on parle tout doucement, je m'entends plus du tout parler. Romain, donc, on va lancer une annonce. Donc, 0803 08 5000, c'est quoi la matière?
6: C'est de l'écho, quoi.
0: Ouais, ok, c'est de l'écho, ok, on va
6: ça
0: dire.
6: Ça regroupe un tas de matières bien sympathiques, quoi.
0: Ouais, je vais te dire, ouais, d'accord, ok, ouais, pas de problème, Romain, ouais, bien sûr, ouais.
6: Ouais.
0: Et donc
6: voilà, quoi.
0: D'accord, ok, mais donne plus de détails, je sais pas, parce que j'ai pas tout compris, en fin de compte, ton appel. C'est que tu veux que quelqu'un
6: fasse... Bah, sur les épreuves, à ma place, quoi. Je cherche une doublure.
0: Mais comment?
3: Ah ouais, ça nous fait un point commun.
7: C'est ça.
0: Tu t'arrêtes en cinquième, en gros, un peu comme ça, pas loin?
7: Non, moi, j'ai même pas fait la cinquième, sixième.
0: Sixième? Bon, on est pareil, tous les deux. Bah, c'est-à-dire qu'on est incultes tous les deux, donc on a tout à apprendre, alors.
7: Ok, on s'apprendra les trucs.
3: Moi, je peux t'apprendre la sodomie.
7: Ah, c'est vrai? Ouais, mais ça, je veux pas.
0: Ah bon? Bah, t'as pas envie?
7: Non.
0: Oh,
7: non.
0: Romain, non, excuse-nous, on est sorti du. Non, mais t'as bien raison, moi aussi, je trouve ça dégueulasse. En plus, on a un kéké de crado après. Bon, puis, attention, quand t'enlèves le casque et que t'oublies d'éteindre ton casque, ça fait du Larsen. Donc, t'éteins d'abord le micro et t'enlèves le casque après, hein, Romain? C'est comme ça que ça se passe.
6: Oui, bien sûr.
0: Bon, alors Romain,
6: je
0: donc
6: connais bien la chose, quoi.
0: Voilà, donc Romain, qu'est-ce que tu donc on fait quoi? Donc tu lances une annonce officielle. Je te donne 10 secondes, enfin 20 secondes. Allez, on y va. 20 secondes devant tous les auditeurs de Fun Radio.
6: Vends mon business.
0: Alors, vends ton business, essaie d'expliquer le plus simplement possible ce que tu attends d'eux.
6: Donc,
0: vas-y.
6: Je suis actuellement en première année d'économie, bien sûr, et en fait, je cherche quelqu'un qui assure les épreuves qui débuteront la semaine prochaine, quoi.
0: D'accord.
6: Dès lundi, quoi.
0: Ouais, d'accord, ouais.
6: Moyennant une bonne argent.
0: Mais quoi argent? C'est quoi en argent? C'est
6: non,
0: quoi?
6: Non, ça c'est à débattre.
0: Hein, non, mais c'est pas à débattre. Tu rigoles. Il faut déjà donner envie aux gens d'appeler, parce qu'on va pas débattre à l'antenne du chiffre. Parce que toi, tu vas dire oui, mais on débattra un autre jour. Il faut leur donner. Toi, tu leur demandes déjà de se mettre à contribution, c'est-à-dire de tout faire à ta place. Mais si en plus toi tu leur dis qu'il y a une récompense et que tu veux pas donner le montant, ça sert à rien.
6: Mais déjà, bon, les étudiants, ça n'a pas besoin d'énormément d'argent.
0: Un étudiant, ça n'a pas besoin de réussir dans les études non plus, donc on va peut-être pas t'aider non plus à trouver quelqu'un qui va faire de tout
6: un truc. Un truc bien, quoi.
0: Ouais, mais c'est combien un truc bien, putain? Mais donne-nous des nombres, donne-nous des chiffres.
6: Je sais pas, on va mettre 100 queues, quoi.
0: 100 francs?
6: 100 queues.
0: 1000 balles? 1000 balles, c'est que dalle, 1000 balles.
6: C'est que dalle, mais c'est pas bien. Ouais.
0: Pour se faire griller à vie, 1000 francs, c'est rien. Moi je dirais au moins
6: minimum, quoi.
0: Moi je dirais 5000. Ouais, Rigaud dit 5000, moi je dirais 5000 balles.
6: Ouais, mais je suis pas un étudiant très riche en plus.
0: Ouais,
6: je suis
0: pensionné et tout. Donc, bah ouais, bah alors t'avais qu'à bosser, comme ça t'aurais pas eu besoin de payer ce mec-là pour faire ton boulot à ta place.
6: Des petits inconvénients en fin d'année qui ont
0: perturbé
6: mon planning de révision.
0: C'est sûr. Bah ouais, on préfère aller vendre du touch en bas à la sortie des lycées plutôt que de réviser ses cours.
6: Ouais, on va dire ça,
0: Romain, hein, dis donc. Non, t'es quand même pas un.
6: Pour simplifier, quoi.
0: T'es quand même pas un dealer.
6: Non.
0: Non, mais c'est vrai que bon, je suis dans la cam, tout ça. Ouais. Tu te drogues, Apolline, ou
6: je fais
0: tout
6: quoi?
0: Tu fumes des pètes et tout? Ouais, d'accord, ok. J'aime pas trop les drogués. Oh là là. T'es drogué? T'es guédro?
7: Non,
0: mais tu fumes des ouanges et tout ça?
7: Non.
0: Quelle horreur. Oh là là, ça fait encore un point de moins, ça. Hein. J'aime pas, moi, ça. Elle boit, elle aime bien picoler.
8: Elle
0: fume des tinges, elle boit la tech. Enfin bon, t'es une racaille, quoi. T'es...
9: On va finir avec le même nombre de points, hein, après.
0: Ah ouais, non, mais là...
8: T'as déjà fait des tonneaux,
0: non? Ah, mais... Le week-end, tu mets des casquettes à l'envers, tu fais un truc comme ça?
7: Non.
0: Tu vas pas jusque-là, quand même?
7: Je fume que des pètes.
0: Hein?
7: Je fume que des pètes. Tu fumes que
0: des...
7: un peu, ouais.
0: Je fume que des pètes et je
7: bois du Ricard.
0: Oh là là, la tion.
7: Et j'écoute Renaud.
0: Oh là là. Ah non, franchement, c'est laid. Hein. Franchement, c'est laid, ce que t'es en train de nous raconter. C'est pas du joli-joli. Hein. Romain, tu écoutes Renaud, toi?
6: Ouais, moi, tous les jours.
0: Ouais, ouais.
6: C'est
0: chante-nous une petite chanson de Renaud. Chante-nous une chanson de Renaud.
6: Mais
0: tu
6: non,
0: peux
6: mais
0: pas nous chanter une chanson.
6: Je les écoute sous de préférence, donc je retiens pas trop les paroles, quoi.
0: Apolline, une chanson de Renaud?
7: Non, je chante trop mal, ils vont pas reconnaître.
0: Un martyr et ma veste, il martyr et mon jean. J'ai repris ma guitare.
8: Ouais.
7: Ça pue, c'est pas Renaud.
0: Elle est où, ma guitare?
8: Ah, elle est là-bas.
3: Elle a pas son badge, elle peut pas venir.
0: Ah bon? Un badge visiteur.
3: Ils ont pas le badge guitare.
0: Quelqu'un peut me trouver la guitare, je vais te jouer un petit truc. Ah attends, mais j'ai du karaoké, mais en même temps avec la guitare ça serait bien. Bon, Romain, comme t'es pas très très intéressant. Ah tiens, j'ai retrouvé le CD du gamin.
8: Ouais.
0: Comme quoi tout est bien organisé quand même. Je vais retrouver un truc karaoké. Hop là, Romain, Renaud. Ah bah voilà, j'ai du Renaud là. J'avais plein de boîtiers avant, j'en ai plus un. J'ai deux. Ah, non, t'as été sage, t'as pas beaucoup parlé, Romain. Hein.
6: J'ai bien aimé le solo de flûte. Hein.
0: Ouais,
6: bien plaisant.
0: Hein. Ok, nickel, Romain, hein. Bah écoute, on va te laisser sur ces mots, on va te souhaiter une bonne soirée. Et puis si éventuellement des gens sont intéressés par ton annonce, on rappelle que c'est en banlieue parisienne, que c'est sur Versailles. Ouais. Y a quelqu'un?
8: J'en ai un, mais je lui file.
0: Ah oui, d'accord. Orantène, tu veux pas passer en direct?
3: Bah non, le gars il veut pas.
0: D'accord, ok, très bien. Donc Romain, apparemment, on a quand même trouvé chaussures à ton pied. T'as bien de la chance, discrétion oblige quand il s'agit de passer les examens en fraude. Et en plus de ça, prendre de l'argent en échange, effectivement, il vaut mieux être discret. Donc Romain, je te souhaite une bonne nuit, amuse-toi bien et n'hésite pas à nous rappeler, bien sûr, si le cœur t'en dit. Voilà, bonne bourre à toi. On n'a plus rien derrière. Oh là, j'ai envie de raccrocher. On a assez travaillé ce soir, les gars, non?
8: Ouais.
0: On a fait un new monologue, mais en plus, Apolline me parle d'un Paris by night, de se balader. En plus, il a neigé dans Paris, il devrait presque se balader, hein.
3: Il a neigé sur les lacs aussi.
0: Voilà, c'était l'horreur. Le monde qu'il y avait dans les rues, c'est hallucinant. On devait venir me chercher, on n'est même pas venu me chercher. J'ai dû prendre le RER, et puis après, j'ai dû prendre le métro. Je me suis dit, je m'en sortirai jamais et tout, et pourtant, je m'en suis sorti, quoi.
3: Et t'en pas reconnu dans le métro?
0: J'ai faim, du coup, j'ai pas bouffé, il y a un casse-d'aile qui m'attend. Je trouve que j'ai bien mieux à faire d'aller manger, non?
3: Ah, mange, on va voir. Ah.
0: Puis parlez, même quand vous parlez pas, on vous entend.
3: Par contre, on a un remix de GG, tu sais, qu'on a récupéré.
0: Et maintenant, mais il y a Arnaud qui nous avait envoyé des remixes.
3: Voilà.
0: Il y en a d'autres, ils sont là, ils sont calés.
3: Ils sont calés dans le carton.
0: Et mais je voudrais bien écouter les messages répondeurs, remarque. Ah oui, mais l'UMD, on n'a pas le droit d'écouter là.
3: Bah, tu peux.
0: Ah non, mais ça craint quand même.
3: C'est quoi? Ouais, reste fun, des trucs comme ça.
0: Pourquoi ça se
10: fait? Ouais, Max, t'es qu'un fils de pute.
3: Ah, ça, c'est le début. Bah, il faut que tu tournes la molette jusqu'au 37.
0: 37?
3: 37.
0: D'accord, on y va. Hop. On y va un petit peu. Hop, attention.
11: Sont des vieux cochons.
10: Oui.
11: Alors qui, oui?
10: Banane.
11: Attends, banane, elle sort d'où?
3: Je sais pas d'où elle sort.
11: Putain de merde! Tu me fais quoi là?
10: Arrête.
11: Putain, c'est pas vrai, hein!

0: tu me prends sur les 12 lignes qui sont.
1: J'ai fait un nouveau.
0: Non.
1: Si, je suis désolé.
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4: Alors t'es où là?
5: Je suis dans ma salle de bain.
4: Attends, je vais me prendre une petite voix d'ambiance bien sympathique.
5: Vas-y.
4: D'accord?
5: Oui.
4: Attends, si je la retrouve parce que tout a été touché.
6: Là, attends. Là, ça marche un peu, ouais. Alors t'es où?
5: Dans ma salle de bain.
6: Ouais.
5: J'ai tamisé mes lumières, j'ai mis des bougies.
6: Mmh.
5: J'ai mis de l'encens parce que je suis très vanille, mon surnom.
6: Ouais.
5: Et encens vanille, parfum vanille.
6: Ah oui.
5: Et j'ai prévu l'huile pour sortir après de l'eau.
6: Bon, t'habiller comment là?
5: Juste mes sous-vêtements.
6: De quelle couleur? Non, laisse-moi deviner, je vais essayer.
5: Vas-y.
6: Rouge?
5: Non.
6: Bleu?
5: Non.
6: Ah là là, j'ai pas le fluide avec toi. Quelle couleur?
5: C'est cannelle.
6: Camel.
5: Camel.
6: Ok. Allez, enlève ton soutif. Tour de poitrine?
5: 95 C.
6: Oh là là, ma zette que ça doit donner. Ça doit être bon, ça. Tu l'as enlevé?
5: Oui.
6: Ça y est, c'est fait?
5: Oui.
6: Tu m'enlèves ta petite culotte aussi?
5: Oui.
6: C'est un string?
5: Non.
6: C'est bon, tu l'as retiré?
5: Ouais.
6: Ça y est, c'est fait?
5: Ouais.
6: Tu peux nous faire juste avec ta main. Est-ce que tu pourrais te mettre à genoux devant ta baignoire et avec ta main nous faire écouter le son de l'eau?
5: D'accord. Écoute.
6: Tu l'as mis. Il y a un bain mou. Il y a de la mousse. Il y a quelque chose?
5: Bah oui, il y a un petit peu de mousse encore.
6: T'as mis beaucoup d'eau?
5: Bah oui, merci.
6: Bon, tu vas commencer à rentrer dedans?
5: Ouais.
6: Allez, vas-y. Commence par la jambe droite. Très bien, la jambe gauche. T'es debout là?
5: Ouais.
6: D'accord, commence à t'accroupir doucement, tout doucement, mais vraiment tout doucement. Continue à suivre, doucement, doucement, doucement. Tu descends dans ton bain, d'accord?
5: Oui.
6: Voilà, comme ça. Il faut toujours pas que les fesses viennent toucher la surface de l'eau. Hein.
5: D'accord.
6: T'es accroupi là?
5: Ouais.
6: Allez, maintenant, tes fesses peuvent venir effleurer la surface de l'eau.
5: Ah oui, mais alors là...
6: Très légèrement, tu sais.
5: Ouais.
6: Pour qu'il y ait quelques points. Ah, voilà, et tu descends encore. Vas-y, descends.
5: Oui.
6: Voilà, encore.
5: Mmh.
6: Voilà, maintenant tu peux t'allonger, tu peux t'asseoir. C'est pas trop chaud?
5: Ah non, moi j'aime l'eau chaude, ça finit là.
6: Elle me semble un peu tiède, cette eau.
5: Ah non.
6: Écoute, je te jure que je la sens, je la touche, elle me semble tiède.
5: Ah non, pour moi, je peux te dire qu'elle est chaude.
6: Ah bon, parce que tu rentres aussi facilement dans de l'eau chaude, toi, comme ça?
5: Ah oui. Je prends des bains très très chauds.
6: D'accord. Tu peux t'allonger un petit peu maintenant, tu peux mettre quasiment tout ton corps. Bien sûr, tu laisses le téléphone à l'extérieur et tu t'allonges délicatement. Anne-Sophie?
7: Oui.
6: Tu es là?
7: Oui.
6: Ah, c'est bon ça. Tu es dans ton bain?
7: Oui.
6: J'ai
7: remis de l'eau chaude.
6: Auditeur de Fun Radio, Anne-Sophie est dans son bain. Elle a mis de l'eau chaude. Elle a mis de la mousse. Elle est surexcitée.
7: En réalité, il me manque un homme.
6: Si tu fermes bien les yeux, Anne-Sophie, je suis là. Ferme les yeux, Anne-Sophie.
7: Enfermée.
6: Imagine une main qui vient me caresser ta peau. Je viens sur tes seins. T'aimes ça, hein?
7: Oui.
6: Le goût de tes tétons deviennent durs. Dis-moi de quoi tu as envie.

par derrière, attraper par les hanches et venir caresser mon sexe sur ton dos. Mets la tête en arrière, Anne-Sophie, détends-toi. Très bien. Pose le téléphone et mets ta tête sous l'eau. Je veux l'entendre.

0: météo. Vous tripez, vous, même de l'autre côté. Vous aimeriez être à ma place. Anne-Sophie a un copain. Mais ce soir, elle est à tout le monde. Mais personne ne peut la toucher. Anne-Sophie, tu es là?
1: Oui.
0: Prends le savon dans ta main.
1: Oui. Oui.
0: Commence à te laver. Sur tes seins.
1: D'accord.
0: Tu le fais, hein?
1: Oui, écoute.
0: Vas-y. Voilà, sur tes seins. Descends. Oui. Sur ton petit ventre. Descends, descends. Dans les entrecuisses. Sur le côté. Le savon près de ton vagin. Allez, descends.

0: Il doit y avoir des auditeurs jeunes.
1: On le sent. Ils sont comme des fous. Ah. Oh, ça bande de l'autre côté. Udall, Bratmore à la Gaule. Ils auront envie de t'attraper, mais moi je sais où tu te trouves. Mais personne n'a le droit de pénétrer à part moi. Tu sens ma présence?
0: Tu es à côté de moi, tu me touches.
1: Tu auras envie de me toucher toi aussi?
0: Ouais.
1: Fais-moi un peu de place que je rentre dans ton bain.
0: D'accord, attends.
1: Là, c'est bon, là. Oh, comme on est bien. T'as envie de me toucher?
0: Oui.
1: Dis-moi.
0: Sur ton torse. Je descends tout doucement. J'arrive au nombril. Je continue. J'arrive au sexe. Je caresse doucement. Et je tourne. Et je remonte. Je passe mes mains dans ton dos. Et là, je passe derrière toi. Je commence à te faire un massage. D'abord par le bas des reins. Tout doucement. Et on remonte. Je suis dans ta colonne vertébrale. J'arrive aux omoplates. Je t'embrasse en même temps. Et je continue. Je m'arrête. Maintenant, je peux te masser les pieds. Pour décontracter.
1: Oui.
0: Et je te détends toute la plante des pieds.
1: Oh, je suis bien dans ton bain.
0: Maintenant, c'est toi qui vas me faire un massage.
1: Je t'allonge. Sur le ventre. J'écarte les cuisses et viens me poser sur tes fesses. Je commence par le bas du dos, par les hanches. Et je remonte avec mes deux pouces en longeant ta colonne vertébrale. Tu deviens toute raide. Tu as la chair de poule. Tu t'étires. Mets tes bras en avant comme s'ils étaient menottés. Tu ne peux plus bouger.

0: Ah bah merci.
1: Oui, entière merci.
0: Je caresse. Je touche. Avec le bout de mes lèvres, je viens t'embrasser. Tu gesticules. Tu as envie d'une relation.
1: Oui.
0: Tu as envie d'une pénétration. Mais il n'y en aura pas, car toi et moi, on le sait, c'est sensuel. Tous les vicieux qui écoutent la radio, je les vois, je les entends d'ici. Anne-Sophie me demandait à ce que j'aille jusqu'au bout, à ce que je t'attrape. Et que tout le monde puisse voir nos ébats sexuels. Mais personne ne verra rien. Tout ça, c'est dans la tête, c'est mental. C'est de l'amour spirituel. Oh, retourne-toi. Regarde-moi dans les yeux. Toi et moi.
1: Oui.
0: Allons sous l'eau.

0: retournons encore une fois.
1: Anne-Sophie, tu es toujours dans ton bain?
2: Oui.
1: Moi, je suis sorti. Et j'observe. Tu les vois, là, tous?
2: Oui, je les vois.
1: Devant leur poste de radio, écoutez.
2: En train de baver.
1: Les filles jalouses qui souhaiteraient ô combien être à ta place. Sans compter tous les petits jeunes qui nous écoutent au casque. Est-ce que tu veux qu'on se détende un petit peu?
2: Oui.
1: On va se détendre?
2: Oui, on se détend.
1: Allez, on se détend un petit peu, écoutez. Voilà.
3: Vous prenez bien le temps pour vous installer confortablement. En étant sûr de ne pas être dérangé. Peut-être en profitant de l'espace intime et rassurant entre les deux écouteurs de votre baladeur ou de vos parleurs. Tranquillement, en vous intéressant à votre respiration, peut-être sans chercher tout à fait à vous détendre complètement, peut-être garder une légère tension superficielle pour commencer. Cela n'a aucune importance.
1: La relaxation est terminée, mais je reviendrai avec toi, Sophie. Tu restes dans ton bain?
2: Oui.
1: Je te souhaite une bonne nuit.
2: D'accord.
1: Et j'espère pouvoir te retrouver prochainement.
2: D'accord.
1: Tu es sage?
2: Oui.
1: Pas de bêtises?
2: Pas de bêtises.
4: C'est le meilleur de la radio.
5: Waouh, ça me fait plaisir. Tu sais ce qui me ferait kiffer, c'est de prendre une douche avec toi, un de ces quatre.
4: Oui, hein. Ouais. Enfin, c'est le meilleur, mais il y a Arthur aussi qui est bon.
5: Ah, il y a Arthur qui est bon, 16h-18h30, puis il y a Bob également le matin, et puis il y a tous les autres. Hein.
4: Voilà.
5: Il y a ceux qui ont la chance d'écouter Cash entre 9 et 13, et il y a
4: oui,
5: ceux qui ont la chance d'écouter Dario, puis il y a Ricky, qui c'est que j'ai oublié? Il y a Gaël, j'en oublie encore, il y a qui d'autre encore? J'ai un trou de mémoire, il y a Morgane.
6: Il y a Jean.
5: Il y a Jean, Jean Riffel, Jean,
6: le Jean. Bon Jean.
5: Comment?
6: Mon pote Jean.
5: Mon pote Jean, qui a eu l'occasion, je lui ai passé l'antenne entre minuit à partir d'une heure du matin. Enfin, ils sont tous là, Jean-Pierre. Hein.
4: Ouais, voilà, ben ton PDG m'écoute. Donc
5: ah, Jean, aussi, mon PDG, bonjour, voilà. Bah évidemment, mais je les embrasse tous, moi, les gens, les comptables, les, ceux qui travaillent pour le réseau, les commerciaux, enfin tout le monde, quoi, ils sont tous géniaux.
4: Voilà.
5: On vous aime, employés de Fun Radio. Jean, j'ai envie de vous embrasser, Jean. C'est vrai parce que j'embrasse toujours mes auditrices, je salue toujours bien bas mes auditeurs, mais il y a ceux qui travaillent à Fun Radio, mais je vous en... Je sais pas si tu crois qu'ils m'entendent à cette heure-ci, je vous aime! Ah là là là là, j'irai crier dans les couloirs de Fun Radio que je vous aime, que
4: bon,
5: je...
4: Max, on ouais. passe à la chanson. Là.
5: Ah oui, passons aux choses sérieuses. Et... Oui, passons à la chanson, oui, c'est tellement important la chanson. Alors allons-y, Jean-Pierre Sauzet, paraît-il que tu as une nouvelle chanson à nous faire écouter. On y va parce qu'il
4: y a... C'est une chanson que j'avais interprétée il y a un bout de temps déjà.
5: D'accord, ok.
4: Sortie d'un tiroir... Et voilà.
5: Alors vas-y, fais-nous partager un petit peu cette chanson extraordinaire. Et
4: le
5: ensuite...
4: titre, c'est la chanson.
5: D'accord, pourquoi
4: voilà, parce qu'elle n'a pas de titre. C'est un peu vite comme cette ceinture, mais
5: d'accord,
4: à l'époque,
5: okay. Très bien.
4: Que je fais, elle n'a pas de titre.
5: D'accord.
4: Donc on l'a surnommée la chanson.
5: D'accord, très bien.
7: Okay. Attention, mesdames et messieurs. Ben oui, attention, il est là. Ce n'est pas l'homme sans tête. Ce n'est pas l'homme sans tronc. L'homme sans main. Ce n'est pas la femme à barbe. Non, non, messieurs, dames. Approchez, approchez. Attention, le spectacle hallucinant des plus grands chanteurs de Asheville. Allez, pour 10 francs, on y va, on prend son ticket. On écoute la nouvelle chanson de Jean-Pierre Sauzère qui s'appelle Une chanson. Jean-Pierre, c'est quand tu veux. Allez, messieurs, dames, approchez, approchez. On y va, attention. Jean-Pierre, c'est quand tu veux. Écoutez tout de suite cette petite merveille. C'est quand tu veux. Alors ça ressemble presque à mon instru à moi.
5: Énorme.
7: C'est le même. Avec de l'accordéon.
8: Je vais vous présenter la chanson. Seulement rien au sein n'a pas de nom.
5: Il n'a fait aucun progrès depuis. Hein.
8: Mais

0: Manu me disait dans mon casque, c'est vrai. On dirait la voix de Casimir.
1: Rien pourra me décourager. Moi je m'en fous quand on me dit que je serai rien dans la vie, car je sais que bientôt je serai chanteur. Au top 50 en 2030, je serai le numéro 1.
0: En 2030, oui.

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1: Enculé, anagramme de Lucerne.
0: Vous pouvez dire ce que vous voulez. Moi, ma passion, c'est de chanter. Je voudrais gagner beaucoup d'argent.
2: Ah, ça, on le sait, ouais.
0: Mais pas travailler à plein temps.
2: Bah non.
0: Une belle voiture, je pourrais m'offrir.
2: Bien sûr.
0: Seulement, c'est bête et je sais pas conduire.
2: C'est bon, ça.
0: Alors, je prendrais des tas de chauffeurs. Je pourrais tout faire quand je serai chanteur.

0: pris un cochon de
1: ah, mais l'audimat, pas l'audimat. Hein.
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1: Joli, bravo! Voilà, ah, quel talent, bravo, bravo. Ah non, j'aime beaucoup. Hein.
0: C'est un titre des années 92.
1: Oh, je crois que ça n'a pas d'époque, une chanson pareille. Hein. Tu sais, je pense que ça passe les modes. Hein.
0: Ouais, voilà.
1: Par contre, t'es super ambitieux. Toi, t'as envie d'être une star en 2030?
0: Bah oui, bien sûr.
1: Hein. Ah, tu te laisses le temps. C'est vrai, ouais, ils se donnent du temps. C'est sympa. C'est sympa. Ouais.
0: Je serai une grande vedette, il n'y a pas de problème.
1: Il n'y a pas de problème. De toute façon, à force de nous le dire, on va finir. Enfin, il va falloir que ça rentre dans la tête de tout le monde. Manu me le signalait hors antenne, c'est vrai, j'en ai parlé tout à l'heure en direct très rapidement. Au début, quand tu chantais, tu avais l'intonation de Casimir. Tu te souviens de Casimir?
0: Ouais.
1: Je me souviens de ça. C'est vrai que là, c'est dommage, dans cette chanson, on n'entend pas la voix de Casimir. Tu te souviens de ça? Dans l'île aux enfants. Tu pourrais nous la faire version rock'n'roll, Jean-Pierre?
0: Bah non, vas-y. Je ne peux pas faire, il y a que toi qui peux la faire.
1: Vas-y, avec ta voix rock'n'roll, vas-y.
0: Bah, qu'est-ce que je te chante?
1: Non mais ça. Voici venu.
0: Et le temps, les rires et les gens.
1: Ah, des rires et des gens, ouais, d'accord, ok,
0: mais
1: très bien.
0: Quoi, je connais pas.
1: Bah, je sais bien que tu connais pas les paroles, Jean-Pierre.
0: Ok.
1: C'est le roi du rock and roll. Est-ce que t'as des
0: boutons
1: Est-ce que Jean-Pierre t'as des boutons d'acné sur ta gueule?
0: Pas de problème, j'en ai pas.
1: Pas de problème, j'en ai pas.
0: Je suis pas pareil que vous.
1: Comment ça se fait que tu peux m'expliquer comment se fait ce que notre ami Manu ait des boutons d'acné en ce moment sur le visage?
0: Rien, moi, qu'est-ce que tu veux, Il a le corps malade.
1: Tu te fais la gueule. Tiens, Sébastien est avec nous de Lyon, 20 ans, et qui va donc nous dire du pourquoi des boutons, Jean-Pierre. Alors, pourquoi Sébastien, Manu a des boutons en ce moment sur le visage et qui se laisse pousser la beubare?
2: Faut que tu m'aides, Seb.
3: Eh oui. Alors donc en fait, tu vois, le bouton, c'est dû à l'excès de sébum. Bon, ça on sait.
1: C'est ce que vient de dire Fildar, ouais. Ce qu'a dit Fildar tout à l'heure.
3: C'est ce qui fait pousser tes poils, tu vois.
1: Ouais.
3: C'est une sorte de petite poche de graisse qui est sous ton poil.
1: Ah ouais.
3: Et donc là où t'as pas de poils qui poussent, tu vois, style sur le front.
1: Ouais.
3: Eh ben, la poche de graisse, faut bien qu'elle sorte. Donc ça se met à pourrir sous la peau, tu vois.
1: Et comment ça se fait?
4: Mais j'ai pas de bouton sur le front, j'ai le bouton, il y a des poils.
1: Comment ça se fait?
3: Mais c'est une sorte d'imberbe, tu vois, il devrait pas avoir des poils là.
1: Mais alors,
3: ça pousse pas, ça pousse
1: comment...
3: pas.
4: J'ai pas des poils au
1: comment
4: front.
1: Ça se fait, comment ça se fait, Sébastien, qu'il y en a qu'on en tend sur la gueule et non qu'on n'en jamais? Alors il y a aussi des boutons dus au chocolat quand on bouge trop de mange trop de merde.
3: Ouais, mais si tu bouges trop de graisse, bien sûr, tu vois, des trucs comme ça.
1: D'accord.
3: Et normalement, tu dois avoir des poils. Et un petit truc, tu vois, Jean-Pierre, on dirait plutôt un Fraggle Rock, je trouve.
1: Oui, les Fraggle Rock, oui, c'est pas con, Jean-Pierre, qu'est-ce que t'en penses?
0: Ouais,
1: ce qui se passe, c'est que chez le... Non, mais c'est normal, Sébastien, t'agresses un mec du... T'agresses
4: un mec du showbiz.
1: Un mec du showbiz, tu lui dis que ça...
3: Il l'agresse pas, bah. C'est un Fraggle Rock, c'est quand même une grande notoriété, tu sais. Il a fait la une, toi, tout le temps, le Fraggle Rock, c'est la star.
1: Fraggle Rock, ça dit quelque chose, Jean-Pierre?
0: Non,
1: mais il aime pas trop, à mon avis, Sébastien. Hein.
3: Et ouais, un petit truc aussi pour Virginie, tu sais, la fille du Lido, là.
1: Oui.
3: Elle a dit qu'il y avait des filles très jolies chez elle.
1: Oui.
3: Mais tu sais, il n'y en a pas que là-bas, quoi. Je voulais juste dire comme ça que j'en connaissais une très très bien et je suis complètement amoureux d'elle et voilà, je lui passe le bonjour.
1: Ah, je crois que c'était Anka qui allait le dire, Anka, non?
3: Non,
1: d'accord.
4: Okay. Non, bah non, attends.
1: Ah bah, elle est mignonne, Anka, quand même, attends. Hey,
3: Je l'ai pas vu, moi.
1: Bah, je sais bien, je sais que tu dis rien, c'est tout de suite Manu qui commence à agresser, je sais, mais elle est mignonne, Anka. Elle est belle.
3: Elle a pas de bouton?
1: Non, elle a pas de bouton.
4: Enfin, ils sont cachés.
1: Ils sont cachés également parce qu'elle a de la moustache. Non, mais
3: elle a des poils, non?
1: Non, mais elle a la moustache aussi, elle a du petit duvet, donc ça se voit pas. Non, elle est mignonne, attention, Anka. Et oh, il y en a plus d'un qui aimerait se la sauter.
4: Elle est maquée, hein, elle est maquée, Anka.
1: Elle est maquée?
4: Bah.
1: Ah oui, avec Marco, respect, excusez-moi, c'est vrai. Non, je présente. Non, mais il y a plus d'un mec ici à la station qui voudrait se faire Anka, hein.
3: Ouais.
1: Mais où elle est partie, Anka, d'ailleurs?
4: Il y a des mecs qui sont faites. Non, je plaisante.
1: Elle est partie où?
4: Elle est partie faire un truc, gérer un truc pour la suite de l'émission, un truc
1: énorme.
4: Elle
1: est partie gérer un truc pour la suite de l'émission, un truc énorme. Sébastien, merci pour ces précisions. Est-ce que tu as des boutons d'acné en ce moment sur le visage?
3: Il m'en reste un, ouais, qui est en train de sécher.
1: C'est long, hein?
4: Ah, aussi, ça sèche, là, mais c'est long, hein.
1: C'est horrible, hein, c'est horrible. Alors, quand ça vient se fourrer, je sais pas, moi, derrière les oreilles, sur l'arrêt des fesses, parce que je parle toujours de cul, mais je vais parler d'autre chose.
3: Derrière l'oreille, ouais.
4: Les pires, c'est les petits aux lèvres.
1: Ouais, aux lèvres. Alors, tu sais, sur les lèvres, moi, j'en ai eu un une fois, mais c'était pas des boutons de sieste, c'est un truc, c'est horrible.
3: C'est horrible.
1: Bon, heureusement, j'ai de la chance, j'ai toujours été épargné par plein de boutons d'acné. J'ai un copain, c'était vraiment un fraisier, le pauvre. Il y a des mecs qui ont la peau ravagée par boutons, quoi.
4: Ah, j'en ai pas eu beaucoup, mais longtemps, tu vois, ça perdure sur le temps.
1: Bah, c'est normal, t'es jeune encore, et oh, tu peux en avoir à tout âge.
4: De jeune, moi.
1: Bah ouais, je sais bien, t'es un petit con, hein, qui se croit rebelle. D'ailleurs, des fois, il se rebelle dans la radio, on s'y croit plus. Sébastien Bonnebourg, et merci de nous avoir appelé. C'est quoi la fréquence de Fun Radio à Lyon?
3: 90.9 ou 93.3, ouais.
1: Ok, bon, comme tu veux, au pif, on choisit, hein, c'est comme vous voulez. Ouais. Hein. D'accord, bonne bourre ouais, à toi, Seb. Merci d'avoir appelé. Vous continuez, bien sûr, comme des tarés, à nous appeler au 0803 08 5000. Jean-Pierre Sauzère, tu restes un petit peu avec nous. Filda, est-ce qu'il est avec nous, s'il te plaît? Filou, t'es là?
2: Vous bousculez pas tous, s'il vous plaît. Il y a pour tout le monde.
1: Il y a personne.
2: Vous bousculez pas tous, les amis.
1: Il y a personne.
2: Mais j'en ai marre de ces gens.
1: Mais putain.
2: Mais vous, on est mis sur Paris, c'est ça la question. Mais
1: c'est la question, c'est de savoir est-ce que Fun Radio fait de l'audience. Donc attention, je relance un appel pour Phil Dark, je vais mettre en antenne car on a peu de temps. Je vais essayer d'être bref et circoncis, s'il vous plaît. Si vous êtes sur les Champs-Élysées ou dans le coin, vous vous déplacez quoi quand vous allez laisser 20 minutes pour réagir. Hein. Vous venez devant la boutique du Paris Saint-Germain, on vous laisse encore 10 minutes. Mais merde, prouvez-nous qu'il y a du monde de l'autre côté de la radio qui est prêt à se déplacer. Phil Dark veut aller dans des boutiques de vêtements qui se trouvent sur les Champs-Élysées et va tâcher d'essayer de vous offrir des choses gratos grâce à votre complicité. Donc allez-y. Déplacez-vous au 0803 08 5000. On reviendra pour le jeu du Halo avec Sabine de Paris et Eric de Saint-Paul-sur-Mer et également le nouvel épisode ainsi que le résumé de...
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0: la radio libre du Star System, l'émission numéro 1 de la bande FM depuis 6 ans et ça continue les enfants, tout ça grâce à vous, mais surtout grâce à moi. Hein. Parce que je sais très bien que parmi vous, il y en a qui vont dire ouais mais si on n'était pas là tu sais rien, mais si vous n'étiez pas là, d'autres seraient à votre place. C'est qu'il y a tellement d'audience que maintenant on est obligé un petit peu de sélectionner, c'est un petit peu comme un réservoir et puis quand il y a trop surplein, quand ça déborde, c'est un petit peu comme un plein d'essence. Une fois que t'as mis 500 balles dans ton plein, moi c'est ce que je fais toutes les 3-4 jours, pareil. Et ben quand j'ai envie de mettre 600 balles, je donne 100 balles à côté. Ouais. C'est ça la magie. Bon bah ce soir on va pas se comparer à un plein d'essence à 600 balles parce qu'on vaut un peu plus que ça quand même. Hein. On doit valoir à peu près dans les 1500 francs aujourd'hui hein, au quota comme ça, un petit peu plus que ça.
1: Ouais.
0: 2002.
1: Ouais, à peu près
0: dans ces heures-là.
1: À la Saint-Valentin.
0: Oh merde. Ah ça y est, il est énervé ce soir les filles, donc il va falloir être sage avec lui, hein, le petit Phil Dye, il est en forme ce soir.
1: Ouais mais je viens de perdre à la Saint-Valentin, j'ai une deuxième chance, ouais.
0: Ah bon on fera ça tout à l'heure, mais la Saint-Valentin
1: c'est
0: pas
1: Saint-Valentin.
0: Ouais mais c'est passé ça, et puis normalement si tu gagnes tu partages. Rigo est là également sur l'internet.
2: Bonsoir.
0: Bonne nouvelle de la part de Rigo qui vient m'annoncer que grâce au classement du hit parade de Ricky Larsen sur le www.femradio.fr, eh bien Max Soirée Prolo, la parodie de Soirée Disco de Boris est number one. Il est en train de détrôner, mais de justesse, Jean-Pierre Sauzet, la fête de la musique. Et qu'en troisième, c'est l'inspecteur Gadget. Et en quatrième, c'est ce qu'on écoute en ce moment.

0: Tiens, genre japonais ça.
1: Ouais.
0: Hilda. Alors Manu et. Bonjour Hilda, je ne t'avais pas vu Apo. Apolline et Manu, c'est ça?
1: Ouais.
0: Ça va?
1: Ouais, bien.
0: Bon, en forme?
1: Ouais.
0: Bon, c'est chiant avec ce bras là de micro, je ne vois.
1: Ça va?
0: Ah bah voilà, voilà, je vous vois tous les deux, comme ça c'est impeccable. Vous êtes en forme aujourd'hui?
1: Ouais, très bien.
0: Très bien, la journée s'est bien passée, tranquille.
1: Nickel, nickel.
0: T'es gueule, t'es allé manger vers 5h comme d'habitude avec
1: non, je suis pas allé manger, je suis allé boire un verre.
0: Avec qui?
1: Bah avec Bébé Rose.
0: Putain mais c'est dingue, tu te places pas. Tu la vois tout le temps et tu vas la voir tous les jours, tu vas bouffer avec elle et tout.
1: Ah ouais.
2: Ouais, c'est cool.
0: T'as eu des fois de l'attraper dans les toilettes d'un café ou.
1: Non. Non.
0: Quoi, tu vas m'attraper là, la pizza Pino là, ou même pas, tu vois l'hippo là dans l'ascenseur, au shot de la cafette d'RTL là.
1: Ouais,
0: ah là, on merde, rue Bayard et tout, dans les toilettes. Dans le vieil ascenseur qui emmène au sous-sol pour aller chercher des cafés, des boissons fraîches.
1: Ah, c'est glauque.
0: Et tu niques avec la clé dedans et tout, c'est fort, tu remontes,
1: Manu,
0: tu redescends.
1: La moquette.
0: Ah ouais.
1: Tout glauque l'ascenseur.
0: La moquette qui doit dater d'il y a au moins 30 ans, il y en a des morpions là-dedans. Vous nous appelez bien sûr au standard de Fun Radio comme chaque soir de la semaine dès 22h et jusqu'à au moins 1h du matin. Ce soir le 0803-08-5000, les enfants est à votre entière disposition et je veux de la cramouille ce soir. Je veux de la femme, je veux de la chatte, je veux de la... Ça sent ce soir, j'ai l'impression que ce soir on va exploser le quota de nana. Je sais pas pourquoi et je pense qu'en étant vulgaire comme ça, je pense que je vais les attirer alors comme des mouches, mais vraiment comme une grosse mouche à merde. Moi je serais la grosse merde et j'ai l'impression que ce soir il va y avoir de la meuf, de la gonzette, de la calque, de la tocha quoi, je veux dire.
1: Ouais,
0: de la je sais pas,
1: de la fente.
0: Voilà, des trucs comme ça, quoi, du trou, du bis, quoi, du
1: garage,
0: la barbac, de la viande, quoi, du garage, du. Garage associé,
1: ouais.
0: Ça, je veux dire.
1: Ouais,
0: il y en a, elles sont là. Hein? T'as l'air choqué, Apo.
3: Mais non, je t'écoute même
0: putain,
3: pas.
0: Elle est là, elle est complètement. Putain, mais c'est dingue.
3: Mais
0: qu'est-ce que
3: tu fais? Pas choqué, mais attends, je te connais. Je sais que t'es comme ça.
0: Il y aura de la saucisse, de la merguez, de la quéquette,
3: ben ouais,
0: de l'homme,
3: ben ouais.
0: Du viril,
3: et
0: du cul poilu.
3: C'est moi qui l'échapperai au standard.
0: Voilà, tu
1: laves les dents, pas.
0: On veut du cul poilu.
3: Ouais.
0: Bon, non. Parce que ce soir.
1: Ouais, parce qu'elle se traîne avec son dentifrice maintenant dans son sac, quand même.
0: Du cul poilu, hein? La petite Apo.
3: Quoi?
0: Elle a du petit cul poilu. En plus, t'as enlevé, tu vas attraper froid. Alors remets-moi cette écharpe parce que d'habitude elle a toujours une écharpe autour d'elle.
3: Et bah ouais. Bah
0: mais là, tu la mets pas. Ça sert à rien là. Non, si c'est pour
3: voilà,
0: faire. Bah voilà.
3: Je la remets,
0: mais
3: c'est
0: comment
3: mieux.
0: Tu. Mais il fait une chaleur à crever ici.
3: Mais non.
0: Faut vraiment être con pour avoir un pull sur soi ou
3: c'est
0: un
3: pas,
0: sweat
3: ouais,
0: ou
3: j'ai pas de pull,
0: une
3: écharpe. Et peut-être que je suis con. En
0: une écharpe quoi.
1: Même pas de la marque.
0: C'est une mais elle est belle. C'est quoi, c'est une pauvre écharpe? Combien ça? C'est une belle écharpe ça.
3: Mais oui, en laine.
0: Bah, attends, t'as vu le pauvre pull que t'as toi, Fildar? T'as regardé ta sable que t'as
1: c'est
0: tous les jours.
1: C'est la marque.
0: T'as regardé toi?
1: C'est quoi,
0: la marque.
1: C'est quoi,
0: ouais,
1: c'est quoi,
0: t'as de la marque avec un pull. Hein?
1: C'est quoi?
0: T'as un pauvre pull depuis 6 mois.
1: C'est du Eli Hansen.
0: Ça fait 6 mois que t'as le pauvre pull.
1: C'est du Eli Hansen.
0: On voit que ça. T'as pas autre chose que ce pauvre pull là, belge.
1: C'est du Eli Hansen. Je vais le porter. Je suis sponsorisé.
0: T'es sponsorisé.
1: S'il me voit dans la rue avec ça, il me donne du cash en plus. Eli Hansen.
0: Eh ben non, t'es riche. Eh oh.
1: Quoi?
0: Parlant de cash.
1: Ouais.
0: Cash. Ça arrive le cash.
1: Hey, money, money.
0: Oui,
1: c'est vrai,
0: money.
1: Faut que tu me trouves.
0: Money. Je crois que t'allais aller plus vite là. L'homme qui rembourse plus vite que son ombre.
1: Mais vous inquiétez pas. Avant fin juin, vous me verrez plus.
0: Hein. Vivement qu'il y ait du soleil.
1: Il n'y a pas de problème.
0: Hein?
1: Il n'y a pas de problème.
0: Putain, celui-là alors. Je vais vous rembourser. Toi, je vais par 4000, par liesse de 4-5. Tu vas voir.
1: Bah, attends, à la fin du mois, il a sa thune. Il n'y a pas de problème.
4: Moi, je fais confiance.
0: Ouais. Bah ouais, si j'étais toi, ça traînasse ça.
4: Non, franchement, jusqu'à là, tout va bien.
0: Ouais, les impôts.
1: Moi, j'ai payé mes impôts, donc voilà, j'attends la fin du mois, après, il aura son chèque, et voilà.
4: C'est pas de problème.
1: Après, je lui parle plus.
4: Non.
1: Quand je t'aurai remboursé, je te parle.
4: Après, il y a mon chèque, et après, il y a mon autre chèque.
1: Ah oui, non, mais il y a deux chèques.
0: Je sais. Mais t'oublies pas, ça, je veux dire.
1: Ah non. Moi, je suis pas du genre à oublier.
0: Enfin, t'es pas du genre à rappeler que t'as pas oublié.
1: Je vais pas vous dire, au fait, je vous dois encore ça, je le sais.
0: Ouais, non, mais tu dirais sympathique.
1: Si vous oubliez, c'est de votre faute.
0: Tu dirais, ouais, salut Max, ça va? Ouais, en forme. Je t'ai pas oublié, je te dois encore du blé.
1: Ouais.
0: T'as du boulot pour moi. Ça me ferait plaisir.
1: Ouais.
0: Mais tu sais pas le faire, ça.
1: Ouais, mais j'ai pas à le faire.
0: Mais ni si, ça rassure, parce que nous, dans l'équipe, une fois avec Manu, on s'est retrouvés en discutant, on dit, tiens, t'es sûr qu'il va pas te loser? Il te doit combien? Ah ouais, d'accord, ok, tant que ça, mais ça fait longtemps qu'il te doit cet argent-là. Ah ouais, quand même, mais à un moment donné, tu finis par te poser des questions, normal.
1: Ouais,
0: tu te dis, est-ce que le mec avec qui tu travailles tous les jours, le mec à qui tu donnes ta confiance, à qui tu donnes ton slip?
1: Ouais. Bah ouais, mais c'est à vous aussi d'avoir confiance en...
4: J'ai confiance, moi, sinon quoi. Je te les aurais pas prêtés au départ.
1: Bon bah oui, voilà, donc voilà. Manu a raison.
0: Maintenant, on peut se faire avoir. Hein.
1: Bon, c'est qui, premier auditeur? Salut.
0: Parce que tu peux être un peu comme l'affaire Roswell, je veux dire, tout le monde en parle, mais on n'en voit jamais.
1: Ah, mais il y a un bêtisier.
0: Ça n'a jamais existé.
1: Ouais. Ah, mais tu verras bien.
0: Eh ouais.
1: Voilà. De toute façon, j'ai encore un... Je me souviens, j'ai un terrible. Parce qu'un jour, tu m'avais filé un terrible, je sais plus, parce que vous deviez faire un cadeau à un de tes potes.
0: Ne me dis pas que tu vas...
1: J'ai peut-être un jour, carrément, de balancer la thune sur ton compte et tu vas moins la ramener.
0: C'est ce que j'allais dire, là, ça me ferait plaisir, ça.
1: Ouais.
0: Là, je préfère que tu me dises, que tu me mettes au courant, quand même.
1: Ah bon?
0: Bon, ouais, je préfère.
1: Parce que c'est pas les mêmes comptes, enfin, je sais pas.
0: Yeah.
1: C'est peut-être le vrai compte et puis il y a des faux comptes.
0: T'as celui de Suisse?
1: Non, j'ai la BNP.
0: Bon, bah, je te ferai le truc, tu verras, si tu mets ça sur le compte, tu mets sur 1000K.
1: Ah oui, d'accord.
0: Chocolat 1000K, et tu verras, j'ai des parts dessus.
1: Mets pas mes noisettes.
0: Voilà, exactement. Bon, très, très sérieusement, arrêtez.
4: Eh ben, ils vont saper la soirée.
0: Ouais, bah, voilà. Mais non, mais c'est pour pas que t'oublies. C'est pour pas que t'oublies.
4: Pas de danse, pas de conneries, rien. Une petite danse.
0: Non, mais de toute façon, on danse tous les soirs. Hier, déjà, ça va, t'as transpiré du cul, c'est bon, ça sentait le prout pour jusqu'à 3h30. Ah non, tu peux faire la gueule, tu peux regarder la... Il est en train de regarder la baie vitrée, il se regarde la petite terrasse de RTL, il est tranquille. Il y a de la
4: j'arrive.
0: Ah ouais, c'est fermé à cette heure-ci, la cafette.
4: Ah mais là-haut, il y a une teuf.
0: Où il y a une fête?
4: Là-haut, il y a s'allumé, il y a de la zik, il y a des mecs.
2: Où il y aura une fête?
4: J'y vais.
3: Non.
4: Eh ben tiens, ça c'est quoi là-haut?
2: Ah ouais, putain. Okay, il m'avait comme les
0: Ah là là.
1: Bon,
0: enfin.
1: 2h08.
0: Bon, Marilyn, est-ce qu'elle est avec nous? Elle a 19 ans, elle est de Lyon. Ça va, Marilyn?
5: Bonsoir, ça va, Max?
0: Et toi, en forme?
5: Très bien.
0: Bon, ça va, tranquille?
5: Tranquille.
0: La journée, tranquille?
5: Fatigante.
0: Tes achats, hein?
5: Fatigante.
0: Pourquoi?
5: Beaucoup de boulot.
0: Mais il y a de la musique derrière, j'entendais du sax.
5: Non, c'est la télé.
1: Si, non, c'est Guy Marchand.
0: Ah, c'est Guy. C'est ce soir, Guy Marchand?
1: Clarinette.
0: C'est quoi que t'es en train de regarder? C'est quoi que tu regardes à la télé?
5: C'est sur la 6.
0: C'est quoi?
5: C'est vacances au purgatoire, une connerie comme ça, je sais pas quoi. Okay. C'est délire, quoi.
1: Une honte.
0: Marilyn.
5: Dis-moi.
0: 19. Non, bah, c'est moi, je t'appelais parce que Marilyn, ça va pas du tout en ce moment. Je sais pas. Je voulais savoir ce que tu pensais de l'amitié entre fille et garçon.
5: Bah, j'y crois vraiment parce que je la vis, en fait. J'ai entendu dire que tu n'étais pas trop pour, que tu croyais pas trop.
0: Arrêtez, vous interprétez mal,
5: non.
0: Mais si, je n'ai jamais dit que j'étais pas trop pour. J'ai dit que j'y
5: croyais pas.
0: Mais c'est différent.
5: Ouais, d'accord.
0: Non, mais on peut pas dire, c'est complètement idiot que quelqu'un puisse dire non, je suis contre ça, on peut pas être contre.
5: Non, mais tu crois pas en fait.
0: Ouais, j'y crois pas trop, disons que
5: tu
0: ça exige.
5: J'en
0: ai
5: des,
0: dans mon entourage, j'en ai vu des gens, puis à un moment donné, ça a capoté même au bout de 10 ou 15 ans d'amitié. Moi, les gens qui me disent, oui, l'amitié entre filles et garçons, là, c'est très fort, quand ces gens-là me disent que ça fait juste 2-3 ans, oui, je dis, bah, c'est trop jeune. Moi, je parle d'une amitié au bout de 10-15 ans, une vraie amitié forte.
5: Non, moi, ça fait 13 ans.
0: Ouais.
5: C'est un mec qui habite pas loin de chez moi.
0: Mais ça
5: presque voisin.
0: Tu perdras tout ça une fois que tu auras un vrai copain avec qui tu t'installeras réellement dans la vie.
5: Ça fait 3 ans que je suis avec mon copain, lui, ça fait 2 ans qu'il est avec sa copine et ça se perd pas, quoi.
0: C'est... Ouais, mais vous avez 19 ans, attendez, quand j'en aurai 25 ou 30, vous aurez une vie de famille. Mais c'est sûr, c'est marqué, c'est comme dans les cartes, je te dis.
5: Non, je pense pas.
0: Marilyn.
5: Non.
0: Alors, Marilyn, comment?
5: Non.
0: I wanna go give my you. Tu connais pas cette version?
5: Mais
0: c'est la version nouille. I wanna you my new, my new. Nobody.
5: C'est pas comme
0: you.
5: Ça.
0: Alors Marilyn, toi t'y crois? 13 ans?
5: Ouais, 13 ans. Ouais.
0: Ça cartonne à mort?
5: Ouais,
0: ça se passe vraiment bien.
5: Très très bien.
0: Ouais.
5: Malgré tout le monde se dispute, malgré les petites disputes.
0: Ben ça c'est normal. Ce copain, tu le connais depuis la maternelle alors?
5: Ouais, depuis la primaire.
0: D'accord, et là vous étiez, et à cette époque-là, déjà, dès le départ, coup de foudre, d'amitié, vous êtes déjà sortis ensemble?
5: Non, jamais, en fait, il a voulu au collège.
0: Ouais.
5: Puis bon, moi j'étais pas trop physiquement.
0: Il a voulu te mettre la main au panier?
5: Ouais, et tout.
0: Ouais. C'est vrai, non mais sérieux?
5: Non, pas à ce point-là quand même.
0: Non, c'est quelqu'un de sage.
5: Oui.
0: Comment s'appelle-t-il?
5: Cyril.
0: Comment?
5: Cyril. Oui.
0: Comme votre Cyril, je dis, oui, c'est un prénom Zarbi, ça. Cyril, très bien, je le note, S-Y-R-L,
5: deux L-E.
0: Ouais. C'est une fille, très bien, excuse-moi, je ne le savais pas.
5: Non.
0: Je savais pas que j'étais avec deux L-E aussi.
5: Ouais, je sais pas si ses parents, ils ont foiré sur ce coup-là.
0: D'accord.
5: Et puis voilà, quoi.
0: Bah, c'est tout ce que t'as à dire. Heureusement que je parle, parce que sinon, ce serait d'une catastrophe que t'écoutais parler.
5: Mais
0: si, alors raconte-moi un peu. En quoi? Mais alors, explique-moi pourquoi il faudrait que je croie en cette amitié. Donne-moi des exemples précis de l'amitié forte que tu as avec lui.
5: Bah, disons que dès que j'ai un problème, dès que ça va pas, dès que j'ai un petit coup de cafard ou quoi que ce soit, bah, je peux tout de suite l'appeler, il viendra tout de suite. Malgré qu'il ait une copine, quoi. C'est pas mal quand même, parce que je connais pas beaucoup de filles qui acceptent ça.
0: Ouais.
5: Bon, ça fait 2 ans qu'il est avec sa copine, moi ça fait 3 ans.
0: Est-ce qu'il n'y a pas d'une rivalité entre elle entre elle et toi?
5: Non, en fait, bon, moi je m'entends pas trop, enfin, ça va quoi, je la connais pas énormément.
0: T'es jalouse?
5: Non, pas du tout.
0: Est-ce que tu acceptes si un jour t'es amené à l'appeler comme ça pour le voir, puis qu'il dit non, je peux pas
5: Bah, c'est déjà arrivé, hein, mais bon, je comprends quoi.
0: Et là tu lui en veux pas?
5: Non,
0: et inversement,
5: pas, non.
0: Et inversement?
5: Que lui m'appelle et que mon copain...
0: Ah ouais, non, mais que toi, tu dis je peux pas parce que je dois voir, je suis avec mon copain.
5: Non, il n'y a pas de ça en fait.
0: D'accord, ok, mais vous le dites quoi?
5: Ah oui, il n'y a pas de problème.
0: D'accord, ok.
5: Non, mon copain l'aime bien, il le connaît aussi depuis pas mal de temps,
0: ouais,
5: donc
0: ouais.
5: Si ça se passe assez bien quoi.
0: D'accord, et pourquoi t'apprécies moins sa copine? C'est quoi, c'est physique ou
5: non,
0: c'est
5: parce
0: que vous avez des problèmes?
5: Je la connais pas trop, c'est pas que je l'apprécie moins, c'est que je la connais pas bien et je la vois pas trop en fait elle.
0: D'accord.
5: Et peut-être que bon, ouais, je sais pas, c'est assez bizarre quand même. Comme toi, il y en a beaucoup qui croient que ça peut pas exister de l'amitié comme ça.
0: Si, j'ai connu des gens, et à un moment donné, ça a capoté, parce que bon, il y avait eu des histoires de cul, tu me diras, à un moment donné. Donc après, ça s'est terminé en amitié, mais après, c'est plus pareil. Après, de toute façon, ça a gâché, il y a quelque chose qui a gâché.
5: Ouais, mais moi, je pense pas, parce que déjà, physiquement, il me plaît pas du tout, quoi.
0: Mm-hmm.
5: C'est vraiment, non, c'est pas quelqu'un avec qui je sortirais, quoi.
0: Ouais, t'as déjà pas une affaire, ouais, ça c'est déjà important, c'est déjà une bonne chose. Enfin, ouais. Pas pour lui, mais c'est déjà une bonne chose, quoi. ouais, bon, écoute, bon, bah voilà.
5: Quoi, faut voilà, quoi.
0: Non, mais très bien, tranquille.
5: Tranquille.
0: Voilà.
5: Faudrait que tu y crois quand même, c'est pas mal. Hein.
0: Non, oui, non, mais bon, moi il est trop tard hein, pour.
5: Non.
0: Moi, alors par contre, j'y crois pas une fraction de seconde, une amitié très forte avec une fille à l'âge où, que j'ai aujourd'hui.
5: Pourquoi?
0: Ben, parce que ça se fait bien avant. C'est comme d'avoir des meilleurs amis. Je pense que les meilleurs copains, on les fait quand on est ado et quand on est plus jeune et après on les garde après sur la longueur. Moi, j'en ai
5: trois. Ça veut rien dire, ça. Hein.
0: Ça, j'en ai 3-4, bien sûr, ça veut dire. Moi, j'en ai 3-4 et c'est impossible d'avoir une amitié aussi forte que celle que j'ai avec mes copains d'enfance si je devais m'y mettre aujourd'hui avec des gens. Non, j'y crois.
5: Je sais pas, tu peux rencontrer une fille avec qui tu t'entendras bien, avec qui forcément tu sortiras pas, ou peut-être même avec qui tu sortiras, et puis après tu vas rester très très bonne amie avec elle.
0: Ah mais je reste.
5: Bien,
0: non mais j'ai des filles que j'ai des copines, j'ai des très bonnes copines, mais c'est pas les super méga copines. S'il n'y a pas une fille avec qui je partage tout et je fais plus, mais ça reste juste une copine. C'est des filles que j'en ai 2-3 que je fréquente, mais que je vois comme ça. Au goutte à goutte, comme dirait l'autre. Hein.
5: Ah mais moi non plus, je le vois pas hyper souvent, quoi. C'est. Je sais pas.
0: Mais
5: c'est...
0: oui, mais pour toi, apparemment, il y aurait que lui. T'as pas d'autres super copains,
5: bah si,
0: c'est lui, c'est lui.
5: Moi aussi, j'ai plein de potes, en fait, de copains, mais pas vraiment un ami masculin, il y a que lui, quoi.
0: Ouais, ouais. Non, mais moi, en plus, j'en cherche pas particulièrement. J'ai des copines comme ça, j'ai des super méga potes.
5: Mais moi, j'ai pas cherché, tu sais, depuis... c'est les personnes.
0: Oui, bien sûr, mais moi non plus. Enfin, moi, ça fait 20 ans que je suis avec des super potes, depuis toujours, donc j'ai pas envie spécialement d'avoir aussi une ou deux super copines.
5: Ouais, en fait, ça dépend de la personne, ça dépend de ce que tu as vécu avant, quoi. Voilà.
0: Ouais.
5: Puis moi, pour lui, je suis sa petite sœur.
0: Pourquoi il a quel âge, lui?
5: Mais il a le même âge que moi, mais bon, je suis sa petite sœur quand même, quoi.
6: Ah ouais, d'accord.
5: C'est bizarre.
0: Ah ouais. Ça va finir au lit, ça.
5: Mais non.
0: Ah, si.
5: Ah. Oula, mais je t'ai dit que non, pas du tout, non.
0: Ah, si.
5: Ah, moi, ça passerait pas du tout, non.
0: T'as pompé sous la couette.
5: Ben non.
0: Oh, plaisante, Marilyn. Bien sûr, je te le souhaite pas parce que ça foutrait tout en l'air de toute
5: façon.
0: Clair. C'est clair. Hein.
5: Ouais.
0: Parce qu'en plus, on s'attend forcément au truc nirvanesque et tout, et puis c'est souvent
5: et
0: pas
5: fait,
0: le cas.
5: C'est jamais ça.
0: Ah ouais, en plus, on a tendance à se bloquer parce que quand on connaît quelqu'un depuis tellement longtemps, quand on le retrouve avec toi à poil et tout, là, déjà, waouh, blocage. Hein, Kieblo, non
5: ouais, c'est clair.
0: Ah, ça Kieblo à mort.
5: Eh oui.
0: Bon, Marilyn, tu fais quoi dans la vie? Non. Ne me dis pas, c'est pas vrai. T'es dans le commerce?
5: Non.
0: Travailles dans le droit, toi.
5: Non plus.
0: Tu poursuis tes études.
5: Pardon?
0: Tu poursuis tes études?
5: En fait, je fais un contrat de qualification. Donc,
0: tu veux faire quoi?
5: BTS en alternance, assistante de direction.
0: Tu peux répéter en français, quoi?
5: Secrétaire.
0: Assistante de direction, secrétaire.
5: Secrétaire.
0: D'accord. Tu vas taper dactylo, ordinateur.
5: Ouais, voilà, en gros, quoi. Supporter des bonhommes toute la journée.
0: Chercher des cafés en 30 secondes.
5: Non, ça, non.
0: Des serviettes, commandez-moi à manger, réserver des restos.
5: Ouais.
0: Ouais, des choses comme ça,
5: faut
0: quoi.
5: Faut les supporter, surtout, je pense.
0: Bah, ouais.
5: C'est
0: t'as
5: plus
0: déjà...
5: babysitter que tu veux, hein.
0: T'as déjà stagié ou pas?
5: Stagié,
0: ça veut dire faire des stages, t'as stagié.
5: Bah, en fait, je bosse en même temps, moi. Je fais 2 jours d'école, 3 jours de boulot.
0: D'accord.
5: Je bosse dans une boîte, quoi.
0: Mais directement à ce poste-là?
5: Ah ouais, ouais, je suis secrétaire en fait.
0: T'es assistante de la secrétaire de direction?
5: Ouais.
0: Non, mais tu...
5: Disons qu'il y a plusieurs secrétaires et moi j'ai un poste comme les autres, quoi.
0: D'accord, fais gaffe parce que là tu souffres, hein. C'est-à-dire que pour pas très très cher, pour pas beaucoup plus d'argent, tu fais beaucoup plus d'heures, hein.
5: Ouais.
0: En règle générale, parce que t'es à la merci du patron, pour peu que tu travailles dans une boîte où ça tourne quand même pas mal.
5: Une boîte, donc il n'y a pas vraiment de patron, ouais. patron.
0: Ah oui, d'accord, mais quand tu travailles pour le grand patron, généralement tu fais des heures, hein, quand
5: ouais,
0: même.
5: Ouais, ça c'est clair.
0: Ça c'est pas évident. Hein.
5: Moi, j'ai connu. C'est parce que je vais faire toute ma vie, c'est clair aussi.
0: Ouais, ouais, ouais, j'ai connu. Encore là, maintenant ça s'est calmé, c'est quand même un peu plus. Mais tain, avant, la secrétaire de direction, l'ancien patron ici. Elle en faisait des heures. Hein. Rania était adorable, mais des fois, elle avait des.
5: Oui, des quoi pendant toutes ces heures-là.
0: Non, mais elle travaillait, il y avait du boulot, quoi. Il y avait des trucs à faire. Quand il y avait des heures de boulot et des semaines de boulot, il y avait des... pourquoi tu te marres, Fildar?
1: Non, non, j'avais un truc dans la
0: gueule. Ouais, menteur, t'es en train de ricaner. De toute façon, toi, tu passes ton temps qu'à te moquer des gens.
1: Je
0: tu
1: sais.
0: Es un moqueur,
1: sais.
0: Mais non.
1: C'est très bien.
0: Non, mais là, t'étais en train de te moquer.
1: Non,
0: si,
1: j'étais pas en train de te moquer. Non,
0: genre, si.
1: Non,
0: si,
1: fait.
0: Si. Ouais, avec un petit sourire en coin.
1: Mais c'est pas facile, hein, la journée de travailler, d'aller chez le coiffeur. Je suis d'accord avec toi. C'est tout.
0: Oh, y aller pendant l'heure de la pause. Y aller pendant l'heure de la pause.
1: Mais je plaisante, bien
0: non,
1: sûr.
0: Non, tu ne plaisantes
1: mais
0: pas.
1: Je sais très bien, moi aussi j'étais là. Quand je restais tard, je voyais très bien que
0: tu es méchant, tu es ricaneur et moqueur.
1: Je savais très bien,
0: tu es ricaneur et moqueur. Tu
5: ils ne doutent même pas du boulot des secrétaires.
0: Hein?
5: Ils ne doutent même pas du boulot des secrétaires.
1: Parce que tu crois que je fais toute la journée, ma chérie.
0: Ouais, c'est vrai, hein? Marc. C'est ce qu'ils font pour moi.
1: Quand on n'est pas des secrétaires.
0: Hein. Ouais, toute la journée. Et Max, il veut ci. Et Max, il veut ça. Et Max, il y en a un.
5: Et va me chercher un café.
0: Oh là là.
5: Et
0: ils sont harcelés de travail. Ils n'en peuvent plus. Je suis tout le temps derrière. J'ai l'espace et respirer une seconde. Du matin au soir, je suis derrière eux. T'as fait ci, t'as fait ça.
5: Non, hein? Je pense pas quand même.
0: Non, bah, je suis jamais là.
5: Ouais,
0: je suis jamais là. 9 fois sur 10, quand j'appelle dans le bureau, ça sonne dans le vide, je retombe à l'accueil. Je crois que je connais mieux, là, aujourd'hui, je crois que je connais mieux les standardistes d'RTL que mon équipe. Quand j'appelle.
1: Quoi qu'ils sont sympas, hein,
0: ouais, bah, je commence à les connaître. De toute façon, à chaque fois, je leur demande c'est possible d'avoir quelqu'un de mon équipe? Oui, ça sonne, mais il n'y a personne.
1: Ah. Bah, le problème, c'est qu'on n'est jamais dans le bureau parce qu'il y a toujours des coups de fil et c'est chiant.
0: Ça taffe, ça taffe.
1: Donc, c'est
0: ça
1: dans les
0: mort.
1: Studios de prod.
0: En marine.
5: Qu'est-ce que tu fais toute la journée?
0: Je branle. Je me branle.
5: Ah ouais, d'accord.
0: Non, là aujourd'hui, là en ce moment, je fais pas grand chose. Là, j'avoue que là en ce moment, j'ai jamais aussi peu travaillé de ma vie.
5: Ah bon?
0: Non, mais tu vois, non, en ce moment, c'est même plutôt dur, non. Non, je fais pas mal de trucs. Bah, la télé, hein, tu sais, du training. Je suis tellement mauvais que pour l'instant, ils me font des essais sur des émissions importantes. Mais tous les jours demain, par exemple, tu vois, 13h-20h, hop, training en plateau, je fais du training et tout. Je dis, mais putain, mais je suis prêt, merde! Mettez-moi dans une grosse émission. Non, t'es pas prêt. Regarde les images, c'est une catastrophe. On peut pas te mettre à plus d'une heure du matin, une fois par mois, pour une émission de merde, de techno. On peut pas faire plus. Tu vaux pas plus, Max. J'ai dit, merde, putain, laissez-moi ma chance. Laissez-moi ma chance, ils veulent pas. Non, je fous rien de la journée, j'attends que ça se passe.
5: Bah, t'as raison, pour en profiter.
0: Jusqu'à 19h-20h. À 20h, ils m'appellent, ils me disent, t'oublies pas de venir ce soir. Je dis, ouais, je vais passer, je vais faire un petit coucou, mais pour l'instant, je verrai, quoi.
5: Mais voilà. Oui.
0: Pour ça, j'ai commencé à annuler déjà le vendredi. Bon, c'est vrai que j'ai récupéré le dimanche.
5: Ouais.
0: Mais je pense qu'à la longue, je vais faire la semaine du lundi au mardi.
5: Non, quand même pas.
0: Du lundi au mardi.
5: Et nous,
0: de...
5: on fait comment, là?
0: Hein?
5: Et nous, on fait comment?
0: Ou le lundi de 19... le 19-20 du lundi soir.
1: Ah, c'est tout.
0: Ah, le lundi du 19-20 et tout. Ouais. Bonsoir à tous, on se retrouve juste après une pause de pub, après deux disques et machin, j'ai rien à faire.
5: Non, mais mardi, c'est mieux pour récupérer du week-end. Hein.
0: Quand ça?
5: Le mardi, c'est mieux.
0: Ouais, mais pas bon, faire une émission de talk en plein milieu, puis d'arrêter le mardi, c'est un peu zarbi, quoi. Faut...
5: Oh.
0: Oh, ouais, beauf.
5: Tout se fait, hein.
0: Non, moi, je vais te dire une bonne chose, Marine. Occupe-toi de tes fesses.
5: D'accord.
0: Et je m'occupe des miennes.
5: T'as raison.
0: D'accord.
5: Ok.
0: Parce que je pense que t'as plus de travail.
5: Oui.
0: D'accord.
5: Hein?
0: Que moi, d'accord. Ok. Bon, Marilyn, je t'embrasse très fort.
5: Moi aussi.
0: Et bon courage pour la suite des événements.
5: Merci.
0: J'ai une mauvaise nouvelle pour les Lyonnais parce qu'on devait venir le 20 mars, mais la soirée est annulée.
5: Non.
0: Je suis désolé. Bah oui, c'est reporté. On ira ailleurs.
5: Tu reviendras en fait.
1: Ouais. Attends, il doit bien y en avoir une dans le coin de toute façon.
0: Vous voulez que je vous dise la raison pourquoi on a annulé?
1: Ouais.
0: Parce que je vais donner le nom de la boîte d'ailleurs parce que c'est des
5: le
0: nazes.
5: Space, non?
0: Non, hein?
5: Le Space, non?
0: Non, le Space Opéra, j'y vais ce week-end. Vendredi soir, Bordeaux.
5: Ah, mais à Bordeaux?
0: Oui, non, mais là, ce week-end, je suis à Bordeaux.
5: Ouais. Mais à Lyon, tu devais venir où?
0: Demain, après samedi, je suis à la Strada à Agen.
1: Et pareil que là, partout.
0: Non, mais pareil que là, je suis attendu grave.
5: Grave.
0: Il paraît que là, grave de chez grave, il paraît que c'est l'émeute totale à Agen. Il paraît que c'est le truc dont on parle en ce moment, c'est Max
1: et
0: à la Strada et les pruneaux au mois de juin. Et après, je devais, logiquement, si... attends.
1: C'était le 20 mars, je devais aller. Où ça? Au Xiphos.
5: Ah, au Titan.
1: Au Xiphos.
5: Ouais.
1: Voilà. Et donc, on n'y va pas.
5: Ah bon?
6: Voilà. Ça tombe à quoi le 20 mars? Un samedi?
1: Un samedi soir.
5: Et pourquoi?
1: Pourquoi j'y vais pas?
5: Oui.
1: Parce qu'ils ne me payaient pas le billet première classe.
5: Oh, les cons.
1: Oh, les cons. Ouais. Faire vraiment des blaireaux. Le tocard, le boss, hein, le responsable de cette soirée, le tocard du Xiphos. Vraiment. Tout ça parce que c'était trop cher. Moi, Matt,
5: n'importe quoi.
1: Moi qui fais à peu près 15 fois moins cher que tous les autres, et ce sens foiré, enfin je dis ça gentiment, c'est un foiré à la Coluche, hein, c'est pas un foiré au sens premier du terme. Voilà. Tout ça parce que j'ai pas une petite première classe.
5: Il faut qu'on se cotise.
1: Ah non, moi je suis arrivé, j'ai dit attends, moi première classe, je suis quand même une star, tu vois, j'annule.
5: Un petit peu quand même.
1: Bon, quoi, j'annule.
6: J'en ai plein d'autres.
1: J'annule. Non, mais c'est pour d'autres raisons, mais ça c'en est une, mais je suis pas. Enfin, quand je dis ça, c'est l'organisateur, c'est pas moi qui gère ça, loin de là. Ouais. On m'a juste annoncé que c'était annulé, voilà, que c'était reporté. Mais on ira dans une autre boîte, on n'ira pas dans celle-là. Hein.
5: Ouais, mais il y en a plein à Lyon en plus.
1: Ouais, hein. Qu'est-ce qu'il est la meilleure boîte où il faut aller à Lyon?
5: Je sais pas, il y en a plein, ça dépend des goûts,
1: techno,
5: ça dépend de la
1: musique. Techno.
5: Techno, c'est Titan, Xiphos Complex, c'est le Space.
1: Non, Xiphos, on oublie, le Xiphos, je veux pas y aller, je veux plus y aller.
5: Non, mais
1: moi, j'aime pas retourner dans la boîte et tout. Moi, quand je décide d'aller dans un endroit et que le mec, après, il fait jouer à touche pipi et j'annule pas, quand c'est annulé, le mec, je peux te dire que moi, il est rayé définitivement de la carte.
5: Le
1: Xiphos, je veux plus jamais en entendre parler.
5: Il y a le Space, t'étais pas déjà venu au Space d'ailleurs à Lyon?
1: Space, ouais, mais il faut que je vienne le vendredi. Ouais, c'était sympa ça d'ailleurs.
5: Voilà, donc, je vais noter. Il y a plein de choses à Lyon, hein.
1: Mais vendredi, on sera à Bordeaux.
5: Ouais.
1: Space Opera, il y a des petites à Bordeaux.
5: Il y a des petites?
1: Oh là, ça va être mortel.
5: À Lyon, il y a des grandes.
1: Il y a des grandes aussi, c'est vrai. Bon, je t'embrasse, ma chérie.
5: Gros bisous.
1: Amuse-toi bien, bonne bourre. Dans un instant, ça va être Fidji, 20 ans de Toulouse, qui doit être avec nous. D'ailleurs, tiens, on se rapproche de Bordeaux comme ça. Salut, Fidji.
5: Salut.
1: Comment ça va bien?
5: Ouais,
1: toi? Ouais, je veux de la fouf, de la chatte. Il y en a déjà deux.
5: Oh.
1: Non, plaisante. Ben, il y en a eu deux. On a été gâtés ce soir. Hein. On a eu la totale.
5: Ouais.
1: J'ai oublié de dire quand même que dans la soirée, on aura le droit à des appels d'homonymes. Hein. Mais bon, ça, c'est vrai que ça sera dans un sens anonyme également.
6: Ah, oui. Mm-hmm.
1: C'est-à-dire qu'on va appeler des gens qui ont un nom connu, hein, Fidji.
5: Ouais, ouais.
1: Et je vais les appeler comme ça. Et ça sera à la place du défi téléphonique de 22h ce soir. J'ai décidé de faire ça.
5: Excellent.
1: Ah, ben non, mais.
5: Non, mais t'as des idées vraiment super. Super, super.
1: Eh ouais les gars, vous entendez ce qu'elle vient de dire? Vous avez des idées superbes, ouais.
5: Ça va, t'as pas la tête qui gonfle un peu, non?
1: Non, ça va, là je viens d'avoir une idée mortelle, c'est que je vais te demander en deux mots de quoi tu veux parler, tu vas me faire un truc genre pour que les gens aient envie de rester et après je balance un disque.
5: Ouais. En fait, il y a 3 semaines, j'ai rencontré un mec et j'ai vraiment eu le coup de foudre. Vraiment ce qui s'appelle le coup de foudre, palpitations, sueur froide, etc. Je dors plus, je mange plus, c'est
1: d'accord.
5: Affreux.
1: Tu peux rajouter juste, j'aimerais mon rêve, ça serait qu'il me bouffe la pelouse.
5: Ouais, un peu, ouais.
1: Vas-y, dis-le.
5: Ouais. Non, en fait...
1: Non, tu le dis.
5: Allez, j'aimerais bien qu'il me bouffe la pelouse.
1: Oh putain, ne bougez surtout pas, on revient dans un instant. Oh là là, ça c'est du scoop, 0803-08-5000. Ne zappez surtout pas, vous êtes bien en direct sur Fun Radio pour la radio libre du Star System, bien sûr, avec toute l'équipe. Et puis, ça s'appelle Drew Hill, ça s'appelle... Oh, deep is your love sur Fun Radio,
6: yeah.
1: Oh putain, la radio libre du Star System d'enfer.
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1: Ouais, on est mort de rire. Non, parce qu'on était en train de penser à un truc d'enfer. Hein. Je pensais au truc, un truc de fou, Fidji, je t'explique même pas.
5: Dis-moi.
1: Ah, le truc de fou.
5: Allez, ça m'intéresse, franchement.
1: Non, c'est un truc...
6: Non, on parle pas.
1: Mais si, le machin.
5: Allez, accouche.
6: Il peut pas, c'est pas une fille.
1: C'est l'enfer.
5: Quoique, tu sais, la science fait des progrès dans ce domaine. Hein.
1: Ouais, mais là, on pense à un truc qui s'est passé, un truc de dingue.
5: Ah bon?
1: Pendant le disque.
5: Et quoi?
1: Un truc de fou.
5: Allez, raconte.
1: Non, mais.
5: Je suis curieuse.
1: Non.
5: Allez.
1: Bon, bah.
5: S'il te plaît.
1: De tout, j'ai pété, c'est tout. J'ai lâché un prout pendant le disque, on était mort de rire parce que...
5: T'as mangé des faillots?
1: Mais non, c'est un truc perso, ça vous regarde pas, c'est tout. On a le droit de vous dire qu'on rigole, mais on n'a pas obligé de vous dire pourquoi.
5: Ah bon?
1: Bah ouais,
5: ah bon?
1: Attends, pourquoi? Pourquoi on serait obligé de rigoler?
5: Mais parce que...
1: Qu'est-ce qui nous oblige à rire? Quoi? Allons, Fidji. Pourquoi rire?
5: Parce que
6: rire.
5: Il faut rire dans la vie.
6: Ouais, ça sert à rien, ça veut. Pff, tu parles.
5: On va pas tout le temps pleurer.
6: Qui rit.
0: Ouais.
6: Hein, qui la rit. Vache qui rit seulement.
5: Ouais,
6: est-ce seulement la vache qui a le droit de rire?
5: Non, je crois pas, non.
6: Bon, alors, la France entière, homme ou femme, singe, enfant, serpent. Ah ouais, j'aime bien. Toi, j'ai envie de bouffer de la quenelle.
5: De
6: c'est
5: la quoi?
6: De la quenelle.
5: De petits gens?
6: Non, de la quenelle.
0: Non, de petit Manu.
6: Non,
0: de moi.
6: Non, mais...
0: Quoi
6: du boudin.
7: T'as une petite boudinée.
6: Ah, Fidji.
5: Oui.
6: Tu l'as déjà vu, le Manu?
5: Oui. Hein,
7: la quiquette poudissée qu'il doit avoir.
5: Ah.
0: Ça fait bien marrer le fil d'art, en tout cas.
6: C'est drôle, c'est quand t'as le zizi, quand t'as froid, que t'as le zizi tout petit.
0: Ah, y en a plus. Ah, y en a plus.
6: Et il va être dans la graisse et tout. Ça
0: il est enfoui.
6: Entre deux plis.
0: À la pelle, t'y vas pour le coup.
6: C'est comme l'histoire du la nana, le mec qui prend la nana dans le... Tu connais ça?
5: Non, ouais, il va
6: dire
5: quoi,
6: ça. Attends,
0: Il a un trou.
5: Voyons.
6: Non, c'est le... Quiquette, non? Ah oui, Sophie, voilà, c'est la nana, elle est assez costaud, elle est assez grosse. Le mec, il veut la prendre par derrière, tu connais ça?
5: Non, ouais,
6: je suis dedans, la nana, il dit non, là, t'es dans le pli, là.
5: Ah bon,
6: c'est pas fini.
5: C'est ça, là, quand même.
6: Ah non, attends, bébé. Alors, il dit, je suis dedans, non, là, t'es encore dans le pli, là. Et là, je suis dedans.
5: Mais elle a combien, au total?
6: Attends! Tu vas comprendre pourquoi, c'est bon. Je suis dedans, non.
0: T'es dans le pli.
6: Alors le mec il reste, je suis dedans. Alors, le mec sérieusement, il fait, mais là je suis dedans. Il fait, mais non, là t'es encore dans le pli. Mais c'est pas possible, c'est pas un cul que t'as, c'est un accordéon.
5: Pas mal.
6: Non.
0: Ouais.
7: Ah, si tu couches avec Yvette Horner.
6: Non, mais c'est un truc comme ça, quoi. Hein?
0: Mm-hmm. Ah, un peu. Non, mais Manu, j'imagine les poils de ses coucougnettes, tout ça aussi épais que ce qu'il a sur le menton.
6: Ouais.
0: Ça me fait peur.
6: En parlant de...
0: Je suis désolé, j'ai pas beaucoup de poils, c'est mes origines, hein, j'y peux rien. Hein.
6: Mais c'est horrible, mais pourquoi tu gardes ce putain de bout,
0: rien,
6: putain,
0: quoi.
6: si t'as du duvet, t'es, on dirait un gamin toujours.
9: Foutez-lui la paix entre moi qui dois retirer mon écharpe
0: non,
9: et Manu
0: toi,
9: qui doit se raser.
6: Mais toi, rase-toi, je te jure, c'est crade.
5: C'est plus doux comme ça, que du duvet.
0: J'aime bien.
6: Non, mais ça fait gamin.
0: Bah c'est pas grave.
6: Ça fait mineur.
0: Au contraire.
5: Ça fait gueule d'ange.
0: Au contraire, c'est bien. C'est bien de faire mineur.
6: Rase un peu, bon.
0: T'es fou.
6: C'est vrai que t'es mieux quand t'es rasé, quand t'es propre.
0: Tu m'as déjà vu raser.
6: C'est plus drôle.
0: Ouais.
6: C'est encore plus drôle. Mais tu fais plus jeune. Tu t'es rasé une fois, là, il n'y a pas longtemps. Il y a un mois, non? Un truc comme ça.
0: T'es malade.
6: Non, et tu t'es déjà rasé, non?
0: 7 ans.
6: 7 ans. Tu t'es pas rasé? Ça fait si longtemps que ça qu'on se connaît. Bah merde alors.
0: Non, ça fait 23 ans, enfin 21 ans qu'il s'est pas rasé.
6: Putain,
0: en fait.
6: Oh, Fidji.
5: Oui.
6: Les îles, hein?
5: Oui.
6: Ouais, les îles, oh. C'est ça.
0: Oh, il est fort.
6: Non, mais. Lésine pas, Fidji, vas-y.
5: Ouais. Alors je commence. En fait, ça fait 3 semaines que j'ai rencontré un mec.
6: Ouais. J'enlève le caleçon ou pas je...
5: Tu peux, si tu veux.
6: Pas, tu dis que tu commences. Alors, je sais pas, tu commences par lequel.
5: Et donc, c'est un copain qui me l'a présenté.
6: Ouais.
5: Et on s'est vu pendant plusieurs soirées.
6: Ouais.
5: La première fois que je l'ai vu, en fait, c'était l'avant-veille d'un examen.
6: Et là, ça a été le coup de foudre physique.
5: Ah ouais, total.
6: Putain,
5: mais il n'y a pas que physique, en fait.
6: C'est
5: en parlant aussi, tu vois. Il n'y a pas que ça, quoi.
6: Ouais.
5: Et donc, on a parlé pendant 9 heures d'affilée.
6: T'as bien aimé quoi en dehors de son physique, sa voix
5: Mais tout, c'est tout un ensemble.
6: Vous aviez discuté de quoi ce soir-là, tu te souviens?
5: Mais en fait, on a discuté de choses qu'on raconte pas à une personne, à la première venue, quoi.
6: D'accord.
5: C'est ça qui m'a plu chez lui.
6: Ouais.
5: En fait, je crois que je lui ai inspiré un peu confiance. Donc, c'était déjà un bon point.
6: Ouais.
5: Mais le problème, c'est qu'il a une copine depuis un an.
6: Ah oui, d'accord.
5: Voilà. Et jeudi dernier, on est allé en boîte avec des copains.
6: Ouais.
5: Et puis, au moment des slows, on a dansé. 3 slows. On s'est bien collés. Et je lui ai dit carrément ce que je ressentais pour lui, cash. Bon, j'ai peut-être été un peu maladroite, mais j'étais franco, quoi. J'ai dit qu'il me plaisait bien, etc.
6: Oui.
5: Alors il m'a dit qu'il était hyper charmé, etc. Mais aussi gêné parce que bon, il a une copine, etc. Mais je trouvais qu'il était assez ambigu parce qu'après les slows, je l'ai pris par la main.
6: Ah oui.
5: Et je lui ai dit comme ça, mais ça te dérange pas que je te prenne par la main?
6: Bon.
5: Et puis il me fait non.
6: Oui.
5: Je te trouve très bien, etc. Voilà.
0: Est-ce que tu veux, en fait, ce que tu voudrais, c'est savoir si tu vas un jour être avec lui?
5: Ouais,
10: en fait, j'aimerais bien savoir ce qu'il y a dans sa tête. Parce que je trouve que les mecs, ils sont compliqués, mais alors...
1: C'est vrai.
10: On dit des filles, mais alors les mecs, c'est pire, quoi,
1: Fiji, j'ai l'impression. Fiji. Ce que je vais te proposer, c'est que là, je sais pas si tu connais la musique, mais ça veut dire que Doudou vient de rentrer dans le studio.
10: Ouais.
1: Et ce que je te propose, c'est de lui dire bonsoir déjà, parce qu'il vient d'arriver et qu'il aime bien quand on est poli, et lui poser une question.
10: Oui. Salut Doudou.
11: Bonjour.
10: Comment tu vas?
11: Besoin des vibrations actives tribales ce soir.
10: Ouais.
1: Tribales.
10: Ouais. Qu'est-ce que t'as fait aujourd'hui de beau?
11: La nuit d'Anou.
10: Ouais. Et à part ça.
11: L'amitié est forte entre toi et lui, c'est ça?
10: Ouais.
11: Tu veux savoir s'il va y avoir l'amour?
10: Ouais.
11: Donne-moi trois gifs. Donne-moi trois gifs. Tout de suite.
10: Allez. Une, deux, trois. Voilà. Quel effet?
11: Précipitation.
10: Ouais.
11: Je vois de la précipitation en toi, Fiji.
10: Ouais.
11: Ça va trop vite.
10: Ah ouais, mais moi je préfère être justement franco, parce que j'aime pas garder mes sentiments à l'intérieur.
11: Le chiffre 3, ne parle pas trop, tu parles trop, tu n'arriveras à rien avec lui. Le chiffre 3 est le gym du cul. Un baiser sec.
10: Non, mais...
11: Ah, du bouffer la necla, la clertal, le truc qui... Vous faites la...
1: Avec la quine, avec la quine. Ouais, la saucisse.
11: Chiffre 2 est le cœur, tu n'as pas de cœur, il n'a pas de cœur.
10: Ah bon?
11: Le gu, il veut le gu, vous bouffez le cul.
10: Ah ouais?
11: Il faut le...
10: Pourtant, tu vois, je suis quelqu'un d'hypersensible.
11: Oui, mais mettre à la vaseline, il va mettre la vaseline, il va faire quelque chose de propre. Arrête de bouffer sur elle. Il donne du cul, toi, hein?
10: Hein?
11: Bouffe du cul, toi, tu...
10: Ouais.
11: D'accord. D'après Doudou, il consent une chose extraordinaire. Le genre intergalactique. Le Doudou, de la pression du truc de la vie. C'est ça qui est impressionnant chez toi, c'est que j'ai l'impression que toi, littéralement coqué sous lui.
10: C'est clair.
11: Tu vois régulièrement, toi. Hein. T'as envie de le revoir vite.
10: Ouais, c'est vrai.
11: Pose-moi des questions avec ton assistant. Mon assistant est là, il peut te guider.
10: Ouais. Donc, ça serait bien s'il pouvait quitter sa copine.
1: Ouais, Doudou, elle voudrait savoir si, en fait, il va quitter sa copine.
11: Non, je ne peux pas répondre à une question comme ça. C'est trop délicat.
1: C'est trop délicat, Fiji.
10: Je m'en fous. Moi, de toute façon, je la connais pas, la fille.
11: Il y a un film qui doit sortir très vite. Il ne peut pas, pour le moment, il est en une investigation financière... En alternance avec les astres fugitifs.
1: Mm-hmm. C'est pas possible, Fiji.
10: Ah bon?
1: Non, pas pour le moment.
11: Si c'est possible,
1: c'est possible.
11: Raconte-toi.
1: C'est possible.
11: C'est sûr, c'est.
1: Fiji, c'est possible. Doudou l'a dit.
11: Mais c'est possible.
1: Oui, il sait pas quand, mais c'est possible.
10: Ouais.
11: À un moment, tout, du tout, moi.
10: Mais en fait, j'ai trouvé qu'il a. Enfin, il s'était passé quand même quelque chose entre nous, parce que quand je lui ai dit ça te dérange pas que je te prenne par la main, et qu'il m'a répondu non. Bon, j'ai tendu la perche pour qu'il me foute le râteau de ma vie, quoi.
11: Ouais, mais un problème, et il a rien c'est dit, que quoi. Il t'a tendu la sienne et tu ne l'as pas saisi, la perche. Le problème, il est là. Le chiffre 2, tu l'as demandé. Tu as donné le chiffre à un assistant, c'est ça?
1: Oui.
11: Il y a le chiffre 2 dedans.
1: De pareil.
11: Le chiffre 2 et le chiffre du cul. Quand il t'a donné la perche, elle était bien tendue, elle était dure. Tu ne l'as pas saisi comme le bambou de l'Amazonie. Tu sens le... Le bambou de Doudou qui pénètre en toi.
10: Non, là, pas trop encore.
11: Doudou, Motei et Odonolo. Kumbay.
1: Fais gaffe, si Doudou déplie son bambou, tu peux le sentir. Hein.
11: Si quelqu'un veut goûter dans l'assistance, qu'il fasse vite qu'à Doudou...
1: La demoiselle sur la gauche, oui.
11: Oui, vous voulez goûter.
1: Vous voulez goûter en bambou, mademoiselle?
10: Ça dépend quel parfum c'est.
11: On ne mord pas dedans.
1: Et celle à côté de vous, mademoiselle?
12: Ouais, je veux bien, ouais.
1: Ah, allez-y. Deux pour le bambou.
11: Alors attention, allez-y. On ne touche pas aux fruits défendus des noix de coco en dessous.
1: Putain, de doux.
11: C'est un goût de cacahuète, ça.
1: Oui. c'est du boulot professionnel aussi.
11: Il y a de la gynasse dans l'assistance. Et la gauchonne. Vive la ferme.
1: Ça boit le lait de coco et tout ça.
11: Il dit, je sens en toi l'amitié froide avec le garçon, je ne vois pas l'amour.
10: Mm-hmm.
11: Je ne sens pas l'amour pour toi.
7: Il voit rien là.
11: Excuse-moi, Gigi, je peux pas.
10: Oh là là.
1: Fiji, pas Gigi.
10: Gigi, c'est pas mal aussi, ouais.
11: Non, je veux remettre le point avec
1: l'été.
11: L'été avec l'assistant.
10: Mais peut-être que
1: attends,
10: j'ai...
1: Attends, il va me parler.
12: De Dieu,
11: ouais.
12: Ouais.
11: Bah ok, mais bon.
12: Moi, je veux dire,
11: ouais, mais j'arrête. Ouais, j'ai une dernière question, car normalement, c'était pas prévu que je vienne ce soir.
10: Mm-hmm.
11: Quelle est ta question? Vas-y, fais vite. Cadoudou est en torse.
10: Alors, est-ce qu'il ressent quand même quelque chose pour moi?
11: Il faudrait que tu t'approches un peu plus du bambou.
1: En train de se lever, en plus.
11: Voilà, tu le prends en pleine... à pleine main. Là, je sens... Ouh, je le sens, oui, je sens des choses.
1: Ça vient.
11: Je sens que ça vient. Humide. Amitié humide, ma petite Vegidji.
10: Mm-hmm.
11: Non, je sais pas ce que je peux faire pour toi, je peux rien faire. Je suis venu, je n'aurais jamais dû venir. Max m'a demandé de venir, j'en ai jamais dû. Je vois pas avec les astres.
10: Tu vois rien du tout?
11: Je vois rien.
10: Pourquoi?
1: Il n'a pas ouvert les yeux, cet idiot.
11: Mais dans le noir total, on voit rien. Non, je peux rien faire pour toi, ma petite fille, je ne peux pas.
10: Ah, je suis impénétrable, c'est ça?
11: Faut forcer, faut forcer.
1: T'es jeune?
10: Hein?
1: Non, rien. C'est pas grave, hein, Fiji?
10: Ah ben si, quand même. Mais c'est, j'ai pas le coup de foudre tous les jours. Hein.
1: Ben ouais, mais justement, c'est un coup de foudre, donc ça se trouve dans 2 mois ou dans 3 mois, tu...
10: Ouais, mais ça, je peux pas le prévoir.
1: Ben
10: ça,
1: ouais,
10: ben,
1: tu sais, Doudou, s'il voit rien, c'est que c'est peut-être seulement qu'un coup de foudre.
10: Mm-hmm.
1: Ouais. Il fatigue pas trop, mais...
11: Non, il faut pas non plus, non. Il est reparti, hein, Doudou. Hein,
10: ouais.
11: On sait pas pourquoi il est venu nous rendre visite, c'est pas du tout prévu. En plus, t'avais pas demandé forcément à ce qu'il soit là, mais bon... Voilà, Fiji. Hein.
10: Ouais.
11: On peut rien faire. Si tu nous avais donné son numéro de téléphone, on aurait pu faire quelque chose, mais juste témoigner, ça devient un petit peu barbare, hein,
10: ouais,
11: sur cette antenne.
10: Ouais, j'allais son numéro de téléphone, je vais pas vous le passer.
11: Eh ben, tu quittes pas, tu vas nous le donner, on va l'appeler en direct, et tu vas voir, je vais te faire du bon travail, d'accord?
10: Ouais.
11: Comme ça, alors, on va mettre la musique comme ça, j'avais calé tout au cas où pour voyager. Ça ferait pas plaisir, ça? Une ambiance comme ça, juste toi et lui.
10: Ah ouais, excellent.
11: Oh, c'est excellent, ça, on s'en lasse pas. Exciting
1: way.
11: On avait pas les paroles, il me semblait, non?
1: When you're expecting you.
11: Ça fait plaisir, hein.
10: Ah, excellent, j'adore.
11: Par contre, t'as un prénom magnifique. Fiji, c'est super beau. Hein.
10: Ah, merci.
11: Ah, c'est magnifique, sans déconner.
10: Merci.
11: Pour un garçon, c'est impeccable.
10: Wow.
11: Okay. C'est garçon, hein. Non, merci. C'est beau, ça fait très joli. Ça fait fille, ça fait garçon aussi, non? Hein?
10: Ouais, ouais.
11: Ouais, je trouve que ça fait un peu garçon, Fiji. Ouais, c'était un mec, moi, des...
10: Ah bon?
11: Ah ouais. Parce que toi, Rigo, tu le savais peut-être que Fiji, c'était un prénom de fille.
13: Parce que j'ai ma filleule qui s'appelle Fiji.
11: Ah, bah c'est pour ça alors. Mais moi, comme ça, sans le savoir, pour moi, c'était Fiji. C'était...
10: Et à ma voix, quand même, tu as vu que j'étais pas un garçon.
13: Ne me touche pas comme ça, toi.
11: Ouais. Enfin, bref, bon, Fiji, tu nous donnes le numéro de téléphone, on va l'appeler dans un instant, d'accord?
10: Ouais,
11: tu quittes
10: ouais.
11: Pas, bah, Manu et Apolline vont s'en charger tout de suite. Et nous allons aller du côté d'un... Allez, on va se faire un anonyme. Allez, un petit anonyme. Attention, c'est parti. On va...

0: D'accord, on y va, c'est parti. Donc on appelle chez un monsieur, monsieur ou madame Starsky.
1: Aux États-Unis.
2: Ouais.
0: Donc, vous êtes...
3: Los Angeles.
1: Ah, ça va être fort. Merde, c'est quoi là? Merde.
0: Ouais, c'est bon. Non, ça sonne au bout du monde là, aux États-Unis.
4: Allô?
0: Allô, je suis bien chez monsieur Starsky.
4: Oui. Non, vous êtes chez sa fille.
0: Ah, c'est hot. À l'appareil. Tu peux me passer Huggy?
5: Allô? Ouais, Starsky?
6: Oh.
5: Allô, Starsky?
6: Oh.
5: Ouais, c'est hot à l'appareil.
6: Hein?
5: Tu pourrais me passer Huggy pour les bons tuyaux?
6: Raccroche pas, Starsky.
5: Alors, raccrochez, là. Allô?
1: Ah, rappel, rappel.
2: Vas-y, vas-y, Manu, c'est bon, t'es dedans. Vas-y, raccroche. Vas-y, c'est bon, bravo, ça y est.
1: Mais attends, je suis un peu... T'es en train de faire quoi?
6: Non, mais je suis en train de gérer le numéro avec l'autre.
1: Mais non, mais bah ouais, quand même. L'autre, elle était là, elle répondait plus, donc on est obligé de la couper. Donc t'en fais un autre ou pas, là?
6: Ah bah j'ai qu'un Starsky, hein.
1: Un autre Starsky. Un Starsky.
6: Un même
1: Starsky. Un Starsky. Ah non, un autre.
6: J'en ai qu'un.
1: T'en as qu'un?
6: Bah ouais.
1: Oh putain, mais là,
6: je crois qu'il y a deux Starsky sur, dans le monde ou quoi?
1: Putain, fais-moi un tonton.
6: Allez, il y en a qu'un aussi.
1: Oh putain. Hein?
0: Oui.
1: Et après, il y a des...
0: C'était quoi les chansons de tonton David?
1: Bah,
6: tous les peuples du monde...
1: Non, non, mais c'était quoi les refrains?
6: Sûr et certain, là.
1: Hein?
6: Je suis sûr qu'on nous prend pour des cons, j'en suis certain.
1: C'était ça.
0: C'est tombé sur sa mère, normalement.
1: Il doit t'en tourner, non? Hey, go.
6: Non.
1: Tu connais pas sa robe, il est en train de se laver les cheveux.
0: Monsieur Tonton.
1: Tonton, monsieur Tonton.
0: Il est pas là, il est en tournage.
1: Oh là là, merde. Ah, il est pas là, Tonton, dommage.
0: Oh, c'est pas
1: grave. Rock and roll. Oh là là là là là. Y a pas? Bon, dans un instant, on va en faire d'autres. On va appeler d'autres numéros de téléphone, de numéros homonymes, hein, bien sûr, et un peu aussi anonymes, dans l'autre sens, en ce qui nous concerne. Et on va revenir avec Marie-Ange, 22 ans, de Besançon. Qui m'oblige à dire, Besançon, j'aime beaucoup tes filles. Besançon, je t'en prie, retire, ça c'est dit. Bonsoir, Marie-Ange Nardi, ça va?
7: Oui, ça va et toi?
1: Ah, très bientôt. C'est plutôt pas mal.
7: La Dream Team.
1: Ouais, la Dream Team. On va parler de quoi dans un instant, Marie?
7: De la soirée d'hier soir. 100% intime.
1: Oh, bah tout un programme alors.
7: Eh oui.
1: Et on rappelle que Johanna, c'est avec deux N, comme Con, avec deux N également, mon cher Manu, 22 ans de Nantes.
0: Bien
1: salut, Johanna.
7: Allô?
1: Nah, ça va, Johanna?
7: Mais non, mais je t'entends très mal, là.
1: D'accord.
7: Ouais.
1: Bonsoir, Johanna!
7: Non, ça va, je suis là.
1: Ça va bien?
7: Ouais, ça va.
1: On va parler de quoi?
7: De tes projets.
1: De quoi? De quoi?
7: Tes projets radiophoniques, on va dire.
1: Ouais, passionnant. Et puis on aura également Stéphanie et Isabelle, 21 et 23 ans de Nanterre. Salut Stéphanie, salut Isabelle.
7: Salut Max, salut Isabelle,
1: d'accord.
2: On
1: va parler de quoi Stéphanie?
7: On est Croc Love de Fildar.
1: Oh, on l'aime. Eh ben écoute, t'as une voiture?
7: Non, on n'a pas de voiture.
1: Il va venir te chercher avec la mienne.
7: Ouais.
0: Je ne tourne plus là-bas, moi.
1: Un petit Nanterre by night.
0: Non, Nanterre by night.
1: Allez,
0: veillez là-bas.
1: Tu pourras aller jusqu'à Chatou, tu feras tout. Si. Non, ben vous ne bougez pas, on revient dans un instant.
7: On revient dans un instant avec tout ce beau monde.
1: Il y a également une petite annonce que je ferai tout à l'heure. Et puis sur les Champs-Élysées également, je crois qu'il y a l'un d'entre nous qui doit
0: Manu,
1: sur les
0: ouais.
1: Non. Manu doit aller sur les Champs-Élysées. Manu qui va aller à la rencontre en direct sur les Champs-Élysées pour rencontrer une auditrice qui s'appelle Charmante, comme l'avait fait. Il est content. Là. Regardez la gueule qu'il tient. Il est comme un fou. Il fait la gueule. Il fait une gueule de diva.
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0: On est à Johanna de Nantes qui a été avec nous tout à l'heure en direct live et ça a coupé malheureusement. Donc si tu cherches à nous rejoindre en ce moment, est-ce que ça s'en occupait? Alors est-ce que c'est elle qui finalement ne veut plus passer sur l'antenne ou est-ce que tout simplement elle essaierait de nous rappeler? Si c'est le cas, Johanna, que tu nous écoutes, raccroche tout de suite. Apolline va te rappeler dans les secondes à venir. On revient au 0800 308 5000 où bien entendu vous pouvez intervenir. On aura encore la possibilité d'appeler des personnes homonymes tout à l'heure. Le courrier également avant fil d'art avant 23h30 plus. Notre ami Manu en direct des Champs-Élysées qui ira à la rencontre de l'une d'entre vous, une demoiselle qui s'appelle Charmante, un endroit très différent d'habitude des Champs. Hein. Donc voilà, on va changer à chaque fois et on fera ça en direct avec un portable, comme dirait notre ami Gérard. Fidji, dit Christelle, est toujours en direct avec nous.
1: Oui.
0: Ne v'là-tu pas ma grande... Elle est là, Johanna?
2: Ouais.
0: Ah, bon, ça... ne v'là-tu pas ma déception?
1: J'ai peur d'être déçu, ouais.
0: Non, mais que...
1: Que quoi?
0: Ben non, justement, c'est ça le problème. Et pourquoi, justement?
1: Vous avez réussi à le joindre?
0: Non, justement. Par rapport à la question, c'est quoi?
1: Ah, la question?
0: Non, de par contre, ce que je viens de dire, ne flatte-tu pas, ma déception que je...
1: Je comprends pas.
0: Ben si, par rapport au...
1: Par rapport au quoi?
0: Du problème.
1: Oui.
0: Eh ben... Que ne flûte... non?
1: Oui.
0: Eh ben voilà. Eh ben alors. Non, je disais, j'avais été très déçu quand j'ai appris que tu t'appelais Christelle et non pas Fidji.
1: Oh, ils l'ont dit en plus.
0: Ah bah oui, il faut bien parce que quand je lui demande
1: ça,
0: à lui...
1: Ça craint trop. Je me fais passer pour la foufoule du quartier.
0: Mais non, mais c'est normal. Tout le monde prend des pseudos. Des fois, il y a des mecs qui se font appeler Sophie. Tu vois, mais comme ça, ils restent anonymes et puis on les prend pas pour des cons. Non, mais sur ce, on avait besoin...
1: Non, mais maintenant que vous savez...
0: On avait besoin de le savoir. Si on parle à ce mec-là, il sait que tu t'appelles Fidji.
1: Quoi?
0: Il sait que tu surnommes Fidji, le mec?
1: Non.
0: Eh ben alors, comment tu veux qu'on en ait deviné? Alors quand même, sois un
1: non,
0: peu...
1: Non, mais ça craint, vaut mieux pas l'appeler.
0: Allons.
1: Ça va mal se passer après.
0: Non, mais à qui ça va mal se passer?
1: Je te fais confiance, Max.
0: Oh, attends, ça va.
1: Non, mais sérieusement.
0: C'est à qui tu parles quand même?
1: Sérieusement.
0: C'est pas n'importe quoi, quoi. Max, c'est mon tuyau.
1: Non, mais sérieusement, toi qui es un mec, qu'est-ce que tu en penses de ça?
0: Ça, c'est une question pour Iggy, ça c'est pas une question pour moi, c'est pour Iggy les bons tuyaux ça. Non, moi je pense qu'effectivement ça va être très très fort ce qu'on va faire.
1: Non, mais il y a eu quelque chose quand même, s'il y a une copine qui m'a dit ouais, qu'il était charmé.
0: Non, sérieusement ça va être énorme. On va l'appeler, il s'appelle... Mais t'inquiète pas, ça se passera bien, tu sais pourquoi?
1: Pourquoi?
0: Parce que t'es avec Iggy les bons tuyaux. T'as pas vu Starsky Hutch, non, Fidji, non, tu sais pas où ils sont?
1: Non.
0: Bon, non. C'est pas grave, allez, on y va, c'est parti. Je t'ai même calé une petite zic au cas où ça marche bien.
1: Mm-hmm.
0: Ah ouais, un truc.
1: Non,
0: de...
1: mais c'est clair que ça marchera pas.
0: Mais si.
1: Avec la folie, quoi.
0: Non, c'est pas ça. Ouais, un truc de folie, mais c'est parti, hein, on attend. Et ça sonne occupé.
1: Il a dû décrocher, je sais pas.
0: Il écoute la radio, tu crois, Starsky?
1: Peut-être.
0: Ouais. Tu savais qu'elle a un truc de folie, putain, c'est dommage. C'est où d'ailleurs, je m'en souviens même plus.
3: Rappelle Manu.
0: Ah là, je t'avais calé un truc de folie, un truc de barge, un truc...
1: C'est vrai?
0: Ah ouais. Tu vois ce que c'est ça?
1: Vas-y, dis.
0: Tu reconnais pas?
1: Ah si, oui.
0: The Valley Hills.
1: Ouais. Pas mal. C'est ça que t'avais...
0: Bah, au cas où ça aurait marché, ça aurait fait Beverly Hills, genre les States et tout, ça aurait été fabuleux, ça aurait été fort, ça aurait été grand.
1: Ouais.
0: Ça sonne occupé malheureusement.
1: Ouais, mais ça veut dire que...
0: Ça sonne encore là, attention, on vient de nous le confirmer. Manu confirme, il est en forme, Manu. Ça va, Fildar, ça baille bien, c'est bon, t'es déjà cassé. Tu veux un petit café peut-être?
4: Non, boîte pas de café après 23h.
0: Ah, pourquoi?
4: Parce qu'après je dors pas.
0: Ah ouais, c'est vrai, c'est un petit peu dangereux, ouais. Fidji, Christelle, je t'embrasse.
1: Ouais,
0: hein, bon courage et puis tout se passera bien, t'inquiète pas. Hein.
1: Je me fais passer pour la con du quartier.
0: Pourquoi on passe pour... J'ai éteint mon micro. Pourquoi on passe pour des cons quand c'est comme ça?
1: Ouais,
0: je vais te dire une chose.
1: Il va être encore plus gêné, quoi. Déjà qu'il était gêné.
0: Mais évidemment. Mais tu sais, moi, je pense que quand les gens, ils se demandent des trucs...
1: C'est
0: pour ça que c'est plus important.
1: Mm-hmm. Ouais.
0: Non? Non, qu'est-ce que tu...
1: Oui.
0: Oh là là.
1: Attends deux secondes.
0: Que quoi? Non, mais c'est ça.
1: J'arrive.
0: Ouais, c'est ça. Ouais,
4: il est à la porte.
0: Va faire tes courses.
4: Il est à la porte, ça se trouve.
0: Hein?
4: Il est à la porte. Prépare de parler, je ne sais jamais.
0: Attends, je m'en... Alors?
1: Oui, allô?
0: Oui, t'es là?
1: Oui.
0: Je vais te dire une chose, toi, bébé. Now the world don't know. te souhaite pas terminer ton...
1: Attends, je te passe un copain.
0: Oh non.
1: Si.
0: Oh non.
1: Deux secondes.
0: Oh non, non, non, non, non, non.
2: Allô, Max? Allô?
3: Oh non, non. Now the world
0: Tu veux me parler?
2: Ouais.
0: Eh ben, il faut rappeler alors. 0803 08 5000. Marie-Ange, 22 ans de Besançon. Elle veut parler de la soirée d'hier qui a été chaude en événement. Hein. Bonsoir, Marie-Ange.
1: Salut, Max.
0: Ça va bien?
1: Bah, très bien, parce que c'est au bout du fil.
0: C'est vrai. Tu sais ce que c'est, ça, Marie-Ange?
1: C'est un petit cause, mais le type, je connais pas.
0: Arnold et Willy.
1: Ah,
0: c'est le petit black là, c'est comment il a terminé, il a mal terminé lui hein.
1: Ah bon?
0: Bah lui aujourd'hui il est agent gardien, de sécurité dans un truc de voiture et tout. Ah oui, il a tout perdu aussi, il a eu des problèmes de santé graves. En plus après il a plus fait de films et plus rien, plus de séries, tout lui est tombé sur le coin de la gueule. Ça a été très à la mode et puis après plus rien du tout, et le pauvre gamin là.
1: Tout le monde peut pas rester star comme toi hein.
0: Bah c'est pour ça qu'on va réécouter un petit extrait quand même. Son frère, il est arrêté par les flics et sa sœur, elle se calme.
3: Non.
0: Et elle fait des films porno.
3: Ça, c'est vrai?
0: Ouais.
3: Oh putain.
0: Ah, super. Non, pas la petite naine.
3: Ah bon, d'accord, tu m'appelles.
0: Non, sa sœur, la blanche, celle qui jouait dans Arnold et Willy, la fille.
3: Ah, carrément.
0: La fille de Drummond.
3: Oh oui.
0: Elle fait des pornos et elle se calme.
3: Putain, elle a dérouillé.
0: L'autre,
3: il
0: avait un collant sur la tête.
3: Oh putain.
0: Bon, enfin bref, j'en ai une petite dernière. On va voir si vous allez trouver là, comme ça, juste pour le fun. Pour le fun, attention. Rick Hunter.
3: Ah, attends.
0: Vous laissez Rick Hunter, Marion.
1: Ouais, ouais, ouais.
0: C'est bien ça. C'est le Clint Eastwood de la série télé. Il peut penser à Clint Eastwood.
1: C'est pareil.
0: Hein?
1: C'est toujours pareil.
0: Ouais, un peu le même style. Mais il aime bien, j'aime bien le duo. Il est sûr de lui, gamin. Il est sûr de lui.
1: Pas top, hein. Puis la meuf, elle est pas très bonne.
0: Ah, Didi. Ah, elle est quand même pas mal. Elle est...
3: Didi, elle bétonne.
0: Ah ouais, qu'est-ce qu'on va mettre
3: ça? D'ailleurs, pas sur Rick Hunter, mais avec une autre meuf.
0: Attends, hein?
1: Je croyais que t'avais de meilleurs goûts.
0: Non, mais je trouve... Ah oui, mais moi, mon nana, je suis pas très difficile.
1: MacGyver.
0: Putain, par contre, ça, je serais incapable de le savoir, ça. Je regarde jamais. MacGyver.
1: Ça, j'adorerais ça.
0: C'est le mec qui fait des bombes avec des chewing-gums.
1: Voilà.
0: Ouais,
1: avec... Ah, mais j'ai regardé MacGyver quand t'étais plus jeune.
0: Non, c'est pas la vraie version, en plus.
2: Un trombone et de la glu.
0: Non, c'est pas la vraie version, c'est la version américaine, ça. C'est pour ça, c'est générique.
1: Mais tu rigoles, mais j'ai entendu un coup à la radio qui
0: a
1: une femme qui a échappé à des voleurs grâce à un truc de MacGyver.
0: Docteur Dre, Doggy Dog. Doggy Dog. Ah, c'est pas mal ça.

0: te bouffer en Kit Kat.
1: C'est bon ça, oh là là là, c'est excellent hein,
2: oui,
1: avec la
2: mal,
1: voiture
2: ouais.
1: qui clignotait là. Il y a des blaireaux qu'on sent encore aujourd'hui. Hein.
3: À Vincent ouais. Perrault, il a racheté la voiture de Kit.
1: Ouais mais d'accord,
3: il a racheté Kit.
1: Non ça c'est fort. Mais le mec a le mec encore derrière.
3: Oui,
1: les mecs qui freinent, les mecs qui freinent derrière, j'en ai vu une Renault 25 il y a un mois et demi, Renault 25, le mec qui freine en banlieue, c'était en province. Le mec qui freine, et quand il freine derrière. Eh ben t'as un truc qui clignote.
3: Non mais il y en a, ils le mettent devant, tu sais,
1: ouais,
3: comme la vraie Kit.
1: Il est vrai. Et il y en a qui mettent derrière et tout, c'est une horreur quoi. Donc le mec il a toute la guirlande qui s'allume tout autour de la caisse dès qu'il freine le mec. C'est une
2: casse. C'est de la bagnole ça. Hein.
1: Putain, franchement, il faut arrêter ça, c'est trop trop beauf quoi. Les voitures de beauf.
2: Bah ouais.
1: Enfin. Raconte-moi un petit peu, et après on s'en fera un petit dernier. Qu'est-ce que tu souhaitais rajouter par rapport à hier?
2: Ouais, bon, on va revenir un petit peu sur...
1: Non, vraiment,
2: attends,
1: on va pas reparler de ça, parce que c'est une fois que c'est fait,
2: mais
1: c'est fait.
2: Mais tu sais, je suis très intimidée hein,
1: oui.
2: de t'entendre.
1: Oui. Ouais.
2: Donc, on va la refaire. Donc, on va redevenir un petit peu plus sérieux.
1: Ouais.
2: C'était en fait... là, je voulais inverser un peu les rôles.
1: Ah, mais ça sera en deux secondes. Hein. Je te préviens, on va pas rester cinq minutes sur le sujet. Hein.
2: Bon, alors, je vais faire vite.
1: Non, je veux pas reparler de cette soirée. Elle a été faite et c'est pas une question après d'aller dire « Ouais, c'était super, bravo, Max, on est bien sorti. »
2: Non, mais là, le truc que je voulais faire, en fait, c'était... d'habitude, c'est toi qui demandes aux auditeurs de donner les témoignages. Mmh. Et là, je voulais que ça soit toi, en fait, qui nous dise « Comment t'avais vécu ça ?»
1: Très bien.
2: Non, mais parce que c'était quand même assez particulier, assez balèze, et puis...
1: Là, je me suis bien marré.
2: Non, mais sérieux, est-ce que tu pensais que ce serait plus facile, ou il n'y a pas des fois où t'étais un peu mal, ou est-ce que tu referais ce genre d'expérience, que t'as un peu refroidi?
1: Toutes les personnes qui sont passées sur l'antenne, ce sont comment dire, c'était à chaque fois... Oui, c'était délicat, c'était plus...
2: Attends, le premier témoignage, le mec, là...
1: Ouais, non, mais j'ai dit, je vais pas en reparler, parce que les gens, il y en a plein qui n'ont pas écouté, puis ce genre de nuit très particulière...
2: justement, moi, je voulais savoir un peu comment toi, tu l'avais vécu, quoi.
1: Moi, ça m'a beaucoup touché, ce qui m'a beaucoup touché dans le sens qui était à la fois... Et je me suis rendu compte vraiment des choses, c'est que le standard a énormément appelé, ce qui veut dire qu'apparemment, 90% des gens qui appelaient réellement pour parler de leurs problèmes, donc apparemment beaucoup de gens en ont beaucoup.
2: Mmh.
1: Bien sûr, des cas sont beaucoup plus graves que d'autres. Il y a des gens qui appelaient pour des petits bobos et ceux qu'on a passé à l'antenne étaient des gens qui avaient plus. C'était plus la possibilité. Je voulais plus donner la possibilité aux gens de parler.
2: Ouais, mais tu t'imaginais que ça allait être des problèmes aussi.
1: Moi qui suis très bavard tout le reste de l'année à l'antenne, en règle générale, là je me suis énormément effacé. J'ai laissé les gens parler. J'étais intéressé de voir dans quel. Quand je dis intéressé. Je voulais savoir si les gens qui m'écoutaient chaque soir étaient tous bien dans leur peau comme on peut l'être nous en règle générale, ou s'il y a des gens qui vivaient des périodes très difficiles et si effectivement le fait qu'on fasse les comptes tous les soirs, ça pouvait servir à quelque chose pour quelques-uns. Et je me suis rendu compte que tous ceux qui passaient à l'antenne, enfin ceux qui sont passés hier, écoutaient pour la plupart entre 2 voire 5 ans et qu'ils nous disaient hors antenne ou après qu'ils nous suivaient, que dans des périodes difficiles comme ça, heureusement qu'on était là pendant 2, 3, 4, 5 heures pour faire les cons, quoi.
2: Mais honnêtement, tu pensais qu'il y avait quand même des auditeurs qui oseraient parler de ça, enfin des problèmes aussi délicats, ou tu pensais que ce serait un peu plus léger
1: Je pensais que ça serait un peu plus léger, très honnêtement.
2: C'est vrai que c'était quand même hard.
1: Je savais qu'il y avait des gens qui étaient vraiment dans le désespoir, parce que c'est des gens que j'ai rencontrés...
2: Et des fois, on t'a senti un petit peu mal, quand même, hein.
1: Oh, bah évidemment, vu les
2: Mais t'as bien assuré, quand même. Honnêtement, c'est pas pour te lancer des fleurs, mais c'était un autre Max, là, quand même.
1: Écoute, non, c'est le même, hein. Exactement le même, ne croyez pas.
2: Mais tu sais, quand on écoute Star System, on s'imagine pas que tu peux...
1: Oui, mais
2: voir.
1: Parce que c'est le but de l'émission, depuis le premier jour, c'est ce que je dis à mon équipe souvent, quoi. On a des fois encore des gens qui appellent chaque soir pour parler de leurs problèmes, et moi, c'est pas mon souhait, donc on est obligé malheureusement de leur dire que c'est pas possible. Alors, ils disent, ouais, on peut pas s'exprimer, machin, on est dans la merde, on peut pas... C'est pas le but de l'émission, c'est comme quand t'appelais chez De Chavannes anciennement mardi, et puis qu'il y avait des mecs qui avaient sûrement des choses très intéressantes, mais ils étaient plus intéressants, le mec voulait parler d'un livre, mais ça correspondait pas à l'émission, donc il y a des thèmes, c'est comme ça, et là, hier, j'ai voulu donner la possibilité aux gens pendant 3 heures de parler, il y en a peu qui sont passés, je serais amené à le refaire, bien sûr, mais vraiment, probablement une fois encore avant cet été.
2: Ouais, mais... ça t'a pas trop refroidi quand même.
1: Pardon ?
2: Ça t'a pas trop refroidi, tu serais prêt à renouveler ?
1: Oh bah non, ça m'a pas refroidi parce que je sais très bien que les témoignages qu'on a entendus, je sais que des gens comme ça, il y en a plein qui sont comme ça et qu'il y a beaucoup de problèmes et on... Non mais j'ai rien appris de nouveau des témoignages des gens. Il y a des témoignages qui ont été très très durs. Par contre, tout le monde en a parlé très très bien dans le sens où ils arrivaient à s'exprimer. Mais quand on voit les émissions à la télévision sur des sujets comme ça très sérieux, on sait qu'il y a des milliers de gens qui ont des problèmes avec leurs parents, qui ont des problèmes de santé. Après les décès de gens qui sont proches, ça fait partie de la vie. On sera tous amenés. Alors des fois, ça arrive beaucoup plus tôt que prévu ou ça arrive. Il y a de l'injustice, mais. Après,
2: moi, je pense quand même que ça a eu quand même un double impact parce que ça a permis donc à certains qui étaient un peu en difficulté de s'exprimer librement,
1: oui.
2: Mais aussi je pense aux auditeurs qui se contentaient d'écouter. Enfin, moi personnellement, ça m'a quand même permis d'analyser mieux les choses et puis de se dire qu'en fait, plutôt de toujours regarder ouais. son petit nombril, ses petits bobos, puis au-dessus, pour mieux regarder en bas, puis tendre la main, parce qu'en fait, à côté, il y en a vraiment qui sont dans la galère, et puis nous, on se plaint toujours des petits trucs. Donc, je pense que c'était bien pour les deux, tu vois, ceux qui sont concernés, puis ceux qui ont apparemment pas de problème dans la vie.
1: En tout cas, le but de l'émission n'était de pas passer un message de quoi que ce soit, je le précise, laisse-moi parler.
2: Ce qu'il avait bien dit, c'était clair.
1: Voilà.
2: Mais c'était bien de le souligner quand même. Et puis, je voulais savoir aussi comment Manu et Apolline, c'était pas trop dur au standard au début.
1: Il n'y avait pas Manu, il y avait juste Apolline. Arrête de parler, tais-toi. Quand tu as posé une question, tu stoppes. Après, tu respires et tu me laisses répondre.
2: Ok, vas-y.
1: C'est pas les questions et les réponses comme moi, c'est une horreur. C'est là que je m'aperçois que c'est une horreur ce que je suis. Hein. Non, mais moi, j'ai le droit, c'est normal, c'est pour l'émission, c'est moi la star. Elle fait les questions et les réponses. Okay. Il y avait qu'Apolline, t'as été attentive hier, apparemment, à l'émission. Hein.
2: Au début, il n'y avait pas Manu aussi.
1: Non, du tout.
2: Désolé pour lui.
1: Mais c'est pas grave, je plaisante. Mais non, mais il y avait qu'Apolline. Non.
2: Ça devait être dur quand même.
1: Non, mais je sais pas. En tout cas, voilà, donc je souhaite plus en reparler. Voilà, c'est fait, c'est terminé. Et on restera en contact avec les deux, trois personnes à qui j'avais promis que je resterai en contact. Tout ce que je peux. Bon, attends, je vais pas faire que pas. Attends, ça serait quand même monstrueux de ma part.
2: Non, mais vraiment, tu as envie de t'engager comme ça
1: Mais j'ai envie de m'engager, je vais pas non plus rester ad vitam aeternam, mais la personne avec qui j'ai dit que je resterai en contact et que j'appellerai, je vais prendre des nouvelles de temps en temps, oui. Les nouvelles, c'est pas une fois tous les 2-3 mois, ça sera tous les 15 jours, 3 semaines, ouais. Et j'en profite d'ailleurs pour le petit Christian qui était passé justement dans cette fameuse nuit hier, et après on arrêtera là, de Grenoble qui avait 20 ans, qui avait pas mal de problèmes, qui vit un peu tout seul et tout, qui est un peu dans la merde, qui a pas mal de petits soucis. On avait lancé un appel aux gens de Grenoble s'ils voulaient rentrer en contact avec ce fameux Christian. Alors si vous avez pas su hier, peu importe, il a 20 ans, il est à Grenoble, il est super sympa, et il a beaucoup de petits problèmes, et il vit vraiment seul, c'est une merde, hein, quand on a 20 ans, il a quand même vécu des choses assez difficiles. Là, je crois qu'on a une demoiselle de 25 ou 30 ans, hein, Apolline, si je me souviens bien, qui va entrer en contact avec Christian. Mais vu l'heure tardive et les standards étaient quand même assez surchargés, on n'a pas réussi à avoir d'appel de gens de Grenoble ou de la banlieue qui seraient prêts à rentrer en contact avec ce jeune homme. Donc, si vous nous écoutez et que vous avez un cœur gros comme une maison, et que vous avez envie de prendre dans votre équipe un pote ou même pour vous, mesdemoiselles, un ami, juste comme ça, pour le plaisir de le sortir un peu, de lui changer un peu d'air et de lui faire visiter Grenoble et à ce qu'il puisse s'amuser comme un jeune de 20 ans, vous avez un numéro, celui de Christian, qui est à votre disposition, 0803-08-5000, où vous donnez votre numéro de téléphone et on lui transmettra probablement demain. Voilà, donc Christian doit nous écouter parce que je sais qu'il écoute tous les soirs.
2: Et
1: donc
2: là, le message est repassé. Une petite question.
1: Vas-y.
2: Tu sais le problème entre Rémi et Chloé, leur pas que tu l'avais refaire, ça c'est vraiment à vendredi soir.
1: Alors j'ai pas pu le faire au dernier moment.
2: T'as pas pu ?
1: J'ai pas pu aller parce que moi aussi malheureusement j'ai des problèmes de famille en ce moment, donc des petits soucis également, donc j'ai dû annuler cette soirée au dernier moment, parce que j'ai eu un problème, mais je les ai retrouvés, après je les ai invités à la loco et ils sont venus.
2: Ensemble ?
1: Je sais pas. Par contre j'avais sans rentrer dans les détails, j'avais la tête ailleurs, donc je les ai vus après à 3h du matin, je suis allé mixer et je les ai vus, on a discuté un petit peu, on a bu un verre, mais je suis pas trop rentré. Je crois que oui, ça s'est pas trop mal passé, quoi. Mmh.
2: Et à quand le prochain Technomax ?
1: À quand le prochain Technomax ? J'enregistre mardi.
2: Qui vient, ouais.
1: Ouais, et la diffusion est, je sais pas, dans les alentours, je crois qu'il doit y avoir un jeudi 18 mars ou un truc comme ça.
2: Dans ce dos-là. Le dernier, en fait, c'était la première fois que je te voyais, ouais. Et en fait, je t'imaginais pas du tout comme ça.
1: Eh ben, écoute, tant mieux alors.
2: Non, mais c'est pas mal quand même.
1: Ok. Bonne nuit.
2: Et une petite compile, ça serait sympa. S'il te plaît, Max.
1: Ouais, au Virgin et Fnac, absolument partout. On accueille. Tiens, on va changer parce qu'on voulait parler de moi, donc on va changer un peu avec Stéphanie et Isabelle, 21 ans et 23 ans de Nantes. Ça va ?
0: De Nanterre.
1: De Nanterre. Et encore plus près, Nantes, c'est Johanna, c'est celle d'après. C'est pour ça que j'ai confondu.
0: Et tu sais quoi, je t'entends pas du tout au téléphone.
1: C'est ça qui est cool. Putain, tu m'entends pas dans le poste, c'est cool. Alors ça va, du coup ?
0: Ouais.
1: C'est qui, c'est Steph ou Isa ?
0: Hein ?
1: C'est qui ? C'est Steph, c'est Steph ou Isa, c'est qui ?
0: Pardon ?
1: C'est qui de l'autre côté ? C'est Steph ou Isa ?
4: Ça !
1: C'est Isa ?
4: Ouais.
1: Et Steph, elle est de l'autre côté ?
0: Mais attends, je te la passe.
1: Oh putain, hein.
3: Moi je reste là.
1: Ah, c'est ouais, bien des... C'est comment on dit les gens de Nanterre ? Des Nanterrois ?
0: Des Nanterrois.
1: Ouais, des Nanterrois, ouais. Des Nanterroises, bien sûr, hein, des Nanterrois. Alors Isabelle ?
0: Ouais, il est là, Fildar ?
1: Ah, il est là.
0: Ouais.
1: Ah, vas-y, tu me la passes.
0: Ouais.
1: Je kiffe sa voix, je kiffe son son. Je kiffe le son de sa voix. Il est chiant, mais
0: ouais. Hein ? Tu me le passes ?
1: Je peux pas te parler. Allez, vas-y.
0: Ouais, donc en fait, on a écrit un poème pour Fildar et on va le lire, tu vois.
1: Ouais, vas-y, c'est chambé, c'est bon ça. Vas-y, c'est chambé, vas-y.
0: Non, mais vous parlez pas, hein.
1: Non, non, on parle pas. Bah, non, tu parles, on va se marrer, on va pas parler. C'est, quand c'est drôle, on se marre, on parle pas, hein, vas-y.
0: Allez.
1: Vas-y.
0: L'amour est symphonie de rage. L'amour peut faire oublier les âges par une plume glissée dans la main. Par un chant qui nous dirige vers demain. Par une harmonie de bonheur, j'ai décidé de t'offrir mon cœur. En espérant ne pas faire d'erreur, mon cœur en âge, je tourne la page. Je te poursuis très espérant avec toi faire un voyage. Papillons éphémères, je volerai dans tes bras tant que tu voudras toujours de moi. Les roses seront pour les jours à venir. Ton sourire sera pour moi le à ta vivre. Voilà.
1: Énorme, énorme poème, énorme poème.
0: Allô, tu l'as écouté au moins ou pas?
1: Bah, c'est la fille d'art qu'il faut demander.
3: Énorme poème.
0: Énorme.
1: Ouais.
0: C'est tout?
1: C'est énorme, c'est énorme ce qui vient de se passer sur la bande FM. Je pense que c'est énorme, énorme.
0: C'est énorme, c'est big.
1: Qu'est-ce qui t'a fait craquer en...
3: Je préfère pas parler, parce que je suis ému.
1: Non. Qu'est-ce qui t'a fait craquer
0: C'est sa petite bouille. Il est tout petit, tout mignon, tout brun, tout... Avec ses oreilles, je sais pas.
1: C'est la dernière fois, c'était extraordinaire. On était avec Rigaud, on était dans l'ascenseur. Et d'un coup, on sortait, quoi. Il devait être sous les coups de 15h, donc une heure avant les grosses têtes. Il y a Castelli qui se pointe et on était de dos, puis il le prenait pour Bouvard. Ouais, dis donc, Bouvard, Philippe. Alors là, tu vas vous dire, mais non, c'est Fildard. Je me rappelle. Et il disait, non, et ils l'ont embarqué, les mecs de la Sécu, ils l'ont emmené, il s'est retrouvé dans les grosses têtes.
5: Question de madame Machin de Pour.
1: J'en ai une, d'ailleurs. Ah, les filles.
0: Oui.
1: Où est-ce que je peux avoir? J'ai pas mon petit instru, là, il doit être dans les parages, là.
0: Quel petit instru?
1: Ah, c'est pas la semaine, normalement. Je sais, c'est le dimanche, mais bon, on peut très bien faire un petit coup de pub.
3: Qu'est-ce que t'en penses, Apning.
1: Apning. Comment t'en penses, Vilaine? Comment tu t'appelles, Vilaine?
0: Je m'appelle Vilaine, ouais, c'est ça.
1: Ah, c'est quoi, déjà, c'est le prénom?
0: C'est Stéphanie.
1: Stéphanie, excuse-moi, Stéphanie, qu'est-ce que je dis, Vilaine? Pas de nom de famille, attention, on y va, attention. Hein? Attention.
0: Ça va, elle se marre les copines, hein, bien Max.
5: Bonsoir, les gourmelons avec aujourd'hui Fildar Castelli.
0: Bonsoir.
5: Ouais. Rigo de Kersauzon.
1: Bonsoir.
5: Amandine Célarier.
0: Bonsoir.
5: Et enfin,
1: Manu Perrault.
0: Bonsoir. Ouais.
5: Alors attention, de madame Barbara Lebol de merde qui a dit « Je vis avec le dernier homme ». On l'a déjà fait ça. De monsieur...
1: Ça déconcentre là, attention, là, on est en train d'improviser un truc qui n'est pas prévu du tout.
0: C'est des pulsions, on n'y peut rien, excuse-nous, on arrête.
5: De monsieur Germain dans ta gueule de claque qui a dit « Même si j'aime les enfants, que je suis sous l'emprise de la drogue, j'ai un comportement de folle furieuse ».
1: Manu Perrault.
5: Non, oh là là, ça chauffe entre
1: Castelli. Tu me perds pas, petit con.
3: Bah, t'as vu comment t'es gaulé, tu vas tomber.
5: Attention, monsieur, si vous perdez du temps, ça va nous coûter 500 francs.
1: Ouais, jamais, on donnera de l'argent aux auditeurs.
5: Alors, elle a chanté des chansons dans les années 80 pour les enfants.
6: J'aurais dit à l'idée, moi.
5: Non, c'est pas vrai, vous devriez retourner sur votre bateau. Vous.
1: C'est trop con. Mandalire.
5: Non, vous en êtes pas loin. Non plus.
1: Arrête un peu.
5: Ça va nous coûter 500
1: francs. Santal Goya.
5: Bonne réponse de Fildar Castelli. Merci.
0: Fildar.
5: Au revoir. Fildar. À la prochaine Fildar. Fois.
1: Excellent. Je pense que Fildar va aller les voir à Nanterre en direct live avec ma caisse. Je te prête ma bagnole.
3: Non, j'ai oublié la route.
1: J'ai fait le plein.
0: Mais Fildar, ça n'est pas loin en plus.
3: J'ai déménagé, ma chérie.
1: Est-ce que Stéphanie et Isabelle veulent de Fildar ce soir?
0: Ouais.
1: Allez, putain, vas-y.
3: Non, mais ça va être bouché. J'ai appelé Gérard, il m'a dit qu'il y avait encore des travaux sur la...
1: Moi, j'y vais avec toi, on y va vers lui. On y va. On fait un truc. Si c'est des chemins, on se barre direct.
3: Attends, vous habitez où à Nanterre?
0: On est à Nanterre Université.
1: C'est où?
3: Il connaît.
1: C'est là où il y a des immeubles, là-bas, les grands immeubles.
0: On est en résidence universitaire. faire.
1: Oh là là là, je prends pas ma caisse là.
0: Et toi?
1: Ah ben non, ben là on y va avec une voiture d'RTL, là je sais pas.
3: Ouais, on prend une moto là.
1: Non, dis pas ça parce que la dernière fois quand on a fait croire qu'on allait voter mode moto d'RTL, après on est passé au comité de.
3: J'en ai pris une déjà.
1: Ouais. Ah bon?
3: Ouais.
1: Parce que la dernière fois les mecs d'RTL ils pensaient réellement qu'on allait voler des motos.
3: Non, j'ai dit que j'avais fait un reportage, j'ai pris une moto, ils m'ont dit ouais, nickel, c'est pour fun.
1: Ouais, ouais. On va, je m'adresse directement aux fonctionnaires d'RTL. Je pense que je vais les piquer dans la caisse.
3: Ouais.
1: Voilà, donc. Ils vont arriver demain, ils vont aller au comité avec le grand patron. Ouais, on a entendu Max, il a dit qu'il avait piqué dans la caisse. Alors nous, on fait comment après pour faire des plans dans les grosses motos d'RTL? Oh, ouais. Les filles,
0: ouais.
1: Bon, ce qu'on vous propose, c'est que on va se donner un rendez-vous à un endroit neutre. D'accord.
0: Ouais,
1: on va pas aller jusque devant chez vous.
0: Mais c'est neutre, Nanterre.
1: Hein?
0: C'est neutre.
1: Ouais, mais le je parle de la région. Du coin. Tu vois ce que je veux dire?
0: Ouais, mais c'est isolé, la fac.
1: Oh, allez, putain.
3: Ah, c'est calme, on rentrera jamais là-dedans.
0: Mais si, mais bien sûr que tu rentres. En plus, il y a des gardiens et tout, mais...
1: Ah, vous êtes dans la fac?
0: Mais oui.
1: Pourquoi, vous dormez là-bas?
0: Bah ouais. C'est une espèce d'internat, enfin, c'est...
1: Oh non, ça pue.
0: C'est des chambres universitaires, quoi.
1: Ah, c'est mauvais plan, ça.
0: Pourquoi?
1: Mais parce que...
0: Mais pourquoi, mauvais plan? Mais donne-moi un argument, au moins.
1: Ça aurait été bien parce que si vous aviez été en appartement, on aurait pu venir chez vous, on aurait pu rentrer chez vous, on aurait pu faire comme on le faisait à l'époque, on allait boire un godet ou un truc comme ça.
0: Bah tu peux boire un truc ici, hein.
1: Ouais,
0: vois,
1: bon, enfin bon, on est quand même dans.
0: Serré,
1: dans
0: quoi,
1: les cas, non, bon, ça me rappelle l'école et tout, ça me fout de bourdon.
0: Mais non, ça n'a rien à voir, il y a que des jeunes ici, c'est excellent.
1: Après, je vais retourner dans une école, je vais repenser à M. Vedek et tout.
0: Vas-y,
1: Non, je veux pas repenser à M. Vedek quand il me mettait des heures de colle parce que j'avais.
0: One point,
1: et puis c'est tout. C'est tout, j'avais rien foutu. Non. Il va bien, monsieur Levedec, quand même?
0: Ouais, il va bien.
1: Il est en forme.
0: Il passe le bonjour, d'ailleurs.
1: Très bien. Fildar, qu'est-ce que je fais? C'est quand même ta cam.
7: C'est pas ma cam.
1: Si, c'est toi qui décides.
7: Non,
1: c'est
7: mais...
1: C'est toi qui choise.
0: Allez Fildar, on est trois là et on te veut.
1: On te veut. Non mais sans déconner, s'il va là-bas, vous en faites quoi de mon Fildar? Vous allez me le bouffer ou quoi?
0: Ah mais ça dépend de lui, ça dépend pas de nous. On va pas le violer, on va pas le forcer non plus.
1: Ouais, vous êtes plutôt pour.
0: Ouais, nous on est plutôt pour, c'est clair.
1: Les trois sont amoureuses de lui?
0: On kiffe trop et puis quand il rit et tout, je sais pas, il a. On écoute que Fildar.
8: Allô?
9: Alors là, j'espère que ça va répondre. Hein.
8: Ben, j'espère.
9: Alors
8: oui.
9: Marie, nous sommes en direct sur la radio. On va essayer donc d'appeler une de tes amies. C'était son anniversaire le 7 mai. Elle fêtait ses 27 ans.
8: Eh oui.
9: J'espère que tout va bien. J'espère qu'elle est chez elle. Mais elle s'appelle Mathilde, hein, c'est ça?
8: Oui, tout à fait.
9: Très bien. Allô? Donc, on appelle. Elle décroche le téléphone, si tout va bien qu'elle décroche, on va l'appeler là. Si elle décroche et qu'elle nous répète c'est Jackie, si elle répète ça deux fois, c'est le nom de l'animateur, elle repartira avec un voyage pour aller au Canada puisque tu nous as dit qu'elle aimerait y retourner.
8: Ah oui, c'est son rêve. Et en plus, j'ai pas fait de cadeau d'anniversaire.
9: Bah alors très bien. Alors on y va, on l'a appelée, on est en train de composer le numéro. Ça sonne dans le vide pour le moment. Le standard, s'il vous plaît, dites-moi s'il y a quelque chose.
8: Allô?
10: Ça sonne toujours.
9: Oh là là, il n'y a pas plus de 10 minutes, Marie. Je ne sais pas si tu écoutais l'émission.
8: Allô?
9: On a offert un voyage pour New York.
8: Bah oui, oui, oui. C'est Jackie.
9: Et là, la carte postale a été tirée au sort. On va entendre encore.
8: Oh, qu'est-ce qu'elle fiche?
10: Allô?
8: En général, elle couche tout. Elle devrait pas être chez ses parents.
9: Ah, elle est couche tout. Elle sort.
8: Ah, oui, c'est une poule.
10: Allô?
9: Ah bon? Mais tu l'apprécies beaucoup dans le travail ou tu?
8: Ouais, elle est sympa.
9: Elle est sympa?
8: Allô? Ah, parce ça s'est décroché là?
9: Je croyais que tu nous disais qu'elle était un peu chiante.
8: Non.
9: Ah, elle a raccroché. Allez, on y va, on rappelle.
8: Ouais.
9: Alors, j'espère. Là, ça sonne. Deuxième tonalité.
8: Allô? Ah, j'ai peut-être entendu quelque chose.
9: Troisième tonalité.
8: Allô?
9: Voilà. Alors là, j'espère que Mathilde est chez elle et qu'elle le répète.
8: Oui.
9: Oh là là là là.
8: Allô,
9: là, là.
8: C'est Jackie.
9: Et alors là, c'est Mathilde. Normalement, c'est Mathilde qu'on appelle, hein.
8: Oui, allô.
9: J'espère qu'elle va décrocher. Marie, on attend encore 3-4 sonneries. Après, c'est terminé, malheureusement, hein, parce qu'on offrira ce voyage. Je suis désolé.
8: Allô,
9: Marie.
8: J'ai pas mis de cassette. Si j'avais
9: pas mis de cassette.
8: Non, mais allô.
9: Allô. Allô.
8: Oui.
9: Oui, bonjour.
8: Bonjour,
9: c'est la radio qui vous appelle.
8: Aïe,
9: le temps est écroulé, malheureusement.
8: Mais je vous ai entendu tout à l'heure. Ça fait 2 minutes que je vous entends parler, mais j'entendais pas.
9: Quelle catastrophe.
8: Allô.
9: Bonjour, Mathilde.
8: Bonjour.
9: Vous êtes en direct sur la radio.
8: Je sais, je vous entends. m'entendez tout à l'heure, mais il y a personne qui m'entendait.
9: Oh là là là là, écoutez,
8: gros, c'était où? Ça bah, sonnait... J'étais au téléphone, je vous ai entendu parler, ah ça non, fait deux minutes que je vous entends parler.
9: Oh là là, nous avons entendu la sonnerie de téléphone et on est tombé sur votre répondeur.
8: Non, mais je vous
9: ai
8: entendu.
9: Oh là là là, quelle catastrophe, Marie-Mathilde, j'ai une très mauvaise nouvelle à vous annoncer.
8: Bah, j'ai entendu pourtant.
9: Il y avait un voyage
8: au Canada,
9: entendu. Un voyage pour l'Islande. Et on aurait aimé vous l'offrir, ce voyage.
8: Mais je vous ai entendu en parler pendant... Ça fait deux minutes que je vous entends parler avec Marie au téléphone.
2: Ouais, nous, ça c'est... dans le vide.
9: Oh là là là là, un voyage pour l'Islande pour quatre personnes.
8: Mais pourtant, je vous ai entendu depuis deux minutes en parler avec
9: Quel
8: Marie.
9: Quel dommage,
8: justement.
9: Oui, on sait bien, c'est ce qu'on nous dit de temps en temps, mais il faut être de bonne foi, il faut être de bonne garde.
8: Ah non, mais c'est vrai, en plus.
9: Il faut, oui.
8: Ça venait trois fois chez moi et j'ai même... Je voulais même essayer de rappeler Marie-Fleur pour retomber sur son signal d'appel pour dire que je l'entendais au téléphone. Et
9: il
8: que
9: faut être, il faut être bonne joueuse, bien entendu, Mathilde. Je comprends votre déception. Je me mets à votre place.
8: Ça fait deux, trois minutes que j'avais décroché. Il y avait eu trois sonneries. J'étais en train de
9: dormir. Ah, c'est pour ça. Vous étiez en train d'appeler depuis deux, trois minutes et nous, ça fait deux, trois minutes qu'on essaie de vous joindre.
8: Il y a deux, trois minutes, ça a sonné trois fois chez moi. Alors je
9: Allô?
8: Oui.
9: Ah, elle a coupé apparemment.
8: Non,
9: ça a coupé.
8: Non, non, je suis là. Allô,
9: c'est
8: là, non, je suis là. Oh,
9: allô, on aurait aimé quand même lui
8: allô,
9: offrir quelque chose. On aurait tellement.
2: Appelez-nous au moins.
8: Oh. Non, mais je suis là.
9: On lui aurait offert un merveilleux voyage quand même pour
8: mais
9: le
8: allô,
9: sud.
8: Je suis
9: oh là.
8: Là
9: là. Est-ce que le standard, vous essayez de la. Bon, on la rappelle là, on est en train de la
8: oui,
9: rappeler là.
8: Ouais.
9: Ah, puis là, ça sonne occupé là.
8: Eh ben alors, je suis au téléphone.
9: Là, ça sonne occupé, donc là, apparemment, elle a dû croire à une plaisanterie. Ah, la pauvre, on l'a fait tourner en bourrique. Ah, ça marche à 100%, 110%, c'est bon!
2: C'est mon enfer!
8: Allô?
9: Non, là, j'espère, là, ça sonne toujours.
8: Oui?
9: Là, cette fois-ci, ça sonne. Attention, ça a l'air de sonner, ça a l'air de marcher.
8: Allô?
9: Oh là là là là là là là là. Parce que là, j'aurais quand même. C'est dommage que Mathilde ait raccroché.
8: Non,
9: elle est
8: pas raccroché.
9: De mauvaise foi, apparemment. Et on aurait quand même aimé lui
8: Allô
9: faire quelque chose.
8: Allô? Mais non!
9: On aurait voulu lui offrir un merveilleux jeu de cartes de cette famille qui est distribué par tous les clubs Med.
8: Allô.
9: Le
2: avec
9: club Med.
2: Ma poêle dessus, elle aime bien ça.
8: Allô.
9: Ah, là, là, là, là, là, là. Bon, là, là, là, apparemment,
8: allô
9: là, elle veut plus décrocher.
8: Mais si.
9: Là, elle veut plus décrocher là.
8: Mais.
9: Oh, c'est dommage,
8: allô,
9: c'est dommage.
8: Allô.
9: Marie, tu penses que c'est une fille pourtant que tu m'avais dit qui avait l'air d'aimer la plaisanterie. C'est une fille qui aime pas
8: mais
9: rigoler.
8: Oui. Allô.
9: C'est qui pour toi, Marie? C'est ta chef ou c'est quoi?
2: Ouais, c'est une responsable. Je te dis pas. En plus, elle nous sac sur les horaires, ça casse.
9: Elle est un peu. C'est une coincée.
2: Ouais, ça, je sais pas.
9: Ah, c'est une fille un peu coincée, quand même.
2: Je sais pas, j'ai jamais vu à l'accent.
9: Allô? Allô? Elle a raccroché. Ah. Allez, on rappelle une dernière fois. Allez, pour le plaisir. Pour le plaisir.
2: Ah ouais.
9: Ah, on essaye, là, encore une dernière fois. J'espère qu'elle est là.
8: Allô?
9: Allô?
8: Oui?
9: Oui, vous aviez raccroché.
8: Non, j'ai pas raccroché.
9: Pourquoi ça, Mathilde?
8: Mais non, je n'ai pas raccroché.
9: Mais là, malheureusement, il y avait une question bonus qui vous permettait de partir avec un CD de consolation. Et là, malheureusement, comme vous avez raccroché.
2: Bah oui, c'était de Michel Sardou, en plus, c'est la d'accord.
9: Il faut être bon joueur, il faut être bonne joueuse. Quand même, Mathilde, c'est pour les gens qui écoutent la radio.
8: C'est de la connerie, quoi. Bon.
2: Mais non, c'est pas de la connerie.
8: Non, mais j'avais pas raccroché.
2: Hein?
9: C'est pas grave. Est-ce que vous êtes quand même porteuse d'un message d'espoir pour les gens qui écoutent la radio?
8: Oh oui, moi toujours, moi.
9: Pardon?
8: Moi je dis toujours, tant qu'il y a de la musique, c'est bien.
9: Ah, ça y est, elle a encore coupé. Allô?
2: Oh mais qu'est-ce qu'elle fout?
9: Mais c'est son téléphone qui doit merder là.
2: Ouais,
9: allô?
8: Allô?
9: Allez là, oui, alors pourquoi? Mais répondez quand on vous parle.
8: Non, mais je réponds, j'arrête pas.
9: D'accord,
8: Je vais réveiller le voisin, crier comme
9: alors,
8: ça dans l'appartement.
9: Quel est, quel est le message d'espoir quand même que vous auriez pu donner aux gens qui écoutent la radio?
8: Oui, ben tant qu'il y a de la musique, tant qu'il y a quelqu'un qui nous parle, il peut toujours
9: Mathilde,
8: y avoir l'espoir.
9: Mathilde.
8: Oui.
9: Mais c'est pas une question très compliquée. Je vous demande, avec des mots simples, expliquez-moi, dites pas aux gens qui écoutent la radio, peut-être pas un message d'espoir, mais expliquez aux gens quel est l'espoir du message que vous aimeriez passer.
2: Tu le suis là.
9: Pour ceux qui écoutent la radio.
2: Enfin, il est pas compliqué ce mec. Hein.
9: Bon, je crois qu'apparemment Mathilde ne comprend pas très bien le français.
2: Elle veut pas faire une petite annonce pour trouver un mec.
8: Non, pas du tout, non.
9: Elle cherche un mec.
8: Non.
9: Ah bon, comment elle le voudrait?
2: Ah bah c'est pas demandé.
8: Non.
9: C'est vrai, mais tu m'avais dit qu'elle était un peu coincée au boulot.
2: Ah au boulot, ouais, mais le boulot c'est le boulot. Hein.
9: Ah le boulot c'est le boulot. Ouais.
2: Elle fait beaucoup la part des choses. Hein.
9: Elle fait beaucoup la part des choses.
2: Ouais.
9: Parce que tu m'as quand même mis dans la carte postale. J'aimerais qu'on appelle ma patronne. Elle est un peu chieuse, mais bon quand même.
2: Non.
9: Ah bon. Bon bah écoute, elle a encore raccroché Mathilde, apparemment c'est une fille qui a pas l'air d'aimer, qui a pas vraiment aimé la radio, qui préfère probablement regarder la télé à cette heure-ci.
8: Oh
10: non. Va criser, hein, parce que le Canada, il y tenait.
9: Elle y tenait au Canada. Ah, mais c'est pas grave, on remettra le voyage, bien entendu,
10: en jeu
9: pour... Allô ?
11: Oui ?
9: Oui, bonjour.
11: Bonjour.
9: Je vous écoute ?
11: Non, mais je vous entends depuis tout à l'heure. Je me demande si c'est du lard ou du cochon.
9: Ah, c'est du cochon.
12: Sébastien, donc il y a un pote qui a économisé pour s'acheter un ordinateur portable. Il lui a prêté à Sébastien parce que c'est un bon pote et Sébastien veut lui faire croire qu'il a pété l'écran.
13: C'est ça, hein ?
11: Ouais.
13: Et t'es persuadé qu'il va partir en sucette ?
11: Là, ouais, j'en suis sûr.
13: Putain, tu me le fais hurler celui-ci et si t'arrives à le faire hurler sans déconner, t'auras du son là pour toi, hein, dans la boutique.
11: Ok.
13: Ça te ferait plaisir, hein ?
11: Ouais.
13: Ouais, carrément, ouais.
12: Allez, on appelle Morgane.
14: Allô ?
11: Allô, Morgane ?
14: Ouais.
11: Ouais, c'est moi, c'est Seb.
14: Ouais, ça va ?
11: Ouais, ça va. Ouais, j'avais un truc à te dire.
14: Ouais.
11: J'ai eu un petit problème.
14: De quoi ?
11: Ouais, c'est ton ordi.
14: Qu'est-ce qu'il y a ?
11: J'ai pété l'écran.
14: Tu te fous de ma gueule ?
11: Non.
14: Non, mais tu sais combien ça représente ?
11: Bah ouais, pas mal.
14: Non, mais attends, toi, tu t'en fous ? Quoi ? Je te le prête comme ça, en amitié. Toi, qu'est-ce que tu fais ? Tu le casses ? Qu'est-ce que je veux dire à mes parents ? Moi, ils savent même pas. Hein ? Bah, de toute façon, j'en ai rien à foutre, tu me le repayes. Tu sais ce que je dis ? Tu le repayes, j'en ai rien à foutre. Tu fais ce que tu veux, mais tu le repayes. Tu comprends ? Tu te rends compte ? Tu le casses comme ça ? Qu'est-ce qui est arrivé ?
11: Je sais pas. Y a un truc qui est tombé dessus, et puis voilà, quoi.
14: Puis voilà. Tu vas le repayer, non ?
11: Je sais pas.
14: Moi, je m'en fous, de toute façon. De toute façon, t'as intérêt à le repayer. J'en ai rien à foutre, tu le repayes. Putain !
13: C'est fort,
15: putain.
13: Sébastien, j'aime bien.
15: C'est pas mal.
13: Hey, Sébastien.
11: Quoi ?
13: C'est juste pour chauffer là.
11: Ouais, j'ai ça.
13: On se met un coup de pression supplémentaire.
11: Ouais.
13: Allez, donc on le rappelle et puis
12: tu l'as cramé quoi.
13: Déjà, tu comprends pas qu'il te raccrochonnait quoi.
11: Ouais.
13: Tu dis que c'est qu'un ordinateur, ça va, c'est un écran, il y a pas la mort.
12: L'amitié dans tout ça.
13: Qui a moyen de s'arranger ?
14: Allô ?
11: Allô, Morgane ?
14: Quoi ? Et si encore
11: Putain, mais tu me raccroches pas au nez comme ça, ok ?
14: C'est qui doit prendre le ton haut ? C'est moi ou c'est toi ? Tu casses l'ordi et c'est moi qui... C'est... Putain, mais...
11: Et putain, c'est qu'un écran, t'excites pas, là.
14: C'est qu'un écran, bah oui, c'est qu'un écran. Tu sais combien de temps j'ai mis à l'avoir pour l'avoir, cet ordi ? Combien de temps ?
11: Vas-y.
14: 3 ans, voilà, à cause de mes parents, là. Et maintenant, qu'est-ce que je fais ? Je vais leur dire à mes parents, je l'ai prêté, comme ça, et ils me l'ont cassé ? Tu crois qu'ils vont me le rembourser, mes parents ?
11: Y a moyen de s'arranger, je pense.
14: Ouais, tu me le repayes. De toute façon, j'en ai rien à foutre. Tu te démerdes. Tu me le repayes. Tu fais ce que tu veux, mais tu le... ciao.
12: Et de deux.
13: Putain, pourquoi être accrochonné ? Le laisse pas parler comme ça, Sébastien.
12: Il est super. Il est sanguin.
13: Il faut pas qu'il raccroche comme ça.
11: Ouais.
13: Tu vas lui dire qu'écoute, il y a moyen de s'arranger, que tu es prêt à redonner la moitié de l'écran parce que tu comprends que ça puisse lui faire du mal. Dis-lui que vous puissiez organiser, je sais pas, la vente de certains vêtements ou des trucs qu'il a, lui. Comme ça, on récupère l'argent et vous pouvez racheter.
11: Ok, pas de problème.
13: Tu lui dis, est-ce que t'as pas des CD à toi ? On pourrait les revendre éventuellement, j'en sais rien, à des gens. Et puis comme ça, l'argent, ça permettra de racheter ton ordinateur, enfin ton écran.
11: Ok.
13: Donc dis-lui que t'aurais besoin de passer chez lui demain pour récupérer un petit peu. Donc tu lui proposes l'idée, tu dis, moi, je vends la moitié de mes affaires et toi, je vais chercher à récupérer demain la moitié de tes affaires. Et à ce moment-là, comme ça, on va récupérer le pognon.
11: Ok.
13: Ok ? C'est parti.
14: Allô ?
11: Allô, Morgane ?
14: Ouais, qu'est-ce qu'il y a encore ?
11: J'ai peut-être trouvé un arrangement.
14: Vas-y.
11: Voilà, donc moi, comme j'ai pas trop de thunes, je vais vendre des trucs et je te ramène la moitié de la thune.
14: Non, il n'y a pas de la moitié, j'en ai rien à foutre de toute façon. Tu me le rembourses, c'est tout, un point final.
11: Non mais attends, j'ai pas fini là, t'excites pas, ok ?
14: Non mais attends, voilà. Tu te rends pas compte toi ? T'es égoïste ou quoi ? Je vais te rembourser que la moitié ? Non mais tu te prends pour qui ?
11: Tu me laisses parler ?
14: Putain, avec des cons sur Terre. Bon, qu'est-ce que t'as à dire maintenant ?
11: Quoi, toi, tu... L'autre moitié, tu te démerdes, quoi.
14: Je me démerde ? Non, mais tu te fous de ma gueule ?
11: L'écran...
14: quoi ?
11: L'écran, il vaut le double de l'ordi. Je vais pas racheter un écran, quand
14: mais
11: même.
14: Mais en plus, ça va être de ma faute, là. Alors okay. Je te prête un ordi par sympathie, deux jours. Qu'est-ce que tu fais après ? Même pas, là, tu le casses ? Qu'est-ce que je veux dire à mes parents ?
11: Je sais pas, dis-leur ce que tu veux. Hein.
14: Non, mais attends, là... Oh. Hey, putain, au collège, comment je vais te niquer ? Oh ! Putain, allez, tu m'énerves, allez, ciao, vas-y.
11: Attends.
12: Non, vous allez pas, ça va passer vite, là.
13: Ouais. Regarde,
12: faut aller plus vite, parce que le petit, il est vraiment monté.
13: Sébastien,
12: hein.
13: Faut pas que tu continues à parler, je t'ai dit, tu lui dis qu'il n'y a pas de problème, que tu prends la moitié, et que l'autre moitié, tu passeras demain chez lui récupérer des CD, okay. Et comme ça, tu récupères le pognon.
11: Ouais, Ok.
13: D'accord, mais faut lui dire, hein.
11: Ok.
13: Allez,
12: rapide, alors, rapide, parce qu'il est monté dans les tours.
13: Ah ouais. Putain, c'est con sur Terre. J'adore.
11: Allô. Bon, bah voilà, écoute-moi alors, ok. Donc moi, je te paye la moitié, je me démerde. Le reste, je passe chez toi et je prends quelques CD, je les revends. Ça te va?
15: Et mais, non mais t'es un tarche, toi. Tu crois que tu vas prendre mes skates et tu vas les revendre?
11: Bah ouais, y a pas d'autre moyen, hein.
15: Non mais attends, mais... Putain, mais... Eh mais t'es un teubé, toi. Tu crois que tu vas venir de chez moi comme ça, la squat, tiens, je vais prendre quelques CD, puis je vais te les revendre. Non, mais t'as un teubé, tu vas te démerder, tu vends tout ce que t'as chez toi, j'en ai rien à foutre.
11: Ah, mais attends,
15: je vais parler à ta mère, tu vas me la passer, ta mère, tu vas voir ce que je vais lui dire. J'en ai rien à foutre, de toute façon, tu me le repasses, cet ordi. Et tu vas arrêter de m'appeler, parce que j'en ai rien à foutre lundi, tu vas voir ce que je vais te faire. J'en ai rien à foutre, tu vois. Tu me le repayes un point, c'est tout.
11: Bah, attends, l'assurance, elle peut peut-être le repayer entièrement, mais bon, ça me paraît dur.
15: Tu te démerdes, tu fais appel à l'assurance, tu l'appelles ton assurance lundi, j'en ai rien à foutre. De toute façon, t'as intérêt à me le repayer. Y a pas un moyen, ok? Bon allez, ciao. Et toi, tu m'énerves.
13: Oh, il est énorme. Oh, il est énorme. Oh, il est énorme. Oh, il est énorme.
12: La palme d'or.
13: Hein, la palme d'or.
12: La palme d'or. Et ce qui est fou, c'est que Sébastien, il reste super serein.
13: Bah oui.
12: Tu restes très zen. Mais si vous l'êtes.
13: Ah bah si vous l'êtes, c'est normal. Attends, pour prêter un ordinateur alors qu'il est né depuis 3 ans, qu'il te le prête, c'est un bon pote.
12: Ça fait combien de temps que vous êtes amis, Sébastien?
11: Oh bah là, ça fait une année, parce que si tu veux, j'ai changé de classe et puis je les ai connus, quoi, donc voilà.
13: Mais non, mais parce qu'il
12: Mais il a le numéro de tes parents, quoi, parce qu'il te menace d'appeler tes parents?
11: Bah il a le numéro du fixe, ouais.
13: Ouais.
12: Comment? Tu entends du derrière.
13: Non, alors, qu'est-ce qu'on pourrait faire, là? On va faire les parents, là, peut-être, non?
11: Ouais, faites les parents.
13: Tu dis,
11: ouais.
13: Tiens, il y a mes parents qui viennent d'arriver, je viens de leur en parler.
12: Tu les connais bien ou pas?
11: Ok.
12: Il les connaît bien ou pas, Sébastien?
11: Mes parents, non, il les connaît pas du tout.
13: Ah, il les connaît pas du tout. Ah ouais, donc
11: Faudrait plutôt faire la mère, parce que mon père est divorcé, il est pas là.
13: D'accord.
12: Et ouais.
13: Moi, je suis où? Moi, je suis
12: avec comment ta mère? Cool, quoi. Elle s'en fout, c'est ça? Tu sais que tu veux?
11: C'est une prof.
12: Ah merde.
13: Ah d'accord. Et donc, qu'est-ce qu'il y a? On y va?
12: Donc, c'est une casse-couille.
13: Alors, tu lui dis.
12: Mais prends ton parti, évidemment, hein, Sébastien.
13: Ouais.
12: Okay. Et absolument pas celui de Morgane.
13: Que la mère reconnaît un peu les temps, mais faut pas s'alarmer et que.
15: Allô?
11: Bon, allô, Morgane?
15: Quoi?
11: Ouais, je viens d'en parler à ma mère, donc je te la passe. Apparemment, elle a dit que ouais, j'avais tort, mais bon.
15: Bah passe-la moi, ta mère.
11: On va s'arranger, tiens, je te la passe.
12: Oui, allô?
15: Allô?
12: Bonsoir.
15: Bonjour.
12: Qu'est-ce qui se passe, Morgane? Je vous entends hurler un petit peu partout dans la maison.
15: Mais attendez, à votre fils, là, je lui prête mon ordinateur portable.
12: Oui.
15: Et il me le casse, et il veut pas me le rembourser, et en plus, il croit squatter chez moi, vendre mes CD.
12: Pardon?
15: Et en plus...
12: Je ne crois pas, non, Morgane, calmez-vous 2 secondes. Je ne suis pas sûre, c'est absolument pas ce que m'a raconté Sébastien.
15: Un mytho.
12: Non, pardon? Vous traitez de mon fils de mytho?
15: Bah, un peu.
12: Pourquoi?
15: Bah, attendez, là, il vient de me dire qu'il vient chez moi pour vendre mes CD.
12: Oui? C'est une bonne idée, non? Ah non, parce que nous, il est hors de question qu'on lui donne un centime. Vous m'entendez, Morgane? Un centime, un écran de clavier, c'est une chose, certes, mais on peut s'en passer.
15: Bah non.
12: Pourquoi non?
15: Bah attendez, mais franchement, je lui prête un ordinateur, il a quoi, il a...
12: Mais fallait pas lui prêter, Morgane.
15: Ah bah de toute façon, je recommencerai pas.
12: Mais maintenant, c'est un petit peu tard.
15: Bah oui, bah...
12: Moi, je vais être franche avec vous, hein, Morgane. Sébastien m'a dit que vous lui aviez donné.
15: Oh putain.
12: Donc là, il y a quelque chose qui m'échappe.
15: Oh, mais lui, lundi.
12: Attendez, je vous le repasse, faut que vous vous expliquiez, mais pas de hurlements, je vous en supplie. Hein.
11: Allô, Morgane?
15: Et tu te fous de ma gueule?
11: Pourquoi?
15: Tu crois que je te l'ai donné, le portable?
11: Bah. Ouais, je pensais le garder à la peau, quoi.
15: Ah ouais?
11: Ouais.
15: Putain, et tu te fous de ma gueule, je te dis, je te le prêtais. C'est pas parce que ta mère, elle est radine que t'as. Putain, mais tu te rends compte ce que tu fais là? Ça s'appelle du vol. Je te prête un ordinateur, comme ça, par amitié, parce que je suis amie avec toi, et toi, tu me le casses. Et après, ta mère, elle vient me dire que quoi? Fallait pas lui prêter. Non, mais attends, t'hallucines, là, j'hallucine. Et moi,
11: attends,
15: c'est quoi, maintenant?
11: Quoi, maintenant, tu fais quoi? Bah, tu te démerdes entre tes parents et les miens.
15: Putain. Je te jure. Mais toi, lundi, t'es mort, hein? T'es mort?
11: Ça reste à voir.
15: Bon, bah c'est ce qu'on va voir.
11: Ok.
15: Bon, allez, salut.
13: Ah, bien, alors là, c'est chaud, là. Hein.
12: Il est fort, hein, Morgane, hein, il est énorme.
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13: Sébastien,
12: ouais. Alors, juste rapide, hein, son pote lui a prêté son ordinateur portable qu'il a mis quand même 3 ans à se payer. Et Sébastien l'a appelé en lui faisant croire qu'il avait niqué le clavier. Évidemment, Morgane est monté très, très, très, très vite dans les tours. Et il a raccroché au nez à peu près 4-5 fois. Sébastien? Là, on l'a laissé mal, hein, le ouais. pauvre. Hein. On rappelle alors. Hein.
13: Sébastien, j'explique tout de suite ce qu'on s'est dit hors antenne. Tu l'appelles en lui disant que finalement, t'as bien réfléchi, que l'ordinateur, t'as raison, il faut le racheter, que toi, t'es prêt à le racheter pour 400 balles parce qu'il vaut plus que 400 balles pour toi. Mais qu'à ce prix-là, il faudrait
12: que. Que déjà, c'est cadeau.
13: Ouais, et qu'à ce prix-là, il devrait te ramener les logiciels et puis.
17: Il faut du jeu.
13: Et deux, et trois jeux. Hein. Hein
8: ouais.
13: Et éventuellement, t'as toujours ta mère qui est derrière pour Mélanie. Et moi, si tu veux, je peux faire le beau-père ou le grand frère. Hein.
8: Ok.
13: Ou le cousin.
8: Ok.
13: S'il y a besoin.
18: Allô?
8: Allô, Morgane?
18: Putain, c'est encore toi.
8: Qu'est-ce ouais, ça bah, en fait, j'ai trouvé un arrangement. Bon, alors, vu l'état de l'ordi, on va dire que je te le reprends 400 balles.
18: Non, mais vu l'état de l'ordi, tu te fous de ma gueule, là?
8: Mais alors, si je te le reprends 400 balles, il faudrait que tu me passes les logiciels et deux, trois jeux, s'il te plaît.
18: Mais putain, mais t'es fou, toi? Mais qu'est-ce qui t'arrive, là, dans ta petite tête?
8: Non, mais attends, ça
18: non mais attends 400 balles alors que je l'ai payé 10 000. Alors qu'il
8: attends,
18: a à peine 6 mois, même pas.
8: Attends,
18: attends toi.
8: Il y a mon beau-père, attends. Ouais, je lui demandais tout, il me dit, l'écran est cassé, le clavier est plein de coca. Bon, pour ça, je te le reprends, il m'a dit, bah 100 balles l'ordi. Puis après, s'il rajoute les logiciels et puis 2-3 jeux, tu vois, on monte vite à 400 balles. Tiens, vas-y, demande-lui.
18: Non mais moi, mais j'en ai rien à foutre. Mais tu me le repayes. Mais tu vas me le repayer parce que moi j'en ai rien à foutre. Tu te rends compte 400 balles? Alors oui, c'est vrai, il a le clavier plein de coca et l'écran cassé, mais c'est qui a fait ça? C'est peut-être moi? Non, c'est pas moi. Alors c'est pas le monde à l'envers, hein. Donc toi, il va repayer la totalité de l'ordinateur et j'en ai rien à foutre, tu te démerdes avec tes ramps, ok?
8: Ah, allez, bah attends, bonne nuit et ciao.
13: Oh là là là là là là. Ah, il est chaud, il monte, il monte dans les tours, hein.
17: Ah, il est bon, Sébastien.
12: Putain, pauvre chéri.
13: Alors on va le rappeler et moi je vais lui parler direct.
8: Okay.
13: Ah, avec la maman à côté, on va faire le beau-père et la mère, d'accord?
8: Ok.
13: Attention.
18: Allô?
13: Oui, je suis le beau-père de Sébastien.
18: Ouais.
13: Et qu'est-ce qui s'est passé? Il est parti en pleurant dans sa chambre.
18: Bah attendez, ça va être de ma faute en plus.
13: Non mais j'essaie de savoir, voilà, j'essaie de comprendre l'histoire, parce que ma femme vient de m'expliquer comme quoi elle vous a parlé.
18: Ouais.
13: Et apparemment, il y a une histoire d'ordinateur, j'ai pas trop compris là.
18: Ouais, bah je vais vous expliquer.
13: Expliquez-moi tout.
18: J'ai acheté un ordinateur portable, il y a moins de 6 mois. Voilà. J'ai mis 3 ans à l'avoir, cet ordinateur, d'une valeur de 10 000 francs.
12: On fallait pas qu'il achète, il avait qu'à pas l'acheter.
13: Attends chérie, oui, je sais bien. Attends, laisse parler un petit peu Morgane, apparemment il a des choses à nous dire. Donc oui, cette histoire de... Bon, déjà 10 000 francs, bon d'accord, oui.
18: Et je lui ai prêté, je lui faisais confiance, c'était un peu.
13: Ah non, il nous a dit que vous lui aviez donné.
18: Non mais attends, mais...
13: Ah, c'est ce qu'il nous a dit.
18: Il cogite mal lui, hein.
13: Pardon?
18: Vous vous rendez compte, vous croyez que j'ai comme ça à lui donner un ordinateur portable, c'est la fête là?
13: Non, j'ai pas dit ça, mais attendez, calmez-vous, on essaie de comprendre l'histoire. L'histoire, c'est que l'ordinateur, apparemment, vous lui auriez donné, enfin bon, que vous lui auriez pas donné, je sais que Sébastien est très comme ça, mais apparemment, l'écran, quand vous lui avez donné, était déjà, d'après ce qu'il nous a dit, il était déjà très abîmé.
18: Ah bah oui, il était impec, bien sûr, moi je suis maniaque, alors je peux vous le dire.
13: Il paraît qu'il était abîmé. Alors, il est vrai que Sébastien aurait versé un petit peu de coca. Moi, il m'a demandé, avec ma femme, il nous a demandé qu'est-ce qu'on pouvait faire. Nous, on est prêts à vous le reprendre pour 400 voire 500 francs.
12: C'est cher payé, hein.
13: Mais, est-ce que vous seriez d'accord?
18: Non.
13: Bon, qu'est-ce qui ne va pas?
18: Non, mais attendez, il casse mon ordinateur que je lui prête parce que c'est...
13: Vous lui avez donné et on
18: faut... Mais non, je ne l'ai pas donné.
13: Prêté.
18: Mais n'importe quoi, je lui ai pas donné, je lui ai prêté pendant 2 jours.
13: On connaissait que l'écran était quand même défectueux, il ne marchait plus.
18: Je ne connais rien du tout, il était impec, l'ordinateur. Je veux dire, moi, je suis pas comme ça, je suis maniaque, je le nettoie, moi, je suis pas...
13: Non, mais attendez, il y a des gens qui nettoient des ordinateurs et des écrans même quand ils ne marchent plus, hein.
18: Non, mais oui, mais moi, je suis pas comme ça, je vous dis, moi, l'ordinateur était impec, je lui ai prêté pendant 2 jours.
13: Non, mais attendez, là, c'est pas possible, non, mais... Non mais en plus je suis désolé de vous l'annoncer, j'aurais bien aimé parler à vos parents, vos parents ne sont pas là.
18: Non.
13: Comme par hasard. Et apparemment Sébastien nous a dit, il est monté en pleurant, oh ouais c'est toujours pareil avec Morgane, de toute façon il essaie d'arnaquer tout le monde, c'est pas la première fois qu'il fait ça avec certains élèves de la classe.
12: Bâtard. Petit voyou.
13: Pardon? Alors apparemment c'est ça.
18: Attendez, passez le mot.
13: Que l'histoire des écrans, des ordinateurs, que oui, c'est pas la première fois que vous faites le coup, que vous avez fait ça, paraît-il, à quelqu'un d'autre il y a quelques temps.
18: Non, mais n'importe quoi, hein. Vous croyez que je fais un trafic pendant que vous y êtes, hein?
13: J'ai pas dit ça, mais apparemment, c'est ce qu'il nous dit, que vous s'amuseriez à revendre des ballons de football crevés.
18: Il est fou, lui. Eh, mais passez-le-moi, bah, c'est un malade, ce type.
13: Mais calmez-vous, parce qu'il pleurait, hein.
18: Bah oui, bah je m'en fous.
13: Bon, alors, chérie va chercher Sébastien, il est dans sa chambre, parce qu'il est quand même monté dans sa chambre en train de pleurer, hein.
18: Bah oui, bah.
13: Bah oui, bah forcément, vous avez vu comment vous lui parlez, si vous l'agressez de la même manière.
18: Avec le monde à l'envers, c'est de ma faute, il casse mon ordi, et c'est lui qui chiale.
13: Je vous le repasse, soyez gentil, hein.
12: Parle au petit voyou, mais sois gentil.
8: Allô, Morgane?
18: Quoi encore? Attends, mais c'est le monde à l'envers. Tes parents, ils viennent me dire que je te l'ai donné, alors que je te l'ai prêté, mais ça dans ta petite tête, tu comprends rien. Je te le prête 2 jours parce que t'étais un pote, tu vois?
14: tu me le niques, mon ordinateur, mais cassé. Et après, tes parents, ils viennent me dire, ouais, je vous le rachète 300 francs, non, mais ça va pas ou quoi?
17: Bah, attends,
14: et en plus, tu dis que je fais du trafic dans la classe. Non, mais c'est quoi ce bordel?
17: Bah ouais, qu'est-ce que t'as fait à François? Mais qu'est-ce que t'as fait à François?
14: Non, mais le pauvre, là, François. Mais n'importe quoi. Mais tu crois que je fais quoi, là? Tu crois que je suis un trafic, moi?
17: Bah ouais.
14: Bah non. Mais arrête, franchement, arrête de pleurer aussi. Putain, tes parents, ils me disent que tu chiales, là. C'est toi qui casses l'ordi, c'est toi qui chiales. À mon avis, ça devrait être moi qui chiale, hein. Parce que mes parents, s'ils arrivent dans une heure, je suis mal barré, moi. Qu'est-ce que je vais leur dire à mes parents? Bah, mon ordinateur est cassé, c'est ça? Bah, d'accord. Moi, lundi, de toute façon, lundi, bah, il y a mes parents qui vont venir te voir, ça va être placé, tu vas voir. Ok, bah, t'es d'accord?
17: Tu vas voir. Mon beau-père va te casser la gueule, tu vas voir.
14: Ah, bah oui, bah, j'ai trop peur, hein. Non, bah, attends, mais tu vas parler à mes parents, tu vas t'expliquer. Lundi, ils viendront te voir à la sortie, et on s'expliquera, ok? Je te souhaite une très bonne nuit. Mais putain, mais lundi, toi, tu. Salut.
17: Non, mais attends.
13: Oh putain. On en a la combienième fois qu'il raconte la nuit? 8, 9 fois, 8 fois, 9 fois.
12: Plus là.
13: Oh, il est chaud là.
12: Mais à chaque fois il parle, à chaque fois il reparle. Il pourrait ne plus décrocher, Morgane. Hein.
13: On va rappeler là, et t'appelles et tu chiales. Tu fais putain, t'es vraiment l'enculé et tout, machin, on me l'avait bien dit et tout. D'accord?
17: Ok.
13: T'es prêt? T'es bon comédien?
17: Ouais,
13: tu te démerdes bien, hein, sans déconner. Là, okay. Tu chiales. Hein. Lui qui est méchant avec toi.
17: Ok.
14: Allô?
17: Putain, Morgane, s'il te plaît, là, putain.
14: Mais arrête de pleurer, tu t'es pas un gamin, tu me casses mon ordi, c'est toi qui pleures.
17: Mais j'ai plus de thunes pour le rembourser, comment tu vas me faire chier?
14: Quoi?
17: J'ai plus de thunes pour le rembourser, s'il te plaît, Morgane.
14: Mais oui, bah c'est bien, tu fais un crédit, j'en ai rien à foutre, tu demandes à tes parents, là, les radins, bah j'en ai rien à foutre. Qu'ils soient radins ou pas, ils vont me le rembourser, cet ordinateur.
17: S'il te plaît, Morgane.
14: Non, il y a pas de s'il te plaît, tu crois quoi? Non, mais tu crois quoi, là? C'est pas parce que mes parents sont informaticiens qu'ils vont me le rembourser, cet ordi. J'ai mis 3 ans à l'avoir. C'est pas de ma faute.
17: Ouais, mais attends, mes parents, ils vont m'obliger à travailler tout l'été, mon pote. Ils vont m'obliger à travailler tout l'été avec tes conneries, putain.
14: Bah, c'est bien, ça te fera du pied. Allez, ciao.
17: C'est ça, ouais. Putain,
13: bâtard. Ça te fera du pied. Ça te fera du pied, putain.
19: Ça te fera du pied, bâtard.
13: Elle est belle. Hey. Sébastien, maintenant tu rappelles avec le sourire, tu dis, attends, je viens d'avoir une autre idée. Tu dis à ce moment-là, à l'ordinateur, on se met tous les deux comme tu lui dis, écoute, comme je sais que tu magouilles en classe un peu, tu dis, tu dois avoir des connexions, tous les deux, je ferme ma gueule et on revend l'ordinateur, tu dis, on revend l'ordinateur à tu connais quelqu'un dans la classe?
12: Neuf.
13: Comme s'il était neuf. François, c'est qui? C'est un mec à qui on peut faire gober des choses? Hé, hey, Sébastien.
17: Quoi?
13: Tu rappelles, tu pleures. D'accord?
17: Ok.
13: Tu rappelles, tu fais putain, j'ai dégoûté et tout, moi j'avais un plan et tout, finalement t'es contre moi. Tu dis ouais, de toute façon j'en ai marre, tout le monde est contre moi, tu dis. Hein?
20: Personne ne m'aime.
13: Ok?
12: Quel numéro?
13: Allez, on y va, c'est parti, on rappelle, là tu pleures, tu dis que tout le monde est contre.
14: Allô?
17: Putain, mon gars, j'en ai marre.
14: Oh, allez, gens qui rient, gens qui pleurent. Non mais attends.
17: Non mais arrête là. Putain, je rigole à moitié, je pleure à moitié, tu vois.
14: Bah si ça te fait rigoler, c'est rigolo, ah oui, t'as cassé mon ordinateur, c'est très rigolo.
17: Non mais allez, on peut négocier quoi, putain.
14: Négocier, non mais attends, c'est moi le magouilleur maintenant, ah bah oui.
17: Bah oui, c'est toi le magouilleur.
14: T'as vu l'heure? On va se voir lundi.
17: Non, allez, s'il te plaît, reste.
14: Mais magouille, bah d'accord, tu me le rachètes 10 000 balles et c'est ok.
17: Je te le rachète 10 000 balles, mais ça va pas.
14: Ça va pas, mais attends, tu casses tout. T'as un groupe qui doit payer les frais.
17: Oh bah attends, je te le fais à 8 500, hein.
14: Non, non, c'est 10 000 de toute façon. Tu diras tes parents, là, les radins. Tu les diras. Tu diras de ma part, j'en ai rien à foutre. Ils font ce qu'ils veulent, ils me le remboursent. Parce que lundi.
17: Tiens, bah, vas-y, tu vas voir lundi ton père et ta mère. Tu vas voir.
13: Comment ça, on est des radins? Attends, Sébastien, s'il te plaît, tu me passes Morgane. Comment ça, excusez-moi, comment ça, on est des radins, c'est le beau-père?
14: Mais il paraît que vous lui donnez même pas un rond.
13: Pas un?
14: Bah oui.
13: Pourquoi?
14: Bah, ce qu'il m'a dit maintenant, je sais pas.
13: Qu'on lui donne pas un rond?
14: Bah oui, bah il me dit, ouais, vous croyez qu'il va me le racheter 200 balles, mon ordi? Non, mais il y a
13: non, mais attendez, qu'est-ce qu'il vous raconte?
14: C'est le monde à l'envers.
13: On lui donne 400
12: francs. Vous portez plainte hein, contre Morgane si ça continue.
14: Non, mais attendez, c'est le monde à l'envers. Il casse mon ordi, c'est vous qui portez plainte?
13: Non, mais attendez, là.
12: Harcèlement, Morgane.
13: Non, mais qu'il y ait des bêtises de fait, et ma femme a raison, ce sont des propos qui sont quand même inflammatoires. Et ça, vous en sortirez pas comme ça. Faut pas tenir des propos inflammatoires comme ça, hein.
14: Bon, d'accord.
13: Non, mais.
12: Pas les gens à 23h, jeune homme.
13: Non, mais ce qu'il va falloir, c'est qu'attendre que vos parents rentrent et puis on va se voir lundi avec le proviseur.
14: Bah d'accord, bah il n'y a pas de problème.
13: Parce que nous, il nous a parlé d'un trafic que vous faisiez.
14: Oh là là, le mytho.
13: Non mais attendez, pourquoi qu'on vous croire vous et pas croire mon fils?
14: Non mais je sais ce que je fais encore. Hein. Alors lui, il dit que je suis magouilleur, mais lui, il veut revendre l'ordinateur à François. Alors ça, c'est qui la magouille? pas mis en
13: François, témoin. Il nous a jamais parlé de François. Sébastien, tu nous as parlé de François. Tu nous as déjà parlé d'un François, Sébastien.
14: Mais jamais.
13: Bah alors
14: j'hallucine.
13: Bon, attendez, je vous repasse parce que là, Sébastien veut vous reparler apparemment. Hein, mais ça n'a pas l'air d'être très très clair dans votre tête, Morgane. Hein.
14: Au style. Attends, Morgane, c'est moi que tu traites de magouilleur et les pinballs dans le collège, c'est quoi, hein?
18: Oui, mais ça, c'est autre chose.
14: Bah non, c'est pareil que l'informatique, ça te ramène pas, ça te rapporte pareil. Hein.
18: Mais tu te rends compte? Moi, je te faisais confiance, t'étais un pote pour moi. Je te prête un ordinateur portable, tu vois ce que c'est un ordinateur portable, putain. Mais là, mais... Putain.
14: Ah, bah attends, on peut trouver un arrangement, quoi, tu vas pas te mettre. Non, mais allez.
18: Non, mais allez quoi?
14: Et puis... En plus, tu sors gagnant, quoi, je te le reprends 400 balles. Les jeux, le logiciel, oh, putain. Mais tu sors gagnant.
18: Mais tu crois que je sors gagnant à 400 balles alors qu'il vaut 10 000 balles, il a moins de 6 mois? Tu me le niques?
14: Arrête.
18: Et tes parents, là,
14: ils me disent, il a pas 6 mois.
18: Non, mais attends,
14: c'est du boulot de ton père, arrête de mentir.
18: Mais attends, mais ils vont porter plainte contre moi, tes parents.
14: Mais ils ont bien raison.
18: Le monde à l'envers. Mais attends, bah qui porte plainte? On va voir. Qui porte plainte? On va voir qui va se retourner contre qui. On va voir qui va rire le dernier. De toute façon, toi, tu viens plus me parler, ok? Tu comprends ça?
14: C'est ça, ouais.
18: D'accord. Salut.
14: Venir te parler avec le flingue.
13: On commence pas comme ça. Non, bon, on va quasiment arrêter.
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13: Est-ce que c'est irréversible? Tout ce qu'on vit aujourd'hui, on voit dans la presse. C'est vrai que peut-être que maintenant, les gens font beaucoup plus attention qu'à une époque parce que... Aux États-Unis, en Floride, on entendait chaque année parler d'ouragans, de tempêtes, mais c'est vrai que là maintenant, ça a l'impression que ça se propage un petit peu partout. Il y a une tempête là qui arrive, là, un ouragan qui arrive extrêmement violent, très prochainement. Oui.

0: vitesse.
1: On peut s'imaginer que demain, il y en ait à 500, 600 km/h en vrai.
2: On sait déjà qu'il existe des tornades qui sont beaucoup plus petites que les cyclones, mais dont les vents, effectivement, à la couronne, circulent à 400, 450 km/h. Donc 450 km/h, c'est quelque chose d'absolument inouï. Ouais. C'est à peine imaginable. Ça peut effectivement découper, couper en deux, littéralement, une maison en béton. Donc c'est quelque chose d'absolument catastrophique. Alors, effectivement, la puissance augmente. Je l'ai dit tout à l'heure, le réchauffement de la planète en est responsable. Est-ce que, par exemple, ceux qui nous écoutent ont l'idée de la manière dont ça se forme? Pourquoi est-ce que le réchauffement de la planète provoque ce type de catastrophe?
1: Ça, c'est une bonne question. Est-ce que, justement, Vincent, tu pourrais répondre à cette question de Grishka?
3: Il doit y avoir sûrement, conflit entre des vents chauds et des vents froids, non? Je sais pas.
1: Ça, c'est de la manière dont se forme le...
2: C'est tout à fait juste, hein, Vincent. Ce que tu dis, c'est exactement ça. C'est-à-dire qu'il y a une différence de potentiel, comme on dit, entre les courants chauds et les courants froids. Mais finalement, ce qui se passe, c'est très simple. C'est le fait qu'il y ait réchauffement de la planète provoque, donc c'est naturel et tout le monde peut le comprendre, un réchauffement à la surface de la planète et en particulier à la surface de l'océan.
1: Ouais.
2: Ça c'est la première chose parce qu'il faut que cette masse soit chaude mais qu'en plus elle soit humide. Donc une masse d'air humide monte, évidemment, comme toutes les masses d'air chaudes, monte et provoque en surface une dépression. C'est pour ça qu'on a une zone de très basse pression en bas. Par exemple, là, on a enregistré pour Wilma moins de 900 millibars, ce qui est vraiment 880 millibars, ce qui est vraiment
1: ce qui veut dire
2: depuis 1933.
1: Ah, ouais,
2: on n'a jamais eu ça depuis 1933. Donc, ça veut dire effectivement que cette masse d'air chaud va être propulsée très haut, mais qu'en dessous, il y a de la place, évidemment, pour engendrer ce fameux moteur, qui est un moteur atmosphérique absolument puissant, d'une manière absolument gigantesque, qui va commencer à faire circuler les masses autour d'une couronne. Et cette couronne, effectivement, va voir circuler ces masses d'air froid qui vont commencer à descendre du haut vers le bas. Et effectivement, pour celles qui sont en bas et qui sont chaudes, à monter, elles vont se croiser et elles vont fabriquer une énergie qui va devenir de plus en plus colossale et engendrer sur cette couronne ces fameux 350 à 360 km/h.
1: Et concernant justement ces cyclones dont on parle beaucoup dans la presse, hein, qui vont sûrement intéresser les auditeurs, est-ce que, Grishka ou Igor, est-ce que c'est des choses qui vont se répéter encore plus régulièrement ou c'est que malgré tout, même si ces vents sont aujourd'hui violents et si on en voit là quasiment un tous les trois semaines à mois, est-ce que c'est c'est logique ou les spécialistes commencent un petit peu à s'alarmer et être un peu en panique?
2: Bah, les spécialistes disent que puisqu'il y a réchauffement donc
1: de
2: sur
1: combien
2: le sol,
1: la planète s'est réchauffée de combien?
2: C'est un degré.
1: C'est énorme finalement.
2: Mais c'est énorme à l'échelle effectivement géologique. C'est absolument énorme et ça provoque des désordres thermiques que l'on constate maintenant et qui ne vont cesser de s'amplifier si ce phénomène de réchauffement en bas, c'est-à-dire donc à la surface là où nous sommes, continue.
1: Moi j'avais lu ou entendu que si on voulait qu'aujourd'hui la couche d'ozone enfin se referme et tout ça, il faudrait attendre quoi? Il faudrait que déjà qu'il n'y ait plus de circulation. Si on arrêtait tout, les usines, tout ce qui peut prêter à la pollution, il faudrait laisser quoi? Une vingtaine d'années avant que... Parce que le temps que la machine s'arrête, on comparait ça comme un paquebot qui arrivait dans un port où quand on veut l'arrêter, il faut tout stopper les machines un kilomètre avant.
2: Sur ce point, les estimations divergent, mais...
1: Divergent, c'est pas mal, hein, ça fait une belle partouze.
2: Oui. Mais en tout cas, j'avais pas pensé à ça. Mais en effet...
1: Excuse-moi, Igor.
2: Certains...
0: En plus, l'observation.
2: Certains des plus pessimistes disent... Bon, il faut compter minimum une trentaine d'années avant que l'atmosphère retrouve son état d'équilibre. Enfin, en tout cas, que la couche d'ozone se reconstitue normalement. Et puis d'autres disent, non, il faudra attendre au moins un siècle.
1: Un siècle.
2: Donc, en effet, la marge d'erreur est quand même très importante.
0: Et donc la marge est quand même, effectivement, pour une moyenne de à peu près un demi-siècle. Ouais. C'est beaucoup.
1: Et les endroits les plus pollués sur la planète, on entend parler de l'Asie, la Chine en particulier.
2: La Chine, parce qu'il y a beaucoup de charbon là-bas et que donc le cycle effectivement de réjection du charbon est très important. Et donc du coup, effectivement, c'est de 8 à 15 fois plus pollué que, par exemple, les capitales européennes.
1: D'accord. Et quand on entend beaucoup parler de la Chine, on parle du textile, mais on parle de la Chine qui va partout avec les voitures. Ils ont de plus en plus besoin de pétrole, de tout ça. Est-ce que justement, ça va pas encore ça va que faire aggraver la pollution à l'échelle de la planète? Parce que
2: Alors,
1: tout pays comme ça, énorme, qui se modernise avec tous les véhicules que ça comporte, ça va aggraver la situation.
2: Elle a un programme, en fait, de transition du charbon et des hydrocarbures fossiles au nucléaire, mais ce sera assez long. Et pendant toute cette période, effectivement, ce fameux nuage jaune qui n'existait pas il y a 20 ans, eh bien, qui maintenant bouche complètement, par exemple, Pékin.
1: Normal d'avoir un nuage jaune au-dessus de la Chine.
2: Oui, c'est ce que j'allais te dire, absolument.

0: mais c'est un nuage noir au-dessus de l'Afrique. Après, voilà, ça c'est un nuage jaune. Observateur aussi.
1: Et un nuage gris au-dessus de la matière grise.
0: Voilà, exactement. Il y a encore d'autres témoignages aussi. Ah, tiens, une question très intéressante au 01 42 48 5000 avec Igor et Grishka Bogdanov sur Fun Radio jusqu'à minuit avec Arnaud qui est avec nous de Bruxelles. Bonsoir Arnaud.
2: Et bonsoir.
0: Ça va bien ?
2: Oui, ça va bien. Vous.
0: Oui, très très bien. Justement, on parlait un petit peu des cyclones, des marées. Arnaud, tu avais une question intéressante également pour les frères Bogdanov.
2: Ouais, voilà, c'était pour savoir si bon, il allait avoir bientôt un ouragan ou un cyclone ou quoi en Europe.
0: Où est-ce qu'on pourrait en imaginer ? Est-ce que ça existe, ça, d'ailleurs ? Oui, près des côtes.
1: En fait, c'est extrêmement rare et probablement, pour te rassurer, il est probable qu'il n'y aura jamais d'ouragan, enfin, en tout cas, ce qu'on appelle les cyclones plutôt qu'un ouragan, d'ailleurs, sur le continent européen. Pourquoi ? Parce que il y a plusieurs facteurs qui doivent converger, et en particulier, les cyclones ne peuvent naître que dans une région particulière de l'océan Atlantique. Enfin, pour ceux que l'on considère comme étant effectivement des cyclones de l'Atlantique Nord, ouais. Ou, à la différence de ceux qui naissent dans l'océan Indien,
3: ou dans le Pacifique.
1: Mais pour ceux qui concernent les plus fréquents, donc qui sont dans l'Atlantique Nord, ils sont d'abord effectivement soumis à des vents dominants qui poussent effectivement ces masses d'air tourbillonnaires vers le continent américain. Ouais. Donc c'est plutôt effectivement par là que, et là, ces catastrophes frappent. Mais d'autre part, pour ce qui concerne la naissance, la genèse, c'est obligatoirement dans l'eau, c'est obligatoirement sur ces surfaces très très étendues, chaudes a priori, que sont effectivement les mers des océans Atlantique et Indien, par priorité. Et il est impossible, parce que l'humidité n'y est pas, il est impossible que ça naisse sur le continent.
0: D'accord.
1: Puisque l'humidité n'y est pas, alors pourquoi l'absence d'humidité est-elle rédhibitoire ? Parce que pour que la machine cyclonique puisse tourner de manière continue, il faut qu'il y ait en haut de cette cheminée un cumulonimbus. Qu'est-ce que c'est qu'un cumulonimbus ? C'est un immense nuage d'orage, immense, à l'intérieur desquels circulent des vents qui sont gigantesques. Et ce sont ces vents, d'accord, qui sont effectivement refroidis à l'intérieur de cette machine, qui redescendent, qui dégringolent à toute vitesse sur le sol, qui sont réchauffés à nouveau et qui font repartir la machine, qui va évidemment en tourbillonnant, ouais, entretenir le phénomène cyclonique.
3: Les cumulonimbus, on en voit tous les jours, hein. Enfin pas tous les jours, mais enfin, en tout cas par temps d'orage, on en voit ici en France, ouais, évidemment. Et ce sont ces fameux nuages qui se terminent comme une espèce d'enclume.
0: D'accord.
3: Et qui font très peur aux pilotes d'ailleurs d'avion, parce qu'il ne faut surtout pas passer à l'intérieur de ces nuages, dans la mesure où ils sont le siège de courants ascendants et descendants qui, à leur jonction, sont de l'ordre de 40 à 50 mètres secondes. Donc c'est énorme, ça peut briser un avion. Mais ces cumulonimbus dont Grishka parle, ceux qui naissent dans les régions tropicales et sur les océans, sont beaucoup, beaucoup plus importants, beaucoup plus gros, et les sources à la fois de contraste thermique et de vent sont extraordinairement élevées.
0: Et Arnaud, toi, quand tu vois les images qu'on peut voir à la télé de ces fameuses catastrophes, d'abord, tu te sens rassuré que ça ne pourrait pas arriver en Europe ?
2: Ah ouais,
0: parce que
2: ouais.
0: Et toi, tu t'inquiètes de l'avenir de la planète? Pour l'instant, ça va, tu restes quand même la tête sur les épaules, ou tu sens qu'il y a quand même maintenant, parce qu'on en parle de plus en plus quand même, hein, Igor et Grishka, ça fait longtemps qu'on en parle, mais oui, c'est vrai que des gens comme Nicolas Hulot, d'autres gens comme ça qui sont médiatisés en parlent, mais on a l'impression que déjà les livres, il y en a de plus en plus, que les gens maintenant ils prêtent de plus en plus attention, et que cette fois-ci c'est pas juste des, voilà, c'est, il faut vraiment faire quelque chose, sinon dans les 50 ans, s'il n'y a rien qui bouge, si on continue, on va manquer de beaucoup de choses, et à mon avis, ça va devenir véritablement irréversible. Sans mettre la frousse aux auditeurs qui nous écoutent, est-ce que vous, de votre côté, je sais pas, Igor ou Grishka, d'abord Igor, toi personnellement, à titre personnel, est-ce que tu es inquiet pour l'avenir de la planète, ou tu te dis qu'avec tout ce que tu entends, les conférences, tu dis on va réagir, on va bouger et ça va changer?
3: Non, je suis pas inquiet, parce que je suis d'un naturel très très optimiste. Mais je dirais que la raison pourrait en effet m'inviter à être un peu inquiet, et que nous devons tous nous mobiliser, nous devons tout faire pour éviter que notre monde, qui s'industrialise de plus en plus et qui malheureusement n'accompagne pas ce développement par justement les mesures de précaution nécessaires, eh bien ce monde-là risque en effet de se transformer en enfer si on n'y fait pas attention.
0: Ouais, Grishka, toi de ton côté, pareil.
1: Mais même chose, tu sais, c'est pas inquiet mais vigilant, parce que si effectivement ce gardiennage dont nous avons tous la responsabilité maintenant ne s'effectue pas, il est clair qu'on va au-devant de catastrophes encore beaucoup plus amples et même imprévisibles. Je donne un exemple de ces nouvelles catastrophes dont on ne connaissait pas pratiquement l'existence il y a une vingtaine d'années. C'est ce qu'on appelle les vagues scélérates. Ouais. Qu'est-ce que c'est qu'une vague scélérate ? Eh bien, c'est une vague qui se forme en plein milieu de l'océan, ouais, et qui, d'un seul coup, comme ça, et sans effondrement du fond marin, peut mesurer 10, 15, 20 mètres de haut. Et donc, effectivement, engloutir des bâtiments entiers. Des vagues qui sont solitaires, qui arrivent comme ça, qui déferlent à toute vitesse, qui engloutissent les paquebots, et puis qui, effectivement, ensuite disparaissent.
4: D'accord.
1: Alors, pourquoi est-ce qu'elles se forment ? Même cause des problèmes qui sont, effectivement, liés au réchauffement de la planète, qui provoquent ces fameux contrastes hydrologiques, et qui engendrent ces monstres ouais. que sont les vagues scélérates.
0: D'accord, ok. Bah, écoute, Arnaud, voilà.
2: Merci beaucoup.
0: Bah, écoute, c'est plutôt sympa de nous avoir appelé de Bruxelles.
2: Ouais.
0: Hein, sympa. Hein. Vous, vous pouvez le vachement avec à chaque coin de rue, là, il y a toujours. Ça sent l'oignon là-bas. les frites. Ah, si, quand même.
2: Non, pas l'oignon. Non, mais frites, c'est. Ouais, mais pas les oignons.
0: Ah, un petit peu la frite, mais un peu frite-oignon, non? Vous ne trouvez pas? Vous allez souvent, vous, en Belgique, Igor Gieschka?
3: Oui, mais pas. Non, ça, il a raison, ça sent pas l'oignon du tout.
0: Pas l'oignon, c'est pas l'oignon. Moi, je trouve que ça sent un peu l'oignon, un peu.
3: Mais non, ça sent la frite, la frite. Non,
0: mais, oui, mais la frite, oui, bien sûr, je sais bien, mais un peu l'oignon, un peu comme quand t'es à New York, un peu cette odeur là de.
3: Mais parce que ça, c'est la frite brûlée.
0: Ah, c'est la frite brûlée, peut-être, je ne sais pas. Alors,
4: ah, là.
0: Bah oui, non, mais je sais pas. Arnaud, non, mais je sais pas, moi, j'ai toujours cette odeur quand je vais à Bruxelles, cette petite odeur qui est loin d'être désagréable d'ailleurs, mais bon, fermons la parenthèse.
5: Voilà.
0: On parlera de cuisine un autre jour. Arnaud, merci, bonne bourre à toi et merci d'avoir appelé.
2: Au revoir.
0: 01 42 48 5000, Igor et Grishka Bogdanov sont avec nous. Bien sûr, il y a trois thèmes abordés, mais s'il y en a d'autres qui vous trottent dans la tête, vous n'hésitez pas à le faire. Et Élise de Nancy est avec nous. Bonsoir, Élise.
6: Bonsoir.
0: Tu nous as envoyé un petit mail également. Ouais. 19 ans, et on t'écoute.
6: Alors, moi, en fait, j'avais une question à propos d'une rumeur qui circule sur la conquête de la Lune. Il circule beaucoup sur Internet que les Américains ne seraient jamais, en fait, allés sur la Lune.
3: Ça, c'est vrai,
1: c'est très drôle, Élise, parce qu'effectivement, ce soir, on regardait ça, on l'a entendu, puis on a vu ça sur Internet entre hier et aujourd'hui. Et tu as tout à fait raison, c'est une rumeur complètement insistante, mais complètement folle. Tu t'imagines que lorsque les Américains, en 1969, ont été sur la Lune, ils en ont ramené un certain nombre de témoignages, parce que par exemple, il y a un truc absurde qui dit que les Américains n'ont ramené aucune preuve de leur.
6: Il y a des photos, mais.
1: Aucune preuve.
3: Il y a des photos, il y a aussi les cailloux.
1: Il y a surtout les cailloux lunaires, tu vois. Il y a quand même énormément, il y a plusieurs centaines de kilos, en fait, de roches lunaires qui sont là et qui sont le témoignage incontestable de ce qui s'est passé. Donc effectivement, là.
0: Ce qu'on avait vu à la télé en 69, c'était un gros canular et que.
3: Mais c'est en fait il est un petit peu partout sur Internet parce que malheureusement
0: c'est ce
3: Internet
0: qu'il dit.
3: Oui c'est
0: du
3: ce
0: coup,
3: qu'il dit les
1: tu sais comment on appelle ça Max, on appelle ça un calunar.
0: Ça c'est incontestable, il y en a les preuves et c'est vrai que c'est toujours pour l'envie de démonter, mais pourquoi cette envie si longtemps après avoir mis le premier pied sur la Lune en 69 et d'avoir laissé tomber cette bonne planète pour aller conquérir ou en tous les cas voir ce qui se passe sur les autres, l'avoir envie comme ça de relancer ce projet, que ce soit les Américains ou d'autres, surtout ce projet de retourner sur la Lune. C'est pour aller, il paraît que c'est pour aller voir l'autre face cachée de la Lune, c'est quoi c'est ?
3: Non, c'est pas seulement un désir exploratoire, parce qu'au fond la Lune on la connaît parfaitement bien maintenant.
0: Il n'y a rien à voir, il n'y a rien.
3: La face cachée aussi, on la connaît très très bien. Mais c'est pour en exploiter des formidables ressources. Parce que, en fait, c'est comme si aujourd'hui, on prenait conscience que la Lune était un véritable trésor potentiel à exploiter. Donc, c'est un petit peu la chasse au trésor.
0: Et pourquoi avoir mis autant de temps, finalement, pour 2012-18, en 69, pour qu'on ne s'y ait pas intéressé? On a trop souvent entendu, je sais pas ce qu'on pensait.
3: Parce qu'en 69, on n'était pas du tout poussé par la même motivation.
0: Ouais.
3: En 69, c'était le désir de repousser plus loin la haute frontière. C'était l'aboutissement de la compétition avec le bloc soviétique à l'époque. Et donc, il fallait que l'Amérique impose sa suprématie, non pas sur Terre, mais comme une forme de symbole céleste sur la Lune.
0: Mais on l'a jamais laissé tomber ce projet, alors finalement. Enfin, après, là, donc 69, d'accord,
3: une
0: mais.
3: Une fois que les Américains ont ramené ce symbole, cette toison d'or, si on peut dire, sur la Terre, une fois que. Le trésor de la connaissance aussi, parce qu'il y avait aussi la passion de découvrir un monde nouveau, un monde qui n'était pas terrestre, un monde extraterrestre. Une fois que ces exploits ont été accomplis, eh bien, la Lune est retombée dans une sorte de léthargie, de long sommeil, et il faut attendre ces dernières années pour qu'on se réveille. Et qu'on se dise, bon, la Lune, c'est important.
1: Oui, mais attention, quand on revient de la Lune en 1972, donc il y a eu 6 équipes qui ont été sur la Lune entre 69 et 72, et la dernière équipe y est restée 3 jours. On a eu la chance de rencontrer d'ailleurs le dernier astronaute qui a été sur la Lune pendant presque 3 jours, il y a quelques semaines.
3: Et il dit d'ailleurs, j'ai vécu sur la Lune.
1: Et il dit, oui absolument, il le dit, et il nous a montré des photos. D'ailleurs lui, effectivement, il est une preuve vivante.
0: Ça c'est vrai, il était sur la Lune. Hein.
1: Ouais, il y a
6: été. J'avais vu aussi un document sur papier qui montrait qu'il y avait une sorte de vie lunaire.
1: Oui, non, parce qu'effectivement.
6: De reconstruction.
0: Oui, ça c'est quand on a fumé un bon joint, ça c'est quand on a pris un Nexta ou. C'est quand on n'est plus dans le même monde. Et pour ce que tu disais.
1: Ce qui est très important, c'est qu'en 72, on a découvert dans ces fameuses roches qu'on a ramenées, on a découvert un matériau extrêmement important qu'on appelle l'hélium 3. Tu as entendu parler, Élise, de l'hélium, tu sais ce que c'est un gaz. Oui. Mais l'hélium 3 est un gaz qui est hyper, hyper rare, qu'on appelle un isotope, c'est-à-dire donc une variété différente et rare, avec trois atomes donc au lieu de deux, de l'hélium. Et ce qui est absolument extraordinaire dans cet isotope de l'hélium, c'est qu'on va pouvoir l'utiliser dans des centrales demain, pour fabriquer de l'énergie. C'est-à-dire que combiné avec de l'hydrogène, eh bien, l'hélium 3 va permettre la production de quantités colossales d'énergie.
0: Qui pourra servir à quoi ?
1: De l'énergie propre, de l'énergie qui sera effectivement non polluante,
0: ouais,
1: pour des milliers d'années, et qui pourra servir exactement à ce dont on sert aujourd'hui le pétrole, c'est-à-dire à toutes les formes de consommation dont on a besoin sur Terre.
0: Donc ça veut donc dire que...
1: Ça veut dire que sur la Lune...
0: D'aller sur la Lune, c'est quand même dans l'idée...
1: Des richesses, mais colossales.
0: Parce qu'on sent bien que le pétrole, là, on en parle de plus en plus. On parlait de l'Inde ou des États-Unis, de la Chine. C'est vrai que là, on dit que dans une vingtaine d'années, on aura tout épuisé, qu'on sera sur les totales réserves, et qu'il faudra bien trouver une nouvelle énergie pour remplacer le pétrole, moins polluante probablement, puis surtout pour relancer un petit peu le marché. Alors ça, c'est pour ça qu'ils vont aussi un peu là-bas, c'est pour aller
1: exister. Oui.
0: Élise, reste avec nous, parce que concernant la Lune, non mais reste avec nous, parce qu'il y a aussi d'autres personnes qui veulent réagir à ça. Sébastien, bonsoir. D'accord. De Nantes.
4: Oui, bonsoir les gars.
0: Et je vais accueillir par la même occasion, pour aller encore plus vite, Christophe de Lyon. Bonsoir Christophe.
5: Bonsoir.
0: Alors Sébastien, d'abord, tu restes sur le sujet toi aussi du projet de 2018 concernant le projet d'aller sur la Lune.
4: Ouais, ça me fascine parce que franchement, aller jusque là-haut. Et justement, c'était pour poser la question aux gars, exactement, pourquoi les Américains retournaient là-bas, c'était pour quel projet exactement?
1: En fait, il y en a trois.
0: On vient de l'expliquer. Mais...
1: Il y en a trois, mais on peut détailler un petit peu. Il y a trois projets, en fait, hein, pour te répondre. Le premier projet, il est, disons, d'essence scientifique. C'est-à-dire que tu sais que sur la Lune, il y a une face visible et puis il y a une face qu'on ne voit jamais, qu'on appelle la face cachée.
4: Ouais.
1: Or, c'est super important la face cachée parce que derrière cette face, qui est donc toujours dans l'ombre, on a la possibilité d'installer des télescopes, c'est-à-dire donc des systèmes d'observation de l'univers qui ne seront absolument pas perturbés par aucune lumière, puisque par définition, elle est dans l'ombre, cette face. Et que donc, à partir de cet endroit, on pourra observer l'univers comme jamais. On va faire des progrès, mais colossaux, grâce simplement à ce télescope lunaire. Ça, c'est la première étape. Deuxième étape, on va se servir de la Lune comme d'un marchepied pour aller vers les planètes du système solaire, en particulier vers Mars. Ce qui est extraordinaire dans le programme américain, c'est qu'il est en emboîtement et que, évidemment, la Lune est une première étape. Mais la deuxième étape, à, disons, une génération d'ici, c'est-à-dire vers 2040-2050, c'est la planète rouge, c'est-à-dire à 80 millions de kilomètres d'ici, Mars. Mars, on va s'y poser et on va installer là-bas aussi une base. Probablement, à partir de Mars, il y aura d'autres étapes vers les satellites de Jupiter et ainsi de suite. Donc c'est très important, c'est la conquête du système solaire qui commence avec la conquête de la Lune.
4: Ah ouais, d'accord. Ouais. Et il y aura des Français dans l'eau qui iront là-bas.
1: Ce dont on est certain, c'est qu'il y aura Max qui nous en a parlé.
0: Il m'écoute, mais je suis déjà assez dans la Lune quand je fais l'émission, donc j'y suis déjà moi.
1: Oui,
0: assez régulièrement.
4: T'as de l'avance pour tout le monde.
0: Non, j'ai de l'avance pour tout le monde. Christophe, toi aussi, hein, qui avait par mail envie de parler justement de cette fameuse visite et l'envie de reconquérir la Lune. Tu voulais dire quoi là-dessus, Christophe?
5: En fait, moi, je voulais simplement poser la question, pourquoi la Lune a-t-elle été aussi peu visitée? Vous y avez un petit peu répondu, quand même.
1: Pourquoi est-ce qu'elle a été aussi peu visitée depuis...
0: Tu as dit qu'il y avait eu 6 voyages entre 69 et 72. Ensuite, on l'a totalement laissé tomber. On s'est bien sûr intéressé à autre chose dans l'espace. À quelle période, puisque ce projet-là, à mon avis, a dû voir jour dans la tête de quelqu'un il y a longtemps, à quel moment, finalement, on s'est réintéressé à la Lune?
1: On s'est réintéressé, en fait, vers le milieu des années 80. Et en particulier, dans ce moment symbolique terrible, hein, qui a été l'explosion de la navette. C'était en 1986. La navette spatiale a explosé. Et ça a engendré, à ce moment-là, un freinage de cette conception de l'espace utile, mais qui devenait tout à coup tragique, et une relance d'un espace plus lointain à partir de la conception d'un nouveau système de propulsion. Parce que ce qui est important, effectivement, dans la navette, c'est qu'on s'est dit, bon, la navette explose, elle a d'ailleurs réexplosé une deuxième fois, et ça a été un deuxième facteur d'accélération. On s'est dit, bon, à partir de ce moment-là, les systèmes qu'on a conçus ne sont peut-être pas les bons, il faut en concevoir de nouveaux. C'est ce qu'on s'est dit à la NASA. Et à partir de là, on a commencé à dériver vers de nouveaux systèmes. Par exemple, le nouveau système qui va être en place en 2018, qui va permettre donc l'exploration de la Lune à cette date, eh bien, il n'y aura pas, comme il y a eu effectivement Saturne 5, c'est-à-dire un seul module de lancement en 1969, il y en aura deux. Donc ça permettra effectivement d'emporter des charges beaucoup plus importantes, de multiplier comme ça effectivement les possibilités de fret et d'emporter depuis la Lune des quantités beaucoup plus importantes de matériaux et notamment ce qui nous permettra de fabriquer effectivement, comme on l'a dit demain, les fameuses centrales à hélium 3. Donc tu vois, tout s'emboîte.
0: Combien ils seront à partir là-bas? On sait déjà les chiffres, on sait qu'il y a combien d'astronautes, ça va être un truc assez... Combien de temps ils vont partir? Ça va être, c'est de l'ordre de quoi partir là? C'est partir plus de 3 jours? C'est partir une année? 6 mois?
1: C'est partir, c'est partir une semaine. Par équipage. Et les équipages
0: congé,
1: seront
0: congé payés.
1: Ah ben évidemment, mais comme tu en es, comme tu en fais partie. C'est vrai, je comprends maintenant pourquoi ils posent des questions.
0: Est-ce que les astronautes posent des RTT ou pas? Est-ce qu'ils ont, ça fait partie de leur, est-ce qu'ils ont les congés spectacles ou pas?
7: Ils n'ont pas les congés spectacles, mais ils ont une prime d'éloignement. Une prime
0: d'éloignement. Kilomètre, ils sont payés au kilomètre et crois-moi,
7: ils sont payés au kilomètre, mais malheureusement, c'est quelques cents.
1: C'est combien la Lune? Est-ce que tu sais, Max?
0: Quoi?
1: Toi qui vas aller sur la Lune?
0: 450 milliards. Non, 450 000 km.
7: Non, des éloignements par rapport à la Terre.
1: Des éloignements par rapport à la Terre, c'est combien?
0: Par rapport à la Terre?
7: Oui, tu sais ça.
0: Merde, je sais plus.
1: Allez.
0: 250 000,
1: c'est pas mal.
7: Non, mais tu es dans l'ordre de grandeur.
0: 500 000, monsieur.
1: Tu dirais combien?
0: 500 000.
1: Ouais, c'est un peu moins, quoi. Disons, c'est autour de 300
0: 000. D'accord, 300
7: 000. Tu es dans l'ordre de grandeur.
1: Tous les deux, mais c'est excellent. C'est que le RTT est remplacé par RTL.
0: C'est vrai. Ça, exactement. Tu te rends compte que j'en suis à la 35e émission avec eux, je ne sais toujours pas, je me dirais que j'irais tellement pas là-bas sur la Lune que c'est vrai. On écoute, mais c'est des chiffres. Et ça paraît pour je sais pas si Élise, Sébastien et Christophe sont des assidus des émissions du soir, surtout avec, quand il y a les Bogdas qui passent. Mais le nombre de chiffres que vous avez pu nous donner ou à un moment donné, ça dépasse tellement le. On se dit, non, c'est même pas imaginable qu'on se dise Mars est à combien?
1: 80 millions à peu près.
0: Quand on dit 80 millions de kilomètres.
8: On se rend pas compte.
0: Aujourd'hui.
1: C'est-à-dire que pour aller sur Mars, c'est simplement pour donner un ordre de grandeur. Pour aller sur la Lune, il faut à peu près 24 heures, disons. Hein, ouais. C'est pour un outil du type navette spatiale.
0: Qui avance à combien
1: Autour de 100 000. Disons, pour donner une bonne figure, c'est à peu près autour de 100 000 kilomètres à l'heure.
7: Quand elle est lancée, parce que sinon c'est.
1: Quand elle est lancée, c'est mais vrai. Bon. Avec toutes les étapes, il faut à peu près 24 heures pour aller là-bas. Et mais alors, en revanche, pour aller sur Mars, c'est beaucoup plus que ça, c'est plus de 2 ans et demi en fait.
0: Tu te rends compte?
1: C'est la même vitesse.
0: C'est énorme et en même temps, c'est extrêmement près. C'est vraiment deux grains de sable collés l'un à l'autre. Ah, hein, parce que quand on voit maintenant.
4: Il y a des réservoirs de carburant pour aller jusqu'à là-bas. Après, s'il va aller sur Mars, tout ça, explorer Mars, le carburant, il en faut quand même. C'est des sacrées réserves qu'il faut sur les engins pour aller jusqu'à
7: là-bas. Oui, mais il faut savoir une chose, c'est que dans l'espace, la poussée n'est pas continue. C'est-à-dire qu'une fois.
0: Bah oui, allons, voyons, quand même. Allons, on se réveille ou pas là?
4: Je suis dans la lune.
0: T'es dans la lune, oui, mais là on va sur Mars là, justement.
1: Non, mais sur Mars, mais une fois qu'on est lancé, c'est comme un vélo, mais un vélo qui n'arrêterait pas effectivement de descendre sur une pente. C'est-à-dire que ça ne ralentit jamais. Il n'y a pas de frottement, il n'y a pas d'air, il n'y a rien qui vient freiner effectivement le module. Donc la fusée, elle se déplace et elle n'a pas besoin du tout de consommer son carburant pour se déplacer.
0: C'est captivant quand même, tout ça.
7: En fait, le carburant est nécessaire pour les phases de décollage et d'atterrissage.
0: Quand on rentre dans l'atmosphère et quand on en ressort.
7: Voilà, c'est ça, il faut ralentir l'engin. Enfin bon.
1: D'ailleurs, par exemple, pour te donner un exemple, pour ce qui concerne le fameux module de 2018, il n'aura pas le même carburant pour la phase de décollage et pour la phase d'atterrissage.
0: Diesel pour démarrer et du sans-plomb 98 pour atterrir. Il y aura quoi? Ça sera quoi?
1: C'est pas si loin que ça en fait. C'est de l'hydrogène pour décoller et du méthane pour atterrir.
0: Je rigole qu'à moitié moi. Bon les gars, parce qu'il y a beaucoup de monde qui attend, donc je vais saluer et remercier Sébastien d'avoir appelé.
4: Merci bien à vous.
1: Merci. Salut, à bientôt.
0: Merci Élise également.
6: De rien.
0: Au revoir, Élise. À très bientôt de Nancy, qui sont nombreux de Nancy. Et merci Christophe de Lyon aussi.
5: Bonsoir à tous.
0: Merci à toi. Igor et Grishka Bogdanov sont avec nous jusqu'à minuit. Tellement de choses passionnantes, hein, tellement de questions à leur poser. Tout à l'heure, il y aura un petit questionnaire rapide d'Igor et Grishka, des questions simples avec des réponses simples. Vous ne donnez pas les réponses maintenant, mais les questions sont de l'ordre du style pourquoi le ciel est bleu, qu'est-ce qu'on appelle la grande ours, qu'est-ce qu'on appelle un trou noir, pourquoi vous buvez que du Perrier. Enfin bon, toutes des questions comme ça existent. Essentiel, dont on a besoin d'avoir les réponses. Mais avant cela, on a Ronald qui est avec nous. Ah non, on l'a perdu, Ronald. Alors on va récupérer Angie. Bonsoir, Angie.
8: Bonsoir.
0: Bonsoir.
7: Salut, Angie.
0: 16 ans de Enghien.
8: Oui.
0: D'accord.
7: Ah ben oui, ben Angie, on se connaît.
8: Oui.
7: Et on se connaît, Angie. Elle, tu sais qu'elle aurait dû venir ce soir, malheureusement elle ne pouvait pas parce qu'elle n'avait pas de moyen de transport pour la ramener à Angie.
0: Ah, bah,
7: oui, mais c'est encore mieux à distance.
0: Oh oui, c'est plus intéressant comme ça de le faire par téléphone. Angie, quelle est la question ou les questions que tu souhaites poser à Igor et à Grishka?
8: Bah, en fait, c'est au niveau de la pénurie d'eau. En fait, j'ai entendu dire, là, il y a une récente étude de fait où, en fait, en 2050, il y aurait presque plus du tout d'eau. En fait, l'eau, ça serait vraiment comme une boule qui serait de la taille de la France pour toute la Terre, en fait.
0: Alors, c'est vrai que déjà, c'est vrai qu'on parlait des catastrophes naturelles cet été, la sécheresse. Hein. On a parlé de la canicule il y a deux ans, on en a parlé pour d'autres raisons malheureuses, mais c'est vrai que le réchauffement de la planète, on parle d'un degré de réchauffement de la planète, mais d'ailleurs, on pourrait aussi évoquer donc le manque d'eau et que les saisons, elles bougent énormément. Là, on a vu en ce moment en France, là, c'est les normes, les températures sont de 3 à 5 degrés au-dessus des normes saisonnières. On a l'impression que tout se décale. Est-ce qu'il y aura un hiver, il neige plus ou alors quand ça arrive, l'été est extrêmement violent, ou l'hiver arrive et c'est extrêmement violent. Est-ce que ça, déjà, c'est normal ou pas?
7: Ben, c'est effectivement pas normal du tout, parce que la dérégulation, si on peut dire, à l'échelle de la planète est très importante, et elle est importante depuis à peu près une trentaine d'années. Mais ça ne cesse de s'accélérer depuis ces dernières années.
0: Paris sera bientôt Saint-Tropez.
7: Et ce qu'on peut dire en tout cas, c'est qu'effectivement, le réchauffement de 1 degré, ou on a dit 1 à 2 degrés maximum, mais c'est 1 à 1,5, provoque effectivement des désordres climatiques absolument considérables et qui ne vont cesser de s'amplifier. Donc ça, c'est très ennuyeux. Paris-Saint-Tropez, oui, c'est vrai. Il y a quelque chose comme...
3: Avec les bateaux en moins, quand même.
0: Hein?
3: Avec
0: les... En fait, on ne sait rien, parce qu'avec les... Peut-être qu'il y a peut-être des cyclones dont vous dites qu'ils sont impossibles aujourd'hui, qui arriveront peut-être dans 50 ans. Il y aura peut-être une marée, il y aura peut-être de la flotte. Ce sera peut-être Venise.
3: Mais tu sais, ici, juste comme ça pour rêver pendant quelques instants, ici, il y avait donc tout le bassin parisien était envahi par une mer qu'on appelait la mer Estampienne. La mer Estampienne, pourquoi? Parce qu'elle est Tempe, la ville d'Étampes, ouais. Et que toute cette région-là était immergée. C'était il y a 37 millions d'années. Donc effectivement, on peut imaginer que dans 37 millions d'années, ou dans 40 ou dans 10, le paysage parisien ne soit plus du tout semblable.
0: Parce que vous n'êtes pas voyant, vous êtes peut-être des scientifiques, vous savez beaucoup de choses, mais bon, hein, des fois il y a des choses qui se passent qu'on ne contrôle pas. Mais pour revenir sur la question d'Engie, qui est effectivement très intéressante concernant l'eau, qui est vitale pour l'être humain et pour tout, hein, la végétation et tout ce qui suit autour. Le manque d'eau, ça a été flagrant là dernièrement. Alors on en rigole un peu, nous on ne se sent pas concerné parce qu'on a l'impression que ça touche que les professions, donc il faut arroser que le matin, que l'après-midi. Mais il y a vraiment un manque d'eau.
7: Il y a deux facteurs qui interviennent et qui sont contradictoires l'un par rapport à l'autre. Le facteur humain, technique, disons culturel, de notre culture, technicienne, est un facteur d'accélération, malheureusement, brutal, de ce qu'on pourrait appeler, effectivement, le dessèchement de la planète. Mmh. Donc le réchauffement, d'où le dessèchement. Donc ce facteur n'est pas régulé, contrôlé, il est clair que dans 50 ans, ce que tu dis, Angie, c'est malheureusement sera une réalité. C'est-à-dire que la masse d'eau disponible aura régressé dans des proportions qui seront alarmantes. Parce que, d'une part, il y a pollution de la masse qui existe, mais que d'autre part, le réchauffement provoque une évaporation. Alors ça, on ne s'en rend pas tout à fait compte, mais chaque année... Dans un climat où, effectivement, le dessèchement dont j'ai parlé tout à l'heure se fait diriment, eh bien, une partie de l'eau qui était captive de la planète disparaît. Elle disparaît dans la haute atmosphère, et puis de là, elle disparaît dans la stratosphère et dans l'espace. Elle s'évapore. C'est ce qui s'est passé sur Mars. Mars était une planète avec beaucoup d'eau, de l'eau en abondance, des océans même, on pense, il y a à peu près 4 milliards d'années. Et puis, malheureusement, parce que la gravité y est beaucoup plus faible, elle est à peine 10% de la gravité terrestre, eh bien, toute cette masse d'eau s'est évaporée dans l'espace. Alors, évidemment, ça ne va pas se produire comme ça sur Terre. Évidemment pas. Simplement, le réchauffement provoque ce cycle d'évaporation marginale, mais qui, à long terme, peut devenir effectivement irréversible. En tout cas, préoccupant. Mais, heureusement...
0: Donc, Edgier achète de l'eau, achète des bouteilles d'Evian, ou de Contrex, ou je ne sais quoi. Non, mais, parce que, oh, hey, non, mais heureusement que cette émission... Heureusement que cette émission, on l'a fait en France. On l'aurait faite aux États-Unis. Le lendemain matin, tout le monde allait dans les supermarchés. Dans mon Igor et Giscard sur Fun avec Max, les mecs ils achetaient 150 millions de litres de flotte et puis ils te le mettaient dans l'eau. Non mais c'est vrai, hein.
7: Non mais je dis heureusement, il y a quand même une parade à ça. C'est-à-dire que d'abord, il est possible dès maintenant, on ne parle pas simplement de grands protocoles planétaires comme le protocole de Kyoto, etc. Non, on parle d'abord de prise de conscience individuelle et du fait que. D'une manière ou d'une autre, on arrivera, j'en suis persuadé, Max en est persuadé, on en est tous persuadés ici,
0: de quoi
7: à réduire ce fameux réchauffement de la planète.
0: Ça,
7: c'est
0: j'en
7: évident.
0: Suis persuadé. Ça, j'en suis persuadé.
7: Max, tu vois,
0: ça, j'en suis persuadé. Je peux pas te dire quand, où et comment, mais j'en suis persuadé.
7: Il est sûr.
0: Ah oui, non, mais ça, c'est d'une évidence.
7: C'est certain. Donc, d'une part, ça, c'est effectivement un phénomène qu'on arrivera à compter. Et d'autre part, il y a, je disais tout à l'heure, un deuxième facteur qui est un facteur de régulation qui nous échappe complètement, mais qui est quand même très important. C'est un facteur de type cosmologique. Pourquoi ? Parce que la Terre, qui effectivement circule comme d'autres planètes dans le système solaire autour du Soleil, ne reste pas attachée à son orbite de manière rigoureusement exacte. Il y a des variations sur cette orbite. Et ces variations produisent d'énormes différences, effectivement, du point de vue de la température sur la surface de la planète. Exemple, il y a 100 millions d'années, lorsque les dinosaures régnaient en maître absolu et que les mammifères étaient à peine des tout petits animaux...
0: Godzilla, pour les auditeurs, pour qu'ils comprennent
7: bien. Godzilla, exactement.
0: Godzilla, voilà.
7: Jurassic Park et, voilà.
0: Et compagnie.
7: Et autres, et compagnie. Eh bien, effectivement, il y a 100 millions d'années, d'ailleurs, tu te souviens, Jurassic Park, tu l'as vu, et tu vois que le soleil brille d'une manière implacable, qu'il y a, effectivement, on le sent, une température qui est subtropicale ou tropicale partout. Eh bien, effectivement, pourquoi ? Parce que, en fait, la Terre était légèrement plus proche dans sa course du Soleil. En tout cas, son orientation n'était pas exactement la même. Ah ouais. Donc, du coup, il n'y avait pas de pôle, ou pratiquement pas de pôle, et il n'y avait pas, effectivement, les glaces.
0: Ni de Bertrand, polaires. Ni de Benoît, pas de pôle, rien.
7: Rien, ben, rien du tout.
0: Pas de prénom.
7: Donc, effectivement, il n'y avait pas ces masses d'air froid qui existent aujourd'hui. Or, quand elles s'éloignent, de la surface du Soleil, eh bien, effectivement, la Terre gagne un degré de liberté supplémentaire dans le froid. Ce qui veut dire, effectivement, que là, on gagne à ce moment-là à nouveau des calottes polaires et la température peut se stabiliser, le réchauffement donc peut être combattu comme ça.
0: Voilà.
7: Et puis, il y a aussi l'eau qui peut arriver par d'autres voies qui sont complètement exogènes, mais par exemple, les comètes charrient énormément d'eau. Et on déverse effectivement dans le système solaire de manière régulière.
0: Ben voilà, NG, hein, on aurait répondu un petit peu à la question. Hein.
8: Ben, je suis très contente d'être passée.
0: Eh ben, il n'y a pas de problème.
8: Donc, et en tout cas, je fais un gros bisou à Igor et à Kreska.
7: Un gros bisou, NG.
0: Eh ben, on t'embrasse également, NG.
8: Et donc, merci d'avoir répondu à ma question et puis peut-être à une prochaine fois.
7: À une toute prochaine fois.
0: Pas de problème, on l'embrasse très fort. On va parler aussi quand même des... parce qu'il y a eu des quelques SMS tout à l'heure aussi concernant les catastrophes d'avions, parce que c'est vrai que là, on parle de beaucoup de choses qui nous entourent, mais là, c'est du concret. On a l'impression que tout le monde le prend. C'est un transport qu'on prend très régulièrement et qui fait beaucoup peur aux gens. On en parle dans un instant, mais avant ça, aussi un sujet qui va probablement vous passionner, Igor et Grishka, les auditeurs, c'est Ronald qui va nous en parler. Bonsoir, 27
9: oui,
0: ans.
9: Oui, bonsoir.
0: Bonsoir, salut. De Fontenay-sous-Bois.
9: Oui, bonsoir Grishka.
7: Bonsoir.
9: Ma question en fait concerne le Big Bang et notamment l'instant zéro que vous avez décrit dans votre livre passionnant.
0: Et ne pas confondre avec le Gang Bang. Hein.
9: Non.
0: Ah, là, ouais.
9: En fait, pour vous, selon votre théorie, l'origine du monde est mathématique et tout procède du zéro qui a engendré tous les chiffres à partir du premier chiffre.
0: Alors ne soyons pas trop techniques hein, parce que
9: oui,
0: toi je te
9: d'accord.
0: sens très spécialiste et vous allez deux à comprendre. Alors,
9: d'accord, non, mais je pense qu'ils expliqueront par la suite.
0: D'accord.
9: Donc, mais pour que cela puisse se faire, il faut que le zéro, c'est-à-dire l'univers à l'état de néant à son tout début, soit compris dans un ensemble vide.
0: Oups.
9: Et donc, pour moi, si vous voulez, l'état de néant, ça ne peut être que le zéro. Je ne conçois pas cette notion d'ensemble vide. J'ai l'impression qu'elle est un
0: donc,
9: peu rajoutée
0: le zéro
9: de manière artificielle.
0: D'accord. Donc...
9: Et je voudrais en fait
0: ta question, mais d'une manière simple.
9: Qui m'explique en fait cette notion d'ensemble vide que je ne comprends pas. J'arrive pas à la
0: d'accord.
9: conceptualiser par rapport au néant.
7: Ben, tu sais. Tu te souviens effectivement de tes leçons de mathématiques
9: À vrai dire, moi je lis de la vulgarisation, mais c'est juste, j'ai juste lu votre ouvrage, voilà.
7: D'accord, merci d'abord pour d'en avoir lu et puis pour
0: et de l'avoir acheté surtout parce que.
9: Non, je l'ai pas acheté.
0: Ça c'est pas sympa, faut pas le dire ça.
7: Bon, non, merci surtout des compliments que tu nous fais, ça nous fait vraiment plaisir. Mais alors pour ce qui concerne le zéro. Tu sais, le zéro, il y a différentes façons de se le représenter en mathématiques.
0: Oui, c'est deux heures de colle, moi, quand je les avais en maths, hein, généralement. Quand j'avais un zéro, ça se traduisait comme ça, moi.
7: Mais tu sais, tu parles effectivement de l'ensemble vide et tu parles du zéro en tant que tel. Au fond, quand on fait de la théorie des ensembles, même à un niveau très élémentaire, comme on le fait en terminale ou en seconde, même en seconde, hein, on apprend que un ensemble peut être plein d'éléments ou bien peut avoir deux éléments ou bien peut avoir zéro élément. Quand un ensemble a zéro élément, c'est ce qu'on appelle un ensemble vide, tu es d'accord ?
9: Oui.
7: Bon, à partir du moment où tu as zéro élément, tu as donc une représentation de ce qu'est l'ensemble vide, mais cet ensemble vide lui-même peut être conçu comme une image du zéro, parce que tu as effectivement la possibilité de mettre zéro élément dans l'ensemble ou bien un élément. Tu as le choix, quand tu mets un élément dans cet ensemble vide,
9: oui,
7: tu peux placer soit un 2, un 1 ou un 3 si tu prends les nombres entiers naturels, tu peux aussi y mettre le 0. Mais le 0 devient à ce moment-là un cardinal, comme on dit, de l'ensemble, c'est-à-dire c'est toujours 1. C'est ce qu'on appelle le cardinal de l'ensemble.
9: Oui.
7: Tu vois ?
9: Oui.
7: Bon, alors, donc, c'est un peu technique pour ceux qui nous écoutent. Mais peu importe, ce qui est important.
0: Il y a quand même
7: là-dedans...
0: trois migraines et deux maux de tête, là.
7: Ce qui est important, et je réponds à ta question, c'est que c'est l'ensemble vide qui est important, parce que tout part de là. L'ensemble vide, c'est l'image de ce qu'est le 0.
9: Et j'ai une dernière petite question. Est-ce que le fait que l'univers existe à l'état imaginaire avant le mur de Planck implique que nos vies soient prédestinées, déjà écrites ?
0: Oh putain ! Ah, tu te poses beaucoup de questions.
9: Non,
0: tu dors quand même la nuit, je veux dire, tu te poses d'autres questions aussi.
9: Lien
0: qui va sortir de la Starac et tout ça, tu te poses ces questions aussi là.
9: Est-ce que nous sommes prédestinés du fait de leur théorie en fait ?
0: Ouais, ça c'est important. Hein. Est-ce qu'on est prédestinés donc ?
7: Non, parce qu'il faut pas aller jusque-là, parce que là, en effet, on introduit des notions de déterminisme qui sont tellement élevées que, évidemment, nous n'irons pas nous aventurer jusque dans cette région qui est plus philosophique d'ailleurs que scientifique. Mais ce que nous disons au fond, c'est que l'univers a été en effet précédé, sous sa forme physique, a été précédé par une phase qui n'est pas physique, qui est non physique, et que c'est dans cette phase non physique que vont se coder les lois, l'ensemble des lois physiques sur lesquelles repose l'univers. Mais il ne s'agit pas évidemment d'établir un déterminisme tel que tout y aurait été prévu, y compris par exemple notre soirée ce soir chez Max. Parce que c'est pousser vraiment le déterminisme trop loin.
10: En plus, il faut bien concevoir que tout ça repose sur des hypothèses. Tu sais qu'il y a un consensus de la science pour dire que le Big Bang, qui s'est déroulé donc d'une manière continue depuis un instant qui a commencé donc à ce fameux instant qu'on appelle l'instant de Planck, donc 10 puissance moins 43 secondes après un hypothétique instant zéro, tout le monde est d'accord pour dire effectivement l'univers avait la longueur de Planck, donc à cet instant particulier qu'un instant de Planck, et ce modèle qu'on appelle le modèle standard du Big Bang décrit assez bien ce qui s'est passé depuis. Par contre, les physiciens théoriciens ou physiciens mathématiciens sont extrêmement préoccupés par la réponse à la question que s'est-il passé ou pourrait-il même s'être passé quelque chose avant, et personne n'est pratiquement d'accord sur les réponses à apporter, parce que les modèles divergent, parce que les conditions théoriques sont tellement complexes et évidemment les vérifications expérimentales totalement absentes que tout y est possible. Et donc ce que nous proposons est un modèle parmi d'autres, mais c'est un modèle qui nous semble plus, comment dire, plus simple et en même temps plus robuste qu'un certain nombre d'autres modèles.
0: Vous êtes comme les hommes politiques. On vous pose une question, vous y répondez, après on ne sait plus la question qu'on a posée. Vous êtes fort. Ronald, bon, j'espère quand même, parce que je sais, hein, c'est ta question, j'espère quand même que tu ne prends pas comme ça tout le temps la tête.
9: Non,
0: pourquoi cette tasse Non, mais je rigolais, hein, je plaisantais. Non, tu t'intéresses à la Star Academy?
9: Non, mais je reparle sur le forum Futura Science. Il y a beaucoup de débats, c'est très controversé. Hein,
7: oui.
9: Donc,
7: très controversé.
9: Là, j'aurais bon appui. Pour...
0: Ah, bah là. Et s'ils te disent non, c'est pas vrai, tu dis attends, t'es gentil, j'en ai parlé avec Igor et Grishka sur Fun, c'est la vérité.
9: Ouais, voilà.
0: Voilà, pas de problème. Tu fais quoi dans la vie ? Parce que je vois sur ta vie, t'es au chômage, mais tu fais quoi ?
9: En fait, je suis réalisateur, mais j'ai pas encore fait de film. Je suis en train de préparer un court-métrage, et ce film, justement, existe à l'état imaginaire.
0: Ah, c'est beau, ça.
7: Exactement, l'information.
0: Voilà.
7: Il évolue dans le temps imaginaire,
9: exactement.
7: En fait.
9: Exactement.
0: D'accord, ok. Au moins, ça a le mérite d'être clair. Merci Ronald et bon courage.
10: Merci Ronald, merci pour tes bonnes questions.
0: Merci, merci.
10: Merci.
0: On pourrait toucher un petit mot, bien que certains auditeurs souhaitaient en parler, on le sait également au 01 42 48 5000, Igor et Grishka, quand même toucher un petit mot sur les... On a 3-4 minutes avant de faire la pause, quoi. On a quand même fait une petite heure à discuter, c'était tellement intéressant, il y avait tellement de choses à dire. Concernant les accidents aériens et les problèmes technologiques, tout ce qu'on a pu entendre dernièrement avec les catastrophes, qu'est-ce que vous pouvez dire là-dessus? On rappelle que ça reste encore, hein, Igor, le moyen
10: le plus sûr.
0: Parce qu'il y a quoi, une chance sur un million d'avoir d'un accident
10: D'un accident d'avion?
0: D'un accident d'avion?
10: Oui, à peu près. Et en tout cas, les statistiques prédisent qu'on a beaucoup plus de chances d'arriver intact à bord d'un avion que d'une voiture.
7: Ça, c'est 100 fois moins de risque, en fait.
10: Le risque est divisé par 100. C'est une certitude. Bon, ceci étant, et il n'en est pas moins vrai que les accidents se produisent, malheureusement, qu'il ne s'agit pas simplement d'un effet médiatique qui consiste à dire, ben oui, aujourd'hui on en parle alors qu'à l'époque on n'en parlait pas, parce que c'est pas vrai, on en parlait évidemment à l'époque aussi. Et que, en effet, il y a deux causes principales qui sont à l'origine, si je puis dire, de l'accroissement des ces dernières années des accidents d'avion. La première cause, c'est le vieillissement de toute la flotte, d'une certaine génération de la flotte d'avions. C'est-à-dire que depuis quelques années, on arrive à épuisement de la flotte des avions que l'on connaît, les 747 d'une certaine génération, les Boeing d'une certaine génération, les McDonnell Douglas, etc. Il y a toute une flotte qui est arrivée donc à épuisement et qui est maintenue de façon un peu artificielle en état de survie par l'apparition de ce qu'on appelle les tours opérateurs et autres compagnies aériennes un petit peu comme ça, opportunistes, qui se créent un peu partout sur le monde, et en particulier dans certaines régions du monde où on est beaucoup moins vigilant sur le respect des règles aériennes imposées par l'OACI.
0: Comme en Afrique
10: et ailleurs. Donc tout ça, malheureusement, génère des accidents d'avion. Et puis donc, il y a aussi l'accroissement du trafic, ça c'est la deuxième cause, qui peut être en effet à l'origine de problèmes, et en particulier aux abords des aéroports, parce que les de plus en plus pressés par le besoin de faire atterrir et de faire décoller des avions selon un rythme qui devient de plus en plus élevé, eh bien on a tendance à rogner sur la distance de sécurité qui doit séparer nécessairement un avion à l'atterrissage d'un autre avion au décollage.
7: Cette distance est grande, hein. Tu sais de combien elle est?
0: Non. C'est moi qui te parle, hein,
7: monsieur. Non, mais c'est toujours qu'on pose la question.
0: Tu parles à un auditeur.
7: Je te parle. Non, mais Max, c'est tout. C'est même pas la peine de poser la question.
0: Ouais, je sais, mais je répondrai pas à ta question.
7: Mais il répond pas. D'accord. Tu réponds.
10: Non, mais elle est de 9 km pour un 747. C'est-à-dire qu'il faut donc une distance de 9 km entre l'avion qui a décollé donc qui est à 747 et l'avion qui va décoller derrière, parce que sinon on est pris dans ce qu'on appelle une turbulence de sillage.
0: D'accord.
10: Et la turbulence est extrêmement violente, elle est tellement violente qu'elle peut plaquer l'appareil au sol et le désintégrer.
7: Ça s'est produit récemment, hein.
10: Ouais. Ça s'est produit récemment. Donc on est en effet aujourd'hui on a imposé des consignes extrêmement strictes aux contrôleurs aériens en leur disant, bon, écoutez, il s'agit de respecter avant tout les distances de sécurité entre l'avion qui décolle et un autre avion qui se pose. Car, en effet, si il est pris dans une turbulence de sillage, l'avion qui se pose aura, hélas, de grandes chances de se retrouver.
7: Ou celui qui décolle derrière, celui qui a déjà décollé.
0: On sait qu'il peut y avoir dans ces catastrophes des problèmes de faute humaine, hein, le pilote, hein, bien entendu, ou le copilote ou machin, mais aussi, comme on le disait tout à l'heure avec Grishka avant que tu arrives, Igor, ça reste aussi une machine et qu'on y fait de plus en plus, on donne confiance à cette machine, le fameux pilotage automatique où des fois ça peut se dérégler très compliqué. Là-dessus, pareil, un petit mot, évidemment, c'est pas pour mettre la panique à ceux qui vont prendre l'avion demain, qu'ils prennent régulièrement, mais c'est vrai que c'est vraiment l'avion, enfin c'est vraiment le moyen de transport, comme on le dit, comme on touche pas les pieds au sol, en mer on se dit on plonge, on nage. On se dit qu'en train, bon bah voilà, c'est un wagon, mais c'est pas la totalité du train, et qui plus est, même s'il n'y a pas de blessé, qu'on est dans le mauvais wagon, on peut s'en sortir. La voiture c'est un peu la même chose. On a l'impression de contrôler, même si on est à côté, on voit, alors qu'on est totalement. Ces machines-là aussi font le fait du pilotage automatique, ce sont des choses. Est-ce que c'est une bonne chose?
10: Ben c'est devenu indispensable parce que la complexité est gigantesque à bord des avions modernes. Donc on ne peut pas, effectivement, deux pilotes, comme c'était le cas jusqu'ici, ne suffisent plus aujourd'hui à la tâche et il faut automatiser, donc relayer par des systèmes automatiques, donc informatiques, un certain nombre de tâches. Mais le plus important, c'est qu'il y a un horizon qui est probablement à 10, 15, 20 ans d'ici, où les avions peuvent devenir totalement sûrs, ou en tout cas, on n'aura plus une peur aussi grande que maintenant lorsqu'on montera un avion. Pourquoi ? Parce que l'avion de demain, celui qui pourrait être construit aujourd'hui, mais qui ne l'est pas pour des raisons purement économiques, parce que jusqu'à présent, les compagnies aériennes se sont refusées effectivement à mettre en application ce système, eh bien, pourrait être muni d'un système d'éjection de la cabine. Et cette cabine, exactement comme peut l'être effectivement à bord d'une navette spatiale, un détachement de la cabine du plan volant, donc des ailes, eh bien la cabine pourra se détacher et être ensuite suspendue à deux grands parachutes qui l'amèneront de manière très douce au sol.
0: Ah ouais.
10: Alors ça, c'est une possibilité fantastique, parce qu'on imagine effectivement que dans ce cas-là, 90 ou 95% des accidents qui jusqu'ici sont rédhibitoires et mortels pourront être évités.
0: D'accord.
10: Alors ça... C'est techniquement totalement possible dès maintenant. Évidemment, il y a un certain nombre d'étapes, et ces étapes sont coûteuses, et c'est la raison pour laquelle, pour l'instant, on ne le fait pas. Mais demain, lorsque les compagnies aériennes auront pris conscience de la nécessité de le faire, eh bien, ils le feront. Et dans ce cas-là, on aura effectivement des cabines éjectables. Ouais. Ces cabines éjectables permettront...
0: Il faut s'injecter des milliards de dollars et d'euros. C'est un peu comme dans la médecine pour trouver des remèdes. Hein. C'est la même chose. C'est le jour où on se décidera de bouger, qui bougera, on le fera. Et c'est vrai que pour ça demande beaucoup de modifications. On fait une pause. Le dernier quart d'heure, la dernière ligne droite avec Igor et Grishka Bogdanov sur Fun Radio. Rémi, dans un instant, sera là. Et puis le petit questionnaire qu'on vous a préparé. Questions et réponses rapides. Tout ça arrive juste après sur Fun Radio. On ne bouge pas. À tout de suite.
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0: Ils ont bien fait les choses avec la musique. Vous avez reconnu la musique derrière, Igor et Grishka?
10: Bah, évidemment.
0: Ah, Star Wars, bien sûr.
10: Wars.
0: Alors, je ne sais pas lequel des deux est Chewbacca.
10: C'est toi.
0: C'est bien joué. Parce qu'on a dit lequel des deux, mais on n'a pas posé d'Igor et Grishka. C'est pas Grishka et moi, donc c'est moi. C'est la bonne réponse, bien joué. Rémi est avec nous, et ensuite, il y a le petit questionnaire qui vous attend. Rémi, bonsoir et bienvenue. 20 ans de... Ah, c'est mignon ça, Salon de Provence, c'est magnifique.
12: Et voilà, bon, ben, bonsoir à tout le monde, bonsoir Max.
0: Bonsoir Rémi.
10: Salut à toi Rémi.
0: Salut. Et à bientôt Rémi, merci d'avoir appelé.
12: Voilà,
0: allez, vas-y.
12: Voilà. Plusieurs questions à vous poser.
0: Oula.
12: Eh oui.
0: Bah non.
12: Et donc ça sera pas possible, au revoir.
0: Non mais vas-y. Une ou deux parce qu'on est un peu pris par le temps là, on a plus de pile.
12: Je vais très vite. Pour les frères Bogdanov. Donc,
10: yes.
12: Une petite théorie en fait. Donc, d'après les éléments qu'on a actuellement, l'univers serait en expansion. Apparemment, d'après les études qui ont été faites sur les spectres lumineux des quasars les plus lointains,
10: oui.
12: Apparemment, donc, d'après l'effet Doppler, l'univers serait en expansion.
10: Oui. Mais ce que tu dis, c'est un tout petit peu plus précis. C'est-à-dire qu'en réalité, on sait déjà depuis très longtemps, hein, depuis 1929. Avec les explorations par télescope américain, donc de Hubble, on sait que l'univers est déjà en expansion. Ce qu'on a découvert, et le phénomène auquel tu fais référence, donc l'observation du spectre des supernovas lointaines, qui est décalé par rapport à ce que l'on attendait, ce que l'on supposait, donc ils sont beaucoup plus loin que ce que l'on pensait, ce qu'on a découvert, c'est que non seulement cette expansion existe, mais qu'en plus, elle s'accélère. C'est ça qui est important. C'est qu'il y a une accélération de l'expansion de l'espace-temps. On en est maintenant quasiment certain. Alors, c'est effectivement pas encore une certitude à 100%, mais quasi-certitude.
12: Mais c'est-à-dire qu'en fait, il y aurait eu des éléments depuis quelques mois, en fait, qui auraient mis en évidence que toutes les galaxies étaient criblées, en fait, de trous noirs. Et donc, la problématique était... que, en fait, le moteur de toutes les galaxies était en fait des trous noirs. Et donc, il se posait peut-être la question si même le centre de notre galaxie, c'était même pas un trou noir, en fait.
7: Non, là, là,
0: c'est
7: là,
0: important c'est... de savoir tout ça parce que.
7: Effectivement.
0: Pour demain. Hein. Non, mais c'est vrai. Hein. C'est ça qui nous aidera à trouver du boulot demain. Hein. Non, c'est vrai qu'en plus, c'est important. C'est vrai que c'est intéressant de se poser ces questions, mais c'est vrai qu'il y en a certaines. On se dit, bon, est-ce que c'est vraiment primordial pour le demain?
12: Ouais, c'est vrai que Max a envie de se coucher, en fait.
0: Ah non, même pas. Bah, tu rigoles. Moi, je suis là jusqu'à 2h du matin, je mixe après.
7: Là, il mixe après.
10: Non, mais il va mixer, t'inquiète pas.
7: Non, mais ce qui est important dans la question que tu poses, c'est qu'effectivement, il y a des objets. Plus ou moins hypothétique d'ailleurs, qu'on appelle les trous noirs, dont on n'a pas encore véritablement une confirmation observationnelle, c'est évident. On n'a que des indices indirects.
12: Oui,
7: des hypothèses existent, il y a des théories selon lesquelles les trous noirs pourraient se développer au centre de la galaxie, etc. Mais en tout cas, ce qui est clair, c'est qu'on ne peut pas les connecter ou connecter leur existence hypothétique à un facteur d'accélération dont j'ai parlé tout à l'heure, donc qui serait à l'origine de l'accélération de l'expansion de l'espace-temps.
12: D'accord.
7: Cette accélération, elle est... pour l'instant, relayé par un autre phénomène qu'on appelle l'énergie noire. Alors peut-être qu'effectivement, tu as pu établir un pont assez rapide entre trou noir et énergie noire, mais c'est pas du tout la même chose. L'énergie noire, c'est un champ, ou disons un champ d'accélération, un champ scalaire, comme on dit en astrophysique, qui est responsable de l'accélération de l'expansion de l'espace-temps, qui
0: exact.
7: Serait responsable.
0: Exact.
7: Mais on ne connaît pas, évidemment, pour l'instant, la nature de...
0: Non mais je dis oui, non mais je confirme. Non mais attends, je suis concentré au cas où Igor et Grishka disent une connerie. Je valide de temps en temps. Les auditeurs savent pas si c'est du lard ou du cochon. Quand ils m'entendent de temps en temps réagir et dire c'est ça, ça veut dire Max nous rassure, il dit pas des conneries.
7: Il me dit exact.
12: La deuxième réaction.
0: Ah merde.
12: Oui, il y a autre chose.
0: Ça sera la dernière.
12: Ouais, on fait la dernière.
0: Non, vas-y.
12: En fait, vous parliez en fait des accidents d'avion. Donc moi, je suis pilote privé. Donc en fait, je voulais réagir. Et c'est vrai qu'on voit de plus en plus d'accidents depuis quelques temps. Et ben, on se pose un peu des questions. Et...
0: C'est dû aussi un peu, on le disait tout à l'heure, en étant plus sérieux, au trafic un peu, à la demande également. On demande de plus en plus. Donc
12: c'est vrai qu'il y a de plus en plus de trafic, ça c'est vrai. Seulement, le gros problème à l'heure actuelle, c'est que le coût, le prix, enfin tous les prix sont tirés vers le bas en fait.
0: Bah oui.
12: Quand on voit des gens qui achètent des voyages au bout du monde pour 200 euros,
0: on c'est ça.
12: Ouais. Quoi.
0: Eh oui, donc, forcément.
12: La meilleure des comparaisons, c'est bon, si vous allez dans un restaurant, un menu à 2 euros, le vin il sera comment à votre avis?
0: Non, mais c'est évident. D'ailleurs, on parlait des avions russes qui avaient déjà pour certains une trentaine ou une quarantaine d'années. La révision est forcément moins bonne, c'est comme dans beaucoup de services, hein. Il y a beaucoup de choses qu'on propose, sauf que là, la vie humaine forcément est mise en jeu, donc c'est différent que quand c'est du matériel que t'achètes comme ça à la maison. Oui, non, mais c'est normal. Non, mais c'est vrai que là-dessus, il faut mettre le doigt dessus. Et d'ailleurs, pour être sérieux, puisqu'on parlait tout à l'heure des fameuses agences où on peut, effectivement, pour pas très cher, faire de beaux voyages au bout du monde, il faut toujours se renseigner sur quelle est la compagnie qu'on va employer. Quoique des fois, on l'a vu souvent dans des émissions... on demande la compagnie, on nous la donne, et puis au dernier moment, il y en a une autre qui change, voilà. Et on ne sait jamais.
12: C'est pour ça que si vous comptez faire un voyage, mettez le prix, et vous ne risquez pas à payer des trucs au rabais.
0: Et puis si vous sentez qu'il y a une anomalie de l'avion, ce qui a été le cas dans les derniers, il y a des gens qui n'hésitent pas à descendre, à se plaindre, à dire voilà, moi je
7: n'y vais pas.
0: Il y a eu un pilote d'ailleurs qui a été licencié à cause de ça, parce qu'il a refusé lui-même de repartir. Son patron lui a dit écoute, tu vas pas m'emmerder, tu vas décoller. Et lui a décidé, parce que le pilote, c'est lui le chef, c'est lui qui décide ou pas si quelqu'un monte ou si l'avion doit décoller. Il a décidé que non, et voilà quoi. D'ailleurs, il y avait eu un témoignage à la télé aussi qui était alarmant dans un autre esprit de gens qui voyagent, c'est qu'il y avait un avion qui était déjà en retard, parce que maintenant aussi les avions des fois qu'on veut prendre n'est toujours pas parti le temps qu'il arrive à 3-4 heures de retard. J'avais entendu un témoignage de quelqu'un à la radio qui racontait qu'il monte dans l'avion pour un voyage de 6 heures et il entend un copilote qui dit à un technicien, le technicien lui dit est-ce que je fais le plein d'avions? Il dit non, on en a la moitié, on se démerdera avec ça, on arrivera sûrement à arriver juste, mais on y arrivera au bout. C'est-à-dire que le mec est monté dans l'avion en se disant que dans le réservoir, il y avait probablement pile poil, au poil de cul presque, qu'il y avait normalement comme essence, le mec avait fait une estimation que c'était bon. Donc tout ça, c'est
12: théoriquement, il y a des règles au niveau carburant, ils doivent atterrir avec des minimums.
0: Oui, mais ça dépend où t'es, quoi.
12: Ça dépend où c'est fait.
0: Oui, mais quand t'es à Orly, mais quand t'es dans des pays, il y a des pays dont on parle et qu'on montre du doigt, je veux dire, t'inquiète pas, qu'ils se disent, il y a la moitié, je pense que c'est comme quelqu'un qui joue avec le feu sur l'autoroute et qui se dit, j'ai encore le temps de faire 30 km et après, il joue avec la réserve, quoi.
7: Et dis-moi, tu voles sur quelle machine?
12: Pour l'instant, je suis sur des petits appareils, donc c'est des VR400, les Robin VR400.
7: Le VR400,
0: oui. Ouais, bon, celui-là.
12: Par contre, je voulais juste te signaler vite fait aussi qu'il y a un film justement là-dessus sur une histoire réelle. Ça s'appelle Le vol whisky Roméo Zoulou.
0: le vol whisky, déjà, tu sais.
12: Oui, voilà, déjà, c'est
7: l'alphabet, ça. C'est l'alphabet, ouais, c'est...
12: donc c'est passé depuis le mois de juin, je crois. Mmh. Donc on l'a pas vu dans beaucoup de salles, malheureusement, mais c'est une histoire réelle et c'est un pilote qui s'est battu justement contre les méthodes un peu déplorables de sa compagnie, quoi, et qui s'est fait virer.
0: D'accord. Ouais. Bah, merci Rémi en tous les cas de ton appel et ton témoignage.
12: Bah, merci à vous.
7: Merci Rémi.
12: Et,
7: voilà. Bon vol.
12: Merci.
0: Igor et Grishka, avant de se quitter, petit questionnaire comme ça rapide, et on va essayer petite question comme ça qui nous trotte dans la tête, des questions qu'on peut se poser au quotidien où on se dit ah bah oui tiens, je me suis jamais posé cette question, on va essayer d'y répondre le plus simplement possible. Alors d'abord, pourquoi le ciel est bleu?
7: Effectivement, Grishka. Le ciel est bleu parce que la lumière va polariser, si on peut dire, les molécules d'oxygène. Alors ce qui se passe, c'est qu'effectivement, dans l'air, il y a des molécules d'oxygène, donc en particulier un oxygène qui a des propriétés qui sont particulières et qui vont réfléchir, en fait, les longueurs d'onde les plus courtes et laisser passer les longueurs d'onde les plus longues. Alors, on le sait, hein, tu le sais, évidemment. Quelle est la longueur d'onde la plus courte dans le spectre lumineux? C'est évidemment ce qui passe vers le violet et vers le bleu.
0: Hein,
7: et les longueurs d'onde longues, c'est ce qui va, effectivement, vers le rouge.
0: Comme des algues, non? C'est les algues bleues, non? C'est pas ça?
7: C'est...
0: C'est autre chose, ça?
7: Malheureusement, c'est pas tout à fait pareil.
0: Merde!
7: Les algues bleues, en fait, ce sont les algues dont on va se servir pour ensemencer la surface de la planète Vénus ou de Mars pour terraformer la planète.
0: Alors.
7: C'est pas tout à fait pareil. Mais ce qui est clair, tu vois, c'est que tu as d'un côté ce que tu appelles l'ultraviolet et de l'autre l'infrarouge. Alors, on sait que dans l'ultraviolet, c'est très court, donc le spectre, effectivement, ondulatoire est de longueur d'onde très courte, alors que dans l'infrarouge, c'est des grandes longueurs d'onde. Eh bien, les molécules d'oxygène laissent passer les grandes longueurs d'onde et captent et réfléchissent effectivement les autres, c'est-à-dire les longueurs d'onde qui sont très courtes, dont le violet et le bleu.
0: D'accord.
7: Alors, c'est pour ça que le ciel est bleu.
0: D'accord. Igor, pourquoi on dit la grande ours et la petite ours?
7: En fait, ça date du temps de ce qu'on appelle les mécaniciens grecs. Enfin, c'est les premiers astronomes de l'histoire et qui ont observé le ciel. Ce sont eux d'ailleurs qui sont à l'origine du mot galaxis. Galaxis, ça veut dire voie lactée. La voie de l'Est, l'espèce de bande blanchâtre comme ça que l'on voit quand on se promène par beau temps en pleine nuit. On voit dans le ciel, eh bien, ils ont remarqué, comme nous le remarquons tous, comme tu pourrais le remarquer toi en te promenant un soir sur une plage, pas dans Paris parce qu'il y a trop de lumière.
0: Et Paris sera bientôt Saint-Tropez.
7: Et Paris sera bientôt Saint-Tropez, comme on l'a dit tout à l'heure. Et quand on se promène à la campagne, eh bien, on voit en effet que certaines étoiles sont plus brillantes que d'autres. Et les Grecs, et avant eux d'ailleurs, il y avait d'autres astronomes, même les hommes des cavernes, eux, ont représenté ça sur certaines de leurs dessins qu'ils ont laissés à la surface des grottes. Eh bien, on remarque que certaines étoiles sont plus brillantes que d'autres, et l'idée, tout naturellement, est venue de créer des figures à partir de ces étoiles plus brillantes les unes que les autres. Donc la grande ours, la petite ours, ce sont simplement des étoiles qui sont plus brillantes dans notre galaxie, et que l'on relie imaginairement jusqu'à constituer une figure qui nous est familière.
10: Alors, évidemment, elles sont très distantes les unes des autres, et elles ne sont absolument pas sur le même plan, mais on a l'impression qu'elles sont sur la voûte céleste, piquées, comme des points sur un même plan, ce qui n'est évidemment pas le cas.
0: Et pourquoi la petite ours et pas la petite biche?
7: Parce qu'elles sont très semblables. Hein. Comme tu vois, effectivement, d'un côté, les mécaniciens grecs se sont dit, tiens, ça ressemble effectivement à un animal. Hein. Et puis, un certain nombre de d'interprétations ont commencé à converger, en disant, ben oui, c'est effectivement, ça ressemble à un ours. Et comme on voit, effectivement, que l'un a un grand dessin et l'autre a un petit dessin, eh bien, l'un c'est la grande ours et puis l'autre c'est la petite ours.
0: Bon, d'accord. Il y a une question d'ordre médical qui a été posée par Olivier, elle est dessus, mais je vous la pose, vous n'êtes pas obligé de répondre. Hein.
7: D'accord. Non, mais d'accord, mais tu réponds à l'autre.
0: Pourquoi le caca est marron, mais là, c'est quoi?
7: Oui, ça, c'est une bonne question.
0: Oui, je sais.
7: Ah, mais c'est une question importante.
0: Non, mais c'est
7: tout simplement lié à la dégradation des éléments.
0: Ah ben voilà, comme quoi il y a une réponse à tout avec les frères Bogdanov. Qu'est-ce qu'on appelle la pleine lune?
7: Ça c'est pas difficile, tu le sais toi.
0: Ben oui, mais c'est à vous.
7: Moi je me les pose
0: quand je les regarde dans la glace.
7: C'est intéressant si tu veux de savoir comment d'intuition tu vas répondre à la chose.
10: Voilà. Intuitivement tu dis quoi?
0: Quand je vois la pleine lune, ben je sais pas, c'est le moment où on voit le mieux une face, je sais pas, une partie de, je sais pas, c'est le moment où on peut voir le mieux la lune la nuit.
11: La Terre est dans l'angle, la lune est dans un angle.
13: On peut la voir. La lune est éclairée
7: en entier.
0: Mais c'est... Non, pas en entier.
13: Ah,
0: non,
13: mais... Enfin, la face bien qu'on sûr. Peut voir.
0: Ouais,
13: la face
0: qu'on peut voir. Oui, parce qu'il y a toujours la face cachée, mais la partie, ouais. Mais la plus lumineuse.
7: Oui, mais c'est pas plus... C'est-à-dire que la Terre, c'est pas écran. C'est embête qu'elle ait répondu, quand même.
0: Non.
7: J'avais bien répondu.
0: On voit pas qu'elle répond bien à quelque chose.
7: Là, je suis désolé.
0: On la voit pas dans son intégralité, la Lune. On la voit que la partie visible. Non, mais on la voit pas.
7: Non, c'est vrai.
0: C'est le seul. C'est le...
7: Elle le tout... Non, mais on voit qu'une seule face.
0: Oui.
7: Je veux dire, effectivement, oui. Il y a la face cachée, puis il y a la face visible. Et on voit
0: on,
7: une
0: a
7: face.
0: Toujours, on a toujours la sensation de la voir, enfin, que cette face-là, on la voit constamment, pleinement, quoi.
7: Mais non.
13: Ouais,
0: ouais,
13: il y a
0: les quartiers. Ouais, mais trois quarts de fois, ça dure que le temps d'une journée, c'est quoi? C'est la pleine lune, c'est quoi? C'est une fois tous les...
7: Ah ben, c'est une fois par mois. Hein.
0: C'est une fois par mois.
7: C'est une fois par mois.
0: C'est une configuration. Qu'est-ce qui fait que c'est qu'une fois par mois?
7: C'est que la Terre ne fait pas écran. C'est que normalement, lorsque tu as un quartier, effectivement, c'est-à-dire qu'entre le Soleil et la Lune, il y a un écran qui est l'écran terrestre et qui projette une ombre. Et lorsque cette ombre, effectivement, est absente, c'est-à-dire qu'il n'y a pas d'écran terrestre et que par conséquent, la face lunaire. La seule face visible est entièrement visible.
0: D'accord.
7: Ça arrive une fois par mois.
0: Comment se forme une marée basse également, ce qu'on appelle les marées basses? C'est quoi et comment...
7: Bah, les marées basses, les marées d'abord, qu'est-ce que c'est? Bah, d'intuition, tiens.
0: Bah, Elodie,
13: Elodie
0: va devenir
13: Non, mais c'est avec la rotation de la Terre, quelque chose comme ça.
7: Non, mais excellent. Non, mais c'est parce que tu es vraiment sur la... C'est en fait, c'est essentiellement... Enfin, là, les marées... sont ce phénomène que l'on constate évidemment d'une manière très quotidienne et qui est directement lié à l'influence de notre satellite, la Lune, sur la surface terrestre, en particulier sur l'eau. Alors, il faut dire une chose...
0: Oui, mais ça agit sur certains endroits, enfin, pas d'autres...
7: Oui, bien sûr, parce que la proximité, la distance, effectivement, varie entre la Terre et la Lune, selon, effectivement, la rotation du globe terrestre, selon la rotation de la Lune autour de la Terre. Donc, évidemment, les influences gravitationnelles, puisque ce sont des influences gravitationnelles. C'est-à-dire que les forces de gravitation qui s'exercent...

0: mais il y a une très infime différence exercée sur la croûte terrestre par
1: exemple, la friction lunaire. À marée haute, tu pèses légèrement plus.
0: Mais t'as les cheveux un petit peu plus dressés.
2: Ouais,
0: ils sont déjà bien dressés, mais là, c'est un peu plus haut. Tu es un tout petit peu plus léger.
2: Ah ouais, d'accord.
0: Oui, absolument.
2: Si tu veux perdre du poids,
0: il faut à marée haute.
2: D'accord, ok. Encore une ou deux questions comme ça, très rapidement. Comment se forme un arc-en-ciel?
0: Oh, ça c'est là toi, à mon avis, tu vas répondre. C'est facile, en fait, l'arc-en-ciel, c'est ce qu'on disait tout à l'heure. On disait que il y a la lumière, effectivement, solaire, qui baigne, ce sont des photons. La lumière, effectivement, est faite de ces petits grains, mais aussi de d'ondulations qui sont associées à ces grains. Vous avez des ondes qu'on appelle donc des photons, et ce phénomène électromagnétique se propage dans toute l'atmosphère terrestre. Dans certaines circonstances, au lieu d'avoir effectivement une propagation qui est uniforme, eh bien, elle peut être diffractée, comme on dit, c'est-à-dire fractionnée, freinée et répartie dans des directions différentes par des obstacles. Et les obstacles, en l'occurrence, ce sont des petites gouttes d'eau. De l'eau a certaines fragmentations, effectivement, une certaine fragmentation de ce qu'on appelle le parapluie aquatique, et cette eau diffracte, chaque goutte d'eau va diffracter, c'est refléter une certaine longueur d'onde.
1: Comme des petits miroirs.
0: Des petits miroirs, et donc tu auras du rose, tu auras du bleu, tu auras du vert, et c'est ainsi que vont se former effectivement les fameuses raies de l'arc-en-ciel. C'est une diffraction en fait du spectre lumineux.
2: D'accord. Encore une question, on en a parlé tout à l'heure, le mot a été évoqué, le trou noir. Qu'est-ce qu'un trou noir ?
1: Ah ben, le trou noir, c'est tout simplement la conclusion ultime de la vie d'une étoile. Une étoile massive ou une étoile supermassive termine sa vie lorsqu'elle a consommé tout son carburant d'hydrogène et puis de carbone, etc. C'est-à-dire lorsqu'elle a peu à peu converti tous ces éléments légers en éléments de plus en plus lourds. À un moment donné, elle, à court de carburant, elle va s'effondrer sur elle-même. Et cet effondrement, lorsque l'étoile était à l'origine une étoile très très massive, plus massive que notre Soleil d'ailleurs, eh bien à ce moment-là, l'effondrement se poursuit jusqu'à ce qu'il atteigne la dimension d'une singularité, d'un trou noir. Il faut dire que le trou est entre guillemets noir parce que à l'intérieur de cet horizon qui est constitué par cette catastrophe, parce qu'il faut bien imaginer ce que c'est, toute une étoile qui est beaucoup plus grosse que notre Soleil, qui se trouve tout à coup réduite à des dimensions qui sont de l'ordre d'abord de quelques centaines de kilomètres, puis de quelques dizaines de kilomètres, puis de quelques centaines de mètres, puis de quelques mètres, puis de quelques centimètres. Il faut imaginer toute la masse de l'étoile dans une comprimée dans une région qui est extraordinairement petite.
0: Une balle de ping-pong,
1: c'est quelque chose d'absolument inconcevable.
2: Avec une énergie mille fois plus puissante que notre Soleil.
1: Hein, exactement, et tout ça implose, s'effondre, hein. ça s'effondre.
0: Et l'énergie, tu dis l'énergie, ben c'est quoi? C'est l'énergie gravitationnelle.
1: C'est la gravitation, parce que la gravitation, elle reste énorme. Et elle y est énorme, à tel point que les photons, dont Gachka parlait tout à l'heure, qui sont ces petits grains ondulatoires de lumière, eh bien les photons sont prisonniers de cette gravitation qui est énorme, qui est gigantesque, et comme c'est un peu comme si on lançait une balle de ping-pong, elle retombe, à ce moment-là, on ne peut pas l'attraper, et bien nous, avec notre œil, on ne peut pas attraper les photons, c'est-à-dire qu'on ne les voit pas.
2: D'accord.
1: Ça devient un trou noir.
2: D'accord, et on peut traverser, ma question, hein, est-ce que c'est des choses qu'on peut traverser, est-ce que c'est des choses qu'on peut voir
0: La théorie, aujourd'hui, maîtrise assez bien ce qui se passe à l'intérieur des trous noirs. Il y a un horizon, c'est invisible cet horizon, mais une fois qu'on a franchi l'horizon du trou noir, on ne peut plus jamais revenir en arrière. C'est-à-dire que si, par exemple, un astronaute, toi, par exemple, imaginons, tu veux plonger dans un trou noir, tu vois ton trou noir, et tu te dis, ça t'arrive souvent de voir effectivement un trou noir et d'avoir envie de plonger.
2: Trou de mémoire,
0: surtout. Je voulais pas te dire, mais. Et donc, ce plongeon est possible, théoriquement possible. La théorie prévoit qu'effectivement, un corps matériel peut descendre en dessous de ce fameux horizon. Mais à partir de là, la physique change et le corps matériel, toi par exemple, tu ne pourras plus jamais revenir en arrière. Depuis l'extérieur, on aura l'impression que tu es fixe, c'est-à-dire que tu ne disparaîtras jamais. Tu seras toujours à la même place, on te verra toujours de l'extérieur. Par exemple, effectivement, si Igor et moi nous te regardons depuis l'extérieur, au-delà de l'horizon, on te verra effectivement sous l'horizon, mais tu ne disparaîtras jamais.
2: D'accord.
0: Toi, en revanche, tu vas disparaître à une vitesse qui va devenir croissante vers ce qu'on appelle la singularité, c'est-à-dire vers le point zéro du trou noir, et tu vas sortir en quelque sorte de l'espace-temps, puisque le trou noir correspond à une déchirure dans le tissu.

0: de l'espace-temps.
1: C'est dément.
0: Non, oui, donc tu quittes effectivement notre univers.
1: Tu dégages, quoi. Tu dégages. Encore. Dernière, mêmes émissions, rien du tout. Je peux plus mixer, rien du tout. Terminé. Une encore deux questions comme ça rapides. C'est pareil, il y a des questions qui viennent comme ça se mélanger dans le questionnaire. Pourquoi est-ce que vous buvez que du Perrier?
2: On n'a jamais bu d'alcool en vrai.
0: En fait, on n'a jamais bu d'alcool.
1: Oui, mais bon, ça peut être de l'eau. C'est pour le Perrier. C'est apparemment à chaque fois vous voulez.
3: C'est des questions que se pose l'équipe. Hein.
0: Non, mais parce que c'est en réalité, c'est, on n'a jamais osé refuser.
1: C'est là les plus difficiles pour eux finalement à répondre. Hein. Tu peux leur demander n'importe quoi et tout, ils y répondent. Même le caca, pourquoi il est marron, ils te répondent. Pourquoi du Perrier, là, c'est déjà plus. Ça devient compliqué pour
0: et
1: eux.
0: D'ailleurs, ce qui est drôle, c'est que là, nos bouteilles de Perrier sont là, mais on ne les a pas encore ouvertes.
3: Bah, c'est ça le truc. On leur file en fait, c'est tout.
1: Dernière question. On en avait déjà parlé parce qu'on avait fait des émissions à thème qui avaient été passionnantes à l'époque quand on s'était connus il y a quelques années. C'est peut-on voyager dans le futur et peut-on revenir dans le passé? Alors d'abord, peut-on voyager dans le futur?
0: Alors, le voyage, c'est un mot toujours qui peut être un peu trompeur, mais en tout cas, ce qui est clair, c'est que la relativité nous dit que le temps est une sorte de tissu élastique, c'est une dimension, c'est la quatrième dimension de ce qu'on appelle l'espace-temps. Donc, il est possible, effectivement, d'agir sur cette quatrième dimension par ce qu'on disait tout à l'heure. C'est-à-dire, par exemple, la gravitation ou la vitesse de déplacement. Et notamment, ça a été effectivement remarqué très tôt par les fondateurs de la relativité restreinte, ce qu'on appelle la théorie de la relativité restreinte, donc autour des travaux d'Einstein par des physiciens comme lui-même ou comme Langevin ou comme d'autres, il y a des paradoxes qui apparaissent. Et notamment, plus on va vite, plus un mobile effectivement se déplace rapidement, plus son temps propre en quelque sorte ralentit. Et il y a un moment où son temps propre, effectivement, devient en quelque sorte négligeable par rapport au temps, entre guillemets, extérieur. Et ça veut dire, tout simplement, que lorsque un mobile qui se sera déplacé longtemps à une vitesse très proche de la vitesse de la lumière, lorsqu'il redescendra, sur Terre, se sera écoulé une période extrêmement longue, par exemple 100 ans ou 1000 ans, alors que pour lui, ce sera écoulé
1: une dizaine d'années à peine.
0: Dizaine ou même pas.
1: Même pas.
0: Quelques mois, par exemple, ou quelques semaines.
1: Donc ça ne veut pas dire qu'on peut voyager comme on le voit dans le film de Retour le futur, connaître le futur, mais on peut effectivement
0: se déplacer
1: dans le futur. Et
0: sans espoir de revenir en arrière. C'est là où la chose est effectivement frustrante. C'est que c'est un saut à sens unique dans l'avenir. Mais on peut imaginer, et ça effectivement tous les physiciens l'admettent, qu'il y ait une possibilité pour qu'on fasse à une vitesse qui serait de l'ordre de la vitesse de la lumière. C'est là où l'impasse est grande, c'est que pour l'instant, on n'a aucune idée d'outils qui nous permettraient de voyager, effectivement, de véhicules qui nous permettraient d'atteindre des vitesses proches de la vitesse de la lumière. C'est extrêmement, extrêmement lointain.
1: Il faudrait des énergies colossales. La vitesse de la lumière, c'est quoi 300 000, c'est ça?
0: C'est 300 000 km à la seconde, 7 fois le tour de la Terre en une seconde, donc c'est très, très rapide. Mais effectivement.
1: C'est-à-dire que si demain, on crée une machine ou un être humain pourrait tenir aussi physiquement dans une machine qui avancerait à 300 000 km à seconde, ça voudrait donc dire que quelqu'un qui passe dans l'espace, là, cette fois-ci, avec la fameuse expérience dont tu parlais, il part quelques mois et il arrive sur Terre. En voyageant dans l'espace à 300 000 km seconde, il revient ici, il s'est passé près de 100 ans.
0: Eh bien, il s'est passé effectivement plusieurs siècles. Et il revient, par exemple, en 2500.
1: Et physiquement, toujours avec, comme s'il avait pris 7 mois.
0: Admettons qu'il ait vieilli de 3 semaines et que sur Terre, 5 siècles, c'est-à-dire effectivement, il reviendra en 2500, 5 siècles se sont écoulés.
1: Incroyable.
0: Ça, c'est une certitude que les physiciens théoriciens, ceux qui font effectivement de la relativité, connaissent très très bien, et tout le monde est d'accord avec ce phénomène qui a déjà été d'ailleurs constaté. Parce que c'est pas tellement nous on en parle comme ça en disant mais oui peut-être que demain etc. Il est clair que pour l'instant on n'est pas capable de construire des vaisseaux qui iront à des vitesses proches de la vitesse de la lumière. Mais déjà aujourd'hui on a fait des expériences avec des pendules, des horloges très précises, un mouvement atomique, eh bien qui ont été effectivement embarqués à bord d'avions supersoniques, et on s'est rendu compte
1: avec le
0: que l'horloge effectivement qui a été embarquée retarde très légèrement par rapport à l'horloge qui est restée
1: au
0: sol.
1: De l'ordre de quoi? Un quart de seconde, demi seconde?
0: Non, c'est beaucoup moins que ça.
1: Ah bon?
0: Ce sont des micros, de microsecondes, mais c'est malgré tout un retard. Ce qui veut dire effectivement que on a contracté en quelque sorte le temps pour l'horloge qui a été embarquée.
1: Et voyager dans le passé, pour terminer, oui, Igor, on peut aller dans le futur, on l'a compris, pas dans le fait de connaître son avenir comme dans le film Retour vers le futur, mais en tous les cas, et comme dans Retour vers le futur, d'aller dans le passé, est-ce qu'il est possible aussi de faire la même chose dans le sens inverse?
2: Non, il n'est pas possible de faire la même chose dans le sens inverse, sauf à accepter que
0: on puisse quitter le temps réel, puisque nous sommes tous contraints par le temps réel et par ce que Grishka a décrit comme, comment dire, un voyage à sens unique, hein, du passé vers le futur en passant par le présent. Il est évident que, selon les prédictions de la relativité générale, on peut, entre guillemets, contracter le temps propre de celui qui se déplace à l'intérieur d'un mobile, mais on ne peut pas remonter en arrière, sauf à quitter le temps réel pour entrer dans le temps imaginaire. Alors, ça, c'est une toute autre histoire, parce que aujourd'hui, on n'a aucun moyen d'envisager même une expérience de pensée qui nous permettrait de quitter le temps réel pour passer dans le temps imaginaire. On sait ce que c'est que le temps imaginaire. Mais seulement, on ne peut pas imaginer un protocole qui nous permettrait de franchir l'horizon, franchir cette espèce de membrane qui fait qu'on est dans le temps réel, on est plongé dedans.
4: Pour dire juste simplement ce que c'est que le temps imaginaire, le temps réel, c'est par exemple une ligne droite qui est repérée et que l'on peut mesurer grâce à des nombres réels. 1, 2, 3, 4, 5, par exemple, qui représentent 1, 2, 3, 4 ou 5 heures. Maintenant, imagine une droite perpendiculaire à cette droite réelle. Cette droite, elle va comporter des chiffres, mais au lieu d'avoir des chiffres réels, des nombres réels, on va la mesurer avec des nombres imaginaires. Tu te souviens, parce que tu as été effectivement un élève brillant, j'imagine, en terminale.
5: Il n'a pas eu en terminale.
4: Pour tous ceux qui ont fait effectivement des maths en terminale.
5: En cinquième, moi j'ai...
4: Ah oui, d'accord.
5: À 22 ans, mes parents m'ont dit à un moment donné, fais de la radio. Et fous le camp de la maison, s'ils m'ont précisé.
4: Donc, tu travailles avec les ondes radio, tu vois déjà à quel point.
5: Les ondes téléphone, tout.
4: C'est clair que, bon, tous ceux qui nous écoutent là, effectivement, les souvenirs terminales, c'est très clair. Vous savez que les nombres imaginaires sont différents des nombres réels et que tous les nombres réels ont une caractéristique commune, c'est que leur carré, quand on élève des nombres réels au carré, même quand ils sont négatifs, eh bien, ils produisent toujours, ils engendrent toujours un carré qui est positif, qui est toujours positif. Sauf donc une famille de nombres qui est, voilà, tu dis oui Nathan parce que oui. Je sais que tu sais.
5: Ah ben oui, je sais parce que ça, par contre à l'école j'ai assez assez mort avec ça.
4: Voilà, t'as appris. Et donc un nombre imaginaire, les carrés c'est
5: oui. Voilà. Oui.
4: Un nombre imaginaire, les carrés c'est négatif. Ah. Et donc effectivement i2 égale moins 1 et puis tous les nombres effectivement imaginaires, 2 fois i2 égale combien?
5: C'est que lui, il vient de sortir l'année dernière, s'en souvient déjà plus. Comment tu veux que nous s'en souvienne il y a 20 ans?
6: Non mais c'est vrai que ça part très vite, nous, les mathématiques. Moi, j'étais en L.
4: Ça part très vite.
6: J'étais en L en plus.
4: Alors
6: en
4: L, forcément, ouais. Des L, de deux L, ça.
6: Très
4: s'envole. Non mais bon, 2 i2 égale moins 4, etc. Donc, ce qui veut dire effectivement que sur cette droite qui est perpendiculaire au nombre réel, on va mesurer le temps avec des nombres imaginaires. Et quand on a mesuré le temps avec des nombres imaginaires, on a créé quoi? Mais on a créé tout simplement la droite du temps imaginaire. Donc, c'est un concept mathématique que les physiciens et théoriciens connaissent bien depuis maintenant assez longtemps, qui n'ont jamais utilisé évidemment de manière pratique, mais qui, malgré tout d'un point de vue théorique, existe. Alors, comme Igor le disait tout à l'heure, si on imagine, je fais juste un raccourci entre temps imaginaire et imagine, si on imagine qu'on peut atteindre d'une manière ou d'une autre ce temps imaginaire qui est perpendiculaire au temps réel, alors tout devient possible, y compris, pourquoi pas, faire des sauts dans le passé.
5: Voilà. Eh ben voilà, Igor et Grishka Bogdanov qui nous auront fait rêver avec leur connaissance. Ça, comme d'habitude, quand ils viennent, on apprend des choses, ou même quand on les entend une fois, c'est vrai que des fois, il faut les entendre plusieurs fois pour que ça rentre dans la tête, et que c'est toujours aussi passionnant, et c'est vrai que ça faisait un petit bout de temps qu'on s'était pas croisés dans les studios.
0: Je comprends pas, on revient demain.
5: On a souvent proposé, c'est pas faute de l'avoir proposé avec Igor et Grishka, pour être clair, des projets d'émissions de radio qui n'ont jamais malheureusement pu voir jour, qui intéressaient, donc on ne sait jamais, peut-être qu'un jour ça fonctionnera. En tous les cas, et pour parler aussi un petit peu de votre actualité, puisqu'elle n'est pas du côté de la radio, mis à part quand vous venez comme ça dans quelques émissions, mais c'est à la télé, rappelons,
4: Rayon X, salut, venez nous rejoindre sur France 2, effectivement, Rayon X, on est tous les samedis sur à peu près le canal 18-19. 19h, puis c'est rediffusé. Mais Rayon X, c'est... On parlait tout à l'heure de réponse à cette question. Le principe de Rayon X, c'est répondre de manière simple à des questions compliquées. Mais on y répond toujours de manière simple.
5: C'est vrai. Comme vous l'avez fait ce soir, même si des fois, il faut être un tout petit peu plus technique, mais c'est normal. Mais, et puis d'autres projets également, on en parlera en temps et en heure, et pareil, sur France 2.
1: Alors quelqu'un vous invitera justement pour en parler. Hein. Vous viendrez sur Fun pour en parler, Léo.
6: Oui, il faudra juste faire gaffe hein, au retour, hein, parce que par exemple, vous êtes en soucoupe, il y a Sarko hein, qui est là. Quel retour
1: C'est la semaine de la prévention. En plus, hein. J'ai jamais vu les gens rouler aussi vite, les motards. Ouais, c'est de la provocation. Ouais. Moi, je les vois passer sous la défense. J'en ai vu la dernière fois, il y en avait, je sais pas, une dizaine. Ils roulaient au moins, si c'est pas 200 ou 210. Et il y avait marqué attention à la distance. Les mecs, ils se collaient au cul. C'est sous la provocation.
0: Moi, je salue tout le monde et je salue notamment Charlotte, Estelle et Mélusine.
1: Oh, bah, dis donc.
6: Pochette de meuf. Allez, Igor.
2: Laurence et Sandrine et toutes les autres.
0: Ah, bah, Laurence, Sandrine et
1: Mélusine. Ah,
6: bah,
1: il y a
6: leur règne.
1: Tu vois les connaissances qu'ils ont, forcément, ça gravite.
0: Et la belle monde qui est venue nous rejoindre.
1: Ah, bah, ouais. C'est des satellites, tout ça. Ça gravite autour. Voilà. Ah, là, passionnant. Merci encore, Igor et Grishka, d'être venus. Merci encore pour tout ce que vous avez pu nous apporter et puis on espère vous revoir très bientôt dans l'émission hein, si c'est pas en fin d'année, en tout cas début d'année prochaine, parce qu'il va falloir qu'on fasse encore le point sur une ou deux émissions avant la fin de la saison.
2: Ah oui, et puis il y a des trucs absolument sensationnels.
1: Toujours.
2: Il y a vraiment vraie découverte.
1: C'est vrai.
0: Là il va se passer quelque chose. Il faut absolument que les auditeurs, vous qui nous écoutez, vous soyez présents. On vous en dit pas plus, mais ça va être très important pour la fin de l'année.
1: Ah ouais. Il parle d'Halloween, hein. C'est au mois de novembre. C'est Halloween qui arrive au mois de novembre. Voilà. Et Grishka est le seul avec Igor à connaître la date. Voilà. Il y aura probablement un événement dont je ne suis pas au courant. On en parlera en tous les cas, on en entendra parler et vous reviendrez à cette occasion. Merci Igor et Grishka encore d'être venus ce soir. La Radio Libre, on est jeudi. Alors évidemment, hein, exceptionnellement, ça a pris un peu de retard au lieu de prendre à minuit 20 pour le mix. Il n'est pas dit que j'avais pas jusqu'à 2h20 en tous les cas pour les 2h de son électro pour les amoureux du dance floor, pour ceux qui aiment danser, pour les DJ. Alors on y va, c'est parti, on envoie le son et je suis parti pour 2h. Allez, vas-y.
0: Salut.
1: Didier, vite fait, le Pérou, est-ce que tu peux nous mettre un petit peu de son?
7: Mais où, allô?
1: Oui.
7: Avec qui je parle maintenant?
1: Avec Max.
7: Avec Max, comment ça va mon vieux?
1: Alors vas-y, en direct, vas-y, balance-moi.
7: Oui, mais bon, dis-moi si ça va ou pas, je lance.
1: Vas-y,
7: mais ça vient tout droit du Pérou, c'est une version que tu vois jamais ici. Hein.
1: Vas-y, vas-y.
7: Minute, hein. Ça s'entend?
1: Oh, c'est magnifique.
7: Ça passe bien?
1: Oh, c'est magnifique. Parle-nous du Pérou en même temps.
7: Oui, mais genre, du Pérou, mais pose-moi des questions. C'est trop vaste, j'y ai vécu 3 ans. Alors pose-moi des questions, n'importe lesquelles.
1: Où se trouve le Pérou et quelles sont les traditions?
7: Le Pérou, quelque part, hein, en Amérique du Sud. C'est au bord de l'océan Pacifique, avec la Colombie au nord.
1: Ouais.
7: La Bolivie, disons plus ou moins à l'est, comme dirait Tournesol.
1: Ouais.
7: L'Argentine aussi, frontalier. Et puis le Chili, évidemment, qui fait 6000 kilomètres. Allô, à l'huile?
1: Oui, au vinaigre.
7: Attends, minute. Hein.
1: Il est trop fort, celui-là.
7: Attends, une minute. 10 secondes.
1: Bah, j'ai pas dit le contraire, j'ai tout.
7: Avec mon machin.
1: Ouais, oui, tu me fais marrer, je trouve ça bien. C'est comme ça qu'on peut rigoler. Le Pérou, ça fait plaisir. Ouais, vas-y.
7: Voilà, ça continue.
1: Oh là là.
7: Ça passe bien?
1: Oh, bah, si ça passe bien, c'est
7: mais
1: un.
7: Oui, mais attends, j'ai d'autres trésors fabuleux.
1: C'est un. Oh là là, oh là là.
7: Avec musique de nuit aussi.
1: Oh là là, Didier le Dieu le veut. Que de l'abon, du trésor. La chasse au trésor. On dirait Didier de Dieu le veut, la musique. La musique du trésor. Oh, Didier.
7: Je voudrais dire quelque chose à Hélène.
1: Oui.
7: Mais qu'elle ne fasse pas la guerre à bâton rompu. Ce serait une histoire mortelle. Et en plus, les solutions pour des gens comme Hélène se règlent à 3 pour qu'il n'y ait pas de guerre. Enfin, sait-on jamais. Alors,
1: Didier.
7: Oui, bah attends.
1: Tu es un poète.
7: Quoi?
1: Tu es un ménestrel. Tu es un poète. Tu es un homme de la rue.
7: Évidemment.
1: Tu
7: je n'égale pas Gérard dans son art.
1: Oui.
7: Mais dans sa nervosité, puise une tranquillité.
1: Didier,
7: oui.
1: Nous allons te laisser avec la musique péruvienne. Merci beaucoup.
7: Je te remercie moi aussi.
1: Et un de ces quatre, tu passes à Paris, tu n'oublies pas de venir avec des photos, avec des diapos du Pérou, qu'on puisse regarder ça.
8: Bon, il faut rire, il entend pas bien, il va changer de casque, il a un problème de casque. Franck, donc je t'explique, au moment donné, on est censé rire pour peu qu'il y ait des auditeurs qui n'aient pas compris qu'il fallait rire, nous on le sait. Il précisera qu'il fallait rire à ce moment-là.
1: D'accord.
8: C'est très rare. On y va. Bon, alors d'abord, c'est un sketch qui parle de deux personnes qui cherchent une façon plus rapide et efficace de bronzer en été. L'un demande des renseignements à l'autre, mais dans le fait, il ne sait pas
9: qu'un jour, s'il y a une supercherie, c'est qu'il en a eu marre de la vie et puis il a décidé de mettre fin à ses jours et puis que l'autre, il a respiré à fond les plaques chauffantes électriques et l'autre demande qu'est-ce que ça m'a fait. J'ai rien fait, mais ça j'ai bien bronzé. Alors voilà, et donc un peu je situe. Donc, alors je commence. Et tu n'as pas changé de visage? Je rêve ou quoi? Qu'est-ce qui t'est arrivé?
10: Mais rien de spécial, c'est seulement l'air de la mer.
9: Oui, mais quand même, je n'ai jamais vu dans un état si oublissant.
10: Oh, c'est juste une idée, je t'assure. Bon, c'est sûr, c'était à la mer et j'étais à la mer pendant 2 semaines. Et le fait d'être du matin au soir à la plage, c'était évident, j'ai pris quelques couleurs, mais rien de plus. La preuve, tu fais comme moi. Tu prends 2 semaines de vacances dans le pays de tes rêves sur une belle plage au sable chaud. Et quand tu reviendras, tu seras comme moi. Aussi qu'attends. Bon, excellente idée. Je demande à la mesure du possible mes 2 semaines à mon employeur. Je pense qu'il me les refusera pas. Et alors, bon vent. 2 semaines s'écoulent et soudain qu'ils aperçoivent
11: un petit solaire.
9: Alors il s'approche de moi et on commence à discuter de ses vacances.
10: Alors, ça s'est bien passé? Tu as profité du soleil et de l'eau, j'imagine?
9: Oh oui, c'était super. Mais il y a quelque chose que je ne comprends pas.
10: Ah oui, quoi?
9: Ben, je me suis vraiment déassé, je ne pensais à rien d'autre seulement qu'à bronzer dans cet endroit paradisiaque. Mais malgré ça, je n'ai pas réussi à avoir un visage comme le tien. Il y a un truc ou quoi?
10: Mais non, qu'est-ce que tu as cherché?
9: C'est seulement que ta peau est moins sensible aux effets des rayons du soleil. J'ai tout essayé, tous les produits solaires qui sont testés scientifiquement, et ça n'a jamais donné aucun succès assez rapide. Alors je reste troublé quand même et très étonné de ta réponse. Mais que puis-je faire d'autre? Que puis-je dire plus? Que faire pour te convaincre? Oh, c'est sûr. J'ai oublié de te dire quelque chose qui me semble peut-être important. J'aurais même dû t'en parler avant.
10: Quoi? Qu'est-ce que c'est?
9: Eh bien, ça fait des années, des mois de causer en été que j'essaye de bronzer plus rapidement et plus efficacement. Je n'ai jamais trouvé la solution favorable.
11: C'est ce qui te comique.
9: Jusqu'au jour où j'ai eu un moment de déprime, et alors là, j'ai subitement voulu en finir. Et j'ai décidé d'ouvrir le four et de respirer à fond les plaques chauffantes électriques, thermostat 12, bien sûr.
10: Et alors?
9: Ça m'a rien fait, mais j'ai bien bronzé. C'est peut-être ça la cause réelle de mon physique.
10: Ah, d'accord. Eh bien, voilà la raison laquelle pour tu étais devenu aussi noir et tachant. Je comprends tout maintenant. Mais franchement, tu pouvais pas me le dire plus tôt? Ça m'aurait ainsi évité tous ces questions et tous ces doutes à ton sujet. C'est pas malin de ta part de m'avoir fait cette cachotterie. Car en te voyant, j'avais cru que tu revenais de la mine suite à un éboulement de charbon. Idiot. Et à l'avenir, plus de problèmes comme ça entre nous.
9: Ouais, salut. Salut. Promis, j'aurai.
10: Ouais, salut.
9: Voilà.
6: Ça, c'est toi qui fais ça.
11: C'est moi. D'accord.
12: C'est au mot près, à la virgule près.
11: C'est. Ouais, c'est tout lui qui a écrit.
12: C'est impressionnant.
11: C'est toi, hein?
9: Voilà, c'est moi. Ouais.
11: C'est toi, c'est vrai. On se fait un petit coup de Michael.
9: Un petit on va faire, Give It To Me.
11: Oh, c'est bien. Give It To Me, ouais.
9: Give it to me, ouais. 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
11: Ouais.
12: Ce qu'il faut quand même préciser aux auditeurs, c'est que bon, ils l'entendent. C'est fabuleux, mais nous, on le voit.
11: C'est ce que je disais, on va filmer au caméscope. Il a le. Alors je dis à Franck pour la 1e fois, mais il n'était pas là. Le blouson qu'il a sur lui, tu peux le dire, c'est le blouson. Pas d'enfant, allumer ton micro.
9: Blouson des répétitions de Michael.
11: Ah oui, c'est
9: Thriller. Ouais. Que j'ai d'ailleurs posé devant son étoile à Hollywood.
11: Ouais, tu l'as. Oui,
12: c'était celui-là, mais il me semblait bien.
9: Voilà.
11: Il y a 12 blousons de Los Angeles.
9: Bah, Los Angeles.
11: Ouais, bien sûr. Tout comme les Pins, d'ailleurs, les Pins, voilà. C'est Los Angeles aussi.
12: Je croyais que c'était quand je l'ai vu, quand je t'ai vu à la télévision là-bas à Los Angeles avec ce blouson.
9: Bah ouais.
12: Je croyais que c'était le blouson de Robin des Bois.
9: Oh.
12: C'est vrai, il y a un petit côté. Oui, mais le frais, je crois que c'était le vrai de Kevin Costner.
9: Non.
11: Alors, il y a un truc, Franck Dubosc n'a pas vu.
12: Non.
11: Et que certaines personnes qui sont là n'ont pas vu et qu'il faut que tu puisses voir, c'est le masque de Michael Jackson.
9: Voilà, le masque.
11: Tu peux le mettre?
9: Ouais, voilà.
11: On va mettre le masque de Michael Jackson.
9: Puis on va essayer de faire un petit sourire qui va aller avec le masque, justement.
11: Ouais.
9: Un petit détrait. Narcla, tu crois, je dis qu'à tout le monde masquerade. Bien, nous escapons de Joyce. On a visité un verre au point noir. 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Yo!
11: Pendant ce temps-là, on va accueillir Chris, 22 ans, de Barcelonette. Ah, c'est quelque chose,
12: c'est quelque chose. Tu m'en avais parlé, c'est quelque chose.
11: C'est quelque chose, il est impressionnant. Chris, bonsoir. Ça va bien?
13: Très bien. Moi, tu t'es trompé sur l'âge, c'est pas 22, c'est 32.
11: 32 ans, ce que j'ai dit, 32, non?
13: Non, t'as dit 22.
11: Bon, j'ai dit 22, 32, bah, c'est bien, ça te vieillit 10 ans, ça te fait plaisir, tant mieux.
13: Non, oui, ça va très bien. Je le porte très bien.
12: Bonsoir, Chris.
13: Bonsoir. Enfin.
11: Alors. Qu'est-ce que tu veux dire, Chris?
13: Écoute, voilà, écoute, je, depuis que j'ai entendu Alain, j'ai craqué. C'est grave. Je kiffe à mort sur Alain. Écoute, depuis l'âge de 9 ans, je craque sur Michael Jackson.
11: Attends, il a mis le...
13: Quoi?
11: Il a mis le masque de train. Ah là, il y a Michael Jackson dans le plateau. C'est le masque de Michael.
14: C'est le vrai masque.
11: Incroyable.
14: Quel talent.
11: Et c'est là qu'on se rend compte que Michael ressemble un peu à la planète des singes, comme ça, regarde. Tu te souviens de
14: c'est
11: le...
14: ce que j'ai dit la dernière fois quand c'est il est venu. C'est les mêmes trucs qu'on a.
11: On n'est pas copains pour rien, hein. C'est impressionnant.
14: Même Franck Dubos, pourtant qu'on a dit au revoir. Attends, reviens pas là.
11: Je suis sur le cul. Il fait plus vrai que le vrai. C'est impressionnant. Impressionnant.
14: Ça va?
13: Oui.
14: Ça boum. T'es sûr que ça va?
15: Ça va.
14: Bon, très bien.
11: Déjà, le vrai, on dirait qu'il a un masque. Alors là, on dirait que c'est le vrai. Impressionnant.
14: Ah là là, c'est fou, mais là, le...
11: c'est un grand moment de radio de le voir comme ça.
14: Oh, j'y crois pas. Le blouson de Michael.
15: Faut lui parler parce qu'il bouge pas ton
14: moment. Ouais, pas de problème.
15: Oh, vas-y, vas-y, vas-y.
14: Ah, vas-y. Mais va pas t'étouffer, hein.
15: Non, non, c'est un peu comme...
11: C'est vrai qu'il y a la bouche qui bouge pas.
14: Oui, c'est ça. Eh, vas-y.
15: Mais encore, tu quoi, je vais tout le monde, tu vas masquerade. Mais on escape le boys. On s'est mis sa mère au plan de live. Mais il est on your life.
14: Alors ça c'est Thriller. Enlève ton masque, tu vas avoir chaud, allez, enlève ton masque, tu vas avoir très chaud, très chaud. Il va essayer, tiens.
11: Je vais essayer.
14: Gérard, il va essayer le masque, Franck. C'est vrai que j'ai jamais essayé le masque, je devrais l'essayer aussi, ouais. C'est impressionnant, mais il fait chaud là-dedans, hein.
11: Ouais, oh, t'as pas craché dedans, hein.
15: Non, non, on fait chaud dans un peu avec.
11: En même temps, j'espère que t'as craché dedans.
15: Ah non, pas du tout.
14: Fais chaud, attention, Franck Dubosc. Ah oui, bah c'est Michael, oui, c'est Michael. Ouais, ouais. C'est Michael Jackson. Ah oui, Franck Dubosc a Ah oui, là.
15: C'est vrai que tu dis, non.
14: Attends, attention, t'as problème avec ton. Le... Ça fait des larcènes avec le casque, ouais. Vas-y. Ah, c'est pas facile, hein?
15: Non, surtout, je vois rien en plus.
14: C'est le but du masque, hein. T'as le casque qui fait des petits larcènes. Enlève-le.
15: C'est Michael Jackson ou pas?
14: Ah oui, non, mais là, franchement, on dirait Michael Jackson. Non, mais c'est ça qui est. Parce que c'est le masque de Michael quelque part. T'aurais eu le masque de Bourville, t'aurais ressemblé à Bourville.
15: C'est vrai, hein.
14: Ah oui, c'est bien.
15: C'est impressionnant, ça fait mal aux yeux.
14: Non, mais tu peux le garder jusqu'à la fin de la soirée, hein. Ça va aller, t'es sûr?
11: Alain, il a un peu craché dedans quand même.
14: Non, il fait chaud, non, bah, il fait chaud. C'est l'humidité, il fait chaud, il fait chaud.
15: C'est pas non, pas craché, j'osais pas.
14: Mais non, en plus, c'est la main de Michael.
15: La transpiration,
11: ça. Bonheur.
14: Alors, qu'est-ce que tu souhaitais dire?
13: Écoute, je voudrais avoir plus de connaissances avec Alain.
14: Ah, mais Alain.
13: Je voudrais le connaître un peu plus intimement à la radio.
14: Il est comme moi, comme tout le monde, et il peut pas tout dévoiler non plus, quoi.
13: Je voudrais savoir ce qu'il aime quand il est dans la peau de Michael Jackson.
14: Qu'est-ce que t'aimes?
13: L'amour avec une femme.
14: Qu'est-ce que t'aimes réellement? Qu'est-ce qui te plaît le plus chez Michael Jackson?
15: Ce qui me plaît le plus, bah, c'est le personnage de déjà.
14: Ouais, c'est beaucoup le personnage.
15: Voilà,
14: c'est beaucoup
15: disons, ce qui m'a toujours attiré, bah, c'est sa façon de chanter, danser et tout, quoi. C'est clair, quoi.
14: C'est ça qui te touche le plus.
15: Voilà.
14: Quand tu le vois danser, quand tu le vois bouger.
15: Voilà, c'est clair, c'est ça qui.
14: C'est pas de danse.
15: Voilà.
14: Parce qu'il faut le dire, on le verra pas, mais nous on a eu la chance de voir à plusieurs reprises Alain danser Michael Jackson avec le masque. Par contre là, c'est très surprenant parce qu'on a vraiment l'impression d'avoir Michael en face de soi.
15: On peut faire un petit extrait de
14: bon, après, parce oh, que oui. Bon, la radio c'est de, mais on va tâcher de filmer quelques petites images quand même. Mm-hmm. Mais c'est vrai que il nous m'avait donné, j'explique à Franck, on a fait connaissance qu'il m'a envoyé un courrier, il m'avait joint après une cassette vidéo d'un spectacle. Où on le voit danser Michael Jackson.
15: Que Michael a vu en personne.
14: Voilà, que Michael Jackson a vu en personne.
11: C'est toute une bande d'amis, c'est ce que j'ai entendu dire. Ils ont regardé ça chez lui. Enfin, moi, je connais pas bien Michael Jackson. On s'est croisés deux, trois fois uniquement.
15: Ouais.
11: Et on m'a dit qu'ils avaient regardé ce spectacle.
14: C'est ton casque qui doit avoir. Mais tu peux l'enlever si tu veux, parce que de toute façon, il n'y a pas de.
11: Ils avaient regardé ce spectacle à plusieurs.
14: Mm-hmm. Ah non, c'est toi alors. C'est toi. Ouais. Ah, non, c'est toi. C'est pas grave. Enlève-le, ouais.
11: Ils étaient une bande de copains, mmh. Et ils avaient bien, bien rigolé d'abord parce qu'ils trouvaient ça vraiment bien. Mmh. Et je crois que c'était. Mais ils étaient nombreux, hein.
12: à regarder le truc. Ils ont vraiment aimé. Il paraît que Michael Jackson a dit je veux rencontrer ce. Bah,
15: ouais, c'est pour ça qu'il m'a d'ailleurs envoyé encore.
12: Ah bah tu vois, voilà.
15: Cadre dédicacé justement.
11: Encore.
15: Cadre
11: voilà,
15: dédicacé de ton service sécurité. Ouais.
12: De quoi?
15: Avec ton service de sécurité, un petit cadre dédicacé.
11: Ah oui. Et en plus, tu l'as vu plusieurs fois sur scène.
15: Ouais, ouais, j'ai
11: tu l'as vu combien de fois? Combien?
15: J'ai vu. Oh, bah j'ai quand même vu. Bah pour le Dangerous Tour.
11: Mais ça, tu l'as vu en vrai.
15: Et puis voilà. Et Story World Tour.
11: Et qu'est-ce qui te plaît sur lui alors quand il est sur scène? C'est quoi? Bah par lui.
15: Bah ça fait longtemps de danser, de chanter, tout.
11: C'est grand.
15: C'est la magie du personnage, quoi.
11: Ouais. Voilà, il chante tout le temps en direct.
15: C'est clair, c'est.
11: J'ai entendu dire que des fois il y avait des bandes, c'était pas lui qui chantait. Enfin, c'est sa voix, mais que il faisait semblant de chanter, il chantait en playback.
15: Oh non, moi je crois pas.
11: Non.
12: T'es jamais monté sur scène avec lui?
15: Non. c'est ça le.
12: C'est dégueulasse.
15: Bah non, justement, il m'a écrit plusieurs fois, bah j'ai montré les preuves, le bouquin d'Elsie de Dream de Los Angeles, ouais. En exclusivité, les photos, plein de choses exclusives, les chaussures. Michael Jackson, le logo.
11: Ah, c'est les vraies chaussures de Michael Jackson. Attention. Ouais,
15: ouais. Modèle exclusif.
11: C'est les chaussures
15: la
11: de Michael.
15: La même que père qui porte.
11: Ah, c'est pas la sienne.
15: Non, c'est pas la sienne. Parce
11: que sinon,
15: il a une poitrine plus.
12: Il fait du 28.
15: Il a une poitrine plus. Ouais, il a une poitrine.
12: Ah, qui fait du 28.
15: 30,
11: non, au début, ça dépend s'il y a du soleil ou pas.
12: Mais au début, il faisait du 42. Ça lui plaisait pas. Ça ressemblait trop à tout le monde. Il s'est coupé le bout des pieds. Il fait du 28.
11: Ouais, c'est possible.
15: Toi, tu choses du. Bah, c'est 46.
11: Ah oui, donc effectivement, là, sont, généralement, ça peut changer, ça varie, ça dépend
15: mais
11: des
15: comme saisons. Comme c'est la poiture américaine, size, ça varie quoi. C'est...
11: Alors 46 aux États-Unis, ouais, ça doit faire 52, 55, 55 en France, européen, 55 européen, ouais.
12: C'est du 55.
11: Ouais, je sais pas combien ça fait en Argentine, mais en Europe c'est 55.
12: 55, c'est bien, tu tiens bien par terre.
11: Là, y a pas de problème.
15: Je voulais.
12: Ah, c'est le principe du catamaran. Hein.
11: Ouais, c'est un peu ça. Mais tu voulais dire, Alain?
15: Je voulais ajouter quand même que ce rap que j'ai offert à Max.
11: Parce qu'on a offert tellement de choses que là, ouais. Je sais plus lequel, c'est lequel.
15: Non, le.
11: Change Your Mind.
15: Le rap sur la cassette vidéo.
11: Ah oui, d'accord, sur la cassette vidéo. Ouais,
15: c'est Laurent Mann qui m'a appelé en disant que ça avait été très apprécié à Tokyo quand même, attention. C'est. Ouais, ouais. C'est dans les maisons 10 de Tokyo, voilà. Et.
11: Il parle japonais.
15: Et je parle japonais aussi, ouais, voilà. Vas-y. 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
11: C'est une de tes chansons, c'est quoi ça?
15: Non, c'est un petit texte comme ça que j'ai appris comme ça. Parce qu'un jour si j'allais. Là-bas, je voudrais au moins rendre un hommage parce que pour le pays qui me reçoit ou autre.
11: T'es connu là-bas.
15: Par ce rap, oui, voilà.
11: T'es connu par ce rap, oui.
12: Ça veut dire quoi ce que tu disais?
15: Je connais toute la traduction en français, mais je vais vous faire juste un petit extrait. En ce moment, j'écris un roman. Quel sort de roman? Un roman policier, vous avez l'intention de publier, je ne sais pas encore. Malawa Kralimasen.
12: Mais c'est dur à placer ça dans une conversation.
15: Ouais. disons que c'est. C'est quelque chose comme ça qui m'est venu et puis donc j'ai voulu développer une plus grande polyvalence en avec le français, l'anglais, puis maintenant le japonais. Puis,
11: ouais, ouais.
15: Et puis là, je travaille très dur pour qu'on essaye de à parler couramment, justement.
12: Mmh. Le français? À parler couramment le français?
15: Non, japonais.
11: Ah, japonais, tu te.
15: Bon, attention,
11: tu t'égares. Il a écrit un livre, mais bien sûr que j'ai pas compris tout à l'heure. Tu m'as dit que t'écrivais un livre, tu nous l'as dit en direct, qui va être publié donc en Europe.
15: En France et aux États-Unis, voilà.
11: Et pourquoi pas le Japon? Pas
15: l'Asie. Oui. Non, parce que comme il y a des correspondants étrangers qui ont décidé de le publier aux États-Unis en même temps, et puis voilà, puis c'est encore une approche avec Michael, quoi. Donc, pas seulement à travers ma musique que je peux, l'intéresser, mais aussi à travers ce livre, quoi. C'est ouais. Voilà.
11: Franck, tu aimes Michael? Oui, les Jackson 5, tout ça, ça.
12: Moi, j'adorais les Jackson 5.
11: Les Jackson 5, ouais.
12: J'aime bien Michael Jackson aussi, mais ouais. La Jackson 5, ouais, ouais. Les têtes en bout de le micro.
11: Ouais, c'est vrai, c'était ça, ouais. Ouais.
12: J'adorais ça.
11: Ils vont se reformer, donc ils vont se reformer. Ouais, il y a eu les Jackson 5, ouais, il y a eu le dessin animé, il y a eu beaucoup de choses de dessin, ouais.
12: C'est vrai que c'était les dessins animés de tous les groupes, il y avait les Osmond Brothers.
11: Tu connaissais ça?
12: Je parle de ça, c'est quand j'étais jeune, il y a 5 ans.
15: Voilà.
11: Ouais, parce que c'est vrai, ouais. Ouais, c'est à la fin de ta puberté.
12: À la fin de ma puberté, quand j'ai.
11: Tout juste,
12: ouais. Fini d'avoir des boutons.
15: Bah, à l'époque, justement, quand il y avait les Jackson 5 qui étaient dirigés.
11: Ah, mais là, il a été un peu calme.
15: À l'époque, quand il y avait les Jackson 5 qui étaient dirigés quand même par Berry Gordy, qui est le patron de la Motown.
11: Ouais.
15: Et qui a.
12: Voilà,
15: qui a signé les Jackson 5, et ben, effectivement, ils étaient.
11: La Motown de Dijon.
12: La montagne, oui, la montagne.
15: La montagne,
12: oui. Ah, la montagne, que ben...
15: La Tom, la montagne.
11: Ah, la grande montagne.
15: La grande société de production américaine, voilà.
11: La montagne.
15: Diana Ross, qui regroupe Diana Ross.
12: Bien sûr.
15: Enfin, il y a tous les... Il y a Smokey Robinson, il y a tous les...
11: Ah, il y a du beau monde, hein. Diana Ross, Marvin Gaye, etc.
15: Beaucoup de... Beaucoup, justement, qui ont participé à... à la chanson donc USA for Africa, donc c'est la chanson c'est
11: Michael Jackson
15: non,
11: avec
15: USA for Africa c'est
11: non ça c'est Heal the World
15: non
11: Heal the World ça c'est autre chose non. USA for Africa
15: non USA for Africa
12: non, USA for Africa c'était
11: ah comment elle est cette chanson comment on pourrait la fredonner vous vous souvenez qu'elle peut fredonner non USA for Africa personne ne sait personne non Myriam même pas Stéphanie non plus personne Karim non
15: c'est
11: ah USA for Africa
15: for you and for me
11: non ça c'est Heal the World ça c'est Heal the World Heal the World ça c'est autre chose USA for Africa. C'est quoi déjà
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11: Ah ouais, bravo.
15: We are the world, we are the children, we are the children, we are the world. 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
12: Attends, tu vas faire peur aux enfants.
15: Yeah.
11: Et là, t'as fait que la partie de Michael.
15: Ouais.
11: Mais tu pourrais faire Joe Cocker, tu pourrais faire Bruce Springsteen, tu pourrais tous les faire.
15: Ouais, ouais. C'est sûr que...
12: J'ai l'impression que t'as un peu fait Bruce Springsteen quand même, non?
15: Ben, avec le timbre de voix, c'est vrai qu'on peut, arriver à...
11: On peut varier, ouais. Beaucoup. Ouais, c'est un peu... Ouais. Ouais. C'est un peu comme un grand 8, quoi. Ça monte, ça descend, ouais. On va...
15: Ben, peux... quand on arrive justement à moduler sa voix comme ça, et en variant la tessiture, on peut... C'est vrai qu'on peut interpréter beaucoup plus de registres.
12: Tu peux faire Diane Tell.
15: Mais
12: j'écoute pas.
15: Non, mais Diane Tell non, mais enfin moi je
11: c'est des artistes quoi, internationaux, Franck. Ouais.
15: Voilà.
12: Elle est canadienne.
11: Ouais, mais bon. Bon, elle parle en français, ouais, quoi. Pour c'est nous, vrai. Ça reste voilà, une petite artiste.
12: C'est pas.
11: Diane Tell et Michael Jackson, c'est quand même c'est pas pareil, hein.
15: Ouais, je voulais dire donc je voulais comme rajouter une petite parenthèse. Donc ça c'est quand même différent, mais je voulais dire que mon père aussi, il est auteur-interprète, qu'il a travaillé au Club FR3 de Rennes et qu'il a écrit une chanson justement qui devait être présentée à Pascal Sevran, voilà.
11: Ah bon, voilà.
15: Oui, en plus, oui.
11: Ah non, c'est une famille d'artistes.
12: Et c'est Charles Trenet qui devait la chanter.
15: Alors, je vais vous l'interpréter.
11: Ah, tu veux la chanter?
15: Voilà.
11: En
15: exclusivité, donc.
11: C'est ça, c'est plaisir, vas-y.
15: C'est un extrait, le refrain est coupé.
11: D'accord.
15: Oh, Rennes, toi que je chantais, dans tes belles rues, où l'été se me promenait, tu étais magnifique, en ce soir férique, une apothéose, dans un cadre grandiose, Rennes. Dis-le endormi, tu es vraiment plus jolie, ce beau ciel étoilé, oh elle m'a bien aimé, toi, la belle ville que j'aime, depuis longtemps déjà je t'avais admiré, mais aujourd'hui aux rythmes harmonieux de tes musiques, tu sembles encore plus égayé, oh belle ville que j'aime, souvenir d'antan, qui me rappelle. De bons moments qui me rappellent de bons moments.
11: Oh ben c'est merde. Mais c'est surtout ce qui était patent, c'est d'entendre une chanson française avec Michael Jackson. C'est surtout ça, c'est quand on voit les bises de Michael et qu'on entend chanter français.
12: Moi j'ai jamais entendu quelqu'un chanter une ville aussi bien depuis Nougaro avec Toulouse. La Reine, ça s'appelle Reine.
15: Rennes, oui,
12: oui. Ou quatre fromages, enfin, je sais pas quel titre tu as donné.
15: C'est la chanson
11: Margarita.
15: Qui a fait la ville de Rennes, quoi, qui a écrit une chanson. Donc.
11: Ouais. Ah là, demain tout le monde va appeler l'office du tourisme de Rennes. Ouais. Je vais aller là-bas. Ouais. Allez, je vais aller là-bas. C'est la ville de Michael. Ouais. C'est la ville de Michael. Ouais. On va faire une petite pause. D'accord.
15: Ok Max.
11: On va s'organiser comme ça. On va faire encore plus ample. On va tous passer au buffet.
12: Ouais.
11: Alors, on va s'organiser un petit peu. Les chants. Peut-être que Franck, t'as envie de chanter quelques chansons de Michael.
12: Peut-être. On va. Voilà. Là tout de suite, j'ai pas encore en tête trop parce que j'ai.
11: Je sais pas encore. Il y a encore beaucoup de chansons que tu
12: nous as. Là, c'est vrai que je suis un petit peu là. J'ai un peu trouvé mon maître.
15: J'ai un petit extrait de Rock With You.
11: Alors, 30 secondes. Hein.
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11: petit extrait, un petit extrait. Ouais, bravo.
12: Je voudrais juste savoir que disent tes voisins. Que disent tes voisins?
11: Que disent tes voisins?
12: Bah, là, ils se plaignent.
11: Ah bon. Donc, voilà, pas un sorcier, hein, quand même. Là,
15: non, mais quand je fais démonstration, bah ouais, parce que trop au top niveau en tout ce que je fais, c'est sûr que.
11: Au top niveau.
12: Mais Michael Jackson aussi, ses voisins se plaignent.
11: Il chante fort, mais il a un ranch.
15: Il a un ranch.
11: Non, mais tu sais, t'as beau avoir 10 hectares, quand t'as une voix qui peut porter plus loin de 10 hectares, bah ça continue. Je veux dire, t'as beau. À un moment donné, t'es obligé d'avoir une forêt autour de toi pour pouvoir. C'est comme un mur anti-bruit.
12: Complètement.
11: On est obligé. On fait une pause. Michael Jackson, ce soir, qui est à l'honneur. Donc, on a mis du Michael pendant toute la soirée. Comment c'est Thriller. Ça va faire plaisir avec, en plus, t'as le CD, t'as le blouson en cuir de Michael Jackson, voilà. De Thriller. Là, c'est le top.
15: Exactement.
11: Annonce-le toi-même. Thriller. Michael Jackson sur Fun Radio. Vas-y.
15: Thriller. The Michael Jackson sur Fun Radio. 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
17: Et nous sommes en plein cœur du Nord sans pub. Merci de passer la soirée avec nous depuis 21h. Nous sommes là, bien entendu, jusqu'au minimum minuit. Un Paris by Night est en train de se préparer très rapidement. Si vous voulez, bien entendu, gagner des CD gratuitement, avoir la chance, le privilège de me rencontrer, de me voir en chair et en os. En ce moment, je suis plutôt pas mal, hein, mal rasé, mais j'ai bonne mine, hein.
18: Ouais.
17: Non, c'est vrai. Vous verrez peut-être Phil Dar et Manu également. On sera avec des sacs de CD. Il y a de la bombe en mini-CD hein, qu'on vous a réservé. C'est Place de la Bastille, 23h15, 23h30. On espère que vous y serez. Vous commencez à falloir y être. En plus, il y a du monde. Il fait beau là-dedans, devant l'Opéra. Vous savez, il y a un arrêt de bus. On se mettra là. On restera pas longtemps. On aura des CD à vous distribuer. Donc, vous y allez en métro, en scooter, en bus, en voiture, en roller. Vous vous démerdez en vélo, comme vous voulez. Mais enfin, il faut être là-bas. Ça sera vers 23h15, 23h30 pour terminer en folie cette soirée de ce mardi. Pour le moment, écoutez ce qui s'est passé sur le 0140. 521 521. Message de notre ami Jean-Pierre Sauzère, écoutez.
19: Salut Marc, c'est Jean-Pierre. Alors je veux te dire, je suis bien décidé, je suis le cœur du Wackenow. Ce que je veux, c'est que je veux Brigitte Lamy, voilà. Donc je colle bien avec, il n'y a pas de problème. J'ai eu l'autre fois le 17 quand j'étais jugé au loin. Elle était venue comme ça au bout là, de la cour. Voilà. Et je voulais te dire, bah, de toute façon, je la veux, elle, voilà. Jean-Claude, j'ai discuté avec lui ce matin, c'est tout le possible. Je veux elle, mettre en ménage et tout avec elle et je vais passer dans le show business, j'ai du talent, tu peux y aller Max. Ciao.
17: Voilà, et donc Jean-Pierre est avec nous en direct, bien sûr. Bonsoir Jean-Pierre.
19: Salut Max.
17: Comment tu vas?
19: Bah avant toute chose, ça va, et je voulais dire, bon, il y a mes fans qui font que ça de m'appeler pour acheter mes CD, bah, qui voient avec. Tu donnes mes sur internet, ils sont en vente.
17: Ah non, ils pourront être en vente sur internet que quand tu pourras venir à Paris enregistrer. Ouais, t'as rien du tout. Comment tu veux qu'on passe un CD alors que t'as même pas enregistré un titre en studio? Pour ça, il faut venir à Paris.
19: Bah bien sûr, mais toute façon, Jean-Pierre, il va t'écrire. Hein.
17: Alors je voulais juste dire aux fans de Jean-Pierre qu'il faut.
19: Moi, je montrerai pas à Paris.
17: Justement, Jean-Pierre. Je voulais juste annoncer aux fans de Jean-Pierre Sauzère que Jean-Pierre Sauzère ne soyez plus fan de lui parce que Jean-Pierre Sauzère n'est pas un artiste. Car Jean-Pierre Sauzère n'a pas le courage de monter à Paris pour venir enregistrer ses disques, pour devenir une véritable star et avoir enfin des CD. Donc Jean-Pierre Sauzère est un imposteur.
19: Je m'en fous.
17: Tu n'es pas dans le rock'n'roll.
19: Ah, je suis toujours rock'n'roll, bon. Même si je passe plus sur Fun Radio.
17: Jean-Pierre.
19: Si je veux, je peux te raccrocher, moi.
17: Non.
19: Je m'en fous, moi j'ai quelqu'un derrière, moi.
17: Jean-Pierre.
19: J'ai du pouvoir, plus que vous, plus que ton PDG.
17: Justement, Jean-Pierre.
19: Si je veux, je passe,
17: moi. Jean-Pierre, oh. Écoute-moi. À 23h pile. Nous avons une exclusivité. C'est la première fois que notre PDG Axel Duroux, véritablement, vous allez entendre le son de sa voix, va intervenir sur l'antenne de Fun Radio depuis le jour où il a pris la direction de cette antenne. Jean-Pierre Sauzère a écrit à Axel Duroux, ça tu peux le dire, c'est vrai, hein. Il a reçu ton courrier, il en a pris note, il m'en a parlé et je lui ai demandé donc d'aller sur le 0140 521 521 et de te laisser un message afin qu'il puisse te répondre quant à ta demande d'argent pour les diffusions des chansons sur l'antenne de Fun Radio. Écoute ce que mon PDG a laissé pour toi, Jean-Pierre. Écoute bien, ce message est pour toi. Hein.
19: Ok.
17: Écoute.
18: Alors bonsoir, c'est Axel Duroux, le président de FUN. Je voulais parler à Jean-Pierre Sausset et lui dire à quel point nous avions pris en compte sa requête et que nous l'étudions avec nos services comptables. Je souhaitais simplement dire à Jean-Pierre à quel point nous apprécions son talent, talent qu'apprécie aussi apparemment Max. Donc nous le tiendrons informé dans un bref délai de l'avenir de ce dossier.
17: Voilà, qu'est-ce que tu as à répondre à ça, Jean-Pierre ?
19: Bah, je n'ai plus qu'à attendre, voilà.
17: Donc ça veut dire
19: Moi, je t'ai dit, j'ai...
17: Ça veut donc dire... Eh, quand même, tu pourrais remercier parce qu'on a, on a quand même... C'est-à-dire que le courrier est bien arrivé, il a été ouvert, il a été lu par le PDG qui a bien voulu, et ça c'est gentil, répondre à ta demande. Donc ça veut dire quand même qu'on a un bon patron.
19: Bah, bien sûr.
17: Hein, on remet
19: ça
17: juste...
19: prouve aussi que j'ai du talent, tu vois.
17: Et... Il l'a dit,
19: bah,
17: je
19: oui,
17: sais.
19: J'ai du talent, mais tu sais...
17: Il le sait, Axel, il le sait que t'as du talent, mais tout le monde le sait. Mais tu nous fais chier, tu nous fais chier avec tes amours. Tu nous fais chier avec tes amours, t'es trop rock'n'roll dans ta tête.
19: Ouais, mais écoutez, moi si j'ai pas ce que je demande, j'arrête avec vous, comme ça, ça m'accra un truc. Et moi, bah, peut-être il y a une nana qui va me prendre en main.
17: J'ai une nana qui veut te prendre en main, mais elle est à Paris.
19: C'est ça, ben non, j'en veux pas, j'ai pas demandé celle-là, moi. Ok.
17: T'es
19: pas Elisabeth.
17: T'es pas rock'n'roll.
19: Ah bah je suis rock'n'roll tout à fait.
17: Mais non. Mais si t'étais rock'n'roll, tu serais pas comme ça, Jean-Pierre. C'est pas vrai.
19: Moi, je suis comme ça, c'est parce que voilà, je suis comme ça, on peut pas me changer. Puis,
17: mais
19: voilà.
17: Si on peut te changer.
19: Non, vous pouvez pas me changer. Impossible. Est-ce qu'on peut changer Dieu à ton avis?
17: Alors. Tu te prends pour Dieu?
19: Pas du tout.
17: Bah alors.
19: Ah mais Dieu me donne la force de résister.
17: Mais je sais bien.
19: Alors. Je sais pas, moi, bon, si je veux Brigitte, si je veux Elisabeth, ok.
17: Tu sais plus où t'en...
19: Décider, de toute façon, je suis pas...
17: Bah ouais, et si, elles veulent pas, et si elles ne veulent pas de toi, elles? Ça peut arriver,
19: oh,
17: ça. Eh, si, tu le sais que c'est possible.
19: Ouais, mais...
17: Tu le sais,
19: non,
17: tu
19: n'es... Non, mais moi, on m'a dit, on m'a mis sur un coup comme ça, et puis même, ça serait normal d'en avoir une des deux, tu vois, ou toutes les deux.
17: Il est où le CD là de Johnny là? Parce qu'à chaque fois vous me touchez les business, là vous lui avez fait des copies.
19: Bah CD,
17: justement,
19: bah,
17: il est en copie là.
19: Hein?
17: Il est en copie là. Ah ce soir en ce moment là? Ouais. Ah bah dommage alors.
19: Je voulais dire, t'as pas de parole, le CD il attend. Moi.
17: Si, il est en train de se faire, il part demain.
19: Bah oui.
17: Soit, bah je te dis qu'il part demain, tu l'auras.
19: Ouais, j'aurais, même si je passe plus sur Fun Radio, moi j'ai dit en antenne ce que je voulais. Moi.
17: Mais tu es
19: je
17: un monde.
19: Un tel, voilà.
17: Mais écoute bien.
18: Alors bonsoir, c'est Axel Duroux, le président de Fun.
17: Merde.
18: Je vais parler à Jean-Pierre Sausset.
17: Notre PDG.
18: Et dire à quel point nous avions pris en compte sa requête et que nous l'étudions avec nos services comptables.
17: Ta requête, ça veut dire avec le service comptable. Donc,
19: oui,
17: ça
19: moi
17: veut
19: j'ai dire... déjà attendu ça à l'instant.
17: Bah ouais, mais donc ça veut donc dire qu'il est en train d'étudier ta requête concernant l'argent.
19: Bah oui.
17: Et là, j'ai une photo inédite de toi sur l'internet, Jean-Pierre Sauzère. Une photo de toi dans un bar.
20: Ouais, voilà.
17: Accoudé avec ta belle veste et ta belle chemise.
19: Mm-hmm.
17: Oh, comme tu es beau, Jean-Pierre.
19: Qui a envoyé ça?
17: Je ne sais pas, c'est des fans sur internet.
19: Oh,
17: c'est
19: non,
17: des...
19: ça m'étonnerait que ce soit une fan.
17: C'est des gens de fans, c'est des gens qui viennent de Dieu, ils me disent. Et rock and roll.
19: C'est des extraterrestres qui. Non?
17: Non, c'est pas des extraterrestres, c'est des gens qui t'aiment.
19: C'est une productrice, je connais. Mais...
17: Bah oui, tu les connais tous.
19: Elle a plein mes photos et tout, elle veut des vidéos de moi, bah, faut pas s'en aller un peu.
17: Ah là là là là là. Jean-Pierre.
19: Moi, je voulais dire, pour Brigitte, c'est sérieux, voilà, bon, on a annoncé ça sur l'antenne, on verra bien. Hein.
17: Ouais.
19: Voilà, une des deux, soit Brigitte, soit Elisabeth.
17: Ouais.
19: Sinon, bah, j'arrête avec vous, puis.
17: Oh non, oh non, n'arrête pas. Moi, je vais être très clair. J'en ai marre. Si t'arrêtes, j'arrête tout, moi aussi.
19: Alors,
17: à cause de Jean-Pierre Sauzère, il n'y aura plus de maths, il n'y aura plus de Star System, il n'y aura plus de tout ça, il n'y aura plus de radio, il n'y aura plus de tout ça, et alors.
19: C'est pas grave.
17: Bah, si, c'est grave.
19: Bah, non.
17: Mais non, ça veut dire que t'aimes pas les gens. Non, t'aimes pas
19: Dieu,
17: les gens.
19: Les gens moi.
17: Mais non, t'aimes pas les gens.
19: Bah, si je te dis,
17: Johnny, il aimait les gens, Johnny.
19: Bon, ouais, mais Johnny, il change de femme en femme, mais tu vois, il aime bien quand même, tu vois, là, il a trouvé la meilleure. Essaye pas de me faire chanter, je chanterai pas.
17: Merci.

0: sera. Laisse-moi un peu.
1: 100 000 francs.
0: Tu les auras. Pour le moment, reste avec moi. Jean-Pierre Sauzet.
1: Je ne sais pas.
0: Si.
1: C'est Dieu qui décide de tout ça.
0: Mais si Jean-Pierre. Ah bah alors, qu'est-ce que tu fais alors? Oui. Attends, on va se le refaire, on va se
1: le
0: refaire.
1: Non, non, mais laisse tomber, laisse tomber.
0: Non.
1: Ça fait 5 mois et demi que j'ai pas chanté.
0: Ah d'accord. On a Axel Duro, notre PDG, qui est avec nous, qui veut te parler. Est-ce que tu acceptes? Ah, Axel, d'accord, ok, je crois que j'ai... D'accord. Ah, c'est Axel qui est déçu. Alors, Axel, bonsoir.
2: Salut.
0: Salut, Axel. Alors, Axel, tu voudrais parler à Jean-Pierre Sauzère.
2: Ouais.
0: Vas-y.
2: Exactement.
1: Salut, Axel.
2: Ouais, ça va pas,
1: parce que c'est pas toi. C'est un canular.
0: Non, c'est un auditeur, lui. C'est un auditeur.
1: Je crois que c'était Axel Duro.
0: Non. Alors?
2: Ouais, donc je voulais te dire Jean-Pierre que bon au début quand tu passais à l'antenne bon bah je t'aimais bien, j'aimais bien ce que tu faisais et tout. Bon,
0: ah ouais, là on est déçu maintenant.
2: Tranquille et tout. Et
1: ah
2: puis là,
1: maintenant on va chez Virgin, tu vas acheter le dernier album d'Hallyday là.
2: Ouais, je suis un peu déçu parce que bon bah j'attends ton album avec impatience.
1: Ah, bah ouais.
0: Le problème Axel c'est que comme il veut pas, moi je lui propose et Axel est d'accord pour qu'il vienne monter à Paris pour faire un concert en direct sur l'antenne de Fun Radio et enregistrer pour faire un album. Ouais. Et lui Jean-Pierre ne veut pas parce qu'il veut d'abord qu'on lui trouve une nana.
1: Non parce que bon moi j'avais une procureure, voilà. Je suis comme ça, on peut pas me changer.
0: Mais si, on peut te changer.
1: Non.
0: Mais si.
1: Non.
0: Axel.
2: Bah justement, je trouve qu'il a changé depuis le début. Parce que
0: je suis assez d'accord.
2: Il était sympa et puis là...
0: Ouais, il est pas devenu sympa.
2: Ouais.
0: Il est devenu fou.
2: Ouais, exactement.
0: C'est vrai, Jean-Pierre, t'es devenu fou.
1: Ouais, il n'y a pas plus fou que moi, de toute façon. Hein.
0: Bah ouais, mais c'est ça, c'est le rock'n'roll aussi,
1: et
0: Axel.
1: Il
0: est
1: fou comme Hallyday, tu vois.
0: Voilà.
1: Voilà.
0: Il faut qu'on t'achète une moto.
1: Ouais, oui, il me faut une Porsche et tout.
0: Ouais,
1: pas
0: ouais.
1: De problème.
0: Tiens, regarde, on a Sandrine également qui est de Paris, qui a 28 ans. Bonsoir Sandrine.
3: Bonjour.
0: Bonsoir.
4: 22.
3: Ça va?
0: 22 ans, excuse-moi, parce que je voyais ça de loin à la fille, j'ai pas fait attention. 22 ans, ça va?
3: Ouais, ça va, merci à toi. Bonjour à toi, bonjour à tout le monde. Bonsoir à Jean-Pierre.
0: Bonsoir Sandrine.
3: Bonsoir.
0: Alors Sandrine voudrait parler à Jean-Pierre.
3: Ouais, tout à fait. Bonsoir Jean-Pierre. Donc moi je voudrais te demander pourquoi est-ce que tu veux pas descendre à Paris déjà dans un premier temps.
1: Bah c'est ma vie privée.
3: C'est
1: une nana qui va me convoquer à Paris, et puis voilà,
3: mais tu sais, le showbiz, quand tu rentres, ta vie elle est plus privée, hein. Elle est totalement publique, mon chéri. Donc, si tu veux, moi, je te dis franchement, c'est clair, c'est bien ce que tu fais, mais il faut que tu viennes à Paris, carrément.
0: Mais voilà, moi, je lui propose...
1: Bah, je vais y habiter à Paris, il n'y a pas de problème, c'est prévu, ça.
0: Bah, ce que j'ai promis, voilà ce que j'ai prévu. Je vous explique un petit peu la situation, Sandrine, quand même, que vous le sachiez. Je voulais vous l'annoncer ce soir.
3: Oui.
0: Pour le 21 octobre, c'est-à-dire mon anniversaire, le lendemain, il y a une soirée à la Locomotive à Paris, où je vais mixer toute la soirée. Et je vais inviter 200 auditeurs, dont une partie de province qui vont venir, qui seront invités, pour venir assister à l'émission qui aura lieu en direct à la Locomotive entre 21h et minuit. Dans cette émission qui sera en public, on y invitera Gérard, j'espère y inviter Françoise, j'espère y inviter Stéphane et tous ceux qui ont marqué l'histoire de la radio. Comme ça, vous pourrez les voir en direct. Ça sera retransmis, bien entendu, sur l'antenne. Donc les gens de province, c'est pareil, pourront venir. Et moi, mon souhait, c'était que dans les derniers trois quarts d'heure, dans la dernière heure, Jean-Pierre Sauzère, qui nous aurait fait l'honneur d'être présent à la loco pour le soir de mon anniversaire, on lui offrait une heure d'antenne pour faire un concert qui aurait été retransmis sur l'antenne de Fun Radio.
3: Et là, tu vas dire non, sérieux
2: Jean-Pierre. Tu peux pas refuser, là.
1: Je sais pas.
3: Sérieux,
1: non,
3: pas.
1: Mais non, je dirais non, parce que j'ai une nana avant. Il m'a dit qu'il m'a trouvé une procureure, mais je veux pas la porter.
0: Je t'ai jamais dit, je n'ai jamais dit que... Mais il est fou, ce mec.
1: Il faut pas dire ça à l'antenne.
0: Jean-Pierre, je t'ai jamais...
1: Non, j'ai plus de procureur du tout, moi.
0: Mais Jean-Pierre, je t'ai jamais dit que j'allais te trouver une procureure. C'est toi qui as décidé que j'allais te trouver une procureure.
1: Moi, tu m'as dit que t'avais contacté...
0: Ouais, mais elle veut pas de toi.
2: Jean-Pierre, si tu montes à Paris...
3: Eh mais Jean-Pierre, faut que tu fasses tes preuves maintenant. Hein.
2: Ouais, puis si jamais tu montes à Paris, Jean-Pierre, tu pourras trouver une nana.
0: Et alors déjà, alors Axel, j'ai...
1: Il y en a plein de nanas qui m'écrivent, j'en veux pas de cela.
0: Axel et Sandrine, ça tombe plutôt bien ce que vous êtes en train de dire, parce que c'est exactement ce que je lui ai dit cet après-midi au téléphone. Je lui ai dit, monte à Paris, des filles, il y en a plein. Et comme j'ai dit à Sandrine, il faut faire ses preuves. Si tu viens à Paris, si tu chantes devant tout le monde, on va enfin pouvoir prouver que c'est toi qui chantes et que t'as du talent. Et là, toutes les nanas vont tomber dessus.
2: Mais oui, Jean-Pierre, t'es le meilleur.
1: Ah non, mais de toute façon, Marc, tu vois quelqu'un d'autre.
0: Mais je te ferai une...
1: la radio, fin de radio. Ah,
0: je te ferai une radio libre.
1: Moi, je pars derrière tout ça.
0: Je te ferai.
3: Mais Jean-Pierre, que ce soit fun ou une autre radio, si tu viens pas à Paris, t'auras rien. Hein.
2: Exactement.
0: Je te ferai une 100% radio libre procureur.
1: Non, mais...
0: Il y aura que des procureurs.
1: On va mettre un orchestre rien qu'avec des procureurs, pourquoi pas,
0: c'est... Ouais, bah ouais.
1: Pourquoi pas, c'est magistrat et tout.
0: Bon, alors, qu'est-ce qu'on fait?
1: Mais moi je viens pas, je résous mes problèmes, puis bon, on arrête là, puis voilà.
3: Eh, mais franchement, Jean-Pierre,
0: c'est grave,
3: je crois que tout le monde a cette chance-là, mais qu'est-ce que t'attends? Mais lance-toi,
2: ouais, c'est pas tout, c'est pas le tout de le dire, hein. Faut le faire un peu.
0: Moi, je suis écœuré, moi. Je suis en train de...
1: Arrête, Marc, la radio.
0: Mais non.
1: Arrête, ouais.
0: J'arrête, mais moi, si t'arrêtes, j'arrête, hein.
1: Bah, arrête, voilà.
0: Bah, voilà, donc à cause de toi, je vais arrêter.
1: Tu vas arrêter, voilà.
0: Voilà, très bien.
3: Jean-Pierre, tu te rends compte de l'impact, là?
2: Bah c'est clair.
3: Mais réagis un peu, hein.
1: Non, mais moi, c'est mes problèmes personnels, tel que je vais, voilà, mais c'est vrai que je suis pas forcé à aimer quelqu'un, voilà.
3: Ouais.
1: Et moi, je sais, bon, où... j'ai passé quelque chose avec cette nana que je voulais, là. Ouais, mais c'est Bécédo, vous avez rencontré à Bacatel, voilà. C'est pas elle,
0: Attendez, attendez, vous parlez tous les deux. Vous parlez tous ensemble. C'est Jean-Pierre déjà et qu'il écoute pas. Alors en plus, il est comme moi, il parle sur les gens. Alors, Sandrine, tu voulais rajouter un truc, oui?
3: Ouais, mais cette nana, il faut que tu l'impressionnes, Jean-Pierre. Si tu veux l'impressionner.
1: Oh, j'ai déjà impressionné tout le monde.
2: Mais t'as les moyens d'impressionner en plus, Jean-Pierre.
3: Mais qu'est-ce que t'attends?
1: J'ai déjà impressionné tout le monde comme ça. J'ai du talent.
0: Ouais, je sais.
1: Pour le talent que j'ai, je peux arrêter la radio.
0: Mais non, tu peux pas arrêter la radio.
2: Jean-Pierre, on va.
0: Qu'est-ce que tu dis
1: la con, là.
0: Qu'est-ce que tu dis?
2: On va croire que t'as surpoint.
0: Qu'est-ce que tu dis, Jean-Pierre?
1: Je t'ai dit, derrière tout ça, il y a quelqu'un plus d'important, plus que ton PDG à la con, là. Mais peut-être payer plus, déjà.
0: Ouais, ouais, ouais.
1: C'est pas vrai?
0: Bon, hé. Bon, attendez, on va demander. Axel et Sandrine.
3: Oui,
0: un peu de patience, oui. Il faut que je remette les pendules à l'heure avec Jean-Pierre, alors attention. Jean-Pierre.
1: Ouais.
0: On va chanter tous les deux.
1: Moi je préfère chanter une chanson, tu vois.
0: Jean-Pierre.
1: Ouais.
0: Tu vas chanter.

0: Jean-Pierre Sauzet. Tu vas chanter ce soir. Me laisse pas tomber.
1: Mais ne t'en fais pas, mal, je suis là.
0: Problème de standard. Je reste dans le. Oh là là, le standard. Merci encore Fun Radio et sa technique qui nous a réparé le matériel qui ne fonctionne pas depuis deux jours. Jean-Pierre, est-ce que tu es toujours en direct avec nous? Jean-Pierre, oui?
2: Oui.
0: Oui, bon, et Jean-Pierre, il faut qu'on trouve une solution là.
2: Bah oui, j'ai une procureure, voilà. Toi Brigitte, toi Elisabeth.
0: Ouais, si, bon putain.
2: Bon, j'ai parlé d'Hélène, mais là c'est un secret d'État, donc faut pas. Tu vois. Faut pas jouer avec ça. Mais je peux te chanter la chanson, l'Hélène, tu vois là.
0: Vas-y.
2: Là, tu me parles pas, je peux pas t'entendre, tu fais la chanson.
0: Et attention, le Paris by Night se prépare. Dans 5 minutes, on va partir, bien entendu, sur la place de la Bastille. Si vous voulez gagner des CD, ça va être chaud. Hein. Tu seras Sandrine ou pas?
2: T'es prêt, Max?
0: Tu seras Sandrine?
3: Oh là là là là, je commence trop tôt demain.
0: Ah voilà, l'autre 11h du soir, déjà, ils sont accouchés.
3: Non, mais cela dit, ce sera pour une prochaine fois.
0: Ouais, hein. Bien sûr. Non, attention, mais... Jean-Pierre, tu veux chanter?
2: Voilà. Alors, vas-y. Pas, je t'attends pas, là.
0: Vas-y.
2: Voilà.
0: Il avait quand même prévu le coup, hein.

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0: Et il faut vraiment qu'il vienne en direct, lui. Hein. Il y a quelqu'un qui le connaît bien, avec qui il est en contact, qui pourrait le faire venir, qui arriverait à le persuader, il faut, hein, je pense. Donc retenez bien, le 22 octobre, je crois, ça va être la grosse soirée à la Loco, avec 3 heures d'émission en direct de la Loco. Vous serez invité de province également à venir. Il y aura 200 personnes invitées à l'intérieur de la Loco. Et après, ça sera bien sûr la soirée qui sera, je pense, retransmise sur l'antenne. Et j'espère pouvoir offrir un concert de Jean-Pierre Sauzer, ou en tous les cas, 4-5 morceaux en live. Tu m'entends, Sandrine ?
1: Oui, je suis là.
0: Parce que vous êtes loin, malheureusement, et comme il y a la musique par-dessus, on peut... Bon, enlève-moi Jean-Pierre deux secondes, parce que là, la musique, il faudra lui demander d'envoyer, là. Bon, Sandrine, pour terminer, un petit mot, ou c'est bon ?
1: Jean-Pierre, vas-y, puis, voilà. À très bientôt.
0: Bon, oh la voix, oh là là, on se connaît, nous, non ?
1: Un petit peu.
0: Ah, c'est vrai, en plus, on se connaît ?
1: Juste par téléphone, alors.
0: Ah, on s'est jamais vu ?
1: Non, je pense pas.
0: Ah d'accord, ok, très bien. Axel, tu voulais rajouter... Axel ?
2: Moi, je dis à Jean-Pierre de foncer, hein, faut pas hésiter.
0: Voilà, exactement.
2: Et Matt, en fait, pour le concours Musique de Nuit,
0: oui.
2: Je voulais te demander sur le Musique de Nuit 2, je crois, c'est... Il y a un adagio.
0: Baisse la radio. Ouais. Non, c'est moi. Ah, c'est non, toi, ouais. D'accord. Ah d'accord, alors...
2: C'est pas la radio derrière.
0: Ouais, tu me disais, il y a un adagio, oui.
2: Ouais, je voulais savoir, c'est le combien ? Je m'en rappelle plus, parce que j'ai...
0: Voilà, t'es en train de me poser une colle. C'est l'adagio, l'adagio de Barber.
2: Barber, hein,
0: ouais. B-A-R-B-E-R.
2: Ouais. Il est terrible, celui-là.
0: Ah, il est terrible, oui. Exactement. Tu retrouves ça
2: dans... La première que t'as dédicacée à ton père.
0: Oui, ça c'est la méditation de Thaïs, ça aussi.
2: Ouais, Evangelis aussi.
0: Bah voilà, il y aura un spécial.
2: Tous les trucs, genre Eric Satie. Tout.
0: Ah, c'est magnifique. On rappelle, hein, pour la 40e de Balade Nocturne dimanche, ouais. Je rajouterai une heure de programmation que vous devez faire et vous écrivez à Fun Radio, 22 rue Bayard, 75 008, en nous m'envoyant le track listing de vos 10 morceaux préférés, extraits de musique de nuit 1, 2, 3, 4 ou Balade Nocturne éventuellement. J'espère que tu le feras, Axel.
2: Bah, il n'y a pas de problème.
0: Bah, sinon, je serais obligé de faire la programmation à votre place, ce qui serait quand même dommage. Hein.
2: Bon, on fait confiance quand même.
0: Hein. Ah là, vous parlez tous les deux en même temps, oui Axel, bah écoute, il n'y a pas de problème, à dimanche soir minuit alors.
2: Ok.
0: Et Sandrine, oui, tu voulais rajouter encore un truc vite fait ?
1: Entre nous, ça te dit, Axel a une super voix.
0: Entre nous, Axel a une super voix, effectivement. Je vais te mettre en contact avec, il a 15 ans, tu vas voir, ça va être un bon petit dépucelage par une femme d'expérience, ça va lui faire du bien. Hein. Je t'embrasse Sandrine. Bisous, ciao, merci Axel Bonnebourg.
2: Salut.
0: Bon, Jean-Pierre est toujours là, il chante toujours, on peut écouter ?

0: de Paris. Nous allons aller du côté de la Bastille. Si vous allez vous y rendre, faites vite. Et si vous y êtes, préparez-vous. On a avec des cartons de CD à vous offrir comme ça dans Paris. On continue bien entendu la radio libre au 0803 08 5000. Laurent Garnier, son nouveau single, avec un album qui sortira au mois de janvier, février ou mars. The Sound of the Big Babou sur Fun Radio. Nouveauté techno sur Fun Radio.
1: C'était Laurent Garnier, le son de Sound of the Big Babou. Ouais. Donc l'album, lui, va sortir au mois de... Que je dis pas de bêtises.
2: Ouais, dans peu de temps, là.
1: Février-mars.
2: Voilà.
1: Voilà, il m'a fait écouter, même j'ai eu la chance d'écouter en exclu, hein. Laurent m'a fait écouter un titre de son album, et je sais que ça va faire plaisir à Olivier de la Pro.
2: Ouais, il m'a fait écouter aussi des petits trucs, tranquille. Ouais, c'est bien.
1: Donc on est dans la voiture, ça y est, c'est parti, on est en direction de Place de la Bastille, on est en direct sur Fun, bien sûr, au 0803 08 5000. Alors, file d'un volant, Manu est derrière avec les CD, moi je suis avec mon portable, et bien sûr, Olivier de la production a enfin commencé à rentrer dans l'équipe.
2: Un tout petit peu, quand même.
1: La rubrique d'Olivier de la production,
2: voilà. Donc,
1: il a déjà pris le contrôle de la réalisation de cette émission.
2: J'ai assez de mal, d'ailleurs, hein.
1: Pardon ?
2: J'ai du mal d'ailleurs là. Hein.
1: Ouais, c'est pas facile. Et au standard, donc, c'est Marco.
3: Bonsoir.
1: Ouais, voilà, Marco, en pleine forme.
3: Ah, en pleine forme, ouais.
1: Ça y est, il a fait ses grands débuts dans le Star System.
3: Ah, ouais.
1: J'ai testé ce soir Marco, et si t'es pas trop mauvais, peut-être que bah, quand j'aurai besoin de virer un des deux de l'équipe, ou tu gagnes un peu d'argent à Fun ou pas ?
3: J'en gagne un tout petit peu, ouais.
1: Pas beaucoup.
3: Pas beaucoup. Attends, ça coupe, Max. Hein.
1: Ah ouais, d'accord, ouais. Parce que là, du coup, comme j'en ai... Je vois déjà entre Fildar qui est en train de nous emmener dans le chemin.
4: C'est pas grave, je gère.
1: Aïe, aïe, aïe.
4: C'est bon.
1: C'est-à-dire que ça fait 15 ans qu'on fait des Paris by Night. Lui, il nous emmène à l'opposé de où il faut aller. Donc, rendez-vous plutôt vers minuit, minuit, une heure. Donc, si vous voulez nous appeler éventuellement et venir papoter pour la suite et fin de cette émission jusqu'au minimum minuit, 08... 5000, Marco, tu me trouves des filles, des mecs, n'importe quoi. Hein.
3: Ouais, t'inquiète, t'inquiète.
1: C'est pas facile, hein. Ne crois pas qu'en écoutant l'émission des fois comme ça, il y a toujours du monde qui appelle Max, quand même. Alors, 95% des gens n'ont pas souvent grand chose à dire. Hein.
3: Ouais, bah ça appelle pas mal quand même.
1: Ça appelle pas mal.
3: Ouais, on va trouver un petit truc.
1: Que, généralement, je fais croire qu'il y a les 24 lignes qui sonnent alors qu'il y en a que deux.
2: Non, mais là, il y a les 24 lignes.
3: Il y a les 24 qui sonnent.
1: Ah, ça me gêne. Hein. On dit les 24 lignes, il n'y en a plus 24, mais c'est au bon vieux souvenir de
2: ouais, enfin,
1: de
2: les deux lignes. Les deux lignes sonnent.
1: Voilà, il y a deux lignes qui sonnent et les deux sont blindées. Donc, on espère avoir vite des appels au 0803 08 5000. Si vous êtes par où, vous soyez libre antenne, hein, normal, hein, les sujets, ce que vous voulez. Nous, on est en direction des champs, on est sur la Concorde quasiment. Fildar a enfin compris comment ça marchait Paname.
4: Eh, vous sentez, j'ai mis la clim, on est bien là.
1: Ah, on a mis la clim. J'ai pas la clim dans ma bagnole, c'est pour ça le problème, il est là, c'est que j'ai pas suffisamment de moyens. Bon, on a pris quelques petits CD, hein. Il y aura, je crois, une bonne cinquantaine de mini CD, peut-être même plus, hein. Peut-être 80, 100, enfin bon, ça va être chaud. Tu prends les quais, hein, direct. Hein. Tu t'envoles. Pas trop d'excès de vitesse.
2: Ouais.
1: Bon, qu'est-ce que tu me racontes sinon, à part ça?
2: Bah écoute, pas grand-chose, à part que ton portable, il y a des coupures.
1: Bah ouais, parce qu'il passe sous les tunnels, il prend les...
2: Donc, ouais, mais que Fildar sache pas conduire, ça on le sait déjà.
1: Non,
2: parce
1: mais
2: que...
1: là, c'est peut-être mon portable qui se met à merder, je sais pas. Hein.
2: Mais Marco bosse dur, quoi, ça je peux te le confirmer.
3: Grave.
1: L'année 99-2000, Fun Radio a mis les gros moyens dans le Star System en nous munissant d'un portable qui est le mien pour pouvoir justement se balader dans Paris avec des gros moyens. Un de ces quatre, je vais faire... J'avais dit le jour où j'étais arrivé à rue Bayard, c'est comme ces cas, je vais vraiment descendre dans le garage en bas et je vais vraiment aller voler une moto d'RTL pour aller me balader. Hein, parce que là.
2: En plus, il y en a pas mal, hein, et puis il les répare toute la journée. Donc,
1: et en plus, c'est ça, et en plus, elles servent à rien. Alors, on va finir par l'utiliser, par les exemples. Ceci dit, il y a beaucoup de monde sur Paname. Hein. Je suis assez halluciné, tout le monde est revenu. Paris by Night, ça à 23h30. Bon, t'as quelqu'un de passant, Marco là.
2: Bah, Marco, il bosse. Bah, il bosse, mais tu sais, il galère, quoi. Mais il a pas l'habitude, tu vois.
1: Au moins une nana, n'importe quoi, une fille qui a une
3: bah, y a que des mecs, hein.
1: Dans les 20 ans, 25 ans.
2: Non, mais déjà, prends-moi une nana. Nana, c'est en trop, quoi.
1: Ah oui, parce qu'il y a que des mecs qui appellent à
2: voilà.
1: Partie.
2: Donc, si tu dis prends un mec, il n'y a pas de problème.
1: Bon, bah, un mec.
2: Bon, un mec, Marco.
1: Je veux prendre un mec, n'importe
2: balance
1: quoi.
2: Balance un mec.
3: J'arrive.
1: N'importe quel sujet, un mec juste pour combler comme ça.
2: Balance.
1: On est quasiment arrivé à la hauteur de Bastille, quand même. Hein. On est, pour les connaisseurs de Paname, nous sommes à l'île Saint-Louis.
2: Fildar, plus rapide que l'éclair.
1: Là, il va très très vite. Là, on a dû fuser à peu près à 100-120 sur les quais. Et les flics ne nous ont pas arrêtés. Il n'y a pas de radar, il n'y a rien eu.
2: De toute façon, il s'en fout, c'est ta voiture, donc...
1: Voilà, exactement, je dis que je suis Star System, il n'y a pas de problème. Alors là, on passe devant la cour de cassation, ça, c'est pour vous donner un petit peu une idée de l'endroit où on se trouve, c'est magnifique, c'est très joli. C'est bien pour combler l'antenne, hein.
2: Ouais, c'est dur,
1: que,
2: hein.

0: c'est là qu'il faut maîtriser quand même depuis le temps. Hein. C'est qu'avec rien, il faut faire quelque chose. Il y a quelqu'un qui veut me parler, parce que si elle est 24 lignes et qu'il n'y a personne sur l'antenne, c'est quand même dommage.
1: Ouais, mais Marco, il en chie là. Il en chie, là. Ça se voit, là, je le vois, je te jure, il a du mal, quoi.
0: T'as une Dédifan ?
1: T'as pas une Dédifan, un truc ?
2: Non, j'ai une nana qui arrive, j'ai une nana.
1: Ah, il a une nana qui arrive, là.
0: Génial, ça va être chaud.
1: Donc d'ici une demi-heure, Marco va réussir à passer une fille.
0: Mais là, je suis peut-être chaud pour aller me balader dans Paris, peut-être qu'après avoir distribué les CD, peut-être que je vais aller chez une petite, là.
1: Ah bah t'as le temps, de toute façon, parce que Marco, il prend son temps, là, il discute tranquille et tout ça, donc...
0: Il a bien raison.
1: Tu peux aller te balader.
0: Vous avez pas profité qu'on n'est pas là pour faire rentrer 2-3 poules dans le bureau, hein.
1: Non, il y a personne. Il y a personne.
0: J'espère bien, hein.
1: Non, mais attends, il y a personne.
0: Ça va pas faire le mal à l'intérieur, ça va pas sentir la foufoune, mais qu'on va revenir.
1: Bah t'as déjà vu des foufounes ici?
0: Bah il y en a quelques-unes, ouais.
1: Ouais, c'est vrai.
0: Ça traîne.
1: Mais pas là.
0: Bon.
1: Il y a personne à part Marco. Bon Marco, alors tu balances cet auditeur là. Bon,
2: on a apparemment Noémie en ligne. Noémie.
0: Attendez, il est en train de faire. Écoutez. Allez Marco, vas-y.
2: Bah on a une Noémie en ligne.
0: On met un fond pour t'écouter, vas-y, il faut que ça fasse de l'écho. Noémie.
3: Non, Noémie.
0: Ah écoutez, ça marche. Bien joué Marco.
3: Ouais.
0: Mais t'es aussi fort qu'Olivier à la technique. Bon Marco, tu y arrives ou pas?
1: Bon, ouais, Marco,
2: apparemment il y a un petit problème avec l'auditrice. Attends.
0: Ah, il y a un problème avec l'auditrice?
2: Ouais, bon, je vais prendre quelqu'un d'autre, attends.
0: Ah, il en cherche une autre. Bah finalement, hein, il est aussi bon que vous, les gars.
1: Bah ouais.
0: Je me suis dit, je vais avoir du sang-froid.
1: Non mais remarque, comme ça, tu peux t'apercevoir quand même que Manu et Fildar, ils bossent grave, quoi.
0: Bah on peut s'apercevoir que Fildar et Manu, ils bossent grave, que finalement, ouais, ils sont à l'état zéro, mais que finalement, l'état zéro, c'est pas mal. C'est bien, c'est qu'avec Marco, ça me rappelle les bons souvenirs d'Apolline l'année dernière. J'ai l'impression d'avoir fait un bond de 3 mois en arrière.
1: Oui, d'ailleurs, elle arrive.
0: Elle arrive, elle est là.
1: Ah ouais, on l'a fait venir exprès.
0: Ouais, bon, maniez-vous, là, maintenant.
1: Bah, attends, j'ai un Manu qui arrive
0: à l'antenne. On est dehors, on entend pour vous. Ah, c'est gentil, ça, hein, comme lui. Mais là, vas-y, mets-moi, attends, remets-la-moi à fond.
1: Bon, je te la remets.
0: Vas-y,
2: il y a Manu à
0: l'antenne. Vas-y, balance. Allez. Max, ouais, c'est ton canard ça non? C'est qui? C'est un canard non? Qui fait de la musique? Oui, c'est un canard qui fait de la musique, ouais. J'ai le même, il est orange. C'est une grenouille. Écoute, je suis à la Bastille, t'es où? C'est qui?
1: C'est un auditeur.
0: Manu, là, Manu, alors déjà c'est une grenouille, elle est verte et jaune, et je suis à place de la Bastille. Bah attends, moi aussi, alors place de l'Opéra, on y va, c'est là, hein. Là, c'est là, tu te sers. C'est toujours les mêes têtes qu'on voit, ça fait chier.
3: Mais non.
0: Oh là là, on voit que les vacances c'est calme par rapport à l'année dernière. Oh là là, je suis
3: déçu.
0: Allez, on se casse, on va ailleurs,
1: C'est tout naze.
0: Non, allez, on va...
3: Attends.
0: Oh non, ah bah t'es là, bah d'accord, bah oui.
3: Ah, le v'là.
0: Bonjour.
3: Ça va bien?
0: Il est pas là notre vilain, on avait un auditeur qui était vilain, là, avec une tête bizarroïde, comment il s'appelait? Non, pas un taxi. Comment il s'appelle? Il y a quand même trois auditeurs. On sent que la libre antenne est revenue très forte. C'est revenu. Ah bah quand même, il y a 4 personnes. Allez, débarrasse-moi de ces CD et on se barre. Oh, ça fait bien. C'est bien, c'est que c'est toutes les mêmes têtes.
1: Ah, attends, bouge pas. Non, attends, Marco, faut que tu reprennes la ligne, là, parce qu'il y a, tu vois, ça fait ça. Donc, faut que tu rappelles et tout ça, ça arrive de temps en temps, c'est pas très grave. Pendant ce temps-là, nous allons faire un petit comblage.
0: Bon, Olivier.
1: Ouais, ça y est.
0: Il y a même une fille.
1: Non.
0: Oh, il y a même Christian, chauffeur de taxi.
3: Ouais.
0: Bon allez, on va donner des CD, attention, je vais en jeter même. Allez, tiens, hop, vous distribuez entre vous. Donc place de la Bastille, reste pas longtemps, on va peut-être faire un tour ailleurs après. On va chercher.
1: De toute façon, à la rigueur,
0: voilà.
3: Mais
0: pour
3: les 25 du CD, alors.
0: Ça, mais c'est dingue. Oh, mais il y a au moins 15 personnes, dis donc.
3: Moi qui traite de vilain.
0: La libre antenne du Star System revit, on a 15 auditeurs fidèles à Paris, c'est bien.
1: Non mais à la rigueur, tu vas ailleurs, il y aura autant de monde. Hein.
0: Tu crois que si je vais ailleurs, il y aura autant de monde, ouais. Bon,
1: peut-être voir plus,
0: là,
1: peut-être voir plus.
0: On est en train de donner au moins... Okay, bah. Attendez, vous discutez, mais ça passe. On est au moins... Il y a 15 personnes qui parlent en même temps. Il y a déjà... Il va y avoir 160 CD par personne, parce que avec le monde, qui est le nombre de CD qu'on a. Oh là là, et ça se gave, et c'est de la crotte. Je vous assure, il y a de la merde dedans. Elle est où la petite demoiselle? Elle est partie? Mec, elle est derrière toi, elle est derrière toi. Vous êtes vraiment des putes, alors regardez. Elle est là derrière, la elle est derrière. Donne-moi, je lui donne un petit CD à l'auditrice. Bah attends quand même, il y a une nana. C'est quoi ton prénom? Prends tous les CD là. Stéphanie en plus, un joli prénom comme ça. Bon, ça va, vous travaillez, vous êtes en études? Tous des étudiants?
4: Ouais.
0: Bon voilà, très bien.
4: T'en as encore une lettre au moins?
0: Ah ben voilà. Attends.
4: Je vous ai pas demandé, moi je. Non, il y a pas.
0: Ça.
4: Ah tu vas.
0: Ah c'est là du
4: tout. Il y a 25 balles du
0: tout. Mais on s'en fout. C'est où? C'est des CD gratuits sur la radio, on s'en fout. Donne à la dame, voilà.
1: Vas-y, donne-les les balades nocturnes. Donne-les.
0: C'est bon, hein, c'est tranquille.
4: Des petits CD.
0: Pour monsieur le blondinet, oh comme il est mignon.
1: Balance, débarrasse-t'en tout ça.
0: Bon, on va se casser, hein.
1: Débarrasse-toi toutes ces merdes.
0: On fait un petit tour rapide, hein. Après, on a dit qu'on rentrait de nouveau Bercail. Bon, Max, il va y avoir au moins 10 voitures qui vont te suivre, là. Hein.
4: Bien bisous, petit tour.
0: Alors, je vais te passer le chauffeur de taxi.
4: Non.
0: Si.
4: Oh, putain.
1: Allô.
0: Salut, petite lune.
1: Ça va bien?
0: Ouais.
1: Ça y est, tu bosses ce soir?
0: Bah oui, je bosse ce soir.
1: Bon, très bien, bah ça bosse grave, hein. Ça se voit tout de suite. Hein.
0: Ouais, bien sûr, je te verrai tout à l'heure, mon chéri.
1: Ouais, c'est ça, ouais, tout à l'heure, ma puce.
0: Baisse un peu.
1: Philippe!
0: J'ai pensé de bouffer le cul tout à l'heure.
1: T'as raison. Passe me bouffer le cul tout à l'heure.
0: Ouais, ou sinon je te
1: comme
0: ramène.
1: Comme tu dis si bien. Non, ça va aller. Non, merci.
0: Bon.
1: Bon, tu me repasses Max?
0: Moi, je repasse à tout à l'heure, c'est tout.
1: D'accord, il est déjà torché à cette heure-là, lui.
0: Ouais.
1: Oh, les taxis bourrés dans Paris, ça doit pas être facile, hein.
0: J'ai pas fait exprès pour Océane, hein.
1: Ouais, je m'en doute, ouais.
0: Ah, sur la tête, je te jure qu'on nous a...
1: 21.
0: Une cialinette. Très bien. C'est quoi ton prénom? Yoni, tu fais quoi dans la vie? En quoi?
5: En marine.
0: En première. Étudiante en première. C'est bien, c'est comme l'autre qui dit je suis un tout professionnel, je suis en BEP. Étudiante en première quoi?
6: En première ES.
0: D'accord, très bien.
7: Et cours.
0: Mais ne regarde pas comme ça, elle me dévisage, hein? Elle est mignonne, hein?
6: Comment?
0: T'es mignonne. Tu as quel âge? 16
6: ans.
0: Ah, c'est bon.
1: J'ai 15 ans.
0: Tiens, Christian, eh bien, il y a une petite de 16 ans pour toi.
7: Moi,
0: oui. À 17 ans, on est gâtés ce soir, hein, franchement. Il y a que des mecs, et après quand il y a des nanas, elles sont toutes mineures. Bon, ouais. On va bouger un petit peu, on va aller côté de chez Océane.
1: Je te rappelle qu'on a une fille de 21 ans à l'antenne là pour toi.
0: Ah, comment elle s'appelle?
1: Je sais pas comment elle s'appelle. Marie.
0: Marie, on a Marie avec nous.
1: Allô Marie.
0: Marie.
8: Allô, oui.
0: 21 ans, t'es d'où?
8: De Gérardmer.
0: De où?
8: Gérardmer. Oui.
0: Allez, ça va. Attends, excuse-moi Marie, parce qu'on est...
7: Elle veut te faire un bisou.
0: Oh, une petite.
7: Elle t'écoute avec moi le soir.
0: Ah, il y a une petite demoiselle, quel âge as-tu? Elle a 6 ans, elle est déjà dehors à Bastille, elle est déjà réveillée, elle est prête. Il y a Marie qui va me faire un bisou sur la bouche. Tiens, regarde, il y a Vilain Boutonneux, regarde à côté. Voilà ma grande. Olivier, il est où? Ça a coupé?
1: Non, je suis là.
0: Salut, je suis maqué là.
1: Ça y est, c'est bon.
0: Avec une petite demoiselle qui a 6 ans, c'est son papa qui nous l'a emmené. Ton prénom, c'est quoi?
5: Marie.
0: Ah oui, d'accord, Marie également. Elle s'appelle Marie. Il y a des Marie en ce moment, on est gâtés avec des Marie.
1: On peut pas dire.
0: On va remercier tous ceux qui sont venus. Faites du bruit quand même pour vous. Ouais. Ils sont 4, hein, ils ont fait beaucoup de bruit.
1: Ah, ils sont
0: où? Tiens, klaxonnez pour voir ceux qui sont en bagnole. C'est la deux en voiture. Trois voitures qui klaxonnent.
1: Il y a trois majeurs.
0: Quatre
1: majeurs et tout le reste en mineur.
0: Il a pas Olive. Bon, Olive.
1: Ouais.
0: Ouais, bon, Olivier, laisse tomber pour le micro, tu laisses tomber. Marco.
1: Non, mais Marco.
0: Marco.
1: Ouais.
0: T'animes à la place d'Olivier parce que là ça freine un peu. Hein. Donc
1: si
0: à partir de maintenant tu deviens responsable du standard et animateur de l'émission jusqu'à minuit. Hein.
1: Et il fait quoi Olivier?
0: Bah rien parce qu'il percute pas. Laisse-le.
1: Ok, mais attends, je m'occupe d'un autre truc.
0: Qu'est-ce qu'il y a?
1: Je m'occupe de l'IRC au cas où pour combler, tu vois.
0: Ah d'accord.
1: Ouais.
0: Marco, je t'aime. Bon allez, on y va, on roule. Allez hop, on se barre. Ciao les gars, amusez-vous bien, bonne bourre. Et merci d'être venu. Voilà. Allez, on va voir, on bouge. Ciao les gars, bonjour.
4: Ciao.
0: Ciao. Ciao. Ciao. Ciao. Ça y est, Philippe est en train de percuter.
9: Max. C'est possible dans les coordonnées de Laetitia?
0: Ouais. Attends, on va avoir un CDR, vite un CDR, 2-3 CD. Et après, tu vas, tu roules, toi, tu passes la première. Ouais, vite fait, pour le petit bouton. Allez, vite, vite. Allez, vas-y.
10: C'est un peu le bordel là.
0: Ouais, mais on l'a fait exprès un petit peu parce que là ils sont tous en rôle. On a quand même 2-3 spécimens hein, qui nous écoutent. On est en train de rouler à 40, il y en a un qui court.
4: Non, non, mais pas lui,
0: Il lâche pas l'affaire. Comment il s'appelle déjà?
4: Jean-François.
0: Jean-François, l'incontournable Jean-François. Tu connais ça, Olivier?
1: Non, je vois pas qui c'est.
0: Non, tu vois pas qui c'est ça. Écoutez, hein.
9: Apolline.
0: Ouais.
9: Apolline, je t'aime, si tu m'écoutes, je t'aime.
1: Hey, ça me rappelle.
0: Ah, il a une cœur franche. Allez, cours, cours.
1: Et c'est lui qui court.
0: Il est en train de courir, je vais faire la gueule. Je vais pas te faire écraser le sol national. Attends, mets-toi sur le côté, tu vas te faire écraser. Fais gaffe, arrête. Les gars,
1: bonjour.
0: Oh putain, c'était drôle.
1: Max.
0: Ouais, Olive.
1: Ça c'est une idée de défi, quoi. Le mec qui court dans Paris.
0: Ah non, mais attends, il faut aller le voir, parce que là, j'ai... Non, quand même, à Marie. Qui fait qu'en direct, Marie?
11: Oui, Marie est toujours là.
0: Ah là, mais attends, mais la crise de rire, c'est que là, il s'est mis à courir. On était à 140, donc il continue à cavaler. Non, c'était assez drôle. Donc là, on va en direction de la République. Bon, Fildar vient de se réveiller.
4: Salut,
1: ça y est, il vient d'engager la troisième.
0: Bon, Marie.
11: Oui.
0: Qu'est-ce que tu veux qu'on fasse?
11: Ce que je voulais qu'on fasse, c'est... Ben, déjà, je voulais vous dire que ben, je ne suis pas trop branchée maître.
0: Ouais.
11: Je voulais ben, qu'on m'aide. Disons que je suis très amoureuse d'une fille et je n'ose pas trop lui dire. J'aurais voulu que Max m'aide un petit peu.
0: Il faut donner son numéro de téléphone, on l'appelle.
11: Attendez, je prends le papier où est noté son numéro. Et...
1: Attends.
0: Ben, on va retourner vers les studios, on va essayer de terminer avec toi en direct pour faire ça proprement.
1: Attends, okay. Parce que sinon, Marco...
0: T'as 21 ans et t'es lesbienne.
1: Ah, Marco vient de couper donc.
2: Non, elle est là.
1: Elle est là.
0: Elle est là. Marie,
11: oui.
0: T'as 21 ans, c'est ça?
11: Oui.
2: Oui, allô.
0: Et t'es lesbienne donc?
11: Oui.
0: Non, mais tu dis oui, comme ça, mais t'es vraiment lesbienne ou t'es tombée amoureuse pour la première fois d'une nana ou?
11: Non, je vous avoue tout à fait, j'ai déjà eu des filles, des mecs.
0: D'accord.
11: Ils sont beaucoup déçus.
0: Mais t'es bien.
11: Mais c'est pas du tout une tare d'être lesbienne.
0: Ah, mais j'ai pas dit ça. La question à savoir si t'es bi ou si c'est la première fois que t'es tombée amoureuse d'une fille.
11: Ah non, d'ailleurs ma copine m'a quitté parce que j'aime trop cette fille.
0: T'aimes trop cette fille?
11: Ouais.
0: Son prénom?
11: Son prénom, en fait, oui. C'est son pseudo, c'est Saïna.
0: Et son âge?
11: 21 ans aussi.
0: T'as 21 ans toi?
11: Oui, j'ai 21 ans.
0: Quoi ta date de naissance?
11: 24-8-78.
0: Ouais, ça va.
1: Encore plus vite?
11: 24-78.
0: Ah, tu me sembles jeune, c'est pour ça.
11: Ah bah j'ai une petite voix peut-être.
0: D'accord, ok. Donc toi ce que tu voudrais c'est qu'au lieu de te donner des conseils éventuellement, tu lui as dit, elle est lesbienne elle aussi?
11: J'en sais rien du tout en fait.
0: J'en sais rien?
11: Non, j'en sais rien du tout.
0: Oui, il y a un truc que je comprends pas.
11: Oui?
0: J'aimerais savoir, enfin un truc que je comprends pas. Si je comprends parce que bon, côtoyant dans le milieu, on côtoie quand même des gens, tu vois, un peu bizarroïdes au niveau du sexe.
1: Vas-y, je vais
0: généralement,
1: t'expliquer.
0: Non mais généralement, quand on est... Oh putain, on va se faire écraser, on se rentre dedans les gars. Quand tu es homosexuel,
11: oui,
0: homme ou femme, peu importe, et que t'es attiré par quelqu'un, généralement les mecs arrivent à déceler très très vite si la personne qu'ils ont en face d'eux sont également homosexuels. Donc j'arrive pas à comprendre que toi tu ne sais pas ou que t'arrives pas à deviner si cette fille-là est attirée par les filles. Normalement tu devrais le savoir, tu devrais avoir ce petit truc en plus que les femmes n'ont pas quand elles sont attirées par des mecs. Une lesbienne, quand elle a une nana en face d'elle, elle arrive tout de suite à savoir si cette fille-là est attirée par les filles.
11: Oui, ça éventuellement. T'as vu comme elle remballe les mecs, je pense peut-être que j'ai une petite chance, mais franchement, je peux pas du tout dire si elle est lesbienne ou pas.
0: Elle a pas décidé, mais t'arrives même pas à savoir si elle a un penchant plus pour les filles que pour les mecs.
11: Hein? Non.
0: Non, même pas.
1: Ouais.
11: Bah, non, en fait, je connais...
1: Moi, je dis manque...
11: Sans plus, quoi.
1: Manque d'expérience, tout ça. Hein.
0: Est-ce que tu l'as déjà testé pour savoir un petit peu ce que... Non, mais attends, tu vas où, là?
4: Je vais chez nous.
1: Tu vas
4: où? Ah non.
0: Bah, tu veux faire quoi?
4: Je l'appelais là, c'est moi.
12: C'était tout grand, on frappait les champs là.
0: Bon, je me suis gouré.
1: C'est pas grave. C'est pas grave.
12: Non, mais je suis avec une lesbienne, moi.
13: Bah vas-y, bon, ton gazon.
12: T'as déjà tenté, t'as déjà tenté de la séduire et de voir un petit peu s'il y avait du répondant sur tes avances. Ou t'es restée complètement passive.
11: Je vous dis, je la connais sans plus, quoi. J'ai vraiment flashé sur elle.
12: Qu'est-ce que c'est cette embrouille? C'est quoi cette embrouille à deux francs que t'es en train de me faire, quoi? Hein?
1: Ouais, moi je dis que. T'as pas l'air vraiment.
12: Attends, écoutez, il y a Olivier qui a envie de venir. Vas-y, Olivier.
1: C'est trop tard. Non, c'est fini.
12: Il y a Olivier qui était à deux doigts de dire ouais, moi je pense. L'autre, il croit qu'il fait partie de l'équipe. Là.
11: Ah,
1: pardon, attends. Hein? Oh, pardon, putain, il y a un moment j'y ai cru.
13: Ok,
12: génial.
13: Je veux dire un bonjour à Philippe qui s'est branché sur nous.
12: Ouais, on va passer un bonjour à Philippe qui s'est branché sur nous. Ça, c'est le bordel dans Paris, hein. Tout le monde écoute Fun Radio, ça fait plaisir. On s'aperçoit qu'il n'y a pas que les chauffeurs de taxi qui nous écoutent. Apparemment, il y aurait plus de 10 personnes en voiture qui écouteraient l'antenne le soir. Ça fait plaisir. Et ça klaxonne et ça fait du bruit. Donc, Marie.
11: Oui.
12: Pour terminer sur cette histoire, c'est qu'on va aller te voir. On va revenir dans les studios.
11: Oui.
12: On va essayer de régler ce problème. Donc tu vas donner le numéro de téléphone à Marco.
11: Mmh.
12: Et on va l'appeler en direct. Et tu fais un peu moins nunuche quand même, hein. Tu vas me rentrer un petit peu dans l'art là, hein.
11: D'accord, pas de problème.
12: Mais non, mais parce que c'est pas une question d'être dynamique et de crier à l'antenne. Ouais, je suis heureuse, machin, super fun, dance groove. J'ai des fois du mal à. Il faut que ça percute, quoi. Moi je suis. Regarde, moi Marie. Je suis avec des auditeurs qui sont dans la voiture, qui sont tout autour de moi. Ils font la gueule parce qu'ils entendent quelque chose de moyen sur l'antenne.
11: D'accord.
12: Ça percute pas assez. Il faut que. Okay. Parle-moi. Alors, t'as déjà eu des. Le truc classique, mais qui fait bander les mecs, même si c'est une histoire de lesbienne. Tu bouffes la chatte?
11: Oui.
12: Oh, t'es pas une lesbienne, toi. Non mais toi t'es rien du tout. Je crois pas une seule seconde que t'aies eu des aventures avec des filles.
1: Moi je fais pas partie de l'équipe, mais je pense pas. Hein.
12: Tu penses pas, y'a jamais
1: voilà.
12: L'équipe qui a permis de se dire qu'il pensait pas.
1: Voilà.
12: Non, Marie.
11: Oui.
12: Ah, t'es trop coincé. Est-ce que réellement, jure sur la tête, jure sur ta tête, lesbienne?
11: Bah oui.
12: Non,
11: ma tête, et sur moi, j'ai ma main dessus. Oui, couché avec des filles.
12: Tu es lesbienne?
11: Oui.
1: Aïe.
12: Couche avec des filles.
11: Oui.
12: Ah mais attends, mais toi, il y en a comprendre le français?
11: Oui, je comprends le français. Oh, une
12: catastrophe, Marie. Pourtant, je t'aime bien, hein. Regarde, je la laisse. Si je fais un blanc, mais... Bon, Marco.
1: Ouais.
12: Tu me mets ça à la poubelle et tu me passes à autre chose?
1: D'accord, le problème c'est qu'il n'y a que des gamines. Hein.
12: Ah bah laisse tomber, passe pas des gamines, je m'en fous parce
1: bon,
12: que
1: entre avoir une belle gamine.
12: Entre une fille qui dit être lesbienne de 21 ans et qui sait pas dire plus que oui, alors que je pose des questions très intéressantes.
1: Il vaut mieux une fille de 12 ans.
12: Je me fais prendre en photo dans Paris dans ma bagnole quand même, faut le faire. C'est chaud, hein.
11: Oui,
12: allez, vas-y, attends, je prends la photo. Voilà. Allez-y, klaxonnez. Allez-y, klaxonnez encore un peu. Allez-y, on fait dans sa direct, allez-y. Alors, ça fait du bruit quand même, hein, Paris la nuit, hein. Bon, on est quasiment arrivé. Marco, peut-être qu'on fait une pause, là, Olivier.
1: Là, t'es dans la fenêtre, c'est bon, là.
12: Oh, bon, on va faire une pause voilà. Maintenant, puis on se retrouve là. Tu mets Stardust?
1: Ouais, voilà, je te fous ça après, tout ça. Mais
12: là, je pense qu'on sera quasiment arrivé dans les studios. D'accord. On reprend l'antenne en direct, tranquille.
1: Mais calme-toi un peu, quoi. Je te sens un peu énervé par l'autre d'avant, donc je voudrais te mettre ça juste un petit peu, tu vois ça.
12: Ah, c'est bon, ça.
1: Ça va te faire du bien?
12: Mmh.
1: Ça te fait du bien?
12: Bah, écoute, oui, ça fait du bien. Je pense qu'elle te plairait en plus, Olivier.
1: Ouais, je suis sûr.
12: Tu sais très bien que les filles que je rencontre, en règle générale, ont tendance à te séduire.
1: Ouais.
12: Elles te plaisent.
1: Grave.
12: Si j'appelle Aude. Allez, on se retrouve dans un instant en direct avec Océane qui viendra dans les studios puisqu'on est parti la chercher pour Olivier de la Pro.
1: Ah, c'est gentil ça, ça fait plaisir.
12: Bah il est parti, Philippe l'a cherché.
1: Bah moi aussi je suis parti.
12: D'accord, Philippe est parti, Olivier est parti, non, c'est pour plaisanter.
1: Et après Stardust.
12: Stardust, 0803 085000, bien sûr le numéro pour la suite de la Radio Libre. Et j'espère qu'il y aura des gens quand même avec un petit peu plus de vie que Marine sur l'antenne pour terminer. Je suis sûr que Marco va nous faire du bon boulot malgré que ça soit pas facile, c'est vrai.
2: Il y a déjà du monde.
12: C'est là qu'on se rend compte que la Radio Libre, au bout de 7 ans, c'est quand même pas toujours facile, hein, qu'il faut ramer pour pouvoir avancer dans cette eau. Et puis d'ici on s'est arrivé, mais comme Fildar a pris le mauvais chemin.
14: Ouais, t'as raison,
12: on n'est pas arrivé. A tout à l'heure, petite pause, on se retrouve juste après en direct, je l'espère, des studios de Fun Radio, car là nous étions dans Paris, dans ma voiture. Ouais, mon Dieu, c'est chaud, allez, à tout de suite.
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16: On revient dans les studios en direct au 0803 08 5000 pour terminer. En tout cas, le Paris by Night très sympathique. On a vu des gens marrants. Les gens nous prenaient en photo dans les voitures. Ça klaxonnait dans tous les sens. On a eu son. Comment il s'appelle déjà ?
18: Jean-François.
16: Jean-François. Je t'aime, Apolline. Je t'aime. Ah, c'était très drôle. Et en plus, on a eu l'honneur d'avoir deux filles dans ce pack d'hommes. Donc, c'était plutôt marrant, hein, d'avoir des nanas comme ça. On sera amené à en faire d'autres. Et normalement, au cours de l'année, peut-être qu'un de ces quatre, on ira se balader également en province. C'était en prévision l'année dernière. C'était difficile techniquement, mais on va essayer de se préparer un petit peu à l'avance pour qu'on puisse vous offrir à vous aussi des CD partout où que vous soyez en France, bien entendu, à l'écoute de Fun Radio. Merci encore, hein, mille fois d'être aussi fidèle et de répondre présent à tout ce qu'on vous demande de faire, parce que c'est vrai que c'est pas toujours facile. On va retourner sur l'internet vite fait pour terminer cette émission. Il y a encore quelques photos qui sont tombées sur le site internet.
18: Des nouvelles.
16: Max@funradio.fr. Donc c'est Charles-Henri qui envoie une photo d'une de ses copines qui s'appelle Johanna.
18: Vas-y, montre.
16: Voilà.
18: Ouais, elle me fait penser à une copine à moi qui s'appelle Sandrine de Toulouse.
16: Un petit peu le style,
18: un peu le même air. Plus jolie, ma copine, quand même.
16: Ouais. D'autres photos, attends, je check rapide parce qu'on vient d'arriver.
18: Ouais.
16: On a une photo envoyée par encore Charles-Henri qui nous envoie en fait. C'est très drôle.
18: Ah, c'est marrant, ouais.
16: Ouais, c'est dans un port.
18: Dans un port, il y a une camionnette qui est tombée dans le port et en fin de compte, il y a quelque chose d'écrit. Enfin, c'est une publicité
16: le côté de la camionnette.
18: Le côté de la camionnette et c'est marqué Titanic. Donc, c'est plutôt drôle. Ça c'est pas mal, ça c'est une belle photo, c'est plutôt sympathique. Ça sera envoyé à nulle part ailleurs, ça.
16: À Vandel, ouais.
18: À Vandel, ça lui ferait plaisir, ça, vous voyez.
16: La suite.
18: Alors quoi d'autre encore ?
16: C'est fini, mon grand.
18: D'accord, c'est terminé. Je crois qu'avoir vu toutes photos dehors de la soirée avant qu'on s'en aille tout à l'heure, il n'y avait pas d'autres photos qui étaient tombées, non, à part. Pas Jean-Pierre Sauzère.
16: Une autre
18: photo, fais voir.
16: Oula.
18: Ah, mais là, ça c'est. Fais voir. Remets le visage en haut.
16: Non, c'est pas elle,
18: je crois pas. Non, non, c'est pas elle. Elle me fait penser à une tarée belge.
16: Petite photo de ma sœur, Ins du H.
18: Ah ouais, d'accord, ok.
16: Voilà, bon, Jean-Pierre Sauzère.
18: Jean-Pierre Sauzère, magnifique, égal à lui-même, extraordinaire.
16: Ah, attends.
18: Quoi d'autre encore ?
16: Là, Laetitia.
18: Ah, Laetitia.
16: Ah,
18: Ça, c'est Laetitia Casta, ouais, effectivement, okay. Là, elle est très mignonne. Alors, la petite tout à l'heure, là, qui ressemble à Laetitia, si c'est pas Laetitia Casta et que c'est véritablement une auditrice, alors là, je dis, oh là là,
16: c'est très drôle.
18: Ah,
16: c'est Mickaël. Ouais. C'est Mickaël qui a envoyé des photos de Zorro qui repasse en ce moment sur M6.
18: Avec Sergio Garcia.
16: À la place de.
18: Et putain, mais la tête que
16: c'est
18: t'as
16: fort.
18: Et on a mis la tête de Manu a été transposée sur le corps de Sergio Garcia et on dirait vraiment, là par contre. Ces photos-là, les auditeurs peuvent les avoir sur Internet et ils pourront les voir.
16: Non, jamais, non.
18: On pourra les mettre.
16: Si, bien sûr.
18: Si, les photos qu'il y a là en ce moment qu'on est en train de voir, celles de Manu. Franchement, ça avance son pesant de cacahuètes, on va vous les mettre sur Internet. Tu t'en occupes, Fildar ?
16: Ouais.
18: Oh non, mais là, c'est Laetitia Casta, ça.
16: Mais ouais. Non.
18: Donc, Patrick.
16: Mais elle, c'est la photo, là, c'est Laetitia Casta.
18: Non, mais c'est pas elle, ça se voit. Attends, Laetitia Casta, elle est mieux que ça. Elle est bien, mais Laetitia Casta.
16: Ah bah, moi, si cette auditrice nous écoute et qu'elle s'appelle Vanessa et oh là là, moi je prends Bart sur Fun TV. C'est quoi la photo d'avant, donc c'est qui? Remets, parce que c'est
18: Vanessa.
16: Oh merde, qu'est-ce qu'il dit loin. Exactement le mec
18: Il dit pas grand chose, il dit seulement
16: Mets-la moi.
18: Oui, je te la mets,
16: Attends, j'ai cherché des capotes.
18: Ah ouais.
16: C'est Patrick qui envoie ça. Elle s'appelle Vanessa.
18: Elle s'appelle Vanessa en plus de ça. Non, mais elle est magnifique. Hein. Je sais pas si c'est véritablement une amie à toi, une de tes connaissances, et si elle m'écoute, mais en tous les cas, moi j'aime beaucoup. Hein.
16: Ouais.
18: Donc voilà, max@funradio.fr pour me laisser des petits messages en direct et des photos éventuellement. Sinon, une dernière, vas-y.
14: Elle s'appelle Aurélie, je pense. J'entends dire que tu voulais qu'on envoie des photos, donc je me.
18: Ah, j'ai une photo prise en Californie à Santa Cruz,
14: du côté de San Francisco.
18: Ouais.
14: 19 ans, mais à l'envers, donc il faut que tu te retournes pour la voir vraiment.
15: Je vais retourner l'écran. Hein.
14: C'est mieux pour toi, oui.
15: Ouais,
14: pas mal, d'accord.
15: Ouais. Comme dirait Gérard,
14: Ouais, j'ai fait le tour.
18: Ouais. T'as fait le tour là ?
14: Ouais.
18: Terminé ?
14: Ouais, terminé.
18: Oh, vous avez pas un truc à me donner ? Je me ferais bien un petit extrait de Gérard là.
15: Oula !
18: Désolé pour les auditeurs hein, si ça vous fait chier, mais là j'entends du wesh.
14: Il y a la réunion avec de l'année dernière qui est dans le.
18: Ouais, mais on l'a mise il y a pas longtemps ça, non ?
14: Non, je crois pas.
15: Si, je l'ai mise. Non ?
14: Non, je crois pas. Cette réunion avec. Quand on avait fait gagner le mix suprême.
18: Je vais l'écouter en direct avec vous, tiens.
14: Ouais, attends.
18: C'est où, ça va être là-dedans, là ?
15: Ouais. Non, c'est dans la bécane, dans la deuxième.
18: Ah, c'est dans la bécane, carrément ? Ouais. Oh, dis donc, vous avez bien fait les choses, vous, hein. Vous êtes bien organisé.
15: C'est carré, hein.
18: Voilà, si vous voulez participer éventuellement à la Radio Libre de demain soir, dès 21h, pour vous rendre service, n'importe quoi, quoi que vous ayez envie de faire et de déconner, vous appelez dès maintenant le 0803-08-5000, et puis là, on va s'écouter, j'en vais mettre en... CD. C'est... Comment ça s'appelle, déjà ?
15: Réunion. Hein.
18: Alors là, Fort Bayard, c'est pas ça. Remix de Gérard, c'est pas ça. Mais on va le trouver, j'en suis persuadé, parce que moi, je l'ai vu. Je l'ai vu sur un CD et les auditeurs me disent oui également. Quoi ?
15: C'est
18: celui-là ? Réunion, non, ça, c'est autre chose, ça, justement. Non, c'est pas ça. Mais.
15: C'est ça.
18: Oui, voilà, tu l'as. Très bien. Tiens, il y a un boîtier qui est là. On va le caler et donc on va écouter, c'était lors d'un débat de Gérard, Apolline avait fait gagner les 300 000 francs du mix suprême à une auditrice. Et qu'est-ce qu'on avait ri ? Écoutez, parce que j'ai envie d'écouter du Gérard, je sais pas, ça me manque. Gérard, tu me manques ! Gérard, vivement demain !
19: Apolline !
20: Ouais. Qu'est-ce qu'il y a, Gérard ?
19: Non mais, tu recommences ou quoi, là ?
20: Bah, c'est le mix suprême !
19: Elle a fait gagner les 300 000 francs ! Olivier !
21: Oh non, mais non !
19: Olivier !
18: Elle a fait gagner le mix suprême !
21: Elle a fait gagner les 300 000 francs !
19: Olivier !
18: Mais t'es taré ou quoi ?
21: T'es taré,
18: on va avoir des emmerdes, hein, pour. Elle a fait gagner les 300 000 balles.
21: Comment on fait ?
20: Si, elle est là, la fille, je l'ai à l'antenne.
21: Ah mais non, mais attends.
19: Non, non, moi j'arrête les débats, là.
15: Non, mais c'est pas possible, ça.
19: Non, moi je continue.
21: On n'a pas mis les disques. On n'a pas mis les 5 disques, Apo.
20: C'est pendant le débat, le mix suprême.
19: Non, c'est terminé.
18: C'est 5 disques enchaînés.
19: Au revoir, bonne nuit à tous.
21: Mais non, Gérard, assis-toi. Assis-toi, j'ai du monde qui revient là, tu vas pas faire ça.
19: Non.
18: Allume ton micro.
19: Non, je continue pas comme ça. Alors, Apolline, tu dégages.
18: Bon, allez, Apolline, dégage.
20: Oui. Non,
18: t'arrêtes. Balance pas toutes ces affaires.
19: Tu dégages.
15: Et tu t'en vas, quoi.
19: Hop, tu dégages. Allez, hop. Allez, va prendre ton casque.
18: Ouais.
19: Hop.
18: Dégage.
19: Hop.
20: Doucement.
19: Hop. Tu prends.
18: Attends,
19: ça.
18: Le mix suprême.
19: Non,
18: attends.
19: Ça
18: c'est des preuves, ça. Garde. Ça c'est des preuves, ma petite.
19: Non. Tu me donnes la fiche, là, que t'as dans les mains. Ouais. Hop.
15: Ça, faut que tu gardes, c'est des preuves, ça.
18: Assieds-toi, sur RC, ils disent non, à peau, par pas.
19: Non.
15: Assieds-toi. Hein.
18: Non, attends, elle a fait gagner le mix suprême, elle dégage.
21: Je sais pas où tu lis ça, moi, je vois salope.
19: Au revoir.
18: Ah oui, salope, par pas.
19: Hop, exact. Tu dégages. Je te préviens d'une chose. Apolline.
18: Oui.
19: Bah Gérard, reviens, on est à l'antenne. Tu t'amuses pas à faire tes saloperies de jeudi.
15: Non.
18: Ouais, c'est terminé. Allez. Ça.
19: Ok. Fini.
18: Ciao. Bon allez, on reprend le débat en conscience.
21: Allez, go.
18: Et comment elle s'appelle, la fille qui a gagné le mix suprême, là, les 300
19: 000 francs ? Non.
21: Bah si, pour qu'on lui dise qu'elle a pas gagné, quand même.
18: Qu'on lui dise.
19: C'est une Marie Dupré, donc...
21: Non, pas le nom de son nom.
19: Marie, n'aie crainte, t'as rien gagné du tout.
21: Tu viens de paumer 300 000 balles, bravo.
19: Voilà, tu viens de tout perdre, parce que le jeudi, on peut pas gagner. Voilà, donc t'as tout perdu.
18: Voilà, extraordinaire hein, dans les débats de Gérard. Et puisqu'on est là-dedans, le même soir, juste avant que Apolline ne fasse gagner le mix suprême, elle avait également offert des CD. Écoutez, ça c'était pareil dans les débats. Je ne résiste pas au plaisir de le réécouter pour le plaisir de le repartager avec vous.
19: Je crois que t'es un petit peu vite là pour me changer l'auditeur, toi.
18: Mais non, regarde, on a des gens d'avance là. C'est bon, regarde.
20: Non, c'est parce que je l'avais trouvé. Donc.
19: Voilà, ouais.
20: Si.
19: T'as trouvé quoi, toi ? T'as trouvé la main de ma soeur dans un culotte d'un zouave. Alors, fais déjà ton boulot correctement, parce que pour l'instant, Rigaud, s'il te plaît.
21: Oui.
19: Tu peux me contrôler ce qu'elle écrit sur ses feuilles ?
20: Des noms d'auditeurs.
19: Ouais, tu peux.
21: C'est vrai, c'est des noms d'auditeurs.
19: Ah ouais, fais voir.
18: Non, mais on est, c'est le débat,
19: non,
18: Gérard.
19: Non, mais attends. Attends, parce que moi.
21: Là, tu fais pas le débat.
18: Alors
19: Ouais, bien sûr, carrément avec l'adresse, ça veut
20: mais
19: dire.
20: Mais ouais,
19: quoi
20: c'est pour envoyer un CD.
19: Non, mais attends. Hé, police, ça va pas ou quoi?
3: Elle donne des.
19: Oh, tu te crois où là? Non, mais t'es starbé ou quoi là? Tu prends des adresses pour envoyer des CD. Depuis quand là?
20: Depuis ça?
19: Mais attends, Pildar!
18: Je l'ai pas vu.
19: Oh non, mais
18: calme-toi, Pauline, putain.
19: Merde, ça va pas, non?
21: Gérard.
18: C'est pas vrai, Pauline, calme-toi. Bon.
19: Non, mais attends, dimanche, de toute manière, t'es grillé,
18: saqué,
19: toi.
18: T'es saqué, on le sac. Hein.
19: Toi, dimanche.
18: C'est fini.
20: Ok.
19: Oh là, attends. De toute manière, la paye, on va la garder.
18: Ouais.
19: Je vais
20: direct
19: dire.
20: Au flic, c'est ça?
19: Ouais, non, mais je vais la garder, je vais faire voir ça à Max.
21: Au tribunal. Soit,
19: ça va pas, non? On te demande de prendre des auditeurs, toi, tu me prends des gens pour des CD. Qui c'est qui t'a dit qu'on gagnait des CD le jeudi? Personne.
20: C'est toi en début de débat.
19: Ah bon, c'est moi. Non mais t'es pas un peu folle là? Une espèce de pétasse.
18: Voilà, c'était dans les débats de Gérard qui reviendra jeudi soir et demain soir pour les conseils de Gérard. Et jeudi soir, on connaît même pas les deux thèmes de débat, si.
6: Non, on va essayer de l'appeler.
18: Les vacances.
6: Bah oui.
18: On peut essayer de le joindre là vite fait là éventuellement. Ouais, allez, on va appeler juste pour avoir le thème de débat parce que je pense qu'il a dû préparer un petit peu son boulot. Donc je crois savoir qu'il y aura les vacances qui auraient dû être la semaine dernière, mais on avait fait l'éclipse à la place.
22: Appel a été transféré à
18: une messagerie
22: vocale.
18: Bravo. C'est le Gérard.
6: Celui de Sandy, non?
18: Ah, celui de Sandy, d'accord, très bien. Donc voilà ce que je voulais dire. Et donc le deuxième débat, on ne sait pas encore sur quoi ça va porter, mais enfin, il y a plein de surprises, à mon avis, qui devraient venir, dont demain, Gérard, de toute façon, quoi qu'il arrive, il sera là dans les studios pour les conseils de GG sur les coups de 21h30. Merci en tout cas à Olivia, Marco, pour nous avoir accompagnés dans cette nuit et surtout dans ce Paris by Night.
21: C'est normal.
18: Ce fut un plaisir. Fildar et Manu, on se retrouve demain.
19: Oui.
18: Ouais, en pleine forme, oui. Pas de problème. Au 0800 308 5000, si vous voulez participer à la Radio Libre de demain pour n'importe quoi, des canulars, des déconnades, des sujets, des débats, enfin tout ce qui vous passe par la tête, on peut vous sélectionner dès maintenant, ce qui sera beaucoup plus simple et ce qui nous permettra à nous d'avoir un petit peu de matière pour préparer cette émission demain. Plus rien d'autre à rajouter, si ce n'est que on va remettre Laurent Garnier, parce que j'aime tellement ce morceau et que je l'ai écouté tout à l'heure dans la voiture en version édite, sauf que là je vais y mettre la version maxi carrément, The Sound of the Big Babou. Je crois que c'est sorti dans le commerce, en tout cas c'est disponible en vinyle, c'est sur le label F Communication. Et puis nous, on se retrouve demain à 21h en pleine forme. Bonne nuit.

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2: 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Et Nicolas, je ne résiste pas au plaisir de le réécouter une deuxième fois.
1: Ah bon, alors je recommence?
2: Non, non, non.
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4: Alors j'explique avant qu'on appelle quand même, hein, c'est qu'on va appeler des McDonald's et puis on va passer une petite commande, sauf qu'on va appeler des monsieur et des madame McDonald's qui sont dans l'annuaire, bien entendu, on va faire ça d'une manière très sympathique pour ne pas se faire allumer comme des vieilles jetons, et on va passer une petite commande et on va voir si McDonald's, c'est quoi le slogan déjà?
5: Ça se passe comme ça.
4: 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Ah ouais, ça se passe comme ça chez McDonald's. Ça se passe comme ça chez McDonald's. Donc là, on est en train de composer le numéro de téléphone de McDonald's. Voilà, c'est en train de se faire. C'est parti, ça sonne. Voilà. C'est en train de se faire. Rassurez-vous, ça va fonctionner. Il n'y a pas de maquillage.
6: McDonald's.
4: Allô?
6: Allô?
4: Oui, bonsoir. Ce serait pour faire une commande. Je voudrais un cheeseburger, un coca.
6: Je ne suis pas le McDonald's.
4: Oui, bonsoir. Je voudrais faire une commande à emporter.
6: Vous avez trompé.
4: Ah, je vois, un McNuggets.
6: Non, non, vous avez trompé.
4: Un fiche de luxe en or, un cheesecake burger.
6: Non, non, monsieur, il ne faut pas. Je suis une maison privée. Je ne suis pas McDonald's.
4: À emporter, je viendrai chercher. Orangina, un menu McDonald's, s'il vous plaît. Avec...
6: Non, mais monsieur... Vous avez trompé le numéro.
4: Si. You speak English?
6: Yes, and
4: okay.
6: You got the wrong number. This is a private house. It is not McDonald's.
4: House music?
6: What?
4: I would like a cheeseburger, hamburger.
6: Yeah, and, I'm not...
4: And Sunday, Monday. Bah voilà, sympathique ça, les mignonnes comme tout. Et tu diras aussi au saltimbanque. Non, c'est bon. Rien, j'allais dire une connerie, j'ai bien fait de me taire parce qu'il y a l'écran et ça met à peu près 15 secondes avant que... Arrête de te crotter le nez, toi.
5: Oh merde.
4: Quoi, merde? Ça, c'est dans le cul.
5: Ouais, oh.
4: Quoi, t'as des crottes dans le nez maintenant?
5: Mais je décrotte le cul aussi.
7: Attends, je suis enrhumé, j'ai...
4: Ouais, enfin, ouais, bien
7: j'ai
4: sûr.
7: J'ai 20 kilos dans chaque narine.
4: Ouais, je savais pas qu'on pouvait t'enrhumer du cul aussi parce que t'es toujours en train de te gratter. Allez, attention, un autre numéro, on appelle un autre McDonald's, s'il te plaît, mon petit Manu. On va repasser une autre. Eh, sympa l'américaine, c'est vrai qu'en plus, on peut tomber sur des. Là, c'était
5: McDonald's,
4: mais yeah, alright, thank you very much. Elle était sympathique, elle faisait plus anglaise qu'américaine, non?
5: Oui, je pense, ouais.
4: Hein, plus anglaise, on est bien d'accord. Bien poli, ça fait très style, très stylisé. Allez, on y va, on compose un autre numéro de téléphone de McDonald's, c'est très sympa, ça aussi. Voilà, ça regarde la télé, là, à cette heure-ci, hein. 10h moins le quart. Ça pionce, tu crois, ça?
5: Moi, je dis que ça pionce.
4: 100 mégatof?
5: Non, ça pionce.
4: Ça pionce?
5: Ah ouais.
4: Bon alors un autre, allez, on va pas perdre de temps, on compose un autre numéro de téléphone, il nous reste 3 minutes devant nous, donc on a le temps de se marrer encore un petit peu, puis après on accueillera Fabrice, 26 ans, hein, de Briançon, qui pense que sa femme va se barrer et il voudra en parler. Ah oui, carrément, d'accord, ok, bon, on va tâcher d'en savoir un petit peu plus avec notre ami Fabrice, mais on va en parler avec lui. Attention, un autre numéro de McDonald's est en train de se composer, et vous, vous appelez également le 0803-08-5000, bien sûr, toujours. Alors, DJ Falcon pour la musique pour les amateurs de house, signé sur le label Roulé d'un des deux membres des Daft Punk. Voilà, comme ça vous savez tout. Allez, on n'est pas gâtés, décidément, on n'a pas de chance. Hein.
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4: Oui, bonsoir, c'est pour faire une commande. Je voudrais un menu Big Mac, un double cheese, un royal cheese, deux coca, un orangina, des potatoes petits moyens, un milkshake à la fraise, et puis également un Sunday Monday, un cookie dingler. Et également un Dodi Burger, plus un McDonald's, Boulogne.
8: Et mon pied au cul.
5: Bien, celui-là, il est bien.
4: Donc, non. On vient d'appeler des monsieur et madame McDonald's pour passer une commande et nous nous sommes trompés. Donc voilà, et mettez-moi toujours le numéro de ligne si ça ne vous dérange pas. Fabrice, t'es avec nous?
9: Ouais.
4: Ça va Fabrice?
9: Ouais.
4: Voilà, donc bon, c'était pour te faire rire un peu parce que t'as pas l'air d'être bien dans ta peau.
9: Non, pas bien, non.
4: T'as écouté là?
0: Ouais,
4: voilà, on s'en fait un petit dernier, Fabrice, avant de faire la première pause.
0: Non.
4: On va s'en faire un dernier juste après la pause. Eh, happening. Ok, donc restez bien avec nous, ça va cartonner, ça va être bon, putain. Vous avez entendu là? Attention, le meilleur va rester à venir. Parce que là, on en a un autre. C'est le McDonald's qu'on a appelé là.
9: Non,
4: mais le monsieur et madame McDonald's là. Ah, le de cet après-midi.
7: C'est terrible, le bureau mec, là.
4: Eh, c'est charmé de la balle. Fabrice. Reste avec nous et vous qui nous écoutez, parce que là, on va appeler un McDonald's, un monsieur et madame McDonald's qu'on a récupéré, qui est dans le sud de la France. À mon avis, là, ça peut être chaud. Tu l'as le numéro?
7: Ouais, je l'ai.
4: Ça va être gigantesque. Donc, vous ne bougez pas. Et on revient avec Fabrice qui a donc un petit problème avec sa femme. C'est ça, t'es marié?
0: Ouais.
4: D'accord, bon, on en parle dans un instant. DJ Falcon, comme prévu, My Name is DJ Falcon. On pourrait pas faire plus con comme nom, mais en même temps, c'est tellement dur à trouver des fois un titre d'un morceau instrumental. Et puis, nous, vous, bien sûr, au 0803-08-5000, on ira du côté du courrier. Et puis, également, se prépare avant minuit le jeu des trois mots.
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4: Fabrice est avec nous, 26 ans de Briançon. Et Fabrice, avant qu'on aborde ton sujet, on avait promis qu'on appellerait une dernière fois des McDonald's pour passer une commande, sachant qu'on appelle des McDonald's des gens qui portent des noms de famille McDonald's. Hein. D'accord, Fabrice?
0: Pas de problème.
4: Allez, bon esprit, sans aller bien méchamment dans les familles, juste comme ça, pour le fun, avant qu'il soit à 10h. Et toi, on va dépasser l'heure, mais on va te rendre un petit service et que je vais t'aider à essayer de trouver une solution, en tous les cas, de parler de ton problème, peut-être avec des gens qui nous écoutent. D'ailleurs, il va falloir être attentif. Attention, des McDonald's, le dernier, il est très très bon. On appelle donc un monsieur McDonald's. Fais pas trop de bruit, hein, Fabrice. Hein.
0: Sans problème.
4: Parce que t'es en direct quand même, donc que ça casse pas... Je veux bien que tu sois juste à côté de moi au moment du canular, mais quand même, regarde un peu comment ça se passe. Hein. C'est quand même, non?
0: Ouais.
4: Ça va être impressionnant d'être à côté de moi au moment de nous, je fais un canular.
0: Tout à fait.
4: Ça doit faire tout bizarre. Bon, alors
0: on
4: là...
0: On se marre, moi. Ah, on se marre.
4: Ouais.
0: Moi, on se marre.
4: Ah, on se marre plus quand on est à côté de moi que quand on écoute, ça fait plaisir, c'est bien, merci. Ça veut dire qu'en ce moment, il y a peut-être un mec qui va se marrer, c'est toi, et tous les autres, ça les fait chier. Bon, là, ça fonctionne pas, donc on va refaire un autre numéro de téléphone de McDonald's en France. On y va, c'est reparti. Alors, on vous avait dit qu'il y en avait un qui était très très bon. On a eu du mal à le joindre. Maintenant, cette fois-ci, on est en train de composer le numéro de téléphone du fameux monsieur, madame McDonald's dont on vous avait parlé. Et là, vous allez entendre, ça va être la crise de rire. Ça va être énorme.
11: Allô?
4: Oui, bonsoir. Ça serait pour faire une commande, s'il vous plaît. Je voudrais un...
11: C'est pas le restaurant, monsieur.
4: Ah, c'est McDonald's?
11: Non, oui, c'est juste le nom de famille.
4: Alors, un hamburger, un cheeseburger, un coca... Allô?
11: Pas une commande.
4: Ah, c'est fini, on peut plus commander? C'est pour emporter?
11: C'est pas un restaurant.
4: Un cheesecake burger, un cookies dingler,
11: je sais pas.
4: Un fish de luxe en or, et j'aimerais une salade de tondu.
11: Parfait.
4: Je peux venir chercher ça quand?
11: Ici une demi-heure?
4: Ouais. Alors attends, oui, il y a aussi un royal cheese.
11: Ok.
4: Deux coca, un Big Mac.
12: Une grande frite.
4: Et, voilà, une grande frite et un Ronald Mac Boulogne.
12: Happy Meal.
4: Et un Happy Meal.
11: Ça va.
4: Et on peut voir la casquette de Nantes?
11: Il n'y
4: a plus de casquette du FC Nantes?
11: Eh non.
4: Merde. Bon bah écoutez, on arrive hein, parce que... Et quand est-ce que vous faites le Mac Drive chez vous?
11: Le Mac Drive c'est quand?
0: Ouais, c'est pas une
4: Mac. Ah voilà.
12: Oh,
4: on avait dit que c'était excellent hein. Oh, ouais. On vous a pas pris en traître, on vous avait prévenu.
0: Allô?
13: Vous m'entendez bien? Allô?
0: Allô, oui?
13: Oui, vous m'entendez ou pas?
0: Ah non, mais je ne vois pas...
13: Donc je suis bien chez monsieur et madame le sourd, alors?
0: Oui.
13: Ah, vous êtes sourd?
0: Non.
13: Ah, parce que vous m'entendez, là, ou pas?
0: Oui, vous êtes qui?
13: Je suis en train de faire des tests, là. Vous m'entendez bien? Vous êtes le sourd ou pas, là?
0: Ouais, je sais pas.
13: Donc, vous êtes sourd? Voilà. Le gag à 2 francs, bien sûr, qui ne fait rire que moi. Et encore même pas. Mais je vais m'en faire un petit dernier.
14: Allez, tu fais l'inverse, en fait.
13: Hein?
14: Tu gueules.
13: Ouais, d'accord.
12: Ah,
13: oh là, tu me fais rire, toi. Tu vois, il a trop de bonnes idées. Attention, un jour on va nous le voler, un jour on va nous le piquer.
14: Ce gars.
13: J'ai peur, j'ai toujours peur qu'il y ait des gens d'Europe 1 ou d'RTL qui nous écoutent, les grosses têtes. Oui. Allô?
15: Ouais.
13: Oui, allô? Monsieur Sonoton?
15: Monsieur Sonoton.
13: Allô, je suis bien chez monsieur et madame Sonoton?
15: Ouais, ben, t'es un vrai con, mon gars, hein. Et si tu rappelles, je te jure que la prochaine fois, tu sais, j'ai un petit truc avec le numéro, j'ai trappé dans 2 secondes.
13: Ouais.
15: Attends, bouge pas, hein.
13: Allô?
15: C'est quoi?
13: Allô, monsieur Sonoton?
15: Sonoton, espèce de con.
13: C'est monsieur qui, là?
15: Encule-toi, bâtard.
13: Encule ton cul, on me l'avait déjà dit. Ah ouais, effectivement, donc là, ça... Effectivement, donc là... Et donc, si je le rappelle, là, il a mon numéro?
9: Que dalle,
13: tu rigoles ou quoi, je flippe.
9: Mais non, il va pas t'avoir.
13: Si, je flippe.
9: Mais non, n'aie pas peur.
13: Non, non, rappelle pas, non, je flippe.
9: Non, mais rappelle-le, dis alors, tu l'as.
13: Non,
9: mon
13: non, les gars, je flippe, flippe.
9: Alors, tu l'as, mon numéro, le sourd.
13: On va nous le piquer, Manu, tu fais gaffe, hein, file là, on va nous le piquer. Hein. Ça, un jour, il va y avoir un mec.
9: Ouais, mais
13: de...
9: je veille.
13: Allô. Allô. Ah bah tu vois, il a pas vu mon... Vous voyez, c'est tout con. Oh, un petit dernier, t'en as un autre. Allez, un dernier pour le fun, là. Allez, le dernier. On s'excuse, hein, je ne suis pas, c'est pas moi qui cautionne ça, hein, c'est Axel Duroux. Hein. C'est Axel, mon PDG, qui me dit à chaque fois, faites-le, qu'est-ce qu'on se marre, j'écoute ça avec ma femme, je suis mort de rire, allez-y, abusez. C'est lui qui dit abusez. Hein. J'ai lu un article sur lui aujourd'hui dans la presse, bien, oh là là, il fait des belles photos dans son bureau, belles éloges. Alors, on a un petit dernier où ça va gueuler, là. Ah là là, là, là. Après, on ira du côté du répondeur, et puis j'espère qu'il va y avoir du monde, toujours. Hein. Vous appelez les appels en masse, toujours au 0803 085000, ou on met la clé sous la porte. Allô.
10: Allô.
13: Allô, le sourd.
10: Oui.
13: Allô. Tu m'entends?
10: Oui, oui.
13: Allô. Allô, le sourd. Tu m'entends ou pas, là? Je suis bien chez monsieur et madame le sourd.
10: Oui, oui.
13: Tu m'entends? Vous m'entendez?
10: Qui c'est, là?
13: Vous m'entendez bien?
10: Qui c'est?
13: C'est un collègue.
10: Oh.
13: Allô? Oui, c'est monsieur Sonoton à l'appareil.
10: Hein?
13: C'est monsieur Sonoton. Allô, monsieur le sourd?
10: Oui.
13: Vous m'entendez?
10: Oui.
13: On n'est pas si sourd que ça, alors. Vous m'entendez bien?
10: Oui, oui.
13: Sûr, hein? Pas de problème.
10: Bon, allez, au revoir.
13: Au revoir, monsieur. Oui, j'avais entendu le muet, oh là là. Ah là là là là là là là là là là là là. Quel talent. Voilà, donc c'était un monsieur, madame, comme chaque soir. On a déjà fait des monsieur, madame Meunier, Tudor, des monsieur, madame Connard. Qu'est-ce qu'on a fait déjà qui était sympa aussi? On s'était bien marré.
9: On a fait des couillons.
13: On devrait faire un bouquin.
9: On a fait...
13: Ah putain, faut que je fasse un bouquin. Ahmed.
9: Non, oui, une cassette vidéo.
13: Faut que je fasse une cassette vidéo, un bouquin, ouais, ou un truc comme ça, là.
9: CD.
13: C'est des gags. Hein, des monsieur, le CD, monsieur, madame, ça peut être très sympa, ça.
12: Le monsieur, madame que j'ai préféré, c'est monsieur, madame Lacloche.
13: Monsieur, madame Lacloche, oui, quand là, tu décroches, ouais, allô, je t'ai pas sonné, ouais. Ouais, c'était... Il y en a d'autres en préparation, là. Oh là là,
9: oui,
13: attention, Manu vient de retrouver un vieux dossier qui s'appelle Les Mémoires de femmes.
9: Chic FM. Pochette, monsieur.
13: Ah là là là là là là.
9: Ça l'est pochette, pas... monsieur.
13: Putain, il y a marqué, il y a même des autocollants de carbone 14.
9: La voix du lézard, mais je kiffais. Hein.
13: Attention, hein. Alors.
9: Tu veux quoi? C'est ce qu'on a déjà fait?
13: Quand je pense que la dernière fois, Manu me disait, putain, ce qui serait sympa, c'est qu'on appelle, qu'on fasse des canulars. Il me voulait qu'on fasse des canulars à Marc Scalia.
9: Ah ouais,
13: et qu'on appelle Mitsu.
9: Ça me ferait kiffer, moi.
13: Ah, les années 80 sur énergie, ouais. C'était bon quand même. Hein.
16: Là, Margot, non, tac, tac, tac, tac.
17: Mais attends,
16: tac,
17: mais moi je suis même
16: tac,
17: pas au courant.
16: Tac, tac, tac, c'est ça mais... C'est ça?
17: Non, c'est coup de gueule. Voilà, c'est juste
16: ça.
17: Avant.
16: Ça.
17: Hop, voilà.
16: Alors, Audrey.
18: Oui.
16: Je vais te refaire écouter. J'avais rendez-vous avec une fille qui était censée partir aux États-Unis.
18: Ouais.
16: Je sais pas si t'avais suivi l'affaire, qui m'a envoyé des photos. Elle m'avait annulé une fois pour dîner. Après, elle m'avait prévenu une deuxième fois et tout. Entre temps, elle est partie aux États-Unis.
18: Mm-hmm.
16: Donc, j'ai pris les photos d'ailleurs 10 minutes avant l'émission. Je les ai déchirées, je les ai foutues à la poubelle. Ah ouais, moi quand c'est fini Audrey.
18: Ouais.
16: Ok.
18: C'est
16: si un jour on est amené à être ensemble et tout, si un jour tu me quittes, à part les photos que je garderai dans le portefeuille, sinon tout le reste je jette. Hein.
18: D'accord.
16: Et donc il y a une demoiselle qui a été révoltée d'avoir entendu qu'une auditrice refuse ou alors annule à deux fois d'affilée un rendez-vous avec Max. Moi, Max, Audrey. Je sais pas si tu calcules l'enfer, je sais pas si tu vois un petit peu le truc. Hein? C'est un événement, c'est un peu comme les Jeux Olympiques ou la Coupe du Monde. Donc une auditrice s'est révoltée sur le répondeur du Star System, elle a lâché ça, elle écoute plutôt.
18: Non mais c'est quoi ce bordel? On a rendez-vous avec Max de Star System, Eline, et on vient même pas. On vient même pas alors que moi j'en crèverais d'avoir rendez-vous avec Max. Non mais attends, c'est quoi là? On va où là? Tu veux quoi là? Tu veux réagir à son système de pensée? Tu veux te conformer à ce qu'il a dit dans un monologue et tout? Genre le mec compliqué et tout, ouais je me fais désirer et tout. Non, c'est quoi ce bordel?
16: J'ai jamais dit que je me faisais désirer, hein, par contre. Dans ma nuit monologue, j'ai dit que j'étais très difficile et qu'au moment donné où il y a quelqu'un que j'appréciais beaucoup, Audrey, eh bien, il faut toujours que je détruise mon bonheur.
18: C'est pas bien, ça.
16: J'ai l'impression de ne jamais mériter ce qui m'arrive. Aussi bien le succès que je peux avoir aujourd'hui pour les soirées, les compiles et les machins. Mmh. Et donc, je me détruis tout. Et cette charmante demoiselle, là, qui m'a laissé ce message, m'a envoyer une lettre. Joins à cette lettre quatre photos. On peut dire qu'elle est jolie. C'est une fille très naturelle. Je t'écris. Alors, en fin de compte, elle m'avait déjà écrit fin octobre parce que j'avais déjà lu la lettre. Et apparemment, je n'avais pas donné suite à son appel. En ce moment, en plus de ça, Audrey, je ne sais pas si tu as déjà entendu parler de Sacha Guitry. Bon, bah, c'est quelqu'un que j'aime beaucoup et qui, apparemment, elle travaille au théâtre et elle est en train de préparer une pièce de théâtre qui s'appelle Faisons un rêve, qui est extrait d'une pièce de théâtre et d'un film de Sacha Guitry, c'est mon film préféré. Et apparemment, elle incarne le rôle de la demoiselle dans le film. Et en gros, elle me dit, bon, que c'est elle, la fameuse fille, en plus, tu vois, je m'en souvenais même plus, qui disait que Chaud comme la Bresse, c'était un petit peu ringard et tout, effectivement. Mais c'est un petit peu fait exprès. Je t'écoute depuis 4 ans, à l'époque même où tu t'appelais Alvin. Avant, elle disait qu'elle faisait une petite fixette sur deux foules et qu'elle a changé. Et quoi d'autre? Oui, qu'elle apprécie le fait que je sois un petit peu compliqué. Enfin, de mémoire, je crois que c'est un petit peu ça. Etc. Il y a quelque chose aussi qui m'a bien fait plaisir. Je sais plus. Voilà. Enfin bref, quand elle a fait ce message, elle a écouté le. Ah, comment parler en français? Ah merde.
17: Quand elle a entendu le message répondeur, elle a écrit la lettre, non?
16: Ouais, c'est ça. Non, voilà. C'est-à-dire que quand elle a entendu à l'antenne que, justement, ce rendez-vous avait été annulé, elle a écouté la fin de l'émission, elle s'est endormie le lendemain matin, je crois qu'elle s'est réveillée dès 10h. La première chose qu'elle a fait, c'est composer le 0140-521-521 pour se plaindre. Au même titre que quand on a parlé d'elle et tout, hop, direct, elle s'est jetée sur papier et un stylo et elle a fait cette lettre sans vraiment y réfléchir ce qui lui venait par la tête, sans se dire je vais faire des belles tournures et tout ça. Ouais. Je trouvais ça, c'est toujours parce qu'on a pas mal de. Pas forcément des points communs, mais des choses qui me font plaisir, comme on disait tout à l'heure, faisons un rêve de Sacha Guitry qu'elle apprécie.
17: Bah, tu vas lui dire. Ouais. Parce qu'elle doit être derrière la porte.
16: Elle doit être derrière la porte.
17: C'est quoi en vrai?
16: Ouais, attends.
17: Ah ouais.
16: Ah là.
17: Oh, c'est pas vrai.
16: Voilà.
19: Bonjour.
16: Voilà.
17: Donc c'est, je sais plus comment elle s'appelle.
16: En plus, je disais, tiens, on va l'appeler. Alors là, Audrey.
18: Ouais.
16: Là, ils m'ont baisé la gueule. Parce que j'ai la photo, donc c'est toi, ça, c'est bien toi. Ah, d'accord, ok. Et donc, j'ai dit, comme elle avait laissé son numéro de téléphone, Aurélie, j'ai dit, tiens, on va l'appeler, on va lui faire plaisir. Et eux, ils ont bien rusé. C'est plutôt qu'on l'ait au téléphone, carrément, ils l'ont fait venir dans les studios.
17: Ah, bah bravo.
16: Vas-y, on va s'installer. Elle va s'installer.
17: Ton maillot de corps.
16: Hein? Alors, fais voir à quoi tu ressembles, parce que. Oh, t'as besoin d'avoir une belle poitrine. Alors, est-ce que. Alors je vais te dire tout de suite, hein Audrey, excuse-moi, je vais faire une petite parenthèse pour Audrey. Je vais te dire où je te préfère là sur les deux. Quand t'as les cheveux attachés, tu les as pas là. Ouais, j'aime bien quand t'as les cheveux attachés, voilà. Et tu m'as laissé quand même de peur qu'on oublie. C'est maintenant que je m'en aperçois sur la photo derrière. T'as laissé quatre fois ton numéro de téléphone, hein, de peur que ça ne réponde pas. Hein. Ça va bien Audrey?
18: Ça va toujours.
16: Ah et la petite là, la sœur mademoiselle Aurélie?
20: Ouais, ça va.
16: Pas trop speed?
20: Non.
16: Ça va aller?
20: Non, j'étais un peu stressée, mais
16: bah, oui, surtout,
20: tellement contente de venir.
16: T'es arrivée à quelle heure?
20: Bah 10h20. Quoi.
16: Ah oui d'accord, donc tu patientes depuis une vingtaine de minutes.
19: Annuler le théâtre.
20: Ah ouais, j'ai une pièce de Paul Claudel et.
16: Bah je te ferai un petit plaisir tout à l'heure. On passera un extrait de la pièce de Sacha Guitry, Audrey, puis on fera un kiki donc dans les secondes à venir.
18: Ok.
16: Tu bouges pas?
18: Non.
16: Eh bien très bien, vous nous appelez, c'est le Star System, bien sûr, la radio libre au 0870 5000. Il n'y a pas de problème, c'est des vacances les enfants. On va venir avec de la bonne zik, puisque nous aurons Storm avec Storm qui fonctionne excessivement bien en ce moment. On a Moussi également qui est en préparation, Brandy également, Roudoudou, qui est la musique du film Les Yeux dans les Bleus, hein, dont on nous a souvent réclamé le morceau, donc il passera bien entendu avant la fin de cette émission. Et donc le kiki donc avec Audrey, le numéro est gratos, 0870 5000. Et là c'était juste l'intro du morceau qu'on écoutera dans un instant en entier.
21: 24 décembre.
16: Oh ta petite Filda. Allez parti Filda. Enlève ta bagouze. Enlève ta bagouze.
19: Enlève.
16: Ah mais non, elle est très bien ma bagouze. Attends. Tu veux pas te mettre là?
17: Deux secondes.
16: Audrey, je vais demander à Aurélie si elle pouvait s'installer au standard, parce qu'on cherche une demoiselle pour. Déjà pour voir l'effet que ça donne. Donc, alors à côté, voilà.

0: Pas moyen.
1: Putain, sans déconner, vous allez bien ensemble.
2: Voilà, je suis dégoûtée.
1: Je suis désolé. Oh là là là là là. Audrey, il vient de se passer un truc catastrophique. Hein. C'est que là, il y a un couple qui vient de se briser, un couple qui n'a même pas été fait. Mais je comprends pas.
3: Ouais, c'est pas cool, les jeunes.
1: Oh oh. D'accord, allez. Audrey.
4: Oui.
1: J'étais en train de dire. Non, t'écoute pas, Aurélie.
5: Manu.
1: Ouais.
5: On me l'a cassé dans le coulon, quoi.
0: Pendant un disque.
1: Ah, on met un disque, quoi. Qui donc, t'es pas pressé, Audrey?
4: Bah, non.
1: Hein? Hein?
4: Non, non.
1: Tu vas me l'emballer dans le coulon, quand même. Non?
0: Hein? Non. Bah, tu n'en peux plus.
1: Bah, non, oui. Mais non. T'en crèves d'envie, même dans le noir, t'as les yeux qui brillent.
0: Non, bah oui, bien sûr.
1: Non, mais non. Je suis désolé.
2: Je précise, on n'a pas allumé la lumière, donc je peux pas trop voir.
1: Non, mais même dans le noir, elle a les yeux qui brillent. Moi, je te le dis, d'ici, ça se voit. Viens voir d'ici, viens voir Aurélie, viens voir ici. Viens voir. Non, mais c'est vrai, d'ici, tu vas vite t'en apercevoir.
0: Pourquoi tu me vois douter?
1: Non, mais attention, excuse-moi, Audrey. Regarde. Bon, recule, tu me fais bander là. Tu... Non, on est en train de la taquiner, la peau. Tiens, installe-toi en face. Voilà. On lui a offert quand même des chocolats, Audrey. Attention, on n'a pas été immonde avec Aurélie, hein, loin de là. Ne croyez pas ça, parce qu'on se dit, putain, il y a une auditrice qui vient pour une fois dans le studio. C'est vrai qu'elle m'a dit, la flippeuse, qu'elle s'est dit, c'est vrai que j'aime pas trop qu'il y ait du monde qui vienne dans le studio et qui vienne voir un petit peu comment ça se passe. Et là, elle est en train de tout découvrir. Et en plus de ça, elle va vivre en direct un kiki donc. Hein, quelque part, Aurélie, ça t'excite ou pas? Hein, est-ce que vous avez le micro? Ouais, ça
2: ouais, bah c'est une grande première pour moi.
1: Ah, elle est forte. Hein.
2: Je suis vachement émue.
1: Ah, elle est bien, elle, hein?
0: Ouais.
1: Tu sais, on avait rendez-vous avec des stagiaires, là. Tu me les annules? T'annules tout, là?
0: Ouais.
1: Qu'est-ce que tu fais, Aurélie? Tu cherches du boulot? T'es étudiante? Tu fais quoi?
2: Je suis en licence de droit et je fais beaucoup de théâtre et je voudrais en faire mon métier.
1: Ah, bah là, c'est pas du théâtre, ça, tous les soirs? T'as pas envie de faire du standard avec moi?
2: Si, j'aurais bien aimé parce que j'avais écrit dans ta lettre, dans la lettre que je t'ai envoyée en octobre.
1: Ouais.
2: J'avais dit, ouais, si t'as besoin d'une standardiste, tu es toujours là.
1: Tu sais qu'on a cherché, on cherche du monde.
2: Non.
1: Bah si, on a passé une annonce il y a quelques temps, on en a des... Bah voilà, faut lui faire des essais à cette demoiselle.
0: Oh, elle va te bouffer, Manu.
2: C'est pas le but.
0: Me lâche pas, Hilda, me lâche
1: non,
0: pas.
1: Mais
2: c'est pas le but, parce que vous êtes une équipe de quatre et vous entendez vachement bien, moi je veux pas.
1: Mais alors, ce qu'on fait, c'est qu'on décide qui passe le premier, ouais. C'est tout.
2: Il y a beaucoup de nanas.
0: Tu racontes pas.
1: On a une bande organisée, nous. On est une bande organisée. Ça, Aurélie, c'est celui... Bon voilà, c'est pas obligé que ça soit toujours moi, hein. On peut changer, hein, Audrey.
4: Oui.
1: Hein? Non, on va arrêter là. On lui fait la bise quand même, on lui fait le baisement. On est désolé, je suis désolé.
2: Non, ça va.
1: Ah, je suis désolé.
2: J'ai l'habitude.
1: Ah. Bonjour madame. Oh là là là là. Tu sais que, mine de rien, Audrey, la demoiselle qui va venir remplacer Philippe d'ici très peu de temps, elle va souffrir. Hein.
4: Ouais, bah oui.
1: Elles ont, c'est vrai qu'on a eu beaucoup de demandes, beaucoup de gens veulent. On a beau leur dire pendant les entretiens que bon, c'est pas facile, machin, on est des mecs, c'est masculin, c'est quand même vulgaire, violent, on n'est pas très intelligent non plus, on n'est pas fin.
2: Ça,
1: est... Ah, t'es d'accord, ça tu le reconnais?
2: Ah,
1: donc
2: ouais,
1: tu confirmes, elle confirme. Et en même temps, elles veulent quand même et c'est beau ça.
2: Mais Filler, tu t'en vas?
1: Hein?
2: Tu t'en vas?
1: Non, je prendrai des photos, t'inquiète.
0: Non, mais
1: Audrey, on va filmer, en fin de compte, on va vous le dire, voilà, il va filmer pour l'internet.
0: Ouais.
1: Voilà.
0: Je vais filmer l'écran.
1: Voilà. Il va filmer l'écran. Bon, Audrey.
2: Il va filmer Rigaud, qui fait rien.
1: Attention, maintenant, on va y aller très sérieusement. Allez, on attaque, Audrey, c'est parti. Qui donc avec ta grand-mère qui s'appelle Tecla, c'est ça? Éclater la tête. Radio Verte, donc Francis. Et on va attaquer donc un petit kiki donc qui, j'espère, va bien se passer. En tout cas, il y a une bonne ambiance. Je compte surtout Aurélie pour applaudir, mettre de l'ambiance, etc. etc.
2: Ouais.
1: Applaudir. Quoi, qu'est-ce qu'il y a? Attends, excuse-moi, attends, top. T'as l'air bien moqueuse. Très bien. Alors, Audrey,
4: oui.
1: On n'est pas pressé. Aurélie joue la grande gueule. Elle est là, genre. Aurélie, une petite démonstration d'un cours de théâtre. On t'écoute.
2: Non, j'ai rien à dire.
1: Allez, faisons un rêve, vas-y.
2: Mais je connais pas le texte.
1: Alors, ça cause.
2: J'adore la pièce, mais
1: ça adore la pièce, ça raconte sa vie, ça se la pète, ça s'assoit à côté de l'homme de futur homme de sa vie, ça veut piquer la place de tout le monde, ça ramène
2: ouais, c'est toi qui
1: standardise. T'étais bien contente. Regarde, vous allez bien ensemble, Audrey.
3: C'est vrai, grave.
1: Audrey,
4: oui.
1: Qu'est-ce que tu penses? Qu'est-ce que vous pensez, Audrey? Vous qui nous regardez, là. Merde, Manu avec Aurélie.
2: Ouais, t'en sais rien, Audrey. J'aimerais bien t'y voir, moi.
1: Elle voit. Qu'est-ce qu'il y a? T'es gênée? Mais merde. Tu la raccompagnes en VTT? C'est toi qui la ramènes ou pas? Ah, elle habite pas loin dans Paris, tu vas la ramener?
0: Non, mais tu dis à Bébé Rose de venir avec la caisse.
1: Ah ouais. Tiens, Bébé Rose, je te présente ma maîtresse.
0: Et moi, je filme.
1: Voilà. Qu'est-ce que t'en penses?

0: moyen quand même hein, sur le plan.
1: Bon allez, lâche-toi un peu, t'as 20 ans.
0: Je peux te prêter mon vélo.
1: Hein?
0: C'est beau.
1: Et tu me prêteras Aurélie aussi?
2: Ah, si comment tu rentres? Moi en fait, c'est un poids de me ramener, c'est ça?
1: Pas du tout. Mais non, non.
0: Ça, Manu, il va faire ça, Manu.
1: Allez, allez.
3: Je suis en vélo.
1: Attends, Audrey. Audrey.
4: Oui.
1: Tu choisis. Pile, on la ramène ou face, on la ramène. Audrey, c'est à toi. Vas-y. Est-ce que tu préfères que ça soit pile, on la ramène, face, on la ramène pas, ou face, on la ramène et pile, on la ramène pas. Allez, Audrey.
4: Ouais.
1: C'est toi qui choisis.
2: Elle choisit bien.
1: Pile, on la ramène ou face, on la ramène.
4: Je sais pas. Pile, on la ramène.
1: Alors pile, je te ramène. Allez, attention. Oh, c'est pour toi. T'es prête? Attention, on y va, c'est parti. Attention.
0: Sur la tranche.
1: Pile, on la ramène. Face, on la ramène pas, c'est ça?
4: Ouais. C'est ça.
1: Eh ben, c'est face. On te ramène pas. Faut que tu prennes le métro.
0: Aïe, aïe, aïe.
1: Ah, moins que tu viennes sous la console, mais ça va se passer.
2: Il n'y a pas de place.
1: Tu rigoles ou quoi? Viens, viens voir, viens voir. Viens voir, viens voir, viens voir.
0: Merde, au standard aussi.
1: Il y en a, là, regarde, là.
0: Ouais,
1: regarde. Si, non, mais là, tu peux pas passer.
2: Ah, ouais.
1: Si tu passes là discrètement pendant que je fais un kiki dans le...
0: Ouais.
1: Là, tu passes par là et tu me dis rien. Hop là. J'enlève déjà les boutons. Ça t'évitera de le faire. Hop, comme ça.
0: Ça fait là aussi. Hein.
1: Regarde, tout est ready. Il n'y a plus que.
0: Va chercher la cam. Va chercher la cam.
1: On plaisante. Oh là là là là là là. Après, il y a des auditeurs qui vont penser que réellement j'ai enlevé mes boutons. Mais non, pas fumer, ça. Je suis pas le genre de la maison. Hein?
2: Non.
1: Audrey, on y va, kiki donc. Comment c'est ça le théâtre? C'est que tu passes du cul à une blague. C'est ça qui est bien. C'est ça
2: ouais,
1: qui
2: là, tu retardes le kiki donc.
1: Tu retardes pas, c'est le suspense de la radio. C'est ça le truc, c'est que les gens n'attendent qu'une chose, c'est qu'on se taise et qu'on attaque le kiki donc. Et moi, je fais quoi? Bah, grâce à toi, je suis là et je tiens.
5: C'est toi la grosse, debout, espèce de finiasse là.
1: Non, c'est pas pour toi que je dis ça. Allons, Aurélie. Allez, Audrey, on y va, c'est parti, kiki donc. Bah, toi, t'as déjà fait tout le boulot, hein. Audrey, t'as plus qu'à attendre?
4: Bah oui.
1: Alors on y va, c'est parti, en ce qui nous concerne.
4: Allô?
1: Bonjour, vous allez bien?
4: Oui.
1: Bonjour, c'est la radio qui vous appelle.
4: Oui.
1: Comment allez-vous, ça va bien?
4: Oui.
1: Vous êtes en pleine forme?
4: Oh bah oui.
1: Bien, vous êtes content d'être avec nous?
4: Bah tout à fait.
1: Le public est avec nous, est-ce que vous allez bien? Ah, le public est en pleine forme, hein, ma chérie. Comment vous appelez-vous?
4: Je m'appelle Tecla.
1: Pardon?
4: T'éclates.
1: T'éclater la tête?
4: Ben oui.
1: Non. Voilà. Vous avez quel âge?
4: 62
1: ans. Ah bah non, c'est un peu tard alors. Comment allez-vous? Vous êtes contente d'être avec nous? Vous nous écoutez régulièrement?
4: Eh bien, c'est...
1: Vous êtes une fidèle de l'émission?
4: Ah ben, pas vraiment, c'est surtout ma petite fille.
1: Je vous rappelle bien entendu que vous êtes sur Radio Verte avec Francis, l'animateur, que vous écoutez sur la méga fréquence, hein, bien entendu, en subvention, hein, en DSN+, hein, bien sûr, ma chère Delquin. Vous savez bien entendu que vous avez la possibilité pour vous, en munition de 3 jokers, des questions subsidiaires qui vous permettra de partir avec un merveilleux voyage. Vous êtes contente d'être avec nous?
4: Oh bah tout à fait.
1: Ah, vous nous écoutez quand même de temps en temps régulièrement?
4: Oh,
1: vous êtes,
4: régulièrement.
1: Bon, c'est pas rien quand même.
4: Oui, je ne peux pas le dire. Hein,
1: pardon? Sinon... Ah bah écoutez, je vais vous dire une bonne chose, ne le dites pas dans ces cas-là. Hein.
4: Eh ben voilà.
1: Bien, bien, bien. Nous allons jouer ensemble, bien entendu. Est-ce que ça vous ferait plaisir de gagner un superbe voyage pour 4 personnes? Attention, on dit que ce sont la saison de Belgique. Hein.
4: Oh bah évidemment.
1: Alors bien entendu, la Belgique, vous visiterez Amsterdam.
4: Ah bah oui, en Belgique.
1: Alors attention, vous êtes prête ou pas?
4: Ben allons.
1: Bon, vous savez bien entendu, vous connaissez la règle du jeu. Vous êtes une fidèle de l'émission, vous nous l'avez dit au début de l'émission. Vous savez que vous devez être muni d'un joker. Et bien entendu, d'un jeu de cartes. Vous êtes muni d'un jeu de cartes, ma chère Delcla?
4: Non.
1: Non, vous n'êtes pas du tout, c'est pas grave, le public bien entendu. Le public vous encourage quand même. Le public est venu nombreux ce soir, bien sûr. Et qui dit donc l'émission numéro 1 du côté. Vous êtes de quelle région, ma chérie?
4: D'Orléans.
1: D'Orléans, bah écoutez, vous nous écoutez, bien entendu. Hein.
4: Bah oui.
1: Hein. Alors attention, je vais vous poser la première question. Est-ce que vous êtes prête?
4: Oui.
1: Hein, vous savez que si vous ne répondez pas correctement dans ces cas-là, vous rémunir, bien entendu, un point subsidiaire que vous remettez en jeu, bien entendu. Mais vous connaissez la règle du jeu. On va jouer tout de suite au Kikidi. Attention, ma chère Décla, nous allons jouer au Kikidi. Alors, qui a dit ceci? La vie reste toujours naturelle, comme le sont les parasols de Deauville du Sud-Ouest. À votre avis, Kikidi donc, Décla? Alors, c'est un écrivain quand même célèbre qui est né en 1754 et qui est malheureusement mort il y a 2 ans.
4: Ah bah d'accord.
1: Décédé il y a à peine 2 ans. À votre avis, qui donc, bien entendu, vous pouvez sortir des prénoms. Attention, c'est très simple. Hein. C'est quelqu'un qui a vécu quand même une bonne dizaine d'années du côté d'Orléans. Le public ne souffle pas. Attention, on y va, c'est parti. On vous écoute, nous avons 10 secondes d'éclat.
4: Eh bien, Claire. Allez,
1: t'éclats,
4: bah oui.
1: Allez, t'éclats. Hein? T'éclates la tête, moi, si tu réponds pas.
4: Non, bah,
1: un petit
4: non.
1: peu quand même. Attention, alors allez-y, vous avez dit. Vous voulez que je vous rappelle la formule?
4: Oui.
1: La vie reste toujours naturelle, comme le sont les parasols de Deauville du Sud-Ouest. C'est un très grand écrivain. Allez, il a mangé dans un grand restaurant d'Orléans il y a une cinquantaine d'années quand même, c'est simple, je ne peux pas vous aider de plus. Le public, bien entendu, est en train, attention, le public a déjà noté la réponse sur les banderoles. Je ne sais pas si vous les voyez bien de chez vous.
4: Ah ben non, pas tout à fait.
1: Malheureusement, vous n'êtes pas musicien de système électronique télé.
4: Non, pas bon. Tout à fait.
1: Alors allez-y, on se dépêche, hein, sinon vous allez perdre des cadeaux. Et bien entendu, votre petite fille qui s'appelle Audrey repartit.
4: Ben oui.
1: Elle perdra à cause de vous 150 CD. Hein.
4: Ben oui, c'est ce qu'elle me disait aussi.
1: Alors, vite, vite, une réponse, il vous reste 2 secondes.
4: Et bien,
1: une seconde.
4: Macorlan.
1: Vous avez dit
4: Macorlan.
1: Oui. Bien sûr, Pierre Macorlan, bien sûr, écrivain d'Orléans, né en 1754, mort il y a à peine 2 ans, malheureusement, il nous a quittés.
4: Eh oui.
1: Bien trop tôt, malheureusement.
0: Oh, oui.
1: On aurait aimé qu'il reste encore un peu plus, mais vous le savez, hein. Passer 350 ans, c'est pas toujours évident, vous êtes d'accord?
4: Oui, complètement.
1: Vous êtes content d'être avec nous, quand même?
4: Oh, ben, oui.
1: Ah, on m'a tant dit que dans le code, vous étiez une fidèle.
4: Bah oui.
1: Bon, vous êtes contente vous...
4: Oui,
1: bah
4: je suis contente pour ma petite fille.
1: Oui, attendez, c'est pas acquis encore. Hein. Il y a une deuxième question, bien entendu.
4: Ah, bah oui, bah oui.
1: Est-ce que vous prenez votre deuxième question, ma chère?
4: C'est clair, oui, je vais prendre.
1: Vous avez dit?
4: Pardon?
1: Vous prenez la question?
4: Oui.
1: Oui. C'est très très rare, hein. Je vous le cache pas, d'éclat.
4: Ah bon?
1: Mais attention, vous allez tout de suite jouer au Kiki chante. Alors attention, Kiki chante, éclat, vous êtes prête?
4: Oui.
1: Je vais vous donner l'interprétation d'un artiste mélodique. Bien entendu. Vous savez, bien sûr, vous avez une mélodie subsidiaire. Vous le savez ça aussi.
4: Oh, bah,
1: et que bien entendu, si vous restez bien entendu en anonymat total, vous pourrez descendre directement en apnée, d'accord? Jusque là tout va bien. Là où ça se complique un tout petit peu, c'est qu'il faut nous donner le nom de l'artiste. Je sais, il y a un hic, je sais bien, attention, mais les téléspectateurs auditeurs de l'émission de radio, bien entendu modulation de fréquence Orléans, connaissent la règle du jeu par cœur. Attention, écoutez bien, c'est très très simple. Ça va vous paraître un petit peu vulgaire et pourtant c'est une chanson très connue qui a fait ses marques.
5: Et toi la grosse, debout, espèce de finiasse là. Tu vois pas que les autres s'amusent là, allez, debout. Viens avec nous.
1: Oh, c'est facile. Hein. Alors, à votre avis, qui donc déclare, allez, on y va. Attention, on joue pour un voyage, je vous le rappelle, en Irlande. Alors, allez-y.
0: Allez.
1: Allez, déclare, allez, on se réveille un peu, là, on dort à moitié, là. Qu'est-ce que c'est ce bordel? Hein?
4: C'est la fête. Ben oui, mais...
1: Oui, c'est la fête, c'est... Michel...
4: Michel Fugain.
1: Michel Fugain, bonne réponse. On révérifie. On révérifie tout de suite. On va révérifier tout de suite la bonne réponse de votre part. Attention, c'était effectivement en fait la fête de Michel Fugain.
5: Et toi, la grosse, debout, espèce de fignasse.
1: On reconnaît bien sa voix.
5: 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Allez, debout. Viens avec nous.
1: Vous le saviez bien entendu, attention des classes, vous faites 2 bonnes réponses. Alors vous êtes quasiment en acquisition de votre superbe voyage, bien entendu, que vous reverrez repartir pour le tour de l'Australie. Pour 3 personnes, en demi-pension bien entendu, en demi-pension complète. Et attention, maintenant vous allez jouer, si tout se passe bien pour vous, ma petite Audrey, attention, pour votre petite fille Audrey, déclare.
4: Ah bah ça, je voudrais bien.
1: D'accord ?
4: Je voudrais bien, oui.
1: Alors attention, vous allez jouer pour votre petite fille, pour un album CD. Est-ce que vous êtes chaud?
4: Bah oui, hein.
1: Est-ce que...
4: Hé, hey, à la maison, il y a du feu,
1: hein. Ok. Tu te chauffes à la bûche. Allez, je vous drague un peu, là, mais attention, on sort un petit peu du contexte. Le public a l'air assez choqué.
4: Alors bon.
1: On a le droit de se chauffer à la bûche quand on est chaude, hein.
4: Ouais.
1: Attention, déclat. Ration d'amour. Attention, déclat. On va jouer pour la dernière question, bien entendu, question de joker.
0: Allez.
1: Vous le prenez?
4: Ben, je sais pas, j'ai le droit, j'ai...
0: Ouais, allez,
4: ah, il faut le répondre.
1: Je ne peux pas vous aider, vous savez que le règlement est informel.
4: Ah bon?
1: Vous le savez, vous êtes au courant, vous en avez entendu parler.
4: Oh bah ouais,
1: je ne peux pas vous dire si vous avez le droit ou pas, c'est le public qui doit vous souffler si elle doit prendre ou pas le joker.
4: Allez, je prends.
1: Qu'est-ce que vous avez dit?
4: Je prends.
1: J'ai pas entendu.
4: Oh, ouais.
1: Vous avez dit?
4: Je prends.
1: Ah, prends le joker. Je pense que vous avez fait une erreur. Mais attention, vous allez jouer bien entendu pour une question mathématique, histoire ou géographie, c'est à vous de choisir.
4: Oh non non.
1: Le gong a retenti, malheureusement, vous n'avez pas répondu à temps, donc je vous impose directement la formule, la question.
4: Ouais, allez.
1: Question de géographie, bien sûr.
4: Oh, bah, voyons.
1: D'où vient le lac Cacaprout?
0: Facile.
1: D'où vient le lac Cacaprout?
3: À votre avis, d'où vient ce pays? À votre avis, qui pays donc, déclare?
1: Oui, on peut vous dire, c'est un pays de d'Afrique centrale.
0: Allez, allez.
4: Le Katanga.
1: Vous m'avez dit?
4: Le Katanga.
1: Non, là, vous dites des conneries, c'est dommage.
4: Oh, bah alors.
1: Ah bah oui, mais normalement, vous savez qu'il faut être muni de... quand même. Allez, vous reste plus que 2-3 secondes pour réfléchir des classes, vite des noms.
4: Eh bien... le Tchad.
1: Non, non, non.
0: Allez.
4: L'Éthiopie.
1: Vous m'avez dit?
4: L'Éthiopie.
1: Non. Il n'y a plus rien, il n'y a plus d'eau là-bas.
4: Eh bah alors...
1: Ah, vous dites, c'est dommage, parce que là, attention, tout s'écroule, bien sûr, le voyage,
4: ah oui,
1: hein, bien
4: oui,
1: sûr,
4: oui.
1: Hein, le voyage que vous deviez gagner, hein.
4: Bah oui.
1: En pension complète dans un grand hôtel d'Orléans.
4: Oui.
1: Bien entendu, billets d'avion vous sont offerts.
4: Oui.
1: On rappelle, au passage, le d'Orléans, la musique vient d'arrêter, attention, il vous reste plus qu'une demi-seconde.
0: Allez, Jean-Pierre.
1: C'est dommage, là, attention, hein, un quart de seconde.
0: Allez,
4: allez.
1: Un huitième de seconde, dites des pays, dites n'importe quoi.
4: Bah, le Gabon, ça n'existe plus, le Niger.
1: Mmh.
4: Et puis, le...
1: Faut arrêter de fumer des brunes, hein, quand même.
4: Non, mais fume des blondes, hein.
1: Malheureusement, vous avez entendu, déclat, le public est très déçu, le gong a retenti, bien sûr, ce qui veut dire que vous venez de perdre votre voyage.
4: Oui.
1: Malheureusement, votre petite fille ne se verra pas en utilisation.
4: Oui.
1: Bien entendu, vous savez que...
4: Je vais me faire gronder, hein.
1: Non, bien sûr que non. Alors, vous connaissez la règle du jeu, vous savez que dans ces cas-là, vous devez nous remplir une missive, hein, bien entendu, à l'adresse ci-dessous qui s'inscrit, qui va vous être redonnée, ou nous envoyer un petit chèque de 500 francs en communication, d'accord, ou choisissez TPS, ou d'accord.
4: Bah,
1: ah, bien entendu, vous savez que vous avez le droit à une parabole.
0: Ah ouais, quand même.
1: Hein? Vous nous envoyez un chèque de 15 500 francs.
4: Oui.
1: À vous... Et un abonnement de 3 mois à Télépoche.
4: D'accord.
1: Si, bien entendu, vous êtes muni de la 4 boum boum. Est-ce que c'est le cas?
4: Bah, bien sûr.
1: Ah,
4: mais...
1: ah ben, ça m'arrange pas. Mais attendez, la carte boum boum en or ou pas?
4: Ah non.
1: Ah bah non.
0: Ah non.
1: Alors bien entendu, mauvaise nouvelle encore ce soir, c'est... l'hécatombe ? L'hécatombe, non pas l'hécatombe, il y en a plusieurs. L'hécatombe, hein, vous savez qu'on catombe souvent dans l'émission, et malheureusement, dès que là, vous ne gagnez rien du tout.
4: Eh ben mais c'est pas grave.
1: Vous êtes contente ?
4: Oh bah oui,
1: tant mieux, alors on avait peur de vous décevoir, on avait peur de vous offrir quelque chose, mais si vous êtes contente de n'avoir rien gagné, eh ben écoutez, ça nous fait plaisir de vous faire plaisir.
4: Eh ben voilà.
1: On vous souhaite une bonne après-midi.
4: Ah bah oui.
1: Hein, bonne fin de journée, je vous rappelle que nous sommes en décalage horaire total, et puis on espère vous retrouver très bientôt sur nos lignes.
4: Entendu.
1: On vous souhaite un...
4: Eh bien, gros bisous à tous.
1: Écoutez, vive le kiki, allez-y, vive le...
4: Vive le kiki.
1: Voilà, on vous souhaite une bonne nuit, mademoiselle.
4: Oui.
1: Bon, ma petite Audrey. Elle est sympa, ta grand-mère.
4: Ouais, ouais.
1: Ça casse pas des briques, mais elle est sympa.
4: Ouais.
1: Ah, elle est rigolote. Ah, c'est sûr que la dernière fois, on en a fait, il y a quoi, il y a 3-4 jours, on avait mis la barre très haute, hein, parce qu'on avait une grand-mère absolument fabuleuse. Hein.
4: Mais
1: elle, elle, elle est sympa. Bah, si tu l'as pas entendu, le kiki donc d'il y a 3-4 jours, il sera rediffusé la semaine prochaine pour le best-of. Alors là, à mon avis, il faudra que tu sois là pour l'enregistrer,
4: oui,
1: parce que une grand-mère qui a 85 ans envie d'aller au Queen, c'est pas dans chaque coin de rue que t'en trouveras. Hein.
4: Non.
6: Elle m'a dit salut, ta grand-mère.
1: Ouais, t'as dit salut.
6: Lui ça.
1: Elle m'a fait, ouais, salut. Ouais, super, ouais. Ouais, t'es super. Bon, Audrey, je t'embrasse très fort.
4: Ouais, moi aussi.
1: Plein de bisous.
4: Ouais.
1: Et puis, Manu va nous faire un petit kiki donc.
0: Ouais.
1: Vas-y.
0: Vas-y.
1: Bonjour. Allez, tu veux que je le fasse à qui, le kiki donc? Comme ça, dans le vide.
6: Ah bah, c'est facile. Ouais. Non, je fais la vieille, vas-y. Enfin, je fais la dame âgée, pardon.
7: Allô?
1: Bonjour, c'est la radio qui vous appelle.
7: Oui.
1: Radio Verte, vous êtes au courant?
7: Ah oui, ma petite fille, elle me l'a dit.
1: C'est un petit jeu, vous pouvez gagner un voyage.
7: Oui, où ça?
1: À Bangkok, pour 12 personnes.
7: Ouais.
1: Ça vous plaît?
7: Ah, oh, très bien.
6: On va prendre des questions, on va commencer à jouer, d'accord?
7: Oui, maniez-vous quand même.
6: Ah, bah, s'il vous plaît.
8: Je vais zapper tout de suite.
6: Non, là. Oh, ouais! Fais ce que je peux, moi!
9: Il n'y a pas grand chose à la
8: Non, mais là. Et la voix, le pince noise, là, yo.
6: Bonjour!
8: Avec moi, vas-y. Bonjour!
6: Bonjour!
8: Ouais, vous allez bien?
6: Vous allez bien?
8: Alors maintenant, tu me mets tout d'un côté.
6: Bonjour! Bonjour, vous allez bien?
8: C'est pas mal, ça!
6: C'est pas mal!
8: Vous êtes contente, même?
6: Vas-y! Vous êtes contente, quand même, un peu?
8: Oli, toi qui fais du théâtre, vas-y.
2: Bonjour, c'est Kiki donc.
8: La nana qu'on doit choisir, il faut qu'elle parle ou pas dans le micro ou elle peut se taire? D'accord, ok. Donc ça marche toujours pour le job, hein.
2: Ok, merci.
8: Fais du théâtre quand même, Aurélie. Ouais. Aurélie, tu fais du théâtre, tu devrais improviser là. Oh, vous ici!
6: Non, mais genre, traumatisé.
8: Non, mais genre un remake de Roméo et Juliette.
6: Ouais, ouais. On va faire ça tout de suite.
10: Ah ouais. Je vote pour.
6: Ah bah pour une fois que
9: moi je vote contre, mais c'est pas grave.
8: Alors, il y a tout ça. Oh, Aurélie. Oh, vous ici.
2: Oh, Roméo. Non, je sais pas. Je connais pas Roméo.
8: Qui c'est qui va jouer le rôle de la femme?
9: Bah, fil d'art, comme d'hab.
8: Manu.
9: Oh, Mina.
8: Quoi, qu'est-ce que.
9: Non, rien.
8: T'as truc que tu kiffes pas mon corps?
9: Bah, si, bien sûr. T'es fait le maillot en plus.
8: Oh, ma douce grosse.
9: Putain, non.
6: Oui.
8: Oh, mon bébé, mon éléphant rose.
9: Oui, mon Roméo.
8: Je suis sous le balcon, je ne pense qu'à vous. C'est la mélodie et pour vous, écoutez-la. Oh, ma grosse, quand j'ai besoin de vous. Oh non, ne sautez pas.
9: Oh, c'est beau, je chavire.
8: Mais qui est ce nain à vos côtés? Est-ce un chien?
9: C'est mon animal préféré de compagnie.
8: Bonsoir, je suis l'animal préféré de compagnie. Alors, qu'est-ce que t'en penses, Aurélie?
2: C'est bien, mais moi, c'est pas vraiment Shakespeare.
8: Ouais, mais on n'a pas peur d'improviser. Alors, je veux t'entendre nous faire des claquettes de théâtre, là.
6: Ah, qu'est-ce que c'est que ce bordel? Regarde, écoute ça, écoute. Je vais te faire un petit cadeau.
8: Alors, pour tous ceux qui nous écoutent, puisque Aurélie qui est dans les studios ce soir, qui avait envoyé des photos, hein, quand même, qu'on réexplique un peu la chose, et nous rendre une petite visite, c'était pas prévu, enfin, c'était prévu avec Filda et Manu, et elle fait du théâtre, elle m'a parlé de sa chaquiterie dans sa lettre. Tu l'as fait exprès ou...
2: Pas du tout.
8: Alors, faisons rêve.
11: Bonjour.
8: Écoute.
12: Comment, vous êtes là?
11: Non.
12: Comment non?
11: Non, enfin, oui et non.
8: Normalement, toi, t'es censé jouer le rôle de cette fille, c'est ça?
2: Non, j'ai dit, j'avais pour projet.
8: Ah, t'avais pour projet. Elle a pas grand chose à dire, elle dit pas grand chose, hein. C'est surtout celui qui va remplacer Sacha Guitry qui aura beaucoup de choses à dire parce que.
2: Non, elle a un monologue à la fin qui est vachement long.
8: Ouais.
2: Quand elle
8: c'est
2: lit
8: vrai.
2: La lettre, mais c'est toujours zappé dans les adaptations.
11: Bonjour.
12: Comment, vous êtes là?
11: Non.
12: Comment non?
11: Non, enfin oui et non, c'est-à-dire je suis dans la salle de bain où je fume depuis une demi-heure, c'est devenu irrespirable, alors je sors. Bonjour.
12: Vous étiez là?
11: Oui, j'étais là. J'étais là et je vous entendais car on entend très bien de la salle de bain. Et tout de suite, mon Dieu, il faut que je vous dise à quel point je suis heureux de penser que vous aimez un peu les choses qui sont ici et qui sont parfaitement entrées une à une. Vous aviez raison de le dire. Vous avez une robe ravissante. Ah, que je vous dise aussi une chose. Mademoiselle Martini et moi, c'est fini. Vous savez, oh, fini complètement. Oh là là, c'était une femme.
12: N'en dites pas de mal.
11: N'en dites pas de mal, mon Dieu. Non, elle était très gentille. Elle avait un petit type anglais maintenant, un grand type espagnol. En tout cas, c'est fini avec elle. Fini complètement. Puis vous avez.
8: Il a une belle voix, hein.
2: Ouais.
8: Ah, il est. Hein.
2: Ouais, mais il est un peu stress quand il va. Enfin, c'est.
8: Stress?
2: Non, c'est pas ça, mais.
8: Oh, non, on ne peut pas dire
2: assez
8: ça,
2: rapidement.
8: Hein?
2: Ouais, assez rapidement, mais ça va bien dans le jeu.
8: Il parle
2: bien
8: pas assez rapidement.
2: Si, il parle rapidement.
8: Ah bon, d'accord, ok. Parce que, en plus, il improvise le trois quarts du temps. Enfin, c'est de l'impro, il sait ce qu'il va dire, mais.
2: Ouais, comme c'est lui qui a écrit.
8: Et comme il joue après face caméra et tout, il y a beaucoup d'improvisation. Il y a des belles choses. Hein.
2: Ouais.
8: Oh non, ma petite Aurélie, ne croyez pas ça, il improvise comme ça.
2: Non, mais surtout, on croit toujours que c'est drôle, que c'est boulevard et tout, mais je trouve que.
8: Ah, celle-là, elle est drôle.
2: C'est vachement. Non, mais
8: c'est
2: d'accord.
8: Drôle.
2: Mais...
8: Ce film est drôle.
2: Non mais je suis d'accord, c'est pas ça, c'est que c'est hyper profond ce qu'il dit, sur l'amour c'est très juste, et...
8: C'est Guitry, il avait des casquettes Nike, quand il sortait le chien. Qu'est-ce qui est profond dans Sacha Guitry? Dans Faisons un rêve particulièrement, tu trouves, ou dans les autres pièces?
2: Je trouve que ce qu'il dit, sa théorie sur le fait qu'il faut avoir un amant et tout, parce que c'est, ça casse le quotidien et tout, il y a des choses très justes.
8: Ah ouais? Toi demain t'auras un amant?
2: Non, mais c'est sur l'amour, faut pas que ça soit routinier, tout ça.
8: Bah ouais, mais toi de te débrouiller pour que ça se passe bien, y a pas besoin d'aller
2: mais
8: chercher
2: un
8: amant.
2: Bien sûr. Mais...
8: Ça c'est la sortie de secours, c'est l'issue de secours.
2: Ouais, mais il y a des choses très vraies.
8: Bah ça c'est... Ouais.
2: Quand il dit, dans ce que t'as passé dans la nuit monologue,
8: oui.
2: Il dit, j'avais placé mon bonheur en somme à 3% parce que je restais avec une femme et j'avais aucun plaisir, en fait. Et donc, j'avais... Et après,
8: dans la dernière nuit monologue, ouais. J'ai passé, ouais, c'était des... C'était pas, ça venait pas forcément de lui, attention. Hein. C'était des phrases qu'il donnait, c'était des proverbes ou alors c'était tout simplement des pensées.
2: Oui, mais c'est la même pensée, c'est le même principe. C'est-à-dire qu'après, il dit, et après, je me suis rendu compte que je t'aimais, tout ça, donc je...
8: Ah bon, je savais pas.
2: Non.
8: Tu me l'as pas marqué dans la lettre.
9: relis.
8: Non,
9: j'ai envie de toi.
8: Viens me rejoindre sur le 36-15 du là. 36-15 du là, tu travailles sur le 36-15 du là. C'est vrai?
2: Non, c'est pas vrai. Oui.
8: Belle à côté, elle, quand même. Hein. Ah ouais. Bon, très bien, on va revenir avec toi, on va discuter, bien sûr. Détends-toi. Relax. Détends-toi.
2: Relax,
8: Max. Ah, t'es bien, non, t'es pas bien, là? Hein?
2: Ouais.
8: T'es pas à l'aise? On te met pas à l'aise?
2: Si.
8: Bon, on va tout faire pour, en tout cas, pendant la pause. On va revenir au 0870-5000 et nous aurons le droit à Sarah Connor, 28 ans de Paris. Ça va, Sarah?
10: Salut, Sarah Connor.
8: Quelques petites tensions. On va revenir avec toi. Elle passe une petite annonce qu'elle n'est pas de Paris et elle ne sait pas où passer le nouvel an. Donc, si vous êtes intéressé par Sarah, on aura l'occasion de la découvrir un peu plus en détail. 0870-5000, on attend vos appels, bien sûr. Tout le monde est là, tout va bien, tout est beau. Le Star System, la Dream Team. Et puis, vous, bien sûr, au 0870-5000 et pour la musique. On va réécouter quand même.
13: Vas-y,
8: plaisir quand même, l'intervention Sarah de notre ami Rigaud, qui intervient trop peu souvent dans cette émission. Pourtant, c'est pas pour
13: le micro, décidément.
2: Attendez. Il a un matos pété aussi.
8: Aurélie.
13: Regarde.
8: Aurélie, tu fais un truc, tu appuies sur le bouton jaune. Voilà, appuie dessus. Voilà, ça veut dire que ton micro est éteint maintenant.
9: Ça y est, c'est bon, on parle plus.
8: Écoute, merci.
13: Je devrais avoir un jingle.
8: Alors écoute bien, Sarah. On va écouter l'intervention de notre ami Rigaud.
9: Attention, on y va. Attention, petit truc.
8: Attention.
14: Bonsoir.
8: Hola, Rigaud. Alors, il y a qui?
13: Alors, y a du monde. Hein, bon, c'est les vacances, donc c'est le bordel.
8: On croit qu'il va dire.
13: Tiens, tu vois, j'en ai encore monté mon micro, décidément.
8: Il pète le matos.
13: Putain, j'arrête pas.
8: Merci beaucoup, Rigaud. Sarah, 28 ans de Paris. Non, c'était bien.
13: Combien? 20 secondes?
8: Oh, même pas. Non, t'as tenu 10 secondes à tout casser. Hein.
13: Non, mais là, j'ai changé de micro. Hein,
8: d'accord. Donc on fera un point dans une demi-heure.
13: Ok, pas de problème. Tu n'oublieras pas mon jingle. Okay,
8: cool. Sarah.
10: Oui.
8: Alors, on t'écoute. Alors, Sarah a 28 ans, elle est de Paris. Tu viens d'où à l'origine?
10: De Bretagne.
8: Et hier soir, t'as passé une petite annonce parce que tu sais pas où passer le nouvel an. Donc, tu m'as proposé éventuellement de le passer avec toi.
10: Ouais.
8: Malheureusement, il y a une liste d'attente qui est extrêmement longue. Je crois savoir qu'Aurélie est...
2: Non, là, tu rêves.
8: Ouais, je rêve. Regarde là, l'autre. Elle va partir, elle va être là. Mais c'est possible.
2: Non, je te promets.
9: Oh, l'autre.
8: Non, regarde. On peut pas dîner ensemble?
2: Si, ça, je veux bien, mais hein? Le 31.
8: Aurélie. Juste dîner. Sarah.
10: Oui.
8: Ça te dirait pas de... Tu peux pas l'inviter, toi, Aurélie? Parce qu'apparemment, t'as plein de temps. Parce que madame fait plein de teuf, alors... Non, Aurélie? Aurélie?
2: Non, mais c'est pas moi qui m'invite. Je m'incruste... Enfin, c'est avec les gens du théâtre, avec des potes.
8: Oh, la galère.
2: Non, vous non,
8: pas faire des pièces de théâtre,
2: galère,
8: là, t'as va nous faire Sacha Guitry, ça va être une catastrophe.
2: Non, mais je fais pas Sacha Guitry en ce moment, je fais le site de Corneille, donc je fais Chimène.
8: Ah, c'est bien. C'est vrai que c'est plus sympa Corneille à Nouvel An que Sacha Guitry. Hein.
2: Non, c'est moins marrant.
8: Sarah, elle a 28 ans, elle est paumée totale.
10: Paumée.
8: Non, bah oui, tu vas pas passer un Nouvel An tout seul, toute seule, vous avez vu comment elle est belle.
10: Bah, c'est tout seul aussi, hein.
8: Pardon?
10: Aussi,
8: non, c'est pas dit que j'étais tout seul, je sais pas où passer le nouvel an, c'est pas pareil. Non, si, nouvel an, je vais sûrement le passer avec quelque chose ou avec.
9: Quelque chose.
8: Si.
9: Il va certainement casser un truc.
8: Avec quelque chose.
9: Il sait pas encore quoi, mais.
8: Non, le quelque chose, c'est mes parents, alors.
9: Pardon. Oula, on savait pas, on s'excuse. Hein.
8: Tu veux quand même pas que j'appelle mon rep pour leur dire que tu leur chies dessus.
9: Voilà.
8: Donc la chose en question, c'est mes parents. Non, j'ai peut-être passé le nouvel an avec mes parents. Si vraiment j'ai rien, hein. Si vraiment y a rien.
9: Attends, je t'ai mis les blagues des blondes hein, de côté là.
8: D'accord, au cas où, ouais. Sarah, alors Aurélie, tu fais quoi toi?
2: Moi je te dis, j'ai une soirée avec des amis.
8: Avec des amis.
2: Voilà.
8: Où ça?
2: Et ils m'appellent, ça sera au dernier moment.
8: Ah ouais, soirée tout. Ah, c'est la chasse au trésor, tu sais. Toute la journée dans Paris et tout. Attention, dans la cabine téléphonique du 15e.
2: Pas du tout, ça sera après Noël, je saurai ça vers le 28.
8: Eh ben c'est bien, ça vous laisse 3 jours pour vous organiser, pour vous donner rendez-vous dans Paris. Il faut pas 3 jours, hein, il faut une demi-heure en métro. Hein. C'est vite vu. Hein.
2: Ouais, ça sera pas à Paris, mais...
8: Ouais, cinéma. Ouais. Bon, Sarah,
10: oui.
8: On peut pas compter sur les copines.
10: Ben non, je vois qu'on peut compter sur personne.
8: T'es vraiment Aurélie, franchement.
2: Personne n'avait dit.
10: Non, vraiment personne.
8: Mais non. T'es chez vous ou quoi? T'as dit qu'elle était seule,
2: j'ai entendu hier ça, mais.
8: Elle est seule, la fameuse. Allons. Bon, alors on va trouver. Donc, si vous êtes intéressé par Sarah, elle est blonde, 1m75,
10: 60-90.
8: Voilà, 60-90, on vous l'a. Combien on loue? 500 balles? Mise à prix 500 francs? Allez, 500 francs mise à prix pour Sarah pour un nouvel an. Vous pouvez mettre l'ordre à l'ordre de Max Star System. On va essayer de te trouver une soirée au nouvel an, d'accord Sarah?
10: Okay,
8: dans les secondes années, parce que apparemment Aurélie nous a lâché comme une vieille chaussette.
10: Ouais.
14: Ça c'est merci.
8: Et moi, Aurélie, moi je peux venir ou quoi?
2: C'est plutôt Max qui te lâche comme une vieille chaussette.
8: Non, Sarah.
10: Oui, c'est vrai.
8: Non.
2: Si, attends Sarah, tu vois bien.
8: Hier, Aurélie. Non. Sarah, t'es venue sur l'antenne pour me demander si éventuellement on pouvait passer le nouvel an ensemble. Je t'ai dit les yeux dans les yeux que je ne pouvais pas parce que j'allais probablement avoir autre chose à foutre que de passer mon nouvel an avec des auditrices.
10: Ouais.
8: Maintenant, si tu envoies ta photo dans les 48 heures chronopost et que tu m'intéresses, c'est même pas une question de faire quoi que ce soit, c'est juste le plaisir d'avoir au bras une jolie fille parce que c'est pour me taper.
2: Et après, il jette.
8: Oh non, mais je vais pas un nouvel an, me galérer avec des gens qui me plaisent pas.
10: Ah, c'est
8: clair. Eh ouais, non, t'as l'air très sympa, Sarah. Ouais. Un peu dur hier, hein, on a failli s'accrocher, on était à deux doigts de se lâcher.
10: Mais c'est toi qui n'as pas compris.
8: Non, c'est moi qui n'ai pas compris. Elle a voulu jouer la grande parce que madame veut pas dire que jusqu'à 23h, elle veut réviser, elle veut pas dire que donc on peut pas la joindre avant. Donc, moi je te dis que c'est pas possible. Maintenant, il y a Manu qui vient de me lancer un petit message.
13: Allô.
8: Je veux sortir avec. Ah, désolé, tu n'as pas tous les râteliers, toi, ce soir. Hein.
13: C'est
8: Sarah,
13: faux.
8: Apparemment.
10: Pourquoi pas?
8: Il y a Manu.
13: Mmh. Ouais, mais non, Manu, non. Manu, il a trouvé une réaction d'un.
8: Manu, il est chaud comme la braise.
13: Il a pris 30 ans pour toi.
8: Il est chaud comme la braise.
2: Il est stressé, ça. Manu, il est.
8: Je suis pas stressé.
13: Toi, t'as envie de bouffer, ça
10: se sent. Pourquoi c'est stressant, toi?
8: Non, Sarah, c'est parce que Manu, il a craqué sur Aurélie, l'auditrice.
13: Oh là là,
10: attends, mais pour vous, et moi.
2: Ouais, et toi, exactement.
8: Me prends pas pour un bleu, Manu.
13: Bon, s'il te plaît.
8: Tu lui écris un petit poème en fin d'émission? Tu nous prépares ça?
13: À la GG?
8: Elle a pas la GG, elle a perdu.
13: Oh là là.
8: Thierry a 30 ans, il est de Paris. Ça va, Thierry?
15: Bonjour, Max. Voilà, je téléphone pour l'annonce qu'a passée Sarah hier soir pour jour de l'an.
8: T'excites pas, gamin. T'excites pas, c'est tout doux. La cam est mise de côté. Hein. Ouais. T'inquiète pas, tout doux. L'autre, il a bonjour. L'autre, il a le cœur qui bat 50 000 et tout. J'espère que je suis le premier. Alors, vas-y.
15: Mais bon, Max, donc je te téléphone à la suite de l'annonce qu'a passée Sarah hier pour le jour de l'an.
8: Absolument.
15: Donc, je me propose de l'inviter.
8: Où ça?
15: Donc, à Paris, hein. On fait une soirée entre amis. Donc, pour l'instant, on est 4, on pourrait être 10, voire 15. Donc, pour l'instant, on est 4, c'est sûr. On fait une soirée dans un restaurant, donc avec ambiance musicale. Et puis, par la suite, soit on va bouger dans un pub ou boîte, on ne sait pas trop encore.
8: Ouais, vous ne connaissez pas encore le club de cul dans lequel vous allez finir la soirée?
15: Non, absolument pas. Non, absolument.
8: D'accord,
15: pas.
8: 2 plus 2, au triangle, on ne sait pas encore.
15: ouais, non, mais je connais bien ces endroits-là, je t'occupe. En fait, c'est une soirée sympathique. Bon, je lui propose tout simplement parce que, bon.
8: Non, c'est sympa.
15: L'année dernière, je me suis retrouvé dans la même situation. Mm-hmm. Donc, c'est pénible d'être seul pour le jour de l'an, donc voilà, je vais proposer tout simplement.
8: Ok, ça va?
10: Oui, j'écoute.
8: Tu veux répondre?
10: Ben, je réponds, mais j'ai pas bien entendu en fait.
8: Quoi?
10: J'ai pas.
8: Bon, monsieur te propose, en fin de compte, de t'inviter à un nouvel an. Il est avec 4 garçons.
10: Mm-hmm.
8: Voilà, il y aura de la bière. tu vois ce que je veux dire, Sarah?
10: Ouais, j'ai bien compris.
8: D'accord.
10: Mm-hmm.
8: Donc, tu viens avec une tenue légère, un truc qui s'enlève très facilement, qui s'arrache éventuellement avec les dents. Non, mais ils t'invitent, ils sont 4. Vous êtes combien? 4 garçons, Thierry?
10: Non, on fera 3 garçons et une fille.
8: Déjà, donc comme ça fait 2, il n'en manque plus qu'une.
10: Mm-hmm.
8: Et non, mais ils vont être une dizaine, une quinzaine, ils vont faire la fête. Ensuite,
14: il y aura des chèvres.
8: Il va y avoir un pub. Après, ils vont dans un pub.
10: Ah, pourquoi pas?
8: Eh ben écoute, voilà, on t'a trouvé. C'est bon ou pas, Thierry? Bon, moi, non, mais on plaisante, Thierry, mais là, franchement, c'est très sympa de ta part. Hein.
15: Non, mais c'est en toute convivialité. Hein. Je veux dire qu'il n'y a pas d'arrière-pensée. On est là pour s'amuser, pour faire la fête. Je veux dire, bon, j'ai passé l'âge d'appeler pour avoir des rendez-vous. Quoi. Non, c'est en toute convivialité. Hein.
8: Bien sûr.
15: Voilà.
8: Bah, écoute.
15: Non, mais en plus, Max, tu me connais. Donc, tu m'as déjà vu une fois il y a 2 ans. Ça remonte à 2 ans. Donc, je sais pas
8: si. Un plan cul?
15: Non, non.
6: Je viens de sortir de prison, c'est ça.
8: T'es vu au 2 plus 2, tout. Non, je t'ai vu Max au 2 plus 2 dans une boîte à partout.
15: Non, tu m'as vu l'année dernière, c'était il y a deux ans. Il y a deux ans, j'ai été dans les problèmes. Oui. Et j'ai été venu l'emmener en studio.
8: Mais ton visage me disait quelque chose. Je me disais, je t'ai déjà vu quelque part. Quand t'es arrivé sur l'antenne, j'ai dit, putain, ce visage m'est pas indifférent. Effectivement, il me semble bien qu'on s'est vu il y a deux ans.
15: Non, on s'est vu il y a deux ans, si tu veux.
8: Tout à fait.
15: Je suis le fameux taxi qui te proposait ses services pour aller chercher les gens.
8: Oh là là, et c'est avec toi où une fois on était censé aller chercher une auditrice ?
15: Voilà, tout à fait. Voilà.
8: Oh la catastrophe.
15: Tu t'en souviens ?
8: Alors on rappelle l'histoire quand même. Une auditrice qui me dit oui, je suis plutôt mignonne et tout. Je dis écoute, viens à la radio, elle a pas de moyen de transport. Hop, oh, je fais ni une ni deux, je passe une annonce sur l'antenne pour demander à des chauffeurs de taxi s'ils sont prêts à faire la course gratuitement en échange de con, on les fait descendre 5 minutes pour visiter les studios et tout. Lui, Thierry, a appelé très gentiment et dit moi j'ai fini mon service quasiment, je suis prêt à aller la chercher et je vous la ramène à la radio. Et puis au bout d'un quart d'heure, 20 minutes, il arrive devant chez elle, il la fait monter dans son taxi. Et moi, par acquis de conscience, pour vérifier si elle était vraiment mignonne, j'appelle le Thierry avec son portable dans le taxi et je lui demande si la fille est bien sur la banquette arrière. Il me dit oui. Et je lui dis, elle est mignonne. Il me fait ouais, bof. Je lui dis, bah écoute, tu fais demi-tour, tu la ramènes alors. Et tu l'as ramenée chez elle, elle n'est jamais venue. Et je crois que depuis, elle ne m'écoute plus. Hein.
15: Non, je pense que même elle m'a jamais rappelé. Hein.
8: Oui, je crois qu'elle m'a jamais rappelé. Oui, je crois qu'elle m'en vend encore parce que des fois, j'ai des pointes dans le dos. Je crois qu'elle s'est acheté une petite statuette et puis de temps en temps, elle fait comme les marabouts. Elle doit mettre deux, trois petits coups de cuillère. Thierry.
15: Oui. Bon,
8: on peut lui faire confiance. Hein.
15: Oui.
8: Je l'ai vu. Non, c'est vrai, Sarah, je peux te dire, c'est un beau gosse. Hein. T'as déjà vu Elephant Man ?
16: J'ai vu.
8: Eh ben, c'est le même, mais en verso. C'est la VF, c'est la version VF.
16: Non, merci.
8: Thierry, quelqu'un de vraiment, en plus, passer un nouvel an dans une bagnole avec marqué taxi au-dessus.
16: Non, merci.
8: Ça, c'est un truc vraiment Paris by Night en taxi, c'est très joli. Non, mais on va vous échanger, vous allez vous échanger les numéros de téléphone pour être plus sûr. Thierry, si tu le veux bien, on va donner ton numéro de portable à Sarah.
15: Aucun problème.
8: Et puis, Sarah, tu vas voir. Et puis, si ça te convient pas, si t'as pas trouvé chaussure à ton pied, dans ces cas-là, eh bien, on avisera et puis on repassera une annonce.
16: D'accord.
8: Je t'embrasse très fort.
16: Merci.
8: Bisous.
16: Bye.
8: Merci, Thierry.
15: Salut, Max.
8: Ah, il bouffe à tous les râteliers. Il est toujours là dans les coups fort, le Thierry. Il est très, très fort. Hein. On va revenir dans un instant pour la suite, bien sûr, de la radio libre. On arrive sur les coups de minuit, mais on est encore là. Puis on peut rigoler. Attends, ça va. T'es pas mal. Non, t'es joli. T'es très joli. Et là, tu bouges pas, là. Je suis en train de draguer ta gonzesse et tu bouges pas.
6: Ouais, c'est pas grave.
8: Bouge pas d'un poil, toi.
6: Vas-y.
8: Regarde-moi ça, là.
6: Vas-y.
8: Tu vérifies quand même s'il a le bras.
6: Regarde-moi quand même, tu me mets un coup de main.
8: T'es con, quoi. 0870, c'est la radio libre, tout va bien. Et puis Rigaud, vers 1h moins 10, fera un petit point.
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2: Enfin, qu'est-ce que t'as à nous dire ? Vas-y.
8: Oh, c'est chaud ça. C'est comme ça que tu dis bonsoir, toi. Bonjour, ça va ?
2: Oh ouais, on entre direct, quoi.
8: Je te vois bien, tu sonnes sur Aurélie. Ça ouvre la porte. Ouais, salut, c'est Aurélie.
2: Salut, t'as rien à me dire.
8: Qu'est-ce que t'as à me dire ? Salut, il est minuit, qu'est-ce que t'as à me dire ? Bah, rien, je suis ton voisin. Ouais, dégage, allez. Non, mais imagine.
2: Ouais, c'est un peu ça.
8: Aurélie, il y a encore devant la radio, là, devant leur poste de radio, des je sais pas combien de milliers d'auditeurs qui sont là, qui, à mon avis, auraient déjà zappé depuis belle lurette et qui, comme ils savent que t'es là ce soir dans le studio, restent. Ils restent, ils sont là, ils sont comme des fous, ils sont accros. Tu les sens pas ? Tu regardes pas ? Alors, ferme les yeux. Alors, concentre-toi et je vais t'expliquer un petit peu comment ça se passe de l'autre côté de la radio parce que je vous connais par cœur, je sais très bien comment ça se passe. Évidemment, ce que je vais te dire là. Ce n'est pas ce que toi tu es en temps normal, parce que je vais te parler des garçons, puisque nous sommes des hommes. Il faut savoir qu'Aurélie, en ce moment, il y a au moins... Ferme les yeux. Elle a les yeux ouverts. Elle triche, c'est une tricheuse. Tu triches ou pas, Aurélie?
2: Ouais.
8: En amour aussi?
2: Non.
8: Menteuse. T'es sincère, t'es vrai? Est-ce que tu trompes ou pas?
2: Non, je suis sincère. J'aime pas jouer avec ça, non.
8: T'aimes pas jouer avec ça? Si t'es avec un mec, tu...
2: Non, parce
8: tu
2: que moi, quand on
8: me
2: fait, ça me fait trop mal. Donc.
8: D'accord, ok. Donc ferme les yeux et je t'explique. De l'autre côté de la radio, il y a je ne sais combien de milliers d'auditeurs, comme je te le disais. Parmi ceux-là, il y a facilement la moitié d'hommes, peut-être même plus que la moitié des hommes, plus que la moitié. Et parmi tous ces hommes, on va être plus simple. Allez, je vais essayer de te schématiser le truc. On va admettre qu'il y ait, allez, seulement 100 000 personnes, 10 000 personnes, 10 000 auditeurs. C'est énorme. Avec une émission aussi merdique que la mienne, c'est énorme encore d'avoir 100 000 personnes qui écoutent, 10 000 personnes qui écoutent la radio. Parmi ces 10 000 personnes, il y a, on va dire. 6500 garçons et donc 3500 filles. Parmi ces 6500 garçons, Aurélie, il y a facilement 6400 qui sont chauds comme la braise.
2: Non, deux.
8: Pourquoi sont-ils chauds comme la braise, Aurélie ? Sans ouvrir les yeux, s'il te plaît, elle triche. Concentre-toi à ce que je te dis. Parmi ces 6400 qui sont chauds comme la braise... Ils le sont parce que, bien sûr, un, il y a Aurélie qui est avec nous ce soir, donc toi, et puis surtout parce que tu as une voix ravissante. Vas-y, dis-y.
2: C'est pas Tabaté Cash.
8: Non, mais dis juste bonsoir.
2: Bonsoir.
8: Non, fais-le d'une manière plus sensuelle, plus théâtrale. Fais-le comme si tu devais séduire. Vas-y.
2: Bonsoir.
8: Voilà, continue à fermer les yeux. Et donc, là, parmi ces 6400 hommes qui sont excités par ta voix, il y en a déjà une bonne centaine qui viennent de se taper une petite branlette. En étant de... Ah oui, faut le savoir. Je sais que ça fait mal, je sais que ça brûle, je sais que c'est salé, ça peut être sucré, mais c'est la vérité. Il y en a parmi ceux-là qui sont en train de se taper une petite queue et qui se disent...

0: elle va pouvoir s'adresser directement à vous, les garçons, puis peut-être pas à vous, mesdemoiselles, parce qu'après tout, on ne sait pas, peut-être qu'elle est bi, peut-être qu'elle est attirée que par les filles. Elle nous le dira tout ça tout à l'heure dans ses 30 secondes de liberté. Pour l'instant, on ne veut pas en savoir plus. Et donc, ce qu'il faut encore donc savoir parmi tous ces hommes, c'est que ça se caresse, ça s'évade, ça, les yeux. Oh là là, tu triches, c'est une tricheuse. Oh les gars, ouais, silence ouais. Ou j'en fous dehors là. Ah oh, j'ai. Donc voilà, ils sont tous là, ils sont en train de s'exciter comme des bûches. Ils sont. Il y a des. Il y en a qui se branlent. Eh oui Aurélie. Eh oui oui, je sais que ça peut paraître choquant, je sais, mais c'est malheureusement la vérité. Pense à tous ceux qui sont en prison. Rien que cela déjà. Ouais. Chauffeur de taxi qui n'a pas de client et qui attend à la borne.
1: Il je sais, j'ai visité Aurélie. La prison de Fleury-Mérogis.
0: Eh ben alors, il se branle. Le chauffeur de taxi qui n'a pas de client, il se branle. L'agent de sécurité, le maître chien, qui n'a rien d'autre à faire que toutes les heures faire sa ronde avec son toutou et qui doit vérifier si tous les bureaux sont bien fermés, s'il n'y a aucune alarme qui sonne et pour voir s'il n'y a pas un feu d'incendie. Il se branle.
1: Il n'a pas la radio.
0: Un étudiant qui en ce moment est en vacances et qui écoute l'émission pour se détendre avant d'aller se coucher, qui n'a pas de fille dans sa vie ou s'il en a une, n'habite pas chez elle, donc seul. Il entend la voix d'Aurélie. Il se branle. L'animateur radio qui a demandé à sa chatte mandonnette de fermer les yeux, non pas pour lui demander d'être concentré, mais pour pas voir ce qu'il est en train de faire.
1: D'accord.
0: Il se branle.
1: On en revient en face.
0: Est-ce qu'Aurélie, tu es prête à ce qu'on sorte du studio et qu'on te laisse à toi tout seul devant des centaines de milliers d'auditeurs? Tu as 30 secondes, pas pour te vendre, mais pour leur donner un petit peu de plaisir. Mais attention, quand je dis du plaisir, c'est pas des gémissements, c'est pas parler de cul, c'est donner du plaisir dans le sens où ils vont avoir une fille, rien que pour eux, et tu leur dis ce que tu veux. Tu peux leur dire, voilà, je m'appelle Aurélie, je fais ça, je suis très contente d'être là, ici, manin, tatatatatata. T'arriverais pas à te dire 30 secondes face à des gens que tu ne vois pas. C'est ça la difficulté qu'on sait par rapport au théâtre. Parce que le théâtre, on donne la réplique à quelqu'un qui en plus de ça est face à soi. Ou alors il y a du public devant soi, même si on est dans le noir et qu'on ne le voit pas, on sait qu'il est présent. Alors que là, la radio, si tu fais un monologue et que tu parles seul, même si tu sais que tu t'adresses à des gens, tu ne les vois pas. Et puis malgré tout, même si tu sais qu'ils t'écoutent, tu sais pas s'ils sont concentrés à ce que tu dis, mais il faut faire comme s'ils étaient là.
1: Mais c'est juste
0: moi, je vous vois tous les soirs. Moi, je les vois tous les soirs. Moi, une voix me donne un visage. Un visage me donne une pensée. Et une pensée, ça me fait fuir. Ah ouais. Alors, tu peux ou pas? 30 secondes.
1: Ouais, ça me semble difficile.
0: 15 secondes.
1: Ouais, 15 secondes, à la limite.
0: Bon, alors, Rigo. Excuse-moi.
2: Oui, bonsoir.
0: Bonsoir, Rigo, bienvenue. Bah ouais.
2: Ah. Bonsoir.
0: Tu dégages. On va sortir tous.
2: Ok.
0: Manu, on va laisser ta copine 30 secondes tout seul.
3: Y a pas
0: ça.
3: De problème.
0: Tu te dis, y a peut-être bébé Rose qui écoute. Et tu es obligé de faire. Y a pas de problème. Alors on se voit après quand même. Allez, on y va. On va sortir.
2: Non mais Aurélie, si tu sais pas quoi dire, là, y en a plein qui posent des questions.
0: Non. Elle s'adresse.
2: Ok.
0: Aux auditeurs. Tu t'adresses aux auditeurs.
2: J'ai éteint.
0: Voilà. Ok. T'es comme sur une.
3: Salut.
0: C'est comme du théâtre, c'est comme une planche.
1: Ah, je suis en période d'essai.
0: T'es en période. Non, c'est même pas une période d'essai, c'est un plaisir d'essayer. C'est même pas une question de te mettre mal à l'aise, parce que comme en plus tu me dis que tu fais du théâtre, je pense que c'est un bon exercice que je suis en train de te faire indirectement. Évidemment, là je suis en train de te faire souffrir, t'es dans le studio, tu nous connais, tu nous écoutes depuis longtemps et tout, donc c'est un peu stressman. Pour justement ne pas te gêner, plutôt parce qu'on pourrait très bien toujours être présent, te regarder, et ça sera encore pire. Là au moins t'es tout seul dans le studio, ce sera beaucoup plus simple. Je te dis juste une chose. Et là, je te demanderai d'être très concentré à ce que je vais te dire. Ne fais pas de blanc. Parce que le blanc, généralement, dans mon émission, ça ne passe pas. Et deuxièmement, si tu fais trop de blanc, il y a une bande de sécurité qui va partir d'un autre endroit et je ne sais pas comment l'arrêter. C'est-à-dire qu'après, il va y avoir une boucle de morceaux qui vont démarrer. Et là, je pourrais rien faire. L'émission est définitivement terminée.
1: Non, c'est pas vrai.
0: Ah, je te jure, soit t'es de ma mère. Ah, bah si, c'est une bande de sécurité. S'il y a trop de secondes de blanc sur une antenne, chacun choisit ce qu'il veut. Nous, ici, c'est 10 secondes.
1: Ouais, mais si tu vois qu'il y a trop de blanc,
0: t'as. Non, mais 10 secondes de blanc. Tu fais pas 10 secondes de blanc, quand même. 10 secondes, c'est extrêmement long.
1: Ouais.
0: 15 secondes. Est-ce que... Hilda ou Manu ?
3: Ouais !
0: Est-ce que vous avez un endroit pour écouter ?
3: Ouais !
0: Alors,

0: Comment ça, trop rapide? C'est-à-dire que.
1: Non, mais.
0: T'as sauté dessus et tout, il a tout voulu de dos à tout.
1: Non, mais c'est ça, parce que lui.
0: Il voulait se marier, il voulait avoir des enfants, il voulait vivre avec toi, il voulait partir.
1: Non, pas du tout. Ça faisait 5 mois qu'il pensait à moi, puis moi, je l'avais pas vu depuis 5 mois, je pensais pas du tout à lui.
0: Ah oui.
1: Et donc dès qu'on s'est revus, bah lui c'était tout de suite, on s'est ensemble.
0: On s'aime, je t'aime, mon amour.
1: Non, même pas je t'aime, quoi. Même pas je t'aime. Puis il me parlait pas assez, il dialogue pas assez.
0: Ah oui, ça c'est le gros problème.
1: Alors si c'est que les gestes, ça va pas loin.
0: Les gestes, c'est quoi? C'est salut, ça va?
1: Non, mais du coup, au bout d'un moment, j'ai dit ouais, écoute, moi je trouve que c'est pas intéressant, quoi.
0: Ouais.
1: C'est pas intéressant comme relation. Mm-hmm. Je préfère qu'on arrête.
0: Ouais. Qu'est-ce que t'attendais de lui plus quand tu dis parler? C'est échanger des.
1: Ouais,
0: partager
1: échanger,
0: des choses.
1: Échanger des propos et tout. Alors forcément, je lui ai dit oui, tu vois, on peut parler.
0: Bah, quand on est jeune, on a souvent envie d'être en bande plus que d'être seul, hein, à 20
1: non,
0: ans.
1: Mais je pense qu'il était pas. Il avait le même âge que moi.
0: Il a quel âge?
1: Il avait 22.
0: Enfin, ah oui.
1: Et je pense qu'il.
0: 22, ça fait quoi pour une fille? 16 ans? C'est un peu comme le tennis. Quand t'es classé 15 en fille, ça veut dire 31 en mec. Donc le niveau est plus faible d'une fille par rapport à un mec. Mais par contre, au niveau intelligence et surtout maturité, pour une fille, on sait qu'à 20 ans, elle vaut un mec de 25.
1: Non, c'est pas ça. C'est
0: donc
1: que
0: un mec de 22, ça vaut 15.
1: Non, mais il est changé. Il est changé parce qu'il avait rien à me dire. Et bon, bah c'est très bien, quoi. Il m'apprécie.
0: T'as jamais parlé autant avec lui que t'as parlé avec nous ce soir?
1: Non.
0: Ça, c'est triste.
1: Jamais.
0: Oh, est-ce que tu as pensé à lui envoyer, est-ce que tu as pensé à lui envoyer des photos avec un petit mot?
1: Non.
0: Eh ben voilà, c'est ce qu'il aurait fallu faire.
1: Mais ça, n'importe quoi, puisque ça faisait 5 mois qu'il m'avouait que ça faisait 5 mois qu'il faisait une fixette sur moi.
0: Ah ouais, parce qu'au début, c'était un copain.
1: La photo, ça servait à rien. Non, mais il avait vu deux fois une soirée.
0: Ah d'accord. Entre temps, 5 mois, et c'était
1: ouais.
0: Passé.
1: Moi, j'ai halluciné quand il m'a téléphoné. J'étais là, mais c'est qui?
0: Ah ouais, d'accord. Bon, enfin, t'es quand même sorti avec.
1: Oui, mais aussitôt, je me suis rendu compte que c'était que je l'appréciais pas. Bah, je suis sortie 2 semaines, puis j'ai dit stop, quoi.
0: Ah ouais, d'accord. Stop.
1: Non, mais.
0: Bon. Et depuis, célibataire. Pâques, bon, c'est quoi ça? Pâques, c'est le mois d'avril? Avril, mai?
1: Ouais.
0: Putain.
1: Mais. Ouais, non, après, il y a eu quelques trucs. Mais
0: début mai, donc fait mai, juin, juillet, août, septembre, octobre, novembre, décembre. Ouh, 8 mois! Ouh!
1: Ouais, mais moi, je peux pas comme ça. Ouais.
0: Ah, mais moi, attends. Un an et demi passé, moi, alors que j'ai rien. Alors, je veux dire. Je suis quasiment sur le coup d'avoir trouvé, là. Ah, mais non, je parle pas de toi. Hein.
1: Ouais.
0: Non, mais c'est vrai, hein, pas facile. Hein. Je profite que t'es là, d'ailleurs. Putain, vivement qu'on ait une nana, parce que putain, je vais pouvoir parler de mes problèmes.
1: Non, mais.
0: Pourquoi faut-il toujours que je gâche mon bonheur? C'est-à-dire que dès que quelque chose, c'est ce qu'on a parlé dans le monologue, dès que quelque chose de bien doit m'arriver. Dès que je sais que c'est bon, j'ai l'impression de ne pas le mériter. Et
1: bah
0: donc,
1: moi,
0: je décide,
1: pour ça aussi,
0: je me l'auto-détruis.
1: Non seulement il parlait, puis cette manière qu'il est...
0: Non, mais attends.
1: Oui.
0: Ma chérie, on ne parle plus de ton ex, on parle de moi.
1: Oui, vas-y.
0: Non, mais c'est bien ton mec, mais moi. Hein? Pourquoi? Je veux une réponse. Je ne veux pas que tu parles de moi et que tu dises ce que tu penses de moi. Je veux savoir quel est ton avis vis-à-vis de ce que je vis au quotidien. Le fait de détruire dès que j'ai quelque chose de bien qui peut m'arriver, je me dis, je peux pas le mériter, c'est pas possible, c'est pas pour moi, j'ai pas donné assez pour ça, donc je décide de tout gâcher.
1: Bah, c'est ça que j'ai entendu dire dans un monologue, et c'est là où ça m'a fait tilt, quoi, parce que je pensais justement à cette histoire.
0: Ah, bah oui, t'en as parlé dans le courrier, mais toi, t'en penses quoi de ça?
1: Bah,
0: comment faire pour résoudre ce problème? Il faut qu'à un moment donné, je me jette à l'eau?
1: Ouais, il faut se le jeter à l'eau, mais. Comment dire, moi je sais que ce que j'aime pas dans l'amour, c'est qu'au début ça fait tout le temps des pics, quoi. C'est pire que les montagnes russes. Et,
0: ah ouais.
1: Et c'est ça qui me fait peur, quoi, en fait. C'est de m'attacher et que ça casse d'un jour à l'autre. Et en plus, je fais que de me dire, ouais, ça.
0: En même temps, dans la montagne russe, on sait que quand on arrive là-haut, c'est pour très vite avoir envie de redescendre pour donner des sensations.
1: Ah, d'accord. Alors ça, que. C'est un point de vue de mec, quoi.
0: Aussi, bah non,
1: moi,
0: j'aime la pas. Véritable montagne russe. C'est un exemple, tu prends allusion à la montagne russe.
1: Ah ouais, non, mais.
0: Quelqu'un
1: ouais,
0: qui va dans la montagne russe, si on prend la montagne russe, c'est l'envie de monter.
1: Ouais,
0: on attend
1: d'accord.
0: Qu'une chose, c'est de redescendre. C'est là la sensation, c'est la vitesse.
1: Ah ouais, mais pas en.
0: Pour remonter très vite.
1: Non, pas. Mais je parle même pas d'amour, je parle de. Comme ça.
0: De la vie.
1: Non, mais tu vois, avant l'amour, t'as la période de désir avant et.
0: Ouais, ça, c'est là, elle est forte, celle-là.
1: Ouais, mais ça, c'est.
0: La séduction.
1: Justement, hier, il y avait une nana qui parlait des machos, mais.
0: Ouais.
1: Il faut pas. Enfin. C'est justement ça, ça fait hyper mal. Un mec qui n'appelle pas, qui joue, quoi. Jouer avec les sentiments, c'est. Mmh. Bon, c'est malsain, moi, je trouve.
0: C'est dégueulasse.
1: C'est pas sympa, quoi.
0: Vous êtes pas sympa, les gars.
1: Non, mais c'est pas.
0: Non, mais.
1: Faire pitié,
0: je partage, ton avis. Ah, c'est ce que j'ai dit hier.

0: Ah, la demoiselle, t'as bien suivi attentivement.
1: Ah oui.
0: Hein?
1: Non, mais elle avait fait l'erreur de se couper de ses amis.
0: C'est dangereux, mais en même temps, l'amour en aveugle, on le
1: non,
0: sait.
1: Non,
0: ah
1: ouais,
0: si,
1: mais,
0: parce
1: ouais,
0: que
1: mais...
0: toi, t'arrives à gérer tout ça, parce que toi, tu sais ce que tu veux, non. Mais il y a des gens, quand ils sont amoureux, hop, ils vont plus loin que tu sais pas ce que tu veux. Aujourd'hui, là, alors je te parle, tu sais pas ce que tu veux. À minuit 25 sur Fun en direct, Aurélie auditrice, tu sais pas ce que tu veux.
1: Si, je sais ce que
0: Qu'est-ce que tu veux.
1: Mais en amour, tu sais jamais. C'est fluctuant, justement.
0: Non, mais tu sais ce que tu veux. Tu sais sur quoi t'as envie d'avoir, sur quoi t'as envie de tomber.
1: Ouais, bien
0: tu
1: sûr.
0: Tu cherches quoi?
1: Bien sûr. Bah,
0: tu veux l'homme comment? Il est là.
1: De star.
0: Là, là, de l'autre côté de la radio. Il est peut-être en tôle, il t'écoute.
1: J'ai pas une personne idéale, moi, justement.
0: Non, mais tu veux quoi comme genre de caractère? Quelqu'un quand même de bon vivant?
1: Quelqu'un qui a de l'humour, qui parle, qui est ouvert, qui est tolérant surtout.
0: Mais c'est tout nous, ça.
1: Et ouais, qui aime bien déconner.
0: Ah, oh, mais là, c'est tout nous, ça.
1: Non, mais c'est évident, c'est pour ça que j'écoute l'émission. Mais je sais pas, quelqu'un qui est bien dans sa peau, qui a des idées.
0: On se calme à la PlayStation, on se calme. Qu'est-ce qu'il y a? On se calme, là. Oh là. On se... Attention les gars, sinon il va y avoir des coups de fouet.
1: Et tu vois, toi t'as court, tu sais la traiter.
0: Regarde, je les fais gueuler à distance, regarde, je vais les fouetter à distance, écoute bien. Je vais ouvrir la porte, je vais vous fouetter, attendez. Donc, regarde Aurélie, le pouvoir de la radio, rien qu'avec un doigt, on peut faire jouir, mais on peut faire crier. On se calme.
1: Ok.
0: Écoute, écoute.
1: Oh, les pauvres. Je comprends pourquoi ils sont si bien... Si bien soumis et tout, bien sages. Là, il y a un blanc.
0: Ouais. Ah, ça va. Non, mais 10 secondes de blanc, je t'ai dit. Pas au bout d'une demi-seconde, sinon, putain, la bande, elle partirait toutes les 5 minutes. On va revenir avec... peut-être qu'Arnaud est avec nous. Non, mais sinon, je vais me démerder. Ah, bébé vert. Attends, je vais y aller. Alors, allô.
2: Ouais.
0: C'est qui?
2: C'est Arnaud.
0: Et là, il y a... Allô, bébé verte. Allô. Bébé ouais. Verte, bébé verte est là. Allô. Arnaud.
2: Ouais.
0: Ouais, bouge pas, Arnaud. Il y a quelqu'un d'autre, là?
2: Non, il y a que moi.
0: Il y a une autre fille?
3: Ouais.
0: C'est qui?
3: Griselda.
0: Hein?
3: Griselda.
0: Comment vas-tu?
3: Bien, et toi?
0: Qu'est-ce que tu fous là, toi? Putain, la surprise, t'es où?
3: Non, je suis pas encore à Paris. C'est... La surprise, ça sera pour bientôt. Les bonnes choses se font attendre.
0: Oh bah putain, je t'attendais dimanche.
3: Ouais, je suis désolée, il y a eu des contretemps et...
0: Ouais, tu parles, ouais.
3: Ouais, sois pas déçu quand même.
0: Hein?
3: Ça t'a pas déçu, les bonnes
0: mais
3: choses.
0: Mais c'est toi qui devais être à la place d'Aurélie ce soir dans le studio.
3: Non, mais c'est pas grave, elle est venue Aurélie, donc c'est bon.
0: Bah non, ça va pas.
3: Pourquoi ça va
0: mais
3: pas...
0: Parce que c'est toi que je veux voir.
3: Ouais, mais ça lui donne une bonne chance à Aurélie de venir.
0: Non.
3: Désolée Aurélie, hein.
0: Non, c'est toi que je veux voir Griselda.
3: Bon, t'inquiète.
0: Hein?
3: T'inquiète, on verra.
0: Quand?
3: Tiens, surprise.
0: Mais je suis en vacances bientôt, hein.
3: Ouais, je sais, mais
0: tout
3: ça, t'inquiète. Je suis au courant de
0: tu vas venir pour Noël, après, et c'est la surprise, il faut pas que je le sache. C'est ça?
3: Non, c'est pas ça, tu vois. Pas
0: que parce que si tu viens, ou alors non, tu viens le 26.
3: Non, même pas.
0: Le 28. Mais
3: peut-être, non, là, t'es en train de me tirer les verres du nez. Non, je te dis pas quand.
0: Tu sais que je pars en vacances et que je suis en vacances.
3: Non, je suis au courant, mais bon. Je sais que tu reprends le 3 janvier.
0: Alors,
3: si je me plante pas,
0: je te regarde les yeux dans les yeux et bouche contre bouche.
3: Oui, moi aussi.
0: Ne viens pas à partir du 3, hein.
3: Non, pourquoi?
0: Parce que je serais peut-être déjà maqué.
3: Non.
0: Les meilleures choses se font attendre, mais tu sais qu'il y a un moment donné, quand tu laisses trop longtemps dans le four, ça finit par cramer.
3: C'est
0: et quand
3: grave.
0: C'est cramé, c'est pas bon à manger, hein.
3: Mais c'est pas grave, si j'ai ton amitié, c'est bon, quoi.
0: Ah, oui. Elle vaut de l'or, mon amitié.
1: Oui,
0: hein.
1: Ça lui plaît pas.
0: Hein?
3: Comment? Qu'est-ce que tu dis, Audrey? C'est
1: Aurélie. C'est là, ça lui plaît pas, là, parce que...
0: Tu es
3: ouais, mais c'est là, tu vois,
0: elle voit mon visage en train de se décomposer.
1: Ouais.
0: Mais où es-tu?
1: Là, je vais lui donner...
0: Où es-tu? Où es-tu?
3: De lui, hein.
0: Où es-tu?
3: Ah, devine.
0: Où?
3: Où, devine.
0: T'es à Paris ou pas?
3: Non, je suis pas à Paris.
0: Mais qu'est-ce que tu branles? T'es où?
3: Ben, devine.
0: À Clermont-Ferrand?
3: Ouais.
0: Mais qu'est-ce que tu fous là-bas?
3: Je suis de paumé, mon pauvre.
0: Quoi?
3: Ville de Paumée.
0: Mais qu'est-ce que tu fous là-bas?
3: Bah écoute, les choses que je dois faire, quoi. T'inquiète, je t'ai dit, les bonnes choses se font attendre.
0: Toi, t'as un mec, toi.
3: Hein?
0: Toi, t'as un mec.
3: Non, c'est pas vrai, mec.
0: Si, si, t'es en train de me faire une saloperie.
3: Sincèrement, non, c'est vrai, c'est vrai.
0: Ah, Aurélie, je t'ai jamais montré, Griselda.
1: Non.
0: Ah, est-ce que quelqu'un qui nous écoute, là, parmi les... Voilà, merci, ça va être Manu qui va ramener une photo de Griselda. Hein? Elle est pas pareille sur les photos de mode que sur les photos... Hein.
4: Oui, oui.
0: Alors, ça, c'est les photos que j'ai reçues. Je peux lui montrer, hein?
3: Ouais, ouais, vas-y. Hein,
0: je peux?
3: Ouais.
0: Voilà, alors, ça, c'est les premières photos que j'ai reçues d'elle. Et j'ai trouvé ça plutôt sympa, hein, donc, voilà.
1: Ah ouais, t'es vachement jeune.
0: Ah ouais. Mais bon, elle est transparente sur la photo.
3: Ouais, ouais.
0: Hein, il faut aimer sortir avec un aquarium. Hein? Je veux dire, t'aurais bouffé du poisson tellement que les photos sont transparentes. Ouais. Et là, regarde, elle ressemble déjà à moi.
1: Mais tu fais des photos de mode?
0: Non, mais là...
3: Non, je fais des photos, enfin, pour les défis de coiffure. Je suis très caméléon, j'aime bien changer de style de coiffure et tout. Et donc,
0: elle est déjà plus pareille.
3: Voilà, quoi.
0: Là, déjà, sur la photo du balcon, elle est plus pareille. Mais, ce que j'apprécie chez elle, comme j'apprécie chez toi, Aurélie, c'est qu'elle est naturelle, comme toi, Aurélie, et qu'elle est spontanée quand elle est au micro.
3: Ouais. Comme si je te connaissais depuis toujours, mais bon.
1: Mais c'est ça, on a l'impression de le connaître depuis toujours.
3: Ouais, c'est vrai,
1: ça fait
3: ouais.
1: 4 ans.
3: Ah, il est pas aimable et tout, enfin bien.
0: Ah ouais. Non, pas dans la vie, hein.
3: Enfin, dans la vie, je sais pas, je te connais
0: non,
3: pas personnellement.
0: Non, dans la vie, on peut pas dire que je sois quelqu'un de fort sympathique.
1: Elle va pas venir si tu dis ça.
0: Ouais, bah, j'essaie de la décourager. Je détruis mon bonheur, toujours.
1: Ah, il détruit.
0: Il faut
1: c'est Sacha Guitry.
0: Qu'est-ce que tu souhaitais me dire encore Griselda, oui.
3: Ben, pas grand-chose, quoi. J'étais désolée de ne pas être venue hier.
0: Mm-hmm.
3: Parce que hier, je t'ai entendu à la radio ce que tu as dit.
0: Mm-hmm.
3: Et que tu étais, enfin, de ton expression, enfin, que tu avais l'air un peu déçue, quoi.
0: Ah, grave.
3: Ouais.
0: Ah, grave de chez grave.
3: Mais aujourd'hui.
0: J'ai pas pu travailler de la journée.
3: Menteur.
0: Ah, je te jure. Tu peux pas savoir à quel point j'ai été déstabilisé de ne pas t'avoir vu dimanche. J'ai tellement eu de bourdon que j'ai demandé à une copine de venir et je suis resté avec elle toute la nuit.
3: Ben c'est bon.
0: Là, ça va mieux, là. Hein.
3: Et qu'est-ce que je vais dire? Cette semaine, tu vas recevoir un colis original.
0: Ah.
3: Ouais.
0: Qu'est-ce que tu m'as acheté? Un DVD?
3: Tu verras.
0: Un lecteur DVD avec la télé THX?
3: Ouais, mais en plus petit, alors. Hein.
0: Non,
3: je rigole, c'est original, hein. C'est une idée d'une copine et de moi, tu verras.
0: Ouais.
3: C'est très original, quoi.
0: C'est moi, mes copines, elles m'offraient des trucs à bulles et tout ça, c'est pas un truc à la con, hein.
3: Non, t'inquiète.
0: Un truc qui coûte cher? Que si je le revends.
3: C'est le prix. Ouais, alors là, franchement.
0: Quoi?
3: Non, c'est bien.
0: D'accord.
3: Il y a de l'imagination dans l'air, quoi.
0: Aurélie, d'ailleurs, au passage, si t'as envie de me faire un petit cadeau, rien ne t'en empêche, hein.
1: Ouais, ça serait
3: pour une prochaine
0: fois. Pourquoi pour une prochaine fois? Ah, ça nous obligera à nous revoir?
1: Non, je déconne.
0: Ah bon,
1: non,
0: je me rassure,
1: si
0: tu m'as fait peur. Je crois qu'on est obligé de se revoir. C'est un vent de panique en ce moment.
1: Pardon.
0: Me faites pas des plans comme ça.
1: J'aime bien faire peur.
0: Ouais, me fais pas des plans comme ça. Griselda.
3: Oui, ma poule. Mon ange.
0: Ah, mais parce que là, ma poule, ça va pas le faire. Hein.
3: Excuse-moi, mon ange.
0: Ouais, mon ange, je préfère. Hein.
3: Ouais.
0: D'accord, mon poussin?
3: Oui, pas de problème, mon ange.
0: Et on rappelle que le poussin mange sa merde. Hein.
3: Ouais.
0: Ah oui, il faut le savoir quand même. J'ai entendu ça à la télé une fois et c'est vrai que c'est quand même assez joyeux, donc c'est pour ça qu'il faut jamais appeler sa copine mon poussin. Parce que ça... Pardon?
3: Vu que t'as énormément d'humour.
0: Oui.
3: Donc je le prends pas mal.
0: D'accord. Mais, il faut que j'attende très tranquillement, assis sur mon siège et devant mon micro, que madame décide de pointer son cul.
3: Voilà, ouais.
0: Voilà.
3: Et bonne chance, ils sont atteints, hein, je l'ai déjà dit, hein.
0: J'espère ne pas être déçu parce que plus tu patientes, plus tu te fais désirer, plus je mets la barre haute. Mmh. Bah, c'est normal.
1: En même temps. Quand on te dit un film est super, puis t'attends,
0: puis voilà.
1: Ouais, t'es dégoûté.
0: Sauf une fois ou deux, j'ai été surpris. Moi, je me souviens de ne pas avoir vu Braveheart. Je ne l'ai pas vu, je l'ai vu en vidéo et je le regrette de ne pas avoir vu sur grand écran.
3: Ouais.
0: Voilà. Alors j'espère plus que tu ressembles à Braveheart qu'à Titanic.
3: Ouais, ouais.
0: C'est tout ce que je te dirais.
3: Non, j'aurais pas changé beaucoup. Hein.
0: Pardon?
3: J'aurais pas changé beaucoup. Hein.
0: D'accord.
3: C'est naturel, quoi.
0: T'as toujours envie de moi?
3: Envie de toi, ouais, on va dire entre parenthèses alors.
0: De me connaître?
3: Ouais, non, mais on peut connaître, ouais.
0: On pourra pas avoir une histoire d'amour tous les deux quand même.
3: Non, parce que les kilomètres.
0: Exactement. Je peux pas aujourd'hui, à l'âge que j'ai, me permettre encore de jouer à l'amour téléphone.
3: Voilà.
0: Je peux pas aller au café d'à côté et dire monsieur, vite, en mangeant les ongles, est-ce que vous avez une carte de 50 unités? Faut que j'appelle ma meuf. Ouais. C'est pas possible, comme dirait Gérard. C'est pas possible.
3: Ton amitié me suffit, je m'en
0: rends. Ben écoute, avec plaisir. En ce moment, j'adopte des amis, j'adopte des petites sœurs. J'en ai une à Lyon, j'en ai récupéré une d'ailleurs à Port Barcarès ce week-end qui avait 17 ans. Toute Mimi qui me dit oui, je veux que tu m'adoptes comme ton grand frère. J'ai dit ok. Donc, tu peux devenir une très bonne amie.
3: Ouais, tu peux devenir un grand frère aussi. J'ai toujours voulu avoir un grand frère, j'en ai pas eu malheureusement.
0: Oui, mais alors, je veux bien faire le grand frère pour les filles de 17, mais pas pour des filles de 23 quand même.
3: Non, je rigole. Hein? C'est mon copain, ouais.
0: Voilà, je suis ton copain.
3: Voilà.
0: Je reste ton copain.
3: D'accord.
0: Parce que moi, je cherche une véritable histoire d'amour, mais quelque chose qui dure. Hein.
3: Ouais, mais.
0: Donc, évidemment, ça peut planter. Je peux croire qu'avec la personne avec qui je vais être demain, ça peut fonctionner pour la vie, puis ça tiendra pas. Mais mon but, en tout cas, c'est pas juste une histoire pour déconner.
3: Ouais.
0: On arrête de déconner. On déconne de 22h à 1h dans la vie. Et on est sérieux de 1h à 22h.
3: Ouais, je te comprends, ouais.
0: D'accord.
3: Ok. Non,
0: mais Aurélie, ça la fait rire. Mais attention. Ok.
3: Ouais, ouais.
0: Bon, très bien. Bah écoute, je t'embrasse.
3: Moi aussi. Hein.
0: Arnaud.
5: Je t'écoute.
0: Oh là là. Qu'est-ce qui t'amène, Arnaud?
5: Je suis à Chamonix.
0: Ah merde, attends, elle a coupé, attends. Parce qu'elle a raccroché. Elle s'est vexée, hein. Oh, Aurélie, là.
5: Bah vous faites quoi là?
0: Oh là là,
6: il est bien lui, il est bien.
1: On arrive.
0: Toi t'as pas fumé que des blondes hein? Arnaud.
5: Arnaud, ouais.
0: Ouais, on va revenir. Ouais. Arnaud, on va revenir.
5: On est à l'antenne là, c'est
0: ouais.
5: Bon.
0: On va revenir dans un instant et on va parler de quoi ensemble?
5: Ouais.
0: Bouge pas Arnaud, à tout de suite. Arnaud.
5: Oui.
0: Putain les gars.
5: Non, mais il faut savoir quand on te savoit, on parle doucement.
0: Ouais, d'accord.
5: On n'est pas speed comme à Paris.
0: On est d'accord.
5: Dans vos banlieues.
0: On est d'accord. Arnaud, tu ne bouges pas.
5: Oui.
0: Et on va revenir dans un instant avec toi, d'accord?
5: D'accord.
0: Ok, très bien. 0870-5000, c'est la radio libre. On a reçu des remixes de Gérard. Ce que je vais vous proposer, c'est d'en écouter un tout de suite. Et juste après, on aura Rodoudou. Et si vous voulez bien entendu nous appeler, profitez-en tout comme Arnaud. 0870-5000, c'est le Star System. C'est en live et c'est bien entendu sur la bande FM.
5: Le héron, t'entends, il passe.
0: Enfin, t'as quand même une voix de brebis galeuse, hein, quand même. Hein. On aimerait bien que tu retournes dans le troupeau. Hein. Arnaud.
5: Ouais.
0: Ton appartement, c'est décoré comment?
5: Très clair.
0: Ouais. Plutôt dans l'esprit quoi? C'était plutôt quoi? T'es Louis XVI?
5: Moi, mon nom de famille, c'est Louis.
0: Ah, bah oui, c'est pour ça.
5: Ouais.
0: T'es plutôt Louis XVI?
5: C'est la famille royale.
0: Ouais.
5: Alors, je te demande un minimum de respect.
0: Non, mais écoute, je respecte tout à fait ta déco. Je veux dire, si tu fais ce que tu veux chez toi, je veux dire, ça me regarde pas. Hein.
5: Ouais, même ma famille.
0: Ouais, mais c'est toi qui en parle, hein, c'est pas moi qui en parle, Arnaud. Hein.
5: Ouais.
0: Ouais. Pas parce que j'ai dit Louis XVI que je savais que tu t'appelais Louis. Hein, ça, je ne savais rien
5: d'accord.
0: Du tout. Arnaud, c'est toi qui le dis. D'accord, Arnaud?
5: D'accord.
0: Je te demanderais de me respecter aussi un petit peu plus et respecter mes parents qui souhaitent absolument à ce qu'on me respecte en m'appelant maître et non pas en me tutoyant en me disant de me la fermer. D'accord, Arnaud? Si d'accord. Tu respectes ma famille, je te respecterai. Donc tu m'appelles maître.
5: D'accord.
0: Et je respecterai ta famille.
5: Mais.
0: D'accord. C'est comment l'intérieur chez toi, petit?
5: C'est très clair, il y a beaucoup d'aquariums.
0: Mmh. Mmh.
5: C'est très aquarium.
0: Ouais.
5: C'est très vert,
6: c'est
5: quoi.
6: Cool.
0: Ah oui, vert.
5: Ouais, je suis jardinier de métier.
6: Il
5: hein.
6: Ouais. Y a plein de plantes.
0: Qu'est-ce que tu fais dans la vie, Arnaud?
5: Jardinier.
0: Mmh.
5: Oui, pour la mairie, je suis jardinier l'été. Puis vu l'altitude, l'hiver, on déneige, quoi.
0: Mmh.
5: Tu vois.
6: C'est dans la poule.
5: On est à côté de la Suisse, on est à 10 km de la Suisse.
0: Mmh. Tu te défonces la gueule régulièrement ou c'est plutôt occasionnel, plaisir de faire la fête?
1: Et il fréquente arriver, peut-être beaucoup de Suisses, c'est peut-être pour ça qu'il parle.
0: Je crois que...
6: Attends, t'es un bitou, toi.
0: Je crois que là, ma biquette, t'as pas compris où que t'étais. Je crois que tu te crois à la maison. Si tu crois vraiment chez toi, tu commences déjà par faire la vaisselle.
6: Ouais.
0: Passe un coup d'aspi dans le studio et ensuite, tu commences à l'ouvrir.
6: Il y a nos pompes à faire.
0: Non, mais attends, là, Aurélie, le talive, auditus. En plus, c'est vraiment le truc, c'est vraiment l'ananas. C'est-à-dire que t'es là, tu parles tout doucement, puis d'un coup, t'entends... Oh, bah, attends, t'es comment? Au moins d'une manière sensuelle.
5: Bah, moi, si tu voulais, Max,
0: ouais.
5: Écoute,
0: ouais.
5: C'est à la limite, je te dirais, t'es doux.
0: Oui, c'est vrai, je suis assez câlin.
5: Non, mais t'es doux, t'es de quelle vallée, toi?
0: Hein?
5: T'es de quelle vallée?
2: Alors là, tu fermes ta gueule.
0: Non, je suis de...
2: Ah ouais, t'es grillé, t'es la vallée parisienne.
0: Je t'ai demandé de respecter ma famille, d'accord?
2: Bah, respecte la mienne.
0: Mais j'ai respecté la tienne. Attends, parce que je crois qu'on n'est pas sur la même longueur, donc je te demande 2 secondes, Arnaud. Hein.
2: Elles sont passées.
0: Ah, ouais, c'est bon. Arnaud, excuse-moi de t'interrompre. J'ai été un peu agressif. Moi, je suis de la mairie de Suresnes, d'accord? Ok, Arnaud.
2: Non, mais d'habitude, tes auditeurs, ils s'écrasent et puis ils t'écoutent.
0: Alors que toi, tout de suite, t'as ouvert tes lèvres. T'as ouvert ta gueule.
2: Il y en a un aussi que j'aimerais bien avoir entendre gueuler, c'est Manu le cochon.
6: Le
2: chaud.
6: Manu quoi? J'ai pas compris.
2: Manu le cochon.
6: Ah ouais, d'accord.
2: Et Filda, c'est un chaud.
0: Ouais.
6: Ouais, c'est vrai.
2: Ça fait X années que je vous écoute.
0: Il t'excite un peu, Filda?
2: Non, je suis pas du tout porté là-dessus.
0: Arnaud, puisque t'articules, articulons aussi. T'es plutôt homo.
2: Hein?
0: T'es plutôt homo quand même.
2: Et moi?
0: Non. Mais.
2: Non, mais nous, on est à côté de la Suisse, nous, on parle calmement.
0: Ouais.
2: Tu comprends ce que je veux
0: dire?
2: Ah,
0: bah là, on est en train d'endormir tout le monde, là. Je me demande, c'est le fait que tu sois aussi mou, je veux dire, c'est pas dangereux pour les radios d'en face qui, eux, éventuellement, continueront à faire de la radio, ça va pas les endormir
2: mais
0: aussi.
2: T'as pas de concurrence. T'as pas de concurrence.
0: Ouais, c'est vrai.
2: Max.
0: Bien sûr.
2: Pas de concurrence, y'a aucun problème.
0: Ouais. Tu me le confirmes?
2: T'es naze, t'attends, je les écoute même plus.
0: Tu me le confirmes?
2: Bah, je te l'assure.
0: Ok.
2: J'ai tous mes potes qui m'écoutent, là.
0: Ah.
2: Et tu pourrais pas m'enregistrer une cassette de la conversation?
0: Ouais, bah écoute, puisque... Ouais, alors, je vais mettre ça sur une cassette de 2 heures, vu qu'on aura parlé une demi-heure, il me reste encore pas mal de bandes. T'as qu'à me passer... passe-moi tout de suite, dis-moi tout de suite, je vais te faire une cassette pour les vacances. Dis-moi tout de suite ce qui te ferait plaisir, qu'est-ce qui te ferait plaisir? Pendant que j'y suis, parce que j'ai que ça à foutre. Ça me fait tellement plaisir de te faire plaisir. Donne-moi une cassette de tube et je vais te faire une cassette très fun, tu vois, ça va être fun. Donne-moi la liste, qu'est-ce qui te ferait plaisir?
2: Ben non, mais une cassette de la conversation.
0: Ouais, puis sur la face B, je vais te mettre un peu de musique, tant qu'à faire.
2: Et puis...
0: tu fais une compile de tubes.
2: Ouais, moi, en musique, moi, je suis très, très rétro.
0: Ouais.
2: Jacques Brel.
0: Ben, qu'est-ce qui te ferait plaisir? Alors, je te mets Jacques Brel.
2: Ne me quitte pas.
0: Ouais.
2: Et puis... Renaud.
0: Ouais.
2: Et que le vent soufflera.
0: La classe américaine, quoi.
2: Non, moi je suis très. Je reste français.
0: Ouais.
2: Sardou? Ouais.
0: D'accord. Françoise Hardy?
2: Non, quand même pas.
0: Non, quand même pas. Qui est-ce qu'il y a d'autre encore qui te ferait plaisir?
2: Ouais, bah déjà, mais moi ça, c'est un cassette, ça me
0: ferait
2: plaisir.
0: Ouais, d'accord, je vais te faire ça. Elle part demain. Je te fais ça tout de suite après l'émission, je rentre chez moi, je vais chercher les CD, je reviens à la radio, je te fais les copies. D'accord?
2: D'accord.
0: Hein? Alors bien sûr, tu vas la voir sur support, pas en forme de cassette, mais en forme de carotte.
2: Hein? D'accord.
0: Alors là, c'est assez long quand même, ça doit bien faire 40 cm. Ça ressemble à un god. Et à distance, tu peux déjà te la foutre dans le cul, tu vois. Mais alors, bien profond, tu vois.
2: Non, mais je voulais dire.
0: Alors, si t'as le gros cochon qui est à côté, tu veux qu'il te mette un coup de doigt pour qu'il te l'enfonce bien?
6: Pas de problème.
0: Comme ça te permettra de l'avoir tout de suite en musique. Et tout en ayant le cul.
6: C'est le cochon.
0: En ayant le cul bien plein. Comme ça, tu pourras chanter tes chansons préférées.
2: Voilà.
0: Parce que tu penses peut-être que je vais te faire une cassette de la conversation et que je vais te faire une cassette avec Jacques Brel.
2: Bah, j'y pense.
0: Ouais.
2: Je pense que c'est dans tes dispositions.
0: Ouais, je vais te dire ouais. Et je vais te dire que j'ai que ça à foutre de la journée.
2: Bah alors. Hello?
0: Bah ouais.
2: T'as des couilles au cul. Non, je voulais dire quand même un truc, c'est qu'il y a quand même pas mal de gens qui vont passer des réveillons de Noël seuls.
0: Et on sera là, nous.
2: Ouais, vous serez là à l'antenne.
0: Ouais, mais jusqu'à 4 heures.
2: Mais concrètement, vous serez pas là.
0: Ah bah si, jusqu'à 4 ans, on va vous tenir compagnie.
2: Alors, s'il y a quelqu'un qui veut me joindre et puis venir passer, il y a une place, il y a un lit, il y a tout ce qu'il faut.
0: Là.
7: accueillir Sylvie, 28 ans de Perpignan, avec nous. Bonsoir Sylvie.
8: Bonsoir Matt.
7: Merci d'être avec nous.
8: Mais merci à toi de me recevoir.
7: Alors attention, tu vas jouer avec Gervais pour essayer d'être en finale pour le Tour du Monde.
8: Ok.
7: Face à toi Charlotte, 19 ans de Fontainebleau. Bonsoir Charlotte.
9: Bonsoir.
7: Sylvie, toi tu vas nous parler de la Nouvelle-Calédonie.
8: Oui.
7: Alors que toi Charlotte, tu vas nous envoyer dans... dans les bas-fonds de la mer. Je sais pas comment
9: en
7: on pourrait dire ça.
9: En
7: Floride. Oh là là là là là là là. Donc avec les bouteilles et tout, on va descendre en apnée.
9: Voilà,
7: en profondeur.
9: Sur la plage.
7: Magnifique, très bien. Eh ben, on va demander à Sylvie de démarrer.
9: Ouais, y a pas de problème.
7: Je rappelle aux auditeurs qui nous écoutent que ces deux personnes vont pendant une minute tâcher de nous faire rêver d'un endroit qu'ils ont vu, vécu, qu'ils aiment. Ils vont essayer de vous le faire partager. On va fermer les yeux. C'est à eux de nous faire découvrir et de nous donner envie et d'imaginer les images, les photocopies, les cartes postales, les diapos. Je ne sais pas comment on pourrait dire ça. Et suite à ça, bah, vous aurez 4 à 5 minutes pour, bien sûr, savoir laquelle des deux se retrouvera vendredi en finale avec les 3 autres participants. Sylvie, c'est quand tu veux, une minute devant toi.
8: Allez, c'est parti. Mais fermez tous les yeux. Mon rêve, c'est visiter un petit coin de France. Les Fous, Marais, Bourail. Devinez où je vous emmène. Vous apercevez à l'horizon le phare Amédée? C'est l'entrée du Lagon Sud. Arrêtez-vous au pied de ce phare et nagez au milieu des dauphins et des poissons multicolores. L'arrivée sur la Grande Terre vous donne l'impression de la grande ville, avec son marché typique aux papayes et litchis, côtoies et biscuits et fleurs de tiare. Vous préférez la nature? Immense attirage parcouru de troupeaux et de seuls cow-boys français, les stockmen. Cascades et piscines naturelles creusées dans le corail au plus profond d'une végétation luxuriante. Vous pouvez à loisir grimper au cocotier, naviguer en pirogue, déguster le bougna ou danser le pilou. Alors, vous avez trouvé? Non? D'autres indices. L'île des pins, le pin colonnaire, le cagou, le nautil. Vous êtes dans l'île la plus proche du paradis. Alors, enfilez vos maillots, vous êtes en Nouvelle-Calédonie!
7: Jolie, elle crie en plus, sur une minute tout pile, bien joué ma chérie Sylvie. La Nouvelle-Calédonie, vous l'avez noté, attention, c'est au tour de Charlotte, 19 ans de Fontainebleau, qui va nous parler, bien sûr, de la mer. Où ça, rappelle-le-moi?
9: Miami.
7: Miami. Ah, bah si je connais bien ça. Attention Charlotte, c'est quand tu veux, pour une minute, et nous faire rêver.
9: Miami. Pour ceux qui sont allés à Ibiza, ils me comprendront. Chacun est trop son compte, les torses dorés à faire tourner les têtes des filles et les bikinis qui attirent l'œil des mecs. Ici, les 3 heures, le soleil tape, les gens se dénudent, les gens se réveillent après une longue soirée de folie au Copacabana. La liberté est à l'honneur. Sur le bord de la plage, la musique s'éveille, les corps se déhanchent, la fête est au rendez-vous. Un peu de mambo par-ci, de salsa par-là. Danser sur le sable chaud, sentir glisser les gras sous ses pieds. Une petite brise caresse nos nuques chaudes. Devant nous, un océan à perte de vue. Il est d'un bleu les plus rares. Comme seul fond sonore, nous avons les vagues qui s'échouent sur la plage et la musique. Seules 3 personnes arrivent à dormir, mais la salsa est tellement entraînante qu'il est impossible de rester allongé. Sur le bord de la plage, il n'y a que quelques voitures. Mais quelles voitures? Des roses, des bleus, des voitures de collection. Autour s'affolent les corps qui dansent, qui chantent. On est à Miami.
7: Wow, c'est mignon tout plein, t'y es déjà allé. Et c'était quand?
9: Je suis allé en 95, en 98, en 2000.
7: Eh ben dis donc, c'est bien là-bas. Hein,
9: c'est génial.
7: Ah, j'adore aussi. Eh ben écoute, et Sylvie et Charlotte, maintenant, votre sort est dans les mains de ceux qui nous écoutent ce soir, les auditeurs. Ils sont des millions à nous écouter. Ils vont être des centaines de milliers, je l'espère, en tout cas des dizaines, à appeler maintenant le standard de Fun Radio, le 0803-08-5000. Et c'est à vous de décider qui de Sylvie, qui de Charlotte se retrouvera demain soir en semi-finale avec Nathalie, avec Mathieu et avec Céline pour gagner à la clé le fameux tour du monde pour 2 personnes grâce à Maximon, le snack glacé de Gervais, et avec Fun Radio. Ça nous ferait bien plaisir en tous les cas. Sylvie et Charlotte, on se retrouve dans une dizaine de minutes pour vous dire qui de vous deux se retrouvera avec moi demain soir avec les 3 autres candidats. D'accord?
9: D'accord.
7: On vous embrasse et à tout à l'heure les filles.
10: 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Ce soir, après bien des jours et des jours de silence, reclus dans une cave et dans les sous-sols de Paris, il est de retour. Voici le grand Alain, 37 ans, de Versailles. Bonsoir Alain.
11: Bonsoir.
10: Comment vas-tu?
11: Ah, moi ça va, ça va, ça va, tranquille.
10: Bien?
11: Oh ouais, tranquille.
10: En pleine forme?
11: Ouais. Et toi?
10: Ah bah ça va plutôt pas mal.
11: Ah bon, moi c'est bien.
10: Alors, comment ça se fait que tu nous avais délaissé comme ça pendant si longtemps?
11: Ah bah j'ai travaillé.
10: Plus de nouvelles?
11: Ouais, j'ai travaillé.
10: Nous étions complètement perdus.
11: Oh non, non.
10: Déstabilisés.
11: Non, non, non.
10: Ça va déjà beaucoup mieux.
11: Ouais, ouais.
10: T'arrives beaucoup plus facilement à parler.
11: Oh, ça dépend, voilà.
10: Ça dépend, là t'es moins stressé.
11: Voilà.
10: Donc tu te sens beaucoup mieux. T'as trouvé du travail dans quoi?
11: La plonge.
10: La plonge?
11: Ouais.
10: Ah merde, je savais pas que t'étais plongeur.
11: Ouais, si.
10: Est-ce que t'as déjà fait les fonds, t'as, tu les sens, tu les sens à combien de mètres?
11: Bon, non, bon, alors, c'est pas la peine.
10: Tu les sens à combien de mètres, Alain?
11: Non, non, c'est pas la peine.
10: Ah putain, Alain, t'en déconner, je savais pas. Eh, hey, sans déconner, faut qu'on appelle Cousteau. Est-ce que tu connais, hey, tu regardes les reportages de la Calypso, alors t'es un passionné de ça, toi?
11: Non.
10: Hein?
11: Non.
10: Toi, c'est pas la Calypso quand t'arrives dans la cuisine, c'est l'Apocalypse.
11: Voilà.
10: Oh non. Hein?
11: Voilà.
10: Alors, Alain, on va voir vraiment si tu fais de la plonge. Essaye de deviner ce poisson.
11: Il bat.
10: Quel genre de poisson?
11: Oh, je sais pas.
10: C'était un rouget.
11: Ah bon?
10: Et celui-ci?
11: Je sais pas.
10: Une anguille. Putain, je savais pas que t'étais dans la plonge. Oh là là, si je savais que t'étais dans la plonge. Tu commences par quoi? Tu commences par y mettre les mains au début?
11: Bah oui.
10: Hein?
11: Bah oui.
10: Mais je suis sûr que toi, t'y vas, tu prends pas de filet, quoi. Toi, tu mets pas de gants.
11: Voilà.
10: Hein, tu prends pas de gants pour faire ce genre de métier.
11: Non, non, non.
10: T'as peur de rien.
11: Voilà.
10: Tu vas dans des courants chauds plutôt?
11: Oui.
10: C'est vrai, c'est plutôt des courants chauds?
11: Bah oui.
10: Très chaud?
11: Oui, oui.
10: Ça atteint telle température des fois?
11: 80.
10: Non! Mais ça, c'est la vitesse, ça, c'est le nœud.
11: Oui.
10: Tu descends 40, ouais. Mais tu descends 40. Profond, c'est-à-dire combien? Ça peut atteindre combien? 20, 30 cm?
11: Ouais, 20. 20, ouais, 30.
10: 30 cm, sérieux?
11: Voilà, c'est tout.
10: Je sais pas si Florent, toi, tu descends jusqu'à 30 cm, toi, non, pas autant, hein.
12: Ah, j'ai du mal, ça me fait mal aux oreilles.
10: Mais lui, il flippe quand il fait de la plonge, hein. Quand il fait de la plonge, en plongée, il met des gants, lui, hein. Mmh. Toi, tu mets pas de gants, tu vas direct.
11: Non, non.
10: T'as peur de rien?
11: Ouais.
10: Sans déconner.
11: Ouais, ouais.
10: Alors, qu'est-ce que tu retrouves comme sorte de. Quelle sorte d'objet tu retrouves, quand tu te retrouves comme ça, main nue, à 30 cm de profondeur?
11: Oh là là. Les assiettes.
10: Sans deck. Ah, tu trouves des assiettes à 30 cm de profondeur?
11: Ah oui.
10: Mais t'es dans quel coin aussi? Toi, t'es dans un coin. C'est peut-être secret, peut-être qu'on n'a pas le droit de divulguer où tu vas plonger, quoi.
11: Non, non, non.
10: Tu plonges, on dit pas où tu plonges.
11: Voilà.
10: T'es plutôt, tu plonges où? Sur Versailles?
11: Voilà.
10: Ah, carrément.
11: Versailles.
10: Oh, je savais pas, mais tu vas plonger où? Derrière le lac, dans le lac de non, Versailles, non. Derrière le château?
11: Non, non.
10: Oh, c'est des coins secrets, ça, tu peux pas nous le dire.
11: Ah, ouais, ouais.
10: Je sais pas, moi. Florent, lui, a déjà pêché des fois, il a déjà réussi à pêcher un couvert. Couteau et fourchette, t'as déjà réussi à pêcher ça, toi?
11: Ah, bah oui.
10: Plusieurs fois?
11: Ah, oui.
10: Oh! Ah, sérieux? Arrête, sérieux, tu te fous de ma gueule, Alain?
11: Ah, si. Allez, oh.
10: Tu déconnes, Alain.
11: Il y a 200 couverts.
10: 200 couverts?
11: Ouais. Tous les jours.
10: Ouais, mais alors là, vous faites un élevage aussi, c'est de la gruche. Tu travailles dans un élevage de couverts. Non, vous travaillez dans un élevage.
11: Non, non, non.
10: Parce qu'il paraît que c'est hyper, paraît que c'est une espèce en voie de disparition, le couvert. Hein. Il paraît que c'est terminé. Surtout le couvert en inox. Hein.
11: Ouais, ouais.
10: Il paraît que le couvert en inox, il est devenu, c'est un arrêt, c'est, fais gaffe, hein, c'est hyper dangereux. Hein.
11: Ouais, ouais, je sais.
10: Qu'on te surprenne pas, que ton patron te surprenne pas à ramener ça chez toi, hein, parce qu'il paraît que... Oh, sérieux.
11: Ça coûte cher.
10: Sérieux, l'ami, soyons sérieux. Oh là, je savais que tu savais pas que tu faisais de la plonge. Mais tu descends combien de temps tu peux rester tes mains en apnée comme ça?
11: Oh là. Oh là. Oh là, je sais pas.
13: Ouh là là, oh, oh,
11: oui, je sais pas.
13: Combien de temps
11: Oh, je sais pas.
13: Une demi-heure, trois quarts d'heure?
11: Oh oui.
13: Facile?
11: Oh oui.
13: Plus des fois?
11: Oh oui, plus.
13: Oh, sans déconner. Et jamais elle remonte à la surface pour prendre de l'air?
11: Ah non, non.
13: Jamais?
11: Non, non.
13: En immersion totale?
11: Voilà.
13: Oh la vache. Et t'as pas un moment donné où t'as des ongles qui éclatent avec, à cause de la pression, de la profondeur, rester aussi longtemps?
11: Non.
13: Il n'y a pas de palier, vous remontez directement après
11: voilà.
13: Les mains?
11: Voilà, non, non.
13: Ah, il n'y a pas de palier?
11: Non, non, même
13: c'est assez
11: pas.
13: Surprenant.
11: Ouais.
13: Oh là là. Oh, j'avais jamais entendu un truc pareil, Alain.
11: Ah ouf.
13: Ah, mais je savais pas, quoi. Je savais que t'étais peintre avant, que t'as fait de la peinture, que t'étais peintre.
11: Ouais.
13: Ah ouais, tu peindais quoi?
11: Les maisons.
13: Voilà, il peindait les maisons, lui. C'est le seul mec qui peindait, quoi.
11: Voilà.
13: Hein, tu peindais bien, quoi.
11: Ah oui, tranquille.
13: Ah oui, il peindait des trucs de fou, hein.
11: Ouais.
13: Alain, moi je l'ai vu, Alain, une fois, sur un mur, il peindait, tout en blanc, il peindait le monsieur.
11: Ouais.
13: Pas un bribe de couleur.
11: Voilà.
13: Que du blanc.
11: Du blanc, ouais.
13: Du blanc, du blanc, du blanc, du blanc.
11: Voilà.
13: Et en bas, il signe. Eh ben, c'est balèze.
11: Voilà.
13: Et des fois, les gens sont tellement fous qu'au lieu qu'il y ait des rappels, ils lui remettent une deuxième couche.
11: Voilà.
13: Voilà.
11: Voilà.
13: Ah, et ça, c'est les rappels.
11: Voilà.
13: Extraordinaire.
11: Toujours. Voilà.
13: Sacré Alain.
11: Mmh.
13: C'est que vraiment.
11: Ouais.
13: Tu nous fais rire, hein.
11: Ouais, bah oui, normal.
13: Ah, t'es le meilleur, Alain. Ah, je suis content de t'avoir entendu.
11: Ah bon?
13: Il faut pas que tu laisses comme ça tomber la plonge.
11: Oh non, non.
13: Non, non. Tu sais qu'il y a des degrés. Après, tu peux descendre comme ça des fois jusqu'à des 40-50 centilitres.
11: Hein. Ouais, ouais. Ouais, comme tu dis.
13: 5 cm plutôt que centilitres.
11: Ouais.
13: T'es plus intelligent.
11: Ouais.
13: Ouais, mais tu me rectifies même pas quand je fais des erreurs.
11: Ouais. Ouais, ça.
13: Mais alors, des fois, t'as des. Il doit y avoir des trucs immenses, des bassines de fou.
11: Tu te fous de ma gueule, hein.
13: Mais pas. Alain. Mais qu'est-ce qu'il va te dire? Qu'est-ce qu'il va? Alain, depuis le temps qu'on se connaît.
11: Ah oui.
13: C'est pas mon style.
11: Ah non, non, non.
13: Ah non, tu m'as fait peur et j'ai cru que tu pensais que je me foutais de ta gueule.
11: Ouais, ouais.
13: Ah oh, le con, il m'a fait peur, il m'a eu. Ah, t'es grave, Alain. Ah, oh, il est génial.
11: Voilà.
13: Ah, tu m'as eu.
11: Mmh.
13: Ah le con, j'ai marché dans son jeu.
11: Eh oui. Normal.
13: J'ai marché dans ton jeu.
11: Normal. Je suis.
13: Ah non, mais t'es rien du
11: 12,
13: tout.
11: Hein.
13: T'es le meilleur.
11: De 12.
13: T'es de 12, toi?
11: Ouais, 12.
13: Ah, t'es du 12 volts, toi, là.
11: Ouais, ouais. Voilà.
13: Et au niveau des amours?
11: Oh, ça va.
13: Ah bon, calme plat alors.
11: Ouais.
13: Parce que chez Alain, quand ça va, c'est qu'il n'y a rien. Hein.
11: Voilà.
13: Quand même que chez le grand auditeur de la radio, quand il se passe rien, chez Alain, quand tu lui demandes en amour, ça va. Quand il fait ouais, ouais, c'est qu'il se passe rien du tout. Alors vraiment, c'est le calme plat, quoi. Je veux dire, il n'y a pas un embryon de vague, il n'y a rien du tout. C'est ouais. Vraiment, tu peux y aller en plongée tout tranquille, quoi.
11: Comme tu dis.
13: Oh, mais vraiment, Alain, tu es magnifique.
11: Tu as peut-être.
13: Oui.
11: Tu as reçu, ça va faire deux mois, un collant. Non, non, non.
13: Alors quoi? Arrête tes conneries, Alain.
11: Un courrier.
13: Ah, c'est pas la même chose, hein, entre un courrier et un collant.
11: Voilà.
13: C'est pas tout à fait la même chose.
11: Des poèmes, voilà.
13: Ah.
11: À toi.
13: Eh ben écoute, tu pourrais m'en dire un, peut-être.
11: Ah bah non.
13: Oh, bah attends.
11: Ils sont partis.
13: Quoi?
11: Ben non, je les ai envoyés à toi.
13: Ah là, tu commences à couler là. Hein.
11: Une vingtaine. Ouais.
13: Ah là, tu peux pas partir comme ça avec les auditeurs qui nous écoutent. Tu peux pas partir sans lire un poème.
11: Ah bah non, mais j'en ai plus là.
14: Bonsoir Christophe.
15: Bonsoir Gérard, bonsoir toute l'équipe.
16: Bonsoir.
14: Alors toi, t'as eu des coups de soleil et cela te gêne pour ton travail, pour ton boulot, hein?
15: Ouais, bah je t'explique. J'ai passé des vacances à Ibiza.
14: Ouais.
15: Dans un camp de nudistes et je me suis endormi sur la plage.
14: Mm-hmm.
15: Et bah je suis tout brûlé partout, quoi.
14: D'accord. Mais est-ce que tu t'es protégé par les coups de soleil? Est-ce que t'as mis de la crème?
15: Non, mais j'avais un parasol.
14: Ouais, mais là, d'accord. Tu fais quoi comme boulot déjà?
15: Je suis gogol danseur.
14: Hein?
15: Je suis gogol danseur.
14: Gogol danseur, c'est quoi ça? C'est pom-pom girl? Ouais, c'est un peu pareil, sauf que ouais, t'as pas de slip. Voilà. Voilà.
16: T'es tout nu dans une cage, tu dois connaître.
14: Non, je connais pas, merci. Manu, ta réflexion, je m'en dispenserai. qu'est-ce que je pourrais te dire? Bon, déjà, ça fait, c'était arrivé quand?
15: Lundi après-midi.
14: De quoi, les coups de soleil?
15: Ouais.
14: Non, mais attends, tu te fous de moi, là?
15: Bah, non.
14: Tu te fous de moi ou tu prends le train?
15: Bah, ni l'un ni l'autre.
14: Ouais, je préfère parce que c'est bizarre. On est aujourd'hui mercredi et en deux jours t'as déjà plein un coup de soleil et que les vacances sont déjà terminées.
13: Ça peut se prendre en deux heures un coup de soleil, Gérard. Ça se prend en dix jours.
14: Je veux dire une chose, en deux heures ça dépend de la température et.
13: Mais tu vas pas au soleil, il était à Ibiza, Gérard. Ibiza, ouais. Ça cogne le soleil.
14: Ouais, non mais attends, en deux heures, t'es resté combien de temps là-bas?
15: Eh ben je t'ai dit, je me suis endormi sur la plage. Je suis resté.
14: Ouais, avec un parasol.
15: Bah oui, avec un parasol, si tu veux, je me suis endormi sous le parasol, j'ai des roulades en dormant, et puis je me suis retrouvé en dehors du parasol.
14: Ouais.
13: Tu prends un coup en moins de deux heures, de toute façon.
14: Je pense que là, déjà, si tu t'es pas mis de crème, déjà, c'est toi qui as tort. D'accord.
13: Gérard, il veut un conseil, il veut pas que tu l'enfonces dans sa
14: crotte. Non, mais ça, maintenant, est-ce que tu pèles ou pas?
13: Qu'est-ce qu'il doit faire concrètement, maintenant?
14: Est-ce que tu pèles ou pas?
15: Bah ouais, je pèle et puis j'ai des grosses cloques un peu partout, quoi. Alors,
14: est-ce que t'as été voir un médecin?
15: Bah un médecin, j'ai pas eu le temps. Je suis rentré ce matin, je suis sorti d'Orly, là, et je suis rentré à la maison directement, quoi. Mmh.
14: Donc, le mieux, demain matin à la première heure, c'est que t'ailles voir ton médecin généraliste.
15: Ouais,
14: t'as bien un médecin, non?
13: Pour ce soir, il fait quoi, là?
14: Ouais. Bah là, même à l'arrière, pour ce soir, il va directement aux urgences.
15: Ouais, mais attends, Gérard, c'est que je supporte rien, là. Je suis à poil chez moi, là. Je peux pas mettre un vêtement. Dans l'avion, ça a été l'horreur, hein. Je suis resté enfermé dans les WC parce que je n'avais rien, quoi. J'étais à poil dans les
14: chiottes. D'accord, ok. Bon, de toute manière, tu peux faire... t'as un téléphone?
15: Bah oui, j'ai un téléphone, oui, la preuve, puisque je t'appelle.
14: Tu m'appelles d'une cabine? D'après ce que j'ai compris. Oui. Donc t'as un poil dans la cabine.
15: Bah là j'ai juste un grand t-shirt quoi sur moi, c'est tout ce que j'ai.
14: Ouais, au lieu de nous tu peux pas appeler le 18 après pour essayer d'avoir un médecin.
15: Bah, attends, on dérange pas les pompiers juste pour des coups de soleil.
14: Oui mais attends, si ça te gêne la nuit, tu as le droit.
15: Ah bah attends, pas pour un coup de soleil.
14: Non mais attends, déjà une.
15: Attends, Gérard, s'il y a un camionneur qui glisse sous le verglas, faut bien que les pompiers aillent le récupérer.
14: Non mais attends, là je vais te dire une chose, que si tu fais allusion à mes trucs, ça sert à rien.
13: Non mais Gérard, toi, tu dois bien savoir, parce que les cloques sur le kiki, toi tu les perces, tu fais comment?
14: Ben attends,
13: tu peux l'aider.
14: Non, déjà des cloques, c'est pas des cloques qui pèlent, donc c'est de la peau qui se retire.
13: Mais si, il a des cloques,
15: il vient de te le dire. J'ai des cloques aussi.
14: Tu vois?
15: Non puis attends Gérard, si tu veux que je t'explique mieux, c'est que samedi soir, j'ai un contrat là dans une boîte parce que je dois faire une représentation. Et il n'est pas question que j'arrive en train de peler avec des gros cloques et rouge comme une écrevisse, quoi.
14: Bon,
15: que je sois beau gosse quand j'arrive là-bas, quoi.
14: Ouais, ben là, dans ce cas-là, tu fais une chose. Comme je viens de te dire, demain matin ou même ce soir à la rigueur, tu vas dans un hôpital, tu vois un médecin, lui il va te dire ce qu'il faut faire.
13: Mais moi j'avais entendu dire que bon, pour le moment, s'il veut pas aller chez le médecin ou aller voir les pompiers, il y avait le citron. Le citron, ça marchait quand tu mettais...
14: Non,
15: avec
14: ça...
15: Mélangé avec de l'huile.
14: Non, mais ça...
15: Le citron mélangé avec de l'huile.
14: Non, ça, c'est des recettes. Ça, c'est des trucs qu'il faut se mettre avant d'aller se faire bronzer à la plage.
15: C'est de l'huile et du laurier.
14: Déjà, pour commencer, si tu t'es pas mis de l'huile pour éviter des crèmes anti... des crèmes sur toi...
15: J'avais pas besoin, j'avais mon parasol.
14: Mais oui, mais attends. Mais avec un parasol, de toute manière, t'es obligé de te mettre de la crème sur ton corps pour éviter d'attraper les coups de soleil. C'est pas un parasol qui va te protéger des coups de soleil.
15: Ah bon? Si, j'ai un grand parasol, moi.
14: Il faisait combien là-bas, à Ibiza?
15: Bah là, écoute, moi je suis parti ce matin, il y avait encore 32 degrés. Hein.
14: Ouais, et ben, avec un parasol, mais avec un grand parasol, tu peux pas te protéger du soleil, c'est pas vrai.
13: Bah ça sert à quoi un parasol alors?
14: Un parasol, c'est pour te protéger, mais de toute manière, tu peux pas te protéger du soleil, c'est pas possible.
13: Mais alors,
14: impossible.
15: Bah alors, faut que je porte plainte au gars qui m'a vendu le parasol.
14: Mais non, pourquoi porter plainte? Parce que c'est toi qui a pas pris tes précautions, t'aurais dû te protéger. Et deux, tu peux pas porter plainte parce que le mec qui t'a vendu un parasol qui était pas conforme.
15: Ah bah si il n'est pas conforme, je porte plainte. Maintenant, moi, je suis tout brûlé, je vais pas pouvoir aller travailler. Moi, j'ai un super contrat dans une boîte ce week-end. Il y a un grand DJ qui vient et on doit faire l'ambiance, quoi. Il y a un super truc qui est prévu.
14: Mmh. Et c'est où cet endroit-là?
15: Attends, c'est dans le 51, je crois que c'est à Chaumont, ils m'ont dit.
14: Ouais, t'as raison. Prends-moi bien pour un con. prends-moi bien pour un con, pour Christophe.
15: Bah, je prends-moi pas pour un
14: non,
15: con.
14: Non, non, non, mais tu m'y laisses. Tu m'y laisses parce que... Tu m'y prends pas, tu m'y laisses. Parce que déjà, une, je vais te dire une chose, à Chaumont, on y va, j'y vais avec Max, d'accord?
13: C'est donc pour ça qu'il y aura un mec dans une cage.
15: Hein? Eh ben, on m'a dit que c'était un grand DJ parisien. Ben, c'est ça, c'est Max.
14: Alors, ah oui. Et bien, avec qui le DJ?
15: Eh ben, je te ferai voir ce week-end si je suis pas brûlé ou pas.
14: Ouais, mais je verrai. Mais moi, je te dis, déjà, pour commencer, tu vas...
15: Toi, t'as pas de la crème chez toi?
14: Non.
13: Si, mais pas pour la même chose.
14: Ouais.
13: Donc, Gérard, concrètement, on va lui dire ce qu'il faut faire ce soir, vite.
14: Non, de toute manière, le mieux que ce qu'il faut faire ce soir, qu'il aille voir aux urgences à l'hôpital, et que s'il voit que ça va pas, eh ben demain matin, à la première heure, à 9h, t'appelles ton médecin traitant et tu lui expliques la situation.
13: Voilà.
15: Ah ouais, mais enfin, j'y vais comment? Moi, je suis à poil dans la cabine, j'y vais comment?
14: Mais non, mais attends, tu vas pas me dire que tu peux pas enfiler un short ou un pantalon?
15: Bah, tu sais ce que c'est que toi d'être à poil dans une cabine juste avec une paire de tongs, c'est pas facile, hein.
14: Non, mais attends, arrête de dire des conneries parce que là, je te crois plus, là.
15: Bah, alors,
14: mais arrête de dire des conneries, Christophe, s'il te plaît, d'accord? D'accord?
15: Ben, ouais, d'accord, mais moi,
14: le conseil que je te donne, c'est que tu vas voir les urgences ce soir et demain, t'appelles ton médecin traitant. Si les urgences peuvent rien faire, tu vas voir ton médecin traitant, d'accord?
15: Et toi, tu peux pas m'amener de la crème, Sandy?
14: Non, je peux rien t'amener. Ok.
15: Sandy, elle a pas ça?
14: Non, Sandy, elle a pas ça non plus. Bon, sur ce, on va te laisser. De toute manière, tu fais comme ça et on se voit samedi, d'accord?
15: D'accord.
14: Allez, à samedi.
15: Je t'amène une cage à texte, hein.
14: Ok. Allez, bonsoir à toi, Christophe.
13: Voilà, bonsoir.
14: Et voilà. Voilà.
13: Bon, bah, c'était confiant, ça.
14: C'était bien, non?
13: C'était bien. Qu'est-ce qui s'est passé? Qu'est-ce qu'il y a eu, Gérard?
14: Les
13: plus beaux conseils que t'as fait depuis, oh là, deux jours.
14: Ouais.
13: Non, moi je te dis honnêtement, ça ressemblait un peu à ce que tu faisais le jeudi, ça c'était bien, ça avait la pêche, quoi.
14: Ben celui là, faut pas qu'il me prenne pour un...
13: D'accord, mais avoue quand même que là, t'as donné des bons conseils pour une fois. C'est la première fois que j'écoute la radio, enfin les conseils, où je t'entends écouter les gens et leur trouver des solutions.
14: Ouais, mais c'était pas évident, déjà pour...
13: c'est pas évident, c'est jamais simple les problèmes des gens. T'as pas vu tout à l'heure la petite qui avait des problèmes avec ses parents? C'est jamais simple. Mais t'as trouvé les mots qu'il fallait.
14: J'ai écouté justement, comme j'étais là, j'ai écouté à peu près, et c'est vrai que ça a été dur pour elle. Hein.
13: Mais t'as trouvé les mots qu'il fallait pour ces gens, parce que être nudiste, et on n'a pas demandé s'il a repris quand il est revenu en avion, il est revenu à poil dans l'avion ou...
14: Je sais pas, Manu, tu lui dis.
13: Ah, mais ça y est, il est parti, mais il était dans les toilettes à poil en fait.
14: Ah putain.
13: Il pouvait plus tenir, il s'est dessapé dans les toilettes.
14: Ah ouais, bon, carrément. Ouais. Ok.
13: Ok, bon, dans ces cas-là, je comprends mieux.
14: Voilà, maintenant, c'est Max qui continue sa libre antenne, et moi, je vais rester un peu avec lui jusqu'à la fin.
13: Non, tu te casses.
14: Ouais, c'est
13: fini tes conseils, c'est plus toi le chef, tu sors maintenant.
14: Oh, et vous faites votre boulot et vous fermez vos clapets.
13: Voilà, exactement.
14: Vous fermez vos clapets, vous faites votre boulot au lieu de regarder ça se discute.
13: Mm-hmm. Ouais, bravo, c'est du bon travail, ça, les mecs.
14: Merci, Pildard, de m'avoir enregistré le reportage comme je t'avais demandé dimanche. Et Max, il te l'a dit, vous enregistrez le reportage que je puisse le revoir après les conseils.
13: Tu vas mettre où dans ton grille-pain, la vidéo?
14: J'aurais pu le regarder après tranquillement dans un bureau. Mais merci Pildard d'avoir écouté ce que le chef il t'avait dit.
13: Bon bah de rien là.
14: Ouais. Non mais c'est sympa d'écouter ce que le chef il vous dit.
13: Voilà.
14: Vous en faites qu'à votre tête, ça continue. Donc à toi la suite, Max. Je te laisse le soin de finir ton émission comme tu l'as commencé. Voilà.
13: Il n'y a plus rien à dire, normalement on devrait envoyer la pub et dire au revoir, mais malheureusement il va falloir que je reprenne derrière ça, ça va être difficile, tel le niveau est élevé. Dans un instant donc ça sera Christophe qui va bien sûr intervenir, 21 ans de Nantes, qui est stripteaseur, et Jean-Pierre, 47 ans, qui va nous chanter une petite chanson, un petit yuplay, boum, voilà. Didier, l'arrêt des fesses.
15: Non, parce que il y a certaines boys qui acceptent que tu fasses une totale,
13: ouais.
15: Et d'autres moins.
13: Pourquoi tu fais ça, Christophe, si jeune?
15: Si jeune, mais j'ai commencé déjà à 17 ans.
13: Hein. Ah oui, en plus, alors pourquoi tu fais ça? C'est quoi
15: Parce que j'ai pas honte de mon corps, déjà, et d'une.
13: D'accord.
15: Et puis parce que j'adore ça, j'adore... franchement, le truc qui me fait plus rire, c'est d'entendre les filles crier.
13: Voilà, c'est l'excitation, c'est ça, ouais.
15: Ah ouais, non, c'est, ouais. Vrai, c'est clair. Non, de toute façon, j'ai même fait ça en drag queen. Hein.
13: Ah oui, d'accord, ouais.
15: Mais de ce côté-là, c'est vraiment d'entendre les filles qui crient, alors ça, c'est un truc qui me botte, quoi.
13: Ah ouais.
15: Qu'est-ce que je te dis? Alors,
13: je sais pas, c'est quand même toi qui viens avec ton sujet, c'est quand même pas moi qui vais faire ça à ta place, hein.
15: Non, mais les vêtements, en fait, c'est des vêtements qui sont préparés.
13: Mm-hmm.
15: Donc c'est des vêtements le bas, enfin le haut est à scratch.
14: Ouais.
15: Donc bon, soit t'as un string en dessous, soit t'as rien. Ça dépend de ce qu'ils veulent les directeurs des boîtes.
14: Ouais. Et vous êtes donc, à combien? Vous êtes, tu fais partie d'une troupe?
15: Non, enfin moi je faisais ça tout seul au départ.
14: D'accord, mais alors tu fais ça dans quel... C'est-à-dire que quand tu fais ça par exemple dans une discothèque, c'est...
15: C'est tout préparé hein, d'avance.
14: D'accord, donc...
15: Je suis appelé, on vient... Enfin on m'appelle ou on vient me voir, souvent on m'appelle.
14: Donc là tu viens sur scène et puis ça dure combien? Une vingtaine de minutes?
15: Ouais, c'est le temps de chauffer un peu la salle.
14: Ouais.
15: Ouais, à tout casser, ouais, il faut quand même faire...
14: Il y a que des nanas, non? Parce que tu fais ça dans une boîte où il y a aussi des mecs. Hein. D'accord, mais, ok, ouais.
15: J'hésite maintenant. D'accord. Quand j'ai fait ça en particulier, ça m'a fini un jour et j'arrête.
14: Alors comment ça se passe justement chez des particuliers? Donc ils t'appellent chez toi?
15: Enfin généralement quand je le faisais, c'était chez des personnes que je connaissais.
14: Ouais.
15: Donc c'était sur des
14: côtés. C'est-à-dire qu'il y a... Attends, mais je comprends pas parce que là t'as un numéro de téléphone, il y a quelque chose, il y a un endroit où on peut te joindre quelque part?
15: Bah mon portable.
14: D'accord. Donc
15: mon portable, donc tu peux me joindre.
14: Combien ça coûte?
15: Ah, ça dépend des prix.
14: Ça dépend des prix, j'entends bien. Oui.
15: Ça dépend des personnes, enfin ça dépend du monde. C'est pas déclaré.
14: Oui, d'accord. Mais bon, approximativement, sans rentrer dans les détails, ça va de... Alors, on va poser des questions pour Christophe.
15: Ça va de 1005 à 4000 balles la soirée.
14: Quelle est la différence entre 1005 et 4000 francs?
15: Ça dépend de ce que toi tu veux.
14: Oui, mais j'ai bien compris. Oh là là, tu réponds pas aux questions, pitié. 1500 francs. Je vais te poser des questions très connes, j'espère que tu seras capable d'y répondre. Pour 1500 francs, t'as le droit? Bah non, mais je sais pas, tu réponds pas aux questions.
15: Bah, 1500, ça veut dire, 1500, c'est pas un, 1500, ça serait pas une totale, quoi, voilà.
14: Bah alors, par exemple, alors, c'est quoi pas une totale?
15: Une totale, c'est à poil, quoi.
14: Une totale, c'est à poil.
15: C'est pas moi qui le fais, c'est la personne à qui,
14: qui te déshabille.
15: Voilà.
14: Elle te déshabille et toi vas un peu dessus, tu te poses dessus, etc. Voilà, etc. Ouais, et pour 1500 balles, enfin, compte, tu...
15: Pour 1500 balles, c'est la même chose.
14: Torse poil, sauf que tu gardes ton slip.
15: Voilà, exactement.
14: Ah bah voilà, je vais répondre à ta place.
15: Voilà,
14: bah. Mais c'est des questions simples, je te demande pas non plus de rentrer dans les vignes. Bon, la prestation dure combien de temps en privé?
15: La prestation?
14: Ouais.
15: Ça dure à peu près 5-10 minutes.
14: 5-10 minutes? Ah ouais, d'accord, ouais.
15: Bah c'est pour ça que je te dis, il y a beaucoup d'en moins, ils préfèrent beaucoup les chip and dale ou bien...
14: Et en règle générale, c'est quoi? Qui demande? C'est pour des copines ou c'est pour des mecs? Tu fais ça exclusivement pour des nanas?
15: Non, je fais ça exclusivement pour des nanas.
14: D'accord, ok, ouais.
15: Non, c'est largement mieux.
14: Ouais.
15: Puis, t'as moins de problèmes.
14: Christophe, tu me dis si je te dérange, hein.
15: Non, c'est pas que tu me déranges, c'est que ma batterie commence à se défaire, c'est pas possible.
14: Ah ouais, d'accord, ok, très bien. Bah je sais pas, il paraît que t'as une annonce à passer d'après ce qu'on me dit, alors...
15: Ouais, alors l'annonce, c'est que je recherche, franchement, bah non, parce que tout à l'heure, ton collègue, c'est Olivier, c'est ça?
14: Non, mais vas-y, c'est quoi l'annonce que tu veux passer, vas-y.
15: Alors l'annonce que je veux passer, c'est que si jamais il y a des boîtes qui recherchent des stripteaseurs seuls,
14: ouais.
15: Alors quand je dis seuls, c'est bien seuls,
14: mm-hmm.
15: Ou bien des filles qui veulent s'amuser juste un soir avec des copines... qu'elles appellent.
14: D'accord. Ok, non. Très bien. Bah, le message est passé, il n'y a pas de problème, Christophe. On lance l'appel au 0803-085000. S'il y a des discothèques qui sont intéressés pour un mec qui fait des striptease mais tout seul. Pourquoi t'as pas essayé de tourner dans une troupe? Pourquoi tu le fais pas, ça, d'ailleurs, avec des mecs? Parce que c'est quand même plus intéressant, non?
15: Mais tu sais, j'étais dernièrement à La Baule, je sais pas si tu connais La Baule.
14: Hein. Ouais, mais j'ai pas toutes mes vacances là-bas.
15: C'est toi?
14: À La Baule.
15: Il y a les DDN.
14: Tout le monde connaît, bien sûr. Ouais, bien sûr, la boîte du karaoké, ouais, la liste d'Eden à La Baule, ouais, bah, j'ai passé mes vacances là-bas.
15: Et donc, j'ai fait ça avec deux mecs que je connaissais pas, qui ont commencé à faire pareil que moi, et on s'est mis ensemble, quoi.
14: D'accord.
15: Mais je le fais parce que, comme je disais, j'ai pas honte de mon corps. Par la suite, j'arrête à un moment donné parce que c'est un boulot qui est...
14: On le dégage. Ah, t'as raison, on le dégage, il est chiant. Jean-Pierre, 47 ans, est avec nous. Bonsoir, Jean-Pierre.
17: Allô, bonjour, mon petit. Ça va?
14: J'ai fait une erreur monstrueuse de t'avoir fait passer après Christophe. J'aurais dû commencer par toi et après Christophe.
17: Mais non.
14: Comment tu vas?
17: L'humilité, surtout qu'aujourd'hui, c'est la fête de la nativité de la Sainte Vierge. Alors, soyons humbles.
14: Ah, bah oui. Comment tu vas, Jean-Pierre?
17: Eh ben, moi, ça va.
14: Comment s'est passé cet été?
17: Cet été, moi, je travaille. Alors,
14: tu travailles, d'accord.
17: Je travaille, et puis bon, si, ça s'est bien passé. Moi, j'habite la Haute-Savoie, je vais souvent en Italie, je m'éclate là-bas.
14: Bon.
17: Le tunnel du Mont-Blanc est fermé, mais on peut passer par le Grand Saint-Bernard ou le Petit Saint-Bernard, ça pose pas de problème.
14: Bien.
17: Et je vais dans le Piémont, la Lombardie, il y a des belles boîtes là-bas. Il y a de la danse, il y a de la techno, il y a de tout.
18: Très bien, ça me fait toujours autant plaisir de savoir que tu es là et que tu appelles de temps en temps.
17: Mais bien
18: franchement,
17: entendu, bien entendu.
18: Ça me fait plaisir, très bien. Donc, tu as suivi un petit peu les événements.
17: Oui, oui, oui. Oh, puis, écouté... alors, les débats de Gérard, je ne les manque pas tous les jeudis.
18: Bah oui.
17: Et vraiment beaucoup...
18: Il est où Gérard d'ailleurs au passage? Comment? Il est où l'Astico?
19: Il est en train de préparer les débats.
18: Il est en train de préparer les débats.
17: Oui,
18: ouais.
17: Beaucoup d'amitié pour Manu et Fildar, qui sont ces têtes de Turcs, mais qui sont formidables.
18: Les têtes de Turcs, attends, eh oh,
17: non,
18: ça va.
17: Je
18: ne suis pas si méchant que ça. Eh.
17: Non,
18: ça va.
17: Non,
18: c'est quand même pas deux Apollines. Hein, quand
17: non,
18: même,
17: non,
18: ça n'a
17: non,
18: rien
17: non,
18: à
17: non la pauvre Apolline.
18: Ça n'a rien à voir. Ça n'a rien à voir.
17: C'était vraiment, tu vois, vraiment. Comment dire, Jeanne d'Arc, hein, sur bûcher.
18: Ah, ouais, c'est ça, c'est un peu ça, mais elle brûlait grave, hein.
17: Oh, mais t'es gentil quand même.
18: Ah, oui, bah oui, bah oui, bah oui. Jean-Pierre, oui. Je suis sûr que tu veux chanter un petit truc.
17: Oui, bah, oh, un petit truc quand même.
18: Ah, bah quand même, et oh, j'imagine bien, là, alors.
17: Ça fait une heure que j'attends, là. Mais moi, moi, le gorille, hein.
18: Alors, vas-y, alors.
17: Le gorille, mais disons, t'as pas l'arrangement basique de Brassens.
18: Ah, malheureusement, non.
17: Non, alors là, écoute, hein.
18: Bah, tu vas le faire à cappella, généralement, tu fais tout, tu fais les instruments.
17: Ont un soutien musical et moi qui appelle la discrimination.
18: Mais malheureusement, tu choisis des belles chansons, on n'a pas les karaokés encore de, bon, de Brassens, allez. Mais ça viendra de toute façon, hein, on va être obligé de s'équiper.
17: Tu es tellement éclectique et t'aimes tellement, tu fouilles tellement, t'as 28, 29 ans ou 30 ans, j'en sais rien. Mais plus tu avances dans la vie, plus tu remontes dans le passé.
18: C'est vrai, t'as raison. Je l'ai remarqué moi aussi. D'ailleurs, dans l'émission éclectique du dimanche, on sera très vite amené à écouter du Brassens, du Brel, du Edith Piaf et peut-être même encore bien avant. Bah, petit à petit. Bah non, mais c'est de la belle musique quand même, c'est de la belle chanson. Alors Jean-Pierre, qu'est-ce que tu vas nous interpréter?
17: Parce
18: que
17: ça me fait plaisir. Interpréter le morceau, un des plus connus de Brassens, que toute la France connaît.
18: Le Gorille.
17: Le Gorille.
18: Ah, le Gorille. Gare au Gorille.
17: Et tu pourras prendre les
18: connus. Tu la
17: connais, celle-là.
18: Oui, bien sûr.
17: Bon, allons, on y va.
18: Ouais, ouais.
17: Bon, un, deux, trois. C'est à travers de larges grilles que les femelles du canton contemplaient un puissant gorille, sans souci du camp, dira-t-on, avec un pudeur ses commères, lorgnait même en endroit précis, que rigoureusement ma mère m'a défendu de nommer ici, car gorille. Tout à coup la prison bien close où vivait le bel animal s'ouvre, on ne sait pourquoi, je suppose qu'on avait dû la fermer mal. Le Saint-Jean, sortant de sa cage, dit « C'est aujourd'hui que je le perds. » Il parlait de son pucelage. Vous aviez deviné, j'espère. Gargory. Celle-là même qui naguère le couvrait d'un œil décidé, fuyait prouvant qu'elle n'avait guère de la suite dans les idées, dont d'autant plus vaine était leur crainte que le gorille est un luron supérieur à l'homme dans l'étreinte. Bien des femmes vous le diront, gare au gorille. Le patron de la ménagerie criait éperdu, nom de nom, c'est assommant, car le gorille n'a jamais commis une guenon. Dès que la féminine engeance sut que le singe était puceau, au lieu de profiter de la chance, elle aussi fera des diffusons.
18: Gorille.
17: Tout le monde se précipite hors d'atteinte du Saint-Jean, sauf une vieille décrépite et un jeune juge en bois brut. Bien. Voyant que tous deux se dérobent, le quadruman accéléra son dandinement vers les robes de la vieille et du magistrat.
18: Gargory.
17: Bras soupirait la centenaire qu'on put encore me désirer. Ce serait extraordinaire et pour tout dire inespéré. Le juge pensait impassible qu'on me prenne pour une guenon. C'est complètement impossible. La suite lui prouva que non.
18: Gargory.
17: Supposez qu'un de vous puisse être comme le singe, obligé de violer un juge ou une ancêtre.
18: Ah, oui.
17: Lequel choisir est-il des deux? Qu'une latelle native pareille, un de ces quatre jours mes choix. C'est, j'en suis convaincu, la vieille qui sera l'objet de mon
18: allez,
17: choix.
18: Gargory.
17: Mm-hmm. charme. Mais par malheur, si le gorille au jeu de l'amour vaut son prix, on sait qu'en revanche, il ne brille ni par le goût ni par l'esprit. Lors, au lieu d'opter pour la vieille, comme aurait fait n'importe qui, il saisit le juge à l'oreille et l'entraîna dans un maquis. Gare au gorille.
18: C'est fini là ou pas là?
17: La suite serait délectable. Malheureusement, je ne peux pas la dire. Et c'est regrettable. Ça vous aurait fait rire un peu. Car le juge, au moment suprême, criait maman, pleurait beaucoup. Comme l'homme auquel le jour même, il avait fait trancher le cou.

0: Nous allons aller du côté du courrier, parce que Fildar a encore reçu quelques petites photos sur l'internet de la fraîche, hein, Jean-Pierre.
1: Alors, de la photo.
0: Ah, en ce moment, on peut dire que je suis chaud comme la braise.
2: Ouais. Chaud comme la braise.
0: Ah non.
2: Pas, tu nous dévoiles jamais tes dulcinés à l'antenne. C'est toujours très fumeux. Non, je suis pas d'accord.
0: Ouais, c'est vrai que je reste assez.
2: Là, oui, j'en ai une. Oui, alors là, oui, ça s'est passé. Oui. Non, allez, hein.
0: Pas de langue de bois. Non, mais la raison.
2: Tu demandes. Tu es furieux contre les auditeurs quand tu les sens pas sincères, quand ils font de la langue de bois, et toi, je dis pas que tu fais de la langue de bois, parce que tu es plein d'humanité sincère. Mais quand même, un peu de langue de bois sur ta vie privée, il faut te découvrir, mon
0: petit. Attends, j'arrête pas de le dire. Vous êtes plus au courant que mes parents, attends.
2: Oui.
0: Non, mais c'est vrai en plus.
1: Heureusement,
0: parce que quand même, je vous vois plus souvent que je les vois, donc c'est normal, hein, mais bah ouais, Jean-Pierre, mais bon. Tu sais, je suis amoureux, là, je crois, là.
2: Non? Mais toi, tu es un homme, tu t'es. C'est un peu. Moi, ce qui me plaît chez toi, c'est que t'aimes Sacha Guitry.
0: Oui.
2: Entre autres. Oui. Alors ça m'a botté. Hein. Parce que vraiment, ça, celui.
0: Il quelqu'un peut pas qui sortir aime avec lui.
2: Sacha Guitry, il a un bon cœur. Il y a quelque chose.
0: Moi, je vais me taper Guitry. Voilà, c'est tout. Bon, Jean-Pierre,
2: oui.
0: on va revenir donc sur le courrier et donc quelques photos qui nous sont tombées. Je rappelle que vous pouvez laisser des messages et des photos à tout moment. max@funradio.fr.
2: Oui.
0: Mon petit filou.
1: Oui, des vraies photos, je précise, hein, c'est rien de me mettre Pamela Anderson. Ou
0: Non, ça va.
1: Direct à la poubelle, allez, vas-y, balance. Donc, la première, c'est Ingrid, 22 ans de Lille.
0: Oui.
1: Donc, c'est une petite photo qu'elle a prise d'elle, enfin, que quelqu'un a pris
0: monte un peu.
1: Dans le train. Donc, genre, le doigt dans la bouche, un peu à la cochon.
0: Ouais, pas mal, ouais.
1: Un peu coquine. Mais bon, celle qu'on attend tous, c'est celle-là.
0: Ouais.
1: C'est Lisa.
0: Oh, putain.
1: Donc, Lisa, 25 ans, je t'écoute tous les soirs, je profite de l'adresse internet de mon père.
2: Tu sais que les gros nibards sont rentrés dans le Robert aujourd'hui.
0: Comme par hasard.
1: Oui, mais elle a pas. Alors, attention. Donc, elle utilise l'adresse internet de son père pour écrire et t'envoyer une de ses photos.
0: Un petit bisou très tendre.
1: Comme je sais tes goûts sont bien spéciaux. Et que tu es, je n'en doute pas, difficile au point de vue.
0: Monte.
1: Voilà.
0: Oh. Ah ouais, pas mal, ouais.
1: Donc elle est très bien, j'ai répondu à son message.
0: Elle est pas mal, très bien même.
2: Ouais, mais on n'a pas les photos.
0: Ah, Jean-Pierre, ouais. Tu connais mes goûts quand même.
2: Oui.
0: Ah bon, alors tu peux me faire confiance. Je peux te dire qu'elle est très jolie, elle est assise.
2: Elle dit t'es ton vierge, toi.
0: Elle est assise sur la table du salon.
2: Oui.
0: Elle est, bon, quasiment à poil, hein. Elle a juste un petit truc en haut, très décolleté. Et puis elle a un regard, elle est superbe.
2: Un petit regard de commandant.
0: Bon, j'ai dit que j'étais attiré par les brunes aux cheveux courts.
2: Ah bon?
0: Attention, hein. J'ai pas dit que j'étais pas attiré par des brunes aux cheveux longs ou châtains.
2: J'ai vu Sophia Loren l'autre jour à 65 balais. Écoute, elle en fait 45. Les jambes de Sophia Loren.
0: Ouais, moi je tape pas encore dans le 45.
2: Monsieur, t'aimes les vieilles.
0: J'irais même jusqu'à dire que j'irais même jusqu'à dire que 25 ans là, c'est un petit peu vieux pour moi.
1: Oh là là.
0: Non mais je plaisante en disant ça vu que en ce moment je suis plutôt amoureux de filles qui ont 20, 22 ans, je sais c'est de pire en pire mais
2: ça vient rien du tout.
0: Mais elle est mignonne. Elle est magnifique.
2: T'as la force au bout du groin, mais il y a rien.
0: Eh ben ramène-moi ton derrière ici, tu vas voir. Bon, alors comment elle s'appelle? On s'en fout de ça. Ramène-moi la photo, putain, mais je m'en fous de la tête des hommes politiques, j'en ai rien branlé moi de ces gens-là. Putain.
1: C'est encore une fausse, ça, hein, les mecs.
0: Non, elle est bien, elle est bien.
1: Je vais pas vous décevoir, mais c'est sûr. Hein.
0: Tu crois que c'est mytho, ça?
1: Bien sûr. Ça se trouve sur des sites amateurs de cul.
0: Tu crois, ça, c'est des photos de charme, ça?
1: Il y en a par centaines, mais c'est clair.
0: Putain, celui qui a fait ça, c'est vraiment une pute, hein, si c'est pas vraiment. Elle est bien, hein.
1: Elle est bien.
0: Et fais voir la photo de l'autre, là, celle qui aurait été prise en photo, là, qui nous écouterait, là.
1: Ça, une
0: photo
1: c'est vrai,
0: de pute,
1: ça.
0: Non, celle-là.
1: C'est un train de pute, vraie, ça. C'est dans un train de pute, ça, regarde. T'en as plein des trains de pute. Hein.
0: Balance-moi ça, j'ai rien à branler, passe-moi. Je vais voir les autres photos, celles de la dernière fois. Excuse-moi, Jean-Pierre, hein, je suis en train de faire mon marché. Hein.
2: Et vas-y, fais.
0: Voilà, ah, celle-là.
2: Avec ta costume.
0: Bon, celle-là, c'est là.
2: Fais voir l'autre. Nous t'aimons.
0: Oh aussi. Putain, elle est belle, elle aussi. Hein.
1: Bon, ils m'ont répondu, donc elle a 17 ans.
0: Alors, hein? Elle a 17 ans. Attends, excuse-moi, Jean-Pierre, elle a 17.
2: La loi ghetto, là, attention.
0: Elle a 17 ans, ça fait un peu jeune, hein. C'est comme l'auditrice qui est venue la dernière fois.
1: Bah oui, elle a 17 ans et elle préfère pas donner son numéro, elle est timide.
0: Eh ben, va se faire foutre.
1: Ouais.
0: Eh ben, voilà, comme dirait Gérard, va se faire foutre.
1: Bon, je range dans le plagiat.
0: Je m'en fous.
1: Parce que je peux taper dans le 17.
0: Ouais, non, mais je m'en fous.
1: On a rien à foutre.
0: Je m'en doute bien.
1: Ah, Olivier. Ah, on a des photos de mecs à te montrer.
0: Ah oui, on a reçu la photo de Marc.
1: Ah ouais, on a la photo de Marc, d'ailleurs, ouais, elle est où la photo? Tiens, regarde.
0: Ton petit chéri.
3: Tu vas le kiffer en plus, j'en suis sûr.
1: Ah ouais, en train de marcher sur ton petit chéri.
0: Il ressemble un peu aux meufs que tu te fais généralement.
3: Ouais.
0: Voilà quoi. Bon, enfin, en tout cas, joli. Hein. J'espère qu'il y aura des filles aussi jolies samedi soir à Chaumont. Hey, tu m'enlèves les

0: dans le micro là. Tu vas nous régler un peu ce putain de son dans le casque.
1: C'est quoi les petits...
0: Jean-Pierre.
2: Oui.
0: On a Laisse-moi là. Jean-Pierre,
2: oui.
0: J'ai passé un agréable moment avec toi. En tout cas, je suis content de savoir que t'es encore là et que t'es vivant.
2: Ah bah Dieu, ouais.
0: Non, non, mais vivant.
2: Je suis pas un prévu de la guerre 14.
0: Non, mais je dis vivant. Non, mais attends, je dis vivant, non pas mort, au sens propre, dans le sens où t'es toujours à l'écoute de Fun Radio. Que t'as... Oh la bête là.
2: Oui.
0: Ah quand même. T'as Jean-Pierre, le chanteur, quand même, qui est là. Gérard, tu pourrais faire un effort, moi.
2: Rien, Gérard. Gérard, il pense qu'il y a 70, hein.
0: Oui, alors là, c'est pas un sujet qu'il faut aborder en ce moment.
2: Oui, en ce moment, bon. Mais surtout pas avec Christine, en plus. Bon.
3: Jean-Pierre?
2: Oui.
3: J'ai cru mal entendre.
2: C'est pour rire, c'est pour te provoquer, je t'entendais pas. Alors que moi, je t'aime beaucoup. Tous les jeudis, je ne pense qu'à toi.
0: C'est vrai. Hein.
2: Alors, bon sang.
0: On n'a pas parlé des deux débats de jeudi, ça portera sur quoi? Sur le...
3: La chanson française.
0: Ah, oui.
2: Il faut que je participe à la chanson française.
0: Hein. Ouais, ça peut être marrant.
2: Bah,
0: ouais.
2: Sûrement que ça peut être marrant.
0: Ça dépend, c'est Gérard qui commande.
2: Ah oui, c'est le patron, c'est Gérard.
3: Ah, pas,
2: c'est...
3: le jeudi, c'est moi qui commande.
2: Ah oui, c'est toi qui commande.
3: On va faire une exception.
2: C'est une exception, parce qu'avec moi, tu sais... C'est pas...
0: Bon, Gérard, est-ce que tu acceptes?
3: Oui.
2: Ah, oh, bah, c'est gentil, Gérard.
3: Mais je te préviens, la première...
0: Non, on peut pas. On peut pas.
3: Quoi, on peut pas? Si, on peut, c'est moi qui commande
2: c'est
3: le jeudi.
2: C'est toi qui commande, oui.
0: Non, mais on a prévu les auditeurs, déjà.
3: Non,
0: mais il va y avoir des chanteurs, il va y avoir Phil Barnet, tout ça, donc...
3: Non, c'est moi qui commande.
0: Oh,
2: je suis très éclectique, hein. Je sais tout Béart, je sais tout Brassin, je sais tout Brel.
3: Il n'y a pas
2: je
3: de chanteur.
2: Attendez. Maurice Chevalier.
0: Manu.
3: Oui, il y a Manu, Jean-Pierre qui parlait d'une certaine personne et justement il y a une surprise.
0: Allô?
3: Christine?
0: Allô?
3: Christine?
2: Allô?
0: Ouais.
2: Je cherche à Prétitine. Allô? Cherche à Prétitine.
0: Ça va? Christine?
2: Non, Prétitine.
0: Attends, Jean-Pierre, Christine?
4: Oui.
0: C'est l'ex à Gérard. Comment tu vas?
4: Ah, moi ça va, moi.
0: Est-ce que tu deviens, ma grande?
4: Pas toujours.
0: Ma grande ou ma grosse? Ouais, je sais pas.
4: Non, la mec, j'ai maigri.
0: Tu vois, t'as perdu combien?
4: 30 kilos.
0: 30 kilos, bah t'en restes encore des fois.
4: Ah, je déconne pas.
0: Hein. Ah, on doit mieux se sentir quand on fait 110 kilos. Hein.
4: Bah oui, j'ai un problème, j'ai un souffre-cœur.
0: Ah, oh merde, je suis désolé. Bon, hey, y a ton mari qui est là, hein?
4: Quel mari?
0: Gérard.
4: Oh, c'est passé ça, j'ai un copain maintenant. Il s'appelle Emmanuel.
0: Bon, bah écoute, on va en parler dans un instant avec Gérard pour terminer.
4: Ouais.
0: Hein, la cerise sur le gâteau pour terminer la soirée, ça va être chaud, hein Gérard? Non. Hein, on va revenir dans un instant avec la suite et fin de cette radio libre 0803-08-5000 Minitel 3615 Code Fun Radio Rubrique Direct. On va saluer Zenelala, Tarkan également, hein, vous voyez, comme quoi il chante et puis il écoute la radio, il vient sur le Minitel. Et puis également l'internet, les filles, laissez-moi des photos comme vous le voulez, hein, max@funradio.fr. Et puis pour la musique, surprise.
5: Bien faire couler. Remets un tout petit peu de vanille encore, tiens.
6: Voilà.
5: Léger, voilà, comme ça, pas plus. Top.
6: Oh, c'est bon.
5: Parfait, impeccable. Très bien. Bon, tu t'allonges un peu, là?
6: Attends.
5: Allez, vas-y, détends-toi. T'es avec un téléphone portable?
6: Ouais.
5: Le fais pas tomber dans l'eau pour t'électrocuter, hein.
6: Non, quoi qu'avec
5: un portable, ça irait pas bien loin.
6: Non, bah alors. T'as un inédit dans l'émission, quand même, non?
5: Alors, vas-y, détends-toi, allonge-toi un petit peu. Tu mesures combien?
6: 1m60.
5: Ah d'accord, t'es pas très grande toi. Hein.
6: Non, même petite on pourrait
5: même
6: dire.
5: Même petit, non, alors vas-y, allonge-toi.
6: Voilà.
5: Complètement.
6: Ça y est.
5: Détends-toi. Fais-nous écouter le son de l'eau. Joli, bien. T'entends la musique derrière ou pas derrière en fond de moi?
6: Ouais.
5: Bon alors d'accord, maintenant ce que je vais faire, je vais t'offrir quelque chose. Évidemment, les gens vont pouvoir également participer et pouvoir écouter, mais ce que je suis en train de diffuser est spécialement fait pour toi. Je vais te laisser pendant 15 secondes et tu vas essayer de garder ton téléphone près de ton oreille. Tu vas fermer les yeux.
6: D'accord, ça y est.
5: Voilà, t'es détendu. Vraiment, fais-le, tu le fais vraiment.
6: Ouais,
5: voilà, t'es bien, parfait. Je te vois, c'est très bien parce que j'étais pas du tout dans le bon angle. Maintenant que je te vois, très bien, joli. Joli petit morceau quand même, hein?
6: Ouais, j'aime beaucoup.
5: Non, je parlais de toi.
6: Ah.
5: Non, je dis ça pour les garçons qui nous écoutent et qui seraient du côté de Rambouillet et qui auraient à peu près dans la 18-20 ans.
6: Ouais, plus de 20 d'ailleurs, parce que 18
5: ans. Hein. Ouais, c'est un peu jeune, ouais.
6: Je croyais que tu parlais de morceaux de musique.
5: T'es célibataire, Marie?
6: Non.
5: Mais non. Mais ce soir, on peut dire que tu l'es, allez, maintenant, là, dans la minute, là.
6: Là, dans la minute, alors.
5: Allez, disons que t'es disponible éventuellement pour un garçon qui nous écouterait. Alors attention, 20 secondes de musique pour toi, Marie. Ferme les yeux. Je suis juste là à côté de toi.
6: Ouais, je te sens.
5: On fait rien de mal. Non. Et je te parle un peu de musique. Tiens, écoute.

0: Ça la fait rire. C'est déconcentrant ?
1: Non, du tout.
0: Bon, allez, maintenant, on va passer un petit peu de savon sur ton corps. Alors, tu nous dis les endroits sur lesquels le savon est en train de glisser.
1: Alors,
0: moi, je ferme les yeux, j'espère que vous faites de même, et on y va, c'est parti, vas-y.
1: Le cou. Entre la poitrine.
0: Raconte-moi vraiment, dis-moi véritablement de la manière dont tu te laves habituellement. De quelle partie du corps tu commences pour aller vers où ?
1: Je commence par les épaules. Le cou.
0: Ouais.
1: La poitrine.
0: Ouais.
1: Le ventre. Les cuisses. Les genoux.
0: Ah, tu vas vite, toi, dis donc.
1: Non, je peux pas te le faire à la même allure, sinon j'ai encore demain.
0: Vas-y.
1: Pas 20 minutes.
0: Mais on a tout le temps, on n'est pas pressé. Oh là là, même si les minuits passent, on s'en fout, vas-y.
1: Alors disons que j'en suis au niveau du ventre.
0: Hein. D'accord.
1: Voilà. Moi j'aime bien passer du temps sur mon ventre.
0: Mm-hmm.
1: Voilà, ensuite je descends doucement vers les cuisses.
0: Mm-hmm.
1: Je passe d'abord l'extérieur des cuisses, ensuite l'intérieur.
0: Mm-hmm.
1: Je fais des ronds avec mes mains. Ça baffe un petit peu aussi.
0: Mmh.
1: Voilà, ensuite les genoux, les mollets, les pieds.
0: Ah, important les pieds.
1: Hein ?
0: Entre les pieds aussi, entre les doigts de pied. Hein.
1: Oui, énormément, oui.
0: Je sais.
1: Je commence par devant, justement, par les orteils, et puis je passe vers le talon ensuite.
0: D'accord.
1: Ensuite, je remonte par l'intérieur des jambes.
0: Est-ce qu'il t'est déjà arrivé de faire un truc comme ça ? Est-ce qu'un de tes copains... Vous êtes déjà arrivé d'avoir l'idée de l'appeler et de lui dire tiens je suis dans mon bain et tu lui fais ce qu'on est en train de faire en ce moment en direct.
1: C'est lui qui m'a appelé en me disant Marie est-ce que t'es dans son bain. J'ai dit oui.
0: Ah oui.
1: Oui.
0: Mais tu l'avais jamais appelé en lui disant voilà je me suis mis spécialement dans le bain pour toi. Ça pourrait être une bonne idée
1: non,
0: ça.
1: Non mais moi je suis du genre je peux faire déjà dans ce genre là oui pour lui rendre son imagination fertile. L'idée du bain, non, j'avais jamais une idée.
0: T'es quelqu'un d'assez pudique ou...
1: Non.
0: Du tout ?
1: Non, je suis très coquine et très joueuse.
0: Mmh.
1: Et j'aime bien innover, j'aime bien...
0: T'aimes bien quoi ?
1: J'aime bien innover.
0: Ouais.
1: Dans ce domaine-là et faire sans forcément aller jusqu'au bout, quoi. Mais faire des jouets, quoi.
0: Comme par exemple ? Il y a quelque chose que tu aurais fait dernièrement que tu n'as pas l'habitude de faire et une chose que tu aimerais faire plus tard ?
1: Ce que j'aimerais faire...
0: Qu'est-ce que tu aurais fait de coquin la dernière fois, dernièrement, là ? Quelque chose de spécial ?
1: Dernièrement, ce que j'ai fait de coquin... J'avais fait chez mon copain.
0: Mmh.
1: Et on a joué avec de la chantilly.
0: Ouais.
1: Voilà.
0: Bien. Tu l'as léché et compagnie, tout ça.
1: Ouais, voilà, exactement.
0: Et alors, quel âge il a ce garçon ?
1: 20 ans.
0: Ouais, alors ça lui a plu ?
1: Oui.
0: Vraiment ?
1: Bah oui, parce qu'il en a redemandé après.
0: Et toi, tu lui as redonné ?
1: Bah bien sûr.
0: Oh, comme tu es gentil. Et qu'est-ce que tu aimerais faire ? C'est quoi la prochaine chose que tu aimerais faire un petit peu coquine ?
1: Je sais pas, la glace à la vanille, ça me semble bien.
0: De quoi ?
1: La glace à la vanille.
0: Ah oui, d'accord, donc tu restes dans l'histoire, dans le délire de la nourriture.
1: Ouais, je suis très gourmande. Mais bon, sinon, je sais pas, le fait aussi de faire... d'être dans un lieu public. Enfin, on peut être surpris, quoi.
0: Ouais.
1: Ça peut être aussi...
0: Pourquoi tu ne ferais pas un jour avec ton copain dans la salle de bain avec tes parents qui dorment à côté ?
1: Peut-être pas.
0: Ah non, on n'irait pas jusque-là, non ?
1: Non, peut-être.
0: T'es toujours dans ton bain, là, hein ?
1: Oui, oui.
0: T'as toujours une lumière allumée dans ta...
1: Oui, oui.
0: Ah, c'est dommage, on aurait dû installer une petite bougie parce que moi quand généralement je prends un bain passé une certaine heure, quand je rentrais la nuit de l'émission et que je prenais des bains, je m'allumais toujours une bougie, petite musique comme ça et je me laissais. Tu peux rester combien de temps ? Tu peux rester longtemps dans ton bain ?
1: Ouais.
0: Combien de temps ?
1: Une heure, trois quarts d'heure.
0: Ah, c'est vrai quand même à ce point-là ?
1: Ouais, franchement, ouais.
0: Moi aussi j'aime bien, ouais, de temps en temps.
1: Bah, tu sais, quand tu passes une semaine au lycée, que t'arrives le dimanche matin, que tu lèves tous les matins à 6h, que le dimanche matin t'arrives, que t'as pas franchement envie de te bouger, bah tu fais quoi ? Tu prends ton petit-déj, après tu vas dans ton bain, et puis voilà. Quoi.
0: Voilà, mais c'est vrai que les femmes aiment particulièrement cet endroit, celle de la salle de bain, prendre des bains pendant des heures. Pour les mecs, c'est plus compliqué quand même, ça fait un petit peu moins viril, hein. ça fait un peu cheap. Et pourtant c'est agréable, hein.
1: Quand le garçon est tout seul dans sa baignoire, je suppose
0: putain,
1: que oui,
0: avec
1: il aime pas.
0: Avec un bon whisky et un bon cigare. Ah, quand j'entrais la nuit, je me prenais un petit cigare avec un petit whisky.
1: C'est la coupe de champagne.
0: Ouais, je me faisais la totale, tout seul, solo, bien sûr. Puis je m'écoutais des musiques comme celles qu'on est en train d'entendre, puis je me faisais chialer. Non, c'était bien, c'était des grands moments, ça, c'était des grands moments pour moi. Ah, c'est bien de prendre un bain, tiens, je vais prendre un bain. J'ai pu oser depuis le jour où j'ai pris un bain une nuit, et ma voisine m'avait dit gentiment une fois que je faisais beaucoup de bruit en prenant des bains, donc du coup, je faisais plus, mais bon, après tout.
1: Bah attends, t'es chez toi, hein.
0: On ne vit qu'une fois. Ouais, mais je suis en appartement et...
1: Bah t'es chez toi quand même.
0: Faut que je prenne un bain. Faut que j'aille me laver. Faut que j'aille me laver l'esprit. Non, ça fait du bien, hein, sans déconner. Alors ouais, on a fait quelque chose de soft et de bien, mais... Je sens qu'on va revenir dans des délires qu'on faisait il y a 4-5 ans qui risquent d'être assez violents. J'ai souvenir, Marie, d'une demoiselle que j'ai dû avoir 2-3 fois sur l'antenne avec qui je prenais des bains pendant des heures et des heures la nuit, c'était très sympathique. C'est bien que t'aies voulu comme ça accepter de venir sur l'antenne et de vouloir prendre un bain à 7 heures. Tu t'étais lavé dans la soirée ?
1: Comment ?
0: Tu t'étais déjà lavé dans la soirée ?
1: Ouais, parce que j'étais à la piscine, donc je me suis lavé en rentrant, mais je me suis marié.
0: T'as bien raison.
1: J'ai pas pris de bain avec Mike ce soir. Donc...
0: Ah, c'est gentil comme tout, quoi.
1: Hein ?
0: Moi, j'aime bien. Ah, vas-y, fais écouter le bruit de l'eau. J'ai l'impression que t'es dans tes chiottes. J'ai l'impression que t'es en train de crotter, là. Excuse-moi, hein, ça perd un petit peu, mais là, j'ai l'impression que t'es en train de crotter, là, non ?
1: Bah, je sais pas, écoute. Bah, écoute.
0: Vas-y. J'aime bien ce bruit. Oh, c'est sympa. Bon, bah, Marie, c'est très sympa. Tu vas rester encore un petit peu dans l'eau ?
1: Ouais, mais dans le ventre, c'était pas très chaud quand même.
0: C'est vrai, hein, faut faire attention.
1: C'est vite refroidi.
0: Bah oui, le problème il est là, c'est que tu l'avais pas suffisamment mis chaude. C'est pour ça, sur le coup, faut faire attention ça aussi souvent, parce qu'on met de l'eau, on pense quelque chose que le corps ne s'est pas habitué encore à la température de l'eau, et puis très rapidement, une fois qu'on est dedans, au bout d'une minute ou deux, elle est froide.
1: Ouais.
0: Donc il vaut mieux qu'elle soit beaucoup, beaucoup, beaucoup chaude, ou alors il faut très vite, alors, ce qu'il faut, sinon, mais ça c'est une galère, il faut enlever l'eau une fois qu'on est bien dedans, il faut la revider, et puis il faut la remplir.
1: Hein.
0: Ah bah oui, bah, moi aussi, ça m'est déjà arrivé.
1: J'en enlève la moitié, j'en mets d'autres bien chaudes.
0: On fait tous pareil.
1: Ouais.
0: Bon bah Marie, je te remercie en tous les cas, on a fait quelque chose de simple et de soft.
1: Hein,
0: oui,
1: soft, hein.
0: Mais oh, bah, la prochaine fois, attends. Laisse-moi le temps de revenir, c'est encore l'été, on est le 1er septembre, vous n'êtes pas encore organisé de votre côté, votre cartable n'a pas encore été fait, vous ne savez même pas quels sont les cours que vous allez avoir, vous ne connaissez pas les noms de vos professeurs, moi c'est un peu la même chose pour moi, donc on se réhabitue, c'est une rééducation.
1: Bah écoute, tu gardes mon numéro, puis sinon j'ai pas envie de prendre un bain, bah t'appelles.
0: C'est tellement joliment dit. Bien sûr que je vais le faire. Est-ce que tu as la compile Balade Nocturne, Marie ?
1: Non, pas encore.
0: Eh ben, je vais te l'offrir.
1: Oh ben, c'est gentil.
0: Eh ben, il n'y a pas de problème.
1: J'adore.
0: Est-ce qu'il faudra, à l'avenir, est-ce que tu écoutes de la musique de temps en temps dans ta salle de bain ?
1: Ouais, tout le temps.
0: T'as un lecteur CD et tout ça ?
1: Ouais.
0: Eh ben, tu penseras, dès que tu recevras la compile, à prendre un bain et à écouter cette compilation en te détendre. Mais seul, allez, seul, sans personne.
1: D'accord.
0: Comme ça, tu peux fantasmer sur ton mec éventuellement qui sera à côté de toi ou sur un autre garçon.
1: Oui, sur toi, par exemple.
0: Non, pas obligatoirement, non, sur un autre garçon, pas forcément moi, il n'y a pas que moi.
1: Oui,
0: même si je trouve ça toujours très excitant de savoir qu'il y a des filles dans des endroits comme dans lesquels tu te trouves en ce moment qui peuvent penser à moi.
1: D'ailleurs, j'ai une question à poser. Quand est-ce que tu vas à la loco ? Parce que moi, c'était vendredi dernier. D'ailleurs, c'était qui mixait ?
0: Je sais pas.
1: Je sais pas.
0: Les soirs reprennent officiellement vendredi là.
1: Ouais.
0: Et avec Jean-Marie K et tout ça. Mais moi, c'est vendredi 10. Okay. Voilà. Tu veux qu'on t'invite ?
1: Bah ouais.
0: Allez, je t'invite vendredi 10 septembre. Ou tu vas aller à ce vendredi-là, là ?
1: Non, vendredi d'après.
0: Ouais. Allez, vendredi 10 septembre, je t'invite. Fildar va prendre ton nom et ton prénom et tu viendras avec la personne de ton choix.
1: Oh, super, merci.
0: Bah, il n'y a pas de problème, Marie, parce que t'as été sympa, t'as bien voulu jouer le jeu. C'était soft, c'était bien, c'était propre, c'était... En plus, tu sens bon. C'est quoi le parfum que tu utilises ?
1: Bah là j'avais la vanille, mais sinon sur moi je mets fleur d'interdit.
0: Tu mets quoi ?
1: Fleur d'interdit.
0: Fleur d'interdit, comme c'est mimi tout plein. Marie, tu quittes pas, reste dans l'eau tranquillement encore quelques instants. Manu ou Fildav vont te reprendre en antenne, on prend ton nom et on te met sur la liste pour le 10 septembre. Et puis bah bon courage pour la suite des événements.
1: Ok.
0: Petit bain soft, tranquille ce soir, on n'a pas voulu aller trop loin, mais je pense que dans les jours et semaines à venir, ça devrait, à mon avis, reprendre, je reprends du galon, là, ça va recommencer, là, à mon avis, passer des heures et des heures tout seul au téléphone. J'étais bien pourtant, là, j'étais bien, toi, avec Manu au standard, Fildar sur Internet et un petit Gérard comme ça. Toi, qu'un de ces quatre, on peut s'en prendre un bain à quatre. Gérard. Ça t'est déjà arrivé de prendre des bains avec ta femme
2: tout court ?
3: Ouais, ouais, ouais.
0: Et alors ?
3: Non, c'est bien.
0: Tous les deux ?
3: Ouais, à New York, on l'a fait.
2: Bah, il fallait ça au moins.
3: Et toi.
0: Et alors ?
3: Non, mais c'était bien.
0: C'est bien.
3: Dommage que c'était trop petit là-bas. La baignoire, elle était petite pour deux. Hein.
2: Non, standard, mais...
3: Le standard, tu m'en fais un beau standard, toi.
0: Bon, très bien, on aura compris, nous, il n'y a pas de problème. Bon, allez, rendez-vous demain, parce qu'on s'est un petit peu posé, et on se retrouve demain, bien sûr, en pleine forme, avec fil d'art, Manu, au 0803-08-5000 de l'internet, du machin, on n'a encore pas fait François Valéry.
2: C'est pas grave, il attendra.
0: Non, il attendra.
2: Hein, ça fait 20 ans qu'il attend.
0: Ouais, c'est dommage, parce que regarde, il était calé. Hein, il y avait
4: 4h du matin, je n'arrive pas à m'endormir. Je n'arrive pas à oublier. J'allume cigarette sur cigarette. Je pense à toi.
2: Oh là là.
4: En ce moment, tu dors peut-être avec un autre. Il y a quelques semaines encore, nous étions ensemble. Je m'assis au piano.
0: Oh, c'est bon.
4: 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J'ai envie de t'écrire en musique.
0: Allez, choisissez une plage. Entre 1 et 31.
5: La 9.
0: 12. La 9. Bioman. La 12.
2: Ouais.
0: K2000.
2: 13.
0: La 13. Amicalement vôtre. Faut choisir. Enfin, Bioman, K2000 ou amicalement vôtre. On fait un tour.
2: Bioman.
0: Oh non.
2: K2000.
0: Non, il n'y a pas de parole.
2: Ouais, c'est chiant.
0: Ah ouais, mais...
2: Bon, bah, 27.
0: Non, mais là, on va tous... L'homme qui valait 3 milliards.
2: Ouais.
0: C'est chaud, hein.
2: 18. Ben...
0: Hein.
2: 18.
6: La une.
0: La une. Ah, mais là, vous avez... Non, normalement, c'était une fois. Il fallait pas... Non, on ne peut pas. Parce qu'on va tous les faire jusqu'à ce qu'on tombe sur celui qu'on veut. Donc, ça
2: ouais, bah alors, Bioman, K2000 ou...
0: Bah non, trop tard.
2: C'est bidon ton émission, c'est bidon.
0: C'est de la daube là que tu
2: qu'est-ce qu'on met là.
0: Non, je vais pas aller piocher dans cette compile, j'ai envie de mettre un petit morceau avant de se quitter là quand même, merde. On va pas rendre l'antenne comme ça bêtement.
2: Putain, j'aimerais bien écouter un.
0: À quoi? Qu'est-ce qu'on pourrait mettre là?
2: Je sais pas.
0: Qu'est-ce qui vous ferait plaisir, auditeur, auditrice là?
2: Qu'est-ce qui me fait kiffer, un petit Britney Spears ou un.
0: Oh non.
6: Un truc de la prog.
2: Un Will Smith, merde.
0: Ah ouais,
2: Will Smith.
0: C'est bon ça.
2: Non, mais qu'est-ce qu'on pourrait mettre?
0: Zebda
2: a tombé la chemise, allez banco.
0: Ah oh, non.
2: Chelsea.
0: Non, qu'est-ce qu'on met alors?
2: Bon. Madonna.
0: Non mais attends, ça va toi.
2: Oh, un petit Michael. Petit Michael
6: pourquoi
2: Jackson.
6: Pourquoi pas, il est piaf aussi ton cuillet.
0: Oh là là, qu'est-ce qu'on va se mettre. Benny Binon. Des porte-manteaux quand même. Elsa Fraulein. Bon là, il n'y a que de la crotte. Là c'est clair et net. Les tubes, les années tubes. Serge Gainsbourg, Patrick Juvet, Il était une fois, Dave.
6: Non, il était une fois, c'est pas mal, ouais.
0: Ouais, mais c'est viens faire un tour sous la pluie, donc
2: non.
0: Tu vas peut-être la mettre de côté. Oh, y a rien, hein. J'ai rien avec moi là. Merde. Qu'est-ce qu'on pourrait mettre Alors sinon, il y a un truc années 80 là, non?
2: Ouais, bah vas-y, Kajé Gougou.
6: C'est pas besoin de choisir, c'est
0: non,
6: bon.
0: Non. Alors, je vais vous proposer la 1. La 1, la 8, la 11. Alors, 1, 8, 11.
2: Vas-y, il m'en manque 4.
0: 1, 8, 11, 9.
2: Choisissez. Ça va être grave.
6: 8,
2: 8, ouais.
0: 8, 8,
6: 9.
0: Alors 9 ou 8. Alors je vais vous dire tout de suite parmi 9 ou 8. Vous avez dit 8, oui.
2: Ouais.
0: Allez, 8, c'est du sympa. Allez, à demain.
6: Et vous le voulez bien.
0: 21h, 0803 08 5000. Si vous le voulez bien, Minitel, Internet et tout ce qui suit, bonne nuit. Soyez sages et donc choisi par Fildar et Manu. Hein. C'est pas moi qui ai choisi pour vous. Bonne nuit et bonne bourse sur Fun Radio.
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9: On fait semblant, ouais.
10: Non, on fait pour de vrai, t'entends pas la sonnerie parce que nous on a récupéré le numéro.
9: Mais vous avez chopé.
10: Je peux pas te dire comment on a son numéro.
9: Quoi? C'est quoi ce bordel?
10: Ah, tu veux qu'on coupe?
9: Raccroche.
10: On a. Je t'explique, Julie, c'est qu'on a récupéré son numéro de téléphone parce que quelqu'un qui est en train d'écouter a reconnu ta voix, c'est apparemment de qui tu veux parler, et nous a donné son numéro, ce garçon.
9: Qui a reconnu ma voix?
10: Ah bah ça, c'est quelqu'un, c'est qui, Pauline? C'est quelqu'un de sa classe, c'est ça, qui a reconnu sa voix?
11: C'est un mec de son lycée.
10: Ouais. Un mec de ton lycée.
12: Il a pas voulu dire qui c'était.
10: Voilà, apparemment, il a reconnu ta voix, il a dit, ouais, je vois de qui elle veut parler, j'ai son numéro, ça doit être un pote à lui. Est-ce que tu veux qu'on l'appelle dans un instant, ce garçon?
9: Non.
10: Allez, allez, on appelle Henri dans un instant, allez.
9: Non,
10: elle est là.
5: Ouais, ouais.
10: Et on peut se tu sais pas où il est, le petit garçon? Il est là. On va l'appeler dans un instant, d'accord, Julie?
9: Non.
10: Et on va l'appeler dans un instant.
9: Je suis timide.
10: Ouais, bah justement, tu vas te décoincer dans un instant, c'est moi qui te le dis. Tu le kiffes et t'as jamais osé lui demander.
9: Voilà, exactement.
10: Et en parlant il y a quelques minutes sur l'antenne de Fun Radio, car tout le monde écoute la radio libre le soir, il y a quelqu'un qui apparemment est pote avec lui, t'aurais reconnu, nous a donné son numéro de téléphone, donc d'abord on va l'appeler.
9: Ah, mais on est obligé de l'appeler.
10: Ouais, bah il vaut mieux, à un moment donné,
9: non,
10: faut...
9: Non, je préfère pas, bon, parce
10: allez
9: que...
10: Faut tirer les...
9: Après, je vais aller au bahut et ça, et voilà, quoi.
10: Non, on va...
5: Allez, toi.
10: On y va.
9: Non.
10: Allez, Julie,
5: on l'appelle.
9: Je vous ai seulement demandé des conseils, je vous ai pas demandé de l'appeler.
10: Mais on va... Notre conseil, c'est de l'appeler. À un moment donné, il faut tirer les choses au clair, faut lui tirer les verres du nez. Qu'on sache au moins s'il y a une possibilité ou pas.
9: Oui, mais justement, aujourd'hui, j'ai parlé avec lui et tout ça.
10: Et alors?
9: Bah, je sais pas, j'ai l'air de bien m'entendre avec lui, mais il est quand même, j'ai l'impression qu'il est quand même à fond sur une copine à moi, quoi.
10: Ça, c'est de la foutaise, il est en train de te rendre jaloux.
5: C'est justement de faire kiffer,
10: ça. Il est en train
5: de
10: te tourner en bourrique.
9: Ouais,
10: je sais pas. Je te jure, Julie, on va l'appeler. Allez.
7: Allô? Ouais. Allô? Oui?
9: Ouais, c'est Henri?
7: Ouais.
9: Ça va?
7: C'est qui?
9: C'est Julie.
7: Ah, salut Julie, ça va?
9: Ouais, toi?
7: Ouais, ça va. Tu m'appelles pourquoi?
9: Bah, pour rien.
7: Ah ouais?
9: Mais t'as quel lycée?
7: Quoi?
9: T'as quel lycée?
7: Tu m'appelles pour me demander si je me souviens du lycée dans lequel on est?
9: Non, mais je voudrais savoir si je me trompe pas de personne, quoi. T'es dans quel lycée?
7: Bah, attends, arrête, Julie. Tu m'appelles pour quoi, sérieux? Pourquoi tu m'appelles?
9: Pour quelque chose, mais je voudrais pas me tromper de la personne,
7: ouais,
9: parce
7: maman,
9: que je connais pas ta voix.
7: J'arrive, maman.
9: Allô?
7: Ouais, je suis pressé, c'est pour ça. Vas-y, dis-moi.
9: Mais c'est quoi, mais...
7: Tu m'appelles pourquoi, Julie?
9: Je reconnais pas ta voix.
7: Ouais, mais moi non plus.
9: Ah, mais il y a peut-être erreur, hein.
7: De quoi?
9: Il y a peut-être une erreur.
7: Bah, je sais pas, on s'est bien parlé ce matin, tu m'appelles ce soir, je pense que c'est pour me dire quelque chose. Non?
9: Bah.
7: Qu'est-ce qui. Je comprends pas. Tu m'appelles pour me demander quoi, Julie?
9: Mais. Bah, en fait, mais je voulais t'appeler, mais je sais pas s'ils sont trompés de personne ou quoi. Dis-moi juste dans quel lycée c'était pour savoir si on est bien dans le.
10: Mais c'est lui, Julie! Tu crois quand même, mais.
7: Allô?
10: Bah, salut, excuse-moi.
7: C'est quoi ce bordel là?
10: Pardon?
7: C'est quoi ce bordel?
10: C'est le petit deux.
9: Sincèrement, je reconnais pas sa voix.
10: Mais non, mais Julie, c'est forcément lui puisqu'il dit avoir discuté avec toi. Tu connais un mec, le pur hasard qu'il y aurait quelqu'un, un mec qui s'appellerait Henri en France.
7: Oui,
10: qui aurait...
7: j'arrive.
10: Ouais, excuse-moi, Henri. Non, mais.
9: Il y en a plein des Henri, tu sais.
10: Ah oui, qui aurait comme par hasard discuté
5: ce matin.
10: Et qui aurait discuté avec une Julie ce matin. Tu crois qu'il y en a beaucoup? Tu nous as bien dit, Julie, que t'avais discuté avec lui aujourd'hui.
9: Ouais, j'ai parlé avec lui.
10: Il a reconnu ta voix, il a même dit où on en parlait ensemble ce matin. Attends, là, quand même, ça serait vraiment le hasard, mais vraiment le hasard de chez hasard. Hein.
7: On peut m'expliquer ce qui se passe, là?
10: Ouais, Julie va t'expliquer, parce qu'apparemment, c'est le bon, hein, Julie.
9: Allô? Tu me dis juste dans quel lycée il est.
10: Mais attends, mais c'est ridicule. Et pourquoi t'as... Mais parce que déjà, on n'a pas le droit de citer les noms des lycées. Ça peut nous porter préjudice vis-à-vis de la direction, les directeurs.
9: Oh là là.
10: Ah, Julie. Mais attends, Julie, tu connais des gens qui s'appellent Henri, qui, comme par hasard, le hasard en France serait que lui-même aurait discuté avec une Julie ce matin. Attends, là, ça serait vraiment le hasard du hasard, non?
5: Ça serait pas de bol, quoi.
10: Ça serait pas de bol, Julie.
9: Ouais.
10: Bah oui, quand même. Attends.
7: Qu'est-ce que c'est que ce délire?
10: Vous êtes dans la même classe, Julie, avec ce mec-là?
9: Sincèrement, je reconnais pas sa voix.
10: Mais t'es en quoi, Henri? T'es bien en première L?
7: Ouais, je suis en L aussi.
10: Eh ben voilà, alors!
7: Mais t'es qui, toi?
9: Bah, moi, je suis Julie et...
7: Non, mais le mec qui parle...
10: Max, ah oui, pardon, je te l'ai dit, mais un petit peu précipitamment, t'es en direct sur Fun Radio.
7: Avec Julie?
10: Avec Julie, voilà.
5: Ouais,
10: et Julie, elle a quelque chose à te dire. Voilà, quoi, c'est tout. Voilà.
9: Elle est timide.
10: Elle est très timide, Julie. Elle est tellement timide qu'elle veut plein de preuves. C'est une façon de se... Ça, c'est une façon de... Hein, Julie?
5: Bah, elle m'a bien dit.
10: Ah bah oui.
7: Qu'elle me dise ce qu'elle a à me dire, Julie, moi, je...
10: Julie?
9: Oui?
10: Bon, tu veux que je le fasse pour toi?
9: Ouais, vas-y.
10: Bon, bah, voilà, Henri...
7: Ouais.
10: En ce moment, puisque c'est Julie avec qui t'as discuté ce matin, t'es pas sans savoir. Enfin, t'as des vues en ce moment sur une fille qui est une des amies de Julie.
7: Sur une de ses copines.
10: Ah.
7: Mais je l'aime bien, Julie aussi.
10: Ah. Bon. Alors, voilà, Julie, elle est un peu tombée croque-love de toi, hein.
7: Ah ouais.
10: Le souci, c'est qu'en ce moment, elle a plutôt l'impression que t'as des vues sur la copine plutôt que sur Julie. Est-ce exact?
7: Ouais, j'aime bien Julie aussi, hein. J'ai bien discuté avec elle ce matin. J'aimerais bien en discuter un peu plus avec elle demain ou dans la semaine. J'aimerais bien qu'elle vienne me voir plus souvent, surtout.
10: Ah. Alors?
9: Bah, c'est cool.
11: Il a un petit cul qui me fait craquer.
10: Ah, ouais, ça c'est. Excuse-moi, c'est des stagiaires. Ah, John! Excuse-nous. On a des stagiaires ici, putain.
12: Ils sont relous.
10: Ah, ils sont relous. Et d'ailleurs, Julie, Henri, un petit poème à te lire. Il va te le dire tout de suite, hein.
13: Tu as le plus joli petit cul de l'école. J'adorerais qu'il me serve d'oreiller, je te l'avoue. J'aimerais vivre avec toi et avoir tes fesses rien que pour moi, pour
9: c'est
13: toute
9: l'éternité. C'est quoi ce bordel?
10: Qu'est-ce que t'en penses, Henri? Ça te fait plaisir ou pas?
9: C'est quoi,
7: ouais, pas trop, là.
10: Bah, pas trop.
9: Ah, moi non plus, là, non.
10: Oh,
9: ah,
10: la Julie.
7: En même temps, pourquoi pas, quoi.
10: La Julie.
9: Non.
10: Hey.
7: Elle a un bon petit cul, quoi.
10: Ouais, Henri, cherche.
12: Bah ouais, là, il s'est fait plaisir, Henri.
10: Bah, ouais, t'as fait quelqu'un dans ton bain ou pas?
7: tu me demandes, ouais, elle a un bon petit cul, quoi, comme sa copine, tu vois, c'est pour ça que j'hésite un peu.
10: Julie.
9: Juste une question, est-ce que t'as eu sport aujourd'hui ou pas?
10: Mais attends, mais c'est ridicule, mais c'est quoi, Julie, de poser toutes ces questions.
9: Est-ce que t'as eu sport
7: ou pas? Moi, je comprends rien à ce qui se passe.
10: Ah là, pourquoi t'as eu sport, toi, Julie, ce matin?
9: Non, mais je lui demande s'il a eu sport ou pas.
10: Non, mais toi, t'as eu sport ou pas?
7: Non.
9: T'as pas eu sport?
10: T'as eu sport ou pas?
7: Allô?
10: T'as pas eu
9: sport?
7: Allô?
9: Allô?
10: Allô?
7: Ouais, attends, j'entends rien, c'est quoi?
9: T'as eu sport ou pas aujourd'hui?
12: Non, il a pas eu sport.
10: Il t'a dit non?
9: Ah non, alors ok, donc vous êtes couré de personne là.
10: Ah bon?
9: Ouais.
10: Bon bah,
12: Lolo,
10: raccroche, apparemment ça marche plus.
12: C'est mort.
10: Raccroche, Lolo. Raccroche, Lolo.
12: On se serait fait trahir.
10: Mais on se serait fait avoir par quelqu'un de l'équipe.
12: On se serait fait berner
10: en direct.
12: Nous?
10: Directement. Non, Julie, c'était Lolo du standard.
9: Je lui disais bien, mais je reconnaissais pas sa voix.
10: Mais c'est quoi cette voix? Mais t'es toute mimi, t'as 17 ans, mais je t'en donne 12.
9: C'est merci,
10: vrai.
9: C'est gentil.
10: Mais c'est vrai, t'es toute humide, t'es toute réservée.
9: C'est la première fois, la première fois qu'on me le dit.
10: Moi, je te donne un conseil, Julie. Que ça soit le Henri ou un autre.
9: Oui.
10: Toi, tu es du genre, en couple, tellement que tu dois être gentil et tellement que tu dois être attentionné à te faire bouffer par les mecs. Donc, hein, ça sent. Mais pas dans le sens, tu n'as aucune personnalité, dans le sens où tu dois être tellement gentil, tellement douce, c'est ça?
14: Ouais.
9: Oui, je crois que t'as pas tort sur ce point-là.
10: Bah, sans déconner, au moins que je vais te dire puisse te servir dans la vie. D'accord?
9: Ok.
10: Moi, je suis pas un apôtre. Je suis pas un Jésus-Christ. Je suis simplement là pour te dire attention. Attention, Julie, parce que là, t'es tellement mignonne, t'as l'air tellement douce que demain, tu risques de te faire avoir par les mecs qui vont jouer avec les sentiments. Donc, au moins, retiens ça. Tu connais, c'est un de tes points forts pour la séduction, mais qui peut devenir un de tes points faibles lorsque tu seras en couple.
9: Ok.
10: Donc fais très attention à ça, d'accord? Quel est le prénom de ta mère?
9: Pourquoi?
10: C'est juste le prénom.
12: Ça va?
9: Bah, c'est Françoise.
10: Eh ben, figure-toi qu'on va appeler Françoise au numéro.
9: Non,
10: bah
9: là, ça marche plus. Ça marche plus, là.
10: Non, je plaisante. T'as des frères et sœurs?
9: Ouais, j'ai un frère et...
10: Il a quel âge?
9: Mon frère, il a 19.
10: Comment il s'appelle?
9: Jean-Baptiste.
10: Jean-Baptiste,
12: on appelle Jean-Baptiste.
10: Justement, on a le numéro de ton frère.
12: Ça tombe bien.
10: Il a un peu le standard.
9: C'est très drôle.
10: Tes parents, ils ont quoi? Non, en plus honnêtement, tes parents, ils ont une voiture ou pas?
9: Bah ouais, pourquoi?
10: Quelle marque?
9: Ils ont une Polo.
10: Eh ben on va l'appeler.
12: On appelle Polo, vas-y.
10: On a le numéro de la voiture.
12: Ouais, Polo.
9: Ah, sérieux,
10: c'est la première mondiale, on appelle le numéro. C'est une plaque d'immatriculation qu'on
9: appelle.
10: C'est la première mondiale. Eh, sur Fun, t'hallucines ou pas, mec? Donc écoute la radio ce soir, on appelle des plaques d'immatriculation.
15: Allô, c'est qui? C'est Polo au téléphone. Allô?
10: Allô, on est en train d'appeler une voiture. Hey, t'as fait le plein ou pas, Polo?
15: Qu'est-ce que tu fais?
12: Hey, t'as les vitres électriques.
9: Allô?
10: Julie. Hey, regarde, pour la première fois à la radio sur Fun, t'hallucines, c'est sur Max que ça se passe dans la radio libre. Ce soir on appelle des bagnoles, on appelle des plaques d'immatriculation.
9: Allô?
10: On va appeler un astronaute, on appelle une Renault Espace.
9: Allô?
10: Allô. Attends, j'appelle une Renault Espace. Plaque d'immatriculation 975 TH692. On est bien. Allô. Dans l'espace.
14: Ouais, ouais.
10: Et t'as la Julie qui est complètement paumée.
14: Allô. Allô. Je suis. Je ne peux pas appeler une voiture.
10: Ma petite Julie.
9: Allô, oui.
10: Ouais, ouais, ma Julie. Oui, oui, oui, oui, ma Julie.
9: Donc, ouais, donc tu peux me donner un conseil au moins.
10: Oui, c'est vrai, à la base, ouais, c'est ça quand même. Alors, qu'est-ce qu'on fait? Non, mais qu'est-ce qu'on en met, toi, en étant honnête?
9: Ouais.
10: Pauline, pour Julie, elle kiffe un mec, c'est très délicat.
16: Mais déjà, elle devrait aller voir la copine pour savoir si il intéresse la copine.
10: Alors, je demande de l'accueillir comme il se doit, Jojo de Ajaccio.
17: Bonsoir.
10: Ouais, bonsoir, Jojo.
17: Ça va bien, tout le monde?
10: Eh ben, ouais, ça va.
17: Les fifilles.
10: Eh ben, oui, les fifilles, elles sont toutes là. Dis donc, tu sais que t'as fait mouiller toutes les culottes des filles depuis qu'elles savent que tu reviens sur l'antenne.
17: Eh ben oui, parce que tout le monde me demandait quand c'est que je passais. J'ai dit, mais moi, j'attends qu'on m'appelle. Je peux pas appeler. Hein.
10: Eh bien sûr, et comme nous, de notre côté, nous attendions que tu nous appelles, effectivement, on n'y arrivait pas.
17: Chacun s'attendait, alors on pouvait durer longtemps. Hein.
10: Et puis on tombait sur un gros con, sur un os. C'était ton oncle.
17: Eh oui.
10: Il nous fait chier, ton oncle.
17: J'ai le portable, tout le monde peut m'appeler même dans la journée.
10: Oh, c'est génial. Comment va France Télécom?
17: Ben, ça va bien. J'ai entendu ce que vous avez dit tout à l'heure.
10: Oui.
17: J'ai toujours le système de plastique pour pas qu'il y ait des graffitis sur les cabines téléphoniques.
10: Voilà. Ne arrêtez de mettre des graffitis sur les cabines téléphoniques. Ensuite, c'est Jojo qui doit nettoyer.
17: Eh oui, c'est moi qui les nettoie. Venez voir sur Ajaccio.
10: Ouais.
17: Il faut passer du Scontex sur l'appareil du métal et pour le mouiller un petit peu et puis après. Après l'essuyer et ça raille pas.
10: Génial.
17: Les mailles.
10: C'est ça ton petit secret quand même, hein.
17: C'est mon petit secret.
10: D'accord. On le dit à personne, ça, Jojo. On le dit à personne, on le garde pour nous, hein.
17: Ben pour tout le monde.
10: Ben voilà, voilà, exactement, quelque part aussi.
17: Et puis aussi, j'ai passé mes 3 jours à Euro Disneyland.
10: Oui, alors, oui, parle-nous de ça. Parce que moi aussi, je suis parti 3 jours à Euro Disneyland. Paris.
17: Ben moi, vous savez que je vais vous dire à tous et à toutes.
10: Toi, tu devais faire partie d'une. Toi, t'étais une attraction, toi. T'étais pas un client, toi.
17: Non, non, c'est pas une attraction, j'étais un client. J'ai gagné le. Vous savez aussi, si vous avez été on tirait le coup de marteau, là, sur le tambour.
10: Ça, c'est dans le Disney Village.
17: Oui.
10: Ouais, c'est là où il y a toutes les boutiques.
17: J'ai gagné 200 000 points.
10: 200 000 points, bravo!
17: En deux coups, comme un tambour et en tape fort.
10: Ah, bah alors là, je veux dire que je suis très très fier de savoir que parmi nous, il y a donc ce mec qui a eu ses 200 000 points au marteau en l'espace de deux coups au village, au Euro Disney Village, et de savoir que c'est toi, Jojo d'Ajaccio, ça m'émeut.
17: Et puis c'est super bien, il y avait des. C'est bien Paris, c'est vraiment super. Mais moi, j'aimerais bien y passer ma vie là-bas à Paris.
10: Ah, Paris, c'est magnifique.
17: J'ai guéri mon rhume.
10: Bah, évidemment. Tu sais, Jojo, il y a une chanson qui dit la nuit est à nous, Paris nous appartient. C'est Danny Briand.
17: Bonjour à toutes les filles et bonjour à toutes les Sylvie de. À toutes les Sylvie, à toutes les.
10: D'accord.
17: À toutes les filles. Bon.
10: Quelle est l'attraction, Jojo, que tu as la plus appréciée à Euro Disneyland Paris? Eh, dis donc, si avec ça, ils nous filent pas au moins 10 passeports?
17: Ça, je peux pas vous dire, il faudrait demander aux auditrices.
10: T'es sûr? Non, mais toi, personnellement, quelle est l'attraction que tu as le plus appréciée? Est-ce que tu as fait...
17: Le plus apprécié, c'est le Space Mountain.
10: Le Space Mountain, ça, c'est fabuleux, le Space Mountain.
17: C'est super.
10: Ah, j'aimerais bien le refaire gratuitement.
17: Mais vraiment rigoler.
10: Ah, ouais.
17: On dit que ça fait peur, mais ça fait pas peur.
10: T'as fait la maison hantée?
17: Ah oui, c'est super ça.
10: Ah ouais, tu sais que moi j'étais dans la...
17: Avec tous les fantômes, tous les...
10: Ah là, moi j'étais dans la maison hantée, à un moment donné j'ai failli avoir un orgasme. mais rigole pas, c'est vrai.
17: Moi, non, mais ça c'est des faux, c'est des trucs...
10: D'accord, ok.
17: Représentation.
10: D'accord. Est-ce que tu as fait le...
17: De l'imagination.
10: Jojo, est-ce que tu as fait le Star Tour? Avec, avec R2-D2 et Z6PO dans la guerre des étoiles, quand t'es dans l'espace, dans l'hyperespace,
17: non.
10: Ah, si. Attends, je vais le remettre, tiens. Vas-y.
17: Oui, c'est vraiment C'est un peu, mais c'est bien, mais c'est pas tellement.
18: C'est pas tellement ton truc.
17: C'est vraiment pas bidon, ça.
18: Comment ça, c'est pas bidon? Ça veut dire quoi, ça?
17: C'est bien, mais c'est bidon. C'est monté sur des vérins.
18: Ouais.
17: On croit qu'on est dans les étoiles, mais on est toujours au même endroit. C'est toujours une plaque.
18: Bien sûr qu'on est dans les étoiles quand on est là-bas. Bien sûr qu'on se déplace pour de vrai.
17: C'est super bien.
18: Bah dis donc, et alors?
17: Il faut y aller.
18: Ouais, allez-y, nous on veut y retourner, mais on veut y aller gratos. Hein. Il est hors de question qu'on repaye. Moi j'ai eu passé un petit week-end de 3 jours. Et s'il y a quelqu'un qui peut m'offrir un week-end à Euro Disney, gratos, et attention, hein, pas au Coyote Club Hôtel, hein. Moi je veux être au Disneyland Paris là.
17: Hein. Et moi aussi j'aimerais bien.
18: Oui, mais écoute, on ira un autre jour tous les deux. Moi comme ça j'emmènerai une princesse.
17: J'emmènerai des bâtiments. Hein.

0: ça fait du bien, Jojo, hein.
1: Ah ouais.
0: Oh là là, comme ça, Disney. Ça, ça fait la musique, on se croirait heureux Disney déjà. C'est vrai, hein.
1: Oh, c'est
0: and the force be with you, que la force soit avec toi. Dark Vador. Ta ta ta ta. Oh, j'adore, écoute, on écoute encore un peu.

0: Qu'est-ce qu'il y a?
1: C'est super.
0: Non, parle devant ton micro.
1: C'est super.
0: Ah ouais, c'est super, c'est super. Écoute-la, écoute-la.
1: C'est super boom.
0: Écoute-la. Attends. Ça donne envie de revoir le film, hein, ça y est.
1: C'était un film, ça.
0: Il est con comme un balai, lui. Et la trilogie de la guerre des étoiles et l'Empire contre-attaque et le retour du Jedi et la planète Hoth. Hein?
1: Ah oui, ça c'est...
0: Et alors? Mais tu es malade! Mais bien sûr que ça a existé, c'est vrai! Ceci n'est pas qu'un monde étrange et pénétrant, il existe vraiment ce monde. Plus tard dans l'espace, nous y serons tous...
1: L'an 2003, l'an 2004, même
0: bien avant. Tu sais d'ailleurs, Jojo, qu'on a déjà fait une soirée sur les extraterrestres, sur la vie, sur l'espace avec les frères Bogdanov, avec qui nous avons déjeuné aujourd'hui et qui seront nos invités le 29 février. Et nous parlerons justement de l'espace, tout particulièrement de la vie extraterrestre et des ovnis le 29 février avec des invités. Nous parlerons de tout, des ovnis, de la folie. Nous pourrons vivre jusqu'à 500 ans, tu te rends compte? Toutes les cellules de notre corps seront remises à neuf constamment. Il n'y aura plus rien que du positif. Tu te vois vivre 500 ans, Jojo? Jojo, tu vas pouvoir vivre 500 ans, la Prismilly. C'est magnifique. Écoute ça, on dirait la musique d'Euro Disney. La parade de nuit Euro Disneyland Paris. Hey les gars!
2: Quoi?
0: On va se le faire, ces petits passes et ces petits week-ends gratos, là?
2: Je t'ai dit, c'est prévu.
0: Qu'est-ce qui est prévu?
2: Il y a un deal avec, je sais plus comment il s'appelle, Ludo,
0: oui.
2: Je crois.
0: Ouais,
2: Ludo.
0: Mais c'est quoi le deal?
2: Eh ben, en fait, c'est, il veut lancer, entre guillemets, un petit défi, c'est-à-dire que tu lui proposes de faire un canular, un truc, ou un machin. Si jamais ça te fait rire, tu l'invites dans les studios. S'il se plante, il nous invite tous à Euro Disney.
0: Mais il nous invite tous à Euro Disney?
2: Ouais.
0: C'est-à-dire qu'on va passer un week-end tous ensemble?
2: Bah, ouais.
3: Non, on peut y aller séparément.
4: On
3: tape des petites.
0: Parce que mon problème, c'est avec avec le planning des soirées, à mon avis, c'est mai-juin, quoi. Un truc comme ça.
2: Ah oui, d'accord.
0: Non, mais on peut se démerder. Ah ouais, donc c'est ça.
2: Moi,
0: c'est bien gentil. Excuse-moi, Jojo, je fais ma popote.
1: Oui.
0: Des passes, c'est bien. Mais quand même.
2: Tu veux qu'on essaye de voir s'il est là?
0: Lui, il a l'air d'être bien. Ah mais oui. Moi, je suis persuadé qu'il y a des directeurs d'Euro Disney qui nous écoutent ou des gens qui en connaissent. Moi, je veux carrément passer un week-end dans un hôtel.
5: Ouais, mais arrête de dire Euro Disney parce que t'auras jamais rien. Ça s'appelle plus comme ça, c'est Disneyland Paris.
0: C'est Disneyland Paris.
5: Ça marchait pas Euro Disney, c'est pour ça qu'ils ont changé.
0: Disneyland Paris. Non mais j'ai pas envie de repayer, je suis quand même une star.
1: Excusez-moi, je voulais vous demander.
0: Ta gueule toi, tu vois pas que je suis en train d'essayer de faire un deal? Je suis en train d'expliquer au Jojo que quand même il y a sûrement un directeur qui nous écoute de Disneyland Paris. Génial, Disneyland Paris. D'ailleurs j'aime bien aussi Parc d'Astérix, tu vois.
5: Ouais, c'est pas mal le Parc d'Astérix.
0: Ah, Parc d'Astérix, par exemple.
5: Un bel hôtel.
0: Qu'est-ce qu'il y a aussi le truc là, tu sais, sous les plantes là où t'es dans la flotte là?
5: Center Park.
0: Center Parks. En mortel, Center Park. Non, Center Park,
5: t'as dit Violande quand même.
0: Hein?
5: Troisième parc de France.
0: Ouais, mais Center Park aussi. Croix. Enfin, je veux dire, Center Park, Disneyland Paris et puis.
5: Violande.
0: Et Parc d'Astérix, moi je veux des passes, des entrées, je veux qu'on me file des hôtels et pas de la tchatch, quoi, des bonnes chambres.
5: Je crois que j'ai fait un hôtel à Parc Astérix maintenant.
0: Je me suis fait des. Ah bon?
5: Ouais.
0: Tu le savais ça, Jojo, qu'ils ont fait des hôtels au Parc d'Astérix?
1: Non, je savais pas.
0: Ouais, t'es pas au courant, toi, tu t'intéresses à rien. Non, mais c'est vrai.
1: Oui,
0: une petite chambre sympa quand même. Et moi, si je vais à Disneyland Paris, je vais être dans le Disneyland, hein, dans l'hôtel où j'étais la dernière fois, le Grand Rose. Là, je veux pas être.
5: Sur la piole, c'est combien? C'est 2000 balles.
0: Je ne sais pas. Je ne sais pas.
5: Bien sûr, bien sûr.
0: Je ne sais pas combien.
5: C'est combien? 2-3 000? Non, peut-être un peu
0: la
5: moins.
0: La nuit?
5: Non. Ouais.
0: C'est cher.
3: Ça doit être 1008.
0: Ouais, un truc comme ça, ouais.
5: 1008, c'est pas la suite. T'as pire.
0: J'ai fait un week-end, ça m'a coûté. Non mais c'était bien, attends, il y a pas l'argent.
5: Non mais je suis d'accord.
0: L'argent n'a rien à voir là-dedans.
5: Non mais c'était pas la plus chère des chambres que tu as.
0: Ah non, j'ai pas ni pris celle de Jojo, j'ai pas pu dormir dans un placard. T'étais à quel hôtel toi, Jojo, à Disneyland?
1: Au couille-couille hôtel.
5: Ah, celui des Indiens, tu sais, l'Iroquois hôtel, là. Le type au fond, là, dans le champ, au fond, derrière.
0: Oh là là là là, le Sioux. Il était dans une tente.
5: Il va demander à son oncle.
0: Vas-y, va lui demander. Il était dans une tente avec des Sioux, mais lui, il était à Marne-la-Vallée, lui.
1: Mais c'était comme hôtel que j'étais. Cheyenne.
5: Le Cheyenne, c'est ça, c'est la merde au fond, là.
1: Le Cheyenne.
5: Truc en bois, là.
0: Dis donc, attends, je tiens.
1: Oui,
0: il n'y a aucun hôtel caca à Disneyland Paris, Filda. Il y en a des mieux que d'autres.
5: Oui, voilà.
0: Mais parce que celui.
1: Ah oui. Cheyenne. Mais c'est super comme hôtel.
5: Ah ouais, c'est celui où il y a la chambre à 42 francs, tu sais.
3: Et en face, il y a un truc de cow-boy où ils servent des chopes de bière énormes d'un litre.
0: Ah, par contre, si tu veux faire l'ouverture du parc, vu que l'eau c'est, faut le... c'est pas à 7h qu'il faut te lever. À 7h, t'es déjà sur la route.
5: Tu te lèves à 4h du matin pour prendre ton billet.
3: Pour rejoindre le parc.
5: Ah, mais tu vas en train.
1: Mais c'est super comme super.
0: Bah ouais.
1: Cheyenne, comme
0: c'est génial. Ah ouais. Quand, tu sais, quand ils ont installé le train, bon, c'est pour ceux qui viennent de province, mais c'est pour ceux qui viennent de l'hôtel Cheyenne aussi. Ouais.
1: Non, c'est... Vous voyez comme il est super bien, il est super beau.
0: Ah ouais, ouais. Bah, ça doit être mieux que le Disneyland de Paris, hein, c'est sûr.
1: Non, mais il est pas loin de Disneyland.
3: Une heure d'avion.
1: Il y a une navette dedans.
0: Il y a une navette. Ah bah oui, ça c'est sûr. Si tu dois y aller à pied, tu vas à pied. Si tu veux y être à 10h, c'est vrai, comme je disais tout à l'heure, il faut.
1: Non, il faut 10 minutes.
0: Oui, en navette.
1: Jusqu'à
0: Cheyenne. Ah
1: ouais. Mais c'est super, il y a de tout. Il y a des belles chambres, il y a des. Il y a de belles. Ben, je sais pas comment.
0: Non, mais celui.
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0: Bonsoir. Tout est carré. Et vous êtes là. Et vous écoutez la radio. Aucune bourde technique. Tout est carré. Bienvenue à toi, jeune terrien et jeune terrienne, toi qui écoutes la radio ce soir. Tu peux nous appeler au 0803-08.
1: Oh, c'est dur. Oh, bah non, ouais.
2: C'est pas carré, ça, putain.
1: Oh là, non, mais il m'a fait un traitement avec la voix trop grosse et tu t'étouffes. À la fin, t'as besoin d'avoir une boule de salive. Eh, hey, c'est pas facile à faire, hein.
2: De quoi, ouais, ouais,
1: parce que quand t'as l'effet dans la, quand t'as l'effet dans le micro, on vous expliquera tout ça tout à l'heure, hein, parce qu'on fera une soirée sur la radio. Mais quand vous avez l'effet dans le micro comme ça, du coup, vous avez envie de forcer votre voix aussi, de voilà parler. Et puis tu sais, ça fait comme une boule de salive dans la gorge. C'est vrai, c'est pas évident. Bah viens, Anka, viens essayer, tu vas.
3: Ok, allez, j'arrive.
1: Viens essayer, tu vas voir.
0: Tu vas vite comprendre comment ça fonctionne la radio. Yo.
1: Que si on laisse, remarque, on peut laisser comme ça la voix. Mais là, c'est vrai qu'il y a du stéréo, ça bouge de partout.
0: Et là, attention.
1: Anka, allez Anka.
0: Allez Anka, allez,
2: hey,
0: Anka,
2: Superwoman, Anka, Anka. Hey, vite hein, quand même.
4: Non, moi je vais faire exprès de faire une toute petite voix.
0: Ah, ça marche. Si je parle normalement.
4: Si je parle normalement. Ah, c'est vrai qu'on a une tendance un peu
0: à forcer
4: et à ralentir.
1: T'as voilà. Vraiment une voix de merde, Anka.
2: C'est clair.
1: Ah, sacré Anka quand tu nous tiens. Merci d'être avec nous ce soir encore, les enfants. Ce soir, Max va vous offrir donc, moi en personne, ce qui ne s'est jamais entendu sur une radio. C'est-à-dire que vous allez tout savoir. Quand je dis tout savoir, c'est en fonction des questions, bien entendu, que vous vous posez. En deux heures de temps, on n'aura probablement pas assez le temps de pouvoir parcourir tout cet univers du milieu de la radio. Mais je sais que ce soir, vous avez envie de savoir beaucoup de choses. Vous avez envie de savoir comment on choisit des disques. Vous avez envie de savoir pourquoi il y a de la publicité, pourquoi pas là. Est-ce qu'il y a une réelle compétition entre les radios? Pourquoi pas entre les animateurs? Comment ça se passe l'esprit de famille dans la radio de Fun, mais dans celle des radios en général? Parce que ce qui se passe ici, c'est ce qui se passe quasiment partout. Alors, il peut y avoir une meilleure ambiance ici qu'ailleurs. Enfin, toutes les questions que vous vous posez sur le milieu de la radio, le monde de la radio, le problème technique, le matériel... Tout l'envers du décor et même des anecdotes, eh bien, ce soir, nous vous dévoilerons et nous vous dirons que la vérité, rien que la vérité, je le jure. Et ça va se passer tout à l'heure sur les coups de 21h45 jusqu'en minimum minuit. Et nous aurons des gens qui travaillent dans l'ombre de la radio qui seront à mes côtés ce soir pour co-animer cette soirée. Et c'est ça qui est important, les enfants. Et voilà. J'arrête plus, c'est carré, c'est carré.
2: Aïe, aïe, aïe,
1: aïe, aïe, aïe, aïe, aïe. Donc ce soir, on vous dit tout, hein. Et vous pouvez être encore sélectionné sur le répondeur 01 40 521 521. Inutile d'appeler dès maintenant parce que beaucoup de gens nous ont envoyé des emails. Beaucoup de gens ont été sélectionnés par le biais du répondeur durant la journée. Donc il y a quand même quelques personnes qui ont déjà été sélectionnées et qui vont pouvoir poser leurs questions tout à l'heure en direct à tout ce beau monde. Phil Darella, Manu Anka également.
5: Salut. Ouais,
1: et moi, voilà.
5: Je voulais juste passer un petit coucou à Christiane, alias Florence d'hier soir, parce qu'elle nous écoute maintenant tous les soirs à partir de 21h.
1: Ah bah très bien, bon, on l'embrasse. Et hier, t'étais donc dans un petit bal musette, discothèque musette. Hein,
5: avec
1: et
5: cette fameuse Christiane Florence.
1: Voilà, Christiane Florence, toute jeune, toute belle, et qui nous écoute maintenant. On a une nouvelle auditrice de plus de 50 ans, ça nous fait plaisir. Ça, ça fait plaisir. Bravo, je ne dirais qu'une chose.
6: Ouais.
1: 0803-08-5000, c'est parti les enfants, 22h la soirée. Radio libre 100% sur la radio et ça va péter dans tous les sens. Musicalement, on a prévu que du bon et que du gros et que du chaud. Et on aura également les chiffres et les lettres qu'on aura dû faire hier et qu'on vous fera ce soir et qu'on vous l'offrira. Hier, nous avons eu une discussion très, très, très intéressante avec un certain Maurice qu'on va accueillir tout de suite, puisqu'hier, nous avons parlé d'un débat. Enfin, nous avons parlé d'un sujet et nous en avons fait tout un débat, tout un plat concernant le jeans, hein, justement. Alors, en parlant du jeans, justement, je l'ai là, merci, voilà, hop. Concernant le jeans, nous avons, sans plus tarder, et voilà que je me transforme. Vous voyez, dès que j'entends la musique, ça y est, c'est parti. On recueille David Maurice, on va t'appeler Maurice, ça sera plus simple pour tout le monde. Salut Maurice.
7: Tout à fait, bonsoir tout le monde, bonsoir Max, bonsoir.
1: Bonsoir, bien, ça va bien?
7: Comment tu vas? Bien, bien.
1: Bah très bien, content de t'avoir de nouveau avec nous.
7: Eh ben c'est un plaisir pour moi, écoute. Hein.
1: Alors je te présente également, je me suis permis de rajouter quelqu'un autour de la table qui maîtrise bien le jeans, en tout cas, qui va essayer, c'est Simon.
8: Oui. Ouais, salut à tous, comment ça va?
1: Ça va bien, ça va pas mal, c'est pas mal, c'est pas mal, c'est pas mal, tu s'en sors pas mal.
8: Comment tu vas Maurice?
7: Comment tu vas? Bien, bien, bien, famille, tout va bien.
1: Aïe, aïe, aïe, aïe, aïe, sur la vie que tu meurs mais que tu réponds, attention. Romain, alors Romain, hier on a discuté un petit peu du jeans avec toi, 24 ans, hein, du Havre, hein. On peut pas dire que là-bas c'est des grands spécialistes du jeans. Ah. Hein Romain?
3: Bonsoir Max, bonsoir toute l'équipe de Fun et puis bonsoir à tous les auditeurs.
1: Bah ouais, bonsoir à toi en tout cas, mon petit Romain. Bon déjà t'as un prénom, bon on t'accepte dans la bande mais
3: limite, hein.
1: Ça serait bien que tu changes quand même. Alors mon petit Romain, hier on a parlé un petit peu du jeans. Du coup t'es intervenu parce que toi t'es un fanatique du jeans, t'es un fan du jeans.
3: Ouais.
1: Et t'as en ta possession, tu possèdes combien de jeans?
3: Bah là, comme je suis en déplacement, sur moi j'ai 3 jeans différents.
1: Il porte 3 jeans sur lui, ça c'est bon, ça. Ça c'est pour faire du bon business, c'est très bon ça, Romain. Et alors 3 jeans, tu portes 3 jeans sur toi, mais chez toi, t'en as combien en total?
3: Oh, chez moi, je les compte pas parce que j'en ai beaucoup en fait.
1: C'est les affaires qui reprennent. Alors, vous êtes de l'autre côté de la radio, hein, si vous voulez parler du jeans, hein, y a pas de problème, on est là avec Maurice qui a un magasin d'ailleurs.
3: Tout à fait.
1: Qu'il est ouvert jour et nuit, nuit et jour.
3: Nuit et jour, vous venez, vous passez au magasin, l'entrepôt, tout ça, on s'arrange.
1: On s'arrange, y a pas de problème, il vous fera un petit rabais sur les pourcentages. Hein.
3: Eh oui.
1: Eh Maurice.
3: Eh oui.
1: T'es au magasin là?
3: Ouais, bah, bien sûr,
1: super,
3: hein, travail.
1: Y a du monde.
3: Ouais, bah, écoute, c'est plein à craquer là, y a les gazelles, y a tout le monde, y a tout ce qu'il faut.
1: Hein. Il paraît que tu t'es installé le téléphone sans fil en jeans.
3: Ah, tout à fait, je me promène dans les rayons et je surveille.
1: Aïe, que viens ici que je te mords la joue là, directement là, Maurice. Alors
3: oui,
1: Romain.
3: Si.
1: Hier on avait demandé à ce que tu reviennes avec nous pour qu'on parle un peu du jeans et puis que avec tes jeans que tu nous lises un petit peu les étiquettes parce que ça je pense que ça intéresse, c'est un bon sujet de Libre Antenne, on pourrait faire une soirée 100% jeans, on l'a dit hier avec Maurice.
3: Ouais.
1: Mais déjà mets l'eau à la bouche aux auditeurs qui écoutent la radio pour leur faire comprendre comment ça se passe un jeans et qu'est-ce qu'il y a écrit sur une étiquette de jeans.
3: Allez, bah écoute Max, moi le jeans je considère ça comme une deuxième peau.
1: Là il est en train de vendre direct.
3: La vérité,
1: vas-y moi, vas-y Romain.
3: Moi je le considère comme dans un short, dans un jean en fait, parce que t'es très à l'aise dans un jean.
1: Et il parle bien, il est là, il est.
3: Ah c'est beau hein.
1: Tu sais que toi on va t'inviter bientôt au mariage hein. Il y a un petit mariage, on va t'inviter parce qu'on est tous habillés en jeans là-bas. Alors Romain, lis-nous des étiquettes un peu.
3: Alors bah là sur moi j'ai un Rika Levis.
1: Non mais tu lis-nous les étiquettes.
3: Alors, qualité, confort en longue lasting wear.
1: Ah là là, écoute, alors, on dirait un livre. C'est un beau livre. C'est parce qu'on des fois, on s'emmerde à lire du Émile Zola. Là, que tu lis des étiquettes de jeans, que
3: c'est
1: tu
3: beau.
1: T'éclates.
3: Et que c'est beau.
1: Alors, vas-y, continue, Romain.
3: Alors, The Original Rika Levis Pattern.
1: Oui, alors ça, c'est des Madine machin, mais enfin, bon, ça, c'est pour deux. Ça, c'est pour parler un petit peu de.
3: T'es américain, Romain, dis-moi. Non, je suis français. Tu parles bien américain, dis-moi.
1: Ouais.
3: Hein.
1: Alors c'est vrai, hein, on peut le dire, Maurice, nous on est là pour faire rêver les gens. Hein.
3: Tout à fait, mais
1: le jeans, ça fait rêver les gens.
3: On est là pour vendre du dream.
1: Donc nous, on est là pour vendre du dream, on est là pour vendre du rêve. Donc quand il s'agit de... On sait très bien que c'est fait à Aubervilliers, que c'est fait dans ces coins-là, que c'est fait dans Paris, mais que nous, on met Made in USA pour faire rêver les gens.
3: Exactement, c'est ça le business.
1: Donc du coup, tu peux rajouter ta marge parce qu'il y a un frais de port, donc tu dis que ça t'a coûté tant. Donc déjà, tu rajoutes 100 francs sur le jeans, qu'en plus, qu'il est parti de derrière de l'atelier. Que déjà, tu rajoutes 100 francs.
3: C'est clair, c'est ça l'importation. Hein.
1: Alors, Romain, la suite, vas-y, lis-nous encore l'étiquette.
3: Alors, jeanswear since 1925.
1: 1925, ouais. C'est là que les marques, elles vivent depuis longtemps. Tu te rends compte que c'est un jean qui a été fait en 1925 ?
3: Et ouais.
1: Que tu le portes, qu'il a l'impression qu'il est à la mode. D'accord, Romain, que t'es à la mode, que tu portes le jean de 1925, que t'es à la mode dedans, que t'es bien, oh là là, que t'es relax. Et ensuite, Romain ?
3: Authentique workers jean.
1: Authentique.
3: Ça, c'est authentique, voilà.
1: Authentique, c'est
3: le mot. Lâché.
1: Le mot a été lâché. On voulait pas le dire. On voulait pas le lâcher dans la nature. C'est un mot qu'on
3: mais
1: lui
3: bon,
1: dit.
3: Ouais.
1: Authentique.
3: C'est pour les vrais. C'est pour les hommes.
1: Que tu meurs, mais que tu parles comme ça, que c'est beau, que c'est authentique.
3: Sur la tête des boulettes.
1: Ça, c'est exactement sur la tête des boulettes et sur la tête de la smoule que c'est bon. Alors, Romain, continue.
3: Trademark RL.
1: Ouais, bah ça c'est technique. Ça, c'est bon, ça.
3: Item 71-23.
1: Ça,
3: c'est de la bonne série. Hein, ça.
1: Ouais. Ça, c'est comme quand on vous donne des latitudes quand vous êtes en avion. Là, c'est pareil, c'est technique, mais c'est bon. On peut vous dire que nous, là, c'est de la bonne cam, que ça doit venir de chez Maurice. Ça, c'est bon.
3: Ça, sûrement.
1: Et
3: sûrement.
1: Encore, continue, encore, lis encore qu'on s'éclate, là, Romain.
3: Type XP.
9: Ouais.
3: YR98.
9: Ah, c'est ça, voilà, tu vois, c'est ça.
1: Aïe.
9: C'est un fond de stock de chez moi d'il y a 5 ans.
1: Voilà, c'est très bon tout ça. Donc là, on vous a lu juste une étiquette de jeans. Mais c'est vrai qu'on pourra en parler pendant des heures, hein, Maurice. Parle-nous un petit peu du jeans.
9: Bah écoute, moi j'ai découvert le jeans, tu sais, chez nous. Bon, tu sais bien, c'est une passion de famille.
1: Bien sûr.
9: Parce qu'on est dans le jeans depuis beaucoup de générations. On va pas remonter jusqu'à Moïse, Abraham, tout ça, mais on était déjà dans le jeans à l'époque.
1: Je sais bien, bien sûr.
9: Même si on dirait pas.
1: Ouais.
9: Moi, j'ai découvert ça donc avec mes parents. J'ai repris la suite hein, de l'affaire familiale.
1: Ouais.
9: Donc, faut savoir que nous, on s'est développé direction les États-Unis parce que le pays du jeans, on parle de la France, mais c'est vrai qu'on a quand même des origines américaines.
1: Bah, tout à fait. C'est très bien, bien sûr.
9: Il faut quand même voir que c'est des pantalons de cow-boy à la base.
1: C'est très bien, bien sûr. C'est ce qu'on s'est dit hier, bien sûr. C'est bon ça.
9: Donc à la base, c'était une marchandise qui se destinait à une clientèle d'hommes, mais nous, on a décidé d'élargir. Donc, on propose aussi des modèles femmes.
1: Voilà.
9: Donc, modèles femmes, modèles enfants aussi. Tout ça.
1: Voilà, passé
9: au magasin, 37 Rubis du Sentier Fleuri. Et
1: ben
9: voilà.
1: Et l'affaire est dans le sac. Quand on voit maintenant qu'ils ont détourné ça avec des boissons qui disent tiens, je t'offre un jeans.
9: Mais ça, c'est des conneries. C'est du business, mais bon, c'est pas du vrai business.
1: Qu'ils ont voulu croire que. Parce qu'on connaît le jus de chaussettes et qu'ils ont voulu faire le jus de jeans et qu'ils ont voulu changer le. Simplement sur l'orthographe, qu'ils ont voulu y mettre un apostrophe en pensant qu'ils allaient bluffer tout le monde.
9: Eh ouais.
8: Attends, moi, à chaque fois que je vais en boîte de lait, je prends un jeans fizz.
1: Un jeans fizz, bah oui, ça c'est bon.
8: Pas que ça, moi.
1: Bah c'est bon. Dis donc, Romain.
10: Oui.
1: Ça y est, je crois que le débat il est lancé. Il est tout le monde est sur le cul, que tout le monde il veut appeler, que tout le monde meurt, mais que tout le monde nous appelle au 0803 08 5000 pour parler du jeans parce qu'il nous reste 3-4 minutes. On a David Lévy, 26 ans de Paris, qui est avec nous.
11: Ouais, bonsoir Marc. Comment ça va?
1: Que tu meurs, mais que je suis content de t'avoir sur cette antenne. Alors, tu veux parler du jeans?
11: Oui, tout à fait. Alors, moi, je voulais parler du jeans et en fait mettre en opposition mon commerce à moi.
1: Que toi, t'es David Lévy, mais que t'es de la banlieue 93 quand tu parles.
11: Je suis un peu un juif, tu sais, un petit peu un peu racaille quand même.
1: Alors le jeans, raconte-nous, parle-nous du jeans.
11: Alors en fait, moi je voulais te parler du jeans, c'est mettre en... comment dire...

0: Moi, si tu as un problème avec ton jeans, tu viens au magasin, tu viens avec des sous, on t'arrange, on s'explique et on trouvera tirer un entente, c'est tout.
1: Ce que je peux te dire, c'est qu'il y a un défaut sur tes jeans et que tu devrais enlever les doublures en amiante, c'est tout ce que je te dis.
2: Et ouais, puis que par contre, il faut faire attention là aussi, Romain.
1: Oui.
2: C'est que des fois, on l'a dit hier, on te vend des jeans. 5 comment on appelle ça là,
0: les poches.
2: Parce que moi j'utilise jamais 5 poches, que moi j'ai jamais de billets, j'ai jamais d'argent sur moi. Donc
0: non,
2: c'est
0: jamais.
2: Très clair, j'utilise jamais les poches, je les recous dès qu'elles sont faites, que je mets, que des fois tu achètes les jeans, on te dit qu'il y en a 5, qu'on te les laisse dans l'emballage et que tu l'essayes pas,
0: et
2: que t'arrives et que t'en as 3.
0: Et voilà.
2: Ouais, ça arrive, ça arrive. Moi j'ai un ami, hein, tu vois. Ah, et il s'appelle Paul Leclerc, ça n'a rien à voir avec nous.
0: Non.
2: Et ben pourtant, il a acheté une fois, on lui a vendu comme ça une voiture 5 portes, qu'il n'en avait que 3.
0: Et voilà,
2: qu'on lui a vendu que sous prétexte que c'était une Ferrari.
0: Alors que chez nous, il y a toujours tout ce qu'il faut.
2: Exactement, voilà.
0: Voilà.
2: Bon, petite conclusion. Ben, ouais, on va pas faire toute une nuit là-dessus, Romain, pour conclure.
1: C'est dommage.
3: Ben, moi, un jean, je l'essaye toujours de l'acheter.
0: Ouais.
3: Je vérifie que il y a toutes les poches en fait.
0: Ouais, mais est-ce que tu essayes les poches? C'est-à-dire, est-ce que tu mets les mains dans les poches? Est-ce que tu mets un briquet dans la petite poche briquet pour voir si ça fonctionne bien, si le briquet il dépasse pas, tout ça? Est-ce que tu fais vraiment le test?
3: Le test, mes mains dans les poches, je les ai tout le temps dans mes poches. Alors, quand je travaille pas, je les mets toujours dans les poches.
2: Ah ouais.
3: Sinon, pour le briquet, non, je mets jamais le briquet dans la petite poche.
2: J'ai essayé une fois, j'avais pris un jeans moulé, qui était tout serré, avec les poches devant serrées, que j'ai voulu mettre une atlas de billets de 500, que j'en avais quoi? J'en avais qu'une quarantaine, que j'arrivais pas à le mettre dedans. Heureusement que j'avais essayé, sinon j'aurais été obligé de me trimballer toute la journée avec les billets à la main.
0: Ça, c'est clair, ça, c'est pas du
2: tout. Je lui ai dit, j'en veux pas.
0: Alors que avec les jeans de Maurice, tu peux mettre une patate dans chaque poche et ça c'est de la qualité. Tu
2: exactement,
0: vois.
2: Voilà,
0: ça
2: c'est comme ça.
0: De confiance.
2: Exactement. En tout cas, bon, David Lévy, ce fut court, mais ce fut bon.
1: Bah écoute, j'ai fait ce que j'ai pu.
2: Mais en tout cas, on refera peut-être un débat, que moi je lance l'idée que si Gérard nous écoute,
0: oui,
2: que celui-là aussi il meurt mais qui m'écoute quand même, qui pourrait faire un débat sur le jeans.
0: Un petit débat là,
2: sur la mode et sur le jeans.
0: Et le tergal, tout ça.
2: Et le tergal et tout ça. Il avait déjà fait un débat sur la mode il y a longtemps, mais qui devrait en faire un.
0: Eh oui, comme d'hab.
2: Merci David Lévy.
1: Mais je t'en prie.
2: Merci Maurice.
0: Bonsoir, bonne soirée. Et puis à tous les auditeurs, vous passez au magasin ou vous cherchez, vous venez jeudi, vous cherchez un mec en R14, c'est mon vendeur ambulant, il vous trouvera quelque chose dans le coffre. Hein.
2: Merci Romain.
1: Allez, mais chez soirée. Moi, c'est mieux.
2: Merci. Hey, salut Romain.
3: Max.
2: Oui.
3: Tu peux lancer un petit bonjour.
2: Ouais.
3: Alors j'envoie un petit bonjour au collègue.
2: Voilà, on va peut-être s'arrêter là.
3: Un petit bonsoir.
2: D'accord, bah y a pas de problème. Ils t'ont entendu, s'ils t'ont pas entendu, c'est que c'est vraiment des salopards. Salut Romain.
3: Est-ce que je peux avoir une photo
2: dédicacée? Alors là, on se croirait sur Énergie. Le type passe des bonjours, des photos dédicacées, on se croirait sur RTL. C'est très bien Romain, ne quitte pas, je te repasse le standard, on va t'envoyer tout ça très rapidement, d'accord? Quand t'auras écrit à la radio et te demander par écrit, y a pas de problème. 0803-08-5000. Ceci n'était que parodie, je tenais à le préciser, hein, parce qu'il y a toujours des gens qui vont dire oh là là, y a de la moquerie. Mais non, c'était simplement pour plaisanter. Et attention, parodie les enfants, c'était humour. Voilà. Et dans un instant, nous allons revenir avec la suite de la radio libre au 0803-08-5000. Il y aura les chiffres et les lettres, et nous accueillerons également Stéphanie, 17 ans. Bonsoir Stéphanie.
4: Bonsoir.
2: Ça va bien?
4: Oh, pas trop mal.
2: Bah, t'as une toute petite voix, ma chérie.
4: Ouais, ça va pas trop, quoi.
2: Oh là là, toi, t'as été sélectionnée à la dernière minute, non?
4: Bah oui, sûrement.
2: Je connais même pas le nom de ta vie, je sais même pas quelle note tu vaux sur 10, et je connais même pas la fréquence et ni ta profession. Alors, c'est pour te dire. Alors, tu vas tout me dire. Qu'est-ce que tu fais dans la vie? T'es étudiante en quoi?
4: En seconde SES.
2: D'accord. Ta ville?
4: 3.
2: Ta fréquence?
4: 102.2.
2: C'est bien, ma chérie. Si tu devais te mettre une note sur 10, tu te mettrais combien?
4: 7.
2: C'est bien, t'as raison. Moi, je te mets 10 sur 10, d'accord?
4: D'accord.
2: Les enfants sont formidables. Vous repartez tous avec des cadeaux. Qu'est-ce qui t'amène, ma petite Steph?
4: Bah voilà.
2: Attends, je dis Stéphanie, mais ça se trouve, c'est peut-être Stéphanie, non?
4: Non, c'est Stéphanie.
2: D'accord, parce que je vois qu'il y a pas la barre sur le T, donc je me dis, t'es vraiment dans la. Eh, t'étais speed, hein?
5: Ah, mais j'étais speed.
2: D'accord, mon petit Manu. Alors, Stéphanie, on parlera de quoi ensemble?
4: D'un problème que j'ai avec ma mère.
2: D'accord, bah ne bouge pas, on en parle d'ici quelques instants. 0800 308 5000, la radio libre, le grand frère de la radio est là, la radio libre dans toute sa splendeur, avec ce soir pour la première fois sur la bande FM un animateur radio qui vous dévoilera, évidemment en fonction des questions que vous me poserez, vous dévoilera tout sur le milieu de la radio, fil d'arrêt dans les parages. Manu est là, Anka également, des gens qui travaillent dans l'ombre de la radio viendront intervenir tout à l'heure et vous appelez la radio libre. Je rappelle le numéro de téléphone, 0803 08 5000. 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

0: 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Ça fait 20 ans que ça existe à la télé, ça sera pour la première fois pour vous à la radio, avec deux candidats qu'on n'arrive toujours pas à départager depuis plus d'une semaine. Ils vont nous rejoindre dans un instant, mais Stéphanie, 17 ans, est avec moi. Et quel plaisir de t'avoir avec moi, Stéphanie, bonsoir.
1: Bonsoir.
0: Ça va bien?
1: Ça va mieux.
0: Ouais. Ça, ça me fait plaisir. Hein, tu sais ce qui va t'arriver, ma chérie?
1: Dis-moi.
0: Tu veux que je te le dise?
1: Vas-y.
0: Tu veux que je te le dise?
1: Oui.
0: Faut que je le retrouve, mais si je le retrouve, tu voudrais que je te le dise?
1: Oui.
0: Je vais te le dire, moi.
2: Vous allez vivre des minutes extraordinaires.
0: Ah, alors. Après, on dit que je n'utilise pas ces sons que les auditeurs, ils me mettent sur Internet, Stéphanie?
1: Ouais.
0: Hein? Tu es propre ou pas, ou t'as besoin de te laver?
1: Non, non, c'est bon.
0: Parce que moi, je suis sale. Tu permets deux secondes?
1: Vas-y.
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0: Allez, Stéphanie, je t'écoute. Qu'est-ce qu'il y a? Quels sont tes problèmes?
1: Eh ben voilà, mes parents, ils se sont séparés il y a un an et demi.
0: Séparés?
1: Ben, ils sont quittés, quoi. Ça faisait 2 ans qu'ils étaient mariés et ils sont séparés, quoi.
0: Ils divorcent?
1: Non, ils sont pas divorcés.
0: Non, ils vont divorcer.
1: Ouais, mais ils n'ont rien pour divorcer, quoi.
0: Enfin bon, t'es surprise?
1: Non, je m'y attendais.
0: D'accord, parce que ça fait longtemps qu'ils s'entendaient plus. Ils s'engueulaient régulièrement à la maison, ça gueule?
1: Ouais, ça gueule.
0: Pourquoi? C'était quoi l'histoire? C'est qu'ils s'aimaient plus? Il y a une histoire?
1: Ouais,
0: ton père a fait. Non, mais ton père aurait fait une bêtise, il aurait trompé ta mère,
1: non,
0: ou inversement?
1: Même pas? Non.
0: Ça fait. Alors, donc ils vont. Là, maintenant, tu vis où, toi? Chez tes parents, toujours?
1: Chez mon père.
0: D'accord, chez ton père. Donc ils sont déjà séparés.
1: Ouais, ouais,
0: ils vivent chacun de leur côté. Est-ce que ton père a déjà refait. Est-ce que lui avait déjà une autre compagne?
1: Non.
0: Ta mère non plus?
1: Si.
0: Ah, donc ça viendrait peut-être plus de ta mère qui avait peut-être déjà.
1: Elle ouais,
0: peut-être...
1: Voilà.
0: Ah, bah oui, d'accord, bah tu me disais que non, ils n'avaient pas trompé.
1: Non, mais ils n'avaient pas trompé à ce moment-là.
0: D'accord, à l'époque. Donc ça fait combien de temps qu'ils se sont séparés?
1: Ça va faire 2 ans.
0: Ah, d'accord, excuse-moi, je crois que ça va faire depuis peu. D'accord. Et donc quel est le problème de Stéphanie maintenant?
1: Et bah voilà, ils sont séparés et ma mère a trouvé quelqu'un.
0: Ouais.
1: Elle vient d'avoir un petit garçon.
0: Je suis d'accord, ouais, je veux dire, ouais.
1: Tout allait bien jusqu'alors.
0: D'accord.
1: Mais depuis qu'elle a accouché, elle a pété un plomb.
0: C'est-à-dire qu'elle ne. Qu'elle t'a... Par rapport à toi?
1: Ouais, par rapport à moi.
0: C'est-à-dire qu'elle te zappe totalement?
1: Ouais.
0: Ouais, j'ai souvent entendu ça. Bon, tu sais que je ne suis pas médecin, que je ne pourrais pas répondre en tant que médecin, que je ne pourrais pas t'expliquer comment ça se passe maintenant. J'ai souvent entendu, effectivement, des enfants à la radio, souvent des jeunes, hein, témoigner, ou jeunes ou moins jeunes d'ailleurs, hein, parce qu'il n'y a pas une question d'âge. On peut avoir 15, 17 ans, 25 ans, où effectivement, on trouve un changement de comportement des parents quand ils refont leur vie, qu'ils refont un petit enfant. Ils ont tendance, effectivement, à zapper à ce moment-là. À négliger les plus vieux. Donc là, toi en l'occurrence. Et quand tu dis qu'elle a complètement pété un plomb, c'est simplement parce qu'elle t'a un petit peu zappé ou c'est parce que réellement elle a un comportement.
1: Ah non, réellement, elle a changé.
0: Raconte-moi, donne-moi 2-3 exemples bien précis qui t'ont choqué.
1: Par exemple, elle accepte pas mon copain.
0: Mais tu crois qu'elle l'aura accepté avant qu'elle ait l'enfant?
1: J'en sais rien, mais elle accepte
0: non,
1: pas.
0: Non, mais ça n'a peut-être rien à voir, ça. Hein. C'est peut-être pas à cause de l'enfant.
1: Si, parce qu'avant j'avais eu des copains et ça la dérangeait pas, quoi.
0: Ouais, mais peut-être que le copain que t'as aujourd'hui, il est. Qu'est-ce qu'elle lui reproche à ce copain? Qu'est-ce qu'elle aime pas en lui?
1: Elle le connaît même pas bien, quoi.
0: Non, mais même, elle le connaît.
1: Elle a des préjugés.
0: Ouais, mais sur quoi? Qu'est-ce qu'elle dit? C'est quoi les arguments? Pourquoi elle l'aime pas? Tu lui as demandé, j'imagine.
1: Ouais, où il habite?
0: Il habite où?
1: Dans un coin chaud, c'est pour
0: ça. Et voilà, parce qu'il habite dans une cité, alors de coup, c'est des mauvaises fréquentations.
1: Voilà.
0: Mm-hmm.
1: Et elle me fait suivre par un détective, pour savoir où je vais,
0: bah attends,
1: avec qui je suis.
0: Mais Stéphanie, mais c'est ce que disent les parents pour faire peur aux enfants. Mais non, mais c'est faux. Arrête tes bêtises. Mais c'est faux total. Mais attends, mais ma mère, combien de fois elle m'a chopé et qu'elle m'a dit, je vais te donner un exemple qui est exactement dans la même lignée que celle, que celui-là. Une fois, ma mère était tombée sur un... Faut le dire, hein, moi j'ai une petite boulette, une petite connerie une fois, d'accord, je reconnais une fois j'ai fumé, j'avais une petite boulette de shit, tu vois.
1: Ouais.
0: Mais petite, minuscule, même pas de quoi en faire un, tu vois.
1: Ouais.
0: Moi j'étais jeune, j'avais ton âge. Qu'est-ce que m'a dit ma mère pour me faire flipper? C'est exactement comme elle dit qu'elle te fait suivre par un détective. Elle m'a dit qu'elle allait le faire, qu'elle allait le faire analyser dans des laboratoires parce que je voulais pas lui dire la vérité. Je lui disais mais non, c'est pas ça, ça a rien à voir, c'est un copain qui a eu ça dans une chaussette. Et elle m'a fait le même plan que toi, à savoir qu'elle allait, de toute façon, qu'elle le saurait et qu'elle allait me faire suivre également et qu'elle allait analyser ce truc-là dans un labo pour me faire flipper, comme toi elle te fait flipper. Tu crois réellement qu'une mère de famille va faire suivre son enfant de 17 ans par un détective privé pour savoir quoi que,
1: ou ce que... Elle en est capable, elle sait tout ce que je fais à tous les moments.
0: Qu'on en est capable, c'en est une chose, mais
1: comment
0: toi...
1: comment elle sait où je suis à tous les moments, avec qui je suis?
0: Mais là, t'es en train de te faire avoir, t'es en train de... Normal, t'es normal, t'es en train de croire des choses, parce qu'elle te le dit, tu prends... Du fait qu'elle sait pas mal de choses, tu dis, bon, bah, comme elle m'avait dit qu'elle me faisait suivre par un détective privé, c'est sûr que, parce qu'elle peut pas le savoir autrement, c'est obligatoire. T'es en train de te faire avoir par ta maman qui est en train de te faire croire une chose.
1: Non, mais c'est même pas croire, c'est vraiment tout ce que je fais.
0: Non, d'accord, mais
1: est-ce que... moindres pas.
0: Que, par exemple.
1: Aujourd'hui, je suis sortie, elle est arrivée ce soir, elle savait déjà avec qui j'étais, ce que j'avais fait et où j'avais été.
0: Ouais.
1: Et tous les jours, c'est comme ça, quoi.
0: Ouais, c'est, ça voudrait dire que le détective se serait renseigné pour savoir le prénom des gens avec qui tu fréquentes pour les redire à ta mère, c'est impossible. Parce que ton nom, parce que là, parce qu'à la rigueur, moi je connais un détective privé. Mmh. Un détective privé, après, il peut rentrer, il peut redire à ta mère, voilà, j'ai bon que votre fille. Après la sortie de l'établissement, s'est rendu rue à un endroit qui s'appelle comme ça, genre la cité machin, à 30 kilomètres du truc. Ensuite, elle a fréquenté 3 jeunes, machin, mais il peut pas aller se renseigner au point de deviner les prénoms des gens.
1: Non, mais elle a dû lui dire, parce que je suis toujours avec les mêmes personnes, avec mes 2 meilleurs amis, mais elle veut pas que je sois avec ses amis là non plus.
0: Ah ouais, d'accord.
1: C'est carrément devenu un enfer, elle veut que je sois avec personne, j'ai pas le droit de sortir, j'ai pas le droit d'aller en boîte avec mon copain.
0: On a parlé avec ton papa?
1: Oui.
0: Et alors, qu'est-ce qu'il dit?
1: Papa, il se met pas d'accord. Il écoute sa version, elle dit un truc, après elle dit un autre. Moi, je dis quelque chose d'autre et il croit qui? Il croit elle?
0: J'en sais rien, je te demande justement.
1: Ouais, bah il la croit elle.
0: Ah, il la croit elle, il croit ta mère et pas. Donc ils sont en bon terme avec.
1: Ouais, ils se voient tous les jours, ils sont restés copains.
0: Ils se voient?
1: Ouais.
0: Ils se voient tous les jours?
1: Ouais.
4: Elle est troyenne, merde.
0: Ah, d'accord, ok, d'accord.
4: Elle emmerde pas, d'accord.
0: D'accord, ok, excuse-moi.
4: Il y a des ouais, il y a des.
0: Il y a des yo, on voit, ouais. Hein, Stéphanie?
1: Ouais.
0: Bah, non, mais ça, c'est un problème qu'on peut rencontrer quand on est. Moi, j'ai pas, malheureusement, j'aimerais bien t'aider, mais malheureusement, mes parents n'ont pas divorcé, donc j'aurais pu t'aider. Bah, ouais, là.
4: Ce qu'on peut faire, c'est essayer de les faire divorcer pour vraiment que t'aies la solution.
0: Ouais, mais aujourd'hui, j'ai 30 balais, donc si tu veux, mes parents divorceront aujourd'hui, c'est pas que je m'en foutrais, mais bon, ils feront leur vie, si tu veux, moi, je fais la mienne. Mais quand on a 17 ans, on est beaucoup plus sensible à ce genre de problème. Ouais. Et ouais. On est d'accord, Stéphanie?
1: Bah oui.
0: Enfin, je pense que t'imagines, toi, si demain ce même problème t'arrivait à 30-35 ans, tu réagirais peut-être pas de la même manière qu'aujourd'hui.
1: Ah bah voilà.
0: Si jamais ma mère me ferait suivre, je lui dirais, mais oui, il peut, il n'y a pas de problème. Mais je n'ai pas besoin de te faire suivre et de dépenser de l'argent pour te dire ce que je fais. Je vais te dire ce que je fais. Voilà.
1: Ouais, mais j'ai le droit de rien faire, c'est plus une vie que j'ai, quoi.
0: Ah bah avant, t'avais le droit de faire tout ce que. Avant, t'avais le droit
1: avant,
0: de tout
1: j'avais
0: faire.
1: J'avais le droit de sortir, j'avais le droit d'être avec mes copines, mais là, depuis qu'elle a accouché, c'est atroce.
0: Mais est-ce que tu lui as dit ça, justement, que
1: oui,
0: t'as songé?
1: On se parle même plus. Ça fait une semaine, on se parle même plus.
0: Alors, est-ce que tu lui as écrit qu'il y avait un changement de comportement? Mais j'ai plus le droit de lui écrire, elle est même pas son courrier.
1: Bah non.
0: Bon,
1: non,
0: alors, est-ce que tu lui as fait des signes derrière la vitre, comme quoi elle avait changé depuis qu'elle avait accouché?
1: Mais oui, je lui ai dit tout ça.
0: C'est vrai, alors?
1: Elle me croit pas, elle me dit que c'est moi qui a changé.
0: Elle dit que c'est toi qui a changé.
1: Ouais.
0: Que quoi, que tu fabules, que.
1: Ouais, voilà.
0: Que en gros.
1: Que je suis plus la même, quoi.
0: Ouais, que t'exagères sur son comportement et que t'en rajoutes sur le comportement de sa. Enfin, sur son comportement qu'elle est pas aussi dure que ça.
1: Mais elle s'en rend pas compte par elle-même.
0: Mais est-ce que toi aussi, de ton côté, tu reconnais que, tu sais, quand c'est un âge comme le tien, 16, 18, hein, moi j'étais pareil, hein, on prend souvent les choses beaucoup plus à cœur et donc aussi d'une manière beaucoup plus violente et on a tendance à grossir beaucoup les choses.
1: Ouais, non.
0: Bah
1: non,
0: ouais, si.
1: Pas, quoi.
0: Est-ce que très objectivement, tu trouves que vraiment toute sa faute vient d'elle et toi tu n'y es pour rien. Je veux dire, toi tu n'es pas là, tu grossis pas les choses.
1: Ah non, je grossis pas les choses.
0: Tu mets pas de la mauvaise volonté.
1: Ah non.
0: Bah ouais. Non mais là c'est. Faut avoir une discussion, faut arriver à ce que tu puisses refaire parler ta mère.
1: Elle veut même plus me parler.
0: Pourquoi elle s'est fait coudre? Elle est cousue?
1: Non, elle veut plus me parler, elle veut plus me voir. Elle m'a dit quand on te demandera où elle est ta mère, tu diras qu'elle est morte.
0: Oh là là, elle dit ça? Ouais. Attends.
4: Aïe aïe aïe.
5: Un verre d'eau.
0: Ouais, non, ça va aller. Donc ouais. Non, ouais, d'accord. Donc elle en est arrivée.
1: Comme ça, point, c'est vraiment...
0: Non mais la façon dont tu causes, on a l'impression qu'elle te déteste.
1: Je crois que c'est devenu ça, quoi.
0: Et tu crois ça, toi, Stéphanie ?
1: Mais je sais pas. Oui.
0: Mais non, mais ne dis pas ça. C'est de la bêtise de penser des choses pareilles.
1: Je suis devenue un point, je suis prête à me casser de chez moi.
0: Non, mais parce que là, tu vas commencer à penser et à te la jouer, mais je dis ça entre guillemets, à te la jouer genre la mal-aimée, personne ne m'aime et tout ça. Tu tombes dans un problème.
1: Non, c'est pas ça.
0: Non, mais je dis, tu risques de tomber là-dedans et de commencer à penser des choses pareilles. Il y a probablement un problème, à mon avis, venant de ta mère. C'est-à-dire que c'est vrai, moi j'ai souvent entendu le cas, et là je prends ta défense, parce que j'ai souvent entendu des enfants se plaindre ou les parents reconnaître qu'effectivement ils avaient eu un changement de comportement suite à un remariage et une naissance d'un autre enfant, et de mettre de côté ceux qu'on a eu d'un mariage précédent, parce qu'on redécouvre quelque chose, que c'est différent, parce qu'aussi elle est influencée sans le savoir peut-être par son nouveau mari qui lui a une façon différente de voir la vie. Et donc, quelque part, lui, tu n'es pas son enfant à lui, tu es un enfant adopté. Enfin, je veux dire, tu es un enfant qui a été, tu vois, qui est dans la famille, mais tu n'es pas le sien. Du père, je parle, donc tu vois, un peu, peut-être qu'en ce moment, elle pète un peu les plombs, la mère, et qu'elle oublie, comment on pourrait appeler ça, les bases, enfin, tu vois, de ce qu'est la mère et la fille. Elle les met un peu de côté. Pour l'instant, elle fait plus attention à son petit bébé qu'à sa fille de 17 ans, parce que tu es grande et que tu peux te débrouiller par toi-même. Et c'est toujours pareil, c'est toujours mal perçu, un enfant comme ça dans la famille, où on a l'impression d'être mis de côté, d'être négligé. Et en plus de ça, ça tombe à une période où ça, tu peux rien y faire. C'est comme ça, où à cet âge où que t'as, de toute façon, on prend les choses très à cœur, donc on les prend très mal. Et on a l'impression d'être aimé par personne, la vie ne nous amuse pas, les études nous font réglément chier. On comprend rien, on a envie de sortir avec des mecs, on se fait plaquer, on n'est pas bien, tu vois, on a envie de sortir, on a le cul entre deux chaises, c'est que c'est une période où à 15, 18, 20 ans, on a envie d'indépendance, mais quand on nous la donne, on n'a pas l'argent financier, donc on dépend des parents, donc on a le droit de sortir, mais il faut rentrer à telle heure. Donc de toute façon, t'es dans une période qui est celle de l'adolescence, où tu commences à devenir une femme, et voilà, et donc tu prends conscience de pas mal de choses, et au lieu de dédramatiser, tu dramatises, quoi. Je pense que ça vient d'un peu là, quoi. Donc, après à toi de si j'espère que t'as bien compris ce que je voulais te dire. Allô.
1: Oui, je suis là.
0: T'as compris ce que je viens de te dire,
1: ouais.
0: Voilà. Donc est-ce que t'es d'accord avec ce que je viens de te dire ou pas?
1: Bah oui, je suis complètement d'accord avec toi.
0: Bah donc si t'es d'accord avec moi, ça veut dire que donc tu reconnais qu'effectivement toi aussi c'est pas que t'as ta part de responsabilité, mais ton caractère en ce moment et ton style de vie fait que aussi ça se passe pas bien et que tu parles de ta maman de cette manière-là, chose que tu ne ferais pas peut-être si t'avais si t'étais dans la vie active ou si t'avais 25 ans ou si t'en avais 10.
1: Ouais, mais tu serais à ma place, tu réagirais pareil.
0: Mais dans l'absolu, je te dis oui, mais malheureusement, ça pourrait se passer d'une autre façon parce que tout le monde est différent. C'est-à-dire que, et heureusement, parce que sinon on serait tous de la même couleur de yeux, on aurait tous le même nez, la même bouche et la même façon de penser, on voterait pour la même personne, et puis voilà, ça serait pas là des, ça serait, y aurait pas de démocratie parce que tout le monde ferait pareil, et puis y aurait, tout le monde aimerait la même couleur. Peut-être que moi, Max, dit Franck, 17 ans, bon, ça me fait chier, mais bon, 2-3, d'accord, ok, oh, bah oui, d'accord, ok, bon, d'accord, je serais 2-3. Bon, mes parents seraient divorcés, et peut-être que que malgré que mes parents, que ma mère auraient à un moment donné, où j'aurais l'impression de me laisser à l'abandon, peut-être que je réagirais pas de la même manière que toi, j'en sais rien. Je peux pas, évidemment, dans l'absolu, je vais te dire oui, je vais te dire ouais, mais peut-être que je réagirais moins violemment, peut-être même plus violemment. Il y a des jeunes qui, moi je connais des... J'ai déjà entendu, je connais des jeunes cousines ou tu vois des gens qui, avec exactement la même situation que la tienne, se sont totalement délaissées, seules, et qui ont fait des conneries. Alors, des conneries parce qu'elles étaient seules, elles en ont profité pour avoir de la liberté, elles ont fait toutes les conneries, très mauvaise fréquentation, à faire des conneries, à picoler, à fumer des pêtes, et à des conneries, à rentrer à pudeur, et puis avoir d'ordre, et puis avoir envie de recevoir d'ordre. Moi, j'ai connu ça, et c'est pas bien. Et il y a le côté inverse et également, ou alors on le fait au guide par provocation pour faire pas oublier qu'on est là et qu'on existe. Et c'est plus un appel au secours qu'une réelle envie de liberté et de foutre la merde. Donc il faut que tu fasses aussi peut-être attention à ça, Stéphanie. C'est que tu vas peut-être à un moment donné te retrouver à vouloir provoquer pour justement montrer que tu existes. Et je pense que ce serait plus intelligent de l'écrire ou alors réellement d'en parler avec ta maman plutôt que d'aller imaginer faire des bêtises et pour que, voilà. Mais arrête de mettre dans la tête que t'es suivi par quelqu'un. Vérifie. Dis-moi comment il est, le mec, le détective. Il est comment physiquement?
1: Tu le vois, toi?
0: Il est comment physiquement?
1: J'en sais rien, moi.
0: Ah bah voilà. Donc je pourrais te faire, mais pourrait te faire croire donc que t'es suivi par qu'elle a contacté deux extraterrestres qui te suivent dans l'espace et tu vas gober parce que tu vas dire ouais, de toute façon ma mère en ce moment elle est tellement dans son truc que je suis sûr qu'elle l'a dû le faire. Je suis sûr qu'elle est rentrée en contact avec des extraterrestres qui me suivent dans une planète. Il n'y a pas de détective privé, ma petite Stéphanie, rassure-toi. Regarde autour de toi. Même par curiosité, tu devrais regarder. Tu devrais voir un mec suspect de loin, une voiture, quelque chose. Mais attends, il n'y a rien du tout, Stéphanie. Tu le sais comme moi.
1: Mais non. Je suis sûr que je n'exagère pas, mais tu peux appeler ma meilleure amie, elle te le dira la même chose.
0: Mais non, moi. Parce que même, évidemment, parce que vous parlez de vous toute la journée. Donc
1: elle l'a très bien vu. Elle le subit, elle aussi, parce qu'on peut presque plus se voir.
0: Non.
1: Si, c'est vrai.
0: Non, mais il n'y a pas de détective là-dedans. Mais oui, je suis d'accord. Je veux bien que peut-être qu'on est en train de te serrer les vis et qu'on est en train de te mener la vie dure. Mais il y a des choses qui sont sûres, qui n'existent pas. Et une chose est sûre, c'est que détective privé n'existe pas.
1: Non, mais on verra bien.
0: On verra bien, ouais, d'accord. Tu prends une photo de lui dans sa voiture. Ouais. Généralement, c'est pas très compliqué. Tu vas les voir dans une vieille bagnole qui a une trentaine d'années, ouais. Où ils fument la pipe, ou alors ils ont de toute façon, c'est sûr, ils ont une moustache, hein, ouais. Ils ont une gabardine, généralement dans le marron, bordeaux ou kaki. Ouais. Ça peut porter une casquette, hein. C'est les vieilles casquettes de.
1: Les vieux bérets.
0: Non, ouais, une sorte de béret, ou alors c'est les casquettes un petit peu comme les chasseurs.
1: Ouais.
0: Ça se fait très discret. Ça vit parfois avec son chien, hein.
1: Et journal dans la voiture.
0: Ouais, qui reste dans la voiture. Et méfie-toi, là où tu peux te dire que ça peut être un détective ou quelque chose de louche, c'est quand tu lui poses quand tu lui demandes quelque chose et qu'il sait pas, il dit c'est marrant parce que ma femme me dit toujours. Et là dans ces cas-là, tu te dis OK, il peut se passer quelque chose.
1: Ouais.
0: Stéphanie, je t'embrasse très fort. Par contre, pareil, tu me tiens au courant et tu me dis effectivement et réfléchis bien à ce que je t'ai dit parce que c'est plus une réflexion que de te donner des solutions parce que tu penses bien que les solutions, j'en ai pas. Hein.
1: Ouais.
0: Je vais pas te dire, fais ça, comme ça tu vas voir ta mère va changer, mets-lui une main aux fesses et tu vas voir d'un coup elle va changer. Genre, j'ai fait ce que tu m'as dit, elle était dans sa cuisine, elle préparait un gâteau, je lui mets une main au cul, ça y est, maintenant tout va bien. Non, j'ai pas de solution miracle à ça, Stéphanie, mais toi de ton côté, essaye de justement, c'est plus sur toi-même qu'il faut faire un petit travail.
1: D'accord.
0: Et puis peut-être que ça s'arrangera avec ta maman, puis d'avoir peut-être une conversation, parce que si tu me dis par contre, et ça c'est pas très très bien de la part de ta mère, si c'est vrai,
1: ouais.
0: Qu'elle refuse le dialogue, quoi. Et elle refuse peut-être le dialogue parce qu'elle refuse tout, parce que je suis sûr que ça doit être un peu ça. Elle refuse le dialogue avec une fille qui en ce moment doit faire sa boudeuse et qui donne l'impression qu'on l'a complètement délaissée et qui tient le discours. Ouais, de toute façon, maintenant il y en a plus que pour ta petite fille et puis nous n'existe plus. Tu dois être comme ça, toi aussi.
1: Ouais.
0: Eh ben voilà, tu vois. Mais parce que c'est normal, dans ces cas-là, la mère, c'était quand même son gosse. T'es sa fille.
1: Ah, mais pourquoi elle réagit comme ça?
0: Mais parce que c'est pour te faire réagir, parce que c'est agaçant, parce que t'as beau avoir, parce que moi-même, ma mère, elle m'aime plus que tout au monde, et que ça l'a pas empêché, elle aussi, de dire son discours qu'elle en avait ras-le-bol d'avoir un fils pareil, et qu'elle aurait mieux fait de pas me faire, parce que je lui ai apporté que des emmerdes. Mais tu penses bien que quand elle le dit, elle le pense pas. Oui, elle l'a dit.
4: Oui, mais elle le pensait peut-être quand même.
0: Non,
4: elle le pensait aussi.
0: Connaissant Evelyne, que j'embrasse, mon amour, ma femme, la mère, voilà. Tu verras plus tard que Stéphanie, ta maman, ça sera la femme de ta vie.
1: Non, mais on verra bien.
0: Mais c'est sûr et certain. C'est sûr et certain. Mais tu sais, quand à l'âge que j'ai, à l'âge que t'as, c'est presque on parle avec un mur. Parce que moi, je suis passé par là et je te le dis. Toi, aujourd'hui, comme t'es en plein dedans, t'as du mal à imaginer que plus tard, ce que je te dis, tu vas le vivre. C'est-à-dire que t'aimeras ta mère plus que tout au monde et ça sera ta meilleure peut-être copine et la mère la fille que t'aimeras le plus au monde. Aujourd'hui, tu vis avec. Aujourd'hui, t'es en conflit avec. Mais, tu dois faire des efforts. C'est pour te dire que ma mère aussi, elle a tenu un discours comme quoi elle en avait ras-le-bol d'avoir des fils comme nous en parlant de mon frère et moi avant que ma sœur arrive et qu'elle aurait mieux fait de pas en faire. Mais ça s'est pas pensé. C'est dans des moments de pulsion. C'est pour nous faire réagir et nous faire comprendre qu'elle en a ras-le-bol, quoi. À un moment donné, nous aussi, on peut faire des efforts.
1: Ouais.
0: Eh ouais. Donc, à toi d'en faire, Stéphanie.
1: J'essaye.
0: Oui, t'as envie, parce que sinon, tu m'appellerais pas pour en parler. Ça veut dire que quelque part, t'es un peu désespéré. Plutôt que commencer à faire des conneries, tu voudrais en parler avec quelqu'un. T'en parles avec moi. Donc, fais des efforts de ton côté. Ça veut pas dire que quand tu vas raccrocher ce soir et que tu vas faire des efforts dès demain matin au petit déjeuner et que ça va pas le faire dès le premier jour, tu vas dire, oh, putain, tu vois, Max, hein, si tu étais là, je fais des efforts, elle n'en fait aucun. Ça va prendre du temps. Prends sur toi. Redeviens toi-même.
1: C'est pas toujours facile, quoi.
0: Mais si c'est pas toujours, bien sûr, c'est facile de prendre sur soi, faut pas déconner. Si, c'est sur toi, c'est que t'es pas suffisamment forte. ça s'appelle du caractère. Ou t'en as ou t'en as pas.
1: Ah, j'en ai.
0: Alors, si t'en as, prouve-le, mais prouve-le à toi, prouve-le pas à moi ou à ta mère, prouve-le déjà à toi-même.
1: Ouais.
0: Bah oui. C'est là qui fait partie de la vie. C'est comme quand dans, au boulot, quand t'as 22 ou 25 ans et que tu rentres dans la vie active, quand un patron te dit une réflexion, tu prends, t'as envie de lui dire, putain, on va te faire foutre. Et après, tu prends sur toi, tu deviens zen, t'analyses, et puis tu prends sur toi, c'est le caractère, t'apprends à te contrôler. Puis il y a des joueurs comme au football. Pour donner des exemples, il y a des joueurs qui se contrôlent pas, et voilà, ils sont comme ça, et non, mais ils regrettent le, par exemple, des fois des gestes violents, ils se disent, mais quel con d'avoir fait un truc pareil, mais, et il y en a qui, ils tombent par terre, ils auront envie, ils se lèvent, ils disent rien. Tu vois ce que je veux dire? L'ardimitricif, ouais. Ils ont envie de mettre un coup de... Ben, ça s'appelle le caractère, c'est-à-dire que tu arrives à te le contrôler ou pas. Tu te connais, tu sais que tu peux avoir des pulsions comme tout le monde, mais tu te contrôles. Ben, là, toi, tu sais que tu as un effort à faire de ton côté, ta mère aussi. Autant, n'attends pas que ce soit ta mère qui fasse le premier pas et toi après, tu peux très bien le faire avant elle. Mm. Voilà, Steph.
1: D'accord.
0: Réfléchis à tout ça.
1: D'accord.
0: Allez, bisous.
1: Tu me repasses Manu en antenne?
0: Bah, bien sûr. D'accord. Je t'embrasse et tu me tiens au jus, hein, d'accord?
1: Salut.
0: Voilà, qu'est-ce qu'il y a?
4: Il me repasse Manu en antenne, s'il te plaît.
0: Ouais, voilà. Alors.
4: Bah vas-y, prends la antenne.
0: Ah, ça vous tue hein, quand je parle comme ça. Hein.
4: Vas-y, reprends-la, mais bon. Voir ce que.
0: On revient avec les chiffres et les lettres. Depuis 20 ans à la télévision et pour la première fois à la radio. Et on aura. Si on a le temps. Ah oui, Claire qui voulait réagir avec Stéphanie, on n'aura pas le temps. On verra. Sinon, on fera ça un autre jour parce que là, ça va être chaud. Puisque, à partir de maintenant, le standard vous est ouvert. Si vous voulez poser des questions sur le monde de la radio libre 100% radio, 0803 08 5000, ça arrive dans tout juste 5 minutes. Eh bien, bonsoir et bienvenue aux chiffres et lettres. Depuis plus de 20 ans à la télé, nous avons eu l'intelligente idée de ramener ça sur la radio. Et quel plaisir, puisque dans quelques minutes, je l'ai appris. Apparemment, Max fera une émission spéciale sur le milieu de la radio. Donc, c'est d'autant plus extraordinaire. Laurent Romeshko, pour vous accompagner pendant ce petit moment des chiffres et des lettres, accompagné bien sûr de mon compère, de mon collègue, sans qui je ne serais rien, qui est bien sûr fidèle à son dictionnaire, le petit Bernard. Bertrand Renard, bonsoir Bertrand.
5: Bonsoir Laurent, bonsoir à tous.
0: Bonsoir à tous et encore aujourd'hui, à ma gauche comme à ma droite, deux candidats que nous essayons absolument de départager depuis maintenant quasiment 15 jours. Hein.
4: Mais il est vrai,
0: il est vrai. J'en sais rien, bonjour Jean.
6: Bonsoir Laurent, bonsoir Bertrand.
0: Et on ne vous présente même plus, hein. Maintenant tout le monde vous connaît. Et bien sûr, face à vous, l'incontournable Edmond Comtébon. Bonsoir Edmond.
7: Bonsoir à tous.
0: Eh bien écoutez, on espère que cette fois-ci, nous allons pouvoir vous séparer. Deux fois les lettres, deux fois les chiffres. Nous allons rentrer tout de suite dans le vif du sujet avec, pour commencer, les lettres. Et je vais demander à Edmond de commencer. Consonne ou voyelle?
7: Consonne.
0: Ouais, consonne. D.
4: Voyelle.
7: Consonne.
4: G. Voyelle.
7: A. Consonne.
0: Z.
4: Voyelle.
0: Voyelle. A. Encore une fois.
7: Consonne.
4: G. Voyelle.
0: Voyelle. E.
7: Et consonne pour changer un peu.
0: Et consonne, il n'y a pas de problème. S, on va vous laisser 20 secondes.

0: Oui, alors... sur le coup. Alors, excusez-moi, j'étais un petit peu perturbé. On me faisait rire de l'autre côté des camarades radiophoniques. Alors, revenons-en sérieusement. Nous allons de côté de Edmond pour savoir combien de lettres vous avez. Edmond, vous écoute.
1: Oui, tout à fait, 5 lettres.
0: 5 lettres avec
1: Des gaz.
0: Des gaz, oui. Vous écrivez ça comment?
1: D-E-G-A-Z.
0: D-E-G-A-Z, j'ai bien l'impression que ça n'existe pas.
1: Ah, si, mon cousin, prénommé Gérard, il dit toujours un moment, tu dégazes.
0: Ah, tu dégazes. Ah non, c'est tu dégages. Tu dégages. Non, pas tu dégazes. Ça, c'est parce qu'il a un fait sur la langue.
1: Ah, d'accord.
0: Ah, je ne pense pas que ça soit bon. Attendez, sur maintenant, est-ce que Jean a quelque chose à nous proposer comme lettre?
2: Tout à fait, Laurent, bien sûr. J'ai 9 lettres.
0: 9 lettres, dites-moi.
2: On peut pas mieux, là.
0: Avec dégazages. Dégazages au pluriel.
2: Oui.
0: Dégazages. On va vérifier tout de suite dans le petit Bertrand. Bertrand Renard, dites-moi si ce mot existe et si oui, la définition.
3: Alors, déguste, dégrafe, dégage, dégazage.
0: Oui.
3: Dégazage, nom masculin.
0: Oui.
3: Action d'expulser des gaz. Je vous donne un petit exemple.
0: Oui.
3: Je viens de manger un bon cassoulet, je pense bientôt faire un dégazage.
0: Eh bien oui, c'est une bonne réponse, bravo, on applaudit. Ça nous fait donc un point pour Jean.
1: Merci.
0: On espère qu'Edmond va pouvoir se rattraper sans plus tarder avec
1: aussi, oui.
0: Les chiffres première, deuxième, troisième ou quatrième.
1: Première.
3: 75.
2: Deuxième.
3: 75.
1: Troisième.
3: 1.
2: Quatrième.
3: 25.
1: Troisième.
3: 5.
2: Et pour terminer, pardon, première.
3: 75. Soixante-seize.

0: Alors, nous allons retourner donc.
1: C'est pas ça.
0: Ah, décidément, je crois que j'ai l'impression que c'est un poisson d'avril qu'on me fait,
2: Ah, sacré lent.
0: On va de surprise en surprise. Alors, on va voir si le compte est bon du côté de j'en sais rien.
2: Mais j'ai été un peu troublé, je pense. J'ai pas le compte est bon, j'ai 74.
0: 74 pour arriver à 76. Non, malheureusement, vous avez trouvé ça?
2: Ben, j'ai fait 75 moins 1, 74.
0: D'accord. Nous nous retournons vers Edmond Compte est bon. Est-ce que le compte est bon?
3: Oui, tout à fait, le compte est bon. Oui.
0: Alors, on vous écoute tout de suite. Comment avez-vous trouvé le compte est bon 76? On vous écoute.
3: 75. Plus 75. Excusez-moi.
0: Non, mais c'est nerveux, c'est l'émotion. C'est normal, aujourd'hui, on sent qu'il doit y avoir un anniversaire derrière tout ça. C'est pas possible parce qu'on est beaucoup perturbé sur le plateau des chiffres et des lettres. Alors dites-moi tout, Edmond, reprenez votre sérieux et allons-y.
3: Donc 75 plus 75, 150.
0: Oui.
3: Ensuite, 150 moins 75, 75. Mm-hmm. Et 75 plus 1, 76.
0: Eh bien, bravo, il y avait peut-être plus simple, on peut l'applaudir, bien sûr. 76. Non, il y avait rien de
3: non. Je ne crois pas non.
0: Non, je ne crois pas non plus. Eh ben, ça nous fait un partout. Tout ça va falloir donc activer un petit peu et savoir si on va pouvoir faire mieux. On retourne vers les lettres, consonne ou voyelle. On va demander, à Jean de démarrer. Consonne ou voyelle.
2: Oui, bien sûr, consonne.
0: Consonne. F.
3: Consonne.
0: R.
2: Voyelle.
0: O.
3: Consonne.
0: M.
2: Voyelle.
0: A.
3: On rallie une petite consonne.
0: G.
2: Voyelle, tiens.
0: E.
3: Consonne.
0: R.
2: Et voyelle.
0: Et voyelle. E. Allez, c'est parti pour 20 secondes.

0: Alors, on se retourne vers j'en sais rien. Combien de lettres?
1: J'ai 8 lettres.
0: Vous avez 8 lettres, ouais. Vous avez
1: fromager.
0: Fromager, vous écrivez ça?
1: F-R-O-M-A-G-E-R.
0: Oui, alors on se retourne vers Edmond pour savoir s'il y a mieux. Est-ce que vous avez 9 lettres?
2: Tout à fait, 9 lettres, oui.
0: Donc le compte est bon, vous me proposez
2: fromagère.
0: Oui, fromagère, oui.
2: La femelle donc du fromager, je pense.
0: La femme ou la femelle du fromager, oui, vous n'y avez pas pensé, Jean?
1: Non, pas du tout.
0: Il suffisait de rajouter le E qui était juste après fromager.
1: Eh oui, mais j'ai fait fromager, mais j'ai pas pensé à fromagère.
0: On vérifie quand même dans le petit Bertrand, avec Bertrand Renard. Dites-moi si ce mot existe. Alors, bien, fromagère, et si oui, la définition.
3: Pauvre-t-il fronde, fromagère.
0: Fromagère.
3: Fromagère, donc c'est un adjectif relatif au fromage.
0: Oui.
3: Au fabricant de fromage, au marchand de fromage. Un exemple, Paul dit à Robert, j'aimerais manger un bon camembert. Et Robert lui répond, tu n'as qu'à aller en acheter un, car ils sont excellents chez la fromagère.
0: Oui, bravo, oui, effectivement. Là, ça se confirme grâce à la définition, ce mot existe bien. Donc ça nous fait 2-1 pour notre ami...
1: Jean, sais rien. J'ai 2 points, oui.
0: Edmond.
1: Vous,
2: je suis en forme.
1: Excusez-moi.
0: Mais c'est pas grave, mais vous êtes dans l'émotion, parce que c'est vrai qu'en temps normal, vous menez habituellement dans les rencontres. Cette fois-ci, c'est à vous d'essayer de recoller.
1: C'est vrai.
0: Attention, dernière chance, il y aura peut-être un vainqueur ce soir. Pour les chiffres, on y va. Première, deuxième, troisième ou quatrième, on va faire assez rapidement. C'est
1: alors,
0: parti.
1: Première.
3: 75.
2: Quatrième.
3: 25.
1: Seconde.
3: 50.
2: Quatrième.
3: 10.
1: Première.
3: 100.
2: Quatrième.
3: 1.
0: Je rappelle que vous aurez peut-être bientôt à dispo toutes les musiques d'ambiance, des chiffres et les lettres. Alors, sur un double compact. Hein. Alors, nous allons vérifier tout de suite si le compte est bon du côté d'Edmond. D'abord, Edmond.
2: Non, j'ai 990.
0: 990, ouais. Comment vous trouvez ça, vous?
2: 100 moins 1, donc, me donne 99, que oui. Je multiplie par 10.
0: 990, alors là, et attendez, oui. Si Jean trouve le compte est bon, ce qui veut dire qu'il y aurait match nul, Jean vous écoute.
1: Je suis stressé là.
0: Allez-y, on vous écoute.
1: Le compte est bon, je crois.
0: Oh là là, attention, alors dites-moi tout.
1: Alors, 100 x 10, 1000.
0: Oui.
1: Plus 75, ce qui donne 1075.
0: Oui.
1: 50 plus 25 voilà. Égale 75.
0: Mal à la tête, oui, alors là ça fait oui.
1: Plus 1. 76.
0: Oui.
1: Et 1075 auquel je retire 76, 999.
0: Il fallait aller le chercher, mais il l'a trouvé. Bravo Jean. Eh bien écoutez, ça nous donne de nouveau un quatrième, je ne sais même plus, troisième match nul. On applaudit encore. Le public est sous le charme de deux candidats qu'on a beaucoup de mal à départager. Edmond Comptez Bon et J'en sais rien. On se retrouvera pour un prochain Comptez Bon et un prochain chiffre, donc des chiffres et des lettres à la radio. Peut-être une petite conclusion pour chacun. Edmond Comptez Bon, un message à passer?
2: Oui, un bonsoir à mon père qui vous adore et qui vous trouve formidablement beau.
0: Eh bien écoutez, il n'y a aucun problème. Et J'en sais rien également. Peut-être un petit mot à passer à quelqu'un.
1: Très rapide, je voudrais demander à ma femme qu'elle m'envoie de l'argent parce que ça fait quand même pas mal de temps que je suis sur la capitale et je manque d'argent.
0: Il est vrai que malheureusement nous n'avons pas les moyens de payer des nuits d'hôtel comme ça pendant 4-5 jours. À vous de vous départager par vous-même.
1: C'est vrai.
0: On applaudit encore ces deux candidats, Edmond Comptez Bon et J'en sais rien, qu'on devra redépartager une nouvelle fois pour une nouvelle nuit d'hôtel à Paris. Merci encore de nous avoir suivis à la radio. C'était les chiffres et les lettres. C'était Laurent Romeshko avec Bertrand Renard. Merci, au revoir.
1: Au revoir.
0: À bientôt. On vous applaudit. Bravo.
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0: Eh oui, c'est parti pour la radio libre 100% radio. Les enfants vont arriver dans les studios, des gens qui travaillent dans l'ombre, ils vont s'installer, on va leur mettre les micros sur les petites oreilles avec le micro devant la boubouche. Ah, c'est des beaux gosses avec une paire de lunettes et tout. Attention, hein, c'est des intellos qu'on vous a choisis ce soir, hein, qui travaillent dans la radio et dans l'ombre. Ce soir, vous qui m'écoutez souvent, même j'imagine, parce que certains me disent qu'ils m'écoutent depuis 8 ans, d'autres 5, d'autres 4, et peu importe si vous m'écoutez moi particulièrement, ou la radio en général, ou si vous êtes amoureux du monde de la radio, hein, on peut écouter autre chose que Fun Radio durant la journée. Et si vous avez envie de vous poser des questions, si vous avez envie qu'on y réponde ce soir, que ça soit sur la musique, sur la technique, sur les fréquences, sur l'ambiance, enfin... l'envers du décor, nos malaises, vous appelez en masse et j'espère et je pense que vous serez extrêmement nombreux. Pour ça, plusieurs moyens. D'abord, le répondeur, 0140 521 521, où Filda ira peut-être faire un petit tour durant la soirée pour voir s'il y a une ou deux questions un peu pertinentes.
1: Je sais, j'irai.
0: Le numéro de téléphone également du standard, vous pouvez essayer de nous joindre directement. Mais c'est vrai qu'il y a énormément de monde pour ce genre de soirée qui veulent nous contacter. C'est le 0803 08 5000, ou sinon par l'internet éventuellement, à savoir max@funradio.fr. Est-ce que c'est ça, Anka? Je me trompe pas?
3: Mais oui, c'est ça.
0: Très bien, impeccable les enfants. Et Fildar est devant l'écran avec Anka et Manu pour, bien sûr, en même temps qu'ils font du standard, regarder tous les messages qu'il y a sur le site internet. Alors, à mes côtés ce soir... trois personnes, j'aurais pu en prendre 10-15, hein. Tout à l'heure il y aura peut-être Ricky, même sûrement, qui viendra également co-animer cette soirée avec moi sur la radio. Alors il y a Pierre qui est responsable de la programmation de Fun Radio et qui est dans le milieu de la radio. Depuis combien de temps ça fait, Pierre, que tu travailles dans la radio?
5: J'ai démarré, j'avais 16 ans, j'ai fait mon premier stage à Nostalgie à 16 ans.
0: D'accord, donc on parlera vite fait du parcours de chacun, hein, comme ça pour expliquer aux gens qu'au poste auquel vous êtes aujourd'hui, vous avez quand même pas mal bourlingué et que vous n'êtes pas forcément que des pros Fun Radio, que vous êtes passé par d'autres radios et que vous connaissez aussi bien les formats adultes que les formats plus jeunes.
5: Exactement.
0: Ce qui doit être le cas de quelques auditeurs comme moi, ça m'arrive d'écouter RFM et d'écouter France Info. Je suis pas bloqué non plus Groove Dance toute la journée, ou à l'époque où c'était du rock avec une guitare électrique. J'ai jamais demandé à ma mère une guitare électrique à Noël pour la jouer Nirvana. Il y a Alan également qu'on connaît un petit peu, qui était avec moi à Stockholm. Hein. Alan qui, je sais. Alors quel est s'il y a un titre à donner au niveau du poste que tu as à Fun Radio, c'est quoi? C'est responsable technique, c'est quoi?
6: Non, c'est pas responsable technique là. La base, c'est technicien.
0: Mais c'est monsieur à tout, hein. C'est-à-dire que demain, vous avez un problème de lecteur DVD ou de CD à la maison, vous le ramenez et vous le nettoie.
6: Bah oui, on est obligé de savoir comment tout marche, en fait.
0: Donc, Alan, lui, si vous avez envie de lui poser des questions sur la technique, alors pas sur les marques de matériel, parce que là, ça deviendrait trop technique, et à mon avis,
6: ça assez... serait long.
0: Prendre, puis prise de tête, je pense pas que ce soit très intéressant, mais on parlera des fréquences, pourquoi on est à tel ou tel endroit, pourquoi on n'est pas à tel ou tel endroit, comment on fait un dossier pour des fréquences, le CSA, puis quand même la technique, savoir tous les progrès qu'il y a pu avoir depuis ces 5 surtout dernières années, où ça a quand même fait un bon prodigieux. Et Marco également, qui nous parlera donc de tout ce qui est relations sexuelles en interne de Fréquence Radio.
7: Et ici Canel Salois.
8: Et accessoirement de la pub.
0: Ouais, mais surtout des relations cul.
8: Oui, bien sûr.
0: Toi, tu croyais qu'il avait parlé de la pub. Non, mais attends. Il s'est mis juste en face de sa meuf. Au lieu de se mettre à la place de Pierre qui s'est mis en face, t'aurais pu te merde là. Non, non, bien sûr, Marco, il s'est mis bien en face de sa copine. Hein. Comme ça, il est là, hein, il la repère et puis il va passer sa soirée.
9: Ben, disons que des histoires de cul...
3: Mais pas du tout, je suis une grande source d'inspiration pour lui.
7: Aïe.
3: Tu as bien parlé maintenant.
1: Et surtout d'expiration.
0: Hein. Voilà. Alors, on va parler entre nous, on va faire beaucoup de tours de table, hein, et j'espère que vous serez nombreux à intervenir dans cette émission. On va commencer avec Caroline, 22 ans, de Montrouge, en banlieue parisienne. Salut Caroline.
10: Bonsoir Max, bonsoir tout le monde.
0: Ça va?
10: Ça va.
0: Bon, je pense que ça va plaire à tout le monde cette soirée. Hein.
10: Pourquoi? Alors,
0: parce que quand on m'a demandé, d'abord, je vais répondre à une question que je me pose, que je vais répondre moi-même avant même que vous me l'ayez posée, c'est pourquoi Max finalement fait une soirée comme celle-ci. Ben, c'est pour ça que tu dis, je suis étonné que tu dises ah bon, pourquoi? Parce que à la télé, à la rigueur, même s'il y a énormément de choses à savoir également, parce que moi en ayant fait un petit peu, je sais qu'il se passe beaucoup de choses derrière et par rapport au produit fini, mais on a quand même l'image, donc on a l'impression déjà de détecter, de deviner plus ou moins ce qui peut se passer derrière un plateau de télévision,
10: ouais.
0: Parce qu'on voit beaucoup de choses, on a l'image. Or à la radio, on allume son poste et puis c'est tout, on entend de la musique, on entend un mec qui parle dans un micro, maintenant on le sait, mais ça s'arrête là, ça
10: ouais,
0: reste quand même.
10: Bon. Il y a eu quand même des gens qui ont eu la chance d'aller dans les studios et compagnie.
0: Oui, mais ça représente 0,03%.
10: Oui,
0: c'est pour ça que c'est pas par rapport à la télé où tu peux ne serait-ce qu'être à 700 par soir en tant que tu vois dans le public. Donc
10: ouais.
0: C'est très différent. Et c'est pour ça que je dis que c'est peut-être encore plus palpitant et intéressant de faire une soirée sur la radio que sur la télévision, bien que la télé serait très intéressant également. Mais je pense que le milieu de la radio, mine de rien, s'il est moins professionnel et moins violent que la télé, il est quand même plus fermé. On connaît moins.
10: Ouais, bah il faut. Ouais, je voudrais trouver le moyen d'y accéder.
0: Alors toi, t'es en première année d'anglais.
10: Exact.
0: Et qu'est-ce qui t'interpelle et qu'est-ce que tu veux savoir sur le milieu de la radio?
10: Bah, je voudrais d'abord savoir comment se fait la programmation pour la musique, enfin pour les musiques et les pubs.
0: Ouais.
10: Alors, comment ça se passe.
0: On va essayer de, par contre, juste pour préciser que chaque personne qui passera ne pourra pas arriver avec 8 sujets, parce que sinon on va passer 8h30 avec la même personne. Il y en a tellement qui veulent passer. Il y a déjà CR, Sophie, il y a déjà 4-5 auditeurs d'avance. Hein. Donc, on va parler de la ZIC. Caroline, et ta question sur la musique, puisque Pierre est là.
10: Oui. Bonsoir, Bonsoir Pierre.
0: Exactement, Bonsoir. Ta question exacte.
10: Non, ma question exacte, c'est de savoir comment vous programmez la musique et si vous êtes forcé de passer les pubs entre temps, quel est le temps réglementaire pour les musiques?
0: Alors Pierre, on respecte deux secondes, est le programmateur de Fun Radio. T'as un supérieur hiérarchique au-dessus de toi, Pierre.
5: Exactement, j'en ai même deux.
0: T'en as même deux, mais c'est quand même lui qui tous les jours travaille derrière une machine, un ordinateur que ici on appelle un sélecteur.
5: Exactement, c'est le logiciel en fait qui sert à construire une heure musicale.
0: Et aujourd'hui, toutes les radios et même les télévisions musicales, même MTV, MCN, sont Exactement. Équipées du même matériel. Donc là, c'est commun à la radio et à la télé, comme Fun TV, comme M6 Music, etc. Donc la question et la réponse. Pierre, comment la musique, comment on choisit? Est-ce qu'effectivement ils veulent savoir s'il y a un temps de musique à diffuser? Comment en fait, un disque se retrouve sur la radio? En fait, parce qu'on parle de fun, mais de la radio en général.
5: Elle parlait de la musique et de la pub. Effectivement, c'est-à-dire qu'on met une horloge en place.
10: Mm-hmm.
5: Une horloge, c'est-à-dire qu'on débute une heure avec de la musique, forcément.
10: Ouais.
5: Et après, nous, on organise ça pour essayer de vous laisser le plus de temps dans la musique.
10: Ouais.
5: Après, nous, on est obligés de vivre et on est obligés de manger parce que, comme tout le monde et comme tous les métiers, donc on inclut de la pub dans ces plages musicales.
0: Sauf
5: donc,
0: si
5: on
0: demain...
5: essaye de...
0: Sauf si demain il y avait un sponsor qui s'amuserait à donner.
5: C'est vrai que ça peut être une idée.
0: 300 millions par an, et puis qui dit voilà, passez pas de pub, vous passez juste mon nom de temps en temps, et puis là, effectivement, on mettrait plus de pub.
5: C'est clair. Mais nous, notre souci, c'est de vous donner le plus de musique possible.
0: C'est clair.
10: Mais comment est-ce que vous savez le temps qu'il faut pour une chanson? Par exemple, je sais que vous passez en boucle, je sais pas, par exemple, de nouveau Jennifer Lopez. Quand est-ce que vous savez qu'il faut couper, qu'il faut arrêter de le passer?
0: Attends, alors là, on parle pas de la durée du morceau, tu veux dire ça?
10: Non,
0: c'est
10: non,
0: de faire
10: 4
5: minutes. La durée de vie du morceau,
10: en fait. Oui, la durée de vie sur, sur les ondes.
5: En fait, c'est vous qui la déterminez. Parce que nous, on ce qu'on appelle dans le jargon, on teste les titres.
10: Ouais.
5: C'est-à-dire que on appelle les gens au téléphone et on leur dit voilà, ce titre-là, est-ce que tu l'aimes? Oui,
10: ouais.
5: Non, un peu, beaucoup, est-ce que vous voulez l'entendre? Oui, non, etc., etc. Il y a énormément de questions sur les titres.
0: Tu détestes, comme tu as des tests dans n'importe quoi.
5: Exactement.
0: Tu vois, là, on parle de la radio, mais
5: dans l'alimentaire, par exemple.
0: Dans l'alimentaire, tu fais pareil, quoi.
10: Ouais.
0: Tu testes du truc et tu vois ce que vous aimez ou pas dans la lessive.
5: Exactement.
0: C'est commun à toute société. Hein.
5: C'est, ouais. En fait, c'est tout ce qui est commercial est testé.
0: Voilà. Ce qui permet de coller au maximum, d'avoir un produit le plus fluide et le plus lisse possible, et en même temps qui correspond le mieux à ce que nous, on a envie d'avoir de l'autre côté. Donc, certaine tranche d'âge, avec un certain style d'auditeur, hein, bien que ça soit large, mais que tout soit fluide.
5: C'est vraiment les auditeurs qui nous intéressent le plus. C'est-à-dire que c'est vous, vraiment, qui décidez. Moi, des fois, on me fait des reproches, mais c'est dans le milieu. On nous dit, ça fait 250 fois ou 600 fois qu'on entend le même titre. Oui, mais on se fait pas de la radio pour nous.
10: On fait
5: de la radio pour vous.
0: Mmh. Alors, ce qui se passe, par contre, Pierre, c'est vrai. Est-ce que vous en prenez conscience, hein? Je me fais un peu l'avocat du diable. Vous êtes conscient quand même que on parle pas de nous en interne, mais qu'il y a quand même des gens qui écoutent très souvent la radio ou Fun. On va parler de Fun, mais des radios en général musicales, parce que les autres font la même chose que nous, c'est-à-dire qu'ils diffusent à très forte rotation des titres.
5: Ouais.
0: Que tu dis oui au bout de 250-300, mais on peut s'imaginer qu'au bout de 600 fois diffusé et que même si on entend quand même ou qu'on voit des tests de certains disques qui plaisent encore, est-ce qu'on se dit oui, mais peut-être qu'on devrait quand même passer le cap à un autre morceau de l'artiste ou à autre chose? Ou est-ce qu'il faut attendre définitivement que les chiffres parlent pour enfin passer sur le nouveau single?
5: C'est les chiffres qui parlent. Après, il y a un taux de rejet sur les titres.
0: D'accord.
5: Si le taux de rejet sur le titre est vraiment à l'extrême...
10: Ouais.
5: On va l'arrêter, on va pas vous saouler avec. Notre but, c'est pas de vous saouler, c'est vous donner aussi le maximum de nouveautés.
0: Mmh.
10: C'est ça.
0: Parce que ce qu'il faut comprendre, Caroline, surtout pour des programmateurs où là, entre guillemets, là, ils sont moins objectifs, c'est que à la base, un programmateur, vu qu'il écoute la radio, puisque c'est son travail, et puis c'est lui en plus qui le fait, il va écouter du matin au soir la radio, donc lui va réellement entendre, par exemple, prenons l'exemple d'un artiste très diffusé sur Fun Radio, Anastasia, et s'il est diffusé 6 fois par jour, si Pierre écoute la radio du matin quand il arrive à 8h30, 9h jusqu'à 20h, 21h, forcément il va les entendre quasiment les 6 fois diffusées, donc il va se dire, oh, j'en ai ras-le-bol. Mais on sait que la radio est écoutée un certain nombre de minutes ou d'heures par chacun d'entre vous, et que vous n'allez l'entendre peut-être qu'une fois, voire deux. C'est pour ça que nous, des fois, on pourrait être plus violent en interne en disant on en a ras-le-bol, nous, en interne, parce que nous, c'est ce qui se dit, hein. Je te le cache pas. Moi, des fois, je dis, oh, j'en ai marre, mais parce que moi, je l'ai entendu 4 fois, parce que moi, je suis dans les locaux, et je l'ai entendu, puisque la radio est diffusée dans les couloirs, on l'entend 4 fois. Alors que toi, tu vas l'entendre qu'une fois, et il suffit qu'en plus, t'écoutes que 50 minutes, et le titre que tu as envie d'entendre, il est passé il y a 10 minutes, t'allumes ta radio 10 minutes trop tard, le titre que t'aurais voulu entendre à ce moment-là, tu l'entends pas, et t'es obligé d'attendre 6 heures plus tard, après être revenu du boulot ou de l'école pour l'entendre, ou alors le lendemain.
10: Et j'ai une question, par exemple aussi pour les anciens tubes, je sais pas, des vieux morceaux, et il vous arrive de passer des vieux morceaux, vous faites comment? Est-ce que...
0: Qu'est-ce
10: que
0: ça s'appelle les vieux morceaux, les tubes quoi? Est-ce qu'on appelle des golds?
10: Je sais pas, des tubes genre d'il y a 5-6 ans, ou je sais pas, les années 80.
5: Laurie Neal, un Pras Mitchell,
0: Ghetto. Plus vieux, elle dit des années 80 par exemple.
10: Des années 80, oui.
5: 80, nous on passe pas trop de titres des années 80.
0: Parce qu'on est obligé.
5: Parce que, en fait, on est une radio des années 90, 2000.
0: Parce qu'on est obligé de se donner une image.
5: Exactement, on est une radio du nouveau millénium. Donc, on est obligé de coller à ça. Après, c'est un choix stratégique. Enfin, voilà. C'est comme ça qu'on le détermine. Alors, un choix stratégique, c'est-à-dire qu'on prend position pour quelque chose.
10: D'accord.
5: On dit, voilà.
0: On s'engage pour un truc. On croit en quelque chose.
5: Exactement.
0: On veut se démarquer d'abord de certains qui font déjà des produits. Donc, on dit, on va pas faire la pâle copie. On veut essayer d'avoir notre propre identité. Donc, on décide on dit bien entre guillemets, parce que on décide entre guillemets, effectivement, de ne passer pour Fun Radio que des morceaux 90 parce que c'est notre conviction et on croit que c'est comme ça qu'il faut faire. Et d'ailleurs, généralement, on s'en sort plutôt pas mal en ce moment.
5: Ça va.
0: Ce qui n'empêche pas, au compte-gouttes, Dario, par exemple, d'entendre des combats de deux morceaux qui ont marqué les années 80, genre In Deep contre Sweden Fire.
10: Ouais.
0: Alors, c'est vrai qu'on va dire, ouais, mais c'est deux titres par-ci, par-là. Mais ils existent, ils sont là. Ça veut dire qu'on ne néglige pas cette musique-là parce que, en plus de ça, les artistes.
5: Excuse-moi.
0: Vas-y, Pierre.
5: On sait que ça vous fait plaisir aussi de rentendre ce genre de titre.
0: Ouais.
10: Parce que c'est
0: sûr. Quand on aime le groove, on aime aussi la funk, hein, parce que quand on entend les artistes aujourd'hui, les trois quarts que nous on apprécie, que vous aimez, vous savez même pas pour certains que c'est des reprises carrément de morceaux connus, ou alors des samples derrière musicaux. Coraline.
10: Oui.
0: On a fait la première petite parenthèse. Oui, Fildar veut dire quelque chose.
11: Oui, excusez-moi.
0: Vas-y.
11: Juste avant, il y a un mail de Régis, 20 ans, qui pose une question sur la musique, donc je la pose à Pierre. Si quelqu'un d'anonyme vous envoie des musiques qu'il a faites et qu'elles sont béton, bien sûr dans le format de la radio, allez-vous les passer à l'antenne?
0: Eh ben justement, on y répond dans un instant. Pierre va en parler, il n'y a pas de problème. Caroline, j'imagine que tu aurais voulu parler encore de beaucoup plus d'autres choses.
10: J'ai une dernière petite question.
0: Bah oui, mais là, on aura Serge, on aura Sophie, on aura... pose-la nous, mais on la fera pas avec toi, on essaiera d'y répondre.
10: Pardon, je voulais juste savoir quelles étaient les compétences requises pour bosser à la radio et le profil qu'il faut avoir.
0: Ouais, donc là, ça devient plus personnel. C'est un cas particulier, Caroline. Non, vous serez touchée de la radio.
10: Pas plus personnel.
0: On tâchera d'en parler, mais d'une manière neutre pour tous ceux qui écoutent. D'accord. Premier, Caroline, on le fera.
10: Ok.
0: D'accord. Donc, on reviendra avec Serge de Dijon, également 32 ans. Bonsoir, Serge.
12: Salut, Max. Comment vas-tu?
0: Bah, ça va plutôt pas mal. De quoi tu voudrais qu'on parle et qu'est-ce que tu aimerais aborder dans le milieu de la radio?
12: Alors, en fait, je voulais te poser une question. C'est de savoir quelles étaient les évolutions de carrière possibles pour un animateur de radio lorsque je dirais qu'il a fait son temps, si tu veux, en tant qu'animateur.
0: Bah, on en parlera, parce que déjà, le fait d'utiliser « il a fait son temps », ça pouvait se dire dans les années 80, ça se dit moins dans les années 90. Je t'expliquerai pourquoi, effectivement. Mais ça, c'est à chacun différent. Peut-être que là, dans ces cas-là, effectivement, Ricky, qui doit être dans les parages des animateurs radio, pourront intervenir et parler d'eux-mêmes, parce que je veux pas parler au nom de tout le monde, je parlerai de mon cas personnel. Sophie Delisle également sera dans les parages, profession libérale à l'avocate. Bonsoir Sophie.
13: Bonsoir Max.
0: De quoi parlerons-nous dans un instant? Merci Sophie, donc c'était précisé qu'elle flippait, elle nous le confirme, mais on l'aura dans un instant, c'est promis, on l'aura, tu me la mets en attente. Et puis Sylvia, 20 ans de Bruxelles. Bonsoir Sylvia, elle travaille dans l'hôtellerie, ça va? Sylvia?
14: Oui, ça va très bien, et vous?
0: Très bien, on parlera de quoi Sylvia avec toi?
14: Eh bien, on parlera de l'importance des auditeurs, en fait. C'est ce que je voudrais savoir. Comment D'accord. vous considérez l'auditeur?
0: Très bien, ne bouge pas. 0803-08-5000 ce soir. Fun Radio, pour la première fois sur la bande FM, vous donne la possibilité d'intervenir sur un sujet qui pourrait sembler tabou alors que ça vous touche directement, c'est-à-dire tout sur le monde de la radio, le milieu de la radio, que ça soit technique, que ça soit musical, que ça soit directement touché sur la stratégie un peu. Hein. Bien sûr, on va pas non plus dévoiler, parce que comme chacun, c'est un peu comme un tour de magie. On veut bien le montrer à la télé, mais c'est pas pour ça qu'on va aller le dévoiler après. Hein, on est bien d'accord. Mais on est prêt quand même à jouer quasiment, on peut le dire, carte blanche. Hein. N'hésitez pas, patte blanche, comme on dit. 0-803-08-5000. Là, je vais faire malheureusement pas plaisir à Pierre. On met de la pub, ça dure pas très longtemps. On revient, on met pas de disque et on rattaque la radio libre. Sur la radio ce soir, appelez-nous.
15: Un grand bonjour à Sylvie de France Télécom.
0: À qui?
15: À Sylvie.
0: Oui, on s'en fout, on s'en fout, on s'en fout, on s'en fout.
15: Non mais, bon, elle m'écoute. Ouais. Alors je dis, est-ce que je peux vous donner un numéro de un jeune un condéoniste?
0: Non, on s'en fout.
15: Parce qu'il voulait se faire connaître.
0: Oui, mais on s'en fout.
15: En Corse.
0: Oui, mais c'est toi qu'on aime, c'est toi qu'on veut.
15: Non mais moi, je voudrais y faire connaître, il veut se faire connaître.
0: Non mais c'est toi, je veux ton cul, je veux ton corps.
15: Non, moi je veux pas ça, moi je veux pas...
0: Non mais moi je veux ton
15: moi,
0: cul,
15: je veux pas
0: je veux
15: de
0: ton...
15: ça.
0: Je veux ton cul, je veux ton
15: non,
0: corps.
15: Non, moi je veux si. Pas ça, je si, veux
0: te...
15: Non,
0: je vais te bouffer, toi.
15: Non, je veux... non, déconne-toi.
0: Dis donc, Jojo.
15: Oui.
0: Écoute bien cette escroquerie, écoute bien cette merde.
16: France Télécom. Nous allons vous faire aimer l'an 2000.
0: Est-ce que tu peux le prouver?
15: Ah oui, je peux vous donner à tous et à toutes un nouveau numéro pour l'international.
0: Alors, mais est-ce que tu peux nous prouver qu'on va faire aimer l'an 2000? Vas-y, on écoute.
16: France Télécom. Nous allons vous faire aimer l'an 2000.
0: Ouais, j'adore.
15: C'est super. France Télécom est toujours là, Alors pour les nouveaux numéros qui viennent de sortir hier, tout
0: attention,
15: nouveau.
0: Attends. Suspense, attention les enfants, on se concentre bien. Exclusivité Fun Radio, Jojo de France Télécom qui va nous faire aimer l'an 2000, va vous donner le nouveau téléphone, le nouveau numéro pour rentrer en contact avec l'étranger. Vas-y Jojo.
15: Alors écoutez bien, c'est le 31-23.
0: Mais qu'est-ce que tu fais avec ça?
15: Avec ça, bah, c'est l'international pour... C'est un seul unique numéro pour toute la France.
0: D'accord.
15: Et c'est gratuit. Alors, je m'adresse à tous les services publics, à tout le monde. Appelez les France Télécom, les services publics. Et bonjour à Sylvie de France Télécom.
16: France Télécom, nous allons vous faire aimer l'an 2000.
0: Ça me fait marrer cette histoire.
15: C'est une
0: histoire.
15: France Télécom, c'est super.
0: Attention, une histoire drôle.
16: France Télécom, nous allons vous faire aimer l'an 2000.
0: Ah, c'est drôle ça, franchement. Wow. Ouais.
16: Pour vous, Mir fait le maximum.
15: Wow, c'est super ça.
0: Bon, mon petit Jojo,
15: oui.
0: Qu'est-ce que tu nous racontes? Une petite chanson, un petit quelque chose?
15: Ben, qu'est-ce que vous voulez? Je vais vous chanter. Vous voulez que je chante ma chanson corse?
0: Ah, s'il te plaît.
15: C'est moi qui cherche une maison de disques pour m'enregistrer.
0: Ah non, alors une maison de disques, d'accord. On va te mettre en duo avec Jean-Pierre Sauzère, tu vois, ça va être bien ça.
15: Allez.
0: Alors voilà, attention, attention, on y va, c'est parti.
15: Comment je la chante?
0: Ah, t'as qu'à la chanter la tête en bas et les pieds en haut, t'as qu'à faire.
15: Non, je déconne pas.
0: Baisse la radio derrière, baisse la radio.
15: Ah, ça fait de l'écho.
0: Bah ouais,
15: je voulais dire une petite chose.
0: Ah ouais, non.
15: Je voulais dire que tout le monde se mette à la CIBI parce que c'est tout des jours là. Hein.
0: Bah c'est l'avenir la CIBI par rapport à l'internet, c'est bien évident. Hein.
15: C'est gratuit la CIBI, mettez-vous tous en fréquence parce que c'est des jours là, ça devient des jours là.
0: Tout à fait, Jojo, avant que tu démarres quand même, on me l'a redemandé sur la Minitel, petite histoire drôle.
16: France Télécom, nous allons vous faire aimer l'an 2000.
0: Mais non, Jojo, tais-toi, c'est ça l'histoire drôle, écoute bien.
16: France Télécom, nous allons vous faire aimer l'an 2000.
0: Je l'aime bien celle-là. Ah là là, puis il y a ça aussi qui est drôle, écoute. Attention.
16: Ton poids en malabar.
0: C'est ce que tu vas gagner, toi?
15: Oui, un malabar.
0: Non, écoute bien.
16: Ton poids en malabar qui croque, le malabar qui croustille, au goût pomme ou fraise.
0: Voilà, ça va être ça. Allez Jojo, chante-nous une petite chanson corse comme tu en as le secret.
15: Il faut que je mette le magnéto.
0: Allez, fais-nous rêver un petit peu.
15: Je vais vous faire rêver.
0: Allez. Tiens, on va accueillir Vanessa, 17 ans de Montpellier, qui doit déjà être avec nous et qui on rendra un petit service tout à l'heure. Et puis également Émilie, 21 ans de Tours. Bonsoir Émilie. Bonsoir Vanessa.
17: Salut.
0: Ça va Émilie?
17: Oui.
0: Oh là là, elles sont chaudes comme la braise, les deux gamines. Allez Jojo.
15: Bonsoir Émilie, bonsoir Vanessa.
17: Salut Jojo.
15: Ah, ah, ça tiens. Va bien?
18: Ouais, ça va bien. Dis donc, yo-yo, pour faire plaisir à Vanessa et à Émilie et à tous ceux qui nous écoutent, est-ce que tu pourrais leur chanter une chanson corse?
15: Est-ce que vous voulez que je vous chante une chanson corse?
18: Ouais. Ouais.
15: Bon, allez. Attendez, voilà.
0: Ah bah attends, Jojo, c'est ce qu'on va faire.
15: Voilà.
0: Jojo, le Jojo. Oui. Jojo, le temps qu'on prépare la scène, que tu t'installes, qu'on mette les spots, on va la chanter dans tout juste... allez, il y aura 2 minutes de pause pub, un bon petit disque qui va être celui-ci.
15: Wow.
0: Ouais. Vous aimez ça? Vous avez reconnu les filles?
17: Ouais.
0: C'est qui?
17: Mister Oiseau.
0: Ouais. Mister Oiseau, effectivement. Et on reviendra donc avec Vanessa, qui a 17 ans de Montpellier. Tu veux qu'on te rende service, que apparemment tu as un problème avec ton père et de piercing, tu veux te faire percer.
17: Ouais, c'est
0: et ton
17: ça.
0: Père ne veut pas et tu veux que j'essaie de convaincre ton père pour percer.
17: Voilà, c'est
0: d'accord,
17: ça.
0: D'accord, c'est ok. Sinon, si on n'arrive pas à te faire percer, m'occupe pas.
15: Bonsoir Vanessa, ça va?
0: Oui, mais ça va, toi. Toi, t'es derrière le rideau, hein, t'es derrière la scène maintenant. N'oublie pas, prépare-toi, fais-toi beau. Et Émilie, on parlera de quoi ensemble?
17: Du Québec.
0: Ah, plus en détail, de quoi exactement du Québec?
17: En fait, je t'entends pas mal parler du Québec avec tes jeux.
0: Ah bah, je suis un fanat du Québec,
17: ouais,
0: c'est que moi j'y ai passé 5 ans.
17: Pendant 2 mois, là.
0: Ah, j'y ai vécu 5 ans, moi.
17: Ah ouais?
0: Mais non. Bah,
17: écoute, je te connais pas très bien, je t'écoute depuis pas longtemps.
0: Ouais.
17: Bah, je m'endors avec toi, en fait.
0: Oh. Et tu sais ce que tu vas gagner, toi?
16: Vas-y. Ton poids en malabar qui croque, le malabar qui croustille au goût pomme ou fraise.
0: Ah ah ah,
17: ah, ça sera pas très lourd.
0: On en parle dans un instant, Vanessa.
17: Ok.
0: D'accord, ne bouge surtout pas. Vanessa, tout comme Émilie, vont rester là. Jojo se prépare derrière le rideau pour chanter une belle chanson corse. Et si vous voulez nous appeler, bien entendu, pour la radio libre 0803-085000, vous êtes les bienvenus. J'avais oublié de préciser qu'en début d'émission, également, nous appellerons des McDonald's, des monsieur et madame McDonald's. Attention, ça risque d'être très drôle en perspective. Vous ne bougez surtout pas et comme promis, dans un instant... Jusqu'à 1h du matin ce soir, Monsieur Oiseau, le flat beat, et je remercie Titoy, 15 ans, département 34, qui sont cons à cet âge-là, qui dit ton émission commence à me casser les couilles, alors il faut zapper, ou alors c'est peut-être la musique qui te casse les couilles. Dans ces cas-là, hop là, j'enlève.
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0: Eh oui, ta-ta-ta-ta-ta-ta-ta-ta-ta-ta-ta-ta-ta-ta-ta. Je peux vous dire qu'il a le cœur qui bat comme ça. Attention, il est là, il est vilain, mais malin. Jojo le blaireau est avec nous.
15: Oh yes.
0: All right. You're right.
15: Oh yes, bonsoir à toutes les filles. Et bonsoir à Sylvie, et puis voilà.
0: Et puis bonsoir à France Télécom également.
15: À France Télécom, de tous les employés, employés toujours France Télécom, les services, le 31-23.
19: France Télécom, nous allons vous faire aimer l'an 2000.
0: Bon. C'est drôle, cette blague.
15: Je vous chante ma chanson.
0: D'accord, attention.
15: Super.
0: Quelques applaudissements.
15: Alors.
0: Allez, c'est bon, on peut y aller.
15: Alors, c'est parti. Alors, j'appelle tous ceux qui m'écoutent, ceux qui veulent m'enregistrer, et enregistrez-moi, et voilà.
0: Alors, l'autre, il se la pète, il croit qu'il va passer dans le hit parade de Ricky Larson, ça y est.
15: On sait jamais.
0: Vas-y, souris. Ah, souris, c'est artistique, c'est beau,
15: on
0: vas-y.
15: On sait jamais.
0: On sait jamais, Jojo, il a bien raison de se vendre.
15: Je la chante jusqu'au bout, comment je fais?
0: Bah écoute, ça dépend, c'est-à-dire que si au bout de 30
15: courte,
0: secondes...
15: Elle est courte.
0: Ah bah combien de temps
15: Bah je sais pas, je peux pas te dire.
0: Bon,
15: tu peux
0: d'accord.
15: Pas la savoir combien ça peut.
0: D'accord, ok, vas-y.
15: Je la chante jusqu'au bout et puis... Bon allez, j'y vais.
0: Allez, chante, saltabanque.
15: J'y vais.
0: Allez, j'y vais.

0: Je m'en fous, tout le monde m'entend. Et...
1: Voilà, exactement. Et vas-y, vas-y.
0: Arrête!
1: Ah, mais quoi? Qu'est-ce qui se passe, Jojo?
0: Il y a mon oncle qui m'en...
1: Il y a ton oncle qui t'embête?
0: Attends. Mais je vais mettre ça.
1: Comment il s'appelle déjà son oncle, Fildar? Nicolas, ouais, Nico. Allez, Nico, merde. Laisse chanter Jojo, merde.
0: Ils vont t'entendre.
1: Vas-y, il y a quand même Émilie et Vanessa qui sont là. Hein.
0: Excusez-moi,
2: allez,
1: Jojo,
2: là.
1: Allez.
0: Émilie, est-ce que je chante bien?
2: Bon, pour l'instant, c'est pas terrible.
1: Bah ouais, on t'a pas
0: senti. Je peux pas chanter, j'ai mes parents qui m'ont.
1: Attendez, les filles, attendez. Alors, Jojo, tu prends Nicolas, ton oncle, qui a quel âge ton oncle? Quel âge il a?
0: Je sais pas.
1: Bon, on sait même pas l'âge qu'il a, c'est ça qui est bien quand même. Bah écoute, tu le mets dehors, tu fermes la porte à clé et tu chantes. Allez, vas-y, chante.
0: Je vais essayer de la chanter, mais.
1: Allez, chante-nous.
0: Oui.
1: Oh là là, il se fait frapper.
0: Attends,
1: non, reste. Oh là là, il est en train de se faire tirer le téléphone. Ne te bats pas avec Nicolas.
0: C'est pas possible d'avoir de pareilles choses. Mais qu'est-ce que je ferme, bon Dieu.
1: Arrête, mais ça va pas, non, ou quoi? Attention, quand même, merde. On dirait Richard Virin qu'on le dit sur Minitel, ou alors c'est le cousin de Jean-Pierre Sauzet, on n'en est pas loin, effectivement. Jojo.
0: Vous savez, moi, je peux pas. Attendez, bon, allez, je suis là. Voilà, allez,
1: chante, on s'en fout que ton oncle, il veuille pas que tu chantes. Vas-y, chante. Il est en train de s'embrouiller avec son oncle, pauvre. Allez, vas-y.
0: Je recommence ou quoi?
1: Ah bah oui, en direct en plus, vas-y.
0: Maintenant.
1: Pauvre Jojo qui s'est embrouillé en direct avec son oncle qui l'interdit de chanter sur Fun Radio. Oh là là.
0: Les parents qui sont derrière moi.
1: Quel âge tu as, Jojo?
0: Je sais pas ceux qui m'écoutent, mais...
1: Quel âge tu as, Jojo, déjà?
0: 46 ans, le 16 octobre.
1: Eh ben, il va peut-être falloir que... le 16 octobre, l'anniversaire, vous l'avez noté quand même, de Jojo, Fildar et Manu, 16 octobre, d'accord, ok. Et dis donc, ça va être la fête, ça, hein.
0: Je m'excuse, ceux qui m'écoutent et ceux qui m'écoutent, je m'excuse parce que...
1: Bah ouais, mais là, écoute, le public est en train de gueuler, écoute-les. Ah bah ouais, ils veulent se faire rembourser, là.
0: Eh oui.
1: Alors, on y va, allez, t'assure.
0: Bon, ça y est,
1: allez, vas-y.
0: Ah ouais, mais... Attends.
1: Qu'est-ce qui se passe avec le téléphone? Qu'est-ce que vous faites, là? Vanessa.
0: Attends.
1: C'est qui? C'est Vanessa ou Émilie?
2: Ah non, c'est pas moi.
1: Attention, on y va. Alors, on écoute bien Jojo. Vas-y, Jojo.
0: Mais attendez, faut que je m'enroule.
1: Mais qui c'est qui tape sur le combiné? Qui c'est qui tape sur le combiné?
0: C'est Jojo. Moi, je peux rien y faire.
1: Mais Jojo, qui c'est? C'est ton oncle, là-haut, qui tape avec le combiné?
0: Eh oui.
1: Ah, le salopard.
0: Ah, j'ai pas de chance, moi.
1: Oh non, on va pas te mettre à pleurer, Jojo, pas 47 ans. Allez, chante, vas-y.
0: Attendez.
1: Il y a l'oncle qui a 80 balais, qui est en haut avec le téléphone et qui est en train pour emmerder tout le monde et en train de taper sur le combiné, c'est quand même...
0: Ils entendent sur la radio.
1: C'est fabuleux, quand même. Allez, vas-y, Tino Rossi.
0: Ah non, pas Tino Rossi, c'est Charles Rocky.
1: Ah d'accord. Arrête-toi, l'oncle de... Il y a un oncle qui a 80 ans qui est en train de frapper avec le téléphone, là-haut.
0: Le mien.
1: Ah, le salaud, écoute-le.
0: Non, c'est pas ça que je veux, moi.
1: Oh, c'est énorme. Vous avez compris, Vanessa et Émilie? Attendez, vous avez compris, Émilie, Vanessa?
2: Non.
1: C'est-à-dire que lui, il vit chez son oncle qui a à peu près 80 ans, qui n'arrête pas de gueuler parce qu'il veut jamais...
2: Il fait chier, quoi.
1: Et là, il est monté au premier étage ou au rez-de-chaussée, je ne sais pas à quel étage il se trouve, peu importe.
0: Dans ma chambre enfermée.
1: Voilà, et ce qui se passe, c'est que l'oncle a décroché un autre téléphone et dès que Jojo il chante, il tape sur le combiné exprès pour que ça fasse du bruit pour l'empêcher de chanter. Non, c'est que son oncle ne veut pas qu'il chante parce qu'il est tard, il faut qu'il aille se coucher. Parce que demain, il y a France Télécom. Allez, Jojo, une dernière fois, sinon je suis obligé d'annuler le concert. Hein.
0: Oui, il faudrait que j'annule.
1: Allez, vas-y.
0: Mais attendez.
1: Allez, vas-y. Regarde le salopard.
2: Oh,
1: le...
2: Jojo, vas-y, lâche-toi.
1: Hey, Jojo.
0: Oui.
1: T'as qu'à monter là-haut, tu. Hein
0: oui, mais...
1: Non, allez, vas-y, chante, tu t'en fous, on s'en fout.
0: Je peux pas la chanter.
1: Pourquoi tu peux pas?
0: Attendez.
1: Allez, vas-y, tu peux. Allez, vas-y. Allez, Jojo, sinon faut qu'on passe à quelqu'un d'autre là, parce qu'on a Vanessa, on a Émilie, il y a Nathalie qui attend aussi, il y a du monde, hein, alors faut faire vite, hein. Oh, le salopard, écoute-le. Il a 80 balais, l'autre, l'oncle derrière, là-haut. Allez, t'arrêtes pas. Mais si tu peux.
0: Monsieur,
1: tu as le disque, vas-y, avant que je m'énerve, avant qu'on se fasse rembourser, là. Allez, merde.
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0: Allez, vas-y.
1: Qu'est-ce qu'il fabrique? Il est en train de...
2: C'est cette que j'ai enregistrée.
1: Ah là là là là là là. Alors maintenant, on n'a pas de chance. Oh là là, Vanessa Emily, maintenant, on a un problème de cassette. Il faut rembobiner les cassettes.
2: Je vais me...
1: Te re quoi?
2: Je vais parler avec Emily. En attendant, je me...
1: Tu te recales?
2: Oui, je me recale.
1: Oh là là là là, quel bordel alors. Okay. Oh là là là là, on va jamais s'en sortir.
2: Je vais parler avec Emily et tout ça.
1: Bah,
2: et
1: t'as qu'à me dire ce que je dois faire aussi pendant que tu y es. T'as qu'à faire l'émission à ma place aussi. L'autre, il est là. T'as qu'à parler avec eux le temps que je rembobine ma cassette. Et puis en plein milieu d'une conversation. Bah attends, mais alors. Ça y est, c'est bon ou pas? C'est quoi l'artiste? Ah, puis écoute-le. On a le grand-père qui est là-haut, qui est en train de taper son combiné et qui fait chier le monde, hein. Regarde le salopard, il tape sur le combiné, il continue. Hein. Je réexplique pour ceux qui viennent d'arriver, c'est que les tapotes que vous entendez en ce moment, c'est le grand-père de Jojo qui, pour nous emmerder, est monté à l'étage du dessus, il a décroché le téléphone et il est en train de tapoter sur le...
2: Je crois que j'y suis arrivé.
1: Allez, vas-y, c'est bon. Alors là, Vanessa, Emily, vous qui nous écoutez pour la dernière fois, Jojo... de France Télécom.
2: Alors, on y va, c'est toi.
1: C'est parti.
2: Allez.
1: Alors, vas-y, Daniel Guichard. Ah. Ah oui, carrément, il fredonne, c'est beau.
2: Un doux son agréable.
1: Ouais, c'est pas, c'est bien, hein.
2: J'ai rêvé de toi.
1: Oh, comme c'est beau en plus, les filles. Hein. On a bien fait d'attendre.
2: C'était favorable.
1: Ça aurait été dommage quand même de rater un truc pareil.
2: M'avait conduit tout près de toi.
1: Non, tu rigoles,
2: pas.
1: C'est la cassette qui est vieille qui déconne.
2: Oui, oh, un petit peu.
1: Tu déconnes, Jojo, là, c'était bien, fallait pas t'arrêter, là.
2: Non, je continue.
1: Allez, vas-y, vas-y. Allez,
2: j'y vais,
1: allez, vas-y.
2: Alors,
1: cassette, elle chie, hein. Quand t'as la cassette, elle son...
2: Mon courage.
1: Putain, il chante aussi bien que la cassette, elle tente bien, tiens.
2: Oui, un peu.
1: Ouais, mais t'es pareil, toi, tu joues...
2: Un peu.
1: Oh là là, l'autre, il est là, il se
2: plante. Comment je fais, continue.
1: T'imagines, le mec, il est à l'Olympia, il est en train de chanter, puis d'un coup, il sait, il a plus envie. Oh, pff, oh non, je veux plus.
2: Je peux pas chanter parce que à force de rouler.
1: Bah oui, à force de rouler et de dérouler, c'est pas simple. Hein. Bon, allez. Bon,
2: pour la prochaine fois, pour mon anniversaire.
1: Bon, Jojo,
2: oui.
1: Avec Vanessa et quand même Emily avant qu'on se quitte. Bon, bien sûr, on va garder Vanessa et Emily, mais Jojo avant qu'on se quitte, quand même, moi, je vais vous chanter une petite chanson quand même dans
2: j'ai
1: le même style.
2: De chance.
1: Tu veux pas chanter là-dessus éventuellement?
2: Oui.
1: Allez, chante une chanson française par-dessus celle-là.
2: J'ai trouvé.
1: Ah.
2: J'ai trouvé une chanson française.
1: D'ailleurs, tout à l'heure, pour tous ceux qui
2: Mike
1: nous écoutent.
2: Brandt.
1: Ouais, et puis pour tous ceux qui nous écoutent, tout à l'heure, Phil Darmanu et moi-même, on va chanter la chanson de Eddie Mitchell. C'est
2: Mike
1: laquelle...
2: Brandt.
1: La route de Memphis, décalée avec une demi-seconde de décalage et tout, ça devrait être assez rigolo.
2: Moi,
1: ça aussi.
2: Chanter Mike Brandt, c'est ma prière pour toutes
1: Vous avez les textes de... Vous les avez les textes avec vous là? Tu peux me les donner éventuellement?
2: Vous avez Mike Brown, c'est ma prière.
1: Alors mais...
2: Olé, olé.
1: Allez, vas-y, dépêche-toi.
2: Allez, j'y vas.
1: Merci. Allez, vas-y, allez. Vas-y, Ziva.
2: Oui, mais...
1: Oh. Ensuite, Vanessa, on discutera avec toi, mais on restera avec Emily. Hein,
2: alors, c'est de l'autre côté.
1: D'accord, faut bien que tu parles fort, ma chérie Vanessa.
3: Y'a pas de problème.
1: Voilà, parce que t'es un petit peu loin par rapport au Jojo, là, t'es à 40 km.
2: Je sais bien, mais...
1: Allez, attends, c'est...
2: J'y vais.
1: Sinon, on nous demande éventuellement sur Minitel que tu nous chantes la grosse bite à Dudul.
2: Je la prends,
1: je la suce, elle m'encule.
2: Non, Mike, allez. Bon, je sais pas si c'est ma prière.
1: Et tu vas arrêter de parler, tu vas chanter, toi, parce que si à chaque fois...
2: c'est ma prière.
1: Je vois bien en concert, lui. C'est pas du tout un massacre. Hein.
2: Rive ta loi, c'est ma prière.
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1: Voilà, donc.
2: C'est pas bien ça.
1: Jojo de France Télécom, bravo quand même, on peut l'applaudir, hein, vraiment, bravo. Hein. Ça, c'est pour nous aider un petit peu, pour mettre un peu plus d'ambiance, mais je suis sûr que le public de l'autre côté de la radio a beaucoup apprécié mon petit Jojo.
2: La prochaine fois, je me chanterai ma chanson corse, mais là, j'essayais de...
1: Eh merde, il y aura encore une prochaine fois, merde. Oui, avec plaisir, Jojo. Non, non, mais avec un... Ah non, mais avec un grand plaisir, hein. Je pense que ça, on attend ça.
2: Je mettrai ma chanson corse.
1: Par exemple, mais ce que tu peux faire avant d'appeler, par exemple, c'est d'enfermer ton oncle dans un placard pour éviter qu'il vienne nous emmerder pendant la soirée, hein, quand même. Hein, t'as compris ce que je veux dire, mon petit Jojo? Hein, t'as compris? Hein, hein, t'as compris ou pas? T'as compris? Hein?
2: Qu'est-ce qu'ils disent sur les autres?
1: Alors pour le moment, ils disent sur Minitel, c'est génial. Vivement qu'ils rechantent une chanson. Sur le téléphone, ça a été pareil. Fil d'arrêt Manu, sur l'internet, c'est de la folie. Vanessa, vous en avez pensé quoi?
0: C'était bien, ouais.
1: C'était bien, d'accord. Et Émilie, toi?
3: Ouais, pas trop mal.
1: Pas trop mal, en tout cas.
2: Moyen, bah,
1: c'est...
2: moyen.
1: Non, c'est les deux seuls. Hein. Tout le monde a trouvé ça extraordinaire et fabuleux, vraiment très drôle. Hein. Mais, d'ailleurs.
2: Attends, est-ce que Émilie m'écoute?
1: Oui.
2: Bon, je m'excuse, Émilie, mais la prochaine fois, ce sera mieux pour la chanson corse.
1: Oh, regardez.
2: Parce que là, je m'excuse.
3: La cassette.
1: Vous l'avez déçu tellement vous avez été dur. Vous êtes un public difficile quand même. Hein.
2: C'est difficile.
1: Bah
2: là,
1: ouais, non,
2: moi.
1: Ouais.
2: Ce que j'ai pu, mais la prochaine fois, ma cassette de la Corse, c'est une chanson corse que je vais me. Pour l'an 2000.
1: Voilà, exactement. Émilie.
2: Je vais sortir des disques.
1: Voilà, exactement.
2: Et là, je pourrais venir.
1: Bon, maintenant, tu vas te la fermer un peu, hein, tu vas me laisser parler.
2: Oui.
1: Avant que Vanessa et Émilie, j'avais promis de chanter une chanson dans un autre style comme toi. Je vais prendre une chanson, puis je vais la transformer juste pour vous donner un avant-goût de la chanson que tout à l'heure nous chanterons avec Phil Darémanu avec une demi-seconde de décalage. Olé. J'écoutais le disque jockey dans la voiture qui m'entraînait sur la route de Memphis. Et la radio me vantait un truc débile qui m'endormait. Je viens vers toi, je n'entends pas ta robe blanche. Est-ce que tu veux qu'on essaye d'appeler des meufs là ce soir?
5: Non.
1: Allez,
5: pourquoi pas.
1: Allez, j'ai des numéros de meufs là, tiens regarde, j'en ai une là, par exemple, qui est en direct. Je ne sais pas si c'est mytho ou pas, on fait au pifomètre, hein, je te le dis tout de suite. Là, je suis en train de composer un numéro de téléphone qu'on m'a laissé par SMS.
5: Tu te rappelles les 12?
1: Ouais, les 12, on va en faire des 12, tiens. Je suis brune, 1m78 et je vais faire 19 ans. Je suis très mignonne, mon numéro de téléphone est voici. Max, je t'adore. DJ Maxime, attention, on l'appelle. Je ne sais pas qui c'est cette demoiselle, c'est peut-être du mytho. On va voir ça tout de suite. Hein. Laissez votre numéro de téléphone par SMS, je vais appeler en live. Putain, ça marche ou pas? Ça n'a pas l'air de le faire, merde.
5: On fera plus tard dans la soirée.
1: T'inquiète pas, on va en faire une autre sinon. Attends.
3: Nathalie.
1: Ah oui, Nathalie, donc ça a l'air de fonctionner. Il y a bien quelqu'un derrière ce numéro de téléphone qui n'a pas voulu décrocher. On va en faire un autre, tiens, j'en ai un autre pour toi, DJ Maxime. Tu veux bien?
5: Oh, pourquoi pas.
1: Quel genre de nana tu kiffes, DJ Maxime?
5: Je sais pas.
1: Hein?
5: Oh, je sais pas.
1: Physiquement, tu les préfères blondes, brunes, tu les préfères comment?
5: Blonde
1: avec
5: les yeux bleus.
1: Blonde avec les yeux bleus.
6: Je te vois qu'il a
1: ça. Ah oui, il est chaud comme la braise, lui. Hein.
5: Voilà,
1: je crois que ce soir, on va faire un total avec le DJ de Lyon, là aussi. Là. Comment il s'appelle, notre ami de Lyon?
6: David.
1: David, on va prendre
5: tout de suite. Tiens. David.
1: Attention, elle s'appelle Maureen.
5: Oui.
1: Ça se trouve, elle est très jeune. Attention, il faut faire attention. Hein. Les filles, laissez-moi vos numéros de téléphone par SMS. On va vous appeler. Ah, ça n'a pas l'air de marcher non plus. Allez, ça ne fonctionne pas. Qu'est-ce qu'on fait alors sinon là? On va où? On va dans quel coin là?
6: J'en ai un sur SMS aussi, pareil, on va tenter le coup, on va voir ce que ça donne.
1: Allez, on y va, SMS 61386, voilà, comme ça j'aime bien.
6: Il est chaud tout seul.
1: Alors?
7: Oui, allô?
5: Bonjour, c'est DJ Maxime. Weather.
1: Allô?
5: On dirait sur Radio Scoop.
1: Quel est ton prénom?
7: Martine.
1: Martine, tu as quel âge?
7: 21 ans.
1: 21 ans, on est dans lequel coin de la France, Martine?
7: Dans le sud.
1: Très bien, tu nous as laissé un petit message SMS?
7: Oui.
1: Tu cherches un mec?
7: Ben oui.
1: D'accord, tu es comment physiquement?
7: Ben je suis blonde, les yeux verts.
1: Bien sûr, c'est ça.
5: Ça m'intéresse pas.
1: Tu es une bombe sexuelle et t'es tellement belle que personne ne veut sortir avec toi, c'est ça?
7: Ben oui.
1: Comme par hasard, tout le monde dit ça, ça fait 10 ans qu'on entend toujours les mêmes conneries.
7: Oui.
1: Qu'est-ce que tu fais dans la vie, toi?
7: Ben je suis caissière.
1: Eh, tu peux pas être belle.
6: Oh le salaud.
1: Ah non, mais les caissières, tu n'es pas belle. Tu as forcément un peu de moustache. Ah t'es obligé. Ah bah oui. Ah bah oui, c'est obligé. Je suis désolé les filles caissières, mais c'est souvent comme ça que ça se passe. Non, je plaisante bien entendu. Hein. Ce que je veux dire, c'est que tu dois être belle, mais pas très intelligente. Non, je rigole aussi. C'est pour plaisanter. C'est pour plaisanter. On peut plaisanter avec les caissières comme ça quand même alors. Hein.
5: Ben
1: oui. Ça va partir en live.
6: En live.
1: Ah oui.
6: En live, ouais.
1: Ce soir, on fait de live. On est en live et non pas. Oui, c'est ça. Oui, c'est en live ce soir. Hein, DJ Maxime.
5: En live.
1: Tu veux parler avec la demoiselle?
7: Oui.
1: Vas-y.
5: Et t'es chaud comme
8: la braise, tu dois être mignonne. Et il faut y aller au show, il faut aller en boîte, tous en boîte, tous en boîte. Là.
7: Ben oui, je sais.
8: Allez, on met le dawa.
9: Allez,
8: on met le dawa.
9: Bon, c'est tout ce que t'as à dire à cette demoiselle?
8: Et je peux te dire, caissière, bon courage pour le boulot. Hein, et je te dis, t'es mignonne et je te fais une grosse bise.
9: Waouh, comme il est mignon. Qu'est-ce que t'as à rajouter, ma chérie?
7: Eh ben, je sais pas, je cherchais un homme.
9: Mm-hmm.
7: Ben voilà, s'il y en a qui pourraient m'appeler.
9: D'accord, ok, mais là, avec la patate que t'as, là, les mecs, ils vont flipper, hein. T'es un peu momole, là, il faut te réveiller, ma chérie. Tu sais, pour passer une annonce, faut quand même avoir donné envie aux gens d'appeler.
7: Ben oui, ben...
9: Alors, vas-y.
7: Ben, je suis blonde, les yeux verts.
9: D'accord, tout à l'heure, t'étais blonde, t'étais...
1: Non, allez, c'est ça, blonde, les yeux verts.
9: Je crois qu'elle avait changé.
1: Ah, non, c'est bon.
9: D'accord, ok, blonde, les yeux verts.
7: Max,
9: tu mesures combien?
7: 1m60.
9: D'accord, et ton tour de poitrine?
7: 85B.
9: Éliminé.
1: Oh, salaud.
9: Non, je rigole. On y va, c'est parti. C'est dans le sud de la France que ça se passe. Si vous êtes intéressé, bien entendu, par cette demoiselle, n'hésitez pas. Tiens, on va faire un autre numéro de téléphone également qui nous a été laissé par SMS. Tu veux bien, Maxime?
8: Je vais te donner un numéro vite fait parce qu'il y a un numéro de radio, ça doit être chaud. Faut que tu appelles tout de suite.
9: Attends, deux secondes. J'ai un numéro de téléphone pour toi. En plus, c'est une demoiselle qui est là et qui s'appelle Margot et qui est chaude comme la braise. Attention, on y va, c'est parti. On appelle en direct live. Ça se trouve, c'est un mail. En live.
10: Allô
9: Margot.
8: Allô. Oui.
10: Allô. Attends, bon. C'est la radio.
9: Bonjour Margot.
10: Salut.
9: T'as quel âge?
10: J'ai 29 ans.
9: Et on est dans quel coin de la France?
10: Je suis dans l'Isère.
9: Très bien.
8: Est-ce que tu connais un DJ Maxime?
10: Eh oui, DJ Maxime. Alors, qu'est-ce que tu recherches? Tu recherches vraiment une nana?
8: Oh non, j'ai envie de mettre le feu, mettre le dawa. J'en veux pas.
10: Ah bah vas-y.
8: Tous en boîte. Pompé-l'homme. Mais tu es mignonne.
10: Ah, je suis très très belle.
8: Oh, et sexy comme la braise.
10: Ah ouais, Vas-y.
9: Non, vas-y, chauffe la boutique, Maxime, vas-y.
8: Tu es bien chaude comme la braise. Mais toi, tu dois avoir des beaux yeux canons. Hein.
9: Ouais, des beaux yeux canons. Allez.
10: Et des yeux marrons, ça te plaît?
9: Ça te plaît ou pas là? Tiens, j'ai une autre meuf, elle est où? C'est sur la 5, c'est ça? Qu'il faut aller chercher? Non, c'est autre chose,
1: Ah,
9: quoi?
1: C'est David qui arrive derrière.
9: Ah, mais ça c'est plus tard, DJ. D'accord, ok, on met ça en attente.
10: Didi Maxime.
9: Quel est ton prénom?
10: Dis-moi, Margot.
9: Margot, ouais.
10: Dis-moi, tu recherches vraiment une nana ou t'as vraiment envie de faire quoi là par téléphone?
8: J'ai envie de mettre le bordel ce soir.
10: Vas-y, ben montre-moi.
8: Tu veux que je mette comment quand je fais le feu comme d'habitude?
10: Voilà.
9: C'est le mec, genre je te fais comme d'habitude, je mets le dawa sur l'antenne de Fun Radio.
8: Chou comme la braise.
9: Quel âge tu as déjà, Maxime?
8: Je vais avoir 30 ans cette année.
10: Eh ben, vous avez 28.
8: Ça passe. Tu vas avoir 29 ans cette année.
9: Ouais. Elle va avoir 29 ans, ouais.
8: Oui.
9: Elle est très coquine, hein.
8: Elle est très mignonne.
9: Tu restes là, Margot?
10: Oui.
9: Tiens, je vais appeler une autre demoiselle, tiens. Elle s'appelle Vanessa, elle fait soi-disant, hein, je dis bien. Elle fait soi-disant.
8: Et Margot, je te fais des grosses bises.
10: Pardon. Oui, moi aussi.
9: Mais elle reste avec nous. Attention, j'en appelle une autre, elle s'appelle Vanessa. On va vérifier si ça fonctionne. Après, j'ai Elsa. C'est une bombe qui est très très chaude. Mais pour l'instant, Vanessa, soi-disant 95C. Allez, on essaye.
11: Allô?
9: Ouais, allô? Salut Vanessa. Vanessa, oui. T'as quel âge?
11: Allô?
9: Vanessa?
11: Oui.
9: T'es en direct sur Fun, tu le sais?
11: Ouais, j'ai reconnu ta voix.
9: D'accord, t'as quel âge?
11: 21 ans.
9: Enfin,
11: bientôt à la fin de l'année.
9: 95C? Ça c'est de la mytho ça.
11: Non.
9: Non, c'est vrai, dans quel coin de la France on est là? Je te présente DJ Maxime.
8: Oui, DJ Maxime, le retour à l'antenne pour mettre le dawa.
1: Ah, il se fait son habillage.
9: Vanessa, tu cherches un homme?
11: Non, j'en ai un.
9: Tu cherches quoi alors? C'est juste pour le plaisir d'appeler comme ça, de laisser son numéro de téléphone?
11: Non, à mon avis, c'est pas moi qui ai laissé mon numéro, c'est
9: évidemment
11: mon copain.
9: Mais t'as reconnu tout de suite qu'on était en direct sur Fun, hein?
11: Ouais.
9: Bon, très bien. Qu'est-ce que tu fais dans la vie, Vanessa?
11: Je suis secrétaire, je suis en formation pour être secrétaire médicale.
9: D'accord, donc en gros, aller faire les photocopies, chercher les cafés, et puis sucer ton patron.
1: Enragé contre les métiers, tu sais.
9: Mec, il gaste le monde,
1: ouais, c'est ça.
9: Mec, il veut dire, bon, ok, je suis avocat. Ok, en gros, tu es là pour entuber les gens, de faire du pognon sur la misère. Et tout le mec, il est là pour emmerder toutes les professions.
1: Il gaste tout le monde.
9: Bon, écoute, ma petite chérie Vanessa, tu embrasseras ton petit copain qui a dû laisser ton numéro de téléphone sur les SMS.
7: Ok.
9: Et je te souhaite un excellent week-end, ma chérie.
7: Merci à toi aussi, Max.
9: Bisous, ma chérie.
7: Salut.
9: Ciao.
12: C'est même ce qu'il y a de mieux, ouais. Faut le faire.
13: Moi, je crois que ça va arriver.
12: Ouais, mais c'est à double tranchant, parce qu'en général, quand tu as ce genre d'attitude, c'est toujours. Les gens se croisent comme ça. Pendant les trois premiers mois, c'est lui qui était vachement possessif, et moi, pas du tout. Mmh. Et quand j'ai commencé à sentir qu'il venait vraiment vers moi, c'est moi qui l'ai devenu, parce que je sentais qu'il m'aimait très fort, et là, je me suis dit super, quoi.
13: Ouais.
12: Et Gérard, il en pense quoi?
13: Bah, Gérard, lui, je suis persuadé qu'un jour, il devait être ça avec sa nana, et quand elle l'appelle chez lui, puis elle doit lui dire, t'es où là? Puis lui, tu lui dis, je te dirai pas où je suis.
14: Non, mais moi, personnellement, moi, je dirais autre chose déjà. Je te dirais rien sur ma vie. On ta gueule, toi. Toi, tu vas pas me casser les cacahuètes.
13: Oh.
14: Déjà, moi, pour l'instant, j'ai pas encore trouvé la bonne tongue.
13: Pardon?
12: La bonne tongue. Je dirais la bonne paire, parce que dis donc.
13: Qu'est-ce qu'il a dit?
14: Il a pas trouvé la bonne tongue.
13: Oh, le gars, il a pas trouvé chaussure à son pied, comme c'est mignon, ça.
14: Non, j'ai pas encore trouvé, tu vois.
13: Non, t'as pas trouvé, ouais, tout simplement.
12: Emmanuel, je croyais que c'était le bon lot, là.
14: Non.
13: Attends. Revenons au débat de la jalousie. Écoutons maintenant la réaction.
12: Revenons au débat du bronzage.
13: Non, mais parlons au témoignage.
15: C'est un témoignage de ce que j'ai vu. Donc, vendredi à la loco, j'ai vu.
13: On n'en dit pas plus. Suspense. Oh, c'est fort là les mecs, hein.
16: Ah, c'est clair.
13: On n'en dit pas plus, on va revenir dans un instant je vais faire tout est possible avec dans un instant Florent qui nous parlera d'un témoignage avec Gérard qui s'est fait oh merde, je l'ai dit. Gérard et le fist fucking à la loco. Ne bougez pas.
14: Il est complètement charbé, lui. Il a une moquette à ce week-end.
13: C'est clair. Bon, bougez pas.
14: Ta gueule, sois poli, toi, connard.
13: Non, allez, arrête. Sérieux. On va revenir dans un instant donc avec Alain, Christophe, Benoît, Jean-Daniel, Marie-Claude, Francis. Enfin, tous ceux qui sont pas là.
16: Jean-Pierre et Jacques.
13: Jean-Pierre-François, Jean-Pierre Maurice, Maurice Chevalier, Sylvie Vartan, Mike Brand, Dalida.
12: Justement, attends. Il y a une super émission sur la 5 sur la vie de Dalida.
14: On s'en fout.
12: Alors là, pour vous le dire, hein.
13: Ouais. Ben ça, tu vas continuer à nous en parler hors antenne.
12: Non, je vais vous laisser.
13: Pourquoi?
12: Ben, je sais pas.
13: Mais non, ne bouge pas, on va revenir dans un instant. Il y a Florent, on va continuer le débat. Il va y avoir d'autres réactions. On va demander aux gens de réagir au 0870-5000 et 0803-08-5000. Et Florent nous donnera un scoop concernant Gérard. J'en ai entendu parler. Gérard, tu vas en prendre plein la gueule. Ça va chier, Gérard. C'est vrai, hein. On n'en dit pas plus.
9: N'est-ce pas?
14: Minute.
13: Écoute bien, Gérard.
9: Non, pas minute. Dès qu'elle
14: fait loin. Non, t'abouche à toi, c'est pas toi que je m'adresse. C'est des jeunes qui sont dehors qui veulent un autographe.
9: Dès que cette chère demoiselle blonde s'est éloignée de plus de 50 cm,
13: on n'a pas entendu plus.
9: Dès qu'Emmanuel s'est éloigné de plus de 50 cm, Gérard était affolé. Il a cherché partout, il a quitté pas les yeux.
12: C'est vrai, Gérard? C'est vrai?
14: Oh, le menteur.
13: Non, c'est vrai, Gérard.
9: On te l'a fait remarquer avec le videur.
12: Et la majorité l'emporte, hein.
13: On te l'a fait remarquer avec le videur, d'après ce qu'on te dit. Qu'à un moment donné, elle est allée jusqu'aux toilettes et t'étais de loin et tu surveillais. Gérard,
14: quand vous aurez fini de gueuler, vous me préviendrez, ça y est.
13: Non, mais la qualité d'un mec qui est comme toi, c'est de le reconnaître au moins.
9: Ouais.
14: Ah, moi, je sais pas, je vais pas regarder. Hein.
13: Ouais, t'as pas regardé, évidemment.
9: On t'a fait remarquer, Gérard, tu nous as répondu. Bah, faut bien, hein.
14: Mais attends, toi, t'étais à moitié dans les bras de Julie. Non, t'étais à moitié dans les bras de Julie.
12: Alors, dégage.
14: Je te casse,
12: Julie
14: maintenant.
12: Et Florent, nouvel épisode.
9: Pas du tout, non. Pas du tout.
14: Si, menteur.
13: Voilà, je suis très gêné pour vous, là.
14: Menteur. Ah, non.
12: Raconte, Max, qu'est-ce qui s'est passé entre Florent et Julie, là?
13: Bah, ils se sont emballés.
12: On en rate
9: déjà. À la loco, bien sûr, ouais.
14: Oui.
13: Revenons-en à notre débat. Revenons-en au débat, là. Gérard.
14: Ouais.
13: T'essayes de te défiler, là, et de rendre les deux oiseaux mal à l'aise.
9: J'essaye d'imiter Max, mais il n'y a pas pour Gérard.
13: Mais Gérard, c'est vrai que t'es extrêmement possessif avec cet Emmanuel. Tu l'étais tout particulièrement, reconnais-le.
14: Ouais, c'est normal.
13: Il faut que ça soit moi qui intervienne pour qu'enfin il dise, il reconnaît. Pourquoi? Donc tu es possessif, Gérard?
14: Dans la vie, oui.
13: Bah, tu vois, tu disais non au départ.
12: Dans la vie, oui, mais au départ, non.
13: Mais c'est vrai qu'au lit, tu te sens un peu seul.
14: Ah bah oui, au lit, je suis un peu seul.
13: Ouais. Est-ce que tu fais toujours des cunnilingus dans l'oreille?
14: Quoi?
17: C'est quoi ça?
13: Des cunilingus dans l'oreille, il paraît que tu fais des cunilingus dans l'oreille.
17: Qui c'est qui t'a dit ça?
18: Eh mais c'est une spécialité à la Gérard.
13: Emmanuel.
17: Qu'est-ce que c'est que cette connerie là?
13: Tu lui mets la langue dans l'oreille?
17: Qu'est-ce que c'est que ça encore?
13: Gérard, tu fais des cunilingus dans l'oreille?
17: Qu'est-ce que c'est que cette histoire là?
13: Oh là là, Gérard il est coincé, il a envie de rien dire.
17: Non mais attends, c'est quoi ton truc là que tu me sors?
13: Les vunilingus.
18: C'est quoi ces gens là?
17: C'est quoi ces gens là?
13: Bon, attendez.
17: C'est quoi lui là qui m'insulte là?
13: Mais je t'insulte pas.
17: C'est quoi ce nana là qui me parle là?
13: Alors, il y a des nanas sur Minitel qui voudraient te rencontrer, Gérard, est-ce que c'est faisable?
17: Oh, ça y est, ça recommence encore pour avoir un lapin comme mercredi?
13: Ah non, c'est pas un lapin, c'est un dindon là, c'est encore pire que ça.
17: Mais par contre, si elle écoute la petite Elisabeth, hein. Merci pour ton lapin de mercredi dernier.
13: Non mais qu'est-ce que tu bouffes comme lapin en ce moment?
17: Non, en ce moment c'est mon gosse.
18: Mais t'as le numéro de téléphone, on pourrait la rappeler pour lui dire...
17: Non, moi j'ai pas son numéro de téléphone.
19: C'est lapin en 6V hein, pour Gérard en ce moment.
18: Mais si, c'est faisable de rencontrer Gérard, il y a eu des propositions en antenne.
17: Ah ouais, c'est moi qui les ai demandé. Bon. Mais maintenant faut que je vienne là-bas si vous voulez me voir.
13: Bon, attendez, tout le monde a réagi là. On a Mickaël maintenant qui est là. Ah, Mickaël.
20: Allô.
13: C'est pas un débat sur les cocus, hein.
20: Non, mais t'inquiète pas. Mais c'est vrai que la jalousie dans un couple, c'est très important.
18: Oula, on se réveille, là.
20: Non, mais
13: la radio, tu peux l'éteindre.
20: J'ai baissé.
13: Qui a la radio derrière? Il y a quelqu'un parmi vous qui a la radio?
18: Moi, j'ai pas la radio.
13: Non,
18: moi,
13: c'est toi, c'est toi, là.
20: Qui ça?
13: Ouais, toi, ouais, non, tu la baisses, s'il te plaît, merci. Mickaël, donc, vas-y.
20: Ouais, moi, je dis que dans un couple, il faut être jaloux. Parce que si on n'est pas jaloux, on peut pas prendre responsable de la personne avec qui tu es.
17: Bon, ouais,
18: je suis
17: ouais,
18: d'accord.
17: Ouais, je suis là.
20: Non, mais c'est vrai. Bon, c'est sûr, quand tu vas en boîte, tu vas pas être toujours derrière la comme moi, par exemple, tu vas en boîte, je vais pas être toujours derrière.
13: Attends. Où tu vas, ça s'appelle pas une boîte, ça s'appelle un karaoké, mon ami.
20: Mais non, mais on s'en fout de ça. On parle de boîte. Moi, je parle de boîte, je vais pas parler de karaoké ce soir.
13: En fin de compte, Gérard, lui, ce qui est bien avec Mickaël, c'est qu'il est persuadé qu'il va dans des boîtes techno parce qu'il entend que des instrus, mais c'est les instrus karaoké.
20: Pas du tout. Non, mais bon, bah, c'est vrai que faut être jaloux, faut être.
18: Non, faut être jaloux peut-être. Alors, au départ.
20: Attention.
18: Un petit peu, quoi, c'est flatteur, mais.
13: Mickaël, comment.
20: Moi je dis une chose, qu'il faut être jaloux, ça dépend des gestes de la personne. Ça dépend si la femme.
19: Mickaël, c'est le Chirac qui a plus de rôle comme ça.
20: De quoi?
18: Je comprends rien.
13: Mickaël, Mickaël, comment tu fais pour rendre une nana jalouse? Quelle est ta technique?
20: Moi, je peux pas rendre jaloux.
19: Avec la voix de Chirac, Mickaël.
20: Non, mais je peux pas rendre jaloux quelqu'un.
18: Non, mais
20: qu'est-ce que c'est d'avoir la jalousie? C'est sûr que je suis jaloux, c'est vrai que je suis jaloux. C'est vrai. Ça dépend de comment. Si par exemple, je suis avec une nana, puis que la nana met le mec met la main au cul de la nana avec qui je suis, ouais. Là, je serais jaloux.
13: Oh oui, non, mais attends. Il manquerait plus qu'il y ait un mec qui trouve ça super.
20: Max, attends,
13: c'est pas de la jalousie,
20: non,
13: ça.
20: Attends. Imagine par exemple, tu vois pas ta femme, toi, pendant une semaine.
13: Ouais, elle s'est fait enlever par un Belge.
19: Je suis jaloux du mec.
13: Ouais.
20: Non, mais imagine, tu pars pendant une semaine, d'accord?
13: Ouais.
20: Tu pars pour faire une tournée avec ton radio.
13: Ouais.
20: Tu viens ta femme toute seule chez toi.
13: Une tournée de bistrot ou...
20: Non, mais voilà.
18: Le Max Tour.
20: Une tournée de bistrot, par exemple.
13: Ouais, d'accord.
20: Tu viens
13: ouais.
20: ta femme toute seule chez toi. Tu vas avoir confiance en elle ou pas?
18: Mais la confiance, c'est la base de tout. Hein.
13: Attends, mais moi, je partais en vacances tout seul quand je pars en soirée. Ouais, attends, mais j'en avais rien. Enfin, c'est pas que je faisais totale confiance, je partais dans mon trip, quoi.
18: Moi, le pire. Enfin, ouais.
20: Toi, tu ferais confiance.
13: Mais je fais confiance, c'est pas que je ferai, j'ai fait, je fais.
20: T'en as qui font pas confiance aussi.
13: On n'a pas le choix, man.
18: Mais ouais.
13: De toute façon, t'as pas le choix. Même si t'es possessif et que par ton métier t'es obligé de t'en aller, même si tu l'appelleras à 4h du matin comme le faisait l'autre, de toute façon, t'as pas le choix. À un moment donné, il faut que tu fasses confiance. T'es obligé.
20: Attends,
13: t'es obligé, sinon tu deviens zinzin.
20: Max, attends.
13: Ok, man.
20: C'est pas une critique, attends. Max, c'est pas une critique, hein. C'est pas une critique que je fais. Mais regarde Gérard. Quand il est venu à la radio, je savais qu'il allait pas tenir avec sa nana. Je savais.
17: Non mais attends, branleur.
20: Mais attends,
17: branleur.
20: Mais non.
17: Branleur.
20: Non, mais sérieusement, Gérard,
17: écoute,
20: c'est pas une critique que je te fais.
17: Écoute-moi, branleur.
20: Mais tu peux trouver mieux sans déconner,
17: Ferme ta gueule un peu.
20: Mais quoi, tu vas pouvoir rester comme ça, toi, au calme-toi.
17: Bah moi, je vais te répondre maintenant.
20: Putain, comment veux-tu avoir des gens en croix avec toi?
17: Ouais, bah ta gueule maintenant.
20: Comment qu'il est vulgaire, sans déconner.
13: Non, mais attendez, là, vas-y, Mickaël. Vas-y, Gérard.
20: Arrête. Comment veux-tu parler avec un mec comme il est agressif? Comment veux-tu qu'il essaie d'avoir des contacts? Comment veux-tu? Arrête Gérard, calme-toi.
4: Non, mais
20: essaie d'écouter les gens, essaie d'écouter les gens.
4: Non mais attends, j'ai plus
21: Gérard, c'est très sympa en rentrée.
22: Non, Gérard ne sait pas écouter les gens.
21: Non mais attends, mais tu l'attaques.
20: Mais non, il arrête pas à écouter.
22: On va laisser. Non mais attendez, on va quand même laisser répondre maintenant Gérard à ce que disait Mickaël et calmement Gérard, vas-y.
4: Alors Mickaël, je vais te dire une chose, si tu voyais que ça marchait pas avec la nana, ça c'est mon problème, c'est pas le tien, ok? Déjà et de deux, quand je lui disais que je descendais à la cabine, elle faisait la gueule. Donc, j'avais pas le droit de choisir.
22: Voilà.
4: C'est tout que je continuais à faire mes débats avec comme je suis bien parti. Ou sinon, il fallait que je reste avec elle. Alors, je préférais continuer de faire ce que je fais.
22: Et ouais. Mickaël, t'es un peu jaloux parce que combien de fois tu nous as appelé parce que tu ne comprenais pas que tu ne passais pas sur l'antenne et que tu n'étais pas dans les best-of et que tu n'étais pas ceci et que tu ne pouvais pas chanter pour cela.
20: Non, mais plus maintenant, Max.
22: Mais demain, si je te remets à la diète pour 6 mois avant de repasser sur cette antenne, tu seras.
20: Paris là.
22: Bah. Ouais, bien sûr.
20: Avec une pancarte devant Fun Radio, puis attention Max, attache-toi.
22: Ouais.
20: Là, exactement.
22: Ouais.
20: Non, mais je me suis calmé Max, t'inquiète pas.
22: On a une réaction également donc du fameux Mickaël qui est 21 ans de Paris. Bonsoir Mickaël.
23: Salut.
22: Donc là on a un Mickaël intelligent.
20: Ouais. Mais pourquoi moi qu'est-ce que je suis moi?
22: Bah t'as mis
21: con normalement.
22: Alors tout le monde le pense mais il y en a qu'une qui l'a dit.
20: Si tout le monde le pense et regardez ma gueule parce que moi je voudrais pas voir votre gueule sans déconner.
4: Non mais attends, on en a
21: mais
4: rien.
21: Mais comment
20: t'agresses?
21: Ah non,
22: mais attendez, on se calme. Bon alors Mickaël, toi en fin de compte tu es très possessif. Tu luttes depuis un bon nombre d'années et même quand tu penses de nana en nana et que t'as vécu une mauvaise expérience à cause de ça, plutôt d'essayer de t'autocontrôler, tu ne peux pas et tu restes toujours le même.
23: Ah ouais, non mais c'est insupportable. Mais en fait, le vice, c'est que je pense, moi, à mon avis, hein, c'est qu'on a tout ça en nous, quoi. Et c'est parce qu'avant, j'étais pas comme ça.
22: Mmh.
23: Et puis, quand je suis tombé sur chaussures à son pied, comme on dit, c'est là que j'ai vu ça commencer, tu vois. Donc, je savais que c'était pas bien. Tu vois, le pire, c'est qu'on sait que c'est pas bien. On sait qu'on va la perdre. On sait qu'on va faire des conneries.
22: Ouais.
23: Et tu vois, c'est que ça, je le sais, je me le disais, tu vois. Je courais à ma perte, quoi. Mais au fur et à mesure, je laissais passer, elle me dit, ouais, par exemple, je vais là. Je me disais, bon, arrête, c'est rien. Et puis ensuite, ça a explosé. Genre, une semaine après, elle comprenait pas, je commençais à tout déballer, alors elle comprenait pas.
22: Qu'est-ce que tu lui faisais? C'est-à-dire que tu la suivais partout, tu l'appelais partout comme l'autre?
23: Non, c'était pas ça, parce que je suis
21: arrivé.
23: Non, parce que là, pour moi, ça serait m'a rabaissé, là.
21: Donc,
22: moi, c'était qui l'autre? C'est comment elle s'appelait?
21: C'est Agnès.
22: C'est toi?
21: Ben oui, c'est moi.
22: Ah, mais je pensais que t'avais raccroché, c'est pour
21: non,
22: ça.
21: Non, je suis encore là, tu m'as raccroché, j'ai pas raccroché.
22: Ok.
21: J'ai pas de chance.
23: Donc, tu vois, donc ce que je voulais dire, c'est qu'avant, donc c'était comme ça, quoi.
21: Ok.
20: Ouais, bof.
21: Je peux dire quelque chose?
22: Non.
21: C'est toujours comme ça? Super.
22: Mais vas-y.
21: Moi, je voulais dire que de toute façon, à mon avis, il y a deux formes de possessivité.
22: Eh ben, j'aurais mieux fait de pas te laisser
21: mais
22: parler.
21: Non, mais attends, il y a les gens où c'est maladif, où ils pourront jamais s'en empêcher. Et je crois qu'il y a aussi le fait d'être terriblement amoureux de la personne.
22: Ouais.
20: Faux.
21: Ouais, je crois qu'on peut être très amoureux sans être possessif.
22: Attendez, vous êtes trois à parler en même temps. Qui souhaitait parler?
23: Mickaël.
22: Bon alors vas-y Mickaël. Voilà.
23: Donc, non, c'est pour ça que je dis que c'est
21: non, mais il est endormant,
23: ce truc là,
21: mais...
23: il est toujours au fond de nous.
21: Oh,
23: et donc moi ça se déclenchait genre à retardement. Quoi.
22: Oh mais attendez les filles, oh soyez pas aussi connes que les mecs, écoutez-le au moins.
23: Donc ça se déclarait à retardement.
22: Ouais.
23: Et donc elle comprenait pas, donc il y a eu des engueulades, mais moi c'était pas genre je la suivais ou tout le temps. Moi je gardais ça pour moi, je disais rien. Et puis le fait de le garder comme ça, je lui dis arrête de l'emmerder pour ça. Et tout d'un coup, je lui sortais, je jouais, mais au fait, la semaine dernière, t'étais là, nanana, puis je commençais à m'emporter, puis je délirais complètement.
22: Ouais, d'accord.
23: Ensuite, je retombais sur terre.
22: Mm-hmm.
23: Et ensuite, je dis excuse-moi, nanana, j'ai exagéré. Et ensuite, je fais une soirée avec des copines, nanana, alors je disais rien, vas-y, amuse-toi bien. Et ensuite, boum, je replantais ça un mois plus tard.
22: Mm-hmm.
23: Donc, bref, elle m'a pas quitté. Pourquoi? Bon, parce que d'un autre côté, je lui apportais beaucoup de choses. Mm-hmm. Donc, je faisais pas que l'emmerder, quoi. Mais bon, ça lui pesait dessus, quoi.
22: D'accord.
23: Et c'est vraiment une galère, quoi. Et le truc, c'est qu'il faut vivre avec, quoi. On peut pas s'enlever, quoi. C'est parce que si on le dit tout de suite, on part en couille. Si on le dit une semaine après, on a le temps de se faire un film et de partir complètement à droite, quoi.
22: Ouais.
20: Attends, moi, je vais dire quelque chose.
23: Ouais.
20: C'est-à-dire que moi, je dirais une chose. C'est quoi ton prénom? C'est Mickaël aussi?
23: Ouais, Mickaël.
20: Ouais, Mickaël, moi, je dirais une chose, tu vois. Dans un couple, il faut tout dire. Parce que la personne avec qui tu es, elle peut, si tu veux, plus tard, elle peut s'en apercevoir. Des choses que tu fais derrière toi.
23: Mais ouais.
0: Non, je suis pas d'accord.
23: Ouais, non, mais tu vois, c'est tout dire, mais.
22: Non, mais c'est une encyclopédie qui parle.
0: Non, pas le physique, hein, je parle. De non, tout, hein, de
23: quand
0: tout.
23: Tu,
0: hein.
23: Quand tu dis ça tout de suite, le problème, c'est que tu peux toujours dire des choses que tu penses. Parce que tu sais, c'est encore trop chaud, tu vois. C'est, ouais. Ça bout, tu vois, tu peux dire des conneries.
0: Ouais.
23: Donc moi, je me disais, prends du recul, calme-toi. Sois pas, ne réagis pas au quart de tour, tu vois.
22: Ah, ouais, d'accord. Ouais.
23: Donc je me suis dit, garde-le pour toi. C'est
2: il y a des mecs qui.
23: Ouais, donc je me le disais.
22: Non, mais vous pouvez réagir, les filles, mais est-ce que tout le monde parle en même temps, donc chacun.
0: Michael de Paris. Moi, je vais te dire une chose, faut mieux de lui dire tant que c'est bien chaud. Parce que après, si t'attends plus, elle comprendra plus rien.
23: J'ai fait le test.
22: Non, mais quand tu lui dis une fois, parce qu'un jour, t'as un soupçon sur quelque chose, mais si tous les jours, pour quoi que ce soit, tu lui fais savoir, à la fin, t'as beau lui dire au quotidien, je crois qu'elle préfère le savoir une fois par semaine.
23: Ouais. non, mais toi,
22: il y a pas assez de. Qui c'est qui est encore à l'antenne en Nana, là ?
2: Marine. Agnès.
22: Oh putain, la page.
2: Ah bah merci.
22: Marine, tu veux réagir ?
3: Réagir. Non, quelque part, je suis d'accord parce que sur le coup de la colère, ou comme ça, on peut dire des choses un peu dures qu'on pense pas forcément, quoi. Mais c'est vrai que de là, attendre trop longtemps, c'est pas la bonne solution non plus, quoi.
22: De quoi ?
3: Attendre trop longtemps, c'est pas la bonne solution non plus.
22: Ouais.
23: Au niveau...
3: C'est vrai que pour la nana, ça va être hyper confus, quoi.
23: Max.
22: Oui.
23: Attends, excuse-moi, mademoiselle. Je posais une question, Max.
22: Non,
23: je m'excuse parce que j'ai interrompu sa conversation. Mais quand tu, Max, quand toi, par exemple, tu as ta copine et tu rouspètes avec, d'accord, tu te mets à gueuler avec elle.
22: Mais j'ai jamais gueulé avec elle.
23: Non, mais imagine que tu gueules avec une femme avec qui tu es.
22: Ouais.
23: D'accord, imagine.
22: Ouais.
23: C'est une imagination.
22: Ouais.
23: Imagine qu'est-ce que tu fais, toi. Tu t'en vas ou tu t'expliques avec.
22: Ah bah si je sais que je vais m'engueuler avec, c'est que je suis vraiment allé trop loin. Mais comme généralement je le sais avant, je me barre avant de m'être engueulé. Donc
3: ouais, mais c'est carrément la solution de facilité, quoi.
22: Ouais. Pardon ?
3: C'est la solution de facilité.
22: Ah non, pas du tout. Je crois pas que. Non. Parce que
3: une bonne explication et mettre les choses au clair, c'est vachement bien.
22: Ah non, mais j'ai jamais dit que je fuyais mes responsabilités, que je ne souhaitais pas discuter, mais on ne s'engueulait pas. Et quand il y avait un problème, quand je décidais qu'on n'en parlait pas, c'est parce que je l'avais compris, j'arrêtais. Et après, le problème n'existait plus, quoi. Il n'y a pas besoin de s'engueuler pour essayer de le résoudre, quoi.
23: Mais je dis que c'est mauvais dans un couple de s'engueuler.
22: Moi, ce que je crois très sincèrement, c'est qu'il y a des mots qui sont bien belles, des bien phrases qui disent pour faire un bon couple, il faut savoir s'engueuler, sinon il y a pas. Non. Et je crois qu'il y a pas, c'est pas obligé de s'engueuler pour enfin dire ah si on s'engueule, c'est bon, si on est bon couple.
3: Moi, je suis d'accord parce que avant la personne avec qui je suis maintenant, donc il y a à peu près 3 ans et demi, j'étais avec quelqu'un, je disais oui, il disait oui, je disais blanc, il disait blanc.
22: Ah oui, bien sûr.
3: Ça, c'était affreux, quoi. Je suis restée 3 mois avec,
2: Max.
22: Mais non, mais tu peux très bien rester. Moi, je suis resté longtemps avec quelqu'un avec qui on s'est jamais engueulé. Ça ne nous empêchait pas d'un moment d'avoir des tensions, mais ça ne montait pas jusqu'à s'énerver, à gueuler, à taper.
3: Ouais, aucune personnalité toujours d'accord avec moi. Et...
22: Ah ouais, non, mais là, c'est différent. Oui, c'est quelqu'un qui t'est soumis, quoi. C'est pas pareil, mais là, on parle pas de la même chose, non.
23: Max, regarde le jour que tu vas casser.
22: Pardon ? Attends, Mickaël, tais-toi. Non, on va laisser passer une nana, ouais.
3: Ouais, c'est Anaïs.
22: Ouais, Anaïs, vas-y.
3: Ça a rien à voir. Enfin, moi, je voudrais juste dire mon expérience, c'est que j'étais avec un mec qui était indépendant comme moi. Il se foutait un peu de ce que je faisais. Il faisait exprès d'aller voir d'autres filles pour que je sois hyper jalouse.
22: Ouais.
3: Pour que justement, je m'attache vachement à lui ou que je sois possessive, que je lui fasse une scène, mais ça marchait jamais.
22: Mais moi, ça a été pareil, je pense. Ouais. À un moment donné, enfin, je suis pas allé aussi loin que ça, mais.
3: Il se frottait, mais vraiment, moi, j'en avais. Ah ouais. Rien à foutre et ça l'énervait encore plus.
22: Bah oui.
3: Il était prêt à faire n'importe quoi pour que je vienne et que je fasse devant ses copains la grande scène.
22: Oui, mais là, ça se comprend parce que le mec a vraiment l'impression que tu ne l'aimes pas.
3: Ouais, je sais, ouais, souvent ils disent. Mais j'ai dit, je t'aime.
22: Et dans des moments comme celui-ci, voyons.
3: Jamais.
22: Mais c'est normal parce que comme lui, comme toi, tu vois que. Comme lui, joue un jeu et que toi, tu le vois jouer à un jeu, en fin de compte, non plus, t'es pas naturel dans ton comportement là. Parce que
3: ouais,
22: peut-être que t'es vraiment jaloux, ça t'agace qu'il fasse ça.
3: Mais
22: évidemment, mais moi, c'était pareil. Tu joues un jeu comme lui joue le sien.
3: Dans un sens, c'est vrai parce que en apparence, je suis pas du tout jalouse. Et pourtant, il y a des moments à l'intérieur.
22: Mais évidemment.
3: Ça m'énerve là.
22: Mais évidemment.
3: Mais je dis rien parce que ça lui ferait trop plaisir que je sois jalouse.
22: Évidemment.
3: Et je suis sûre que des deux côtés, c'est comme ça. Quoi.
22: Les deux jouent un rôle et chacun joue avec le feu dans des moments comme celui-ci parce que ça peut amener vraiment à une dispute et vraiment à un problème qui n'est plus de la jalousie mais qui peut amener vraiment à ce qu'on s'aime plus et qu'on s'entend pas, quoi.
3: Ah oui, non, mais c'est clair. Moi quelque part, je trouve ça dû en fait d'essayer de rendre volontairement quelqu'un jaloux.
22: Ce qui est bien, c'est peut être aussi un problème, ça peut permettre de reséduire de nouveau la personne aussi, d'essayer de la reconquérir. Des fois, ça peut être sympa.
3: Ouais. Ouais, mais je sais pas, toi, Max, est-ce que t'as déjà dit, par exemple,
21: Non, mais j'arrive pas à y croire. T'as déjà dit je t'aime à une fille ou...
22: Oh, bah, j'ai déjà dit à peu près 250 milliards de fois, bien sûr.
21: Moi, j'ai jamais dit du tout. Et...
22: Ah, bah, moi, j'ai déjà dit, oui, bien sûr. Ouais. Ouais,
21: mais en le pensant?
22: Oh, bah, évidemment, en le pensant. Ouais. Ouais. Mais il y a des moments où tu le dis dans une phrase, comme quand tu dis bonjour, ça va alors que ça va pas, et que tu demandes à quelqu'un, ça va, il te répond oui, ça va. Mais il y a des moments où tu le dis, évidemment, il y a des moments où tu le dis quand elle te dit
21: je t'aime, machin, tu le réponds. J'ai pas encore essayé.
22: Non, mais c'est une formule de politesse quand une fille te dit des fois, ou le mec va dire je t'aime, tu réponds oui, je t'aime, mais il y a des moments, je l'ai dit parce que je le pensais vraiment, ouais.
21: Ah ouais, moi il y en a un, il m'a dit une fois.
22: J'ai dit je t'aime.
21: J'ai répondu, quoi.
22: Comme je dis, j'ai souvent dit je t'aime, mais je pense pas avoir été, quand même, ceci dit, vraiment très très méga amoureux, quoi. J'aimais vraiment fort, mais j'ai jamais été amoureux, non, machin.
5: Tu pourrais être amoureux
21: très fort. Mais c'est ça aussi.
22: Ouais, une période au début, mais très très peu. Après, j'ai énormément aimé les personnes avec qui j'étais, mais j'ai jamais été. Peut-être que demain j'en serai une et que là tout ce que je vous dis va s'écrouler comme un château de cartes et que je vais devenir pas possessif, mais que je vais devenir plus protecteur et que je vais vouloir un petit peu plus savoir où elle se trouve et être un petit peu plus jaloux que je l'étais auparavant avec celle avec qui j'étais. Mais ça, j'en sais rien. Ça, je peux pas te le répondre. Je peux pas te
21: Max.
22: Dire.
21: Mais c'est ça quand on est. Bon, bah, j'arrive demain, Max.
22: Qui
21: quand on est... C'est Anaïs.
22: Non, mais qui veut parler là?
21: Michael,
22: ouais, alors.
5: Mais
22: vas-y.
5: Attends, mais Max, pourquoi t'arrives pas à trouver des femmes de ton âge vu que t'es beau déjà? Non, mais sérieux, tu rigoles, moi je l'ai vu, Max, en vrai, toi. Et je peux dire une chose que Max. Non, mais moi je peux dire une chose que Max, il est beau.
22: Arrête.
5: Il est plus beau que Florent, parce que Florent, quand je t'ai mis à Paris, il était pas rasé. Mais Max, il est beau. Tu vois, il est sa bagnole.
21: Il est bien rasé.
5: Bah, ouais. Voilà, ma petite fille, va voir Max d'abord.
22: Non, Richard, il y a Richard et Alain. Alors, on a Richard de la Courneuve, 23 ans. Bonsoir, Richard.
5: Salut, Max.
21: Salut, Richard,
22: on va t'écouter pour ta réaction.
5: Ok, bah moi déjà je suis assez possessif, hein. Tellement possessif et jaloux, parce que je suis jaloux, quoi.
6: Ouais, super.
5: Que je bloque ma meuf, quoi.
21: C'est souvent les mecs, je trouve, qui sont très possessifs.
5: Mais vaut mieux être possessif et
21: enfin, non, je veux savoir dire, c'est rarement les filles.
5: Mais moi, disons que je suis possessif à l'extrême, quoi. C'est que...
22: Mais tu l'as été dès le départ, ou au début tu l'as caché, tu l'as montré qu'une fois que t'as été vraiment avec elle, que t'étais bien avec elle, et là, en fin de compte, le fait d'être jaloux s'est développé au fur et à mesure.
5: Je pense que ça se développe déjà au fur et à mesure, parce qu'au début, bah, tu te rends pas bien compte, tu flirtes, t'es bien heureux, quoi.
22: Parce que des fois, quand tu veux montrer pour séduire une personne, tu sais que t'as des défauts, mais tu les caches justement pour te montrer que t'es côté positif et tu enlèves tous tes défauts. Et ce défaut, ça fait partie d'un défaut. Et ensuite, une fois que tu as la personne que tu sors avec et que t'es avec au bout d'un certain temps, là, tu commences à te montrer sous ton vrai jour.
21: Moi, c'est le contraire. Je montre tous mes défauts, mais alors, ça n'a rien à voir avec le sujet.
5: Mais montres pas tes défauts, mais... Tu le fais pas exprès, hein.
22: Non, mais je comprends bien. Non, mais... Alors que c'est arrivé jusqu'où, Richard? C'est que tu l'interdisais de sortir, c'est quoi?
5: Ah, mais moi, j'étais très loin. C'est que dès que je voyais la façon comme moi elle s'habillait, ça s'habillait trop court. Je la bloquais carrément. Je lui disais, non, mais où tu vas comme ça?
22: Mais tu te rendais compte de... Est-ce qu'elle te répond?
5: Mais je m'en suis rendu compte, oui, parce qu'en plus, je suis encore avec cette fille-là, hein.
21: Et elle t'obéit?
5: Et, c'est pas qu'elle m'obéit. Disons qu'elle s'est rendue compte aussi que... Eh ben, ça me faisait flipper, quoi, qu'elle s'habille comme ça.
22: Mais t'étais pas violente, elle est pas jusqu'à
5: donner... Non.
21: Quand tu lui disais mettre un pantalon ou je sais pas quoi, elle le faisait ou pas?
5: Elle l'a fait. Non, c'est pas qu'elle le faisait, elle partait tout en étant en colère. Mais petit à petit, elle l'a fait. Elle l'a fait parce qu'elle comprenait que j'étais jaloux et que je tenais à elle. Donc,
22: est-ce que tu te rendais compte quand, justement, un mois ou deux après, vous sortiez un samedi soir et qu'elle était habillée en pantalon et que tu la voyais habillée comme tu le souhaitais? Est-ce qu'à un moment donné, tu t'es dit, mais là, elle s'habille pour me faire plaisir, mais ça se trouve, elle est pas du tout bien dans ses fringues?
5: Bah, en fait, ce que je me dis maintenant, je me dis qu'elle a été plus maligne que moi parce que maintenant, je m'en fiche, peu importe comment elle s'habille. Mais,
22: pourquoi aujourd'hui, peu importe?
5: Parce que j'ai pris le coup et que, tu sais, au bout d'un certain temps, bon, ça fait 2 ans que je suis avec, et au bout d'un certain temps, il y a la routine qui s'installe, donc tu vois les choses autrement.
22: Tu veux dire la routine ou justement le fait que t'as réussi à tenir 2 ans, tu te dis, ça veut dire que franchement elle t'aime et donc t'as pas besoin d'être jaloux et que tu peux lui faire confiance?
5: Ouais, je pense que je peux lui faire confiance parce qu'il y a déjà eu ces 2 ans là.
22: Ouais.
5: Et c'est vrai que elle m'a prouvé combien que...
22: Oui, non, mais ça n'a rien à voir avec la routine.
5: Qu'est-ce que t'as dit,
21: Richard?
5: Oui.
22: Elle aura de porter des pantalons jusqu'à la hauteur des mollets.
21: Elle peut porter des shorts.
22: Ouais.
21: Mais t'es vraiment hyper amoureux d'elle?
5: Bah oui, bien sûr, sinon je serais pas avec elle.
21: Mais voilà, en fait, c'est ça.
5: C'est
21: possessif, ça dépend avec les personnes. Voilà, c'est ça, je veux dire, moi, attends, mais...
22: Est-ce que les gens qui sont justement plus amoureux, est-ce que les gens qui sont possessifs comme toi, Richard, sont pas même pas amoureux, mais carrément accro?
21: Ouais.
5: Ah, mais j'étais... Je sais pas, non, je crois pas que je dois dire accro. Parce que, en fait...
6: je crois que tu deviens possessif quand t'as eu plusieurs déceptions aussi.
22: Bon, est-ce que t'étais plutôt accra alors?
6: Tu vois,
21: accra de mourir.
6: Moi je suis pas avec toi.
21: Mais moi avant, mon mec était possessif par peur de me perdre, quoi.
22: Ouais,
6: mais c'est ça, de toute façon, t'es possessif.
21: C'est ça, quoi. Non, mais ça va vachement mieux parce que le break, ça lui s'est posé pas mal de questions. Et voilà, quoi.
6: Mais moi, je pense qu'il faut pas rentrer dans le jeu de la personne qui est possessif. Comme moi, ma femme, elle a toujours rentré dans mon jeu. Et je pense qu'elle m'a bien eu parce qu'en fin de compte, maintenant, tout a changé, quoi.
22: C'est sûr.
6: Parfois que j'ai été con et.
22: Vous êtes jamais arrêté? Vous avez jamais fait une pause?
6: Non.
22: Non.
6: Du tout, au contraire, justement, on a été encore plus loin. On va avoir un enfant bientôt.
22: Mais c'est vrai, ouais.
21: Oula, d'accord.
6: On est en ménage.
21: Ça fait combien de temps que vous connaissez?
6: Ça fait 7 ans qu'on se connaît.
22: Oh, putain, donc t'as connu quel en plus?
6: Non, j'ai pas connu quel, mais.
22: 23 ans, tu l'as connu, t'avais quel âge? 16 ans.
6: Ah non, non, non,
21: mais t'as dit qu'il y a eu plusieurs déceptions.
6: Ça fait pas 7 ans qu'on est ensemble, ça fait 7 ans qu'on se connaît.
22: Ah,
21: d'accord.
6: Ça fait 2 ans qu'on est ensemble.
8: Ça fait combien de temps vous êtes ensemble?
22: 2 ans.
21: 2 ans, et vous avez. Et vous attendez un bébé là?
6: Ouais.
8: C'est trop. Non, non, je devrais pas.
6: On se connaît, Max.
10: Tu supportes comment tes excès de.
22: C'est Richard.
6: Ouais.
10: Richard, pardon, tes excès de possession.
6: Pardon ?
10: Elle supporte comment tes excès de possessivité ?
6: Je pense que elle en avait marre au début. Bah,
22: bien sûr.
6: Elle en avait marre.
21: Elle voulait même
6: me larguer. Hein.
8: Elle t'étouffait.
22: Non, elle t'étouffait pas. C'est lui qui l'étouffait.
6: Ouais. Je l'ai étouffé. Et j'en suis conscient, c'est ça le pire.
10: Et t'as fait des efforts pour elle, pour ça ?
6: Bah j'ai.
21: C'est elle qui en a fait, non, c'est elle qui est rentrée dans son jeu.
22: Attendez, c'est elle qui t'a laissé le répondre.
6: Je crois que j'ai pas fait d'effort, donc je crois que c'est elle qui m'a berné, quoi, parce qu'elle a joué mon jeu et elle a su me faire comprendre que tout ça c'était de la pure et simple connerie.
22: Mais elle a eu de la chance de tomber sur un mec sur toi qui finalement était compréhensible, parce qu'une fille qui va commencer à rentrer dans le jeu de son mec pour lui faire plaisir, ce mec-là, voyant qu'elle rentre dedans, va être de plus en plus dur, va être carrément draconien, va devenir carrément, tu vois, hyper dur. Et la fille va être complètement noyée là-dedans, et à la fin, elle devient plus du tout ce qu'elle était au départ, et en fin de compte, elle devient une femme objet ou un homme objet, ça peut être l'inverse, ça peut arriver aussi. Hein.
6: Ah ouais, mais là c'est chaud, là, à ce niveau-là.
22: Bah ouais, c'est chaud.
6: Moi je suis encore quelque part un petit peu possessif sur certaines choses, tu vois. Il y a encore des tenues. Bon, je m'en fiche qu'elle s'habille en jupe, tout ça.
21: Il
6: y a des fois, mais je vois que c'est quand même l'extrême. Mais là, bon, faut quand même réagir.
22: Enfin, tu l'interdis de sortir seins nus, quoi.
6: Bah ouais, ça, c'est clair.
21: Quand il y a d'autres mecs qui la regardent.
22: Ouais.
6: Quand il y a d'autres mecs qui la regardent, là, par contre, tu vois, je suis réellement jaloux pour ça.
21: Ah ouais.
6: Là, je suis prêt à aller voir le gars, lui dire, mais qu'est-ce qui se passe, quoi.
22: Ah, mais il faut toujours regarder les belles choses.
8: Hein. Non, mais moi, je dis, et Max,
6: surtout quand t'as une
22: femme est aussi beau qu'une station de métro.
8: Max.
22: Ouais. Attends, personne n'est pressé là, vous n'êtes pas pressé?
21: Non.
22: Eh ben tant mieux, parce qu'on accueille Alain le bègue.
21: Oh là là. Bon, je retiens la ligne.
22: Ouais, alors Alain.
6: Bonsoir.
22: On va faire la conclusion, puis on va te laisser l'éclairer.
21: Sur la lumière.
22: Alors, on y va Alain.
6: Ouais.
21: Allez, 1, 2, 3.
6: Merci Alain.
22: Laisse tomber le bonsoir, attaque.
6: Moi, je suis pas jaloux.
8: Jamais. Salut Alain.
6: Ouais.
8: Comment vas-tu?
6: Ça va.
22: Ah bah ça y est, tu l'as embrouillé là.
8: Je suis content de l'entendre.
22: Écoutons-le.
21: Et ouais, parce que.
6: Ouais. C'est vrai que je te disais, je suis pas jaloux.
22: Mais on dirait qu'il imite Johnny, on dirait Johnny.
21: Je suis pas jaloux.
22: Alors vas-y.
6: Bah oui.
21: T'es pas jaloux.
6: Hein?
21: Possessif non plus.
6: Non.
22: Il n'est pas jaloux, il est bègue.
21: Tu réponds par oui ou non, c'est possessif. Voilà.
6: Et du jambon de Bayonne.
21: Moi, ce sera plus simple.
22: Taisez-vous, allez, vas-y.
6: Ouais. Bon, alors. Bon, ouais, je te dis.
8: Entièrement d'accord.
6: Je suis pas jaloux.
22: Marcel.
6: Marcel. Non.
21: Et à chaque fois que vous l'interrompez, on va pas s'en.
6: Mais laissez-le parler, merde.
22: À poil, on demande si on peut te mettre à poil. Alors, vas-y.
6: Bon, bah, c'est tout, hein.
22: Non mais laissez par là Alain, même si ça intéresse personne.
6: Hein? Là, c'est bon, hein.
22: Voilà. Non, vas-y Alain, vas-y.
6: Non,
22: vas-y.
6: C'est bon.
22: Non, mais on rigole.
6: Non. Alain, est-ce que t'as une copine? Hein?
22: Bon, alors.
6: Une amie.
22: Non, mais attendez, laissez-moi gérer Alain, parce qu'il y a que moi qui le connais.
6: Ouais.
22: Vraiment bien.
6: Ouais, c'est ça.
21: Tu connais son maître?
22: Alain?
6: Ouais.
22: On t'écoute.
20: Non mais c'est pas bien de vous foutre de sa gueule.
22: Non, on va se foutre de la tienne après, t'inquiète. Non mais arrêtez, taisez-vous. Alain, donc toi tu dis que tu n'es pas jaloux.
20: Non,
22: mais,
20: jamais.
22: Mais est-ce que tu as connu une fille qui l'était?
20: Non. Non, je crois pas.
22: Non, tu crois pas.
20: Non. Ouais, si, une nana, ouais, qui s'appelait Marcel.
22: Ouais.
20: Une nana, elle s'appelait Brigitte.
22: Félicie.
20: Brigitte.
22: Oh, si. Elle s'appelait comment, tu dis?
20: Chantal.
22: Chantal, très bien.
20: Elle a, oh là là.
21: Marcel.
20: C'est caca. Elle a quel âge? 60 ans? Hein? Elle avait 25 ans. Ah ouais? Ça fait des efforts, toi.
21: On s'emmerde pas, là, Alain.
22: Alain, est-ce que tu trouves ça bien, toi, de tout ce qu'on a dit? Est-ce que tu apprécierais d'avoir une fille qui pourrait l'être un petit peu possessive?
20: Oh, je sais pas. Je crois pas. Je crois pas.
22: Ah bon?
20: Je sais pas. Ouais, il s'en fout, il prend tout ce qu'il a. Ah non.
21: T'as quel âge, Alain?
20: Il a dit 39.
1: 72.
20: 39 ans.
21: T'as 39?
20: Ouais, 39. Elle est jeune, l'autre.
21: 39 et t'es avec une fille de 25?
20: Mais non.
21: Mais non, il l'a connu quand il avait 20 ans.
20: Non, elle avait. Moi, j'avais 25 ans.
21: Oh, bah dis donc. Quel âge alors?
20: D'accord. 27. Ouais. 27.
21: Ouais. Ouais. Presque.
20: Voilà.
21: Ok.
20: Voilà. Et sinon.
22: Sinon, ça va.
21: T'aimes les concombres.
22: Voilà, oui. Sinon, il y a des débat sur.
20: Seul.
21: Il y a un sale temps aujourd'hui, hein.
20: À partir d'être seul. Non.
22: Ah, parce que c'est dur pour Michael, hein.
20: Bah, non, t'inquiète pas. Moi, j'ai ce qu'il faut, moi.
22: Ouais, t'as ce qu'il faut.
20: Ouais,
22: ah bon?
20: Non, j'ai ce qu'il faut, moi.
22: Oh, t'es un chimpanzé, je savais pas.
20: Mais non, j'ai pas le chimpanzé chez moi.
21: Il a acheté la dernière poupée gonflable avec.
20: Bah oui, c'est ça, t'as raison. Bah ouais, tu la verrais, sans déconner, tu serais un peu.
21: Écœuré, quoi.
20: Quoi? Écœuré, ouais.
21: Ah bah sûrement, ouais. Ouais. Ça nous prévient dès qu'elle te dira oui.
20: Hein? Je montrerai avec elle à Paris, tu vas voir.
22: Ah ouais, je veux bien, j'ai jamais vu une guenon, ouais.
20: Une guenon, t'as raison, toi. Je veux pas une guenon, ma copine.
22: Hein?
20: Non, fais pas du violon, moi. Elle fait l'amour, moi.
22: Ah ouais,
20: du moins qu'elle fait l'amour, c'est principal. Avec des barons.
21: Bah oui, parce que toi, lui faire, ça m'étonnerait.
20: Ah si, moi. D'accord, bon. Moi, je peux t'attacher entre les barons, y a pas de problème.
21: Non,
22: c'est
21: pas merci.
22: Non,
21: c'est romantique.
22: Bon, alors, pour finir, pour conclure sur ce débat, peut-être une conclusion de chacun. Alors,
21: moi, j'avais juste une question. Il n'y a personne ici qui a déjà été accro de quelqu'un, mais vraiment.
22: De Rachel dans Friends. Mais...
21: En fait, Rachel, je l'ai vue sur un magazine et je l'imaginais pas du tout comme ça. Je savais pas que t'aimais ce genre de fille.
22: Ah, mais moi, j'aime tout genre de fille, blonde, brune, yeux bleus. Y a pas... J'aime son style, mais maintenant sur la photo, faut voir comment elle est dans le magazine parce qu'on l'a vue dans 50 milliards de fringues, de vêtements, de tout, quoi. Les tenues, enfin, tout
21: le camion. Moi, je m'attendais à une fille, enfin, elle est jolie, mais je m'attendais à une fille parfaite, vraiment belle.
22: Non.
21: Mais c'est vrai qu'elle est assez originale, quoi.
22: Attends, regarde-la dans la série, elle a un petit peu de forme, elle a quelque chose, elle a beaucoup de charme.
21: Moi, j'aime bien.
22: Mais moi, je préfère le.
21: Ouais, Chandler, moi, vraiment, je trouve que parmi les garçons, c'est vraiment celui qui est le mieux, quoi.
22: Ah, bah, c'est mon préféré, moi, c'est mon personnage préféré. Ouais. Et délire, hein.
21: Ouais, il est vraiment super.
22: Tu sais que celui qui double la voix en français, c'est celui qui fait la voix de Fun aussi, les jingles de Fun et tout.
21: Non, je savais pas. Non, mais j'ai pas la série, je la vois pas encore.
22: Ah, d'accord, ok.
21: J'attends.
22: Même le personnage de Chandler est d'enfer, est mortel. Mortel.
21: Non, lui, il a du charme, mais.
22: Ouais.
21: Moi, je suis. T'es comme toi avec Rachel, quoi.
22: Ah, ouais, non, mais moins grave. Ouais.
21: Enfin, bon, la conclusion alors, donc.
22: Donc, on a perdu Michael, c'est cool.
20: Non, moi je suis là, moi.
22: Oh merde!
20: Raccroche, Michael, raccroche. Tu sais, je suis accro. Parce que figure-toi que. Rappelle-toi une fois quand tu m'avais appelé Nathalie de Caen, là. J'étais avec elle, je faisais l'amour. Et après.
22: Par téléphone!
20: Écoute-moi, c'était que longtemps, ça. Je faisais l'amour avec elle, on t'a appelé après. Et t'as dit que comme ça que j'étais pas intéressant, que j'étais pas beau, que
22: Et c'est après qu'elle a allumé.
20: Deux jours après, on a foutu ma télé par la fenêtre du troisième étage.
22: Ah ouais, parce qu'elle a allumé la lumière, elle s'est vue que t'étais pas beau et comme ça savait déjà que t'étais pas intéressant.
20: Mais maintenant j'ai changé, hein. Bon, voilà. Ouais, rigole bien, toi.
22: Ah, les bandes de Kenyus.
20: Voilà,
22: on s'en déconne, il y a que des Deep Purple ce soir.
21: Et il y a encore Gérard, là?
22: Non, Gérard est parti.
20: Max,
21: j'entendais plus. Ouais.
20: Je vais aller en discothèque dans deux semaines, je vais à ton machin là, tant mieux.
21: On est bien content.
20: On est, ouais.
21: Bien, hein.
22: Alors, on va faire. On va faire une conclusion. Mickaël de Paris, là ? Non. D'accord. Stéphane de Paris ? Non plus. On va demander donc à Richard.
1: Ouais. Alors,
22: une petite conclusion. Il y en a un qui a la radio derrière. Putain, t'es né là.
1: C'est pas moi.
22: Vas-y, Richard, vas-y.
1: Alors, vraiment, ma conclusion, ne faites pas comme moi, quoi. Parce que je pense que c'est con d'en arriver à ce niveau-là.
22: Non, ce qui est bien, c'est de s'en rendre compte.
1: Ouais, déjà,
22: plus,
1: ouais.
22: Plus que de l'ignorer et de penser que c'est normal et que ça fait partie du jeu.
1: Mais en plus, tu m'as déjà vu, Max, et... Je sais pas si tu te souviens de moi, mais...
22: Oh, j'aimerais bien te revoir. Comme tu peux pas savoir comme je suis possessif envers toi.
1: T'adore. Tu serais étonné de savoir que... Enfin, si tu savais comment j'étais, vu que tu m'as vu, quoi... Si tu te rappelais de moi, tu serais étonné que je sois possessif, quoi.
22: Ah, c'est-à-dire que la personne avec qui je parle, là, si étonné que je suis censé te connaître, je serais étonné de savoir que c'était toi qui tenais ce discours, c'est ça?
1: Ouais.
22: Tel quel, vas-y, dis-moi.
1: J'étais... je suis Richard, toujours le... Richard, quoi. J'intervenais du temps où il y avait Raphaëlla.
22: Oui, mais on s'est déjà vu.
1: Ouais, je suis
22: mais t'es comment? Ah bon, mais t'es comment physiquement?
1: Oh, je suis assez petit, 1m71.
7: Ah oui, en effet.
22: Ah ouais.
7: Petit,
22: ouais. D'accord. Ouais. Donc, en fin de compte, tu dis de faire attention, oui, Florent?
11: Ouais, parce que quand il dit « faites pas comme moi », est-ce que tu crois que ça se décide?
7: Bonne intervention, Florent.
11: On décide pas d'être jaloux.
22: C'est ce qu'on disait tout à l'heure, bien sûr. Ouais, c'est quelque chose, c'est un
7: ouais,
22: défaut.
7: Non, mais il y a des efforts à faire.
1: Ouais, voilà.
11: Il y a des efforts pour ne pas l'être.
1: Voilà, faut faire des efforts.
22: Disons qu'une fois que vous en preniez conscience, plutôt que de l'ignorer et de continuer à l'être, c'est d'essayer de faire l'effort, justement, comme a fait Richard, ou à un moment donné, comme il faut faire confiance à la personne, et c'est le seul moyen de pouvoir la garder. Et ça, faut pas chercher 50 000 solutions.
1: Mais je voudrais dire aussi que j'avais conscience que j'étais possessif comme ça dès le départ. Hein.
22: Ouais,
1: j'en étais conscient.
22: D'accord.
1: Enfin voilà. Mais faut pas la confiance dans la vie.
22: Oh là là. David, une conclusion?
7: Il est plus là, David.
15: Non, il est tout le monde est parti là, Max.
22: Alain?
15: Oui.
22: Une conclusion, Alain?
7: Attention là.
15: Oui.
22: Vas-y, Alain.
15: Merci, Alain. Il faut.
22: Éliminer.
15: Il faut.
22: Le disque est rayé là.
15: Il faut.
22: Oh là là, rayé le disque. Il faut.
15: Jamais.
22: Tu es lourd, ça va.
15: Être.
22: Manger. Ah bah là, ouais, mais il a fini sa phrase, elle a été. Il faut quoi?
15: Il faut jamais faire. Jaloux.
22: Il faut jamais faire jaloux.
7: Voilà, être jaloux.
22: Mickaël?
15: Ouais.
22: Conclusion?
15: Ouais.
22: Merci.
15: Non, attends.
22: Vas-y.
15: Je viens dans deux semaines te voir.
22: J'en ai rien à foutre. Oh là, qui c'est qui a parlé là?
15: Je sais pas, mais
22: c'était beau. C'était Richard, bravo.
1: Et tu vois, c'était pour que tu te souviennes de moi, c'est un peu mon style.
22: Mais je me suis souvenu à la laine, pas à l'odeur du haut, pas à l'odeur du haut, hein, pas au son du haut. Il y a des filles encore parmi nous.
7: Ouais, qui... Oui, Marine.
22: Alors Marine, ta conclusion?
7: Ma conclusion.
22: Oh l'autre, nickel.
15: Bonsoir Marine.
22: Tais-toi un peu en antenne.
7: Un petit peu de possessivité, c'est flatteur, mais qu'il faut pas rentrer dans les excès, quoi.
22: Ouais.
7: Et qu'il faut savoir un peu en parler, parce que je trouve que dans un couple, il y a de la complicité et de l'honnêteté, voilà.
1: Donne-moi ton numéro, Marine.
7: C'est beau, non, ce que je dis?
22: Ouais.
7: J'en ai les larmes aux yeux.
22: Anaïs?
7: Oui.
22: Oui, je t'écoute.
7: Moi, ma conclusion, ce serait un peu de jalousie. Ça fait,
1: ouais.
7: Pas, ça fait du bien, mais pas trop.
1: Ouais,
7: voilà.
22: Oui, c'est ça. C'est ce qu'on a dit au départ, c'est que ça rend le côté attirant parce qu'on trouve ça intéressant. C'est-à-dire que la personne s'intéresse s'intéresse, mais
7: si c'est trop souvent, ça va pas. Il faut que ce soit un peu. On va dire une fois par semaine.
1: Pas
7: trop.
1: Et attends, je vais te poser une question.
7: Oui.
1: Quand tu vois avec ton copain, par exemple, j'espère que t'as un copain, mais non. Par exemple, s'il s'en va, par exemple, le lundi, qu'il revient le vendredi, tu seras pas gêné de pas le voir pendant 4 jours?
7: Non.
1: Merci.
7: Moi, c'est tout à fait ok, je suis pas gêné, quoi.
22: Agnès de Brest.
7: Oui.
1: Attends, Marc, je pose une question. Tu dis Agnès de Brest. Michael, tu pues, hein. Ouais, tu pues.
7: Ouais, moi je disais que c'était mon cas et que ça me dérangeait pas.
22: Est-ce que tu as dit Agnès?
7: Non, c'est Marine. Non,
22: oui, Marine, alors vas-y, Marine.
7: Parce que Michael arrête pas.
22: Alors, vas-y, Marine, vas-y.
7: Non, mais nous, en fait, on se voit que le week-end parce que moi j'étudie à Caen et lui autre part.
22: Ouais.
7: Et en fait, je crois que ça nous permet de pas trop nous étouffer, quoi.
22: D'accord.
7: Voilà.
22: Agnès?
7: Ben, moi j'espère que ce qui m'est arrivé se reproduira pas et puis de pas être accro comme je l'ai été, d'être amoureuse, mais.
21: mais en essayant de modérer les choses et de changer avec les années.
22: D'accord.
21: Voilà.
22: Bah, merci pour chacune de vos réactions. Et puis, bah, voilà, le débat.
21: Merci à Be There For You, non ?
22: Le débat a plutôt bien fonctionné.
9: Ouais, ça a été bien.
22: Hein ?
9: C'était pas mal. Cool.
22: C'est pas mal, non ? Ça a bien.
21: Moi, je trouve que t'as bien géré.
22: Mais... Bah, oui, mais on moi, c'est.
9: Max, ouais. On aurait pu me parler avec les autres en antenne.
22: Ouais, bah, c'est ce que tu vas faire, saltimbanque.
9: Quoi ?
22: C'est ce que tu vas faire, saltimbanque.
21: Si t'es aussi lourd que David, c'est pas la peine.
9: Non, non, je suis pas lourd, moi.
22: Non, bon.
21: David en antenne.
9: Attends, et moi, je vous écoutais à en antenne, hein. Ouais. Tu verrais un peu la conversation qu'ils avaient, Max. Hein.
22: Bon, allez, on va vous laisser. On va vous souhaiter à tous une bonne nuit. Merci d'avoir participé à ce débat.
21: Okay,
22: on va peut-être se

0: Je suis pas obligée de mettre un soutif, quoi.
1: Ah ouais, d'accord, Caroline Loeb.
2: Carassa.
0: Non, mais c'est à cause de la danse, donc c'est pas...
2: Sandra.
1: Jeanne Berkin.
2: Sandra.
1: Oh putain.
2: Voilà, Sandra.
1: Oh la vache.
2: Sandra, Carassa.
1: Sûr que t'es en train de lui mordiller le téton.
0: J'ai 18 ans.
1: T'es en train de lui mordiller, ah ouais, tu te rends compte que c'est le genre de nana, Sandra, tu dois lui mordiller le téton et en fin de compte tu mets le téton, tu te mords le téton dans la bouche, c'est comme si t'avais le sein dans la bouche, comme il n'y a rien.
2: Tu confonds le téton et le coude.
0: Ben ouais.
1: Il vaut mieux encore que tu mettes tes coudes effectivement à la hauteur de tes seins pour donner l'impression que t'es de la poitrine.
0: Non,
2: je crois que les os.
1: On plaisante, hein, Sandra.
0: Attends, sinon j'appellerai pas.
1: De toute façon, t'es heureuse comme ça te gêne pas, ça t'empêche pas d'avoir des garçons, des copains.
0: Bah non.
1: Mais bien sûr que non.
0: De toute façon, je suis comme je suis, je vais pas me siliconer.
1: Non.
2: Ouais, mais les filles, vous êtes belles parce que vous pensez que nous, on pense qu'à votre corps et tout. Mais si vous êtes pas belles, vous êtes bien foutues, on vous regardera pas quand même.
0: Mais de toute façon, c'est pas le physique qui compte, donc.
1: Arrêtez de penser ça parce que c'est faux, parce que aussi bien les filles que les garçons aiment bien.
0: On se rend vite compte si la personne elle en vaut la peine ou non.
1: On n'a pas dit le contraire, mais au départ, arrêtez de me faire croire que le physique apporte.
2: Il y en a. Ouais, tout on passe. Ouais, le mental qu'il a ce mec et tout, il est super.
1: Il y en a, mais.
2: Arrêtez là.
1: Non, ceci dit, tu peux très bien côtoyer une personne qui au départ physiquement ne t'attire pas mais qui est un très bon ami et avec qui tu vas rentrer en séduction avec justement le fait de parler, de s'apercevoir que t'es sur la même longueur d'onde sur l'humour, que dans la vie de tous les jours t'entretiens de bons rapports, que tu t'amuses bien, que tu as toujours une conversation. Et c'est vrai que des fois on peut avoir quelqu'un avec qui au départ on n'a pas du tout envie de sortir, c'est juste un bon copain ou une bonne copine, et puis après on se met à l'aimer de plus en plus par le mental. Mais si c'est vraiment au départ, c'est quand même très physique, quoi. Il faut arrêter de...
2: Parce que oui, Max, t'as vu, toi, tu côtoies beaucoup de monde.
1: Ouais, plein, ouais.
2: Tu dois avoir beaucoup de copines à toi, qui sont pas terribles de tête, mais qui ont un bon mental.
1: Quoi?
2: Qu'est-ce que tu me chies, toi? Attends, écoute.
1: T'as regardé ça où, toi? Deep Purple, t'arrêtes de dreamer deux minutes.
2: Attends, viens, regarde. Toi, t'as des amis qui sont bien mentalement
1: Toutes les nanas que je côtoie autour de moi sont des canons, sauf au boulot.
2: Ah ben voilà, au boulot.
1: Au travail, non.
2: Au travail. Julie par hasard.
1: Non, Julie tout de suite, tu sais qu'il s'arrête. Elle est en train de prendre des auditeurs, en train de les briefer, puis d'un coup, dès qu'elle entend ça, elle écoute du rap, elle s'arrête, elle regarde. C'est genre, elle va te fusiller.
3: Mais parce que je l'attendais, c'était gros comme une maison, je l'attendais.
1: Ben je rigole.
3: C'est clair.
2: C'était gros comme une maison.
1: Non, mais moi j'aime bien les filles que... Il est vrai, les filles que je vois tous les jours, des copines, des trucs, c'est vrai que c'est le mental est extrêmement important, parce que comme c'est des amis, c'est forcément que tu passes des moments agréables avec, et c'est dans la discussion, c'est dans les délires. Mais j'aime bien aussi qu'une partie physique me plaise, quoi. Sans que ça soit une attirance vraiment à vouloir être avec, c'est qu'il y a quelque chose de sympa, quoi.
3: Si Max rentre dans le bureau, tout le monde,
0: c'est sûr qu'on va pas aller vers lui, là, je suis tout à fait d'accord.
1: Non, mais je parle même en tant qu'ami, quoi. Moi, quand j'ai des très très bonnes copines qui sont pas belles, c'est des très très bonnes copines, mais au téléphone.
3: C'est comme tes réflexions qui fusent, qui quand dans le bureau je suis en train de pencher, en train de chercher un CD, je sais pas quoi, tu rentres, tu fais oh ce cul.
1: Mais j'ai pas dit oh ce gros cul, j'ai dit oh ce cul, attends.
3: Oui, non, mais ce que je dis, tu fais oh ce cul.
1: Attendez, je suis désolé. Mais attends, faut que je m'explique. Il y a trois jours, je rentre dans le bureau, et Julie, t'es en train de ramasser des trucs, des CD ou je ne sais quoi, et c'est-à-dire que tu rentres dans le bureau, tu ouvres la porte, et t'es nez à nez avec son cul, mais vraiment le cul, genre. Prends-moi par derrière. Alors je rentre et je fais oh tiens ce cul. Et donc elle s'est relevée et enfin elle a mis un petit temps avant de se relever. Elle est restée, elle est restée le cul baissé, courbé. Elle fait ouais.
2: C'est bon.
4: Il faut savoir que remarque, tu rentres dans le bureau, elle est tout le temps qu'elle a des pauses où elle ressort le cul.
1: Ouais, mais ça elle le fait exprès.
4: Tout le temps comme ça. Tout le monde t'a fait la remarque.
2: Je suis très cambré.
1: Tu le fais exprès, tu joues un jeu. Il y a plein de gens dans la radio qui me disent si ça, en plus, on me dit souvent, attends, elle pose. Tu poses tout ça. Excusez-nous.
0: Comme tu veux.
2: On a discuté, moi et toi.
1: Voilà, et donc je suis persuadé que Julie, elle joue un jeu et tout le temps. C'est vrai, t'es toujours en train de te cambrer, t'es toujours dans des positions.
3: Non, mais j'ai fait beaucoup de danse et
1: j'ai
3: fait énormément et je suis très cambré. On m'a toujours dit que j'avais le cul en arrière. Oui, j'ai le cul en arrière.
4: Non, tu te cambres.
0: Non.
1: Voilà, exactement. Si, Sandra, mais attends, mais t'es pas dans le bureau, tu peux pas savoir.
0: Non, mais j'imagine, j'ai fait de la danse longtemps et je sais ce que c'est que d'être cambré.
1: Non mais d'avoir le corps cambré quand on marche, mais après de tenir, après d'avoir d'avoir le truc cambré, et en plus d'avoir la main sur la hanche.
2: Attends, mais Sandra, les danseuses, elles ont beau.

0: corps, faut dire ce qui est.
1: Ah non, ça veut rien dire, alors là, bah non.
2: De quoi?
1: Pas toujours.
0: Les danseuses, elles ont pas d'habitude un beau corps?
1: Bah non, elles ont pas de seins, généralement, c'est comme ça qu'ils font de la gym. Attends, c'est des horreurs, elles ont rien, elles ont pas de poitrine, elles ont rien du tout, ouais.
0: Ah bon? Ouais, merde, attends, alors, on a pas vu les mêmes, alors.
1: Bah non, on n'a pas vu les mêmes, c'est clair. Merci Morgane, merci Sandra. Une conclusion, Sandra, peut-être? Non, oui, non, hein, oui, non, hein, non, hein, non.
0: Allez, Sandra, vite, vite.
1: Non, Morgane, oui, non, une conclusion, oui, non, non, non, non. Nadir, une petite conclusion, oui, non, non, non.
0: Bien sûr, si, si.
1: Vas-y.
0: Moi, j'ai appelé, mais mon sujet, c'était pas ça, mon sujet.
1: D'accord, ok, bonne bourre, amuse-toi bien, Nadir. Allez, bonne soirée, 0803-08.
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1: On va appeler des petits hôtels n'importe où, quelque part en France, puis on va se lâcher deux, trois petites perlouses, comme ça, très tranquillement, à la cool, en baissant un petit peu le bruit, quand même. Le... Un petit peu encore, ouais. Vas-y. Encore, c'est... Voilà, c'est bien.
4: Non, c'est bien.
1: Voilà, c'est bien, ça paraît correct, parce que sinon, c'est discret. Ça fait un peu trop rapide, là. C'est... Et donc...
5: On va faire des vrais camouflés ou...
1: Hein, oui, si tu veux.
5: Ok.
1: Alors on y va.
4: Alors tu veux te faire quoi là? Des petits hôtels avec des prénoms?
1: Tu veux n'importe quoi. Non, non,
5: parce
1: non,
5: que
1: non,
5: moi
1: non.
5: Ça fait 2h30 que je m'en retiens et là faut que je...
1: Un petit prénom, un petit hôtel n'importe lequel, celui qui, que t'as comme ça, on va se faire plaisir. On va, okay. On va composer, on va faire rire la France. Le mec avec la voix, c'est genre le mec qui se la pète. On va faire rire la France. Vous êtes prêts? Vous êtes prêts à vous marrer? Ok, on y va. Il croit qu'il est sur scène. Mais qui se croit que le mec?
6: Bonsoir.
1: Oui, bonsoir monsieur. C'est pour savoir si c'est possible de faire une petite réservation dans votre hôtel.
6: Les réservations sont fermées pour la nuit, messieurs.
1: Ah, donc impossible de pouvoir faire une petite réserve.
6: Vous pouvez téléphoner le matin des 8h à 7h30.
1: Ouais.
6: Et par fax et par email.
1: D'accord. Bon. Et moi?
6: C'est tout, messieurs?
1: Est-ce que sinon c'est possible de déjeuner dans votre hôtel?
6: Nous avons que le petit déjeuner, monsieur.
1: Pardon. Bon, bah écoutez, très bien. Donc je rappelle demain?
6: Oui, très bien.
1: Bon, oh pardon. Sinon...
6: Excusez-moi, je sais pas si vous téléphonez d'un portable, mais...
1: Oui, je téléphone d'un portable.
6: D'accord, très bien.
1: Vous m'entendez, là?
6: De temps en temps, non.
1: D'accord, très bien. Oh! Je suis confus. Bon, bah écoutez, là je passe sous un tunnel.
6: D'accord, très bien.
1: Je suis au volant de ma voiture. Attendez.
6: C'est pour quelle période, monsieur?
1: Ça serait pour le courant première semaine de juillet. Première semaine de juillet. Ou, attendez. Oh. ou plutôt mi-août. Alors, qu'est-ce que vous avez de disponible?
6: Un instant, s'il vous plaît, je vais vous dire ça.
1: Oh là! Avec... Alors?
6: Oui, à l'instant, s'il vous plaît.
1: Bien sûr. C'est bon?
6: Et par là, vous êtes nombreux à côté.
1: Oui, j'ai des amis qui... Qui apparemment... Parce qu'on a fait une grosse soirée choucroute. Voilà.
6: Un instant, patientez.
1: Bien sûr. Alors?
6: Attendez, je vais vous dire ça.
1: Bah oui, mais enfin là, vous êtes un peu lent. Oh là!
6: Attendez, je suis comme mois de juin.
1: Ouais.
6: Attendez, alors, première semaine d'août, vous dites, hein?
1: C'est ça, ou comme vous voulez, ou première de juillet, c'est comme vous le voulez.
6: Ah oui, apparemment, là, on est complet le 3, les 4, les 5.
1: Pardon?
6: Complet le 3, les 4, les 5.
1: D'accord.
6: Les 7, les 8, les 9, les 10.
1: Hein?
6: Et après, il y a la place.
1: D'accord.
6: Voilà.
1: D'accord. Excuse me.
6: C'est tout ce que vous voulez savoir, monsieur?
1: Oui, oui, oui. Sinon... Écoutez, là, on... Non, c'est un peu lâché, là.
6: Excusez-moi un instant, patientez.
1: Bien sûr, je vous en prie. Allez, il nous a raccroché, allez, voilà, laisse tomber. Qu'est-ce que c'est ce petit son, là, que tu nous as sorti des derniers
5: fans? Un vieux prout que Thomas m'a ramené.
1: Vas-y, écoutez. Ah, c'est limite, t'es en train de chier là.
2: Il est pas mal. Hein.
1: Ah ouais, faut à la limite faire un petit bruitage où le mec il.
4: Ah ouais.
1: Un pied avec la crotte qui tombe.
4: C'est quand tu pousses là. Et
1: la petite crotte, c'est le, comme on appelle le perfect, comme on dit. C'est le truc où tu chies et après t'as, tu
4: Ah, excellent. Ah,
1: mais... Pas mal, il est pas mal, il est pas mal.
4: On s'en fait un autre là.
1: Ah ouais. On va s'en faire un petit, encore un petit là, un petit hôtel.
4: Un
1: là.
4: Petit Saint-Paul.
1: Un petit Saint-Paul. Allez, vas-y. Eh, faut me les mettre dans la vaisselle là. Moi, je vous entends, ben, c'est... Allô ?
7: Oui, bonsoir.
1: Oui, ne quittez pas, je vais vous passer mon collègue Victor. Victor, c'est pour toi pour la réservation.
7: Ah oui.
1: Allez-y. Vas-y, Victor.
7: Allô ? Bonsoir, monsieur. Allô ?
1: Allez, il a raccroché.
4: Allez, bah, Victor, passez vite, hein, passez vite, Victor.
7: J'ai pas parlé de ça, c'est pour ça.
8: Non, mais je crois que là, il tombe de sommeil. Hein.
1: Victor, t'es fatigué ou quoi? T'as envie de dormir?
7: Oula,
1: il y en a des phrases, il y en a un foison des phrases qu'on comprend pas ce soir. Tu nous fais un festival ce soir, Victor. On est gâtés avec toi.
4: Elle était bien, celle-là.
9: C'est pas qu'il est en direct, Kazou.
10: C'est un fêtard.
9: Kazou ! Putain, il est en direct. Oh là là là là là là, il se lâche !
10: Qu'est-ce qui se passe ? Eh ben.
9: Oh, le barjot.
10: Je savais pas comme ça, moi.
9: Kazou ! Kazou ! Ah, bah alors, t'es en direct ! Deep Purple, Smoke on the Water, ça fait plaisir. C'est vrai que j'ai entendu sur ton répondeur tout à l'heure, il y avait du Green Day. De quoi? Merde, Radiohead. Ah, Thérapie, pardon, Thérapie. Et là maintenant tu nous fais un vieux morceau des années 70, Deep Purple, Smoke on the Water, t'es donc rock dans l'âme. Ah bah dis donc. Pardon? Hein? Le Café Coste. Il est complètement dedans, mais t'es chez qui là? T'es chez qui? T'es chez toi? Tu fais une fête? Mais où là? Mais t'es avec qui?
11: Avec des copains.
9: Avec des copains? On les entend pas? Putain, bon. Bon, Kazou, j'ai une surprise pour toi. Bah oui, c'est gentil. Il connaît bien, il est en train d'imiter Martine. Refais-le. Refais-le. Oh là là, c'est du Martine tout craché. Il y a une dame d'un certain âge. Bah écoute-nous. Qui est très connue en France. Enfin, qui a surtout été très connue à l'époque des années 60-70, hein, puis début 80, qui maintenant on voit beaucoup moins. Eh bien, figure-toi qu'elle elle a entendu plusieurs fois ta prestation sur l'antenne et elle a écrit une chanson en ton honneur. Bah, écoute, tu me dis ce que t'en penses, hein.

0: etc., etc. C'est Annie Cordy. Ah bah c'est gentil, comme tu dis, Kazou, ça fait plaisir. Alors raconte-nous un petit peu tes vacances. Ouais. Mais ah là, je comprends pas, là. On sera pas trop de trois pour essayer de comprendre ce que tu dis. Bon, c'est pas grave. On n'a pas trop compris ce que tu nous as dit, mais c'est pas grave. T'étais content. Ah, alors les. Allez, oh, bah dis donc, des fois tu parles bien français. Les filles. Oh, chut. Dis donc, oh, relax. Ah, dis donc. Tu t'es acheté des compiles? Des compiles des années 80? Des vacances? Ah, ça te rappelle les vacances, ça? Ah, putain, eh, vas-y, dis, on comprend rien, vas-y.
1: Écoutez.
0: Un truc quoi? Ah, tu veux nous faire écouter un disque? Vas-y, on te fait. Oh, d'accord, ah, ok, très bien, ok, on y va, on écoute. Bah dis donc, je te permets, dis donc, est-ce que moi je te traite de con?
2: C'est ce que vous voulez.
0: Ah, c'est ce qu'on voulait.
1: C'est ce qu'on veut. Tu nous demandes de choisir un truc.
0: Bah qu'est-ce que...
1: Eagles.
0: Il est en train de chercher, il va peut-être nous le mettre. Il a Eagles?
3: Je sais pas.
0: Il veut nous prouver quoi? Qu'il a une grande discothèque ou qu'il... Oui, qu'est-ce que tu dis?
4: On faut chanter avec lui.
0: Na na na na, c'est California. Na na na na na na na na na na na na na na na na na na na na. Bon, hey, pause. Que... Ah, Europe. The final countdown. Ah, c'était bon ça.
1: Kazou. Kazou.
2: C'est de la merde.
1: T'as pas dit stop?
0: C'est de la merde. Kazou.
1: Zizi Top. Ah ouais, Zizi Top.
0: Dis donc, tu serais pas dans les locaux d'RTL 2, toi? Ah putain, en tout cas, tu les écoutes souvent, toi, parce que... Pardon?
1: Tu quoi?
0: Putain.
2: Bon. C'est ça, c'est ça,
0: c'est ça. Etc.
4: J'ai tiré?
0: Putain, je comprends rien.
4: J'ai quelque chose.
2: T'as pas
1: Zizi Top, t'as Zucchero.
0: Ah putain, d'accord, ok.
1: Ah, dur.
0: Ah, c'est le duo avec Paul Young. D'accord, Sanzana Donna, d'accord, ok, très bien. Kazou, dis-moi, puisque t'es dans la musique apparemment, tu sais qu'en ce moment, il y a ce qu'on appelle le ciel, c'est un rassemblement du milieu de la nuit, des professionnels. Tu le sais. Ça se passe à Paris. Est-ce que demain, tu serais intéressé pour éventuellement... être en direct de là-bas, parce que là-bas, je crois que demain, ils font une nocturne jusqu'à 22h. Est-ce qu'on pourrait demain t'avoir en début d'émission là-bas en direct et nous faire profiter un petit peu de tous les DJ, éventuellement d'aller derrière des platines et nous mettre un peu le feu? C'est possible? Pardon?
4: En VIP.
0: En VIP, bon, évidemment, en VIP. On va t'avoir des places et tout ça en VIP, bien entendu. Mais y a pas de problème, c'est normal. Et puis, on sais pas, on essaierait de t'emmener avec quelqu'un. Hein? Donc, ce qu'on va faire, c'est qu'on va se donner rendez-vous demain dans l'après-midi. Tu vas venir à la radio, on va te donner les VIP, les places, l'endroit exact où se trouve le salon, le ciel. Et puis, tu iras voir tous les DJ, on leur dira que tu vas venir les voir et tu nous feras un petit compte-rendu de la soirée. Ça te fait plaisir? Qu'est-ce qu'on... D'accord, il est reparti. Je crois qu'il est véritablement dans les locaux d'RTL2, c'est pas possible parce que là, il nous sort tous les vieux disques d'RTL2. Sacré Kazou, il en manque pas une celui-là. Hein.
5: Bon, on va résoudre ton problème de stylo, il n'y a pas de problème. On va... qui a rien compris. D'abord, on va faire des monsieur madame. Tu connais, des fois on fait des monsieur madame. On a fait quoi hier, nous, des monsieur madame
6: Blaireau.
5: Bien, ouais. Elle connaît mieux que nous. Elle, c'est... monsieur madame Blaireau. Et ce soir, on fait des monsieur madame Tarzan. Alors, le but du jeu, tout con, Bah, Tarzan, ouais. Bon, bah, on commence par. On n'a pas préparé.
3: Mais non, voilà. Mais c'est simple, on te l'a dit tout à l'heure.
6: On n'a pas préparé, donc en gros, ouais, on a dit, bon, là, je vais faire des. Quoi?
3: Oui, ou Jen, tu me passes Jen, ou.
6: Non, mais ça, c'est.
3: Elle est là, Chita.
7: Tu la réveilles en gueulant.
3: C'est Chita.
6: Oh, ouais, on aurait pu faire ça, ouais. On commence avec ça?
3: Ouais, allez.
6: On commence avec ça, banco, ouais, d'accord.
7: Ça va être fort.
3: Merci.
6: Bah, je peux taper. Oh putain, j'ai des courbatures encore hein, sur les pecs.
3: Okay, non, mais te tape pas sur le
6: non, mais je vais taper là sur les cuisses.
3: Ouais. Pas Chita comme ça.
6: Attention. On y va.
8: Allô.
6: Allô, Tarzan.
8: Ah non.
6: C'est Jen. Je sais pas si c'est monsieur et madame Tarzan.
8: Ah non.
6: Bah alors. Ouais, c'est Tarzan ou pas là?
8: Non, non.
6: On prend pour un con quoi. T'es sur Talienne ou quoi? C'est Tarzan. Ah bah voilà. Monsieur ou madame Tarzan?
3: Mais oui, oui, mais bien sûr.
6: Mais attends, elle t'a vu venir là.
4: Elle
6: mais oui, vous êtes deux mèches.
3: On t'a vu venir en cyclopard.
6: Pas ta gueule. Vous êtes deux mèches ou quoi?
3: Mais non, mais on est deux, c'est tout.
6: Vous êtes contre moi?
3: Non.
6: Bah rien ça. Et t'entends ça, Guillaume?
7: Ah ouais, ouais, c'est parfait.
6: Bah, ils sont en train de se dire moi aussi, genre. Enfin, je connais mon métier quand même, je sais très bien.
7: Hein.
6: Bon, alors c'est dingue ça. Allez, enfin, un autre monsieur, madame Tarzan. Tu cours pas de numéro, toi.
3: Ben, je me cours pas.
6: Bon, attention. Ah, il doit être dans la jungle.
9: Oui.
6: Allô, Tarzan?
9: Oui. Ah oui.
6: C'est Chita, là, pareil.
9: Oui. Alors,
6: tu me passes Jeanne?
9: Oui.
6: Tu me la passes?
9: Oui.
6: Est-ce que je peux tirer sur ta liane? Tarzan?
9: Oui.
6: Ah
9: oui. Oui.
6: Vas-y, fais-le.
9: Non, maintenant je peux pas le faire, tout le monde dort.
6: Tout le monde dort? Tu tournes un film bientôt?
9: Oui.
6: C'est quand?
9: On verra.
6: Hein?
9: On verra la semaine prochaine.
6: Bon, très bien. Y'a Jeanne à côté de toi, là?
9: Non.
6: Chita, elle est pas là?
9: Oui.
6: T'es quoi, tu es sorti? Bon, allez, bonne bourre. Allez, vas-y, fais le cri de guerre, vas-y.
9: Non, non.
6: Allez, avec moi. 1, 2, 3. Voilà, très bien, parfait. Impeccable. Et 2-1. Bon, celui-là était gentil, il était bien à jouer le jeu.
3: C'est sympa, le Tarzan.
6: Bah, évidemment, mais il y en a, des fois, ils se disent, bon, vaut mieux jouer le jeu que... Que de raccrocher au nez, quoi.
3: Ah ouais.
6: Qu'est-ce qu'il y a, Caroline? Tu veux le faire? Ben évidemment, il n'y a pas de problème. Alors,
4: non, non, je.
6: Non, ça va, tu veux, t'es sûr, hein?
4: Non.
6: D'accord, ok, parce que tu me regardais tellement d'une manière, genre, j'ai envie de le faire.
10: Mais pas ça, ouais,
6: ah, d'accord,
3: j'ai envie de me le faire.
6: Oui, d'accord. Ouais, il avait raison, c'était peut-être pas ça qu'elle voulait faire, c'était autre chose. Après le mix.
4: Ouais.
6: Après, j'aurais bien transpiré. Alors, pardon. Allô, Tarzan?
3: Ben non, il a coupé, mais.
6: Ah merde.
3: Il est pro.
6: Ah, bon, ouais.
3: Ça se serait.
6: Non, mais je sais, ça se serait, c'était drôle, c'était bien.
3: Oh, ça va.
6: Professionnel.
3: Bah oui.
6: Attention, Guillaume. Ça s'en occupait, là.
3: Il a refait le même ça.
6: Mais arrête de te moquer de lui au lieu de te l'aider, mais t'es vraiment.
3: Mais,
6: hein.
3: Tu sais qu'il, mais qu'est-ce que tu veux que je fasse?
6: Il ne branle rien.
3: Ça, tu branles rien. Mais attends, finalement. C'est bon, je suis désolé, je branle rien.
6: Il arrive avec son col roulé, et
3: ses baskets. Et...
6: Ouais, salut, c'est Fonzie. Bon,
3: c'est bon, je branle assez en journée, je suis désolé.
6: C'est quoi, l'autre, je suis sûr qu'il demande à Manu, qu'est-ce qu'il fait ce soir, Max? Il va jusqu'à minuit comme d'hab, il finit plus tôt.
3: Mais attends, moi, je vais bouquer la journée.
6: Putain, c'est incroyable ça. Guillaume, on vit dans un monde de strap, de spike.
7: C'est clair, ouais. Allez.
6: Ça va quand on sait pas faire de la philo.
8: Allô?
6: Allô, Tarzan?
8: Non.
6: C'est Tarzan là pareil?
8: Non, c'est pas.
6: Oh!
8: C'est qui?
6: C'est Kushida.
8: Comment ça va? C'est Alain ça, hein?
6: Ouais, tu m'as reconnu?
8: Ouais.
6: Comment tu vas?
8: Allô?
6: Ça va?
8: Oui.
6: Ah ouais, excuse-moi, je t'ai réveillé?
8: Non.
6: Tu dormais là. Bon. Il t'a dit? Ils t'ont raconté ou pas là ce qui s'est passé aujourd'hui?
8: Qui?
6: Bah, tu vois, tu viens. Alors, qu'est-ce qu'ils aient... Ils t'ont dit ou pas là?
8: Non.
6: Tu dormais là, peut-être je te dérange. Tu veux que je te rappelle demain?
8: Non, non.
6: Bon, est-ce qu'on pourra se voir là bientôt? Là, faut que je te parle d'un truc.
8: Mais c'est qui à l'appareil?
6: Bah, tes conneries. Tu m'as reconnu.
8: Non.
6: Bah, allons, quand même. Bon, alors qu'est-ce qu'on fait là? On y va, on n'y va pas? Moi j'ai dit oui pour la Tousa. Au début j'ai dit non et après j'ai dit bon allez banco, on y va. Ouais, je sais, je savais qu'il m'avait dit que ça te ferait marrer, que tu serais contente. Bah, j'ai longuement hésité pendant 2-3 jours, j'ai dit j'y vais pas, puis après tout, il m'a dit que tu t'y connaissais, que t'avais fait déjà 2-3 partout, ça, donc moi je suis ok. Hein. Bon, on fait comment? Tu viens me chercher demain ou?
8: Mais c'est qui d'abord?
6: Ah, arrête tes conneries!
8: C'est qui?
6: Ah, tu me fais marcher là. C'est une blague ou quoi?
8: Non.
6: C'est qui là pareil? C'est toi? Bah, tu attends. Tu me blagues ou quoi là? Tu te fous de moi là?
8: Vous êtes...
6: Ouais, arrête, tu me fais marcher, arrête,
8: vous,
6: connais.
8: Vous voulez parler avec qui?
6: Ouais, arrête tes conneries. Tu me fais marcher ou quoi là? Hein?
8: Comment ça?
6: Je suis le partouzeur de la porte de Pantin.
8: N'importe quoi.
6: Ouais, arrête, non. Tu m'as reconnu là, je te blague là quand même, non? Hein? C'est le suceur de guêpe là, l'appareil.
8: Qui?
6: Ah, le suceur de guêpe, tu sais bien, allons. Merde. Tu te souviens pas de la chanson Suce-moi le gland, suce-moi le gland.
8: Mais vous voulez qui d'abord?
6: Ah, arrête tes conneries. Tu me fais marcher là. C'est un canular ou quoi que tu me fais là? On t'a prévenu que j'allais appeler, tu fais croire que tu me reconnais pas, c'est ça?
8: Ben non.
6: Ah, allez, arrête.
8: Dites-moi d'abord que vous voulez parler avec qui?
6: Bah avec toi, bah, c'est
8: moi,
6: toi que...
8: C'est
6: bah,
8: qui?
6: Bah attends...
8: C'est qui?
6: Bah je suis monsieur madame Tarzan. Alors? Alors, Chita, bon merde. Allez, arrête tes conneries, là. Hein? Bon, comment on fait, là?
8: Comment on fait?
6: Il paraît qu'on doit faire des liens avec du manioc. On fait comment? Hein? On se donne rendez-vous à la forêt de Fontainebleau, comme chaque semaine?
8: Quoi?
6: Oh, arrête, putain! Merde! On se le fait, ce trip à trois ou pas, là? Avec deux mecs.
8: Néné.
6: Passe-toi. Allô?
8: Allô?
6: Ouais, bon, tu m'as reconnu. Il est là, Néné, ou pas?
8: Qui?
6: Néné.
8: Néné, c'est qui?
6: Bah, je suis... Néné, qui est derrière toi, je l'ai reconnu. Il est derrière, le salopard. Passe-le-moi, Néné.
8: C'est qui, Néné?
6: Bah, arrête de discuter. Arrête de conneries. Passe-moi, Néné. Néné.
8: Attendez, je vous passe Néné.
6: Ouais, celui qui est avant vos bouches. Passe-moi Néné.
8: Ok.
6: Ouais, tu dis que c'est...
8: Mais vous êtes qui d'abord aussi?
6: Bah, il y a Néné, dis-lui que c'est crotte de nez, pareil. Passe-moi Néné.
8: Bah, attendez, bah, je vais l'appeler.
6: Bah ouais, vite, vite, vite. Oh là là là là, c'est dingue. Hein. Allô? Bon, tu le cherchais là, ou... Excusez-nous, hein. Ah, ça, c'est ce qui peut y arriver de mieux, ça. C'est quand tu fais une connerie, puis tu la crotte. Allô, Néné? Ah, ça c'est Guillaume, ça?
11: Ouais, non,
6: bah,
11: c'est
6: pas pour être en silence. Reste camouflé, toi, hein. Oh là. Allô, Néné? Ça a coupé? Non? Allô, Néné? Une fois, deux fois, trois fois, quatre fois. Bon, laisse tomber, dommage, hein, quel dommage. Bon, Guillaume? Allô, Guillaume?
11: Oula, oui, ouais.
6: Ça va?
11: Ouais.
6: Bon, quelqu'un veut se prêter à monsieur ou madame Tarzan, on arrête là, c'est bon?
12: Ouais, ça me. Ouais, si tu veux.
6: C'est bon, on arrête.
12: Ah, on peut en faire.
6: Caroline,
12: Caroline, ça m'inquiète pas.
6: C'est à toi de décider.
13: Ouais, ok, on en refait, hein, allez.
6: Ah, carrément, alors.
11: Caroline,
6: elle s'éclate comme une bête, elle
12: en profite, hein,
6: elle en profite, elle rate pas une miette, elle se dit, tiens, je suis le chef de bande, c'est toi qui le fais ou je le fais?
13: Non, tu le fais.
6: Non, comme d'habitude, quoi, je fais tout, quoi.
12: Bah, fais-le,
6: c'est très bien,
13: c'est pas intéressant.
6: Au pio, ça se passe pas comme ça, hein. Moi, je suis un feignant, hein. Moi, je fais rien, moi, je reste allongé,
12: il écoute des disques.
14: Allô? Allô?
13: Allô, monsieur Tarzan?
14: Oui.
13: Vous pouvez me passer Jen, s'il vous plaît?
14: Elle est bonne la plaisanterie, ça va?
13: Bah, on est bien chez monsieur et madame Tarzan?
14: Oui.
13: Bah oui, bah, je veux parler à Jane.
14: Elle est pas là.
13: Ah, bon bah...
6: Vas-y, fais le cri là, minable. Vas-y. Ouais.
14: Ça va, c'est fini?
13: Non, c'est pas fini, non.
14: Hein?
6: Bah allô?
14: Allô?
6: Ouais, salut.
14: Salut.
6: Ça va?
14: C'est qui?
6: Ouais, tu m'as reconnu. Arrête tes conneries. Bon, ouais. Non, c'est une copine à moi qui voulait te faire une connerie, là. Bon, je te réveille, là, peut-être, non? Je te dérange?
14: Mais c'est qui, d'abord?
6: Tu m'as reconnu.
14: Non, je suis pas reconnu.
6: Allons. Bon, demain, au boulot, je serai en retard, hein, je te le dis tout de suite. je te le balance. Je préfère te balancer direct. Je sais qu'à minuit moins le quart, ça doit pas te faire plaisir. Si ça te fait chier, tu me raccroches au nez, je comprendrai. Hein. Pour dire à quel point je te connais, toi, tu vas me raccrocher au nez, je te connais. Tu vas me raccrocher au nez.
14: J'ai pas raccroché parce que je te connais pas encore.
6: Non mais justement, mais moi je te connais bien, je te connais.
14: Je peux te connaître d'abord.
6: Non mais je suis sûr que tu vas vouloir me raccrocher au nez. Bien sûr, je te connais.
14: Bah tu me connais, bah, dis-moi qui c'est. Qui est-ce Qui es-tu d'abord? Comment tu t'appelles?
6: Hein?
14: Comment tu t'appelles?
6: Jean-Francis.
14: Hein?
6: Jean-Francis.
14: Jean?
6: Jean-Francis.
14: Jean-France?
6: Non, Jean-Francis. Jean, prénom, Francis, nom. Tu vois pas qui je suis?
14: Non.
6: Eh bah très bien. Bah écoute, si tu veux pratiquer la langue de bois, je vais faire de même.
14: C'est bon, ça, t'as fini?
6: Oui, oui, non mais là, ouais, j'ai fini, là, voilà.
14: Bah elle est bonne ta plaisanterie alors.
6: Voilà.
14: Hein? T'es heureux?
6: Ouais.
14: Hein?
6: Ouais.
14: Bah va dormir maintenant.
6: Ouais.
14: Ça va?
6: Ouais.
14: Allez, ciao.
6: Allez. Allô?
14: Mmh.
6: Raccroche. Bah raccroche.
14: T'es de Villefranche toi?
6: Pardon?
14: T'es de Villefranche?
6: Ouais.
14: Hein?
6: Ouais.
14: T'habites où?
6: À Fleury.
14: Hein?
6: À Fleury. J'habite à Fleury.
14: T'habites à Fleury?
6: Ouais.
14: Mmh?
6: Ouais. Et toi, t'habites à combien de kilomètres de Tours?
14: Mmh?
6: T'habites à combien de kilomètres de Tours?
14: De Tours?
6: Ouais.
14: Hein?
6: Ouais. Combien, à peu près?
14: Ça va pas, tu m'intéresses parce que j'étais tout seul.
6: Ah, d'accord, ok.
14: Ouais.
6: Très bien.
14: J'ai pas le temps.
6: Bon, bah, bonne nuit alors.
14: Hein?
6: Bonne nuit.
14: Pourquoi ça y est, t'es pressé?
6: Ouais, faut que j'y aille là.
14: Hein?
6: Ouais, bonne nuit.
14: Attends un peu.
6: Non, non, non.
14: Hein?
6: Non, je peux plus là, je vais éjaculer. Ah, j'en peux plus.
14: Discute là déjà.
6: Non, j'ai pas envie, non, je perds mon train.
14: Hein?
6: Non.
14: Non, non. Dans une cabine?
6: Ouais.
14: Hein?
6: Ouais. Quoi, tu repères le numéro là?
14: Hein?
6: Merde. Deux?
14: Quoi?
6: Quatre, à toi de jouer. Cinq? Oui. J'ai gagné. Allez, bonne nuit. À bientôt. Au revoir. Aïe aïe aïe aïe aïe aïe aïe aïe aïe, il a réussi, hein. Je voulais lui faire raccrocher, il a pas voulu, hein. C'est vrai, il a...
11: À mon avis, c'est pas la première fois qu'il se fait emmerder.
6: Ouais, c'est pour ça, ouais. Il voulait, ouais. Il voulait me porter à bout. Du coup, je suis capable d'un viol. 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Guillaume.
15: Ah, enfin.
6: On va parler de philo, mais on va être obligé de faire une pause, mais pose ton problème.
15: D'accord, donc je vais poser une question là, je vais remettre en cause tes compétences intellectuelles en fait, quoi. L'intérêt est-il le seul lien social entre les hommes? Traduction, est-ce qu'on a des amis que par intérêt?
6: Bande de bâtards. Non, je vais répondre. Est-ce qu'on a des amis que pour intérêt? Ça, je vais pouvoir t'aider, d'accord?
15: Ouais.
6: Alors, tu bouges pas, hein, d'accord?
15: No problème.
6: Franck Dubosc est au théâtre du le côté hors professionnel, c'est-à-dire familial et amical. Mon avis, il faut les diviser en deux.
11: Bah, thèse, antithèse, synthèse.
6: Voilà, prothèse et tout ça.
15: Et Caroline, elle en pense quoi?
16: Ah! Qu'est-ce que j'en pense? Non, mais moi, je suis un peu d'accord avec
6: toi. Encore un peu de superbe.
16: Ça dépend des personnes, ouais.
11: Tu fais de la philo?
16: Ouais, j'en ai fait, ouais. J'ai fait un bac littéraire.
11: Ah voilà. Bah t'es bonne alors en philo?
16: Non, pas spécialement, non.
6: Parce que t'es bonne physiquement. Non, mais pour revenir sur le truc, Guillaume.
15: Ouais.
6: On va la laisser rire bêtement. Et on va revenir. Je te taquine, ma chérie.
15: Max, il y aura des photos sur le net?
6: Quoi?
16: Oui,
6: il y aura des photos sur le net? Non.
11: Ouais, ouais, ils sont tous les deux à poil. Ouais,
6: je prends jamais de photos quand je baise. Non, sérieusement. Ouais. Par rapport à ton sujet, parce que tu veux poser une question, puis dès qu'on commence à rentrer, tu veux en sortir. Non, à mon avis, il y a ça. Et effectivement, par rapport à l'intérêt, on utilise des gens pour avancer. Même sans, je pense qu'on l'utilise des fois inconsciemment. C'est-à-dire que c'est pas forcément voulu. Il y a des gens, à mon avis, de plusieurs catégories. Il y a déjà ceux qui calculent ça et qui savent bien le gérer et qui utilisent les gens véritablement pour avancer par intérêt, pour évoluer au sein d'une société, pour gagner plus d'argent. Pardon?
11: Pour gagner, c'est tout.
6: Pour gagner, et qui ont un but précis. Et il y a ceux qui ne se rendent pas compte, peut-être, qu'ils ont de l'influence sur les gens et qui, en fin de compte, pareil, le font, mais peut-être moins en s'en apercevant. Par intérêt, tu comprends?
11: Pas moins vite, tu notes. Hein.
6: Non, mais je dis ça, comme ça. Après, c'est pas en deux minutes qu'on peut... ça prend des heures et des heures, enfin des minutes et des réflexions.
11: Si tu peux passer chez Max ce soir, il finit le truc, hein.
6: Non, mais il me faudrait une nuit monologue et voilà.
11: Oh,
6: je balance.
11: T'imagines une monologue sur un sujet de philo.
6: Donc ça c'est le truc. Non mais je pourrais très bien faire une nuit philo.
11: Une philo.
5: Un auditeur, un sujet, une demi-heure. Je passe dessus.
11: La dernière,
5: je
11: parle, hein. Ce sera la dernière de Max.
5: Bah, soyez surpris, je suis sûr que j'y tiendrai tranquille. Finger, alors, sans problème.
11: Finger is the nose.
5: Et l'autre côté, donc c'est le côté, comme tu disais, c'était donc parce qu'on s'en arrête pas. De... C'est vrai que c'est dur de se concentrer quand on. Putain, merde, ça me plaisait. Comme ça.
11: Après l'amitié,
5: Non, voilà, l'intérêt. Voilà. Et donc, c'était quoi la deuxième partie? Parce que c'est vrai qu'il faut qu'on la note. Parce que...
15: Elle fait amical, professionnel, non?
5: Non, ta question, le truc, c'était.
15: Ah, a-t-on des amis que par intérêt?
5: A-t-on des amis que par intérêt? Et moi, je dis non. Ouais. Bah non. On peut en avoir par intérêt, forcément. On peut se créer des amis pour avancer. Des fois, on se fait des faux amis. C'est-à-dire des gens avec qui on donne l'impression d'être bien avec eux. Par exemple, pour le milieu professionnel, dans notre milieu particulièrement, mais partout. Mais c'est vrai qu'il y a des endroits où ça se prête plus que d'autres. Tu peux te faire tu te fais des amis forcément par intérêt. Enfin, il y en a certains. C'est-à-dire que tu sais que cette personne-là est importante par rapport à ce dont tu aurais besoin. Et tu vas devenir son ami dans l'intérêt d'avoir quelque chose de lui pour avancer. Mais ce qui est pas toujours le cas, des fois on a des amis pas forcément par intérêt, toi t'as des bons copains.
15: Ouais.
5: Bon, est-ce que t'as un intérêt à ce que ça soit des bons copains? Non, c'est des bons copains, basta. Parce que t'as des points communs avec eux et que tu t'entends bien.
15: Ouais.
5: Donc il y a deux sortes d'amis, il y a ceux effectivement qui vont te servir à progresser, tu vas faire croire que c'est des amis, et en fin de compte ce sont des amis mais par intérêt, et d'autres qui ne le sont pas. Enfin bon, ça c'est prendre des heures et des heures.
15: En fait c'est comme se servir de deux personnes crédules pour passer au standard, non?
5: Pardon?
15: C'est comme se servir de deux personnes crédules pour faire le standard.
5: Ouais, c'est un peu ça.
15: Ouais, ok, ça va.
5: Voilà, c'est un peu ça. Non, mais sérieusement, t'avais aucune idée sur ton sujet?
15: Néant.
5: Hein?
15: Niette.
5: Bah, c'est con parce que là, honnêtement, comme j'avais l'intention de mixer à minuit et tout pour pas rendre l'antenne super méga tard, mais ça m'aurait bien intéressé d'en parler un petit peu plus longuement.
11: Et c'est pour ça que c'est intéressant.
5: Non, c'est vrai que c'était intéressant, mais là, on s'y prend à 56 pour rendre l'antenne à minuit pour que je puisse
11: tu
5: mixer.
11: Tu dois le rendre demain.
5: Donc, et en plus, tu dois le rendre demain?
15: Non, c'est bon, c'est jeudi, quoi.
5: Ah bah, on en reparle demain.
15: Ah, okay.
5: Allez, on en reparle demain, d'accord, un petit peu plus en détail. Éventuellement, des auditeurs viendront nous aider entre 21h et 22h, d'accord, dans Max vous rend service.
15: C'est sympa, ça.
5: D'accord, on va prendre la tête aux gens dès le début de l'émission, comme ça il va y avoir du zapping violent, d'accord?
15: D'accord.
5: À demain, Guillaume.
15: Salut, à plus.
5: Voilà, à demain. Et puis, donc on va continuer à mixer, les enfants. D'abord, on remercie Caroline d'être venue, hein, qui est là, qui reste là.
11: Merci, Caroline.
5: Ouais, mais arrête de tirer la langue à chaque fois, ça fait petite vicieuse. Non, mais là, comme ça. Oh là là. Elle veut une nonos, hein.
17: Non, arrête, après.
5: Bah, je sais pas.
17: Mes amis qui sont en train d'écouter.
5: Ah bah oui, mais là, tant pis, hein, bah voilà. Ouais, ça ne dérange pas de savoir peut-être qu'on aurait une relation sexuelle tous les deux?
17: Non.
5: Je trouve ça plutôt sympa.
17: Mélanie.
5: Mélanie, ça la dérangerait pas, elle?
17: Non.
5: Tu raconterais après tout ce qui s'est passé, tout, tu en racontes?
17: Bien sûr.
5: Tu racontes, toi, sérieusement?
17: Ça dépend des fois.
5: Ouais, ça dépend des fois, d'accord, ok, très bien. Phil Dar et Manu, on se retrouve demain.
11: Il m'a chopé, il avait des compiles plein les mains, putain, c'est bon.
5: Il m'a envoyé.
11: Il a tapé Balade Nocturne sur son cul, c'est fort.
5: Il m'a enfoncé le boîtier de Musique de Nuit 2 dans les fesses, c'était génial.
11: Donc on a mis celui d'Eclectique, l'Extase.
5: Ah là.
11: Le CD-ROM, putain.
5: Bah, des fois, ça m'arrive, hein. Je chope des CD que j'ai fait, puis je les mets dans les fesses.
11: On s'habitue à tout, hein, tu sais.
5: T'as le truc, c'est génial. Non, mais c'est vrai, des fois, je prends des pochettes de disques que j'ai faites, je les enroule, je me le fous dans le cul. Dans les narines, des fois. Ah, il faut faire attention, hein, faut te méfier. Bon, allez, très sérieusement, attention, mix techno, va falloir maintenant enclencher les cassettes pour ceux qui sont intéressés, sinon va falloir zapper. Et si vous êtes encore des a priori sur la musique électronique, je dis pas que là, je vais réussir à vous persuader, à vous donner envie, en tous les cas, vendredi soir à la loco, on peut offrir des places pour la loco vendredi soir?
11: Bah, on peut.
5: Allez, vendredi soir, Maxou au platine avec Jean-Marie K et Manu Locollet au percu et puis également un invité d'honneur qui sera là, invité par Jean-Marie. Donc je serai là également au platine de la locomotive. Et vous verrez Caroline, hein, qui sera invitée à la loco vendredi. 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Mais attention, pas avec Ricky Larsen, et une vraie soirée pure techno. Phil Dar va envoyer du son pendant une heure techno sur Fun Radio, et sinon nous rendez-vous demain à 21h, mais j'aurai l'occasion de vous dire un petit mot avant de se quitter après le mix. Attention, c'est parti.
18: Ouais, là, ouais, Bruno, toujours. Donc, vous savez, m'en demandez pas trop, je viens de faire 700 kilomètres.
19: Ah, ça a diminué.
18: 700 kilomètres, que dis-je? Non, mais m'écoutez pas, je dis n'importe quoi.
5: Alors, est-ce que tu peux parler de la soirée, par contre, du mardi 16 novembre? Parce que pendant 3 heures, pendant que nous, on va faire l'émission en live devant du public, et bien sûr, hein, les auditeurs pourront en profiter à la radio, tout sera filmé dans son intégralité. Tu vas donc pédaler pendant 3 heures sur un vélo d'appartement, et le but c'est donc de battre un record de vélo d'appartement, et en plus de ça tu seras donc équipé d'un transpirotron.
18: Ouais, bon, bon, de toute façon, moi, je fais un vœu, Max, excuse-moi, J'espère qu'il y aura des beaucoup de caméras, hein.
19: Ah, ah, ça, oui, ça t'inquiète pas pour ça.
0: Et des appareils photo et des photographes.
19: Je te dis, il y aura tout.
0: Moi, je te le dis, ça va être le festival de Cannes, là-bas.
18: Ouais, mais encore bon, des appareils à photo, ça passe, mais moi, je voudrais bien voir la couleur des caméras.
0: Ouais, ben, on verra ça, t'inquiète pas. Parce que toi, t'es dans le show business et tu veux réussir dans le showbiz. Ah, bah là, le mardi 16 novembre, c'est l'opportunité de.
19: Ah, bah, c'est le premier
0: de se faire connaître du showbiz. Là, t'auras du public, tu seras là et tu pourras même chanter ta petite chanson, hein.
18: Oh là là. Alors là, je vais vous dire, je suis prêt à parier un contre mille qui pourront pas synchroniser une musique avec les chansons que je fais.
0: Ah, bah, on verra ça, Bruno. Tu nous fais un petit extrait vite fait de ta chanson, mais en deux secondes.
18: Ah, ouais. Bon, alors, je vous la chante maintenant.
0: Il y avait la Palame, mais il y a l'autre aussi.
18: Ouais.
0: Il y en a un autre, tu chantais.
18: Allez. C'est parti. 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
1: 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Bruno Salvador, Henri Salvador, Bruno Salvador, celui pareil au même, qui était donc avec nous dans les studios et qui s'applaudit. En plus, ah ouais, il saute au kiff, il s'aime.
2: Il se kiffe.
1: Bruno, est-ce que tu t'aimes? Non, est-ce que toi, tu t'aimes, toi?
0: Oh non, j'aime pas, j'aimerais un jour que si je réussis quelque chose de concret.
1: Ouais.
3: Bah tu réussis.
4: T'as été aux toilettes, t'as été aux toilettes pendant la pause là, Bruno, à vous.
0: Non, pour
4: j'ai une odeur là.
0: Non, je vais te dire, vous savez, il n'est pas question de toilette quelque chose, il est question d'une bonne douche.
4: Ouais, mais là je...
1: Ah, il est en forme, Bruno, le 16 novembre, il sera dans les studios, mais il sera surtout sur la scène, car l'émission sera en direct live. Si vous avez envie d'intervenir 32-28, on a des appels pour toi, justement, puisqu'on a des fans de Tuning Turing, mais plus spécialement de Turing. Bonsoir, je ne sais pas qui j'ai à l'antenne, bonsoir.
5: Oui, allô, bonsoir. Bonsoir, je suis Monsieur Mazur.
1: Ah, bonsoir, Monsieur Mazur.
0: Bonsoir, Monsieur Mazur.
5: Bonsoir, n'est-ce pas, j'écoute avec la plus grande attention cette émission qui est absolument extraordinaire, malgré les yeux qui piquent un tout petit peu. Alors, je suis agent sportif, n'est-ce pas, et j'aurais quelques questions à poser à Bruno.
0: Oui, certainement, oui. Monsieur Mazur, posez-les, s'il vous plaît, si vous voulez.
5: Alors, j'aurais souhaité un tout petit peu plus, n'est-ce pas, de renseignements concernant votre activité sur le cyclisme. Je suis moi-même agent sportif, ayant quelques connaissances dans le milieu. Je pourrais éventuellement vous apporter mon aide, si toutefois...
0: Ah oui,
1: ça, c'est sympa.
0: Ah oui, ça c'est gentil, ça, hein, monsieur Mazur.
5: Bien entendu, n'est-ce pas. Alors, racontez-moi un peu ce que vous venez de faire comme...
0: Eh ben attendez, alors donc moi je suis parti du Var, j'ai fait ma carte d'identité, j'ai dû attendre 3 semaines chez moi dans le Var.
3: Bon, très sportif ça.
1: Non, pas dans le Var, dans un bar.
0: Dans le Var, aussi, non, ouais. si tu veux bien m'excuser.
1: D'accord.
0: Donc j'arrive du Var, je suis parti au... Pas forcément, hein Max, hein.
1: D'accord.
0: Je suis parti.
5: Alors j'ai une deuxième question.
1: Oui, voilà, merci.
5: Qui concerne directement maintenant un point très technique, car moi-même je dirige une petite association, n'est-ce pas, semi-professionnelle de coureurs cyclistes, et donc tout au long de l'année nous recrutons, n'est-ce pas. Alors une ou deux questions un peu techniques sur votre vélo. J'aurais voulu savoir votre grosseur de pignon, du 2,5 ou du 5.
0: Moi j'ai du 5, je crois.
5: Bien sûr, je note.
0: Je crois.
5: Vous croyez,
0: et
5: oui.
0: J'ai une excellente bicyclette, tout en aluminium, suspension devant.
5: Bien sûr.
0: Suspension derrière, avec une selle, gel.
5: Oui, alors à propos de gel, nous allons parler de vos pédales. Vous y allez à fond dans la pédale?
0: Comment?
5: Poussez-vous à fond dans la pédale.
0: Ben, c'est-à-dire, là, comme je suis chargé, je suis mal barré, hein, parce que bon, j'ai quand même 30 kilos, hein, oui, sur le vélo, hein.
1: T'es chargé aussi,
5: Est-ce que ça revient à dire vous prenez les produits?
0: Non. Ben, moi, non, monsieur Mazur, pour vous dire franchement, je prends pas de produits.
1: Hein. Par contre, il est bien chargé, ce souci, hein.
0: Je prends pas de produits, ni rien, ni...
3: Non, mais c'est les bouteilles qui pèsent lourd dans tes sacoches, Bruno.
0: Non, c'est surtout le matériel. J'ai le DVD avec les 7 mercenaires.
5: Ça sert à quoi? Bien entendu, oui.
1: Écoutez bien, monsieur Mazur, tu as le DVD de...
0: J'ai un DVD pour regarder les 7 mercenaires avec un petit écran. J'ai le réchaud à gaz, j'ai la casserole, j'ai les films.
5: Alors,
0: pour
5: eux. Non, répondez-moi, j'aurais voulu savoir, au cas où nous vous recruterions, au sein du peloton, acceptez-vous facilement de sucer la roue de l'un de vos collègues cyclistes?
0: Bien sûr, monsieur Mazur.
5: D'accord, très bien.
1: Alors, monsieur Mazur, en même temps, si vous le voulez bien, on a Jackie de Moulin, qui est avec nous également. Mais alors, lui, il est un amateur, mais professionnel de Turing.
6: Turing, oui, bonsoir tout le monde. Jackie de Moulin, c'est moi.
1: Jackie, et puis, monsieur Mazur. Bonsoir, je pense que là, les trois, là, ça va être bon.
6: Oui. Alors, moi, j'appelais, parce que, j'écoutais, hein. Bon, je voulais dire bravo, chapeau Bruno, quand même, hein, parce que ce qu'il fait, c'est pas mal, mais, moi, en fait, c'est avec ma femme, on est des des gros, on est des bouffeurs de macadam, quoi, hein, comme on dit. Et nous, c'est l'été. Hein. L'été, c'est on pose tout, on prend les sacoches, on charge et on roule.
1: Tu pédales beaucoup, Jackie, pendant l'année?
6: Ah, bah, pendant l'été. C'est que pendant l'année, ouais, tout bon, les week-ends, tout ça, mais c'est surtout l'été où là, vraiment, là, c'est, ça peut être du facile, du 400-450 bandes par jour. Hein.
2: Ah, c'est mal.
0: C'est,
2: ah,
0: c'est super. Hein, c'est beau ce que vous faites. Hein, c'est beau. Hein.
1: C'est quoi le programme? Tu pars à quelle heure? 6h à l'aube?
6: Ah, le programme, c'est levé du jour. Hein, c'est ouais. On se lève avec les poules. si ce n'est que nous, on a des vélos en plus.
1: Ouais.
6: Et là, bah, là, on attaque. On roule. On prend des fruits secs, des trucs comme ça pour pouvoir bouffer sur la route parce que l'important, c'est la moyenne.
1: Ouais, d'accord. Pour expliquer, alors, pardon, imaginons que tu partes de Paris et que tu veux te rendre à Nantes. Donc, tu pars à 6h du matin de Paris. T'es avec ta meuf. Donc, tu pédales. Donc, tu bouffes du bitume, c'est ça?
6: Voilà, c'est ça.
1: T'arrives sur place, il est quelle heure? Minuit et demi, une heure?
6: Pour Nantes, non, on peut arriver milieu d'après-midi, mais on fait pas les petites étapes. Hein. Nous, on calcule toujours pour avoir vraiment la journée.
1: 6h du matin, donc t'arrives quand même en fin d'après-midi.
6: 6h du matin, on arrive.
1: Vers 19-20 heures, on va
6: dire. Ouais, 21h par là.
1: Attends, ouais, donc t'es défoncé.
6: Ah ouais, ça c'est clair que bon, c'est physique. Hein.
1: Tu profites un peu de la soirée, parce que tu t'es en vacances, donc est-ce que tu profites de Nantes ou pas?
6: Bah, c'est-à-dire qu'on en profite pour dormir, parce qu'après, c'est pas tout, mais le lendemain, faut repartir.
1: Ah, direct.
6: Ah, ouais, ah bah oui. Ça,
1: t'as même pas le temps de bouffer, d'aller au resto?
6: Un petit panini, quoi. On fait un petit truc vite fait, puis toujours à moyenne, hein, parce que sur le sommeil aussi c'est important, faut pas perdre de temps.
1: Et alors donc après de Nantes, le lendemain, donc tu repars tout de suite, tu refais 500 km.
6: Et t'es reparti, voilà, c'est ça.
1: Et pendant tout l'été.
6: Ouais, ah bah, ça c'est on aime pas, hein, je pense que Bruno est.
1: T'as la sensation de te reposer quand même avec ta femme
6: Le plaît-il.
1: T'as l'impression de te reposer après avec ta femme, t'es bien reposé des vacances.
6: Disons qu'on a, c'est vrai qu'on a l'impression de se reposer quand on a fini l'été en fait. Hein, ouais. Parce que là c'est pas le but, là c'est vraiment.
1: Mais des vacances, c'est quand vous reprenez le boulot, quoi.
6: Voilà, c'est à fond.
1: Je sais que, excuse-moi, mais Bruno, je sais qu'il a des bons mollets de coq, hein, il a des bons mollets. Toi, c'est des mollets de quoi, toi?
6: Ah moi c'est du mollet de poulain là à ce niveau-là. Hein, c'est ah ouais. Et puis Josie aussi. Hein.
4: Ah
0: hein. Oh ouais, mais c'est sûr. Bon, bah, moi j'ai.
1: Évident, quand même,
0: non mais écoutez, moi il faut que je vous dise, hein, j'ai fait un parcours de 1000 kilomètres de Sifour à Paris. C'est-à-dire que mettons 7 jours, pas... 907 jours. Alors le département le plus terrible c'est après Lyon. Et le département de Lyon. Et bon, il y a des moments, c'était plat, j'avais pas de problème, j'ai bien roulé, ouais, j'ai fait 130 par jour.
1: C'était difficile, hein.
0: Des fois 100, oui, c'était difficile parce que bon,
4: mais en venant de Sifour pour aller à Paris, en passant par Lyon, ça m'étonne pas que ce soit très compliqué.
1: Bah, ouais.
0: Ouais, mais c'est-à-dire que moi, Lyon, j'aime pas Lyon parce qu'après, il y a une grande côte à monter.
3: Mais t'as fait les Alpes ou pas?
0: Oh oui, j'ai fait les Alpes, Morzine, tout ça. Oh oui, oh, bah, vous savez, moi je connais toute la France par cœur. Alors, hein. Demandez à Max toutes les cartes qu'il a reçues du Sud-Ouest et tout ça.
1: Avec une écriture bien particulière.
3: Il y en a un paquet. Il en a un mur plein chez lui. Hein, il les affiche. Ouais.
1: Monsieur Mazur, vous avez il y a quelques années côtoyé de près ce milieu du.
5: Oui, absolument. Alors moi je suis Turing, très étonné, très surpris et en même temps admiratif par les performances de Bruno, n'est-ce pas? Mais j'aurais toutefois une petite question si nous allions professionnellement un peu plus loin.
1: Oui, voilà, parce que vous avez côtoyé quand même Richard Virenque.
5: Oui, absolument, Monsieur Virenque, et je me flatte d'être un très bon ami de Monsieur Bernard Hinault.
1: Hinault,
5: n'est-ce pas Bruno? Vous connaissez son surnom, c'est le...
0: Ah oui, Bernard Nanard.
5: Non, le...
0: C'est un petit animal.
5: Un petit animal, non. Non, un petit animal, le blé.
0: Le blaireau, il me l'avait dit, mais j'ai oublié. Oh là là.
5: Il me l'a dit, mais moi j'ai oublié.
0: Bien entendu.
5: Alors, une fois que je mentionnerai Monsieur Hinault, il serait bon que vous criiez le blaireau.
0: Blaireau, oui, il me l'a fait dire quelques mois plus tard.
5: Oui, absolument. Alors, Bernard Hinault,
0: le blaireau.
5: Voilà, absolument. Je vous demanderai juste une petite... vous savez, comme le monde du cyclisme est actuellement un peu sous pression, je vous demanderai juste, concernant ces petites histoires de dopage, s'il vous était possible, dans la mesure du possible, là, maintenant, d'effectuer une analyse d'urine. Je vous demanderai si vous pouviez aller aux toilettes de Fun Radio avec un petit gobelet.
1: Disons que là, monsieur Mazur, l'analyse d'urine, elle s'est faite un peu dans le calbut.
4: Je crois aussi.
1: À mon avis aussi.
3: On va essorer le calbut dans un tube.
1: J'allais le dire. À mon avis, on prend le calbut, on l'essore un peu. À mon avis, on peut remplir un bon de 1000 litres.
5: Alors, auriez-vous une aimable stagiaire qui pourrait remplir cette petite mission d'essorage?
1: Écoutez, nous allons de ce pas envoyer Amélie qui va se présenter. Non, mais le dopage, parce que là, monsieur Mazur a mis le doigt dessus, le dopage, Bruno, qu'est-ce que tu parles du dopage? Est-ce qu'il y a du dopage dans le Turing? Est-ce que tu...
0: Dans le touring, non, il y a pas de dopage,
1: Jackie,
0: tu confirmes. Non, sauf que, des fois, bon, c'est sûr que je bois un petit peu de vin en mangeant. Bon, ils font du vin, bon, mais ça ne veut pas dire que je prends du dopant ni je prends pas de dopant ni rien.
1: Ni déodorant d'ailleurs,
0: non,
1: rien du tout.
0: Non, mais de toute façon, c'est pas que je critique ceux qui se mettent en dopage, mais bon, ça ne veut pas dire aussi que je leur donne raison non plus.
4: Hein ouais.
5: Ouais, moi je suis assez d'accord avec ce qu'il dit. Hein,
1: ouais, Jackie, toi, ouais. Alors, personnellement.
5: Oui, Bruno,
1: ouais.
5: Une petite question. Vous n'avez donc, on ne vous a jamais mis un tuyau dans le canal de l'urètre, bien sûr.
0: Si, il y a longtemps. J'ai tellement bu que je me suis retrouvé à l'hôpital. On m'a mis un tuyau pour retirer le vin.
5: Dans le canal de l'urètre.
0: Oui, Bruno, si on peut appeler ça comme ça.
1: Bruno, on parlait justement de professionnels. Là, je vois, il y a encore. Là, il y a beaucoup de gens. Hein. Richard Virenque, encore là, vient nous envoyer un petit SMS. Et il passe le bonjour d'ailleurs à monsieur Mazur. On va essayer de le joindre, hein, monsieur Virenque, si on arrive à l'avoir en ligne. Ça serait vraiment fabuleux. Ouais. Et puis, si par hasard, quelqu'un veut bien jouer le rôle, enfin, Poulidor, je pense que ça pourrait lui faire plaisir. Parmi vous deux, voilà le message est passé. Voilà.
5: Il y a un truc que je voulais demander aussi à Bruno. Je sais que nous, avec Josie, on a une petite technique toujours dans l'esprit qui a pas cassé la moyenne. Hein, c'est que on a notre gourde évidemment avec nous sur la route. Et le truc, c'est qu'on part le matin, elle est pleine. Tu bois, tu la vides. Et à un moment justement pour éviter de s'arrêter, si vous voulez, je la re-remplis en urinant à l'intérieur. Et je voulais savoir si lui, Bruno, avait des techniques comme ça. Ou pas?
0: Ben non, mais moi, je sais que je devrais pas boire du machin, c'est de la limonade, c'est terrible, c'est bourré de sucre. En plus, ça vous donne soif toute la journée parce que c'est bon. Alors maintenant, je sais
1: ça
0: que
1: ça donne pas la chiasse, c'est un peu là.
0: Oh, la limonade, c'est pas bon parce que bon, c'est bourré de sucre. En plus, c'est pas ça qu'il faut boire quand on fait un long voyage. Ce qu'il faut boire, moi, je vais vous dire.
4: Le rosé.
1: Mais va te le dire. Non, de l'eau, non, je crois que là, Amélie, il en parle professionnel.
0: Non, mais il faut...
1: Je vais te déconner là-dessus.
0: Non, bah alors, Max, excuse-moi, il n'est pas question de boire du rosé
1: Il faut boire de l'eau.
0: Ben, il faut boire de l'eau, mais il faut aller dans les Intermarchés, prendre des bouteilles parfumées au jus de fruits, à peine sucrées, à peine.
1: Ah oui, aromatisées.
5: Moi, chercher champion, excusez-moi, mais ça c'est une petite précision que je voulais apporter.
0: Oui.
1: Bruno était coaché, il est scotché devant. Faut quand même expliquer que Bruno est scotché devant le micro. Dès qu'il y a quelqu'un qui parle, il a forcément le casque sur les oreilles. Il est attentif avec les yeux grands ouverts et il vous écoute. On a une surprise pour toi, Bruno. Oh. Je crois que Monsieur Mazur, en réalité, n'a pas osé te le dire, mais il y a quelqu'un à côté de vous, Monsieur Mazur.
5: Oui, absolument, oui. Je voulais être discret à ce sujet, bien entendu, mais je suis en train de dîner dans un restaurant chic avec Monsieur Virenque. Souhaitez-vous lui parler, peut-être?
0: Oh, c'est bien.
5: Allô, Monsieur Bruno.
0: Oui, Monsieur.
5: Souhaitez-vous parler à Monsieur Virenque parce que.
0: Oh oui, s'il vous plaît, Monsieur Mazur.
5: Oui.
1: Alors là,
0: je serais content.
5: Un instant, attendez.
1: Voilà.
5: Oui. Pose la seringue, c'est à toi. Pose la
1: seringue. Richard Virenque en direct.
4: C'est fort.
1: Pour Bruno.
4: Ah,
0: je suis content. Bruno. Moi, ça me fait plaisir.
5: Allô.
1: Allez, voilà. Allô. On va laisser. Bonjour, Monsieur Virenque. C'est Richard.
5: Alors, Richard. Bonjour, c'est Richard Virenque.
1: Bruno.
0: Bonjour, Monsieur Virenque. Parlez.
5: Pardon, deux secondes. Et je dois dire quoi, Monsieur Mazur, là? Eh bien, tu dis bonsoir, couillon. Allô, bonsoir, couillon.
1: Monsieur Virenque, vous êtes en direct sur Fun Radio avec Bruno du Touring de Gombre.
0: Oui, vous êtes en direct.
5: Le Touring, j'ai entendu beaucoup parler de vous, si vous faites le Touring.
0: De Grande-Bretagne, oui. Alors, normalement...
5: très bien.
0: Normalement, bon, je vais pas quitter Paris un bout de temps, bon, parce que, bon,
1: j'ai...
5: Vous pouvez pas?
0: Ben non, parce que j'ai...
5: Forcez-vous.
0: J'ai une grande émission du tonnerre qui arrive le 16 novembre. Exact. Alors donc je vais pas quitter la banlieue parisienne.
1: Hein. Bruno, est-ce que tu as suivi les Tours de France et bien sûr Richard et...
0: Oui, j'ai suivi le Tour de France.
1: Ah, peut-être deux trois questions pour finir.
0: Eh ben la première question, c'est que bon. Est-ce que quand vous avez envie de doubler tel à tel, est-ce que c'est possible de doubler?
5: Alors, ben.
1: Bonne question.
5: Alors, ouais. Oui, merci pour me l'avoir posé. Moi, je vous répondrai en fait très simplement. En fait, quand je prends sur la Trocado par la Fraie pour la gauche, j'ai pas de mal à doubler par le vélo.
0: Oui.
1: Parce que Monsieur Virenque, pendant les Tours de France, vous avez comme lui des clignotants avec un petit rétro?
5: Oui, enfin, pas tout le temps parce que ça c'est surtout quand on roule de nuit.
0: Ouais.
5: On roule, vous avez roulé de nuit?
0: Ah oui, moi ça fait
5: Alors c'est vrai que ça fait pardon pour trouver les hôtels les petits hôtels au bord de la route, c'est mieux.
0: Ben c'est-à-dire que moi j'ai beaucoup d'argent, je pars avec beaucoup d'argent, mais le problème
1: tu
0: c'est que
1: avec combien d'argent Bruno quand tu pars faire un touring de
0: là normalement j'ai 2 millions et quelques sur moi, mais je me paye pas l'hôtel. Je me paye pas l'hôtel parce que je sais bien que je vais les dépenser systématiquement.
5: Et tu les caches où? Bruno, tu t'arrêtes toi aussi des fois les aires de repos pour comme ça pour te reposer sur...
0: Oh pas du tout.
5: Non.
0: Moi je
5: pas une petite,
0: non
5: tu sais,
0: pour... non pour moi
5: pour te reposer un peu mais
0: ah, non.
5: Au niveau du
1: petite camionnette quoi.
5: Jambes, au
0: non,
5: niveau
0: non,
5: du...
0: non pour moi ma tactique, je m'arrête dans les fermes.
5: Oui.
0: Et à chaque étape je reste la nuit, je demande dans une ferme si c'est possible de m'arrêter. Oui. Alors je dors dans une étape. Oui. Et tous les soirs
5: tu te libères un peu le pénis des fois ou pas?
0: Non, ben c'est-à-dire que maintenant ça se calme.
5: Mais tu connais cette expression de cycliste? Oui, tu connais, j'espère. Se libérer le pénis.
0: Ben j'ai jamais entendu parler cette expression, moi. Hein.
5: Oui, ben, tu veux que je t'explique?
0: Bien sûr, monsieur.
5: Bon.
0: Monsieur
5: Virenque. Alors tourne-toi. Voilà. Tu es retourné?
1: Faut que tu te tournes, Bruno.
0: Attends, oui, je suis retourné.
1: Non, il l'a pas fait. Vas-y,
0: non.
1: Retourne-toi, Bruno, pour voir ce qu'il va faire. Attends, vas-y.
5: Voilà. Retourne-toi. Tu es retourné.
2: C'est bon.
5: Maintenant, baisse-toi un tout petit peu.
2: Baisse-toi.
0: Mais il faut que j'abaisse le micro aussi, hein.
2: Mais t'inquiète, ça fera pas mal.
0: Parce que si je laisse le micro en l'air et que je suis abaissé, je risque pas de me faire entendre, hein.
1: Et là, qu'est-ce qu'il faut qu'il fasse, là?
5: T'inquiète pas.
1: Richard Virenque, qu'est-ce qu'il faut qu'il fasse, là?
5: Alors maintenant, je l'avertis quand même. À un moment donné,
1: plaisante, hein.
5: Je vais demander à Bruno de tousser très fort et Bruno, tu vas peut-être avoir les yeux qui pleurent, mais ça va être très bref. Tu es prêt, Bruno?
0: Mais je regrette de pas avoir des oignons pour me faire pleurer.
5: Ah oui, t'inquiète pas.
1: Mais en parlant d'oignons, ouais.
5: Oignons que ça va se passer. Bon, alors Bruno, tu es prêt?
0: Je suis prêt, monsieur Virenque.
5: Tousse.
4: Ah, la Lucie.
0: Je tousse.
5: Tousse très fort. Encore plus fort.
0: Oh là là, j'ai le hockey, oh là là.
5: Voilà.
1: Quel alors... comique ce Bruno, alors. Voilà, un peu de Richard, voilà, en pleine gueule, grâce à vous, Richard.
5: Ouais, je vous en prie, c'est un plaisir.
4: Ça fait franchement plaisir.
1: Oh, l'artiste. Ah, oh, bravo, bravo.
2: Ah ouais.
1: Bravo, Bruno.
2: Ah, il est coincé.
1: Jackie, on va être obligé de vous laisser, parce que je sais que vous êtes amateur de touring, mais vous avez beaucoup de choses à faire, là.
6: Hein. Oui, bah oui, c'est parce qu'on a roulé avec Josie aujourd'hui, donc, c'est pas tout ça, on va se coucher.
2: Ah, Jackie et Josie, donc.
1: Merci beaucoup.
0: Ouais. Okay. Oui, merci beaucoup, monsieur Virenque.
1: Merci, monsieur Virenque également, merci, hein.
5: Oui, j'aurais juste une
1: bien
5: dernière
1: sûr.
5: Petite chose. Mon ami monsieur Mazur me dit que, il paraît que vous savez, Bruno, très bien imiter la pompe à vélo.
0: La pompe à vélo, j'ai jamais imité, mais je peux l'imiter.
1: C'est exceptionnel ce qui
0: ah,
1: se passe.
0: Ah, c'est
1: là.
0: Bon. C'est bon, et voilà, c'est fort.
1: Ce qui est génial, c'est que quelque part, monsieur Virenque et monsieur Mazur, c'est que vous frustrez les auditeurs parce que vous lui demandez de faire beaucoup de choses qui sont visuelles. Mais là, on sait que le 16, quand tout le monde va pouvoir y avoir le droit, les voir, enregistrer, diffuser, là, ça va être extraordinaire parce que voir Bruno en train d'imiter la pompe, pompe
2: c'est
1: à vélo.
2: Un grand moment.
1: Grand moment, hein.
5: Oh, bah.
1: Monsieur Virenque, oui, bah oui, on en est pas loin. Monsieur Virenque, merci mille fois.
5: Ah,
0: et merci
1: puis,
0: à vous
1: embrassez monsieur Mazur de notre part, hein.
5: J'hésite pas.
0: Merci,
1: au revoir.
0: Monsieur Mazur
1: aussi,
0: au revoir.
1: À bientôt.
7: Au revoir. Merci d'être avec moi encore ce soir, avec nous, je dirais avec toute l'équipe.

0: présent parmi nous. Hein, il s'est fait réopérer une troisième fois, donc il vous salue et il sera peut-être là jeudi prochain.
1: Ah, pour nous faire peut-être
0: un petit coucou.
1: Un voyant, une voyance.
2: Un petit bonjour. La surprise arrive.
1: Oh, c'est pas vrai. Ah non, alors là, je m'y attendais pas. Ah non, alors là, mais comment vous avez su ça?
3: Bien,
1: à quelle heure c'est arrivé ça?
4: Bah,
3: c'est arrivé quand on était dans un grand magasin de
1: disques. Mais tu le savais, c'était préparé.
0: De quoi?
1: Bah, qui vient?
0: Je peux pas te le dire.
2: Ça fait 5 semaines qu'on est sur le.
1: Non, sérieusement. Ah, je peux pas te le dire.
0: Non, mais parce que
1: sur la magie. Sur la tête de ma mère, il se passe un truc de ouf, c'est que Alain de Michael Jackson est avec nous ce soir. Bonsoir Alain.
5: Bonsoir Max.
1: Comment ça va?
5: Ça boum, ça boum.
1: Bon, alors on va lui donner notre micro parce qu'il est pourri son casque. Il est pourri son micro. Il marche pas où c'est là. Je crois que c'est la tranche celle-là qui est morte. Il faut la brancher sur une autre. Voilà, faut aller vers celui-là, je sais pas.
3: Non, mais vas-y, gère, je vais le faire.
1: Voilà. Bon, comment ça va?
3: Attends,
1: on va lui donner un micro. J'y crois pas. Alain de Michael Jackson est avec nous ce soir.
5: Bonsoir Max.
0: Ouais, bah c'est pareil.
5: Je pense que c'est sa voix.
1: Je pense qu'il a un problème avec sa voix.
0: Comment ça va Alain?
5: Ça va Max.
0: Content de t'avoir.
5: Bah c'est réciproque.
1: Bon, et qu'est-ce que tu fais à Paris?
5: Depuis que j'ai la chance de passer en direct, j'ai dit au lieu de rester en direct faire une démonstration, autant passer avec voilà, avec mes preuves, avec Michael Jackson et puis la cassette vidéo que j'ai avec à ma possession d'ailleurs.
0: Mais t'es venu comment? Avec quel moyen de transport?
5: Ouais, moi je suis en train.
0: T'es venu en train?
5: Ouais.
0: Mais t'es d'où toi déjà?
5: Je suis de Brest.
0: Putain, et tu rentres quand? Tu restes cette nuit là?
5: Ouais, bah on va voir, ouais. Je vais voir comment que ça se passe, quoi.
0: Oh là là, quel plaisir! Mais alors là, mais cette exclusivité là, c'est énormissime! Quel plaisir!
1: Voilà.
0: Ouais. Ah là là là là là là. J'arrête pas à croire que c'est le vrai. Vas-y, chante-moi Billie Jean.
5: Do you want more like you, Billie Queen? 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
0: Ouais, c'est le vrai.
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1: Oh la la la la la la la la la. Il n'y a pas le caméscope là? Oh putain, va le chercher, je vais pas le chercher chez toi. Ça vaudrait trop le coup là. Oh non, putain, ça vaut trop le coup là. T'es loin là ou pas? T'as pas un caméscope toi pour filmer?
5: Non, mais j'ai la vidéo que je
1: prends. Ouais, mais bon, là, il faut qu'on filme ce qui se passe là. Il y a quelqu'un qui m'écoute, qui travaille à la radio, qui travaille à Fun Radio, qui a un caméscope et qui peut venir, je sais pas, on peut.
5: Il y a pas un extrait de tout bad. Tout bad, tout bad, tout bad. 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
1: Qu'est-ce que c'est que ce bordel?
5: Why don't spend my time? 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
1: Mais c'est un comédien, c'est pas vrai? Mais t'es un comédien. Mais c'est quoi cette tornade que m'avez foutu à 21h? J'en reviens pas, mais c'est extraordinaire. Mais t'es surexcité, putain. Et là, tu sais comment il respire, ça va, et oh. Ça va,
5: ça boum, ça boum.
1: Ça boum.
5: Putain, mais c'est quoi ce bordel?
1: Ah, j'en reviens. Mais attends, mais je suis presque choqué. Même Gérard m'a pas fait cette impression, ouais. Ça va?
5: T'as des dangerous. Dangerous! God is so dangerous!
1: Ça va, Alain?
5: Ça boum, ça boum!
1: Oh, j'en pleure! Je suis tellement ému!
5: T'as un petit extrait de Mourad! Move your body, cause your mind! 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If you want to stop your body, come with your man weapons! Come with your man weapons! Come on, baby, have your body up! 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
1: Hey, ça va, putain, mais t'es sur X! Ça va aller? J'ai jamais démarré l'émission comme ça de ma vie, je crois. Honnêtement, jamais. Généralement, les surprises, elles arrivent vers 9h30, 10h, moins le quart, à 9h direct. Là. Et je jure, sur la tête de ma mère, 8 ans, j'ai jamais, je peux vous assurer, hein. Oh, le mercredi, on est combien? Le 7 février 2001, je peux vous jurer que ça va rester dans ma mémoire. Jamais j'ai démarré une émission comme ça. Jamais. Oh, c'est. J'en reviens pas.
0: Ça va, Alain?
5: On fait encore un petit esprit de.
0: Bah attends, garde-en un peu.
1: Moi, je crois qu'on va se défaire toute la vie, alors bouge.
5: Juste.
0: Tout le temps un peu, alors, pour bien gueuler.
5: Gonna make a change.
0: Ah ouais.

0: C'est le chauffer un peu quand même parce que. Putain, mais c'est hallucinant, t'es une vraie tornade toi.
1: Tu hein. Fais partir avec ton blouson.
0: Non, mais t'as pas trop.
1: Voilà.
0: Ah ouais, c'est le vrai. T'as les pompes de Michael avec toi?
2: Non, parce que là.
0: Ouais, t'es trop, ouais.
2: Non, puis les chaussures de Michael, bon, avec les admiratifs qui m'ont demandé de faire des démonstrations.
0: Ça va, en fait, t'as pas été emmerdé, ça va, sur la route pour venir jusqu'ici?
2: Si, un peu. Ouais, dans le quartier surtout.
0: C'est. On m'a dit, ouais, il y a un mec, il y a un fan de Michael, il y a Michael qui serait sur Paris. C'est ce que j'avais cru comprendre. Enfin, quand on parlait de toi, probablement.
2: Oh, bah ouais, c'est ça alors.
0: Oh putain, j'en pleure. Putain, mais c'est grave. Oh là, t'es. Extraordinaire.
2: Merci.
0: Ah, franchement, là. Bon, en plus, les lunettes, on voit pas tes yeux.
3: Ah, star. Hein.
0: Jamais.
2: Non, ça m'arrive, justement, j'essaye toujours de garder un certain mystère, et puis ça permet de faire le vide, justement.
0: Ça permet de pas voir tes yeux, quoi.
2: Voilà, puis de faire le vide.
0: Ça va commenter sans lunettes? Quand même, que je vois un peu, ce que je puisse raconter, quand même. Ah ouais. Ah, c'est pas mal non plus, quoi. Ah ouais, c'est bien. Ouais, putain, enfin, on va s'en remettre, hein, calmement. Hein. Bon, vous l'aurez compris, ce soir, à mon avis, il va y avoir un programme qui risque d'être modifié. Vous oubliez tout ce que je vous ai annoncé. À mon avis, il va y avoir beaucoup de changements lors de la soirée. On va passer beaucoup de temps autour de Michael Jackson et d'Alain. Donc, Alain de Michael Jackson, vraiment, c'est la grosse surprise. Est avec nous dans les studios à Paris. C'était absolument pas prévu. Mais qui le savait quand, quand même, hein, vous pouvez le dire.
3: Non. C'est la magie de la radio.
0: Non, mais tu le savais.
3: Non, on le savait, on était en pourparlers, voilà, ça s'est fait ce soir.
0: Ah, et vous étiez tous de mèche. Toi aussi.
2: Une grosse mèche.
0: Ah putain, ouais, d'accord, donc moi je me suis fait avoir, quoi. J'ai... Oh là, t'es venu avec des cadeaux.
2: La vidéo que Michael a vue en personne et qui a trouvé super, d'ailleurs qui devait figurer sur l'album de D'Angelos, voilà.
0: D'accord, ok, donc on va en parler.
2: Voilà.
3: Et. Bah ouais. Il y a un grand sac, dis-moi, pour une toute petite cassette.
2: Voilà.
3: Elle est sous plastique et tout, hein.
2: Ouais, tel document. Comment pouvoir faire un peu le retournement, parce que une admiratrice, enfin malheureusement, je suis pas trop content, a enlevé quelques petites séquences et où on voit le pas justement robotique, le pas lunaire que Michael a vraiment m'a trouvé super. Mais enfin le reste c'est pareil, il y a le rap c'est une merveille. Hein,
0: est-ce qu'on pourrait demander, je sais pas si Benjamin nous écoute du SAR System là, du forêt presque qui se pointe, la forêt des photos, on peut pas repartir, on peut pas avoir des photos et des films de ce qui se passe ce soir dans les studios pour pouvoir demain les montrer sur le site internet, je sais pas, faut que.
2: Il y a quelques photos d'Hollywood lors de ma prestation sur l'étoile de Michael justement.
0: Montre-nous un peu.
2: Et puis.
0: Ah oui, l'étoile de Michael Jackson, voilà. Oui, bien sûr. Oui. Oh là. Ah oui, effectivement. D'accord. Ok, je vois le genre. Ah oui, tu connais.
2: Et là, c'est le gant des répétitions de Michael que j'ai. Et la ceinture Shaq Body qui m'a offert celle-là. Le gant des répétitions de Michael. Le gant des répétitions et la ceinture Shaq Body, voilà.
0: Putain. Ouais, donc ça rigole pas.
3: Tu sais que je suis impressionné, moi, de te rencontrer perso.
0: Ça
3: fait
0: très bizarre. On t'en remercie.
2: Voilà, affirmation plus preuve.
0: Voilà, exactement. Donc là, ce soir, je vous le disais, Michael Jackson, du Michael, beaucoup de Michael Jackson. Donc si vous voulez poser des questions à Alain, 0803-08-5000, on reprend nos esprits, on va mettre un petit disque. Et on se retrouve juste après avec toi.
2: Ok.
0: Après, voilà, il n'y a rien d'autre à rajouter, c'est le vrai Alain, qui va nous réserver des surprises durant toute la soirée. On a des karaokés, je sais pas, on va devoir faire beaucoup de choses autour de Michael. On va se démerder pour faire le maximum. Oui, Et des Spice Girls aussi.
4: Et des Spice Girls, on parlera des Spice Girls également.
2: Ben, les Spice Girls, attends, vas-y. Les Spice Girls, j'ai envoyé la cassette audio qui leur a plu énormément, et parce qu'ils voulaient à tout prix que je travaille sur le nouvel album. Seulement, mon manager a dit, mais il a déjà des propositions avec Michael Jackson.
4: D'accord. T'as ramené le courrier de Michael, les lettres et tout ça.
2: Lettre de Michael Jackson et lettre des Spice Girls.
4: D'accord, voilà. Donc on les relira en direct, tu nous les liras en direct.
2: Voilà, ok.
4: Ok, ne bougez pas dans un instant, nous lirons donc les lettres que Michael Jackson a envoyées en personne à Alain, qui est l'un des meilleurs amis, si ce n'est le meilleur ami de Michael, là, il le dit lui-même. Alain, t'as quel âge déjà? 36, 37
2: hein, 36.
4: 36 ans, donc vous voyez, donc il est sain de corps et d'esprit, c'est pas un gamin, c'est quelqu'un qui sait très bien ce qu'il dit. Radio Libre 0803-08-5000, ce soir, si vous venez d'arriver, vous arrêtez un grand moment, c'est l'un des plus grands moments, un des 10 plus grands moments de l'histoire du Star System, ça c'est sûr, et c'est peut-être, je disais tout à l'heure, peut-être comme ça pour mettre dans l'ambiance, mais en tout cas c'est sûr, une des 3 plus grandes émissions que j'ai démarré à 21h pile, puisqu'il est là ce soir. J'étais pas au courant du tout. J'ai appris maintenant dans les locaux qu'il était prévu qu'il vienne dans les jours à venir, mais même l'équipe n'était pas au courant que c'était ce soir qu'il allait débarquer dans les studios. À 21h pile, il a fait son apparition, et on a bien fait, car on a passé un quart d'heure de franche rigolade, parce que c'est quelqu'un qu'on aime beaucoup. Alain, le fan de Michael Jackson, est toujours avec nous.
2: Oui, Max.
4: Non, voilà, c'est pas fait de crier, parce que sinon,
2: on va... Oui, Max.
4: Comment ça va?
2: Ça va impeccablement.
4: Bon, d'accord. Alors, tu nous as interprété des trucs. Moi, j'aimerais réentendre, s'il te plaît, avec les claquements de doigts.
2: Billie
4: Jean.
5: On va plus qu'un peu, alors, pour chanter.
4: Billie Jean, est-ce que c'est possible?
2: Ok, ça marche.
4: C'est reparti, cool. Écoutez.
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0: Ah là là, il finit le geste, genre le mec. Ce qu'il faut savoir, c'est qu'en plus, quand il finit, il est content, il sort. Je vous ai donné quoi. Voilà, ça fait. T'es dedans, t'es un artiste.
1: Merci ouais. Mac.
0: Voilà. Est-ce que tu pourrais nous faire un petit Moonwalker, le pas de Michael Jackson?
1: Le pas robotique, par exemple.
0: Oui, par exemple. Il va nous le faire. Donc, il va enlever son casque. Il va poser. Il va se mettre debout. Alors, je vais vous commenter, bien sûr. Attention. Oula. Il s'est chaud.
2: Fais-le comme ça.
0: Voilà.
1: Oh là, il faut le voir.

0: arrêter parce que. Oh là là, c'est à voir, c'est à voir, c'est frustrant de l'autre côté de ne pas pouvoir le voir. C'est énorme. Je suis pas trop rigolé. Ça fait une demi-heure que je rigole. Ça fait une demi-heure que je pleure de rire. Qu'est-ce que c'est? Mais t'es dingue, mais c'est un robot, mais tu es un robot.
1: Ouais, j'ai travaillé beaucoup justement comme ce pas là que.
0: Il faut un caméscope, hein. S'il y a un auditeur.
1: Michael s'est inspiré justement, encore là, il y a une chorégraphie. Une de mes cassettes où Michael s'était inspiré d'un de mes pas, mais elle n'est pas sur celle-là, mais enfin. Disons tout ce que j'ai envoyé, ça lui a plu énormément. Bon. Puis voilà quoi, c'est clair.
0: Soyons très clairs, nous n'avons malheureusement pas notre possession parce qu'on ne savait pas. J'ai pas le mien, Fildar n'a pas pu ramener le sien, personne n'a le sien. Si un auditeur qui habite pas très loin de Paris ou une auditrice, ne venez pas à 50, mais je vous en supplie, il en faudrait un dans le quart d'heure, dans les 20 minutes qui suivent. Si vous pouvez venir avec un caméscope numérique, hein, tant qu'à faire.
2: Oui, bah oui.
0: Cassette vierge que vous pouvez nous laisser, qu'on puisse après la diffuser, faire profiter tout le monde et après on vous fera le plaisir. En plus, vous aurez l'archi, c'est qu'après vous récupérez la cassette. D'accord? Voilà, donc s'il y a quelqu'un qui aurait la gentillesse de venir, mais rapidement, et en plus il aura le privilège d'être dans les studios et de voir Alain en chair et en os, de voir, est-ce qu'on peut te filmer ce soir?
1: Oui, c'est pas un problème.
0: C'est vrai, tu nous donnes ton autorisation?
1: Oui, oui, c'est pas un problème.
0: Oh, alors ça fait vraiment plaisir.
3: Je suis réceptionniste.
4: Ah.
3: Et voilà.
4: T'appelles d'où? Réceptionniste aux urgences dans un hôpital. Alors,
5: c'est presque la nana qui dit...
4: C'est vrai, dans un hosto?
5: Non. Mais c'est bien, c'est que la nana elle te dit ouais, je suis en direct avec toi, mais en même temps j'ai autre chose à foutre parce que je fais autre chose à côté en même temps que j'ai demandé à être. J'ai quand même donné le prénom de la personne qui était là tout à l'heure, mais on l'a pas entendu, c'était Arnold. Hein.
3: Arnold,
5: mais que t'as pas connu à cette époque-là,
3: oui.
5: Voilà. D'accord, ok, très bien, Léa. Donc, oui.
4: Elle appelle pas de Toulouse?
5: Non, de Paris. Je sais pas si ce soir finalement, bon, ce problème sexuel, c'est quoi ce problème sexuel que tu rencontres, Léa? Je ne sais pas si maintenant, vu les tournures de l'émission, on va pouvoir en parler d'une manière très sérieuse. Hein. À moins d'en reparler un autre jour, mais quel est ce problème en deux mots? Ah oui, pas de préliminaire, c'est ça, c'est que ça nique
3: tout
5: de suite.
3: Oui, en fait, c'était ça.
5: Ouais. Et ça pose des problèmes. Ça arrive bien souvent, ça, malheureusement.
4: C'est-à-dire, il y va direct, quoi.
5: Les mecs sont
4: déjà. J'ai fait direct, la Ring Fun pendant direct, un an et je crois que je suis assez calé là sur le problème de. Donc il y va
6: Max,
4: direct.
6: Il l'a pas présenté.
5: Arnold, si, j'ai déjà dit. Mais qu'il faut mettre du son dans le casque de Super Nana.
4: Attends, pour que Super Nana soit à l'aise, ramenez Evelyne Thomas.
5: Je sais.
4: Bon, Super Nana, c'est mon choix. Bon,
5: alors.
4: Tout le monde l'a vu, ça.
5: Arnold.
4: Ouais, mais t'étais bien dedans.
5: Arnold.
1: Oui, Max, pardon, excuse-moi.
5: Vous faisiez de la radio, là, vous faites de la radio.
4: Non, mais en même temps, c'est pas
1: du tout, il est venu pour toi.
5: Alors, justement, mais parlons quand même de ce petit problème de Léa où nous l'aborderons lundi, sinon.
4: Non, c'est bien.
5: Vachement intéressant. Quoi,
4: non, mais justement, je disais, je demandais à cette charmante Léa, c'est
5: Léa,
4: ça
5: Léa, ouais.
4: Léa, c'est donc, en fait, ton mec, c'est un vieil égoïste, quoi, parce que les préliminaires, toutes les filles disent que c'est super important. Et
3: c'est clair, c'est important. Moi, je suis justement tactile, touché et tout, et puis que dalle, quoi.
4: Et lui, ça l'intéresse que d'un.
5: Je propose que chaque fille donne un peu.
4: Justement, Sandy, comment ça se passe avec Gérard?
5: Voilà.
7: Bah, c'est moi qui fais et c'est lui qui fait aussi, quoi. Il y a un petit peu des deux.
5: Toi, commence pas à gueuler. Attends, parle dans un micro.
7: Bah, il y a un petit peu des deux, bon. Moi, ce que j'aime bien, c'est qu'on me déshabille.
5: Ouais.
7: Donc,
5: Il vaut mieux à un moment donné, ceci dit. Surtout si tu veux aller jusqu'à la pénétration, hein. Sinon, après, il va te déchirer tes fringues.
7: Ah, bah oui, c'est vrai. Non, mais il fait ça bien. Hein.
5: C'est vrai.
7: Il y a pas de problème.
4: Déchirer les fringues ou
6: imaginer, moi.
4: L'autre truc.
5: Moi aussi, j'ai du mal, je t'avoue, Super Nana. On a vraiment du mal à vous imaginer tous les deux dans le lit.
4: Ah, non, moi, j'ai des vidéos.
5: Surtout quand on sait qu'elle est amoureuse d'une certaine position, hein. C'est vrai que, bon, tu te l'es pas caché, tu l'as souvent revendiqué sur l'antenne.
7: Ah oui, je crois la sodomie.
5: Comme ça.
7: Bah oui, c'est des choses qu'on aime.
5: On voit mal le moustachu en train de te sodomiser.
7: On aime ou on n'aime pas, c'est chacun pour soi.
5: C'est son choix, faites ton choix, c'est ton choix. Donc les préliminaires, Gérard, pour toi, c'est quoi les préliminaires?
8: Bah c'est tout, hein.
5: Non mais c'est enlever, c'est pour lui les préliminaires, c'est déjà enlever sa veste, c'est la mettre dans l'armoire, c'est enlever ses pompes,
4: sortir télé 7 jours, boire une bière,
5: enlever le casque qu'il a gardé toute la journée.
6: En fait, pour l'enculer, les préliminaires c'est juste le gel. Hein.
5: Oh,
4: c'est un peu ça. Ça y est, c'est parti. Quelle heure y est?
6: C'est quoi? Il faut dire.
4: Bah,
6: c'est peut-être qu'elle dit ça. Elle a dit ça.
4: Pas de problème.
8: Non,
5: elle a dit
8: une bouteille d'eau.
5: Quoi, la voisine? Comment ça?
4: La voisine est dans le coup aussi.
5: Gérard, sérieusement, pour Léa et pour ceux qui nous écoutent, les préliminaires, c'est quoi, Gérard, pour toi?
3: Ça se passe comment? Dis-moi toi, Max. Pour toi, c'est quoi les préliminaires?
5: Gérard, d'abord. Gérard, c'est quoi pour toi les préliminaires?
4: Les préliminaires.
2: Non, c'est de déshabiller en douceur la fille.
5: Ouais.
2: Gentiment, et puis la caresser en même temps.
5: Voilà.
4: Ah, c'est ça?
5: Bah ouais, il faut trois bras, c'est tout.
2: Faut pas y aller comme un chien avec les dents.
5: Les préliminaires.
4: Mais de temps en temps, justement, mesdemoiselles ou mesdames, je ne sais pas, t'es pas mariée, toi, Léa?
3: Non.
4: D'accord. Donc, mesdemoiselles, vous aimez pas de temps en temps quand il y a un peu de brusquerie, tu vois, un truc un peu plus direct, au lieu de t'enlever délicatement tes fringues et tes arraches?
3: C'était quand même la première fois, quoi. Je tiens à le préciser.
5: Ah, bah oui, mais. Ah, ouais, le mec, il a peut-être pas osé mettre la main dans le
4: minou. Ça fait longtemps que vous êtes ensemble, ton mec et toi, Léa?
3: Non, ça faisait 3 semaines.
5: Et là, Sandy, qu'est-ce que tu voulais dire, Sandy?
7: Mais non, 3 semaines, tu fais déjà l'amour et tout.
5: Merci, Sandy. Alors, on va demander des. Tu viens de faire avancer le débat. On a justement quelqu'un qui va pouvoir nous aider, qui était censé passer plus tard dans l'émission. C'est ton ex-copine. Christine. Christine, ça va? Écoutez bien. Allô, Christine?
8: Il va y avoir nombre.
5: Christine, une fois. Christine, deux fois. Christine, alors c'est pas grave. On a encore mieux. On a Jean-Claude, normalement, qui
4: c'est
5: doit être.
4: C'est ton ex.
5: Là. Jean-Claude. Salut, Jean-Claude.
9: Oui.
5: Devant ton micro.
9: Oui.
5: Non, parle devant ton combiné.
9: Oui.
5: Voilà, c'est bien. Et maintenant, tu. Allô? Il a bien parlé de moi.
10: Je peux poser une question à Léa.
5: S'en prie, vas-y.
10: Léa, t'es toujours là?
5: Oui, tu peux me l'enlever. Ah non, Léa n'a pas raccroché non plus. Oh le bordel.
4: Ça fonctionne toujours.
5: C'est
4: bien.
5: Mais je crois qu'ils sont tous très émus. On est en train de les rappeler. C'est un bordel. Fildar, donne un coup de main parce que là, Anka est perdue. Manu est tout seul. Bon, elle est là.
7: C'est l'apocalypse, le standard.
5: On va essayer de rappeler quand même Jean-Claude.
2: C'est normal que c'est l'apocalypse. Il y a ton mec qui est derrière toi, alors c'est normal.
7: Voilà. Ah bah oui, c'est sûr. C'est
10: mais
7: sûr.
10: Bon, alors, la vie de tout le monde ici. Alors justement, puisqu'on raconte ta vie, Max, tu as quel âge aujourd'hui?
5: 31.
10: 31.
5: Bah moi je suis
10: hyper jeune.
5: Je sais. C'est vrai, c'est hallucinant. Hein.
10: Oh la vache.
4: Moi je suis sûr, fait flipper. Hein. Tu vois, je te dis, Sup, il fait des UV. Mais moi je lui trouve constamment bonne mine en ce moment. Avoue que tu fais des UV. Avoue.
10: T'es jeune.
5: Je fais 3 séances UV par jour.
4: Voilà. 3 séances UV par jour. Voilà.
5: C'est vrai. C'est la techno qui rend jeune. Ouais. C'est la musique, c'est ça.
10: Mais c'est vrai. J'ai remarqué que plus je prends de l'âge, plus les filles jeunes s'intéressent à moi.
4: C'est dingue ça.
10: C'est grave. Hein.
11: Moi aussi, plus je prends de l'âge, plus les jeunes s'intéressent à toi.
4: C'est vrai. Je vais vous dire, plus je prends de l'âge.
5: Plus tu prends de l'âge, plus tu prends de l'âge. Voilà. C'est vrai.
10: Alors, personne ne s'intéresse à toi.
4: Non, il n'y a personne, il n'y a personne.
5: Comment ça, il n'y a personne? Jean-Claude, personne. Christine, c'est pas possible.
8: Je crois c'est foutu, hein.
5: Pourquoi?
8: Je sais pas.
5: Merde, on les avait tous ces deux.
8: Léa, j'aurais bien voulu.
2: Jean-Claude, il est là.
5: Ah, bah, c'est pas grave, Jean-Claude. Jean-Claude, t'es là?
12: Oui, Max.
10: Bon, alors. T'es ici.
5: Jean-Claude, les préliminaires, c'est quoi?
12: Ah, d'accord.
4: Les préliminaires.
5: C'est un joli client. Oui, on l'a depuis hier. Écoute bien. Les préliminaires. Ah, tu veux jouer peut-être toi, hein?
12: Oui.
5: Ah, il est joueur.
4: Ah oui, t'as fait un jeu avec lui tout à l'heure. C'est lui.
5: On va rejouer ensemble. Écoute bien. C'est un jeu que j'ai. Monsieur veut les jouer. Je l'ai eu hier pour la première fois, Super Nana, je t'explique.
4: Garde-le, hein.
5: Et je l'aime bien. Tu sais, moi, je les collectionne, j'en ai un paquet.
10: Il est du Nord, non?
5: Oh, il est de nulle part, lui. Il est d'où, tu sais, c'est un peu comme une valise. Il peut être de Toulouse, de Bordeaux, il peut être de Paris, il peut être d'où tu veux.
10: Souvent, ils sont du Nord.
5: Et hier, on a eu l'intelligente idée, parce que c'est extrêmement rare. Toi qui as travaillé sur plusieurs radios, tu sais que c'est ô combien rare d'ouvrir la fameuse armoire aux cadeaux. Hein, il faut vraiment être privilégié. Hier, j'ai ouvert l'armoire de Fun, qui est derrière, ici. Ouais. J'ai retrouvé des vieilles casquettes de
4: j'adore ça.
5: Alors, je vais retrouver une casquette de Technotronic, une compile de plus grandes discothèques du monde, des chaussettes Dr Alban et des lunettes et Softbase. Heureux comme il est. Donc, ça arrive bientôt chez toi, François.
10: T'avais pas un Daniel Guichard à mon ami?
5: Non, j'avais pas ça, malheureusement. Et il a rappelé ce soir pour demander, Max, je veux jouer comme un chien, on lui lance un bâton. Ben, Jean-Claude veut des cadeaux. Hein. Ouais. Et Jean-Claude, on lui a donc inventé un petit jeu rien que pour toi, Jean-Claude. C'est le jeu de la roue. D'accord, Jean-Claude?
12: Oui.
5: On se remet ça une petite fournée. Tu dis stop quand tu veux. Hein.
12: Oui.
5: Attention, écoutez bien.
12: Hey, stop.
5: Alors, attention. Tu dois nous faire rire, tu dois nous raconter une histoire drôle en 2 secondes. On y va.
12: Histoire drôle en 2 secondes?
5: C'est trop tard. Alors, on va relancer la roue une deuxième fois.
13: Justement.
5: Oui.
13: Excusez-moi d'interrompre le jeu. Il y a en fait un auditeur qui voulait passer rapidement parce qu'il connaît Jean-Claude et il te connaît aussi.
5: Allô?
12: Il y a quelqu'un?
5: C'est qui?
12: Oui, qui êtes-vous, s'il vous plaît?
5: Oh, c'est qui?
12: Ah ben moi, je suis un ami.
5: L'ami de qui?
10: Maurice.
9: Ah, moi je suis l'ami du soir.
5: Oh non, trop. Oui, j'ai reconnu. Super Nana l'a reconnu.
10: Oreille de lynx, on m'appelle. Hein.
5: Oh, ouais, attends, ouais. Comment vas-tu, Maurice? Et j'allais te dire.
10: Ah oui, il aime bien faire son son.
9: Joyeux anniversaire. Joyeux anniversaire.
5: C'est bien, tu deviens aussi con que tous les animateurs. et c'est vrai que tout à l'heure, quand je demandais à Léa les noms, il en manquait un. J'avais oublié Marscalia et il y avait Maurice.
10: Ouais,
5: c'est vrai.
10: Qui physiquement se ressemble en plus. Hein.
9: Je souhaitais donc un joyeux anniversaire à Max, animateur sur Fun Radio.
5: C'est très gentil.
10: Il y a quelques années, jamais il t'aurait chanté ça. Jamais.
5: Ah, il est déjà venu hein, pour fêter mon anniversaire pour 28 ou 29 ans, mais 28 ans, hein, c'est ça. Hein, t'étais venu avec toute ta. Et ce jour-là.
9: Et j'ai même les photos d'ailleurs.
5: Ouais, et je me souviens d'un truc, c'est ce jour-là, j'ai eu un flash, mais pas physique, mais je me suis dit, tiens, t'as une de tes assistantes qui est bien, qui s'appelle Gaëlle, à qui j'ai toujours des contacts, et c'est vrai qu'elle est venue travailler avec moi après.
10: C'est ça l'histoire.
5: C'est grâce. Et je me souviens d'ailleurs d'un truc extraordinaire avec Maurice, qui se retrouvait à la même place ce soir de Superman, c'est à côté de Gérard, et comprenait pas trop ce qui se passait non plus. Hein, Maurice, quand il a vu Gérard pour la première fois.
9: Que j'ai grandi d'un coup sec là. C'est une expérience. C'est vrai que c'est un personnage particulier.
11: T'as un peu l'impression de regarder France 3.
5: C'est faux, on connaît ça, ça s'envole. Tu sais pas trop. C'est vrai. C'est que.
9: Et dis donc.
5: Ouais.
9: 31 quand même là.
5: Bah ouais, ça me rajeunit pas. Bah ça veut dire que ça vous rajeunit pas à vous non plus, hein, du coup. Hein.
11: Ah non,
5: que Max en a 31, ça.
9: Ah mais.
11: C'est la plus vieille.
9: Je veux dire, d'imaginer que 31 là, c'est.
5: Bah ouais.
9: Je veux dire, t'as compté tes points de retraite, tout ça, parce que.
5: Ça commence à venir, justement. J'ai fait le point dernièrement et ça commence à venir, ouais.
9: Alors j'ai vu un petit terrain là. J'ai vu un petit terrain qui pourrait peut-être t'intéresser sur Vélizy, pour que tu puisses construire ta maison.
5: Ouais. Et tu fais plus de radio maintenant, Maurice, t'es dans l'immobilier.
9: Non, que je fais aussi.
5: Ah bon, d'accord.
9: C'est normal. Ouais. Et je te recommande la dernière Renault, là, qui est très bien.
5: Ah, il a pas changé.
9: Ils ont aussi des bagnoles. Donc,
5: ouais, c'est ça.
9: C'était ça. Et d'ailleurs, tout à l'heure, je recevais venir.
5: Ah, mais il n'y a rien à comprendre, je crois. Super Nana ne comprend plus rien, Maurice.
11: Maurice devient gentil. Il est dans l'immobilier, il vend les bagnoles. Moi, ça va plus du tout.
5: Il donne des conseils.
10: Il a chanté joyeux anniversaire comme Serge Rep.
11: Non, ce qui est bien quand même, c'est que plus on vieillit et plus on reste justement jeune et con quand même.
5: Non, c'est vrai. Bah ouais, c'est pas pour tous, hein.
9: Ouais,
5: non.
9: Moi, j'ai pas les moyens de vieillir. Tu comprends, j'ai pas l'argent.
5: Ouais. Par contre, tu sais pas parler devant un combiné, du coup. Toi qui aurais pour moins que ça viré un auditeur de ne pas parler correctement devant un combiné, toi tu te permets de faire les erreurs que tu n'acceptais pas.
10: Exactement.
5: Tu sais que.
9: On m'entend pas bien ?
5: Hein ?
9: À qui tu parles, moi ?
5: Bah oui, c'est à toi que je parle.
9: Merde, tu es désolé, vraiment.
5: Non, mais c'est pas grave.
11: C'est le problème des animateurs de radio, on sait pas faire l'auditeur.
5: Voilà, exactement.
9: C'est vrai, hein. Et dis-moi, si tu veux un cadeau d'anniversaire, si jamais tu devais. Tu vas profiter à mort, quoi.
14: Oui. Tu sais, qu'est-ce que tu veux ?
9: Oui, tiens, je connais ça. Si jamais tout d'un coup tu disais, putain, attends, il y a plein de monde, tout ça, je peux avoir un putain de cadeau.
5: Ouais.
9: Tu demanderais quoi ?
5: Qu'est-ce que je demanderais ?
9: Ouais, hyper sincère, la vérité, ouais.
5: Qu'est-ce que.
9: Lâcher totalement, quoi.
5: Si je me lâchais totalement.
9: Bah, quitte à avoir honte après.
5: Tu quitte à avoir honte. Réfléchissons. Je ne
10: sais pas. Faire de la télé sur M6.
9: Je vais t'aider.
5: Tu tiens fait ça. C'est un rêve qui a déjà été réel.
10: Faire des compiles de musique calme.
9: J'ai t'aider,
5: rien. Vas-y, aide-moi.
9: Par exemple, si aujourd'hui c'était mon anniversaire, qu'il y avait autant de mecs, tout ça, je dirais, ça me ferait plaisir qu'on m'offre une meule. Tu vois ?
5: Mais quoi ?
11: C'est une moto.
5: Une meule, c'est une moto.
10: Laisse tomber, il n'y a plus que Bernard Lavillier et Maurice qui parlent comme ça.
9: Une bicyclette, pardonnez-moi.
5: Une bicyclette, ouais. Qu'est-ce qui me ferait plaisir, réellement ?
9: Si jamais vraiment tu te lâches, quoi. Tac, tu le dis.
5: Je sais pas, une table au Cave du Roi à Saint-Tropez.
9: C'est vrai ?
5: Ouais, avec une bouteille, avec une bonne bouteille de JB. Ah ouais, ça serait mon rêve. Franchement, des fois ça m'arrive de m'endormir et de rêver ça, ouais.
9: Si
5: et d'avoir justement Arnold, Super Nana, toi, Pascalier autour d'une table.
10: Oui, je rêve pas loin.
5: Non, je rêve pas loin. Non. Et puis je sais que c'est un rêve qui est plus dans le cadre d'un fantasme qui ne se réalisera vraiment jamais.
10: Ah pourquoi ?
5: Bah parce que
10: on peut pas aller. C'est où les caves du roi ? C'est à Saint-Tropez.
5: C'est à Saint-Tropez.
10: Tu crois qu'on peut pas aller à Saint-Tropez, nous ? Qu'est-ce que ça veut dire ? On n'est pas loués à Saint-Tropez.
5: Auriez-vous envie d'aller fréquenter ces endroits-là ? Je ne pense pas.
2: Mais hein, oui.
11: Bah le problème, il va falloir que je m'achète des fringues de pute, mais bon.
4: Bah mais tu pourras. Attends, pourquoi acheter? On fait. Quelqu'un va t'en envoyer, c'est bon.
5: Allez.
11: Pas ma cam.
5: Je reviens sur ce que je viens de dire. Ça serait de passer une nuit au Cave du Roi avec tous ceux que je viens de citer, plus une enveloppe de 5000 francs pour acheter des vêtements de pute pour que Super Nana puisse rentrer et s'amuser. Voilà.
4: J'imagine bien dans les rues de Saint-Tropez faire tous les magasins. Bonjour madame, est-ce que vous avez des vêtements de pute pour mon ami?
11: Non madame, on n'a pas votre taille.
5: Je n'ai qu'un ami, il a qu'à 5000 francs pour m'acheter des fringues de pute.
9: Dis-moi, mais un truc très personnel.
5: Oui.
9: Ce serait quoi?
5: Ah, ça serait... Je ne sais pas, moi...
9: On profite, c'est maintenant, parce que demain, tu pourras dire non, mais j'ai dit ça parce que...
11: Il a envie de rien?
4: Non, il a tout déjà, tu comprends?
5: J'ai tout.
4: Il a tout.
5: Non, j'ai rien qui me vient à la tête.
4: Il a tout. Moi, je suis allé chez lui, là, il n'y a pas longtemps. Il a, c'est un mec qui a tout.
5: J'ai tout ce que je veux dire.
4: Tu ouvres le frigo, il y a de l'eau, il y a du coca.
5: Non, mais j'ai tout ce dont je peux rêver. J'ai la santé, comme le dit Super Nana, plus je vieillis, on a l'impression que je rajeunis. Ma famille est en pleine forme, j'ai une copine que j'adore, mes amis sont autour de moi.
4: J'ai même poussé le vice jusqu'à aller pisser dans ses toilettes. Il y a même du papier hygiénique dans cette toilette.
5: Reviens, mec, Maurice. Bah justement, Maurice nous dit ne bougez pas. Je reviens, ça tombe bien parce que nous, si on va revenir, on va faire une pause. Je ne sais pas, peut-être faire caca avec Sandy.
4: T'es vraiment axé caca ce soir.
5: Mais elle m'a tendu la perche. Tout à l'heure, elle me dit tiens, il y a mon père qui te souhaite un bon anniversaire. J'étais au cabinet, il a appelé pour te souhaiter un bon anniversaire.
4: On a récupéré Léa.
5: D'accord, très bien. Bon, on la récupérera dans un instant parce que Super Nana a quelques questions à lui poser. Voilà, tu restes encore un petit peu avec nous. Tu n'es pas trop pressé.
11: Mais non, je suis venu pour toi.
5: 11h moins le quart, n'est pas trop tard.
4: Je te remercie, c'est agréable.
5: Non, je crois pas. Bon, j'espère qu'on aura Christine ou DJ Maxime. Hein, et puis, donc, tout le monde est là. 0800 308 5000. Bon esprit ce soir. Calme, tranquille, sans fond, sans rien. Voilà, c'est peinard.
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5: J'aimerais m'offrir un cadeau également parce que je sais qu'il est là en direct. On m'a donné sa petite fiche et ça me fait plaisir parce que c'est grâce à lui quelque part que j'ai appris la radio. Et une fois, il y a à peine un mois, on l'a appelé pendant la nuit. On a eu une conversation de trois quarts d'heure, une heure en direct sur Fun. Et ça a scotché les auditeurs de la complicité qu'on pouvait avoir et de la gentillesse qu'il avait. Cyril Laporte, Dizarkov, dit cookie d'énergie. Ça va, Cyril?
7: Salut, bébé.
5: Ça va? Et je te dis pas le nombre de remerciements que j'ai eu d'auditeurs quand je suis allé faire des soirées une fois qu'il y a eu ton intervention sur l'antenne une nuit.
9: Ouais.
5: Quand on a discuté du monde de la radio et de l'amour de la radio et des souvenirs, ça a été les gens ont véritablement adoré le comportement qu'on a eu tous les deux et ça, c'est pas, enfin je sais qu'après les gens ne parlaient plus que de toi. Donc je me suis dit tous mes auditeurs vont se barrer la nuit pour aller écouter RFM.
9: Ouais, non mais il y a rien à voir. Tu sais que j'en connais qui ont fêté leur anniversaire et qui ont mal terminé, hein.
5: T'aurais pu être là ce soir.
9: Bah ouais, j'aurais pu.
5: Qu'est-ce que j'aurais aimé te voir arriver en VTT en tong.
7: En tong.
5: Comme à l'époque de Fun dans les années 90.
4: C'est hallucinant.
11: Il est en trottinette maintenant, non?
9: Ouais.
11: Ou en roller?
9: Non, en trottinette.
5: Alors comment ça va?
9: Eh ben écoute, ça va bien, bon anniversaire.
5: C'est gentil.
11: Imagine le mec qui te dit ça va très mal.
5: Ça peut arriver. Moi je sais ce que je dis d'ailleurs, même si ça allait pas.
11: Et c'est lui qui t'a donné envie de faire de la radio?
5: Non, je faisais de la radio à Fun, je venais de démarrer. Il y avait un mec qui s'appelait Juvi, un autre qui s'appelait Bill, qui fait le matin maintenant sur Europe 2. Et il y avait cette époque-là un mec comme Cyril et Cyril qui était sous le nom de Zarkov qui me scotchait parce que c'était un mec qui quelque part faisait la radio libre musicale, à savoir qu'il changeait 12 disques sur les 15 dans l'heure. Hein, c'est vrai. Hein,
11: excuse-moi, j'en connais une autre là.
5: Il y avait toi aussi, tu le faisais aussi. Mais bon, à l'époque,
11: moi je changeais les 15.
5: Mais c'était à l'époque, c'était vraiment la radio libre. Mais Fun était déjà une radio qui était censée avoir.
11: Ah non, sur la radio rap Sky. Aussi, je faisais ça.
5: Ah d'accord. Bon, tu avais le droit. Lui, il le faisait entre 9 et 13 dans une émission quotidienne tous les matins.
11: Ah, il n'avait pas le droit.
5: Non.
11: Ah, moi, j'adore.
5: Et après, malheureusement, Cyril est tombé dans mes pattes. Et moi, j'étais un grand amateur de mix, méga mix à l'époque. Et je venais avec des disques. Et il en mettait toutes les heures. Et grâce à lui, enfin, quand je me suis retrouvé à l'assister derrière, je m'appelais Super Franck à l'époque.
7: Super Franck. Okay.
5: C'était génial. Mais j'apprenais avec lui. Je me poilais. Je me suis dit, putain, si faire de la radio, c'est devenir en VTT et de faire ce qu'on veut. Je dis,
7: en tong.
5: Mais ils m'ont donné envie. C'est lui. C'est un
9: en
5: des trois.
9: Pour l'été, quand même.
5: C'est un des trois qui m'a donné envie de faire de la radio, vraiment, parce que je voyais ça tellement dans un état d'esprit cool que.
11: Mais il y a ton émission, mais il n'y en a plus beaucoup. On fait ce qu'on veut ou à peu près quand même. Hein.
7: Bah, non, il n'y en a plus du tout.
5: Non, ouais. Après, peut-être sur l'internet, ça se passe comme ça. Mais
11: ah
5: sur...
11: oui, alors là, nous.
5: Mais sur les femmes, non, il n'y en a quasiment plus. Alors, t'as peut-être un truc à dire de perso, Cyril?
7: Qui nous aime?
16: Ouais, d'une, bah, déjà ça me fait bizarre de me retrouver, tu vois, derrière un
5: auditeur,
16: téléphone.
5: C'est ce que je disais.
16: Non, mais c'est vrai, je suis un peu ému parce que je suis pas habitué, si tu veux.
5: On
16: je suis pas dans mon
5: fois.
16: Univers, là, je suis bon, voilà, et puis j'aurais tellement aimé te voir.
5: Bah, quand
16: voilà, c'était un bon anniversaire parce qu'on est balance tous les deux.
5: Ouais, et on s'était revu une fois à Lipo, voilà. Sur les champs, on avait bouffé ensemble, on s'était bien. Enfin, moi j'avais pris beaucoup de plaisir.
16: Et puis ça m'aurait fait plaisir de revoir.
5: Mais tu fais quoi,
16: Jenny, que j'ai vu sur son scooter dans Paris il y a pas très longtemps.
17: Effectivement, c'est quoi ça?
5: Ouais, elle passe vite fait, elle fait comme ça, j'ai pas le temps! De Bono, elle va à Björk, de Björk, elle va voir Alliage, de Alliage, elle retourne récupérer un interview de je ne sais pas qui.
18: Et des fois, elle tombe sur Arnold.
5: Ouais.
18: Ah, oh, comment tu vas? Et
5: Ginny est tellement speed que quand elle a pas le temps, elle prend un mécano derrière qui est en train de monter les images de l'interview d'exclusif pendant qu'elle court en scooter voir Bono.
18: Bah, c'est vrai, à chaque fois qu'on l'appelle, elle est toujours en montage.
5: T'as vu où ça mène quand même?
18: Non.
5: Voilà. Non mais Jenny, tu l'appelles, c'est clair, je te dérange? Non, je suis en montage.
18: Attends, excusez-moi, mais juste,
5: je sais pas ce qu'elle monte, mais elle
18: juste quand
5: pas
18: même. Non, il y a eu quand même mieux là récemment.
17: On se voit tout le
18: Jenny,
17: temps.
18: Jenny, elle m'appelle samedi. Ouais, Arnold, qu'est-ce que tu fais, mon amour? Ça fait longtemps, c'est pas vous. Bon, ok, d'accord. Oui, c'est vrai, Jenny, ça fait longtemps qu'on s'est pas vu. Pourquoi? Excuse-moi, mais j'étais le week-end dernier, j'étais à New York. Ah ouais. Oh, ouais, cool. Qu'est-ce que t'as fait? Bah, je suis allé interviewer. Je sais plus qui. Ou non, je suis allé voir.
17: Un baptême.
18: Voilà, un baptême des amis. Ok, d'accord. Et sinon, reste de la semaine, qu'est-ce que t'as fait? Moi, je suis retourné à New York.
5: Ouais. Jenny m'a fait le même coup, elle me dit on se reverra dans 10 jours parce que je vais à New York, ensuite je vais voir un pote à Londres faire un interview, je retourne à New York interviewer.
18: C'est-à-dire que quand elle rentre chez elle, le premier truc qu'elle fait, c'est elle dépoussière et elle enlève l'étoile d'araignée, tu sais.
5: En fait, c'est parce qu'elle est bilingue.
17: Merci, Nana.
5: Si on parlait rose bif, on ferait la même chose, nous. Hein.
17: Exactement.
5: Nana, j'avais pas compris.
16: Salut, super Nana.
5: Excuse-moi, tu m'as pas reconnu, mais non seulement j'ai le gros imprimé, mais en plus, j'ai vraiment une voix de mec. Alors.
16: Non, mais c'est pas ça. Mais tu sais, quand t'es au téléphone, en fait, t'entends les voix qui parlent. Et puis là, la tienne, elle m'arrive très bien.
5: Ouais.
16: Ouais, grand plaisir. Ça fait longtemps, ça fait quelques années. À chaque fois, je me faisais jeter, en fait, du Queen. Et puis je disais, je connais Super Nana. Mais il fallait le dire plus tôt, mais rentrez. C'était le mot de passe infernal.
5: Il fallait le dire plus tôt, alors tu dégages.
18: Grande boîte parisienne, un grand cul devant et plein de petits à l'intérieur. Qui
19: Moi, j'y suis allé. La seule fois où je suis allé, j'ai dit, je suis arrivé, je fais. Ouais, je connais Super Nana. Et le portier m'a fait ouais, moi aussi. Salut.
5: Ouais. Moi, je l'ai fait aussi il n'y a pas longtemps. Il m'a dit ouais, je connais Super Nana. Mais c'est bien, ça se passe au Gibus.
18: Oh. Exactement.
5: J'ai voulu l'emmener 10 000 fois.
18: Jamais.
5: Arnaud,
18: jamais.
5: Allez-y le lundi, c'est éclatant.
18: Jamais. Je suis allé une fois, cependant. Je suis allé un lundi soir, ouais.
17: Bon. Pourtant, je te vois bien dans ces lieux sur.
18: Complètement. Mais chez moi, alors.
5: Bon. Mon petit Cyril, tu reprends quand, là? Ce soir, minuit?
16: Ouais, tout à l'heure, ouais.
5: Bah, très bien. J'étais inquiet parce que.
18: Où ça?
5: Sur RFM la nuit. Et je l'écoutais souvent et je disais...
18: T'as la voix pour, en tout cas, excuse-moi, mais...
5: Ouais. Moi, pour moi, c'est l'une des plus belles voix de la,
18: ouais,
5: de la radio.
18: Vrai. Super organe, hein, quand
17: on
18: même.
17: T'adore,
5: avec
17: Cyril.
5: Eric Lange, tous
17: tu
5: les deux, vous êtes vraiment... Non, mais très... Et je m'étais inquiété. En plus, sincèrement, là, je fais deux secondes du truc privé, mais sérieux, c'est que j'ai eu deux, trois fois où j'ai écouté la nuit, et je me dis, tiens, je vais t'écouter, je t'entendais plus, je dis, ça y est...
18: Et l'on virait.
5: Il est parti, il fait autre chose. J'entendais tes voix.
18: Je peux poser une question quand même. C'est pas dur de travailler sur une radio dans le
5: tu
18: slogan.
5: Tu m'inquiètes, parce que chaque fois que tu veux poser une question, je dis c'est ma meuf. C'est ma meuf.
18: Le slogan, c'est quand même.
17: Ce n'est pas de la radio, c'est de la musique.
5: Non. Ça, c'est RTL2.
18: RTL2,
17: du coup.
5: RFM, c'est une radio en or.
18: Ah bon, d'accord. Bon, enfin, tu l'as pas entendu parce qu'il parle, je crois, trois fois toutes les heures, c'est ça?
5: Ah non, pas lui, plus.
16: Ah non, moins, justement.
5: Est-ce que
18: c'est pour ça que je m'inquiétais?
16: Mais je me suis enlevé des micros.
18: On ne jamais faire ça,
5: non.
18: Mais est-ce que tu fais aussi RFM, bonne nuit, il est 2h du matin.
5: Quoique, super nana, on pourrait faire deux micros dans l'heure, mais deux fois une demi-heure.
18: Non, mais moi je pourrais pas, sans déconner.
5: Moi c'est ce que je ferais,
18: c'est un métier. Hein.
5: Et puis en plus, il faut annoncer des disques en rose beef, alors t'imagines.
18: Mais c'est pas grave.
17: Allez,
5: moi ce que je ferais, Cyril, si j'étais toi, si je mettrais l'intro, si je devais parler que deux fois une demi-heure, je mettrais l'intro, puis au moins ça commence, je fais bon, allez, attendez, on se l'armait. Je ferais ça pour une demi-heure.
18: Tu ferais une émission.
5: Ouais, je ferais une émission. Allez, on se l'armait. Non, mais je dis ça en plaisantant. Bon, Cyril, à tout à l'heure, quelle heure? Minuit? Deux
16: minuit.
5: Heures
16: minuit.
5: Minuit. Minuit sur RFM, les enfants.
18: À quelle heure t'interviens?
16: Je suis un véritable métronome, moi, toutes les 20 minutes.
5: Hein. C'est vrai?
18: Toutes les 20 minutes.
5: Juste minuit, avant les pubs.
17: 20-40.
16: Non, il n'y a pas de pub. Il n'y a pas de pub, il n'y a pas d'infos, il n'y a que de la
5: vidéo. Il n'y a pas d'argent,
16: Enfin bon, je crois que c'était la réflexion de Super Nana, parce que c'est vrai qu'au téléphone, j'entends pas tout. Mais de deux choses l'une, soit tu parles beaucoup et tu fais que ça, et tu fais au moins un talk show, soit tu fermes ta gueule et puis tu passes des disques que t'aimes bien. Puis en plus, moi, la nuit, j'ai quand même quelques petites latitudes, vois-tu, pour pouvoir passer et repasser des choses que j'aime bien. Donc, je préfère me la fermer.
18: C'est toi qui passes tout le temps Eddie Mitchell
11: machin couleur mentalo.
5: Couleur mentalo.
16: Non, je varie un peu les plaisirs, ouais.
5: Ouais.
16: Parce que pendant longtemps, en fait, j'ai fait une émission qui s'appelait Les Trésors des Auditeurs. Et ça continue, je reçois des petits courriers, des choses comme ça. Je dis pas que je fais 100% de la prog, mais on me laisse une certaine liberté, puis voilà.
5: Tout le monde sur RFM à minuit, si vous voulez, exceptionnellement. Mais minuit, demi, une heure, non mais écoutez-le, il a une belle voix,
11: je vais écouter de la musique, je vais sur RFM.
5: Voilà, c'est pareil, moi j'écoute RFM également quand je roule la nuit.
11: Et quand je veux entendre parler,
5: moi quand je vais écouter de la musique, rouler pendant la nuit et m'endormir,
16: moi qui réalise.
5: C'est vrai?
16: Non mais c'est vrai, c'est important, puis j'aime ça aussi. Enchaîner des trucs, enfin, il y en a qui trouvent ça con, tu vois, pousser des boutons, mettre le bon jingle, le choisir, faire des petites choses sur les liners, de l'habillage.
11: C'est pas animateur, c'est l'école du cirque.
16: En même temps, ça s'entend pas, sauf pour ceux qui aiment ça. Et puis, puis voilà. Parce que la radio, ça s'entend quand tu fais de la merde, en fait. Et puis tu décroches et tu vas à côté.
5: Sympa.
16: Et quand... Non, mais c'est vrai.
17: Non, mais ouais.
16: Voilà. C'est-à-dire, quand tu fais un blanc, par exemple, t'es dans une émission musicale et tu fais un gros blanc, mais t'as pas fait exprès parce que t'as eu un moment d'absence ou un cas d'appel au téléphone.
5: Ouais.
16: Là, les gens se disent merde, le charme est rompu, quoi. C'était bien depuis un
11: quart d'heure. Ça me fait hurler de rire.
5: Quand il y a un blanc, ça. Moi, ça m'arrivait, moi, quand je faisais les nuits à Fun, j'allais faire caca la nuit, il n'y avait personne pour pousser.
11: Vous saviez personne, si, il y avait quelqu'un pour pousser.
5: Il y avait moi. J'avais deux disques que je mettais. Au début, je mettais Tears for Fears, genre Shout. Et puis, je voyais que j'avais pas trop le temps d'aller chier. Jusqu'au jour où j'ai dégoté un petit
16: Led Zepp.
5: Oh non, un petit Led Zepp, 8 minutes. Starway to Heaven. Oh, j'avais le temps. Alors, j'avais le temps de poser. Le PQ,
11: est-ce que je peux
5: le temps de m'organiser, de poser ma
11: robe, de m'essuyer.
5: Est-ce que je peux me permettre? Je connais un morceau du chanteur black Isaac Hayes.
11: Oui, non, mais. Attendez.
5: Non, c'est pas Shaft.
11: Je restais dans la prog, je veux pas dire qu'il y a.
5: Justement, par exemple, pour RFM, pour toi, hein, qui, si, je sais pas, t'as une urgence, un truc comme ça, mais malheureusement, je me rappelle plus du titre de ce morceau, mais en tout cas, je me souviens que le morceau dure 19 minutes, une face.
11: Il y a Gérard Manset aussi.
5: Ah oui, il y a Manset, mais ça, c'est un peu
11: plus. Et puis l'histoire de Claude Nougaro aussi, on peut en mettre.
5: Comment elle s'appelle cette histoire de Claude Nougaro?
16: Que tu passes la nuit réveillée, quoi.
5: La plume, Bon, c'est pas grave. Plume d'ange.
16: Je vais pas les endormir.
5: Bon, c'est pas grave. Non, c'est juste pour raconter une petite anecdote. Moi, ça me faisait rire à chaque fois. Que je prévenais les auditeurs et dès qu'ils entendaient aller de Zep la nuit,
11: mais moi, j'aime bien les blancs, les trucs, les pains et tout parce que c'est comme si c'est la vraie vie, quoi.
17: Ouais, mais ça passe mieux dans une talk show que dans une émission musicale.
16: Ouais, c'est la vraie vie. C'est plus variable, quoi.
5: Donc, c'est vrai que non.
17: Mais Cyril, une chose est sûre, c'est que.
16: Tu fais un blanc tous les soirs quand même. Bon, voilà, c'est plus la vraie vie. Parce que la radio, justement, c'est un peu autre chose.
5: Ouais, non, mais.
16: C'est imaginaire. Les gens qui vous ont jamais vu, ils vous imaginent. Moi, j'adore la radio. Quand j'étais gamin, en fait, j'écoutais des trucs arabes, chinois sur des longues ondes et tout. Et je trouvais ça fantastique. Et tu partais complètement dans un univers. Alors, tu peux installer un univers avec des gens, avec des voix, avec des choses. Tu peux installer un univers avec une programmation. Mais tu peux, tu vois.
5: Mais ce qui me fait marrer,
11: tu vas venir sur Internet avec nous. Tu vas adorer.
17: Ah oui, c'est clair.
11: Non, mais c'est vrai. Je plaisante pas. Attends, il y a le monde entier. C'est génial.
5: Pour revenir
11: avec des accents.
5: Pour revenir sur l'histoire du blanc, Super Nana trouve ça drôle, c'est que moi aussi, parce qu'en étant professionnel de la radio, quand on est dedans, moi, quand j'entends un blanc et que j'entends une, deux, trois, puis au bout de 8 secondes, j'entends le morceau, moi, je vois le mec en train de courir et en train de se jeter sur la table, le mec en train de trembler, merde. Moi, je l'entends, le mec.
16: Putain, j'ai rien calé, c'est où, c'est quoi?
5: Moi, carrément, je vois les
16: mots. Attends, bouge pas, le mec, il parle à son pote au téléphone. Attends, bouge pas, je suis dans la merde, là.
5: Ouais, quand j'entends un blanc dans une radio, moi, je vois pas ça, en fait. Je vois le mec, par exemple, deux jours après, qui descend le matin chez lui, qui ouvre sa boîte aux lettres et qui là trouve à recommander. Ouais, ça peut être ça là. Ouais.
17: Attends, au moins vous étiez doué, parce que moi, il faut dire, moi aussi,
5: on faisait des blancs, on faisait ça, mais d'une manière professionnelle.
17: Attends, vous m'avez tous appris comment mixer. Il faut dire qu'au bout de
5: ce qu'il fait, t'as toujours pas compris.
11: Mais tu sais pourquoi? Parce que sur les boutons, c'est marqué en anglais. Voilà. Moi, j'ai quand même coupé tout le son de la radio sur laquelle je travaillais. Pour attendre à combien de temps quelqu'un allait m'appeler en me disant arrête. Ouais.
5: Et nous, on le fait, mais au bout de 10 secondes, on entend Offspring, donc il y a une bande amorce qui part. 12 minutes.
17: Toujours Offspring depuis 10 ans ?
5: 12 minutes, non, ça a changé, c'est une image, c'était pour plaisanter, ça a changé.
11: Ouais, je me souviens.
5: Non, mais c'est vrai que c'est assez drôle, quoi, d'ailleurs.
11: Au bout de 12 minutes, ils ont quand même appelé en disant ça marche ou c'est toi ? Non, c'est moi.
5: Qu'est-ce qui est extraordinaire ? Qu'est-ce qui me faisait poiler ? Il y avait un truc qui était fort aussi, c'était à l'époque sur WeFM, où il y avait des bandes la nuit, il n'y avait pas d'animateur. Alors la bande
11: qui passait à la mauvaise vitesse.
5: À la mauvaise vitesse accélérée ou à l'envers. C'est-à-dire que la truc, elle se rembobinait, elle revenait. Ça, c'est des moments de radio, mais c'est fabuleux.
11: C'est de la radio expérimentale.
5: Personne ne bouge.
11: Mais alors, quand vous traversez la France, vous allez quelque part, vous prenez l'autoroute.
5: Vous comptez les radios locales.
11: Voilà, absolument. Cherchez les radios locales.
20: Si, je me serais habillé.
5: Moi. Bah oui, ouais, mais t'es bien habillé. D'ailleurs, t'as un très joli t-shirt avec beaucoup de dessins marqués dessus. Je vois pas tout, hein. End, mais il y a un truc avant, il y a des lettres avant quand même. Friends, voilà, très bien. Il est beau, hein, Sandy, son t-shirt.
21: Hein? Oui, mais j'avais pas allumé mon micro. C'est... Et c'est vrai, il est génial comme t-shirt. Ouais. Hein.
5: Il est pas aussi joli que ta robe, qui est ravissante quand même, on peut le dire. Tu peux faire un petit tour, tu peux faire un peu comme dans Jacques Martel, à faire tourner pour voir.
20: Ah oui, c'est sapé sexe, hein, ce soir, Sandy, quand même. Hein,
21: Je retire mon casque.
5: Super Nana, on vomit tellement qu'elle trouve ça beau, hein, c'est vrai.
20: Je peux pas dire, mais ce soir, ça va sentir le caoutchouc brûlé du côté de Suresnes. Hein.
5: Regardez ça, c'est classe. Est-ce que tu peux nous faire... C'est de la radio, c'est dommage que ça ne se voit pas, et ça donne encore plus envie aux gens quand c'est la frustration de savoir qu'il y a des choses dans le studio que ça ne se voit pas, à moins que vous ayez une webcam et que vous voyez un petit peu sur Internet.
20: Mais moi, je sais pas, j'arrive pas à rester calme.
5: Est-ce que tu peux nous faire un petit défilé quand même là, juste comme ça, juste là de long en large. Il n'y a rien à dire, écoutez, oh là là, quelle démarche.
20: Ah ouais, sympa.
5: Quelle démarche. Si tous les top modèles marchaient comme toi, bah dis donc, ça ferait des ravages. Hein.
20: Ah oui.
5: Hein,
22: des gros podiums.
5: Ouais. Gros podium pour gros dossier là. Non mais refais encore des tempêtes. Hein. Refais-le, comme c'est beau, regardez.
22: Oh là, j'ai sa culotte. Oh là là.
5: On dirait un défilé de Jean-Paul Gaultier. Comme c'est beau. Qu'est-ce que tu marches bien? T'es à l'aise hein, dans tes baskets. Hein. C'est quoi tes pompes là, c'est beau?
21: C'est des bottes.
5: C'est des bottes.
21: Mmh. Bah, c'est des bottes montantes quoi.
22: Les bottes basses, hein, tu sais bien.
5: Alors la question, ça coûte combien en euros?
21: Une paire de bottes?
5: En euros.
21: Oh bah 1 euro, je sais pas, ça doit peut-être...
5: 150 euros?
21: Non, peut-être 15 euros. 15 ou 20 euros, je sais pas.
22: C'est la petite bottine.
5: Hein? Non, mais. Comme tu dis, c'est de l'euro, merde. C'est de l'euro, c'est 15 euros. 15 euros, attendez, c'est 15 euros. Est-ce que. Est-ce la chaussure ou c'est 15 euros la paire?
21: Non, c'est 15 euros la paire.
5: Le lacet.
20: Est-ce qu'il y a des fringues que tu portes sur toi, là, ce soir, que t'as offert Gérard?
21: Non, mais par contre, la jupe que je porte, la jupe rose, c'est celle de ma sœur. C'est elle qui m'a donné des vêtements. Et elle m'a donné des vêtements parce qu'elle en voulait plus et tout ça. Et elle m'a dit, au lieu de les mettre à la poubelle...
20: Et ta frangine, elle a donné des vêtements à Gérard aussi, parce que ce qu'il porte la soir, c'est un peu...
5: Non, moi, la question que je me pose, Sandy, c'est que Gérard... Sandy,
21: oui.
5: Arnold t'a demandé s'il y avait des vêtements qu'on t'avait offerts sur toi. Moi, la question que je te pose, c'est, y a-t-il des vêtements sur toi que tu n'as pas encore lavé?
21: Des vêtements sur moi?
5: Oui, que tu ne laves jamais parce que c'est un souvenir et que t'as pas envie de les laver. Comme
21: Gérard. Non, moi je les lave tout le temps.
5: Des fois, il y a des vêtements qu'on ne souhaite pas laver parce que ce sont des souvenirs. Ouais. Et je sais que Gérard porte souvent des souvenirs sur lui. D'ailleurs, t'es habillé qu'en souvenir, toi, Gérard.
20: Très nostalgique.
21: C'est une chemise qu'on t'a donnée, celle-là, non?
20: Ah, c'est ton grand-père, lui, hein.
5: Mmh. Non, mais. On explique combien aux auditeurs que, sachant qu'il y a des vêtements souvenirs qu'on ne souhaite pas laver parce qu'on veut garder l'odeur de souvenir, toi, tu es carrément, on peut le dire, mais c'est beau. C'est que t'es habillé. T'es habillé qu'en souvenir, tous les jours. Tu ne laves jamais tes vêtements.
22: Bah si. C'est pas moi qui les lave, heureusement.
5: C'est qui?
22: C'est la machine.
5: Et voilà.
21: C'est la mais ça, ce que tu portes là, le.
5: Ça, c'est un souvenir.
22: C'est
20: un souvenir aussi, la machine.
22: Il y a longtemps.
21: Non, mais à chaque fois que tu viens à la radio, tu le portes toujours avec une chemise ou un t-shirt.
20: Et le pin de Footix que j'ai essayé de te taxer là tout à l'heure.
5: Excusez-moi, je suis obligé de stopper là. Il y a une erreur qui a été dite par Sandy, c'est que tu dis le gilet que tu as sur toi, tu l'as toujours avec une chemise, c'est toujours avec la même chemise.
21: Bah,
5: à un mot près, on était dedans, mais
20: tu voudrais savoir juste un truc.
21: Oui.
20: Gérard, je voudrais savoir juste un truc par rapport à ta chemise. Ta chemise, tu la rentres dans ton pantalon.
5: Mmh.
20: Ouais. Est-ce que tu la rentres en même temps dans le pantalon et dans le slip?
22: Non.
20: Ah. C'est une erreur.
5: J'ai l'impression, excuse-moi, super là, t'hallucines. Tu comprends?
20: Non, ils sont extraordinaires. Ça, c'est
5: ils sont fabuleux.
20: C'est
5: comme un Sandy, c'est ça?
20: Sandy et Gérard.
21: Oui, Sandy
20: et Gérard, c'est le top du top.
5: Ouais.
20: Non, j'étais en train. Moi, je fais de la radio sur Internet.
5: Ouais.
20: Et donc, on a une webcam.
5: Ouais.
20: Et il y en a pas ici, une webcam.
5: Si, il y en a une, mais je la mets.
20: Enfin, c'est vrai que les gens t'écoutent plus facilement sur la FM.
5: Oui.
20: Que bon. Nous, on est sur Internet. Moi, je suis avec Laurent Petit Guillaume. On est sur Internet. Webcam. J'étais en train de me dire, putain, mais il faut mettre une webcam chez eux, tu vois, sans
5: dire. Avant, il y avait les débats de Gérard retransmis sur Fun TV, c'est-à-dire que tu voyais ce qui se passait là, mais à la télévision.
20: Non, mais chez eux, parce que ça.
5: Chez eux, c'est extraordinaire. Bah, il suffisait d'avoir à l'époque TPS et t'avais également Gérard chez toi, quoi. Mais c'est vrai que ça.
20: Pas trop souvent, mais.
5: Ah non, parce que
20: c'est quand même.
5: Tous les jours, c'est du gros dossier après. C'est difficile à gérer. Sachant qu'un énergumène comme celui qui est à côté de toi, de te bouser à peu près une cam par jour, parce que dès que t'as le cam portable qui est à peu près trop près, ça cartonnait. C'est vrai que Sandy, t'as une tête à faire de la télé.
21: Bah, je sais pas, moi, je dis toujours.
0: Non, moi non plus, je sais pas, mais je te dis ça comme ça, c'est pour en parler, quoi. C'est...
21: J'ai la tête que j'ai, et puis, bon, bah, si ça plaît pas aux autres, bah, tant pis, hein, je suis comme je suis.
20: Mais je sais pas si je suis fasciné ou s'ils me font peur, en fait.
5: Je crois qu'il y a un peu des deux, mais c'est normal, tu vas t'habituer, c'est normal. Non, mais c'est vrai qu'on a la chance d'avoir ce soir.
0: Ils sont très bien, hein. Ouais, Sandy, Gégé, moi, je les adore, ils sont très très bien.
5: Moi, c'est mes amis.
20: C'est vrai, mais moi, je découvre un peu.
0: Bah oui, mais c'est vrai, ouais, mais on a de la chance d'être.
20: Fais gaffe, parce que les essayer, c'est un peu les adopter après.
0: Non, moi, j'adopte personne. Merci.
5: Ah bon. On a de la chance d'avoir fait tous les trois à peu près 10 ans de télévision, donc on connaît bien, et c'est vrai qu'on peut ni dire en tant que professionnel que t'as une tête à faire de la télé, Sandy.
22: Ouais, mais regarde pas quand on te parle.
5: Non, mais c'est vrai.
21: Non, mais j'ai quand même le droit de regarder, puisque je regarde tout le monde.
22: Mais attends, tu me regardes, c'est pas moi qui te pose les questions, c'est Max.
5: Je te rappelle que c'est ta copine, ouais, c'est ta femme, sais. C'est pas une étrangère, c'est pas une Libanaise.
21: Ils sont mariés.
0: Non, le mariage n'a pas pu se faire.
22: Non, mais attends, ce qu'elle oublie de te dire, et ça, je vais te le dire.
5: Elle est accessible, c'est mort.
22: Oui, Christine, c'est son répondeur.
5: Ouais.
22: Donc, ce qu'elle oublie de te dire, Sandy, c'est que quand on est venu, c'est qu'elle me dit, à chaque fois que je vois Max, je suis troublé. Donc, elle
21: ne veut pas te le dire en
22: face. Eh ben, je veux pas le savoir, je dis la vérité, c'est tout.
0: Ah ben, t'es jaloux alors un peu, c'est ça?
22: Mais non, parce qu'elle me dit, à chaque fois que je le vois, je suis troublé.
0: Ouais.
21: C'est
0: son anniversaire, quoi. Ben regarde, mais c'est normal, il est gosse beau et tout, il est vachement connu, les gens l'adorent, il gagne super bien sa vie, il a un appart de folie furieuse, comment?
22: On le sait, il a 13 ans.
0: 13 ans.
20: Et tant qu'à faire, qu'il fasse une expérience ce soir, Max.
5: Bah écoute, moi je suis partant pour une expérience.
21: Non, je dis que j'étais intimidé, c'est tout. À chaque fois que je me lève.
5: C'est normal.
21: Je suis intimidé.
5: Tu sais que c'est séduisant de ceci dit, parce que bon, avec ton petit fond de teint et ton petit piercing sur le nez, franchement, ça gagne. Hein, c'est mignon tout plein.
22: C'est là-bas qu'on
5: regarde. C'est un piercing.
22: Ouais.
5: Gérard, c'est un bouton. Depuis tout à l'heure, là, on parle, on discute. Il y a eu de l'impro. Des amis sont venus dans le studio, mais tu devais me lire un petit truc que tu m'avais écrit, d'ailleurs, que t'as préparé en improse.
0: Le petit torchon que tu
22: m'as dit.
5: Le petit manuscrit là.
22: Bon, c'est pas un torchon d'abord, d'accord.
5: Alors, qu'est-ce que t'as écrit sur ta feutrine?
22: Ma feutrine, j'ai écrit ce que j'ai écrit.
5: Alors vas-y. Bon. On écoute.
22: Alors Max. Aujourd'hui, c'est ton anniversaire. Cela te fait plaisir. Max, le roi de la bande FM de la radio. Max, le star system qui nous remonte le moral tous les soirs. Toi, le clown de la nuit de 21h à minuit qui délire. Tu as 13 ans aujourd'hui, cela doit te fait quoi? Aujourd'hui, tu vois, tu vas avoir beaucoup de monde qui viendra. Cela doit te faire plaisir d'avoir des
5: amis.
22: Des deux rois de la nuit.
5: Oui.
22: Nous te souhaitons un joyeux anniversaire de la part de GG de Suren. Mais j'ai pas fini. Max, garde le moral comme tu l'as en ce moment. Voilà, terminé, point final à la ligne.
20: Bravo. Putain, il a bien fait de l'écrire, hein.
5: Ah là là, j'aurais aimé que tu me fasses un petit poème quand même.
22: Sur quoi?
5: Sur le mot anniversaire. Tu peux improviser comme ça, tiens, pour montre.
20: Ah oui, tu sais, tu fais A, tu vas en longueur, comment que ça se
5: passe? Là, c'est compliqué, là. Oh là là là là là là là là là. Si tu commences à demander à la
20: personne,
5: tu
20: calais tout
5: le.
20: Ah ouais, c'est ça.
5: J collé machin, parce que là il va croire
20: comme
5: remix.
20: Moi je connais bien.
5: Crazy. Moi je connais bien Gérard. On se connaît depuis très longtemps Gérard.
20: C'est vrai que bon.
5: Et fais écouter à Sandy, fais écouter à tout le monde, à Super Nana, à tous ceux qui nous écoutent, que t'es capable d'improviser. Je te donne le mot joyeux anniversaire. Qu'est-ce que tu peux me dire là-dessus en poème?
22: Alors aujourd'hui pour ton anniversaire nous sommes là. Aujourd'hui. Pour tes 13 ans, cela doit te faire plaisir.
5: 31 ans.
22: C'est ton anniversaire. Tu m'as troublé.
5: Alors,
0: ah ben, c'est évident.
5: Tu commences, sinon c'est ma faute. C'est ma faute.
22: Non. Je mets 13 ans parce que j'aime bien déconner quand je.
5: Je sais. Bon, alors on va.
22: Non, je vais te la préparer.
5: Tout est effacé. Tu peux recommencer.
22: Avec anniversaire, hein, c'est ça?
0: Ouais, on fera joyeuse Pâques
22: au mois d'avril. Aujourd'hui, c'est ton anniversaire.
0: Comment faire?
22: Non, faut que je l'écris.
20: Oui, comment faire, c'était bien. Comment faire, c'était bien.
5: Dit, c'est pas
20: continue,
5: mal.
20: GG.
5: C'est pas mal.
20: Aujourd'hui, c'est ton anniversaire. Comment faire?
5: Continue.
22: Vas-y, pour te souhaiter un joyeux anniversaire. Nous sommes venus, les Mavides, pour ton anniversaire. Malheureusement. Non, je te prépare quelque chose.
1: C'est pas mal quand même.
22: Je te prépare quelque chose.
1: C'est pas mal quand même.
22: Je te prépare quelque chose.
1: Gérard, est-ce que tu as Internet chez toi?
22: Non.
1: Merci. Parce que je me suis dit, ça y est. Ouais. Tu vois, il est avec toi tout le temps et tout sur Fun. Je me suis dit, putain, si vraiment il se branche avec nous sur le net, là, c'est.
22: Pourquoi t'en parles aussi?
3: Ça peut être la pas l'idée jusque-là, et toi, ça y est, tu viens de lui donner une idée, GG.
22: Non,
3: GG, je vais te donner un numéro de téléphone, tu iras faire un peu de radio sur le net. Je connais la personne qui s'en
1: occupe
3: de toi sur le net. On lui donne le numéro, tu vas l'appeler, puis tu iras faire aussi un peu de radio sur le net, non?
22: Je voulais rajouter quelque chose comme Max, on est en train de parler des dates depuis que je suis avec toi sur l'antenne, depuis que je te connais.
1: Ouais.
22: J'ai calculé, ça fait exactement 6 ans.
1: Oh là là. 6 ans. Merci Einstein. Alors justement,
6: Einstein. Prends des trucs ou quoi, non?
1: Non, rien du tout. Heureusement, parce que s'il prenait un truc, c'est là où ça deviendrait dangereux. C'est qu'il risquerait de tout mettre dans l'ordre.
3: Pardonne-moi, Maurice, excusez-moi de vous couper. Gérard, si on parle trop fort, on t'emmerde, on baisse d'un ton, tu nous le dis, hein.
22: Non, mais j'ai jamais rien dit.
3: Non, mais nous, on te le dit.
22: Continue alors.
1: Gérard, on te le dit, hein. Comment on mange une bonne viande, Gérard?
22: Ouais.
1: Bah ouais. Déjà avec des dents.
22: Déjà avec une bonne viande.
3: Chaud Manu, chaud.
1: Super chaud. Oh, s'il choisit la viande comme sa femme. Super chaud. Monique, t'as entendu la blague de ton fils?
3: Oh là là là.
1: T'es fier ou pas?
3: Ah merde. 1h13, c'est mon moment de gloire.
1: Non mais Gérard, comment on mange une bonne viande?
22: Alors une bonne viande déjà,
1: c'est... Écoute, avec... Non, allez, sérieux, laisse-le parler, parce que sinon on n'y arrivera jamais.
22: Déjà une bonne viande, ça dépend ce que t'aimes comme viande.
1: Bon, alors on va dire une...
3: Une côte de bœuf.
1: D'accord, votons pour... Attendez, on va faire un vote, la côte de bœuf.
22: Ouais.
1: D'accord.
22: Saignante ou bien cuite?
1: Saignante.
22: On la prépare sur le gris, on met celle.
3: Tu attends 2 secondes, tu peux ramener Maïté là
1: à côté de toi. Il va jamais s'y retrouver.
22: Alors. Mais si, c'est comment que je cuisine.
1: Ouais, d'accord.
22: Okay.
1: Quand t'as les idées claires. Ouais.
22: Voilà. Donc la côte de bœuf, tu la sales, tu la poivres des deux côtés. Mm-hmm. Tu mets de l'huile.
1: Laissons-le faire.
22: Laissons-le
1: finir.
22: Ça dépend ce que tu veux mettre dessus. Tu peux mettre de l'estragon, de l'herbe de Provence.
1: Du parfum?
22: Non, pas de parfum.
1: Voilà.
22: Donc, tu mets ça à cuire.
1: Même pas un peu d'Antarctique, du parfum?
22: Non. Tu mets ça à cuire tranquillement.
1: Combien de temps?
22: Une côte de bœuf. Non, pas au micro-ondes. Attends, au micro-ondes, la côte de bœuf.
1: Ah, c'est comme ça que je fais ma viande, moi.
22: Demain matin, t'as 2 jours de cuisson.
1: Combien de temps?
22: En grillade, faut compter à peu près une demi-heure.
1: D'accord.
22: Wow. Une bonne demi-heure.
23: Mais ça, c'est pour qu'elle soit saignante. Hein.
1: Non, mais tu as bien cuite, c'est 3 heures. Hein. Parfait, hein. D'accord, ok.
6: Il n'y a pas d'électricité.
1: Eh vas-y, Sandan. Vas-y.
22: Non, mais sinon... C'est comme ça que je suis une côte de bœuf.
1: Ouais, écoute, c'est pas demain qu'on va venir manger chez toi. Alors, Super Nana n'est pas du tout d'accord.
6: Non, déjà, on met pas de sel parce que...
1: Ça me fait plaisir de soulever ce dossier sur cette viande.
6: On met le sel au dernier moment.
1: Je sais pas pourquoi, mais je sens que bientôt, il y aura un débat là-dessus.
23: Parce que quand on met du sel sur la barbac rouge, ça enlève le sang.
6: Voilà.
23: Donc, il est dégueulasse.
1: Bon, alors donc, t'es un gros dégueulasse, toi. Mais ça nous étonne pas. C'est vrai?
3: Non, mais là, GG, il vous a en fait donné la recette pour faire cuire une viande, mais la recette McDo.
1: Ouais.
3: Tu vois ce que je veux dire?
1: Gérard, il a l'habitude de manger ses semelles, c'est pour ça?
3: Ouais.
1: Gérard, un bon poisson. Comment tu nous prépares un bon poisson? Alors, par exemple,
22: une raie. Non, mais moi j'aime mieux. Non, mais je vais pas chercher n'importe quoi.
1: Une raie, il va nous parler de ça.
22: Mais non, une truite aux amandes. Tiens,
1: une truite, pas nous de ta femme. Alors, justement, alors allons-y. Alors, viens. Machine, Sandy.
22: Bien. Sandy, c'est un pseudo, non?
1: Non, c'est malheureusement. Sandy. C'est du sérieux, c'est vraiment son. Non, mais attends, pourquoi là? Il y a un problème?
6: Sandy, je sais pas, c'est.
1: Ah non, mais pourquoi pas? Attends.
6: C'est un
1: Sandy.
6: Peu.
1: C'est américain.
6: C'est américain.
1: T'es américaine, hein?
22: Non, c'est anglais.
6: Non, c'est un
1: téléphone
6: rose, tu vois.
1: Alors, bon, Sandy, arrêtez. Sandy, tu parles français, tu comprends.
22: Eh, là-bas, l'équipe des tourtereaux, là, vous arrêtez.
1: Tiens, Pink Floyd, tu vas laisser ta place 2 secondes à mademoiselle. Voilà, tiens, lève-toi un petit peu avec ta broche. Alors, ma chérie, alors, tu parles français, malgré que tu aies un prénom américain, anglais.
23: Anglais.
21: Oui, je parle français, oui.
1: Ouais, mais tu es anglais, de l'anglais de Californie. Alors, pour toi, comment tu nous fais un bon petit poisson?
21: Bah, un petit poisson, ça dépend s'il est, si on le fait à la grillade ou si on le fait normal. Hein.
5: Qu'est-ce qu'on fait? Ils vont nous faire croire qu'ils ont un jardin aussi.
19: Non, mais.
23: Qu'est-ce qu'on fait? Pas mal.
5: Qu'est-ce qu'on se fait? On se fait un petit poisson à la grillade?
23: Grillade.
8: Mais non, parce qu'on a déjà fait une grillade.
23: Ouais, c'est pas grave.
5: Ils ont pas de jardin, ils ont rien.
23: Sushi.
5: Four.
19: Écoutons donc. Alors là, comment tu fais un petit poisson au four?
21: Pas de four. Bah, un petit poisson au four, je mettrais des pommes de terre et puis.
5: Comment tu le fais? On a oublié la question. Vous un poisson saignant, bien cuit, à point, comment vous le voulez?
21: Bah, je sais pas. Moi,
5: je l'aime bien saignant.
12: Du thon, par exemple.
5: Du poisson bien saignant.
12: Du thon.
21: Ah bah le thon, ça ne sait pas cuire.
5: Du thon à la catalane. À la catalane dans le four. Thon à la catalane au four.
21: Bah, disons qu'en cuisine, moi, je m'y connais pas trop.
5: Ah bah, merci beaucoup. Comme ça, maintenant, moi, c'est.
21: Mais qui c'est qui fait à manger chez vous?
5: C'est Gérard, ça s'entend. Tu l'as entendu tout à l'heure, merde.
21: Bah, je sais faire les petits plats, poisson.
5: Du poisson. Bah oui, mais genre boîte de conserve de. Bah,
8: comment on fait cuire une boîte de conserve?
5: Voilà. Tu sais faire du poisson, mais pas du thon.
12: Je te signale que le thon, c'est bon.
19: Cuire, c'est du poisson.
21: Mais je sais que c'est du poisson, mais
5: tu l'as vu en salade.
19: Tu sais qu'il est loin d'être con, lui. Il a oublié d'être con.
8: C'est le troisième Bogdanov.
5: Sandy, il n'y a pas que du thon.
19: Non, c'est les frères Bugdanov.
8: Igor, Grishka et Gérard Bogdanov.
5: Sandy, le thon, avant qu'il soit en boîte, il nage et tout ça. On peut le couper en tranches et c'est un poisson au départ.
21: Je sais, mais bon, si on veut le faire en salade, on peut le faire en salade de thon. Avec des tomates.
8: D'où le nom.
19: Évidemment, bah évidemment. Alors, comment tu fais cuire de la limace, par exemple?
21: Ah bah la limace, ça se mange pas. Hein.
19: Ah bah voilà.
21: Ça, c'est des insectes et tout, donc ça se mange pas.
5: Ah oui, la limace, c'est un insecte.
19: Ouais, c'est une tournée de thé, parce que là, tu te crois dans un salon de thé, on fait de la radio.
21: La limace, c'est
19: un insecte. Dès que tu vois ce petit truc allumé rouge, là, c'est qu'il y a possible encore des gens qui nous entendent. Installe-toi, Gérard, tiens. Bah, merci beaucoup, Deep Purple.
5: Donc la limace, c'est un insecte. Hein.
19: Alors, laisse parler Pink Floyd un petit peu.
12: Oh, moi, j'aime bien Sandy.
19: T'aimes bien Sandy? C'est vrai?
5: Non, excuse-nous, alors autant
12: pas que le thon.
5: Parce qu'elle fait des petits plats, c'est du poisson, mais le thon en salade, etc. etc. On peut choisir un autre poisson, Maurice.
19: La Sandy, saisie dessus, dessous, accompagnée d'une bonne sauce, ça doit être encore. Maintenant, j'en viens. Sandy, demain, tous ceux qui sont là, tu nous invites à manger.
8: Non, je peux pas moi.
19: On fait pas un rêve, disons qu'on est en plein cauchemar. Hein? C'est-à-dire que tu nous invites à déjeuner et comme des cons on dit oui. Qu'est-ce que tu nous prépares comme plat? Comment ça se passerait? Comment tu ferais l'entrée? Quel genre d'entrée? Plat, dessert, fromage?
12: Attaque
19: avec l'apéro d'abord.
21: Alors. Bah à l'apéro, je mettrais des petits gâteaux d'apéritif qu'on trouve dans les magasins, quoi.
19: Impeccable. Jusque là, c'est impeccable, c'est du 100% bon. Déjà là,
5: c'est déjà quand même un renseignement de savoir que les gâteaux apéritifs se trouvent dans les magasins,
19: ce qui est pas évident. Des fois que t'as eu au
8: job, t'en cherches. Bon bah maintenant.
5: Ça va mieux, mon goin, tiens.
19: C'est vrai.
21: Alors je mettrais quand même de la bouffe.
8: Ça dépend.
19: Quel est le menu que tu nous offrirais? Qu'est-ce que ça serait d'entrée?
21: Alors l'entrée.
19: Alors, l'entrée, ça serait quoi?
21: L'entrée, ce serait, macédoine de légumes avec de la mayonnaise.
8: Ouais, c'est pas mal.
19: Des œufs durs. En plat principal, on s'en laisse les babilles.
5: Mais macédoine, c'est où? C'est une boîte.
21: Bah ouais,
5: tu fais pas des choses fraîches.
21: Non, c'est son choix. On peut acheter des légumes si on veut au marché.
8: Non, t'es pas franquette.
19: Alors ensuite, plat principal.
21: Alors ensuite, je mettrais... Bah allez, on va dire des paupiettes.

0: ouais.
1: Donc.
2: Non, non, 20 noms.
1: Bah,
0: excuse-moi.
1: Une brique.
0: Enfin, ça serait quoi, genre
1: enfin, ouais.
0: Pain de mie, un truc comme
3: ouais,
0: ça.
3: Ouais, du pain de mie. Oh, ouais.
0: Du jaquet, quoi. Un jaquet basique. Je la vois bien arriver. Je la vois bien arriver au plateau de fromage avec ça, avec les dates. Allez, on se dépêche. Hein, ça a déjà dépassé depuis 3 jours.
1: Non, mais attends, tu te moques. Mais cependant, le pain jaquet accompagné avec une bonne vache qui rit.
0: Elle est bien ta femme. Hein.
1: Moi, je défie n'importe quel gourmet de me dire que c'est pas bon.
0: Et le dessert.
3: Et le dessert,
1: non, voilà. le vin, le
3: quoi,
1: pire.
3: Le vin, je ne m'y connais pas trop, je vois, il s'y connaît
1: bon,
3: plus.
1: Bon, j'ai le vin.
0: Un bon petit carré de vigne, ça serait quoi pour toi?
3: Mais si, t'as
0: un petit carré de vigne Leclerc.
1: Ouais, 5 à 20, viens voir, qu'est-ce que tu conseilles?
0: Un petit carré de vigne. Hein? Et puis après vous nous donnez
2: des petites briques,
1: une bouteille de bienvenue village.
0: Alors, quoi comme carré de vigne?
2: Non, déjà.
0: Bon bah, bon merci, t'es éliminé. Bon, bah...
2: c'est bien toi. Pour bon, me
0: c'est pas grave, dis, qu'est-ce que c'est? C'est pas grave.
2: Déjà,
0: Sandy. Ouais, tu vas essuyer.
2: Ouais, tu vas éponger là.
0: Sandy.
2: Bah, attends, mais qu'est-ce que c'est?
0: Alors, tu lui demandes de l'éponger.
3: Non, mais qu'est-ce que t'emmerdes?
0: Tiens, Sandy, avec l'éponge que t'as.
1: Non, mais, Pildar, vous avez pas compris, on vous demandait d'éponger Gérard. Hein.
0: Bon, Gérard, Joker. Le fromage, le vin.
1: Le vin, voilà, le vin.
0: Maurice est un grand amateur de vin. Qu'est-ce que tu offriras à Maurice?
2: Non, déjà du vin pour l'entrée. Bon, à du mets cette
0: vente. Parce qu'il y aura un vin pour chaque.
2: Vin, bien sûr. Ouais. Bon, déjà, moi, comme entrée, j'aurais jamais mis de la macédoine.
0: Non, mais c'est pas grave. Elle a fait son choix. C'est ta femme.
2: Ça serait un petit vin blanc pour commencer.
0: Ouais. Mmh.
2: Déjà pour le, on va revenir sur les apéros, je mettrai différents apéros.
0: Reviens même quand, avant qu'on arrive, toi tout seul.
1: Mais des apéros.
2: Moi personnellement.
0: L'autre il est 15h.
1: Allez bon, vas-y.
2: Non mais vas-y. Déjà bon, les apéros ça dépend des gens, je mettrai un peu de tout.
1: Porto,
2: whisky.
4: Goûte avant.
2: Là, c'est goûté.
1: Il s'en est pris une file là.
0: Non, je trouve voilà. Que ne les nerve pas. Il transpire. Alors.
1: Un peu de pastaga ou pas
2: Ah bah bien sûr.
0: Ouais, bon. Allez, le plat maintenant. Donc, allez maintenant, va au vin.
2: Pour les entrées, vin blanc. Ouais. Pour le vin blanc.
1: Attends, tu mélanges un vin blanc avec une salade de macédoine.
0: C'est pas grave. Allez, vin blanc.
2: Il y a du thon. Je mets trop
0: de thon. Quand t'es bourré, tu t'en fous. Tu prends ce que je remplis un verre.
2: Tu prends ce que je te sers.
1: Quand t'es bourré, t'as même pas l'entrée. Quoi.
0: Mais c'est lui. Alors, qu'est-ce que tu proposes comme vin?
2: Un petit vin blanc, un petit sauvignon.
0: Un petit chevignon, d'accord. Un petit chevignon.
2: En rouge, Côte du Rhône.
0: D'accord.
2: Donc Bordeaux.
0: Impeccable.
2: Donc pour le fromage, bien sûr, un bon vin Carache. Un bon vin avec un bon fromage.
0: Pas devant le micro, tu verras.
2: Un bon petit camembert bien fait.
0: Un bon camembert. Écoutez-le, oh là là.
2: Un bon camembert.
0: Ça donne faim.
2: Ouais, oui. Carache. Après,
0: ça fait qu'il t'arrache bien les dents.
2: Avant de faire le dessert, Arnold, t'écoutes, s'il te
1: plaît. Ouais, je fais que ça.
0: Arrête, parce que je le connais rien que de parler de vin, il est déjà sous là.
2: Ça le rend sous. Une fois, avant que tu arrives au dessert, ouais. T'as bien
0: tu
2: mangé à ton plateau.
0: Ouais. Vas-y.
2: T'attrapes ta nana, tu lui fais un bisou sur la bouche. Là, t'es sûr que tu te prends une claque. Enfin bref.
0: Fais pas l'humour, c'est
2: pas compris. J'ai déjà fait.
0: D'accord.
2: Et pour le dessert, donc, elle a pas précisé.
0: Alors c'est quoi le dessert, Sandy? Qu'est-ce que tu nous as dit? Quoi, une tarte aux pommes, une...
3: Bah une tarte aux fraises ou...
1: Oh là là, c'est pas mal. Non, c'est bien spirituel.
0: Et séquence déjeuner, là. Les tartes aux fraises que t'as achetées ou que t'as fait voulez,
1: hein. D'accord, alors...
0: Tu l'as fait la tarte aux fraises ou tu l'as achetée?
1: Ah non, l'achète,
0: je l'achète en boulangerie.
1: Que tu t'emmerdes. Allons, on n'a pas que ça.
0: Et donc là, alors du coup, alors tarte, quel est vraiment le vin qu'il faut avoir pour une bonne tarte aux fraises?
2: Un bon petit gustraminaire.
1: Ok, bon, et bien...
2: Un petit vin d'Alsace.
0: Alors, c'est comme il est, vraiment il est dedans.
1: Un petit gustraminaire. Alors, maintenant, on en est au digestif, forcément.
2: Bah, digestif, t'as tout, t'as cognac, calva et tout ça. Avec le café. Plus le champagne.
0: Qu'est-ce que tu nous mettrais comme champagne? Comme un brut de pomme?
2: Non, du
0: petit cidre.
2: Non, le petit champagne là que t'as là-bas,
4: il est bon.
2: C'est pas mauvais.
4: Ouais. C'est quoi?
1: Il est bon.
2: Ils
1: s'en foutent, lui. Ça fait des bulles, c'est bon. Mais dis donc, je savais pas que. Alors, il y a aussi un petit détail que j'aimerais savoir tant qu'on est là-dedans, là, aux machines.
4: Il y a une toile cirée sur la table ou quoi?
1: Avec nous, d'accord. Donc là, on a bien compris qu'on a. Bon. Mais comment la table, comment tu la prépares, toi? Parce que t'es une petite princesse. Si la table est aussi belle que tu es sapée, mais.
0: Attention, c'est le manuel de savoir-vivre.
1: Ah, il va y avoir des.
0: C'est qu'il va y avoir des acides dégommés.
1: Pour se saper. Alors comment d'abord, alors gobelet en plastique.
3: Ah non, je mettrais des belles assiettes quand même.
1: Attends, on peut mettre de très belles.

0: assiettes en plastique.
1: Gobelets en plastique?
0: Ah bah non, je mettrais des belles assiettes.
1: Des assiettes en plastique.
2: Non, mais je mettrais une jolie nappe, je mettrais des bougies de chaque côté.
0: Des bougies de chaque côté.
1: La table est ronde ou...
0: Non, c'est ça qui est extraordinaire. C'est du... Imagine-toi que t'invites des gens, t'as une table rectangle ou carré, tu mets à chaque coin des bougies. C'est le truc que t'as jamais vu, quoi. À chaque coin. À chaque coin. Mais bon, pourquoi pas?
2: Non, mais je sais pas ce que j'ai mis, mais bon, moi je mettrais ça.
0: Gérard est en train de frapper, Fulda. Qu'est-ce qu'il t'a fait? Qu'est-ce qu'il y a?
1: Mais arrête, Gérard, laisse Sandy, c'est le top.
2: Qu'est-ce qui se passe?
0: Non, vas-y, Sandy, rien.
1: Qu'est-ce qui s'est passé? Délimite ton.
0: À des limites.
1: Pour respecter, d'accord?
3: C'est pas des bisous à la bite, hein.
0: C'est vrai, quoi?
2: Je sais pas tout ce qui se passe.
1: Gérard, laisse pas ce que je te donne.
0: Gérard, laisse pas les limites.
3: Alors, laisse pas les Sandy.
0: Attends. Non mais arrête. Bon voilà, je gère mon business. T'inquiète pas GG, je suis avec toi. T'en étais où ma chérie?
2: Bah j'en étais que je mettais une jolie nappe et que je mettrais des bougies quoi. De chaque côté quoi.
0: Donc, on bouffera avec des bougies, mais quand même il y aura un couteau, une fourchette, une cuillère, il y aura
2: des gobelets. Ah oui, chacun aura sa fourchette, son couteau,
0: en plus,
2: son verre.
0: Bah dis donc, c'est que tu nous as rincé, dis donc.
2: On aurait chacun aura sa petite serviette.
0: Sauf Gérard, il mettrait pas des verres, il mettrait une bouteille à chacun, puis au goulot.
3: La serviette, c'est quoi? On s'emmerde pas, c'est du sopalin.
2: Non, non, c'est des. C'est pas des serviettes en papier, c'est des serviettes normales.
3: Ah carrément, mais lavées.
2: Ah bah oui, lavées quand même.
1: Mais il y a tellement de monde, pourquoi tu fais pas un buffet et chacun sert?
3: Pas con. Mais oui,
2: ah oui, buffet. C'est vrai, ça c'est vrai.
0: C'est d'ailleurs l'idée qu'avait eu Gérard à une époque, je m'en souviens très bien, où tu voulais que je sois ton témoin, et je remercie encore Dieu que tu te sois toujours pas marié, où tu voulais que je sois ton témoin, et je me souviens, c'était génial, c'est que tu voulais faire un buffet pour ton, hein, pour ton mariage, où il y avait 40 rappeurs. C'était la totale.
3: Des chips et du poulet, moi aussi, je me souviens bien, c'est ce que t'avais prévu.
0: C'est vrai? C'était grand. Pour un mariage, il y avait des chips et du poulet.
3: Et encore le poulet, il y avait les carcasses.
0: Mais c'est pas mal.
3: Faut goûter avant.
0: Non, mais d'ailleurs, c'est quand vous allez vous marier, non?
3: Ouais.
2: Bah, franchement.
0: Je vois que t'as déjà ta bague de fiançailles sur le nez.
2: Non, mais franchement, on en a pas. Enfin, on en a pas encore parlé encore. On en a parlé ici
0: maman,
2: avant, mais là.
0: Maman,
3: qui des deux? Qui des deux? Pardon, c'est mais qui des deux hésite en fait? C'est Gérard ou toi, Sandy?
0: Gérard est timide quand c'est comme ça, quand on avance.
2: Non, c'est pas moi qui hésite, mais disons que je préfère prendre mon temps.
3: Oui, bien sûr.
2: Je prends mon temps et.
3: Mais GG, c'est vrai, on le sent un peu petit slip là sur ce coup-là. Hein. Tu la ramènes pas ta gueule là. Hein.
0: Non, mais il y a de l'émotion, tu sais, quand on parle de...
4: Elle a 28 ans, qu'elle en profite de la vie.
3: Ah voilà. Ouais, mais autant qu'elle
1: a pas comme s'entendu,
3: autant qu'elle a 21 ans, autant qu'elle en profite avec,
1: mais autant que son mec
3: qui est... Mais autant qu'elle en profite avec toi, je veux dire.
0: Alors,
3: c'est un mec qui...
0: Hier, j'ai parlé,
1: Gérard. J'ai écouté l'émission.
0: Parle devant le micro.
1: L'autre fois, c'est mardi soir, j'ai écouté
3: le micro.
1: J'ai écouté l'émission, il y a une jeune de 21 ans.
3: Oui.
1: Bon, elle est avec un copain, elle a un gamin, oui. Et le mec il l'a largué.
3: Oui, mais
1: et là elle arrive à terme, donc moi je trouve ça dégueulasse et c'est tout.
3: Ouais, mais on parle de Sandy là.
1: Laisse tes mains toi, arrête le micro.
0: Apparemment, Fulda n'a pas le droit de s'approcher.
3: Le Fulda, ouais, si, ça
0: approche. Je crois que Gérard a bien compris le système des bulles. Il ne faut plus rentrer dans sa bulle, quoi.
3: Ça, c'est clair. Eh ben, d'ailleurs,
0: surtout
3: personne,
0: Fulda, d'ailleurs. De toute façon, personne ne veut s'y aventurer.
1: Non, mais de toute manière, bon, moi, ce que j'ai à dire, moi, ce que j'ai à dire, pour l'instant, nous, ça fait 3 ans qu'on est ensemble.
3: Ouais. Ouais,
1: ensemble.
2: Ça va faire 3 ans.
1: Ensemble. Ouais, mais de toute manière, ça va faire 3 ans, si tu veux. On n'est pas deux mois après, maintenant. C'est tout. Donc, moi, ce que je dis, c'est aux jeunes, profitez de la vie, ne faites pas de conneries, c'est tout.
0: Putain.
1: Ok Manu, jusqu'à un maximum, et ne faites pas de conneries avant.
3: Voilà. Il faut, quand t'es jeune, il faut pas faire de conneries avant. Avant d'être jeune, c'est-à-dire quand t'es
1: et
3: encore
1: surtout,
3: très jeune.
1: Protégez-vous pour pas avoir de gamins trop tôt.
0: Bah ouais, mettez des casques de moto, démerdez-vous, j'en sais rien, mettez un parapluie. Parce qu'on parle toujours. C'est quoi? Quand tu dis faut se protéger, c'est quoi? C'est la pluie?
5: Justement, je voulais en reparler à Sandy qui parlait de vaseline tout à l'heure. S'il faut se protéger, la vaseline, c'est pas bon avec les préservatifs. Hein, ça marche pas.
3: Ah, alors là.
2: Je sais pas, personnellement, j'ai pas testé les
5: préservatifs.
0: Ah bon, besoin de vaseline.
2: Si, c'est les préservatifs, si.
5: Mais toi, tu parlais de vaseline.
3: Mais t'aimes bien la sodomie quand même.
2: J'ai pratiqué, mais bon.
3: Mais t'es un peu rangé des voitures maintenant.
1: C'est pas que t'as pratiqué, c'est qu'à chaque fois qu'on te demande si tu aimes, tu dis j'ai pratiqué. Mais tu aimes ça. Non, ne dis pas que tu aimes ça. C'est tout.
2: Si tu le dis, c'est que c'est
0: bon, soyons clairs, t'es une chiennasse. Enfin, t'aimes ça. Mais c'est normal, c'est bien, c'est beau.
4: Elle aime ça.
5: Bah, mais il faut mettre des préservatifs un peu plus costauds, hein.
0: Voilà. Mais, non mais lui il l'a sauté dans le lait ou
6: bah oui il peut hein.
0: Mais, alors, tu prends du plaisir à faire ça, t'aimes bien, tu lui fais plaisir quoi.
2: Ça dépend comment c'est fait non, aussi. C'est, hein.
0: Bah, il va parler. Bah, justement, est-ce que Gérard sait bien le faire?
2: Bonne question.
0: Alors bah,
2: disons que ouais.
4: Ah, il fait plaisir avant de pas avant
6: de... Ah. Non, non, mais attends,
0: comment,
6: elle,
0: comment ça se pratique? Il trouve le trou du promenade, il se bourre, il, tu lui prends la main et tu l'emmènes vers le bon chemin?
2: Non, mais en plus, ça fait longtemps qu'on l'a pas fait, donc...
6: Oh, il est peut-être temps de vous y remettre en même temps.
0: Une petite pseudo en rentrant.
6: Ouais.
0: GG. Bon, allez, vas-y.
4: Maman, il travaille.
2: Ouais, ouais, c'est vrai en plus. Non, mais je sais pas si on
0: n'est pas trop fatigué. Oh, je te sauve, j'ai envie d'une sodomie. Non,
6: demain, je travaille à 11h et tout.
0: C'est vrai qu'en plus, c'est vrai qu'un truc que pour tenir les auditeurs au courant, et ça, c'est. Fildar le dit, c'est bien parce que ça, c'est vraiment. Ça serait peut-être là-dessus qu'on intervient, c'est une très jolie note. C'est que Gérard, on peut l'applaudir, a trouvé du travail.
6: Ouais. Oh,
2: bah, moi, je
0: l'ai. Gérard, est-ce que tu peux dire en quoi consiste ton travail? Moi, je suis très fier de toi, ça me fait plaisir. En quoi consiste ton travail?
1: Voilà. Écoutez, bah, ça consiste à remplir les yaourts à 1 par 10, c'est tout.
6: Manger plus de yaourts, quoi.
0: Et c'est pour ça maintenant, vous allez enfin comprendre pourquoi tout à l'heure j'ai demandé à parler de nourriture à Sandy et à Gérard, parce que Gérard est un spécialiste de la nourriture et tout particulièrement des desserts.
3: Sur des yaourts nature ou aux fruits que tu remplis?
1: Mélangé.
0: Oh là là. Ah ouais. Alors justement.
1: Mais il existe. Mais non, mais c'est des yaourts qui sont livrés, espèce d'andouille.
3: Bah, attends, moi je te demande.
0: Tu bosses combien d'heures par jour tu bosses dans le yaourt?
1: 3 heures
0: dans le yaourt. Alors, il y a du yaourt. Non, il est. Toi, tu regardes là où il est là.
5: Mais il remplit quoi, Gérard?
0: Non, il remplit des yaourts. Gérard, explique à Super Nana. En quoi consiste ton travail exactement? Et Maurice Audet, parce qu'il est un peu sur le cul, là. Pour une fois que t'es un spécialiste du yaourt.
1: Non, mais là, c'est...
0: Devant le micro, c'est la dernière fois. C'est là, tu...
1: Bon, attends, pousse-le.
0: Non, parce que tu donnes des leçons à ta femme, mais ça fait 5 ans que tu parles derrière un micro avec moi et tu sais toujours pas. Écoute bien à quoi consiste. Il m'a expliqué tout à l'heure à la cafette, c'était très intéressant. Non, on est là, Maurice. Là. Oh. Mais qu'est-ce qui branle?
5: Gérard, on va se taper Sandy. Sildar va se taper Sandy.
0: Sandy sort du studio avec Sildar, donc l'autre, il dit, il va me la sauter.
3: Alors, Gérard, vous avez eu tort, elle a eu tort de dire qu'elle aimait ça, hein, tout à l'heure, la sodomie, parce que Fildar l'a embarqué, et je crois que... Enfin,
0: bon. C'est quoi ton boulot, en quoi consiste ton travail, vraiment?
1: Non, c'est là où que je suis à l'heure actuelle, donc c'est pour remplir les rayons qui sont devant moi, donc c'est de remettre des yaourts qui ont été livrés pour que les gens de l'université puissent manger, voilà.
0: Et tu fais bien attention aux dates, s'il y a des dates limites et tout ça.
1: Voilà.
0: Tu respectes tout ça. Donc ça fait pas être ton cahier des charges.
1: Voilà.
0: Combien y a de styles de yaourt?
1: Il y a, comme disait Arnold.
0: Arnold.
3: Arnold.
1: C'était ça. Il y a les yaourts sucrés, aromatisés, nature et.
0: Et justement dans les aromatisés, en parfum, ça peut aller de où à où?
1: Bah il y a tout, hein, vanille, citron, fraise, framboise.
3: Yaourt au poisson, y a ou pas?
1: Non.
0: Pastèque, bon. Tout ça, non?
1: Non.
0: D'accord.
1: Ça, c'est pas mon rayon, les steaks.
0: Et dans les natures, il y a quoi comme parfum?
1: Il y a que nature. Il y a que nature, il y a rien d'autre.
0: D'accord. Et dans les natures au sucre, ça va juste à la
1: règle.
0: D'accord, ok, très bien. Il y a plusieurs niveaux, c'est-à-dire il y a des moyens, des petits, des grands comme au McDo.
1: Non, c'est...
0: Il y a un niveau pour tout le monde.
1: Non, c'est pareil.
3: Bon, pardon, parce qu'il y a un truc qu'on n'a pas abordé encore dans ce sujet de fond sur les yaourts, c'est est-ce que tu fais aussi les yaourts à boire qui sont donc plus liquides?
1: Mais non, mais c'est pas.
0: Ah, mais là, c'est un terrain glissant, là. Tu veux aller dans les yops, c'est ça?
5: C'est donc une cantine, c'est ça?
1: Voilà.
5: Et il y a une personne qui met genre les entrées, une autre qui met.
0: Lui, il est responsable des yaourts.
3: Voilà.
0: 3 heures par jour, non-stop.
1: Gros poste.
0: Donc tu travailles presque sur Fenwick.
5: Et combien?
0: Tu travailles sur des camions. Comment ça se passe?
1: Est-ce
3: que tu manipules un diable?
1: Non.
0: Non, ça se tape.
1: Non, c'est dans les chambres froides qui sont derrière.
0: Oh là là, c'est impressionnant. Alors là, c'est très impressionnant. Pour bien qu'on comprenne bien un peu comme les Bogdanov, en palette. C'est par palette.
1: Non, c'est sur des chariots. Il y a.
0: D'accord.
1: C'est sur chariot, c'est tout.
0: D'accord. Donc t'as des chevaux, tu tires des chevaux.
1: Non, c'est un chariot. Bon, ça s'appelle. On appelle ça des caddies ou des chariots, mais normalement c'est des Rolls.
0: Attends, c'est ça, c'est le terme.
5: C'est des Rolls.
0: Ah, ouais.
5: Pas les voitures.
0: Chauffeur, putain, des millions, non, un million d'eux, ça fait cher quand même le yaourt. Hein.
1: Mais non, c'est pas les, les voitures.
0: Rolls dans la...
1: c'est pas les voitures, oh là là.
0: Dans la chambre froide, on Rolls Royce.
1: Ouais, pas.
0: Et puisque c'est bon. Et puisque c'est des caddies Rolls, est-ce que le volant est à droite sur ces caddies?
1: Il n'y a pas de cas, il n'y a pas de volant, il se passe dans
0: d'autres. Donc là, tu dis que c'est une Rolls. Tu vas chercher donc avec ta Rolls, tu vas récupérer des yaourts dans la chambre froide. Tu récupères combien? C'est des combien? Des stocks de 50, 60 d'un coup par palette?
1: Ça dépend de la quantité qui me manque.
0: Alors, par exemple, admettons qu'il y ait une quantité de 100.
1: Bah, je mets carrément 100.
0: Tu vas jusqu'au yaourt.
1: Ouais. Ah ouais, c'est chaud ça.
0: Alors, admettons qu'on te demande.
3: Par exemple, il y a un client du sel qui va attraper lui qui va bouffer 100 yaourts d'un coup.
1: Ah oui. Bah, j'en remets 100 derrière. D'accord.
0: Alors, t'as un responsable qui est derrière toi et qui te fait Gérard, 100 yaourts et t'en ramènes par, je sais pas, tes crevettes, t'en ramènes 110. Les 10 yaourts, c'est pour ta gueule?
1: Non, parce qu'il y a d'autres personnes derrière et les 10 autres qui restent, ils partent.
0: Faut qu'ils se démerdent.
3: Alors, s'il reste les 10 autres à la fin du service, c'est toi qui les manges?
1: Non, parce que les dates, comme elles sont encore bonnes, donc retourne dans le frigo.
0: Et putain, les sacs, c'est bien foutu, putain. Ah ouais, ça va juste.
3: Qu'est-ce que vous faites quand les dates sont, tu sais, c'est la date limite, il reste plus qu'un service. Il faut absolument donner les yaourts parce que sinon après ils peuvent plus servir. Qu'est-ce que tu fais?
1: Ils vont à la poubelle.
0: Ouais. Oh le scandale.
3: Ils vont à la poubelle.
0: C'est ça le scandale.
3: Attends, mais vous gâchez la nourriture comme ça.
0: Le grand scandale, c'est le scandale des yaourts parce qu'il y a des gros dossiers là.
7: Moi je voudrais surtout savoir combien il est payé.
1: Je ne dirai pas combien que je suis payé.
3: T'as bien raison.
0: Comme ça le regarde pas lui non plus. Apparemment même lui ça le regarde pas.
1: Si, mais moi ça me regarde et ça regarde pas les autres.
3: J'avais écouté une fois un excellent débat que t'avais fait mais il y a super longtemps. C'était sur les 35 heures. Et je voudrais savoir si là...
0: Est-ce qu'il y a 35 heures dans le yaourt,
1: Non, mais moi, je fais 3 heures par jour.
3: 3 heures, voilà. Donc ça fait par jour. Donc tu travailles 5 jours.
0: Donc tu leur dois des yaourts.
3: 3 fois 5, 15, tu fais 15 heures.
0: Donc tu leur dois des yaourts. Tu leur dois des yaourts.
1: Non.
0: Ah bon? Tu fais moins d'heures que les 35 heures, t'es payé 35 heures, tu dois pas de yaourts.
1: Non.
3: Il y a un truc que je saisis pas, là.
0: Qu'est-ce que tu fais des pots de yaourts après?
1: Ils vont à la poubelle.
0: C'est pas moi qui très bien mettre un fil entre deux et faire des taki-walkies.
1: Mais non.
0: Parce qu'il n'y a pas qu'il y a le marché noir du taki-walkie de poignard.
1: Je m'en fous.
0: C'est pas que t'as rien à branler de ça, de savoir qu'il y a des camions, des supermarchés qui viennent de Bulgarie pendant ça te.
1: Moi je m'en bats les couilles.
0: Vous allez justement, vous avez des yaourts bulgares ou pas?
1: Non.
3: Si tu devais faire un classement des 5 meilleurs yaourts,
0: même en arôme,
3: c'est quoi?
0: C'est quoi le truc à la mode en ce moment dans le yaourt?
3: Les 5 plus demandés.
7: C'est le nature.
1: Yaourt aromatisé.
0: Tu vois, on se fait.
3: Mais à quoi? Oui, mais
0: à quoi? Quel parfum?
1: À tous les parfums.
0: Tous les parfums que
1: j'ai cités.
7: Mais il y a vachement de gens qui travaillent dans cette cantine là.
0: Ils sont, je sais pas, vous êtes combien dans cette cantine?
1: Il y a quand même deux étages. On est quand même nombreux.
3: Gérard, c'est eux qui t'ont désigné ce poste-là ou est-ce qu'il y a eu un moment où t'as dû choisir?
0: T'as fait des études de.
1: Non, c'est pas moi qui ai choisi, c'est eux qui.
0: Mais t'es diplômé, je veux dire, tu t'es vendu parce que c'est des postes qui doivent être très demandés. Non,
1: c'est un truc que j'ai trouvé comme ça, c'est tout.
7: Il faut gagner sa thune. Hein. On a tous fait des trucs.
3: Bien sûr.
0: Mais moi, perso, je t'aurais mis aux boissons.
1: Aux boissons, c'est par distributeur.
0: Ça l'emmerde, c'est qu'il va passer directement à la bécane. Non, mais pour revenir au yaourt quand même, parce que tu sais que c'est
7: Qu'est-ce que t'as fait de pire, toi, Max, pour gagner ta vie?
0: Qu'est-ce que j'ai fait de pire? Monsieur, ça fait 5 ans que je le fais intervenir sur cette antenne, je ne sais pas.
7: Non, mais sérieux, pour gagner des thunes, qu'est-ce que t'as fait de. Ça ne met rien?
0: Non, sérieusement rien.
7: Et toi?
3: Je suis en train de chercher et j'hésite entre deux trucs. Est-ce que c'était de me lever comme un con pendant un an à 4h du mat pour me faire pourrir la vie tous les jours quand je bossais
7: Long Sky? Mais tu fais de la radio, c'est un truc que t'aimes. Attends, lui, il a pas envie de mettre des yaourts toute sa vie dans des rayons.
0: Attends, c'est rien. T'as envie?
1: C'est le meilleur job qu'il ait jamais eu. Moi, je m'en fous. Moi, il y a qu'un truc que je voudrais refaire, c'est de la route, c'est tout.
3: Ouais.
7: C'est quoi
1: toi, l'espèce de trou du cul de.
7: C'est pas de la route, Gérard.
1: Tu es même pas capable de faire un dépit correctement, tu pourrais mieux fermer ta gueule.
7: Et pourquoi tu peux plus. Tu fais pas de route?
0: Pourquoi tu fais pas de route? On rappelle que t'es un ancien routier. Non mais si vous rigolez à chaque fois, putain, monsieur n'a plus aucune crédibilité. C'est un ancien routier, il ne peut plus malheureusement aujourd'hui.
1: En manège.
0: Il ne peut plus
7: Ah oui, c'est parce qu'il a eu un accident.
0: Il a eu un accident. Aujourd'hui, il retrouve toutes ses facultés.
7: Donc tu vas pouvoir.
0: Attends, j'ai pas fini. Jusqu'à la hauteur des épaules, passer des épaules, ça suffit. Mais des épaules jusqu'aux pieds, ça y va. Et Gérard va bientôt refaire de la route, n'est-ce pas, Gégé?
1: Je vais voir quand.
0: En simulation. Bon, c'est comme quand tu arrêtes tes études, tu peux toujours refaire tes études, tu sais, par correspondance. Et ben lui, il va faire.
6: Ton permis routier est toujours valable de toute façon là. Alors qu'il est. Bon ben voilà, tu peux refaire. Tu peux monter dans un camion quand tu veux quoi. Non, pratiquement.
7: Comme ça, j'aurais pu la.
6: T'imagines, GG, le jour où tu reprends la route. T'as un chargement d'yaourt. C'est énorme, ça.
0: Mais t'imagines. Non, mais peut-être que tu seras routier par correspondance. Le mec, il t'enverra du courrier. Tu reçois, t'arrives le lundi dans ta boîte aux lettres ou le courrier. Bonjour, monsieur Gérard. Donc, nous sommes en ce moment à Paris. Vous allez à Limoges livrer du truc. Tu restes chez toi. Et tu fais tout chez toi. Tu prends une carte avec un compas, tu fais ton truc, tu fais tout par route, mais tu restes chez toi.
7: Comme ça, je n'aurai pas l'autre espèce de trou du cul de Pildar là qui est bon à rien.
6: Bah ouais. Il fait de la route aussi de temps à autre.
7: Hein, tu parles. Ah oui, de la route.
6: Bah oui.
7: Il fait du Paris, il n'est même pas capable.
6: Bah quoi?
7: Capable.
6: Bah si, mais moi.
0: Je rappelle aux auditeurs d'ailleurs, pour ceux qui sont là, il y a des profs de français qu'on ne prononce jamais le L entre le B et le E. C'est exact. Incapable.
6: Portable.
7: C'est une feignasse.
6: Non mais.
7: Quand il pleut, c'est une feignasse, il est même pas capable.
6: Est-ce que je peux témoigner en sa faveur, là, on te parle pas de défi.
7: Oh putain!
6: Je te parle de...
7: Oh la chienne!
8: On a encore un peu autour de la bouche.
7: T'es belle!
6: Ah oui, c'est vrai que...
7: Une étoile filante.
8: Et rayonnante.
6: Tu illumines.
7: Non, mais c'est joli, c'est...
8: Et magnifique.
7: Elle est belle, ta femme.
6: Ouais. Je dirais qu'elle est belle, je dirais qu'elle est bonne.
0: Faut que tu t'éloignes encore un petit peu plus du micro, qu'on t'entende encore un peu moins. Ah, allez, rapproche-toi, mon amour. Qu'est-ce que tu viens de dire?
2: Non, je disais que c'est ma sœur qui m'a donné la jupe.
6: Mais tu avais dit tout à l'heure, ouais.
0: Demande-lui après, la prochaine fois, de te donner des cheveux aussi.
2: Et même qu'elle m'a donné une jupe bleue, mais...
7: Oh,
8: elle nous aime vraiment pas, hein.
0: Ta sœur ne t'aime pas.
7: Manu, s'il te plaît.
0: Oh, tu vas où toi?
7: La vie privée des gens te regarde pas.
6: D'accord, Gérard. Okay. Bien joué, Gérard.
7: Je m'occupe pas de la tienne alors.
6: C'est vrai. Et pourtant, Gérard, tu pourrais dire des trucs parce que entre la femme de Manu qui est là, la mère de Manu qui est là, enfin bon, il y a pratiquement une bonne partie de la famille.
7: Non, mais moi j'ai rien à dire sur la vie des gens.
6: Tu as rien qu'un truc. Monique, la mère de Manu, elle est juste à côté de toi pour te venger de Manu. Déjà, rien. Lève ton bras gauche.
7: Non. De manière, j'ai toujours dit que ceux qui en avaient après sans lui ou sur moi, les gens, je les emmerde.
6: Mais moi aussi, je me joins à toi.
7: Moi, la vie privée des autres,
6: ça ne les regarde pas.
0: C'est pour ça qu'on fera un débat. C'est pour ça d'ailleurs que, comme ils ne s'en mêlent pas de la vie privée des gens, on fera bien un débat sur l'affaire Nididi.
7: Ouais. Oh. Ça, c'est autre chose.
6: Il faut du courage.
0: Et justement, Gérard, parce qu'on parle de Nididi, la Sibylle.
7: Rien à voir. Mais ça n'a rien à voir. Hein.
0: Voilà.
7: Il y a des moments, j'avais oublié qu'on faisait de la radio, là.
0: Mais je sais.
7: Mais par contre, lors du débat de l'IDD, on ne reprendra pas.
0: C'est quand d'ailleurs?
7: C'est jeudi 2 novembre.
0: 2 novembre.
7: Novembre.
0: Faudra pas oublier.
7: Parce qu'on ne prononce pas non plus l'air.
0: J'ai oublié.
7: Vous auriez pu avoir l'humour de le faire le...
0: Alors, qu'est-ce que vous voulez dire, Gérard?
7: Il ne faudra pas oublier qu'il y en a deux qui ne seront pas dans les studios, déjà.
0: 1er novembre? Maurice et...
7: Non. Non, les deux tourtereaux là-bas.
0: Ah oui, d'accord.
7: Ça, c'est personnel.
0: Personnel, on s'en fout.
7: Et pourquoi vous ne le faites pas le 1er novembre?
0: Non, parce que
7: c'est un jour férié et il y a le mix de Léo. Ah.
0: Le mix de Léo, c'est un truc qui a lieu tous les mercredis. Monsieur ne veut pas toucher à la grille de Fun Radio. Et en plus de ça, c'est un jour férié. Donc, il y a peut-être pour lui la possibilité.
7: Oui, c'est férié, mais c'est un peu en relation, si tu veux, quand même.
0: Férié, double prime. Peut-être deux fois
7: plus
0: novembre.
7: De
0: yaourt à remplir. Il a du boulot.
6: Novembre.
0: Voilà.
6: Mais l'idée était bonne, quoi. Mais
0: il y a une petite.
6: Respecter la grille.
0: Puisque t'as des petites bagues celtiques, c'est. Ça représente quoi, Edouard Romain d'Argent?
7: Non, il y en a deux que c'est mon beau-père qui me les a offert.
0: Ah, il ne t'aime pas non plus. Le beau-père, c'est celui qui faisait, quand tu faisais pipi tout à l'heure, qui t'a appelé pour me souhaiter un bon anniversaire.
6: Voilà. Et c'est des bagues qui vont que à ses doigts-là.
0: Montre à Maurice comment elles sont belles.
7: Ils vont pas sur ta cam, Maurice.
6: Non.
0: Ça, c'est pas de la belle
7: bagouille.
0: Super Nana, c'est pas de la belle bagouille, ça.
6: Je vois pas. Je suis sûr que ça doit être chargé à l'amiante, tout ça, non?
0: C'est quoi ça?
7: Je pense c'est des trucs.
0: Non, mais ça, t'inventes un nom, un truc comme ça, t'inventes, c'est bon.
7: C'est des trucs que son père il m'a donné.
6: Ça doit pas être évident, fils fucking, tout ça.
0: Tu les enlèves, les bagues, quand tu du fous? Tu mets pas un doigt?
7: Non, je ne veux pas.
0: C'est quoi comme montre? C'est une Rolex? C'est quoi? Non. Pas comme, c'est quoi la marque?
3: T-Rex.
1: Non plus.
0: C'est quoi?
1: C'est même pas marqué.
0: Avec le vent, la marque, c'était pas
3: Glavio.
0: C'était le vent de la merde.
1: Non.
0: Un coup de vent, la marque s'efface.
1: C'est pas marqué, on cite pas les marques à l'antenne.
0: Mais si tu peux.
1: C'est pour ça que t'as un truc qui est rare.
0: Si, si.
1: Like,
0: terminé. C'est quoi la marque que t'as là, ta montre? C'est une belle montre,
1: Corbier.
0: Ça, mon salaud. Comment?
1: Corbier.
0: Ma barre.
1: Ça, tu peux la citer, hein, ça y aura.
0: Non, c'est monsieur
1: Corbier.
0: C'est monsieur Cadeau qui t'a offert ça.
1: Voilà, c'est
0: monsieur Cadeau.
1: Ah, c'est
0: le monde.
1: Le principal, c'est que ça marche.
0: Voilà.
3: Exactement, mais ça risque pas de s'arrêter, il y a qu'une aiguille.
0: De toute façon, il sera là parce que de toute façon, sa montre ne marche plus. Il est plus dans le temps, lui. C'est un trou noir, lui, tout seul. Le temps s'est arrêté.
3: Gérard,
0: bon, Gérard, tu me fais bien plaisir d'être venu ce soir.
1: Ben, c'est moi qui te remercie.
0: Voilà.
3: Et en tout cas, moi, j'ai hâte d'entendre le débat de...
1: Ben, tu seras là,
3: les
1: toi.
3: Didi.
1: Tu seras là, alors.
0: Et alors, on mange quand le thon?
3: Ah oui, on revient au déjeuner de Sandy.
0: Sandy, quand est-ce qu'on va... Non, mais...
1: Moi, j'adore Sandy.
0: Il n'y a pas besoin du casque, je vous entends parler. Il n'y a pas besoin du casque.
2: Bah, c'est quand vous voulez, hein.
0: Voilà.
3: Ah, c'est bien. Bah vas-y, donnez une date, il faut qu'il y en ait un qui se mouille là, non?
0: Ouais, tu vas dans la date.
1: Ouais, tu te débrouilles, c'est toi qui a proposé.
0: Non, mais c'est...
1: Ben non, c'est toi qui a proposé la recette. C'est
0: quand
1: pas
0: vous voulez, on va
2: inviter quand même.
0: On va se concerter. On regardera dans le calendrier et on verra. On pourra une date dans
3: le calendrier.
0: Dès
3: que c'est possible.
0: Dès que c'est possible. De toute façon, on donnera tous nos numéros de portable. Ouais. Hein, et comme ça, ça va être bien. D'accord?
3: Et méfiez-vous de pas être injoignable à ce moment-là.
0: Ah, parce que ça, c'est insupportable. Hein.
3: Moi, j'aime bien Sandy, elle est vachement...
0: Ah, les premiers degrés.
3: Non, mais...
0: Elle est adorable. C'est une...
3: Enfin, elle est souriante et tout.
0: C'est une petite merveille.
3: Vraiment, pour ceux qui... Vraiment, allez-y à ce déjeuner, parce que sinon, pour Gérard, ça risquerait d'être insurmontable.
0: Un énorme lobe d'oreille, je n'avais pas vu. C'était tout...
3: Non, mais Gérard est un peu souple.
0: Non, mais regardez, non, mais je plaisante pas, c'est pas pour faire de la radio, mais... Tu regardes, regardez. Alors, regardez le lobe qu'elle a là. C'est vrai, hein. Regarde.
3: Allez.
0: C'est une oreille, hein, si tu veux, quand même. Non, mais énorme lobe, je trouve, par rapport à l'épaisseur, la taille de l'oreille.
2: Parce que quand j'étais petite, j'ai eu un kyste à l'oreille.
0: Ah, voilà. Vous voyez, quand il y avait une raison, il avait un kyste. On y vient.
3: Des choses qui arrivent.
0: Il y avait quand même, tu me dis, il y a un gros lobe. Alors, là, par contre, là, effectivement, tu vas te remettre devant le micro, on relance un débat. Qu'est-ce qui t'est arrivé? C'est quoi cette histoire de kyste? Raconte-moi.
2: Bah, je sais pas, c'est mes parents qui m'ont raconté ça. Quand j'étais petite, j'étais bébé, j'ai eu un kyste, et ça fait que j'ai eu une oreille plus petite que l'autre, donc...
0: Et voilà, et c'est là où c'est important.
3: C'est quoi, ça se voit pas en
0: c'est
3: plus
0: que Gérard lui-même maîtrise le kyste. Non, mais t'as
1: c'est pas un tic à la campagne, non?
3: T'as eu, mais t'as pu.
2: Non, je sais pas ce qui s'est passé, en fin de compte, mais bon...
0: Une sorte de frelon qu'il aurait...
2: Je sais pas du tout ce qui s'est passé, mais
0: j'ai
2: eu un kyste, et bon...
0: Ouais, tu t'en sors très bien, c'est vrai. Et toi, Gérard?
1: Pas moi, rien.
0: Un peu moins bien, mais...
1: Non, mais moi j'avais un truc quand j'étais petit, quand je suis né, ça va vous épater, j'avais le filet, tu sais, ça, sous la langue, ça s'appelle le filet.
0: Oui.
1: Et ben, ils étaient obligés de me le couper parce que je ne pouvais pas parler.
0: Comme le chanteur de Kiss, après tu peux tendre la langue jusqu'à la hauteur de ce qu'on va te
1: faire. T'imagines quand même comment ma mère a regretté après.
3: Quand tu m'étonnes, hein. Oui.
2: Ah oui,
3: ça arrive ça.
1: Ah oui.
3: Ah, ouais. Moi j'ai rien eu à la naissance, j'étais beau déjà.
0: Oui, Maurice, tu voulais dire un truc?
3: Il va là, je te prie.
9: Mais en fait, moi, je me demandais où ils s'étaient rencontrés tous.
0: Ah, bah c'est grâce à qui? C'est grâce à qui?
1: C'est la radio, à mon avis.
0: Hein? C'est grâce à qui?
3: Grâce à qui ça a été possible?
0: Ah, c'est grâce à moi,
1: C'est pas...
2: Bah en fait, moi, j'écoutais Max depuis longtemps, et j'écoutais Gérard aussi, et en fin de compte, j'ai écrit
0: ça,
2: à Gérard.
0: Ça, c'est pour les manèges.
2: Je lui ai écrit une lettre, et puis après, bon, j'ai laissé mon numéro de portable. Et c'est comme ça
1: portable.
2: Qu'après... Ouais, portable, excuse-moi.
1: Portable.
2: Et c'est comme... Bah après, tout de suite, il m'a téléphoné, et quand il m'a appelé, bah j'y croyais pas, et puis...
1: Coup de foudre.
2: On s'est donné rendez-vous plusieurs fois, et puis après, bon, ça a été tout seul.
3: Et alors, mais il t'a embrassé quand? Est-ce qu'il a mis longtemps à t'embrasser?
0: Comment ça s'est passé la première... Qu'est-ce que vous êtes dit lors de cette rencontre?
3: Qu'est-ce que
0: vous...
1: On est en train de chambrer, mais il n'empêche que eux, ça fait 3 ans qu'ils sont ensemble, et heureux.
3: Non, chambre pas, on demande. Bien sûr qu'ils sont heureux, tant mieux, heureusement.
0: Toi, t'es tout seul.
3: On chambre pas, on plaisante.
0: Explique-nous.
3: Pas la même chose.
0: Vas-y, Shining.
2: Alors. En fait, quand on s'est rencontré la première fois, bon, on a beaucoup discuté, on a parlé de tout et de rien.
0: Surtout de rien, un petit peu de tout, mais surtout de rien.
2: Puis je sais pas, après, il m'a proposé d'habiter chez lui, donc je
0: direct. À l'époque, dis donc, t'étais un gentleman, toi.
1: Et t'habitais où?
2: Et comme moi, j'avais envie d'avoir mon indépendance, et j'avais envie de partir, et puis d'avoir mon indépendance.
0: Enfin, de vivre, quoi, de t'éclater auprès d'un homme de radio.
2: À moi et tout ça, et non, on s'est plus la première fois. Il y a eu un feeling, je sais pas ce qu'il y a eu, et bon, c'est parti tout seul après.
0: Et depuis, tu regrettes ou non? Non, c'est génial.
2: Non, en fait, je regrette pas, non.
0: En tout cas, tu l'as pas choisi pour son argent, quoi, ça c'est cool déjà.
2: Non, quand même pas. Non, j'ai
7: non, non, mais t'es pas vénal.
5: Qu'est-ce qui t'a séduit?
7: C'est un compliment, c'est un compliment. C'est un compliment, Gérard.
1: Non, mais des réflexions comme ça, c'est pas parce qu'il y a ta maman qui est.
7: Et au bout de combien de temps?
1: Des trucs, des questions comme ça.
7: Mais Gérard, attends, c'est des choses très romantiques.
5: C'est beau ce que j'ai dit, Gégé.
7: Mais attends, mais c'est beau ce qu'il a dit.
5: C'est des choses très romantiques.
7: Bon, alors. Quelle est la première chose qui t'a séduite en lui? Déjà, côté physique, qu'est-ce qui te plaît le plus en lui physiquement? C'est quoi?
2: Bah déjà, j'adore les hommes à moustache, donc...
7: ouais. D'accord. Quelle est pour toi sa plus grande qualité à Gérard?
2: Alors, sa plus grande qualité, c'est qu'il
7: sera... La moustache. Ah, tu trouves pas? C'est pas grave.
2: Il est gentil.
7: Ah, il est gentil.
6: Mais c'est vrai, il est gentil avec toi.
2: Il a un cœur gros,
7: Et son plus gros défaut?
2: Son plus gros défaut, c'est qu'il râle tout le temps.
6: C'est qu'il dit qu'il va se laver, puis il le fait jamais.
2: C'est vrai, tu râles tout le temps, point oui, point non, il y a toujours quelque chose qui va pas.
7: Ça t'énerve?
2: Bah moi ça m'énerve parce que à chaque fois il me dit oui, faut pas faire ça comme ça et tout, c'est genre le mec maniaque et tout, c'est pas...
7: Il te donne des conseils pour la radio des fois quand tu viens me voir et qu'on fait des conseils déjà récents, est-ce qu'avant il te conseille, ce qu'il te donne, il t'explique?
2: Non, non, il me conseille pas trop, non.
7: Non.
2: Non, non, parce que moi j'ai envie de venir, donc il n'y a pas de problème.
7: Vous marchez au filinge?
2: Non, non, pas. Enfin, non. Je sais pas, mais bon.
7: Gérard, toi, quelle est la plus grande qualité pour toi par rapport à pour Sandy? C'est vrai qu'on en a jamais parlé. J'apprends plein de choses ce soir. Ça, avec moi.
1: Moi, j'ai rien à dire de ce
7: d'accord. Ça. Non mais tu préfères en elle sa plus grande qualité pour toi d'après?
1: Non mais tout ça, sa gentillesse, c'est tout.
7: Et son défaut, c'est un petit défaut quand même.
1: Petit défaut, c'est qu'elle est un peu trop gueularde quand même. Ça, ce qu'elle supporte pas, c'est la cigarette.
7: Alors merde.
2: Bah la cigarette et la pipe, c'est la horreur de ça.
7: On aime la pipe quand même. Non,
5: surtout après. Non, mais ça, tu réponds à la question que Maurice à côté de toi t'a posée.
7: Je suis pas trop près parce que
2: c'est pas Maurice qui m'a posé la question, c'est Max.
1: C'est Maurice qui a voulu savoir comment qu'on s'était rencontrés.
2: Ouais, non, mais je parlais de la...
1: C'était Maurice qui avait
7: parlé. Elle a répondu à la question maintenant. Donc, plus de questions sur le couple.
5: Si, au bout de combien de temps, ça
7: sent mauvais.
5: Non, mais bon, ils ont parlé longtemps et puis après.
7: Alors, ouais.
2: Bah après, on est sortis ensemble. Et
7: Dès le premier soir.
2: Non, pas dès le premier soir. Au bout de, je sais pas, 3 semaines ou peut-être 1 mois, je sais pas.
7: Il y a eu du flirt, quoi.
2: Bah oui, avant, on se voyait beaucoup, donc...
7: Voile ou tout ça, il a pas l'air d'être d'accord. Paris banlieue, où est-ce que vous aviez rendez-vous?
2: C'était du côté de... juste à côté de chez moi.
7: C'est-à-dire?
2: Je sais pas si je dois citer la ville.
7: La ville, tu peux la dire.
2: C'était à Gabriel Péri.
7: Non, t'aurais dû pas le dire. Ouais. Ça aurait dû le garder pour toi. Bah, je ne sais pas.
6: Gabriel Péri, ça se trouve au sud de
7: nulle part.
2: Ça se trouve entre Agnières et Gennevilliers.
7: Ouais, voilà, vous avez des projets ou un gros projet?
6: Un enfant peut-être?
7: Une séparation?
2: Disons que moi j'ai vraiment envie d'avoir un enfant, mais, c'est vrai, j'ai vraiment ce désir, mais pas pour l'instant.
1: Ah, bon, pas d'urgence, hein.
7: Mais quand elle est fan de sodomie, ça se fait pas tout de suite. Pour l'instant, c'est la sodomie. Je
6: comprends pas.
7: La sodomie, donc, tu te rappelles, Gérard, tu l'as déjà dit une fois dans un débat, il avait prévenu les jeunes un soir, parce qu'il était un peu choqué, il a dit, vous ne pouvez pas avoir d'enfants si vous faites la sodomie, hein, Gérard? La sodomie, si, les enfants, on peut pas avoir d'enfants par la sodomie, t'avais dit une fois dans un débat.
6: Ah ouais.
7: Tu le confirmes, tu peux le redire?
1: Ouais, mais ça, je le maintiendrai. Et
7: qu'est-ce que tu maintiens?
1: Pas par la sodomie, vous aurez d'enfants. Et par contre, tu dis 30
7: semaines. Si, non, mais à ce moment-là, ça devient un petit trou du cul. C'est un petit trou du cul à ce moment-là.
1: Ouais, mais faut avoir un petit cul comme ça. Pas un gros cul comme ça.
7: Voilà.
1: Donc, je reviens sur ce qu'elle disait. Donc, on est sortis une semaine après ensemble. Pas 3 semaines comme tu dis.
2: Ah bon, tu crois?
6: Le GG, c'est un rapide.
1: C'est pas parce que c'est moi qui...
6: C'était sa langue.
1: Que le jour que je t'ai demandé de sortir avec moi,
6: j'étais
1: Max
6: sombre.
1: Peut te le dire, il m'avait raccompagné de la loco au studio. On était à Neuilly. Et je suis resté plus de 4 heures avec toi au téléphone.
6: Juste une question, parce que là, tu viens de parler quand même de la loco. Moi, j'ai souvent vraiment entendu, alors je sais pas si c'est une rumeur ou quoi, mais là, profitons-en que ce soir, c'est un peu le jeu de la vérité pour que tu dises si réellement, oui ou quoi, il s'est réellement passé des trucs avec toi dans les toilettes, dans les chiottes de la loco.
7: On disait à l'époque, effectivement, quand je passais des soirées à la loco, que tu te faisais enculer dans les chiottes.
1: Ça, c'est des conneries, c'est des rumeurs qu'on t'a dit, comme ça continue à l'heure actuelle avec des tracts. Et ça, j'en ai ras-le-bol.
7: Alors, arrêtez, parce que
1: maintenant je n'y mets plus les pieds, c'est tout. Depuis qu'il y a eu ce bordel là, maintenant je n'y vais plus. D'accord. C'est tout.
5: Alors, moi j'ai baisé dans les chiottes de la loco.
7: Bah oui, non mais son problème à lui c'est que lui à un moment donné il y avait des tracts. Qu'est-ce que c'est?
6: Un trac, c'est un truc, un papier où il y a des trucs écrits dessus, quoi.
3: Des écrits dessus, c'est des flyers, mais ça s'appelle des tracs.
7: Ouais.
3: Bon, bah, on voyait des tracks.
7: Des tracks, pardon.
3: Alors, par exemple, dans des tracks, comme dit Gérard, où dessus, tu pouvais.
6: Des trucs, il y a marqué des trucs impossibles.
10: On a pas un vieux track, Fildar, non, qui traîne, non, dans le.
7: Et alors, c'est quoi la relation avec.
3: C'est quand même à Maurice qui vont être, à mon avis, très scandalisés. Une fois que t'auras mangé tous tes petits bonbons.
7: Ouais. Je comprends pas, moi. Mais moi, j'ai été baisé dans les chiottes sans trac, hein.
3: Ouais, mais le problème de Gérard, c'est que, si tu veux.
6: Il y a plein de malfaisants qui mettent des tracks sur lui disant Gérard fait ça, Gérard fait ça, alors que c'est pas vrai, ça lance des rumeurs.
3: Ça regarde, c'est son problème à la rigueur, tu l'as pas fait mais ça le regarderait. Mais le problème c'est qu'il y avait des tracks que tu vas lire où on disait par exemple sodomie plus breakfast, t'en avais pour 1500 francs, double sodomie plus breakfast c'était 2000 francs, pipe c'était 20 francs, double pipe c'était 50 francs. Il y avait des tarifs qui étaient carrément accrochés dans la boîte. Ah. Donc sa vie privée ne regarde que lui, mais de là aller
6: juste la double pipe, monsieur Gérard, c'était quoi? C'est comme
3: on va lire le track exact, mais
1: non mais
3: ça allait, justement, mais ça allait jusqu'à 1500 francs, c'était double pénétration plus breakfast.
7: Moi je dis que dans la vie il y a des amis qu'on aime et des amis qu'on aime pas, quand même.
3: Hein. Là-dedans,
6: double pénétration plus petit déjeuner.
3: C'est drôle. Mais t'as pas une nuit d'hôtel là-dedans. À 1500 balles, c'est une 4 étoiles.
7: Alors, c'est ça qui nous a scandalisé
3: à l'époque.
7: C'est pas une étoile.
3: C'est pas une de se faire enculer avec un breakfast. C'est le fait de même pas avoir une petite nuit, même pas deux petites heures de sommeil là-dedans. C'est que tu te fais enculer. Double sodo, breakfast. Ouais. T'as pas forcément après t'avoir fait enculer, vouloir manger un petit toast.
6: Oui, alors,
3: t'as plutôt envie d'aller te coucher.
6: Parce que, en fait, t'enchaînes la deuxième sodomie au breakfast, t'enchaînes. Ouais. Il n'était pas possible, en revanche, d'avoir une sodomie et deux breakfasts.
3: Ah non, bah, tu pouvais te faire enculer avec des œufs brouillés, c'était 100 francs, mais.
7: Et Arnold, t'as jamais baisé dans les chiottes de la loco?
6: Non, je suis jamais carrément allé à la loco aussi une fois, je crois.
3: Heureusement,
6: mais comment, mais faut arrêter la loco, allons.
7: Mais si, mais faut baiser vite, hein, parce que je vais
6: dire. Ah oui, bien sûr.
3: Bon,
7: ils ouvrent les portes tout le temps.
3: Qu'est-ce que je pourrais vous dire? Donc les tarifs sont ouf.
11: C'est en euros.
7: Alors, mais j'ai pas compris, c'est ce que prenait Gérard ou
6: non,
7: c'est
6: non, attends, je comprends, tu vas comprendre, tu vas comprendre.
1: Non, super nana, ce qui se passe, c'est qu'il y a un petit con,
6: Mico,
1: il y a une espèce de petit branleur qui s'amuse à envoyer ça.
6: Tiens,
1: ici.
6: Lis-le.
7: Mais tu devrais rire, ça doit.
1: Je peux pas le lire.
6: Bon, c'est drôle.
1: C'est un petit branleur qui s'amuse à faire ça et qui s'amuse à le déposer à la radio.
7: C'est drôle, Gérard.
3: Non, un mec qui s'appelle Fesse de Babouin.
6: C'est
3: peut-être pas Fesse de Babouin, je crois que c'est Boule à Facette maintenant.
6: Il y a un autre mec.
3: Mais est-ce qu'on peut le lire au moins?
6: Il va le lire, parce que bon.
1: Non, non, moi je lis.
7: C'est de l'humour.
1: Je ne lis rien.
3: C'est de l'humour. Non, non, non, non.
1: Mais ça, il est hors de question.
3: On en a parlé 10 fois en direct. Maurice est là. Les super nanas qui sont des professionnels te le diront. Si tu le lis pas en direct, les avocats fun ne considèrent pas ça.
6: En direct.
1: Maintenant, j'en ai rien à foutre, j'en ai marre. C'est tout.
7: Mais je comprends pas qu'il baisse.
1: Mais t'avais pas demandé à ton connard d'aller t'en chercher. Ah, parce que là, t'es en train de gâcher la soirée. Ouais.
7: Mais non, c'est du goût.
6: Mais non,
9: Gérard. Mais justement, je veux savoir qu'est-ce qui te choque en fait dans ça. Qu'est-ce qui te gêne en fait là-dedans?
1: Non, parce que là-dedans, ce qui se passe, c'est qu'on parle de ma vie. On parle de son disque, on a, j'en ai ras-le-bol, c'est tout. Ma vie privée ne regarde pas les gens. Donc, à chaque fois,
7: je vais pas le dire.
1: À chaque fois, c'est l'espèce d'enculé de sa race.
7: Mais non, mais
1: dis à l'antenne.
7: Mais on reçoit sans courrier. Non,
1: mais au lieu de la fermer, ouais. Eh ben, il est à l'antenne, comme ça, tout le monde le
7: mais
1: sait.
7: Mais non!
1: Alors après,
7: mais c'est là, mais non!
1: Sans arrêt, tous les mois, ça empile. Alors après, Et après, il se retrouve avec un truc comme ça qu'il n'ose pas lire.
7: Mais non, je crois que je donne ça aux avocats.
9: Ça change rien, ta vie.
1: Non, mais une fois à Suresnes, on a eu des emmerdes.
3: Non, mais d'accord, mais là, on rentre dans les détails. Non, ce que je voulais dire à Maurice, qui ne comprennent pas, des tracts. Donc des courriers qui sont très officiels, distribués dans les boîtes aux lettres de France et de Navarre, que nous on essaie de stopper. Donc j'ai monté un gros dossier avec les avocats de Fun Radio. Donc mes problèmes, c'est que pour valider ça auprès de mes avocats, Gérard le sait, auprès de huissiers compétents, j'ai besoin à ce que Gérard le lise en direct afin quelque part de immortaliser la chose.
7: Moi j'ai pas eu
3: ce document n'a pas été lu en direct. Connerie. Alors moi je vais pas le dire en entier, mais juste c'est New Catalogue 2000, encore plus fort. Hein? Donc nouvelle grande OP sexe du siècle. Ça me fait rire, mais ça m'énerve. Alors, en partenariat avec Martini, Carrefour, Régression son TF1, BNP Europe 2 et Énergie, c'est pour dire jusqu'où ils vont les mecs, c'est qu'ils vont carrément faire des partenariats avec des radios concurrente. Au moins, mettez fun dedans.
7: Il y a plein de gens qui voudraient tout le monde, là.
3: Évidemment, pour l'an 2000, Gérard de Paris, c'est le pic.
0: pardon, frappe encore très fort pour te, bon, avec des nouveautés pour profiter au maximum de son petit corps collé et souhaiter de connaître le plaisir. Bon, je passe. Bon, alors, par exemple, la masturbation 2003 euros. Hein, quand même, c'est du sérieux, c'est gros dossier.
12: Avec go- non, mais, manière, ça te fait rire pour moi, alors tu fais ce que tu veux.
0: Ça me fait rire parce
12: manière,
0: que.
12: Moi, j'en ai
0: que...
12: rien à foutre. Maintenant.
0: Mais c'est nerveux, il est tard, Max est fatigué,
12: arrêtez
0: Gérard.
12: De dire ça à l'antenne le jeudi. Et c'est
0: mais
12: tout.
0: Gérard, pas.
12: C'est
0: je gère tout ça.
12: C'est tout.
0: Masturbation 2003 euros. Avec gants de crin, 5 euros. C'est au choix. Alors, il y a une fellation. Je peux pas. Avec dentifrice, 10 euros. Avec monsieur propre, 15 euros. Alors,
7: ah ouais, non, non. Ah mais non, mais c'est une manière de compatir, Gérard.
0: Ah bah voilà. On est allé, donc là, Gérard est allé se plaindre. Ouais. Une seau d'eau avec cerise griotte, 35 euros. Ce double pipe party, 40 euros, avec des sardines à huile sous réserve de stock disponible. Le cuni à 70, c'est 60 euros. Avec au choix des frites mayonnaise ou du.
7: On parlait de cuisine tout à l'heure. Bah...
0: Ou du champomy. Donc quand même, il y a du choix là-dedans. Alors, je vais pas tout lire parce que ce serait. Ça va jusqu'au rasage intégral du cul de GG. Plusieurs options avec Bic pour fin couture, 500 euros. Ou petite, alors, ou petit ciseau de coiffeurier pour 1000 euros. Donc là, je rappelle que pour Gérard, 1000 euros, vous divisez tout ça par 6,5. Alors, attention, pour chaque achat d'une pompe déodorante, on vous offre, bien sûr, tout risque de rejet. Alors, attention, introduction dans l'anus, deux bouteilles de shampoing bio, 1500 euros. Mmh. Donc là, on commence à arriver dans les gros chiffres. Deux poissons rouges vivants,
7: oh,
0: appelés Bubule et Bébel, pour 1800 euros. Super bonus, gant de boxe spécial, fist fucking, pour 2000 euros.
7: Ah, oui.
0: Sandy, qu'est-ce que t'en penses?
2: J'allume mon micro, hein. Bah non, c'est intéressant, je sais pas, faudrait voir.
7: Toi, t'as le sens des affaires, hein.
0: Alors, méga rapport sexuel avec le New God du Millennium. 10 Millennium, hein. Alors, en or plaqué. Alors, envoyé avec trois petits abricots pour jouer en fruit. Pour jouir fruité. Donc, un stylo plume offert gratuitement sans frais. C'est plutôt bon esprit.
2: Pourquoi pas?
0: Partout à domicile en moins de 30 minutes pour 3000 euros. Donc ça, c'est plutôt sympa. Et il y a un petit bonus, Sandy, poids véritable, 4000 euros. Voilà, 150 kilos, super bonus. Sandy plus petit crapaud, alors Booba dressé pour être pervers, 5000 euros. Et puis en plus, il y a des cadeaux, hein, donc il y a des petites brochures, etc. Il y a pas mal de petites choses. Qu'est-ce que t'en penses?
2: Bah, je sais pas, faudrait voir. Faudrait...
0: Bon, j'ai pas tout lu, hein.
2: Faudrait que les gens y passent une commande, ou je sais pas, comment ça se passe, hein.
0: Voilà. Il y a, il y a aussi des petites sacoches pour ranger ses kystes, également. Il y a un appareil photo Canon. Donc ça, c'est bien, c'est jetable. Et il y a une journée en ferraille miniature.
2: Ah, c'est pas mal, ça.
0: C'est pas mal, voilà. Et aussi, pour un bon d'achat de 5000 francs en euros, pour une brosse à dents sans poils. Voilà.
2: Non, mais c'est bien.
0: Plus un appareil de stimulation du cerveau puissant, 10 000 volts. 1000 enfin, volts. 10 000 volts.
2: Je sais pas ce que GG en pense, ce qu'il en pense.
0: Je sais pas. Voilà.
2: Mais non, mais c'est bon, lui, il aime pas trop, mais bon. C'est des choses que, je sais pas, faudrait qu'il cesse quand même, parce que
0: ah, mais si je le lis, là, c'est uniquement pour que ça cesse, quoi. Mm. Alors 2000 PC, t'as pas grand chose, hein, mais moi je trouve qu'il y a des choses intéressantes, quoi. Je sais pas, la masturbation, 2000 pour 3 euros, c'est bien.
7: En tout cas, tu vas
0: t'arrêter là après, hein.
7: Tu vas avoir du mal à rattraper le coup, parce que moi je suis sorti pour voir où était passé Gérard, et vraiment il a l'air d'être très très en colère, quoi.
0: Mais je sais, mais bon, Vildar n'aurait pas dû ramener ce document. Et il l'a ramené. Et...
2: Pourquoi il est vraiment parti?
7: Ah bah non, il est pas parti, mais tu sais, il est tout au fond, la machine à café, tout au bout du couloir. Et j'ai tenté de le raisonner un peu, et je sais pas, je crois qu'il s'est enfermé dans une pièce, un truc comme ça.
2: Ah, il fait encore la gueule, hein.
7: Ouais, mais à mon avis, je crois que je le sentais plutôt triste.
2: Ah.
7: Peut-être qu'il pleure à l'heure qu'il est. Hein.
2: Oh. Peut-être que je vais peut-être aller le réconforter, peut-être alors.
7: Ah, peut-être.
2: C'est
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16: Est-ce que tu peux me donner le, t'as le petit document, le petit flyer, le petit track là qui a été envoyé?
17: Ouais, ouais, ouais.
16: Ah, vas-y, file-le-moi, envoie-moi ça, s'il te plaît.
17: Ouais, j'ai filé le numéro.
16: Je comprends même pas d'ailleurs, ça n'a ça pas passé dans les mains, ça. Allez!
17: Vas-y, passe-moi.
18: Pas te faire enculer.
17: Bah, dossier perso, qu'est-ce que tu vas,
16: dossier perso? Dossier perso, chef, oh, chef. Non, c'est perso. Un perso du tout. C'est à moi. Christian François, voyant, médium, d'accord, ok, spécialiste du retour, bien sûr, don de naissance, médaille d'or.
17: Don de naissance.
16: Mais c'est vraiment des enculés, des escrocs, excusez-moi.
17: Je t'avais dit, il est tarot, je sais pas quoi, non?
16: Attends, mais là, j'ai jamais vu ça. Médaille d'or et tarot d'or de la voyance et de la carte, maintenant, attends. Non, mais il est gravissime, lui.
17: Qu'est-ce que vous voyez?
19: Concours de marabout.
17: Bah, il s'est dit que ça allait être plus crédible, alors.
16: Alors, numéro de fixe et portable, on commence par quoi?
17: Par le fixe.
16: Allez, par le fixe, c'est parti, on appelle sur le fixe. Christian François, putain, mais quelle arnaque, mais ils sont gravissimes. Ça sonne. Putain, faut qu'il tiens, il va me jeter un sort pour que j'ai plus ma diarrhée, tiens.
17: Pas con.
20: Allô?
16: Ouais, Christian François?
20: Oui.
16: C'est Christian ou c'est François que j'ai à l'appareil?
20: Ah, c'est François.
16: D'accord, bonsoir François. Bah voilà, je vous appelle pour savoir s'il y avait possibilité d'avoir un petit rendez-vous.
20: D'avoir un petit rendez-vous.
16: Ouais.
20: Mais vous m'appelez à ce heure-ci pour avoir un rendez-vous?
16: Ah bah je sais pas, moi je vois votre numéro qui s'inscrit.
20: Comment?
16: Bah moi je vois, je me dis bon bah où je m'adresse à un charlot ou je m'adresse carrément au champion du monde, donc je me suis dit
20: D'accord, est-ce que vous pouvez m'appeler demain?
16: Parce que quand même une médaille d'or. Médaille d'or quand même
20: Bon, est-ce que vous pouvez me rappeler demain?
16: T'as fait les JO de médium ou?
20: Est-ce que vous pourrez me rappeler demain?
16: Bah justement, c'est pour un problème d'oreille, alors Allô? Allô? Parce que moi j'ai été taré d'or et comme je vois que toi t'es un tarot d'or. Allô? Elle m'a raccroché là. Faut le rappeler tout de suite.
17: Voilà,
16: là. Rappelle-le. Alors donc quand même je rappelle que nous sommes quand même avec un énorme médium. Système. Christian François, et fais-moi sortir le
17: portable. Pardon, portable.
16: Portable pendant que et fais-moi sonner le fixe juste derrière.
17: C'est ce que je faisais.
16: Allô?
20: Oui, allô.
16: Oui, ça a raccroché apparemment. Je vous rappelle demain, c'est ça?
20: Oui, vous vous rappelez demain.
16: D'accord, mais vers quelle heure?
20: Ça vous ennuie pas?
16: Non, avec plaisir. Vers quelle heure je vous appelle demain?
20: À partir de 6h.
16: Du matin?
20: Oui.
16: Non, vous plaisantez, j'espère.
20: Ben, vous tomberez pas sur moi, mais le cabinet sera ouvert.
16: Ah bah génial, alors dès 6h du matin, on peut déjà consulter.
20: Tout à fait, vous pouvez même pratiquer la voyance par le téléphone.
16: Ah, c'est génial ça, parce que justement, moi j'appelle de loin, très loin.
20: Comment?
16: Allô?
20: Oui, je suis là.
16: J'appelle de loin de rien voir. Et c'est pour ça que je me suis dit, tiens, appelle Christian François.
17: Il est tard, non?
16: Ouais.
20: Allez, je vous reprends dans quelques instants, j'ai un autre appel là.
16: Tu n'es pas d'accord, oui.
20: Au revoir.
16: Au revoir, monsieur. Vas-y, fais sonner. Ah, ça sonne, c'est chez lui?
20: Oui, allô?
16: Oui. Oui, c'est moi, l'autre appel. Oui, excusez-moi.
20: C'est pour Radio Sérieux.
16: Bah, oui, voilà.
20: Ah, ben voilà.
16: Voilà.
20: J'ai l'habitude de passer sur vos ondes.
16: Oui, voilà. Exactement.
20: D'accord.
16: Alors, ça va bien?
20: Alors, qu'est-ce qui vous amène?
16: Ah, ben voilà. Donc, comme vous êtes médaille d'or, je voulais savoir si vous aviez fait les JO de médium.
20: Alors, je vais vous expliquer une chose.
16: Oui.
20: Vous m'avez trouvé où?
16: Pardon?
20: Vous m'avez trouvé où?
16: Bah, je vous ai trouvé dans la presse. Dans l'annuaire.
20: Sur Internet.
16: Sur la presse.
20: Comment?
16: Dans la presse, grand spécialiste des retours actifs. Alors, comme je vous dis, vous êtes tarot d'or, et comme moi j'étais taré d'or, j'étais
20: dans... Et chacun a sa spécialité.
16: Ah bah voilà, mais vous êtes carrément le champion des champions, quoi.
20: Voilà.
16: Parce que vous avez gagné un concours.
20: Alors, je vais vous expliquer quelque chose. Vous avez d'un côté le premier prix.
16: Oui.
20: D'un côté, le deuxième prix. Et ensuite, vous avez le haut du podium, c'est la médaille d'or.
16: Voilà, et vous êtes médaille d'or. Mais il n'y a pas de médaille d'or d'escroquerie, par exemple. Ça n'existe pas, ça, j'avais entendu dire qu'il
20: y a le premier prix, monsieur. Il y a le premier prix, c'est encore meilleur que médaille d'or.
16: D'accord, donc vous êtes médaille d'or, il y a le premier prix d'escroquerie. Mais pas...
20: Ben, regardez dans les journaux, vous verrez le premier prix aussi.
16: Alors, vous êtes médaille d'or de voyage. Comment ça se passe, la médaille d'or? Comment vous avez fait des... Par un moment donné, vous dites, t'as pris deux minutes pour... Parce que génial, c'est vous avez quand même, vous êtes double champion parce que vous êtes médaille d'or, donc on sait pas quoi.
20: Vous savez qu'on se connaît, si on s'est rencontré, je vous reconnais votre voix.
16: Ouais. Et vous êtes aussi tarot d'or. Alors comment on devient tarot d'or?
20: Je vous dis qu'on se connaît, je vous reconnais à votre voix.
16: Voilà. Eh ben exactement. Vous m'avez reconnu.
20: Et voilà.
16: Et ouais.
20: Et vous savez aussi que nous nous sommes rencontrés?
16: Non.
20: C'est dans le Mackie Quartz.
16: Voilà, exactement, avec Jackie Quartz, on était là-bas, exactement.
18: On se cachait tous. Hein.
16: Et on se cachait tous et on était dans le Mackie, voilà.
20: Le Mackie Quartz.
16: Alors comment on devient médaille d'or de voyance? Je peux vous faire une petite interview?
20: Comment?
16: Je vais vous...
20: Ah, ça, c'est sur rendez-vous.
16: Bon, alors, disons que...
20: Rendez-vous, quand est-ce que vous êtes disponible?
16: D'accord, ok, bah, je vais prendre rendez-vous pour 23h, parce que vous êtes disponible.
20: Mais 23h.
16: 12h de ce soir.
20: Non, mais il est déjà 23h passé.
16: Bah, je me dis que merde, on est en direct quand même à la radio.
20: C'est trop tard.
16: Jamais trop tard. On a quand même, hein? Je suis quand même en ligne avec Christian François, qui est quand même médaille d'or et tarot d'or. En voyance, ouais. Ça a été dommage de quand même pas pouvoir en profiter, quoi.
20: Bah, que voulez-vous y faire, chacun sa spécialité?
16: Bah, vous, c'est votre spécialité, vous êtes médaille d'or, vous êtes le champion des champions.
20: Mais comment vous le savez?
16: Bah, parce que c'est marqué, il y a marqué Christian François.
20: Vous savez, je vais vous dire quelque chose, vous savez ce que je brasse?
16: Don de naissance, mais alors c'est bon, ça.
20: Et vous savez ce que je brasse? Non. Je vais vous faire écouter ce que je brasse. Est-ce que vous saisissez?
16: Bah, je sais pas, non.
20: Vous saisissez pas?
16: Non.
20: Et ben ouais.
19: On refait.
20: C'est la différence qu'il y a entre vous et moi.
16: C'est que vous savez ce que vous brassez, vous.
20: Voilà. Alors, je vais vous faire écouter une nouvelle fois. Si vous arrivez à deviner, vous serez très fort.
16: Et vous
20: Est-ce que vous avez compris ce que je brasse?
16: Et là, tu vas te torcher? Et là, par exemple, qu'est-ce que je suis en train de brasser, là, puisque vous êtes médaille d'or?
20: Non, mais attendez.
16: Eh, Christian, je peux t'appeler Kiki?
20: Non.
16: Eh, Kiki, c'est quand même médaille d'or de voyance et tarot d'or. Qu'est-ce que je suis en train de brasser, là, puisque t'es médaille d'or? Ça va te prendre 3 secondes, là.
20: Et tu sais ce qu'il fait, vous savez ce qui vous fait causer, là, c'est la jalousie.
16: Voilà, exactement, on est très jaloux. Ouais. On est jaloux, attends, on est content.
18: On veut la médaille.
16: Attends, champion du monde quand même de voyance, on a un médaille d'or.
20: Je vais vous expliquer une chose, ce qui vous fait marcher ce soir, c'est la jalousie.
16: Voilà.
20: Ou vous êtes des fêtards et vous faites la fête, ou vous êtes du métier et la jalousie vous l'emporte.
16: Mais non, mais on est fiers, on a quand même un voyant qui est champion, qui est tarot d'or. On n'en parle pas. On a parlé encore des Françaises qui ont gagné au JO, là, contre les Hongroises et tout.
20: Regardez ce que je brasse. Écoutez un petit peu.
16: Balle,
20: et devinez ce que c'est.
16: Putain, c'est Thierry. On doit connaître Thierry, c'est sûr. C'est bien, il brasse.
18: Bah là,
16: brasse,
18: vous êtes en train de.
16: Ça doit être. C'est votre médaille, non?
20: Écoutez bien. La médaille d'or, ce qu'elle rapporte. Vous avez compris?
16: Non. Bah nous, on n'est pas voyants, nous, malheureusement.
20: Ben si, vous êtes du métier.
16: Non.
20: Si?
16: Non.
20: Bah vous directement, mais vous avez quelqu'un à côté de vous.
16: Tiens, et puis tout, apparemment, vous êtes champion. Apparemment, vous êtes champion de télépathe. Faites de la télépathie.
20: Ben, on fait ce qu'on peut, qu'est-ce que tu veux.
16: Ah bah, c'est déjà pas mal, hein. Ça...
20: Voilà.
16: Alors, moi j'étais astronaute, moi. En même temps, je suis commandant de bord, moi.
18: Il faudrait que télépathiser un truc, là.
16: Je suis pilote de chasse, je suis commandant de bord.
20: Allez, je suis obligé de vous laisser. Je suis obligé de vous laisser, s'il faut que je compte mes billets de banque.
16: Oh. Au revoir, monsieur.
20: Au revoir. À bientôt.
16: Bah, tiens, tu fais pas si bien, parce qu'à bientôt, je vais te rappeler tout de suite. Rappelle-moi.
18: Ce qu'on peut rappeler, ouais.
16: Mais pourquoi t'appelles pas sur le portable en même temps, professeur Nain?
21: Mais c'est ce que je fais, mais il répond pas.
16: Ah bon, il répond pas.
21: Il laisse sonner.
16: D'accord.
21: En plus, il est même pas à côté de lui.
16: D'accord, ok. Et fais sonner tout de suite le fixe, dès qu'on a le portable. Alors, on appelle donc Christian François, grand médium.
18: Il croit qu'il y a un voyant.
21: Il doit savoir qu'on va.
16: Don de naissance, médaille d'or et tarot d'or de la voyance.
18: Mais il croit que t'es un voyant jaloux, en fait.
16: Mais pourquoi tu mets en. Après, je mets pas directement à l'antenne, je comprends pas.
21: C'est son répondeur, il a compris. Il a...
16: Mais là, son répondeur, appelle
18: sur le fixe alors.
16: Appelle sur le fixe.
18: Ah, il y a deux répondeurs.
21: Il y a deux numéros, ouais.
16: Allez, on va pas le lâcher, il est bon. Est-ce que vous êtes des jaloux, vous? Moi, je suis médaille d'or, moi.
19: T'as vu dans le maquis?
16: Allez, dans le maquis, là, putain. Christian François, médaille d'or, don de naissance. Putain, mais tarot d'or, putain, j'allais.
18: Moi, je m'en serais rappelé si je l'avais croisé, ce monsieur.
16: Oh, bah, on va se mettre debout, attention à l'hymne. On va l'appeler champion du monde. Ah, c'est d'une grande... C'est là que je vous dis quand même qu'on est d'une grande crédibilité. On est censé avoir le champion du monde et le médium d'or. Rappelle-moi.
4: Tout de suite. Ah, c'était pas répondeur, c'était...
16: Vous vous rendez compte que là, on est quand même censé être avec un voyant quand même qui est médaille d'or et tarot d'or. Il devrait nous prendre au sérieux. Déjà, il aurait dû deviner quelle radio nous étions. Il s'est trompé de radio.
4: Non, il s'est gouré.
16: Ah oui, c'est gouré.
19: Puis il t'a vu dans le maquis.
16: Il m'a vu dans le maquis. Bon, une dernière fois. Sinon, on laisse tomber et on rappellera avant la fin. Je crois que l'hymne, la Marseillaise est à l'image de ce que représente ce monsieur quand il est médaille d'or et tarot d'or.
19: Voilà, mec.
4: En carton.
16: À la Bénie, là. Allô?
22: Bonjour, vous êtes en relation.
16: Ah bon, on rappellera tout à l'heure.
22: C'est pas de leur faute. Et puis toi, t'aurais pu faire aussi un petit peu attention.
16: Ouais, je sais.
22: Au numéro qui était diffusé.
16: Mais sauf que je connaissais pas ton numéro par cœur, donc j'ai pas fait attention du tout.
19: Mais c'est passé quoi? Parce que moi, j'étais dans la voiture, j'ai pas entendu en fait.
16: Qu'est-ce qui s'est passé? C'est vrai, ouais. C'était quoi déjà pour rappeler aux auditeurs qui n'étaient pas là, Gérard?
22: C'était mardi, comme c'était la fin Gérard. Et qu'il y en a un qui s'était fait passer pour moi et qui avait diffusé mon numéro à l'antenne et bombardé de numéros.
16: T'as été bombardé quand même?
22: Ben ouais, et de manière, ce numéro-là, de manière, c'est même plus la peine d'appeler, ils peuvent faire ce qu'ils veulent.
16: Voilà, exactement.
22: Donc ils se démerdent. Par contre, je vais m'en prendre après ton petit connard de DJ Maxime.
16: Ouais.
22: Parce que pour moi, c'est un petit con.
16: On va l'appeler tout de suite, DJ Maxime, si c'est faisable. Et d'abord, juste, quand même, pour que ça soit bien clair, que les auditeurs se disent bien que c'est une grande famille, le Star System. Est-ce que Manu accepte les excuses de Gérard?
19: Bien sûr, mon GG.
16: Bon, oui. Bon, comme c'est mignon. Oh là là.
22: Par contre, il y a encore autre chose qu'on voudrait dire, qu'on commence à en avoir ras-le-bol. C'est que quand j'ai pris le courrier l'autre fois, on a reçu quand même un petit courrier anonyme, une menace de mort. Alors, je voudrais que ces menaces de mort...
16: Non, mais là, c'est du courrier anonyme quand même. J'espère pas qu'il y ait des gens... Non, mais bien sûr, personne souhaite ta mort. Attends,
22: ça s'était adressé pour ta bibi qui voudrait que tu lui fasses Sodomane ce soir.
16: D'accord, ok, je vais lui faire Sodomane ce soir. Mais Sodomane, justement, il y a son agenda, Punisher, Sodomane, c'est un peu les mêmes, hein. C'est les mêmes personnages. Hein.
22: Elle voudrait que Punisher lui fasse Sodomane.
16: D'accord, mais Punisher et Sodomane, ce sont les mêmes personnages. Sachez que quand vous êtes dans l'agenda de Punisher, les filles, vous êtes dans l'agenda obligatoirement de Sodomane. Et Punisher est là pour punir les filles. Donc vous laissez votre numéro de téléphone et Sodomane peut appeler à n'importe quel moment au Punisher pour vous punir ou alors pour vous sodomiser. Hein,
22: voilà.
16: On est bien d'accord. Mais toujours dans le cadre du deuxième degré, dans l'humour, dans le Saint-Esprit. Amen. Alors Gérard, donc Anka et Manu ont accepté tes excuses et nous avons en direct live notre ami DJ Maxime.
22: C'est DJ Maxime là. Qu'est-ce que t'as à me dire, sale connard? Tous des gros mots, tu me tripiles ses bras, t'es bien en enculé, Gérard. Et toi, t'es bien pichoté. Et même ta femme, elle pue, ta femme. Elle a 4 attends, et la tienne, tu sais, c'est quoi? C'est une grosse salope.
16: Ouais,
22: et la tienne, c'est un gros salope. T'as un gros PD.
16: Non, mais c'est bon, alors, je pensais que vous alliez dialoguer, moi, je pensais pas que c'était
22: alors, DJ Maxime, un conseil que je te donne.
16: Oui.
22: Arrête de parler de moi à l'antenne parce que sinon
16: toi t'as un gros
22: lion parce que je t'ai jamais aimé. Je vais te faire une tête au carré mais tu vas pas t'y arrêter.
16: Je t'ai jamais aimé parce que t'es
22: un gros lion.
16: Tu vas pas t'y arrêter. On se calme. Vous parlez tous les deux en même temps. Alors chacun votre tour. Gérard d'abord.
22: Arrête de chercher la merde, Gérard.
16: Bon, attends, arrêtez. DJ Maxime, calme-toi, laisse parler Gérard. Ça commence très fort ce soir. Vas-y, calmons-nous.
22: Oui.
16: Alors vas-y, Gérard, qu'est-ce que tu vas dire?
22: Alors j'ai à lui dire que quand il passe à l'antenne pour faire ses trucs là, il n'a pas besoin de dire ouais Gérard c'est un gros con comme il a été dit hier, parce que je vais te dire une chose, DJ Maxime, que quand je suis à l'antenne, je ne t'insulte pas. Alors t'es pressé de t'es prié.
5: de respecter la vie privée des autres. D'accord? Moi, je ne t'insulte pas. Alors, si tu veux que je t'insulte,
22: toi, t'as un gros
5: y a pas de problème.
22: Que...
5: Alors, tu me laisses finir, s'il te plaît. D'accord?
22: Je sais que t'es un gros con, tu cherches toujours la merde.
5: Et toi, t'es un gros, t'es en train de se branler.
8: On se calme,
22: Sinon, je vais tirer ta crampe, t'es un puceau.
5: Oh, attends, je suis un puceau, non, mais attends, toi, t'es un jeune
22: puceau. En plus,
5: avec un mec de nous faire croire qui baisse n'importe qui.
8: Attendez, attendez, on se calme, parce que là, bon, attendez, là, on va se calmer, sinon, j'étais obligé d'évacuer tout le monde, j'étais obligé d'évacuer la salle. Hein. Qu'est-ce que tu en... Pourquoi DJ Maxime, tu en veux à Gérard?
22: Parce qu'il décolle les oreilles mon dos, il me dit ça l'enculé et tout.
8: Mais il a jamais dit ça, Gérard, t'as déjà dit ça.
22: Parce que je l'ai jamais aimé, Gérard.
5: Attends, et dans ces cas-là, au lieu de te branler, là, t'es en train de te branler,
8: il a raccroché.
5: On entend que tu respires.
8: Il a raccroché, hein? On va rappeler parce qu'apparemment, il est tellement énervé qu'il monte trop la voix et du coup, ça coupe. Alors, c'est vrai que je comprends pas pourquoi DJ Maxime en a autant envers toi, Gérard. Hein.
5: Mais attends, c'est lui qui se défile dans sa tête, là, ou quoi?
8: C'est incompréhensible.
5: Attends, celui qui dit que j'insulte alors que c'est...
8: Je sais, ouais, c'est incompréhensible.
5: Non, mais il est complètement taré, ce mec.
8: C'est incompréhensible, je suis tout à fait d'accord avec toi. On rappelle DJ Maxime, c'est en train de sonner, vous le mettez directement en l'air. Qu'est-ce qu'il y a? Ça ne fonctionne plus, Manu?
10: Ouais, c'est sa messagerie, mais on va essayer les autres...
8: D'accord, parce qu'on a d'autres numéros de téléphone. Je ne comprends pas pourquoi il en veut autant, pourquoi il t'en veut autant, hein, je comprends pas.
5: Moi non plus.
8: Hein? C'est démentiel. Tu en vas accueillir en même temps Yann, t'es avec

0: ta gueule quelquefois et puis Gérard, pareil. Hein,
1: alors, est-ce qu'on peut récupérer DJ Maxime?
2: Non, j'y arrive pas, ça.
1: Bon, pendant ce temps-là aussi, je rappelle que comme Fildar est dans le studio et qu'il a en ce moment devant lui l'écran internet avec le clavier.
2: Justement, ça tombe bien, il y a Doug D qui dit putain, un petit sondage, vous êtes pour qui? Gérard ou DJ Maxime? Donc, vous dites Gérard ou DJ Maxime. Lui, voilà. Doug D, il est pour Gérard déjà.
1: D'accord, donc on peut donner l'adresse, tiens, si on veut aller sur le site internet. Si vous avez
2: c'est sur le tchan de Fun Radio.
1: D'accord, donc irc.funradio.fr, c'est ça?
2: Ouais, sur le tchan.
1: Ça. Bon, c'est ça, Anka, ou pas?
2: C'est ça, tu t'y connais, toi?
3: C'est ça ou c'est cool.org.
1: D'accord, très bien. Voilà. On a récupéré, Yann, on a récupéré DJ Maxime, t'étais où?
4: Parce que j'étais sur un mauvais bouton.
1: D'accord,
4: j'étais en train de baiser là. Je suis en train de tirer ma crampe.
1: Ouais, bien sûr, j'en doute pas un seul instant, ouais.
4: Dans la pièce,
1: pardon?
4: Je lance un gros PD.
1: Alors, qu'est-ce qu'il faut?
4: Alors, je veux te dire une chose, que le gros PD, tu sais ce qu'il te dit? T'es une fille de pute.
1: Oh non, ouais.
4: T'es un fils de pute.
1: Ah non, c'est bon, stop. Stop. Non, j'appuie sur le buzzer. Stop, terminé.
4: Ouais, Max.
1: Oui.
4: Je veux dire, quand il dit à l'antenne, il sait quoi? Il sait même rien dire. De toute façon, il dit rien à l'antenne. Il est nul à l'antenne. Il voit rien.
1: Bon. Alors, on va arrêter là, parce que là, vous vous insultez, ça ne sert à rien. Donc, on va stopper là pour ce soir. DJ Maxime, bon, donc Gérard, tu as passé ton coup de gueule contre DJ Maxime. Il n'y a aucun dialogue qui peut s'installer entre vous deux pour le moment.
5: Donc, il y en aura jamais.
1: Ça va être difficile.
5: Il y en aura jamais parce que je vais te dire une chose, que quand il arrêtera de dire des conneries sur moi, dans ce cas-là.
1: Des conneries.
4: Je peux dire, alors, le jeudi, il vaut rien le jeudi à l'antenne.
5: Non, attends, mais toi, tu vaux rien là-bas, tu vaux rien. Tu vaux rien, des nanas pour leur laisser des mails.
4: C'est des conneries,
1: Bon, arrêtez, stop! Stop, je viens d'appuyer sur le buzzer comme un fou furieux. Vous discutez, vous ne dialoguez pas, vous parlez tous les deux l'un sur l'autre, on ne comprend rien et c'est dommage car vous avez probablement des choses très intéressantes à nous dire. Et tous les gens qui sont de l'autre côté de la radio sont en train de se demander qu'est-ce qui se passe. Il y a des gens, des grandes personnalités de cette émission, Gérard tu en fais partie, Maxime tu en fais partie, ces gens-là espèrent qu'un jour vous allez devenir des grands amis et qu'on pourra réunir tout ce beau monde dans un studio de radio. Mais comment faire parce que vous n'arrêtez pas de vous taper dessus. Bon, que vous vous traitiez de fils de pute, c'est amical.
5: Oui.
1: Mais quand même, attention au débordement, parce que de fils de pute, on en arrive à crétin, de crétin, c'est à chapelle hippopète, en douille, tu m'embêtes, imbécile, tu vois, ça peut aller très très loin dans la vulgarité.
4: Ouais, et en plus, je peux dire un truc,
1: mais oui.
4: Sans sur Gérard, parce que là, ces débats, ils vont rien, parce que c'est toujours la même connerie, raccroche au nez aux gens, sans raison.
1: Mais il a des raisons, Gérard, quand tu raccroches au nez des gens dans tes débats, c'est que t'as des raisons.
5: Ben oui, mais attends, mais lui...
4: Ça me plaît pas du tout.
5: Attends, Gigi Maxime, moi je vais te demander une chose.
1: Gigi,
5: parce que là, depuis le temps que tu es en train de...
4: Là, tu démires mon nom comme il faut, Gérard.
5: Ouais,
1: bon, attends, laisse-le parler, vas-y, Gérard.
5: Ouais. Quand tu t'amuses à demander aux nanas de leur laisser des messages crus, tu crois que les nanas elles vont se machiner pour toi? Mais tu rêves, là.
4: Et moi, j'en ai une copine, je peux dire, j'ai une copine...
5: Mais attends, mais moi aussi, j'ai une copine, c'est pas...
4: Je peux dire, tu vas même pas au cul, toi.
1: On arrête là pour ce soir. Peut-être que DJ Maxime, on te retrouvera plus tard dans la nuit.
4: Plus tard dans la nuit pour faire les trucs dessus.
1: D'accord. Alors il y a un vote. Alors écoutez, Gérard et Maxime, on a eu fait un vote donc sur internet. J'espère que vous êtes nombreux. Et donc Fildar va nous dire qu'est-ce que ça a donné.
2: Bah c'est kiff hein, 50-50 hein. Une ex sont pour Gérard, genre comme Dunkerman. Il y a le petit Alain aussi qui est pour Gérard. Il y a Xoko qui est pour... Ah non, Maxime, c'est un naze. Xoko est aussi pour Gérard. Il y en a qui sont pour Maxime, donc c'est 50-50.
1: D'accord.
2: Et il y a le petit Lalin qui finit en disant ce qui serait bien, tant que je retrouve, c'est que Gérard et DJ Maxime soient les meilleurs amis du monde.
1: Eh ben voilà, qui nous ferait bien plaisir. Ça
4: serait bien, on fait la paix, on se dit plus des conneries dernières mode d'eau.
1: Oh bah alors ça c'est bon, alors là j'applaudis, là on applaudit tous dans le studio. Ah bah ça fait plaisir Gérard. Gérard est très bon esprit ce soir et j'ai l'impression que DJ Maxime a décidé de mettre un petit peu d'eau dans son vin. Donc est-ce qu'il est possible maintenant et en direct que Gérard, tu te forces, mais même si c'est de l'imagination, tu fais 10 secondes où tu mets DJ Maxime en valeur.
4: D'accord.
1: Et après on fera DJ Maxime avec Gérard. Alors Gérard tu démarres, vas-y.
5: Non mais il fait comme il...
1: Non, je te demande. Pendant 10 secondes, tu fais comme si tu voulais faire des éloges à DJ Maxime. Pendant 10 secondes, vas-y, top.
5: Bah même, moi de manière, j'ai rien à lui dire, celui qui m'a provoqué.
1: Non mais là, attends, là.

0: Je te demande si c'est possible, on fait semblant, mais.
1: Mais là, tu vois rien.
0: Mais non, voilà. Maxime, bon, allez, Gérard.
1: Non, mais. Stop.
0: Dans un sens, il a raison, je te demande de faire un truc que tu comprends pas. Alors, on va faire l'inverse. DJ Maxime, est-ce que pendant 10 secondes, tu peux faire des éloges sur Gérard?
1: Moi, je pense qu'il est bien. Il fait des trucs bien. Il faut pas rire à cochonner. Je peux dire, il est sympa.
0: Voilà. Alors, Gérard, est-ce que tu peux faire pareil, même si c'est semblant? Vas-y.
2: Ouais, moi, quand je l'écoute, ça me fait délirer, c'est tout.
0: Voilà, ça fait plaisir.
1: Et bah, faudrait qu'on fasse la paix.
0: Et c'est sur ces belles paroles que nous allons vous quitter tous les deux. Gérard, on te retrouve nous jeudi.
1: Et DJ Maxime, on le retrouve.
0: Oui, attends, justement. Alors d'abord, Gérard, on te retrouve jeudi, c'est ça?
2: Voilà.
0: Pour un débat qui portera sur les catastrophes.
2: Voilà.
0: Donc on parlera de choses très sérieuses. Donc comme tu l'as dit, pas sérieux, s'abstenir.
2: Voilà.
0: C'est entre minuit et 2h du matin jeudi. Mais tu seras déjà là dans les studios à partir de 21h.
2: Ok.
0: Gérard, je t'embrasse, tu embrasses Bibi.
2: Ok, bah écoute.
0: Et dis-toi que Punisher ou alors Sodoman peut arriver à n'importe quel moment lors de cette soirée.
3: Check.
4: Huile.
3: Huile.
4: Chewing-gum.
3: Chewing-gum.
4: Tiens, d'ailleurs, en parlant de chewing-gum, je vais m'en prendre un, tiens. Hop là.
5: C'est bon.
4: Non. On est là?
3: Ok, c'est tout.
4: Alors
3: bon.
4: On y va, c'est parti. Olivier, une minute maximum, le chrono s'enclenche lorsque ça décroche, bien sûr. Et dès que tu entends le gong, ça veut dire que la minute est écoulée, il faut s'arrêter, terminer, au revoir, merci. Alors tout ça, on y va.
3: C'est top.
4: Quelle ville?
3: Montpellier.
4: Banlieue parisienne. Très bien, Manu.
6: Bonjour. Pour obtenir votre correspondant, veuillez composer le 0.
4: Ah, ça a changé de numéro apparemment, donc c'est pas une faute de Manu. C'est
3: on cherche à me déconcentrer là. Hein.
4: Quelque part, c'est un peu ça, ouais. On aime bien faire gagner les filles, hein. On doit bien le reconnaître hier.
3: Mets-moi la pression, vas-y.
4: Ah, hier, Olivier, un homme a réussi en 48 secondes et la fille a réussi en 46. Ne nous déçois pas. Le sexe phare. On a récupéré Ludo d'ailleurs pour Titier Grosminet.
5: Ouais, c'est vrai.
4: Impeccable, bien joué Manu et Apo, bien joué les enfants. Ça va être chaud. Et vous pouvez nous appeler Carapo, vous êtes au standard au 0803-08-5000, alors qu'Olivier Manu est en train de gérer de main de maître le jeu des trois mots.
5: Commence à redessuer.
4: Il commence à avoir des petites transpirations. Transpiration, la transpiration. Écoutez le cœur de Manu. Ça va? Ça commence à battre. Ne me dis pas qu'en banlieue parisienne, il n'y a plus d'essence. Faut pas déconner, c'est quand même pas à cause de la guerre. J'ai même pas regardé. Il était bien nos petits jacos là aujourd'hui à 20h au journal là?
5: Pas vu.
4: T'as pas vu non plus?
5: Non.
4: Pas vu, pas pris. On y va, c'est parti, ça continue. Dans la bonne humeur, Olivier. Tu peux éteindre ton micro quand tu mâches ton chewing-gum, l'autre là? Ouais, bon, j'ai pas vu. L'autre est en train de mâcher un chewing-gum sans gêne. Une grosse vulgarité. Non mais attends, j'y crois pas. Allez, cette fois-ci, Olivier, c'est la bonne banlieue parisienne, tout juste pour une station essence, jeu des trois mots, chèque, huile, chewing-gum à faire dire au bout
3: ouais,
4: du fil.
3: Ouais, on y croit. Hein.
4: Bah, bien sûr, nous aussi, on y croit. On croit en rien ici, sauf à Manu. Au Manu, Star System, on y croit.
3: Au
4: Star System, quel plaisir. Et étudiant?
3: Ouais, en médecine, première année.
4: Ah, joli, bien. Putain, tu veux faire quoi plus tard?
3: Médecin.
4: Putain, t'es pas con, toi. On y va, Olivier. Non, parce que des fois, il y en a qui font médecine pour être avocat. Donc, on leur dit, il faut que t'arrêtes tout, gamin. T'es sûr? Il faut que t'arrêtes tout. Bon, Manu, c'est quand tu veux que tu donnes une station-service qui marche. Hein.
5: J'aimerais bien. Hein.
4: Une 24h sur 24, Paris,
5: c'est
4: boulevard,
5: tout,
4: là.
5: Une 24h sur 24.
4: Putain, mais qu'est-ce qui branle?
7: Oui, allô?
4: On appelle. Allô?
7: Allô?
3: Ok, allô.
4: Ouais, c'est bon, Olivier. C'est bon. C'était Fildar qui nous faisait une pliagos. J'étais dedans, là. J'allais. Salut, Max, c'est Buzz. Claire, peux-tu passer le bonjour à mon pote? Et vous allez arrêter avec vos bonjours. Attention, l'émission est trop délire ce soir. Alors, n'arrêtez pas. Ouais. Tu assures.
3: J'ai envie d'un pissou, là. On se dépêche.
4: Ouais, moi aussi, c'est pareil. Je me gratte le zizi, là, en ce moment. J'ai envie de pisser. Apo, tu veux pas les pisser pour moi? Jérémy, sur le Minitel. Max, s'il te plaît, je voudrais te parler d'un animateur. Tu te fous de ma gueule ou quoi, toi?
5: J'ai tout essayé cet après-midi.
4: Je vous dis,
5: on est là 24h sur 24.
4: On est là 24h. C'est-à-dire que la bonne femme que t'es au bout du fil, elle dort jamais. Non, mais tu me prends vraiment pour un cave, toi.
5: Bah non.
4: Non, mais attends, Olivier, en quoi dreamer en vie dans un monde, hein, franchement.
3: C'est dingue. Ah, où va la jeunesse?
4: Quoi?
3: Mais où va la jeunesse?
4: Bah, je sais pas, mais là, elle part en couille, hein, sur le Minitel. Champion du monde, nous dit Max Lebel sur le Minitel. Manu, t'es quoi? T'es mauvais Manu, on nous dit.
5: Bah, ouais,
4: il est pour rien non plus, il est pour rien, il a fait son boulot, c'est tout.
5: C'est ouf. Hein.
4: Oh là là là là là là là là là là. Oh, on n'a pas de chance là.
8: Allô?
3: Allô, bonjour, je suis avec un copain là sur un portable, je m'arrête dans 5 minutes à votre station service.
0: Oui.
3: J'ai pas de liquide, quel moyen de paiement vous avez, vous acceptez? Allô?
7: Allô?
3: Oui, quel mode de paiement acceptez-vous?
7: Pourquoi?
3: Quel mode de paiement acceptez-vous dans votre station service? Ok, Gary.
7: Allô, j'ai pas entendu, qu'est-ce que vous dites là?
3: Oui, quel mode de paiement acceptez-vous dans votre station-service?
7: Paiement.
3: De paiement, alors vous avez la carte bancaire, vous avez le liquide et vous avez quoi aussi?
7: Vous avez le liquide, le chèque, tout.
3: Excellent, ok. Ensuite, je viens de m'arrêter de fumer là, qu'est-ce que vous avez comme friandise à me proposer? Vous avez des bonbons, des...
7: Ah, il n'y a rien de bonbon là, ce soir.
3: Vous n'avez pas des Hollywood, des Steamroll?
7: Oui, il y a un machin de l'appareil qui donne ça.
3: Ok, d'accord. pour le moteur aussi, là, franchement, là, j'ai plein de voyants qui s'allument. Vous avez quoi? Vous avez l'essence et vous vendez autre chose, là?
7: De quoi?
3: Ok, c'est pas grave.
4: Oh, mais oh là là.
3: Dur.
4: Mais t'es une cave, toi.
3: Ouais, finalement, j'ai envie des bons becs aussi. Donc, t'as quoi comme bon bec?
4: Non mais t'es grave toi, mais t'es nul. Mais putain, mais c'est dingue les mecs. Ouais.
3: Bah attends, t'as vu le mec qui parlait pas français?
4: Mais Olivier, mais s'il parlait français, c'est que c'était un monsieur étranger mais qui comprenait le français. Mais tu l'agresses, tu pourrais pas lui dire qu'est-ce que vous me proposez, j'ai arrêté de fumer, quelque chose à mâcher, fait dans la bouche. Faut leur expliquer, il va dire des chewing-gums, j'en ai pas. Puis tu dis voilà, dans mon moteur en ce moment j'ai des problèmes, ça fume un peu, j'ai pas fait la révision depuis longtemps. Vous savez, du liquide là, comment on appelle ça, de l'huile. Voilà, ouais. J'ai fait le niveau, vous savez, le niveau de... C'est vous qui vous y prenez mal, vous
3: ouais,
4: êtes là... Bon, ouais, salut, t'as quoi comme friandise? Vas-y, alors, Manu,
8: c'est pas ton pote, hein.
4: Vas-y, alors, Fildar va faire la station de service et je vais te faire, Olivier. Non, mais vas-y,
9: Oui, allô?
4: Oui, bonsoir, monsieur, salut. T'as quoi comme friandise que je viens de m'arrêter de bouffer, là, de chewing-gum, de fumer, là, c'est quoi? Non, mais, tu sais, le truc, là... Bon, vas-y, laisse tomber. Tu sais, mon moteur, là, des trucs, là, tu peux m'en mettre, là, tu sais, quand il n'y a pas de l'essence, il y a du...
8: Du lave-glace,
4: Olivier.
3: Putain, ouais.
4: Ben ouais,
3: je m'incline.
4: Non, mais c'est pour toi, c'est dommage. Un mot, le mot chèque.
3: Ouais.
4: Émilie, heureusement, oh mon Dieu, quelle est ravissante. Émilie. Ah bah attends, ça se trouve, Olivier, tu vas peut-être gagner avec simplement un mot, Émilie. Donc, 3 mots à faire dire à la personne au bout du fil. On appelle des stations-service.
10: Ouais.
4: Tu as un papier, un stylo?
10: Ouais.
4: Le mot boisson.
10: Ouais.
4: Le mot ampoule et le mot super, d'accord?
10: Ouais.
11: C'est super!
4: Ouais. On y va, super. Ampoule et boisson, on appelle une station service ouverte 24h sur 24 qui ne fonctionne pas. Émilie, bon courage. On va mettre Olivier en attente musicale et on le retrouve juste après. Attention, on y va, let's go, here we go. Émilie, tu fais quoi dans la vie?
10: Je suis étudiante.
4: Bien, en quoi?
10: Bah, je suis en terminale.
4: Eh bah dis donc, j'espère le bac à la fin de l'année, tu vas l'avoir.
10: Ouais, bien sûr.
4: Hein? C'est quoi ta matière?
10: Littéraire.
7: Allô? Bonjour.
10: Oui, bonsoir monsieur.
7: Bonjour.
10: J'appelle pour savoir ce que vous vendez comme essence. Vous avez du gasoil, mais est-ce que vous avez aussi du...
7: Oui, c'est du 95 sans plomb, oui.
10: Et vous avez quoi d'autre sinon?
7: Comment?
10: Comme essence, vous avez du gasoil ou sinon vous avez...
7: Et du gasoil, hein, oui, c'est tout, oui.
10: Et vous n'avez pas quelque chose qui... d'autre chose?
7: Non.
10: Et est-ce que vous vendez à manger?
7: Oui, aussi, oui.
10: Et est-ce que vous avez d'autres choses liquides à boire ou...
7: Oui, il y a des vins, il y a de la bière, il y a un peu de tout, oui.
10: Ça s'appelle comment ça en général? Vous vendez Ah, comment ça s'appelle? Pour boire, ça s'appelle comment?
7: Il y a des vins, comment dirais-je...
10: Mais en général, ça s'appelle comment ça? Le nom de boire, c'est quoi le nom? Ça s'appelle comment ça? Comment ça s'appelle?
7: Comment vous voulez dire? Comment
10: ça s'appelle?
4: Oh là là là, les caves ce soir. Bonsoir monsieur. Allô monsieur?
7: Oui.
4: Oui, dites-moi, je voulais savoir, j'ai ma voiture, là j'ai un petit souci avec ma voiture. C'est pas du sans plomb ni du gasoil. Vous savez, entre les deux, là, dans les années 80, là, du...
7: Les années 80, c'est du plombé, normalement, de l'essence plombée qu'il faut.
4: Non,
7: le sens normal.
4: C'est 90, 90. Mais non, vous savez, quand on dit à quelqu'un, ouais, t'es vraiment... Non, il y a du gasoil, il y a du sans-plomb et du...
7: Du 98.
4: Mais non, vous êtes bête, du super. Ça s'appelle du super dans vos stations. Vous savez, dans votre métier...
7: Du super, on n'en a pas.
4: Non, mais je veux dire, à l'époque, il y avait du gasoil, il y avait du machin, il y avait du super, vous voyez.
7: Oui, il y avait du gasoil, il y avait du super, plombé.
4: Hein, voilà, c'est ça. Dites-moi, j'ai cassé également, vous savez, mon clignotant, là, vous savez, moyen, et j'ai pété, vous savez, le truc, là, pour la lumière, là, la petite truc qu'il faut changer, vous savez, au clignotant. Voilà, vous en avez de ça?
7: Ça, on en a aussi, oui.
4: D'accord, ouais, très bien.
7: Vous pouvez passer quand vous voulez.
4: Vous avez vous savez, pour se rafraîchir comme de l'eau, vous avez des tout ce qui est comme ça, non?
7: Ça, non.
4: Non, vous savez, des... Comment on appelle ça?
7: Des petites serviettes, non? Les petites...
4: Pour se rafraîchir, quand même.
7: Non,
4: Si. C'est le Coca, tout ça, c'est des... Ça s'appelle des rafraîchissantes, vous savez, des...
7: Ça peut dire rafraîchissant, si vous voulez.
4: Non,
7: ou
4: c'est des...
7: Des boissons fraîches, quoi. C'est comme vous voulez.
4: Voilà, ouais. Des boissons fraîches. Je vous remercie, monsieur. Au revoir.
7: J'en prie.
4: Au revoir. Voilà, t'as compris maintenant comment on peut faire quand même. Vous avez compris. Bon, bravo quand même, Olivier. Bravo, Olivier. Olivier, avec une prestation, mais alors vraiment ce qu'on peut appeler limite. T'as réussi à faire dire un mot sur les trois, alors que Emily n'a pas été capable d'en faire un sur les trois.
8: Ouais, mais attends, il connaissait rien.
4: Bah, je suis désolé. Regarde le mot ampoule en deux secondes. Tu disais que t'avais pris un accident. Voilà, j'ai cassé.
8: Vous savez. Mais
4: c'est normal, il faut pas s'attarder sur les mots. Ça fait mille fois qu'on vous dit l'arrêt. C'est une technique.
8: Ouais,
4: moi, ce que je vous propose tout de suite, c'est que Manu va composer un autre numéro d'une station service et je vais réutiliser. Quel est les mots? Parmi les six mots, le mot chèque, le mot huile, le mot chewing-gum, le mot super, le mot ampoule et le mot boisson, quels sont les trois que vous aimeriez que je fasse dire à la personne au bout du fil?
9: Huile.
4: Alors le mot huile, d'accord, ok. Quoi d'autre encore?
8: Et super.
4: Super, et quoi d'autre?
9: Chewing-gum.
4: Et chewing-gum.
8: Ouais.
4: Allez, on y va, c'est parti. Donc, on va voir ce que Max va donner. On les a mis en attente. On y va. Je me mets donc au défi de réussir de faire dire au moins deux de ces trois mots. Huile, super et chewing-gum. On appelle une station service. On y va, c'est parti. Bon courage, Max.
11: Bon courage.
4: Ah, merci à vous, les gars. Je vais y arriver.
11: Bon, je vais y arriver.
4: Oui, bonsoir, monsieur. Excusez-moi de vous déranger.
9: Oui.
4: En essence, c'est pour ma voiture, j'ai un petit souci. Je voulais juste savoir si vous vendiez. Vous savez,
9: Un peu plus fort, monsieur.
4: Je disais, pour ma voiture, je n'ai pas. C'est pas une voiture diesel, ni une. Vous savez, 95 ni 98, c'est quoi comme. Le 95 et 98, c'est quoi comme essence? C'est du.
9: Le 95, c'est pour les voitures récentes qui ont moins de 5 ans.
4: Oui, mais c'est quoi? C'est du gasoil ou c'est du.
9: Non, le super samplon 95.
4: Ah, ouais, d'accord, c'est ça. Et je voudrais refaire, vous savez, le niveau, là, pour voir un petit peu. Vous avez quoi comme liquide, vous savez, pour le moteur, là, excusez-moi, vous savez, je viens de faire le niveau.
9: Pour le moteur, c'est le liquide de refroidissement.
4: Non, c'est autre chose, c'est pour faire le contenu, de faire le niveau de du liquide, là, vous savez, quand on est tout seul avec la petite barre, la grande barre, là, c'est le niveau.
9: Quelle grande barre, monsieur?
4: Bah, vous savez, dans le moteur, que vous faites le niveau avec un chiffon, là, pour voir s'il n'y a pas.
9: Ah,
4: encore...
9: c'est de l'huile.
4: Oui, voilà, c'est moteur, ça. Oui. Ah, vous en avez, vous?
9: Là, nous en avons.
4: Et vous avez des choses à mâcher, là, vous savez, des bonbons, des trucs à mâcher, là?
9: Pardon?
4: Pour faire des bulles, des trucs à mâcher pour faire des bulles.
9: Pour faire quel truc à mâcher, monsieur?
4: Des friandises, vous savez, les trucs pour faire des bulles.
9: Des friandises qui font des bulles?
4: Oui, ça s'appelle un chewing-gum, mais c'est pas grave, vous êtes pas bon.
9: Oui.
4: Merci, monsieur. Au revoir.
9: Au revoir.
4: Et ça part tout seul.
12: Ça part tout seul,
4: ça s'emballe quand même. Hein. Deux mots sur trois, hein. Mais bon.
8: Ouais.
4: Ce qui est quand même fabuleux, c'est vrai que je lui dis, vous savez, les friandises à mâcher qui font des bulles, le mec il cherche pendant des heures alors qu'il me trouve le mot huile et le mot super.
12: Il est encore dans le moteur.
4: Il était encore dans le moteur.
12: Il cherchait.
4: Bon, bah voilà, deux mots quand même. Huile et super, vous voyez que c'est faisable, les enfants.
8: Il faut faire travailler.
4: Qu'est-ce qu'il faut faire travailler dans ces cas-là, Émilie et Olivier?
9: Non.
4: Qu'est-ce qu'il faut faire travailler en règle générale quand c'est comme ça? Il faut faire travailler son.
8: Il
4: faut faire travailler son.
8: Cerveau.
4: Non.
8: Si.
4: Non.
12: Intelligence.
4: Non, non, son.
9: Son
4: orteil. Non. Son.
11: L'imagination.
4: C'est gagné. Bravo de la part.
12: Très
4: surprenant de la part de Manu, mais c'est Manu qui l'a trouvé, il en peut plus, il est tout fier.
12: Ah ouais,
4: on peut dire vraiment à la Manu sur ce coup-là, tu as été
12: splendide.
4: Non. Non.
12: Étonnant.
4: Non.
12: Vif.
4: Non. Olivier, Émilie.
8: Surprenant.
4: Non. Vite.
12: Rapide.
4: Non, non plus. Non.
8: Royal.
11: Incroyable.
4: Non.
12: Époustouflant.
4: Non. Qui va le trouver vite?
12: Rappelle le début de la phrase.
4: On peut dire que Manu a été vraiment.
12: Sur le coup?
4: Non.
12: Attends,
4: non, ouais, c'est un mot que j'ai dans la tête. Dessus. Non, dessus, non, c'est pas celui-là. Non, c'est pas. Non, non plus, non. Mais non. Olivier, Émilie, allez-y avec. Non. Il en manque un, là.
8: Phénoménal.
4: Non. Non.
8: Champion du monde.
4: Non.
12: Héroïque.
4: Non.
12: Super.
4: Non.
13: Extra.
4: Non.
13: Fort.
4: Non.
12: The best.
4: Non, Rigo.
13: Rigolo.
14: Voilà, non.
13: Non. Une grosse tête.
14: Ah non, sur ce coup-là, t'as été...
15: grandiose.
14: Chef. Non.
16: Elle était top.
14: Non.
16: T'étais le boss.
14: Non.
17: Fort.
14: Non.
16: Formidable.
14: Presque.
13: J'ai déjà dit.
17: Incroyable. Incroyable.
14: Non.
17: Je dis incroyable.
14: Non, trouvez-le, c'est pas ça, presque.
16: Ça se finit en
13: Magnifique.
14: Oui, revoir. Oh. Magnifique.
13: Oh. Un coup de musique de nuit pour moi. Hein.
14: Voilà. Là, franchement, ça me fait
16: plaisir.
14: Ouais.
16: Oh, merde.
14: Franchement, là,
16: ça
14: c'est
16: surprenant.
14: Très content, en tout cas.
16: Oh là là.
14: Bon, bah...
13: Non,
14: c'est gagné. Bien sûr que non.
13: Salut.
14: Vas-y, on t'écoute, Émilie. Vas-y. Encore. Très bien. Très bien, Émilie. Bien sûr, le message est passé, il n'y a pas de problème. Hein.
13: Ouais.
14: Très bien. Là, franchement, pas la moi de te le dire que je t'ai vraiment pas pris.
16: Pour une conne.
14: Oui, c'est gagné. C'est gagné.

0: je vais aller à Loco aussi.
1: Ah ouais, non, mais ce soir,
0: balance
1: c'est du
0: délire.
1: Ah, c'est du délire là ce soir. Hein. Franchement, là, on devrait. D'ailleurs, tiens, hé, Émilie.
2: Ouais.
1: Ah, quand même, merde, parce que vous êtes sympa ce soir, champagne. Allez, on y va. C'est parti, attention. Allez. Poussez-vous, attention. Oh là, elle est bonne, elle est fraîche. Attention, elle est fraîche. Hein.
2: Ouais, on va l'ouvrir, mon là, le champagne.
1: Nicolas, tu repars avec une compilation. Émilie, on t'embrasse très fort, puisque tu as perdu.
2: Et gros bisous aussi à Olivier, parce qu'en rentrant, on a parlé, il est trop...
1: D'accord, merci beaucoup, ma chérie. Tu ne quittes pas, on te repasse le standard. Et merci également à Olivier, qu'on va embrasser très tendrement et qui nous écoute, bien sûr, dans son studio de production. Ludo, 15 ans, de Goussainville, est avec nous. C'est où, Goussainville? Dans la banlieue parisienne, ça?
3: 95,
1: bien sûr. Ludo, tu le savais, ça, hein?
4: Ouais.
1: Tu le savais que t'étais du 95?
4: Non.
1: T'as l'air triste, mon gamin.
4: Bon?
1: Bah, je sais pas, c'est les jeunes de 15 ans, ils sont comme ça, hein, les mecs surtout, hein. Oh là là, la catastrophe, Ludo, je crois qu'on va aller vite au sujet, on va éviter de faire un dialogue ensemble parce que on va casser le programme qui ce soir va assez rapide. Si ce soir t'es avec nous, c'est que sur le Minitel, tu m'as laissé un message comme quoi tu avais du Titi Grominé. On a écouté tout à l'heure un bref petit extrait de Titi Grominé avec le Père Noël. Est-ce que tu pourrais, c'est un album que t'as ou un single?
4: Non, c'est une connerie, je sais pas quoi là.
1: Ouais, c'est une merde, donc tu te
4: ouais, voilà.
1: En gros, tu veux t'en débarrasser, tu vas me l'envoyer dès demain, c'est ça?
4: Non, je crois pas.
1: Mais tu vas me l'envoyer pour que je puisse avoir au moins une copie, je te le rends après.
3: Bah ouais.
1: Hein?
4: T'en fais une copie si tu veux.
1: D'accord, bah tu seras bien gentil de me l'emmener dès demain, de m'envoyer dès demain, je fais une copie, comme ça je pourrais le mettre dans mes machines et tout, je pourrais le passer à Tire-Larigot. Tu n'as que Titi Grominé quoi, avec le Père Noël?
4: J'en ai un autre, Titi au Mexique.
1: Ah non, mais moi Titi Grominé au Père Noël, vas-y. Mais ouais. Attends, le son tout à l'heure il sature un petit peu, donc fais attention à ce que ça ne sature pas. Ouais. On y va, Ludo? 1, 2, 3.
4: Attends.
1: Ça, c'est la vieille chaîne pourrie. J'irai.
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1: Alors le meilleur va arriver là.
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1: Ça va être dans l'huile pâte, ça.
5: 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Alors, viens jouer. 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
1: Là.
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1: Mon petit Ludo.
4: Ouais.
1: Mon petit Ludo, faut que tu me l'envoies très vite, hein, pour que, quoi, disons, que ça soit sur mon bureau lundi.
4: Ouais.
1: Lundi soir, c'est à l'antenne, mardi matin, c'est reparti en courrier, et mercredi, jeudi, c'est rentré chez toi.
4: Ouais.
1: Bah attends, l'autre, je sais bien qui ça qui est bien. C'est que ce disque-là, tu l'as jamais écouté. Et que maintenant que Max veut absolument l'avoir, l'autre, non, je veux pas m'en séparer, et puis je sais pas si je peux te l'envoyer.
4: Non, c'est pas la première fois que je l'écoute. Hein.
1: Non, mais là, t'es en train de te la jouer, genre, putain,
4: non, ça m'embête
1: parce que il faut que je le garde avec moi, je l'écoute tous les soirs.
4: Non, c'est pas ça, je l'écoute pas tous les soirs, mais c'est une fois avec des potes, c'est pas un délire. Regarde, tu veux le mec qui t'écoutait. Il y a 3 ans, ça, le mec qui t'écoutait.
1: Ouais, et je le mettais, ça, déjà,
4: ouais,
1: à l'époque.
4: Il y a 3 ans,
1: ouais,
4: hein, ouais. Tu l'as foutu.
1: Ouais.
4: Et c'est ça, il m'a raconté ça.
1: Et tu l'avais.
4: Je lui ai dit, ouais, moi j'en ai des disques de Titi Grominé, j'en ai.
1: Et bah voilà.
4: J'ai cherché et tout, j'ai fait ce que je veux pour Noël, il m'a fait, ouais, c'est ça, et on se l'écoutait toute la soirée, quoi.
1: Et depuis que, c'est vrai que le fait que moi j'en parle, tout de suite ça devient la mode.
4: Moi je sais pas.
1: Ah si, je peux te le dire quand même, tu le sais bien, attends, Ludo, quand je reparlais de De Funès au début, tout le monde disait, bon, c'est ringard, maintenant tout le monde appréciait, c'est vrai que De Funès c'est quand même la star. Après on a parlé de Marcel Pagnol, après c'était Friends, après on parlait de South Park, après on parle de machin, maintenant on parle de Titi Grominé, Rigo. Je veux dire, met sur un piédestal l'internet, hein, Rigo, on peut dire que quand même ça a bien fonctionné depuis.
8: Ouais, grave.
1: Ouais. Et ouais, grave. Mais gueule pas, putain.
8: Ah, pardon, je croyais
1: ouais,
8: que
1: ça sert à rien.
8: Ouais, forcément.
1: Bon, hey, Ludo,
4: ouais.
1: Tu m'envoies ça quand en courrier?
4: Ouais,
1: 20 rue Bayard, 75-008 Paris. Et si vous avez, vous aussi, d'autres Titi et Grosminé, des albums, si vous avez d'autres chansons aussi rigolotes que celle-ci, vous nous envoyez tout ça par courrier à Fun Radio. Bien sûr, moi j'en fais des copies, je vous les renvoie, puis ça peut nous servir pour le hit parade de Ricky Larsen d'ailleurs. Est-ce qu'on pourrait faire un point sur l'internet du Ricky Larsen, mon petit Rigo?
0: Oui.
1: C'est faisable là ou pas? Ou c'est un gros bordel pour y accéder? Ah putain, on va voir.
0: Non, on va y arriver.
1: Ouais. Tu sais que sur l'internet, on peut voter sur Minitel également, ce qui permet en fin de compte de faire le classement du hit parade de Ricky Larsen qui a lieu tous les lundis avec Bibi et Bubu, 23h30 minuit. Que le classement s'arrête le dimanche soir à minuit, on fait les comptes lundi dans la journée et hop, le lundi soir, ça arrive à l'antenne. Tu le sais ça, Ludo?
4: Ouais.
1: Ce qui n'est pas le cas de tous les auditeurs et auditrices qui ne le savent pas tout le temps. 3615 Code Fun Radio, vous allez dans la rubrique Ricky Larsen. Et sinon, vous allez sur le site internet de Fun Radio et vous cliquez dans Ricky Larsen. Et là, il y a le classement du hit parade de notre ami Ricky Larsen. Je voulais faire un petit point avec, mais pour le moment, ça a l'air de bloquer. Je vais en profiter pour saluer Juju sur le Minitel qui a 80 ans, département 91. Combien faut-il de To Be Free pour arrêter un car? T'as déjà vu un car s'arrêter devant de la merde? Oh bien, elle est pas mal, elle est pas mal. Il y a Manu qui nous dit, il y a Nanou qui nous dit, moi j'ai Titi au Mexique, faut me l'envoyer Nanou alors.
4: Je l'ai là.
1: Tu me l'envoies aussi, Ludo?
4: Il est prêt, si tu veux, je te le fous tout de suite.
1: Vas-y, mets-le pendant que le hit parade se prépare sur l'internet. Et ensuite, justement, parlant d'internet, on va aller vers le courrier de l'internet qui nous a été envoyé dans les boîtes aux lettres et on va appeler une radio en direct live, une radio locale. Vas-y, Ludo. C'est parti. Ensuite, on aura Caroline, 21 ans de Montpellier. Bah tiens, tu penses bien, mon.
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1: C'est quand même moins bien que l'autre, hein. Mais c'est pas mal, c'est à avoir, faut les avoir. Collectionner. Ça va, t'as un petit loup Tilda, il a un petit loup dans le nez, je l'ai eu. Bon appétit. Ludo.
4: Ouais.
1: Tu me l'envoies, d'accord?
4: Ouais, mais attends.
1: Tu discutes pas, tu me l'envoies.
4: Bah attends, deux secondes.
1: Quoi? Qu'est-ce qu'il y a? Tu me l'envoies, je te dis.
4: J'ai une copine qui a le truc entier, quoi. Mmh. Il y en a plein dedans.
1: Bah, tu me l'envoies, ta copine, d'accord?
4: Bah, ok, je te l'envoie, ok, si tu veux.
1: Bon, alors attention, Ludo, tiens, on va faire un petit point sur le classement. Ricky Larsen uniquement sur l'internet, parce que sur Minitel pour l'instant on peut pas regarder, mais sur l'internet déjà ça va nous donner une petite idée. On est en train de cliquer sur Ricky Larsen. On va accueillir également Caroline, elle doit être là, Manu, hein, elle doit être dans les parages. Caroline, ouais, 21 là, ans, ouais, de Montpellier. Salut Caroline.
9: Salut,
1: ça va bien?
9: Ouais, impeccable.
1: On fait un petit point avec Ludo et avec vous tous là sur le Ricky Larsen Show là, pour voir un petit peu où on en est dans le classement, pour vous donner envie de voter 24h sur 24 au passage d'ailleurs, hein, si le cœur vous en dit. Pour l'instant, Rigo n'arrive pas à accéder au site internet.
0: Ouais, ça galère.
1: C'est quand même lui le patron de l'internet.
0: Non, c'est pas moi.
1: C'est qui alors le patron ici?
0: C'est pas moi.
1: Non, c'est moi que je suis con. Bah bien ouais. Sûr, non, je veux dire, t'es quand même le secrétaire général de.
0: Ah merde.
1: Ah, d'ailleurs, faudra faire les comptes, hein. Alors, on en est où là?
0: Bah là, on est bloqué, on attend que ça se.
1: On est bloqué là pour l'instant, les gars, on peut pas
0: internet
1: avancer.
0: Internet Explorer ne peut ouvrir le site internet, impossible d'établir une connexion avec.
1: Comment ça
0: le serveur.
1: Comment ça se fait? Ça, c'est dû à quoi ça? C'est
0: je
1: quoi
0: sais
1: ces
0: pas
1: merdes
0: à quoi c'est dû?
1: Bon,
10: il y a trop de monde,
1: il y a trop de monde, et puis c'est tout. Alors c'est qu'il y a trop de gens qui se baladent, le problème, Caroline et Ludo. Le problème, c'est que dès que Max commence à monter un site internet, dès qu'il fait du courrier, dès qu'il fait du Minitel, c'est blindé, les gamins, ils sont là, les bains, hein, ça y va là.
4: 100% du monde, non fait.
1: Bah attends, rien qu'un peu, bien sûr que je suis le centre du monde.
4: Hein, okay, ouais.
1: Regarde bien le nombril que j'ai, t'as vu le gros nombril? Hein, vous savez quoi en fait? Je vais peut-être me mettre un.
10: Piercing?
1: Non, je vais me mettre un diamant.
10: Ah ouais? Oh non.
1: Si, je vais me mettre un diamant. Attention, classement du hit parade. Pour l'instant, je peux vous dire que 20e, classé numéro 20 pour le moment, c'est Dalida avec Salma va Salama. T'es toujours là, Caroline?
9: Oui, oui.
1: D'accord. 19e, Jean-François Maurice, Disconnection. 18e, Bernard Ménez, jolie poupée que j'ai vue tout à l'heure à l'entrée d'RTL en bas et signer des autographes. Ouais. C'est quand même un signe. En 15 jours, je l'ai vue deux fois quand même. Ça veut donc dire qu'on va sûrement travailler ensemble. 17e, Bimbo El Bimbo. 16e, François Valéry, mon pote le DJ. 15e, Max Soirée Prolo. 14e, c'est Gendarme à Saint-Tropez, Douyou Saint-Tropez. 13e, Thierry Hazard, le Jerk. 12e, c'est Goldorak. 11e, l'inspecteur Gadget. 10e, Jean-Pierre Sauzère, Super Disco. 9e, Image, les démons de minuit. Alors là, ça grimpe dans les classements. 8e, David et Jonathan, est-ce que tu viens pour les vacances? 7e, Sam Kouka. 6e, le remix de Gérard. 5e, Jean-Pierre Purfula, il devrait plus être là. Ça devrait être terminé. Celui-là n'existe plus.
0: Bizarre,
1: Sacha Distel est classé numéro 4 pour l'instant avec Incendie à Rio. 3e, c'est Sabrina Boys, qui est rentrée directement 3e pour le moment. Indochine est 2e avec L'Aventurier. Et 1er, c'est Les Vénards et Glou. Il nous manque donc qu'un titre. Puisque il nous manque lequel? Il nous manque C'est pas Gilbert Montagnier d'ailleurs ?
0: Non, on l'avait. Il était.
1: Il est à Villeray, je sais plus, il en manquait. En tout cas, il y a une petite erreur à savoir que Pierre Fula n'existe plus, mais c'est pas grave. On peut voter donc 24h sur 24 si Caroline ça te dit sur le Minitel 3615 Code Fun Radio rubrique direct, ou alors tout simplement sur l'internet www.funradio.fr. Tu claques 6/plouf, tu claques Ringo, tac, t'arrives directement sur Sheila, tu claques sur Ricky Larsen, d'accord ?
9: Oui, t'es impeccable.
1: Ah, bah avec ça, ça va être tout simple, Ludo.
4: Ouais.
1: Qu'est-ce que tu fous? Tu devrais déjà être en train de me faire le paquet Titi Gros Minet.
4: Mais putain, mais...
1: Quoi, putain? Oh, tu vas où, toi? Tu prends du cloc ou coucou?
4: Quoi?
1: Hein?
4: Si?
1: Tu prends du cloc ou coucou?
4: Avec qui, t'as raison.
1: Quoi? Qu'est-ce qu'il y a? T'es excité ou quoi?
4: C'est moi qui vais tout déclencher, tu vois.
1: Oh, il a trop du cul. Hein? Alors, hein? Bonne bourre à toi, amuse-toi bien. Merci Ludo.
4: Ah là là là là.
1: J'espère avoir vite de tes nouvelles par du courrier. Je rappelle que si, comme Ludo, vous avez des petits dessins animés, petites chansons rigolotes, vous nous les envoyez, bien entendu. Caroline, 21 ans, de Montpellier, est avec nous. Mais Caroline, avant qu'on aille vers ton problème ou ton sujet, je ne sais pas, c'est quoi? On parle de quoi?
9: C'est un sujet, quoi.
1: Très bien. Bah Caroline, on va revenir donc avec une radio locale qu'on va appeler en direct, qui s'appelle l'AFM Lyonnaise Bouge, car chaque mercredi, dès 22h et jusqu'à minuit, sur RCT 99.3, David Vincent Enco vous propose, quelques auditeurs respectés, une bonne tranche de rire. Ça s'appelle le Happy Club. C'est une émission réservée à un public, averti. Il y a un numéro de téléphone, on va les appeler dans un instant, d'accord?
9: Okay.
1: J'en profiterai également pour parler d'un message qui m'a été envoyé par internet de Benoît, 22 ans, également d'un message de Mathilde, 19 ans, de Bordeaux, et puis également une histoire drôle de Rodave JC, une petite histoire drôle fort sympathique. Nous allons rire ensemble, Caroline, dans un instant.
9: Bah, c'est impeccable.
1: Et tu m'as dit qu'on parlait de
9: D'un sujet.
1: Non, mais je l'entends bien, parce que si on parle d'un tableau, si tu me montres un tableau, on va pas aller loin, ça sera quoi ton petit sujet, Caroline?
9: En fait, il m'arrivait un truc dément, quoi. Tu sais, je suis infirmière, et en fait, en service, quoi, on a entendu une nana qui gueulait, on croyait qu'elle était une embolie.
1: D'accord.
9: En fait, elle était en train de se faire prendre par son mec.
1: D'accord, bah écoute, tu bouges pas, on revient dans un instant avec ce petit sujet, Caroline, tu nous rencontreras tout ça en détail, parce que là, t'as pas tout dit, quand même.
9: Bah non, j'ai pas tout dit.
1: Très bien, ne bouge surtout pas. Le 0803-08-5000 à votre disposition, si vous avez envie de venir faire les coins avec nous, on rappellera donc la radio locale, hein, de Lyon, 99.3, au cas où, il va falloir vous brancher, si vous êtes sur la banlieue de Lyon et vous restez sur Fun Radio. Voici les prodigy sur Fun Radio avec Firestarter. C'est chaud ce soir, les enfants. Ça sent la cramouille.

0: 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Profitez-en les enfants, on est là jusque tard dans la nuit. Caroline, 21 ans, de Montpellier, est avec nous. Ça va toujours Caroline, c'est bon?
1: C'est bien, ouais. Mmh. Ouais. Ouais. Tu sais, c'est pas très beau ici à Montpellier. Hein. Allô?
0: Je suis là, bébé, je suis là, je suis là, je suis là, je suis là. T'inquiète pas, je me suis pas envolé.

0: Oh, c'est beau ça. Hein,
1: ouais, ouais,
0: David et Jonathan, ça.
1: Ouais.
0: Belle vie. Qu'est-ce qu'il y a?
1: C'était le bon temps.
0: Oh, bah, c'est encore aujourd'hui le bon temps. Hein. Il nous empêche.
1: Et
0: tu peux voter sur Ricky Larsen, ça, c'est dans le hit parade, ça, ma chérie.
1: Ouais, mais c'est une bonne idée. Ouais.
0: Mais rien ne nous empêche de continuer à aimer ces morceaux.
1: Mais bien sûr.
0: Alors, quand même.
1: Tu viens pour les vacances ou pas?
0: Mais ma foi, pourquoi pas. Hein.
1: Montpellier,
0: non, je crois que je pourrais pas.
1: Ouais.
0: Sorry. Je pourrais pas.
1: Pourquoi?
0: Je vais t'expliquer pour toi.
1: Ok.
0: Et après, on parle d'infirmière, hein.
1: Bah ouais,
0: à Montpellier,
1: bah
0: ouais, je veux venir. Je peux pas vivre à Montpellier.
1: Et pourquoi pas?
0: Ah, tu vas voir. Je peux pas, faut que je travaille.
1: Ouais, tant pis.
0: Quoi?
1: Tant pis alors.
0: Bah oui.

0: Il est là avec moi.
1: Ouais, etc, etc. Je plaisantais, bien sûr.
2: Oh là là.
1: Bah, c'est ce qui fait ma force, on m'a demandé. Bon, c'est marrant parce qu'on m'a dit... Bon, tu fais des compiles, tu cartonnes. Tu fais de la télé, tu vas cartonner. Tu fais de la radio, t'as plus rien à apprendre. Moi, on m'a dit, c'est ou du théâtre ou tu te mets à chanter.
2: Ouais, c'est clair. Je te jure, je t'imagine bien aux Emmy Awards, quoi.
1: Et alors, pourquoi pas?
2: Bah ouais, pourquoi
1: attends,
2: pas
1: et alors bah en plus, ça serait bien, moi
2: bah
1: qui...
2: Bah ouais,
1: qui...
2: cool.
1: Bah ouais.
2: Bah ouais.
1: Je vais chanter. C'est dur à chanter, ça.
2: Hein.
1: Ouais. Non, mais je peux pas. Bon, Caroline, reparlons sur ton sujet. Tu es infirmière.
2: Voilà,
1: mais tu es infirmière ou tu fais des études pour l'être?
2: En fait, je fais des études.
1: D'accord, voilà. Pour l'instant, tu n'es rien. Non mais pour l'instant, je veux dire, tu n'es que poussière, tu n'es dans ce métier, tu n'es pas grand-chose.
2: Bah, un petit peu quoi.
1: D'accord,
2: quand même.
1: Un petit peu quand même.
2: Presque, en fait, voilà, presque. En fait,
1: faites-moi un kiki donc ou un jacky hein, pour la semaine prochaine, les enfants. Bon, donc, Caroline, donc t'essaies, donc t'étais à un cours.
2: Bah non, j'étais pas à un cours.
1: Ah, t'étais où alors?
2: J'étais en stage.
1: D'accord, ok, ouais.
2: Donc j'étais en stage, mm-hmm. Et puis j'étais dans un couloir,
1: mm-hmm.
2: Et c'était le soir vers 9h, quoi.
1: Mm-hmm.
2: Et puis, d'un seul coup, tu sais, j'entends des gémissements, quoi.
1: Mais qui c'est qui gueulait? C'était la nana ou le mec?
2: C'était la nana.
1: C'était la nana, donc c'était...
2: Ah,
1: Apo le fait très bien, normalement.
2: Ouais, Apo le fait très
1: vas-y,
2: bien.
1: Vas-y, Apo, vas-y, fais-le, fais juste un gémissement de Apo. Nana.
2: Apo?
1: Ah bah le micro, il est allumé. Tu l'allumes ton micro? Oh là là là là. Quel câble. Tu peux pas prendre ce micro. Ça, c'est pas à toi, ça. Ça, c'est
3: toi,
1: tu le mets.
2: Putain. Sinon c'est pas grave. Hein.
1: Non mais j'ai gueulé pour qu'ils aient chacun leur micro et leur propre truc. Il faut toujours qu'elle aille vers le micro de Filda, de Manu, pardon. Alors prends le tien et gémis.
4: Voilà.
1: C'était ça?
2: Voilà, exactement.
1: Ah ouais, d'accord. Exactement. Donc c'était un canular quoi.
3: C'est une pucelle.
1: T'as cru que c'était un canular au début? Bah,
2: en fait, moi tu vois, je croyais que.
1: La pauvre paumée quoi.
2: Comment?
1: T'as cru que c'était une pauvre paumée la nana?
2: Mais non, mais je croyais que c'était quelqu'un qui faisait une embolie quoi.
1: Ouais, voilà, voilà, un bordel dans ce genre là, ouais, c'est
2: ouais,
1: ça.
2: Ouais, ouais, parce que dans les gens qui ont des problèmes quoi.
1: Je suis assez d'accord avec toi, ouais.
2: Et donc, tu vois, donc j'entends ça.
1: Ouais.
2: Et j'ai cherché. Donc en fait, on était une petite équipe quoi, il y avait l'infirmière qui m'encadre.
1: Mm-hmm.
2: Et on se dit, putain, ça craint quoi, il faut rentrer tout de suite. Et en fait, on est rentré tout de suite quoi. On a poussé la porte et qu'est-ce qu'on voit derrière? Une nana qui était en train de se faire prendre par son mec, quoi, sur un lit d'hôpital.
1: Mais dingue, et en levrette
2: Bah non, parce qu'elle avait la jambe cassée, donc
1: Ouais, d'accord. Elle avait la jambe cassée?
2: Ouais.
1: C'était quoi leur position?
2: Bah, position du missionnaire, mais avec une jambe plus
1: d'accord.
2: que l'autre. Quoi.
1: D'accord, et non, mais c'est vrai que c'est original, ceci dit. C'est un truc qu'il faut oser faire. Il y a des mecs qui aiment bien faire l'amour, généralement, dans des ascenseurs ou alors dans des cimetières. Oser faire l'amour, alors qu'on peut être surpris à n'importe quel moment par une infirmière ou un médecin dans une chambre d'hôpital, il faut oser, quoi.
2: Ouais, mais ce qui était le plus gonflé, c'est qu'il y avait une vieille à côté, quoi. C'était une chambre d'hôpital.
1: Non, ce qui est encore plus gonflé que la nana, c'est la quéquette, hein, dans ces cas-là.
2: Ouais.
1: Hein, Caroline,
2: ouais,
1: ouais, bah quand même.
2: C'est vrai, ouais.
1: Hein, Caroline,
2: oui,
1: tu oserais, toi, quel est l'endroit où tu aimerais faire l'amour ou baiser? Un endroit original. Est-ce que t'as un truc dans la tête qui... Vas-y, demande, Max va te réaliser tout ça.
2: Ouais.
1: Vas-y. Non, mais vraiment...
2: Je suis à court d'imagination, tu vois.
1: Non, non, non, quoi, vas-y, non, non, vas-y.
2: Je peux tester, quoi.
1: Ouah, allez, arrête, Caroline. Caroline.
2: Dis-moi.
1: Quel est l'endroit que t'aimerais, quand même...
2: Dans le studio de Sun. Quoi.
1: Vraiment, sincèrement, dans un studio de radio?
2: Ouais.
1: Tu dis ça pour me faire plaisir ou pour me donner envie ou pour me faire bander? Parce que si c'est pour me faire bander, t'es pas loin. Hein.
2: C'est vrai?
1: Ah, ça commence.
2: Ouais, voilà, pour ça quoi.
1: Ah, moi, j'aimerais bien, moi aussi.
2: C'est vrai?
1: Moi, je l'ai déjà fait dans les locaux de la radio.
2: Ah oui, ouais, dans un de la direction?
1: Dans un bureau. Non, dans un bureau réel, non, mais vraiment.
3: Il
1: y a 5 ans. Bah, c'est plus ici, c'était à Neuilly.
3: Ah ouais, mais où?
1: Ah,
3: au fond?
1: Non, au premier étage, là-haut.
2: Oh, ouais. Avec qui?
1: Il y avait mon patron à l'époque, qui était pas loin.
2: C'est vrai?
1: Ouais, il signait des chèques et moi se baisait.
2: Ça tue, quoi?
1: Ça
2: tue grave.
1: Mais non, mais c'est un joke, c'est une question de le faire quand t'as envie, quoi. Grave, c'est comme quand tu vas le faire. Moi, j'ai fait, j'en ai déjà souvent parlé, mais il y avait un truc qui était fabuleux. Une fois, je l'avais fait. Ma copine s'était assise, sur moi. On était à un hôtel dans une terrasse, on était au rez-de-chaussée, et les gens passaient devant nous, donc pouvaient nous voir. Elle était assise sur moi, et les gens étaient persuadés qu'elle était assise sur mes genoux.
2: Putain,
1: et en fin de compte, je la pénétrais, et puis voilà. Donc, c'était juste le délire, quoi. Au début, à la base, elle était assise sur mes genoux. Bon, j'avais la gaule, elle me frottait ses fesses, tac, je suis arrivé, puis j'ai commencé à la dessaper, je me suis dessapé, et hop, tranquille. Elle avait un peignoir, on a fait croire qu'on sortait du... Tu vois, comme si on était assis avec des peignoirs. Mmh. C'était en soirée, hein, c'est-à-dire qu'il était 9h-10h, c'était à Tahiti. Et donc il faisait nuit, c'était pas en pleine journée, ça s'est pas vu, tac, putain je te l'ai niqué là.
2: En plus à Tahiti, c'est ça qui me trouve le cul.
1: Ouais,
2: quoi.
1: Ça trouve le cul, ouais.
2: Bah ouais, carrément,
1: t'aimes...
2: ouais.
1: Ah, t'aimes la seau d'eau, toi?
2: Moyen quand même. Hein.
1: Tiède ou plutôt froide l'eau?
2: Quoi?
1: Tiède ou plutôt froide l'eau?
0: Dans le seau.
1: La seau, dans le seau. La seau d'eau.
2: Ouais, ouais.
1: Bon, alors quel est l'endroit où t'aimerais réellement réaliser menteuse, non, parce que t'es avec moi en direct, demain elle va tomber.
2: Mais non, en studio avec les micros allumés.
1: Ouais, non, mais tout à l'heure elle va être avec Julien Courbet sur TF1, elle va dire ouais, mon truc à moi c'est sur TF1 en deuxième partie de soirée, me faire niquer devant les caméras.
2: Pas sur TF1.
1: Caroline, ouais, sérieusement, moi. L'endroit où t'aimerais faire l'amour, t'as jamais fait l'amour, t'as jamais eu de relation, toi. Tu es vierge.
2: Ma gueule.
1: Non, j'ai pas envie, mais attends, ça peut arriver, il y a rien de mal là-dedans. Hein.
2: Bah ouais, mais c'est pas mon cas.
1: Bon, alors, Caroline, ouais, quel est l'endroit?
2: Mais je t'ai dit 10 fois, quoi, c'est sincère en plus.
1: C'est vrai?
2: Ouais, c'est sincère. Ouais.
1: Bon, bah écoute, si t'es pas chemo, pourquoi pas, quoi.
2: Bon, ok.
1: Non, mais enfin, si tu me plais dans une pulsion comme ça, si je te plais, tu me plais, hop, okay, je bande, bon, tu t'assois sur moi. Aussi. Non, faut pas. Ah non, on peut pas prendre rendez-vous. Je peux pas me dire, tiens, dans 15 jours, il y a une fille qui va venir, il faut que je la nique dans les studios en direct avec le micro allumé.
2: Bon, faut que c'est comme tu veux. Hein.
1: Non, mais ce qu'il faudrait, c'est qu'un jour tu viennes, t'es là, tac, tac, tu me plais, tu t'assois sur mes genoux, je te pénètre, on se pénètre, on est là, on fait l'amour, on faut continuer à faire l'émission comme si de rien n'était.
2: Okay, ouais,
1: les auditeurs disent, bon, elle est venue, Caroline. Ouais, elle est assise sur mes genoux, tout se passe bien, etc., etc.,
2: oui,
1: quoi.
2: Ça, ouais.
1: Par contre, je fais sortir toute l'équipe quand même. Hein.
2: Comment?
1: Je fais sortir l'équipe du studio quand même.
2: Bah, non, mais
1: ah, carrément.
0: Bah, non, moi, je filme.
1: Très sérieusement, parce que là, t'es en train de plaisanter, Caroline.
2: Non, mais non, mais trop, ils en rigolent.
1: Est-ce que t'es du genre bloqué ou t'es du genre à, par exemple, lors d'un ébat, te filmer? Car à poids moins fort, ouais.
2: Bah, entre les deux, quoi, t'as des.
1: Comment ça, entre les deux? Parce que tu crois qu'on peut filmer, qu'on met moitié noir, moitié couleur? Attends, non, c'est oui ou c'est non? C'est oui ou c'est non?
2: Joker, voilà.
1: Non, c'est oui. Non, c'est pas un Joker, ouais, l'autre.
2: Alors,
1: c'est
2: gay?
1: C'est oui ou c'est non?
2: Oui.
1: Vas-y. Déshabille-toi.
2: Ok.
1: Allez, vas-y.
2: Mais déshabille,
1: qu'est-ce que t'enlèves? Qu'est-ce que t'enlèves, là?
2: Ah, c'est bon. Là, j'enlève le haut.
1: Ouais. Non, mais t'es pas obligé de jouir quand tu te déshabilles. Quand tu te déshabilles, toi, le soir, c'est la sœur d'impôt.
0: Quand t'as sort du.
1: Hein?
0: C'est la sœur d'impôt.
1: Vas-y. Ouais.
2: Max, excuse-moi.
1: Hein?
2: Oh oui. Oh, mais c'est tout petit, Max.
1: Oui.
2: C'est quoi?
1: Bah, c'est normal, tu m'excites pas, je bande pas, mais vas-y.
2: Ah, c'est pas. Bon, mais non, ça m'a tout coupé, quoi.
1: Ah, bah alors,
2: non, coupé,
1: qu'est-ce que c'est que ce délire, Caroline?
2: Bah, non, mais ça m'a coupé. Mais...
1: Bah, bon, dis donc, bon, alors, moi, je pensais que t'allais te foutre à poil, là, à nous faire un truc, quoi.
2: Bah ouais, mais non, tu montes pas, non.
1: Bah, pour l'instant, j'attendais que tu sois nu. Je suis sûr que, excité comme je suis en ce moment, je t'aurais attrapé, là.
2: C'est vrai?
1: Oh, bah, Claire, alors, bien sûr.
2: Tu vas me faire regretter des trucs.
1: Pardon?
2: Tu vas me faire regretter des trucs graves.
1: Mais on peut recommencer, hein, ceci dit. Rien ne nous en empêche. Allez, on recommence. Allez, on fait comme si c'était rien passé. Hein?
0: T'as d'autres cassettes?
1: Bah, j'efface.
0: Ah oui?
1: Moi, je l'efface. Bon, j'efface ce programme, hein, d'accord? Ok, on y va, on recommence.
2: Ah oui, arrache-moi la culotte, oui.
1: Ah, ça va vite, hein. On n'a pas le temps à perdre, mais la raison, on est encore
2: en.
1: Il n'y
2: a pas de temps à perdre.
1: Il n'est pas minuit, il y a de l'audience, on y va, on attaque, on se fout direct.
2: Allez,
1: vas-y, t'as raison. On recommence, allez, vas-y. 1, 2, 3, 6.
2: Oui, arrache-moi la culotte.
1: Ouais, comme ça, là. C'est bien, là.
2: Je
1: t'arrache. Avec les dents. Tiens, voilà. Voilà. Écarte les cuisses. Écarte-la. Vas-y, je vais te fourrer, là. Voilà. Tout ça, c'est bon. Non?
2: Ouais.
1: Je vais te baiser, t'as raison. On recommence, on change.
2: Allez, on recommence,
1: je vais te baiser. On reprend à. Vas-y,
2: okay,
1: prends-moi et vas-y, prends-moi Max et d'accord.
2: D'accord,
1: crac. Attention, 3,
2: 4.
1: Vas-y.
2: Oui, prends-moi. Ah. Oh, oui.
1: Ouais.
2: Oh,
1: je vais t'éclater la vie. Putain.
2: Ah non, ça, c'est pas la peine.
1: Non, là, je me suis permis parce que je pensais que baiser, ça faisait peut-être un peu. On change. T'as raison. On change pas le texte, t'as raison. Je vais te baiser, t'as raison, c'est mieux.
2: C'est
1: on
2: mieux.
1: Reprend, attention.
2: C'est plus soft. Okay.
1: Je vais baiser Caro, troisième, vas-y.
2: Oh oui. Oh Max.
1: Ouais.
2: Oh, prends-moi.
1: Ouais, je vais te baiser là. Je vais te baiser là, c'est bon. Ouais, je vais te baiser là, c'est bon.
2: Voilà.
1: Pas.
2: Pas.
1: Tiens.
2: Et voilà.
1: Déjà?
2: Bah oui.
1: Ah bah d'accord, ok,
2: bah,
1: très bien.
2: Bon,
1: bah vivement que. Je vais descendre à Montpellier, toi.
2: Oui, c'est ça, oui. Hein.
1: C'est con, là, on est où ce week-end? On est dans le sud ou pas, là, Rigaud? Ah bah non, là, on est même pas. Alors, carrément, on est pas, mais bah non, là, carrément, je vais aller... Bah non, parce que ce week-end, c'est quoi déjà? Il y a l'Est?
3: Ouais.
1: L'Est et la Normandie, quoi.
2: Ouais, l'Ouest. Pourquoi vous allez dans le Nord alors
1: Parce que pour le moment, mais je vais descendre dans le Sud. Là. Ce week-end, donc, c'est Metz, Nancy, qu'est-ce qu'il y a encore ? Thionville ou alors encore Strasbourg.
2: Putain, les pieds.
1: Non, parce que je serai au César Palace et à Saint-Avold avec Jean-Marie Cas sur les technos. Et le lendemain, le samedi soir. C'est dommage que tu sois pas là, Caroline, que tu sois de Montpellier, parce que le lendemain, on est en Normandie, à l'Écho du Lac. C'est à Torigny-sur-Vire. Et là, on va fêter l'anniversaire, entre autres, parce que je devais aller mixer 3-4 heures là-bas pour la quatrième fois. Mais il y aura l'anniversaire de Rigaud, où il y aura monsieur et madame Fildard, monsieur et madame Manu, monsieur et madame Rigaud avec des amis à monsieur Rigaud. Non, madame Rigaud, elle vient.
3: Peut-être,
1: on sait toujours pas, c'est le suspense. Je crois que madame Rigaud et madame Gérard, c'est les deux qu'on attend. Parce que, on sait pas.
3: Pas mettre dans le même sac.
1: Non, mais on les attend quand même, hein. Bah si, on les met dans le même sac des attentes. Dans la même salle d'attente. Il y aura Gérard de Suresnes quand même à l'Écho du Lac et il y aura également madame Sandy normalement qui sera là, plus des copains à moi, des amis d'enfance, plein de petites surprises. Manu pour un petit striptease et même Manu qui veut nous dire un petit truc.
4: Oui, moi ce que j'aimerais d'ailleurs, j'en profite, c'est que Gérard prenne un maillot de bain.
1: Ah oui, c'est vrai, oui. On lui dira jeudi, quand même.
4: Ouais,
1: mais c'est vrai, quand on va
4: baigner.
1: Tu vois, Caroline, à l'Écho du Lac, il a raison de le signaler. Si vous venez à l'Écho du Lac et que vous n'êtes pas habitué de cette boîte, il y a une piscine à l'intérieur qui est chauffée, on peut s'y baigner, c'est vrai. Peut-être qu'on le fera, nous d'ailleurs. On ramènera des maillots au cas où, ça peut être délire, on va se faire déconner là-dessus.
2: Que je vais faire, hein, je vais prendre l'avion, je vais quitter Montpellier où il fait beau, il y a la mer et tout. Mmh. Et je vais aller te rejoindre là-bas. Quoi,
1: parce que tu peux quitter le soleil une bonne fois, parce que déjà c'est le soir là-bas, donc il fasse beau ou pas, on s'en fout, on est dans une boîte, donc on est à l'intérieur. Donc on profite pas tellement de la chaleur ou du froid et en plus on est là pour faire la fête. Hein, Caroline? Fait la fête.
2: Ouais,
1: c'est ça la fête.
2: Ouais, etc.
1: C'est la fête. C'est ça la fête. Ah, attention, Fildar nous prépare un petit truc. Qu'est-ce qu'il y a, mon petit Fildar? Oh là là, mais j'y crois pas. Attention, oh là là.
5: C'est ça la fête.
1: Voilà. C'est la fête.
2: Ah, on a gagné.
1: C'est ça la fête.
2: On a gagné la Coupe du Monde.
1: C'est la fête. Non, c'est pas pareil. C'est pas un 2-3. C'est la fête là. C'est la fête. Oui, c'est la fête. Tu te souviens de ça, Caroline?
2: Non, en fait,
1: c'est ça la fête. Oui, c'est la fête. C'est ça la fête. Oui, c'est la fête. Tu vois? Allez, debout la grosse, debout espèce de feignasse. Tu connais ça? Tu connais pas ça? Pardon?
2: C'est quelle année?
1: Zaza, faites la fête. C'est un pas d'année, ça passe le temps, ça.
2: Ah, ma petite Caroline. On est encore des monts minuit, quoi.
1: Ma petite Caroline, tiens, je vais profiter que tu es avec nous. Et comme on parlait avec Rigaud de l'internet, il y a des messages qui m'ont été envoyés. C'est quoi déjà la boîte aux lettres? C'est quoi l'adresse déjà?
3: C'est max@funradio.fr.
1: Voilà, si Caroline, t'as envie de m'envoyer des petits messages. Salut Max, j'ai rencontré une fille qui s'appelle Audrey, qui a 18 ans. Elle se reconnaîtra puisqu'elle est auditrice de Fun Radio sur internet. Il y a 3 mois et demi, je l'ai donc rencontré. Elle vient de me faire une demande en mariage ce soir. Qu'est-ce que je dois faire? Moi je dis fonce. 22 ans, Benoît, elle a 18 ans, faut y aller, faut en profiter. Au bout de 3 mois et demi, je pense qu'on se connaît suffisamment. Fonce vite, va à la mairie pour cet été, ça peut être chaud, hein. Donc c'était le premier message, voilà, hop, je le range. Deuxième message de la part de Mathilde, 19 ans, de Bordeaux. Ça, c'est plutôt un message sympathique pour la... là, je suis en cours et j'en profite pour te laisser un petit message, car je dois tout l'avouer, je n'ai jamais osé te défier. Elle me dit donc que ça fait 7 ans qu'elle écoute et qu'elle aime l'humour, l'animation, les débats, voilà. Qu'est-ce qu'elle voulait dire? Oui, en fait, je t'appelle... C'est que je n'ai pas d'anecdote à te raconter ou je n'ai pas de problème particulier. Voilà, c'est pour ça que j'ai retenu. Autant que je puisse paraître bizarre, tout va bien dans ma vie, mes cours, le boulot, je suis en BTS action commerciale et tout va bien, j'ai mon copain, j'ai mes copains, donc c'était pour dire qu'il y a des gens qui nous écoutaient, qui n'avaient pas de problème, tout roulait, les copains, la famille, l'enfance, le travail. J'ajoute pour terminer que j'adore ton humour et ta façon dont tu prends la vie, car j'ai le même sens et la même philosophie. À très bientôt, Mathilde, 19 ans de Bordeaux, et je voulais lui dire voilà que c'était très génial de sa part. Et à Bordeaux, j'y suis le 30 avril au Space Opera au passage. Voilà.
2: Non mais ok, je passerai.
1: Jean-Pierre Sauzère est avec nous. Jean-Pierre, est-ce que tu es là? Jean-Pierre, alors mon petit Jean-Pierre, Jean-Pierre, une nouvelle chanson, un tube?
6: Oui bien sûr, mais je voulais te dire avant, tu sais, la JPS.com maintenant on fait.
1: Ah, il y a un nouveau site internet?
6: Ouais,
1: raconte-moi, c'est quoi?
6: À partir de demain, ça sera JPS.com.
1: Oui, JPS.com.
6: Voilà.
1: Carrément.
6: Et on peut acheter mes CD de Christopher Perry-Manson, de ce que je m'appelais.
1: Oui, c'est vrai, oui.
6: Perry-Manson dans mes débuts.
1: Oui.
6: Et maintenant, bon, c'est Jean-Pierre Sauzère, voilà, je suis revenu à...
1: Parle devant ton micro, parle bien devant ton micro, Jean-Pierre.
6: Oui, bah, je voulais dire que j'ai un autre téléphone, parce que je sais pas ce qui se passe. on m'a appelé ce midi, ça sonnait, puis après...
7: Ah ouais, il y avait un petit problème de téléphone.
6: Ouais, Jean-Pierre... C'est les extraterrestres.
7: Hein. C'est les extraterrestres, bien entendu.
6: Problème.
7: Jean-Pierre Sauzère va donc maintenant nous interpréter...
6: C'est la Saint-Valentin, là.
7: C'est la Saint-Valentin, c'est vrai, t'as pas de femme, toi, dans ta vie?
6: Non, mais tu sais très bien que... Brigitte?
7: Oui.
6: Elisabeth?
7: Oui.
6: Et peut-être une autre?
7: Oui.
6: On sait pas, j'ai vu une fille du palais, moi.
7: Ouais.
6: Du palais Dieppe.
7: Ouais, comme par hasard.
6: Bah bien sûr, parce que bon, ça doit se passer comme ça, et voilà.
7: Parle bien devant ton micro, Jean-Pierre, on ne t'entend pas.
6: Ouais, mais je voulais te dire que mon téléphone, il y en a un autre.
7: D'accord, ok, très bien. Jean-Pierre, tu nous interprètes cette petite chanson, cette exclusivité. On rappelle que le titre de cette chanson s'appelle Jean-Pierre in the Wonderland, hein. Voilà. C'est ça?
6: Ouais, ben je l'ai eu il y a 2-3 jours, cette chanson, là, tu vois.
7: Ouais, c'est toi qui as écrit les paroles?
6: Non, c'est pas moi, là.
7: Ah, c'est pas toi qui as fait les paroles, t'as rien fait.
6: J'ai l'idée, tout ça. Enfin, non, j'ai rien fait, non, celle-là.
7: T'as rien fait, d'accord, ok, très bien.
6: Je voulais juste une chanson marrante et le...
7: Voilà, exactement.
6: Mais j'écris, par contre, le procureur de la République que j'aurai, là.
7: D'accord, ça serait pour une prochaine fois.
6: J'aime Elisabeth et j'aime les magistrats entre mes mains.
7: D'accord, mais Jean-Pierre, là, faut que t'arrêtes de péter un plomb, faut que tu nous chantes cette chanson-là. L'autre, on la verra la fois où tu l'auras,
6: ouais, bien sûr, hein.
7: Tu l'auras préparé. Jean-Pierre, c'est quand tu veux, envoie le son et interprète-nous cette chanson en exclusivité, les enfants.
6: Attends. Je la chante à la façon que je la chante pour l'instant.
7: Ah,
6: hein.
7: Ah oui, comme une savate. Comme d'habitude, n'importe comment, pas dans le rythme, avec une voix cassée, comme d'habitude, Jean-Pierre.
6: Ouais, mais ma voix, bon, elle est telle qu'elle est. Hein.
7: Jean-Pierre, c'est quand tu veux, t'envoies la cassette, hein. T'envoies le son, parce que moi, je suis là en train de combler en attendant que t'envoies le son. Hein. Voilà, c'est parti. Jean-Pierre Sauzère sur Fun Radio dans le Star System en exclu. Écoutez bien. Ça va donner. Hein. Soyez attentifs aux paroles surtout, parce que là ça vaut le coup. Hein.

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0: Jean-Pierre Sauzère, bravo. C'est quoi, Jean-Pierre, voilà. La merveille, c'est que, va te croquer ta merveille. C'est quoi ta merveille? Pardon, c'est quoi ta merveille?
1: Je veux dire, le mec.
0: Hein?
1: Ma merveille, c'est moi-même.
0: C'est toi la merveille. Jean-Pierre Sauzère, est-ce que dans un instant, tu accepterais éventuellement de participer au débat de Neneu sur la Saint-Valentin et les cadeaux?
1: Bon, non, mais je laisse ma place à quelqu'un d'autre, parce que tu vois, je passe régulièrement ce terrain.
0: D'accord, ok. Jean-Pierre Sauzère, peut-être dans un instant pour le débat des Neneux, va faire très vite.
2: Salut, Edicio.
3: Bonsoir Max, bonsoir Bruno.
2: Ça va?
4: Bonsoir.
2: Faut allumer ton métro.
4: Bonsoir à toi.
2: Ah bah alors.
5: Ah, on est mal.
2: Laisse. Alors attends, comment ça va Bruno?
4: Eh ben moi ça.
2: Eh ben voilà,
4: moi,
2: ton
4: ça,
2: micro.
4: Moi ça va. Alors.
2: Laetitia, elle s'appelle.
4: Bonsoir Laetitia. Hein,
3: bonsoir.
4: Heureux de te connaître.
3: Ouais, moi aussi.
2: Et chanceuse d'être chez elle par rapport à nous, parce que nous, je te dis, on souffre ce soir, Laetitia.
3: Ouais, bah moi aussi. Hein.
2: Non, mais toi ça va. Non,
3: mais... Les oreilles, ils souffrent là. Bon,
2: mais vous avez que les oreilles. Nous, on a les oreilles. On est 5 dans le studio. On est déjà 3 avoir une migraine là. Déjà au bout de 10 minutes. Ouais.
5: Hein. Non, mais c'est clair.
2: Ah, mais non, mais
3: moi, malheureusement, je suis toute seule. Donc
2: ah ouais, mais toi, t'as de la chance d'être tout seul. Moi, je préfère être tout seul chez moi que là, avec lui à côté, parce que je peux te dire, j'ai mon cerveau qui est en train de fondre.
5: Ah, puis il y a les narines qui sifflent et tout.
2: Ah, s'il y a des gens qui auraient la gentillesse, je sais qu'il fait un temps dégueulasse dans Paname, mais si on peut faire claquer 2-3 encens à l'accueil de Fun,
5: ouais.
2: On les mettrait avec grand plaisir dans les studios.
5: Ouais, envoyez mail en coursier, hein, on paye, allez, on est prêt à tout.
2: Hein. Ah, Laetitia, ça, le Turing, ça pardonne pas. Hein. Ça fait des momolets, mais ça fait des beaux 33 tours sous les aisselles aussi. Hein,
5: tu peux dire.
2: Ah, bah là,
5: il a pas encore retiré le bouson de cuir.
2: Tu t'expliques pas les petites auréoles qu'il y a là-dessous, là.
6: Il y a un point positif parce que moi, du coup, j'ose pas parler de peur d'avaler de l'air.
5: C'est vrai que c'est pas con que tu sois là, Bruno.
2: Ça fait rire, Bruno. Tu sais quoi, Laetitia? Pour que les auditeurs comprennent bien, je vous disais ça, c'est un peu comme des CD, tu sais, il y a des...

0: son numéro. Et je lui ai envoyé des messages. Il a commencé par me répondre et tout.
1: En sachant que t'étais quoi, t'avançais masqué
0: parce
1: ou
0: en fait, en clair,
1: tu donnais ton identité?
0: Non, parce qu'en fait, il fait du handball.
1: Ouais.
0: Moi aussi, sur Nancy. Et en fait, on va régulièrement voir avec une amie les entraînements et tout ça.
1: Ouais.
0: Et on se connaît un peu, enfin, de vue, de nom, enfin, on se connaît un peu.
1: Ouais.
0: Et je l'ai appelé la dernière fois, tout. Et en fait, déjà, il m'a passé un de ses potes pendant une heure.
1: Ouais, genre, il en avait marre, quoi.
0: Bah, genre, il voulait pas me parler. Donc.
1: Ouais, bah, c'est pas
0: ça. Il m'a passé.
2: Ça commence bien.
1: Non, c'est bon signe, c'est qu'il est très timide.
0: Ouais.
1: C'est la timidité, ça, généralement. Moi, je le faisais aussi quand une fille, elle pensait que c'est parce que ça me faisait chier. J'ai dit, attends, tu me fais chier. Puis, je passais à un pote, mais je disais, oui, c'est vrai que j'ai dit, tu me fais chier, mais parce que je suis très timide et réservé, j'ose pas trop parler par téléphone, donc autant que ce soit les potes.
0: Et moi, je suis le genre de fille, si tu veux, c'est quand j'envoie un message, j'aime bien avoir une réponse dans l'immédiat.
1: Ouais, bon, enfin,
0: j'aime pas trop attendre.
1: Oh, bah, t'es mignonne, attends, tu reçois un SMS de quelqu'un que tu connais pas, t'es pas obligé de répondre comme quelqu'un que tu connais
0: moi,
1: bien.
0: Je réponds, moi.
1: Bah, forcément, toi, t'es dans le bon côté, parce que toi, t'espères qu'une chose, c'est qu'il t'envoie un message, mais dans le sens inverse, non. Moi, je reçois le message d'une fille inconnue qui a eu mon numéro, je réponds pas.
0: Il savait que c'était moi.
1: Oui, bah alors, c'est
0: plus.
2: La raison de plus,
1: c'est que c'est pas bon signe.
0: Et donc, le truc, c'est que, en fait, il mate. Franchement, quand on va le voir à l'entraînement, il regarde, mais c'est bien. Je regarde pas.
1: T'es bien gaulé?
0: Bah, je t'ai dit sondé, je tiens à le dire.
3: T'es jolie?
1: Vas-y Bruno.
4: Bruno, faut que tu allumes ton micro.
0: D'après mes copines, je suis jolie, donc.
1: Alors.
0: Bon, voilà quoi.
3: Ah, j'aime les filles jolies, moi.
0: Ah ouais.
3: Oh oui, alors j'en raffole parce que bon, c'est moi je vais pas me faire l'avocat du diable. J'aime les filles, j'aime pas les gars. J'aime pas les gars.
1: Non, t'aimes plutôt les nanas. T'es hétéro, toi.
3: Je préfère les nanas. Hein. Ouais.
4: Mais t'arrives à en avoir? Enfin, excuse-moi, c'est pas comme ça que je voulais dire la chose. As-tu quelqu'un dans ta vie, Bruno?
3: Oh non, j'ai personne dans ma vie. Oh non. Ah, non, mais moi, je voudrais bien une fille un jour avant que je sois mort. C'est pas pour dire des bêtises, mais.
4: Enfin,
3: bon.
1: Non, mais sans payer, il en a, mais sans payer.
3: Sans payer, oh bah oui, t'as encore fait.
2: Ouais, il a déjà niqué une rustine, hein.
3: Moi, si je passe dans le bois de Boulogne ce soir, il n'y a pas de danger que je m'arrête. Hein. Je m'arrêterai pas, hein. D'abord, moi, ça commence à me gonfler.
1: Ouais. Dans le milieu un peu cul, un peu sadomaso, un léger, il paraît qu'il y a des mecs, des fois, ils sont un peu excités, ils mettent leurs caquettes dans les rayons. Puis après,
2: t'as jamais essayé ça?
3: Oh non, mais là, je vais vous dire, si vous pensez aux travelots, ben ils peuvent rester. Non, mais
1: les mecs, moi, je me souviens, je sais que j'avais des potes qui faisaient du vélo professionnel, les mecs, ils aimaient bien se mettre les couilles dans la chaîne. Ils faisaient dérailler la chaîne.
2: Ouais, un tour de pédalier, je te jure, c'est génial.
3: Non, mais moi, j'ai rien contre les travelots. Bon, c'est
2: normal. On parle pas des travelots, on parle du pédalier.
3: Non, mais j'ai rien contre. Bon.
1: Mon avis, un milieu qui fréquente régulièrement.
3: C'est la vie, hein,
1: voilà.
3: Ils font leur vie, mais moi, je fais la mienne, c'est tout, hein.
2: Bravo. Bien joué, bien envoyé.
4: Bravo, Bruno. Bravo.
3: Il fallait que je vous le dise, hein, parce
1: excuse-nous, Laetitia, on revient dans un instant, hein, mais
4: Moi, j'aimerais juste vous demander l'odeur qu'il va y avoir dans le caleçon.
1: Tu sais,
2: tu vas aller voir.
1: On souffre de la folie parce que quand finalement vous nous l'énervez, il agite les bras, et là, pour nous, c'est pas possible.
2: C'est clair.
1: Donc, énervez-le, mais à petite dose. Parce que si vous l'envoyez sur
2: sinon, on va tomber, hein.
1: Parce que là, dès que vous dites des mots-clés, genre, sandé, je suis jolie,
2: j'ai envie de m'énerve.
1: Bah là, il s'énerve, il transpire encore.
2: C'est clair.
1: C'est vrai qu'il fait. C'est chaud, hein. Enlève ton cul,
2: putain, dingue, hein. Enlève le blouson, ouais, Bruno. Tu dégages, hein. Bruno.
3: Ouais, mais si j'enlève le blouson, il y a toutes les odeurs qui vont s'en aller. Alors merci.
2: Bien envoyé. Au moins t'auras moins chaud, tu vois.
1: Voilà. Allez, on va revenir avec Laetitia. Donc le but de ton appel, Laetitia, parce qu'on va pas t'entiller du cul pour chier droit comme dire à l'autre, c'est que bon, toi t'as été accro sur un mec, tu lui envoies plein de messages, il te répond
0: mais
1: pas.
0: Non,
1: quand tu l'appelles, il te passe un copain, donc c'est plutôt très très bon signe.
0: Ouais, non, mais il n'y a pas que ça encore. Le problème, c'est qu'on s'est rencontrés en boîte samedi. Bah, il mate beaucoup, mais franchement, j'ai l'impression que c'est un gros coincé. Quoi.
1: Non, c'est pas un gros coincé, c'est un mec qui te... Il y a deux cas de figure. C'est, il en fait un jeu, il sait que tu le kiffes et ça le fait marrer. Donc, du coup, il te fait croire, il te joue. Mais en fin de compte, il s'éclate avec ses potes. Il dit, tiens, regarde, je vais la mater et tout l'autre. Et toi, il sait que tu mouilles dans la culotte, t'es tout excité. Ce que font des fois les... Bah oui, non, mais faut être franc. Hein. Les mecs, des fois, ils s'amusent à ça. Hein.
2: C'est marrant,
1: vilain, c'est pas bien, mais c'est marrant, c'est très, très drôle. Quand quand on est entre potes. Ou alors tu te fais des films toute seule, ce qui est possible.
0: Ce qu'il faut savoir aussi, c'est que la dernière fois, j'ai reçu un message d'un de ses potes.
1: Ouais.
0: Et le message était

0: Oui, Julien, machin, t'aimes bien.
1: Mais ça, c'est pour...
0: bien faire ta plus connaissance. Oh. Mais moi, j'y ai cru.
2: Ah oui, mais tu as cru, voilà, exactement.
0: J'ai cru.
1: Tu as cru,
0: fait,
1: et cru, on n'est pas loin de cruche.
0: Le problème, c'est comme je te dis, quand j'ai pas de réponse sur les messages, moi, j'envoie, et je l'appelle.
1: Mais c'est ridicule, tu vas l'énerver encore plus, ou alors ça se trouve... Mais tu passes pour une idiote, parce que ça se trouve, les messages, il y a avec des potes, il dit, tiens, regarde là, regarde ce qu'elle m'envoie encore.
3: Et c'est encore l'autre.
1: C'est évident que le mec, il s'éclate avec ses potes à lire les messages, il dit, tiens, regarde ce qu'elle vient de m'envoyer. Et toi, tu tombes dans le panneau. On va l'appeler ce garçon, comment il s'appelle?
0: Ouais, mais Julien, mais je veux que ça soit moi qui lui parle. Parce qu'en fait, à la base.
1: On y va, vas-y, commence-moi le numéro où tu parles, et puis dès qu'il décrochera, t'arrêteras de parler.
0: Je veux que tu saches qu'à la base, je veux savoir ton avis, tu vois,
1: moi je veux qu'on l'appelle. Mon avis, c'est qu'on l'appelle. Ça sonne. Bah je te l'ai dit hein, déjà mon avis. Hein.
0: Ouais mais je veux pas savoir, je veux pas que tu parles.
1: Non mais je parle pas, je ferme ma gueule, t'inquiète. Ça m'arrange. Sans l'autre maintenant mon émission. Je veux plus que tu parles dans ton émission. Ferme ta gueule.
4: Allô.
0: Allô Julien.
4: Oui.
0: Oui c'est Laetitia.
4: Oui.
0: Ça va.
4: Oui.
0: Je te dérange non pas.
4: Un peu, c'est pas grave.
0: C'est pas grave. Ouais, je veux dire, t'as reçu mes messages d'hier et tout. Enfin, d'hier, oui. Avant-hier. T'as répondu à ce questionnaire?
4: Oui.
0: Hein? Ouais, et je veux dire que tes propos, ils étaient un peu méchants. Hein.
4: Ouais, je sais.
0: Tu sais, t'en es conscient?
4: Oui, oui.
0: Parce que, tu sais, moi, comme je t'ai dit, je veux faire ta connaissance et tout, mais apparemment, c'est pas... Comment dire?
4: Ouais, mais bon, tu vois, il y a différentes façons de faire ça.
0: Non, mais. Tu peux m'écouter?
4: Ouais,
0: tu peux m'écouter, s'il te plaît? Je te dis déjà ma façon et après, tu me dis la tienne. Tu vois? Je veux dire, si je t'envoie des messages que j'ai pas de réponse, tu sais, ça m'énerve. Parce que je sais que répondre tout le temps à des messages, c'est lourd, je sais.
4: Surtout quand on peut pas aussi. Surtout quand on n'a pas énormément de forfait, tu vois. Quand j'ai pas 50 000 messages, j'en garde parce que. Parce que j'ai une copine à Dijon, donc aussi, tu vois, faudrait peut-être que je lui envoie des messages à elle. Donc voilà, quoi.
0: Ah bah déjà, moi, là-bas, je savais pas que t'avais une copine à Dijon, donc je peux peut-être pas forcément faire le tour, tu vois. Parce que, je sais pas, tu vois, envoyer des messages, je sais pas, enfin, il n'y a rien de... Non, méchant, quoi, dans mes messages.
4: Il n'y a rien de méchant. Mais tu vois, un message genre ça va, tu vois, bah, je sais pas, j'ai pas l'habitude de répondre à ça et c'est tout. On a peut-être pas la même mentalité, mais, tu vois, mais moi j'ai pas de forfait pour répondre à ça, tu vois, je peux pas. Si on me pose une question précise, tu vois, je répondrai à la question précise. Et voilà, c'est tout. Après. Je vais pas te raconter ma vie. Ouais, aujourd'hui je fais ça, je suis allé chercher ma baguette, machin, c'est bon quoi. Tu vois?
0: Non, mais je sais pas parce que franchement dans tes messages quoi, mais t'as vu, mais je sais pas, mais tu te rends compte, mais comment tu me parlais quoi, franchement, des trucs point machin, je sais pas, y a rien de méchant à envoyer des messages quoi, franchement. Hein.
4: Oui, d'accord, mais bon, au bout d'un moment, tu vois, moi ça commençait à me saouler, ouais quoi, j'étais blasé.
0: Mais ouais, non, mais tu sais, comprends-moi un peu, je t'envoie des messages et tout, et puis toi, je sais pas quoi. Donc,
4: non mais de toute façon ce sera comme ça et tant je sais pas tant que tu continueras à envoyer des messages,
0: non, bah,
4: des
0: c'est messages clair, quoi.
4: Je répondrai pas, faut que tu comprennes ça, faut que tu te le mettes dans la tête.
0: Non, mais déjà,
4: moi je veux bien discuter, je veux bien, il y a pas de problème, mais je peux pas
0: déjà si je savais dire à la base que t'avais une masse, tu vois, je t'aurais déjà un peu zappé quoi, mais là ben, voilà quoi, j'étais pas au courant donc forcément
4: ok,
0: mais en plus avec les messages de François, excuse-moi, mais
4: non mais François, je sais pas si tu sais, mais à la base en fait il croyait que il savait pas que c'était toi qui voulait le numéro, il croyait que c'était une autre Laetitia. Donc il a filé le numéro.
0: Comme ça.
4: Et tu vois, c'est bon. Après donc lui il a cru que c'était une autre. Donc après il a commencé à délirer là-dessus et tout, et moi je savais très bien que c'était toi, j'avais compris. Et c'est tout, après il a commencé à faire le con, à balancer des rumeurs et tout, ça l'a amusé. Bon maintenant, moi je le savais aussi, tu vois, je savais ce qu'il faisait, il me le disait, tu vois, qu'il avait raconté ça. C'est tout. Après, tu vois, après un message quand tu mets, ouais, t'aurais pu te lâcher, machin, ben, j'avais pas envie de me lâcher, quoi.
0: Voilà.
4: Il y a des trucs en boîte que je trouve abusés et que je ferai jamais, et c'est tout.
1: Voilà.
4: Comme ça.
0: Ok. Ouais, donc en conclusion, j'ai aucune chance avec toi.
4: Voilà.
1: Je te l'avais dit.
0: Ok. Bon, bah, c'est pas grave. Hein.
1: Salut, Julien.
4: Ciao. qui est à côté. Bon.
3: Salut Juju. Hein.
0: C'est personne.
1: Non, bon, d'accord, okay. Mon nom est personne. Non.
0: Donc, bah, je vais te laisser.
4: Ok.
0: Et puis, bah, merci pour tes informations.
4: Voilà.
1: Au revoir.
0: Bonne soirée.
1: Bisous. Bis, bis, bis. Bon, donc, j'ai pas intervenu, j'ai rien dit, hein, bravo. Donc, au moins, ça s'est fait. Bah, disons, il y a un mec, hein. Il a une nana. Il a une
0: ouais,
1: nana.
0: Ouais, mais attends, moi, j'étais pas au courant qu'il avait une copine, ah, tu vois, ouais, parce là, que dans ses propos, il dit pas qu'il a eu, enfin.
1: Ouais, mais il a pas envie de dire. Déjà.
0: Quoi,
1: bah ouais, mais disons que lui, bon, il a un forfait, 50 textos, il les garde pour sa meuf, c'est normal.
0: Ah,
1: disons.
0: Ouais, non, mais encore, là, je vous dis comme ça, ça se trouve, il écoutait en même temps la radio.
1: Non, s'il te plaît. Non, attends, Laetitia, t'as 19 ans, fais pas la gamine de 5 ans. Sois réaliste, arrête de te cacher derrière des... Non, mais ça se trouve, il écoutait parce que je suis sûr qu'il m'amuse, je suis sûr qu'il est amoureux de moi. Non, il t'aime,
0: non.
1: Il est avec une meuf, il écoutait pas la radio, il sait même pas qui je suis. Non, allez, sois réaliste.
0: Je suis peut-être réaliste, mais je te promets, là, il a été vachement gentil.
1: Non, non, mais.
0: Parce que d'habitude, il m'aurait pas parlé comme ça.
1: Oui, non, mais je te dis qu'il écoute. Moi, je te le dis depuis le début, je le sens pas, cette histoire, un mec qui passe son téléphone à des copains qui répond pas aux messages SMS, ouais, le mec il a une meuf, bah disons.
5: Non, mais en plus, s'il dit qu'il a pas le temps d'envoyer des SMS parce qu'il doit le faire à sa nana qui habite à Dijon, ça veut quand même dire que de toute façon, quoi qu'il arrive, c'est pas possible quoi.
1: Laetitia, tourne la page, lâche l'affaire, arrête de focaliser sur lui, arrête à chaque fois de te raccrocher aux branches, genre dès qu'on te fait comprendre que c'est pas bon, genre oui, mais attendez, ça se trouve, il écoutait la radio, oui, mais ça se trouve, sa copine. Non,
6: elle est en train d'idéaliser. Hein.
1: C'est dur hein, ce que je suis en train de te dire, mais
0: ouais,
1: c'est la réalité.
0: Mais
1: tu nous demandes, la réalité elle est là, on va pas te dire, écoute, avec tout ce qu'on vient d'entendre et tout ce que tu viens de nous dire, c'est en très bonne voie. C'est pas en bonne voie, autant être réaliste, autant tourner la page, et puis voilà, et puis t'inquiète pas, des mecs qui kiffent des nanas qui font du sandé, qui font du handball, et qui sont sur Nancy.
0: Voilà, bah d'ailleurs, avis aux amateurs, hein. Voilà,
1: mais, non, mais là, ça fait un peu pute, la nana qui est sur le marché. Genre, avis aux amateurs, je suis là, je fais du handball, je fais du sandé, s'il y en a une qui, s'il y en a qui veut me choper.
5: Les meufs qui jouent du handball, c'est du sandé.
1: Non, mais ça fait pas genre
5: le.
1: Mais des sentiments, quand même, un peu.
0: Sincèrement.
1: Ça fait la nana qui a plus de mec, qui a jamais eu de mec de sa vie, qui est prête à être sur le marché.
6: Il y a pas beaucoup d'estime de soi, là, dedans.
1: Oui, des
6: fois. Faut être un peu plus orgueilleux si tu veux attirer quelqu'un. Je pense qu'il faut mieux en faire, faut mieux qu'il t'admire pour t'aimer.
1: Ça fait un peu genre, j'ai pas réussi à avoir ce que je veux, alors tu vas te bourrer en boîte et tu tapes le premier mec venu. Genre, bah, tiens, je passe une annonce, du coup, je fais du sandé. S'il y a un mec qui veut éventuellement s'éclater avec du sandé, qui m'appelle, je suis là, je suis chaude. T'es chiante, Laetitia, hein.
0: Mais non, mais.
1: Oh, t'es pas drôle, hein.
0: Je savais pas, moi.
1: Même, t'as pas l'air d'être drôle, t'as pas l'air d'être fun dans ta tête, t'as l'air d'être prise de tête. Déjà, 60 000 SMS par jour, t'imagines, alors c'est
5: déjà
1: pas son mec.
5: Relou, ouais.
1: Alors, imagine. Non, mais tu dois être possessive et jalouse, toi.
5: Ah, t'es love, toi.
0: Je suis d'origine italienne, tu vois.
1: Ah ouais, bah vas-y. Hein. Envoyer autant de messages à quelqu'un que tu connais pas, laisse tomber. J'imagine quand t'as un mec, ça doit être la prise de tête. Eh, hey, sois cool, vite. Non mais ça c'est pas une excuse. Genre je suis italienne, donc je dois être jalouse et possessive. Moi j'ai des copines italiennes qui sont complètement indépendantes, à l'opposé de ce qu'on dit des italiennes. Donc ça c'est des idées reçues.
0: J'ai pas dit parce que j'étais italienne.
1: Oui. Je te sens relou, hein. Je suis un peu agressive sur toi parce que je te sens très relou. Vraiment.
0: Mais non.
1: Donc détends-toi un petit peu l'anus. Enlève-toi le gros noyau de pastèque que t'as dedans. Vite à vie. Et puis, tout se passera bien. Tout on va bénir. D'accord.
0: Mais, ça va. Je peux passer un petit message.
1: Allez, vas-y. Ah, vas-y.
0: Voilà. Alors, il y a.
1: Ça sent ravioli ici d'ailleurs au passage. Vas-y, oui, vas-y, petit bonjour.
0: Ma meilleure amie qui tient à dire à Toto, s'il nous écoute, Toto, qu'elle le kiffe à mort.
1: D'accord, le message est passé.
5: Bah, voilà. Copine,
1: la belle Laetitia au 32-28, si vous avez envie, en tous les cas, elle fait du handball, elle fait du sandé, elle est de Nancy, si vous avez envie éventuellement de la rencontrer, rien ne vous empêche d'appeler, puisqu'apparemment, elle cherche des garçons au 32-28. Oh, désespoir, quand tu nous tiens. Dans un instant, nous allons aller vers le défi de notre ami Martin, qui ce soir sera dans une soirée spéciale fun, je ne peux pas en dire plus, il va foutre le dawa là-bas. À mon avis, ça peut mal se passer avec la direction, ça peut être sa dernière soirée ce soir en exclu en direct sur Fun et se faire licencier avant minuit, ce qui est fort possible. Nous avons Bruno dans les studios du Turing de Grande-Bretagne qui reste avec nous jusqu'à minuit. Nous avons des appels pour toi, beaucoup de messages SMS. On a encore Richard Virin qui nous écoute ce soir et qui te passe un gros bonjour. Et je crois qu'on aura dans quelques instants un professionnel du tuning et du Turing Tuning qui fait les deux à la fois. Il en parlera avec toi. D'accord, Bruno ?
7: Ah ouais, d'accord, ok.
1: À tout de suite, merci.
8: Le poème, Greg, tu me diras toi aussi ce que t'en penses. Hein.
9: Exact.
8: Ouais, Julie, moi, t'écoutes
9: c'est pas,
8: parce que...
9: C'est pas un poème, c'est une merde.
8: Hein?
9: C'est une merde.
8: Oh non, c'est pas mal. Julie! Écoute au moins là, parce que... Non, tu travailles, elle est toute intimidée là, attention. Bon, là.
9: Je me suis inspiré d'un grand poète français, mais je vais pas dire lequel.
8: Ah non, mais j'espère que tu as...
9: Jean-Pierre Foucault.
8: Ne lis pas, Julie, elle est en train de lire par-dessus ton épaule. Bon.
10: Je vois pas, il y a une écriture dégueulasse.
8: Ah, alors, attention, on se concentre.
9: Julie, quand tu réponds au téléphone... Julie, quand tu réponds aux auditeurs.
8: Oh non, c'est
9: Julie, quand il te traite de conne.
8: Oh non, pas
9: Julie, Julie, quand tu ne veux pas leur passer l'animateur. Julie, j'ai envie de te dire, parle-moi fort, on n'entend plus que toi. Julie, quand tu nous fais tes striptease. Julie,
8: attends, t'as vu ça où, toi?
9: Je sais pas, j'écoutais quand j'étais pas.
8: Ouais, enfin ça c'est en privé, ça. Julie, ça passer, parce que moi je suis pour.
9: Mais non, quand t'as des habits là.
8: Ah non, mais attends, Julie, quand tu dois faire un striptease, Julie, quand tu oublies de le faire.
9: Julie, quand tu nous montes tes seins.
8: Ou quand? Mais attends, t'as vu ça où?
9: Attends,
8: toi,
9: mais t'as montré tes seins.
8: Non, mais ça, ce n'est que mensonge.
9: Non,
8: essayer de prétexter qu'elle nous fait des striptease. Je te jure qu'elle nous a jamais. Oh, on voit le soutif.
9: Julie, quand tu fais toutes ces bêtises. Julie, quand tu vas même plus loin. Julie, j'ai envie de te dire. Ça sert à rien, t'as pas de poitrine.
8: Ça sert à rien, t'as pas de poitrine. Qu'est-ce que c'est que ça?
9: Ça y est, j'ai fait le poème. Ça y est, Julie, ça y est, j'ai fait le poème. Ça y est, Julie, ça y est, je te le lis. Julie, ça y est, comme le voulait le Star System. Julie, ça y est, je t'ai tout dit. Julie, j'ai envie de te dire, continue au standard, c'est cool de bosser avec toi.
8: Oh. Ambiance. Oh, quelle ambiance. Mais attends, le dernier mot était mignon quand même. Il est content de travailler avec toi. Il s'est inspiré. Il s'est inspiré d'un grand poète que nous ne citerons pas parce
3: Il va demander les droits d'auteur.
8: C'est vrai en plus. Ce n'est pas Verlaine. Ce n'est pas Mozart. Ce n'est pas Beethoven. Ce n'est pas Jean-Pierre Foucault non plus. Par contre, on s'en rapproche. On en est plus très très loin. C'est
7: Florent.
8: C'est non, on ne dira pas plus. Julie ne souhaite peut-être pas dire ce qu'elle a ressenti dessus, parce qu'il faut dire qu'elle surtout ce qu'elle a senti. Je ne sais pas comment ça se passe entre tes deux cuisses.
7: Ah ouais.
8: Tu te fous de ma gueule, elle dit. Qu'est-ce qu'elle a dit?
9: Elle a dit je sais qu'il se fout de ma gueule.
8: Je sais qu'il se fout de ma gueule. Ben non, il se fout pas de ta gueule. Allons. Oh là là, juste à côté et tout, ça chauffe. Bah ouais, là ils vont se faire des caresses, donc on va être obligé de mettre un disque. Hein. Ah, ils sont amoureux grave l'un de l'autre et ils osent pas se le dire. C'est un gros problème d'ailleurs quand tu vas embrasser une nana.
7: Un gros problème.
8: Ouais, quand t'as des nanas qui puent de la gueule et
7: attends,
8: tout, c'est un gros problème.
7: J'ai une anecdote. Raconte,
8: Francky.
7: Voilà. Alors écoute, déjà j'ai un copain à l'école. Non, lui c'est le pire, the top, tu vois.
8: Ouais.
7: Toufik.
8: Ah ouais, là c'est grave.
7: Il s'appelle Toufik.
8: Ouais, alors, il nous écoute. Toufik, quel lycée dénonce.
7: Quel lycée, tu veux savoir le lycée?
8: Ouais,
7: lycée Joliot-Curie.
8: Première
7: S4.
8: Oh,
7: Toufik.
8: Toufik.
7: Plein la gueule.
8: Il pue de la gueule, Toufik. Ah, tu pues Toufik. Tu pues de la gueule. Ah, c'est bon ça.
7: Ouais.
8: Gros, c'est grand ça. Alors vas-y,
7: alors,
8: raconte.
7: Écoute, alors le matin, tu vois Toufik, il arrive alors bien habillé, bien coiffé. Mais seulement il y a un problème, il pue de la gueule. Non mais écoute un peu, ça fait rire des gens. Non, quoi, ouais. Mais c'est pas.
8: Non, c'est pas drôle, parce
7: c'est
8: que
7: pas rigolo,
8: on a déconné là.
7: On a déconné, surtout qu'il va s'en prendre plein la gueule demain, tu vois.
8: Non, mais là, attendez. Sérieux.
7: Ouais.
8: Non, mais sérieux, on a rigolé là, Toufik, on s'excuse.
7: On s'excuse.
8: On voulait surtout pas que t'aies la honte, mais franchement, c'est pas quelque chose qui vient de moi, ça vient de Francky.
7: Ouais.
8: Je me serais jamais permis de faire ça, mec.
7: C'est vrai.
8: Non, mais c'est vrai, en plus.
7: C'est vrai, tu connais son bien, c'est vrai, ouais.
8: T'as tendance là un petit peu à trop profiter des choses et c'est dommage.
7: C'est vrai.
8: C'est dommage.
7: Non, je reconnais, c'est vrai.
8: Eh oui, non, mais et t'as tendance à oublier Franck. Mais continue, donc.
7: Ouais, on va continuer, hein. Ah, on est parti sur la lancée, ouais.
8: Il pue de la gueule, Toufik. La première esquette.
7: Alors,
8: bon, parce qu'il pue du cul tant que ça.
7: Ah, trop top. Écoute l'anecdote. Alors, tu vois, j'avais une petite copine.
8: Ouais, raconte.
7: Elle puait de la gueule, tu
8: vois. Ouais.
7: Alors, elle vient le matin, tu vois, mais.
8: Ouais.
7: Alors, au début, ça allait.
8: Ouais, d'accord.
7: Du jour au lendemain, voilà.
8: Le jour au lendemain, quoi?
7: Voilà. Eh ben, c'était fini. Bon, j'en avais marre.
8: Ah, merde.
7: Voilà.
8: Oh non, merde, pas drôle.
7: C'est chiant, hein.
8: Ah, pas drôle.
7: Pas drôle. Il y a aussi mon chien, mais bon, mon chien, c'est autre chose. Mais il y a le plus gros problème.
8: Il y a des fois des nanas comme des mecs qui puent plus fort de la gueule qu'un chien, parce qu'un chien, ça pue de la gueule, parce que ça refoule, parce que ça se lave pas les dents. Puis il y a parfois des gens qui font attention à leurs dents, qui se lavent les dents et qui puent de la gueule, mais tu sais que c'est un gros problème, c'est un problème de caries, c'est un problème de foie, d'estomac, quoi.
7: Ouais.
8: Attention,
7: hein,
8: on croit qu'on a beau se laver les dents, mais non, c'est comme quand des fois on a les dents jaunes ou les dents noires. Attention, c'est des problèmes ces problèmes, tu vois, je veux dire. Moi je suis médecin, hein, donc je sais de quoi je cause, hein, je veux dire, je me permettrai pas de dire des conneries sur l'antenne, c'est pas le genre de la maison.
7: Non, c'est pas le genre, quoi.
8: J'aime pas trop m'aventurer sur des terrains que je ne connais pas, et les problèmes dedans, je les connais non pas parce que je les vis, mais parce que je connais des gens qui au quotidien puent de la gueule.
7: Non, bon, je pense, figure-toi.
8: Donc voilà, Il est vrai que j'ai tendance à faire faner les fleurs à une vitesse monstrueuse dès que je m'approche d'elles pour leur parler. Ouais. C'est dingue, j'avais un magnifique arbre. Avant, on se posait des questions. C'est parce que je passe mon temps à lui parler. Peut-être que c'est pour ça, avec la laine que j'ai, le pauvre, il doit prendre un coup de fouet, quoi. Il a l'impression que c'est un fromage président qui est en train de lui parler, alors que pas du tout. C'est un être humain. C'est moi, Max, propriétaire de ce fabuleux arbuste.
7: Ouais.
8: Les gens puent de la gueule.
7: Faut prendre des cachets, hein. Oui. Faut prendre des pastilles, moi je dis.
8: Oui, complètement. Voilà. Les gens puent vraiment de la gueule. Il y en a énormément qui puent de la gueule et qui ne s'en rendent pas compte. Au même titre que les gens qui puent des aisselles et qui ne sentent pas, qui transpirent et qui en font partager les autres, alors qu'on souhaiterait qu'une chose, c'est qu'ils le fassent partager qu'à eux-mêmes.
7: C'est grave.
8: C'est très grave. Le problème d'odeur d'haleine, c'est un problème qui est. Tu vois ce que je veux dire, tu vois. Hein.
7: Ouais.
8: Okay. Ouais, c'est clair. Alors, qui nous écoute et qui pue de la gueule, c'est clair. Méfiance. Ne t'approche pas trop du poste. Évite de nous appeler, de nous faire partager que tu pues de la gueule. Mais ceci dit, ton pote, comment il s'appelle?
7: Toufik. Gros délire, tu vois.
8: Première escate et tout, il pue de la gueule, grave. Ouais. Il pue de la gueule. Ouais.
7: Attends, non, c'est une vrai autre anecdote, mais la plus rigolote.
8: Pauvre mec et tout, demain, il va pouvoir aller en cours.
7: C'est des profs.
8: Oh ouais, non, mais alors.
7: Oh, les profs entre midi et deux, quoi, tu vois, ils mangent. Ils se lavent pas les dents, les gros dégueulasses.
8: Ah bah oui, toi, tu te laves les dents entre midi et deux, toi.
7: Ouais, moi, ouais.
8: Ah bah t'as bien de la chance.
7: C'est pour ça que je suis externe, hein.
8: Ouais, c'est clair.
7: C'est un gros problème de nos jours, tu vois, ils se lavent plus les dents.
8: Ouais, c'est vrai, ouais.
7: Voilà. Alors quand il est 8h, tu vois, assis derrière ton bureau, quoi, qui viennent te faire chier.
8: Ah ouais, non, mais c'est sûr.
7: Gueule.
8: Ouais,
7: c'est sûr. Mais attends, il y a un problème, là.
8: Ouais, oui, c'est sûr.
7: Qu'est-ce que tu en penses?
8: Ah bah, je suis tout à fait d'accord avec toi. Moi, je dis que les gens devraient se laver les dents au moins 4, 5, 6 fois par jour.
7: Ouais, c'est pas plus, hein.
8: 6 fois par jour. Non, mais 6 fois par jour.
7: Au moins.
8: Moi, je comprends pas que les concessionnaires de voitures ne mettent pas des éviers dans les véhicules afin qu'on puisse se laver les dents pendant. Mais bien sûr.
7: Et ouais, tu vois.
8: Quand les gens, ont les dents noires, on croit que, tu vois, c'est parce que tout simplement, quand t'arrives l'été, que t'es dans les bouchons et que t'as les pots d'échappement que tu prends dans la gueule.
7: Ouais.
8: Étant donné qu'il fait chaud, tu mets quand même de la ventilation dans ta bagnole, tu as plein de pollution qui vient, qui pénètre dans ta voiture sans t'en rendre compte, car elle est invisible. Mais tu ouvres les dents de joie parce qu'il fait beau dehors, et en ouvrant la bouche, bien entendu, tu as tous ces microbes et tu as ces dents qui noircissent. Le problème vient de là. Le problème des dents noires, ça vient en fin de compte des pots d'échappement, donc des véhicules, donc des concessionnaires.
7: Ouais. Et l'influence, il a d'ailleurs des 7-9 sur Blanche-Neige aussi.
8: Mais bien sûr, donc au lieu de parler de ce qui se passe en Belgique et de la fermeture de cette usine, parlons plutôt des pots d'échappement qui noircissent les dents. Non, mais bien... C'est un problème qui intéresse
7: sérieux.
8: Tout le monde. Bien, bah, évidemment, sérieux.
7: Mais Toufik s'en prend plein la gueule.
8: Bah, évidemment qu'ils s'en prennent Toufik. Non, lui, il pue vraiment Toufik de la gueule. Non, Toufik, la gueule, Toufik, il pue vraiment, vraiment grave de la gueule.
7: Ouais.
8: Il faut être violent. Hein.
7: Écoute, je vais te passer un copain, mais lui, il a un autre problème.
8: Ah, c'est quoi alors?
7: Je vais parler d'un problème.
8: Ouais.
7: Alors, je sais pas si ça s'est déjà arrivé, les gens qui postillonnent.
8: Ah bah oui.
7: C'est si. Pas pire ça.
8: C'est surtout quand ils postillonnent déjà et quand ils bouffent à table en plus et qu'il y a, c'est que tu prends des petits
7: bouts de pain, des chicots. Attends, et quand tu le prends dans l'œil, c'est pas pire.
8: Bah et alors c'est une horreur. Non, le
7: attends,
8: pire dans l'oreille encore.
7: Dans seconde, c'est horrible.
8: Dans l'oreille, dans le nez ou dans les yeux, tu t'en aperçois donc tu peux le retirer. Mais quand le mec te parle et que t'as le dos tourné et qu'à un moment donné te postillonne dans le dos, il t'a encore un petit peu de crevettes, de la moule, de la baguette, et là il te le dit pas, il ose pas venir te retirer la merde qui t'a mis sur ta serviette, sur ta veste ou sur ta chemise. Toi, tu te balades avec toute la journée, t'as l'air d'un gros dégueulasse qu'on croit que tu manges comme un porc.
7: Ah ouais, bah alors là, faut se venger, faut.
8: Alors,
7: pareil.
8: Ça tombe très bien puisque j'ai étudié le problème également des gens qui pustillonnent et qui puent de la gueule et tout ça, ainsi que des mecs qui pètent au lit, qui rotent à table. Enfin bon, toutes ces qualités que je connais bien d'ailleurs parce que je les ai côtoyées quand même au quotidien pendant pas mal de temps. D'ailleurs, je les vis encore aujourd'hui moi-même tout seul. Non, faut faire gaffe aux gens qui pustillonnent également. Quoi.
7: Ouais, surtout quand tu manges, que le chicot il a dans ton sandwich. Quoi.
8: Alors, un mec qui pue de la gueule et qui poustillonne, je veux dire, le poustillonnage qui pue de la gueule, c'est ce qu'il y a de pire. Quoi.
7: T'es pas simple.
8: C'est horrible, effectivement. Merci Franck Hegel.
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Toi qui écoutes Fun avec Max pour lui dire que tu l'aimes. 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Toi qui écoutes Max et tu lui dis que tu as reçu une bouteille sur la tête. Toi qui demande à Max comment fait une fellation. Toi qui demande à Max comment fait pour faire une sodomie. Toi qui demande à Max ou Florent pour sortir avec une fille. Toi qui rappelle le lendemain pour lui dire qu'elle n'est pas venue. 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

0: Yo, yo, Gérard. Eh oui, exclusivité, c'est sur un label qu'on ne connaît pas. C'est le remix exclusif de Gérard.
1: C'est fort, Max.
0: Max, animateur fantaisiste pour vos messieurs, pour vos mesdames et surtout pour vos mesdames. Sors-nous ta science.
1: Mais je pense que tu serais plus adapté à donner des conseils toi-même.
0: Non, vas-y, Alex.
1: Ah si, tu m'as l'air.
0: Non, mais comme Geoffrey pensait que tu avais quelque chose d'intéressant à nous dire.
1: Allez, écoute,
2: Alex,
1: qui veut des conseils? Dis-moi.
0: Qui veut des conseils? Qui?
2: C'est moi.
0: Allez, on y va, les conseils, on y va. Allez, messieurs, dames, il est bon, le conseil. Allez, le conseil, il est bon. Qui veut un conseil? Qui?
3: Moi, Joseph.
0: Ouais, allez, monsieur, conseil, qui en veut un autre?
4: Moi.
0: Combien?
4: 10 000
0: conseils, qui veut plus? Plus, attention,
1: 100 000
0: conseils. Attention, messieurs, dames, on y va, 100 000 conseils. De 800 000 à ma droite, on y va.
3: 1 million.
1: 10 millions.
0: 10 millions pour monsieur.
3: 1 milliard.
0: Attention, une fois, deux fois, adjugé, 7 millions de conseils. On y va, c'est parti pour le premier, Alex. Allez, diablement forte, Alex. Demandons à Christian, un homme de 44 ans.
4: Voilà, donc,
1: c'est un vieux,
0: ça. Bonsoir, monsieur.
4: Allô,
0: monsieur. Allô, Christian.
5: Oui,
0: c'est oui, bonsoir, monsieur. Bonsoir. 44 ans de Caen.
5: Voilà.
0: Vous les aurez quand? Max, animateur radio et fantaisiste pour vos messieurs, pour vos mesdames et surtout pour vos mesdames. Xavier, allons-y.
5: Oui.
0: Non, Christian.
5: Ouais, voilà. Pour sortir avec une fille, faut pas rôter dans la gueule de la fille.
0: Il faut pas rôter dans la gueule de la fille.
1: Ouais, mais
0: ta gueule, tu notes.
5: Tu rôtes dans la gueule.
1: Pardon ?
0: Je dis tu te tais, tu notes.
5: Faut être gentil avec elle.
0: Voilà, il faut être gentil avec elle et pas lui rôter dans la gueule. Voilà. J'avais pas, moi. Je suis sûr que Xavier ne le savait pas non plus, Geoffrey non plus.
2: Oui, mais pour draguer un mec, il faut faire quoi ?
5: Faut pas boire non plus.
0: Ah bah pour draguer un mec, faut péter au lit.
1: Surtout, tu prends les mêmes conseils et tu les mets à l'envers. C'est-à-dire
0: voilà.
1: Que tu évites de faire la même chose.
0: Tu lui rentres à la gueule.
1: Alors, je suis en pro pour ça.
0: Alors vas-y, cri. Comment tu t'y prendrais? Toi, Christian, t'es sorti avec une nana de 21, 24, 25 ouais. Et 30 ans. Oui, mais quand t'es sorti avec cette nana-là, quel âge t'avais de différence? Que t'es peut-être sorti avec une nana de 24 quand t'en avais 23.
5: Voilà.
0: Alors, en plus, lui, le gros délire. Allô,
5: ma femme de 21 ans, quel âge, si tu veux?
0: Ah oui, d'accord. Sinon, Christian, vous allez bien?
5: Ça va très bien.
0: Vous avez pris les pilules, les blancs, les bleus?
5: Tout.
0: Toutes les pilules?
5: J'écoute les jeunes, ils me font rire.
0: Ouais, ils font rire, les jeunes?
5: Ils me font rigoler.
0: Tu serais pas par hasard le fan de Johnny?
5: Je me reconnais quand même, voilà, ouais.
0: Oh, rien qu'à la voix, Florent ne l'avait pas reconnu, je lui dis non plus, si? Le fan de Johnny?
5: Voilà, je m'as reconnu, tu vois.
0: Tu m'as reconnu, comment tu vas? Comment tu vas?
5: Ça va depuis le temps.
0: Oh, bah tu vas bien, dis donc, tu m'as manqué, Geoffrey.
5: Bah, j'ai appelé mon
0: Alex.
5: Oui.
0: Amélie.
4: Oui.
0: Xavier.
4: Oui.
0: Joseph.
5: Oui.
0: On a un fan de Johnny.
4: Ouais.
1: Mes parents, ils sont fans de Eddie Mitchell. Mon cousin d'Eddie Mitchell, là.
0: Alors, il y en a un qui a la radio derrière. Il va falloir l'éteindre. Christian va nous chanter un petit morceau de Johnny.
5: Non.
0: Ah, si.
5: Tu m'as reconnu comment, tu vois?
0: Je t'ai reconnu grâce à ta veste.
5: Ah voilà.
0: T'es toujours habillé pareil, t'es comme la dernière fois, t'as pas changé. Tu te laves des fois?
5: Bien sûr.
0: Bah tu devrais te laver plus souvent parce que t'as souvent. Tu mets du parfum de Johnny?
5: Tout le temps,
0: du bon parfum de Johnny.
5: Attends, je te passe ma copine qui est là.
0: Alors attention, vous allez voir, c'est un sacré numéro sa copine. Vous allez comprendre pourquoi.
6: Bonsoir
0: madame.
6: Ça va.
0: Elle est bien madame.
6: Ouais, ça va.
0: Bon, alors, raconte-nous comment t'as pu sortir avec un énergumène de 41 ans, fan de Johnny. Enfin, 44.
6: Bah, parce que c'est fort, hein.
7: Bah, il ressemble à Johnny.
0: Oh là là. Oh, c'est grave, là.
7: Et il a le manteau de Johnny, tout.
0: Oh, 21 ans, les enfants, voyez-vous dans quoi vous pouvez tomber, ouais. Faites attention.
7: Ouais. Et puis, il a les sous comme Johnny.
8: Et il a pas les dollars à Johnny aussi.
0: Est-ce qu'il transpire comme Johnny sous les aisselles?
7: Ah non.
0: Tu me dis qu'il a les mêmes slips que Johnny?
7: Ouais.
0: Oh, les enfants. Je comprends mieux, Alex, pourquoi... Enfin, je comprends mieux, Geoffrey, Xavier, oui. Pourquoi nous trois, nous n'arrivons pas à nous faire des nanas parce que nous n'avons pas les dessous de Johnny.
5: Tout à fait.
0: Alors, comment sont les dessous de Johnny?
7: Les dessous?
0: Ouais, les slips de Johnny. C'est quoi les slips de Johnny?
7: Bah, ils ont le dessin, hein. Il y a la moto, il y a tout, hein.
0: Alors, est-ce que la moto est derrière avec le pot d'échappement devant? Ou est-ce qu'il y a la gueule de Johnny devant qui est blanche et puis
7: ah bah,
0: plus...
7: Il y a un peu de tout, hein.
0: Parce que si...
7: Il y a la moto, il y a...
0: Parce que je pense à un truc là, ma chérie. Parce que si la tête de Johnny, elle est derrière, s'il change jamais de caleçon, il devient vite bronzé, le Johnny.
7: Ah oh bah non.
0: Parce que là, et si tu le laisses devant, l'autre, ça devient vite un chinois. Hein. Oh non, j'imagine Johnny, tu sais, avec la grosse tache, avec la... Oh là, quand il fait des... L'autre, il a gardé 3-4 jours le même slibar avec la, avec le slip, avec la tête de Johnny derrière, puis à force de péter, l'autre, il doit avoir le visage tout jaune. Allez hop, dans la gueule à Johnny. Donc toi, tu dis style non pas à roter à la gueule des nanas, mais à te péter dans la gueule de Johnny.
7: Ah bah non.
0: Oh non, sans déconner, les cums. Un slip de Johnny, c'est pas vrai.
6: Les chaussettes aussi.
0: Et ça, c'est un truc que j'aimerais bien avoir. Les chaussettes. Je sais qu'il y a les chaussettes à Johnny.
7: Il a même les bottes.
0: Oh là là.
7: Attends, est-ce qu'il a les baskets? Ah non, pas.
6: Eh ben, Johnny, il a pas de baskets.
7: Ah non, il est toujours en bottes. Hein.
0: Il met des sentiers.
7: Ouais. Il est en bottes, il va cultiver son genre.
0: Oh là là. Alors, raconte-moi, est-ce que quand il fait l'amour, il met un disque à Johnny?
7: Ah oh bah ça arrive hein, des fois. Oh.
0: Quel est le morceau que, sur lequel il préfère? Quel morceau vous préférez pour faire l'amour?
7: Je sais pas tellement.
0: Hein?
7: On n'écoute pas le soir tellement. Hein.
0: Je le vois bien en train de faire l'amour et puis vous mettez quoi ma gueule? Est-ce qu'elle a ma gueule? Et t'as l'autre il gueule et tout pendant qu'il fait l'amour. Ça doit être une horreur, putain. Oh mais dis donc, il pourrait pas nous chanter une petite chanson ton chéri là?
7: Ouais.
0: Allez, une chanson. Johnny. Allez, Christian. Allez, Christian.
9: Oh, ça pète avec ça.
0: Christian, une chanson.
7: S'il te plaît. Une chanson.
0: Vas-y, Christian.
10: Christian, c'est Julie. Il y en a une que je voudrais que tu me chantes, c'est Tout est la musique que j'aime.
9: Tu viens avec moi.
10: Ok.
9: Je te chanterai à part.
0: Alors,
10: mais non, juste là, vas-y. Toute la musique que j'aime.
9: Toute la musique que j'aime.
0: Vas-y, Christian.
10: Elle vient de là, elle vient du blues.
0: Allez, Christian.
10: Christian.
0: Allez, vas-y.
9: Oh non.
0: Oh si, putain. Oh,
9: j'ai encore les...
0: Allez.
10: Les mots ne sont jamais les mêmes. Pour exprimer ce qu'est le blues.
0: Alors sinon on peut chanter tous ensemble. Non, je vais mettre le karaoké. Il faut que tu nous chantes quelque chose, la merde. Non, mais on va chanter un truc de Johnny Alexandrie Alexandra, un truc comme ça. On va mettre.
11: Retiens la nuit.
0: Fais comme l'oiseau. Non.
7: Je connais pas ça, moi.
0: Mais crie pas deux minutes, calmos. Okay. T'arrêtes pas de crier, l'autre.
7: C'est trop, Max.
0: Retiens la nuit. Écoute-le. Vas-y. Allez.
9: Tout le monde.
0: Alors tout le monde, mais non, on connaît pas les textes. Malheureusement, on n'est pas fan de Johnny à nos grands regrets.
7: On est inculte.
0: Alors vas-y. 3, 4. Retiens la nuit. Alors.
9: Pourquoi vous arrêtez?
0: Parce qu'on connaît pas la suite, putain.
9: Si.
0: Non.
9: Vous êtes des malins.
0: Mais non, c'est toi qui. Mais non, on connaît pas. Donc nous, on va chanter de Johnny, on va jouer Gabriel. Ma gueule, non?
9: Ouais, qu'est-ce qu'elle a ta gueule?
0: Alors on y va, bah je sais pas, la tienne
9: elle est bien,
0: la tienne.
9: T'as vu,
0: trop
9: tout à l'heure, non?
0: Attention, non mais laisse tomber, parce que tout à l'heure c'est des rapports à, quand je mettais des bruitages d'alcool, mais laisse tomber. On va tout chanter ensemble, les enfants, et on va surtout laisser chanter notre ami
7: Christian.
0: Et après on aura Julie qui va arriver chanter. Enfin Julie, attention, on y va.
7: On va se quitter.
0: Quoi ma gueule?
9: Qu'est-ce qu'elle a ma gueule? Mais c'est vrai que ta gueule n'est pas belle.
0: Quelque chose qui ne va pas.
9: Comme la tienne Max.
0: Elle ne te revient pas.
9: Mais c'est ma gueule, elle m'en vient bien.
0: Et j'ai plus de 44 ans.
9: Je
0: suis complètement taré.
9: J'ai
0: le visage déformé. Allez, vas-y.
9: Comme toi.
0: Vas-y, cri, vas-y. Quoi, ma gueule? Allez, à toi, Xavier.
9: Qu'est-ce qu'elle a ta gueule, Max? Ta gueule, y'a un truc qui va pas, Max.
0: Non, ça ne revient pas.

0: rouler.
1: Ah ouais, c'est fort. Ouais, franchement, là, il y a respect. Respect, les enfants, respect. Ouais. Dire qu'on est en train de discuter avec un fan de Johnny qui a des slips de Johnny.
0: C'est le chanteur. Des chaussettes.
1: Oh, Xavier yeah
0: oui.
1: Les bouffelades, la purée.
0: Oh,
1: Xavier
0: oui.
1: Les bouffelades, la purée.
0: Ouais, ma gueule. Calme ma gueule.
2: Va prendre tes pilules.
0: Ta gueule, ne me revient pas, Mac. Tu sais bien que ma gueule va bien.
2: Voilà.
1: Oh là là là là, comme
0: ça. Ouais,
3: oui.
1: Je voulais juste dire à toutes ces femmes. Toutes ces femmes qui sont venues ce soir. Il faut dire que je vous aime.
2: Parce que oui,
0: je vous aime. Oh, ma
1: merci
0: gueule.
1: D'être.
0: Oh. Vous savez bien, mes petites femmes qui vous aiment.
1: Quel talent, Christian, quel talent, bravo!
2: Bravo!
0: Oui,
2: faut le tir.
1: Quoi?
0: Tapez toutes dans vos mains.
1: Allez, on tape dans les mains, les enfants, on tape dans les mains. Hop.
0: Ouais, Max. Je l'ai dit à Max.
1: Ouais.
0: Que j'aime bien.
1: Ça tape dans les mains, on n'entend rien, les enfants. Attention, ambiance, Christian!
0: 3, 4,
1: tac, tac, ouais,
0: bah d'abord,
1: ouais, Christian, vas-y, allez, chante, Christian.
0: Ouais, pourquoi tu te fous des auditeurs, Max?
2: Chante, chante, chante, bouge, bouge,
1: bouge.
2: Et
1: il se fait prier, hein. Ah, ma gueule, non, mais Christian est une grande star au même titre que son idole, Johnny Hallyday, il se fait prier, ouais. Non, on va arrêter là, une autre quand même, un petit peu quand même, hein.
0: Allez.
4: Gérard, mon star system, c'est ça.
5: Il était un peu poète et un peu vagabond. Il n'avait jamais connu ni patrie ni patron.
6: D'accord, Polo.
7: Oui, moi je fais de l'élevage, donc j'en ai beaucoup, quoi, ouais.
6: Non, mais là, c'est pas de savoir si tu fais de l'élevage ou pas.
7: Ah bah,
6: c'est
7: seulement des lapins. Moi, je fais de l'élevage des lapins, donc de temps en temps, je les pose dans la baignoire pour les laver, tout ça.
6: Non, mais le thème du débat, c'est pas de savoir si tu fais des élevages ou pas. C'est de savoir si tu poses des lapins
7: non,
6: ou
7: non. Non, non, ils mangent pas des carottes, et autant, ils mangent plein de choses, quoi.
2: Ils mangent des pines aussi.
6: Bon, d'accord, je vois qu'apparemment t'es vraiment intéressé par...
7: Mais attends, tu parles des lapins.
6: Mais est-ce que vous posez des lapins souvent? Est-ce que on arrive? Est-ce que la nana ou le mec pose des lapins continuellement? Est-ce qu'on en pose souvent?
1: En fin de compte, Polo, il veut savoir si t'es seul à t'occuper des lapins ou il y a une nana qui s'en occupe avec
6: mais
1: toi.
6: Mais non. Mais le terme, c'est pas de savoir s'il élève des lapins ou pas. Je m'en fous, moi.
7: Le problème, c'est de savoir si Gérard a des dents de lapin.
6: Bon, si ça commence comme ça, ça va aller clair.
3: Hein? Juste GG, tu peux rajouter sur ta petite liste, on accueille Christelle, 24 ans, de Bourges.
6: Bonsoir Christelle.
8: Bonsoir GG, ça va?
6: Ça va.
7: Salut à Bourges.
8: Hein?
6: Quel âge tu m'as dit?
1: 24 ans.
6: Oh, 24 ans de Bourges.
8: Voilà. Moi Gérard, je voulais te parler des lapins.
6: Oui.
8: Mais des hommes qui baissent comme les lapins. Bah si, parce qu'il faut dire que ça existe, hein.
6: Ouais, mais ça, oui. D'accord, mais le terme de la question, c'est ouais. est-ce que vous posez des lapins souvent?
8: Ah bah moi, souvent, je me suis pris des lapins.
1: D'ailleurs, il y a Solo qui voudrait savoir si tu as un gros lapin entre les jambes, Gérard.
6: Des questions comme ça sur Minitel, je répondrai pas.
7: Ah, ouais, ouais, ça.
6: Voilà. Parce que des questions vulgaires, je réponds pas aux questions vulgaires.
1: Mais c'est pas vulgaire du tout.
6: Ouais, mais même.
7: C'est malhonnête.
6: Bon, Luigi.
7: GG, il paraît que t'es pas poilu comme les lapins. Écoute, moi, je porte la vérité, Gérard. Moi, je suis pour les lapins, car je suis pour le double effet qui se coule.
6: D'accord. Non, mais je pense que si ça continue, ça va pas aller loin, ça,
7: non,
6: encore.
7: Non.
6: J'ai l'impression, hein. Arnette?
7: Ouais, ouais, bah moi, je suis non, je trouve que c'est dégueulasse de poser les lapins, car tu m'en as posé plusieurs, Gérard.
1: Ah bon, Arnette, attends, par Arnette.
7: Ouais, dans attends. Les toilettes de la loco, fais pas semblant, Gérard.
1: Vas-y, raconte.
7: C'est vrai, Gérard, je t'ai vu vendredi.
1: Raconte tout, vas-y, Arnette.
7: Ben voilà, j'ai vu Gérard, je lui ai dit de venir manger dans les toilettes, il m'a dit oui, y a pas de problème, et puis en fait, rien du tout, quoi.
6: Ah,
7: j'ai
6: ouais.
7: passé la soirée jusqu'à 7h du matin à t'attendre.
6: Mmh.
7: Ah, mais en fait, il discutait avec moi, quoi.
6: Ouais, c'est ça, vous avez raison, toi. Ben, allez-y, amusez-vous bien. Amusez-vous bien à dire des conneries, hein.
1: Alors comment ça,
6: Comment ça, c'est bien le thème de la première question. Il y en a neuf comme ça.
1: Stop, Gérard. Arnette a soulevé un gros problème et je crois qu'il faut qu'on approfondisse.
6: Non mais attends, le problème d'Arnette. Arnette est jamais venu à la loco.
1: Si.
6: Quand?
1: Il était la semaine dernière, je l'ai vu. Et ah donc ben. Tu lui as proposé d'aller dans le
6: chiottes. Il a rien proposé du tout. De toute manière, c'est des mensonges. C'est un menteur pas possible. Donc les menteurs comme ça. Non mais c'est bon, vous avez pas commencé à me faire m'énerver parce que ça
7: mais
6: va aller
7: vrai,
6: vite.
7: Mais c'est vrai, Gérard, j'étais là, je t'ai vu. Si c'est vrai, je veux dire, Arnette a proposé sa carotte et tu as dit oui.
6: Non, c'est ça. Non mais je vous préviens, vous avez pas commencé comme ça. Parce que le débat, il va vite être écourté.
7: Bon, on passe à la prochaine.
1: Je t'écoute, Stéphane, pour des histoires drôles et à minuit et demi en direct des États-Unis également. Oh là là là là, normalement, un petit compte rendu.
9: Peut-être que tu la connais, la blague sur les Belges.
6: Non.
9: Sur les 7 des Belges.
1: Ah bah non, bien sûr, non, je ne la connais pas, non.
9: Eh Max.
1: Ouais.
9: Pourquoi le siècle des Belges est-il en forme de frites?
1: Pourquoi est-il en forme de frites? Ouais. Je ne sais pas.
9: Parce qu'ils font ça comme des patates.
1: Oh bravo les Belges. Une autre,
9: Stéphane. J'aime les Belges. J'étais en Belgique pendant 6 mois.
1: On s'en branle. Vas-y, Stéphane. Une deuxième histoire.
9: Un petit escargot gravit une côte.
1: Ah, là, oui, vas-y.
9: Et parcourt 1 mètre.
1: Oui.
9: Puis 2, 3, 4 mètres.
1: 5 mètres.
9: Et enfin, il parvient au sommet, épuisé, et contemple le chemin parcouru. Et soupir. Ah, qu'est-ce que j'en ai bavé.
1: Oh, elle est mignonne. Elle est pas mal, celle-ci, elle plaît aux nanas. Ça, c'est les sortes de blagues qui plaisent aux nanas.
9: Ouais.
1: Et on va donc réexpliquer d'abord le canular. Il y a un auditeur qui nous a appelé la semaine dernière pour nous dire que dans sa fac à Lyon, il avait vu une petite annonce d'une demoiselle de 19 ans qui avait lancé une annonce comme quoi elle recherchait deux dogs allemands de 2 ans.
6: Voilà.
1: Et non pas en deuxième année de dog, comme on a pu le dire. Elle est d'allemand, elle a deux dogs allemands. Et Gérard avait appelé pour la petite danse qu'elle recherchait des mecs. Et Gérard, il a commencé à la chauffer violemment. Il lui avait donné rendez-vous. C'était quand le rendez-vous?
6: Aujourd'hui.
1: D'accord, ok. Donc Gérard n'a pas pu y aller, bien entendu, puisqu'il est de Suresnes et qu'elle est de Lyon. Donc déjà, tu vas t'excuser. Tu lui dis que t'es le même mec que vendredi, que jeudi, tu t'excuses.
6: Ouais, mais de Clément. C'était Clément, je crois, que j'avais pris.
1: Voilà. Et que tu t'excuses et que donc tu demandes si c'est possible d'avoir un autre rendez-vous. Et tu lui dis que t'as pensé à elle pendant tout le week-end, que t'as fantasmé sur elle, c'est que t'as fait des rêves érotiques. Et puis moi, je vais te donner un petit peu les ordres dans le casque. Je vais te dire exactement ce qu'il faut faire.
6: Ouais, mais attention que personne ne l'ait prévenu, parce que là, sinon, on est grillé.
1: Ouais, j'espère que personne l'a prévenu, mais je ne pense pas, car les gens savent qu'il faut pas prévenir maintenant. On leur a expliqué. Alors, on y va, c'est parti. On appelle donc, comment elle s'appelait déjà?
6: Céline.
1: Céline. Donc, on rappelle Céline. Et peut-être que Jessica viendra nous rendre visite dans la nuit. Jessica de Lovinson. Qui, comme son mec est pas là, elle s'emmerde. Et je vais m'occuper d'elle.
10: Oui.
6: Céline?
10: Oui.
6: Oui, bonsoir, Clément à l'appareil.
10: Bonsoir.
6: Comment vas-tu?
10: Ça va, mais il y a un petit problème.
6: Oui.
10: T'étais pas là ce matin?
6: Ben non, j'ai eu un petit empêchement, j'étais malade et bon ben j'ai pas pu te prévenir.
10: T'aurais pu m'appeler quand même, moi j'ai été au rendez-vous, je t'ai attendu.
6: Ben mais j'avais pas ton numéro de téléphone, donc je pouvais pas te prévenir. Sinon, j'ai pensé à toi tout le week-end, j'ai fantasmé sur ta voix en plus.
10: Oh ben j'espère bien.
6: Ben oui.
10: T'as fantasmé? Oui, qu'est-ce que t'as fait en pensant à moi alors?
6: Ben, ce que tu penses, hein? Ouais.
10: Ben moi, dis-moi, tu t'es branlé?
6: Ben oui.
10: Ah ouais?
6: Ben oui, je me suis machiné, je me suis caressé et tout. J'ai pensé à toi tout le week-end. Et toi, qu'est-ce que t'as fait de beau ce week-end?
10: Ben, je suis sortie en boîte et puis voilà, quoi, je me suis amusé, j'ai pensé à toi. Je pensais à ce rendez-vous, quoi. Ça fait bien chier de pas t'avoir vu, mais bon.
6: Bah
10: j'espère
6: ouais.
10: Qu'on va se voir quand même.
6: Bah oui, j'espère aussi. T'aimes bien les spaghettis à la tomate?
10: Ouais, pourquoi?
6: Comme ça, parce que j'adore les spaghettis à la tomate.
10: Bah, c'est ce qu'on a oublié de manger, hein.
6: C'est bon, ça.
10: Ouais, c'est bon, bien sûr. Aujourd'hui. Si tu serais venu aujourd'hui, on aurait mangé ensemble.
6: Des spaghettis à la sauce tomate?
10: Qu'est-ce que tu dis?
6: Des spaghettis à la sauce tomate que tu m'aurais préparé?
10: Bah oui, avec du saucisson.
6: Mais de toute manière, quand je vais te voir, de toute manière, tu vas passer à la casserole, hein, je te le dis tout de suite.
10: J'espère bien. Il y a du monde à côté de toi, non?
6: Ben, c'est des amis qui écoutent.
10: Qui écoutent?
6: Ben oui.
10: Tes amis veulent pas venir avec toi?
6: Mais ça excite tout le monde, hein, ton annonce de jeudi, hein.
10: Ben, j'espère bien. Ben, tant mieux, en plus, je t'avais demandé d'amener les copains avec toi.
6: Mais tes deux dogs allemands, là, de 2 ans, tu les as toujours?
10: c'était toi qui devais les amener.
11: Bah oui, moi j'amène deux bergers allemands. Donc, il n'y a pas de problème pour ça. Quand est-ce qu'on peut se revoir?
10: Moi, cette fois-ci, j'espère que tu vas pas me faire un petit coup, quoi.
11: Tu me dis quand,
10: hein? Moi, il n'y a pas de problème. Étant donné que tu m'avais dit que mardi, tu étais libre, donc on peut se voir mardi.
11: Ben oui. Demain, donc on se donne rendez-vous au parc de la Tête d'Or.
10: Ben oui, mais j'espère que cette fois-ci, tu y seras.
11: Ben oui, j'y serai.
10: Ouais. Tu viens avec tes copains, alors?
11: Ben, viens en cuir, surtout, hein.
10: Ah, mais t'inquiète pas, pour ça...
11: Viens en cuir. Non, je viendrai tout seul, hein, les copains, je les emmène pas,
10: Ah, mais non. Avec toi.
11: Non, pourquoi? J'emmène déjà les deux chiens.
10: Ouais, mais attends, les deux chiens, d'accord, mais moi, je vais un deuxième homme avec toi. Très bien.
11: Ben, je viens avec...
10: Moi, j'ai plein de copines, hein. Je suis étudiante et j'ai plein de copines qui sont super branchées, j'en ai parlé, et puis... Moi, je pensais te voir aujourd'hui, je pensais que ça allait marcher, tout ça, puis j'aurais dit que t'avais peut-être un copain avec toi et qu'on pouvait s'arranger.
11: Mais t'inquiète pas, je vais venir avec un lasso, des menottes, tout ce qu'il faut, tout.
10: De toute façon, j'ai tout.
11: Et même des lacets, hein.
10: Moi, j'ai tout ce qu'il faut, moi.
11: T'as tout ce qu'il faut?
10: Ah ouais, j'ai
11: tout ce qu'il
10: faut. J'ai plein de conneries, quoi, je veux dire, t'inquiète pas.
11: Ouais, moi non plus, t'inquiète pas, moi j'ai ce qu'il faut aussi, hein. Je suis bien armé, hein.
10: Oh, mais je veux dire, on ira chez moi, t'as pas besoin d'amener tout ça, tu vas pas arriver avec un gros sac à dos.
11: Mais surtout, viens sans chaussettes, hein.
10: Sans chaussettes?
11: Oui.
10: Ça t'excite?
11: Oui.
10: Ah ouais? Et là, quand tu me parles... T'as la gueule quand tu me parles?
11: Non.
10: Non? Je t'excite plus, alors.
11: Hein?
10: Je t'excite plus, alors.
11: Ah bah si, mais bon, bah je verrai ça quand je serai couché, hein. Je penserai encore à toi.
10: Bah j'espère bien.
11: Bah oui. Ouais. Et toi aussi, hein, j'espère.
10: Bah ouais. T'es toujours aussi chaud pour me voir?
11: T'aimes Michel Sardou?
10: Michel Sardou?
11: Ouais.
10: Ah bah, ça me déplaît pas.
11: Ah ben parce que moi je suis un fan de lui, hein.
10: Ah ouais?
11: Ah ouais.
10: Mais tu ramèneras des cassettes, on fera l'amour dessus.
11: T'aimes quoi de Michel Sardou?
10: J'aime un peu de tout, hein. J'écoute un peu de tout, moi.
11: Mais je vole.
10: Gilbert Montagnier quand même. Tu connais Gilbert Montagnier?
11: Ah ouais. On va s'aimer. Ouais.
10: Voilà,
11: on va s'aimer. Bah tu la chantes avec moi? Je te laisse partir en premier?
10: Ah non, vas-y, chante d'abord.
11: Non,
10: mais je connais pas bien les paroles, vas-y, quoi.
11: Ah ouais, mais la galanterie, c'est priorité aux femmes, hein.
10: Ah oui, mais attends, je connais pas la chanson, c'est bien que tu sois galant, mais je connais pas la chanson, donc je vais pas chanter n'importe quoi.
11: Bah si, tu pourrais quand même.
10: Bah non, si je connais pas la chanson, je peux pas la chanter.
11: On va s'aimer sous un... Oh, je m'en souviens même plus.
10: Bah attends, tu me dis que t'aimes bien Gilbert Montagnier, tu la connais pas? Bah, chante-moi une chanson de Sardou, alors.
11: Je vole ou laquelle que tu veux de Sardou?
10: Celle que tu préfères, celle que tu sais mieux chanter.
11: Bah tiens, on va chanter le lac des collets marins.
10: Vas-y, comment?
11: Père brûlé au banc des landes de pierre.
10: T'es hyper excitante, hein.
11: Bah oui, hein.
10: Sérieux. J'espère quand on fera l'amour, tu me chanteras.
11: Ça commence à monter, hein, le braquemar.
10: Ah bah ça va, alors. Tu vas pouvoir branler.
11: Ah bah après, hein.
10: Ah bah non,
11: quand je serai chez moi.
10: Mais t'es pas chez toi, là?
11: Bah non.
10: T'es où?
11: Je suis dans ma cabine téléphonique et puis il y a les flics qui rôdent.
10: Ah, t'es dans une cabine téléphonique? Mais il y a du monde autour de toi, alors tu me dis que t'as des copains avec toi.
11: Bah oui, il y a du monde qui est descendu avec moi, hein. Je suis en tongue même. T'as qu'à voir d'un temps comme ça, en tongue et en short.
10: En tongue? Ah, ça m'excite, ça.
11: En tongue, en short, avec un t-shirt... avec le t-shirt que je t'avais dit.
10: En plus, t'es hyper musclé.
11: Ah bah oui, hein.
10: Oh là là, toutes les meufs, elles doivent s'arrêter.
11: Il y a les deux chiens avec moi, là, qui sont dehors.
10: Tu les fais aboyer un peu pour que j'entende comme ils sont?
11: Wouf! Tu vois?
10: Ah ouais, j'entends, ouais. Ils ont l'air tout petits, hein.
11: Bah ouais, ils ont qu'un an et demi, deux ans, hein.
10: Bah ça va, n'empêche. C'est bon.
11: Donc, on se... Tu disais?
10: Non, rien. Je disais que j'étais bien contente de t'avoir au téléphone.
11: Bah moi aussi.
10: Ça me fait plaisir, quoi.
11: Donc on se voit demain à quelle heure, alors, à un parc de la
10: tête? Tu veux pas qu'on se voit tout de suite?
11: Bah non,
10: Bah t'as rien à faire, là. Tu peux venir en tongue, moi ça me dérange pas, hein.
11: Bah ouais, pourquoi pas?
10: Bah ouais.
11: Dans combien de temps, alors?
10: Bah, je sais pas, le temps que tu raccroches tout ça et puis tu viennes.
11: Là, je vais...
10: Ça prendra combien de temps? T'es où, là, exactement? T'es où, là, exactement?
11: À la cabine téléphonique.
10: Bah oui, mais c'est grand, Lyon, tu
11: sais. Bah, ouais, mais pour que je rentre chez moi, me préparer et puis tout.
10: Bah non, t'as pas besoin de te préparer.
11: Mais je vais essayer pour danser nu un peu, pour penser à toi.
10: Attends, tu viens, t'as une voiture?
11: Non.
10: Tu vas venir comment, alors?
11: Bah, je vais venir à pied au parc de la Tête d'Or, j'ai pas de voiture.
10: Bah, tu viens à pied, bah, tu peux vraiment penser à moi.
11: Ok.
10: Ouais.
11: Bah, même en mobilette, à la rigueur.
10: Bah, comme tu veux, mais...
11: La 15 000 cm3.
10: Ah ouais?
11: Ouais, je viens avec.
10: Bon, tu viens avec tes chiens, tes chiens, tu vas les mettre où?
11: Moi, j'ai une remorque dedans.
10: T'as une remorque?
11: Ouais, il y a une petite remorque.
10: Tu vois, après, tu vas pouvoir retourner chez moi. Enfin, tu viens... Qu'est-ce qu'on va faire? On va se donner rendez-vous dans un parc.
11: Ouais.
10: Partir la tête d'or, par exemple, tu vois où c'est.
11: Ouais, je connais.
10: Et puis, à partir de là, ben, tu viendras, on ira chez moi, quoi. Mmh. Puis, j'appellerai des copines.
11: Ok.
10: Ça te dérange pas?
11: Non, pas du tout.
10: Non.
11: Tu bon, on se donne rendez-vous.
10: Tu seras prêt à satisfaire tout le monde, au moins.
11: Hein?
10: Tu seras prêt à satisfaire tout le monde.
11: Ben, je vais voir. Hein. On se donne rendez-vous à quelle heure?
10: On se donne. Il est minuit 20, il est?
11: Ouais, il est minuit 20, donc disons une heure et demie,
10: ouais.
11: Ok.
10: Et tu voudrais pas t'asperger de parfum pour moi?
11: Hein?
10: Qu'est-ce que tu mets comme parfum?
11: De la Adidas.
10: Ah, c'est mon parfum préféré. T'as fait exprès.
11: Ah bah c'est super ça.
10: T'as fait exprès?
11: Non.
10: Non.
11: Non, moi j'ai toujours aimé la Adidas. Hein.
10: Ah ouais? Ah j'adore ce parfum moi.
11: Là j'en ai, je vais monter en chercher vite fait à la maison et puis on se retrouve à une heure au parc de la Tête d'Or.
10: Non, une heure et demie.
11: Ben, je peux même t'offrir du Peugeot, hein, si tu veux.
10: Du Peugeot?
11: Mmh.
10: Ah, mais c'est nouveau, ça, non?
11: Bah oui, c'est nouveau. J'ai été en chercher, là, avant-hier.
10: Moi, je préfère le Cacarel.
11: Moi, je connais pas.
10: Tu connais pas Cacarel?
11: Non.
10: Non, c'est un nouveau parfum qui est sorti aussi. Ils sont super bons. Hein. J'en ai chez moi, je te ferai sentir.
11: Mmh?
10: Je te ferai sentir.
11: Okay.
10: J'en ai chez moi. Ça te dérange pas qu'il y ait des copines, alors?
11: Mmh?
10: Ça te dérange pas qu'il y ait des copines?
11: Non.
10: Dans 3 ou 4?
11: Non, bah, ça me dérange pas.
10: De toute façon, tu dois en avoir une grosse pour me satisfaire.
11: Bah ouais.
10: Ouais. Puis en plus, il y a tes chiens.
11: Bah ouais, il y a les chiens, il y a tout le monde. Hein.
10: Ouais, bah j'espère bien. Et tes copains, ils peuvent vraiment pas venir?
11: Bah non, ils peuvent pas, eux. Hein. Parce que demain, ils bossent.
10: Mmh. Bon, bah on fera habiller tout en cuir, mes copines et moi.
11: Mmh. Ok, ça marche.
10: Je ferai sans chaussettes, comme tu me l'as demandé.
11: Mmh. Uh-huh. Bah moi, je serai sur ma 1500 cm3.
10: Bah j'espère. Tu viens en tank ou pas?
11: Ah bah non, pas pour conduire.
10: Bien. Ah si, moi j'aime bien.
11: Ouais, non, mais pas pour conduire, bah, pas pour changer les vitesses.
10: Bah, c'est pas grave, tu mets des chaussettes.
11: Ah ouais, j'ai 2 sacoches en cuir, donc c'est bon, je peux mettre les tongs dans les 2 sacoches.
10: Bah voilà.
11: Pour me reconnaître sur le casque, derrière ça sera marqué MS.
10: MS? Pourquoi MS?
11: Bah Michel Sardou, les initiales de Michel Sardou.
10: Ah ouais.
11: Derrière.
10: Tu peux pas me rechanter une dernière fois une chanson de Michel Sardou?
11: Si tu veux. Alors donc, je me m'enfuis pas, je vole. Comprenez bien, je vole. Sans
10: t'entends fume. Pas bien, tu peux chanter plus fort?
11: Mes chers parents, je pars. Sans fumer, sans alcool. Comprenez bien, je vole. Voilà.
10: Oh là là, je suis en train de mouiller ma culotte là.
11: Ouais, bah c'est bien.
10: Oh là là, vivement que t'arrives. Hein.
11: Bah ouais.
10: Vivement 1h30.
11: Hein. Bah ouais.
10: Bon bah j'espère que tu viens cette fois-ci. Hein.
11: Oui, je viens, t'inquiète pas. Je te promets que je viens.
10: Tu me promets?
11: Oui, je viens.
10: Ouais?
11: Oui.
10: Oui?
11: Oui.
10: Parce que moi, je vais faire déplacer mes copines, j'espère que tu seras là. Hein.
11: Bah oui, je serai là.
10: En plus, elles sont en route, elles ont besoin de...
11: Ouais, mais
10: elles ont besoin de prendre un coup, quoi.
11: Mais t'inquiète pas, avant prendre le coup, avant prendre des coups.
10: Ah bah j'espère.
11: Même toi.
10: Je t'assure. Hein.
11: Non, ah, mais même
10: aussi,
11: toi.
10: Hein, moi aussi, c'est clair, quoi. Moi, j'attends que ça, de toute façon, depuis la première fois que j'étais au téléphone, j'ai pas arrêté de penser à toi, et puis là, t'es pas venu ce matin, je commençais à me dire, putain, mais c'était une connerie. Pourtant, tu m'avais certifié que t'allais venir, putain, ça m'a fait chier, quoi.
11: Ouais.
10: Tu me fais encore un con et tout ça, mais bon.
11: De l'apéritif, t'as de l'americano?
10: Ouais, bien sûr. Ben, j'ai tout ce qu'il faut chez moi, t'inquiète pas.
11: Ouais, mais pas trop, hein, parce que après. Parce que sinon, on va plus pouvoir assurer.
10: Attends,
11: hein.
10: On n'aura pas le temps de boire l'apéro. Hein,
11: ah bah si, avant que j'arrive, si, je bois quand même...
10: Mes copines, elles m'ont toutes dit, attends, il est fait comme t'as dit, c'est bon, quoi.
11: Mais
10: elles vont pas se laisser le temps de rentrer, elles vont te sauter dessus, on va te mettre sur le lit et...
11: Ouais, mais j'aime bien...
10: chien et toi, et puis voilà, quoi.
11: J'aime bien boire l'apéro avant de faire l'amour. Hein.
10: Ah ouais, on fera l'amour, en même temps, on fera boire l'apéro avec mes copines.
11: Ah bah ok,
10: il y en a une qui te sucera, et il y en a une qui te donnera l'apéro, puis en même temps, tu lècheras les seins d'une copine, et puis tu feras des petites cochonneries à tout le monde.
11: Ok.
10: Ça te dérange pas?
11: Non, pas du tout.
10: Non, puis j'ai des copines qui sont un peu lesbiennes, quoi, ça te dérange pas?
11: Non.
10: Non, pas du tout.
11: Pas du tout.
10: Ouais, c'est peut-être un copain qui pourra venir aussi, c'est un homosexuel, ça te dérange pas, ça?
11: Ah bah je préfère que ça soit que tes copines. Hein,
10: mais justement, mon copain, j'en ai parlé à un copain et puis il m'a dit que ça le branchait, quoi. Je lui ai dit que t'étais videur de boîte, que t'étais bien fait, que t'avais tourné avec Tabataka, que t'étais pas un film porno. Et il est vraiment, il a vraiment envie de te rencontrer parce que c'est un homosexuel et tu sais.
11: Et en tennis, je suis 15-2. Hein.
10: En tennis 15-2
11: Ouais.
10: Mmh.
11: Et en Formule 1, je suis 5-4. Allô?
10: Oui.
11: T'as entendu?
10: Je t'écoute, oui, bien sûr.
11: En Formule 1, c'est 5-4. Hein.
10: Mmh, ouais, ouais.
11: T'aimes ça comme un sport?
10: La Formule 1?
11: Ouais.
10: Ah, j'adore.
11: Ah, bah, c'est bien.
10: Et qu'est-ce que je voulais dire? La mensuration de ta bite, c'est combien déjà?
11: 105.
10: 105?
11: Mmh.
10: Ah, c'est clair. Là, tu vas vraiment plaire à mon copain homosexuel.
11: Ah, bah, ok.
10: Il va venir, ça te dérange pas, hein?
11: Voilà, tant pis, tu l'as prévenu, moi. J'ai préféré que ça soit uniquement qu'avec tes copines. Hein.
10: Mm-hmm. Non, mais ça te dérange vraiment pas. Il y en aura qu'un, normalement.
11: Ouais, mais en poitrine, c'est bien du 143C, c'est possible.
10: Non, tu te trompes, hein, chez moi, c'est pas ça.
11: C'est combien, toi?
10: Moi, je t'avais dit
11: 95C. 95C, oh, ça va. Et tes copines?
10: Bah, à peu près comme moi, il y en a une qui fait du 105B, c'est la seule. Sinon, les autres, elles sont comme moi.
11: Ah, bah, c'est bon, 105D, c'est bon, ça.
10: Ouais.
11: C'est pas, ça doit être bien, bien ferme tout ça.
10: Ah, mais ça, y a pas de problème. T'inquiète pas, de toute façon, tu vas toucher, tu vas pas arrêter toute la nuit, tu vas en voir toute la nuit, puis voilà.
11: Ouais, mais demain, je travaille, hein, moi. Ouais. Ah non, c'est vrai, demain, on est mardi, c'est vrai. Non, demain, je suis de repos.
10: T'es de repos?
11: Je reprends. Je reprends demain soir, et puis j'ai pas mal de boulot à faire à la maison.
10: Mm-hmm. Non, mais t'inquiète pas.

0: au parc de la Tête d'Or.
1: Oui.
0: Ok.
1: Ok, ça marche.
0: Bon, ben, je t'embrasse.
1: Moi aussi.
0: Salut, à tout à l'heure.
1: Allez, à tout à l'heure. Oh là là là là, oh, le gars, regardez-le, ouf, là, ça c'est à voir, il est là, il recule. Il en revient pas. Bravo Gérard, hein, décidément, t'es le roi du canular.
2: Il
1: hein.
2: Y en a pas d'autres, j'espère.
1: Non, non, il y en a pas d'autres, on va pas en faire... Non, il faut en garder un comme ça, bien correct. Non, là, très très fort, Gérard. Tes impressions, GG?
2: Dur quand même.
1: Dur, hein.
2: T'es dur le lundi avec moi.
1: Ah ouais, non, mais c'est dur, hein, mais bon, t'as bien assuré. Bah écoute, au revoir Gérard, et puis à bientôt, à jeudi. Mec et tout, il met dehors. Allez, tu dégages maintenant.
2: Si tu veux.
1: Non, mais non, mais non, mais non, tu vas rester encore un petit peu avec nous.
3: Prends la pilule, parce que la pilule, en fait, ça te donne des hormones en plus.
1: Ouais.
3: Et sont ces hormones là qui font que c'est un changement.
1: Qu'est-ce que t'en penses Gérard?
3: T'as un changement.
4: Moi personnellement,
3: t'as la poitrine qui gonfle.
1: Est-ce que Gérard prend la pilule?
2: Non.
0: Il y a des pilules pour hommes maintenant.
1: Ouais.
2: Ah bon?
1: Il va y avoir, oui.
0: Il va y avoir.
2: Et bon, pas. Je voulais te poser une question non plus encore. Et tu crois pas qu'il va y avoir aussi des seins pour hommes, non?
0: Des seins pour hommes.
1: Ouais. Il y en a qui en ont, il suffit d'être un petit peu obèse et puis c'est bon, la poitrine t'en a.
0: Il y en a qui en ont.
1: Il y en a qui ont plus, il y a des mecs qui ont bien plus de seins sur les plages que des nanas. Hein.
0: Ah, mais bon, ça c'est des gros après des obèses.
1: Oui, c'est ça, oui. Ouais. Donc, on baisse ou on baisse pas?
0: Pardon?
1: Non, rien.
0: Donc voilà, je voulais parler de ça et dire aux filles de pas se dépêcher, je veux dire,
1: voilà.
0: Quand elles ont 15 ans, 16 ans,
1: voilà.
0: De pas se dépêcher, parce que moi, je vois, mon ami m'a dit, bon, il a déjà couché avec d'autres filles que moi, et il me dit que j'ai autant d'expérience, ni plus.
5: Oui, bonsoir.
6: Bonsoir, quel est ton prénom?
5: C'est Julien.
6: Bonsoir Julien.
5: Star System FM Max Radio Libre sur internet, sur Facebook, c'est génial. Voilà. Et Max, bravo à toi, franchement.
6: Merci. Nickel.
1: Et voilà ce que ça donne quand Crystal FM, les animateurs de Crystal FM s'excitent derrière le micro. Enfin cool, hein, mais écoutez.
7: Ah ouais.
1: Et ça fonctionne. Non mais ça va fonctionner.
3: Ça, t'inquiète pas.
1: Ce soir la technique, là on a du mal. Hein.
3: On va s'y mettre.
1: On me dit pas que ça marche pas là.
7: Bah écoute.
1: Bah comment ça se fait? Comment si ça doit marcher? C'est que ça doit pas être branché. Il doit y avoir un.
7: Ah bah voilà.
1: Voilà. Bah, alors comment putain. Ah c'est local hein. C'est ça qui est bien. Hein. On est en train.
7: C'est pareil ici hein.
1: On va se foutre des radios locales. C'est exactement pareil. Allez écoutez. Petit extrait.
8: C'est justement un titre emprunté au hit parade de Jérôme que vous trouvez ce soir à partir de 18h, comme chaque jour de la semaine. Un titre qui marche très très fort en ce moment dans toutes les discothèques, le groupe Stage. Et ça s'appelle Ocean of Crime.
1: Voilà, plage 3 s'il te plaît, donc ça on va écouter tout à l'heure.
3: Petite voix sympathique.
1: Ouais,
3: hein.
1: Ça dure juste 4 minutes d'inter, hein, donc vous allez voir, on va bien rigoler. Et puis on va aller du côté de la Belgique, puisque les Belges vous écoutent ce soir bien sûr pour la radio libre de Fun Radio, écoutez.
7: Oui,
1: content. Ah oui. Sympa ça aussi.
9: Ça c'était le groupe Two Belgun avec le célèbre titre.
1: Célèbre
9: les
1: titre.
9: Nati, en parenthèse, il a été repris, remixé en 1925, donc début de ces années, par Serge Rebacker, c'est Domic. Ça, ce voilà est génial. Ça, je vous l'avais promis. C'est encore le groupe Madness avec non plus One Step Beyond,
1: mais
9: un de leurs célèbres titres aussi, c'est House.
3: Je suis parti.
1: Voilà, et puis allez, faisons-nous plaisir. On va comme ça vous mettre des petits extraits des trois choses qu'on écoutera ce soir. Plage 14, s'il te plaît. On en avait déjà parlé et ça fait 10 ans que je suis derrière lui. Je ne lâche pas Nono d'MTI. C'est du vieux. Hein. Aujourd'hui, je crois qu'il existe encore sur MTI, mais plus du tout de le même esprit. Écoutez ce que ça donnait. Fut une époque.
10: Oh là là, get funky. On va vous rappeler un peu ce qui se passe dans vos clubs discothèques. Bonjour les gars. Tiens, discothèque club La Fiesta. Ah bah t'avais honte.
1: Écoute le nom des DJ
10: avec nous aussi. Ce soir, une grande soirée avec DJ Sabatier de la Chou. Et ce soir, je pense qu'il y aura le feu donc sur le secteur de Malade Taverne, discothèque club La Fiesta.
3: Il y avait des questions.
1: Voilà, voilà, tout à l'heure en excuse. C'est bon là.
3: On dirait qu'il a pas dedans.
1: Ah ben non, c'est que il y a des vieux CD, je suis retombé sur des moments forts de radio locale. Attention. Ouvrez bien vos oreilles. Bon, ça date, hein. Ça date d'au moins, il y a minimum 5-6 ans. C'est une radio qui s'appelle, je sais pas si ça existe encore, hein, en Belgique, Radio BO, B-E-H-O. Je pense que c'est comme ça que ça se prononce, hein. Écoutez, 3 minutes de pur bonheur. Je sais pas si on met tout dans son intégralité. Attention, c'est parti.
9: Ça, c'était le groupe Two Belgun avec le célèbre titre Léna, tiens, en parenthèse, il a été repris, remixé en 1925, donc début de cette année, par Serge Rebacker, c'est Domic. Ça, ce voilà est génial. On continue, ça, je vous l'avais promis, c'est encore le groupe Madness.

0: Ness avec non plus One Step Beyond, ouais, mais un de leurs célèbres titres aussi, c'est House.
1: C'est parti.
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2: Avec les taxis des Trois Frontières, allez à Prume, Clairvaux ou Petitière.
3: Mais je ne veux pas aller à Petitière.
2: Alors que voulez-vous ?
3: Que vous me confirmiez que le 080...
4: Oh, c'est le numéro qui ne marche plus maintenant. Ouais, vas-y, c'est bon.
3: C'est bien le numéro des taxis des Trois Frontières.
2: Je vous le confirme. C'est bien le 080.
4: Un plan l'embête, on ne sait jamais. Hein. Voilà. Hop.
2: Connaissez-vous le numéro du mobilophone ?
3: Oui, je pense que c'est le 07.
4: Alors là, on baisse un petit peu aussi, c'est pour éviter d'avoir des problèmes. Ouais. Ouais. Vas-y, on
2: 070.
4: Ah, c'est bon, c'est pas grave. Après, juste les derniers chiffres, vas-y.
2: Et 7 jours sur 7,
3: les taxis des Trois Frontières, je pense.
4: C'est radio, c'est une émission de pub.
2: Et vous ne voulez toujours pas aller à Petitière ?
4: Il y a une petite chute à la fin. C'est un spot radio.
5: C'est un spot ?
4: Ouais.
5: Oh la vache.
6: José Burgeon, fait des voyages Touring Club à Verviers, vous souhaite de belles évasions printanières et estivales.
7: Oh merde.
6: Les nouvelles brochures sont arrivées. Elles vous présentent des destinations de rêve à des prix bien étudiés. En avion, en bateau, en voiture, en car. Tout est prévu au voyage Touring Club à Verviers.
4: Ah, oh, c'est vieux, hein. Mais quoi que je te...
6: Ou grandes évasions.
4: Ouais.
6: Voyage d'agrément, voyage d'affaires.
4: T'imagines les
6: José Burgeon pourra vous satisfaire.
4: Avec le nom, José Burgeon.
6: Le bureau du Touring Club répond au 080.
4: Bon, ça, il y a le numéro de téléphone une fois de plus. Je crois qu'après l'animateur, on va revenir et il va faire quelque chose d'assez sympathique.
6: Vacances de printemps.
4: Oh, putain, ça dure pas longtemps les pubs. Ah,
6: ouais. Vacances d'été. Petit déplacement. Belle croisière.
4: Oh là,
5: c'est interminable.
4: C'est grave, mais je redécouvre. Partenaire.
7: José Burgeon.
0: Voilà, on continue dans les années 80 avec une dame d'Aneka et c'est Japanese Boy. Ok.
5: Ok, je sais pas dire.
4: Oh le mec, ok.
5: Ok.
4: Reste 30 secondes, attention. Hein. Et le meilleur des radios n'est pas encore arrivé.
0: C'est toujours dans les 80. Pourquoi c'est bien de chanter tout ça? Aneka avec Japanese Boy. Et je me souviens même du clip.
5: Super, on est content.
0: La bonne femme, elle avait des cheveux noirs. Enfin, pour ceux qui s'en rappellent, voilà.
7: Oh, c'est énorme.
4: Des cheveux noirs.
5: Mais la chance.
0: Carrément, des 80 aussi, celui-là. C'est bon, c'est du pur, c'est du dur. C'est les Clash avec... Et oui, should I stay or should I go, ce qui signifie dois-je rester ou dois-je partir ?
5: Oh,
0: éternelle question.
8: Jean-Jacques Goldman, c'est sur 12 France.
4: Ouais.
8: Allez, je vous souhaite un très bon appétit.
4: Bien.
8: Prudence et civilité si vous êtes sur la route ou
4: bien
8: si
4: sûr.
8: Vous devez circuler aujourd'hui ou cette semaine. Et justement, on va prendre la route avec François Fellman. Je te retrouverai. La petite Elsa avec T'en va pas de l'année 86. Tandis qu'il est 12h52, on va se mettre un peu d'accordéon. El Montarziorogo. Enfin, c'est un peu compliqué, mais c'est Joe Priva. Il est midi sur 12 France. C'est reparti pour une nouvelle heure. Une nouvelle heure de bonheur que je vous souhaite des meilleurs. Et nous commencerons par l'artiste qui est à l'honneur cette semaine, c'est Joe Dassin, avec une chanson sortie en mai 68, mais qui eut malgré ça un énorme succès. C'est bien sûr Siffler sur la colline.
4: Bien !
7: Il est fort lui, hein ? Il tue pas !
8: Florent Pagny sur 12 France, ça fait des nuits, et c'est pas l'heure du lever du jour, c'est l'heure du cocovin. Oui, ça c'est le titre, Mark Schumann, et avant c'était Brigitte Bardot, la Madrague.
4: La prog, elle tue, hein.
8: Et puisqu'il est 12h15, on va écouter une reprise de 1966, La poupée qui fait non, de Michel Polnareff, mais aujourd'hui chantée par C. Jérôme. Christophe. off sur 12 France, les jours où rien ne va. Et justement, j'espère que la journée se passe bien. Si vous êtes sur la route, de retour du boulot, c'est pas bien grave. Montez un petit peu le son de l'autoradio. Et si vous êtes en vacances, c'est encore mieux ça. On est en vacances toute l'année sur 12 France. Et tenez, on va continuer avec Fernand Reynaud.
4: Attendez, c'est pas fini, hein. Écoutez bien là.
8: Le bonheur, c'est simple comme un coup de téléphone, devait dire Cendrillon. Trêve de plaisanterie, passons aux choses sérieuses avec Richard Anthony et la maladie d'amour.
4: Trêve de plaisanterie.
8: Réglisse sur 12 France, vive les gestes. Il est 12h53, on va se quitter, mais rejoignez-nous nombreux lundi. Car lundi, si vous voulez écouter ce qui va se passer, écoutez. Gilbert Montagnier, tout à l'honneur toute la semaine prochaine. Donc si vous aimez Gilbert, écoutez. Dans quelques minutes, Joël qui va reprendre l'antenne. Et je vous souhaite un excellent après-midi, un excellent week-end et à lundi.
4: Bon, je vous rassure. Sur Énergie Montluçon, c'est Sacha qui vous accompagne. On commence sans plus tarder avec Il était une fois, j'ai encore rêvé d'elle.

0: c'est une fois, j'ai encore la Védèle. On continue en chanson sur Énergie Montluçon avec Ringo. On aime bien Ringo, nous, sur Énergie Montluçon. Ça s'appelle Elle ne veut. 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

0: On ne veut que vous. Bonne matinée. Bonne matinée. Un problème technique apparemment. Bonne matinée sur... NRJ. Et on repart en chanson, il y a des cadeaux à la clé. Des cadeaux à la clé. Prestation cadeau. Des porte-clés, des lacets, ainsi qu'un bon d'achat de 50 francs dans les supermarchés Coccinelle. C'est aussi ça, NRJ, avec Jean Sugurel. On vous emmènera en berge. Michel Berger sur NRJ pour le son. Vous êtes avec Sacha, on vous souhaite une bonne matinée. Maladie d'amour. Maladie d'amour sur NRJ Montluçon, on s'appelle Michel Sardou. Tout de suite aujourd'hui, c'est la Saint-Sophie. Sur NRJ.
1: 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La maladie.
0: J'arrive. Micro comme un calme. Elle court, ça doit transpirer sous les aisselles. Michel Sardou, la maladie d'amour sur NRJ Montluçon avec Sacha. Tout de suite, on s'écoute. Un problème technique apparemment sur NRJ, c'est très rare. Vous êtes toujours sur NRJ. Aujourd'hui, c'est la Saint-Sophie. Technique. Ah, oh là là, très très belle chanson, un de nos chanteurs préférés sur NRJ Montluçon. C'est le beau Johnny Hallyday. Ça s'appelle Chanson d'Émilie Jolie sur le. Et le grand oiseau.

0: C'était donc Johnny. Et tout. Un petit problème technique. Nassera, 16 ans. Bonsoir Nassera.
1: Salut Max, salut Jenny.
2: Salut Nassera.
1: Ouais. Alors moi je voudrais faire un canular à ma run.
0: Ouais.
1: Et ça, je pense que ça va être plutôt cool, quoi. Ça va marcher.
0: Ouais.
1: C'est en fait, Max, tu t'es passé pour un promoteur ou ce que tu veux, un mec de, qui possède de la mairie, quoi.
0: Ouais.
1: Et tu dis à ma run que tu veux faire démolir notre HLM et que tu veux faire construire un centre commercial à la place.
0: Voilà. D'accord.
2: Oh non, donc il faut que ta mère, elle y vire complètement dans une semaine.
0: Expulsé quoi.
1: Ouais, non, mais moi, on n'est pas au courant, quoi. Genre, t'appelles et tout, je suis terrorisée, je fais, maman, c'est pour toi.
0: Ah oui, les gars.
1: Tu fais, ouais, vous avez une semaine pour dégager d'ici, on va tout raser, on a acheté le terrain et tout.
0: Voilà, ok.
1: Ce serait bon.
0: Ouais.
1: Ok, alors tu me rappelles.
0: Ah oui, on n'a pas le numéro, ouais, d'accord. Donc on va récupérer le. Non, mais si, on l'a. Ah si, d'accord, ok.
1: Ouais.
0: Ouais, d'accord, bah tu raccroches.
1: Ok.
2: Et on t'appelle tout de suite.
0: On t'appelle tout de suite. Allez, à tout de suite.
2: Tu fais bien ta voix de mairie, hein.
0: Hein?
2: Tu sais ta voix de fonctionnaire.
0: Oui, bonjour.
3: Bonjour madame, c'est le département.
0: Bah non, je suis pas souriant, non, j'expulse dans une semaine.
3: Ça c'est pas souriant ça.
0: Bonjour.
2: Attends, t'as pas les détails.
1: Ouais.
0: Oui, bon, bah, tu me passes ta mère.
2: Allez, joue le rôle. Peut-être t'es sur speakerphone.
0: Non mais
2: allez,
0: je m'en fous, qu'elle se démerde toute seule là, qu'a fait-il, elle est paniquée là.
2: Allez, vas-y, panique Nassera. Oui. Non mais il faut que lui donner plus de temps.
1: Moi j'ai mis, tu fermes ta gueule. Hein,
2: ok, d'accord. Chut.
1: Maman? Maman! Maman!
0: Hein?
1: Viens voir, je crois qu'il y a un petit problème.
0: Pourquoi un petit problème? T'es expulsé.
1: Maman? Allô?
0: Bonjour madame, Francis le maire, procès de la société Expulse. Je vous appelle à propos de l'expulsion, vous êtes au courant?
1: Expulsion.
0: Oui, c'est-à-dire que nous sommes, je suis un employé de la société Expulse et vous faites bien partie de HLM rue des Planchettes.
1: Oui.
0: Au 8.
1: Oui.
0: Oui, parce que normalement vous avez dû avoir une circulaire qui a dû passer dans votre immeuble, dans les boîtes aux lettres, malgré les grèves, ça a dû arriver. Voilà, c'est que à partir de la semaine prochaine, nous sommes aujourd'hui le 2, à partir du 10, nous allons raser le bâtiment pour y construire une nouvelle société. Et
1: une
0: donc. Oui, bah, normalement, vous devez être au courant.
1: Non, pas du tout.
0: Ah, eh ben, écoutez, je suis au regret de vous annoncer qu'il va falloir quitter les lieux dans les 8 jours qui arrivent, hein. Donc, nous avons une société de déménagement qui va vous aider, des gros bras. Et puis, la société Expulse, donc, expulse les gens à la fois, rase, on va raser le bâtiment. Et puis, normalement, c'est en pourparlers, c'est d'accord avec la mairie. Et nous allons construire, bien entendu, une nouvelle société, ainsi que des espaces verts, pour les chiens, les chats, pour, vous savez, parce qu'ils font un peu caca partout. Sur les trottoirs, et nous avons donc décidé de prendre cet emplacement pour qu'ils puissent venir faire leurs besoins.
1: Et il y a que moi ou il y a tout le monde?
0: Ah ben quand c'est pas que vous, c'est que c'est tout l'immeuble, madame.
1: Mais quand même nous avertir, nous faire des lettres.
0: Il y a une
1: on n'expulse pas les gens comme ça. Dans
0: non, mais il y a une circulaire, madame. Ne vous désarmez pas. Vous allez vous retrouver. De toute façon, nous allons retrouver des bâtiments. Hein, nous allons vous mettre dans des chapiteaux, dans des trucs comme ça, le
1: oui,
0: temps.
1: Oui, d'accord. Comme vous voulez, monsieur, ce genre-là, comme vous voulez.
0: Bah, écoutez, de toute façon, dans 2 jours, vous allez avoir un expert qui va venir chez vous pour vous apporter une lettre que vous allez signer, comme quoi vous êtes d'accord.
1: Et vous allez signer quoi que ce soit.
0: Non, mais vous allez signer à partir d'après-demain, pas maintenant.
1: D'accord.
0: Il y a un monsieur qui va venir, et donc c'est la société Expulse.
1: Oui, d'accord.
0: Je suis Francis le maire.
1: Francis le maire.
0: Francis le maire de la société Expulse.
1: D'accord.
0: Voilà.
1: Je tiendrai le nom. Je me souviens.
0: Vous êtes bien le bâtiment qui est à côté de la poste, c'est celui qui touche, qui est pas loin de la poste.
1: Non, pas du tout.
0: Non?
1: Non.
0: Mais vous êtes, c'est bien le 8 de la rue Planchette.
1: Ah oui, mais 8 rue de la Planchette, il est assez grand et plusieurs bâtiments. Donc 8 rue de la Planchette.
0: Nous, c'est le 8, hein, le 8 et le 10 que nous allons raser.
1: Ah oui, d'accord. Le 8 et le 10.
0: Bah normalement, c'est prévu. En tout cas, nous signons demain ou après-demain avec le maire. Mm-hmm. C'est pour ça qu'il ne pouvait pas le dire. Et dans 10 jours après, il y a tous les médias qui viennent et on fait, vous savez, les nouveaux bâtiments, tout ça. Et nous allons, c'est pour faire, pour que les chiens puissent faire déféquer, faire caca, tout ça. Donc il y aura de tout, hein.
1: Ah oui, d'accord.
0: Donc,
1: j'attendrai quand ils passeront, alors on verra, on va lire ce papier.
0: Ce qui serait bien, c'est que vous puissiez quand même déjà commencer à ranger vos affaires.
1: Comment?
0: Commencez déjà à ranger vos affaires, vous savez,
1: ah,
0: vous sortez.
1: Mes affaires, vous le savez, je ne sais pas comment je vais les ranger, c'est trop lourd, c'est. Il y en a, énorme. Ah, ouais. Ce jour-là, amène un camion.
0: Non, mais. De toute façon,
4: quand vous voulez, on rase tout.
0: On met à disposition, madame, une grande benne à ordures, donc vous pourrez jeter toutes vos affaires directement par la fenêtre.
4: Il n'y a que ça à faire, monsieur.
0: Non, non, mais après, on fera le tri entre les propriétaires, c'est pas un problème. On n'est pas là à voler des chemises à droite à gauche.
4: Monsieur, moi, j'ai pas le temps, je vous attends. Alors, dans ce cas-là, toujours là.
0: Non, mais moi, je ne viens pas, madame.
4: Comment ?
0: Je ne viens pas.
4: Ah, mais n'importe qui vient.
0: Hein ?
4: Celui qui vient. Alors, c'est pas vous, c'est quelqu'un d'autre.
0: Ben non, c'est pas moi. Moi, je suis pas là. Moi, je vous appelle pour vous prévenir. Ensuite, il y a une personne qui va venir après-demain, qui est assermentée par l'État et qui viendra donc vous confirmer ce que je viens de vous dire, oui. Comme quoi le bâtiment va être rasé pour en construire un nouveau.
4: Oui, oui, d'accord. J'attends la personne qui passera.
0: Bon, écoutez, je vous passe une de mes collègues qui s'occupe directement de l'affaire, qui a le dossier en main. Hein.
4: D'accord.
2: Bonjour madame.
4: Bonjour.
2: Oui, je suis avec le service de presse de la société Expulse. Et donc en fait justement on est en train de préparer un nouveau catalogue et on a besoin justement de nos agents qui sont en train d'expulser les gens.
4: Oui.
2: Donc on voulait savoir si on pouvait amener un photographe qui vous prend en train d'être expulsé avec monsieur le maire. Donc
4: en fait écoutez, mais il y a pas que moi dans ce bâtiment.
2: Mais c'est pas grave, on peut mettre tout le monde. Mais bien sûr, mais vous vous a déjà vu, vous êtes très photogénique, etc.
0: Dites-lui qu'il faudrait aussi des photographes pour qu'à un moment donné on va le mettre les valises.
2: Oui, exactement. Donc si vous pouvez acheter les jolies valises comme ça, ça va. Pardon ?
4: C'est une blague ou quoi ?
2: Mais pas du tout, madame.
4: Non, mais
2: pas du tout.
4: Qu'est-ce que vous racontez, là ?
2: D'ailleurs, ça sera très sympa parce qu'on sera une équipe de 7. Si vous pouvez nous préparer du café bien chaud, ça sera très sympa. Comme on va venir vers 7h du matin, ça sera bien. Mercredi, ça vous
4: va ? D'accord, je veux faire un café bien chaud.
0: De la biscotte, dis-lui de la biscotte aussi.
4: On rase pour la maison, qu'on m'expulse comme ça, et en plus, je vais faire un bon café bien chaud, d'accord ?
2: Mais vous êtes sympathique, vous avez l'air sympathique, comme dame. Bien sûr, vous allez nous faire du café, madame.
4: Oui, bien sûr. Bien sûr, bien entendu.
2: Attendez, je veux voir parce que monsieur le maire, il va faire le point.
4: Non, j'ai pas le temps, madame, j'ai pas le temps.
2: Non, mais c'est absolument urgent qu'il vous parle. Ne quittez pas, s'il vous plaît.
4: J'ai pas le temps, j'ai pas que ça à faire, moi.
2: Monsieur le maire.
0: Bah écoutez, madame, vous n'avez pas que ça à faire. Il va falloir quand même que vous fassiez un petit emploi du temps, une sorte de planning. Parce que sinon, vous êtes obligés de venir avec des gros bras pour vous aider à décharger.
4: C'est une vraie blague, vous êtes en train
0: de... Non, madame, malheureusement, non, mais
4: non,
0: je
4: non,
0: suis.
4: Non.
0: Écoutez, voyez avec vos voisins, vous serez, vous êtes peut-être parti en vacances pendant l'hiver, mais.
4: Ah non, j'ai été là, j'ai quitté les lieux.
0: Eh bien écoutez, je vous confirme, demain nous viendrons vous déposer la lettre que vous avez dû normalement recevoir dans votre boîte aux lettres. Le prospectus, nous vous l'envoyons dès demain.
4: D'accord.
0: Mais je suis désolé que vous preniez ça à la plaisanterie, mais... Bah écoutez, on verra.
4: Dans ces cas-là, c'est vrai, ça fait vraiment très mal à tout le monde ici.
0: Non mais évidemment, nous avons eu les mêmes problèmes, vous savez, à chaque fois quand on voit les médias à la télé, on fait croire que c'est prévu depuis des mois et des mois, mais ça se fait à la dernière minute, hein.
4: Oui, mais ça se fait à la dernière minute si on a fait quelque chose de grave, monsieur.
0: Il n'y a rien de grave, on veut simplement...
4: Moi, je n'ai rien fait du tout.
0: Je sais bien, madame.
4: Je ne sais pas comment...
0: C'est bien pour ça que nous n'allons pas raser le bâtiment pendant que vous êtes à l'intérieur, en sachant que vous n'avez rien fait, donc on vous donne la possibilité de sortir de ce bâtiment.
4: D'accord.
0: Mais si vous voulez, nous voulons faire des trucs standing et puis bon, y faire venir des motocrottes, des trucs comme ça, quoi. Vous avez...
4: Vous
0: pouvez me repasser votre fille parce que je crois que j'ai eu votre fille avec qui j'ai discuté 2 minutes avant.
4: Ah oui, c'est vrai. Oui. En fait, c'est pas la radio, ça.
0: Pardon ?
4: C'est pas la radio ?
0: Bah, pas du tout, madame.
4: Ah bon ?
0: Vous faites une erreur.
4: Ah.
0: Pourrais-je parler à votre fille ?
4: Oui, d'accord. Je vous le passe.
0: Au revoir, monsieur.
4: Mais attends, écoute, on va te faire expulser de trop. Je suis morte de rire, maman. Ça fait vraiment... Pas léger. Ouais, allô ?
0: Ouais, léger, hein.
4: C'était excellent. Ma soeur et moi, on était pétés de rire.
0: Bah oui, mais c'est pour ça qu'elle y a pas cru.
4: Attends, deux secondes. Ça serait, ce qui serait cool, hein. Ouais, c'est dommage. Non, je te promets qu'elle y a cru, quoi, en fait. Mais elle flippe tellement qu'elle peut pas l'avouer.
0: Bah oui.
2: Non,
0: c'est possible, c'est au début.
4: C'est ma mère, hein.
0: Ouais, moi je la connais bien, ta mère.
2: Et moi aussi, elle est mignonne.
4: Allez.
0: Non, attends, donc tu la connais pas. Ne dis pas que tu la connais pas. Si tu dis qu'elle est mignonne, tu la connais pas, sa mère.
4: Ouais, c'est clair, ouais.
0: Bon, bah, tu lui annonceras ?
4: Ouais.
2: Non, on va lui dire. Allez, passe-nous.
4: Ok.
0: Qu'est-ce que tu veux lui dire ?
2: On va lui dire si t'es pas vrai.
0: Ah, d'accord, ok.
4: Si tu veux, Jenny, hein. Maman !
0: Ah bah, je fais les valises, moi. Parce que le monsieur, il a dit quand même, donc je fais les valises.
2: Et le café, je l'ai fait.
4: Je veux savoir si tu veux des crues de quelle marque ? Pour déterrer le jardin, ils veulent savoir si
2: vous avez
4: des grues de quelle marque.
2: Des grues de quelle marque ?
4: Allô ?
0: Oui, c'est pour savoir que nous, on voudrait faire le bâtiment en bleu. Qu'est-ce que vous en pensez ?
4: Bleu ?
0: Bleu, pour appeler le ciel un petit peu. Vous savez, le ciel, c'est Dieu, c'est l'avenir.
4: Oh oui, mais c'est trop. Bleu, c'est trop.
5: Donne-moi ça.
4: Attendez, je vous passe mon mari parce qu'il ne croit pas.
5: Oui, allô.
0: Bonjour monsieur, c'est la société Expulse, Francis Lemaire, responsable de la société. Vous êtes au courant ?
5: Que c'est la société là ?
0: La société Expulse, on est là pour expulser les gens, pour construire des nouveaux bâtiments. On est en train d'installer avec des motocrottes des endroits pour que les chiens puissent déféquer et nous avons choisi le bâtiment où vous êtes là pour expulser d'ici 10 jours, raser tout ça et faire mettre un petit peu de verdure. Vous êtes au courant, hein ?
5: Qu'est-ce que c'est que vous êtes vous là ?
0: Alors, déménagement à partir de demain. Nous mettrons à votre disposition des bennes à ordures pour y jeter, bien entendu, toutes vos valises et tout du de l'étage. Et il y aura une équipe de télé et de photographes d'un petit peu tous les grands magazines qui font un petit peu le fer de lance de cette société, qui viendront prendre en photo quand vous déménagez, quand vous mettez des trucs, et puis quand vous êtes expulsé au moment donné d'expulsion. Vous savez, vous faites un petit peu genre malheureux. Aïe !
5: Je ne connais pas, monsieur.
0: Ben, c'est normal, nous sommes envoyés par la mairie.
5: Je ne connais pas la mairie.
0: Vous connaissez pas la mairie ?
5: Personne.
0: Le maire, tout ça ?
5: Je connais pas personne.
0: Francis le maire, la société Expulse, j'ai jamais entendu parler.
5: Je connais pas.
0: Jamais.
5: Jamais.
0: Bah écoutez, monsieur, nous viendrons vous rendre visite demain.
5: À qui ?
0: À vous. À vous, pour le dossier, pour que vous puissiez signer.
5: Je connais pas, ce n'est rien, je connais personne.
0: Bon, vous êtes d'accord pour être expulsé ?
5: Non, je connais personne, je t'ai dit.
0: Bon, on part sur de bonnes bases.
5: Écoutez, monsieur,
0: On se tutoie, on est copains ?
5: Oui.
0: Oui. Bon, alors qu'est-ce qu'on fait ?
5: Oui.
0: Repassez-moi votre fille.
5: C'est pas la peine que je teste avec vous, hein.
0: Merci, monsieur.
5: Hein ? Faut pas prendre les gens comme de... Je sais très bien, mais...
2: Allô ?
0: Oui ?
2: Ça pète dans ma famille, Nassira. Ouais.
0: Le ton commence à monter quand même, hein. On commence
4: il
0: un peu à
4: doute. Cru, lui, tu vois.
0: Ah bah oui, il y a vraiment cru. Bon, tu lui annonces quand même que c'est une blague parce que là, franchement, il va commencer à flipper, à avoir mauvaise l'Europe, hein.
4: Tu crois que c'est un canular, c'est un petit rigolo, tu vois.
0: Bah ouais, alors qu'est-ce qu'on fait, Ginny ?
2: On les dit.
0: Bah on le dit, alors tu lui dis, vas-y, dis-leur, toi.
2: Allez, passe-nous, papa, maman.
0: Non, non, mais dis-leur, ça va plus vite, allez, vas-y.
4: J'écoute souvent.
2: Quoi ?
4: Maman, dis à papa que ça a un.
0: Oh, le père, ça y est, il commence à s'affoler, il va aller voir les voisins.
2: Passe-nous le papa avant qu'il va faire affoler tout le bâtiment.
0: La mère, ou dis-leur, toi, lance-leur.
4: Non, ma mère, elle a compris.
0: Bon, bah, tu diras à ta mère qu'elle lui explique.
4: Ouais, c'est bon, je pense qu'il a compris lui aussi, enfin.
0: Ah, ça y est, il a compris, enfin.
4: On est en train de le tirer par les...
0: Bon, alors, passe-nous le père ou la mère.
2: Passe-nous quelqu'un.
4: Ok, ma mère, alors, vaut mieux, elle a mieux pris, quoi.
0: Ouais. Non,
4: t'as le temps un peu encore.
2: Non, oh là là, bon. Nassira.
4: Les grouilleuses ont pas que ça à foutre.
2: Allez, laisse tomber. Allez, à bientôt, Nassira.
4: Allô ?
2: Maman !
4: Ah oui ?
2: C'était un blague.
0: Elle a compris, elle le sait, hein.
2: Vous êtes sur la radio, il faut surtout que vous dites à votre mari parce qu'il va dire à tout le bâtiment et ça va être un gros problème, hein.
4: Ah, mais vous le savez, au début j'ai cru, hein.
0: Bah, évidemment.
2: Ouais, on a vu, hein.
4: Au début je disais, mais qu'est-ce que c'est que ça ? C'est pas possible.
0: Et à mon avis, apparemment votre mari, lui, il y a vraiment cru du début à la fin.
4: Ah,
0: hein.
4: Oui, il a cru. Mais après, bon, moi, j'ai compris, j'ai dit que c'est une blague, vous voyez, c'est la radio, qu'est-ce que c'est que ça ? Ou c'est des gens qui font une blague sur nous comme ça.
0: Bon, en tous les cas, vous allez pouvoir rassurer votre mari, bien entendu, vous n'êtes pas expulsé puisque la société que nous avons citée et le nom n'existe pas. C'est une pure invention de notre part. Et puis, on vous embrasse tous. Et puis.
2: Et on vous souhaite beaucoup de bonheur pour la nouvelle année.
4: Merci, nous
0: voilà.
4: Aussi.
2: À bientôt.
4: Mes meilleurs voeux à vous aussi.
0: Merci.
2: Bisous, madame. Bye, ciao.
0: Et on embrasse Nassira
2: aussi.
6: On commence sans plus tarder donc avec Lorraine, 17 ans de Montreuil. Lorraine qui a un problème à l'amoureuse, hein, la petite Lorraine. Hein. C'est vrai, hein ?
7: Ouais, c'est ça, ouais.
6: À ce qui paraît, hein.
7: Ouais, mais bon, en fait, j'ai besoin de tes conseils parce que le mec, il est vraiment différent de moi, quoi. Moi, je suis plutôt petite bourge, branchée et tout, et lui, c'est pas du tout le même style, quoi. Donc, je me demande vraiment... C'est plutôt genre toi, quoi. Il se la pète un peu.
6: Ouais, mais moi, je me la pète comme ça pour plaisanter, hein. Les filles me connaissent bien. Gaëlle et Apolline peuvent témoigner. Apolline me connaît moins. Pardon ?
7: C'est pas comme ça, vraiment ?
6: Bah, heureusement. Attends, ça serait une catastrophe. Heureusement que je le dis, putain. Non, mais ça m'arrive de faire le con de temps en temps, chez moi, en privé, machin, de faire le kékouze, mais... Non, en règle générale, c'est plutôt calme, hein, c'est plutôt posé. Hein.
7: Attends, mais t'as vu comme t'envoies chier des auditeurs, des fois, non ?
6: Bah oui, mais est-ce que tu crois qu'ils ne méritent pas ?
7: Si, c'est vrai, des fois, ils sont un peu con, mais bon, ça mérite pas tout le temps ça, quoi.
6: Mais pas tout le temps, mais je suis pas tout le temps en train de le faire, je le fais de temps à autre, quoi.
7: Non, mais bon...
6: Non, mais ouais. Moi, je suis pas quelqu'un de bien méchant. Quand tu dis qu'il me ressemble, c'est-à-dire qu'il ressemble à quoi, mon caractère ?
7: Ouais, il se la pète, ouais, c'est genre...
6: Mais je me la pète pas, moi, je me la pète au deuxième degré, peut-être que lui, il se la pète vraiment au premier degré.
7: Ouais, non, mais c'est comme toi à la radio, quoi, il dit ouais, mais je plaisante, en fait...
6: Ah oui, d'accord, donc je suis pareil dans la vie, moi aussi, alors...
7: Ah ouais. Justement qu'il cache une face timide.
6: Mais bien sûr, non mais même pas, c'est pas parce qu'on est comme ça qu'on se la pète, on peut avoir plusieurs personnalités, on peut avoir plus dans un caractère, il n'y a pas forcément que le timide, que le rentre-dedans, que le machin, tu peux être à la fois rentre-dedans, être réservé, tu peux avoir plein de trucs.
7: Ouais.
6: Bah ouais, ça parce que tu te la joues de temps en temps grande gueule que ça veut forcément dire que t'es timide, ça n'a rien à voir.
7: Lui, on a jamais l'impression de bien le connaître, quoi.
6: Ah, mais moi c'est pareil. Moi j'ai mes meilleurs potes et tout, des fois ils ont l'impression, ils me disent mais attends, mais là tu déconnes ou tu déconnes pas là, et des fois ils savent plus quoi sur quel pied danser, mais c'est ça qui est amusant de temps en temps. Mais en même temps, moi je me force pas à être comme ça, je suis comme ça quoi, j'aime bien, je me dis pas tiens là pendant la journée je vais m'amuser à être comme ci ou comme ça, mais enfin bon, on va arrêter de parler de moi, on va revenir vers lui. Il a quel âge ce garçon?
7: Il a 18 ans,
6: ouais.
7: Il va avoir 19 ans.
6: T'es avec un portable, un sans fil?
7: Ouais, un sans fil.
6: Putain, on a des interférences, on a l'impression que t'es sur Mars.
7: Je suis désolée.
6: Et donc
7: Et j'aimerais tes conseils quoi.
6: Ouais, faut que tu m'en dises beaucoup plus, parce que là, franchement, je vois pas trop ce que je peux faire pour toi, Lorraine, très honnêtement. Hein.
7: Toi, pour te draguer, qu'est-ce qu'il faudrait faire?
6: Mais on va arrêter, on n'est pas là pour parler de moi, on est là pour parler de ton problème à toi. Moi, ça n'a rien à voir, moi je n'ai pas 18 ans, j'en ai 29, et c'est pas de moi dont t'es en train de craquer. Donc parle plutôt de toi et de ton mec et essaie de m'en donner un peu plus avant que je puisse te donner éventuellement des propositions que de vouloir parler de moi. Sinon, c'est de moi dont t'es amoureuse?
7: Peut-être un peu aussi.
6: Non, mais le garçon en question, c'est moi ou c'est un autre?
7: Non, c'est
6: bon, pas. Bon, alors parle-moi plutôt de lui que de moi, alors.
7: Lui, alors il s'habille toujours avec des baguilles, tu vois.
6: Non, mais ça, je m'en fous, c'est de son caractère. Qu'est-ce qui fait que tu dis que... c'est pas ses baskets qui vont me donner ses caractères?
7: Non,
6: et...
7: mais c'est pas souvent la façon de s'habiller, ça prouve un peu le caractère.
6: Bon, alors tu vas m'expliquer plus en détail, parce que là, je ne comprends rien du pourquoi, du comment de ton appel. Ton but, ton appel, c'est que tu veux un coup de main de ma part. Pour quel problème?
7: Parce que j'aimerais le draguer, je vois pas comment le draguer.
6: Et pourquoi tu ne sais pas comment le draguer? Parce que c'est quelqu'un d'inaccessible ou c'est quelqu'un qui...
7: Non, il n'est pas vraiment inaccessible, je comprends pas trop son caractère et...
6: Qu'est-ce qui te plaît en lui? Qu'est-ce qui t'attire et qu'est-ce qui te... Parce que tu trouves ça attirant, le fait de ne pas pouvoir l'approcher ou... Qu'est-ce qui te plaît en lui? C'est le physique?
7: Non, c'est la face cachée, en fait. C'est que je ne comprenne pas tout à fait son caractère.
6: Tu lui as déjà parlé?
7: Ouais, bien sûr.
6: Bon, d'accord, ok. Et qu'est-ce qui te fascine en lui? Qu'est-ce que t'aimes en lui? C'est justement de ne pas pouvoir... T'as l'impression qu'il est plus dur à avoir que les autres?
7: Ouais, c'est l'aspect mystérieux, mais je sais pas comment l'aborder.
6: Ah,
7: c'est
6: ça,
7: pas...
6: ça plaît, ça, généralement. Quand on n'arrive pas à savoir comment, à quoi il pense, etc., etc. Ouais. Ça a du succès, ce genre de comportement. Ça, je m'adresse aux garçons, généralement, mais... Ça, c'est pas que ça fonctionne à tous les coups, loin de là, mais le fait de rester mystérieux ou de jamais montrer véritablement sa facette, généralement, ça intrigue les nanas. Alors, il y en a à qui ça repousse, et puis il y en a certaines, et ça attire, parce qu'au début, même si on n'apprécie pas forcément le personnage, quand il est intriguant, on se pose des questions, on se dit, putain, j'aimerais vraiment savoir comment il est, indirectement, on s'y intéresse. Et en s'y intéressant, bah forcément, on y pense de temps en temps, et puis on tombe dans le panneau. Hein. C'est ouais. ce qui a l'air d'être ton cas.
7: Ouais, mais en fait, je veux vraiment savoir comment l'aborder, comment lui faire comprendre ça.
6: Mais pourquoi avoir besoin d'aller lui dire que tu trouves qu'il a un caractère bizarre, étrange, machin, je sais pas.
7: J'ai pas envie de lui dire, j'ai envie qu'il sache que tu me plais, quoi.
6: Bah, tu vas lui dire quel est le problème, je vois pas où est le problème.
7: Non, mais tu peux pas lui dire comme ça, quoi, il va te prendre en dérision et...
6: Bah écoute, je sais pas, on va demander à une demoiselle du même âge que toi. Tiens, Aurélie, qu'est-ce qu'elle ferait? Aurélie, elle a 17 ans. Aurélie, t'es avec nous, ça va Aurélie?
8: Oui.
6: Est-ce que tu as suivi un petit peu le problème de Lorraine, entre guillemets? Parce que moi, j'arrive pas trop à savoir quoi faire pour elle. Hein.
8: Ouais, j'ai suivi, mais franchement, je vois pas non plus, quoi.
6: Bah, à part d'aller lui dire, hein, tu sais, moi, j'ai pas de solution miracle là-dessus, dans le sens où le caractère, il est ce qu'il est. Maintenant, le truc qui est complètement archi bateau, ce que je veux dire, c'est d'être toi-même, quoi. Si t'as vraiment envie de rencontrer, si t'as vraiment envie de connaître un premier mec, tu voudrais faire quoi tu voudrais carrément lui dire ce que tu ressens pour lui?
7: Non, je voudrais le draguer sans vraiment, parce que je suis assez fière et je peux pas aller le dire comme ça. Je voudrais le draguer, quoi.
6: Ouais, mais là, déjà, tu pars sur une mauvaise note. Je sais pas ce qu'en pensent les filles, mais je sais pas, je pense que tu vas sur une mauvaise note si on est sérieux deux secondes. De se dire, ouais, parce que lui, c'est un mec plutôt grande gueule et prétentieux, si je vais direct m'abaisser en lui disant que je l'aime, ouais, je veux pas, donc je veux jouer un faux jeu. Ouais, mais déjà, là, t'as tort, là, déjà, t'as faux.
7: Non, c'est pas un faux jeu, c'est mon caractère aussi, quoi. Non,
8: ouais, mais range ta fierté un peu.
6: Non, un caractère, ça se calcule pas, t'es comme t'es, tu te dis pas, parce que mon caractère, c'est comme ça, je peux pas y aller du premier coup, pourquoi? Parce
7: qu'en tant que... Non, mais je sais que moi, je le ferai jamais.
6: Ouais, mais là, tu calcules trop, je suis désolé, hein, mais là, tu calcules trop. Tu dis, bon, bah voilà, je voudrais l'aborder, mais sachant que mon caractère, c'est plutôt du genre, je lui dis pas du premier coup, il faut que je me démerde pour pas lui dire tout de suite.
7: Mais non.
6: Ça veut rien dire. Mais ouais, mais si.
7: Je calcule pas, c'est selon les autres expériences que j'ai eues, quoi, je...
6: Ouais, mais tu sais que tu vas tomber sur un mec qui est comme ça, je sais pas, Aurélie, est-ce que tu as une solution pour... Moi, j'en ai pas, hein, Lorraine. Hein. Personnellement, franchement, là, j'aimerais bien t'aider, mais je vois pas trop, à part d'aller lui dire... je vois pas trop, quoi. En même temps, non, je vois pas trop. Aurélie ?
8: Ouais, bah, faudrait peut-être qu'elle fasse des petites allusions, quoi, déjà. Ou, enfin, qu'elle range ta fierté, déjà, de côté, 5 minutes, quoi, et qu'elle fasse des petites allusions.
6: Puis le fait de draguer, le fait, quand tu dis que tu veux le draguer, enfin, tu veux l'approcher, à ce moment-là, c'est, oui, c'est de l'approcher, c'est de lui parler, c'est un petit peu rentrer dans son univers, c'est-à-dire le côtoyer de temps en temps, parler, voir effectivement, quand si t'arrives à créer une discussion avec lui, essayer de t'apercevoir, de voir par son regard s'il s'intéresse à toi ou pas, quoi. Et puis, voilà, je sais pas, j'arrive pas à comprendre vraiment ce que tu veux, enfin, je comprends, mais, j'arrive pas à trouver de solution. Franchement,
7: ouais,
6: je suis dans la... Non, mais c'est trop compliqué.
7: Parce que c'est complexe.
6: Non, mais ça devrait être tellement simple. Et tu te compliques la vie parce que tu veux absolument pas lui dire tout de suite que tu l'aimes. Il faut d'abord que tu le dragues. C'est... Je sais pas, je capte pas trop. Marie a 20 ans, elle a envie de réagir. Oui. Mais par contre, il faut émettre les villes quand même. Marie, elle est d'où ? Marie, tu es d'où ? Marie ?
9: Oui.
6: Tu es d'où ?
9: Ouais, je suis de Paris.
6: C'est de Paris, très bien, Marie. Ben, je t'écoute. Enfin,
9: ouais, voilà.
6: Lorraine t'écoute.
9: Ben, écoute, moi, j'ai le même problème, en fait, parce que j'ai connu mon mec il y a 5 ans maintenant.
6: Mm-hmm.
9: Et il était pareil, c'était sa personnalité qui m'attirait complètement et tout.
6: Ouais.
9: Et inatteignable, je savais pas comment l'aborder. Et en fait, on est devenus super copains. Juste, je voulais vraiment comprendre qu'est-ce qui cachait, c'est exactement ça. Et en fait, on est vraiment devenus super potes, et puis ça s'est fait comme ça, quoi. Donc, il faut, à mon avis, il faut qu'elle attende un peu, et puis, il faut que t'attendes un peu, tout doucement, et puis s'il craque vraiment, voilà, quoi.
6: Mais t'arrives à comprendre quand elle demande, voilà, je voudrais le draguer, mais pas trop, comment je peux m'y prendre
9: Ouais, mais parce que c'est exactement ça, quoi. C'est la face cachée qui est derrière, et ça fascine complètement, quoi.
6: Mais le meilleur moyen de draguer, c'est quoi? Parce qu'elle dit draguer, tu vois.
9: Mais je crois pas qu'il faille draguer, en fait.
6: Non, mais c'est ça, ça veut rien dire, draguer, c'est vraiment genre, trouve-moi des mots, trouve-moi des attitudes, c'est ça quand on
9: demande
6: de draguer.
9: Ouais, faut pas faire comme
6: non,
9: ça.
6: Non, justement,
9: parce que
6: non,
9: mec,
6: ouais.
9: Il va la jeter, c'est clair, quoi.
6: Mais c'est clair, c'est évident, surtout s'il se la pète un peu, à l'âge qu'il a, 18 ans, tu vois, ça pète plus haut que son cul.
9: Ouais, non, c'est clair. Donc, hein? À mon avis, faut y aller doucement et essayer de
6: qui tracaille.
9: Juste d'être pote, quoi.
6: Hein?
9: Juste d'être pote, et puis s'il craque, bah il craque. Quoi.
6: Exactement, donc c'est, ça rejoint ce que j'étais en train de dire, donc ça confirme qu'il faut que tu rentres dans son entourage, que tu l'approches juste comme ça, comme si de rien n'était, que tu le trouves sympa, tu lui fais la bise, tu discutes un peu avec lui, puis tous les jours tu le vois, puis de lui-même il va peut-être craquer sur toi, quoi.
7: Et sans forcer les choses, quoi.
6: Bah, complètement, de toute façon, c'est ce que tu souhaites faire, donc il n'y a même pas besoin de me le demander, puisque apparemment tu veux le draguer, mais t'es tellement fier que tu veux surtout pas lui montrer du premier coup, tu veux y aller au fur et à mesure. Donc le fur et à mesure, c'est des petits gestes, un petit sourire, un petit truc, mais sans trop, quoi. Sans genre, tu la guises, genre, tu vois, la pétasse, quoi. Tu vois, t'es là, regarde-moi, t'as vu mes formes, t'as vu mon cul.
9: Non, moi, ça a marché, en tout cas.
6: Ouais, mais toi, c'est pas pareil.
7: Pourquoi ?
6: Mais non, je plaisante, j'en sais rien, je dis ça pour déconner. Voilà, Aurélie. Tant quoi, tu fais quoi dans la vie, Aurélie ?
8: Non, c'est Lorraine, je crois.
6: Lorraine, tu fais quoi dans la vie, excuse-moi, Lorraine ?
7: Moi, je suis en première.
6: D'accord, très bien. Eh ben, écoute, on te souhaite une bonne fin de nuit.
7: Ok.
6: Hein, tu restes bien sage, hein ?
7: Attends.
6: Oui.
7: Deux secondes.
6: Oui.
7: Au lieu d'aller à Tahiti, tu veux pas passer par la Nouvelle-Calédonie ?
6: Ah, j'y suis jamais allé, ouais. Pourquoi pas ?
7: Parce que c'est là où j'habite.
6: Ah, c'est là où t'habites, c'est bien ?
7: Ouais, c'est super.
6: C'est super sympa ?
7: Ah ouais, j'adore.
6: Non, parce que là, si je vais à Tahiti, c'est parce que j'y suis déjà allé une fois et que surtout, il y a Manu. Son oncle, il a le Club Med, donc si tu veux, c'est peut-être pour ça que j'y vais aussi, comme ça je vais avoir des prix. Hein.
7: Ouais, mais nous, mais assez 10 fois mieux.
6: Non, mais je dis que je vais y aller, ça se trouve, j'irai pas, j'en sais rien, hein. Je dis ça comme ça, mais ça me brancherait bien d'y retourner en tous les cas. Vous connaissez, vous, les filles, Marie, Aurélie, vous avez déjà entendu parler de Tahiti quand même.
7: Ouais.
6: La capitale, comme ça, juste, tu dis rien, toi, hein, Lorraine, la capitale de Tahiti, Aurélie et Marie. Très bien, les filles, pas péter, pas péter. Voilà, très bien.
7: Mais c'est vilain.
6: Non, mais oui, mais autour, non, mais quand on dit, tu sais, quand on dit à Tahiti, c'est une île de transit maintenant, les gens, mais après, tu vas où? Tu vas à Bora Bora, tu vas à Moréa, tu vas aux Marquises, tu fais l'île aux oiseaux. Tahiti, c'est une île de transit, c'est vrai qu'il y a que des plages, c'est une île volcanique et que toutes les plages, le sable est noir, quoi.
7: C'est un peu
6: comme la Réunion, c'est pas très joli, hein, faut bien le reconnaître, ce qui est joli après, c'est. Après, c'est les Seychelles, c'est tout ça qui est bien. Nouméa, pourquoi pas, c'est une bonne idée.
7: T'as le sable blanc, les cocotiers et tout.
6: Lorraine, est-ce que tu connais le point G?
7: Pourquoi?
6: T'as déjà eu des relations sexuelles, Lorraine, ou pas?
7: Oui.
6: Bon, est-ce que tu connais le point G?
7: Oui.
6: Est-ce que c'est Aurélie qui se pose cette question? Arrête, t'as qu'à rester avec nous, tiens, d'ailleurs. Pourquoi Aurélie se pose cette question?
7: Bah, parce que j'arrive pas à le trouver.
6: Ah ouais, tu le cherches?
7: Non, enfin, bon. Je sais pas, j'essaie d'avoir un plaisir, quoi, et je sais pas, j'en ai un, mais un tout petit, quoi.
6: Un tout petit plaisir, t'as déjà eu beaucoup de relations sexuelles?
7: Ouais.
6: Avec beaucoup de garçons?
7: Non, un,
6: mais souvent, quoi.
7: Voilà.
6: Tous les jours?
7: Non, les week-ends.
6: Mais combien de fois les week-ends?
7: Bah là, ça fait 6 fois.
6: Putain, mais ça cartonne les jeunes aujourd'hui. Il y en a une qui a raccroché ou quoi, non? Lorraine?
7: Non.
6: Marie, t'es là? Ah, c'est Marie qui a coupé apparemment. Lorraine,
7: oui.
6: Puisque t'as trouvé le point G, c'est quoi le point G alors?
7: Bah, je suppose que c'est le sommet.
6: C'est quoi le sommet? C'est quel auteur?
7: Ce serait 2000.
6: Pourquoi tu te poses cette question, Aurélie? Donc, c'est parce que t'as jamais eu de...
7: De vrai plaisir, quoi.
6: Quand t'es avec ton mec, t'es bien.
7: Ouais.
6: Mais
7: Sans plus,
6: quoi.
7: Voilà.
6: Mais vous, là, c'est des questions, hein, toujours un peu les mêmes, hein, qui reviennent dans ce genre de sujet, mais qui sont tellement importantes avant d'avancer plus loin en profondeur,
7: ouais.
6: Avant de pénétrer un petit peu plus dans le vagin, parce que je vais t'expliquer où ça se trouve. C'est dans le vagin. Hein. Bah si, c'est dans le vagin, quand même, les filles.
7: Ouais.
6: On va demander à Gaëlle.
2: Ah, c'est dans le vagin, le projet.
6: Le point G à l'intérieur. Bah, y en a qui disent que c'est ailleurs, mais moi, on m'a souvent dit et on en a souvent entendu des définitions à l'antenne de filles qui pourront témoigner là-dessus. Et j'ai déjà testé, hein, personnellement.
2: Et approuvé?
6: Ah, je sais pas, mais bon, en tous les cas, ça a l'air de fonctionner plus ou moins, mais c'est dans le vagin.
2: Ah ouais.
6: Point G.
2: Au fond alors.
6: C'est où toi, pour toi, Gaëlle?
2: Ah, moi je crois que c'était clito, moi. Bah, c'était clitoridienne ou vaginale. Autant pour moi, je suis
6: déjà plus ouais.
2: Cru.
6: Oui. Non, mais il faut y aller, hein.
2: Un tant qu'à faire. Mais bon, je veux dire, si t'arrives à jouir, donc tu peux être aussi bien vaginale que clitoridienne.
6: C'est pénible, hein, Aurélie, ceci dit, ton téléphone portable à se concentrer, là, avec ton sans-fil dans ce coin, avec je sais pas quoi, le batteur, là, dans l'espace. Putain, c'est une horreur.
7: C'est donc, pas oui. Moi.
6: Ouais.
2: Tout dépend de ce que t'es, entre guillemets. Si t'es vaginale, donc ton point G sera du côté plutôt du vagin, et si t'es clitoridienne, je pense que ton point G sera plutôt.
6: Eh ben ouais, c'est peut-être la question qu'il faut se poser, mais moi je pense que il y a quand même pour ceux qui sont clitoridiennes à l'intérieur du vagin, il y a quand même une partie, il y a des endroits qui sont quand même beaucoup plus sensibles que d'autres. Ceci dit, il y a des parties du corps qui sont pas forcément sur la chatte, hein, pour être plus câble, parce que pour Aurélie et Lorraine, nouvelle génération, on dit plus le vagin, on dit la tocha.
7: Voilà.
6: Il y a déjà longtemps, hein, en début 21.
7: Surtout qu'on habite dans le 9-3, quoi.
6: Non, ouais, alors là. Big tocha, quoi, un truc bien poilu. Dans la paroi à l'intérieur, vous savez, quand vous avez le vagin à l'intérieur, là, à peu près à, je sais pas, moi je dirais entre 5 et 10 cm. Non, mais je vous le montre pour Pauline et pour Gaëlle. Sur la paroi en haut, très délicat. Ah ouais, il y a une partie très sensible de la peau, normalement. Je dis pas que tu fais mouche à tous les coups.
7: Un connaisseur.
6: Non, mais attends, on apprend comme tout le monde. Tu sais, au fur et à mesure de faire de la radio libre, t'entends parler les filles, tu dis, tiens, je vais tester à la maison, on rentre en soi. Hop, t'arrives, tu mets la bite. Non, je te mets juste un doigt, tu fous le doigt. Ah, bah oui, ça part.
2: Élégant.
7: Ouais.
6: Des fois, ça fonctionne.
7: Quelle donc, voilà. Vulgarité.
6: Mais non, mais déjà, je pense, Aurélie et Lorraine, et je pense que Gaëlle et Apolline ne diront pas le contraire. Pour que déjà t'aies du vrai plaisir, faut déjà que tu sois avec un mec avec qui t'as vraiment envie d'être.
7: Ah, c'est clair.
6: Parce que le problème que tu peux rencontrer aujourd'hui, Aurélie, c'est que t'es peut-être avec un mec avec qui t'es bien, mais pas suffisamment pour prendre ton pied.
7: Non, mais je sais pas, il y aurait peut-être une position pour mieux le trouver, quoi.
6: Non. Est-ce qu'il... Alors, on va être un peu cru, quoi, mais lors des préliminaires, il y a des préliminaires quand même avant ou pas?
7: Ouais.
6: Ça va très vite, la pénétration, il y a quand même des préliminaires suffisamment longs.
7: Bah, ça dépend, quoi. Des fois, il y en a, et puis des fois, il y en a pas, quoi.
6: Des fois, il y en a pas, mais quand il y en a, ça dure un petit peu de temps ou...
7: Ça dure, je sais pas, un quart d'heure.
6: Ah, quand même. Pas long, un quart d'heure, remarque, hein. Un quart d'heure tout compris, c'est-à-dire le temps de se... On parle pas du moment où vous êtes à poil dans le lit, un quart d'heure.
7: Non. Quand on est habillé et tout, dès qu'on est dans le lit, on se déshabille et tout pendant un quart d'heure et tout.
6: C'est que dalle, un quart d'heure, habillé, tout ça. Oh non, putain. Il te mordit les... Tout ça, il t'est... Non, mais je suis un peu cru, mais t'es excitée au moins quand t'es avec ton mec ou pas?
7: Ouais.
6: T'es bien.
7: Ouais.
6: Vraiment, t'es contente, quoi. T'es heureuse d'être avec lui.
7: Franchement, ouais.
6: D'accord, tu penses qu'à ça, tu penses pas à autre chose.
7: Non, faut pas abuser non plus.
6: D'accord, non, mais... Tu pourrais penser à autre chose, ça pourrait être déconcentrant parce que tu pourrais ne pas prendre suffisamment de plaisir pour... quand je dis penser à autre chose, c'est pas penser au cours, dire putain j'ai une interro de maths lundi ou des choses comme ça, mais tu peux te déconcentrer à autre chose, non? T'es quand même bien avec lui.
7: Ah ouais, bah je suis à fond dedans, quoi. Dès que je rentre dedans, je me fais à peine, quoi.
6: Et alors, et donc tu prends pas ton pied, t'as, à un moment donné t'es pas bien.
7: Ouais.
6: t'as jamais eu, je sais pas, des frissons, tu transpires, t'as jamais eu des sortes de, d'évanouissements ou je sais pas.
8: Non, mais des frissons, quoi, vite fait.
6: Aurélie, ça t'est déjà. Lorraine, ça t'est déjà arrivé, toi?
7: Oui.
6: Ouais, c'est quoi comme genre de réaction que t'as?
7: Je transpire beaucoup.
6: Ouais.
7: Je claque des dents, ça c'est vachement chiant.
6: Putain!
7: Ouais,
6: ouais, comme si t'avais froid.
7: Ah ouais, vraiment.
6: Ah ouais, ouais, ouais, ça m'est déjà arrivé d'en voir ça, ouais. Ouais.
7: Donc, l'éclate, quoi.
6: Hein?
7: L'éclate.
6: L'éclate totale?
7: Ah, ouais. Ah,
6: ah ouais, carrément, ouais, c'est sympa, quoi.
7: Ah, net.
6: Ah ouais, ouais. Bah écoute, Aurélie, je crois que donc, ce qu'il faudrait, c'est que tu demandes à ton copain qu'il essaye.
7: Ouais.
6: Ah, parce que tu veux essayer toute seule, toi?
8: Non, non, non, avec lui, mais franchement, c'est quoi? Déjà, il y a eu quelques... Bon, il a eu son trip à lui.
6: Ouais.
8: Et moi, j'ai pas eu le temps de finir le mien. Et
6: ouais,
8: ça l'a un peu vexé, quoi.
6: Ouais.
8: Je lui ai dit, et puis donc, si je lui parle de ça, c'est même pas la peine.
6: Ah ouais, mais bon, t'es peut-être pas obligé de lui dire non plus. Dans ces cas-là, tu recommences une deuxième fois, tu sais, ça se contrôle pas. C'est quand le mec, il va éjaculer. Il peut se retenir une fois, deux fois, mais à un moment donné, quand même, il lâche l'affaire, le mec, hein.
8: Bah ouais.
6: Bah ouais, à un moment donné, il est obligé, c'est, t'as du poids, ça fait mal, hein. Bah ouais. Quand lui il sent qu'il va partir quand il est bien, faut qu'il se retire.
8: Ouais.
6: Pour faire descendre la pression, hop, caresse, machin, et tu repars.
8: Mm-hmm.
6: Ça veut pas dire que toi tu vas rebaisser d'un ton. Y a Gaël qui veut rajouter un truc.
2: Moi j'ai juste une petite question, ça fait comment quand t'éjacules, Max?
6: Bah moi personnellement, tu sais, je pense que c'est pour trois quarts des mecs. Alors ce qu'il faut savoir, parce que tous les médecins disent, et puis les filles disent, ouais, vous avez de la chance. D'ailleurs, on va peut-être, puisqu'elle a 23 ans, on va l'accueillir avec nous, elle doit être là avec nous. Notre amie Sylvie, t'es là? Sylvie, elle a 23 ans, t'es là, Sylvie? Sylvie,
10: allô?
6: Sylvie, t'es là? Sylvie! Attends, je vais appuyer sur le business. Non, ça part de fonctionner, elle est pas là? Sylvie! On va essayer de la rappeler, il y a peut-être un problème. Non, tu la récupères en antenne? C'est peut-être la bécane, des fois, quand on touche. Des fois, si on touche tous les deux, sinon je vais toucher tout seul le truc. Attends, je vais voir, hop. Elle, est-ce que je peux la voir? Oh putain, mais ça a tout coupé!
2: Ah bah, ben, j'ai voilà. Rien fait.
6: Non, mais c'est moi, parce que c'est leur putain de standard à la ben, con, voilà, le fun, là. Attends, il n'y a plus personne, c'est qu'un coup ça marche, un coup ça marche pas, c'est une merde ce standard. Oh, je crois qu'on a le matériel le plus pourri de la bande FM, c'est hallucinant. On est dans les nouveaux studios, donc on va être obligé de rappeler Lorraine, on va être obligé de rappeler Aurélie, j'espère, j'ai un peu peur pour Virginie aussi, hein. Putain, c'est hallucinant, quoi. On veut faire, je veux faire le truc d'ici, ça raccroche à tout le monde. Ils vont me le faire marcher, ce putain de standard. C'est moi qui me le dis, hein. Si la direction de fun qui nous écoute cette nuit, si vous pouviez enfin enlever vos moufles et vous mettre à bosser, ça serait bien. Qui est avec nous, là? Sylvie?
10: Bonsoir.
6: Ça va?
10: Ça va.
6: Bon, j'ai voulu faire marcher la bécane parce que normalement, je suis censé moi aussi pouvoir manipuler le standard et en faisant la manip normale, j'ai raccroché au nez de tout le monde.
10: Ah ouais, d'accord.
6: Fun radio, quoi, hein, la technologie, quand toutes les radios font un pas en avant, Fun aime bien faire trois pas en arrière, quoi. Il n'y a jamais rien qui fonctionne correctement, qu'est-ce que vous voulez que je vous dise, hein.
2: Ouais, mais il y a Gaël qui assure derrière.
6: Faut pas
2: le truc.
6: Faut pas s'étonner, hein, après, si on est les derniers, hein. Ça, c'est sûr, hein, faut accélérer. Virginie, le point G, il existe? Virginie? Ah, bah, quand même, merde, elle est là, Virginie, ou pas? Ah, pourquoi tu as raccroché à Virginie aussi, de nouveau? Ah, il y a tout qui a raccroché de nouveau, mais on l'avait, Virginie, entre-temps, donc ça a recoupé. C'est qui, là? Sylvie. Ah, c'est Sylvie qui est là.
10: Oui.
6: Sylvie, t'es là. Donc, Sylvie, le point G, il existe?
10: Ah oui.
6: Ah, d'accord, mais tu m'as donné la fiche de Virginie. C'est peut-être pour ça que je voulais parler à Virginie.
10: Oui,
6: alors, je voulais peut-être la fiche de Sylvie. Alors, si elle est là, la petite Sylvie, si tu peux me donner juste la fiche. Donc, Sylvie, le point G, il existe?
10: Ah oui, il existe, c'est clair.
6: Il existe, il est où?
10: Il est où?
6: Ouais.
10: Ah bah ça, c'est chez nous, c'est chez les filles, c'est chacune sait où il est.
6: Ouais, parce que c'est différent, mais dans le vagin, quand je disais tout à l'heure, je disais que des conneries ou quoi, ou alors...
10: C'était vrai.
6: C'était à peu près ça, hein.
10: Oh oui,
6: c'était la fille de ça, Sylvie. Lorraine est avec nous également, donc on va récupérer... Lorraine, t'es là? On te récupère, Lorraine? Non, mais tu les mets directement en air tous, là. Tous ceux que tu récupères, tu me les passes tous en antenne, comme ça on va gagner du temps. Lorraine, t'es là?
7: Ouais, ouais.
6: Bon voilà, excuse-nous, on a eu des petits problèmes et ça revient.
7: Non, non.
6: Donc apparemment, Lorraine, notre amie Sylvie, confirme que le point G, c'est bien dans le vagin. Hein.
7: Ah ouais?
6: Ah ouais,
7: bien trouvé.
6: Ah ouais, j'ai trouvé, ouais, c'est super, quoi. Qui est avec nous encore, là? Il y a Aurélie qui va arriver, donc c'est la fameuse petite Aurélie qu'on va rappeler, celle qui voulait réagir justement à ce sujet. Elle est là? Elle arrive, elle est là, d'accord, ok, très bien. Donc toi Sylvie, tu parleras de quoi? Oui, du régime de Nana, ouais, c'est vrai, on va en parler. Ça y est, elle est là Aurélie.
7: Ouais.
6: Ça va, excuse-nous, hein.
7: Non, ça va.
6: C'est de ma faute, une grosse partie de la faute de la technique fun, hein, là, ça a merdé complet.
7: C'est pas grave.
6: Alors Aurélie, apparemment, donc moi ce que je te conseille, en tous les cas, c'est de, puisque Sylvie qui a 23 ans, elle confirme également ce truc-là, c'est que il faudrait que le mec il mette un avec le doigt et qu'il aille dans la partie supérieur du vagin, à l'intérieur. Mais délicat, hein, qu'il ne vaille pas avec ses gros ongles. Il se bouffe les ongles ou pas?
7: Ouais.
6: Bon, bah ça c'est bien, ça c'est déjà un bon point.
7: Ouais.
6: Et voilà, quoi, hein, je sais pas quoi te dire d'autre, hein, mais bon, c'est peut-être pas le bon mec. Je sais pas, dans les positions, vous variez quand même relativement souvent.
7: Il y a eu l'un d'autres.
6: C'est quoi? On va dire au revoir définitivement. Lorraine.
7: Oui.
6: Je vais t'enlever parce que ton téléphone c'est de pire en pire et j'arrive pas à entendre les autres parce que là il y a une ronflette derrière ton téléphone sans fil, donc c'est une horreur. Hein.
7: Ok.
6: Lorraine, je t'embrasse.
7: Attends, je peux dire un dernier coucou?
6: Vas-y.
7: À Élise et Mélanie.
6: D'accord. Bisous à toi, Lorraine.
7: Salut.
6: Donc je disais ma petite. Oh bah oui, ça fait plaisir là, Aurélie.
7: Mm-hmm.
6: Que donc il faut aller là-bas. Hein,
7: ouais.
6: Dans le vagin. Hein.
7: Ok.
6: Faut pas hésiter une seconde. Hein. Tu fais quoi dans la vie, Aurélie?
7: Je suis en seconde.
6: T'es à la bourre, toi, hein?
7: Ouais,
6: hein?
7: Je sais pas quand même.
6: Mais un petit peu quand même, il va falloir se mettre à bosser un petit peu, hein?
7: Ouais.
6: Bon, bah, je t'embrasse très fort. T'es de quelle région, rappelle-le-moi?
7: 9-3.
6: D'accord, il n'y a pas cours demain?
7: Si.
6: Et alors?
7: Mais c'est pas grave.
6: Pourquoi?
7: Pas pour toi, franchement. Bah,
6: ouais. Ah ouais, pourquoi il y a une nuit comme ça, rien qu'aux filles, hein? Faut en profiter, hein?
7: Ouais.
6: On en fera plus souvent d'ailleurs, hein?
7: De la bombe.
6: Ben, c'est de la bombe, bébé. Ouais, je t'embrasse très fort.
7: Moi aussi.
6: Allez, bon courage.
7: Salut.
6: Bisous. Donc, on reste avec Virginie. Avec, on va accueillir Virginie aussi, mais c'est Sylvie avec qui on va parler de régime de nana, mais on va accueillir également Virginie qui est à 17 ans et qui est de Paris également. Salut Virginie!
11: Salut Max.
6: Ça va bien?
11: Ça va,
6: bon, toi? Très bien, ouais, ça va. T'es plutôt au niveau régime, t'as besoin, t'as des problèmes, t'as des trucs?
11: Bah, disons que j'en fais. On me dit que j'en ai pas trop besoin, mais enfin bon, bah, c'est toujours le tracas quotidien, quoi.
6: Ouais.
11: Puis bon, ça marche jamais, évidemment.
6: Ouais, bah évidemment, quoi. Mais on a deux expertes au standard.
11: Il y a un miracle à conseiller.
6: Surtout Gaëlle, voilà, qui doit faire 1m70. Comment tu mesures, Gaëlle?
2: Attends, c'est quoi? Alors, je suis tout bib.
6: Comment tu mesures?
2: J'ai fait 1m70.
6: Et tu pèses combien?
2: Je suis obligée de le dire.
6: Bah, dis-le.
2: T'as pas vu que j'ai pris 4 kilos?
6: Comment, ça, c'est impossible de le voir, je te jure. C'est...
2: Non, là, 51.
6: 51 kilos, et elle est bien sûr archi beaucoup trop grosse, donc il faut qu'elle perde au moins 3 ou 4 kilos. Donc, quand même, comme quoi il y a des problèmes. Hein.
11: Ouais, c'est clair.
6: Et Apolline, elle merci. Doit faire 1m60, 75 kilos.
12: Ouais, sympa.
6: Comment tu mesures, Apo?
12: Mais non, je fais 1m69.
6: Voilà, 1m69. Et tu pèses
12: kilos, franchement, je sais pas trop. Quoi.
6: Je sais pas trop, non, tu sais pas si sais c'est pas. 65, 64.
12: Non, c'est moins de 60.
6: Moins de 60, ouais, moi je dirais. Combien t'as pris?
12: Non,
6: toi
12: franchement, je sais pas quoi.
6: Combien tu dirais, Gaëlle?
2: On va juger la bête. Vas-y, ouais, lève-toi. Lève-toi.
6: Allez, Apo, on va essayer quand même. Merde, il faut se cacher, on s'en fout.
2: Allez.
6: Attends, tout le monde te trouve. Moi, je te trouve magnifique.
2: Mais elle a des seins, ça pèse vachement plus.
6: Non, mais elle a des petites formes, elle est magnifique.
2: Elle est mimi comme toi,
6: bah,
2: un
6: ouais.
2: petit cœur.
6: Voilà. Tout à l'heure, je vais te soulever pour te peser. Non.
2: Et bon. Pourquoi tu ne soulèves pas, moi?
6: Mais parce que toi, il n'y a pas besoin.
2: Tu ne soulèves pas pour me peser.
6: Un doigt suffirait pour te soulever. 50 kilos, qu'est-ce que tu vas faire avec ça? Allons.
12: Elle a pris 4 kilos quand même.
6: Et elle a pris 4 kilos, hein. Faut le savoir,
12: bien,
6: Sylvie.
12: Elle est très très grosse. Ça,
2: attends, là j'ai des formes, je me sens obèse.
6: Oh là là là.
2: J'ai des joues, c'est terrible.
12: Ouais, ça
2: tu remplis ton jean, c'est insupportable.
6: Sylvie et Virginie. Oui. Donc Sylvie, ton problème?
13: Non, en fait, moi j'ai pas de problème. Ce qui me dérange, en fait, c'est les filles qui toujours disent oh, je suis trop grosse, oh, je suis ci, oh, je suis ça, alors qu'elles sont bien, quoi. Moi je sais pas, c'est bon, c'est peut-être pour faire plaisir aussi aux mecs qu'on fait quelques régimes et tout ça, mais faut peut-être pas exagérer, c'est vrai. À chaque fois qu'on bouge, qu'on va faire des courses et tout le temps, on prend des magazines, à chaque fois c'est vous voulez perdre 3 kilos en 10 jours? Non mais.
6: Même en même temps, tu sais bien, Sylvie, que ce sont des magazines qui vendent à chaque fois, non, le bordel il est le même.
13: C'est bien, Max, c'est bien, je dis pas ça, mais je dis qu'il y a même des filles, que ça devient même des complexes pour elles, quoi. Il y a même des filles qui sont prêtes à tout.
6: Je crois que ça ouais, mais ça c'est un discours qui était tenu dans il y a 2, 3, 4, 5 ans, ça a été la super mode avec les fameux mannequins très maigrelé et tout ça, mais ça a changé quand même.
13: D'accord, ça a changé, mais c'est toujours... Moi, je vois même par rapport à des copines à moi, ça y est, dès qu'elles prennent un petit kilo, ça y est, c'est l'horreur.
6: Mais c'est clair,
13: elles sont malades et tout ça, il ne faut pas exagérer quand même.
6: Surtout dès qu'arrive l'été, ça c'est un problème qui existera toujours, cette vitam aeternam, ça c'est tout le temps, mais ça change, la Pauline veut dire quelque chose.
12: Non, oui. Moi, je veux dire, il y a une chose, c'est que les mecs imposent aussi que les filles soient très minces, parce que vous êtes toujours là, ouais, non, vous faites pas régime, machin.
13: Ouais, c'est vrai.
12: Mais dès qu'on a un kilo de trop, ça va pas, ouais, t'as vu ton cul.
13: Peau,
12: non, mais c'est clair. Clair, franchement.
6: Moi, je l'ai jamais fait signaler, je le jure.
12: Tu le penses, tu vois. Franchement, tu vois quelqu'un qui grossit, une nana qui grossit, tu dis tiens, elle a grossi, elle est moins jolie.
13: Tiens, elle a des bourrelets.
12: Non, j'en suis certaine.
6: Ceci dit, c'est vrai que pour certaines filles, ça dépend aussi des traits de visage que tu peux avoir, mais il y en a certaines où le peu de poids qu'elles vont prendre vont leur faire perdre beaucoup de charme.
12: Ouais,
6: alors qu'à d'autres. On n'en s'en aperçoit pas et à certaines avec les traits de visage, le fait d'être un petit peu plus ronde ou d'avoir des formes, c'est très joli. Donc, t'es très jolie, quoi.
12: Ouais.
6: Voilà, mais ça dépend. Il y a des filles qui craquent sur le côté Gaëlle, plus maigrichonne et machin. Il y a des filles.
12: Moi, j'aime bien.
6: Et il y a des mecs qui détestent ça, qui aiment bien les filles beaucoup plus rondelettes, qui ont beaucoup trop de forme et que moi, je vais moins apprécier. Et c'est comme ça, quoi.
12: T'as toujours l'impression d'être un boudin avec le Max, quand même.
6: Ah, bah oui.
12: T'es maigrichonne.
6: Mais ouais, mais elle a trop de forme, elle a trop de machin. Mais ouais, mais bon, c'est comme ça, quoi.
13: Justement, c'est à cause des gars, Max. À cause des gars, on se sent mal dans notre peau.
6: Ah non, mais attends, je suis désolé. Non, mais là, non, mais c'est pareil parce que Gaëlle, je lui ai jamais fait signaler, j'ai jamais parlé de ça, on en a jamais discuté. Moi, attends, moi, c'est un
12: attends.
6: Attends, moi, je me plains.
12: Plaisanterie, Max.
6: Ouais, mais c'est normal, tu passes ta journée à nous dire que t'as pris 30, alors qu'elle fait 51 kilos. Et ça, c'est la fille la plus grosse. C'est d'un moment, elle en faisait 45 ou 47. Ça, faut voir le truc quand même.
13: Ouais.
6: Et elle se plaignait en disant qu'elle avait pris du poids et elle bouffe un yaourt. Donc, il y a un moment donné où ça devient, t'en rigoles parce que si t'en parles sérieusement, tu te dis, bon, bah, c'est ou elle est boulimique ou alors elle est l'inverse, quoi.
13: Alors,
6: tu ne fais pas vomir quand même, si.
12: Bah, écoutez, dans le couloir, c'est moi.
6: Non, mais voilà. Donc, non, mais personnellement, ça me dérange absolument pas. Moi, je m'en fous. Mais c'est vrai,
13: alors,
6: quand tu vois.
13: Toi, peut-être pas, mais alors les autres mecs, ouais, parce que bon, c'est vrai, nos copains, ou même, je sais pas, même, attends, les filles qui se reconnaissent, elles peuvent appeler, de toute façon.
6: Mais moi j'ai vu beaucoup
13: pas,
6: de.
13: Il y a tout de suite, il y a les mecs qui nous voient. Ça...
6: Moi, j'ai
13: pris un kilo, non, c'est pas possible, et tout ça. Alors que bon, un kilo, c'est rien, on va pas non plus faire une maladie.
6: Moi, personnellement, ça m'arrive extrêmement rarement. Je me souviens même pas avoir dit à des copines, putain, mais t'as pris du poids, t'as pris un kilo. Un kilo, ça se voit pas, déjà. Faut vraiment en prendre 4-5 et... Je sais pas, moi, je m'en suis... J'ai jamais fait la remarque, quoi.
12: Ouais, non, mais t'as jamais fait la remarque, mais t'as peut-être pensé, tiens...
6: Mais ça se voit pas, faut vraiment prendre au moins
13: oui,
6: 5 kilos.
13: Ah ouais, mais
6: non,
13: mais 5 kilos, ça va vite.
6: Virginie, tu peux témoigner.
13: Tu regardes tes fesses et tu dis, ah bah ça y est.
12: Ouais.
6: Ah, sur le cul, ouais, ça se voit.
13: Bah ouais, là.
6: Bah ouais, mais parce qu'il y a des endroits où ça se voit vachement, mais sinon, faut vraiment prendre 4-5 kilos, faut pas déconner.
12: Ouais, mais 4-5 kilos, ça va vite aussi. Tu manges, tu vas un peu trop quick, comme ça.
6: Non, ça
12: tu
6: vas
12: trop.
6: Bah, hey, t'as qu'à pas venir au quick avec l'équipe du Star System, hein, Pauline.
12: Ouais,
6: hein,
12: c'est
6: dans
12: la première fois que je mangeais un hamburger depuis X mois.
6: Voilà. Mais moi, je trouve pas que vous ayez besoin d'avoir plus ou moins, quoi. Vous êtes comme vous êtes. Moi, je sais pas, ça me dérange pas, je m'en fous, moi.
13: Tu ferais bien
12: tu
13: dis
12: biscuit.
13: Que t'en fous, mais bon.
6: Quoi?
12: Toi, tu ferais bien
13: tu dis que t'en fous, mais t'es
6: comme les autres. J'ai jamais rien fait, finalement. Tu vois, on dit, mais on fait pas. Tout ce que vous faites, à chaque fois, c'est chiant parce que ça ne sert à rien.
12: Mais c'est par rapport à vous, ça. C'est ça que tu comprends pas. C'est le fait. Attends, c'est quoi, par exemple, bon, regarde.
6: Mais moi, si demain, je faisais un peu de sport, c'est plus pour être bien dans ma peau, pour être un peu plus, parce qu'à rapport au rythme que j'ai, plus de là, pour avoir un petit peu plus de liberté dans ma tête pour la forme, que pour le physique même. Alors que vous, c'est votre temps, c'est, faut que je prenne un peu de poids, faut que j'en perde 200 grammes, faut que je prenne 100 grammes par-ci, faut que je perde 200 grammes par-là.
12: Non, mais moi, regarde, facilement. Bon, moi, tu regardes, je suis plate comme une limande. Tu me vois quand même
6: oh
12: pas
6: non,
12: en tout cas,
6: t'es blindé de pommes.
12: Regarde, j'ai mis
6: un dessin extraordinaire.
12: J'ai mis, voilà, regarde, c'est des trucs, c'est plantureux.
6: Deux belles noix, deux beaux noyaux d'olive, c'est extraordinaire.
12: Des noisettes.
6: Non, c'est deux noisettes.
12: Tu ne vois pas non plus avoir un cul de jument à côté.
6: Qui ont déjà été bouffés par des écureuils, ouais.
12: Ah,
6: et donc, bien sûr, ouais. Et donc.
12: Non, mais donc, tu ne vois pas non plus avec un cul de jument. Dire, c'est que bon, t'es plate en haut, tu ne vois pas non plus avec un 40 en bas. Faut être aussi logique avec
6: on est d'accord,
12: ouais,
6: on est bien d'accord. Clair. On est bien d'accord. Mais évidemment, bien sûr. Mais enfin
12: et
6: là.
12: Comme moi, je suis extrêmement plate.
6: Non, mais là, par exemple, moi, je te vois là en face de moi. T'as pas besoin de perdre 2 kilos ou 1 kilo. T'as pas besoin de rien perdre du tout. T'as besoin d'en gagner encore.
12: Mais ah ouais, au niveau poitrine. Alors, si tu pouvais me.
6: Mais pas au niveau poitrine, au niveau du corps en lui-même. Je veux dire, au niveau des bras, au niveau de tout. Franchement, mais.
13: Attends, Gaël, écoute, oui Max complimente, c'est magnifique.
6: Mais non,
13: attends,
6: c'est pas rare, bien. Mais on n'a pas besoin, je sais pas. Est-ce qu'au moins on me fait des compliments, non?
12: C'est vachement beau.
6: Dans l'émission, on n'en fait jamais.
12: Mais si, on t'en fait toujours.
6: Non, mais sérieusement, donc je vois pas pourquoi. Personne ne fait de compliments, je veux dire, moi on me dit jamais, malin,
13: nanana.
6: C'est pareil. Je suis Star System, moi.
12: Bah ouais, tout le monde t'aime.
6: Bah ouais, forcément. Bon, donc toi, Sylvie, de ton côté, toi, tu suis jamais aucun régime.
13: Bah, disons que quand approche l'été, si, un petit, pour perdre 2 ou 3 kilos, parce que...
6: Bah voilà.
13: Voilà, mais
6: bah
13: bon,
6: là, parce que vous avez besoin de vous montrer belle aussi sur les plages à votre juste valeur et tout. Mais c'est même pas par rapport aux mecs, c'est par rapport à vous-même. Vous avez essayé d'être... Vous essayez de ne plus être vous-même et de... Mais... Je sais pas,
13: moi, franchement, moi, c'est parce que c'est... Bon, il y a toujours, évidemment, qu'on commence à manger un petit peu, qu'on s'ennuie un petit peu en hiver et tout ça, on commence à manger, évidemment, après...
6: Ah, voilà. C'est pas ça, non? Quand on est toute nue, comment on dit? Non, c'est pas comme ça.
13: Desnuda.
6: Hein?
13: Desnuda.
6: Ah, desnuda, bah oui, nuda, ouais, nuda, voilà. Oui, ça rejoint. C'est une langue facile, l'espagnol, hein, ça, quand même.
13: Ouais.
6: L'espagnol et l'italien... C'est plus simple, l'espagnol, que l'italien, ouais.
13: Ouais. Ouais, c'est sérieux.
6: L'espagnol doit être plus simple que l'italien, je crois. Hein. C'est ce qu'on m'a souvent dit, moi, que l'espagnol était quand même plus proche de la langue française que l'italien.
13: Oui, tout à fait, ouais.
6: Mais la grammaire est plus
2: simple. C'est pas pareil. Le gros problème, c'est quand tu le lis pas du tout pareil qu'en italien.
6: Ah non, pour le parler, pour le parler.
13: La prononciation est pas pareille.
2: La prononciation est plus peut-être pénible en espagnol qu'en italien.
6: Je sais pas, bon, pas problème de ce soir. Merci Sylvie.
13: Un gros bisou.
6: Eh ben, très bientôt, bonne fin de nuit.
13: Bye.
6: Et Virginie, dans un instant, donc on va te retrouver, on parlera de quoi ensemble, Virginie? Ah, on m'a coupé. Virginie, oui? Allô? Ah bah là, vous êtes gouré, là, parce que j'ai l'impression que vous gourez dans les fiches. C'était la 7.
2: Là, c'est moi, c'est autant pour moi, c'est moi qui viens de la zapper malencontreusement.
6: Bon, bah, Virginie nous parlera d'un problème que quoi? Qu'elle a? À la hauteur, à la hauteur avec son mec sexuellement, c'est quoi le problème?
2: Elle a peur de pas être à la hauteur, c'est ça, vas-y.
6: Ouais,
2: elle a peur de pas être à la hauteur avec son mec sexuellement.
6: Bon, bah, très bien.
2: Et donc, elle veut te poser plein de questions.
6: J'ai une solution pour elle. Si elle a un castorama, je vais lui trouver un truc genre un.
2: C'est le mec.
6: Tu sais, les échelles.
2: Ouais, un petit escabeau.
6: Un petit escabeau ou un truc comme ça. Puis on aura Muriel également, qui a 23 ans. Putain, par contre, mettez les villes, ça serait bien qu'on sache d'où ils appellent ces gens-là. Muriel,
13: oui.
6: T'appelles d'où?
13: De Toulouse.
6: Oh, bah Toulouse, je vais venir ce week-end. Hein.
13: Ouais, je sais, j'ai vu ça, ouais.
6: L'Opéra Night, hein. Tu connais ce club?
13: Ouais.
6: Moi, j'y suis déjà allé une fois ou deux, je sais pas si t'aimes bien, toi personnellement, tu peux être franche, hein, y a pas de problème.
13: Bah, je suis pas allé, j'ai vu la publicité la dernière fois.
6: C'est mortel, ce club, sans déconner. C'est un bar, en fin de compte, qui est, la déco est super sympa, vraiment, c'est archi, archi blindé. Y a plein de monde, c'est ouvert, dès 10h du soir et ça ferme à 8h du matin. Et c'est exclusivement disco, funk, ces musiques aussi, genre le Négresse Verte, Gypsy King, Bee Gees et compagnie. Donc là, je vais venir, je jouerai absolument ni house, ni techno, ni quoi que ce soit. On va jouer exclusivement, ou peut-être un ou deux morceaux, mais je vais venir avec un bac de disques exclusivement funk, disco, bonne ambiance, et je vais jouer 3 heures. Et ça va me faire du bien parce que ça fait longtemps que j'ai pas joué ça, je vais m'éclater, j'espère que tu viendras, Muriel.
13: J'espère aussi, hein.
6: Avec un copain.

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1: Cochonne celle-là, hein. 0800 308 5000, vous nous appelez, il y a nos malaises avec un instant Storm, avec le nouveau single qui s'appelle Hurricane, et puis tout à l'heure vers la musique, on ira du côté de Terry Callier avec un extrait de la musique de nuit volume 4 qui va sortir bientôt. Et dans l'immédiat, on va cuire donc Muriel, 23 ans, donc de Toulouse.
2: Oui.
1: Et je profite juste une petite parenthèse, qu'on était tout à l'heure au téléphone avec Virginie, ça a coupé, malheureusement, on a eu Gaël a fait un petit erreur technique et on essaie de te rejoindre, Virginie, donc tu essaies peut-être de nous rappeler, c'est pour ça que ça s'en occupait, à moins que tes parents ne t'ont chopé. Donc Virginie, tu raccroches tout de suite, on essaie de te rappeler, puis si dans la minute à venir on n'y arrive pas, ça veut dire qu'apparemment on ne peut plus la contacter. Voilà, je te redonne la fiche. Donc Muriel, on va parler d'une... t'es tombée amoureuse d'un mec sur IRC, sur quel... il fait une radio ?
2: Non.
1: Ah, tiens, c'est bien la première fois. D'habitude, on tombe toujours amoureux de mecs ou de filles sur Internet Fun Radio, mais là, ça change.
2: Non, c'est pas.
1: C'était quoi, un truc de dialogue tout con, quoi ?
2: Ouais, c'est des salons pour discuter, en fait, sur un site Internet.
1: Ah, on appelle ça des salons ?
2: Ouais, des salons. Alors, t'as des salons publics où tu peux rencontrer plein de gens.
1: Parle devant ton combiné, ma chérie.
2: Pardon ? Ah, tu m'entends pas ? Ouais, en fait, il y a des salons publics où tu peux rencontrer plein de gens, et puis voilà, et puis on s'est rencontrés comme ça. Et
1: ouais.
2: Maintenant, à chaque fois qu'on discute, on est dans un salon privé pour être plus tranquille. Et
1: tu l'as jamais vu ?
2: Non, je vais le voir au mois de mars. En fait, c'est moi qui monte le voir.
1: Ouais. Ça fait combien de temps que vous vous connaissez ?
2: Ben, ça fait...

0: ça fait un mois que j'ai internet.
1: Ouais.
0: Et je l'ai rencontré 2-3 jours après, je crois. Et puis, depuis, on se téléphone, c'est 2 heures par jour.
1: Vous n'avez jamais envoyé la photo sur l'internet, jamais?
0: Lui, il a ma photo, mais moi, j'ai pas encore la sienne.
1: Bon, et alors, il t'a trouvé comment?
0: D'après lui, je suis parfaite.
1: Waouh! C'est pas facile quand même de... Je sais pas, rien qu'un clavier, quand t'entends jamais le son de la voix de la personne, de pouvoir... Enfin, moi, je trouve que le son de la voix est tellement important, parce que quand quelqu'un te tape quelque chose, tu sais pas le ton qu'il y met.
0: Oui, c'est vrai.
1: Tu vois ce que je veux dire?
0: On se téléphone tous les jours quand même.
1: Ouais. Non mais, ah oui, d'accord, ok, donc quand même, t'entends le son de sa voix. Ah oui, d'accord, oui, tu me rassures. D'accord,
0: oui, okay. En fait, le soir, on est sur Internet, on discute sur Internet, mais on passe quand même pas mal de temps au téléphone.
1: Ouais, et qu'est-ce que tu aimerais savoir, donc?
0: Ben, moi, j'aimerais savoir si tu y crois, quoi, si tu crois que...
1: Bah, moi, si je te dis la vérité, enfin, si c'était juste amené à le rencontrer... Bon, oui, bien sûr, de rencontrer, peu importe, on n'est pas obligé de rencontrer une personne de physique à physique, c'est-à-dire que... si la question est, est-ce que en rencontrant quelqu'un sur Internet, est-ce que ça peut être l'amour fou? Oui, je veux dire, il y a l'Internet, mais ça peut être sur Minitel, Internet, ça peut être dans un bar, dans une boîte, ça peut être dans une soirée, peu importe l'endroit. Mm-hmm. Par contre, si c'est juste dialoguer entre, enfin, par téléphone exclusivement, par Internet ou Minitel, tu vois, tous ces trucs-là, tous ces systèmes-là, ensuite se rencontrer une fois et ensuite retourner chacun de son côté, et uniquement rester, continuer à se fréquenter que par des lettres ou tout ça.
0: Ouais.
1: Moi, j'y crois pas trop, quoi. Surtout qu'on s'habitue à ce genre de système et, après, quand on se met à vivre ensemble, finalement, j'ai peur que ça fonctionne pas. Je sais pas, enfin, je me trompe peut-être, hein, c'est mon avis qui est très personnel, moi je suis assez radical là-dessus. Au même titre que quand je suis avec quelqu'un, j'ai toujours vécu de mon côté dans mon propre appartement, j'ai jamais vécu avec quelqu'un. Et quand je reste avec quelqu'un et pendant 2-3 jours je suis avec, tu vois,
0: ouais.
1: J'étouffe et ça se passe pas toujours très très bien, quoi. Et je crois que c'est un peu la même chose comme si quand tu t'habitues à fréquenter quelqu'un que par l'internet, que par téléphone, que par courrier ou que par Minitel, je me vois demain avec cette personne-là, au bout de 2-3 jours je pense que je craquerai, quoi.
0: Ouais, c'est ça.
1: Maintenant, ça n'engage que moi, ce que je dis, hein, bien sûr. Hein. Toi, t'as peur de quoi, là? Déjà, tu l'as jamais vu?
0: Non, en fait, j'ai pas peur de le rencontrer. Bon, je sais que ça se passera très bien, il n'y a aucun problème sur ça.
1: Mais pourquoi t'as jamais demandé à avoir une photo, même si c'est vrai que le physique, tu vas me dire, c'est pas le plus important, mais c'est bien de savoir, enfin, on aime bien avoir les traits de visage, quoi.
0: En fait, il n'en avait pas, donc il va m'envoyer.
1: Le mec, il a pas de photo de lui. Ouais.
0: Non, mais ça arrive.
1: Attends, même moi qui ai très peu de photos de moi, quoique là, tu me demandes une photo, non, remarque, non. T'as envoyé la photo il y a combien de temps?
0: Moi, j'ai dû l'envoyer, je sais pas, une semaine après, une semaine, 15 jours, je me rappelle pas.
1: Il y a combien de temps de ça? Il y a combien de temps que tu lui as envoyé la photo? Donc ça date?
0: Il y a 3 semaines.
1: Attends, il aurait pu te faire des photos le lendemain même après avoir reçu ta photo. Il fait ça sur Photomaton, ça prend 3 minutes. Et attends, en 2 heures, tu peux avoir ta photo sur Internet. Tu vas faire au Photomaton du coin, ça prend 1 quart d'heure. Tu remontes, tu mets ça sur l'Internet, ça prend 20 minutes.
0: Oui, mais moi je m'en fous justement. Enfin, moi c'est pas ce qui m'intéresse le plus.
1: Non, mais je suis d'accord, mais quand même, de quoi t'as peur alors?
0: Mais moi j'ai peur de rien. Ce que je veux savoir, c'est ce que tu en penses. Moi j'ai absolument peur de rien. D'ailleurs, il me tarde de le voir. Bon, mais c'est qu'il y a le problème que je pense, c'est par rapport à la distance. Parce qu'on va pas se
1: voir. Lui, il est d'où? Tu m'as dit de Valenciennes, c'est ça?
0: Oui, de Valenciennes, enfin. Attends, à côté de Valenciennes.
1: Ah, tu vas t'éclater de Toulouse à Valenciennes, tu vas passer un grand moment. C'est tellement top, Valenciennes.
0: Ouais,
1: oh là là, c'est le top, c'est super beau, hein, je veux dire, c'est le Nord, hein, tout de suite, quand tu t'entends parler à Pauline, le Nord, Valenciennes, là, c'est...
2: Valenciennes, c'est sympa.
1: Metz, tout
2: mais
1: ça, oui, c'est extraordinaire.
2: Oh, c'est plein de vie.
1: Ah, bah, c'est merveilleux.
2: Vie, c'est bien, c'est bleu, c'est joli.
1: Bah, c'est merveilleux, surtout à cette période-là, t'as choisi la meilleure période pour aller à Valenciennes, hein.
2: Mais oui, il y a plein de neige.
0: Écoute, on m'a invité, alors bon, juillet, et puis...
1: Non, mais on plaisante, mais bien sûr. Non, mais moi, ce que j'en pense, moi, j'y crois pas.
0: Ah bon?
1: Non, mais je te dis sincèrement.
0: Non, mais c'est bien. Ouais,
1: je peux me planter. Attends, je me trompe. J'espère pour toi de me tromper, mais j'ai souvent dit, je sais pas, retourner après chacun de son côté, recommencer, machin, je sais pas.
0: Non.
1: Ça va être une horreur. Je veux dire, pour peu que ça se passe bien, que vous soyez ensemble, que ça soit bien, ça va être une horreur. Tu travailles aujourd'hui?
0: Oui, moi je suis hôtesse d'accueil dans une salle de concert.
1: Et lui, il fait quoi?
0: Ben, lui, il est lycéen encore.
1: Il a quel âge?
0: Mais il a 18 ans.
1: Ah bah c'est bien tout ça, dis donc.
0: c'est bien.
1: Tu vas sortir avec de la quéquette fraîche,
0: hein? Ah, t'es trop dur, hein, franchement.
1: Ah quoi, trop dur? Là, tu vas sortir avec de la quéquette fraîche, 18
0: oui,
1: ans,
0: écoute,
1: c'est tout frais.
0: Moi, ça m'intéresse pas du tout, ça. Moi,
1: allez, arrête. Tu préfères une quéquette bien fraîche qu'une vieille quéquette comme moi, toute ridée? Allez, il y a ta copine derrière qui rigole entièrement, c'est ça? Tu sais que moi, je suis point encore un an et je fais un petit lifting de la queue, hein.
0: Ah ouais, non, mais attends.
3: J'ai le col roulé, il est mort.
0: Ouais, mais.
3: Ah ouais, il est mort, il est mort, il est dead, il est dead, il est dead. En plus, en ce moment, je sais pas ce que j'ai. J'ai plein de boutons sur le gland.
0: Waouh, c'est ça.
3: Je déconne.
2: Ça donne vraiment envie, hein.
3: Non, mais ça donne envie, hein.
2: Faut te laver.
3: Ah, c'est ça le truc.
2: Faut se laver.
3: D'accord.
2: Devant, derrière, devant, tout le petit bout, tout.
3: Ah putain, je le fais jamais. Alors, c'est pour ça que le col roulé est devenu tout rouge. Ah, c'est pour ça, il y a un petit problème, Muriel.
0: Eh ouais.
3: Dis pas quand même que tu vas pas avoir la semaine pour aller voir de la queue fraîche, quand même.
0: Ah non, mais là, t'exagères vraiment, mais je m'en fous de ça, mais c'est bon. Non, non, non, moi, je l'aime tout court, et puis voilà, je l'aime pour ce qu'il est.
3: Qu'est-ce qui t'a séduit en lui?
0: Sa gentillesse,
3: ouais.
0: Il était franc, et puis il a beaucoup d'humour. Non, il est très sympa, il est. Je sais pas, il est très sincère en tout cas.
3: Question là, je me fais un peu l'avocat du diable, hein, mais c'est pas un peu, je sais pas, je trouve ça un petit peu bizarre de vouloir rencontrer. Enfin, c'est vrai qu'au début c'était peut-être juste de vouloir de discuter, mais moi ça me fait toujours bizarre de rencontrer quelqu'un par le moyen de l'internet ou Minitel. Moi je trouve ça un petit peu, glacial quoi.
0: C'est un peu impersonnel.
3: Ouais, au départ, bon après vous êtes parlé donc t'as entendu le son de sa voix, mais de craquer sur un mec uniquement sur ce qu'il dit sur un clavier, je sais pas, sur un écran, moi ça me je sais pas, ça m'excite pas un poil, quoi.
0: Mais en fait, nous, ça nous intéresse moins d'être sur Internet. On préfère plus s'appeler maintenant que d'être sur Internet.
3: Ouais, puis maintenant...
0: Sur Internet, tu connais pas les réactions, il peut marquer n'importe quoi, ou je peux marquer n'importe quoi.
3: Tu m'as niqué quand même un peu, là.
0: Ah non, là, arrête, ça t'exagère pas mal, quand même.
3: Muriel, les vierges.
0: Ça, oui. Je dirais pas.
3: Ça, c'est que tu l'es, alors, hein, parce que sinon, tu m'aurais dit oui, tu m'aurais dit non.
0: Je t'ai dit non.
3: Non, t'es vierge. Jure-le-moi.
0: Ah, je te jure.
3: T'es vierge ou pas?
0: Non.
3: Putain, carrément.
0: Bon, quoi, carrément? Attends, c'est bon.
3: Tu cherches la queue fraîche. Non, mais sérieux. Là, ça fait rire derrière, mais c'est vrai, non?
0: Mais non.
3: Et que de Valenciennes, quand même.
0: Ah, t'es pas possible.
3: Quoi, je suis pas possible. J'essaie de comprendre. Toute queue fraîche, quand même.
0: Y a rien à comprendre.
3: Bon, y a rien à comprendre. Les filles, vous en pensez quoi, vous, personnellement, le Minitel, l'Internet, tout ça, qu'est-ce qu'il faut? Bon, bien sûr, faut qu'il y aille. C'est quand qu'il va déjà?
0: Bon, ouais, non.
3: Voilà, et qu'est-ce que vous en pensez? Vous y croyez, vous, à tout ça, Gaëlle, de ton côté?
2: Ah, moi, je suis carrément contre.
3: T'es carrément contre?
2: Ah ouais, carrément.
3: Pourquoi contre?
2: Parce que ça fait carrément un manque de communication.
3: Non, mais ça, c'est au départ, c'est pour rentrer. Après, ils se sont parlé, ils se sont eu au téléphone, hein.
2: Ouais, mais enfin, c'est quoi une voix au téléphone? Enfin, je pense qu'on est quand même, non, mais je pense qu'on est quand même assez.
3: Ouais, mais la distance, Toulouse-Valenciennes, déjà, ça oblige à pas se voir souvent.
2: C'est pas possible, à quoi ça sert, justement?
3: Non, mais là, pour se rencontrer. Non, mais après, peut-être. Alors on peut pas leur interdire de se rencontrer, moi, quand on peut pas interdire les gens de se rencontrer. Si ça se trouve, ça va être le coup de foudre et peut-être que toi, tu vas vouloir. Muriel, tu quitteras pas tout pour aller à Valenciennes, ceci dit.
0: Non, mais comme j'ai envie de monter sur Paris, de toute façon, depuis longtemps, ça me rapprocherait.
3: Ouais, enfin, ça fait quand même loin. C'est à un moment donné, ça va vite te saouler. Hein. Paris-Valenciennes, Valenciennes-Paris, les week-ends, tu vois.
0: Oui, écoute, moi je veux ça, et puis lui aussi, je pense de son côté. Donc,
3: mais bah oui, ça c'est l'amour. Mais moi, j'y crois pas. Moi, je dirais pas. Moi, je suis total contre, parce qu'on peut pas être contre. Je sais pas être contre ça,
2: non,
3: c'est un peu dur. Mais
2: je sais pas être contre, tu vois, si tu veux, peut-être que je suis mal exprimé, mais enfin, c'est vrai que moi, je trouve ça.
3: On a du mal à penser que ça peut marcher, que ça peut durer.
0: Oui, mais juste par rapport à la distance, en fait.
3: Mais maintenant, premièrement, bien sûr, bah oui, c'est évident, ça, la distance, je sais pas, moi, je crois pas l'amour à distance, comme ça.
2: Non, mais je pense qu'il faut même pas se poser la question, il faut qu'elle le rencontre, et puis elle verra bien.
3: Là, on est d'accord.
2: Non, mais c'est clair.
3: Ah, bravo,
2: bravo.
3: Là, je suis plutôt, évidemment, donc, on va pas, bien sûr que, moi, je te le dis, Muriel, vas-y, c'est tout.
0: Bah, merci.
3: Mais,
0: ouais, non, je vais y aller carrément, et puis moi, je suis vraiment folle amoureuse de lui, et... En fait, il a vraiment tout, je trouve. Même physiquement, je m'en fous, je l'ai pas vu, c'est vraiment pas le plus important. Et non.
3: Ouais, enfin, méfie-toi quand même, hein, quand tu vas me voir un vilain crabe plein de boutons.
0: Non, je pas pour ça, puis je m'en fous complètement.
2: Oh, c'est beau!
3: D'accord. C'est quoi ta position préférée, toi?
0: Non, c'est pas vrai. Et non, franchement, il faut que tu te calmes, là.
3: Mais quoi?
0: Ah, mais attends, on est entre filles, faut être content.
3: Ah, pardon, excuse-moi, d'accord, ok. Tu suces ou tu te fais bouffer la techa? Muriel?
0: Oui.
3: Tu suces ou tu te fais bouffer la techa? Tu peux faire. Non, ça la fait rire, l'autre derrière. Non,
0: hein. Franchement, t'es grave.
3: Bah, on déconne, ça va.
0: Ah, non, oui, bon, bien sûr, je comprends.
3: Ah, je me ferais bien sucer avant la fin de l'émission. Hein, Muriel?
0: Non.
3: On passe par Paris avant de passer à Valenciennes.
0: Non, tu seras vraiment la dernière personne qui
3: devrait
0: voir.
3: Mais on te demande de sucer une bite, on fait ça dans le
0: coin. Mais c'est bon, quoi.
3: Quoi, qu'est-ce qu'il y a? Je suis pas beau? Je te plais pas?
0: Non, mais vraiment pas.
3: Tu te fais peur?
0: Non, oui, plutôt, ouais.
3: Ah bon, alors pourquoi t'écoutes une émission? Pourquoi tu m'écoutes? C'est ça, je fais peur? et en plus tu demandes conseil à un mec que t'aimes pas, c'est fort quand même.
0: Ah, j'ai pas dit que t'aimais pas, mais tu me cherches, c'est bon.
3: Non, mais t'as peur de moi, tu m'aimes pas.
0: Non, j'ai pas peur de toi et je t'adore.
3: Bah alors, monte à Paris.
0: Oui, mais pas pour te voir.
3: Bien sûr, celle qui quitte du Star System. Oh, je te taquine, putain. L'autre, elle fonce. Non, non, moi, c'est 18 ans, c'est Valenciennes, c'est tout. Voilà.
0: Hein? Voilà, en quelque sorte.
3: Eh ben, va sucer les corons, puis voilà. Ne vous emmerde pas, alors va dans le Nord, voilà.
0: Oh, t'es désagréable.
3: On rigole, Muriel, je plaisante. Attends, ça va. Je suis jaloux, c'est tout, parce que je te kiffe.
0: Ah, oh, bah ouais, j'ai vu ça.
3: Voilà. Bon, bah, je te souhaite en tout cas, vas-y, et puis tiens-nous au courant.
0: D'accord, pas de problème.
3: Et puis peut-être que ça va fonctionner, j'en sais rien, quoi. Bon, enfin, voilà, fonce, hein, vas-y, fonce. Qu'est-ce que t'en penses ta copine derrière, d'ailleurs, au passage?
0: Ma copine, eh ben, non, sans plus, elle y croit pas.
3: Elle y croit pas non plus?
0: Non.
3: Bah, tu vois, hein. Voilà, bah, écoute, je te souhaite une bonne fin de nuit, Muriel. Par contre, il faut être un tout petit peu plus tchatcheuse, quand même, hein, parce que tu m'as l'air un petit peu sécoin.
0: Ah bon?
3: Mais pas coincé, je parle pas de cul, hein, j'enlève tout ça. Mais je trouve que tu donnes pas une joie de vivre. C'est genre, tu donnes pas l'impression d'une fille avec qui on peut avoir plein de sujets, que ça parle, qu'on s'embête jamais, quoi.
0: Bah merci, c'est gentil.
3: Non mais attends, c'est important parce que malheureusement, nous on se voit que 10 minutes comme ça, tu passes à l'antenne. Moi j'ai besoin de ressentir les gens, je ressens en toi le. Je sais pas, c'est pas l'éclat de tout.
0: Ah bah attends, il est
3: 1h
0: du matin.
3: Ah non mais ça, non, ça, il n'y a pas d'excuse. Parce que dans ces cas-là, il ne faut pas téléphoner, il faut rester dans son lit, puis il faut écouter l'émission. Dans ces cas-là, il ne faut pas appeler. Hein.
0: D'accord.
3: Non, ça c'est une fausse excuse, ça. Hein.
0: Ok, bon, je trouverai mieux là.
3: Non mais c'est vrai, non, mais attends, il n'y a pas de trouver mieux, c'est pas au niveau du sujet. T'as pas compris ce que je dis, Muriel?
0: Oui, non mais
3: je dis que le sujet, peu importe lequel, c'est dans la façon de parler, je t'écoute et tout, tac, tac, tac, ping-pong et tout ça entre toi et moi, le fluide. J'ai l'impression que c'est dur. Ah moi, j'aime bien quand les gens, il n'y a pas de blanc, on n'est pas obligé de combler, d'arracher les mots de la bouche et que tout vienne comme ça spontanément, que c'est une sorte de bulldozer de l'amour.
0: Ah, mais je m'améliorerai la prochaine fois, alors.
3: Fais des efforts, d'accord. Bon, je t'embrasse.
0: Au revoir.
3: Allez, bisous.
0: Bye.
3: Ciao. Virginie, donc, on l'a récupérée, elle est là. Tu veux une fiche? Virginie est avec nous. Virginie, elle est de Paris, elle a 17 ans. Virginie, t'es là? Ouais, Apolline, qu'est-ce que tu chies là? Putain, vous êtes mal. Bon, alors déjà, c'est l'autre qui a raccroché, la petite. Ils doivent se marrer, Manu et les Fildar et tout ça, s'ils écoutent l'émission.
2: Non, attends, Virginie est là.
3: Et vous pouvez, est-ce que vous pouvez m'enlever celle qui a raccroché? Par exemple, il y en a une qui est partie de l'antenne, donc faut l'enlever, par exemple, elle. Ah, ça serait bien, ça serait un miracle. Oh, bravo! Apolline, ça fait déjà 3 semaines! Et pourtant, c'est facile, la manip du standard, c'est pas compliqué.
2: Mais non, c'est pas dur, mais
3: il m'avait pas
2: montré encore.
3: Bon, tout Virginie, est-ce que tu es avec nous? Virginie, mais quand je vous demande Virginie en air, je veux Virginie. Virginie, je l'ai pas, Virginie. Arrêtez de me dire qu'elle a raccroché, elle est sur la ligne 1.
2: Non, mais Virginie, non, la ligne 1, c'est pas Virginie.
3: Mais alors, il faut faire les fiches, parce que vous voyez, là, vous allez pas m'aider, les filles, faut vous organiser.
2: C'est pas elle.
3: Bon, alors, passe-moi Héloïse, 19 ans de Roubaix, sur la ligne 4. Je suis obligé de tout faire.
2: Et numéro 4.
3: Merci. Héloïse, t'es là? Héloïse?
4: Elle est là!
3: C'est là, Héloïse? Quelle catastrophe, les filles au standard, les noms, putain! J'aurais bien gardé un petit Manu ou un petit fil d'art derrière pour surveiller quand même, hein. Héloïse!
5: Oui, bonjour!
3: Ça va bien? Ça ne me dit pas que c'est encore Virginie qui a raccroché? Putain, la pauvre, va falloir lui offrir un truc si ça continue. Ça va, Héloïse?
5: Bien et toi?
3: Ouais, ouais. Héloïse, je t'écoute.
5: Bah voilà, alors moi j'ai un petit problème, je sais pas du tout comment m'y prendre pour plaquer mon mec.
3: C'est-à-dire? Combien de temps? Raconte-moi, donnez-moi plus de détails, parce que moi, il faut qu'avec ça, je me démerde. Je peux pas, moi. Imagine, 19 ans, tu peux bien comprendre que quand tu discutes avec quelqu'un...
5: Ouais.
3: Hein, okay. C'est comme si t'es arrivé dans un magasin de disques. Bonjour, oui, je veux acheter un disque. Il faut qu'on devine le disque que tu veux, combien t'as d'argent en poche, et qu'est-ce que t'aimes comme style de musique, non? Attends, on va accueillir Virginie avec nous, Héloïse. Ça fait 10 ans qu'elle attend, la pauvre. Virginie, t'es là?
5: Oui, je suis là.
3: Putain,
5: oui.
3: Ma pauvre.
5: Ah ouais, bah dis donc.
3: Ah bah attends, et tu te plaindras avec...
5: C'est le chemin de croix pour t'avoir, Max. Hein? C'est le chemin de croix pour t'avoir.
3: Je t'appartiens. C'est simplement que t'as les deux poufs du standard, elles font n'importe quoi, elles arrêtent pas de raccrocher, ça te raccroche au nez, je crois qu'elles sont jalouses, Virginie.
5: Non, mais c'était très sympa.
3: Non, bah sympa, elles t'ont raccroché deux fois au nez.
5: Bon, c'est bon, tant qu'elle rappelle.
3: Apolline, sans déconner. Mais quand t'entends tut, ça veut dire quoi, ça?
2: Appuyer sur le bouton.
3: Ça veut dire que Muriel est partie, il faut l'enlever, donc Muriel, dans ces cas-là.
2: On a la note du Manu, hein, quand même.
3: Non, c'est pas pour moi. Manu, t'as fait du bon boulot, putain. Virginie.
5: Oui, par contre, je pourrais rajouter un petit conseil pour Muriel au cas où elle écouterait.
3: Elle écoute sûrement, oui.
5: Oui, c'est parce que tu disais les amours à distance. Je suis pas trop d'accord avec toi parce que moi j'habite dans le Var à la Seine
4: Et mon copain, on s'en fout de ton conseil, on s'en fout, parce que là, t'es pas d'accord avec moi.
5: Ouais, non, mais c'est pour lui dire que ça peut marcher, quoi, distance, hein, c'est...
4: Non, mais c'est de la branlette. Non, mais Virginie, attends, c'est pas méchant ce que je te dis, mais toi, tu vis à distance ?
5: Bah oui.
4: Bah attends, tu vois ton mec une fois tous les combien de temps ?
5: À peu près une fois par semaine, qu'on arrive à se voir, mais bon...
4: Il est où, lui ?
5: À Paris, sur Paris, il est.
4: Ah bah d'accord, ok, bah alors, qu'est-ce que tu voulais dire, que t'étais pas d'accord parce que t'avais...
5: Bah parce que moi j'habitais à la Seine et que ça marchait très bien depuis des années.
4: La
5: quoi.
4: Seine, c'est où ça?
5: C'est dans le Var, tout en bas.
4: Dans le sud?
5: Ouais, dans le sud.
4: Et ton mec était sur Paris?
5: Bah on s'est rencontrés, il habite à la Seine mais il fait ses études à Paris.
4: Mais... Non mais qu'est-ce que vous me faites les filles? Oh, mais si vous touchez au standard là, vous me faites n'importe quoi là. Bon, Héloïse t'es là?
5: Oui, oui,
4: et Virginie aussi?
5: Ouais, ouais, je suis là.
4: Putain, qu'est-ce que vous me faites?
2: On essaye.
4: Non mais la 2 elle marche pas.
2: Ah ben voilà, c'est bien ce que je me disais, voilà. La 2 elle fonctionnait pas.
4: Donc je disais, Virginie, essaie de m'expliquer, excuse-moi Héloïse, hein, d'ailleurs tu peux essayer de m'aider parce que là c'est pas facile, Virginie.
5: Ouais.
4: J'essaie de comprendre ton truc là. Il y a une période, t'étais dans le Var.
5: Non, attends, je t'explique. Non, moi j'ai rencontré mon copain à la Seine-sur-Mer et bon, il est parti faire ses études à Paris au bout d'un an et demi.
4: Oui.
5: Bon bah ça fait aujourd'hui 4 ans qu'on est ensemble. Bon bah il essaie de descendre les week-ends, sinon.
4: Oui, mais la différence. Oui, mais là attends,
5: oui, c'est
4: pas. Oui,
5: c'est que pendant que quand on aime, la distance ça compte pas, quoi.
4: Oui, parce que vous avez vécu quelque chose de fort pendant un an et demi ensemble,
5: oui,
4: ce qui est différent.
5: Oui, bah, c'est
4: non, mais attends, ne confonds pas. C'est comme si demain je suis avec quelqu'un, puis moi aussi, je sais pas, ma nana, je sais pas, elle est reporter, puis elle s'en va pendant 6 mois en voyage parce qu'elle doit faire un reportage au Kenya sur les fourmis d'Égypte. Je reste avec elle quand même, je vais pas dire je la plaque, je parle. Là la différence entre Muriel, c'est qu'elle a connu un mec depuis toujours, tu vois, en province. Elle a jamais vécu avec pendant un an et demi, et le mec après est parti faire ses études à Valenciennes.
5: Ouais, tu l'as un peu découragé quand même.
4: Mais je l'ai pas découragé, attends, je veux dire, tout le monde pense la même chose, on lui a pas empêché d'aller là-bas, elle y va, c'est tout, quoi. Elle y va, attends,
5: bon, de toute façon, elle fera le choix d'elle-même, hein.
4: Mais évidemment, attends, après, elle fait ce qu'elle veut, attends, je m'en fous. Moi, j'ai pas d'autres trucs à régler, j'ai des problèmes de dos,
5: non, voilà,
4: j'ai autre chose à
5: foutre. Pauvre Max.
4: Ouais.
5: Viens, je te fais un massage.
4: Non, je suis l'ostéopathe, c'est bon, j'ai demandé à une copine de me faire un massage, ça m'a encore empiré le truc, ce qui fait que j'ai dû avancer le rendez-vous d'une semaine.
5: Ouais, tant mieux pour toi.
4: Bah ouais. Bon alors, ça te dérange Héloïse si on parle d'abord avec Virginie?
5: Non, allez-y.
4: Non, parce que, non, mais tu restes avec nous Héloïse, hein.
5: Ah ouais, okay.
4: Parce que ça fait 10 ans que Virginie, je sais pas pourquoi Virginie elle me gonflait.
5: Bon, attends, merci, tu commences.
4: T'as une grande gueule, toi. Hein.
5: Non.
4: Hein?
5: Pas du tout.
4: Non, allez, vas-y, je t'écoute.
5: Ouais, alors moi, j'aurais voulu des conseils d'autres filles, parce que, bon, avec mon copain, on a des idées qui sont un peu différentes sur le plan sexuel, tout ça, des trucs qu'il voudrait que je fasse et que j'en suis incapable. Alors, s'il y en a qui peuvent m'aider, ou même toi.
4: Qu'est-ce qu'il t'a demandé de faire?
5: En premier lieu, déjà, il voudrait que je fasse une fellation complète. C'est, bon, pour moi, c'est impossible, quoi.
4: C'est quoi une fellation complète?
5: Oh, Max, t'arrêtes.
4: Non, mais attends, ça veut dire enfoncer jusqu'au bout, c'est jusqu'à éjaculation.
5: Voilà.
4: C'est ça?
5: Ouais, c'est ça, ouais.
4: Ouais, c'est tip-top, ouais.
5: Ben voilà, quoi. Et moi, ça m'écœure, je trouve ça vraiment dégueulasse.
4: Bah oui, mais là, il n'y a rien à dire, quoi. Tu fais ce que tu veux, non mais.
5: Si j'avais une fille dans mon cas, ou une qui pourrait me conseiller un peu.
4: Non, mais on va pas conseiller à quelqu'un. Non, mais c'est pas un conseil, là. Je veux dire, on peut pas conseiller quelqu'un qui va te confirmer que oui, c'est dégueulasse, que cette fille-là, si on demande à des filles d'appeler pour dire qu'elles ont le même problème que toi, elles vont te dire la même chose.
5: Non, bah non, une autre qui a dit qu'au début ça lui plaisait pas, puis bon, c'est pris de telle manière à ce que ça se passe bien, quoi.
4: Mais alors, qu'est-ce qu'elle va te dire de plus que ce que tu viens de dire?
5: Bah, je sais pas,
4: rien. Non, mais rien. Rien, parce qu'une fille qui, comme toi, non, mais ça, c'est même pas, il n'y a même pas besoin de demander à des filles de réagir là-dessus. On n'a pas besoin de confirmer qu'il y a des filles qui n'aimaient pas comme toi et qui sont mises à l'aise, parce qu'il y en a, mais elles vont rien te dire de plus que ça.
5: Et toi, t'as pas un conseil? T'as pas qu'à rencontrer une fille qui t'aime dans ce cas-là? Je sais pas, moi.
4: Bah non, malheureusement, non. Bah non. Moi, j'ai toujours eu le droit à des filles qui suçaient jusqu'au bout. Non, mais j'ai pas rien à dire d'autre.
2: C'est la sienne complète?
4: Bah ouais, non, mais bien sûr.
5: Ouais, t'es bien tombé, hein.
4: Bah, je suis bien tombé, je veux dire, je calcule pas, j'ai jamais demandé à ce que ça se fasse, ça s'est fait, puis voilà.
5: Ouais.
4: C'est énorme.
5: Non.
4: Oh, bah attends,
5: Par contre. Non, par contre.
4: Non, mais attends, juste un truc quand même. Héloïse.
5: Oui.
4: Toi, tu vas jusqu'au bout?
5: J'ai jamais fait.
4: D'accord, ok. Bon, lâche l'affaire, donc.
5: Je sais pas.
4: Truc pour les filles pour demain. Si un jour vous allez jusqu'au bout de la fellation et tout, et que, bon, c'est un peu gore, hein, mais c'est mal, c'est le sexe, hein, que vous avalez, ça sert à rien d'après d'aller venir embrasser le mec sur la bouche, parce que nous après on a du sperme sur les lèvres, c'est pas bon.
2: C'est du vice.
4: Mais ça colle, cette merde.
2: Justement, ça colle cette merde, mais c'est bien fait.
4: Maintenant, j'ai des gosses aux lèvres. Eh ouais, le problème, il est là. Quand j'ai de l'af.
2: Il y a des triplés.
4: C'est des... Non, mais je rigole, hein, je dis des conneries. Héloïse, oui, tu l'as jamais fait?
5: Non.
4: Bon.
5: Ça, non, mais trop chose.
4: Pardon?
5: Ça non, franchement non, mais bon, j'ai pas autre chose que ça.
4: Ah, j'ai compris, ça non, mais je suis une vraie cochonne, j'ai dit, attends, j'ai compris, d'accord, ok.
5: J'ai pas dit ça du tout.
4: Là, on peut, si c'est possible, hein, si on peut avoir une sorte de, on pourrait appeler ça une sorte d'exploit technique, d'avoir Patricia, 46 ans de Montpellier. Patricia, elle est là?
6: Oui.
4: Salut, c'est pas ma Patricia que je connais?
6: Bah oui, tu me connais.
4: Putain, mais c'est pas... Mais je croyais que t'étais morte, toi!
6: Eh non, pas
4: mais
6: toujours, hein.
4: Putain, mais tu fais quoi? Tu deviens quoi?
6: Eh bien justement, je te rappelle parce que, bon, comme je disais, j'ai laissé un peu tomber quand j'avais GG, ça me gonflait.
4: Ouais.
6: Et là, je reprends. Mais,
4: non, mais GG, parce que le jeudi, arrêtez de me gonfler avec GG qui...
6: Oui, bah justement, c'est pour ça que
4: ça, c'est un truc,
6: ça m'a gonflé.
4: C'est un truc qui m'énerve, c'est les gens qui disent, moi, j'écoute plus qu'il y a GG. GG, il passe que le jeudi et à 1h du matin. Alors, arrêtez de me gonfler, c'est 2 heures d'émission par, sur tout le reste que j'ai. Donc,
6: exactement. Mais
4: c'est la fausse excuse.
6: J'ai tombé, moi.
4: Ouais.
6: En parlant de ça, justement, je voulais pousser un coup de gueule, moi.
4: Non, mais attends, Patricia, si je te fais intervenir, c'est parce que t'as 46 balles. Je voyais que tu donnes un petit coup de main concernant Virginie et son problème de fellation et tout ça là.
5: Ouais,
4: après, on parlera de tes problèmes, ton coup de gueule après. Hein,
6: ouais, ben, elle a tout à fait raison. Parce que je vais te dire un truc, Max. T'as qu'à commencer toi à le faire à un mec. Tu l'as vendu et tu vas pas nous en reparler après.
4: Mais attends, mais.
6: Mais attends, tu crois que j'ai. Eh ben, attends, qu'est-ce que tu réponds à ça? Fais-le, tu vas voir, c'est dégueulasse.
4: Mais attends, mais nous en échange, on va bien dans le minou.
6: Mais sinon, c'est pas dégueulasse.
4: Pardon?
6: C'est pas dégueulasse, c'est pas pareil, ça.
4: Je peux t'assurer qu'il y a des fois. Non, mais attends, moi on me l'a dit, en plus j'ai souvent entendu témoigner. Il y a des fois, ça transpire.
5: Attends, Max,
4: hein.
5: Tu l'avales pas le minou, hein?
4: Non, mais ça transpire là-dedans.
5: Ouais, non, c'est complètement différent,
4: en vrai. Arrête! Eh ben, dans ces cas-là, non, mais attends, dans ces cas-là, on est plus sérieux parce que là on déconne sur le sujet, mais Virginie, ouais. Un, rien ne t'oblige de le faire si t'aimes pas. Deuxièmement, si t'es prête à voir le feu et que tu veux pas aller jusqu'au bout, bah, à un moment donné où tu sens que ça va arriver, bah, tu t'enlèves.
5: Non, oui, non, mais attends, moi je vois ça comme ça, mais
4: puis
5: bon.
4: T'as 17 ans, t'as le temps, puis t'es peut-être
5: non,
4: pas avec un mec qui fait kiffer.
5: Lui, parce que pour lui, c'est tout, quoi, en fait.
4: Bah oui, mais bon, parce que.
5: À chaque fois, c'est le sujet qui revient sur la table, et bon, ben voilà, quoi.
4: Non, dans la bouche.
5: Oui, plutôt.
4: Parce que si tu la fous sur la table... Mais...
5: Non, c'est pas bien.
4: Non, mais rien, on peut pas obliger une fille de faire ça. Je veux dire, non, mais là, je déconnais tout à l'heure, mais là, je te rejoins. C'est vrai que pour un mec, c'est... Moi, j'ai jamais rencontré une fille qui voulait absolument pas le faire, qui était cadorique. Non, là-dessus. Maintenant, t'es jeune, en même temps, je peux comprendre. Le mec avec qui t'es, est-ce que vraiment tu kiffes avec? T'es bien avec
5: ah,
4: lui?
5: Ah oui, non, oui, c'est super, quoi. C'est vraiment le top.
4: Bon, et c'est le fait de le faire pour toi, c'est dégradant?
5: Non, pas dégradant, mais disons que j'ai peur de vomir ou de, tu vois, que ça.
4: Mais tu vas pas jusqu'au bout.
5: Pas du tout, quoi.
4: Mais oui, c'est parce que tu t'y. Parce que. Oh là là,
5: c'est dégueulasse.
4: C'est
5: hein.
4: Délicat d'en parler, ouais, mais. Ça, non, c'est pas dégueulasse. Ça dépend, t'es pas obligé d'aller. Attends, mais là on va être. C'est même pas une question des creux, parce que c'est comme ça, c'est. T'es pas obligé, de le faire tout le temps, de le faire longtemps, t'es pas obligé d'aller profond, t'es pas obligé. Quand tu sens que t'es pas bien, c'est à toi de diriger le truc. Donc quand tu sens que ça fait. Que c'est pas agréable, bah t'arrêtes, et puis c'est tout, quoi.
5: Ouais, non, mais attends, je vois ce que tu veux dire, non, je le fais. Mais bon, si, pour lui, c'est pas assez, parce que c'est une preuve d'amour, il faut.
4: Oh là, non, alors là, non, alors là, je vais dire, alors là, non, mais là, je vous rejoins, les filles, c'est pas du tout une preuve d'amour, là, les mecs, vous êtes vraiment des. Non, là, je m'adresse
5: des
4: à ton.
5: Ingrats.
4: Non, mais là, non, mais là, le mec, ça veut dire qu'il pense qu'à sa gueule et à aucun moment il pense à ta bouche.
6: Oui, exactement.
5: Bah, ouais,
6: il pense
5: c'est
6: pas qu'à
5: ça,
6: sa gueule, oui, c'est vrai.
4: Non, mais là c'est très égoïste. Ouais. Y a des filles qui le font plus pour faire plaisir au mec que pour se faire plaisir. Il y a des filles qui aiment bien faire ça. Il y a des filles qui adorent carrément, qui vénèrent ce truc-là. Et puis il y a des filles, je sais pas, c'est peut-être pas le bon moment, t'es peut-être pas prête à ça, et ça viendra peut-être plus tard, je sais pas. Toi, Patricia, tu le fais jamais?
6: Non, j'ai jamais fait jusqu'au bout parce que justement c'est le même truc que Virginie.
5: Ouais.
6: Arrivé à un certain moment, mais je bloque. Moi, je sais que si je sens, parce que tu le sens.
4: Oh.
6: Et bien, c'est clair, non. Je suis
4: ça fait du bien aux amygdales, putain.
6: Non, mais j'en ai plus d'amygdales, alors laisse tomber.
4: Ah bah d'accord, ok, d'accord, c'est peut-être pour ça alors. Ouais.
6: Non, mais il faut pas qu'elle se force. Et en fait, c'est vrai que le mec qui dit c'est une preuve d'amour, c'est pas vrai.
4: Non, ça c'est des conneries. Ça c'est
6: voilà,
4: pour que.
6: Ça, c'est de l'égoïsme, c'est pour sa gueule.
4: Ouais, voilà, exactement. C'est pour dire voilà, exactement. Et toi, ça te fait douter, ça t'emmerde et tout. Est-ce que toi, il te fait des petits cunilingus?
5: Bah oui, quand même.
4: Bien ou
5: oui,
4: pas?
5: Oui, non, c'est très bien, oui.
4: En plus,
6: attends, ouais. Virginie, un truc, ouais. Max, même pour toi, c'est quand tu parles du minou, c'est quand vous faites un cunilingus à une nana, en général, c'est sur le clitoris, c'est
4: ah
6: pas
4: non, ah non, non. Ah non.
6: Oui, mais tu peux y aller à l'intérieur, mais t'es pas obligé non plus.
4: Ah, on est bien, ouais, non, voilà, mais d'accord, ouais, bien sûr.
6: Donc à l'extérieur,
4: c'est autour des parois, pas... c'est, ouais.
6: Oui, d'accord, mais t'es pas obligé non plus. Si le mec, il veut pas le faire, il le fait pas.
4: Bien sûr. Et...
6: bon, mais si les... au niveau du clitoris, il y a rien.
4: Ouais. Et puis des fois, c'est mal fait. Alors des fois, ils ont... les filles disaient, ou toi, tu le fais trop violemment, ou c'est pas bien fait, ou.
6: Ah oui, ça y est, il faut avoir le coup de langue aussi, hein.
4: Bah oui, et puis il y a des.
6: Il y en a qui sont doués en langue, il y en a qui le sont pas.
4: Non, puis il y a des jours avec, des jours sans, puis il y a des jours, t'en as plus envie que d'autres. Moi, personnellement, des fois, des fellations, c'est avec tous les mecs comme ça, puis il y a des moments, t'as plus envie que d'autres, hein.
6: Oui, c'est sûr, hein. Non, mais de toute façon, ça, c'est comme tout, hein.
4: Ah, c'est comme des fois, t'as envie que ça se passe tout de suite et vite, et puis il y a des moments, tu veux que ça soit vachement plus câlin, et puis voilà, quoi.
6: Voilà.
4: Hein? Tiens, on a une réaction de Christelle qui a 25 ans, qui est de Reims et qui voulait réagir justement à ton sujet, Virginie.
7: Ouais.
4: Donc
7: moi, je t'appelle. Tu m'entends là?
4: Putain, calme-toi, toi.
7: Mais si je.
4: Salut,
7: ça, j'ai le retour là, alors ça c'est bizarre.
4: Bah, baisse la radio.
7: Elle est éteinte, c'est bon.
4: Salut la suceuse.
7: Salut. Bien, merci pour l'appellation. Non, moi, je t'appelle. C'est la première fois que j'écoute votre radio, donc une petite insomnie, donc j'allume.
4: Ouais.
7: Et puis je voulais réagir par rapport à donc Virginie, c'est ça, qui disait que son copain voulait qu'elle fasse une fellation. Donc moi, je vais lui en parler à Virginie. Donc j'ai 25 ans.
8: Ouais.
7: J'ai eu plusieurs copains et effectivement, je leur fais la fellation. Je fais jusqu'à fond et je peux te dire qu'il faut pas avoir de mauvais a priori. C'est vraiment bien, ça a pas de sale goût, c'est pas dégueulasse. Seulement, il faut y aller. Hein, c'est plus psychique que physique.
4: Ça chauffe un peu, c'est chaud, hein.
8: Et la première fois, t'as pas eu la préhension, ça
4: fait... Non, je demande.
7: Bah, la première fois, c'est bon, bah, c'est sûr. Moi, je sais que la première fois, j'ai eu comme un petit mouvement. Parce que t'es là, mais si t'as du mal la première fois, t'es pas obligé de tout mettre dans la bouche et d'absorber. Tu peux faire couler délicatement sur lui, lécher tout petit à petit.
4: Oh, c'est top cette émission. Elle est
7: non,
4: top
7: mais
4: cette émission.
7: C'est vrai, c'est comme ça que ça se passe. Oh, c'est sûr, il faut pas regarder les films porno où elles
4: non,
7: vont
4: non,
7: être
4: dessus.
7: Ça, ça se passe pas comme ça. C'est très doux. Tu vas lécher doucement et tout. C'est comme ça qu'il faut faire.
4: Bon, je fais une nuit 100% nana demain encore.
7: T'en fais souvent, Max, parce que moi, c'est vraiment que j'entends ça et je me dis,
4: faut
7: que je réagisse.
4: De temps en temps, oui.
7: Mais tu sais, faut pas croire Virginie, et j'en connais beaucoup, parce que moi, je travaille dans un milieu d'hommes et j'ai pas mal de copains qui viennent me parler des problèmes de leur nana.
4: C'est des bites, merde. Non, je plaisante, je déconne.
7: Tu t'as dit, c'est des bites.
4: Je disais, sucer des bites, merde.
7: Non,
4: mais je déconne. Oh, je plaisante.
7: Et je voulais dire à Virginie que je connais, mais plein de filles qui font pas ça. Et qui même.
4: Moi, je m'en fous, je la plaque.
7: Mais pour y venir, c'est vachement bon, c'est tout doux.
8: Ouais, mais en fait.
4: Non, mais attendez, je voudrais quand même dire un truc.
7: Ouais.
4: Genre, on a entendu Virginie témoigner. Bon, sympa, mais tristounet. On a entendu Héloïse. Ah, je veux dire, elle a jamais vu la couleur d'un gland.
7: Oh non, faut exagérer.
4: Patricia, 46 ans, plus d'amidale, tristounette. D'un coup, il y a une fille qui suce, elle a le sourire aux lèvres, je veux dire, elle a la pêche, elle a la patate,
7: mais
4: je veux dire.
7: Fou, mais moi, j'aime ça. Et j'ai vu
4: Virginie. Virginie. Virginie.
8: Oui.
4: Tu veux être heureuse?
8: Ouais.
4: Tu veux avoir la pêche?
8: Ouais.
4: Eh ben, suce, bordel. T'entends Christelle comment elle est? Non, mais je plaisante, hein. Non, mais ça, c'est ce qu'elle. Non, mais Virginie. Non, mais Christelle.
8: Tu vois, déjà, ça m'encourage un peu plus, quoi.
4: Bien sûr, Christelle, en même temps, là encore, de nouveau, je reviens du côté de Virginie, sérieusement, et du sujet, parce qu'on plaisante sur les conneries, la machin, sur le. Il y a des filles qui adorent ça, il y a des filles qui n'aiment pas ça, quoi.
7: C'est pas parce qu'elle connaît pas aussi, il faut essayer, c'est comme tout. Non, c'est pas qu'il faut qu'elle essaye,
6: c'est que, comme dit Max, il y a des filles qui aiment, il y a des filles qui n'aiment pas, et qui n'aimeront jamais. Virginie, si ça se trouve, elle pourra le faire 10 fois, 15 fois, elle n'aimera jamais.
4: Non, mais pas 10 fois, une fois, mais au moins une fois pour qu'elle essaye.
7: Une fois, voilà, c'est qu'elle essaye.
6: Mais même une fois, si elle aime pas, elle va pas se forcer.
4: Non, mais attention, Patricia, elle dit pas qu'elle aime pas, elle dit que pour le moment, elle y arrive pas, mais comme elle dit, peut-être qu'un jour, ça va lui arriver.
8: Je trouve ça excitant, quoi, je suis tentée, mais j'arrive pas à sauter le pas.
7: Ben écoute, moi,
4: Attendez, tout le monde parle en même temps. Attendez. Vas-y, Christelle, et ensuite Patricia. Vas-y, Christelle.
7: Je voulais dire, Virginie, la meilleure explication qu'elle va avoir, c'est quand elle va le faire petit à petit, quand elle va voir la réaction de son copain, surtout qu'elle lui fait ça alors qu'il le demande pas. C'est encore mieux qu'elle le réveille en pleine nuit, qu'elle lui fait ça pendant qu'il dort.
4: Putain, alors ça c'est top.
7: Et je peux te dire, quand tu vas voir sa réaction et la jouissance qu'il va prendre à te voir faire ça, mais moi, quand je le fais, mais ça me remplit de bonheur, parce que quand tu fais ça, en plus, si tu l'aimes, ce qui est le plus important, je pense, ça va te remplir d'un bonheur incroyable.
4: Oh là
7: tu verras qu'il viendra naturellement après. Parce que c'est un bonheur que tu partages de donner du plaisir.
4: Oh là là, Christelle, elle est énorme. Elle. Non, mais en pleine nuit, se faire réveiller comme ça, moi, après, ça m'excite, je me lève, je vais regarder un De Funès direct.
7: Ouais, et puis toi, tu le fais aussi à ta copine, c'est aussi sympa, non?
4: Ouais.
7: Ouais, et bah tu vois. Donc,
8: c'est vrai,
7: c'est un échange, l'amour, c'est comme ça.
4: quoi, ouais.
2: Enfin, je te verrais pas quand même réveiller ta nana en pleine nuit en train de lui faire un cunilingus, autant pour moi.
4: Eh ben, pourtant ça me dérangerait pas, tu vois, loin de là. Hein. Si je savais que je pouvais le faire, ah non, mais ça me dérangerait pas du tout. Ah bah non, ça me dérangerait pas du tout, non. Moi, de réveiller, tout ça, ça m'est arrivé combien, je sais pas combien de fois, ne serait-ce que le truc, de toute façon, qui est tip-top, hein, parce que là, on change, entre guillemets, un petit peu de sujet, enfin, sans vraiment sortir. Mais le fait de réveiller une personne après pour le faire, pour faire l'amour, là, ça, c'est top. Ça m'est arrivé à peu près 100 fois, c'est fabuleux, ça. Hein.
9: C'est super. Ouais. Mais tu sais, c'est top. Le top, c'est quand t'as pas réussi.
4: J'entends pas beaucoup parler, Loïse, hein. Elle est larguée. Elle est à l'ouest.
9: Ouais, ouais. Et la première fois quand tu l'as fait, ça s'est bien passé. T'as pas, il y a eu aucun problème. T'as pas rejeté.
10: Mais non, ça s'est bien passé. Mais je veux dire, il faut pas. Si tu y vas vraiment en douceur, tu laisses monter. À la rigueur, la première gorgée, bon, tu sais que quand ça va éjaculer par saccade, tu sais que tu peux pas la. Si vraiment t'as une répulsion, tu vas faire glisser sur tes doigts.
4: C'est énorme cette émission.
10: Mais laisse tes doigts, sinon tu verras, tu viendras naturellement. Et puis petit à petit, tu remontes le long de son sexe avec ta langue.
4: Estelle.
10: Et ça viendra petit à petit. Ouais.
4: Estelle.
11: Va voir Max, je crois qu'il t'attend.
4: Mais ça me fait même pas bander, c'est que c'est Christelle.
10: Mais c'est naturel,
4: Christelle,
10: pour moi.
4: Christelle,
10: oui, je t'écoute.
4: Tu descends de la queue d'or. C'est ça, c'est pour toi, la queue d'or. Non, mais c'est bien que t'en aies parlé. Non, mais c'est bien parce que toi, t'aimes bien, voilà, et comme quoi, c'est pour témoigner qu'il y a des filles qui aiment bien et qu'il y a quand même des filles qui ont quand même du vécu, comme Patricia, parce qu'il y a quand même quelques heures de vol.
10: Oui, hein, bien sûr.
4: Elle aime
11: quelques
4: pas.
11: Quelques heures, mais je sais pas,
10: Patricia, peut-être qu'elle a eu une mauvaise expérience au départ aussi.
11: Non, parce que je t'explique, j'ai eu plusieurs copains, je l'ai essayé une fois avec chacun, mais c'est vrai que je ne peux pas. Voilà, je ne peux pas, parce que...
10: Mais au moins, t'as essayé, puis voilà.
4: Mais est-ce que les mecs...
11: C'est clair que j'ai essayé.
4: Patricia...
11: Voilà, c'est pas mon truc. Hein.
10: Non, Patricia.
4: Patricia, t'étais vraiment amoureuse des mecs avec qui t'étais, ceci dit.
11: Plus qu'amoureuse.
4: D'accord, ok. Donc,
11: j'avais dans la peau, hein, donc...
4: Carrément, d'accord, ça pouvait aller jusque-là, d'accord. Bah écoute, voilà, ça s'explique pas, et puis c'est comme ça.
11: Voilà. Et pourtant, je voulais lui faire plaisir.
4: Oui, Christelle.
10: J'interviens parce que j'adore parler des tabous sexuels, parce que je trouve que, normalement, le mot tabou ne devrait pas exister.
4: C'est pas un tabou, ça.
10: Non, ça devrait pas exister, mais je voulais parler en généralité, parce qu'il n'y a pas que la fellation qui pose des fois des problèmes.
4: Non, mais là, on en a parlé parce que c'est Virginie qui a apporté le problème. Effectivement, il y en a plein d'autres.
10: Voilà, tout à fait. Ouais. Mais je veux dire que...
4: La sodomie, les machins...
11: Il y a la sodomie, il y a d'autres choses.
10: Ouais, voilà, la sodomie, pareil, plutôt que se bloquer, il faut essayer. Et bon, en sodomie, on peut prendre un plaisir incroyable aussi.
4: Ouais. Alors toi, je te décerne aussi l'anus d'or. J'espère que t'as encore de la place
10: pas,
4: sur...
10: J'ai pas tout dit, Max, encore. Mais c'est parce que j'ai eu de très bons professeurs aussi.
4: Messieurs,
10: il faut être très bien avec les femmes, surtout au début. C'est à vous qu'on doit surtout vous décerner ça, parce que si on tombe sur de mauvais amants au départ, on va être bloqué, on va pas savoir bien faire l'amour après. Ça dépend de vous, surtout.
4: Bah écoute,
10: moi je dis merci toujours à mes ex.
4: Écoute, Christelle, ravie d'avoir fait ta connaissance, tu vois, comme
10: quoi...
4: Ouais,
10: c'est sympa.
4: Un petit zapping de ton... Non, mais c'est comme ça, c'est marrant, c'est rigolo, tu vois.
11: Je peux l'ouvrir deux secondes.
4: Non, pour l'instant, toi, tu fermes ta gueule.
10: J'ai pas envie de la fermer.
4: Il est
10: rigolo,
4: Max,
10: tout ça.
4: Mais je suis pas rigolo, qu'est-ce que tu veux? Tout le monde veut parler. Patricia, tu fermes ta gueule. Oh, attends, et Patricia, merde, depuis tant qu'on se connaît.
11: C'est pour dire à Christelle que, effectivement, c'est vrai, elle a tout à fait raison. Il s'agit aussi de savoir que les mecs, en général, le 3 quarts, à 99%, ne pensent d'abord qu'à eux avant de penser à leur femme. C'est vrai que si elle est tombée sur des hommes qui pensaient à elle, qui savaient lui faire tout ce qui était
4: préliminaire,
11: qui faisaient bien l'amour avec elle, qui savaient qui lui donnait envie, vrai qu'elle, bon, effectivement, elle peut le faire. Mais si tu tombes sur des glands, en parlant de glands justement, on est dans le sujet, je veux dire, c'est pas, tu peux pas.
10: Clair. Mais là, la solution, c'est très simple. C'est pas de pas sortir avec un mec en boîte comme ça et coucher avec lui, parce qu'alors là, il va prendre son pied de mec, il en a rien à foutre, parce qu'on fera qu'un trou.
11: Oui, mais c'est sûr que c'est pas comme ça que ça va se passer.
10: Pour qu'il y ait de l'attention, il faut qu'il y ait de l'amour, parce qu'il aura envie de nous donner du plaisir. Parce que lui, son plaisir, il peut l'avoir rapidement, plus ou moins, tandis que nous, c'est plus difficile. Mais une fois qu'il nous aime, il va nous donner du plaisir, en plus, il va vouloir nous en donner à répétition, et il prend autant son pied à nous voir prendre du plaisir, en plus.
11: Exactement. Mais c'est ce que moi, le mec, avec qui j'étais, justement, c'est ce qu'il m'a dit. Il m'a dit, j'aime beaucoup donner du plaisir. Je préfère donner du plaisir, j'en prends en même temps, mais d'une manière différente. Et c'est vrai que c'est... Bon, moi, après, si moi, je ne voulais pas faire certaines choses, il me l'obligeait pas.
10: Ouais.
11: Il ne l'obligeait pas, parce qu'il savait très bien que je ne pouvais pas, malgré que j'ai essayé pour lui faire plaisir. Je pensais que je lui donnais le retour, mais j'ai pas pu y arriver. Bon, mais c'était pas un problème, ça nous a pas empêché de rester 4 ans et demi ensemble.
7: Non, mais moi je connais des couples, ça marche très bien. Bon, chacun a son accord sexuel après, hein, de toute façon.
4: Et en plus de ça, Virginie, là également, c'est que, bon, on parle de la fellation, mais je veux dire, on peut très bien s'en passer, il y a quand même de multitudes d'autres choses à faire, hein, sans aller
9: pour le... Non, mais sur le reste, c'est pas de problème, mais bon, c'est surtout ça, parce qu'il en parle avec ses copains, tout ça, puis bon, il a l'impression qu'il y a que moi qui bloque là-dessus, alors bon.
4: Bah écoute, ça veut dire qu'il t'aime pas vraiment, parce que s'il reste bloqué là-dessus, à un moment donné, tu lui fais, écoute, s'il y a que ça qui t'intéresse et que tu veux absolument que je le fasse, menace-le, même si tu le penses pas, de qu'il arrête, quoi, d'être avec toi. Et tu vas bien voir, s'il est capable de te quitter pour ça, c'est que vraiment, ce mec-là, t'es pas
9: toi. Non, il est pas capable, mais ça me met mal à l'aise quand
4: même. Mais dis-lui, il va pas être mal à l'aise là-dessus.
9: Non, je voudrais lui faire plaisir, c'est.
4: Bah attends, mais tu peux lui faire plaisir sur plein d'autres trucs, quoi. Je sais pas, achète-lui des PlayStation ou des jeux vidéo. Je savais pas, tu te démerdes, il y a plein d'autres trucs. Christelle, merci pour ton témoignage en tout cas.
7: Merci, allez, bonne nuit.
4: Ravi, puis j'espère que tu viendras nous rendre une visite de temps en temps la nuit maintenant qu'on est là.
7: Hein. Je vais écouter de temps en temps si c'est toujours aussi marrant, ça va.
4: Ah non, c'est-à-dire que par exemple demain à la même heure, c'est un mec qui s'appelle Gérard qui fait partie de mon émission, c'est un débat, mais c'est un mec, un auditeur à la base qui vient.
7: Ouais.
4: C'est particulier, hein.
7: C'est quoi ? Mais c'est sympa, bien Christelle.
4: C'est trash, mais c'est particulier, hein. Mais c'est assez trash au niveau de l'ambiance, hein.
7: Ah bon, ben j'écouterai puis je verrai bien. Si voilà. Bien, j'appelle.
4: Voilà. Mais la semaine prochaine, il y aura une autre émission à la même heure. D'ailleurs, j'en profite pour faire un coup de pub entre minuit et 3 heures. Il y aura une autre nuit, mais qui sera un peu différente, qui sera ce que j'ai intitulé entre guillemets, mais le titre ne veut rien dire, qu'on appelle nuit 100% intime, dans le sens le côté un peu plus, encore un peu plus proche des gens. Et je testerai une émission comme je l'ai jamais faite, vraiment moi personnellement, c'est aborder des sujets avec des gens qui ont des véritables problèmes personnels, beaucoup moins drôles, mais qui peuvent être intéressants dans le sens où on peut découvrir un petit peu plus les gens qui nous entourent au quotidien, quoi. Donc ça sera une nuit, mais vraiment exceptionnelle, il n'y en aura qu'une comme ça.
7: On va connaître la fâche cachée de certaines personnes.
4: Voilà, exactement.
7: C'est intéressant de jouer un peu.
4: Mais sur les problèmes, ça peut être des problèmes avec qu'on peut avoir avec les parents, avec sa copine, des problèmes qui sont même beaucoup plus sérieux sur la drogue, tout ça. On abordera exceptionnellement des sujets comme ça entre minuit et 3 heures mardi prochain, quoi.
7: J'écouterai.
4: Ah, c'est intéressant. C'est pas pour du voyeurisme, mais c'est intéressant de s'apercevoir qu'il y a des gens autour qui sont pas.
7: Tu sais, les problèmes, la plupart du temps, il y a des points communs. On peut en débattre. On a toujours des choses à apporter. Puis ça peut aider d'autres personnes, tant mieux.
4: Christelle, ouais. Je te souhaite une bonne nuit.
7: Bonne nuit à vous tous.
4: Amuse-toi bien. Tu quittes pas, on va te repasser le standard, Gaëlle ou Apolline, d'accord?
7: D'accord.
4: Et puis on va faire de même pour Virginie. On va t'embrasser également. On va te laisser, Virginie, laisser place aux autres. Donc Virginie, je t'embrasse. Et puis
9: Moi aussi, je pourrais bien t'embrasser demain après-midi.
4: Pourquoi demain après-midi?
9: Tu m'autorises à venir?
4: C'est-à-dire?
9: Tu vois de quoi je parle?
4: Non.
9: T'es où demain à 18h?
4: Ah, bien sûr, ah oui, d'accord, oui. D'ailleurs, concert de mon pote, pour ceux qui aiment la house et qui sont sur Paris, de Chaz, qui sera à la FNAC des Champs-Élysées.
9: Ouais.
4: Hein, donc tu pourras passer.
9: Moi, je bosse demain. Ouais. Très bien.
4: À 18h.
9: Ouais.
4: Soyez là un petit peu avant, d'accord, ok, il n'y a pas de problème.
9: Bon, c'est très bien. Je t'embrasse, Max, et merci à tous. Et
4: d'accord.
9: Bonne soirée.
4: Allez, bisous, bonne nuit. Salut. Attention, il faut les enlever, vous quittez pas, on vous repasse le standard, il faut les repasser hors antenne. Et Héloïse, on va tchatcher un petit peu ensemble, hein. Et Patricia va rester avec nous en air. Patricia, t'es toujours là?
12: Oui, je suis toujours là, t'es
4: quelqu'un. Il n'y a que Patricia et Héloïse là? Il faut les enlever les autres maintenant, les enfants.
7: Moi, je suis encore là, j'attends comment les.
4: Il faut peut-être vous percuter maintenant. Hein. Tous ceux à qui j'ai dit au revoir, c'est-à-dire, ça va vite, pourtant ça prend 2 secondes. Christelle, c'est bon, et Virginie. Alors, Héloïse et Patricia.
12: Oui.
4: Alors, Héloïse, d'abord, bonsoir. Héloïse, elle est là? Qu'est-ce que vous faites, les filles, ce soir? Vous avez à aucun moment fait une manip correcte, ça serait bien. Héloïse, elle est sur la 4.
12: Moi, je suis là, il n'y a pas de problème, sauf que je ne m'appelle pas Héloïse.
4: Mais Patricia, t'es avec nous, mais Héloïse, t'es là.
7: Seule, mais je suis toujours là.
4: Bon, très bien. Puis il y a une autre qu'il faut retirer. C'est... Marquez sur un bout de papier sur quelle ligne elles sont, ça sera beaucoup plus simple. Héloïse.
7: Oui.
4: Alors.
7: Bah voilà, ça va faire un an, ça va faire 2 ans au mois d'avril que je sors avec mon copain.
4: Mmh.
7: Et je commence un peu à avoir ras-le-bol pour diverses raisons.
4: Lesquelles?
7: Bah déjà, sûrement la lassitude.
4: Ouais, mais pourquoi la lassitude?
7: Bah, je sais pas, ça fait.
4: Parce que vous partagez plus rien ensemble, vous avez plus de.
7: Bah, je pense qu'au bout d'un moment, quand un couple connaît tout l'un de l'autre, t'en as un peu marre.
4: Oh bah non, ça veut rien dire. Ça veut dire que les couples ne devraient pas durer plus d'un an et demi.
7: Mmh.
4: Ouais, demandez mille, ça,
7: pas
4: ce que tu dis. Bah oui, pas forcément, parce qu'il y a des gens qui sont ensemble depuis 50 ans et qui s'aiment. Alors, ça veut rien dire ce que tu dis. Hein.
12: Non, mais ça dépend quel âge elle a aussi.
4: 19 ans.
12: Oui, ben voilà, les jeunes, elle a besoin de changer.
4: Non, c'est pas parce qu'on a 19 ans que ça veut dire qu'au bout, effectivement, d'un an et demi, 2 ans, on n'a plus rien à se dire et qu'on sait tout de l'autre, non?
7: Non, mais c'est pas ça, c'est...
4: Y a pas d'âge. Ma soeur, elle a 21 ans, elle, ça fait 3 ans qu'elle est avec un mec, elle est toujours aussi bien et elle m'a pas dit au bout d'un an, faut que je change de mec, tu peux m'expliquer, j'en ai marre, je sais pas comment lui dire, parce qu'au bout d'un an, de toute façon, on sait tout de lui. Patricia.
11: Non, mais c'est pas ça, mais si elle a envie de changer aussi.
4: Bah, j'ai pas dit le contraire. Non, mais Héloïse disait, j'étais un peu pointilleuse sur les mots, elle disait, oui, ça fait un an qu'on se connaît, un an et demi, tu vois, puis au bout d'un an et demi, on n'a plus rien à se dire, tu vois, on sait tout l'un de l'autre. Au bout d'un an et demi, non.
11: Bah, en principe, au bout d'un an et demi, non.
4: Bah, non. C'est le début. C'est le début d'une grande aventure, Héloïse. Bon, ceci dit, donc, qu'est-ce qui a fait que tu t'es lassé de lui? C'est quoi? C'est que physiquement il te plaît moins? C'est que vous parlez, les points communs que vous aviez avant, ou je sais pas, les plaisirs que tu avais avec lui aujourd'hui? Je sais pas, c'est quoi? Donne-moi un peu plus de détails.
5: Bah, oui, il y a un peu de ça, puis il y a quelques petits défauts. Bon, bah, avant ça me passait par-dessus la tête, mais maintenant j'en ai un petit peu marre au bout de 2 ans, quoi. Genre, il y a un peu trop possessif, des trucs comme ça, quoi.
4: Ah oui, d'accord. Donc ça, c'est pas que tu t'en es lassé, c'est que son comportement a changé, ce qui est pas pareil, tu vois?
5: Ouais, d'accord.
4: Qu'est-ce qui t'a...
5: Il y a pas que ça, ça. Le fait que j'en ai marre, ça a un peu augmenté le fait que je le trouve jaloux, que je le trouve possessif, etc.
4: Ouais, ouais. Et
11: au début, elle, au bout de 6-8 mois, 1 an, tu vois pas vraiment les défauts, c'est qu'après que tu t'en rends compte.
5: Oh, ça peut... au début, tu cherches pas à les trouver, en plus.
11: Non, tu les cherches même pas.
4: Ouais, ça peut arriver plutôt que ça, hein, ceci dit. Hein. Moi, j'ai connu des filles qui étaient avec des mecs, et puis elles me disaient, putain, je suis amoureuse et tout, c'est génial. Et au bout de 2 mois, quoi, le mec se montrait sous son vrai jour, et c'était une véritable catastrophe, quoi. Le mec était, mais d'un possessif, mais c'était hallucinant. Donc, il faut même pas attendre 8 mois pour se montrer sous son vrai jour. Des fois, ça peut le faire au bout d'un mois, 3 semaines, 2 mois. Hein.
11: Ouais, mais bon. Ils sont possessifs quand même dans l'ensemble.
4: Ouais, moi, pour prendre mon cas perso, parce que c'est là, moi, ce soir, moi, pas vraiment, non.
11: Non, toi, je pense pas, parce que...
4: Mon défaut, c'est que je le suis pas, quoi. Du tout.
11: Non, c'est pas un défaut, Max.
4: Pardon?
5: Du tout.
4: Bah, écoute...
5: C'est quoi, vous l'êtes un petit peu, puis bon, vous dites vous l'êtes jamais, donc...
4: Non, mais moi, je le suis pas vraiment, non. Non, pas vraiment, non. Ah non. Moi, j'ai jamais fait des histoires pour quoi que ce soit. Je me suis jamais posé de questions, non.
5: Bah, t'es cool, ça.
4: Ouais, non, mais des fois, ça peut être un défaut, parce que des filles à qui ça peut agacer, parce que t'as l'impression qu'en fin de compte, t'aimes pas la personne ou t'en as rien à foutre. Ouais, non, mais ça peut être un véritable défaut, hein. Ça m'a pas desservi au point à ce qu'on s'arrête, mais ça m'a pas, des fois, rendu service, hein.
11: Mais dans ce cas-là, ce que tu fais, de temps en temps, tu lui montres un petit signe de jalousie, comme ça.
4: Non, mais faire semblant et de faire quoi? De qui c'est qui t'a appelé, où tu vas donner tous ces plans-là, je sais pas faire.
11: Non,
4: quoi.
11: Pas sur ce genre de truc. Toujours un petit truc, même sans vouloir faire semblant ou inventer ou n'importe. Il y a quand même un moment, si tu vois qu'elle regarde quelqu'un d'autre, il y a bien un moment où ça va te prendre un peu la tête. Mais dans ce cas-là, tu l'as lu.
4: Non, mais oui, effectivement, ça va un petit peu m'agacer. Je vais regarder, ça peut m'agacer, ça dure sur la longueur, mais à aucun moment j'irai voir l'un, ils disent, bah, ça va, le mec, ça va tranquille.
11: Voilà, faut pas non plus dépasser les limites. Attends,
4: mais j'irai pas lui dire après la soirée, ça va. Le mec, pendant la soirée, à un moment donné, t'étais où? Je te voyais tout le temps. Je sais pas, non, j'arriverai pas, non. C'est-à-dire que je vais le garder pour moi, la rigueur, mais j'irai pas lui dire. Non, mais à ce moment-là, je constate, je regarde, j'observe et je vois. Et puis, si ça se répète, ça veut dire qu'il y a un problème. À ce moment-là, j'en parle. Et ou j'arrête carrément, ou je passe à autre chose, puis voilà.
11: Bah, si tu lui en parles, déjà, c'est que ça prouve, pour elle, ça va lui prouver que tu t'intéresses à elle. 100%,
4: elle est. Non, mais j'ai pas dit non plus que j'ai été complètement désintéressé de la personne avec qui j'étais, sinon je reste seul, hein. Bah, non, j'ai pas jusque là, mais je parle de la jalousie et le fait d'être possessif, ça, c'est pas mon truc.
11: Non, ça, c'est pas bon, non.
4: Non.
11: En général, c'est pas bon parce que ça devient maladif, mais... et puis, c'est des gens qui le sont, ont souvent des choses à se reprocher. Quand
4: putain,
11: ils le sont trop, hein.
4: Elle est pipelette comme moi, elle, hein. Héloïse,
5: oui.
4: On parle avec Héloïse quand même, on va revenir sur le problème d'Héloïse. Alors.
5: Écoute.
4: Non, mais c'est vrai que c'est instructif, tu parles à deux adultes là, pour Héloïse c'est le kiff quoi.
5: Ah ouais, c'est
4: bon Héloïse.
11: Deux adultes, t'es pas vraiment adulte encore. Hein.
4: Bon, attends, tu te prends pour qui toi? C'est pas parce que t'as 46 ans que ça veut dire que t'en es une, hein?
11: Ah mais si, non, pas du tout.
4: Il y a des gens qui ont plus bourlingué à 25-29 ans qu'à 46-50 ans. Hein.
11: Non, pas du tout, au contraire, moi je retourne carrément à l'adolescence, tu vois, pour te dire.
4: Ah, pisseuse
11: justement,
4: alors.
11: Justement, parlant de la soirée que tu disais que tu allais faire...
4: Bon, on peut parler d'Héloïse, Patricia?
11: Oui, non mais je finis 2 secondes pour
4: faire une
11: question,
4: ouais.
11: Pour justement dire certaines choses, pourquoi je reviens à l'adolescence. Hein.
4: D'accord, mais alors, Héloïse.
5: Oui.
4: Donc alors?
5: Bah ouais, voilà, parce que j'ai déjà essayé plusieurs fois de le laisser tomber comme j'ai fait avec avant.
4: Ouais.
5: Mais c'est pas pareil, parce que je crois que c'est la première fois que je reste aussi longtemps.
4: Alors on va donner le numéro de téléphone au passage si vous voulez réagir parce que ça s'est un peu calmé parce que les gens n'ont peut-être pas l'habitude à ce qu'on déborde aussi tard dans la nuit donc ils sont un petit peu surpris. Donc c'est nuit 100% d'un an, on le rappelle. Donc il y a que les filles qui peuvent appeler, elles peuvent en profiter, la nuit est à eux. 0-803-08-5000, je répète. 0-803-08-5000, appelez mesdemoiselles si vous voulez réagir ou apporter, discuter d'un petit sujet. Alors vas-y Louise donc. Et donc t'as essayé à plusieurs reprises, quand tu dis avoir essayé, c'est que tu lui as dit ouvertement ou non?
5: Ben non, en fait, si tu veux, c'est genre, j'essaie de commencer à le préparer.
4: Ouais, comment?
5: Bah, je sais pas, tu lui dis, oh, t'as pas remarqué, depuis quelque temps tu me bombes, truc comme ça.
4: Ouais.
13: et qui vont au bout d'un... Puis quand t'arrives au tournant final où tu essaies de sortir ça carrément, et bah tu te décourages, tu te dis oh, c'est finalement...
14: C'est parce que t'as peur de lui faire mal ou parce que finalement ça te fait...
13: Ah ouais, j'ai peur, je sais pas,
14: Parce que tu t'es habitué à lui et que t'as peur de...
13: De me faire souffrir peut-être, je sais pas.
14: Bah oui, parce que ça peut arriver, hein, Patricia, on est bien d'accord. Hein.
11: Tout à fait.
14: Parce que même des fois, si on veut quitter quelqu'un, si on a une bonne raison du genre, il t'a trompé ou vraiment il est trop possessif, il est agressif dans les mots ou alors carrément il frappe ou il y a des problèmes vraiment très concrets, enfin vraiment qui se montrent vraiment sous son vrai jour et qu'on voit au quotidien, là d'accord, il y a une bonne raison. Si c'est simplement de la lassitude ou un petit peu de il est un peu possessif, ça, enfin si tu t'ennuies un petit peu avec lui, c'est vrai que c'est...
13: Il y a des personnes qui se rendent pas compte surtout.
14: Ouais, ça peut être un argument qui est pas suffisamment fort pour toi pour le quitter. En même temps, t'as envie de le faire parce que t'as envie de tenter l'aventure avec quelqu'un d'autre. T'as 19 ans, t'as envie de t'amuser, ça fait depuis l'âge de 17 ans que t'es avec lui, mais tu sens qu'au bout de 2 ans quand même c'est quelque chose de fort quoi. Quand t'as vécu un an et demi avec quelqu'un, 2 ans, t'as quand même partagé pas mal de choses et la peur que tu peux avoir que je comprends tout à fait, parce que moi j'étais avec quelqu'un pendant 5 ans, c'est qu'à un moment donné, même si t'as envie d'arrêter ou que tu sens que ça peut pas aller plus loin, tu dis putain qu'il va y avoir un manque quoi.
11: Oui.
14: Surtout quand t'as rien de vraiment fort à lui reprocher. Aujourd'hui tu lui reproches quoi? C'est quoi le truc numéro un qui t'agace et qui te donnera envie de le quitter, Héloïse?
13: Bah, la jalousie et la possession.
14: Vraiment?
13: Ouais, vraiment.
14: Vraiment possessif?
13: Bah, ouais, quand même, quoi. Mais
14: est-ce que tu lui as déjà fait savoir que le fait d'être comme ça, il risquait de te perdre?
13: Bon.
14: Non, il le sait pas,
13: non,
14: vraiment, officiellement.
13: Pas,
14: bah ouais, mais le problème, il est là, quoi. Donc, peut-être que tu peux sauver ton couple en lui disant, en lui faisant remarquer, quoi, que tu
13: ouais,
14: commences à...
13: Mais... On est un, je sais pas, même quand je pense à ça, quelquefois je suis un peu partagée entre les deux, j'ai pas envie de rester. Mais au moment de quitter, je sais pas comment faire, j'ai l'impression de mal m'y prendre.
11: Max, je peux intervenir?
14: Mais bien sûr, Patricia, si tu parles du sujet, il n'y a pas de problème.
11: Voilà, mais justement, je voulais expliquer à Héloïse qu'il arrivait justement la même chose à ma fille à l'heure actuelle.
14: Qui a quel âge?
11: Qui a 16 ans.
14: Putain.
11: Et qui est resté pendant 2 ans avec son copain.
14: Ouais.
11: Et il lui est arrivé la même chose.
14: C'est-à-dire
11: que maintenant, elle se rend compte bon, qu'elle a commencé à voir ses défauts, qu'il n'était pas spécialement ni la jalousie ni tout ça.
14: Ouais.
11: Mais bon, il y avait des choses qui n'allaient plus. Ils n'avaient pas les mêmes sujets de discussion. Lui, c'était souvent les voitures. Ça ne l'intéresse pas vraiment. Bon, il y a des choses qui ne collaient plus, la lassitude. Et puis elle me dit, bon, ben, je suis jeune, j'ai envie de bouger un petit peu, de connaître d'autres personnes. Il lui est arrivé exactement la même chose.
14: Mmh.
11: Donc, je veux dire, je pense que pour Héloïse, il y a exactement la même... C'est pas uniquement la jalousie. Je pense qu'il y a une généralité de choses qu'elle se rend compte maintenant et qui commence à lui prendre la tête. Donc elle en a marre et bon, mais il faut qu'elle prenne la décision. Et ma fille, c'est pareil. Elle me dit, le pauvre, elle me dit, je vais le jeter. Elle me dit, je sais pas comment faire. Et je lui dis, écoute, tu y réfléchis, tu en parles avec lui. Et puis finalement, ben, la séparation s'est bien passée.
14: Oui. Ça vous est arrivé, vous, au standard, tiens, Pauline, et... Enfin, t'es pas resté, toi, super longtemps avec des mecs, tu m'avais dit,
15: non,
14: en
15: pas
14: antenne.
15: Pas trop longtemps.
14: Pas trop longtemps, mais non, quoi, non. C'est la lassitude, tu te lasses vite, ou...
15: Ça dépend, ouais. J'avoue que, enfin, ça dépend vraiment
14: du mec. Enfin, je vais prendre des notes, parce que ça peut me servir.
15: Ouais, ouais. Non, mais c'est vrai que ça m'arrive de me lasser, tu vois, je crois que je suis folle amoureuse, et au bout d'une semaine, j'en ai ras-le-bol, quoi.
14: Ouais.
15: Et puis...
14: Au bout d'une semaine?
15: Non, mais franchement, ça m'est déjà arrivé. C'est grave, quoi, mais ça m'est déjà arrivé. Et non. C'est pour ça que je me méfie beaucoup des gens, parce que je me dis, s'ils sont comme moi, c'est catastrophique.
14: Ah oui, parce que je commence à mieux te connaître au niveau du caractère. Il y a pas fait... Elle est arrivée au début, non, je suis pas jalouse, je suis pas possessive, je suis pas...
15: Non, et franchement, je suis pas jalouse.
14: Putain,
15: je
14: là, on commence à te découvrir depuis 3 semaines à moi. T'es une chelou, toi, hein.
13: Regarde.
14: Hein, t'es une space.
15: Mort.
14: Une sorte de Dark Vador au féminin. Quoi, Gaëlle, dans son genre, est pas mal non plus. Alors, on peut dire
15: que. Dans le plan des cassos, je trouve quand même que t'es bien entouré, quoi, Max.
14: T'en touches un petit rayon également, hein.
15: On peut en parler.
14: Caractère
15: tu sais.
14: Un peu chiante, je pense que là aussi, on en connaît un rayon, hein, avec Gaëlle. Toi, t'es resté longtemps avec des mecs?
15: Ouais.
14: Jusqu'à combien de temps en durée?
15: Oh, dernièrement, 2 ans.
14: 2 ans.
15: Ah,
14: et,
15: quand même.
14: Et c'est dur de quitter quand même, hein.
15: Non,
14: parce que
15: pas.
14: C'est vrai que t'as eu des
15: beaucoup de bas.
14: J'ai suivi un peu l'affaire. Hein. C'était pas dedans, dans le sens c'était moi, mais bon, bah, attendez qu'elle travaille avec moi au quotidien, on voyait. Et c'est vrai que c'est pas facile. Même s'il y a des reproches, des machins, même quand on a envie, quand on aime bien quelqu'un, au bout d'un certain temps, même si à un moment donné, c'est même s'il y a des trucs à reprocher violents, au bout d'un certain nombre d'années, quand on fait 1 an et demi, 2 ans et que ça a été fort. Quand on quitte, c'est pas évident. C'est pas évident. C'est pas évident.
11: Non, c'est toujours difficile, c'est vrai.
14: C'est difficile. Il y a un deuil à faire qui est pas évident, et c'est pour ça qu'au moment donné, on a envie de le faire. Au moment donné, on est prêt à le faire, à le dire. On espère que non, il faut pas le faire, donc on revient en arrière parce qu'on espère que ça va se remettre en route.
15: Tu y crois toujours, en fait. Peut-être un petit truc qui va changer ta relation.
14: Et moi, je crois qu'à un moment donné, c'est un peu comme ta fille, Patricia, ou comme la fée Gaëlle, ou moi, à un moment donné, où tu dois, c'est à un moment donné, il faut dire stop, parce que tu peux pas, même si qu'il y a beaucoup de choses à reprocher ou pas grand-chose, à un moment donné, quand ça va plus, faut arrêter, quoi.
11: Oui, parce que bon, moi, je veux dire, franchement, pour ma fille, bon, elle a fait une première fois. Et en fin de compte, ça n'a même pas duré une semaine, elle est retournée avec lui. Parce
14: ouais,
11: que,
14: bah, moi, j'ai manqué, quoi. Moi, j'ai arrêté pendant un mois, j'ai repris, j'ai fait ça deux, trois fois, moi, j'ai dit stop, et ça sert à rien.
11: Voilà, et puis là, maintenant, elle a dit stop. Bon, ben, c'est comme ça. C'est, ouais. Il y a un moment où il faut savoir le dire, quoi.
14: Dis-le, stop, Héloïse.
16: Pardon ?
14: Dis stop.
16: Stop.
14: Bah, tu vois, ça y est, t'as, ouais, voilà, bah, voilà, c'est ce qu'il faut dire, quoi. Non, mais.
16: Ouais, non.
14: Bah, tu vois, tu dis non. Donc, si t'appelles avec le sujet en disant, je veux, je sais pas, je veux plaquer mon mec, machin, et que je te dis, bah voilà, dis-lui, tu dis, oh non, tu vois, ça veut dire que t'as envie de rester avec lui. Donc, il faut que tu lui dises, par contre, ce que tu ressens vraiment, et que quand il a des réactions de. Quand il est possessif, quand il te le fait savoir, qu'il te le dit, qu'il te le montre, putain, dis-lui par contre que ça t'agace et que t'en as marre et que ça te donne. Tu dis que tu l'aimes, mais que ça, ça te donnerait presque envie de le quitter. Il faut qu'il flippe de ça.
11: Est-ce que. Et Louise, est-ce si que tu l'aimes vraiment?
14: Ouais, bah alors là, elle aurait répondu oui tout de suite. Alors là, je vais te dire, Héloïse.
16: Oui.
14: Tu aurais répondu oui tout de suite. Non, c'est pas, tu l'aimes, non, tu l'aimes pas, non. Non.
16: Ouais. Bah, c'est pas que je l'aime pas.
14: Non, bah non.
16: Ah, au début, c'est sûr. J'en
14: sais rien. Non, mais on parle maintenant, hein. On parle pas
16: maintenant,
14: de.
16: Maintenant, oui,
14: on revient pas dans la machine, on revient pas dans le passé.
16: Ouais.
14: Non, mais à quelqu'un, Patricia, qu'on dit, tu l'aimes, tu réponds oui tout de suite. Si tu fais un blanc de 3 secondes. C'est-à-dire, non, c'est disons que bon, au début, je trouvais sympa.
16: Voilà.
14: Non, Héloïse, tu l'aimes plus.
11: Donc, c'est, ouais, c'est pour ça que maintenant il faut dire stop parce que
14: tu ne m'as
11: pas répondu voilà, sec, donc c'est clair. Tu
16: ouais,
11: tu
16: mais bon, il y a eu des trucs.
14: Est-ce que, non, mais d'accord, mais il y a pour tout le monde, il y a eu des trucs. Alors, si tu faut que tu restes avec lui parce qu'il y a eu des trucs, oui, alors,
16: non,
14: donc
16: ouais,
14: c'est que je reste avec lui toute ta vie, hein, forcément.
11: Ça veut dire qu'il faudrait savoir si tu as des discussions avec lui, si tu arrives à communiquer avec lui.
14: Tu couches avec lui?
16: Ça dépend de.
11: Non, mais coucher, ça c'est. Oui, je suis sûr. Mais,
14: non, mais est-ce que t'as déjà couché avec lui,
16: oui.
14: Héloïse? Ah, d'accord, t'as déjà eu des relations sexuelles, machin, ça se passe bien là aussi.
16: Ouais, ça va quand même.
14: Non, mais ça va quand même, non, mais ça,
16: ouais,
14: peut,
16: ouais,
14: ça
16: cool.
14: peut partir de là aussi. Et aujourd'hui, vous faites plus rien. Est-ce qu'avant, vous faisiez beaucoup de sorties entre vous, tous les deux?
16: Bah ouais, au début, il y a toujours ce truc.
14: Et maintenant, plus du tout?
16: Si, ça se fait encore, mais bon, c'est.
14: Est-ce que t'es bien quand t'es juste avec lui quand même? Est-ce que t'es bien?
16: Ouais, quand même, ça va, mais.
14: Il y a des moments.
16: C'est bon, parce qu'au début, c'était plus, tu sais, quand je suis avec lui, je suis toute contente, je suis dans tous les sens, un truc comme ça, mais maintenant, c'est plus. C'est devenu assez. Répétitif, on va dire.
14: Ouais, c'est la route.
17: Fin direct, allez, en live, et je vais leur faire le commentateur sportif.
18: Tu vas nous faire le commentateur sportif, super, TF1, bonsoir.
17: Oh merde! Non mais si même TF1 nous écoute et qu'on peut plus déconner alors.
18: Bah non mais j'ai décroché, vous êtes dit en train de parler alors.
17: Oh merde.
18: L'occasion était
17: une sonnerie, il y a même pas une sonnerie. Bon voilà, donc je suis Max en direct sur Fun Radio et comme en ce moment à la télé vous êtes en train de diffuser le match.
18: Oui.
17: Et que je trouve que maintenant bon les commentateurs les commentateurs sportifs hein, les deux là sont très bons mais
18: vous pourriez faire mieux peut-être.
17: C'est vrai qu'il est meilleur. Alors je fais une petite démonstration et je sais pas si on peut faire suivre à la direction.
18: Ah bah écoutez, je passe à le message si vous voulez oui.
17: Je fais une petite démo sur 20 secondes hein,
18: c'est parti. Pas...
17: Attention. Et bonjour. Bon sympa la fourmi là, je te le cache pas. Hein. On est toujours TF1 pour l'instant, un coup franc pour un rouge, coup franc attention. C'est buté, c'est buté. Non.
14: Dedans.
17: Eh oui, gardien, belle à sauver sur sa ligne de touche. Non.
18: Allô?
17: Ouais, qu'est-ce que t'en penses?
18: Ah, c'est pas mal, d'autant que vous avez eu de la chance, il se passait un truc juste à ce moment-là. Hein.
17: Voilà, non, parce que j'aimerais me reconvertir, vu que je suis vraiment une quille à la télé le matin, et qu'en plus le soir je suis pas bon à la radio, je me dis tant qu'à faire,
18: comment ça? Bah, un petit CV, c'est parti, hein.
17: Ah, bah alors là, je vais y aller, j'envoie ça, j'enverrai ça, dès demain.
18: Ah, bah,
17: retour de Bourville.
18: D'accord. Aucun problème.
17: Bourville est de retour. Eh bien, ah oui, je te fais une petite imitation aussi, avant de te quitter, TF1. Attention.
19: Et là, accroche-toi, TF1.
17: Attention, que... Bourville comme si tu y étais, hein. Attention. Un mauvais là, on m'a volé. Attends. Ah bah ouais, bah
19: non,
17: oui,
19: tu
17: bah
19: peux dire que c'est honteux, attends,
17: ouais,
19: on va se mettre un PPDA. Okay.
17: Non, mais tu dis ça, tu peux lui dire que le Lagaffe est le nouveau Lagaffe, il est sur Fun Radio. Attention. Mauvais là, on m'a volé, mauvais là.
19: Quelle audace.
17: Voilà, donc je peux te faire aussi Jacques Chirac pour terminer, vraiment en beauté, pour l'apothéose.
18: Vas-y.
17: Écoutez, je ne me représenterai pas à la mairie de Paris.
19: Oh là là, mais oh, le gars qui date du bébé de chaud.
17: Tu fais suivre ?
18: Ouais, je crois qu'il vaudrait mieux garder le volet commentateur sportif que le volet imitation.
17: Merci en tous les cas à toi et je te souhaite une excellente soirée toujours. Ouais, voilà, d'accord, la coupe, ça va de réparation. Peut-être non, c'est une transversale directement sous un bleu.
19: Ça a craqué.
17: Bon, je te dérange pas plus longtemps, merci.
18: Oh, entendu, bonne soirée.
17: Ils sont sympas. Enfin, toujours, hein, comme d'habitude. C'est ma future grande maison, il faut le savoir. Hein.
19: Ah ouais, d'accord.
20: Non, non, mais faut le savoir.
21: 20h.
20: Hein?
21: Tous les soirs à 20h.
20: Non, ouais. on m'a dit, M6, ça va marcher pendant un certain temps. Après, tu vas avoir une traversée du désert pendant 15 ans. Une fois que tu reviendras bien séché dans le désert, après, tu vas revenir sur TF1, quoi. Et alors, on m'a dit, où t'es les boutiques, où t'es les achats, tu vois.
21: Ah, bien, bien.
20: T'as pas la musique de téléachat? Oh, attends, je vais faire.
22: Ouais.
20: Mélissa, t'es là?
22: Ouais, ouais, je suis là.
20: T'inquiète pas, t'as pas oublié, ma chérie. Hein.
22: Ok,
20: d'accord. On devrait faire ça avec Monsieur Cadeau, les deux avec ta voix de Monsieur Cadeau, là. Ça pourrait le faire, ça. Hein?
21: Dit, ouais, pourquoi pas.
20: Attends, on fera ça tout à l'heure. On va avec Mélissa quand même s'occuper de ton cas. T'es de Saint-Nazaire.
21: Alors, Docteur Willy est avec nous. Et Docteur Willy, bonsoir.
23: Bonsoir, Max.
21: Je te présente Emmanuel.
23: Bonsoir, Emmanuel. Bonsoir,
22: Docteur Willy.
23: Ça va, et toi?
21: Voilà, elle te répond rigolant. Elle a l'air heureuse, Emmanuel. D'abord, pourquoi tu te fais appeler Docteur?

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0: Ah super, bravo. Eh, sans déconner, eh. Ouais. Ah, excellent, bravo. Enfin, je sais pas si Manuel, t'as tout compris, t'as tout suivi.
1: C'était très très bien.
0: Sérieusement, hey, tu pourrais me le refaire. Faudrait que... Le seul truc, c'est de bon, la voix un peu métallique, il y a des moments où on a un petit peu moins d'effet pour qu'on puisse encore mieux profiter des paroles. Mm-hmm. Et puis dans le mix, des fois un peu plus faible. Moi, je dis que tu devrais retravailler la première partie là où tu es sur le l'instru de Je pète les plombs.
2: Avec Gérard.
0: Ouais, ou même après mélanger tout le monde. Mais sinon, que... ah, je vais la réécouter le début. Hey, le truc de... c'est drôle, c'est sympa.
3: Ouais, mais qu'il évite de parler de l'arrière-car. Ça me fait bien plaisir.
0: On réécoute juste le début.
4: Attends. 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

0: Excellent. Eh, sans déconner, Willy, tu devrais continuer dans cette voie, c'est très bien.
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2: Alors, ils sont là tous les deux, ils vont allumer les micros, ils vont se mettre devant chacun d'eux, là, les micros, les enfants, et ce soir, discussion entre Gérard de Suresnes, qui est venu ce soir. Bonsoir Gérard.
3: Bonsoir Max, bonsoir Fulgar, bonsoir Manu, bonsoir Anka.
2: Et il est de retour après 6 à 9 mois. Il nous était venu une fois comme ça, du ciel, pour nous parler du Touring de Grande-Bretagne. C'est son grand retour. Bruno, bonsoir.
4: Bonsoir Max, bonsoir Gérard, bonsoir Manu, bonsoir
3: Anka.
4: Anka, je finirai par m'y habituer. Hein. Et bonsoir Manu.
3: Bonsoir Bruno.
2: Et il y en manque un.
4: Bonsoir.
3: Merci.
2: Fildar.
3: Gérard. Fildar.
4: Fildar, j'ai oublié. Excusez-moi, j'avais certainement la tête ailleurs.
2: La délinquance. Est-ce que il y a plus de délinquance et de chômage, parce que ça sera d'ailleurs le prochain débat, en Angleterre par rapport à la France? La question qu'on peut vous poser à tous les deux.
3: Bah disons, moi j'ai pas eu l'occasion d'aller là-bas, hein, donc c'est à Bruno de nous le dire. Parce que moi, là-bas, je sais pas exactement s'il y a plus de chômeurs qu'en France. Il n'y a que Bruno qui peut nous le dire.
4: Je peux vous dire qu'avec toute l'expérience que j'ai depuis 13 ans maintenant, il y a beaucoup plus de gens là-bas qui n'ont pas de travail, beaucoup plus qu'en France. Hein. En France, c'est de la gnognotte. Il faut voir les jeunes qui traînent les vieux quartiers là-bas, ils n'ont pas de boulot, tout ça.
3: Une question que je me pose. Lequel quartier est le plus dangereux là-bas en Grande-Bretagne?
2: C'est parti.
4: Alors, autant que je m'en souvienne, moi, j'ai eu un problème, je crois que c'était l'année dernière. Oui, c'était l'année dernière. Je suis tombé sur... j'avais rien à faire dans ce quartier, puis j'ai traîné comme ça avec mon vélo. Et puis, il y en a un qui fouille dans ma sacoche à l'arrière, tout ça. Bon, il faut rien faire comme c'est comme ça. Il faut avoir une expérience terrible. Il faut rien faire. Il y a des moments, il faut rien faire.
2: C'est une expérience terrible, ouais.
4: Alors après ils m'ont parlé de drogue, enfin bref ils m'ont parlé de drogue, tout ça, et puis
2: Ouais, c'est rare, qu'est-ce que tu dis?
3: Non mais ça c'est pas trop un sujet qu'on peut aborder à cette heure-ci, parce qu'il y a encore des jeunes qui nous écoutent, hein, quand même. Non mais ce qu'il y a, t'as pas répondu à ma question, Bruno. Le quartier le plus chaud que t'as pu aborder du temps que tu y as été?
4: Alors le plus chaud c'est pas forcément les grandes villes, hein. C'est surtout Oxford, là où j'ai eu une histoire aussi. C'est chaud comme quartier Oxford.

0: des villes comme ça, hein, Londres, ça serait extrêmement dangereux si je restais longtemps, je crois. J'aurais des problèmes là-bas. Hein. C'est une ville craignos, hein.
1: Bah, je te remercie, Bruno, de petits renseignements. Mais disons, Manchester, quand il y a... Rien. Il y a des matchs quand même, t'as dû pouvoir voir à peu près comment que ça se déroulait, t'as dû voir, parce que je crois, ouais, c'est à Londres, c'est bien ce que j'allais dire, t'as dû voir des policiers sur des chevaux.
0: Oui, enfin, j'en ai pas vu tellement, mais bon...
1: Pourtant, Londres, l'Angleterre, c'est là où qu'ils sont le plus avec les chevaux, hein.
0: Oui, ils doivent en avoir, enfin, moi, je peux, j'en ai pas tellement vu, mais disons que, bon... la police, en fait, c'est pas comme en France. La police, là-bas, au moindre machin, elle vous arrête pour rien, elle vous contrôle. Qu'en France, bon, c'est pas tellement... Ils sont pas tellement méchants, les policiers en France, par rapport en Angleterre, hein.
1: Ça, on sait pas, hein. On a peut-être quelqu'un qui voudrait...
2: Ouais, on a Conny, 19 ans de Bordeaux, qui est avec nous. Bonsoir, Conny.
3: Salut.
2: Ça va bien?
3: Ouais, ça va.
2: Alors, la question que tu voudrais poser à qui? À Bruno, à Gérard, aux deux?
3: Non, c'est surtout à Bruno, en fait. Je voulais savoir s'il avait rencontré un peu des femmes dans son touring dans Bretagne, et surtout, en fait, quelle était la différence, trouvait-lui, entre les femmes de France et les femmes qu'il a vues sur son chemin.
0: Eh bien, j'ai rencontré des femmes, oui, enfin des femmes, enfin de passage, quoi. Je me suis fait embobiner par une. Bon, elle m'a piqué 100 francs, mais j'ai fait attention quand même, parce que, j'évite de les voir en Grande-Bretagne, parce que tu sais, c'est assez dangereux en Grande-Bretagne.
3: Ouais, pourquoi?
0: Parce que en principe, je sais pas.
3: Ben pourtant, en Angleterre, les Anglais sont plutôt réputés assez chaudes, quoi.
0: Ah oui, elles sont assez chaudes, hein.
2: Ouais, Gérard a dit oui de la tête.
1: Mmh. Hein. Ça, je peux confirmer, hein. C'est pas parce que j'ai jamais été en Angleterre, mais je peux le confirmer parce que Sandy est d'origine anglaise.
3: Ah, d'accord.
1: Donc, je peux confirmer que les Anglaises sont bien. Ça, c'est vrai.
3: Ah ouais, non, mais c'est clair, ça, c'est...
1: Voilà.
2: D'origine anglaise.
1: Eh ouais.
2: Ah bon?
1: Bah oui.
2: Elle parle anglais couramment alors?
1: Ah bah ça, faudra lui demander quand il l'aura au téléphone.
2: Tu sais même pas si elle parle anglais couramment ta meuf?
1: Ah bah moi, je lui demande pas, hein.
2: Ah bon, d'accord, ok, très bien. Donc, tu disais les filles, donc faut s'en méfier en Angleterre, hein, Bruno?
0: Oui, mais enfin, vous savez, les filles, elles sont différentes en France, hein. Elles t'adressent la parole, tu réussis mieux à t'accrocher à elles, tu vois. C'est quand même différent. Il faut dire, franchement, en France, c'est pas tellement olé olé les filles, hein.
3: Pourquoi en Angleterre ça l'est? Mais t'as rencontré un peu, t'as eu des aventures avec ces filles ou quoi?
0: Oh ben, y en a qui ont essayé, bon, avec moi, mais bon, bah, ça s'arrêtait là, c'est tout.
3: Ok, d'accord.
2: Très bien. Voilà, Conny.
3: Ok, ça roule.
2: Bon, vous n'hésitez pas à appeler comme Conny au 0803-0800. Gérard est avec nous, c'est une première mondiale pour la bande FM. Gérard de Suresnes avec Bruno. Tu es d'où, Bruno, en France?
0: Eh ben, je suis né à Paris dans le 13e arrondissement. Je suis un Parisien.
2: Mais tu vis où en ce moment?
0: Ah ben, en ce moment, je plante ma tantiglou, et puis avec une tantiglou, on peut se poser n'importe où, hein.
2: D'accord.
0: Y a pas de problème, hein.
2: Toi, Gérard, tu aimerais vivre comme Bruno, tenter l'aventure, même avec Sandy, de partir avec un sac à dos et d'aller vivre comme ça, même en restant en France, mais d'aller dans... Pas d'avoir de ville et puis de bouger, d'aller se balader, de voyager.
1: Bah disons, si on a des sponsors, s'il y a des sponsors derrière pour nous appuyer, pourquoi pas? Parce qu'il faut se dire une chose que, bon, d'accord, Bruno part avec des économies qui gardent, surtout, il faut...
2: Il est comme toi, il a une pension.
1: Ouais, mais ça, c'est autre chose,
2: ça. Tu plaques tout aussi, hein.
1: Bon, tu t'écrases plus tard,
4: c'est pas moi, c'est Manu qui a...
1: Non, c'est toi qui viens de le dire, parce que c'est tout, non. Il y a que toi qui a ton micro d'allumé, alors tu fermes ta gueule. Ça vaudra bien.
2: Il est rapide, Manu.
1: Non, mais faut dire que faut des sponsors, parce que t'es pas à l'abri de... T'es pas à l'abri de ce qui peut y arriver derrière, hein.
4: Et nous, on avait eu deux sponsors qui nous avaient demandé, au cas où il y a un souci, c'est juste un Bruno et Ricard.
1: Ouais, c'est ça, alors...
4: Ils peuvent t'épauler.
1: Des conneries comme ça, tu te cordes dans le cul, d'accord, et pèse de babouin, tu hâtes un petit peu, parce que tu commences à me les gonfler sérieusement avec
2: tes
1: petites conneries.
2: Alors, Bruno, t'es venu avec des cadeaux. Ah ouais. On va les regarder en direct. On y va. Tu prends ton petit sac et tu vas.
0: Ouais, je l'ai là en dessous la table.
2: Bah prends-le. Vas-y. Oh là là, il est tout excité le petit Bruno. Hein. Là, alors des cadeaux.
4: Deuxième anniversaire.
2: Tu nous les offres?
0: Oui. Alors il faut voir le premier là. C'est quel nom d'ailleurs? Je vais regarder. C'est
4: Noémie. Elle est pas là. Noémie, elle est plus là.
2: Bah, c'est pour NK, ça la remplace.
4: C'est NK.
0: C'est pour NK. Alors, c'est pour NK.
2: Voilà. NK. NK pour NK.
4: NK. Si t'as acheté un scooting, il y a un problème.
2: Alors, NK.
0: Alors, le.
4: C'est pas un god pour NK.
2: Alors.
0: Pardon, excusez-moi. Alors, le second. Oh là là, il faut ouvrir le. C'est un petit carnet, vous savez, c'est pas encore là, jouet. Alors, c'est pour mon petit Max.
2: D'accord, c'est moi.
4: Mais il est en face.
2: Il est en face.
0: Je peux me déplacer, hein, ça me fatiguera pas. Hein.
2: Ah, d'accord. Ah, c'est ça, les personnages. C'est pas sacré, Bruno. Ce n'est pas un...
4: Tu es sûr que tu le fais au Tour de France, le Bruno? Ça fait 30 ans qu'il est sur le vélo.
2: Et il est cartonné. Je devais juste à dire aux auditeurs que ce n'est pas du tout un acteur. Hein. C'est un vrai
4: de vrai. Hein.
2: Alors bah, tu ouvres pas une carte au cadeau?
0: Ça, c'est pour Gérard. Voilà, Gérard.
2: Alors, moi, je vous offre un cadeau, déjà.
4: Ah ben, je suis comme toi.
5: Je l'ouvre aussi alors, moi, j'attends pas les autres.
2: Oh, mais c'est mortel ça! Ça me fait plaisir. Regarde, alors ça c'est génial, regarde, c'est pour mettre des bougies. Des bougies, non, c'est marrant ça. Sous forme, alors c'est un. Comme un.
4: Un
2: abat-jour.
4: Hein? Ouais, pareil.
2: Sauf qu'on met.
4: Un petit abat-jour.
6: Toi, ça va te servir, t'en as dans la jambe les bougies.
0: Alors ça, qu'est-ce que
4: toi,
0: c'est?
4: Je vais t'en mettre une dans le cul.
2: Ah, ça me fait plaisir, merci Bruno.
0: Oh, c'est pour.
2: C'est marrant, ça.
0: C'est pour Jean-Pierre Sauzer.
2: Bah, tu vas me le donner, tiens.
0: Oh,
2: je vais lui envoyer.
0: Mon Dieu, et Max, tu lui remets.
2: Ouais,
0: oh, bah, je te remercie. Tu remets à.
2: Pareil
0: ça. Ouais.
2: Ah, bah ça c'est.
4: Ah, bah je te remercie, Bruno.
2: On va lui envoyer à
0: Jean-Pierre. Mais de rien, vous savez que je vous aime bien.
2: On va l'envoyer chez moi. Qu'est-ce qu'il y a, mon petit Bruno?
0: Alors après, qu'est-ce qu'il y a? Après, il y a Manu. Oh, ah. Manu.
2: Ah, mais c'est que mine de rien, ça fait plaisir, parce que moi qui suis amateur de bougies, Bruno, sérieusement.
4: Mon paquet, oui.
0: Comme je voudrais vous le préciser, l'argent ne compte pas pour moi.
2: Eh bah très bien. Tant mieux. Tu sais que j'ai vu une très jolie montre. Je t'en parlerai. J'ai vu une très jolie montre du côté du Bon Marché. Une petite marque très sympa, elle coûte pas très très cher. On ira la voir ensemble, je te la montrerai.
4: Ah. Franchement, c'est la classe. Merci beaucoup, Bruno. Hein.
2: C'est quoi?
4: Donc, j'explique aux auditeurs, c'est les petits chats.
2: Ouais.
4: Et dedans, on peut mettre une petite photo, en fait.
2: Oh, pour ta petite commune, bébé rose.
4: Ouais,
2: même chose.
4: C'est magnifique. Ah.
0: Alors maintenant...
4: C'est Fildar, ça.
0: C'est pour Jimmy.
2: Ah bah non, je vais lui donner moi aussi. Là. Je vais lui donner.
0: Et sérieux, tu lui remets. Oh là là, je te remercie, Max. Si elle peut recevoir son cadeau, Jimmy.
2: C'est quoi dedans le...
0: C'est
2: un chat.
0: Je crois que c'est un réveil.
2: Ouais, bah tiens. Ça, tu lui offriras?
4: Ouais.
2: Non, tu lui donnes toi ou pas?
4: Ouais, si tu veux.
2: Tu le feras ou pas?
4: Bien sûr.
2: Bah, je lui donnerai. Tu passeras la voir?
4: J'ai vu du derrière, j'ai fait dans sa boîte aux lettres.
2: Tu sais où elle habite?
4: Bien sûr.
2: Bon, alors d'accord, tu lui donneras.
0: Pardon, excuse-moi, mon petit Max.
2: Je t'en prie.
0: Ensuite, c'est pour Bob. Alors moi, je pense à autre chose. Je dis que pourvu que j'ai le nombre de cadeaux.
2: C'est quoi dedans? Ça va être un dé, non? Un truc comme ça?
0: Je me rappelle plus bien.
2: Tu sais plus? Tiens.
0: J'ai la mémoire pour certaines choses, mais pour
2: Bob. Mais c'est pas toi qui as écrit, là?
0: Non.
2: Ah oui, parce que...
0: C'est une dame à Versailles qui m'a... qui a inscrit.
2: D'accord.
0: Parce que moi, si j'écris, moi, eh bien, on comprendra jamais rien. Hein.
2: D'accord. Alors.
0: Ensuite.
2: Ah, ça vous réveille, Ginny, t'es gâté.
0: Ensuite.
2: Alors.
0: Léo. Notre ami Léo.
2: T'exagères.
0: Oh non.
4: T'aurais pas dû, t'as fait des folies, bah.
2: T'aurais pas dû.
0: Il vaut mieux faire des folies.
4: Attends, je vais lui donner. C'est quoi, c'est une technique? C'est une technique, c'est pour mixer?
2: Tiens, ouvre un peu. Ouvre. Alors. Déjà qu'il y a des petits messages que notre ami Fildar a sa carrière pour Bruno, pour Bob, un truc pour apprendre à mixer pour Léo. C'est quoi?
4: C'est sympa. C'est un petit saut.
7: C'est un petit tablier pour les, un petit panier pour les faire décorer.
2: Moi, j'aime bien le truc que tu m'as acheté, les abat-jours, là. Ah, ça me fait plaisir, Jean-Pierre Sonia, je vais te l'envoyer, le tien.
0: Tu sais que ça doit bien éclairer dans une chambre.
2: Ah ben, je vais essayer ce soir.
0: Ah oui, ça doit bien éclairer. Hein.
2: C'est clair.
0: Tu sais, si t'as un buffet ou parce que tu... Si
2: non, mais dans ma salle de bain, moi, j'aime bien prendre des petits bains avec des petites bougies.
0: Ouais.
2: Alors, comme j'ai ma copine qui arrive jeudi.
0: Quand?
2: Jeudi.
0: Jeudi?
2: Ouais.
0: Alors là, c'est super.
2: Tu lui as rien acheté, ma copine?
0: Oh là, ouais.
2: Tu lui as rien acheté? Parce qu'elle a vu, il y a une très jolie montre.
0: Je savais bien que j'avais pas pris le nombre de cadeaux.
2: Oh là là.
0: Non, mais c'est pas grave. Par contre,
2: je vais te montrer. Tu restes dans Paris, je te montrerai. C'est au bon marché.
0: Ah,
2: tu vas dans les montres, je te donnerai la marque et tout. Tu verras. Elle adore ça.
7: Arrête, il est capable de le faire.
2: Ouais. C'est une montre d'homme, magnifique.
7: Arrête!
2: Non, mais oui.
7: Bruno. En même temps, Bruno, j'ai pas de mon cadeau.
2: Ça coûte 6 500.
0: Alors,
2: elle est belle, je vais te l'offrir.
0: Alors, le dernier, ça sera à mon petit fil d'art.
2: Ah!
0: Ça va y arriver.
2: Oh, la fantasme.
7: C'est bon, ça.
0: Ensuite, excusez-moi de vous couper la parole.
2: C'est quoi?
0: J'ai des porte-clés. J'ai des
2: Ça va? Ça va, c'est bien.
7: Ouais, c'est bien quand même.
2: Ah ouais.
7: Ah, merci Bruno, ça me touche, merci beaucoup.
0: Par contre, j'ai heureusement, j'ai dit que j'avais pas prévu d'autres cadeaux, mais si j'ai des porte-clés. Alors le problème avec la pluie qu'il a fait, ben, le paquet il est crevé, c'est horrible.
2: D'accord. Mais où est-ce qu'on est, Karim? Putain, c'est dur.
7: Je vais ouvrir le paquet de Bob à une carte.
2: Sans déconner.
7: Regardez ce
2: que tu l'utilises, toi, Gérard, ton truc, ton abat-jour ou pas?
8: Ouais, je le garde, moi.
2: Sinon, tu me l'offres, hein.
8: Ouais, je le garde.
2: T'es sûr, hein?
8: Mais
2: t'as pas de bougie.
8: Ouais, mais Sandy, elle va l'aimer.
2: Ah, putain, ça me fait plaisir. Non, mais ça, c'est bien pour mettre dans ma chambre. J'aime bien. Merci beaucoup, mon petit Bruno.
0: Mais de rien. Moi, je suis fier quand je dis que je suis à votre service.
2: Ouais. Bah écoute,
0: je vous aime tous.
2: Mais nous aussi on t'aime.
0: Vous savez?
2: T'as rien acheté à ma copine?
0: Si, j'ai des porte-clés.
2: Non, mais. Ouais,
0: j'ai un porte-clés en. J'ai un porte-clés en plaqué or.
2: Oh là là!
0: Alors le problème c'est que. Présenté comme ça.
2: Non.
0: Il n'y a pas de paquet. Il y avait un paquet, mais il est crevé par la flotte en
2: fait. Ouais. Mais sinon, je te montrerai une montre.
7: Arrête!
2: Mais non!
7: Arrête! Tu sais que ta montre!
2: Mais je vais pas lui en parler, c'est tout!
7: La paye!
2: Ouais! Une Longines, tu verras.
0: Longines?
2: La chrono la dernière, 6 500.
0: Mon Dieu, je te remercie, mon petit Max.
7: Ah, tu l'as
2: Merci, Max, de l'avoir
0: fait. Si je vous fais un cadeau, c'est pas pour que vous me faisiez des cadeaux.
2: Oh, je te l'offre pas, c'est bon. Par contre, si tu veux me l'offrir.
0: Ah oui, je te l'offre, oui.
7: Non,
2: c'est en
7: invitation.
0: Combien qu'elle coûte?
2: 6 500.
0: 600 000 ?
2: Non, 6 500.
0: 6 500,
7: combien ? 600 000 pour les...
0: 60 000 ?
2: Ouais.
0: 60 000, alors 60 000, ça fait combien ? Ça fait...
2: Oh je rigole, Bruno, il est hors de question.
0: Non, mais tu crois que je serais pas capable ?
2: Je sais, mais il en est hors de question. Ou alors si tu me les offres, je te rends tes deux abat-jours.
0: Oh non.
2: Je rigole, il est hors de question, c'était pour plaisanter. Mon petit Bruno, tu vas rester avec moi. Mon Gérard aussi. On aura Nathalie dans un instant, 25 ans de tour.
9: Exact, bonsoir.
2: Ah Nathalie, c'est toi qui vas me l'offrir cette putain de montre.
9: Pas de problème.
2: C'est vrai ?
9: Bien sûr.
2: T'as les moyens ?
9: Non, je vais la voler.
2: Ah bah oui !
7: Allez Max,
2: t'as moyen de voler ?
7: Max, tu peux pousser un coup de gueule là comme contre Place de Babouin, s'il te plaît.
2: Attends, qu'est-ce qu'il dit? Sandy bosse au stand Stelfree de l'université Paris X.
9: C'est vrai qu'elle est au grillade.
2: C'est vrai?
9: Pareil.
2: Elle est au grillade, Gérard?
7: Bah oui. Bah alors, Place de Babouin, un conseil que je te donne demain, si je te vois, je te fais une tête au carré.
2: Tu l'as déjà vu?
7: Bah attends, celui qui a été faire les poteaux, alors...
9: Qui a fait aussi les frites avec la graisse de tes cheveux.
7: et ta connerie, toi, espèce de pétasse.
2: Bon, Nathalie,
9: oui,
2: une question pour qui?
9: Pour Bruno.
2: D'accord, donc on parlera de quoi? Du Turing de Grande-Bretagne ou...
9: Non, on parlera du Turing et aussi de la vache folle.
2: Ah oui, ah.
0: Donc,
2: tout à l'heure, dans un instant.
7: Après. Juste après la pub.
2: D'accord.
0: Ah oui, d'accord, oui.
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2: Nous sommes de retour dans la dernière ligne droite avant que Evan ne prenne, bien sûr, comme tous les lundis, la suite sur Fun Radio. Vous allez pouvoir lui laisser des messages sur email, internet, email standard, à savoir le 0800 308 5000. Nous avons justement à ce numéro, ce que je mange des carambars, excusez-moi, Nathalie de Tours, 25 ans.
11: Rebonsoir.
2: Nathalie qui n'est pas venue me voir vendredi.
11: Non, elle n'a pas pu.
2: Parce qu'elle travaille, Nathalie.
11: Voilà, elle travaille.
2: Elle travaille dur.
11: Ouais.
2: Alors Nathalie, tu as une question à Bruno qui nous écoute. Il y a Gérard de Suresnes qui est là également.
11: Ouais, mais ouais.
2: Tu t'en fous, Gérard.
7: Mais attends,
11: Bonsoir, hey Max, Bruno.
7: Hey, t'as dit, il y avait Gérard, alors si tu n'en as rien à foutre, tu le dis tout de suite.
11: Bonsoir, Bruno.
0: Bonsoir à toi.
11: Voilà, je voulais savoir, t'as dû parler, entendre parler de la crise de la vache folle en France. Je voulais savoir où ça en était en Angleterre, parce qu'en fait, ça vient de là-bas. Et je voulais savoir si la crise avait été éradiquée.
2: Ah, d'abord, est-ce que c'est une crise ou est-ce que c'est une mode?
0: Bon, alors... Sur ce sujet-là, je crois qu'il faut pas trop dramatiser. Bon, mm-hmm. c'est vrai qu'il y a des vaches folles, c'est vrai. Mais
2: t'en as vu toi personnellement ces vaches folles?
0: Bon, alors je vais vous sortir un machin drôle parce que ça va vous faire rigoler, hein.
12: Elles font des véganes.
0: Si les vaches étaient folles, si elles sont vraiment folles.
7: Alors.
0: Je sais pas si ça en ressort avec mon histoire drôle que je veux sortir. Eh ben ils ont qu'à les enfermer dans des asiles de nuit s'ils sont vraiment folles leurs vaches. Je sais pas si ça ressort bien mon. Si j'ai mal raconté, tant pis pour moi. Hein.
11: Elle est finie la blague.
0: Oui, elle est finie.
11: Ah ouais.
0: Bon, alors. Parlons peu, parlons bien.
2: Ah, quand même.
0: Sérieusement, hein.
2: Gérard, tu peux en parler. Hein. Apparemment, Nathalie, t'as pas calculé, elle sait pas que t'es là.
7: Non, mais elle est à moitié tombée, alors.
11: Mais j'entends pas Bruno, là.
0: Alors, c'est sûr qu'il y a des vaches folles, mais enfin, quand même, tous les troupeaux, ils ont pas que des vaches folles, hein. Il y a des vaches qui sont bien. Hein.
11: Mm-hmm.
0: Donc, bon, c'est vrai qu'il y a des vaches folles, mais je trouve qu'ils en mettent un peu de trop. Il n'y a pas tant de vaches folles qui veulent bien nous le faire croire.
11: Mais un pourcentage à peu près, t'as une idée?
0: Oh, alors là, dans un pourcentage, j'irai pas m'avancer, parce que si je dis quelque chose après qui est pas en rapport avec ce qui est...
2: Ouais, tu vas t'attaquer dans la presse.
0: Eh ben, on va m'attaquer dans la presse, alors j'ai mieux pas dire de bêtises. Ou plutôt, j'ai mieux me taire.
11: Mm-hmm, c'est bien.
0: C'est vrai qu'il y a des vaches folles, c'est vrai, il y en a. Mais il faut pas exagérer quand même, hein. Il y a pas tous les troupeaux qu'il y a partout en France et en Angleterre, il y a pas que des vaches folles, il y a des vaches qui ont rien non plus, hein. Il faut pas exagérer non plus, hein.
11: Mm-hmm. Et comment tu le vois qu'elles ont quelque chose ou pas en Angleterre? Parce qu'en France on a des images, mais en Angleterre on en a pas.
0: Ah ben moi je le vois pas, moi. Moi c'est du fait que je parle avec les fermiers, j'ai beaucoup l'occasion de parler avec les fermiers en Angleterre. Mais bon, il y a les fermiers, moi je vous dis ce que les fermiers anglais me disent. Ils me disent, c'est la télévision, c'est ceci, c'est ouais. Cela.
7: Non mais ce qu'il faut dire, Bruno...
11: Ah, il y a un blanc, là.
7: Bon, tais-toi, toi. tu sais que je suis là, alors si t'as pas envie de me parler, tu le dis tout de suite.
11: Mais
7: et puis.
11: Tu vas partir la bande avec Britney Spears, là.
7: Bon, si ça te plaît pas, toi, t'as même pas essayé, t'as vu de tour et t'as même pas été capable d'aller voir Max mixer. Alors, d'accord? Alors, on doit bien entendre salut à toi.
11: Bruno, la vache folle.
7: Ouais, ben la vache folle.
2: Bon, j'avais dit ce que t'as à dire.
7: De toute manière, on en fait tout un plat, mais faut se dire une chose que, comme Bruno l'a dit.
2: Tout un plat, il faut mieux aussi l'accompagner avec des frites ou.
7: Ouais,
2: des...
7: non, mais
2: parce
7: là.
2: Si t'en fais tout un plat et tu fais
7: non,
2: que ça,
7: c'est. Non, mais bien. là, en ce moment, c'est que ça va un peu trop loin parce que maintenant, c'est toutes les grandes surfaces qui sont retirées.
2: Ouais, ça va être ta grille. De folle, hein, à un moment donné.
7: Bah, de toute manière, je pense que.
2: Il y a ta femme qui travaille dedans, on
7: est au
2: chômage, toutes les grillades.
7: Non, mais là, je pense que pour l'instant, il y a un peu trop de trucs qui sont dits. Et de manière, les journalistes en disent de trop. Donc, faut mieux voir avec son boucher qu'on a l'habitude de traiter. Parce que les trois quarts du temps, les journalistes en racontent. Ils en font tellement un plat qu'à la fin, on ne sait plus quoi bien manger. Alors, c'est la côte de bœuf, c'est les steaks hachés, c'est le poulet, c'est le canard, c'est
11: les œufs. Le poulet, c'est pas du bœuf. Hein.
7: Non, mais pour l'instant, hein. Le poulet, il y est aussi. Hein. Alors, je te signale, écoute bien les infos. Et avant de.
2: C'est sûr, le poulet fou.
11: Le poulet fou?
7: Oui. Maintenant, c'est le poulet et le canard qui
2: a dit un fou.
7: Ouais.
11: On aurait pu demander à Sandy, là, vu qu'elle est dans la partie maintenant.
7: Ouais, bah toi, t'es une folle, d'accord?
11: Oui, si tu veux.
7: Bon. Alors, je veux te dire une chose, Sandy, attends, merde, toi.
9: Non, mais attends, elle
1: non, mais Sandy, non, mais Sandy, elle t'emmerde.
9: Elle
1: ok.
9: Fait des grillades de bœuf.
1: Ouais, mais Sandy, elle t'emmerde. C'est pas des grillades de bœuf qu'on fait, d'accord?
9: C'est quoi?
1: Alors, c'est des grillades de ton cul. D'accord? D'accord.
2: Ce qui est bien joué, c'est
1: que tu m'as bien compris.
9: Oh, il m'a cassé une...
4: Gérard et Sandy pour ouvrir un restaurant. Après, ils sauront tout faire, servir, faire la bouffe.
2: Je n'irai pas perso. Mais... Ah ouais.
1: Alors,
2: Bruno, qu'est-ce que tu penses à tout ça, tout ce que vient de dire Gérard concernant sérieusement les problèmes de vaches folles et de grillades et...
1: De cette manière, ça vient de là-bas. Hein. Ça vient
9: de... Il y a le poulet fou en Angleterre.
1: Il y a bien des.
2: Attends, on laisse parler.
1: Il y a bien des folles à Tours.
0: Bon, alors excusez-moi, Max, il a dit, qu'est-ce que j'en pensais, ce que Gérard avait dit, il est d'accord avec moi, il dit qu'ils en font un peu de trop, ben c'est vrai, hein, ils en font un peu de trop, c'est sûr que, bon, il y a des vaches folles, mais enfin, quand même, tous les vaches sont pas folles, hein, il faut pas pousser les vaches dans le fossé quand même, hein.
1: Non mais attends Bruno, faut bien se dire une chose, que d'où vient la vache, d'où s'est promené ce problème-là, ça vient d'Angleterre.
0: Oui, ça vient d'Angleterre.
1: Donc c'est les Anglais qui nous ont ramené cette
2: Angleterre, hein, pas de Nanterre, hein.
0: Ah oui, en principe, ça arrive de l'Angleterre. Bon, il donne, j'ai entendu dire, hein, il paraîtrait, hein, qu'il donne de la farine, je sais pas quoi, enfin, j'ai écouté comme ça. Et cette farine-là, eh bien, s'il veut pas, moi, je vais peut-être raisonner comme un tenon, hein, mais tant pis. S'ils veulent pas qu'il y ait une vache folle, ben, ils ont pas qu'à donner de la farine, ils ont qu'à donner autre chose.
9: Ben oui, mais quoi?
1: Bah, ils ont qu'à te donner toi à manger.
2: Non, allez, arrête, oui, c'est un sujet sérieux, Gérard. D'ailleurs, c'est un débat que tu pourrais faire, un T4, un débat non. Sur la vache folle.
9: Je pense que ça peut être intéressant, ouais.
1: Ouais, bah, surtout pas avec
2: déjà,
1: toi.
2: Déjà, on fera la délinquance.
1: Surtout pas avec toi lors des débats.
2: Alors, moi, Gérard, sérieusement, ce débat, celui du débat, alors
1: qu'est-ce que... Non, parce que là, de toute manière, faut dire une chose, que le problème, c'est vrai que ça vient de là-bas. Ça vient de chez eux. Bon, maintenant, savoir si on leur donne de la farine, ça, on ne sait pas. Parce que on ne sait pas exactement ce qui en ressort des trucs. Ils abattent des troupeaux à l'heure actuelle. Maintenant, c'est venu en France. Ils en ont encore abattu le week-end dernier. Donc, pour qu'on arrête avec cette histoire, une bonne fois pour toutes, qu'on essaye de savoir d'où vient ce problème, d'où ça te sort. Parce que sinon, bientôt, on n'aura plus rien à manger dans les assiettes. Déjà la côte de bœuf, le poulet, tout ça. Donc maintenant, il y en a marre. Pour dire stop à ça, il y a des responsables qui sont, il y en a qui sont bien placés pour s'occuper de ça. Donc qu'on leur laisse la place, qu'ils fassent ce qu'ils ont à faire, mais pas nous emmerder, nous retirer ce qu'on a besoin. Parce que maintenant, sinon, on va plus rien manger. T'es pas d'accord avec moi, Bruno?
0: Oh si, Gérard, que je suis d'accord. Par contre, moi, il y a un machin que je comprends pas. Pourquoi qu'il parle de farine ou je ne sais pas quoi, il parle de farine, la farine, soi-disant, c'est à cause de ça qu'il y a des vaches folles ou je sais pas quoi. Qu'est-ce que c'est que ça? Moi, j'en comprends que dalle, moi, là-dedans, moi.
9: Farine, en anglais, c'est farine.
1: Non, mais ça, c'est des trucs, c'est leur problème à eux, c'est eux qui ont inventé des substances pour donner aux vaches. Bon, maintenant, savoir ce que c'est, on ne sait pas. Parce que de toute manière, tous les prélèvements qui ont été faits, on n'en sait rien.
9: Et,
1: de quoi? Mais attends, toi, t'as quel âge, toi, pour dire ça?
9: J'ai 25 ans.
1: Et t'as 25 ans, t'écoutes les impôts 24 heures sur 24?
9: Ben non, mais...
1: Non, bon, bah alors, pour l'instant, t'as 25 ans et tu sais rien.
2: Attends, Gérard, il passe son temps à écouter France Info.
4: Il a que ça à faire.
9: Ça à foutre, hein.
1: Ouais, bah attends, moi, je peux te dire une chose, que à force, je me demande ce qu'on va arriver à manger bientôt. Bientôt, ça... Ouais, des yaourts. bientôt tu vas manger des boîtes de conserve avec des trucs qui sont dedans aussi.
4: Comme toi avant.
9: Bien sûr.
1: Non. Alors
4: rien, ça fait tomber les dents.
1: Ouais, ta gueule. Bon, et toi, écrase la pétasse.
2: Ah, la bonne nutrition.
9: Ça donne le corbus, ouais.
1: Ouais, tant que ça te donne pas de poils au sein, ça va. Ok.
9: Il est trop drôle.
1: Ouais. Bon, c'est tout, ta question?
9: Ah ben moi, je m'adressais déjà à Bruno. Donc je voulais remercier Bruno pour son témoignage sur la vache folle parce que moi ça m'a bien éclairé. Et puis je voudrais dire quand même aux Crous de Paris 10 qu'ils abusent quoi. Mettre un fou au yaourt et une folle dingue aux grillades, faut pas abuser quoi.
1: Et toi la pétasse, on t'emmerde la pétasse de Tours, parce que la pétasse de Tours qui est même pas capable d'aller voir le Star System et qui se permet d'insulter
9: de nous insulter.
1: Alors tu t'écrases et d'accord pétasse?
9: Non, je m'écrase pas.
1: Alors tu fermes ta gueule et c'est tout, et tu vas te faire sauter par qui tu veux.
9: Bah pas de problème.
1: Ok, et pas par moi.
9: Sûrement pas par toi, c'est clair.
1: On va te venir, j'aurais peur de me salir les mains.
9: Ouais, bah c'est pas un cerveau une bite. après on en reparle.
7: Ouais, bah, je te dis une chose, ce que j'ai entre les jambes, t'es pas prêt de l'avoir dans ta bouche, espèce de connasse.
9: Ah, bah,
7: ouais.
9: C'est clair, hein.
2: Mais il a quand même une voiture, genre.
9: Même grande ouverte, ouais.
7: Ah, d'accord. Toi, tu fermes ta gueule, toi. Ouais, non, mais.
2: Non, rien qu'un peu, on l'a entendu.
12: Il y a, voilà. Il y a sur IRC, il y a le Corac qui dit en fait, les farines animales, c'est en fait des déchets de la jambe de GG.
7: Ouais, c'est ça, n'importe quoi. C'est plutôt ceux qui n'ont même pas été capables d'aller voir Max avec toute la publicité qu'on leur a fait. Et par contre, tiens.
2: Ouais, c'est vrai qu'on a parlé à un moment donné de la vache folle, mais c'est vrai qu'il y a une période, où, ici, en tout cas dans les studios, on parlait de la pâte folle.
9: En tout cas, c'est clair, c'est-à-dire que la vache folle, tu ne l'auras pas parce que c'est dans le cerveau, alors.
7: toi, tu n'auras pas la chatte folle.
9: Ça, c'est clair non plus.
7: Parce que la chatte folle, pour l'instant, tu n'es même pas capable de te faire baiser.
9: Oh là là, tu me connais trop bien, Gérard.
7: Ouais, ben... Bon, en tous les cas, je vais te dire une chose, que t'as même pas été capable de...
2: Bon, on l'a compris, ça.
9: J'ai pas été capable, ouais.
7: Ouais, d'accord.
2: Merci, Nathalie.
9: Je vous en prie, bonne soirée.
2: Merci, bonne nuit. Merci. Au revoir. Bon, conclusion de tout ça, Bruno, et ce qui serait intéressant peut-être, parce que t'es là jusqu'à quand? Jusqu'à dimanche, hein?
0: Ben, jusqu'à dimanche.
2: Ce que je propose, c'est bon. Demain, c'est la soirée années 80, donc ça va être difficile. Mais tu pourras quand même passer de nous faire un petit coucou. Par contre, ce qui serait intéressant, peut-être que mercredi et jeudi...
12: Mercredi, t'as Léo pour de minuit à 2h.
2: Ah oui.
7: À la rigueur, jeudi, si tu veux, on peut faire une rencontre avec Sandy pour une nuit confinée.
2: Une nuit partout.
7: Une nuit partout, espèce de pédé.
2: Une nuit grillade. Non, mais ce qu'on pourrait faire, par contre, c'est... réinviter Bruno avec toi, Gérard. Mmh. Et il applaudit, Bruno, il est tout content. D'inviter pendant une heure, tous les deux, et de vous laisser discuter un petit peu de l'actualité.
7: Bah, avec Sandy.
12: Ah non.
7: Non,
12: toi,
7: non.
12: Mais on va s'en occuper. Hé
2: hey. Arrête un peu, Findar, t'es chiant, fous-lui la paix. Putain, c'est incroyable ça.
12: Ah, mais on peut la décortiquer, tu sais.
2: Bon, bah, tu vois, mais tous les deux, vous pourriez parler un petit peu d'actualité.
0: Oui, certainement, hein, certainement. Moi.
2: Je sais pas, par exemple, de ce qui se passe en ce moment dans les pays, là-bas, chaud. Non, peut-être pas.
12: Ah, on va rester au saumon fou, à la vache folle, tu vois.
2: Oui, Bruno.
0: Oui, personnellement, j'ai écouté la radio, j'ai écouté, pour ainsi dire, tout l'été Europe 1 avec mon pote. J'ai écouté Europe 1. Et moi, ce que j'ai retenu, c'est surtout les. Bon. Je sais pas, on va pas trop parler de ça parce que je sais pas comment que ça peut se passer. Les histoires en Corse, tout ça, le gars là qui s'est fait, bon, enfin bref, hein, on va pas épiloguer parce qu'on sait pas, on sait pas jusqu'à où ça peut aller si on reparle de ça. Mais disons, j'ai suivi certaines affaires, comme par exemple là en ce moment, il y a une espèce de paquebot là qui a déversé, je sais pas trop quoi là.
2: On peut en parler ça, jeudi. Oui. On pourra en discuter.
7: Ah ouais, le truc italien là qui a coulé dans la Manche là comme l'Erika, oui. Avec des produits toxiques.
0: Voilà, Gérard.
2: Et ben, moi, je pense que tous les deux discuter de ça avec d'autres sujets qu'on pourra chercher sur l'actualité, pas forcément dans l'actualité grave,
12: bien sûr,
2: mais...
12: Bien sûr.
2: Hein, oui, sur les tempêtes, les inondations, on peut en parler un petit peu.
7: De toute manière, la tempête, on peut encore en reparler, parce que...
2: Attends, ça...
7: Faut dire une chose, on est encore bien parti pour en prendre une bonne partie.
2: Jeudi, 23h minuit, on peut considérer et noter dans l'agenda qu'il y aura une heure consacrée. Et Bruno s'en lave les mains, il s'en frotte les mains. Bruno et Gérard, tous les deux, vous allez aborder des sujets d'actualité. Est-ce que vous êtes prêts à le faire tous les deux?
0: Ah ouais, c'est
2: moi, avec éventuellement la complicité de Sandy.
0: Moi, sans problème, moi j'aime bien Gérard. Faire un discours avec lui, ça sera super.
7: Non, mais moi, de toute manière, moi, j'ai rien à dire.
2: Si, t'as quand même ton point de vue, tu regardes la télé quand même.
7: Ouais, mais d'accord. Non, mais comme disait Bruno, bon, il m'estime bien, moi aussi. Ouais, ouais. Bon, donc,
2: il y a un bon feeling.
7: Il prend la connaissance de Bibi. Donc, Bibi dit Sandy.
2: Et vous dialoguerez tous les trois sur des sujets d'actualité.
7: Voilà.
2: D'accord? T'es d'accord, Gérard?
7: Ouais, sans problème.
2: T'auras des choses à dire. De toute façon, je pense que t'as quand même des choses à dire. Tu maîtrises le sujet.
7: Bah, tu sais bien que tous les débats, je sais les maîtriser.
2: Non, puis tu regardes les actualités, tout ça, les infos. Pas de problème.
7: On se donne rendez-vous.
12: C'est pas une 6 kid, hein.
2: Et on peut d'ores et déjà dire aux auditeurs qui ont noté que les prochains débats, bon, il y en a un prochain sur le chômage qui sera
7: là dans deux semaines,
2: fin novembre.
1: Le 23.
2: Le dernier, oui, le 23 novembre. Mmh. Et le 14, le jeudi 14 décembre, c'est un débat sur les babysitters, tout ça, parce que bon.
1: Avec Sandy, bien
2: avec
1: sûr.
2: Avec Sandy.
13: Je croyais qu'elle était aux grillades.
2: Et on peut déjà dire, alors que c'est pas prévu, parce que vraiment, c'est toutes les trois semaines les débats, mais qu'il y en aura un dernier avant la fin de l'année, le 28 décembre, donc un jeudi. Et ça sera un débat qui portera sur la délinquance.
1: Voilà. Donc c'est t'as tout dit. Donc faudra.
2: Délinquance et prison, quoi. Tout ce qui touche les prisons, voilà, la délinquance. Bah,
1: comme notre ami Fildar aime bien les tonards.
2: Non, mais toi tu connais un peu le sujet. Je veux dire, tu sauras parler un peu des problèmes de jeunes et tout ça dans les bus, etc.
13: T'as jamais fait de tôle, toi?
1: Non, heureusement pour moi.
2: D'accord. Bien. Ok, très bien. Merci voilà. Bruno. À jeudi.
0: À jeudi. Je te remercie Max et je remercie tout le monde. Mon petit Gérard, mon petit Manu.
1: Merci Bruno.
0: Et Anka. Ma petite Anka et puis mon petit Manu.
1: Hey, t'as oublié le crapaud là.
0: Et ah, oulala.
1: Le crapaud de Fildar.
0: Et puis mon petit Fildar, j'ai oublié. Mm. Alors merci à mon petit Fildar.
13: Merci à toi aussi. Oui.
2: Bonjour, merci.
1: Merci à toi Max.
2: Et à jeudi.
1: À jeudi.
2: Tu me remets voilà, donc Gérard. 23h minuit, Gérard et Bruno, on parlera d'actualité. Vous allez pouvoir laisser toutes les questions que vous avez envie qu'ils se posent. Et
1: uniquement sur le 01 40 521 521.
2: Exactement. Les questions, vous les laisserez exactement sur le répondeur. On va les mettre de côté et vous pourrez les poser donc via le répondeur. On les passera en direct. Hein, d'accord.
14: Bruno et Gérard, il y a également un sujet là que j'ai lu dans la presse. Et c'est marrant parce que ça, je veux savoir votre point de vue sur le confort dans les prisons. Il y a des gens qui nous écoutent en ce moment et qui sont en prison. Et dans un article que j'ai lu dans Le Parisien pas plus tard qu'aujourd'hui, il réclame plus de confort dans les prisons, à savoir Internet, ce qui est vrai, home studio, cinéma. Qu'est-ce que vous en pensez?
15: Moi, je peux te dire une chose, que à l'heure actuelle, pour au lieu de te planquer derrière tes affiches, moi, je peux te dire une chose, que j'ai Le Parisien d'aujourd'hui, et je peux te dire une chose, que le Premier ministre a débloqué 10 millions de francs pour l'amélioration des prisons.
14: Mais est-ce que vous êtes d'accord pour ça, que on sait qu'une cellule fait 2 mètres carrés, mettre un home studio?
15: Ouais, mais attends. Dans ce cas-là, une prison de 2 mètres carrés, une cellule de 2 mètres carrés, tu mets une ou deux personnes et c'est tout. Sans plus.
0: Par contre, se retrouver en cellule avec 3-4 gars.
14: Non mais le confort. Est-ce que vous êtes d'accord pour qu'il y ait plus de confort?
15: Non, à savoir
14: Internet, ordinateur, studio.
15: Non.
14: Magnétoscope. Il parle de DVD. Attention.
15: Pourquoi pas aussi.
14: Non, sérieusement. Est-ce que vous?
15: Non mais pourquoi pas un téléphone aussi tant qu'ils y sont.
0: Mais maintenant, moi, ce que je trouve absurde, maintenant, je suis pas d'accord, comment se fait-il que maintenant, il parle, par exemple, quelqu'un va en permission et puis on va lui mettre un espèce de bracelet en matière plastique, tout ça. Qu'est-ce que c'est ce trabal-tringue? Ouais. Dans le temps, ils avaient pas le droit de permission.
15: Ouais, non, mais attends. Ça, je vais te dire une chose, pourquoi, Bruno? C'est que ce que tu veux dire là, le fameux bracelet de permission là,
0: ouais,
15: qui sera pas sur le bras, mais sur la cheville.
0: Ouais.
15: Hein. Donc c'est pour savoir si le prisonnier rentrera ou pas. Donc avec ce bracelet là, il pourra, ils seront raccordés, ouais, au commissariat de police dont ils dépendent, et le bracelet. Donc correspondra directement avec le commissariat. Si le prisonnier ne veut pas rentrer, ça sera au commissariat d'aller le chercher.
0: Ah ouais.
15: Et donc lui après, tu peux être sûr que le bracelet va lui être retiré, et il fera sa peine.
0: Ah oui.
15: Voire plus après.
0: Ah oui. Ouais mais.
15: Mais pour l'instant c'est pas. Pour l'instant c'est prévu pour les Anglais. C'est pas encore prévu pour nous.
0: Ah ouais.
15: Parce qu'ils sont en train de tester sur les Anglais, en France.
0: Ah oui, moi j'avais entendu ça. Enfin bref, de toute façon, qu'est-ce que c'est comme matière? C'est du plastique qu'ils vont leur mettre? Enfin, si j'en crois ce qu'ils ont parlé à un moment donné, c'est du plastique, Gérard?
15: Non, c'est un bracelet normal.
0: En fer?
15: Ben, ça sera un bracelet normal. Et que dessus, tu auras un truc qui sera relié avec le commissariat de police. Donc, le prisonnier, dès qu'il bougera,
0: ouais,
15: le commissariat sera où qu'il sera.
0: Ah.
15: Donc, si tu veux, par exemple, tu prends, un talkie-walkie,
0: n'importe,
15: tu l'allumes,
0: ouais,
15: hop, il sera relié directement sur un autre réseau.
0: Ouais.
15: Donc, pour la police.
0: Ouais.
15: Alors, bon, il y a plusieurs sujets, on n'aura pas... maintenant, on va peut-être aborder le sujet des élections.
14: Alors, aux États-Unis, c'est le bordel, on n'arrive pas à savoir. En deux mots, qu'est-ce qu'on peut dire sur les élections, Gérard ou Bruno?
0: Ben, les élections aux États-Unis, là, du fait qu'ils vont changer de président, là, ça va être Bush, je crois, hein, si ma bonne mémoire est le fils de Bush ou je sais pas quoi, qui
15: George Bush.
0: George Bush ou je sais pas.
15: Junior.
0: George Bush Junior, qui va être président. Bon, Clinton, il va être obligé de partir quand l'autre il va arriver, hein.
15: Ouais, mais pour l'instant, on n'est pas sûr parce qu'à l'heure actuelle, d'après ce qui a été dit aux informations, tout ça, ça a encore été truqué. C'est des élections truquées, donc ils sont en train de savoir sur certains États. Des États-Unis, tout ça, de savoir qui sera élu ou qui sera pas élu. Parce que normalement, définitivement, hier ou avant-hier, normalement c'est George Bush Jr. qui était élu président, donc il devrait remplacer Bill Clinton, et maintenant tout est à revoir parce qu'il y a des bulletins qui n'ont pas été ouverts. Donc on ne sait pas encore.
0: Bon, ben Bill Clinton, il a fini son temps, hein, et maintenant il va partir à la retraite. Bon, il va avoir pas mal d'argent. Je présume quand il va aller en retraite, il va avoir de l'argent forcément. Il va en avoir un gros paquet, hein. Alors donc Clinton maintenant c'est démodé. C'est un autre qui va prendre sa place. Et puis voilà.
15: Ouais, mais de toute manière, pour l'instant, on ne sait pas, hein, parce que ça peut très bien venir dans la nuit, comme ça peut attendre, voir demain ou après-demain. Ils savent pas encore.
0: Surtout que si j'étais à la place de Clinton, eh ben, je serais pas très fier, parce que d'après ce que dans le temps passé on a appris sur lui, là, avec la, comment elle s'appelle l'autre là, comment elle s'appelle là? Comment elle s'appelle l'autre? Whistiti ou whisky ou je ne sais pas quoi. Enfin bref. Je sais pas si c'est une histoire vraie ce qu'on a raconté sur leur sujet, mais franchement, hein, on s'en serait bien passé.
15: Non mais ça, d'ailleurs, c'est une histoire entre eux, ça c'est leur problème, c'est pas le nôtre. Hein. Ah. Parce que je sais que nous, pour l'instant, en France, on n'a pas eu encore de problème comme ça par rapport à eux. Hein.
14: Puis t'as fait un débat dessus, donc...
15: Avec la paire Lewinsky.
0: Alors, moi, ce que j'en conclus dans cette histoire, j'appelle ça la publicité. Qu'est-ce qu'on peut s'en foutre? Parce que vous savez, ils nous ont raboté les oreilles pendant quelques temps. Là, on a entendu que de ça. Mais qu'est-ce qu'on s'en fout de ces histoires? On s'en fout pas mal de leur histoire. On aurait pu s'en passer.
14: Voilà. Bah oui. Pour terminer, on aimerait parler un petit peu, de l'affaire Richard Virac, hein, et le cyclisme, un petit peu du dopage, l'OPO, les sportifs. Mm-hmm. On parle du cyclisme, mais bon, c'est un peu partout dans toutes les professions. On parle même du football. Qu'est-ce que vous avez à dire là-dessus?
0: J'ai entendu Bernard Hinault, il parlait, d'ailleurs Bernard Hinault, je l'ai vu en Bretagne il y a 2, 3, 4 ans, 5 ans, je me rappelle plus, quelque chose comme ça.
14: Tu passes pas le bonjour?
0: Je vais avoir l'occasion d'y repasser, hein.
14: Sérieusement, l'OPO, Gérard?
15: Non, l'OPO, de toute manière, apparemment, Richard Virac a bien dit comme quoi qu'il avait pris de l'OPO. Mais donc, il l'a bien avoué. Donc, il y a d'autres coureurs qui ont voulu nier en disant comme quoi qu'ils en avaient pas pris alors que c'est faux, mais lui il a bien avoué comme quoi qu'il en avait pris.
0: Oui, alors donc moi je voulais finir une question que je voulais vous dire, c'est que j'ai entendu Bernard Hinault, il a parlé à la radio, je me rappelle plus quelle radio que c'était, enfin bref. Il a dit comme ça, je me fais pas l'avocat du diable parce que si jamais il m'écoute, je vais pas avoir l'air fin. Enfin tant pis, hein, il va écouter, hein, s'il écoute pas. Il a dit c'est normal qu'ils soient punis s'ils se sont dopés, qu'il a dit.
15: Non, ouais. Mais non, attends. Je suis pas d'accord avec toi, Bruno. Déjà, enfin, Richard Virac, il a rien eu. Hein.
0: Moi,
15: il a avoué, et en fin de compte, il s'en sort indemne. Tout le monde s'en sort indemne dans cette histoire.
16: Moi, j'en...
15: Bon, en fin de compte, attends, je te coupe, Bruno, parce que en fin de compte, c'est la paire Testina qui a été, bien préciser, c'est la paire Testina qui a été responsable de ce problème-là. C'est eux qui ont été pris en flagrant délit avec de l'OPO dans leur voiture. Ouais. Donc c'est toute l'équipe qui a été hors du Tour de France l'année dernière.
16: Ouais.
15: Donc à l'heure actuelle, maintenant. C'est une affaire qui est, pour moi, quasiment classée. Parce que personne a eu des peines de prison, ni rien du tout.
16: Ouais.
15: Donc, pour moi, là-dessus, avec l'histoire de Bernard Hinault, ça fait un bout de temps qu'il a arrêté le Tour de France. Donc, je vois pas ce que Bernard Hinault vient faire, avec la paire Testina.
16: Eh ben, il pouvait souhaiter, celui qui se dopait, là, comment il s'appelle l'autre là?
15: Richard Virenque,
16: et ben moi je trouve que Bernard Hinault il a raison. Dans le Tour de France, il faut faire, excusez-moi, je suis franc, mais quand j'ai quelque chose à dire, je le dis.
15: Attends, Bruno, mais qu'est-ce que Bernard Hinault a à faire dans l'affaire Testina? Il n'est pas responsable de l'affaire Testina.
16: Non, mais je dis ce que j'ai entendu à la radio et il a raison. Alors, il a raison dans le sens que celui qui se dope, eh ben, il doit être ratifié en quelque sorte.
15: Ratifié. Mais d'accord. Ratifié, ok. Mais moi, je te pose la question. Tu me dis, ceux qui se dopent, ils sont punis, d'accord. Mais qu'est-ce que Bernard Hinault a à faire là-dedans? Il est pas directeur sportif.
16: Non, mais en tous les cas,
15: il a rien dit, Bernard Hinault, parce que j'ai écouté les informations. Bernard Hinault n'a rien dit du tout sur cette affaire-là.
16: Ah ben, je m'excuse. Moi, je l'ai entendu à la radio l'autre jour. Du temps que j'étais en Grande-Bretagne, j'ai entendu à la radio.
15: Mais non, le procès il a été fait cette année, là. Il a été fait il y a trois semaines.
16: Moi, je suis désolé. J'ai entendu Bernard Hinault dire, eh bien, ils se sont dopés. Eh ben, il doit être puni. Il n'y a pas de problème, puni. Alors, vous savez, j'ai pas été non plus inventer ces histoires. Hein. J'écoute bien la radio souvent. Hein. Je l'écoute. Hein.
15: Moi, je peux te dire une chose, que Bernard Hinault n'a jamais été dire ça. Hein.
16: Ah ben, moi, je suis désolé. Il a dit.
15: Ah mais il l'a dit. Juillet ou août. Qu'il y avait encore le Tour de France, parce que la paire a été jugée tout récemment.
16: Ouais, c'est une affaire. Je suis convaincu qu'on va encore en parler.
15: Exactement.
16: Dopage. Il s'est dopé, tout ça.
15: Non.
16: Mais bon, ils vont encore en parler forcément.
15: Non, la paire du dopage, la paire Testina est bien close. C'est terminé, donc ils en parleront plus. Donc tout le monde a été relaxé. Donc personne ne prend de peine de prison. Donc tout le monde a été relaxé.
14: Eh ben, écoutez,
15: parce que Richard Virenque a reconnu cette dopée.
14: Richard Virenque.
15: Laurent Blanc. Pareil.
14: C'est pas du foot.
15: C'est
16: le cas de le dire. Il est vraiment blanc, lui.
15: Ah ouais, mais ils ont tous été reconnus coupables. Non coupables.
14: C'est sur ces belles paroles qu'on va s'arrêter. Merci encore, Bruno, d'être venu. On te souhaite bon retour dans ta maison.
16: Exact. Merci à vous tous.
14: Et puis de retour à la radio quand tu veux.
16: Oui.
14: Gérard, peut-être qu'un jour on aura l'occasion de reparler de tout ça.
15: Bon, déjà.
14: Un de ces quatre. Hein.
15: Déjà prochain, la semaine, dans 15 jours. Donc,
14: débat sur le chômage. Bruno, bonne continuation.
16: Merci à vous.
14: On aura tes nouvelles, parce qu'on entend un portable, donc de ton lit, on pourra t'appeler de temps en temps.
16: Oui, ça veut dire que je serai un peu, comment je pourrais dire?
14: On trouvera les mots d'ici lundi, d'accord?
16: Je ne trouverai pas le courage de me lever pour aller dans une cabine téléphonique.
14: Tu resteras tranquillement dans ton lit, bien au chaud.
16: T'as tout compris.
14: Protégé du froid. Gérard, dans 15 jours, pour un débat sur le chômage. Merci Fildar, merci Manu, merci Anka, merci à vous tous de nous avoir écoutés encore ce soir, bien nombreux.
17: Ouais.
18: T'as qu'à rester avec nous. T'as regardé. Je pense que tu connais Roland Garros.
17: Ah oh bah carrément.
18: Ah, tu sais que ça a démarré lundi.
17: Ça a démarré aujourd'hui. Putain la faute.
18: Non, ça a démarré hier.
17: Ouais, mais aujourd'hui la faute.
18: Oui, d'accord. Mais ça a démarré hier Roland Garros.
17: Ouais.
18: Et ça dure 15 jours.
17: Ouais, je sais.
18: Et nous avons en direct.
17: Qui ?
18: Notre envoyé spécial, celui qui de temps en temps se déplace, qui daigne de temps en temps, je sais pas combien Fun le paye, mais putain, s'il se nourrit grâce à la Fun, grâce à la paye de Fun, il doit pas souvent manger à sa faim.
17: J'adore Roland Garros.
18: Donc voici, rien que pour toi, Carole, je te laisse avec lui,
17: ouais.
18: Avec Guidou, notre envoyé spécial,
17: oh, oui.
18: Avec Fildar et Manu également, qui vont lui poser quelques petites questions, parce que moi je ne veux pas parler à un mec comme ça, je ne trouve pas qu'il a suffisamment de charisme pour passer sur cette antenne.
17: On verra Guidou alors.
18: Hein ?
17: On verra bien Guidou.
18: Alors on y va ?
17: Ouais.
18: Allez-y, alors parlez-lui parce que...
17: Ouais. Salut.
18: Ah là, il doit pas être loin là.
17: Guidou.
18: Allô, attends, allô.
19: Il se prépare, hein.
18: Putain, est-ce que le temps qu'il décolle, parce que comme il est encore, à mon avis, complètement tongé,
19: il fait son mélange.
17: Bon, quand tu veux, hein.
18: Allô, ouais, Guido.
20: Salut, ça va ?
18: Et toi ?
20: Ouais,
18: hein.
20: Ouais, ça va bien, ouais.
18: Depuis le temps ?
20: Bah, écoute, ouais, ça va bien, super.
17: Ouais.
20: Oh, tiens, il y a une poufiasse.
18: Ouais, c'est Carole.
20: Ouais, salut Carole.
18: On te la présente, c'est Carole, elle est pro de la sodo, elle adore ça.
20: Super, bah tiens, en parlant de sodo, on s'en est pris quelques-uns, nous.
18: Bah ouais, c'est clair, aujourd'hui. Alors, t'es où ? Rappelle
19: toujours aussi marrant, hein.
20: Je suis à Garros.
18: À Roland ? T'as vu Roland ?
20: Non, mais je suis à Garros, ouais.
17: Ouais, il est à Garros.
20: Oh, bah,
17: t'as vu Laurent ?
20: Pardon ?
17: T'as vu Laurent ?
20: Ouais.
17: Ou Roland ?
18: Ok, Carole.
20: Ok.
18: Donc, alors, donc tu vas passer donc tous les soirs hein, de la semaine, enfin de la quinzaine de Roland Garros.
20: C'est pas évident, ça. Hein.
18: Pourquoi ? Comment
20: bah,
18: ça ?
20: Disons que j'ai un portable, mais comme j'ai oublié d'acheter, le truc pour charger la batterie, je suis déjà
18: bon. Le là, chargeur.
20: Il me reste deux briques hein, sur la batterie.
18: Ah merde. Merde.
20: Donc je sais pas si je pourrais passer tous les jours. C'est ce que je peux avoir vu quand on voit la journée qu'on a passée aujourd'hui.
18: Alors comment c'était ?
20: Bon déjà moi je tiens à dire, j'ai toujours pas eu mes passes comme l'année dernière.
18: Bah normal.
20: Donc je vais passer par les buissons pour pouvoir accéder au cours.
18: Mmh. Ouais.
20: Quand je vois la matinée que j'ai passée sous la pluie.
18: Ouais. Bah ouais.
20: Aïe
18: mais...
20: aïe aïe.
18: Mais attends, je crois qu'aujourd'hui il n'y a eu aucun match.
20: Je peux pas te dire.
18: Ah bon ? Tu y étais pas ?
20: Une bonne partie. Si j'y étais, mais je suis passé une bonne partie à la cafette.
17: Ça fait 27 ans il n'y a pas eu de match.
20: Ça fait 27 ans qu'il n'y a pas eu de match, ouais, c'est possible, ouais, c'est possible.
18: Non,
20: c'est, ouais.
18: Ça fait 27 ans qu'il n'y a pas eu une journée sans match.
20: Ouais, c'est ça, ouais, il y avait 27 ans qu'il n'y a pas eu une journée sans match, ouais.
18: Ouais.
20: On a vu aucun tennisseur.
18: Ouais, presque.
20: Tennisseuse non plus. Enfin bref, aucun match sous prétexte qu'il pleuvait des cordes. Des cordes ?
18: Ouais, des cordes, ouais, des cordes tressées.
20: Des cordes, voilà. Ouais. Donc, des flaques. Nous, qu'est-ce qu'on a fait ? J'étais avec quelques potes, on est rentrés.
18: Bah, ouais. Vous étiez mouillés, donc, parce que vous n'avez pas de kawaii, donc vous avez essayé de vous réchauffer.
20: Voilà, et qu'est-ce qu'on fait dans ces cas-là ? Il y a deux possibilités.
18: Ouais.
20: Ou tu mets un bon café à la Ringa Gringo.
18: Ouais.
20: Ou alors...
18: Tu te fais un bon tonge.
20: Et voilà.
18: Et bah voilà, normal.
20: Et comme par hasard, on a opté pour la deuxième solution.
18: Oh, c'est plus simple à faire, hein.
20: Et on en a fumé une bonne vingtaine vu qu'il n'y a pas eu de match aujourd'hui.
18: Ah ouais, c'est vrai que oui, normal.
17: Je préfère mouiller. Hein.
18: Et t'as vu des tennisseurs ou pas dans les couloirs, même s'il pleut, il y avait des kawaii. Ouais.
20: Bah, disons qu'au bout du quatrième, j'ai commencé à voir Sanchez à poil.
18: T'as dû m'enfler alors.
20: Donc là, ça commençait à bien aller.
18: Ouais.
20: J'ai vu Sampras qui était sans un poil sur le torse. Donc là, tu veux dire, c'était au bout du cinquième joint.
18: Et Mauresmo, tu l'as vu à poil, je voudrais savoir si elle a des couilles.
20: C'est un petit peu ce qu'on est en train de dire. Il y a beaucoup de pour...
18: De pour ou contre, hein ?
20: Non, de...
18: De pourboire ?
20: De pourparler.
18: Ah ouais.
20: Voilà.
18: Tu cherches tes mots, t'es fatigué.
20: Il y a beaucoup de pourparler concernant Mauresmo. Est-ce que c'est la Gouine ou pas ?
17: Ouais.
20: Alors, est-ce que c'est une Gouine ? Ça fait beaucoup parler Roland Garros. Et étant donné que Sampras s'est fait éliminer, on s'est dit, tiens, pourquoi on l'emmène ?
18: Ah, t'es au courant ?
20: On pourrait l'emmener enquêter. Ouais, ça, je suis au courant, ouais.
18: Ah ouais, parce que bien suivi quand même, c'est bien déjà.
20: Disons que j'ai regardé le tableau d'affichage.
18: Ah, normal.
20: Puis voilà, donc effectivement, Sampras, c'est définitif. Hein.
18: Bah, t'as ouais, carrément.
20: Voilà, c'est définitif.
18: Ah, dis-moi, excuse-moi, vas-y, oui.
19: Vas-y, ouais, je voulais savoir si t'avais interviewé quelqu'un au moins, tu vois.
20: Ouais, c'est un petit dernier.
18: Avant de dormir,
20: ouais. Ouais, vas-y, ouais.
18: Tu dors où ?
20: Excuse-moi, allô ?
18: Il dort un relou.
20: Bah, le problème, il est là, c'est que bon, il continue à flotter et que moi, je suis avec ma petite tante. Et s'il faut que je ressorte pour repasser par, les buissons, donc je vais essayer de rester dans l'enceinte de Garros. Et puis, je vais essayer de trouver un petit coin d'herbe, sachant que c'est trempé, quoi.
18: Ouais, je comprends bien, ouais. Et Manu te demandait si t'avais interviewé quelqu'un dans la journée ou pas, non ? Parce qu'on aimerait avoir du son pour la journée, tu vois. Il faudrait passer du son de Roland Garros sur Fun.
3: Tu vois, montrer que t'as bossé un peu, quoi. Justifier ton salaire. Oh merde.
18: Ouais, ça tousse. C'est de la pure, ouais.
20: Ah putain, c'est déchirant. Ouais, tu me disais ?
18: Ouais, non, je disais, est-ce que t'as du son à donner pour Fun de Roland Garros ?
20: Moi, on m'a pas donné de. Le Vagra, là.
18: Ouais.
20: Donc on m'a rien donné, donc moi j'ai pas le matériel pour.
18: Ah ouais.
20: Je sais que je suis envoyé spécial, mais j'ai complètement oublié que je fallait que je fasse un point.
18: Mm-hmm.
20: Donc pour l'instant j'ai aucun son. Hein.
18: Ah ouais, c'est le problème.
3: Okay. Aucun scoop non plus.
20: Dans la mesure du possible, non.
18: Ok. Et
3: ce pronostic ?
20: Approximativement. Moi je crois que le compte a toutes ses chances.
18: Il joue plus le compte.
3: Si, il y a un truc des retraités. Là,
18: ah bon ? Ah oui, quand même.
20: Ah bah c'est bon, ouais. Disons que bon, moi je suis rentré dans l'enceinte de Garros, mais des vétérans. Hein.
18: Ah ouais, quand même. Ah
20: attention,
18: oui.
20: Je ne suis pas sur le parcours professionnel.
18: Ah ouais, grand seigneur. Alors là,
3: il a encore ses deux jambes, l'Endel ou ?
18: La chapeau.
20: Bon, moi j'ai eu un autographe de Tulane.
18: Ouais.
20: J'ai eu un autographe de Villeurbanne.
18: Non, de Villander.
20: Villander.
18: T'as vu Cyril Porte ou pas ?
20: Ouais, je l'ai vu aussi, ouais. Oh, enfin, il y a du beau monde, hein. Ça, il y a du très beau monde.
18: Thierry Champion, tu l'as vu ?
20: Ouais. J'ai eu un Pins de Borg.
18: Oh putain, bien. T'as vu le moustache, là ? Comment il s'appelle, le moustache ?
20: Ouais, je sais plus, mais je vois qui tu veux parler.
18: Chouraki.
20: Chouraki, ouais. Et j'attends aussi, on attend la venue de...
18: Lacoste ?
20: Villas.
18: Ah, Guillermo.
20: Voilà.
18: Ah ouais, bien, putain, il y a de la star, hein.
20: Il y a de la star, et puis voilà, puis on attend toujours ces fameuses tentes de spins, I love you London.
18: Non, London.
20: Voilà.
18: Dis-moi, je voulais te dire, j'ai écouté ce matin nos collègues d'RTL, et il y a un animateur qui est là-bas, en direct, le matin. Tu l'as vu ou pas ?

0: Ah ouais, non,
1: c'est pas, tout de suite on se fait jeter.
0: T'as le carré rose là?
1: Ouais.
0: Ah ouais, ouais, mais non, pas bon.
1: Et comme j'ai pas ma carte de presse, forcément, déjà je comprends pas, on me l'a pas donné.
0: Bah, il faut que tu te fasses virer pour après demander à l'avocat qui te la
1: procure. Tu diras à Julien Bourbet qui fait des efforts.
0: Ah ok, je lui dirai pas
1: de
0: problème.
1: Tu dis qu'on est collègues.
0: Ok, bah j'essaierai de lui parler demain et puis on... Et
1: j'ai du marocain quoi.
0: En plus, ouais, donc je lui dirai, ouais. Il va certainement t'accueillir demain matin si tu y retournes.
1: Non, c'est bon, j'en prends plus.
0: Ok.
1: Ouais, excuse-moi, ouais. Bon, je suis avec des potes, ma
0: je comprends bien, mais on va te laisser, mon grand, parce qu'il faut qu'on fasse une pause, je crois.
1: Ah, d'accord, ok, très bien.
0: Ok, bah peut-être à demain, on te rappelle.
1: Bah, éventuellement.
2: Sur Radio Canu, David, on va écouter encore quelques petites interventions.
3: Juste une petite revue de presse.
2: Une petite revue de presse, David, tu veux bien?
4: Je veux bien, pas de problème.
2: Et juste après, ça sera Clément de Paname avec nous. Attention, David, on écoute.
5: Aujourd'hui, ça sera pas la revue de presse, ça sera la, la revue des journaux.
2: Ah bon?
5: Dans la revue des journaux, il y a le journal Le Progrès. Vous savez que Le Progrès, c'est une, un journal
2: censuré.
5: D'information régionale de Lyon, France, du monde, jusqu'au monde. Et dans Le Progrès, c'est dans Lyon, dans le Rhône. Et ça coûte 80 centimes d'euros toutes... tous les jours, dans votre kiosque, de votre marchand de journaux, il y a Le Progrès. Avec des actualités, régionales de votre ville lyonnaise, et aussi des actualités internationales dans le monde et en France.
3: Que nous, je crois.
5: Il y a aussi des chroniques de sport.
3: De même pas sur les cassettes.
5: Du côté de Lyon. Et aussi,
3: moi, je crois que je zappe sur la FM, je suis en voiture, je zappe, je tombe là-dessus.
5: Météo, pour savoir ce qui fait beau en France. En Europe.
3: Moi, je me dis, tiens, il y a les Robins des
5: aussi,
3: Bois.
5: Il y a plein de choses. Voilà. Alors, vous savez que Le Progrès, c'est tous les jours sur votre marchand de journaux, 80 centimes d'euros, et c'est sur votre marchand de journaux, Lyon et sa région.
2: Bien, David!
4: Eh ouais, le journal,
2: On n'a pas le donné le nom.
4: Tu sais, oui, je sais.
2: C'est pour ça qu'on a dit, on n'a pas le donné le nom.
4: Ok. Je sais, mais je sais tous les jours, ce...
2: Le pro... c'est ça?
4: Voilà.
2: D'accord. On a pas, c'est pour ça que je le dis en deux parties, on n'a pas le droit de le dire en un coup, hein. Comment, quand tu fais tes revues de presse, comment tu sélectionnes? Parce qu'une fois t'as fait Paris match, hein, parce qu'on va pas le dire d'un coup. Comment tu fais pour choisir?
4: Pour choisir,
2: comment tu travailles ta revue de presse?
4: Je vais chez marchand de journaux, je regarde les magazines, à l'intérieur j'achète des fois les magazines. Et si ça me plaît, eh ben j'ai ma petite revue de presse.
2: Et si ça te plaît pas?
4: Et si ça me plaît pas, eh ben je la fais pas.
2: C'est clair comme de la drogue. C'est clair comme de la drogue.
3: En même temps, il est patron de son émission. Hein.
2: C'est, oui, c'est toi qui produis ton émission, tu te produis?
4: Oui, c'est moi qui produis, oui.
2: Ah, tu produis tout, d'accord, ok.
4: Ouais.
3: Ça s'entend.
2: Et après, tu t'autocensures. Est-ce que tu t'interdis certaines choses?
4: Certaines choses, interdire, ben déjà, il y a le règlement. Alors, le règlement, j'ai pas le droit de dire des conneries, déjà.
3: Non, mais t'en dis pas, donc c'est bon.
2: Ouais, ça c'est bon. Est-ce que dans le règlement, on a le droit de faire rentrer des animaux dans les
3: locaux?
2: Dans les locaux. Parce que nous, par exemple, à Fun, on a le droit de faire rentrer les animaux, les chiens, les machins, on n'a pas le droit, c'est interdit.
4: Ah non.
2: Vous, c'est pareil?
4: Nous aussi, ouais, c'est pareil.
2: Mais alors, tu prends un risque de dingue,
3: quoi.
2: Grave, c'est vraiment un trash, parce que quand tu fais venir Snoopy et que tu le fais aboyer, ça se trouve, le patron, il croit que c'est vraiment Snoopy. Ouais, parce que nous on sait que c'est, enfin je crois savoir que c'est toi qui joues le rôle de Snoopy, mais pour les gens ils sont persuadés qu'il y a vrai Snoopy dans les studios.
4: Ah oui, pour les gens, ouais.
2: Ah bah Snoopy pour eux il existe.
3: Ah,
2: vraiment,
3: Snoopy il est là, hein.
2: Quand tu fais rentrer le canard Donald et quand tu fais venir Bugs Bunny, tous tes personnages, le lapin, t'as pas envie de faire rentrer des animaux dans les locaux? Il dit rien ton patron?
4: Mais non, il dit rien parce que
2: il écoute pas.
4: Il écoute le matin, mais
2: il doit halluciner, il doit se tirer les cheveux.
3: Il n'en peut plus. Hein.
2: Tu sais, quand il est dans la voiture, j'imagine, le patron est dans sa voiture et puis il est avec des amis. Tiens, mais nous, ta radio. Attends, non, il est 10h, laisse tomber.
3: Non. Ça aimait pas. On va écouter Champion.
2: Qu'est-ce qu'il dit, ton patron?
4: Ben, il n'en dit rien parce que le matin, lui, il n'écoute pas la radio.
2: Ah, bah ouais,
3: comment t'as fait pour être engagé là-bas? Je veux dire, t'as eu un entretien d'embauche?
2: Non, tu payes.
3: Ah, tu payes.
2: Mais oui, c'est ça le problème, c'est que comme il paye, c'est ça, tu payes,
3: toi,
2: paye
3: pour son émission, c'est ça?
4: Oui, je paye mon émission, ouais.
2: C'est ça, donc
3: mais
2: le mec.
3: Tu payes très cher, alors.
2: Il engrange. Mais tu payes combien?
3: Il est ruiné, là.
2: Tu payes combien, David, pour l'émission?
4: 14 euros
2: l'émission?
4: L'émission, ouais, une heure d'émission, tous les mois, 14 euros.
2: Il y a de la pub ou pas?
4: De la pub, non.
2: Parce que s'il y avait de la pub, j'aimerais bien savoir qui c'est qui a envie de mettre une bille là-dedans. T'as lui, je suis sûr qu'il...
3: Oh, le plan média de merde.
2: Ils écoutent. C'est un... ta radio canif qui appelle.
6: Non, mais tu vois carrément, on
2: cherche un partenariat pour David.
6: Rebook.

0: C'est Mike, comment
1: Nike.
0: Nike. Ouais. Tous les mecs, ils arrêtent tout, les mecs et tout, les mecs, les marques branchées diesel et tout, les mecs. Replay, tout.
1: Il y a Gap et Zara qui est
2: Shumpy qui fait une promo pour Nike, franchement, c'est mortel. Hein.
0: Refais-nous un Shumpy quand même.
3: D'accord.
0: Vas-y.
2: C'est grave.
0: Ah, quand même, on y est. Hein. Tu sais que normalement, là, t'as pas le droit. Hein. Normalement, nous, on n'a pas le droit de faire venir des trucs comme ça. Nous, on peut pas faire des imitations comme ça parce que notre patron pourrait penser qu'effectivement, il y a que Snoopy serait vraiment dans les studios. Shumpy, il pèterait un plomb, le patron. Hein.
1: Ah, bah là, c'est faute grave direct.
0: T'as jamais eu de problème d'avertissement
3: Non, j'ai jamais eu de problème.
0: T'as des auditeurs qui t'appellent pendant l'émission ou pas, non?
1: Bah, ils écoutent pas, là.
3: Oui, j'ai quelques auditeurs qui m'appellent parce que je sais pas participer à l'émission.
0: Qu'est-ce qu'ils disent?
2: Pourquoi
0: ils appellent?
2: Arrête.
0: Ils appellent pourquoi, tes auditeurs?
3: Ils appellent pour participer à l'émission, pour passer des messages et des dédicaces, mais hors antenne, parce que j'ai pas le droit de passer en direct.
0: Ah bah, tu penses, là, ça serait
1: le standard. En antenne, c'est...
0: Ça serait le massacre, là.
3: Dans le standard, il y a un petit problème de direct pour passer les auditeurs, on va se passer hors antenne.
0: Ouais, pas de toujours je vois, ils ont coupé les
3: choses. Ils peuvent pas, mais c'est moi qui ai leur message.
0: Je te vois bien en train de régler l'insert, en train de prendre un coup de jus en direct et tout.
2: Un soum, t'es toujours pas bien.
0: Tu sais, se prendre un grand coup de jus.
2: Un soumpi à bobo.
0: Un soumpi, un soumpi.
2: Un soumpi, il est tombé par terre.
0: Ah là là, c'est un truc de malade, hein. Voilà. Snoopy, qu'est-ce qui t'arrive?
1: Tu voulais faire un insert.
0: Snoopy. Il a jamais pris un coup de jus, Snoopy?
3: Comment?
0: Il a jamais pris un coup de jus, Snoopy?
3: Non, il a jamais pris un coup de jus.
0: Quand est-ce que t'as rencontré Snoopy?
3: Comment j'ai rencontré Snoopy?
0: Ouais.
3: C'est venu comme ça, parce que j'adorais les chiens, les petits chiens comme ça.
0: D'accord, ok. Donc on aurait pu tomber sur un cheval, Lucky Luke, Jolly Jumper, mais toi t'es tombé sur... T'imagines si tu faisais parler... Hey, la semaine prochaine, tu veux pas nous faire une interview dimanche de Jolly Jumper, le cheval de Lucky Luke?
3: Ouais.
0: Pourquoi pas? Eh oh, c'est ton défi de dimanche.
3: Ok.
0: Ah, pas de problème. Jolly Jumper, tu connais Jolly Jumper?
3: Pas très bien, non.
0: Ou alors tu nous fais Idéfix d'Astérix et Obélix.
2: Ouais, puis il y a Rentemplan aussi.
0: Et Rentemplan.
1: Pourquoi pas Milou dans l'affaire?
0: Tu nous fais tous les animaux. Tous les animaux de la ferme.
3: Ok, d'accord. Et la vache, le mouton, tout ça là.
0: Et tu mets l'émission Rock'n'Roll, l'émission L'Arche de Noé. Avec tous les animaux. Comment allait ton émission?
3: Allez, rock'n'roll!
0: Et pourquoi?
3: De quoi?
0: Pourquoi? Et pourquoi les rock'n'roll?
3: Parce que il y a plein de choses à l'intérieur.
0: Exactement!
2: Ça, c'est le slogan.
0: Ah, bah oui, ça, c'est le cadeau. C'est le cadeau Kinder. C'est l'émission Kinder, David. Il y a plein de choses à l'intérieur.
3: Ah ouais, absolument.
0: T'as pas une vieille intervention, là,
2: Non, j'en ai une petite dernière. Parce que David voulait communiquer avec les gens, donc il laisse son adresse.
0: Non mais attends, c'est l'adresse.
2: Il laisse son adresse email.
0: Ok.
4: Moi j'ai ma boîte vocale d'internet, d'email. Je vous la donne. Hey, Snoopy, tu veux que je donne ma boîte vocale d'internet là, mon email? Ouf, ouf, oui, ouf. Et toi, Buzz Bunny, tu veux? Ah ouais, David, ça sera super. Comme ça, je pourrai t'écrire avec plein de choses dedans. Ok, alors. Mon adresse email, c'est david.@@@@@@@@@@@@@@@@@@@@@@@@@@@@@@@@@@@@@@@@@@@@@@@@@@@@@@@@@@@@@@@@@@@@@@@@@@@@@@@@@@@@@@@@@@@@@@@@@@@@@@@@@@@@@@@@@@@@@@@@@@@@@@@@@@@@@@@@@@@@@@@@@@@@@@@@@@@@@@@@@@@@@@@@@@@@@@@@@@@@@@@@@@@@@@@@@@@@@@@@@@@@@@@@@@@@@@@@@@@@@@@@@@@@@@@@@@@@@@@@@@@@@@@@@@@@@@@@@@@@@@@@@@@@@@@@@@@@@@@@@@@@@@@@@@@@@@@@@@@@@@@@@@@@@@@@@@@@@@@@@@@@@@@@@@@@@@@@@@@@@@@@@@@@@@@@@@@@@@@@@@@@@@@@@@@@@@@@@@@@@@
0: Bien.
2: Voilà. Ouais. Donc si vous voulez lui écrire, allez-y. Hein.
0: Voilà. Donc on a l'adresse. Il y a pas de problème de ce côté-là. David, on te retrouve plus tard dans la soirée, peut-être avec le meilleur du meilleur de David. On va essayer de récupérer deux trois petites interventions qui, depuis le début, ça fait plus d'un mois et demi qu'on te suit à la trace. Hein. On mettra les meilleures interventions, d'accord?
1: On va pas te louper.
3: Ouais, pas de problème.
0: Et s'il y a des auditeurs ou des auditrices qui veulent des conseils sur la radio, comment fonctionne la radio, comment réussir dans le milieu de la radio, est-ce que David t'es prêt à répondre aux questions des auditeurs?
3: Pas de problème.
0: Pas de problème. À tout de suite.
5: Charlotte et Isabelle, 25 ans toutes les deux, vous m'intéressez de Montpellier, maintenant moins quand je sais que vous êtes lesbienne et qu'aucune aventure entre nous ne pourra arriver.
6: Bonjour, bonjour.
5: Bonsoir Charlotte.
6: Je voulais te dire, t'es un amour.
5: C'est gentil. Eh, vous avez déjà testé la musque blanche?
6: La musque blanche?
5: Ouais.
6: Non,
5: c'est
6: coup.
5: Un parfum, mais c'est une huile...
6: Tombé par terre?
5: C'est un parfum d'huile... Non, c'est pas tombé par terre, faut pas exagérer. Mais c'est une huile massage à cet arôme qui est très agréable.
6: Ah ouais.
5: Qui me rappelle de bons souvenirs.
6: Ah ouais, c'est vrai. Ah, je le conseille. Moi, franchement, je connais pas.
5: Oh ben je conseille, oui, comme ça, oui, c'est un conseil. Ceci dit, maintenant, vu qu'il ne me sert plus à rien, étant donné qu'il me reste à peu près 80% du flacon, si ce n'est plus, je pourrais très bien, si vous m'envoyez des petites bouteilles de 50 centilitres, des petits échantillons, là, c'est de parfum, vous m'en envoyez, et moi, à l'intérieur, je vous mets un petit peu de cette huile pour que vous puissiez la tester.
6: Ah ouais, ça peut se faire.
5: Bah, oui, elle ne me sert plus à rien, je vais quand même pas me masser tout seul, Charlotte.
6: Ah ben non.
5: Ah là là, tu sais que je suis de nouveau sur le marché.
6: Ah ouais?
5: Ah, apparemment, oui, apparemment. C'est pas encore confirmé totalement, mais il y a de fortes chances pour que je sois de nouveau sur le marché.
6: Mais tu n'avais pas une copine amoureux.
5: Et comme d'habitude. D'habitude, il faut changer. Tu sais ce que c'est, hein? La loi de l'amour!
6: Aïe, aïe, aïe.
5: Alors, je vais te dire, dans la loi de l'amour, il n'y a aucune règle. Il n'y a aucun code pénal, il n'y a aucun code de déontologie, il n'y a aucun code de rien du tout.
6: Eh ben, il faut pas, d'ailleurs. Hein.
5: Maintenant, il ne faut rien. C'est une loi. Il n'y a pas de loi, en fin de compte.
6: Non.
5: La seule loi, c'est qu'il n'y en a pas.
6: Tu t'enfonces dans un truc où tu te perds.
5: Pour m'enfoncer, ouais. Ça, je me suis enfoncé, ouais. Tu sais ce que j'ai décidé?
6: Vas-y.
5: J'ai pris des nouvelles résolutions.
6: Ah.
5: Et ça m'a bien servi. Aujourd'hui, je vais sortir. Je vais aller m'éclater dans les clubs discothèques.
6: Ah.
5: J'ai décidé de faire des choses que je n'avais jamais voulu faire jusqu'auparavant. Comme je finis à minuit la radio. Et comme je suis à Paris, en sortant de la radio comme à l'époque à 1h du matin, 1h, 1h30 du matin, tu vois, c'est quand même beaucoup plus tard.
6: Ouais.
5: 1h30 du matin, quand t'es en semaine, c'est 1h30 de décalage. Tout de suite, la ville peut être pas morte, mais disons beaucoup plus éteinte. Tu vois, ça commence à faiblir sur les trottoirs. Moins d'ambiance. Quand tu sors à minuit de ton émission et qu'à minuit 10 tu es dans ta bagnole et que tu as de la chance d'être à 20 rue Bayard à côté de l'avenue Montaigne, donc à peu près à 250 mètres des Champs-Élysées, quand tu sors avec ta bagnole pour rentrer chez toi dans ta banlieue, car je n'habite pas à Paris n'ayant pas les moyens,
6: oui.
5: je passe devant des endroits où ça grouille de monde et de belles filles, et je me suis dit, mais Franck, parce que je m'appelle Franck, hein, pas Max,
6: je sais.
5: Francky, mais tu dois sortir, tu dois t'éclater, ayant la chance d'avoir des meilleurs amis qui eux ne cessent de sortir quasiment tous les soirs de la semaine dans des endroits comme les bains-douches, le Queen, tu vois, enfin tous des endroits branchés de Paris, de la planète entière. Je me dis,
6: tu vas aller t'éclater,
5: pas ce soir,
6: ton petit cul.
5: Non, j'aurais dû ce soir, mais malheureusement, entre-temps, il y a un rendez-vous très important qui m'a été collé demain à 11h du matin près d'Odéon, et donc je me retrouve à me lever demain vers les coups de 9h, en me couchant vers les coups de 2h du matin. Je me couche vachement plus tôt qu'avant.
6: Ouais.
5: Donc, je suis en train de me mater un film, les filles, d'ailleurs. Là, on change complètement de sujet avant de revenir sur le vôtre. J'ai regardé hier encore un truc, mais fabuleux. Je sais que je suis dans les Charlie Chaplin en ce moment.
6: Oui.
5: Et je regardais des courts-métrages de 1916 en muet, extraordinaire au passage. Et à un moment donné, je commençais à regarder également un film qui s'appelle Shakespeare in Love.
6: Ah oui, ça me dit quelque chose.
5: C'est pas mal du tout.
6: Tout à fait.
5: Non, mais Charlotte, pas mal du tout. Franchement, c'est bien.
6: C'est bien.
5: C'est tip-top. Non, franchement, c'est bien. Et je regarde ça de temps en temps, là, le soir, et j'arrive pas à aller jusqu'au bout. Je sais pas, ça me rend malheureux.
6: Surtout en ce moment, quoi, on va dire. C'est peut-être pour ça que...
5: Non, mais tout va bien.
6: Ouais, c'est sûr.
5: Ça peule, ça meurt. Oh là là. Non, en fin de compte, je prends la vie du bon côté, quoi.
6: Bah, il faut.
5: Ouais, et je me suis remis... Alors, j'ai un truc aussi. Depuis la rentrée, le mois de septembre, octobre, novembre, je décembre même, j'ai l'impression, Charlotte, là, je me confie un petit peu à toi.
6: Il n'y a pas de problème, tu peux.
5: J'ai l'impression de n'avoir... pas foutu grand chose au travail. Je dois quand même l'avouer, ça fait rire les deux acolytes.
6: Tes copains, ouais, c'est non, ce que j'entends.
5: Mais eux, ça fait 3-4 ans vraiment qu'ils sont dans la vie active violemment, mais moi, ça fait 10 ans à fond, et là, j'ai eu une sorte de. Vraiment de cassure dans ma tête. Autant j'avais envie de faire les émissions, autant je disais, je promettais de faire des. Non, mais je promettais de faire des rubriques, j'allais écrire des trucs, des machins. Et à chaque fois, même quand j'avais des compilations à faire, il fallait que je fasse des tracklistings, penser aux trucs. Quand j'ai travaillé sur le concept de Ricky Larsen pour lui donner un coup de main, quand j'ai fait Balade Nocturne. Puis à un moment donné, et puis j'ai commencé à sortir, à voir des filles, machin, et j'ai commencé à plus rien branler. Et je me suis dit, c'est normal, à 30 ans, ça y est, je commence enfin à profiter un petit peu de la vie privée et je mets de côté un petit peu la vie professionnelle. Et là, aujourd'hui, depuis ce matin, je me suis levé du bon pied, j'étais en forme, j'avais bien dormi, je te jure, je me suis réveillé, mais j'avais envie de me lever. J'avais 2-3 rendez-vous assez importants, dont un dans l'après-midi, pour la télévision,
6: là, dit...
5: pour la télé, et j'étais bien.
6: Et tu t'es dit, je vais en profiter.
5: Ouais, et ben non, puis je vais me remettre au travail, à bosser un peu, parce que je
6: sais... Et en plus, tu veux, ouais, bah écoute...
5: Non, mais j'étais une putain de sale feignasse. Non, mais sans déconner, je me regardais dans le miroir, j'avais honte. Sans déconner. Et c'est grâce à cette maladie, c'est grâce à cette gastro, à cette diarrhée.
6: T'as eu une gastro et c'est la gastro qui t'a fait...
5: Bah tu sais, quand tu...
6: prendre conscience que...
5: quand dans une journée, t'es 15 fois sur le trône, t'as le temps de cogiter. T'as le temps de cogiter. Tu n'as que ça à faire, Charlotte.
6: T'as pas eu trop mal, ça va?
5: Non, ça va, ça s'est bien passé, j'ai mis des suppos.
6: J'en ai eu une aussi récemment et franchement,
5: bon.
6: Ça m'a un peu cassé.
5: Il nous reste 30 secondes avant que la pub parte en renforcé. Charlotte et Isabelle, dans un instant, parlons ensemble, vous parlez de nanana, on va discuter de plein de choses tous les deux.
6: Pas de problème.
5: Tous les trois, je veux dire, on va faire un ménage à trois sans jamais se toucher.
6: Ravi.
5: Touche pas,
6: ma chérie. Voilà.
5: Je dis touche pas. Ne bouge pas, mon amour.
6: Ben, ne bouge pas, y a pas de problème.
5: À tout de suite. Et puis, d'autres personnes également de Barcelone viendront nous rendre une visite. De surprise, 0803 08 5000. Légende B pour la musique, ça sera à tout de suite.
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5: Et Jean, attendez, je prends mon agenda et j'en profite puisque là on parle de soirée et tout ça techno pour vous dire que la prochaine, en dehors des vendredis soirs bien sûr, la locomotive à Paris, mon grand retour dans une cabine club discothèque sans être malade, ça sera vendredi 21 janvier à l'espace 39 pour tous ceux qui sont dans la région de Dijon, de Dole ou de Besançon. La ville s'appelle Nenon et c'est à l'espace 39. Ça va être une soirée bien sûr max techno, house, etc. et Transcore, comme on l'a entendu à l'instant. Et le lendemain, je serai donc là où j'aurais dû être samedi soir pour le premier anniversaire de la boîte, en tout cas pour leur anniversaire, le Machina à Poitiers. Je répète, la Machina à Poitiers. Donc vendredi, c'est à l'espace 39 à Nenon, du côté de Dijon, Dole et de Besançon. Putain, on est soufflé parce qu'on a dansé avec Filda, on a dansé à la Olivier de la Loco. C'est pas simple. Et le samedi 22 janvier, donc, la Machina, c'est à Poitiers. Et je sais qu'on m'attend très nombreux là-bas. Je vous en remercie. Merci de votre patience, en tous les cas.
8: Elle était déçue, ma mère, quand même. Merde.
5: C'est vrai, parce que c'est des amis à ta mère.
8: Ouais.
5: Elle a été déçue. Mais bon, ouais. Elle a pu confirmer que j'étais bien malade, puisque j'ai dit, il y avait best-of, hein, parce
8: elle a un verre réservé et tout.
5: C'est vrai?
8: Elle retourne.
5: Elle reviendra quand même, elle sera
8: ouais.
5: Bon, j'espère quand même. Je tiens à ce que ta mère soit là. En plus, vous verrez la maman de Manu. Tu seras pas là, toi, le samedi 22?
8: Si, peut-être que si, parce que étant donné que le 23, c'est mon anniversaire.
5: En plus, on le fera là-bas.
8: Voilà.
5: Mais faut les prévenir.
8: Donc, voilà.
5: Très bien. Charlotte et Isabelle sont avec nous, 25 ans, toutes les deux lesbiennes de Montpellier. Vous êtes là, les filles. Ça va. Vous avez entendu tout à l'heure une petite Florence qui a 18 ans, qui était dans un foyer, qui est partie de chez elle, qui est à la rue.
6: Ouais.
5: Je sais pas si vous avez suivi. Florence est avec nous. Florence, t'es là?
9: Oui, je suis là, ouais.
5: Bon, t'es tout seul, t'es dans la rue, t'es dans la merde. Et on a Sophie. C'est génial. C'est pour ça que je fais la petite parenthèse, Charlotte, hein, si tu me permets deux secondes.
9: Oui, bien sûr,
5: Sophie, qui est dans le 93, banlieue parisienne, donc, qui a 22 ans et qui a entendu ton appel et qui apparemment pourrait nous donner un petit coup de main. Bonsoir, Sophie. Sophie, j'entends très mal.
9: Non, mais...
5: Attends, Florence, concentre-toi.
9: Ouais, non, c'est parce qu'on a quelques petits ennuis, c'est pour ça.
5: Ah, merde.
9: Ouais.
5: Allô? Qu'est-ce qui se passe, Florence?
9: Ça y est, c'est non, parce qu'il y a des gars qui sont venus nous voir, c'était pour ça.
5: Ça va, ça s'est calmé?
9: Ouais, ils sont partis, ouais, c'est
5: bon. Bon, d'accord, ok, très bien.
9: Voilà,
5: donc, t'es avec une copine?
9: Enfin, oui, une fille qui pouvait... En fait, ses parents veulent pas que je vienne, donc...
5: Voilà. D'accord, ok.
9: Tombe un peu à l'eau.
5: D'accord. Donc, Sophie, toi, tu peux rendre service éventuellement à Florence?
9: Oui, c'est le cas.
5: D'accord. Pendant combien de temps?
9: Une semaine, ça semble...
5: Jusqu'à dimanche, quoi, disons.
9: Oui, ça lui permet de s'en tourner.
5: Ça...
9: nickel. De toute façon, c'était beaucoup plus au-delà de mes espérances, donc de toute façon...
5: C'est carrément génial, Sophie.
9: Tu t'inquiètes pas, puisque j'étais à peu près dans la même situation.
5: En plus, vous allez pouvoir discuter, ce qui va pouvoir remonter un petit peu le moral à Florence. J'ai coupé.
9: J'ai pas hésité à appeler.
5: D'accord. On va faire très vite, parce que c'est très très bruyant, malheureusement. Mm-hmm. Donc, on va pas s'attarder aux discussions. On essaiera de reparler ensemble quand Florence sera chez Sophie demain soir. On va faire l'échange de numéros de téléphone hors antenne, d'accord?
9: Ouais, okay.
5: On va faire très vite parce que là avec Florence c'était très difficile. Sophie, attends juste Sophie deux secondes, t'es là Sophie?
9: Oui.
5: On va donner le numéro de téléphone fixe et à toi on va te donner son portable, d'accord?
9: Oui.
5: Pour que ce soir elle puisse quand même dormir chez toi.
9: Mm-hmm.
5: Et demain si tu le veux bien, dans la première heure entre 21h et 22h, sans trop vous déranger, eh bien on fera un petit peu le point tous les deux,
9: ouais,
5: d'accord?
9: Sans problème.
5: Hein, tous les trois, pardon. Je t'embrasse Sophie, tu ne quittes surtout pas et on récupère
9: toi. Bonne soirée.
5: C'est moi qui te remercie, t'as été génial sur ce coup-là, ça me fait bien plaisir. Tu sais ce que tu mérites toi?
10: Quoi ?
5: Un petit massage à la musque blanche.
10: Ah, volontiers.
5: Qu'est-ce qu'il y a ? Vous notez tous, là ? Qu'est-ce que c'est ?
10: Ah non, Max, c'est pour moi.
5: Qu'est-ce qu'il y a ? Plus ou moins ?
11: Mais non, putain, là, en tout !
5: Quoi ?
11: Ah,
5: oui. Ah, allez, carrément.
11: Allez.
5: Oh non, ça me gêne.
11: Oh,
5: ça va la gêner, Sophie !
11: Allez.
5: Non, fais pas !
11: Mais ça allez.
5: Putain, Sophie, ils veulent que je t'offre quelque chose.
11: Bah ouais !
5: Non, non, ça, elle voudra pas !
11: Mais si !
5: Mais non !
12: Attends, un petit pendentif,
5: allez,
12: ça fait
5: mais
12: plaisir.
5: Non.
11: Mais oui.
12: Un pendentif fun, ça fait plaisir, merde.
5: Non.
11: Mais si.
10: Wow.
5: Bon, porte-clé.
10: Oh, génial.
12: Tu vois, ça suffit.
5: Mais non, je crois que j'ai envie de t'offrir, on va t'offrir un truc.
10: Quoi?
5: T'as la télé?
10: Oui.
5: T'as un magnétoscope?
10: Non.
5: Bah alors, tu sais qu'il y a mieux que le magnétoscope aujourd'hui? T'es au courant qu'il y a mieux que le magnétoscope?
10: Le DVD?
5: Voilà. Et tu sais que ce soir, normalement, j'offre un DVD grâce à Summer of Sam, grâce à 13e Rue et Fun Radio,
10: ouais.
5: Et que je l'offre à qui je veux, quand je veux.
10: C'est pas vrai.
5: Et là, c'est vrai que là, Fildar, sur le coup, parce que j'avais un peu oublié, a eu une bonne idée, étant donné que tu as eu le geste généreux de recueillir Florence chez toi ce soir jusqu'à dimanche.
10: Ouais.
5: Je vais donc, en toute simplicité et en toute modestie, t'offrir ce lecteur DVD.
10: Ah oh ben merci, Max.
5: Voilà, ma chérie, j'espère que...
10: Ah bah écoute, j'aurais dû m'enregistrer.
5: Eh bah, hein?
10: J'ai raté un truc, j'aurais dû m'enregistrer sur la radio parce que.
5: Eh bah voilà, donc en plus de donner très rapidement le numéro de portable de Florence,
10: ouais,
5: pour toi et bien sûr à Florence ton numéro perso,
10: oui,
5: fixe,
10: ouais,
5: on va prendre ton adresse et t'envoyer très rapidement grâce à Summer of Sam et 13e rue, eh bien ce lecteur DVD. Alors bien sûr, il va falloir que tu achètes des DVD, ça coûte un peu plus cher qu'une vidéo, mais je peux t'assurer, crois-moi, Florence. Hein?
10: Je me les ferai offrir.
5: Crois-moi, Sophie, que ça vaut vraiment le coup parce que la qualité, c'est incomparable avec la vidéo.
10: Ah bah, je viens de croire. Bah écoute, j'aurais sauté une étape. Hein.
5: Franchement, c'est incomparable avec la vidéo.
10: D'accord.
5: Dans pas aujourd'hui, mais dans un an ou deux, on parlera plus que de DVD, on aura complètement laissé tomber le magnétoscope.
10: Bon, bah c'est très bien.
5: Sophie, franchement, tu fais un grand pas en avant. Et du coup, tu fais partie de la famille avec moi. Des lecteurs. Même Manu ici et Mi, on est en DVD maintenant, on est des accros. Enfin, moi, j'ai pris une longueur d'avance, j'ai pris, je sais pas, j'ai au moins une centaine de films. Mais
10: ouais,
5: franchement, quand je vois que j'ai regardé un, Charlotte, on parlait tout à l'heure de, du film, Shakespeare in Love.
10: Oui.
5: Mais en DVD, mais.
10: Ah, je l'ai pas vu.
13: Extra.
5: C'est énorme, Sophie. Bah écoute, tu sais quoi?
10: Ouais.
5: Je te ferai un massage en regardant le film et je te caresserai les entrecuisses sur mon canapé en cuir. Qu'est-ce qu'il y a? Pourquoi ça vous fait rire?
12: Non, non.
5: Bon alors, où j'en étais? J'en étais où?
12: Ah, je sais pas.
14: Cuisse.
5: Entrecuisse. Je te caresserai les entrecuisses et tout en te malaxant et en te faisant chauffer les poils de la chatte.
10: Ah bah écoute, là...
5: Avec mon huile de massage qui m'a été offert, où il reste encore 80, voire 82% du tube.
10: Bah écoute, je t'attends.
5: Ah non, mais tu viendras à la maison. À mon avis, il y aura plus de confort chez moi que chez toi. Hein.
10: Ah oui.
5: Ah, ouais. Chez moi, c'est... Chez moi, c'est simple, c'est crème, c'est en pierre avec... Non, mais c'est vrai, tout en bougie, avec de l'encens qui sent bon. C'est l'encens qu'on m'a, de Nature et Découverte, qu'on m'a envoyé.
10: Ouais.
5: D'ailleurs, là, de surcoup, là, putain, j'ouvre une parenthèse, Charlotte.
10: Oui,
5: si vous me le permettez, là, je vais dans à peu près, pas 15 ou 30 directions à la fois. Mais peu importe, j'ai la carte et je sais très bien où je vais en venir. Quand je vous ai parlé d'un certain... Un certain encens qu'on m'a offert, vous savez, l'encens rouge de
10: chocolat,
5: Nature et Découverte, chocolat, machin, etc.
10: Ouais.
5: J'en parlais, mais j'avais quand même derrière, regardez, derrière la tête. Si vous regardez bien, j'avais quand même une idée derrière la tête.
11: Ah ouais.
5: C'était de m'en faire offrir.
10: Ah.
5: Et je m'en suis fait offrir seulement un tube de vin grâce à des demoiselles qui le jour même les ont déposés à l'accueil de Fun Radio.
10: Donc
5: dès demain, filles ou garçons, peu importe le sexe, si vous êtes homme, restez anonyme dans l'envoi, merci. Vous signez avec un prénom de fille. Vous allez à Nature et Découverte. À l'intérieur se trouvent des petits bâtonnets, enfin c'est des petits bâtonnets d'encens qui sont dans des tubes rouges. Vous les achetez et vous me les envoyez au 20 rue Bayard dans le 8e à Paris.
10: Bah écoute, je le ferai, Max.
5: Ensuite, vous allez dans des magasins de lecteur DVD.
10: Ouais.
5: Non, j'arrête là, le mec.
12: Ou de bonbons, ça suffit.
5: Voilà, il me faut plein de trucs. Un truc qui me ferait plaisir aussi, par exemple, à Charlotte. Tu vois ? En plus, ça venait de lesbienne, ça me ferait tellement plaisir. Tu vois, si j'ai un marchand de bonbons, Tu sais les bonbons là, comment ça s'appelle toutes les filiales là où tu te sers avec des pelles là, puis t'en mets plein dans des sacs.
13: Les gloops,
5: les machins. Et moi ce que je veux c'est des boules de chewing-gum.
6: Ah oui.
5: Les boules de chewing-gum.
6: Des grosses boules de chewing-gum.
5: Non, des petites.
6: Des petites, d'accord.
5: Mais alors, j'en veux, je sais pas, moi, au moins pour, au total, si tout le monde en envoie un petit peu, je sais pas, 100 grammes par 100 grammes, j'en veux pour 10 kilos.
6: D'accord, ça peut se faire.
5: Je veux des bonbons. Je suis en rupture de stock total de bonbons. Quand j'ouvre le placard à quelqu'un de la radio, parce que moi, avant, j'avais une réputation à la radio, dans les premières années, dans les 4-5 premières années de mes talk shows, où on disait, tiens, j'ai un petit creux, j'ai mangé un petit sucre, oh, bah, va voir chez Max. Et il y avait toujours plein de bonbons grâce à vous. C'était la caserne d'Ali Baba du bonbon. Aujourd'hui, quand j'ouvre le placard à bonbons,
13: c'est la honte.
5: Mais c'est une honte. Parce que les sous-marques vont directement à la poubelle. Ça, il faut que vous le sachiez. On ne mange pas des nounours sous-marques. On ne mange pas des carambars sous-marques. On ne mange pas des fraises et des bananes. D'ailleurs, les fraises et les bananes, vous laissez tomber. Ah. On veut des nounours, on veut des carambars, on veut des malabars, on veut des boules de chewing-gum, on veut, je sais pas, des gâteaux, des machins.
13: Des bounties, des
5: nuts, mais des vrais, pas des sous-marques. On en veut des quantités. Ne m'obligez pas à hurler. Je vais quand même pas prendre ma chaise et la jeter contre la porte double vitrage.
6: Si.
5: Bah attendez, je vais le faire.
13: Ça va être marrant.
5: Voilà.
6: Oh oui.
13: Putain, c'est bon double vitrage quand même.
5: Ouais, heureusement parce que j'ai abîmé un peu le bordel.
13: Non.
5: Non. Mais voilà. Ne m'obligez pas.
6: Tu l'as fait, tu as osé, c'est bien, Max.
5: Mais ne m'obligez pas à prendre des ordinateurs et les balancer sur la gueule de Fildar et Manu.
13: Ne m'obligez pas. Non.
5: Faites des efforts. Bon, t'as donné les numéros de téléphone à Florence?
13: Oui.
5: Très bien. Ma petite chérie Sophie, on prend ton adresse et on t'envoie ce lecteur DVD.
14: Très bien. Allez, bonsoir Max.
5: Je t'embrasse très fort et on s'appelle demain.
14: Oui, sans problème.
5: D'accord, tu le recevras dans la semaine ou dans les 15 jours, le lecteur
14: oui,
5: DVD.
14: Sans
5: hein.
14: problème.
5: D'accord, hein, c'est le cinéma, tu sais, c'est long. Hein. On ne l'a pas en possession pour le moment. Charlotte, parlons un petit peu de lesbianisme.
14: Lesbianisme.
5: Eh ben alors, inventons des mots, soyons fous, inventons. Et juste après toi, je tiens à préciser aux auditeurs que nous irons du côté des monsieur et madame et qu'ensuite on ira à Barcelone pour des bons vieux souvenirs avec une auditrice qui s'appelle Griselda et dont j'étais en contact très fort pendant une période. Charlotte, je suis tout ouïe.
14: Eh bien écoute, bon voilà, j'ai 25 ans, je téléphone de Montpellier et je suis avec une amie qui s'appelle Isabelle.
5: C'est ta copine ?
14: Non, c'est une amie.
5: D'accord, qui est lesbienne également ?
14: Et qui est lesbienne également.
5: Pourrais-je entendre le son de sa voix ?
14: Bah écoute, je te la passerai dans un petit moment si tu veux.
5: D'accord.
14: Elle est juste à côté.
5: On peut l'entendre miauler ?
14: Miauler, faut que tu miaules. Je te la passerai dans...
5: Non mais je veux juste entendre son de sa voix, genre,
14: voilà,
5: oui !
14: Je te passe Nadia.
5: Non mais juste... Ah, Nadia, je crois que c'était Isabelle.
14: C'est Isabelle.
5: Bon alors vas-y.
14: Non, je te passe Isabelle.
5: Alors Isabelle.
14: Salut.
15: Bonsoir. Alors moi je suis émue aussi de passer ce soir à l'antenne.
5: Oh.
15: Ah ouais, c'est une première pour moi.
5: Tu me rends pas Charlotte ?
15: Et j'en profite pour souhaiter une très bonne année à tous quoi.
5: Merci.
15: À tous les auditeurs, les auditrices.
5: Tout le monde s'en branle parce que ça ne veut rien dire. Mais ça ne veut rien dire sans s'en branle.
15: Mais quoi ?
5: Mais souhaiter une bonne année. Mais ça veut rien de concret, ça c'est comme dire bonjour, ça va, tout. Moi je sais pas, moi je souhaite plus les bonnes années. Salut, bonne année, bonne santé, bonne manie, gna gna. Ça veut. Non, mais quand on se connaît, quand on est intime, ouais. Encore. Ce sont des formules de politesse qu'on dit à des moments fixes.
15: Ah là, tu me casses.
5: Non, je ne te casse pas. C'est pas contre toi. C'est contre les traditions à la con. Parce que ça veut plus rien dire de nos jours. Ça n'a jamais rien voulu dire, mais alors encore moins de nos jours. Bonne santé, plein d'argent. On se dit tout. Je te souhaite plein d'argent. Est-ce que la personne réellement, tu crois, dans les yeux, elle te souhaite vraiment, bon, la santé, je veux bien, mais elle te souhaite vraiment de réussir. Et ça se dit comme ça.
15: Ouais, ma foi,
5: si
15: tu le vois comme ça.
5: Mais il y a plus. Quand tu prends une galette d'Airway et que t'as la fève et que t'as vraiment la couronne sur la tête, où là vraiment c'est du concret que d'aller dire eh, bonne année, je te souhaite beaucoup de bonheur, beaucoup de trucs. Tu parles, les gens ils s'en foutent. Mais c'est ouais, pas contre toi.
15: Ouais, je sais, non, mais c'est bon. Mais moi, c'est de la politesse, quoi.
5: Mais c'est très bien. Mais oui, mais la politesse, il faut qu'elle soit... Moi, je pense qu'il faut qu'elle soit dite quand elle est pensée. Évidemment, moi-même,
15: mais
5: ça
15: je
5: m'a...
15: Je le pense, attends, mais je le pense.
5: Ah bon, alors dans ces cas-là...
15: Pour tout le monde, quoi.
5: Alors dans ces cas-là,
15: clair,
5: je fais...
15: Quoi, parce qu'il y a assez de malheur aujourd'hui, et moi, je fais du bonheur, même si ça vient pas.
5: C'est vrai. Que... Je fais courbette. Non, mais là, ça va. Alors, je fais courbette, ouais. Je m'excuse. Veuillez
15: non,
5: m'excuser, ma chère Isabelle. Si, oh là là. Je suis un roi, et malgré tout, je me mets à genoux. Voilà.
16: C'est sympa.
5: Voilà. Non, monsieur, c'est vrai.
16: Nous, toutes les deux, on est là. Et franchement, on a envie de rencontrer des nanas. Et...
5: Alors voilà, alors repasse-moi Charlotte, s'il te plaît.
16: Ok.
5: Super, alors... je t'embrasse très fort. Qu'ai-je pas dit encore?
16: Alors, aurais-je mieux fait de me taire?
5: Ah, mais pas du tout. Parce que je pense sincèrement qu'il y a trop de gens. C'est ouais. C'est salut. Ah, ça va. Tiens, salut. Bonne année. Puis je te souhaite beaucoup de santé.
16: C'est quoi? Je vais te dire un truc, Max. Elle l'a fait parce qu'elle le pensait.
5: Mais c'est beau. C'est beau.
16: C'est la première fois qu'elle passe à l'antenne. Et voilà quoi.
5: Très bien, bah écoute, alors si elle l'a pensé, je m'en excuse. Et après tout, les gens ont. C'est pas parce que moi j'ai du mal à croire tout le temps toutes ces choses-là que.
16: Ah non, mais moi de toute façon, je suis d'accord avec toi. C'est vrai que se souhaiter la bonne année, je trouve ça un peu ringard. D'ailleurs, moi je le sais pas, je le souhaite pas.
5: Moi j'ai écrit à personne, bonne année, rien du tout.
16: En plus, c'est un truc qui me gonfle, mais bon, si elle l'a fait, c'est qu'elle.
5: Elle le pense. Elle a bien raison.
16: Voilà, c'est tout.
5: Tant qu'elle croit.
16: Moi je l'aurais pas fait, bon voilà quoi, mais elle l'a fait. Et
5: oui, mais toi tu ne l'aurais pas fait, mais elle voulait le faire.
16: Voilà. Voilà. Donc,
5: alors...
16: on passe, c'est pas grave. Qu'est-ce qu'on disait déjà?
5: Oui, on parlait de Guizianis. Alors, donc, voilà, vous êtes deux figouines, vous ne sortez pas ensemble, mais vous cherchez deux nanas.
16: Voilà.
5: Pour faire un truc à quatre ou chacun une nana?
16: Non. D'avoir une copine chacune, on veut pas partouser, hein, loin de là.
5: D'accord. Lesbienne depuis combien de temps, Charlotte?
16: Moi, depuis toujours.
5: Depuis toujours.
16: Jamais sorti
5: avec un garçon?
16: Si, ça m'est arrivé quand j'étais...
5: Et c'est tout naze?
16: Adolescente, non, j'ai pas dit ça, mais...
5: Non, c'est pas ton truc.
16: Je préfère les filles.
5: Alors c'est ton droit.
16: Bien sûr.
5: Absolument.
16: Et puis, que dire de plus? Je sais pas, je recherche quelqu'un de plutôt grand, parce que je suis grande.
5: Plutôt grande, tu dis, je recherche quelque chose de plutôt grand, tu dis quelqu'un de plutôt grand.
16: Une fille plutôt grande, c'est possible. Qui soit bien dans sa tête, dans ses baskets, sympathique, jeune, pourquoi pas. On va dire 20-25 ans, quoi. Un peu
5: sur comme, Montpellier, il n'y a pas de café, d'endroit où on peut rencontrer des lesbiennes ou...
16: Disons que là où on sort avec Isabelle, c'est que c'est des endroits assez masculinarisés. Je sais pas si ça...
5: Ah, chez les filles, c'est très masculin, c'est... Ouais, d'accord.
16: Les filles, très masculines.
5: Très, très masculines.
16: C'est pas trop mon truc, parce que moi, je suis pas du tout masculine.
5: T'es pas village people, quoi.
16: Ah non, pas du tout.
5: D'accord, c'est vrai, les camionneuses, t'es là, pas camionneuse.
16: Franchement, moi, ça me plutôt qu'autre chose, quoi.
5: Ouais, d'accord.
16: Donc, que la nana soit
5: féminine, fille, quoi, soit femme, quoi.
16: Qu'elle reste fille,
5: d'accord, ok. Caractère, t'es comment, Charlotte?
16: Moi, de caractère?
5: Ouais.
16: Oh, franchement, je suis cool, quoi.
5: T'es cool?
16: Je suis très ouverte, je suis rigolote, j'ai l'humour, enfin j'essaie de pas la trouver.
5: J'aimerais avoir des copines dans mon cercle d'amis lesbiennes.
16: Ah bah écoute...
5: C'est vrai, j'ai quelques copains, bon j'ai 90% des copains sont hétéros, j'ai quelques copains homos.
16: Ouais, mais pas de filles copines.
5: Non, du tout, non, des filles elles sont toutes hétéros, et je me dis tiens là, je réfléchis, je discute avec toi, je me dis... Bon je réfléchissais en me disant que effectivement je confirmais que je n'en connaissais pas, ou alors en tous les cas elles me l'ont bien caché. Et je me dis, ça doit être sympa, parce qu'au moins, ça me ferait... En fin de compte, c'est pourquoi? Parce que ça me permettrait de parler de plein de choses, en sachant que à aucun moment, il y aurait ambiguïté, ou tu vois, ça serait vraiment libre. Ça serait bien.
16: Mais écoute, il n'y a pas de problème, si tu veux.
5: Bah ouais, mais bon, t'es à Montpellier, tu sais, les amours à distance...
16: Alors, sur Montpellier, où est le problème, franchement?
5: Bah, c'est les amitiés à distance, je viens de payer, là, ça fait deux fois d'affilée, et là... Là, je suis fatigué de cette distance.
16: Venir, je peux très bien venir sur Paris, il n'y a aucun problème.
5: De temps en temps?
16: Bien sûr.
5: Ah bah d'accord, ok.
16: Moi, ça me dérangerait pas.
5: Moi,
16: il se marre derrière, il y a un petit problème mais là.
5: Non, non, il se marre parce que ils ont suivi quelques trucs, ils savent pas tout, mais je peux plus dépenser. Je suis à sec financièrement. Je peux plus me permettre de dépenser autant de fric pour aussi peu de résultats. Il y a un moment donné, quand on donne financièrement, il faut donner un peu sentimentalement. Non, je plaisante, bien entendu.
16: Non, mais je sais. Non, mais moi, je suis sérieuse quand je dis que je peux venir à Paris te voir. Il n'y a aucun problème.
5: Ah, écoute, pour le moment...
16: En plus, je ne suis pas moche, quoi.
5: Alors, si par exemple, un jour, je disais à mes amis... Tiens, j'ai une copine lesbienne. Samedi soir, on fait un dîner. Je vous la présenterai. Tac, je t'appelle et tu viens.
16: Ah ouais, il n'y a
5: pas de problème. Et en plus, tu n'es pas vilaine.
16: Ouais, bah écoute, Isabelle, non, je suis pas vilaine.
5: On te dit mignonne.
16: Ouais, on me dit mignonne, quoi, ouais.
5: C'est vrai,
16: mais... Elle arrête pas de me dire, donc je vois pas pourquoi je pourrais pas te plaire éventuellement en tant que copine, quoi.
5: Mais si tu me plaisais pas physiquement, de toute façon, et ça serait encore pire, je crois, que si tu me plaisais physiquement, parce que je me dis, je pourrais même pas.
16: Ah, mais ça, t'en sais rien.
5: Ah, faut jamais dire jamais, là, tu as entièrement raison.
16: Ah ben ça c'est ce qu'il faut dire. Ouais.
17: Oui mais alors après qu'est-ce qui se passe après? Admettons, alors en admettons, alors là on est dans un délire le plus total. D'accord, on se met à dreamer.
16: Moi,
17: on...
16: je délire souvent quoi.
17: Ouais non mais moi aussi là je vais me mettre à délirer encore plus souvent que toi là. Tu viens à Paris, c'est pas ça la question, on se rencontre, on se plaît, puis finalement tu as, je sais pas, il te prend une envie de dire tiens je vais tenter avec Max, avec un mec, ça m'a jamais plu, puis je sais pas, ça passe pas trop mal. Parce que moi je donne plus dans la distance.
16: Non non mais moi je suis capable de tout. Je peux très bien partir comme ça du jour au lendemain.
17: Tu fais quoi dans la vie, Charlotte?
16: Je ne travaille plus.
17: Ah, et tu travailles dans quoi?
16: J'ai été licenciée.
17: Tu travaillais dans quoi?
16: Je travaillais dans une grande surface.
17: D'accord.
16: Voilà.
17: D'accord, très bien.
16: Donc là, je suis licenciée à la fin du mois, et puis, enfin, rien ne m'empêche de partir ailleurs.
17: D'accord. Donc moi, voilà. Je recherche des filles. Je recherche en fin de compte des filles pour être de nouvelles, des copines, des amis, cercle d'amis. J'en ai beaucoup hein, de copines. C'est vrai que quand je regarde dans mon agenda, j'ai des potes d'enfance. Après, tout le reste, ce sont vraiment des... Quand je vais faire un brunch, quand je vais boire un verre avec quelqu'un, 95% c'est des nanas. J'ai des copines, beaucoup. Que je vois très peu souvent parce que je suis pas souvent là. Mais quand je les vois, en plus, ça fait... Donc, si tu veux, il faut un mois et demi après pour se revoir. Mais il faut que j'ai encore... J'ai besoin de plus de copines.
16: Bah écoute, moi, il n'y a pas de problème.
17: Ouais, ça me ferait plaisir. Ça me ferait plaisir.
16: Si c'est sincère, franchement,
17: non, pourquoi pas. Ah ouais.
16: Moi,
17: envoie-moi ta photo envoie-moi ta photo sur email.
16: Eh ben écoute, ouais,
17: tu peux ou pas?
16: J'essaierai de faire ça, pas ce soir, mais j'essaierai de le faire.
17: Ah, ça me ferait plaisir.
16: Eh ben écoute, ouais, pourquoi pas.
17: Eh ben très bien. Ceci dit, on lance ton annonce donc avec Isabelle. Vous êtes toutes les deux lesbiennes et vous recherchez donc des filles, des nanas. Donc s'il y a une ou deux nanas lesbiennes en ce moment qui sont sur la banlieue de Montpellier, ouais,
16: Montpellier-Rennes, Nîmes,
17: Dans
16: la région, même Avignon, on peut aller jusqu'à Avignon, quoi.
17: C'est juste pour aller d'abord faire une rencontre et boire un verre, plus si infinité, écoutez, qu'elles appellent dès maintenant au 0803 08 5000.
16: Il n'y a pas de problème, c'est
17: allez,
16: super.
17: Allez, comment
16: oui.
17: Comment sont les poils de ta chatte? Non, parce que je pose cette question, parce que...
16: Moi, tu crois pas à la question.
17: En ayant parcouru quelques-unes, j'aurais savoir comment ça se passe chez toi.
16: Tu veux savoir quoi exactement?
17: Je veux dire, est-ce que tu as des poils longs, poils rasés, poils coupés?
16: Non, pas du tout. Moi, je suis plutôt du genre à prendre soin de ça, tu vois.
17: Tu les coupes, tu les mets très courts, coupe très court, triangle.
16: Coupe courte.
17: Triangle.
16: Voilà. C'est nickel, c'est propre, c'est clean, quoi.
17: C'est bien.
16: Ah ouais, non, ça j'aime pas quand ça dépasse, c'est dégueulasse.
17: Ah non, pas quand ça dépasse sur les côtés, mais ça pourrait être au milieu, au centre, un peu plus touffu. Je te pose la question.
16: Non, pas trop.
17: Titre de curiosité.
16: Et parce qu'en plus, tu vois, je porte des strings, donc...
17: Oh là là là là. De quelle couleur?
16: Toutes les couleurs, ça ne me dérange pas.
17: C'est vrai, d'accord. Donc, ça ne te dérange pas, c'est une chose. Mais est-ce que tu as
16: J'ai une couleur... j'aime bien le noir, quoi. Mais je ne suis pas omnibulée par le noir. Quoi.
17: D'accord. Une lesbienne avec un string noir de Montpellier, 25 ans, recherche une jeune fille, ainsi qu'Isabelle, sa copine, qui est elle-même lesbienne.
16: Ouais.
17: Si, mesdemoiselles, vous êtes prêtes à vouloir rentrer en contact avec Charlotte et avec Isabelle, je vous le demande. Pardon?
16: Je peux dire juste un tout petit truc, un dernier petit truc.
17: Tu vas être une copine à moi, peut-être.
16: Je veux être une copine à toi.
17: Génial.
16: En plus, j'aimerais dire aux filles qui nous écoutent qu'elles n'hésitent pas à éventuellement rencontrer d'autres personnes, qu'elles ne restent pas coincées dans leur petite bulle. Tu vois ce que je veux dire, quoi.
17: Ouais, tout à fait.
16: Essayons de nous rencontrer et puis pourquoi pas.
17: Exactement.
16: Amener un jour à se rencontrer, quoi. Et en tout cas, je veux être ta copine.
17: Et en parlant de bulle, n'oubliez pas d'envoyer des malabars.
16: Il n'y a pas de problème.
17: À l'arôme nature ou à la menthe. J'adore, ou à la pêche.
16: À la menthe,
17: mais attention.
16: Ouais.
17: Pas les malabars avec des putains de trucs à l'intérieur là, vous savez, à la pêche là, comment, avec des petits avec des petits filets là, tu sais, un petit peu acide là. Ça va direct à la poubelle, moi je vous le dis tout de suite.
16: D'accord.
17: Vous envoyez éventuellement. Oh là là là là. Des rosés Chuchard au chocolat au lait. Moi j'aime pas le chocolat noir. Hein. Chocolat au lait, chocolat noisette. Et praliné. Chocolat au lait. Mais pas de.
16: Pas
17: si je t'entends, Charlotte. Je voulais juste dire. Pas. Un petit peu de Ferrero Roche d'or.
18: Ouais.
17: Mais un petit peu de Ferrero.
18: Des escargots de Bourgogne aussi. Là,
17: des escargots de Bourgogne.
18: En rond là, avec du chocolat.
17: Envoyez-nous du chocolat.
16: Pas.
17: Si Charlotte, je t'écoute, mais moi je suis dans le chocolat.
16: Mais putain, tu fais ton marché là ou quoi?
17: Mais exactement, rien que d'en parler, j'ai déjà de l'acné.
16: Oh.
17: Ah, je te jure, j'ai envie d'avoir plein de boutons d'acné, d'être quelqu'un de très très laid et d'aller dans les plus grands clubs discothèques de Paris.
16: Ah non,
17: j'aimerais arriver avec plein de boutons.
16: Max,
17: ouais.
16: Je suis chiante, hein, je sais, mais je te trouve mignon. Hein.
17: Oh, t'es gentille. Mais tu es une lesbienne.
16: Pour une lesbienne, dire ça.
17: C'est rare.
16: Eh, franchement, je dois pas être vraiment lesbienne, moi, c'est pas possible.
17: Quoi, c'est rare qu'une lesbienne apprécie.
16: Non, je dirais pas ça, mais non, je veux dire que j'apprécie beaucoup la compagnie des garçons, hein, loin de là, je suis pas non plus une pauvre fille.
17: Charlotte.
16: Il faut qu'on coupe là, c'est ça, il faut que.
17: Non, la question est la suivante. Penses-tu que dans cette émission, on ait du pouvoir?
6: Excuse-moi, penses-tu que...
17: Dans cette émission, on puisse avoir du pouvoir auprès des gens qui nous écoutent.
6: Oh,
17: un impact.
6: Pas, non.
17: Un impact.
6: Bon, peut-être un impact, mais bon.
17: Ben, je te le prouve.
6: Je crois que tout le monde, chacun de nous a...
17: Non, non, mais moi, je te parle de moi.
6: Toi, oui, toi. Oui.
17: Eh bien oui, Angélique, oui, 26 ans de 7,
6: bien sûr,
17: oui.
6: Tu as tout à fait raison.
17: Eh bien, je te le prouve qu'on a de l'impact dans cette émission, puisque Angélique, 26 ans de 7, est déjà avec nous, et elle veut rentrer en contact avec Charlotte, donc avec toi, ma chérie. Bonsoir, Angélique.
19: Bonsoir.
17: Eh ben voilà. Angélique, bonsoir.
6: Angélique, coucou.
19: Oui, allô.
6: Bonsoir.
19: Je suis sur un portable, je suis désolée, la réception n'est pas des meilleures.
6: Ah non, mais c'est pas grave, hein, moi aussi, hein, donc on va essayer de faire au mieux.
17: Alors, alors, Angélique et Charlotte, dialoguons un petit peu tous les trois.
19: Oui.
17: Alors, Angélique, qu'est-ce qui t'a lancé, qu'est-ce qui t'a donné envie d'appeler pour Charlotte?
19: Elle recherche... C'est vrai que c'est, on vit un peu dans un monde où on doit rester un peu terré, malheureusement. Surtout sur la région de Montpellier, c'est pas franchement sans sas.
6: Attends,
19: sur Paris, on est quand même beaucoup plus libre.
6: Je me terre pas, moi.
19: Non, bien sûr. Mais je connais énormément de gens qui vivent cachés.
6: Ah, d'accord. Ouais,
17: ah oui, dû au fait qu'elle soit lesbienne, c'est ça?
19: Voilà, qu'il soit gay, lesbienne, enfin... Ici, la mentalité est un petit peu différente, complètement différente que sur Paris.
17: Mmh.
19: Et
17: elle est moins banalisée, elle est, disons qu'on peut moins facilement voir dans la rue des gens main dans la main. Il y a peut-être moins d'endroits, ça reste encore un petit peu, comment dire, marginal.
19: Bah, oui, parce
17: aux yeux des gens, j'entends bien.
19: Hormis la place Comédie, c'est pas franchement.
17: Oh, la place Comédie! Mais bien sûr, où avais-je la tête? Magnifique cette place Comédie avec le cinéma Gaumont. Oh là là, j'en parle à chaque fois. Ah mais il faut pas m'en parler.
19: Place, quand même.
17: Ça m'appelle ma jeunesse, moi, avec. Ah putain, est-ce qu'il y a toujours les. Mais oui, bien sûr, les tables de ping-pong en pierre. Bah alors, dans le parc derrière. Bien sûr, à côté du centre commercial.
19: Oh là là, mais c'est qui connaît.
17: Mais bien sûr que je connais. Il y a une grande pharmacie qui est sur la place et puis il y a également toujours ce manège en bois. Mais bien sûr que je connais la grande place de la Comédie. Mais mon oncle et ma tante étaient de Montpellier. Je passais mes vacances là-bas.
19: Ouais.
17: On était de, je ne sais plus d'où ils étaient. Ils étaient pas dans la banlieue de Montpellier, je ne sais plus où.
6: Il va bientôt y avoir le
17: Castelnau, Castelnau-le-Lez.
19: Castelnau-le-Lez.
17: Alors, voyez-vous que je connais bien. Mais bien sûr. Oh là là, ça y est, je bande.
6: Ah ça y est, tu bandes?
17: Ah ça y est, ah bah oui, dès que je pense à tout ça, à ces bons vieux souvenirs.
6: Ça te fait bander, c'est cool.
17: Oh, j'ai éjaculé sur les tables de ping-pong en pierre. J'ai un souvenir de cinéma là-bas où j'étais allé voir avec mon oncle 3 ou 4 fois d'affilée Indiana Jones et le Temple Maudit. Oh là là, au petit cinéma Gaumont. C'est au petit cinéma du centre commercial à l'époque. C'est quoi, il y a au moins, il y a au moins 16 ans ou 17 ans, ouais.
19: Mm-hmm.
17: On s'est peut-être croisés.
19: Je doute, moi je suis arrivée dans la région il y a peu de temps.
17: T'étais dans mes rêves alors. Bon alors on fait comment aussi. Les lesbiennes, là, qu'est-ce qu'on fait? On joue en direct? On se fait l'amour ou...
6: Allez, chiche.
17: Allez, allez-y les filles, faites-vous l'amour. Super, eh ben, je reste hétéro, moi. Hein.
6: J'entends très très mal.
17: Bon, c'est pas grave. Allez, on va faire l'échange. Non, mais en plus on est très pressé, mais je déconne. Charlotte. Tu vas récupérer le numéro de portable d'Angélique. Angélique, on peut, on va faire les échanges des deux numéros de téléphone.
19: Oui.
17: T'es d'accord, Charlotte?
6: Ouais, y a pas de problème.
17: Et puis voilà, puis on va se tenir au courant quand même pour la suite des aventures. Et Charlotte, j'espère que très rapidement j'aurai tes nouvelles par email avec la photo pour qu'on puisse devenir.
6: Pas de problème. Je vais te donner signe de vie très vite.
17: Ah, j'aimerais bien que tu deviennes une bonne copine à moi.
6: Ah ben y a aucun problème.
17: Ah, ça me ferait plaisir.
6: Ça me ferait plaisir à moi aussi.
17: Je passe une annonce, je recherche des copines sur Paris, mais des copines, pas des copines pour coucher, hein, mais pour devenir amies.
6: Des copines amies, ouais.
17: Voilà,
19: dans
17: exactement.
19: Le milieu du spectacle, ça t'intéresse?
17: Ouais, et qui puisse me présenter d'autres filles, afin que je trouve celle qui un jour va devenir la femme de ma vie. Et je cherche la femme de mes enfants maintenant. Je cherche plus une copine, je cherche la femme de mes enfants.
19: Ah, ouh.
17: C'est totalement différent.
19: Oui. T'as tout à fait raison.
17: Qu'est-ce qu'il y a? Pourquoi? Qu'est-ce qu'il vous fait? Si, dites, qu'est-ce qu'il y a?
20: Non, galère, non, galère. Là.
17: Pourquoi vous êtes en galère?
20: Mais qu'est-ce que tu veux trouver la femme de tes enfants, sérieux?
17: Non, mais pas grâce à des gens comme Charlotte qui vont peut-être me présenter des gens de leur entourage qui sont hétéros, qui ont entre 25 et 30 ans et qui sont prêtes à avoir des enfants, qui ont envie de construire une vie, qui seraient prêtes à venir à vivre sur Paris.
4: Ouais.
17: J'en sais rien, moi. Demain, ça peut être une fille qui nous écoute, là, puis qui va devenir une amie, qui a 22, 23 ans, et qui va me présenter des amis à elle. Et puis un jour, dans une soirée comme ça, je vais flasher sur une fille jolie, qu'elle soit blonde ou brune, qu'elle ait des yeux blairs ou. Peu importe, mais je vais avoir flash, quoi. Ah, faut que je flash. Flash pour l'amour.
19: Et une fille qui possède à la fois l'intelligence et la plastique.
17: Je sais pas, je verrai, je gérerai tout ça. Laisse-moi faire. J'ai le dossier en main. Je mettrai toutes les informations dont j'aurai besoin à l'intérieur de celui-ci. J'ai juste besoin qu'on me donne la matière première, c'est-à-dire la femme, et ensuite je la ferai à ma manière. Non mais si je choisis la femme de mes enfants, c'est qu'elle correspond tout à fait à un physique, à un charme. Je cherche une fille avec du charme, et ça vous le savez les filles.
16: Ah bah écoute, c'est mon cas alors.
17: Charme c'est tout, c'est la beauté physique, c'est la façon de s'habiller, c'est la complicité qu'on peut avoir, c'est l'amusement qu'on peut avoir, c'est le fait de rester seul dans un lit, à faire un plateau télé, c'est plein de choses comme celle-ci.
16: Ah putain, tu me plais.
17: Bah c'est gentil, mais toi tu es lesbienne Charlotte.
16: Bah attends, pas forcément.
17: Changeons. Et puis, grâce à toi, peut-être que je vais tourner, je sais pas, peut-être que je vais devenir bi. Et alors, Max de Fun Radio, bisexuel. Un jour, je vais être dans les magazines maintenant. Je vais faire un revival, je vais tout changer. De nouveau maintenant, je vais être dans la presse, je vais être partout, je vais être dans le gala, dans Voici, je veux qu'on me voit. Je veux qu'on ait des potins sur moi, qu'on entende que des conneries. On aurait vu Max au Queen en train de se faire sodomiser par un escalateur, je sais pas, n'importe quoi. Je m'en fous.
19: Bah, à la limite, si tu veux réellement des potins, tu descends sur la région, tu te montres deux, trois fois en boîte, et puis ça y est, les potins, tu les as.
17: Là, exactement. Bon, ça roule les filles, vous quittez pas, on fait un échange de numéro de téléphone et Charlotte, à très vite.
16: Ok.
17: Je compte sur toi, Charlotte.
16: Y a pas de problème.
17: Manu et Filda regardent tous les jours l'internet pour voir s'il y a des photos, s'il y a des choses. J'espère que ça sera toi.
16: Je t'enverrai ça dans le mois.
17: D'accord. Et avec ta photo, tu joins ton numéro de téléphone pour bien prouver que c'est bien toi, la Charlotte en question, et que c'est pas une autre qui nous écoute là en ce moment et qui prendrait ta place.
16: Y a pas de problème.
17: Tu quittes surtout pas, ma chérie. Ma future copine, amie. Génial, je t'embrasse très fort. T'embrasse okay, Isabelle également derrière et Angélique, d'accord. Je t'embrasse très fort, merci d'avoir appelé.
19: Moi aussi, je vous embrasse.
17: J'ai tellement fait la visite de fun avec plein de personnes que franchement, ta voix ne me donne aucun.
21: Déjà, bon, c'est pas mon vrai prénom.
17: Mm-hmm.
21: D'accord.
17: Pourquoi ça s'appelle Babouchka?
21: Non, c'est pas ça, c'est que. Non, pas du tout.
17: Ouais.
21: Mais je t'ai appelé tout à l'heure.
17: Bref, je m'en fous. Bon, tu avais envoyé des photos de quoi à l'époque? T'étais venu avec un.
21: C'était des photos nues que je faisais à l'époque. Et donc, je t'ai les emmenées. Et donc, j'ai plus de. Comment dire? Vu que moi, je suis partie après à l'étranger, plus de nouvelles, plus rien.
17: C'était des photos de mode, quoi. C'était des photos assez clean, quoi. C'était pas des photos déshabillées sexe, vilaines, quoi.
21: Ah, bah, j'étais assez. J'étais nue.
17: Non,
21: bah,
17: je veux dire, c'est pas les. Mode, ouais. C'est pas les doigts de pied en éventail écartés, les cuisses et machin et tout ça. C'était
21: quand même. J'avais quand même les cuisses écartées sur une chaise, c'est chic quand même.
17: Mais t'avais un slibard quand même.
21: Ouais, en face de moi, ouais.
17: Non, mais t'avais un slip, t'avais quelque chose ou t'étais
21: tout
17: nu?
21: Non, ça c'était des photos de nu.
17: Je m'en souviens pas du tout.
21: Eh ben, rappelle-toi. Bah, attends, je suis pas quand même.
17: Non, pas rappelle-toi, tu rappelles-moi plutôt. Je vais te donner mon numéro.
21: Oui,
17: rappelle. Ah, je rigole. Je dis, oh là là, je joue.
21: Alors, moi, Fusa, je sais pas, t'as tu les. Je sais pas, si on était dans son bureau à l'époque.
17: Dans mon bureau? Mais attendez, il était pas fermé ce bureau.
21: Comment? Non, il était pas fermé.
17: Tout le monde y avait accès à ce bureau.
21: Mais c'était
17: ton. Non, mais attends, la réputation que tu vas me faire, attends, ma copine, elle écoute là en ce moment, t'es en train de dire que t'arrives avec des photos à poil dans mon bureau et qu'on a resté jusqu'à 30 du matin,
21: etc. Mais attends, écoute-moi, c'était pas le premier soir. Après.
17: Ah, on a fait l'amour le deuxième soir, pas le premier soir. Ah bon? Non, mais attends, des fois, on va me faire passer pour un salopard.
21: Non, c'est le deuxième soir.
17: Ah bon? Et après, rassure-moi, après, je t'ai pas rappelé. T'es tombé sur
21: Après moi, j'avais mes trucs de photos. Je suis partie à l'étranger.
17: Voilà.
21: Je bossais pour une radio.
17: Voilà. Et c'est là, les gars. Voilà. Bah voilà, c'est elle. Et c'est à cause d'elle. Tu sais, je vous avais raconté que j'étais tombé amoureux d'une nana et qu'après, le lendemain, elle était partie à l'étranger. Je tombais sur sa messagerie. Vous vous souvenez?
4: Ouais,
17: bah, c'est elle où j'étais malheureux. J'étais déprimé.
4: Ouais, je me souviens.
17: C'est elle.
4: J'étais mal à l'œil toute la journée. Ouais,
17: exactement.
4: Je me souviens,
17: c'est toi.
21: Ah ouais, bah,
17: putain, heureusement que dans les 24 heures après, il y en avait une autre, hein, parce que sinon, je commençais à déprimer. À cause de toi, pendant 8-9 heures, j'ai commencé à me mettre à chialer. Hein.
21: Ah bon?
17: Ah bah ouais, j'étais pas bien.
21: T'habites toujours au même endroit?
17: Bah non, j'ai déménagé maintenant, je suis devenu un grand, j'ai des moyens maintenant, j'ai un bel appartement.
21: Bah attends, t'habites dans...
17: Ah bah ouais, mais là, c'est encore mieux, c'est encore 10 fois mieux. Mais t'es venu chez moi?
21: Roy 2000, ça te dit quelque chose?
17: Mais t'es venu chez moi?
21: Roy 2000, ça te dit quelque chose?
17: Non mais t'es venu chez moi?
21: Moi, je m'arrête là.
17: C'est qui celle-là?
1: Mais j'en sais rien moi non plus, je joue sur Tinder, je vois pas qui c'est. Ouais, c'est du pipo, c'est qui?
21: T'as une Mégane,
1: c'est qui? Ouais, mais à part ça, à part de rentrer dans les détails, t'es qui? T'es qui?
21: Mais non, mais sérieusement, donc je suis. Mais attends.
1: Qu'est-ce que c'est que ce délire? Vous êtes en train de me monter un plan ou quoi?
21: Non, là, non, j'ai pas
1: plan, ça. Putain.
21: Je connais ton prix.
1: Ah, t'es de la repris en antenne.
2: Ok, allô, j'explique aux gens.
1: Mais t'es qui, pétasse? Mais qu'est-ce que t'es, pétasse, t'es qui?
2: Putain, je rigole. Attends, je vais répondre.
1: Non, bah tu. Ouais? Allô?
2: Bah écoute bien.
1: Ah merde, putain! Oh, non, mais j'ai bien l'antenne!
2: Facile.
1: On va rappeler là!
2: C'est
1: mais non! Rappelle là! Mais non! Rappelle là! Rappelle là tout de suite! Mais non, c'est la manip sur le panda!
2: C'est moche!
1: C'est moche! Rappelle là!
2: Oh là là!
1: Alors, on la rappelle tout de suite, mais non, mais je vois pas qui c'est en plus! Oh là là, oui, ça se voit, elle a la maison! C'est pas vrai!
2: On va faire
1: qui c'est, j'aimerais bien savoir qui c'est quand même.
2: Je sais pas moi.
1: Bon bref, elle va en venir où? Tu vas en venir où?
2: Rien.
1: Elle est là.
21: C'est sympa de me raccrocher au nez.
1: J'ai pas fait exprès, c'est dans la manip. Alors qu'est-ce que tu vas en venir où? Tu voulais en venir où?
21: Bah, où est-ce que. Enfin, mes photos.
1: Bah, sont à la poubelle. Je me souviens pas d'une photo à poil. Une fille qui m'aurait en photo d'envoyer des photos à poil et qui m'aurait plu quand même, je m'en souviens
21: pas.
1: Je
21: t'ai pas renvoyé, je t'ai les emmené en main propre.
1: Mais je m'en souviendrai. Je m'en souviendrai, attends. Je m'en souviendrai, non, forcément, une photo de fille à poil qui écarte les cuisses, quand même, je m'en souviendrai, elles sont à la poubelle. Je m'en souviens, non, honnêtement, bah non, mais je m'en souviens pas du tout, j'ai pas souvenir dans ma carrière. Non, mais attends.
2: Non,
1: Célia, Cécilia, enfin, ton pseudonyme, je ne dis pas que c'était jamais arrivé, cette histoire, que je sois venu avec la radio, mais je te dis, tu me demandes si je m'en souviens, est-ce que j'en ai fait? Je te dis que je n'ai pas archivé de photos de femmes à poil, donc ça veut dire qu'elles sont forcément à la poubelle, et que moi-même, dans ma carrière de 8 ans de libre antenne, de radio libre, je n'ai jamais souvenir d'une fille, donc tu m'as même pas marqué, ça m'a pas marqué qu'une fille vienne avec des photos d'elle à poil.
2: C'était pas toi, si ça se trouve, c'était un autre
1: mec. En plus, il y a deux ans, vous étiez là.
2: Bah oui, on était là.
1: Est-ce que vous en souvenez,
2: l'unité qu'on était là?
1: C'est pas ça pour dire, c'est une mytho, cette pauvre fille. J'avais venu à la radio. Bah, Phil Dard et Manu, je serais le seul
2: à les. On souviendrait, nous, d'une mise à poil.
1: Les autres animateurs, je veux dire, ça serait des nouveaux assistants que j'aurais aujourd'hui, qui seraient pas là il y a deux ans, même.
21: Et à l'époque, il y avait Phil Dard et Manu.
1: Mais justement, c'est pour prouver qu'ils étaient là et qu'on s'en souvient pas non plus.
2: Incroyable, les deux.
21: Attends.
1: Bah, viens ce soir, on verra.
2: T'es mytho, puis c'est tout.
1: T'as qu'à venir ce soir.
21: Max, à poil. Je suis mytho.
1: Bah oui, t'es mytho. Viens à la radio tout de suite avec ton bouquin de à poil, là. Tes photos comme nues.
2: Tu viens toute nue à la radio tout de suite.
1: Ou tu viens, voilà, et puis on fait les photos.
2: Dans un impair. On a un manteau de fourrure.
1: Mais viens tout de suite.
21: Ok.
1: Non, mais Gérard, il vient te chercher. En plus, Gérard, il est
21: nickel. Non, pas Gérard.
1: Non, pas Gérard, pourquoi? Et alors, attends.
21: Non, j'ai eu des. Non, c'est bon.
1: De quoi?
21: Non, mais des mauvais souvenirs avec Gérard. Donc,
1: pourquoi? Qu'est-ce que tu racontes, toi, là?
2: Il y a une petite aventure avec Gégé ou...
21: Non, pas du tout. Non, depuis qu'on devait venir te voir à la loco, et donc je me suis retrouvée à la Cambrousse.
1: À la Cambrousse?
21: Quoi? Ouais.
1: C'est-à-dire?
21: Bah, tu sais, il venait souvent avec un copain à lui. Hein.
1: Quoi? Ouais, et alors?
21: Et alors, ça s'est très mal passé, quoi, et alors?
1: Oh là, stop. Oh, toi, tu essayes de chercher les poules dans la tête à tout le monde en ce moment. Je crois qu'elle, c'est une fouteuse de merde.
2: Ouais, j'ai l'impression.
1: Si, t'es une petite fouteuse de merde.
2: Attends, tu peux. Tu peux dire qui c'était, mon pote?
21: Vous parlez tous en même temps, je comprends rien.
1: Oh là là.
2: Tu peux dire qui c'était, mon pote?
1: Vas-y, dis, c'était qui?
21: Qui, ton pote?
2: Mais oui, avec moi à la loco, comme tu dis si bien.
1: Allez, la mytho.
21: Oh, Gérard, bah attends, Gérard.
1: Allez, la mytho, là, vas-y, donne des prénoms, là.
21: Tu te rappelles avec la voiture, il y a le gros chien derrière.
2: c'est ça.
21: Quelque chose?
2: Oh, c'est bon, c'est ça.
1: Et c'est qui, c'est
2: JF?
21: Comment?
1: JF?
21: Ouais.
1: Ah, d'accord. Alors, attends, Jean-François, toi, t'es une grosse mytho.
2: Ah ouais.
21: C'est qui parle?
1: C'est moi qui parle, parce que t'es en train d'essayer de foutre ta merde, là, pour l'instant.
21: Pas du tout.
1: Non, si t'es sur Paris, ma petite, tu fais une chose.
2: On a son numéro, on va le donner, pour que les gens puissent aller lui rendre une petite visite.
1: Tu peux ton cul à Fun Radio.
2: Mais attends.
1: Et on verra si je me remets de toi, d'accord?
21: Bah attends, tu te rappelles.
1: Non, mais attends, là, pour l'instant, t'es en train de nous prendre pour un con.
21: Je te prends pas pour un con.
1: Non, mais tu me laisses.
2: Célia.
21: Oui.
2: On va arrêter de parler dans le vide. T'es une grosse mytho. Tu vas venir à la radio tout de suite.
21: Ok, d'accord.
2: À tout de suite.
21: On va très bien.
2: On va voir. Attention, hein.
21: Bah écoute, attention, quoi.
2: À tout de suite, hein, d'accord.
21: Ciao.
2: Allez, à tout de suite. C'est qui cette grosse vilaine, là? Encore, qu'est-ce que c'est? Allez, à tout de suite. À tout de suite. Tais-toi, vilaine. À tout de suite.
1: À tout de suite. On va voir. Hein, on va vérifier quand même. Moi, j'ai pas souvenir.
0: Moi non plus.
1: Même Manu Fildar veulent qu'elle vienne absolument. Ah ouais, on a.
0: Number, je rappelle.
1: On n'a pas souvenir d'une fille qui était venue.
0: Non, une fille à poil.
1: C'est
0: avec
1: quoi
0: les
1: cette grosse mytho là? La grosse chaudasse. Non, mais attends, c'est quoi ces histoires? Tu rappelles tout de suite là?
0: On va gérer le news. Dossier, Philippe.
1: Non, mais on va gérer ce dossier. Non. On va gérer tout de suite. Attends, on devait pas avoir une Méni de cours, la paumée, cette petite.
0: Non, elle est là.
1: Ah, c'est elle, d'accord. Méni, t'es là? Méni?
3: Oui.
1: Méni. Alors, on essaie. Méni, Rivers to Cross. On essaie de gérer. Elle est là, la petite?
22: Tu veux l'appeler où? En direct, là?
1: Non, mais vois, pour en rentrer, c'est le number. Tu lui dis qu'elle se prend son cul. Attends, l'autre, elle est là, genre, machin, j'étais venu faire des photos de mur. J'ai pas. Vous avez souvenir, vous?
0: Franchement, non.
1: Bon, alors. C'est incroyable.
0: Pourquoi tu me donnes 200?
22: Ouais, c'est un 5, ça?
1: Alors?
22: Oui, c'est un 5, oui. Ah, bah, messagerie, bravo.
1: Messagerie, oh là là là là là là.
23: Des monsieur et madame Larrey pour commencer, et juste après on appellera des monsieur et madame Latruite en même temps. Écoutez, ça devrait être sympa, si ça fonctionne, ça devrait le faire. Alors attention, pas de bruit surtout, les gens de Debé sont venus nous rejoindre. Et oui, attention.
24: Allô?
23: Oui, je suis bien chez monsieur et madame Larrey.
24: Oui.
23: Oui, bonjour, France Télécom à l'appareil. Je veux savoir si vous avez des difficultés de téléphone.
24: Non.
23: D'accord. Est-ce que vous pourriez patienter 2 secondes? Si vous avez 30 secondes, je vais appeler un collègue. Et oui. vous allez me dire si vous l'entendez bien. Hein.
24: Ouais.
23: Ça ne vous dérange pas, madame?
24: Non, je suis couché.
23: Je suis désolé, on appelle tard parce qu'en fin de compte, on a eu des petits problèmes de ligne et on essaie de résoudre tous les petits problèmes, vous savez, qu'avec les problèmes que nous avons eu dernièrement. Attendez, vous allez me dire. Hein.
24: Oui.
23: Madame Larrey, ne quittez pas. Hein. Alors. Allô?
24: Allô?
23: Oui, Madame Latruite?
24: Oui.
23: Vous entendez bien Madame Larrey?
24: Comment?
23: Vous entendez Madame Larrey, vous entendez bien Madame Latruite?
24: Oui, je t'écoute bien, oui.
23: Madame Latruite, c'est France Télécom, vous entendez bien Madame Larrey?
24: Oui.
23: Très bien. Bah écoutez, Madame Larrey, Madame Latruite, vous ne quittez pas, je vais vous mettre dans un aquarium. Hein. Vous êtes dans l'aquarium ou pas là?
24: Ouais, bah ta connerie, tu te la gardes?
23: Madame Latruite?
24: Oui.
23: Vous êtes. Apparemment, il y a un poisson qui s'est barré. Vous êtes dans l'aquarium, Madame Latruite, hein?
24: Ah bon? Mais qu'est-ce que c'est que ça?
23: C'est... Vous êtes... Madame Latruite?
24: Oui.
23: Oui, vous êtes dans l'aquarium, hein? Vous êtes dedans, là, hein?
24: Et qu'est-ce que c'est?
23: Vous êtes dans un aquarium, vous êtes bien.
24: L'aquarium, mais...
23: Madame Latruite?
24: Oui.
23: Oui, on essaie de faire un... On a un problème, là, en ce moment, de téléphone, c'est France Télécom, hein. Ne quittez pas. Madame Lacarpe?
24: Non.
23: Non, je suis bien sûr monsieur Madame Lacarpe?
24: Oui.
23: Oui, excusez-moi, France Télécom, on a un petit problème de téléphone, on essaie de régler, vous savoir si vous entendez bien Madame Latruite. Madame Latruite, vous entendez bien Madame Lacarpe? Madame Lacarpe?
24: Oui.
23: Vous entendez Madame Latruite?
24: Oui, non, je ne suis pas Madame Latruite.
23: Madame Latruite, vous êtes là?
24: Oui.
23: Oui, parce qu'il y a Madame Lacarpe et Madame Latruite. Alors, Madame Latruite, vous entendez?
24: Oui, je vous entends. Oui.
23: D'accord, vous entendez. Bon, vous ne bougez pas, on va vous mettre tous les deux dans un aquarium.
24: Oui,
23: hein.
24: Oui, c'est ça. Vous allez mettre dans un aquarium? Ah bon, je vous entends, madame.
23: Madame Latruite?
24: Oui.
23: On va vous mettre dans un aquarium avec Madame Lacarpe. Hein.
24: D'accord.
23: Ok. Vous bougez pas?
24: Non, je bouge pas.
23: Parce qu'on a un petit problème, attendez, on va essayer.
24: Églou.
23: Non, surtout ne vous noyez pas, ce serait pas le moment. Attendez, on appelle Madame Latruite?
24: Oui.
23: Vous m'entendez bien, Madame Latruite?
24: Églou. Oui.
23: D'accord, Madame Lacarpe aussi?
24: Églou.
23: Attention, parce que c'est France Télécom, là, on essaie de résoudre des petits problèmes de réseau. Madame Latruite, vous entendez bien?
24: Oui.
23: Très bien, vous êtes dans l'aquarium? Attendez. Madame Latruite est là, Madame Lacarpe également, on va essayer. Allô?
24: Allô?
23: Oui, c'est Madame Lalotte?
24: Non.
23: Ah non, merde. On essaie de joindre Madame Lalotte, hein.
24: Et vous avez rien d'autre à faire chez France Télécom?
23: Bah écoutez, on fait des essais de téléphone pour le moment.
24: Ouais.
23: Madame Lacarpe, ne bougez surtout pas. Il y aura à manger pour tout le monde. Madame Latruite aussi, vous êtes là?
24: Je vais vous laisser quand même.
23: Bah, surtout pas.
24: D'accord, ouais.
23: On va mettre un peu d'eau, sinon vous allez vous étouffer. Allô, Madame... Madame Lalotte?
24: Allô?
23: Oh, allô? C'est, vieux allô c'est du vieux poisson. C'est pas tout frais.
24: C'est pas pareil.
23: Madame Lalotte? Allô, Madame Lalotte?
24: Comment?
23: Madame Lalotte?
24: Écoutez, je vous comprends pas.
23: Ah bah, écoutez, vous avez qu'à mettre votre...
24: Excusez-moi.
23: Mettez un extincteur dans l'oreille. Madame Lalotte? Allô? Faut me la rappeler. Madame Latruite?
24: Oui.
23: Oh, vous êtes toujours là, vous?
24: Ah oui.
23: Madame Lacarpe aussi?
24: Oui, je suis toujours là.
23: Bon, très bien. On rappelle Madame Lalotte, hein? On va tous aller dans l'aquarium.
3: Je sais pas.
23: On rappelle à un autre monsieur. Pardon ? Non, non, c'est pas des déconnes, hein, c'est les télécoms. C'est presque pareil, c'est, ça veut dire la même chose. Hein. Déconne, généralement ça déconne pas mal chez télécom. Ça va, vous avez besoin de rien ? On vous change l'eau ou pas ? Alors, Madame Lacarpe est avec nous, Madame Latruite également.
3: Excusez-moi, mais faut que je raccroche.
23: Bah, attendez, madame, écoutez, c'est, vous allez entendre quelqu'un là, hein, à la raccrocher. Madame Latruite ?
3: Igloo.
23: Et la carpe toujours là ?
3: Eh ouais, elle est là.
23: Génial.
3: J'attends que vous essouffliez.
23: Ah, mais moi je me souffle pas.
3: Si, comment c'est ?
23: J'ai jusqu'à minuit comme ça, alors. Ça va être long, hein. Bah, j'appelle juste un monsieur, madame Lalotte, et puis on va voir, hein. Vous me dites, hein. Quand vous en avez marre, vous allez, vous reprenez, vous repartez. Hein. Ça va, les écailles, tout ça, ça se passe bien ? Ça va. Allez, madame Lalotte. Ça marche pas ? Quand vous en avez marre, vous pouvez quitter également l'aquarium, vous pouvez y aller.
3: Ah, non, mais j'attends.
23: Ah, d'accord, vous n'êtes pas pressé.
3: Allô ?
23: Oui, madame Lalotte ?
3: Ah non, c'est sa fille.
23: C'est sa fille. Mmh. Oui, vous êtes avec en direct avec madame Lacarpe.
3: Pardon ?
23: Vous êtes mademoiselle Lalotte et...

0: Vous m'entendez bien?
1: Oui.
0: Oui, très bien. Donc là, nous sommes avec... nous avons des essais de téléphone.
1: Oui.
0: Nous sommes avec la carpe. Avec... monsieur, la truite.
1: Oui, oui, oui.
0: Vous êtes avec la carpe qui est avec nous. On essaie de
2: jouer. Oui, écoute.
0: Allô, la lotte. Allô, la lotte.
2: Oui.
0: Allô, l'arrêt. Allô, l'arrêt. Vous êtes madame l'arrêt.
2: Oui.
0: Oui, bonjour. Vous êtes avec la truite et la carpe. On va vous mettre dans un aquarium. Vous ne bougez pas, hein. Allô.
2: Attention. Comment on fait là?
0: Aïe, aïe, aïe. C'est pas du poisson frais, tout ça. Monsieur la truite.
1: Oui.
0: Oui, vous êtes là.
2: Oui.
0: Oui, vous entendez bien?
2: Oui.
0: Vous, madame l'arrêt.
2: Oui.
0: Vous entendez?
2: Oui.
0: D'accord, on fait des essais là.
3: Madame
0: hein.
3: La carpe est là aussi.
0: Madame la carpe est là, je ouais. Sais, celle-là elle ne bouge pas, celle-là.
3: Non, non, elle ne bouge pas.
0: Alors la carpe, la truite et l'arrêt, vous bougez pas. Mm-hmm. Hein, on va vous mettre tous les trois dans un aquarium d'ici ouais. Peu de temps, on fait des essais. On essaie. Hein. Allô la lotte?
2: Oui, là, c'est bien, j'ai compris.
0: La lotte?
2: Oui.
0: Eh ben voilà, on a réussi à réunir les quatre bah, poissons bravo. Dans un aquarium. Bravo, bah,
3: bravo, bravo. Passez une bonne soirée quand même.
0: Ah bah on vous embrasse.
3: Au revoir.
0: Au revoir à tous. Ah oh, bah voilà, ça fait plaisir, on y est arrivé, ça change, mais c'est plaisant. Hein. Oh ça fait du bien quoi. Je me rappellerai bien la petite la chantilly, comment elle s'appelle, la lotte, la première la lotte.
4: L'arrêt.
0: C'était la lotte, je crois.
4: C'était la lotte. Bon, on va essayer. Hein.
0: Tu te souviens plus?
4: Non, mais on va essayer.
0: Oh, j'espère que c'est elle. Oh, ouais, c'était trop drôle, elle était gentille cette petite. Oh, on n'a pas le temps malheureusement, attends, on en laisse tomber.
5: Donc là, on a un plan sur taxi, et je vais donc faire un petit comparatif, parce qu'on s'est amusé pas mal avec le taxi parisien, on va voir ce que ça donne avec le taxi nantais. Je vais donc monter dans le taxi, lui demander de m'amener à la maison, sachant que j'ai aucune idée de l'adresse. Hein.
6: Okay. Je vais expliquer effectivement comment ça se passe, sachant que la dernière ouais. Fois avec le chauffeur de taxi, ça s'est très mal passé.
5: Ah ouais, secondes, j'ai le droit. Non mais vous foutez de ma gueule, finalement.
6: Oui, normal.
5: 35 chronos, c'est fait sortir de la bagnole avec Fabien qui filmait.
6: Sauf que la fois d'avant, la deuxième...
5: Il est sorti, il a ouvert sa portière, il nous a dégagé de la voiture.
6: Voilà, alors si tu voulais bien descendre de la moto et attaquer, ça serait bien. Et on va attaquer parce qu'après on a encore les gros dossiers que j'aimerais faire écouter et on va essayer d'être à l'heure vers 22h-22h10 avant qu'il s'en aille. Ah oui, la trompette.
7: Ah oui, il faut que j'entende ça.
6: Et puis on a aussi un petit Antonin là qui a un gros souci avec une meuf et j'aimerais bien qu'on l'appelle aussi tous ensemble.
8: T'as dit aux gens qu'il fallait aller voir le carton?
6: Je sais pas si j'ai dit aux gens d'aller voir le carton, une très bonne comédie aux côtés de Bruno Salomon avec Fred Omar,
7: Catherine Benguigui,
6: voilà, et Vincent Dezagnat, il faut y aller. Voilà, il faut y aller.
7: Mais ouais.
5: C'est bon, on arrive à la gare.
6: On n'a rien vu après les bronzés. Hein. Il y a eu les bronzés et il y aura le carton.
7: Ouais. Ça, c'est la classe.
6: Ouais, ça serait bien.
7: Et en plus, je promets un rire au mètre carré.
6: C'est vrai. On se compte un petit peu quand même. Imagine que demain, on compare, qu'on dise, voilà, on n'a rien vu de mieux que depuis les bronzés. Et qu'après, on dise, voilà, puis dans le CD quand même, il y a un mec, putain, c'est, on dirait Guinzon.
7: Ça va, ça va,
6: ouais, c'est vrai, bon, moi, c'est bon, je peux arrêter. On y va, Martin?
5: Eh ben, on peut y aller quand? Allez,
6: c'est parti, bon, t'attends, on t'écoute. Hein.
5: Je vais donc monter dans un taxi, j'en monte juste la file, parce que en plus, je prends pas le premier. Déjà, je vais me faire jeter rien que pour ça.
6: Et je monte. Il y a une queue, là?
5: Ouais, il y a une queue, là.
6: D'accord.
5: Je rentre. Ah, ben non. S'il vous plaît.
9: Je reste devant.
5: Ah, pour aller, je suis devant encore. Mais non, il est pris. Ah, déjà, il commence à me faire prendre un peu. Merci.
6: Allez. Sois agréable. Ouais.
5: Bonjour, monsieur. Je vais à la maison, s'il vous plaît.
9: À la maison?
5: Oui. Enfin, c'est pas chez moi, c'est chez ma cousine Micheline, en fait. Ici. Une petite blonde avec les cheveux au carré.
6: C'est absurde.
5: Où? Comment? C'est où? Comment ça, c'est où? Bah, à Nantes.
9: Oui, mais l'adresse.
5: Ah, là, j'ai pas l'adresse, monsieur.
9: Ah, moi, j'ai pas.
5: Non, parce que je suis pas de la ville, en fait, c'est pour ça.
9: Oui, j'ai pas l'adresse.
5: C'est une petite rue avec un fleuriste, vous voyez?
9: J'ai une grande fleur. Je connais pas. Vous demandez à mon collègue. Moi, je connais.
6: Dis-lui, c'est la rue d'après.
5: Vous voyez là, oui, en fait.
9: Non, mais je vois pas.
5: Mais je vous explique. C'est une petite rue, vous voyez, une rue. Il y a des voitures qui sont garées de chaque côté. Mmh. Et il y a le fleuriste. Oui, il y a le fleuriste qui vend.
9: Oui, je connais pas.
5: Et alors, juste après le fleuriste, il y a un bureau de tabac.
9: D'accord.
5: Vous voyez?
9: Non.
5: Vous voyez pas?
9: Non.
6: Allez, allons-y, dis-lui. Je vais demander
9: à mon collègue. D'accord.
5: Ah, vous allez demander à votre collègue?
9: Oui, d'accord.
5: Ah, d'accord.
6: Ah, bah non. Dis-lui, on n'est pas gâtés ce soir. Hein.
5: Non, bah alors, attendez.
6: Bah, descends, t'emmerdes pas, reste dans ce taxi-là, il va te gonfler. Ce qu'il faudrait, c'est qu'en fin de compte, tu lui donnes une...
7: Raccroché.
6: Non, on n'est pas gâtés. Ce qu'il faudrait, c'est qu'il monte avec
8: moi.
6: Non, bah, tu nous portes la
8: main. On demande un peu, mais
6: depuis tout à l'heure.
8: On s'interroge, hein.
6: La Françoise, elle est complètement bourrée. Là, lui, il réussit pas son défi alors qu'il paraît qu'il en a fait.
8: Bon, on revient sur notre décision. N'allez pas voir le film. Non. Son film, c'est le voulet, en fait.
6: Oui. N'écoutez pas ces gens. Est-ce qu'on l'a récupéré, Martin?
8: Ouais, il est là, ouais.
5: Ouais,
6: ce qu'il faudrait, c'est que, en fin de compte, plutôt que tu le fasses comme la fois d'avant, là, la toute première fois où t'arrives à rouler un petit peu.

0: Une fois que tu commences à rouler, ouais. Là, tu commences à lui annoncer la couleur.
1: Ouais.
0: Avec le code d'entrée, tu lui dis comme la dernière fois, éventuellement, je peux vous donner le code d'entrée, ça peut vous aider. Tu viens de ce que tu avais fait.
1: Allez, deuxième essai, c'est parti.
0: Alors, on fait une comparaison entre les taxis parisiens et nantais.
2: Comment? Pourquoi vous rentrez là?
1: Parce que le taxi devant, il savait pas où je devais aller, en fait. Donc, il m'a dit de voir avec le collègue de derrière.
2: Et vous allez où?
1: Alors, c'est tout droit. Je vais chez ma cousine, en fait, parce que je dors chez elle en ce moment. Donc là, c'est par là. Vous prenez tout droit. Et c'est par là.
0: Voilà, dis que tu vas lui indiquer le chemin. Tu connais pas l'adresse, mais que tu...
1: Oui, mais lui, il m'a dit qu'il connaissait pas l'adresse. Donc, il m'a dit, vous voyez avec le collègue derrière.
2: Non, mais donne-moi l'adresse, parce que...
1: Comment?
2: Donne-moi l'adresse.
1: L'adresse.
3: Dis que t'es à la bourre et que tu vas aller.
1: Moi, elle m'attend parce qu'elle a les clés. Et en fait, si moi j'arrive pas, elle va devoir partir et je serai à la porte. En fait.
3: Voilà. Allons-y, allons-y.
2: Oui, mais c'est où?
1: Peut y aller un peu vite, s'il vous plaît.
2: C'est où?
1: Comment?
2: C'est où?
1: Micheline, elle s'appelle Micheline Mickey, en fait, pour les intimes.
2: Non, l'adresse.
1: Oui, c'est chez elle.
2: Oui, c'est chez
1: Micheline. Oui, Micheline, ouais. Vous connaissez, vous la connaissez?
2: Non.
1: C'est une blonde avec les cheveux carrés.
2: Non.
0: Le code.
1: L'adresse, 37B43.
0: Ouais.
1: Enfin, c'est le code, ça, c'est le code pour le CDI code en bas.
2: Non, l'adresse.
1: C'est au deuxième étage.
2: L'adresse.
1: Comment ça, le.
2: Elle doit y avoir une adresse.
1: Ah oui, elle a une adresse.
0: Dis-lui que tu vas lui indiquer.
1: Je vais vous indiquer parce que je.
0: Tu connais que visuellement, quoi.
1: Visuellement, je peux vous dire, mais le nom de la rue, je sais pas.
2: Mais c'est où alors?
1: C'est par là. Comment?
2: C'est loin ici?
1: Oh, sinon, c'est à 5 minutes, je pense, à peu près. Ouais.
0: C'est à Nantes.
1: On est à Nantes là, c'est bien ça. Hein.
2: Oui, on est à Nantes.
1: Oui, c'est ça, ouais, c'est ça. Alors tout droit, ouais.
0: Et voilà, alors fais-le partir.
2: On revient en espèce, hein.
1: Comment? Oui, en espèce, oui.
0: Alors tu commences voilà, là tu t'en vas, et ce que tu fais, c'est que tu fais droite, et tu reviens au point de départ, tu dis voilà, c'est là.
1: Voilà.
0: Comme tu l'as fait.
1: Pour prendre la rue, qui est rouge.
3: Dis-lui que c'est à côté du cinéma où il y a le carton qui est à l'affiche.
0: Ah oui, le carton, on n'a pas parlé.
1: Vous voyez le cinéma, il y a le carton qui se joue en ce moment.
2: Non?
1: Attendez, parce que là, il discute avec l'autre.
0: Ah oui, alors là, ça va être les collègues entre là.
3: Fais gaffe, j'ai ouï dire que les taxis nantais avaient des couteaux sur eux.
1: Ah oui, ça se voit pas. Ici, ça se voit pas.
0: Ah oui?
1: Voilà, donc on va aller tout droit.
0: Voilà.
1: Ah, le feu est rouge, donc on va attendre que le feu soit.
0: On va attendre, ouais, tranquillement. Donc tu fais droit.
2: Non. Si vous connaissez pas l'adresse.
1: Ouais.
3: Bah, dis que t'es avec ta cousine au téléphone, là.
1: Mais parce que j'essaye d'avoir ma cousine au téléphone, en fait, et là, vraiment, elle décroche pas.
3: Mais tu parles quand même à ta tête.
0: Voilà, exactement. Tu parles dans le vide, exactement.
2: Alors, on doit signaler à la centrale à quelle destination on va y aller.
1: Chez Micheline.
0: Ah ouais.
1: On va chez Micheline.
2: Comment? Micheline, ben, la centrale, on peut pas connaître le nom de...
1: Ah, vous avez pas l'affichage de l'adresse avec le nom, comme au téléphone?
0: Allez, vas-y, proche autoritaire, et c'est bon, droite.
1: Bon. Alors, dès que c'est vert, hop, on y va. C'est la première, là.
0: Parce que c'est rouge.
1: Ils ont feu, hein.
2: Très long.
1: Oui, c'est étonnant, quand même. Parce que là, ils ont quand même, hein. C'est pas assez long, mais c'est un petit peu long, quand même. Et celui-là, il est rouge, toujours.
0: Quand il galère.
1: Voilà. Ah, le bonhomme est rouge, déjà. Donc, ça, c'est déjà bon signe. Ah, c'est vert. Voilà.
0: Allez.
1: Droite.
0: On se dépêche.
1: Voilà. Ça te fait un perdre et ça reste à droite dès qu'on peut. Là, c'est une impasse. Voilà.
3: C'est sympa, Nantes, hein.
1: Ouais.
0: Il est dégoûté.
3: C'est pas qu'on s'endort, là. Ouais. Mais s'il y a un feu rouge, un prochain feu rouge, vous le grillez, tu lui demandes de le griller. Ça, ouais. Voilà.
1: Alors, on va continuer tout droit, alors.
0: Ouais.
2: De toute façon, dedans, on n'a pas un droit d'entrée.
1: Vous voulez pas rentrer dans la gare en taxi?
2: Non.
1: Ah, ça c'est embêtant parce qu'à Paris, pourtant, c'est toléré. Ça, c'est régulièrement, on roule en voiture sur les quais.
2: Bon. Ça te rappelle, hein?
1: Comment? Non, on va continuer tout droit, là.
3: Voiture 12.
1: Là, en face, là. Vous suivez les rails, en fait.
2: Non.
1: Comme ça, vous pouvez... Parce que là, c'est, on y va tout droit, c'est bon, hein.
2: Qu'est-ce que vous m'amenez, là?
3: Donc, les taxis nantais sont casse-cou.
2: Vous m'amenez, là.
1: Chez Micheline.
2: Chez Micheline.
1: Là, ma cousine.
2: Mais...
1: Ah, ben, chez elle.
2: Mais je peux pas aller là.
1: Mais pourquoi?
2: Vous savez, là, on peut pas y aller.
1: Mais pourquoi on peut pas y aller là?
2: Vous pouvez y aller là?
1: Comment? Oui, voilà, tout droit, oui. Allez-y, hein.
2: On peut pas aller devant.
0: On est où là? On sait pas où on est là, nous. On comprend pas, nous.
3: Ouais, qu'est-ce qui se passe?
1: Mais pourquoi on peut pas y aller, monsieur? Parce que c'est des rails, c'est ça? D'accord, bon, bah, on va faire là, alors. Et dans ce cas, alors, si on prend peut-être à gauche là,
3: Allez, allez. Dis-lui que t'es déçu.
1: Ah non, la rue Barrière, oui, non, mais là, vraiment, alors là, non. Ah, franchement, j'ai du bâton dans la roue, là, ce soir.
0: Ça marche pas, la frôle, ça marche pas, là.
1: Comment ?
2: Non, non, je peux pas vous amener.
1: Mais pourquoi non ? On tourne pas en rond, on tourne en carré, là.
4: Ça, c'est bien.
5: On nous dit sur les SMS que tu lui donnes une adresse email pour qu'il t'emmène à la destination.
1: Alors, ton adresse ? Je suis désolé. Micheline... BlueMicheline@yahoo.com c'est mon adresse. Si. À chaque fois quand elle m'écrit des mails, c'est BlueMicheline@yahoo.com.
2: Non, non, non.
1: Si, ah bah,
5: non. Non, tu me la fais pas, moi.
1: Oui, je ne veux pas descendre là, monsieur, parce que là, on est milieu de nulle part.
0: Il fait descendre de nulle part. Il va rentrer comment?
2: Oui. Où allez? Vous voulez que je vous assieds les rails? Vous voulez que je sois à gauche?
1: Ah bah, si vous voulez pas rouler sur les rails, on ne peut pas y aller, là, évidemment. Là, c'est
0: il commence à t'énerver, quoi. Dis-lui qu'il a une mauvaise foi, quoi.
1: Me balader parce que
2: je viens de
1: tourner.
2: Non. Comment je vous embalade? C'est vous qui m'avez embaladé.
1: Ouais, non, mais c'est moi, je vous ai dit.
2: Les rails, on n'a pas le droit de rouler
1: dessus. On n'a pas le droit de rouler sur le rail, première nouvelle, monsieur. Ça, moi, j'ai jamais dit ça, moi.
4: C'est un pote à Françoise.
2: Oui, mais.
1: Et vous.
2: C'est
1: parti,
2: il faut donner une adresse.
1: Alors,
0: blonichien.com.
1: C'est bien. C'est ton adresse, hein, que je disais, monsieur.
2: Mais. Nous, ouais. On peut pas connaître les adresses internet.
1: Ah bon?
0: Et donc, il perd du temps à parler. Là.
1: Vous avez pas un truc qui...
0: Allez, il faut y aller là. Tu vas être en retard là.
1: Oui, excusez-moi parce que là, elle va vraiment se barrer. Hein. Faut qu'on y aille. Hein. Allez, tout droit.
2: Non. Vous me présentez de l'argent que vous pouvez me payer d'abord.
1: Alors, de l'argent.
0: Bon, allez, ouais, 30 ouais. Secondes, Martin, pour il faut qu'on trace. Hein. Sinon, on reviendra un peu plus tard.
1: Voilà. Oui, de l'argent.
2: Et là, maintenant, allez où?
1: Comment? Tout droit.
0: Allez, plus vite.
2: Je veux pas vous.
1: Ouais. Non, mais allons-y, mais plus vite, hein, parce que là, je vais être à la bourre. Hein. Allez, hop. Allez, on y va, là, c'est bon.
4: Non, le taxi nantais est gentil quand même.
0: Hop. Ouais, il est sympa.
4: Oui.
5: Pas très vif, parce qu'à Paris, on est déjà parti dehors. Hein.
1: Alors.
0: Qu'est-ce qu'on fait pour terminer, Martin?
1: Attends, il faudrait qu'on.
0: Parce qu'on a beaucoup.
1: La gare, en fait. La gare?
2: Oui.
1: C'est derrière. Comment ça, la gare, c'est derrière?
2: Nous, on est à la gare, nous.
1: Là où je suis monté?
2: Ben oui.
0: Ah ben c'est là.
1: Ah ben oui, parce que c'était là.
2: Et vous voulez aller où alors?
1: Bah à la gare.
2: La gare, c'était là, la gare.
0: Voiture double.
1: Bravo, alors vous aurez pu me le dire plus tôt.
2: Non, mais vous devriez savoir.
1: Ouais, mais je suis pas d'ici, moi, monsieur, je suis désolé. Hein.
2: Non, mais vous venez d'où, là?
1: De Paris, en fait. C'est une ville qui est un peu plus au nord.
2: Oui,
0: t'aurais dû être un peu plus vantard, Paris, la capitale, t'aurais dû.
2: Ouais. Vous avez descendu à la gare?
1: Non, j'ai pris le taxi là. Bah, c'est vous d'ailleurs. Oui. Donc on est d'accord. Non, parce que là, si on fait un tour pour rien, effectivement, là, c'est quand même. C'est
2: oui.
0: Martin, il nous faut conclure 30 secondes. Allez, vas-y, on termine.
2: Bah, on est à la gare.
1: Ah, bah, vous d'abord, hein, monsieur, excusez-moi.
2: Non.
1: Ah, bah, si.
2: Non,
1: ah, si.
4: Demande-lui s'il a fait l'alcotest parce qu'il a une voix bizarre quand même.
2: Vous me payez et puis.
1: D'accord. Vous avez fait l'alcotest récemment ou pas?
2: Comment?
1: Vous avez fait l'alcotest récemment?
2: L'alcotest, c'est surtout vous, quoi. Je sais pas, moi.
1: Ah bah, vous d'abord.
2: Pourquoi moi?
1: Ah bah, vous d'abord, monsieur. Moi, je conduis pas.
4: Bah, voilà, c'est ça, exactement.
1: Bon, alors. À la limite, vous pouvez faire une marche arrière, comme ça, on prend la gare en
0: allez,
1: arrière.
0: On va arrêter là, Martin. Faut qu'on passe à autre chose, parce que là, ça va devenir on ramène-le là où il était, remonte sur ta moto.
4: Tu lui dis que t'es déçu.
1: Non, mais, je suis très déçu, monsieur, hein.
2: Ouais.
1: Non, parce que je pense que tu es tombé sur un chauffeur de taxi.
2: Mais, déjà, lui, il veut pas vous prendre.
0: Oui.
1: Ah, mais le premier, il voulait pas me prendre, parce qu'il connaissait pas l'adresse.
2: Non.
1: Ah, bah, si.
2: Non.
1: Ah, bah, si.
4: De la gare.
1: Ah, bah, si. Donc.
2: Et je vous amène à la gare, vous me payez, parce que vous me faites un tour pour rien, quoi.
1: Ah bah, un tour pour rien, bah non, mais vous m'emmenez où je suis parti.
2: Ben voilà.
1: Ah bah oui, bah je...
2: Et vous me payez.
1: Alors, on coupe la part en deux.
2: Non, ça va pas, non.
1: On fait 50-50, c'est
4: fait. On met les compteurs à zéro, là.
1: Allez, on met les compteurs à zéro, on se dit tac, on fait moitié-moitié, on n'en parle plus.
2: Non.
1: Allez.
0: On efface l'ardoise.
1: Et
0: une petite bise.
1: 60% pour vous, 40% pour moi.
2: Messieurs.
1: Ouais.
2: Vous avez pris un taxi.
1: On a fait ça, c'est vous qui le dites, hein.
2: Non.
1: Bon, admettons, j'ai pris un taxi, oui.
2: Vous me payez, et puis on sort à la gare, puis c'est bon.
1: Allez, on efface l'ardoise, on met les compteurs à zéro.
0: Voilà, c'est bon, allez, ça c'est bien, voilà.
1: Comme ils disent en Angleterre, et hop, on repart sur une nouvelle base, parce que là, effectivement, on est mal parti. Bon, allez, 70-30. 70-60 pour moi. Hein?
2: On pose pas la question. Nous, on est taxi, on travaille.
1: Allez, moi aussi.
2: Nous, on travaille, On a besoin de payer.
1: Ouais, donc moi, du coup, j'arrive en retard et ça se trouve, je vais me faire niquer sur les quais, excusez-moi.
2: Vous avez un ça où?
1: Eh ben, à la gare.
2: À la gare, c'est là.
1: Ah bah oui, mais j'ai pas
2: de problème. À la gare, pourquoi vous prenez un taxi?
1: Bah, pour aller à la gare.
3: Parce qu'il y a ta moto.
2: Quelle gare?
1: Comment?
2: Quelle gare?
1: Bah, la gare de. C'est quoi la ville ici?
2: La gare, on est la gare, la gare.
1: Ah oui, c'est ça, oui. Bah, allons-y alors. Hein. Et pour la gare, c'est payant alors.
0: Allez, on conclut, Martha. Allez, on conclut. Il faut que j'accélère. Allez, allez.
1: Quoi? Allez.
2: N'importe quoi.
1: Bon, bah, dépose-moi là.
0: Voilà, dépose-toi là. Puis tu vas récupérer sur ta moto. Hein.
1: Non, mais c'était là. Ouais, on avait passé là, du coup.
0: Bon, allez, on te récupère tout à l'heure, Martin. Martin, je te récupère tout à l'heure. Allez,
3: salut,
0: tout
3: Martin.
0: À l'heure. Martin qui est en direct de Nantes ce soir. Là, pour l'instant,
3: il est rendu fou.
0: Légèrement en créneau, mais ça commence à rendre fou.
3: Ils
0: mais attention,
3: le
0: gros dossier de cette soirée de Martin, c'est bien sûr tout à l'heure, puisqu'il va rentrer dans un internat en loose day. Et là, il est censé nous foutre le dawa. Alors, tiens, puisqu'on parle un petit peu du carton, là, hein, le film où t'es à l'écran quand même, il faut pas l'oublier, parce qu'on l'a pas dit.
3: C'est vrai en plus, on n'en a pas parlé.
0: Pas suffisamment.
3: Ah non, on n'a pas parlé de ce film incroyable,
0: bah,
3: carton.
0: Bah c'est grave, c'est à côté de Bruno Salomon.
3: Ouais, ouais.
0: Hein, et Omar Efraie, Fred et Omar.
3: Ouais, super rencontre, mais je les connaissais avant de.
0: C'est vrai d'ailleurs.
3: Fred et Omar, on s'est rencontrés sur Fun.
0: Ouais.
3: J'ai rencontré Fred en 97, on était les assistants bêtises d'Eric et Ramzy.
0: Ah bah oui, exact.
3: Voilà. On a rencontré Michael aussi, Michael Youn.
0: Et avec Bruno Salomon, ça s'est bien passé, c'est pas trop.
3: Ouais, super.
0: Quand finalement
3: rencontre.
0: Tout le monde a envie de faire les kékés parce que vous êtes tous des joyeux lurons, envie de faire. Il y en a pas, vous vous tapez pas la bourre à qui sera le plus drôle.
3: Non, parce qu'on est. Franchement, on était vraiment au service du film, du scénario, parce qu'il est bien écrit et c'était vraiment plaisant à jouer. T'as vu comme je parle bien?
0: Non, mais c'est bien, mais c'est important.
3: Hein. Ouais.
0: Non, parce qu'on en plaisante vachement, on déconne, mais moi je l'ai vu, je me suis beaucoup marré. Ça démarre tranquillement, puis une fois que ça commence à s'emballer, que Bruno Salomon arrive dans la part.
3: Au bout de 3 minutes, de toute façon, ça y est, c'est parti.
0: Ça y est, c'est parti, la machine est lancée.
3: Jusqu'à la fin.
0: Plein de quiproquos.
3: C'est tiré d'une pièce de boulevard, de café-théâtre plutôt que de boulevard.
0: Ouais.
3: Un succès qui s'appelait Le Carton, c'est original. Hein.
0: C'est pas mal, le carton qui s'appelle Le Carton, les dents.
3: Ouais. Et ils ont joué devant 130 000 personnes quand même, pendant plus de 2 ans, plus de 700 représentations. Donc c'est vraiment, comme déjà c'était un succès, donc j'imagine que le film le sera.
0: Ah bah évidemment,
3: j'en suis
0: persuadé. Stéphane, tu as justement 34 ans de Lyon. Stéphane, déménageur, c'est ça, depuis 15 ans.
6: Ah très bien ça.
0: Ça va Steph? Steph, t'es là? On a la poisse ou quoi ce soir? Vous mettez la poisse?
7: On a l'œil, hein. On a l'œil, hein.
0: Non, il est là,
6: je
0: Stéphane, t'es là?
6: Désolé les gars.
8: Oui, je suis là.
0: Ah, voilà mon pote Zo, ça va?
8: Oui, bonsoir. Je suis en direct là ou quoi?
0: Oui, t'es en direct. Déménageur, c'est ça?
8: Voilà, Stéphane, déménageur. Bon. De Lyon, ouais.
0: Alors, est-ce que tu as vu le film où il y a entre autres Vincent?
8: Eh ben, pas encore, non, parce que moi j'étais en déplacement et je viens de rentrer ce soir là sur Lyon.
0: Ah, bah tu y vas demain?
8: Samedi, je vais y aller.
0: Samedi, très bonne idée. Oui. Ça va, jusqu'à dimanche soir, c'est une très bonne idée.
3: Après, faut enchaîner, là.
8: Oui, moi, j'ai appelé parce que moi, j'ai pas d'anecdotes, en fait, dans le voyage.
0: Vas-y, raconte.
8: Une quinzaine d'années, je fais ça. Ça passe déjà par la cliente qui nous ouvre à moitié à poil.
0: Mm-hmm.
8: Autrement, qu'est-ce que je peux...
0: Ça, c'est assez classique, quand même. Ouais, c'est un peu comme quand t'es livreur de pizza. Je dis pas que c'est pas bien ce que tu nous racontes, mais c'est un classique de déménageur, comme les livreurs de pizza.
6: Ce
0: ou
6: le moins classique, c'est quand la personne est à poil, mais que c'est une vieille personne.
8: Bon, elle avait une quarantaine d'années, t'es bien roulé. Bon, on était quand même 4, quoi.
0: Et alors?
3: Et vous l'avez
7: croqué ou pas?
8: Pardon?
7: Vous l'avez croqué ou pas?
8: Ah non, pas croqué, parce que ça lui t'a pas aimé le mari derrière, qui est sorti en peignoir. Enfin,
0: eh, bon. Vous l'avez croqué le mari ou pas?
8: Ah non, on peut pas dans la chape masculine, nous.
0: Mais c'est super, tu vas voir.
8: Autrement, sur Lyon, on a fait une patronne d'un club échangiste, alors que c'est son fils qui nous ouvre la porte.
0: Ouais.
8: On lui dit, bon, qu'est-ce qui prend à tout? Attendez, je vais chercher ma mère. Et on le suit, il ouvre la porte, la mère était au puits encore, avec des plumes pas possibles, une bouteille de champagne et un mec...
0: Ouais. On s'appelle une prostituée, mais
7: ouais, c'est ça. Une prostituée.
0: Lolo, il connaît tout ça.
8: Hein. Ah. Ah, le spectacle, il n'est pas là. Hein. C'est il y a une dizaine d'années, enfin non, une quinzaine d'années au tout début. Moi, j'ai 18 ans.
0: Ouais.
8: Puis déménage l'ancien directeur d'une grosse banque française. Donc c'était à Saint-Paul-de-Vence, dans un village charmant, pour les gens très bien sous tout rapport. Et monsieur Lamé, elle avait une fille, hein, qui avait, elle avait 25 ans. Bon, elle était beaucoup plus âgée que moi. On est resté 3 jours. Au bout du deuxième jour, elle me dit, bon, écoutez, on va accrocher le tableau ensemble. Bon, on descend au sous-sol. Moi, je monte sur l'escabeau. Elle me tient l'escabeau.
0: Donc, je rien compris. Le tableau non plus, mais tu en sais que là, tu joues quand même.
8: Je me doute, c'est pas un degré hyper chaud.
0: Ah ouais?
8: Ah bref, ouais, parce que dans l'imagement, bon, on est moderne, on est tenu quand même un peu
0: sport,
8: quoi.
0: Ah, bien sûr, et alors?
8: Et puis comme je suis beau gosse, quoi, bon, ça va pas mal.
0: Bien sûr, ouais, bien sûr, bien. Gros ventard, ouais.
6: Bah, à la radio, tout le monde est beau gosse.
0: C'est ça.
8: Et donc, si vous me prenez de l'escabeau, je dis oui, et ça faisait pas Dominique que j'étais sur l'escabeau, qu'est-ce qu'elle fait? Elle plonge une main dans mon short.
6: Elle sort sa bite.
8: Voilà, tout à fait. Et 10 minutes, bah, on va dire, 5-6 minutes après, il m'a fusé une pipe.
0: D'accord,
8: et
0: bon, enfin.
8: Tout d'un coup, parce qu'il n'y a un pieu, hein, dans la pièce, il y a un coq qui sort de dessous le pieu, il est en train de revisser, on ne l'avait pas vu, quoi. Et trop de la balle, quoi.
0: Trop de la balle, c'est bon,
6: je change de vêtements.
0: Et en dehors des anecdotes de cul, il y a des trucs rigolos ou pas? T'as dû te retrouver des fois dans des appartements, parce que ce qui est drôle dans les déménagements, en dehors de ces anecdotes qui sont assez classiques, hein, toujours des trucs de cul comme les livres de pizza, c'est, tu t'es retrouvé des fois dans des pauvres appartements, c'est avec des mecs qui ont un style complètement dégueulasse, avec tout un mélange de styles.
6: Qui ont oublié d'avoir du style.
0: Oui.
7: Tu crois qu'il paye un déménageur?
8: Bah oui, bien sûr.
0: Ouais, y en a. Il y a des mecs qui ont du pognon mais qui n'ont pas de goût.
8: Hein. Putain, voilà, t'as déjà. Des mecs qui ont du pognon mais qui n'ont pas de goût, tout à fait, c'est vrai.
0: T'as jamais.
8: Des pourris dans des brocantes, il faut y faire attention dans
0: le salon. Non, enfin, un débat sérieux sur le déménagement.
7: On n'est pas trop là pour plaisanter.
0: Pose une question sérieuse.
6: Oh, c'est sorti tout seul le carton, excuse-moi. Parce qu'on n'en parle pas depuis tout à l'heure et je trouve ça très étrange. Non, t'as jamais, fait tomber une énorme caisse sur quelqu'un, l'écraser, un truc comme ça?
8: Ça non, mais bon, il y a quelques temps, j'avais cassé une assiette, ouais. Enfin 40 000 francs.
0: Quoi, t'as cassé une assiette?
6: Non, mais attends, Vincent, ça fait partie du métier, hein.
8: C'est ça, quoi, un truc qui était moche, qui ressemble à rien et qui coûtait 40 000 balles, quoi. Mais c'est la cliente, elle m'a décroché un rideau, j'ai dit non, madame, ça craint. Et elle a insisté, j'ai défait le rideau est tombé sur l'assiette, a rebondi sur un matelas. Et malheureusement, elle a rebondi, elle s'est tombée sur le sol, coupée en deux.
7: Il se passe des trucs de dingue dans ton métier.
0: Ah, bah ça, c'est les déménagements, hein. Tu utilises beaucoup de carton pour terminer là-dessus, sans faire le gros lourd pour parler du carton.
8: D'abord, on achète 200 000 par an, c'est le numéro 2 européen de déménagement maritime.
6: Numéro 1, c'est très bien ça.
0: Merci Stéphane.
6: Pour mon film, c'est 200 000 par semaine.
0: Oui, c'est ça, voilà.
6: Minimum.
0: Oui. Voilà. Donc je t'encourage Stéphane à aller avec toute ta famille samedi, d'aller voir le carton. En plus, toi qui es dans le métier, à mon avis, ça va te parler parce que...
6: Ça ramène du monde.
0: Petite anecdote quand même, Stéphane, pour le film aussi. D'ailleurs, il y a notre pote Vincent Azet qui fait une petite participation dans le film. C'est qu'à un moment donné, il y a de véritables vrais déménageurs
6: qui viennent emménager la fille du propriétaire.
0: Et qui, eux, font un peu les kékés quand même.
6: Ouais, eux, c'est des bons, c'est des déménageurs, quoi.
0: Ah, qui sont
6: mais faut pas les prendre pour des cons.
0: Oui, c'est des Parisiens. Attends, ouais, c'est vraiment des. Ils se moquent un peu quand même.
6: Oui. Ouais.
0: Un peu fou.
8: Bon, c'est super.
0: Ouais,
8: c'est super.
0: Vous
8: êtes tous super. Vous êtes tous super. Et c'est vrai que ce soir, je m'endormais un peu au volant. Et le fait de vous écouter pendant deux heures et demie, ça m'a
6: fait mille.
0: J'étais sur le point de m'endormir. J'ai tué deux trois personnes. Mais bon, bah si tu sens que tu commences un petit peu fatigué, parce que faut s'arrêter, mon petit Stéphane. Hein.
8: Ouais. Je suis à Lyon.
0: Ok. Allez. À tout à l'heure. Et merci Stéphane. Hein.
6: Merci Stéphane.
8: Salut à tous.
0: Merci. On n'a pas eu le temps malheureusement avec toi de faire les gros dossiers. Je sais que t'as ton producteur qui doit.
6: Oui, je vais aller le rejoindre parce que je crois qu'il a ouvert une petite bouteille de champagne. On va kiffer tous les deux.
0: Si
6: tu m'entends, Sébastien, je vais te faire Queen.
0: On rappelle une dernière fois et il faut aller le voir car c'est une très bonne comédie et je le dis pas parce qu'il est là. Et d'ailleurs, c'est moi qui ai demandé à ce qu'il soit là aujourd'hui parce que j'ai vraiment apprécié d'abord la présence de monsieur. Puis en plus, ce film est excellent. Le carton, une comédie qu'il faut aller voir. Alors si vous pouvez pas y aller demain, quoique demain on est vendredi ici.
6: Ouais, il faut y aller.
0: Demain soir, bien sûr.
6: Soir et tout. Et puis les gens qui bossent pas, allez-y à 14h et puis allez-y à 16h, allez-y à
7: 18h. Allez-y même deux fois, trois fois.
0: Mais
6: ouais. Oui.
0: Des fois, mais c'est bon. C'est pas qu'on comprend pas les gags, mais c'est tellement bon qu'on se dit putain, mais je vais y aller tout de suite une deuxième fois.
6: Mais oui, c'est clair.
7: Tu peux y aller, c'est Tiki Resto?
0: Oui.
6: Bien sûr. C'est du gag de situation, donc, c'est pas de la grosse vanne lourde.
0: Non, c'est bien.
6: Voilà.
0: Et en plus, comme Bruno Salomon est déjà venu à plusieurs reprises dans cette émission, ainsi comme Marie Fouette, voilà, plus Vincent, donc
6: c'est
0: là, c'est la bonne ambiance, comme vous l'entendez à la radio. Merci encore d'être venu pour une petite heure et quart, c'est passé très vite.
6: Oui.
0: Et à la revoyure, comme on dit.
6: Oui, je reviendrai. J'espère que j'ai une carte de bon client.
0: Oh, bah, évidemment, on va te la transmettre. Merci encore et bon courage pour la suite des événements.
6: Merci à vous, c'est cool.
0: Et dans un instant, bien sûr, le gros dossier. Martin en direct de Nantes pour les défis qui va rentrer dans le vif du sujet dans les gros dossiers. Lui aussi, on fait une pause. 32-28, à tout de suite sur Fun Radio.
9: Une fois que j'aurais fait toutes les notes, et ben là, ça, je pourrais jouer ce que je veux. Regarde ce que j'avais réussi à faire pour toi.
10: Vas-y, on va pisser, putain, mais tous les soirs, c'est pareil. Elle me fout de la gueule avec cette trompette, je te jure.
0: Ah, super,
10: c'est bien. Tu sais que c'est samedi à l'anniversaire de Ludo, donc super.
9: Ouais, bah, je serais prête.
10: Ouais,
9: je serais prête si tu prends pas la tête et si tu me laisses m'entraîner. Oh putain, tu vois, j'arrive plus là.
10: Je me rends compte que ça va pas.
9: Mais ça va pas, mais c'est normal que ça aille pas. Tu m'aides pas. Il faut que je m'entraîne, il faut que je progresse, il faut que je joue. Moi, dans 2 ans, il faut que je fasse la fête de la musique, donc...
10: La fête de la musique dans 2 ans, mais arrête-toi.
9: Mais quoi ? Oui, si, c'est ça. C'est ça l'objectif. Dans 2 ans, je peux te dire que tu feras moins ton malin quand moi, je serai en train de jouer. Tu vois, tu peux me reprocher de jouer la trompette. Moi, je peux bien te reprocher de ne pas t'intéresser à ce que je fais.
10: Franchement, c'était rigolo, j'allais te voir et tout chez toi, tranquille. Super, tu me faisais 3 notes et tout. Je savais que tu jouais mal, ouais,
9: attends,
10: mais là, me carrer tous les soirs, j'en ai ras le cul. Arrête ce soir et arrête tout le temps, quoi.
9: Non, évidemment, je progresse pas aussi vite que tu voudrais. Mais si t'étais un peu...
10: J'ai même pas envie que tu progresses, je m'en fous. Tout ce que je veux, c'est que t'arrêtes la trompette et tout. Je t'ai jamais dit, c'est super la trompette.
9: Non, ta mère, elle était là.
10: Ma mère, genre ma mère qui revient sur le tapis, maman. Et ma mère a pas supporté que tu joues de la trompette comme
9: ça. Ça m'étonnerait bien. Ta mère, elle a des tas de disques de Maurice André à la maison. Alors... Ta mère, elle aime la trompette.
10: Eh ben, justement, c'est bien parce qu'elle aime la trompette, qu'à mon avis, elle supporterait pas tes notes à la con. Hein.
9: Je joue pas mal de la trompette, je débute, je progresse et voilà.
10: T'arrives même pas en 32 secondes que tu joues.
9: Bah franchement, je vois
10: désolé
9: ça.
10: Désolé de te le dire, mais comme une merde, et que ça peut faire chier les gens.
9: Non, ça je peux pas entendre ça. Ah. Ça fait 2 ans que je supporte le gling, gling, gling. Moi, quand je joue de la trompette, au moins je ferme la fenêtre. Toi, tu vas faire ton troubadour là sur le balcon et que je te gratte, que je te gratte, que je sente comme une casserole.
10: Parce que ça fait chier personne.
9: Et là, ça fait chier personne.
10: Et la voisine était contente et je l'ai fait une fois. Elle chantait quand je jouais de la guitare, c'était pour lui faire plaisir. Alors, c'est tout ça. Je me fais tricard quand je vais chercher mon courrier parce qu'on me dit ah super la trompette. Donc voilà, et maintenant
9: ben,
10: arrête
9: avec ces conneries. Super la trompette parce que super voilà, la trompette.
10: C'est ce que je disais tout à l'heure. T'es tellement bouché et tellement. Arrête de faire cette tête là, ça m'énerve.
9: Moi je fais ma tête de celle qui peut pas jouer de la trompette.
10: Ah, pousse
9: donc voilà, si tu veux que j'arrête, ce sera cette tête là tous les jours.
10: Cette tête là tous les jours et pas entendre de la trompette.
3: Bon là, ça commence un petit peu à chauffer. Ouais. C'est vrai que quand on l'a entendu chanter, interpréter bien, hein. Joyeux anniversaire, on se dit que dans 2 ans, la fête de la musique...
7: Elle est prête.
3: C'est pas évident que Laurence soit prête. D'ailleurs, Laurence et Stéphane, qu'on aura dans un instant en direct. Mais avant cela, il y a encore... le ton monte. Hein, puis en fin de soirée, lorsqu'il commence un petit peu à faire tard, malheureusement, là, les nerfs commencent un petit peu à péter. Et là, il y a une grosse discussion. Tout le monde s'énerve. Et puis, il y a Laurence qui essaye de répéter ses gammes et interpréter un nouveau morceau. Voilà ce qui se passe.
10: Tu me gaves, quoi. Sans déconner, tu me gaves. Tu commences à mal me parler et tout. Ça va mal se terminer, cette histoire.
9: Attends, mais comment ça mal te parler?
10: Non, mais attends,
9: alors,
10: mais sans déconner.
9: Dès la soirée, tu me prends la tête. J'aime un truc et tu me demandes de m'en séparer. Non, c'est pas ça l'amour.
10: Toujours, en plus, je vais commencer à douter de savoir pourquoi t'aimes autant la trompette, là. Je sais pas ce qui te prend avec la trompette, là. Tu vas une semaine à tes cours de trompette. Maintenant, tu veux y aller genre deux fois par semaine. Qu'est-ce qu'il y a? T'as envie de niquer le professeur de trompette, là, ou quoi?
9: Ah d'accord, t'es vulgaire, super. Non, c'est clair, je devrais peut-être me mettre avec mon prof de trompette. C'est clair que moins lui il apprécie quand je joue. Ça c'est clair, qu'il m'encourage. Je te demande pas si tu tapes les grognasses là qui vont au stade tous les samedis, vous faire montrer leur cul là. Ah tu joues bien, d'accord. Je t'ai jamais emmerdé avec ça, alors c'est petit de me dire que je me tape mon prof de trompette, de toute façon je me le taperai si je veux. Tu verras rien, parce que t'as goût à rien, tu te rends compte de rien.
10: Car toi t'as trompé dans le cul, arrête de me faire chier quoi, parce que là franchement.
7: Ah il est fort.
9: Mais qui... Stéphane, franchement je te reconnais pas.
10: Non mais voilà quoi, on s'est enflammé, mais c'est bon, mais
3: Monica,
10: voilà,
3: d'accord,
10: quoi, tu vois, trompette. Je veux pas que ça parte comme ça.
9: Là, je vais me carrer la trompette dans le cul, puis toi ta bite tu vas la garder à la main. Ah là, je peux te dire que c'est Tintin pendant au moins 2 semaines. Ah là tu l'auras bien cherché.
10: Hein. Tintin mais sans trompette.
3: Alors mais

0: Ah putain.
1: Voilà, donc c'est toujours un seul anniversaire de ton petit cousin, mais tu ne le fais pas maintenant. Mais arrête, putain. Mais sans déconner, arrête, putain, mais ça m'énerve en plus quand tu fais ta maline comme ça, je te jure. Franchement, ça me gave, quoi. Mais ta gueule, putain, tu te rends
0: Si.
1: Allez, vas-y.

0: ça le rend ouf. Mais arrête, putain, Laurent, j'ai déjà dit 15 000 fois d'arrêter, putain. Franchement, ça fait un bruit
1: pas. Arrête, tu vois bien, quand tu me prends la tête, j'arrive pas à jouer.
2: Ah, puis là, c'est maintenant lui qui joue de la guitare, Stéphane. Yeah, c'est quand même joli. Rock and roll.
3: Enfin, évidemment, c'est facile parce que la guitare, tu joues n'importe quoi, ça joue bien. C'est un instrument de petites bites. Ah, parce qu'il n'y a pas besoin d'être sacrément couillu pour jouer n'importe quoi à la guitare. Tu files une trompette entre les mains de quelqu'un qui n'a jamais joué, il n'est pas capable de sortir un son. Tu files une gratte à n'importe quel singe, il arrive à sortir une note. Donc voilà, c'est vu, c'est comme ça.
1: Je suis hyper déçu parce que Stéphane a été super dur. Franchement, je ne m'y attendais pas. Il a été odieux, quoi, ce soir. Et je ne pensais pas que c'était à ce point-là. Mais de toute façon, il y a un truc qui est clair, c'est que j'arrêterai pas de jouer, quoi. D'accord, là, en plus, ce soir, c'est pas un bon exemple, hein. J'ai pas bien joué, c'est bien, mais franchement, il exagère, hein, parce que c'est pas tous les soirs comme ça.
0: Oh non, arrêtez, c'est bon, là.
4: La trompette, moi, j'en peux plus, quoi.
5: Exactement, nous les avons en direct ce soir dans les gros dossiers sur Fun Radio, Stéphane et Laurence. Bonsoir Stéphane, bonsoir Laurence.
6: Bonsoir Marie.
5: Salut. Bon alors déjà, première réaction, bonsoir Laurence. Stéphane, est-ce que c'est vrai que la guitare c'est un instrument pour petite bite?
6: Ben non, bien sûr que non, mais elle trouve ça à dire et tout, avec sa trompette et tout, franchement...
7: Il faut dire qu'elle n'a pas choisi l'instrument le plus facile en même temps. Hein.
6: C'est dur, la trompette. Non, mais je suis d'accord. Là, avec ça, je suis carrément d'accord. Non, elle n'a pas choisi le truc le plus facile.
5: Mais en même temps, c'est quand on en joue aussi bien que ça, Laurence, on joue dans la cave.
6: Voilà, merci.
1: Si on
6: merci,
1: en avait une de cave, peut-être, hein, mais on n'en a pas.
7: Je voulais savoir, ça fait combien de temps que tu joues?
1: Ça fait un peu moins d'un an que je prends des cours. En fait.
5: D'accord, je sais pas si vous avez la radio derrière, vous pouvez la baisser si vous l'aviez par hasard.
1: Non.
5: D'accord. Stéphane, ça fait combien de temps que tu joues de la guitare?
6: Moi, ça fait un peu plus, quoi. Ça fait genre 3 ans.
5: Ça doit faire plaisir quand même quand t'as comme ça, t'as la petite note, que ta copine elle achète un nouvel instrument. Comment ça coûte une trompette, Laurence?
1: Eh ben, celle que j'ai achetée, elle coûtait 4000 balles.
5: 4000 balles, ouais, quand même, ouais, ça le fait.
1: Francs.
5: Bon, t'as fait tu seras prête pour l'anniversaire ou pas, là?
1: Ouais, je crois, ouais.
5: Tu crois, là?
6: L'anniversaire, c'est pour la fête de la musique, jamais de la vie, quoi.
5: T'as vu comment tu lui parles?
1: Voilà, elle recommence.
5: Tu
3: lui parles super mal.
5: Ah, Stéphane, faut avouer que tout à l'heure...
7: T'as pas grand soutien pour elle, mais...
5: Dans la poésie, tout à l'heure, quand tu lui as dit que tu voulais lui mettre la trompette dans le cul...
6: Ouais, ok, mais bon, enfin, voilà, mais ça me saoule, franchement, au bout d'un moment, ça me saoule, quoi. Ça paraît couillon comme ça et tout, mais c'est vrai qu'à longueur de journée...
7: Non, c'est vrai que c'est lourd. Ouais, mais regarde-toi, quand t'as commencé la guitare, t'as dû galérer aussi.
0: Ouais, mais c'est pas le même son,
6: Et tu peux faire des trucs tranquilles dans ta chambre et tout. Si elle s'enferme dans les chiottes, on l'entend, quoi. C'est vraiment...
5: C'est vrai, c'est pas le même son, hein. Il y a certains instruments...
1: Quand il est dans les chiottes, on l'entend, hein.
5: Laurence, est-ce que tu voudrais bien nous faire une petite démonstration de ta trompette?
1: Ouais, moi, c'est un plaisir, mais je voudrais dire que comme je suis super enrhumée, enfin voilà, j'espère que je vais pas m'étouffer
5: d'accord.
1: en plein milieu.
5: D'accord.
1: Je vais essayer de vous refaire le joyeux anniversaire.
5: Joyeux anniversaire, d'accord. Mais peut-être qu'enrhumée, ça sera peut-être mieux, hein?
1: Hein?
5: Peut-être qu'enrhumée, ça sera mieux?
1: Ben, je sais pas, faut voir.
5: Ça peut peut-être donner quelque chose.
1: Non, c'est pas facile.
5: Ça peut donner un signe. Bon, on l'a compris. C'était pas facile, on l'a entendu. Hein.
7: C'est les voisins qui vont être contents, là.
5: Ah ouais. Alors, 22h30.
1: Okay, bon, c'est pas grave. Pareil.
7: Vas-y, à fond, hein.
5: Allez, c'est parti.
7: Tout ce que t'as.
5: Vas-y, Laurence.
7: Toute la France t'écoute.
1: Ah, j'en rate, mais parce que je suis émue, alors.
5: Non, vas-y, là. Allez, vas-y. Ah, il y a du mieux. Tenez là.
7: C'est une fin de banquet quand même.
3: C'est super bien, quoi. La nana, elle en veut, c'est bien.
5: Ah, ouais. Ah bah là, c'est...
7: C'est vraiment un autre coup. C'est les autres qui en veulent pas.
5: Ça, c'est les nocturnes à 4h du matin avec 2,8 g d'alcool, là.
1: Non.
5: Non,
1: je bois jamais.
5: Non,
7: vaut mieux, bah oui.
5: Ça donne l'impression de la personne qui est la sortie du banquet qui a du matin. Non, mais
7: fatiguée.
5: Il y a eu des petits progrès.
7: Par rapport à ce qu'on a écouté.
1: Évidemment, mais quand on me demande de jouer comme ça et tout, là, ça me stresse. J'ai écouté à la radio et tout, alors j'y arrive pas. La dernière fois, c'était pareil.
7: Non, mais c'était pas mal.
5: C'était déjà mieux. Et tu joues autre chose que...
7: C'est une question de code, mais c'est.
5: C'est dommage.
7: Il les a gâchés.
3: Le pire, c'est qu'il peut pas se casser chez sa mère, parce que sa mère, elle écoute du piano.
5: En plus.
1: Non,
5: c'est quand même cet instrument-là, le cuivre, quand même, c'est pour le plaisir de jouer du jazz. J'aimerais bien t'entendre jouer du jazz, que ça doit quand même bien.
8: Il y a tout, hein.
5: Enfin,
8: je suis pas d'accord.
5: Non, t'es pas d'accord.
7: Elle est mimi avec ça.
5: Qu'est-ce qui t'a donné envie de faire de la trompette, Laurence?
7: Faire chier son mec.
5: C'est les gens qui demandent ça sur SMS. Pourquoi elle a eu envie de faire de la trompette?
8: Moi, parce que j'aimais bien les trucs genre James Brown et tout ça. Il y a toujours des cuivres et je trouvais ça vachement sympa.
5: D'accord.
8: Et voilà, je sais pas. Moi, ouais.
5: D'accord.
7: Tu vas peut-être passer au saxo maintenant que tu maîtrises bien l'instrument.
8: Non, mais c'est vraiment la trompette, c'est pas autre chose. C'est pour ça que j'insiste sur demain.
5: Et la dernière question là sur les SMS, ça, quand le groupe là entre Stéphane et Laurent, Stéphane, ça peut être pour quand ça, hein?
6: Non, c'est pas possible.
5: Il craque et tout.
6: Non mais
8: je veux pas lui.
5: Non mais attends, faites de la musique en 2030, faites de la musique de 2030.
7: Ah ouais.
6: Ouais.
8: Moi j'ai trouvé un groupe moi.
5: C'est quoi?
8: Non, ça c'est des gens comme ça que j'ai trouvé sur internet.
5: Il y a pas de groupe.
8: Non, je veux pas le dire.
5: Hein? Ouais, vas-y.
7: Allez, balance.
8: Non.
5: Allez, vas-y, fais de la pub.
8: Mais non, en plus, il est nul, leur nom de groupe. J'essaie de leur dire qu'il faut changer.
5: Ils sont groupe en... Ils jouent en webcam.
8: Non.
5: Toi, t'as mis la trompette devant la webcam.
7: Qui sont bons, hein.
5: Toi, t'as mis la trompette devant la webcam. Toi, tu te mets la corde russe.
7: Et il fait semblant de jouer.
5: Bon, Laurence, merci en tous les cas d'avoir accepté qu'on puisse passer un petit moment à tes côtés. Stéphane également. Stéphane, bon courage.
6: Merci, merci.
5: Et il en faut. Et
8: on peut dire un bonjour.
5: Ouais, vas-y.
8: Je voulais dire bonjour à mon frère qui me comprend parce que lui, il joue de la batterie. Sa femme, elle craque aussi un peu. Mais voilà, on y tient dans la famille. On aime bien la musique. Et
7: vous aimez bien faire chier, surtout.
5: Merci beaucoup. Merci Laurence, bisous.
8: Au revoir.
5: Ciao, les gros dossiers vers l'écoute 22h ce soir. Je sais pas si on a déjà un petit extrait de ce qu'on écoutera la semaine prochaine, pas encore, mais en tout cas, il y a des gros dossiers qui sont en train de se préparer. On ira dans le monde de la coiffure, dans le monde du sportif également avec Brahim Asloum, j'en ai beaucoup parlé, et son coach Louis Zacharias, très connu bien entendu. Tout ça, ça va arriver la semaine prochaine. Ça tombe bien parce qu'elle voulait passer des petits bonjours, j'en ai beaucoup à passer sur les SMS, des petits gens comme ça qui sont là très tranquillement. Hélène, par exemple, qui nous écoute ce soir, bien nombreux. Message SMS, je vais être franc, c'est un petit peu calme ce soir, c'est vrai qu'on n'en a pas des masses parlé. Si vous avez envie de m'envoyer un petit message SMS, Max et Maïx, vous me l'envoyez au 61386 et je vais saluer également Camille et Céline qui nous écoutent ce soir, elles sont chaudes comme la braise, les demoiselles, elles nous écoutent fidèles au poste Fun Radio. On vous embrasse, mesdemoiselles.
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9: 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Et dans un instant, on aura Manu de Arlon pour la Radio Libre. Mais avant cela, direction les appels crétins de Martin. Il y en a trois ce soir. Le premier, le voici, concernant les acéniques.
10: Tout à fait, avec une histoire de bahut en fait, puisque je me présente comme un lycéen qui a besoin d'argent, comme tout le monde, hein, normal. Le problème, c'est que j'appelle les acéniques en disant pourquoi est-ce que, vu que je travaille depuis quelques années, j'ai fait le collège, 4e, 3e, 2e, 1ère, etc. Donc il y a quelques années quand même de boulot, tu vois.
5: Ouais.
10: Et pas une thune, rien. Donc je réclame mon dû, effectivement. Et j'ai deux personnages. Hein. J'ai le premier qui est le mec très compréhensif, limite trop d'ailleurs, vous allez voir. Ouais. Et après j'ai le contraire.
9: D'accord. Écoutez, appel crétin de Martin enregistré. On n'intervient pas dessus, ni de rire, ni de quoi que ce soit. On fait pas semblant de rire sur tes gags. Cette fois-ci,
10: merci.
9: On laisse l'intégralité en micro-état. On y va, c'est parti.
12: Allô?
10: Oui, allô?
12: Bonjour, monsieur.
10: Oui, salut. C'est toi pour les clopes?
12: Non, monsieur. Non. Est-ce que votre appel téléphonique a pour objectif de vous
7: appeler? C'est le teaser,
10: ça. C'est juste pour vous mettre l'eau à la bouche.
7: Ah, oui, c'est pour nous mettre en appétit, ça, bien sûr.
10: Ah, ouais, très, très fort.
9: Il est bon, hein, le Maxou.
7: Il est fort, le Maxou.
9: L'appel crétin de Martin, on y va, c'est parti. Les acéniques, exclusivité, Fun Radio.
13: Oui, bonjour.
10: Oui, bonjour, madame. Je vous appelle parce que, en fait, je voulais savoir comment je pouvais faire pour toucher les thunes.
13: Comment vous pouviez faire pour toucher des thunes?
10: Voilà.
13: C'est-à-dire ?
10: En fait, je me suis jamais inscrit à votre association, mais on m'a dit que c'était possible quand on n'avait pas un salaire et des trucs comme ça, que vous nous donniez de l'argent.
13: Bah écoutez, je suis assez surpris qu'ils vous ont dit cela.
10: Bah je sais pas, ils ont parlé à la télé sur les...
13: Si vous voulez, la CEDIC fournit un revenu de remplacement à partir du moment où il y a perte de l'activité professionnelle.
10: Et voilà.
13: Vous avez perdu donc votre emploi.
10: Bah c'est même encore pire que ça, puisque je l'ai même pas trouvé en fait, donc ça fait depuis...
13: Non monsieur, c'est pas possible, il faut avoir perdu une activité professionnelle pour pouvoir bénéficier de la CEDIC.
10: Et une fin de première, ça marche ou pas?
13: Une fin de première?
10: Oui.
13: En tant qu'étudiant?
10: En tant que lycéen?
13: Non, c'est pas possible non plus, monsieur.
10: Depuis, j'ai rien touché, hein.
13: Non, c'est un fait, mais vous étiez étudiant, monsieur. Donc, je peux rien faire pour vous.
10: Et juste une petite prime, hein, sinon...
13: Ouais, Tom, vous ne quittez pas, je vais regarder ça.
10: Merci.
13: Vous pouvez être éventuellement inscrit auprès de l'ANPE comme auprès de la CEDIC, mais vous ne toucherez rien.
10: Ah bah ouais, mais alors à quoi ça sert?
13: À être à la recherche d'un emploi.
10: Ah non, mais on s'est mal compris. Je veux pas trouver un emploi, je voudrais juste de l'argent, monsieur.
13: Ouais, vous vous rendez compte de ce que vous me demandez, là? Vous n'avez pas eu d'activité professionnelle, et puis vous nous demandez, au point de vue CEDIC, avoir une rémunération, c'est
10: voilà.
13: Pas possible.
10: Mais pas grand-chose, hein, genre 1000 euros, mais... 2000, enfin je sais pas.
13: Bon, je vais voir avec le responsable, vous ne quittez
10: merci.
13: Pas. Non, monsieur, je suis désolé, c'est pas possible.
10: Ah, même 1000, hein, ça me suffirait. Hein,
13: non, même 1000 euros, c'est pas possible non plus, monsieur.
10: Bon, 500?
13: 500 non plus, monsieur, je suis désolé.
10: Bon.
13: Voilà.
10: Vous êtes ouvert jusqu'à quelle heure, excusez-moi?
13: Non, on est fermé.
10: Et demain, vous ouvrez...
13: 9h.
10: Est-ce que vous pouvez prévenir juste que je vais passer pour une petite avance, en fait, demain matin, je pense?
13: Une avance, pourquoi?
10: Bah, parce que j'ai promis un resto à ma copine, en fait, et là, j'ai pas un flèche, quoi, donc...
13: Non, ils vous donneront rien, hein.
10: Bon, un petit 100 euros, hein, tout le
13: même
10: fait.
13: Pas, monsieur. Ouais, mais c'est pas possible, il y a un règlement à suivre.
10: Ouais, mais comment je fais, moi, pour le resto?
13: Ben, vous en passez, monsieur.
10: Vous n'avez pas des tickets resto, par hasard?
13: Là, je crois qu'on va pas vous donner des tickets restaurant dans une CEDIC, hein.
10: Je demande pas un carnet non plus, hein, juste de quoi faire une bouffe avec ma copine, donc c'est pas...
13: Mais monsieur, je crois qu'il faudra vous passer du restaurant. Voilà.
10: Vous avez des clopes?
13: Je ne fume pas, monsieur.
10: Ah, vous pouvez pas demander aux gens à côté? Sur le tas, il y en aura forcément un qui fume.
13: Oui, mais s'il y a quelqu'un qui fume, monsieur, vous êtes où exactement là?
10: Bah là, je suis au bahut, mais je suis pas très loin, c'est pour ça, je peux, à la limite, si vous pouvez me dépanner.
13: D'abord, je vous dis que c'est fermé.
10: Non, mais juste, je passe devant, vous me lâchez deux, trois clopes, c'est bon.
13: Je vais vous passer quelqu'un. Hein.
10: Merci.
14: Allô?
10: Oui, allô?
14: Bonjour, monsieur.
10: Oui, salut. C'est toi pour les clopes?
14: Non, monsieur. Hein? Est-ce que votre appel téléphonique a pour objectif de vous amuser?
10: Ben non, comme j'expliquais au monsieur, en fait, je voulais savoir comment je pouvais faire pour toucher les thunes, en fait.
14: Oui.
10: Et apparemment, c'est pas tout de suite. Et
14: non, il faut travailler dans un premier temps, avoir cotisé au régime d'assurance chômage, c'est comme...
10: Voilà. Mais j'ai travaillé, hein, ce que j'ai...
14: Vous avez travaillé combien de temps, monsieur?
10: Ben, j'ai fait tout le collège, et puis là, lycée, j'en suis à la terminale.
14: Non, là, vous avez exercé une activité, je dirais, pas une activité, mais vous avez exercé une période de scolarité, qui n'est pas une activité salariée.
10: C'est du travail, hein.
14: En application du code du travail, vous n'avez pas exercé une activité. C'est-à-dire que vous n'étiez pas lié par un contrat de travail ou...
10: Monsieur, vous parlez trop vite, j'arrive pas à comprendre.
14: Ouais, non, mais ces éléments-là n'entrent pas en considération pour étudier un droit chez nous.
10: Allez.
14: Non, monsieur.
10: Non, mais s'il te plaît.
14: Monsieur, s'il vous plaît, on va écouter l'entretien téléphonique parce que j'ai mon collègue qui m'interpelle à plusieurs reprises sur votre appel téléphonique.
10: Tu parles super vite, hein.
14: Oui.
10: Et pour les clopes?
14: Alors, pour les clopes, vous allez comme tout le monde dans un PMU, un débit de tabac et...
10: Mais oui, mais vous m'avez pas filé les thunes encore, donc je peux pas les acheter, vous voyez.
14: Mais monsieur, je vous remercie beaucoup, monsieur. Je vous souhaite une bonne journée.
10: Allô?
14: Au revoir.
10: Allô?
15: Oh, c'est fort. Je m'en souvenais plus, mais mon Dieu, c'est fort.
10: Moi, je trouve le premier qui va demander s'il peut avoir 1000 euros et tout machin, il est exceptionnel.
15: Il est exceptionnel. Non, mais le dernier, là, même, tu vas très vite. Non, mais monsieur, il faut le bouchon, il faut avoir tenu des settings avec 6 mois de travail, tout ça, contrat déterminé, tout ça, déterminé. Tous les gars, il faut le dossier B12, B12,
16: c'est
15: le
16: mec. Il a 37 ans qui dit son discours.
15: Oh, il est fort. Ça, c'est un appel crétin, on vous en fait cadeau. Il y en aura un deuxième qui viendra tout à l'heure dans la soirée.
10: Il est chaud, celui-là.
15: Allez, c'était le truc du mannequin. Ça, on peut le réécouter, un petit extrait, replante un petit peu le décor.
10: En fait, je veux me lancer dans une carrière de mannequin. Normal, tout à fait normal,
15: bien logique. Sûr, quand
10: ouais, bah, c'est tellement moins. Donc, une société qui fabrique des mannequins pour les vitrines, vous savez, des trucs en plastique, thermomoulés, comme ils disent.
15: Voilà, et ça, ça le fait beaucoup moins. Écoutez un petit extrait quand il est avec le patron au téléphone, ça rigole beaucoup moins. Là, comme il dirait, il y a du coup de poing dans la gueule, dans l'air.
17: Vous faites quoi exactement là?
10: Alors,
17: en ce moment ici et maintenant.
10: Le truc, c'est qu'effectivement, l'erreur que j'ai commise, c'est de ne pas vous envoyer mon book peut-être avant, c'est pour ça.
17: Non, mais il n'y a même pas d'erreur, vous êtes hors de propos.
10: Vous ne vous basez pas sur la voix, parce que là, c'est vrai que j'ai un petit début d'angine qui sais que j'ai pas
17: autiste, mon... Vous êtes psychopathe, monsieur.
10: Ah ben non, parce que, en fait, ce qui se passe...
17: Vas-y, ramène ta fraise, ramène ton bouc. Dépêche-toi.
5: Et qu'est-ce qui va se passer après? Ça, chaud, ouais. Vous le saurez tout à l'heure, vers 10h30, 11h moins le quart, premier juré pour le deuxième appel crétin de la soirée. Manu est avec nous, 3228 de Arlon, 20 ans. Salut Manu.
16: Ouais, salut Max.
5: Ça va bien? Tiens, chauffeur routier.
16: Ouais, je suis chauffeur routier, mais je suis pas à Arlon, là, je suis à Bruges, là.
5: D'accord, à Bruges, bah ça fait plaisir, dis donc. Alors, bah déjà, ça me fait plaisir d'avoir un Belge en ligne, parce que, comme je l'ai dit dans la soirée, je trouve que les Belges sont bien, ils sont extrêmement nombreux, parce qu'il paraît qu'on est l'émission numéro 1 en Belgique.
16: Ah, bah tu sais quoi?
5: Oui, mais il n'y a jamais de Belges qui appellent, enfin, très rarement, c'est dommage.
16: Hey, tu sais pourquoi?
5: Non.
16: Tu sais pourquoi? Parce qu'on, franchement, on a du mal à vous capter, quoi, en Belgique.
5: Ouais, c'est pas possible.
16: Parce que moi, à Arlon, je te capte pas, quoi.
5: Ah oui, parce que toi, t'es dans la forêt vierge, mais moi, je te parle des villes.
16: La forêt vierge.
5: Je te parle de villes de Belgique civilisées comme Liège, Bruxelles, Namur, Charleroi, là, je te promets qu'ils nous calent.
16: Ouais, c'est comme Liège, sauf que c'est en trois fois plus petit.
5: Bah voilà, c'est ce que je te dis. C'est que voilà, exactement. C'est que voilà, c'est exactement ça.
7: Mais c'est pas comme Liège, quoi.
5: Manu, t'as réussi à nous capter, t'as réussi même à nous joindre, et tu es là ce soir en direct sur Fun Radio. Que nous vaut le plaisir d'avoir un Belge ce soir.
16: Ouais.
5: Ah bah voilà. Voilà, mais je veux dire, on va rigoler avec les Belges. Je répète ma question. Quel nous vaut le plaisir de t'avoir ce soir en direct avec nous?
16: Ouais, bah en fait, non, tu vois. Bon, en fait, j'ai un petit problème.
5: Qu'est-ce qui se passe?
16: En fait, j'aimerais que tu me donnes 2-3 conseils. Bon, en fait, tu vois, je suis amoureux d'une fille.
5: Ouais.
16: Et en fait, donc, tu vois, la fille a voulu sortir avec moi, donc, le temps où j'étais quoi à l'école.
5: Ouais.
16: Ça remonte à l'année dernière.
5: Ouais.
16: En fait, tu vois, donc, elle m'avait demandé pour sortir avec moi et tout.
5: Ouais.
16: Machin. Donc, et en fait, moi, je n'ai que 20 ans, et donc, si tu connais bien la législation, pour rouler en 44 tonnes, il faut avoir 21 ans.
5: Bah, ouais, j'entends bien, moi, ça. Surtout que c'est un truc qui me passionne, moi, la législation dans les 40 tonnes, ouais, mais c'est un truc qui me plaît,
7: aller à table.
5: Ça, c'est un truc qui me passionne, ça. Ça, l'élevage d'escargots, c'est les deux choses qui me passionnent le plus au monde, hein.
16: Ouais, mais donc tu vois, en fait, le truc, c'est que j'ai fait l'école, machin, où il n'y avait donc que des élèves qui deviennent routiers, machin, et là.
5: Ouais,
16: et disons que la fille m'a demandé pour sortir avec moi.
5: Ouais.
16: Et disons que je lui ai répondu carrément, comme ça, là, direct, là, tout de suite, comme je te parle à toi. Et je lui ai dit oui à une seule condition, tu mets le sachet de lait sur la tête et je baiserai le lion.
5: J'ai pas compris, là.
16: Non, bah en fait, tu vois, donc...
5: C'est l'expression, mais c'est très drôle, hein, on l'a pas comprise, l'histoire.
16: Non,
5: mais
16: t'as pas compris, c'est normal, parce que vous avez pas ces magasins-là en Belgique.
5: Bah ouais, bah alors ça aide un peu, bah oui, forcément, s'il fait référence à des magasins belges, alors que nous, effectivement, on n'est pas en Belgique, on est en France.
16: Ouais, mais non, mais en fait, tu vois, sur le sachet du magasin, il y a un lion dessiné dessus, tu vois.
5: Ouais, mais ça veut dire quoi, en gros, là, ton histoire?
7: Ça veut dire qu'elle a une sale gueule, mais qui veut bien la niquer, je pense que c'est ça.
16: Voilà, voilà, mais
5: bien joué Manu, il a été plus vif que nous, il a été plus réceptif.
7: Je deviens belge, écoute.
5: Donc aujourd'hui, toi, t'as envie de la baiser, quoi.
16: Non, c'est pas ça. J'ai pas envie de la baiser. En fait, je lui ai dit ça pour qu'elle me foute la paix.
5: Ah oui.
16: J'étais d'accord quand même, tu vois.
5: D'accord, et donc, c'est quoi la fin de l'histoire? Tu nous appelles pourquoi?
7: Parce qu'elle est là avec un sac.
16: Le problème, c'est que maintenant, c'est moi qui essaie de lui retéléphoner et tout, mais maintenant, c'est elle qui veut pas de moi. Parce que je lui avais dit tout ça, et parce que aussi de par mon métier. Donc je pars le dimanche soir et je rentre le samedi matin.
5: Ah oui, alors si tu pars le dimanche soir, tu rentres le samedi matin, en plus avec une semaine où t'es un peu éreinté, donc Popol il se lève à peine, il est explosé, il est fatigué, il a besoin de dormir, donc le temps que tu sois en pleine forme, il est le dimanche après-midi, bah on peut pas baiser parce qu'il faut faire le sac, parce que le dimanche soir on s'en va.
16: Bah oui, voilà.
3: Juste là pour laver le linge.
5: Bah dans ces cas-là, il faut être avec personne, il faut vivre comme un ermite et puis il faut accepter d'être célibataire ou alors voilà.
16: Merci.
5: Écoute, je suis désolé, je la comprends, là, c'est pour avoir un mec qu'elle voit jamais quand il vit, en plus il a trois quarts endormi, ça sert à rien.
7: Bah elle peut en avoir plusieurs comme ça.
5: Quel est l'intérêt?
16: Quel est l'intérêt que je l'aime? Voilà l'intérêt.
5: Bah tu l'aimes comme l'autre d'avant, tu peux aimer sans être avec la personne, tant pis pour toi. Bah oui, bah t'as dansé. Tu sais quoi, si tu l'aimes, tu fais pas le métier que tu fais. Si tu l'aimes vraiment, tu pars pas.
16: Excuse-moi grand Max, franchement, excuse-moi. Depuis que j'ai 2 ans, j'ai envie de faire routier et c'est pas une fille qui me dira d'arrêter de rouler, quoi.
5: Eh bah alors justement, si c'est une fille qui va pas t'empêcher de rouler, c'est
16: vrai. Non, et toi, dans mon cœur, il me manque quelque chose, Max, tu vois.
3: Mais tu peux pas aménager tes horaires?
16: Ménager mes horaires.
3: Ah, aménager, en faire moins.
16: En faire moins?
3: Excuse-moi, j'ai dit un gros mot.
16: Tu veux que je te passe le numéro de mon boss?
5: Mais t'es malade ou quoi, Mélu? Non, mais tant pis.
3: Je m'en suis rendu compte.
5: Non, mais le problème, Manu, pour être sérieux, c'est que c'est toujours pareil. Vous voulez le beurre et l'argent du beurre. C'est-à-dire, vous nous expliquez, tu m'expliques que t'es un passionné, que t'es jamais là, et en même temps, tu veux avoir la nana. Mais la nana, elle est quand même en droit de refuser d'être avec toi parce qu'elle te voit jamais.
16: Elle est quoi à l'école?
5: Pardon?
16: Elle est quoi à l'école, la fille?
5: Tu comprends rien, la
7: fille.
5: Tu veux pas essayer de faire un effort et parler en français, finalement, j'accepte.
16: Si tu veux.
5: Oui.
16: Ouais, eh ben, alors, je sais pas, la semaine elle étudie, puis le week-end elle me voit.
15: Bah non, bah là, non, mais la semaine elle a envie de te voir aussi. Mais, non, mais.
5: C'est vite fait ça.
15: Je suis d'accord, mais tu lui dis, mais elle, si ça lui convient pas, je vais, qu'est-ce que tu veux que je fasse, moi? Je vais pas l'obliger à,
5: eh ben,
15: à penser autrement que ce qu'elle a envie de penser, peut-être.
16: Non,
15: que
16: j'ai pas dit ça, j'ai bah pas dit ça, mais elle était bien consciente au début, quand moi je faisais mes études de poids lourd, elle m'a demandé pour sortir avec moi.
15: Ouais.
16: Elle était bien, elle savait bien comme quoi j'allais faire ce métier-là.
15: Mais Manu, c'est pas à moi qu'il faut dire ça, moi je m'en fous de ce que tu me racontes, je suis content, tu me le racontes, ça te fait du bien, mais c'est à elle qu'il faut dire ça, c'est pas à moi.
16: Ah ouais, mais elle veut pas me croire, elle me dit merde.
5: Elle a... C'est pas sympa, oh c'est pas beau ça, elle... c'est dégueulasse.
15: Mais, oui mais elle a le droit Manu, si elle veut pas, elle veut pas, après tout, qu'est-ce que je te dise
5: Merde, c'est un gros mot.
15: Bah ouais.
16: Mais pourquoi qu'elle m'a fait espérer alors?
15: Bah elle t'a fait espérer parce, que, parce qu'elle espère que peut-être que tu vas choisir plus elle que ton boulot.
16: Non.
15: Eh bah alors donc ça veut dire que tu l'aimes. Tu te rends compte pour une nana de savoir qu'aujourd'hui que ton camion ça compte plus qu'elle.
16: Non mais tu vois, moi je suis passionné, tu vois, je suis passionné de mon métier, tu vois.
15: Mais on l'est tous, comme moi aussi.
16: Toi tu passes ta soirée à la radio, mais moi je passe
15: oui,
16: ma semaine dans mon bahut.
15: Bah oui mais je fais des efforts. Moi pendant la journée je vais voir si je peux voir ma meuf, je vais déjeuner. Les week-ends je la vois constamment et puis je repars pas le dimanche soir et puis voilà. Mais après effectivement c'est un choix. Mais moi je l'assumais, c'est-à-dire que moi ça m'arrivait qu'à cause de ça, bah, je me retrouve dans des situations très délicates et je l'assume. Sauf que toi tu veux pas l'assumer, toi tu veux le beurre et l'argent du beurre. Assume.
16: J'ai pas dit ça, j'ai pas dit ça Max, hein. J'ai pas dit ça. Mais en fait tu vois le truc c'est que tu vois sans elle, je suis rien quoi. Tu
15: oui
16: vois
15: je sais, tu nous fais le plein de balles, sans elle je suis rien, je vais mourir, je peux. Tu sais Max, je pourrais me suicider sous mon camion. Max.
16: J'ai pas dit ça, mais tu sais, dans mon cœur, il me manque quelque chose.
15: Oui, bien sûr. Oh là là.
5: Et pourquoi tu l'emmènes pas avec toi
16: Parce qu'elle veut pas.
15: On dirait un vrai.
5: Ah, elle est relou.
15: On dirait un vrai poète. C'est sans elle, je ne suis rien. Mon cœur ne bat plus. Si tu savais le nombre de kilomètres où je peux pleurer lorsque je suis là sur mon goudron, et pendant que je décharge, je rêverais tellement lui décharger.
16: 3500 et 4000 par mois.
15: Pauvre malheureux, que tu dois être triste. Que ça doit être
16: triste.
15: Je sais bien, je sais bien. Dis-toi que elle aussi, elle l'est tout autant de savoir qu'il y a un mec qui fait pas de concessions et qui préfère son métier qu'à elle.
16: Mais et je peux pas faire de concessions, Max, putain, j'ai 20 ans. Moi, tout ce que je veux, c'est faire l'international pendant 10 ans, me foutre des thunes de côté, point barre, parce que je travaille pour une société luxembourgeoise.
15: Mais tu comprends bien qu'une nana, mais moi, attends, je te suis à 200% sur ta passion. Mais tu comprends bien qu'une nana n'a pas envie, n'est pas en droit d'accepter qu'un mec pendant 10 ans, il lui fait le discours, je te préviens, pendant 10 ans, je serai jamais là la semaine, on se verra à peine le week-end, et encore, t'en es à 20 ans, et quand on aura 25 et 5 ans de routier international à rentrer le samedi matin pour partir le dimanche soir, à mon avis, elle va te ramasser la petite cuillère, tu seras fatigué, tu seras aigri, tu me fais chier, je suis fatigué, tu comprends rien, on dira les vieux coups comme si vous aviez 50 ans, et qu'elle préfère ne pas vivre ça, et que dès le départ, elle préfère te dire, bah, je t'aime, j'ai envie d'être avec toi, j'avais envie d'être avec toi, mais pas dans des conditions comme ça.
16: Bah ouais.
15: Bah j'imagine, je sais pas, tu veux qu'on l'appelle?
16: Non, de toute façon, c'est même pas la peine, elle dort là.
15: Non mais tu vois.
16: Moi je peux même pas dire parce que de toute façon elle me répondra quand même non.
15: Bah oui, puis tu sais. Dans ton boulot, tu seras amené sur des aires d'autoroute, comme je dis à chaque fois.
16: Excuse-moi, mais t'es un enculé, parce que moi je suis pas comme ça.
15: Non mais il y en a. Déjà c'est pas des enculés, hein, ceux qui savent des fois des prostituées quand ils sont seuls.
16: Si les gaillards ils ont envie de faire ça, ben moi je suis pas comme eux, tu vois.
15: Mais tu deviendras, tu seras obligé. T'es obligé, mais si.
16: C'est mathématique. Servir de ma main qu'autre chose, un grand.
15: Ah ouais, c'est ce qu'on dit au début.
16: Qui a déjà passé 10 points d'affilée avant moi, excuse-moi.
15: Au début. On dit ça, mais après, et puis si ça se trouve, regarde ta copine, à force de t'attendre toute la semaine, c'est un peu comme les pêcheurs, les mecs qui partent en mer, les mecs quand ils reviennent, c'est les cocus, hein, quand ils reviennent au port, hein, on sait bien, les pêcheurs, bah oui, c'est les plus cocus.
16: C'est pour me rassurer.
15: T'es pas pêcheur, t'es routier. Mais justement, ça se trouve, pendant toute la semaine, tu vas être cocu, donc.
5: Va se taper des pêcheurs.
15: Non, mais va se taper des routiers, des mecs qui rentrent tous les soirs à la maison, pas des mecs qui font de l'international, des mecs qui. Voilà. On sait rien, mon pote. C'est te rendre service, finalement, que de t'ouvrir les yeux et de te faire comprendre que si ça se trouve, pendant la semaine, tu vas être cocu 50 fois.
16: Eh, je sais, mais si je peux prendre le risque, pourquoi je le prendrais pas?
15: Mais oui, mais bon, pour prendre le risque, faut être à deux. Tu peux pas obliger à quelqu'un à aller dire, je t'oblige à sortir avec moi, je t'oblige à prendre le risque de...
16: Je n'ai pas dit que je suis obligé, quoi, mais je veux juste que tu me donnes un conseil, qu'est-ce que je dois faire?
15: Mais
16: voilà, carrément, je dois l'oublier, quoi.
9: Mais le conseil que je te donne, c'est de faire des efforts sur ton travail. Aujourd'hui, tu me le fais comprendre à juste titre que ta carrière commence, que tu en as besoin, que c'est ta passion, que je connais. Dans ces cas-là, il faut accepter que même si tu aimes cette personne-là, comme la fille de tout à l'heure, il faut des fois se mettre dans la tête que la personne qu'on aime, bah, c'était pas au bon moment, au bon endroit, et c'était pas la bonne, et c'est le destin. Moi, c'est ce que me dit ma mère tout le temps, pour n'importe quoi. Si ça marche pas, à un moment donné, il faut se raisonner, c'est le destin, il faut avancer. Si tu veux rester borné à avoir la nana qui, elle, ne veut pas être avec toi parce qu'elle ne veut pas de ce travail-là, elle ne veut pas de ces conditions, et que toi, tu lâcheras rien là-dessus, c'est incompatible. Ouais. Donc à un moment donné,
16: j'ai pas dit que je lâcherai pas là-dessus, mais
9: dans 10 ans.
16: Mais je dis 10 ans, Max. Je dis 10 ans comme si j'aurais dit un an, quoi. Mais c'est.
9: Ah ouais, d'accord. Non, mais ce que je veux dire, c'est que dans ces cas-là, bah, fais ce que t'as à faire, et puis dans un an ou dans 5 ans, vous vous retrouverez quand t'auras décidé d'arrêter. Et si c'est le destin de vous retrouver, vous vous retrouverez. Il y a des gens qui se perdent de vue pendant des années et qui pensent refaire leur vie et qui finalement attendent l'autre indirectement, qui entre-temps ont vécu des vies chacun de leur côté, certains 2, 3, 4, mais ça les empêche pas de penser à l'autre. Tous les jours où ils se croisent, et ben voilà, paf, ils sont faits pour être ensemble, ils se retrouveront. Et ça se trouve, cette fille-là, dans 3 mois, alors que là, aujourd'hui, alors où tu nous parles, vraiment, tu nous dis que t'es amoureux, que t'es malheureux dans ton cœur, et que jamais tu ne pourras l'oublier ad vitam aeternam, et que c'est celle avec qui tu veux faire ta vie, avec qui tu veux mourir à côté. Oui, mais ça, c'est le plan qu'on fait tous. Et dans 6 mois, on en reparlera, et t'en rigoleras. Mais parce que tout le monde dit ça.
5: Il n'arrête pas de dire ça.
9: Quand on veut convaincre quelqu'un et qu'on veut, on lui fait toujours, c'est normal. Mais on l'a fait pas à tout le monde, mais on a déjà tous été avec plusieurs personnes, et on est à plusieurs personnes, on leur a sûrement souvent tenu le même discours.
5: Ça a bien niqué.
9: Que c'était des gens avec qui on pouvait envisager avoir des enfants, faire notre vie.
16: Je n'ai pas dit ça, Max. Hein.
9: Non mais dans la vie plein de gens. Non mais sois un peu ouvert d'esprit, Manu. Ne me dis pas autour de toi.
16: T'en fais pas.
9: T'as jamais entendu autour de toi des gens tenir ces discours-là et puis après 6 mois après ils le font à d'autres.
16: Ça se voit partout.
9: Pour dire qu'aujourd'hui cette fille-là, c'est le discours que tu tiens. Dans un an, on en rigolera peut-être parce que tu l'auras totalement zappé. Tu te diras putain, Max, tu te rappelles, je t'avais appelé. Je continue à être routier. Je suis le plus heureux du monde. J'ai rencontré une autre meuf. J'en sais rien. Je l'ai rencontré.
16: Max, je te pose une colle. Vas-y, trouve-moi un qui a envie d'un routier qui part toute la semaine.
9: Mais c'est pas. Mais. Il est. Putain. Mais déjà, ça se trouve pas comme ça.
5: Moi, j'en ai une là. Si tu peux appeler 08 36.
16: Attends.
5: C'est un numéro que je me suis trompé.
9: Mais Manu, ce que t'es en train de me demander, c'est comme si tu faisais tes courses, toi. Des meufs qui tombent amoureuses d'un mec comme ça, c'est pas genre.
16: Je faisais mes courses, grand. Putain, ça fait un an que j'ai envie d'elle, point barre.
9: Mais tu me parles d'une autre déjà, toi. Tu me dis d'en trouver une autre.
16: Ouais, mais je dis ça comme ça, mais tu vois, dans mon cœur, tout ce qui compte, c'est elle.
9: Oui, je sais bien, mais à un moment donné, moi, j'ai pas la solution miracle. Hein.
5: Tu veux aller en Belgique?
9: Moi, les gens, ils doivent être grands et matures, et les gens,
16: tu vas aller en vacances en Belgique, hein, comme dit.
9: Mais il faut être un peu plus... Faut réfléchir un peu plus à son problème, quoi. J'ai l'impression que tu réfléchis pas, et puis tu demandes aux autres de penser pour toi. Je sais pas, toi.
16: C'est pas ça, j'en ai réfléchi, mon grand.
9: Et alors, qu'est-ce que t'as fait, mon petit?
16: Mais qu'est-ce que j'ai fait, mon petit? Le truc, c'est que, mon métier, je peux pas l'abandonner. Elle me prend comme je suis. Point barre, c'est tout.
9: Pourquoi tu nous saoules depuis un quart d'heure alors que là t'as la truc et elle te prend pas comme tu es? Donc c'est terminé, il n'y a pas de solution. Merci, au revoir. Faut pas nous saouler. C'est que tu sais très bien qu'elle te prendra pas comme tu es. Et toi tu veux.
16: Mais pourquoi est-ce qu'elle me l'a demandé alors?
9: Mais qu'est-ce qu'elle t'a demandé?
16: Bah te retirer avec moi. Oui. C'est moi qui lui ai dit.
9: Eh ben on peut très bien.
16: Capté la fin, comme je te dis tantôt, c'est pas une fin, c'est plus la foutre dans la mer, quoi. Enfin, c'est même pas ça, quoi. Mais si je te dis, donc, c'est comme si tu disais à ta femme, vas-y, mets-toi un sac poubelle sur ta gueule.
9: Et bah, t'auras appris une chose, comme quoi, tu vois, t'as besoin de grandir, et bah, qu'il faut toujours se méfier de ce qu'il dit.
16: Je conduis avec un assez grand truc.
9: T'as besoin de grandir dans ta tête. En tout cas, t'auras appris un truc, c'est que, tu vois, il faut jamais croire tout ce que disent les gens, parce que des fois, les gens, ils disent des choses et puis ils le pensent pas ou ils le font pas.
5: Et puis, on nous dit que si tu te démerdes sur les SMS, on nous dit, tu vois, change de boîte, j'ai 20 ans, je rentre le vendredi, je repars que le lundi, je fais de l'international, le week-end, j'ai le week-end pour m'éclater, c'est bien payé.
9: Il est clair.
16: C'est bien payé, les gaillards, s'ils passent les 2300 € par mois, ben vas-y, trouve-les-moi.
5: On nous dit que t'es un puceau du camion aussi, parce que tu fais que 3 500 km et les autres, ils en font 15 000.
16: 15 000 par semaine.
5: Par mois.
16: La gueule de tennis.
5: Par mois.
9: Bon, écoute Manu, merci en tout cas de ta maturité. Bon courage à ton patron. Balèze. Et puis,
16: mon patron, moi je lui ramène des thunes. Voilà.
9: Et je crois qu'aujourd'hui, t'as déjà assez à gérer sur ta carrière que de vouloir à la fois avoir ta carrière et tant pis, sauf dans ton cœur. Et dis-toi que même si c'est la femme de ta vie, eh ben, elle sera toujours là, elle t'attendra. Si c'est le destin, c'est comme ça que ça doit se passer, pas autrement, Manu. C'est le seul
16: coup. Par contre, là, je suis tout à fait d'accord avec toi.
9: Et ben voilà, ben, c'est là-dessus que nous arrêterons cette conversation qui, de toute façon, va tourner en rond et qui pourrait durer pendant des heures. Bon courage à toi, Manu. Roule bien, bon béthune.
16: Roule bien. Je dois attendre jusqu'à demain matin, 7h, avant qu'on me vide.
9: Voilà. Oui. Eh ben, vite soir.
18: Ça va mieux, alors.
9: Eh ben, tu vois, comme quoi, tu te dis...
16: Pas dans ce sens-là. Tant pis, alors.
9: Eh, les mecs, arrêtez, les mecs. Je te conduis des 40 tonnes, hein, j'ai 20 ans. On me la fait pas, moi.
18: Ça fait qu'à 60 ans, il peut conduire à 120 tonnes.
9: Ouais, c'est ça, bah, ça va être énorme. C'est-à-dire que le jour où tu la retrouveras peut-être à 80 ans et tout, tu te auras 800 tonnes.
18: Wow, la classe!
9: Tu te rends compte, un peu, Manu, la chance que tu auras.
18: Avec ça, si t'emballes pas,
9: je t'embrasse.

0: Comment vas-tu? Comment vas-tu?
1: Attends.
2: Ah, ça va bien,
1: ça,
2: je suis très contente de t'avoir au téléphone.
1: Ah bah écoute,
2: Vraiment.
3: Et nous on pue, nous.
1: Bah oui, non, bah c'est.
2: Non, mais vous et les autres,
1: Ah non, c'est salut, c'est les autres.
0: T'as bien réfléchi sur moi là,
2: Elle est où ma copine?
0: Ah ouais, elle est là, Amélie, elle est là.
1: Salut, c'est Amélie.
0: Elle est là, salut, c'est Amélie, ça va?
2: Mais non, c'est pas toi.
0: Ouais, elle est là, Amélie, elle est coquine. Je voudrais savoir, t'as pas changé sur moi, sur mon avis, t'es toujours aussi négative?
1: Donc oui.
2: T'insistes, hein?
0: Bah ouais, parce qu'à un moment donné, je tenais à te dire que j'ai découpé et jeté toutes mes chemises blanches.
2: Ah, ça c'est bien. C'est une bonne résolution.
0: Pourtant, c'est classe les chemises blanches, putain, avec une belle veste et tout. Il n'y a rien de plus classe.
4: Le blanc noir, ça reste élégant.
0: Ça fait Eddie Barclay et tout. Allez, non, mais avec une belle petite veste et tout, c'est joli quand même.
4: Élégant.
0: Bah oui.
2: Pourquoi il y a 5 ans, il y a 10 ans, mais bon, maintenant on peut changer de couleur.
4: Tu préfères quoi, les chemises à rayures façon italien?
0: Tu veux quoi, toi, comme quoi?
4: Quelle gourmette?
0: J'ai encore vu Georges Clooney avec une veste, une chemise blanche très belle, avec une belle chemise, un jean et tout, avec des baskets.
1: Bien sûr.
0: Alors, tu.
2: Ah, la Beckham.
0: Ah, bah, David Beckham, alors il est pas ringard, David Beckham.
1: Quand même.
2: Il est très mignon, j'adore comment
0: et
2: il
0: est. Bah, il s'habille en blanc, lui.
4: Mais lui, c'est un métrosexuel, tu vois,
2: ouais,
4: c'est les nouvelles générations de mecs. Max, c'est autre chose.
0: On s'en fout, de toute façon, on n'est pas là pour
1: parler. Ouais,
0: c'est
1: vrai.
2: On en parle
0: assez
2: dans les magazines.
0: Ouais, je veux savoir. Bon, t'en es où là? On en est où dans ces putains de votes là, du FHM là? Ça bouge ou pas là? On en est où?
2: Ah, je sais pas.
0: C'est quand la finale là? C'est quand qu'on connaît la vainqueuse?
2: Je crois que c'est au mois de mars.
0: C'est quand là? C'est quand qu'on connaît le nom de la vainqueuse?
2: C'est dans longtemps.
0: C'est dans longtemps, au mois de mars?
1: Ah, bah là, on t'a appelé.
2: Ils veulent de l'argent à FHM pour envoyer des textos.
0: On va.
1: Oui, envoie des photos, très bonne idée.
0: Non, non.
1: Avec l'argent, j'entends mal.
0: Oui, d'accord, toute nue, oui. On va avoir le temps de se revoir alors.
2: Hein? D'accord, ben avec plaisir.
0: Mais quand est-ce qu'on dîne ensemble là? Parce que
2: jeudi, on va manger ensemble.
0: Ah voilà.
1: Mais qu'est-ce qui va se passer entre jeudi là?
3: Ah, jeudi, le jour de la bouffe naturiste.
0: Oui, c'est ça. T'as mis à la raclette, ça va? T'es pas trop.
3: Je peux être parti.
0: T'es pas que caviar champagne quand même.
2: Non, pas du tout, moi je suis McDo.
0: Elle peut se permettre quand même.
1: Ouais,
0: ah, ça va, quand la hanche, les fêtes, elle peut se permettre de bouffer McDo.
4: Ah, j'en pas, j'en ai envie.
0: Bon, Virginia, comment ça va? Les hommes, on en est où là au niveau des relations amoureuses là?
2: Ben non, rien du tout.
1: Mais rien en deux jours.
2: Rien.
0: Stand-by total.
2: Je cherche, mais je trouve pas.
0: Mais non, mais la dernière fois, tu nous as fait le plan, je veux personne.
1: Bah ouais, on est comme ça.
0: Tu changes d'avis toutes les 5 secondes, toi. Tu sais pas ce que tu veux. Dans
1: le téléphone, non, risque rien.
2: Attends, Max, écoute-moi. Là, c'est la bonne année. Donc, tout le monde est content. Ça va être bientôt 2005. Donc, on se dit, bon, allez, peut-être 2004, c'était pourri pour moi. Donc, 2005, peut-être, ça va.
0: Non, ça peut être bien, ça peut être bien. Moi, je pense que... Tu cherches quoi? Donc, ouais, un mec bien dans sa tête.
2: Gentil, attentionné, qui m'appelle.
0: Ah, bah là-bas,
1: c'est pas toi, ça.
4: Bah, si, il l'appelle.
0: Ah, merde, bah, toi, je t'ai pas appelé.
1: Qui rate, là?
0: C'est qui t'appelle, là? C'est qui? Hein? C'est Bibi.
1: C'est l'éclat total.
0: Ah ouais.
1: En même temps, si 2004 est pourri, foutu pour foutu, il reste 8 jours, autant en profiter.
0: Bah ouais,
1: vous, merde,
0: c'est Bibi.
2: 15 jours.
0: Et t'as réveillé le félin là. Attends, écoute bien, regarde, je te mets le micro près de mon sexe. T'es un peu coquine toi quand même.
1: T'as pas compris.
0: T'es un peu coquine. T'es un peu coquine quand même. Ah, elle est un petit peu coquine.
1: Ah ouais.
0: Tu restes avec moi, Virginie?
2: Oui.
0: D'accord, tu sors pas ce soir avec tous tes amis?
2: Non.
0: Quels amis?
2: Non, il fait trop froid.
0: C'est directeur. C'est l'avocat, c'est chef de
1: Truc,
0: c'est machin, caviar champagne, c'est Paris, quoi. C'est la fête, c'est le cabaret, c'est le milliardaire. Dans un instant, la Radio Libre revient au 32-28. 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Et puis, du son, bien entendu, dans les minutes à venir, on va se régaler. Le David Guetta, mais un vieux, attention, Just a Little More Love, et puis viendra également un deuxième appel crétin avant 23h, c'est le cadeau qu'on vous offre ce soir sur Fun Radio. A tout de suite.
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7: Qui fait de la radio locale
0: ouais.
7: Et qui nous avait appelé
8: très fort.
5: pour une autre histoire d'ailleurs. Il avait un petit souci avec une copine. Il lui offrait des cadeaux. Sa mère supportait pas qu'il offre des cadeaux à sa fille.
7: Je comprends rien du tout. Non mais une surprise pour moi.
5: Une petite surprise.
8: Tu vas écouter.
5: Ah ouais, tu vas.
7: C'est pas une vieille émission de radio de l'île locale que je faisais avant.

0: pas toi. Non, c'est pas toi.
1: Je comprends rien.
2: Mais c'est une vieille émission de radio locale quand même.
0: D'abord.
2: Ouais, ouais.
1: Mais c'est quoi, je comprends pas.
3: C'est une émission de radio locale que David, donc qui fait cette émission, animateur, nous a envoyé.
0: Ah bon, il a envoyé une cassette avec des inters.
2: Une petite cassette. Parce qu'en fait, il avait appelé pour un sujet avec sa copine.
0: Ah ouais.
2: Et c'est vrai que sur l'affiche, il avait marqué qu'il était animateur radio en local. Ça m'avait fait marrer, où on en avait discuté.
0: Ah exact. Il a envoyé une cassette.
2: Et tu vas pas être déçu.
0: Vous l'avez caché. Et alors, c'est chaud.
3: Bah, tu veux un petit avant-goût vite.
0: Ah bah ouais. Alors si vous avez, vas-y, vas-y.
4: Bonjour et bienvenue sur l'antenne de la radio. Oui, bonjour, c'est David. Oui, je suis à Sacré Cochon ce matin. Et c'est une émission de folie.
3: Ok, véridique. Véridique. Ok, t'as la pression maintenant ou pas?
2: Véridique, et d'ailleurs il est avec toi si tu veux là maintenant. Attends, il y en a 6 comme ça mon gars. Il y en a 6.
3: Eh ouais mon gars.
0: Rebelle-le.
3: Attends. Juste le petit boueur.
4: Bonjour et bienvenue sur l'antenne de la radio. Oui, bonjour, c'est David. Oui, je suis à Sacré Cochon ce matin. Et c'est une émission de folie.
5: Non, mais faudrait que t'écoutes son répondeur aussi, parce qu'il est énorme.
2: Allez, avec toi, mon gars.
3: Je savais que ça te ferait plaisir. Vous savez.
2: Ah, tu vas pas te déçu.
0: Je m'attendais à tout. Putain, mais pourquoi tu vas pas faire de la radio chez nous, David?
6: Ben ouais, mais j'ai envie de faire la radio chez vous.
0: Mais pourquoi tu viens pas? Mais là, t'as le niveau,
3: là. C'est bon,
6: ouais.
0: Quand j'entends le niveau de certains animateurs, voire même moi, ce que je fais quand je me réécoute, mais t'as la place pour être ici avec nous.
6: Ouais, je sais bien, j'ai la place.
0: Ouais. Non, pas la classe, c'est la place.
6: La place.
0: Oh là là, les gens pleurent de rire. Ah, je me souvenais plus de ta voix, ni tout ça, dis donc, t'as une putain, t'as la voix de radio.
3: C'est
0: hein.
3: À toi.
6: Ah ouais.
3: À mon avis, t'as plus aussi, mais.
0: Oh là là, c'est énorme. Donc, ton émission, c'est quand?
6: C'est le dimanche matin, entre 10h et 11h.
0: Bah, défie-toi qu'après le passage à la radio, que ça soit plus que de 10h à 10h15.
2: On va prendre la pub.
0: Et t'as déjà pensé à faire une émission de radio en tant qu'animateur, mais une radio sans animation?
6: Ouais, j'avais déjà pensé, ouais.
0: Et alors, tu penses que ça peut se faire ou pas avec toi?
6: Oui, je pense.
0: C'est-à-dire que t'animerais, mais t'interviendrais jamais, par exemple?
6: Ben,
0: j'interviendrai
6: quand même.
0: Ah, t'y penses? Non, ouais. Alors, c'est quoi le nom de ta radio?
6: Radio Canu.
0: Ah, Radio Canu, d'accord.
2: Ça porte son nom.
0: Radio Canu, là, voilà, Radio Canu. Radio Canu, d'accord. Et le nom de ton émission?
6: Le rock'n'roll.
0: Le rock'n'roll, d'accord. Écoutez, alors apparemment vous avez
3: des... pas mal d'extraits, ouais.
0: C'est vrai. Alors ça va être le fil rouge de la soirée avant 23h, c'est ça si j'ai bien compris?
3: C'est ça.
0: Bon, alors David, si ce qu'on peut faire sans plus tarder, c'est peut-être rentrer dans le vif du sujet. Alors David, alors je crois que toi tu vas être le gros dossier de cette soirée. Je m'attendais pas à ça, ça c'est la bonne surprise. J'ai comme l'impression qu'il y en a un parmi nous qui va trinquer, mais je ne peux pas le montrer du doigt, sinon ça serait pas bien. David, on va écouter un premier extrait apparemment donc de cette émission. Que tu nous envoyais par... sur cassette, sur CD, sur cassette.
2: Avec un son dégueulasse, bien sûr.
0: Première intervention, on écoute.
4: Oh là là, t'es un sacré cochon, toi. Bonjour et bienvenue sur l'antenne de la radio. Oui, bonjour, c'est David. Oui, je suis à Sacré Cochon ce matin, ou cet après-midi, si vous voulez bien. C'est une partie de musique rock'n'roll rock. C'est rock et rock'n'roll ensemble.
0: Deux fois.
4: C'est pendant une heure, cette émission. Ça s'appelle rock et rock'n'roll, rock et rock et rock'n'roll. C'est mixé, mix rock, mix rock'n'roll. Voilà, c'est le titre de l'émission. Et c'est une émission de folie. Et vous savez que c'est une gueule là que j'ai enregistrée, c'est pour vous mettre de la pêche. On est bien sur la radio, on est bien sur ce rock et rock'n'roll, ça nous fait revivre nos plus beaux moments du rock et du rock'n'roll. Et tout de suite, le rocker de l'ami rock'n'roll, c'était tout de suite. Ça bouge ce matin, ça bouge et ça bouge. Alors, let's go pour une audition, une heure de plaisir avec moi, David, dis-tu rock, rock'n'roll.
0: Ouais, moi, j'ai une émission de radio locale comme ça chez moi, qui est animateur, mais tous les 11h, c'est fini, je regarde plus téléfoot. J'écoute David.
2: Je me lève le dimanche matin.
3: Ah bah ouais.
0: Fini téléfoot à Lyon maintenant, tous les matins de 11h à midi sur Radio Camp, Radio Canu. David, c'est quoi la fréquence de Radio Canu?
6: C'est le 102.2.
0: Le 102.2. Oh là là, comment elle s'appelle ton émission?
6: Rock'n'roll.
0: Ah,
6: tout simplement.
0: Mais pourquoi tu le dis pas ça pendant tes interventions?
6: Ah ben, j'ai des titres de l'émission, et puis...
0: Est-ce qu'on pourrait remettre cet extrait? On va compter le nombre de fois, tous ensemble, on va compter le nombre de fois où il dit rock'n'roll. Donc, vous êtes prêts sur SMS à jouer au 61-386. Allez, on va voir combien de fois il dit rock'n'roll, pour voir si on se trompe. On les compte ensemble et vous me dites sur SMS si on est d'accord ou pas. Alors, on y va, c'est parti, parti, on écoute. Alors... Ah oui, ça c'est... Ça c'est moi, ça, ouais.
4: Bonjour et bienvenue sur l'antenne de la radio. Oui, bonjour, c'est David. Oui, je suis un sacré cochon ce matin, ou cet après-midi, si vous voulez bien. C'est une sortie de musique rock'n'roll rock, mix et rock et rock'n'roll ensemble.
0: Deux.
4: C'est pendant une heure cette émission. Ça s'appelle Rock et Rock'n'Roll. Rock et Rock'n'Roll. C'est mixé, mix rock'n'roll. C'est le titre de l'émission. Et c'est une émission de folie.
0: De quoi?
4: Et vous savez que ce jingle là que j'ai enregistré, c'est pour vous mettre de la pêche. On est bien sur la radio, on est bien sur ce rock et rock'n'roll. Ça nous fait revivre le plus beau moment du rock et du rock'n'roll. Bah, tout de suite, le record. De l'ami rock'n'roll, ouais. Ça bouge ce matin, ça bouge et ça bouge. Allez, let's go pour une heure d'émission, une heure de plaisir avec moi, David, dites-lui rock'n'roll.
0: Ah ouais, 11. Alors vous confirmez bien sur SMS au 61-386, nous on en a compté 11. Est-ce que vous êtes d'accord avec nous? Faites-le moi savoir éventuellement. Écoute David, pour l'instant ça fait carton plein.
3: Putain, bah,
0: c'est énorme. Je vais proposer un vote. On va faire autre chose. On va voter par SMS, pardon. Donc de votre portable, vous faites, au lieu de faire Max et Max et d'envoyer mes messages, vous faites vote VOTE et vous nous envoyez stop ou encore pour savoir si on doit ou pas continuer à envoyer des extraits de l'émission locale de David. Vous en avez entendu un extrait. Il en reste encore combien? 5, 6, 5. Autant qu'on veut, hein. Au minimum 5 extraits. On va faire comme sur RTL, vous savez, quand il y a des chanteurs, stop ou encore pour écouter un autre morceau. Stop ou encore. 5 minutes. David.
6: Oui.
0: Tu es notre fil rouge de la soirée. Tu ne bouges surtout pas. On aura sûrement plein de questions très pertinentes à te poser tout au long de cette soirée. Tu ne bouges pas?
6: Pas de problème.
0: Et tu es comment, toi? Tu es rock?
6: Rock'n'roll.
0: Yeah. Ça va être très très chaud ce soir. Y'a...
1: Comment Françoise nous prépare un petit plat de moules?
7: Alors, déjà, t'achètes tes moules.
1: Ouais.
7: Déjà, une chose.
1: Ouais, je note.
7: Après, tu nettoies correctement.
1: D'accord. Alors, comment on nettoie correctement tes moules, Françoise?
7: Eh ben, tu enlèves toute la pourriture, je veux dire. C'est pas une pourriture, mais c'est les algues.
1: Écoutez, faut enlever des algues. Faut enlever les algues, pas la pourriture des moules. Parce que la moule. Y a pas pour... Non mais c'est tout est bon à manger dans la moule, c'est vrai.
7: Moi je préfère la moule d'Espagne alors.
1: Hein?
7: Moi je préfère la moule d'Espagne.
1: Ah alors, Françoise préfère la moule d'Espagne. Mais alors, la question qu'on peut se poser, Françoise, c'est pourquoi la moule nantaise est plus grosse que la moule espagnole?
7: Ah mais
1: bon,
7: j'en sais rien alors là.
1: Non, ah bon, j'en sais rien alors.
7: Que dalle.
1: T'as?
7: Que dalle. Hein.
1: T'en sais que... Bon, alors, un bon plat de moules. Alors, prenons une moule espagnole, hein, des moules qu'on appellera Conchita.
7: Conchita.
1: Non, mais un plat de moules, disons qu'on va l'appeler Conchita. Alors, donc,
7: Conchita,
1: t'as un plat de moules.
7: Si tu veux.
1: Alors, le plat de moules.
7: Alors, un plat de moules. Bon, tu fais... tu nettoies tes moules correctement. Déjà, tu passes pratiquement... ça dépend combien de moules tu veux.
1: Oh, bah, une, déjà, c'est déjà bien une bonne moule.
7: Tu manges une assiette complète, parce que moi c'est pas une assiette complète, moi il me faut. Hein.
1: Ah bon, tu te fous maintenant, mais par exemple, moi il me faut.
7: Moi c'est deux
1: assiettes.
7: Une
1: bonne cinquantaine de moules.
7: C'est deux assiettes qu'il me faut. Hein.
1: Ah d'accord, toi il te faut deux assiettes de moules?
7: Ah oui.
1: Eh ben dis donc, c'est pour la nuit.
7: Et je les mange pratiquement cru.
1: Ah tu les manges pratiquement cru?
7: Ouais.
1: Alors que moi je me contente d'une moule. Hein. Alors, la moule, ensuite.
7: Tu la grattes correctement, tu enlèves tous les genres de. Comment les genres de ficelles là, machin, là, les algues.
1: Ah, les tampons. Non, comment
7: déjà,
1: ça s'appelle? Les ficelles. Les ficelles de la moule. Comment on appelle les ficelles de la moule?
3: Les tampons.
1: Les tampons.
7: Ah bon?
1: Alors, t'enlèves
7: le tampon.
1: Le tampon de la moule. Alors la moule est propre, tu l'as grattée. Tu dis de gratter, il faut la gratter délicatement quand même.
7: Tu la nettoies correctement, tu la rinces au moins... au moins trois fois. Moins,
1: ah, je suis épuisé là.
7: Tu fais au moins trois ou quatre fois. Hein. Après, tu la... tu les machines tu les grattes sans arrêt. Et tu les rinces sans arrêt. Moi, je le fais pendant... Mais je remplis pas un bac, hein.
1: Ouais.
7: Non, je remplis pas un bac. Hein.
1: Bon, alors ensuite, elle est propre.
7: Bon, elle est propre. À ce moment-là, je fais cuire un peu d'ail.
1: Directement.
7: De l'oignon.
1: Ouais.
7: Du sel, du poivre.
1: Ouais.
7: Du vin blanc.
1: Ouh là là là là.
7: Du thym, du laurier.
1: Ben non, de la corde, de la ficelle. Non.
7: Oui.
1: Un petit peu de...
7: Ah bah oui, tu fais un petit bouquet.
0: Ah bon, quand même, bonsoir à tous et bienvenue. Aujourd'hui nous sommes lundi et nous sommes ravis de vous retrouver ce soir pour une nouvelle semaine qui à mon avis s'annonce encore une fois de plus extrêmement extraordinaire. Je ne sais pas si c'est beau à dire, mais en tout cas c'est comme ça que je vais interpréter mes pensées. Manu Fildar et Anka sont là au 0803 08 5000, enfin pas tous les trois, hein. Anka et Manu, hein. Manu qui est malade, qui est avec nous ce soir. Manu qui passe son temps à être malade, quand c'est pas les pieds c'est la tête. Il a attrapé une angine grippe en n'étant pas sorti du week-end.
2: C'est sympa. Non, je suis tombé malade avant le week-end, donc c'est pour ça que je suis sorti.
0: D'accord, tu nous l'avais caché, qu'est-ce que tu es discret, tu vois, comme il a pas voulu faire de, il a pas voulu affoler tout le monde, et voilà, il avait un petit
2: souci. J'hésitais à vous appeler, ouais, les mecs, je suis malade.
0: Non, mais t'aurais pu nous dire pendant la semaine, ça, tu t'es arrivé pendant la semaine, et t'as rien voulu dire, t'as voulu rester très discret sur ta maladie.
2: Mais ouais, toujours le boulot d'abord,
0: vous
2: l'avez
0: essayé. Ah oui, exactement. Ouais. Vous nous appelez au 0803-08-5000 et 0033-803-08-5000. Anka va bien?
8: Ça va, moi, je suis en pleine forme, je suis pas une chouchotte, moi.
0: Non, à part quelqu'un, on a appris 5 minutes avant l'émission que, parce que j'ai entendu, je rentre et j'entends dire, crier, ah, j'en ai marre d'avaler de travers.
8: Non, j'avais avalé de travers.
0: Donc avale de
8: deux
0: travers.
8: Deux secondes avant l'émission, j'étais moi-même.
0: Ah, j'en ai marre, j'avale de travers.
8: Et j'ai fait un effort surhumain pour être là et voilà.
0: Donc t'avales de travers. Donc, Marco, qui est déjà en train de nous appeler sur la ligne directe, va sûrement nous confirmer qu'effectivement. Allô? Ah non, c'est apparemment c'est l'accueil. Attendez, ne quittez pas. Ouais. C'était Marco qui était en train de nous confirmer que tu avalais de travers. Bon, et Fildarella?
2: Voilà. Mon prénom, ça, Fildarella.
0: Fildarella?
2: C'est comme dans un...
0: Oui, c'est vrai que ça fait féminin, ça fait femme, Fildarella.
2: Fildarella,
0: il est là. Vous pouvez aller sur Internet si éventuellement vous avez envie de dialoguer, répondre en direct, de slasher, éclatez-vous. Si vous êtes, et vous nous écoutez, que vous êtes à l'étranger, on a eu un auditeur la dernière fois qui nous a appelé, qui nous a laissé un petit message des États-Unis. Eh bien, qu'est-ce qui se passe?
9: Stéphane,
0: ah Stéphane, d'accord Stéphane, parce que ce soir on a des grosses choses à vous annoncer, donc je disais que si vous êtes en province ou à l'étranger plutôt et que vous avez envie de dialoguer avec nous en direct, de nous faire vivre votre ville, votre pays étranger, n'hésitez pas sur le site internet, vous nous laissez votre numéro de téléphone et en direct on vous rappellera bien entendu. Bruno est avec nous ce soir, Bruno le grand spécialiste du touring de Grande-Bretagne, donc officiellement je te dis bonsoir Bruno.
10: Alors bonsoir mon petit Max, bonsoir ma petite Anka, Manu et Fildar.
0: Voilà, Fildar qui est parti chercher en bas à l'accueil Stéphane l'alcoolo. Donc ce soir ça va être grandiose.
10: Alors je voudrais te demander quelque chose mon petit Max.
0: Je t'écoute.
10: J'ai tenu parole, il faut que je tienne parole. Je dis un bonjour à Nounout à Honfleur au bar. Et au fils de Laurette à Honfleur qui tient un restaurant. Alors je
0: Laurette, c'était bien, c'était chouette quand on allait chez Laurette. Tu connaissais Saint-Michel Delpech?
10: Ah oui.
0: C'était bien. Il y avait aussi le divorce qui était bien.
10: Oui.
0: Qui déprime. La chanson du divorce.
11: Ah ouais.
0: Tu m'as quitté avec ma femme, tu m'as laissé tomber. 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
10: J'adore cette.
0: Ouais, elle est belle, hein, celle-là. Elle est encore plus belle.
10: Ouais, sûr.
0: Ouais. Alors, oui, Manu me le signale, il a bien raison. Sur le papier qui est écrit ici, il me dit Max.
10: Je te le signale.
0: Donne-lui le cadeau. C'est vrai que notre Bruno National est un grand spécialiste du Turing. Et d'ailleurs, ce soir, nous ne manquerons pas de nous étendre sur ce sujet du Turing avec un débat, hein, avec un petit débat que notre ami Manu va. Bruno va animer avec Manu, Fildar et Anka. Et nous avons eu un cadeau d'un auditeur, je te l'ai souvent dit au téléphone. Et je ne connais pas le prénom de ce charmant garçon, je crois qu'il s'appelle René. Et René t'a donc envoyé ceci, un petit livre, le Touring Club de France.
10: Oh, c'est super! C'est gentil d'ailleurs.
0: Non, je sais pas, tu sais lire?
10: Je sais lire.
0: Je plaisante, bien sûr, que tu sais lire, c'était pour te taquiner.
10: Ouais, non, mais ça, je m'en doutais, Max. Par contre.
0: Tu te doutais de quoi?
10: Bah.
0: On allait t'offrir ce cadeau.
10: Oui, parce que vous me l'avez dit.
0: Eh oui, donc il n'y a aucune surprise.
10: Vous me l'avez dit.
0: C'est un cadeau.
10: Et,
0: bien sûr.
10: Et,
0: oui.
10: Donc tu m'avais dit aussi que tu me dirais un petit truc, mais ça on
1: en parlera tout à l'heure, bien sûr.
10: Je vais
1: peut-être te faire rentrer dans le show business de la télévision.
10: Oh là là, super.
1: Enlève ton blouson, il fait chaud, hein.
10: Oh oui, alors
1: là, ça sent bien le poney après.
10: Oui, le poney, né comme il dit Arthur, hein. Oh, je l'écoute. Hein,
1: qu'est-ce qu'il dit Arthur?
10: Eh ben, il parlait du poney, tu vois.
1: Oui.
10: Arthur, mais au fait, mon petit Max.
1: Oui, mon petit Bruno.
10: Arthur, je l'ai remarqué à la télévision.
1: Non.
10: Hein. Si, il travaille à la télévision. Hein,
1: il fait de la télévision, Arthur. Fait de la télévision. Qu'est-ce qu'il fait comme émission?
10: Je me rappelle plus.
1: Je crois qu'il fait des émissions sur le Turing. Non, il a fait des émissions sur le Turing. Non, le Turing de la télé.
10: Non, il travaille à une émission parce que moi je sais parce que je l'ai.
1: Il vient en VTT ici, hein.
10: Ah bon,
1: ah, il vient en vélo en VTT.
10: Oh là.
1: Ah, il vient en vélo, hein. Il est avec ses sacoches de disques et tout.
10: Oh là là, bah d'accord.
1: Ah bah attends, c'est Maître Lévy.
10: Ouais,
1: Maître Lévy, lui, il vient avec un tandem, il vient à deux.
10: Ouais.
1: La personne derrière, mais il vient avec soit deux, non, mais c'est bien.
10: Ouais, mais en fait, je savais pas qu'il faisait du vélo.
1: Ils font tous du vélo.
10: Ils sont obligés. Ouais, c'est obligé
1: tout parce que toute la journée. Oh là là. C'est la direction. C'est la direction de la radio qui oblige les animateurs, mis à part ce que je viens le soir. Et bon, c'est ce que c'est le soir, la nuit, il fait un peu froid. Mais le directeur général Jean-Baptiste, qui est notre directeur général, Jean-Baptiste, il dit JB.
10: Ouais.
1: Oblige les gens à venir comme lui en vélo.
10: Ouais.
1: Lui, il aime bien venir en vélo. Oh là, bon, il a un vélo 10 vitesses, hein, avec deux plateaux.
10: Ouais.
1: Et il vient, il arrive, il met son. Ouais. Il met le vélo.
10: C'est super.
1: Le parking. À un moment donné, il a fait passer une directive, je vais dire, disant voilà, tout le monde doit venir en vélo. Donc voilà quoi. Donc c'est quand même. Donc tout le monde vient en le truc. Tout le monde, c'est-à-dire que là on est tout le monde c'est que carrément tout le monde il a un problème, Bruno, là, non? Vous êtes sûr là? Ça va, Bruno?
10: Oui, ça va.
1: Qu'est-ce que tu fais?
10: C'est parce que je peux pas dire non.
1: D'accord. Qui vient d'arriver, je vous le donne en mille, c'est la première fois que je le vois ici dans les locaux de rue Bayard. Stéphane, dit Stéphane l'alcoolo. Oh là là, il n'est pas venu les doigts dans le derrière.
9: Il s'appelle Gérard.
1: C'est bien. Il s'appelle Stéphane.
10: Il ressemble, hein?
1: Il ressemble, parce qu'il a la moustache. Non, c'est pas le même.
10: Non. Oh.
1: Ce soir, ça va être une soirée, à mon avis, qui va être extrêmement chaude. Je vous conseille d'enclencher les cassettes, parce que vous risquez de vous marrer un bon petit coup. Bon, alors, Bruno, tout va bien?
10: Ah ouais, tout va bien. Alors, moi, ce que je veux dire dans cette histoire, c'est que le voyage, il a été pas pénible, mais ça n'a pas été commode, hein, parce que bon, j'ai eu la pluie en partant de la Manche, et donc il a plu, et puis finalement, toute une semaine.
1: Ouais.
10: Et donc, à partir de ce moment-là...
1: On va parler justement de ces problèmes d'inondation que tu as vécu au quotidien, problèmes de vélo et tout ça.
10: D'accord.
1: Stéphane vient d'arriver. Bonsoir Stéphane, quel plaisir de t'avoir ici dans les studios. Je ne pensais pas qu'un jour je t'aurais de nouveau en face de moi.
11: Bonsoir Max, bonsoir les auditeurs, bonsoir les auditrices, bonsoir Bruno, bonsoir toute l'équipe.
1: Voilà.
11: Je suis très heureux de vous revoir ce soir.
1: Ah bah oui, ça fait plaisir. Hein. Stéphane dit l'alcoolo parce qu'à l'époque, bon, il picolait un petit peu, il passait sur l'antenne un petit peu, il a changé, mais c'est pour les auditeurs, les fidèles comme ça, c'est comme ça qu'ils te reconnaissent. Mmh. Est-ce qu'il faut quand même savoir, auditeurs, auditrices, vous fidèles de l'autre côté de la radio, bien entendu, vous êtes... il est en train de lire son livre sur le Turing de France, notre Bruno. C'est que Stéphane fait du cinéma. Il a joué dans beaucoup de films, il ressemble à... Comment tu t'appelles déjà l'acteur Charles Bronson. Tu ressembles comme deux gouttes d'eau à Charles Bronson. Et que, bon, on va faire des photos ce soir et puis que ça va être extraordinaire, quoi. Donc il y a un programme très chargé. On va commencer, si vous le voulez bien, Bruno, Stéphane, pour tous ceux qui nous écoutent, bien entendu, ce soir, avec une exception, un petit Louis qui est avec nous de Montpellier. Bonsoir, petit Louis. Tu as tout juste 9 ans. Bonsoir, petit Louis.
12: Allô?
1: Comment vas-tu?
12: Ça va.
1: Bah t'es pas encore couché à cette heure-ci?
12: Non.
1: Bah y a école demain, tu vas pas te faire gronder, non? Ça va aller?
12: Non, c'est les vacances.
1: Bah oui, ça y est, alors là, oui, c'est vrai. Elles sont où déjà mes notes? Je sais plus où elles sont mes notes. Je sais plus où elles sont passées mes notes. Les notes d'école, c'est pas beau.
10: Tu sais où j'avais noté les villes là? Qu'est-ce qu'il y a comme ville? Montpellier est en vacances alors? C'est les villes de Montpellier est en vacances?
12: Oui.
1: Ah c'est d'accord, c'est génial ça alors. Je ne sais plus, j'avais un petit dossier, un petit truc, mais j'ai tout perdu, mais c'est pas grave. Comment ça va mon petit Louis?
12: Ça va.
1: En forme?
12: Ça va bien, toi?
1: Bah ouais, toi, tu m'écoutes régulièrement le soir?
12: Ouais, tous les soirs.
1: Purée, mais c'est pas vrai. Mais après, faut aller faire dodo, hein?
12: Mm-hmm.
1: Ah bah, et quand même, et dis donc, et au petit Louis, alors tu m'écoutes jusqu'à quelle heure, en règle générale?
12: 9h30.
1: Jusqu'à 9h30?
9: Oui, c'est un petit peu comme quand on a l'âge, qu'à l'époque, à 8h, ma mère demandait quasiment d'aller me coucher, puis j'avais le droit jusqu'à 8h30 jusqu'au générique de l'émission de télé, puis dès que ça démarrait, je devais aller me coucher. Toi, c'est un petit peu la même chose. Mmh. Alors, t'enregistres le reste de l'émission ou pas?
12: Oui, des fois, j'enregistrais Daft Punk et tout.
9: Ah, génial, ça t'a plu?
12: Ouais, trop fort.
9: Bon, hey, ce soir, il y a notre ami Bruno qui est là. Hein. Tu connais Bruno du Touring de Grande-Bretagne?
12: Oui, oui, je connais.
9: Ah, bah Bruno, si tu veux dire un petit bonsoir à notre ami petit Louis.
10: Bah oui, bonjour, bonjour, petit Louis.
12: Bonsoir, Bruno.
10: Donc, mon touring de Grande-Bretagne, c'est...
9: Non, c'est bon. Je sais pas si c'est ce qui l'intéresse.
10: Non, peut-être pas.
9: Il est un peu jeune, hein, tu sais.
10: Oui.
9: Tu fais du vélo, petit Louis?
12: J'ai un BMX.
9: Un BMX, ah ouais, avec les deux roues, t'as quatre roues, là? T'as quatre roues avec deux petits trous derrière, encore?
12: Ouais, d'accord.
9: Ouais, t'es gentil, Max, t'arrêtes un peu. Hein.
13: En fait, Kilou, on l'a eu parce qu'il avait laissé un message sur le répondeur.
9: On l'a là, il faut l'écouter le petit message, non?
13: On l'a compilé avec tout le reste, on l'écoutera tout à l'heure.
9: Oh, bon, on peut l'écouter maintenant, alors d'ailleurs. On peut écouter le message répondeur, on peut écouter, petit Louis?
12: Ouais,
9: allez, écoutons les messages que vous nous avez laissés, que vous m'avez laissés durant tout le week-end pour vous déchaîner au 0140-521-521. Et petit Louis est dedans, écoutons plutôt.
14: Aujourd'hui, il y a eu beaucoup de messages de Gonzès pour Thomas. Mais on les a pas mis.
9: Ah, vous avez bien fait.
15: À vous, j'en ai souffert à vous.
9: Bon amour.
15: Mon Maxou.
9: Oh, Gainsbourg, c'est bon.
15: De ne pas vous avoir entendu de jour.
9: Oh, c'est
15: mon
9: mignon.
15: Maxou.
9: Oh, c'est beau.
12: Oui, salut, je m'appelle Louis. J'ai 9 ans et j'ai la super peste. Je t'écoute tous les soirs. C'est un vrai bonheur de t'écouter, mec. J'embrasse Hilda, Manu. Anka, on est toutes des putes, hein, et ben ouais.
16: J'ai fait caca dans mon slip. Je sais pas comment nettoyer. Je sais pas comment nettoyer.
17: Recherche désespérément Géraldine, étudiante en première année de médecine de Marseille. Fausse bonde d'environ 1m65, elle partage le même amphithéâtre que moi, c'est-à-dire le pas. Au concours en janvier, elle demeurait à 1 mètre de moi, et je n'ai pas pu essayer de parler.
9: Oh, que tu es beau!
17: Écoute, sache que, au-delà de ta beauté naturelle, de ta prestance, je suis content de ton regard, et il me semble me connaître.
9: Oh, elle va nous faire pleurer!
17: J'ai reconnu que tu veux m'appeler, téléphone à Max qui a mon numéro.
9: D'accord.
18: Salut, c'est Stéphane Routier là. Ouais, dites donc, je confirme carrément là, j'ai aperçu Gérard le 7 mars à 21h30 à la porte d'Orléans avec une pancarte New York. Hein. Alors à mon avis, c'était la belle, cet enculé.
9: C'est vrai, hein.
18: Allez, ciao à tous.
9: Il paraît que c'était la belle, cet enfoiré, et pas qu'il s'est barré aux États-Unis.

0: Max, sérieux, comme pauvre con. Vous êtes que des pauvres cons, des cons et des cons.
1: Merci,
0: même
1: madame.
0: Si vous êtes cool, il y a des fois.
1: D'accord.
0: Nous aimions le temps d'une
2: dernier message drôle de cette soirée.
1: Voilà, je vous rappelle que si vous voulez vous laisser des messages, chanter, vous défouler, bien sûr, le répondeur du Star System fonctionne 24 heures sur 24 au 01 40 521 521. Je m'adresse directement en dehors du petit Louis qui est toujours en direct avec nous, le petit jeune qui a la pêche.
0: Ouais.
1: Voilà. Il y a une chanson qui était vachement bien sur le répondeur, là, qui était dédiée, je crois, à Manu, là, au piano, qui était rigolote.
3: Ouais, à tout le monde, en fait.
1: L'auditeur en question, là, si tu m'écoutes, n'hésite pas à essayer de nous rappeler sur le répondeur, nous laisser ton numéro de téléphone et puis de venir nous la chanter en direct, au téléphone, ça nous ferait plaisir, ça. Pareil, hein, 01 40 521 521 pour cette personne. Alors, petit Louis?
0: Oui.
1: Comme c'est les vacances, hein, tu vas en profiter, t'as la pêche, et qu'est-ce que tu veux faire avec nous?
0: Bon, en fait, je voudrais passer un petit coup de gueule.
1: Un petit coup de gueule, bah alors allons-y, parce qu'il était petit, alors un tout petit, petit coup de gueule. Et puis ensuite, on va aller faire dodo.
0: Ouais.
1: Ah ouais, le marchand sale, il va pas tarder à passer. Alors on t'écoute, petit Louis.
0: Bon, en fait, il y a environ un mois, j'ai téléphoné à Fun Radio, là, le matin, à Bobby Jay et Martin.
1: Mmh.
0: Et c'était pour le mix fun, là, les 100 000 francs. Et quand j'ai appelé, ben, ils m'ont raccroché au nez.
1: C'est pas vrai. Qui sait quand je vais faire une chose pareille? L'équipe du matin.
0: Ouais, je sais pas si c'est Isa ou Stonga.
1: Ah bah non, ah ouais, c'est vrai, c'est possible. Hein. C'était peut-être Martin, ça dépend, c'était quel jour de la semaine, tu t'en souviens?
0: Je crois que c'était... non, je sais plus.
1: Parce que si c'est du lundi, lundi et mardi, c'est Isa.
0: Mmh.
1: Mercredi, jeudi, c'est Martin et le vendredi, c'est Bob.
0: Okay.
1: Voilà, donc ça c'est une chose à savoir, hein. C'est eux qui font eux-mêmes leur propre standard d'émission du matin. Hein. Et alors donc ils t'ont raccroché au nez, les salopards.
0: Ouais.
1: Ça c'est pas sympa de leur part alors, hein. Donc t'es très déçu parce que t'aurais fait quoi de ces 100 000 francs?
0: Oh, je sais pas, je serais parti en voyage avec toute ma famille.
1: Par exemple déjà, puis t'aurais pu t'en acheter des bonbons, des carambars, des nounours, des malabars, des kinder, t'aurais pu t'éclater avec 100 000
0: déjà,
1: francs.
0: Déjà, rien qu'avec un franc, je m'achète un... deux bonbons.
1: C'est vrai, avec un franc, tu t'achètes deux bonbons. Voilà qui est bien fait. T'aimes bien les bonbons?
0: Ouais.
1: C'est vrai, petit Louis, t'aimes bien ça?
0: Ouais.
1: Eh ben, je vais m'adresser à tous les auditeurs de Fun Radio. Envoyez-moi des bonbons directement au nom de Jean-Louis. Vous les amenez à la radio, 20 rue Bayard, 75-008 à Paris.
3: Au nom de Jean-Louis, t'as dit?
1: Non, non, bah oui, enfin, vous mettez ça, vous dites, voilà, Max Fun Radio, mais à l'intention de Jean-Louis. Et puis nous, après, on va
3: prendre... Louis!
1: Pourquoi Jean-Louis?
3: Ah non,
1: petit Louis, qu'est-ce que je veux dire, petit Louis?
3: Ah bon, parce que Jean-Louis...
1: Vous mettez, petit Louis, vous mettez à l'attention de petit Louis, Max, Star System et tout, Varu Bayard, B-A-Y-A-R-D, 75-008 Paris, un gros paquet avec plein de bonbons à l'intérieur, et puis nous, après, on fera suivre, on va prendre ton adresse, et puis on t'enverra directement les bonbons qu'on va nous envoyer pour toi.
0: Oui, mais Max?
1: Oui.
0: Je t'ai envoyé une lettre aussi.
1: Oui, oui, oui, d'accord, mais je veux dire, pour les bonbons, ça te branche?
0: Ouais, ouais.
1: Bah, passe ta commande, qu'est-ce que tu veux comme bonbon?
0: Bon, je sais pas, malabar, carambar...
1: Malabar, ouais, des trucs classiques, quoi, les fraises, tagada, enfin tout ça, hein.
0: Ouais.
1: D'accord, ok, très bien. Oui, Bruno, tu vas rajouter un petit quelque chose, vas-y, allume.
4: Oui, eh bien, moi, je pensais à la chanson de Jacques Brel. Je vous apporte des bonbons,
1: oui,
4: les bonbons, c'est délicieux. Les bonbons, c'est tellement bon.
1: Tu connais ça ou pas? Tu connais, petit Louis?
0: Non.
1: Bon, ben, je vais te la mettre, t'as de la chance, j'ai un best-of de notre ami Jacques Brel. Ah oui, ça va très très vite, attention, hein. Celle-ci, tu vas la connaître, elle est magnifique, ça s'appelle Les Bonbons. Je vous ai apporté des bonbons. Écoute ça. J'adore. Ça, c'est une chanson pour Bruno aussi.
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1: Encore deux secondes, hein.
5: 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Mais je vous ai apporté des bonbons.
1: Jacques Brel, tu connais?
0: Non, non.
1: Bon, quand même, ne me quitte pas. Ne me quitte pas. Tu connais pas?
0: J'ai déjà entendu.
1: Ah, bah oui, t'as déjà entendu. Qu'est-ce que t'as mis en musique, petit Louis?
0: Daft Punk, One More Time.
1: One More Time, ouais.
0: Damout,
1: ça, bah ça, on va te l'envoyer. Tiens, on va prendre ton adresse en antenne et puis on va te l'envoyer. Anka, tu penses à essayer de récupérer un petit One More Time en CD? Tu l'as déjà ce morceau?
0: Non.
1: Bon, on va te l'envoyer en mini CD. One More Time des Daft Punk et puis Waza!
0: J'adore aussi Moby.
1: Et Moby, le dernier ?
0: Non, le premier.
1: Le premier, on va essayer de te trouver le singer.
3: L'intégrale d'Aerosmith.
1: Non, mais c'est la même maison de disques, en plus des Daft Punk. Et comme c'est un copain à nous, Stéphane, je pense que s'il nous écoute ou quelqu'un lui fera part, hein, c'est la maison de disques, hein, la belle qui va nous faire le plaisir de nous envoyer un petit mini CD de One More Time et puis un morceau ou deux, un mini CD de.
3: Là, dans le bureau.
1: De Daft Punk. De, ah oui, de quoi ? De Moby ?
3: Non, de One More Time.
1: One More Time, alors on va te l'envoyer, d'accord ? Ok ?
0: Ok, merci.
1: Bah voilà, mon petit Louis, bah, ça fait plaisir. Puis pour le coup de gueule, désolé, hein, mais je crois que si ça raccroche au nez, tu sais, reçoivent tellement d'appels, c'est pas évident pour l'équipe du matin, faut les excuser.
3: T'es trop vieux pour le mix fun.
1: Ah, puis oh, en plus, 100 000 francs, tu te rends compte, maintenant à 9 ans, 300 000 francs, tu pourrais gagner. 300 000 francs, mais qu'est-ce que tu ferais en plus ? Ils offrent des bagnoles, qu'est-ce que tu ferais au volant d'une voiture, toi ?
0: Je sais pas.
1: Tu roulerais quand même avec ?
0: Non.
1: T'as une petite copine en ce moment ?
0: Non.
1: Les meufs, c'en est où ? C'est le calme plat ? Les études, c'est comment les études ?
0: Cool.
1: T'es en quelle classe ?
0: CM1.
1: Et tes rampes, ça va ? Tu dors bien avec tes parents ?
0: Ouais.
1: Bon esprit, hein ?
0: Ouais.
1: Ils sont bien tes frères et tes fils uniques ?
0: Non, j'ai un frère.
1: Quel âge il a ?
0: 6 ans.
1: Ah, bah, il est là avec toi ?
0: Ouais.
1: Ah, bah, passe-le-moi 2 secondes. Et tes parents sont dans les parages, j'espère. Vous êtes pas que tous les deux, là ?
0: Non, non, mes parents, ils sont dans les parages.
1: Oui, ils sont dans les parages, ils sont là, d'accord. Ils savent que tu nous as appelés.
0: Bah oui.
1: Bon, d'accord. Passe-moi ton petit frère. Comment il s'appelle ton petit frère ?
0: Elio.
1: Elio, passe-moi Elio. C'est la première fois que j'entends ça de ma vie, Elio. C'est mignon.
0: Il est en train de se marrer, là.
1: Bah ouais, il se marre. Passe-moi Elio.
0: Ok, je te le passe.
1: Ah, il est cool.
0: Allô ?
1: Ouais, salut Elio.
0: Ouais.
1: T'as 6 ans ?
0: Ouais.
1: Tu dors pas non plus, toi ?
0: Quoi ?
1: Tu dors pas non plus ?
0: Non.
1: Bon, qu'est-ce que t'aimes bien comme musique, Elio ?
0: Ben.
1: Les mêmes choses que ton frère ?
0: Ouais.
1: Bon, on va lui envoyer aussi à chacun d'entre vous. Vous voulez un CD chacun ?
0: Ouais.
1: Bon, les What's Up, là, on en a quelques-uns. On va vous en envoyer deux. Et puis, on va essayer de vous avoir aussi un volume de chaque de Dance Machine. Numéro 21. Dance Machine 21. Mais pour eux, c'est impeccable. Ça va leur faire plaisir. Y a pas de problème de ce côté-là. Bon, toi, t'as pas de petite copine en ce moment ? C'est calme plat ?
0: Non.
1: Allez, t'as une copine, toi ?
0: Non.
1: Ah bon, d'accord. T'es en quelle classe ?
0: CP.
1: CP, ça se passe bien ?
0: Ouais.
1: Eh ben, très bien. T'embrasseras tes parents aussi ? Tu me repasses ton frère ?
0: D'accord.
1: Bisous, ciao.
0: Ciao.
1: Oh là là, comme c'est mignon. Oh là là là là là là. Mon petit Louis.
0: Allô ?
1: Bon, bah écoute, tu salueras tes parents pour nous qui doivent nous écouter de. Je sais pas où ils sont dans le salon ?
0: Dans la cuisine.
1: Bon, bah, ils nous écoutent là ?
0: Ouais.
1: Bon, bah écoutez, je vous embrasse et puis vous avez bien de la chance d'avoir deux petits enfants comme ça. Vous êtes sages avec vos parents, moi ?
0: Oui.
1: Vous leur menez pas la vie dure ?
0: Non.
1: Vous les faites pas gueuler toutes les 5 minutes ?
0: Non.
1: Bon, et pendant que t'es avec nous là, t'as quelque chose à dire à tes parents ? S'il y avait un reproche à faire à tes parents, tu trouves qu'ils gueulent pas assez, qu'ils gueulent trop ?
0: Plus les endures.
1: Pardon ?
0: Un peu plus détendu.
1: Ouais, qu'il soit cool, qu'il soit zen, quoi. Les parents, ils sont là, ils stressent, hein, c'est fou, hein.
0: Ouais.
1: À 9 ans, c'est bon, maintenant. À 9 ans, c'est bon, tu sais gérer ta carrière, ta vie, quoi.
3: Tu peux avoir ton autonomie, quoi.
1: Ouais, tu peux avoir ton indépendance, hein, je suis sûr. J'espère que t'as pensé à mettre le sens interdit dans ta sur la porte de ta chambre.
0: Ouais, j'ai mis interdit
1: au
0: moins de 16 ans.
1: Interdit au moins de 16 ans, tu devrais mettre interdit ou plus de 16 ans, comme ça tu serais pas emmerdé par tes parents, parce que tes parents, ils ont plus de 16 ans, donc ils ont le droit de rentrer.
0: Ouais.
1: Eh bah ouais, faut que tu sois sûr, tu dis interdit ou plus de 16 ans.
3: Y'a personne dans ta chambre avec ça.
0: Ouais, mon frère après il va embêter.
1: Bah non, mais ton frère ça va, lui il a le droit, lui. Bah oui, c'est vrai, donc tu dis interdit au plus de 16 ans et interdit au moins de 10 ans.
0: Ouais.
1: Voilà, au moins de 9 ans, comme ça c'est les gens de ton âge, très bien. Eh bah bonnes vacances, éclate-toi bien mon petit Louis.
0: Ok.
1: D'accord ?
0: Et
1: puis on te rappellera de temps en temps pour prendre des nouvelles. T'hésites pas à nous laisser un message sur le répondeur dès que tu veux, hein.
0: Ouais, ouais.
1: Quand on t'appelle en début d'émission avant que t'ailles te coucher pour pas que tes parents se mettent à gueuler, quoi.
0: Ok.
1: Je t'embrasse.
0: Salut Max.
1: Voilà qui est mignon. Dis un petit Wazza.
0: Wazza.
1: Voilà qui sont chauds. 9 ans, voyez-vous, avec les parents derrière. Bruno, est-ce que tu as personnellement... Attention, c'est... Tu as des enfants, toi ?
6: Eh ben non, j'ai pas d'enfants parce que... Bon...
1: T'as pas de neuf, quoi.
6: Non, ben oui, je voudrais bien avoir une meuf, Max, mais... Mais pour l'instant, je sais vraiment pas. Pour la bonne raison, c'est que... J'attends d'arriver dans un laps de temps dans le show business.
1: Parce que dans le show business, tu vas te faire des meufs, ça c'est clair. Hein.
6: Oui,
1: Stéphane,
6: oui,
1: justement,
6: oui.
1: Alors Stéphane, lui, qui est avec nous et qui travaille dans le cinéma, toi, tu es dans le show business.
7: Oui, mais qu'est-ce que vous voulez que je fasse ?
1: Non, mais je veux dire, est-ce que tu pourrais lui trouver des meufs ? Est-ce que toi, personnellement, il y a des jolies meufs dans le show business ?
7: C'est à lui de faire le premier pas, de prospecter une maison de production. Peut-être ils ont besoin d'une caravane et d'un mec en volant.
1: Ouais,
7: souvent,
1: ouais.
7: Ils ont besoin des chauffeurs, des caravanes pour faire des figurations.
1: Tirer la caravane de
7: Carlos. Comme ça, il peut connaître Catherine Deneuve, par exemple.
1: Oh,
7: si elle a besoin de se reposer. De
1: oh, tu te verrais une petite
7: caravane.
1: C'est une très bonne idée, ouais. Ça, Stéphane. Est-ce que Bruno, tu te verrais imaginer comme ça, bon, vraiment en dream total, on est dans l'espace la plus totale, avoir une relation avec Catherine Deneuve ?
6: Oh, bah oui, c'est obligé parce que.
4: Vraiment, c'est le genre de personne qui m'attire, qui me fascine. Moi, il y a une chose que je rêve, dans pas longtemps, c'est de faire une connaissance avec une dame comme ça, tu vois.
1: Ou Sophie Marceau.
4: Ah ouais, tout à fait, Sophie Marceau, ou alors, je sais pas, comment elle s'appelle l'autre là, qui a des taches de rousseur, tu sais comment elle s'appelle?
1: Marlène Jobert, j'allais le dire.
4: Je l'aime bien.
1: Elle te fascine?
4: Oh oui, j'espère que si elle m'écoute, quoique ça m'étonnerait qu'elle m'écoute.
1: Hein, si elle t'écoute à cette heure, si tu es tout à fait le genre de femme à écouter ce genre d'émission, oui.
4: Ah ouais, mais j'aime bien moi ces gens.
1: En plus, tu pourras rencontrer Elsa, parce que c'est de la même famille, en plus. C'est sa tante ou quelque chose comme ça. C'est sa nièce. Alors du coup, tu vas rencontrer aussi le joueur de football.
7: Elle est mariée avec un acteur.
1: Non, elle est mariée... Non, mais Elsa, elle est mariée avec... Elle vit avec un joueur de foot, là. Comment il s'appelle? Zarazou. Zarazou, tu vas rencontrer Barthez. Barthez, Zidane.
7: Ah ouais.
1: Et toi, tu vas finir. C'est quoi? Toi, tu vas faire du showbiz à Juventus.
4: Oh, mais Max, ça va pas tarder, là.
1: Ouais, mais je te vois bien faire du show business à la Juventus de Turin.
4: Oh là là.
1: Bon, Bruno, on accueille Jonathan avec nous. Je vous rappelle que de l'autre côté, vous pouvez appeler bien sûr au 0803-08-5000, que plus tard dans la soirée, nous serons amenés à faire un énorme débat sur le Turing de France. Un débat qui va être animé par Bruno et co-animé par Stéphane. J'ai un petit cadeau pour vous, auditeurs, et donc pour toi, par conséquent, Jonathan. C'est des petits témoignages de notre ami Bruno. Écoutez.
8: Quand je fais du touring, je me touche, tout simplement.
1: C'est vrai, c'est... Tout à l'heure, il arrive à 19h à la radio.
4: Super.
1: Je vous explique, Jonathan, ça te fait rire?
9: Oui, quand même, un petit peu.
1: Il est arrivé à 19h tout à l'heure à la radio, et puis il a voulu aller dans le studio de production, il a dit: j'ai des choses à dire, Max, il faut absolument que tu m'enregistres, car je ne sais pas si j'aurai le courage de le dire en direct. Donc on a enregistré quelques phrases comme ça, qu'on a chopées, par-ci, par-là. Donc on va réécouter celle-ci.
8: Quand je fais du touring, je me touche, tout simplement.
1: C'est vrai, Bruno?
4: Ah ouais, c'est vrai. Ça fait partie du show business, hein.
1: Non. Si, ça fait partie du show business.
4: Ouais, ouais. La radio, là, c'est le show business. Et...
9: Voilà. Toujours des visites à celle.
1: Alors, on en a un autre, on va vous le faire... Enfin, écoutez, une deuxième chose que Bruno tenait absolument à dire. Il n'osait pas le faire en direct, donc il l'a enregistré tout à l'heure.
8: Pour bien faire du touring, il faut avoir le cul bien propre.
1: Ça fait rire tout le monde. Stéphane, t'es un peu surpris. Est-ce que pour le cinéma, quand tu fais une scène, t'as toujours le cul bien propre? Non?
7: Il faut bien se torcher le cul.
1: Voilà, exactement. Enfin, le cul propre, je veux dire, il faut toujours être bien. Et Bruno, c'est vrai ce que tu dis?
4: Ah ouais, absolument,
1: Ouais, c'est vrai?
4: Ouais.
1: Il y en a d'autres comme ça, il y en a d'autres qu'on mettra plus tard dans la soirée, mais il y en a des bonnes, il y en a encore une ou deux qu'on a mis de côté qui sont quand même assez intéressantes. On va peut-être pas toutes les mettre tout de suite parce que sinon on va virer toutes nos cartouches, mais je peux vous assurer qu'il y en a vraiment deux trois qui sont très très sympathiques. Et bien sûr, on n'oublie pas le message qu'NK veut absolument qu'on diffuse tous les soirs.
10: On est toutes des putes.
1: Voilà. T'as envie d'avoir des enfants plus tard ou...
4: Eh ben, avoir envie des enfants, oui, j'aimerais bien en avoir, mais alors, tu vois que, pas plus que deux, hein.
1: Oui, pas plus que deux, bah oui, parce qu'après tu vas les mettre comment? Parce qu'il faut déjà deux sacoches, il faut que tu mettes ton caméscope, il faut que tu mettes toutes ces choses-là, on va pas s'en sortir, mon petit Bruno, hein.
4: Oui, mais, tu vois, mon petit Max.
1: Oui, mon petit Bruno.
4: Il existe une remorque, il y en a très peu des magasins qu'on sort. C'est des remorques qu'on traîne derrière le vélo et on peut mettre les enfants dedans.
1: Ah, donc tu pourrais traîner tes enfants dans un Turing.
4: Ouais, alors...
1: Et les faire dormir dans des cimetières comme tu fais.
4: Tu savais pas qu'ils vont...
1: Je ne savais pas, non, si. Bien sûr.
4: Mais c'est bien parce que bon, on a toujours les enfants derrière soi quand on les emmène.
1: Tout à fait, hein. Ouais, qu'est-ce que t'en penses, Stéphane? C'est une bonne idée, toi.
7: C'est une très bonne idée. Bruno, il est très intelligent et il aime bien les enfants, mais pour le moment, bon, il n'en a pas, mais peut-être il trouvera une femme assez. Hein.
4: Oh ouais, absolument. Moi,
3: il faudrait que tu tapes Jeannie Longo, Bruno.
4: Non mais sérieusement, hein, sérieusement. Moi, j'aimerais bien. Enfin,
3: c'est de. Ça fait la lunette là, avec sa le blond là, fini.
4: Moi,
3: la fille de la soirée, fini.
4: Moi, je voudrais bien avoir une fille célèbre, tu vois, qui est connue dans son business, tu vois.
3: Ouais.
4: Bon, ben, quelqu'un qui a du pognon, quand même, hein. Tant que possible, hein, il vaut mieux, hein.
3: Pas le nord, ça,
4: hein. Il vaut mieux, hein, parce que j'aurais l'air bizarre, hein.
7: C'est sûr, Brigitte Larré. Brigitte Larré.
4: Ah ouais, Brigitte Larré,
7: ça bat ta cache.
4: C'est clair. Brigitte Bardot, elle est trop vieille. Ouais, bon, ouais. Excuse-moi, Brigitte, mais non, mais...
3: Il faut que tu m'écoutes. La radio du show business, tu sais.
10: Elle est à l'accueil.
3: Il y a Brigitte Bardot à l'accueil.
4: Elle accueille?
3: Oui, à l'accueil de RTL, elle veut monter en peinture.
4: C'est pas vrai.
3: Si!
4: Non, c'est une blague. Non,
3: je plaisante,
10: je
3: pas, c'est
10: dégagé,
3: vrai.
10: Hein. Elle était là, mais je lui ai dit, vas-y, barre-toi.
3: Et ah. Dommage.
10: Une erreur,
3: dommage.
4: Elle pouvait pas monter.
3: Bah, je sais pas, apparemment, bah, on lui a taillé
10: la ça marche plus, elle a de l'arthrite, hein, tu sais, à son âge.
4: Bah oui, mais je l'aurais aidé, par le proche, j'aurais été la chercher.
3: Oh, comme il était marre, regardez-moi ça, ce grand seigneur. Tu l'as empêché de rentrer dans le show business.
4: Oh, man.
3: Ce n'est que partie remise, Bruno. On est là jusqu'à minuit. Bruno est avec nous, du Turing, hein, bien sûr, pour ceux qui ne l'auraient pas reconnu encore, mais le grand star, Stéphane, ça le fait rire. Stéphane est de retour avec nous. Si vous avez envie de poser des questions à tout ce beau monde, sachant que dans la soirée, Bruno va prendre vraiment la parole, puisqu'il va co-animer avec Stéphane un débat sur le Turing. Hein, donc, si vous voulez y participer, ça sera tout à l'heure, vers les coups de 11h, 11h15. On va préparer les petites questions pour que tout se passe le mieux du monde. C'est peut-être la nouvelle relève de Gérard. Hein, Gérard qui nous a d'ailleurs quitté, parti pour New York avec Christine. Apparemment, il a laissé tomber Sandy comme une vieille chaussette. Et donc, si vous avez des nouvelles de lui, des États-Unis, n'hésitez pas à nous le faire savoir. Une heure de Radio Libre non-stop, une fois de plus. C'est parce qu'on sait que Bruno venait ce soir qu'on a décidé d'avoir 3 heures de Radio Libre, 3 heures non-stop. Alors, on se fait plaisir. Bruno est toujours avec nous.
4: Ouais, on va se faire carrément plaisir, même, pour ainsi dire.
3: Ouais, on va parler. Il a fait beau. Dis donc, on l'entend, là.
10: C'est là que c'est pas là-bas.
3: Non, mais c'est partout, mon pote.
10: Je
3: vous explique. D'habitude, on met pas trop d'encens, mais là, on se fait plaisir. On s'en fout partout des encens.
4: Mais je voudrais te poser une question.
3: C'est bon, l'encens, ça sent bon,
4: Bruno? Oui, ça sent bon.
3: Ça change.
4: Mais,
10: je fais pas les jeux.
3: Vas-y, Bruno, excuse-moi.
4: Mais autant que je m'en souvienne, le premier coup que je suis arrivé dans le studio, je m'en rappelle pas que vous avez mis là ensemble. Pourquoi ce jeu ce soir?
10: La dernière fois, il pleuvait, en fait.
3: Il y a de la route aussi.
10: Comprends pas.
3: Ah, t'as tracé, hein, t'es en cinquième aujourd'hui.
4: La mystère boule de gomme. Je comprends rien du tout.
10: Non, mais c'est qu'on avait envie de se faire plaisir ce soir.
4: Ah ouais.
10: Donc tu vois, une petite senteur printanière, et ben ça fait du bien.
4: Oh bah oui, c'est sûr. Moi je préfère, je vais vous dire tout de suite, je préfère être au printemps que là.
3: Ah, mais c'est sûr, oui.
10: Ça c'est clair, ça bourgeonne, hein, c'est bien, ça fleurit.
4: Mais ça bourgeonne, c'est déjà bourgeonné depuis longtemps, hein. Je sais pas si vous voyez le travail trait, mais les feuilles elles sont sorties des arbres,
3: ouais,
4: presque.
3: Ça sent bien, ouais, bien sûr. Ouais. Ça fleurit sous les
4: si. Des aisselles. Je comprends rien du tout ce qu'il veut dire, mon petit Max.
3: Oh, plaisant.
4: Ah, bon.
3: En tout cas, ça, si on a mis un petit encens ce soir, c'est pour le plaisir.
4: Voilà. Oh, de Herbert le Renard pour le plaisir.
3: Oh là là là là, c'est le poney club. Vous avez des enfants de 5 ans, vous voulez leur faire faire un petit poney? C'est le moment, jamais, hein. Vous pouvez y aller maintenant. Non, on s'est mis un petit encens parce que on s'est dit, c'est aujourd'hui, cette année, c'est l'an chinois. On voulait se faire un petit encens à la chinoise.
4: Ah,
3: ils sont pas mauvais d'ailleurs, cet encens au passage. Il est pas désagréable finalement.
10: Bah là, tout serait bien. Hein.
3: Là, on en a mis un petit bâtonnet, mais je pense qu'on résistera pas au plaisir d'en remettre un autre une fois que tu la seras arrêté. Hein. Je pense qu'on va se faire une soirée, une radio libre en son non-stop.
4: Ah ouais, tout à fait. C'est super. Vraiment, moi j'apprécie quand je suis à côté de vous, hein.
3: Oui,
10: nous aussi.
3: Celui qui est le plus gâté quand même, c'est Phil Dark, qui est pas loin de toi.
4: Ah,
10: j'ai ma carte de membre, moi.
4: Ah bon, et pourquoi
3: Parce qu'il est content d'être avec toi. Dis-moi, souvent, il est content de te retrouver.
4: Ah oui.
3: De vous retrouver tous, vous, toi, Stéphane,
4: ouais,
3: tous, ouais.
4: Ouais, mais vous êtes tous contents.
3: On t'attendait depuis longtemps. Stéphane, ça te fait rire, hein. Qu'est-ce qui te fait marrer?
7: C'est un phénomène.
3: Non, c'est un phénomène, exactement. C'est un phénomène. C'est un phénomène
7: très rare. Une espèce très rare.
3: Il manquerait plus que Alain soit ici dans les studios. Hein, et puis, éventuellement, s'il avait encore été là avant qu'il s'enfuit vers les États-Unis, Girard, et puis là, ça aurait été extraordinaire. Je crois qu'on aurait fait quelque chose de fort. Ou alors notre pote à nous de Saint-Étienne, David de Saint-Étienne également, ça aurait pu donner quelque chose.
6: Moi, j'aurais voulu que Gérard soit là ce soir parce que...
3: Gérard est parti à New York, Bruno.
6: New York, non.
3: Il a laissé tomber sa copine Sandy, d'après ce qu'on a appris, on a reçu du courrier.
6: Ah non, bon.
3: Et il est parti avec Christine, son ex-copine.
6: Ouais, mais moi...
3: Et Sandy est retourné avec celle avec... Apparemment, elle est repartie avec un certain H.
6: Je vous ferai remarquer que, entre parenthèses...
3: On a notre stagiaire, tiens, vendredi.
6: Que, entre parenthèses, il nous a laissé tous tomber.
3: Oui. C'est vrai qu'il nous a laissé tous tomber. D'ailleurs, si Gérard, tu nous écoutes des États-Unis par une LS, je ne sais où, par Internet.
11: Par la Welcome.
3: N'hésite pas à nous faire savoir que tu existes et que tout ce qu'on dit sur toi pour l'instant ne serait que mensonge, car nous, forcément, n'ayant plus de nouvelles de toi, on est persuadé que ce que tous les gens nous disent de ton entourage est vrai. Ben est avec nous, 20 ans de Lille. Bonsoir, Ben, la fréquence de Lille, déjà, rappelle-la-moi.
12: Allô?
3: Ben, bonsoir.
12: Ouais, salut,
3: la fréquence de Lille.
12: À l'équipe, à toi, à Bruno, à Stéphane.
3: Ouais, la fréquence de Lille.
12: 96.8.
3: 96.8 pour nous écouter là-bas, et j'en profite pour embrasser ma princesse qui nous écoute probablement.
12: Elle vient,
3: elle est toujours de là-bas, hein.
12: Elle habite là-bas, vient
3: de Lille, elle repart, bah, tu veux que je donne son adresse et son code?
12: Ouais, je veux bien.
3: Tu veux l'attraper, c'est ça? Tu veux la pécho?
12: Voilà, je me la péoche.
3: Je me la péoche, ça y est, c'est parti, c'est la grande famille. Tiens, j'en profite puisqu'on parle de messages d'amour entre couples, puisque Marco sort avec Anka. Anka, Marco, un petit message pour toi, hein.
13: Anka, elle suce bien.
3: Ouais. Voilà, c'est un petit message de Marco pour...
14: C'est quoi ça? Ça sort d'où? Vous lui avez fumé?
12: C'est
14: fumé.
12: Ouais, c'est un message, je pense.
3: Pardon?
12: Ouais, Anka, je pense qu'elle se lâche comme des fois le soir.
3: Elle se lâche des fois, ouais.
14: Ouais, je suis pas la seule, visiblement.
3: Ouais, apparemment, c'est la fête au village. Ben, t'es très heureux et impressionné d'être avec Bruno ce soir, notre invité d'honneur.
12: Ah ouais, non, mais là, je suis impressionné d'être avec la star, là, franchement. Parce que c'est la star de ce soir, là, franchement.
3: Vous mettez des encens, hein, de l'autre côté, hein, si vous avez...
12: Donc j'aurais une petite question à poser à Bruno.
6: Oui, je t'écoute.
12: Déjà, salut Bruno.
6: Ben, salut à toi.
12: Donc tu veux te lancer dans le show business, je pense?
6: Oh bah oui, parce que c'est mon but, hein. Moi je sais pas, mais moi j'ai pas envie de finir avec ma pension toute ma vie, hein, si tu vois.
12: Okay,
6: si
12: tu veux poser ma question, s'il te plaît.
6: Comment?
12: Je veux, parce que j'étais là, tu me laisses poser ma question?
6: Oui. Je me rappelle plus, qu'est-ce que t'as posé comme question, en fait?
12: Je vais pas encore poser, donc je vais te la poser alors.
6: Ah bon?
3: Quel comique, alors, il en rate pas une.
12: Ah, on t'écoute, ouais, non, Ben. En effet.
6: Alors je t'écoute.
12: Ok, donc tu veux te lancer dans le show business, et donc t'as dit que, comment dirais-je, et ben là-bas en fait, les meufs c'est assez facile à voir, donc je voudrais savoir comment tu comptes t'y prendre en fait, parce que c'est quand même assez difficile dans ce milieu-là. Donc moi je m'y connais un peu, tu vois, je fais des émissions, en fait mon pote il filme et je suis dans le show business vu que on diffuse les films dans mon appart, donc on peut considérer ça comme du show business.
3: Ouais, c'est du show business de quartier, mais c'est du show business, oui.
12: Ah ouais, voilà. Donc je veux savoir comment tu comptes t'y prendre, Bruno, parce que c'est quand même, faut assurer, quoi, faut avoir la classe, quoi.
6: Bon, ben c'est assez simple. Moi j'ai une petite idée. D'abord... J'ai une petite idée. Si ça va trop vite pour entrer dedans, ça ne peut pas être bon.
3: C'est pour ça qu'il prend bien son temps.
12: Quand tu rentres dans, c'est quand même bon.
6: Maintenant, c'est différent. Ça fait quand même quelques années que je l'attends. Hein. Je l'attends. Bon, en attendant, depuis 9 fois, j'ai passé à la télévision.
12: Ouais, t'es passé quoi sur radio
6: En fait, pour te dire, je suis passé par... à chaque fois, c'est des coups de chance. J'ai rencontré les caméras sur mon chemin, un peu partout. Donc, j'ai commencé comme ça.
12: T'es passé sur télétuning?
6: Je suis passé sur des...
3: Ah, télétuning, dis donc. Oh, c'est bien ça, télétuning. Ouais, ça existe, ouais, ça, Ben, ou c'est... Ah, ça existe?
12: Non, je déconne.
3: Ah non, mais ça existe. Non, mais alors, ah, parce que toi, tu croyais que c'est déconné. Non, mais moi, je peux te dire, c'est sur le câble, ça existe, ça s'appelle télétuning.
12: Ah,
3: c'est des gens, donc tous les animateurs sont sur vélo, avec sa coche, et ils partent en Turing, et, ils commandent des émissions Turing. Ils ne parlent que du Turing.
12: Bah ouais, c'est pour ça que je pensais que notre ami Bruno était passé déjà là-dessus, c'était le roi là-bas.
6: Mais je vais te dire une chose, il y a des Français qui m'ont vu, hein, ils me l'ont dit, ils m'ont vu. Par exemple, j'ai fait ma première télévision à Jacques Martin. Bon, là, j'ai été filmé devant 800 personnes, j'ai chanté...
3: Oh, qu'est-ce que t'as chanté?
6: Ah ben, j'ai chanté Le Monde en bicyclette.
3: Ah ouais, carrément.
6: Et donc, je me suis fait vider...
3: Et Yves Montand, tu l'aurais pu la chanter, quand je partais le matin, quand je partais sur les chemins...
4: Il y avait Paulette, nanana, nanana,
1: il y avait Bruno et ses sacoches, il y avait Bruno et ses sacoches, et sa caravane. C'est bon ça.
4: Et tu sais, j'ai pas, j'ai pas répondu à ta question.
12: Non, pas encore.
4: Donc, pour entrer dans le show business, je crois que j'ai ma petite idée. Il faut espérer avoir de l'espoir. Tu vois,
12: ouais,
4: et surtout, il faut que j'écoute personne. Il faut que j'écoute que ceux qui sont du métier, comme mon petit Max, tout ça.
1: Voilà, ouais, ça c'est des...
12: T'as bien répondu à ma question quand même là. Hein.
1: Ah oui, non mais quand tu lui poses une question, lui il tombe pas autour du chemin, il n'est pas là autour de la... Attention, hein, moi je te cherche un petit CD parce que je crois qu'on est parti pour se taper la chansonnette là tous ensemble.
12: Ouais, on est parti là.
1: Ah, je sens bien là.
12: Ouais,
1: je sens bien. Ouais, et tu dis rien Stéphane, t'es quoi? T'es charmé, t'es ébloui, t'es choqué par Bruno, t'es quoi?
7: Bruno est un très grand séducteur.
12: Il est chaud là, Stéphane.
1: Ah, il est chaud,
12: Il est chaud quand
7: même. C'est la première fois que je vois Bruno, mais comme je l'ai entendu de l'autre côté de la radio, c'était différent. Je n'imaginais pas comment il est maintenant.
1: C'est très impressionnant.
12: T'as du mal à parler.
1: Parle bien dans ton micro.
7: On dirait un acteur américain.
1: Oh, t'entends ça un petit peu, les éloges qu'on peut faire sur toi, Bruno.
4: Ah ouais, et donc j'avais dit à Max, je me rappelle plus qu'est-ce que j'avais dit. J'avais dit que j'ai l'impression, enfin je sais pas si je me trompe, j'ai l'impression que le show business n'est pas loin à côté de moi là. Je sais pas, je peux pas dire
12: dans quel sens.
4: Il est pas loin parce que Max il m'a dit il aura quelque chose à me dire.
1: Il est pas très très loin effectivement. Il est pas très loin. Il est dans le coin, il est là. Ah bah le voilà, le show business. Ah non, ouais,
4: c'est ma petite Anka qui vient là.
1: Anka, c'est presque le show business, la petite Anka, hein, quelque part.
4: Ah ouais, absolument.
1: Ah oui.
4: Et donc, je voulais répondre à ta question, mais bon.
12: Ouais, 10 minutes, vas-y.
4: Comme j'ai dit à Max au début, la première fois que j'ai connu, j'ai dit. Pour savoir, il faut que ça soit bâti sur des bases solides.
12: Ouais, donc d'accord.
4: Des bases solides.
12: Alors, moi, d'accord avec toi, Bruno.
4: Je crois que j'ai des bases solides. J'ai plusieurs plans. Mes plans, c'est que j'ai envoyé des films cet été à Fun Radio, des cassettes.
12: Ah ouais, mais c'est une bonne télé, Fun Radio, donc t'as raison de les envoyer là, moi je dis.
4: Ouais. Absolument. Et donc, le show business, c'est pas tel qu'on me l'a fait croire dans les bars. Ah oui, moi je suis producteur, c'est du baratin.
1: T'as la marre de rencontrer des gens dans les bars là qui s'amusent à se faire passer pour des gens du show business.
4: Et moi, je me suis fait avoir.
1: Alors, sous prétexte que t'as bu 6 bouteilles ou je ne sais combien de litres de bière, alors tu t'improvises producteur de Turing de Grande-Bretagne ou producteur de show business. Alors, l'histoire elle est belle quoi. Alors, on est tous des producteurs de showbiz.
4: C'est vrai, mon petit Max. Et donc, le show business, attention, c'est pas de la rigolade. C'est quelque chose qui vient pas tout de suite comme.
1: Excuse-moi, Bruno. Là, on arrête de déconner, Ben.
12: Ouais.
1: Là, on va parler d'un sujet sérieux sur lequel il n'est pas question de déraper dans l'humour et dans la déconnade et le deuxième degré.
12: Ah ouais, non, faut pas déraper là. C'est pour ça qu'il faut très bien qu'il réponde à ma question.
1: Non, mais là, je m'adresse au public surtout, Ben, tu vois, parce que toi, je sais que t'es avec nous, mais il l'a dit, Bruno. Écoutez bien. Hein. Ouais. S'il y en a un qui pense que tout ce qui va se passer à partir de maintenant, c'est de la plaisanterie, de la déconnade. Tout ce qu'on dit est pris au deuxième degré, moi je dis tout de suite, faut raccrocher, faut zapper, faut aller écouter autre chose, parce que c'est pas du tout comme ça que ça va se passer, là, tout ce qui va être dit à partir de maintenant, là, maintenant, à 22h08, c'est du sérieux. C'est du gros dossier, attention, on n'est pas là pour déconner, attention, on n'est pas là, attention, je vous rappelle quand même les phrases de Bruno qui dit ceci, hein.
4: Quand je fais du touring, je me touche, simplement.
1: Ça c'est déjà...
12: Pas, hein.
1: Non mais ça c'est une première chose, et la deuxième quand même, hein.
4: Pour bien faire du touring, il faut avoir le cul bien propre.
1: Sinon, non mais attendez, ça c'est... Non mais attendez, il y en a un troisième également, il y a une troisième chose à faire, c'est la troisième règle, hein.
4: Un conseil pour les auditeurs, il faut bien se toucher le pubis.
1: Alors ça, c'est des choses qu'il a voulu enregistrer.
12: Ouais, là j'avoue, c'est un gros dossier, comme tu disais. Hein.
1: C'est un gros dossier.
4: Ah ouais.
1: Donc le show business.
12: Allez, vas-y.
4: Alors, tu sais, le show business, je vais vous dire pourquoi c'est pas de la rigolade. Parce que c'est très difficile de rentrer dedans, c'est pas évident.
1: Et quoi, physiquement, c'est vrai, on en a parlé, jamais physiquement, mais alors tu dois avoir des mollets et des cuisses en béton, comme un vrai cycliste.
4: Ah oui, absolument.
1: Tu fais combien de kilomètres par jour?
4: Ah ben là, quand je suis parti de la Manche, je prenais mon temps, c'était 50, 60, Maintenant, s'il y a trop de pluie certains jours, il est certain que je vais pas faire un kilomètre.
3: Hein. Tout à l'heure, d'ailleurs, Ben, on abordera le problème qu'il y a eu dernièrement, les pluies, les inondations que Bruno a bien sûr connu au quotidien.
12: Mais sinon,
3: ça peut atteindre combien quand t'es en Turin, quand t'étais en Angleterre l'année dernière et que tu nous appelais de là-bas, tu faisais quoi, des fois 100 km par jour?
4: 100 km, c'est rare. Hein. Il est très rare que je fasse 100 km. Dans la moyenne, je peux en faire 90, bon, 100, c'est... 100, bon, ça serait la limite. Des fois 200, c'est très rare. Mais bon, j'ai quitté tout le...
12: T'es quand même un gros sportif, Bruno.
4: Évidemment, Ben, allons. Oui, parce que il faut avouer, ça fait des années que je fais ça, puis j'ai appris des choses que je savais pas, par exemple, je sais pas moi.
3: Mais t'as appris surtout du torse, j'ai l'impression que t'es costaud du torse, donc j'ai l'impression que tout le muscle
4: d'avoir dans les mollets. Absolument.
3: T'as pris dans le torse, quoi.
4: Il
3: a un torse, Ben, je te jure, c'est vrai. De toute façon, tu fais de la musculation, c'est pas possible, toi, t'es inscrit au moving. Non, mais t'es inscrit au moving.
4: Au moving, qu'est-ce que c'est le moving?
3: Et là, tu fais de la musculation, quoi, régulièrement, non?
4: Non, même pas, mais non. par contre, je vous dirais que ça fait, je sais pas moi, 30 ans de vélo avant de partir en Grande-Bretagne.
3: Je savais pas qu'en faisant 30 ans de vélo, on pourrait avoir un torse aussi costaud que le tien. T'as des pecs
4: Il faut voir les mollets, hein. J'ai des mollets de vache. Hein. Oui, je t'écoute.
12: Tu n'as pas de répondre à ma question, non? Parce que c'est du sérieux, quand même, c'est pas de la rigolade, là.
4: Non.
3: Alors, ta question, c'était en deux mots, Ben.
12: Bah en deux mots, c'était vu qu'il rencontrait il va rentrer dans ce milieu, comment il va faire pour s'attirer des meufs en fait.
3: Comment tu vas faire pour
12: avoir une certaine classe quand même.
4: Ah bah alors là, te dirais-je qu'il n'y a pas de question à se poser parce que une fois que en principe, quand t'es dans le show business et que t'as un peu d'oseille, pour ne pas dire beaucoup, alors là tu vois tous les filles de ton côté, il n'y a pas de problème. Hein.
3: Là c'est le pognon, là c'est le jackpot là.
4: Absolument mon petit Marc.
3: Je vais te faire rêver après mon petit Bruno.
4: Ouais.
3: Bah je pense qu'on a répondu à ta question. Ben.
12: Ah ouais, mais là, vachement bien.
3: Bah voilà.
12: Pas de problème.
3: Là, il n'y a pas grand chose à rajouter, si ce n'est que bon, bah voilà, il a dit ce qu'il y avait à dire, il a fait ce qu'il y avait à faire, et voilà, il n'y a plus rien à dire, quoi. Je veux dire, tout a été dit. Je veux dire, si tu veux rajouter un truc, c'est bon, c'est bien.
12: Je voulais juste me poser une question, Max, s'il te plaît.
3: Ouais.
12: Je voulais te dire que, ça me donnait un petit conseil, en fait. C'est que, franchement, tes émissions, toi, franchement, c'est de la balle et tout le monde t'écoute. Mais franchement, des fois, t'es un peu relou, quand même. Franchement, je tenais à te le dire.
3: Bah oui, je le sais, mais.
12: Les bons animateurs acceptent aussi les défauts.
3: Ma sœur, écoute, au moins, on me le dit régulièrement que des fois, je suis un peu relou, mais qui ne l'est pas, quelque part, en faisant des émissions comme celle-ci, on est obligé.
12: Ouais, c'est vrai.
3: Quand est-ce que je deviens relou? Quand je fais quoi?
12: Bah écoute, des fois, c'est quand tu te barres, par exemple, pendant 25 minutes, tu parles du même sujet, t'es lancé sur un monologue et tout. Toi, franchement, là, on va sur RTL2.
3: Tu vois, qui est surprenant, parce que justement, les auditeurs que je rencontre au quotidien me disent, c'est justement les moments comme ça qu'on apprécie, c'est quand justement tu pars dans tes délires tout seul.
12: C'est parce qu'ils jouent les faillots.
3: Tu sais, c'est toujours pareil. Quand tu fais blanc, il y aura toujours des gens qui vont aimer gris. Quand tu feras un peu de gris, il y aura des gens qui préféraient quand c'était blanc. Quand tu joues du groove, les gens préfèrent quand tu joues de la techno. Quand tu joues de la techno, les gens la

0: Ouais, c'est normal, voilà.
1: Ouais, c'est clair.
0: T'aurais dû dire ça alors, tu vois. Non, mais Ben, tu vois, je me permets de te couper la parole, tu vois, je te laisse pas parler. T'aurais dû dire, voilà, mec, je voulais quand même te faire une petite remarque. Des fois, je te trouve lourd, des fois, je te trouve un petit peu lourd, mais c'est normal.
1: Ouais, normal si tu veux, ouais, exact.
0: Toi, là, tu es en train de faire le lèche-cul aussi.
1: Ouais, non, mais j'ai bien un autre truc à te demander, ça te dérange pas. Ouais,
0: vas-y.
1: Comment les animateurs des autres radios, ils te voient?
0: Généralement avec des yeux, des lunettes, je sais pas, je les connais
1: pas. Europe 2, RTL 2, tu vois.
0: Ni, alors je vais te dire.
1: C'est pas du tout le même genre.
0: Non, mais alors, aussi bien les gens de Skyrock que les gens d'Energie, que les gens d'Europe 2, que les gens de n'importe qui, je connais personne.
1: Ah, ok,
0: je vais être très très clair.
1: Tu connais, mais tu connais personne.
0: Non, mais ils connaissent de notoriété, mais ils m'ont jamais. Ils me connaissent de notoriété.
1: Ouais, clair.
0: Mais eux-mêmes ne m'ont jamais. Je connais comme ça deux, trois par-ci par-là que j'ai connus. Mais aujourd'hui, je ne côtoie aucun animateur de radio. Aucun. Il n'y a aucun animateur de radio d'en face qui fait partie d'un cercle d'amis. Il y en a que je connais, que j'ai connu, qui ont fait partie de Fun Radio, avec qui je garde des contacts. Et quand on se voit, on prend plaisir à parler comme ça. Mais concret un peu, mais ça, je ne connais, j'ai aucun ami du milieu.
1: Ah, ok, d'accord.
0: Voilà. Il y en a quelques-uns, mais qui ne sont plus forcément, qui ne font plus de la radio, quoi. Et quoi, non, personne. Mais eux, ils me connaissent de notoriété, mais si demain il y en a un qui revendique être un super pote de Max et vous l'entendez dire sur une radio, ceci n'est qu'un mensonge. Non, okay, sérieusement, okay, j'ai aucun super pote de radio.
1: Ok, d'accord.
0: Voilà.
1: Ok.
0: Bonne bourre à toi, Ben. Ciao, merci, c'est gentil à toi. Bonne bourre du côté de Lille, bon esprit, voilà qui est bien. Franchise, et c'est ça qui fait plaisir quelque part. Et c'est vrai que je dois reconnaître. Je le sais que par moments je dois être un petit peu lourd, mais qu'est-ce que vous voulez, on est bien obligé de temps en temps. Hein. Tu parlais d'argent et de notoriété, mon petit Bruno. J'ai un cadeau qui va te faire plaisir. Écoute bien, tends bien l'oreille. Jackpot là, hein.
2: Oh là,
0: jackpot, ça fait plaisir, fait plaisir. Il a fait beau aujourd'hui, quelle journée extraordinaire.
2: Oh là là, aujourd'hui j'ai eu chaud, j'allais bien cru, hein.
0: Ah, 30 degrés,
2: non mais sérieusement, hein, mon petit
0: on a bien senti qu'il faisait chaud, t'inquiète pas.
2: J'avais bien cru qu'on allait se baigner tellement qu'il faisait chaud.
0: C'est vrai qu'il faisait très très bon, il y avait eu la mer, croyez-moi, quand on serait baigné dans Paris. Oh, tu te rends compte, ça a 17 ans, mais quelque part c'est normal, elle veut des garçons. Hop, elle dit pas, parce que, admettons, j'ai dit n'importe quoi, Jenny, hein. On est en train de dreamer, on rêve, hein, d'accord, on est dans l'au-delà, d'accord, on est en train de, d'accord. Tu vois ce que je veux dire?
3: Bah, je vois.
0: On va aller dans un autre monde, tu veux bien, t'es pas pressé, je veux dire, y a pas de problème, ma petite chérie. On va se téléporter dans un autre monde, hein, parce que sinon ce que je vais te dire, ça risque de te mettre mal à l'aise, hein. Attention, t'es prête? Bon, alors là, on est dans un autre monde, hein. Tu vois, Jenny, plus rien n'est comme avant. Tu es amoureuse de Bruno. Tu es amoureuse de Bruno, Jenny. Tu rigoles, c'est l'émotion. Tu es amoureuse de Bruno.
3: Ouais, je l'aime.
0: Voilà, tu l'aimes. Tu vois, Bruno, elle t'aime. Elle a envie de sortir. Non, elle veut sortir avec toi. Toi, tu lui fais un peu résistance parce que t'es pas un garçon si facile que ça. On te téléporte aussi, Bruno, si tu veux bien, on va te téléporter à 17 ans, d'accord?
2: Donc
0: on te téléporte. Donc là, t'as 17 ans, d'accord, Jenny est dans un autre monde, d'accord, et elle est amoureuse de toi. Et elle veut absolument t'avoir, elle veut absolument te conquérir. C'est plus fort que toi, hein, Jenny.
3: Ouais, c'est plus fort que moi.
0: Elle te veut. Et elle finit par, elle finit par t'avoir.
2: Voilà.
0: Et puis après, au bout de t'avoir, évidemment, après avoir même t'avoir senti un peu, t'embrasser, elle te quitte. Ça te fait rire. Elle te quitte. Parce que elle te veut, mais une fois qu'elle t'a, elle te veut plus.
2: Ouais.
0: Comment t'expliques ça?
2: Si elle me veut plus?
0: Non, en gros. Attends, on va aller dans un autre mot encore plus space.
2: Plus complexe.
0: Ouais, plus complexe, d'accord, Jenny, hein?
3: D'accord.
0: Ouais. Alors là, on est dans un autre monde de taré. Elle est grave amoureuse de toi. Elle n'en peut plus, cette fille. Elle ferait tout et n'importe quoi. Elle serait prête à je ne sais pas, moi. Pardon?
3: Remuer ciel et terre,
0: je veux dire. Donc, elle est amoureuse de toi, elle n'en peut plus, elle craque, cette fille, elle est prête à faire n'importe quoi. Elle est prête à jeter de haut d'une falaise avec une rose et crier Canada Dry ou je ne sais quoi, Coca-Cola, je ne sais pas.
2: Je m'imagine une grande blonde.
0: Par exemple, hein, alors canette de Coca, par exemple, dans le creux de la bouche, et puis elle se tirait d'une falaise de 850 mètres de hauteur. Je ne sais pas, j'extrapole et compagnie. Hein. Donc là, on est dans un monde surréaliste, hein, Jenny. Hein. Donc, elle est amoureuse de toi. Et elle te veut. Et une fois que tu acceptes de sortir avec elle, elle ne veut plus de toi. Mais elle te veut.

0: Eh ben, à ce moment-là, si elle veut plus de moi, il est clair que il me reste plus qu'à chercher une autre fille, alors.
1: Oh, mais t'en sais rien que je te veux plus. Je vais pas le dire.
2: T'as 17 ans, là. Attention, on est revenu en arrière. T'as 17 ans, là.
0: Ouais, ouais. Eh ben, si elle me veut plus, alors deux choses l'une. Ou je re-insiste pour qu'elle veut de moi.
2: Non, on peut pas. On est dans un monde où on peut pas.
0: Comment
2: tu fais pour la charmer, la rigasse? Tu la veux? Tu veux la reconquérir? Comment tu t'y prendrais?
0: Alors là, il faudrait essayer, enfin si c'est possible, de la faire revenir vers soi.
2: C'est psychologique, il va falloir réfléchir là-dessus. Hein,
0: je sais pas, peut-être lui acheter un gros cadeau, tu vois, qui lui plaise, tu vois.
2: Ah, qu'est-ce qui te ferait plaisir, Jenny, comme gros cadeau?
1: Oh là là. Oh, rien de spécial.
2: Rien de spécial, est-ce que tu peux lui avoir ça?
0: Rien de spécial?
2: Ouais, non, bah les cadeaux.
0: Ça n'existe pas.
2: Ça n'existe pas,
0: ça n'existe pas.
2: Nous allons revenir dans le monde normal, hein, si vous le voulez bien, tous les deux. Hein.
1: Ouais.
2: Qu'est-ce que t'en penses, Bruno?
0: Oui, il faut se décider parce que moi, je suis en train de penser à une chose. C'est que plus on attend et plus l'âge passe et après, je sais pas, hein. C'est pas à 85 ans qu'on peut trouver une femme ou alors, je sais pas, hein.
2: Non, ça c'est sûr, ça c'est.
0: C'est maintenant ou jamais, en fait, hein.
1: C'est magnifique. Ouais. Ben, je sais pas quoi faire, moi.
2: Ouais, ça, il est en train d'y penser, d'ailleurs, il est en train de se dire qu'il approche des 85 et qu'il aimerait bien avoir une famille, tu sais. Bon, tu les aimes comment, les garçons, Jenny? Comment, physiquement?
1: Âgés.
2: Bon, bah, c'est-à-dire quel âge?
1: 19.
2: Ah oui, d'accord. Grabataire. Elle a 17 ans, elle aime bien les garçons âgés, elle me dit 19 ans. Alors moi je suis quoi? Voilà. Je pourrais être ton arrière.
1: 19, 20.
2: Tu pourrais être ton arrière-grand-père, moi.
1: 45.
2: Tu pourrais être ton arrière-grand-père, moi, Jenny. Pas loin, hein.
1: Ça me dérangerait pas d'être avec toi.
2: Hein. Oui, d'accord, mais enfin, bah, là, l'âge que j'ai, si déjà tu les veux vieux et que déjà ils ont 19-20 ans, qu'est-ce que tu dois dire d'un garçon
1: de
2: 31
1: ans? Non, mais pas 19-20 ans, de 19 à.
2: Ah ouais,
1: à 45.
2: Ah ouais, voilà, ouais, comme ça je peux rentrer dedans. Ouais, ouais, tout à l'heure c'était 24, 25, 27, maintenant c'est jusqu'à 45 ans. Même Bruno rentre pas.
3: Non.
2: Non, Bruno, non, il rentre plus, non. 45, il rentre pas.
4: Non,
2: pas
4: du tout.
2: Micro, tu sens pas.
0: Par contre, bon, là j'ai 47, bon, c'est pas vieux, hein. Non. Il faut pas pousser les vaches dans le fossé, hein.
2: Il faut que tu décolles. Par contre, t'as de l'humour et ça, les nanas, elles adorent ça.
1: Ah ouais.
0: Tu sais, dans un métier comme celui que, enfin, qui les exerce, Max, il est important d'avoir de l'humour parce que moi, je verrais pas une radio où il y aurait pas d'humour parce que ça serait tellement monotone que sans humour, ça pourrait pas aller. Il faut qu'il y ait de l'humour à la radio. Tu vois ce que je veux dire?
2: Ah bah oui, non mais il n'y a pas de problème de ce côté-là.
4: On
2: déconne pas assez sur France Info, exactement. Jenny,
1: oui.
2: Reste avec nous, on accueille une demoiselle, Tiffany, bonsoir de Paris, bonsoir Tiffany. Tiffany?
5: Oui.
2: Bonsoir. Comment vas-tu?
5: Très bien,
2: et toi? Bien, bah, Tiffany, Jenny, Tiffany.
5: Salut, bonsoir.
2: Oh, comme elles sont merveilleuses toutes les deux.
5: excuse-moi.
2: Non, je t'en prie, vas-y, je t'écoute.
5: Moi, je voudrais passer un énorme coup de gueule, en fait.
2: Ah, écoute bien, Jenny.
5: J'en ai marre des mecs qui, d'une part, n'en veulent qu'à mon cul.
2: Ah bon?
5: Oui.
2: Sans déconner. Mmh. C'est ton cas, Jenny?
5: Ça m'est arrivé.
2: Ça t'est arrivé, ouais. Ça t'est déjà arrivé. Dis donc, il y a des filles, tu vois, Bruno.
0: Voilà.
2: Les mecs s'intéressent qu'à leur cul.
0: Ça c'est
2: dramatique.
0: Oh, dis donc,
5: il faut dire que des fois les filles poussent bien un peu le truc.
2: Quoi?
5: Sont bien des petites allumées aussi.
2: Oui, alors là, ça c'est bien que tu le dises parce que là les beaux jours reviennent et j'ai vu des charmantes demoiselles sur Paris qui avaient quand même des mini jupes, qui avaient des trucs à fleurs avec des petits culs bien rebondis. Elles cherchent quand même, hein.
5: Oui,
2: bah, alors qu'elles pourraient avoir une salopette en jean avec un gros pull de laine, comme si elles revenaient d'une régate en bateau en ayant fait, je ne sais pas moi, par exemple, le tour du monde en Bretagne ou une extrapolation de voyage tertiaire, je veux dire.
5: Non, mais des filles féminines ne sont pas forcément des salopes.
2: Non, pas du tout. Non, non. Mais en tout cas, Anka dit toujours.
0: On est toutes des putes.
2: Voilà, c'est ça. Anka qui le dit, hein. Je veux dire, c'est sorti de la bouche d'Anka. Non, sérieusement. Non, mais vous êtes magnifiques. Mais ça, c'est des gros pervers. J'ai vu qu'aujourd'hui, il faisait beau et tous les mecs regardent les nanas. Ils les sifflent tous.
5: Mais c'est tout à fait normal.
2: Bah oui, mais alors. c'est dramatique.
5: Mais attends, tu crois que les filles, elles font quoi? Bien sûr qu'elles regardent.
2: Ça va, Stéphane? Stéphane, il s'est ramené sa petite guerre. Il est en train de se teaser sa petite guerre. Il est tranquille. Stéphane, il a bien raison. Il s'éclate. Il est normal. Tiffany, excuse-nous, mais on est perturbé. On a notre petit Stéphane qui.
5: Non, non, je comprends.
2: Il se boit ses petites canettes tranquille dans son coin. Peinard, hein, sans se faire emmerder. Peinard, hein, ça va, Stéphane?
3: Ça va.
2: Ça va finir en sucette, hein, je te le dis, c'est
3: tout. Ah non, mais c'est un panaché.
2: Ah ouais, c'est ça. Panaché. La tourtelle pour adultes. Voilà. Ouais. Alors, Tiffany.
5: Oui.
2: Donc, tu disais, tous les garçons veulent qu'à ton cul.
5: Oui, ou alors, je suis très très fleur bleue, donc je tombe rapidement amoureuse d'eux. Et après, évidemment.
2: T'es jolie comme fille.
5: Ben, ça va.
2: T'es plutôt mignonne.
5: Ça va.
2: C'est génial d'avoir des filles aussi mignonnes qui peuvent tomber amoureuses de garçons. Moi, j'ai toujours l'impression que les belles filles ne tombent jamais amoureuses de garçons.
5: Mais non, fleur bleue, j'en ai marre. Mais c'est horrible.
2: Bah, vous n'avez qu'à faire attention également, quoi. Vous n'êtes pas obligé de coucher, merde. Vous vous retrouvez au lit en train de sur un mec ou avec un mec. Et après, vous dites, ah non, mais attends, c'est pas de ma faute. Mais merde, vous faites chier.
5: Non, je suis responsable de ce que je fais quand même.
2: Non, bah d'accord. Donc quand un mec, dès le premier soir ou le deuxième soir, il sort avec toi, il a envie d'aller au puits avec toi et qu'après il se passe plus rien, bon bah, t'es censé le sentir ça maintenant. Quand tu t'es fait avoir deux fois, trois fois, tu le sens ça.
5: Bah oui, moi j'aimerais bien trouver quelqu'un de quand même sérieux.
2: Mais chaque peau a son couvercle. Mais oui, c'est l'expression, chaque peau a son couvercle.
5: Mais non, mais ça c'est ce que tout le monde dit.
2: Mais je te promets, ne crois pas que tu vas moisir comme ça, comme une vieille chaussette, tu n'as que 18 ans. C'est quand même dramatique ça. Alors, on a une fille comme Jenny qui, elle, de son côté, nous dit qu'elle veut sortir avec des mecs, elle les veut, elle leur regarde des yeux, elle le dévore, elle en peut plus, une fois qu'elle l'a, elle n'en veut plus, elle le jette comme une vieille chaussette à un vieux mouchoir. Et toi de ton côté, dis Fanny, t'es jolie, t'as l'air intelligente, t'es toute belle, t'es sur Paris, t'aimes bien, je suppose que t'es pas trop mal foutu.
5: Ouais, ça va.
2: Bah, ça va, voilà. Et le résultat, c'est une charmante demoiselle. Elle, de son côté, elle en a marre de se faire avoir par les mecs.
5: Alors, trouve-moi un mec, trouve-moi qui sont quand même, qui peuvent être fleur bleue aussi, assez romantiques.
2: Bah écoute tout de suite.
6: Anka, suce bien.
2: Voilà, ça c'est des mecs romantiques. Marco qui fait une déclaration d'amour à sa copine Anka et qui veut le dire devant la France entière. C'est pas moi, je l'invente pas, c'est marqué, c'est dit.
6: Anka, suce bien.
2: C'est pas de ma faute, c'est Marco qui dit ça. Qu'est-ce que tu veux que je te dise?
5: Je sais pas, quelque chose qui pourrait me rassurer.
2: Bah que t'es jolie, que t'es belle, je sais pas, tu veux, je sais pas.
5: C'est vrai que par téléphone.
2: Quoi?
5: Par téléphone, tu dois quand même bien voir la chose.
2: Bah je sais pas quoi te dire, moi. Bruno, tu saurais quoi dire, toi?
0: Tu sais, c'est difficile, hein. Parce que c'est...
5: Mais toi, comment tu fais? Parce qu'avec l'intelligence que tu dois avoir, quand même...
0: Ouais.
5: Ouais. Trouver pas mal de nanas.
0: Alors moi j'ai rencontré des filles, quoi. J'en ai rencontré, tiens, je vais te dire, une année de bulldog, une année de docte, je veux dire.
2: Une année de bulldog, une année de docte.
0: Je vais te raconter une année une anecdote. En Écosse, j'étais opéré à l'hôpital et puis à ce moment-là j'ai trouvé une fille et puis.
2: Oh là là.
5: Une infirmière.
0: Non, c'est une fille qui était hospitalisée, enfin je crois. Elle était hospitalisée et donc on s'embrassait sur la bouche, tout ça.
2: Raconte.
0: Alors on s'est tenu par la main dans une salle d'attente et manque de peau, il y a une infirmière qui nous a interdit de s'embrasser ni rien.
5: Mais tu l'as pas revu après?
0: Ben, elle m'avait laissé son adresse, mais je l'ai perdue. Je sais qu'elle habitait en Écosse.
2: Ah oui, quand même, oui, ça fait un petit bout de chemin. Enfin, si c'est facile, 60 ans. Elle nous écoute peut-être d'Écosse par internet.
0: C'est pas impossible, hein, parce que d'Écosse, je sais pas, enfin, on peut
2: avoir... On nous écoute en Écosse.
0: Fond radio, c'est tout, c'est la Belgique, c'est tout, quoi.
2: Et puis l'Écosse, c'est aussi le whisky, Stéphane, le bon vieux whisky.
0: Oh, là.
3: Pas plus du whisky.
2: Ah, ouais, le whisky. Le whisky, oui.
3: Oh, il est bon. Un petit de temps en temps.
2: Un petit le matin, le midi, le soir.
3: Je ne vois pas, j'ai pris une bouteille.
2: Ah ouais, d'accord.
0: mais le whisky, ouais. C'est bon, hein.
2: Ah là, ouais. Tiffany, j'ai une seule. Jenny et Tiffany.
5: Oui.
2: Stéphane, il est venu avec son sac, il est venu aussi avec des magazines. Et quand il se fait chier, t'as l'impression qu'il est dans une salle d'attente de médecin. Et comme il voit qu'on s'intéresse pas à lui, il sort son magazine et puis il feuillette, il attend que ça se passe. T'as mis quoi comme magazine?
3: Ça m'intéresse.
2: Ah, ça m'intéresse. Il a amené ses petites bouteilles, bah c'est bien. Bah, non, mais dis-le, bouquine-le en attendant tranquillement que ça se passe.
5: C'est quoi, hein. C'est de la bière ?
2: Non, non, non, non, mais il a ramené son sac avec 2-3 canettes de tourtelles.
3: Non, non, non, non, une seule
2: canette de tourtelles. Hein, une canette qui fait 1m50 de haut. Et puis.
7: Voilà, c'est de la sévère.
2: C'est de la tourtelle de sévère.
7: Ah, tiens, c'est pirate. Ça s'appelle de la pirate.
2: Ça, c'est de la pirate. Ça, c'est de la tourtelle.
7: À 60 degrés. Hein,
2: c'est de la tourtelle à 8,5. Hein. Ah. Voilà, il y a la 8-8, il y a du 8-5 là, mais c'est de la tourtelle. Pour lui, c'est de la tourtelle, hein, pourquoi il fume Parce qu'elle était bien offrée au freezer, c'est pour
3: mais
2: ça que
3: j'ai fait un effort, je fume plus.
2: Ah bah c'est bien, t'as fait un petit effort.
3: Depuis 25 ans, j'ai fumé et après j'ai arrêté.
2: Bah c'est bien, ça refait pousser les dents. Alors, Tiffany, t'as plus de dents
3: Parce que j'en ai mal, j'ai mal et après. J'ai vu un dentiste, après je les débarrasse moi, il m'a dit on les enlève, je lui dis enlève-les.
2: Ah oh, voilà, comme ça t'es tranquille, t'as plus mal aux dents maintenant. Il a plus de dents.
7: Tu manges quoi maintenant?
2: Il mange de la soupe.
3: Il mange du poisson, il mange tout ce qui est.
2: Et il mange des poissons, lui.
7: Des poissons.
2: Ah, du poisson, d'accord.
3: Du poisson.
2: Et puis tu as un peu de boisson aussi.
3: Je bois et.
2: Tranquille, non, mais je veux dire un petit verre de vin à table, tranquille.
3: Je mange
2: pas trop.
3: Du caviar. Et...
2: Mmh, ah, mais c'est pas mal, il est dans le show business.
3: Je bois du champagne.
2: C'est dans le cinéma, quoi, dans le show business.
3: Ouais, le gars qui a tourné le Figaro, celui qui faisait le coiffeur dans la G7,
2: ouais.
3: Accent de Zoharie.
2: Ouais.
3: Un copain d'enfance.
2: Ah, c'est un copain d'enfance, ouais. Carrément.
3: Il y en a qui un Tunisien comme moi, il a changé de nom.
2: Ah, il a changé de nom, ouais. Ouais. Des amis aussi. Il a peut-être changé d'avis, non?
3: Bien sûr, parce que lui est rentré dans la G7. Reconnaissant Madame Socarno.
2: Oh là là là là,
3: quelle déchirure. La vieille Socarno.
2: Ah oui.
3: C'est la veuve Socarno, celle qui était mariée avec Socarno.
2: Galère.
3: Et après, il a connu Inès de la Fresson.
2: Oh là là. C'est parti, la Tiffany. J'ai bien peur que
3: Hermine de Clermont-Tonnerre. Il a connu. Lune Renault.
2: Très moche.
3: J'étais moi, de toute façon, là.
2: Oh putain, il a carrément ramené les coupeurs de presse ou. Ah oui, d'accord, il a carrément ramené. Il a ramené les mecs. Point de vue, d'accord.
7: Alors, si, c'est pour moi, je veux dire.
2: Tiffany.
5: Oui.
2: Qu'est-ce que tu veux que je te dise, ma pauvre chérie?
5: Bah, tu veux pas essayer de me trouver un petit mec, là, sympa.
2: Mais attends. Si tu cherches des gens sérieux, comment veux-tu par la radio? Il y a que des lascars de l'autre côté de la radio. Ils pensent qu'il y a une chose. Tu sais ce que c'est?
5: Oui.
2: Le sexe au
5: oui,
2: cul. Ben oui, pense qu'à ça, quoi. Viens de ces quatre à la radio. Là, c'est les vacances prochainement sur Paris. Viens à la radio. Comme ça, moi, je vais, tu viendras dans les studios. Je te présenterai des auditeurs, mais qui tiennent la route.
5: Il n'y a aucun problème.
2: Ben voilà, tu passes vite fait. On te présentera. Tu vas passer à l'antenne. Je vais voir à quoi tu ressembles. Je vais pouvoir parler. Et puis tout ça, ça peut le faire. Et là, je vais m'occuper de ton cas. Et là, je vais voir. Je vais te trouver des garçons sympas. Je vais dire à quoi tu ressembles. D'accord? Et on fera venir même des auditeurs dans les studios qui pourront venir te voir et comme ça vous allez. Là on va pouvoir gérer tout ça. Demain, mais c'est pas les vacances scolaires demain, c'est la semaine prochaine, mais on a
5: oui,
2: le
5: c'est
2: temps.
5: La semaine prochaine.
2: Voilà, on va pas tarder à faire un débat que Bruno va co-animer avec Stéphane. Par contre, on a peut-être pas les questions. Si on a les questions, elles sont préparées.
7: Si, elles sont pas là. Je voulais juste signaler que ça rote au pas de club.
2: Ça rote au pas de club. T'as fait des petits mots, Stéphane, ça y est, il est parti. Hein.
7: Ah, j'ai senti. Hein.
2: Je confirme. C'est difficile. L'autre devient comment ça. L'autre commence à. Stéphanie et Tiffany. Jenny, sachez quand même tous les auditeurs que ça commence à roter ici, c'est vrai. Hein. Ça commence à swinguer dans le local. Oui, Bruno.
8: Décidément, le poney de Arthur me gratouille. Non, non, non, je veux pas du poney. Non, je l'aime bien, moi, pour ça.
2: Ouais, d'accord, ok, très bien. Bonne ambiance, hein, Tiffany. J'espère qu'on aura l'occasion de se voir dans les studios.
5: Pas de problème.
2: Comme ça, on présentera des garçons de ton âge, il n'y a pas de problème. À partir de quel âge tu es intéressé par les garçons? À partir de quel âge, jusqu'à quel âge?
5: À partir de 18 jusqu'à 25.
2: Jusqu'à 25 ans, d'accord, il n'y a pas de problème, Tiffany. Tu quittes surtout pas, on repasse au standard. Jenny, je t'embrasse aussi.
8: 803-08-5000
2: En même temps, tais-toi, hein.
5: Attends.
2: Mais donc, du coup, c'est.
8: Attends. L'animateur,
2: s'il
8: laisse parler ses
9: auditeurs. Sur Fun Radio.
2: Ah, la radio libre, vraiment, comme elle est bonne, celle-là. Ça y est, Bruno commence à rentrer dans le délire avec Stéphane. Il commence à devenir vraiment copain. En antenne, ça s'est échangé. On se croirait dans une buvette. Hein, donc là, on est en train de se payer des coups. Il y a des tournées qui tournent dans tous les sens. C'est bien. Bruno, on va peut-être mettre le casque. Stéphane, on va faire de même. Vous étiez en train de vous raconter quoi, là, tous les deux, si on peut rentrer dans la vie privée du show business?
7: Eh ben,
0: on est très heureux de se connaître parce que bon, il faut dire que c'est la première fois. Hein.
2: C'est la première. Oui, devant le micro, attends, on va lui allumer le micro, voilà.
0: C'est la première fois et donc.
2: Vous parlez en anglais, j'ai cru entendre. Vous pourriez nous faire une petite démonstration en direct.
0: How are you?
3: Fine, it's all right.
2: Ah, parle devant le micro, Stéphane.
0: Yeah, good,
3: very good, very good.
0: Me, touring the Grand Bretagne 10 years.
3: Oh, a long time, yes. You are a big boost for touring. Great Britain.
0: Yeah. Me, big experience.
3: Big experience?
0: Oh, yes.
3: You have been where?
0: Big experience.
3: Écosse,
0: Scotland, tour de Grande-Bretagne.
2: England, and everything.
3: As you like girls from Great Britain?
0: Do you like the girls?
3: Yeah, I love.
0: Girls, England, girl. Very beautiful.
3: Beautiful.
0: Yes. Beautiful.
3: Yeah. Beautiful. Too much beautiful girl.
0: Yes.
3: You have not wife now.
0: Big boy. Big boy's Grand Bretagne.
2: À mon avis, Stéphane, c'est pendant le disque, tu l'as descendu la canette là. Tu l'as descendu pendant le disque, hein?
3: You love Margaret Thatcher?
0: You like the Margaret Thatcher? I don't know. No idea.
3: This is a mad cow.
0: Yes.
2: Touche de
3: pubis. C'est la vache.
2: Touche de pubis. T'as raison.
3: Touche de pubis.
2: Parle de. When you touring Grand Bretagne, you.
0: Et tu sais.
2: You touch de pubis.
0: Yeah. Tu sais.
2: Touche de pubis.
0: Yes. Sometimes.
2: Donc, on rappelle quand même les trois choses essentielles si vous voulez partir faire du touring en Grande-Bretagne. La première chose, c'est celle-ci.
0: Quand je fais du touring, je me touche. Tout simplement.
2: Ça, c'est la première chose que Bruno tenait à dire. La deuxième, très importante, également chose à retenir si vous voulez faire du touring plus tard, comme Bruno en professionnel.
0: Pour bien faire du touring, il faut avoir le cul bien propre.
2: Ça, c'est vrai, il faut avoir le cul bien propre. Enfin, c'est surtout pour la selle. Et la troisième chose essentielle également.
0: Un conseil pour les auditeurs, il faut bien se toucher le pubis.
2: Voilà, ça c'est de l'humour, hein, bien sûr, c'est pour plaisanter. Hein. Bien sûr, hein, Bruno, parce que le touring de Grande-Bretagne, le touring en général, c'est quand même beaucoup plus important que ça, c'est plus sérieux.
3: Qu'est-ce qu'elle dit, les fesses droites à la fesse gauche?
2: Quoi?
3: Les fesses droites, elle parle à la fesse gauche.
2: Non, je ne sais pas.
3: Elle dit, ça va chier entre nous deux.
2: Ça va chier entre nous deux. Oui, c'est pas mal, c'est mignon. Non, c'est pas mal, c'est mignon. T'as une petite blague également, Bruno, à nous raconter.
0: J'ai une blague à vous raconter. Par exemple, je sais pas moi. Quand il pleut beaucoup en Grande-Bretagne, eh bien, on dit que les grenouilles ne voient plus leurs lunettes. Mm-hmm. Et c'est bien vrai. Hein. Il pleut tellement en Grande-Bretagne aussi.
2: Mais si tu pouvais nous raconter une histoire drôle.
0: Une histoire drôle?
2: Ou une anecdote drôle. Une anecdote drôle.
7: Pensez à Rambo, là.
0: Une année drôle.
2: Je te l'ai dit. Parce qu'il faut savoir que Bruno a quand même une chaîne autour du cou qui est très serrée. Je lui dis, si tu grossis d'un demi millimètre du cou, tu t'étrangles. Surtout, ne grossis pas du cou.
0: Oui. Mais de toute façon, là, comme ça va, je peux respirer.
2: Oui, mais c'est limite, hein, je veux dire.
0: Oui.
2: Mais tu musclerais, j'ai retiré la muscu, par exemple, et pendant un mois, tu décides de t'entraîner, de te muscler le cou.
0: Ouais.
2: Enlève bien ta chaîne, hein, parce que tu vas étouffer. Ouais. Alors, une petite anecdote rigolote sur le touring.
0: Oui. Alors, une anecdote rigolote sur le touring. Par exemple, souvent, tu sais, c'est marrant, parce que quand j'arrive en Écosse, je vois les comment qu'on appelle, il y a plein de faisans, tu vois, sur
2: les corons.
0: Les faisans.
2: Les corons.
0: Qu'est-ce que c'est les corons?
2: Les corons, ce sont des oiseaux du nord de la France.
0: Non, mais par contre, il y a beaucoup de faisans là, tu sais, qui se baladent. Alors, c'est marrant, des fois je roule et puis ils veulent pas se pousser.
2: Donc tu les écrases?
0: Non, pas du tout, parce que les faisans là-bas en général ils sont protégés là-bas en Écosse.
2: Oui, donc on peut pas les écraser comme ça.
0: Non. Ou alors tu passes là où ils sont pas, quoi, sur la route.
2: Une anecdote rigolote quand même du touring que t'as.
0: Eh ben, une année rigolote du touring de Grande-Bretagne, c'est marrant et c'est pas marrant. C'est quand je roule et des fois il pleut tout le temps.
2: Ouais, c'est drôle, ouais.
8: C'est drôle et c'est pas drôle.
2: C'est drôle et ça ne l'est pas en même temps. Après, il faut savoir de quel côté. Ça dépend comment l'humour. Ça dépend. Les gens qui aiment bien l'humour qui touche la pluie, les gens sont morts de rire. Par contre, le mec qui aime bien l'humour où dedans on y met un petit peu de soleil, le mec, ça le fait pas rire, quoi.
8: Par contre, là où c'est vraiment drôle, c'est quand les gens ils rigolent sans raison. Des fois, je les vois rigoler. Des fois, quand je suis là-bas.
2: Sans raison, comme ça.
8: Et le plus drôle, c'est pas ça.
2: Ouais.
8: Des fois, je rigole tout seul, mais je ne sais pas pourquoi. C'est vraiment marrant.
2: Mais c'est la fatigue, ça aussi.
8: Oh, je sais pas, on peut pas dire, hein, Max. Hein.
2: Oui, Stéphane, oui, tu t'approches du comptoir.
3: Tu sais quelle est la différence entre un milliardaire et un clochard?
2: Non.
3: Un milliardaire change de Rolls chaque année, un clochard de Porsche chaque jour.
2: Un Porsche d'immeuble. Ouais, c'est pas mal, elle est mignonne, elle est belle aussi. Elle est... T'as compris, Bruno?
8: Oui, mais moi je vais vous raconter.
2: Je vais avoir un demi, moi.
3: Tu veux dire que j'ajoute autre chose?
2: Non, pour le moment ça va aller. Juste après, deux minutes.
3: Il y a un petit truc.
2: Non, mais ça va arriver, t'inquiète pas. Regarde, il est 23h, on est là jusqu'à minuit minimum. Donc on a tout le temps,
3: je
2: Bruno.
3: Tu es un grand acteur.
2: Ouais, on va en parler dans un instant. On va faire la petite rubrique cinéma dans quelques instants. Bruno.
8: Par contre, il y a peut-être 15 ans ou 17 ans, je suis allé à Lourdes.
2: Ah bon, c'est la tournée chez Stéphane.
8: Oui. J'étais à Lourdes.
2: Oui.
8: Et donc, souvent, tu sais, tu vois, quand tu vas à la grotte de Lourdes, tu vois des infirmes qui sont avec des, comment qu'on appelle ça, des chariots, tu sais, des sièges roulantes avec des pneus.
2: Oui.
8: Ça, alors, la première année, il y en a un qui va, il n'y a rien qui se passe, la deuxième année, la troisième, la quatrième année, puis à la fin, il ressort avec des pneus neufs de Lourdes.
2: Elle est pas mal. Donc tu voulais raconter une petite...
3: Je vais te dire, il y a un mec qui a dit, si je suis devenu riche, très riche, moi j'ai joué le pauvre. Si je suis devenu très riche, parce que j'ai joué le pauvre. Qui c'est ce mec? Qui c'est cet acteur?
2: Voilà, réfléchissez bien, on va faire une petite pause.
3: Très grand.
2: Charles de Gaulle.
9: Mimati.
2: Non.
3: Un acteur.
2: Oh là là.
3: Un acteur anglais. C'est lui qui a joué
2: Bruce Willis.
3: Dictateur.
2: Bruce Willis.
3: Dictateur.
2: Chaplin.
3: C'est lui qui va.
2: Oui, mais tu nous as un tout petit peu mis sur la voie là, quand même. Hein. Monsieur Cinéma. Allez, pour une gorge. Un peu l'autre qui a ramené son couteau, ben c'est. Qu'est-ce que tu fais là?
9: Il monte ses trucs. Hein,
2: il est dans la.
9: Ouais, génial.
2: Oh là là, les belles lunettes, c'est magnifique. Combien de tes lunettes de soleil, Stéphane est venu avec des lunettes de soleil.
3: Regarde. C'est un briquet là.
2: C'est des lunettes Esso? Ouais. C'est des. Oh là là, dis donc, un briquet avec des lunettes.
9: Oh putain,
2: c'est ça.
3: Regarde.
2: Oh putain. Remets les lunettes un petit peu. Bon, évidemment, c'est pas très radiophonique, mais c'est pas grave, on va commenter. On va prendre des photos. Oh là là, avec la casquette et tout. Oh le beau gosse. Tiens, tu vas faire une photo.
3: T'as vu ce qui est marqué sur la casquette?
2: Qu'est-ce qui est marqué? Non, mais lis, il y a marqué quoi? Il y a marqué.
9: Avec ses lunettes, il ne peut plus lire.
3: Il a pas de mal à se faire plaisir.
2: Ah, le beau gosse.
9: Ça fait du bien.
2: Ça fait du bien. Ah, quand on a un peu bu, on change. Les lettres changent toutes seules. Hein. C'est beau gosse, hein, dis donc, avec tes petites lunettes de soleil et tes casquettes. Hein.
3: Et tu montrais des photos tout à l'heure.
2: Ouais, bien sûr. Il n'y a pas de problème. Bon, allez, les auditeurs, si vous voulez nous appeler au 0800-3085, parce que pourquoi c'est le bordel? Qu'est-ce qui se passe, Anka? Raconte-moi un petit peu, c'est quoi le problème? Qu'est-ce qu'il y a? T'as l'air complètement paniqué.
10: Bah non, mais on a un standard pourri, donc c'est un peu en dents de scie, quoi.
2: Ah oui, alors, ça monte et ça descend. Bah
10: donc,
2: oui, France
10: Télécom. On va leur dire d'être patient et de continuer, parce qu'ils finissent par nous avoir.
2: Voilà, persévérer, parce qu'on a des soucis de standard avec France Télécom. Je sais pas, un problème de. Pour approvisionner le standard, les appels, ça arrive de partout, d'un coup ça arrête, d'un coup ça revient, d'un coup ça revient, d'un coup ça s'arrête. Tu expliques ça comment ça se fait qu'il y ait tous ces problèmes avec France Télécom, Fun Radio? Tu crois qu'ils sont contre nous?
8: Oh non, c'est pas sûr, non mais je sais pas. Peut-être, je veux pas me faire l'avocat du diable, hein. Peut-être qu'il y a peut-être une organisation à synchroniser. Je sais pas, enfin je dis ça comme ça.
2: Tout à l'heure, avant de démarrer l'émission, nous avons un petit peu préparé avec Bruno et je sais qu'il y a un sujet qui te tenait à cœur dont on n'a pas beaucoup parlé. Donc on parlait de vélo et de Turing. On va faire le débat d'ailleurs d'ici une dizaine de minutes. Tu voulais parler un petit peu des inondations. Est-ce que tu as été très touché par les inondations vu que tu fais la France de long en large et en travers et que malheureusement tu as retrouvé ton vélo avec plus de 20 cm? C'est passionnant ce que tu vois. pourrais nous raconter d'avance.
0: Ouais, ouais. Moi, je sais pas ce que j'ai à vous dire, parce que bon, je toute façon, on peut pas avoir des saisons comme il y a 25 ans. Il y a 25 ans, la nature, elle n'était pas déréglée comme maintenant.
2: Elle est déréglée pour toi.
0: Oui. Oh oui, largement oui. Déréglée. Tout la nature est déréglée. Les arbres sont cassés par la tempête. Je sais pas si vous vous rappelez la tempête, ça y fait aussi. Et puis.
2: Une tempête.
0: C'était à l'année
2: 76.
0: C'était en 80, la dernière tempête.
2: Ah, 1980, oui, ouais. D'accord, ok. Oui, d'accord. Alors, parce que depuis, il n'y a plus de tempête, il fait super beau.
0: Mais là, on a des inondations depuis quelques années, ça a commencé, hein. C'est alors, pas d'aujourd'hui. Hein.
2: Qu'est-ce qui s'est passé, là, les dernières inondations? Raconte-nous un petit peu, tu les as subies.
0: Ben, l'année dernière, il y a eu des inondations, je ne sais pas si vous.
2: Non, mais là, cette année, là. Là.
0: Ah, cette année?
2: Là, dernièrement.
0: Ah, cette année. Alors, cette année, il y a eu des inondations très importantes en Bretagne. Je ne sais pas s'il y en a qui s'en rappellent.
2: Non, ben, bien sûr que tout le monde s'en rappelle. Tout le monde a suivi ces inondations en Bretagne, ouais, hein, bien sûr.
0: Donc moi, je peux vous dire que j'ai regardé la télé pratiquement tout l'hiver dans ma caravane. Ben, je peux vous dire qu'il y a eu des inondations partout. Hein.
2: Ouais.
0: Non, parce que ça, c'est le réchauffement.
2: On a un peu trop suivi. Hein,
0: ouais. Mais par contre, il y a une chose qu'il faut savoir, c'est que maintenant, il y a le réchauffement de la Terre.
2: Mais c'est dû à quoi, ça? Parce que moi, j'ai entendu dire qu'il y avait le réchauffement de la Terre, parce que comme il y avait moins de soleil, les gens se chauffaient plus. Ouais. Et c'est à cause du chauffage, qu'il y avait trop de chauffage. Non, que la Terre se réchauffe.
0: Non, alors pas du tout. Alors là, c'est pas du tout ça, mon petit Max.
2: Ah, pourtant, c'est ce qui nous a été rapporté.
0: Non,
2: hein.
0: Ah non, non. S'il y a le réchauffement de la Terre, je vais vous dire pourquoi. Ah. C'est dû à tout. C'est les usines, ils polluent l'air, les voitures autant, enfin tout, quoi. Tout est.
2: Donc c'est pas dû au chauffage, c'est pas du tout.
0: Non. Le chauffage, il a rien à y voir là-dedans.
2: Ah bon, hein. Bah oui, mais quelqu'un qui chauffe trop, par exemple.
0: Non, le réchauffement de la Terre, c'est le dérèglement de la Terre qu'il y a en ce moment.
2: Ah oui.
0: C'est ça le réchauffement de la Terre.
2: Couche d'ozone.
0: La couche d'ozone, il paraît qu'il y a un grand trou.
2: Oui,
0: donc,
2: c'est ça.
0: Donc avec les fusées qui nous envoient, les rivières qui sont polluées, tout ça, tout ça, ça y fait. Donc ça nous surprend pas que la nature est déréglée.
2: Très bien. Et donc toi, tu as subi ces inondations dernièrement avec 20 cm de pluie sur les routes.
0: Hein, oui, je peux vous le dire parce que moi, j'ai traversé toute la Normandie, plein d'eau partout.
2: Pour venir nous rejoindre. Hein.
0: Ah oui.
2: Et sur Paris, ça va? Tu t'as pris l'équipe?
0: À Paris, je sais pas. Je suis en train de penser.
2: Ouais.
0: Je suis passé à Passy-sur-Eure. Alors je dis bonjour à l'épicerie Fine. Si
2: oui,
0: ils m'écoutent.
2: Oui, bah oui.
0: Non, parce que excuse-moi, mon petit Max.
2: On est très écouté, hein.
0: Parce que je leur ai promis que je tiendrai ma parole. Que je leur dirai un petit coucou à la radio.
2: Parole tenue.
0: Ouais. Alors donc je suis arrivé de Passy et donc ce qui fait que je suis arrivé à Versailles. Vous voyez?
2: Bon oui, tout à fait, oui, bien sûr. Ouais. T'aimes bien Versailles, le château de Versailles, tu
0: Oui, j'aime bien parce que c'est là j'étais au château de Versailles, j'ai vu qu'ils ont coupé tous les arbres, ils ont coupé.
2: Ouais.
0: Ils sont en train de tout refaire.
2: Ils font tout à neuf là d'ailleurs. Une fête foraine, il va y avoir des immeubles là maintenant, ils arrêtent.
11: Un
2: peu des clubs, ça sent le poney quand même.
0: Non mais.
2: Ouais, il faut le dire ici, on est bien. Non mais attention, hein. Ça va Stéphane, ça va bien, hein?
3: Ça va très bien, mais je pense que Bruno, il est venu à vélo, jusqu'ici.
0: Ah oui, tout à fait, mon petit Stéphane.
3: Tout à fait, équipe avec Polydor.
0: Ah non, jamais. Non, mais par contre...
2: Polydor.
0: Par contre, je sais pas. Le Tour de France, c'est quand, Max?
2: Alors, ça démarre la semaine prochaine. Et là, ils font un truc spécial. Ils vont jusqu'à Dakar. La fin de l'année.
0: Ouais.
2: Ils mélangent, en fin de compte, le Paris-Dakar et le Tour de France.
3: Ah, ouais. Tu veux dire aller à Dakar?
0: Des
3: belles filles.
0: C'est Dakar.
3: Belles filles noires, etc.
0: Non, Dakar, c'est joli là-bas parce que bon, il y a le soleil, il y a tout hein, là-bas.
2: C'est-à-dire que lui, il va là-bas, c'est pour le soleil, et lui là-bas, il va pour les petits culs. Hein, c'est pas du tout pour la même chose.
3: Ce sont des belles filles bien menues.
0: Ah oui, là-bas, il doit avoir des belles filles. Hein.
3: Ça baisse bien, ça baisse fort.
0: Ah ouais, c'est certain, c'est sûr. Hein,
3: poisson balle, t'as toute la nuit.
0: Oh, peut-être un peu.
8: peu moins, parce que...
2: C'est-à-dire qu'ici en France, pour 350 balles, t'as droit à 10 minutes, et encore, si elles te font dire au bout de 30 secondes, c'est fini, faut remettre de l'argent, alors que là-bas, pour 100 balles, t'en as pour la nuit.
8: Ouais, mais ici à Paris, il me semble... Hein,
2: oui, c'est à des tarifs.
8: Mais attendez, je vais vous dire un machin, il me semble qu'à Paris, c'est cher à voir une fille. Hein.
2: C'est pour ça que c'est des mecs.
8: Je vais pas trop m'étaler sur le sujet, parce que ça serait trop long, quoi.
2: Pourquoi tu n'as pas été au vélo à
3: toi? T'as la caravane, ça va. T'as la caravane, t'es né un tableau de...
8: Oh là là. Eh ben vous savez quand je me balade le soir, je vois des travelots qui sont costauds comme des chevaux. On dirait que c'est des filles, mais c'est pas des filles.
2: C'est des mecs. Ça t'arrive de faire un petit tour de vélo et tout dans Boulogne le soir, on a une petite
8: Oh ouais mais tu sais moi je m'arrête pas, hein.
2: Non mais tu leur dis un petit bonjour.
8: Un petit bonjour, oui, mais à condition qu'ils s'approchent pas de moi, hein.
2: Bah, de toute façon tu mets un coup de pédale et puis c'est parti, hein.
8: Oh, tu sais, moi je tiens pas trop à aller voir, parce que tu sais.
2: Tu te renseigneras sur les tarifs quand même, tu iras à Pigalle, voir un petit peu comment ça coûte.
8: Ah, alors à Pigalle, comment ça s'appelle là, vers le printemps là, je sais plus où à Paris.
3: Ah, il est ouvert.
8: Tu sais, Stéphane, dans une petite rue, il y a une rangée de filles.
3: Chaussée d'antin, la rue chaussée d'antin.
2: Ah, il connaît,
8: ouvert.
3: Derrière le monoprix. Ouais, le printemps, la rue ouvert.
2: Ouais,
8: tout à fait.
2: Ça donne des prénoms de 2-3 miss là que tu dois connaître.
3: Non, j'ai jamais.
2: Ah, tu parles.
3: Côté de pute.
2: Ah non, mais t'as pas senti qu'il y a ta femme qui écoute.
8: Mais bon, moi ce que je veux dire, bon, c'est en Thaïlande, il paraît qu'il y a des magnifiques filles.
2: Ah ben c'est bon. Calmos. On va arrêter là le dossier parce que ça commence à partir.
3: C'est pour 50 balles.
2: Arrête.
8: Ah oui.
2: C'est bon. Arrête, t'as fait là. C'est bon, il va donner tous les tailles de la planète. C'est bon. Mais tu connais les tailles des bulles par cœur. C'est bon. Arrête, sinon je ferme le bar. Bon, soyons sérieux quand même, 2 minutes. On n'arrête pas de déconner, qu'est-ce qu'on aime rigoler.
3: On est là pour déconner.
2: Ah oui, ça on a bien compris, hein. Pour ceux qui n'ont pas compris.
3: Là, les jeunes.
2: Voilà, exactement, on est là pour s'amuser, hein. Allez, ça va, allez, fraîche ta canette.
8: Ah oui, j'adore le coca.
2: Ah, le coca.
8: Non mais sérieusement, tu sais pas qu'est-ce qu'il m'a raconté mon propriétaire?
2: Non
8: mais bon,
2: c'est un propriétaire toi.
8: Ouais. tu m'étonnes, je nourris des animaux là-bas dans ma propriété.
2: Donc tu es un poney qui n'est plus à vendre.
8: Ben non, là c'est pas le poney néné comme il dit mon ami.
2: Non, sérieusement, alors ton ami qu'est-ce qu'il dit comparé le coca?
8: Non mais sérieusement, et il m'a sorti la plus grosse connerie que je devais pas entendre, je l'ai entendu quand même.
2: Quelle est la connerie?
8: Il m'a dit que le coca c'était cancérigène.
2: Bon, non,
8: n'importe quoi.
2: Non, c'est n'importe quoi ça. Ça rafraîchit. Ça fait du bien, c'est une bonne pression fraîche.
8: Le coca, tu sais, mon petit Max, ça... Comment je pourrais dire? Ça purifie les boyaux.
2: Voilà, exactement. Mets-en sur tes roues aussi, tu vas voir, ça va gonfler des deux.
8: Ah bon?
2: Ouais, je te promets. Oh. Ouais, quand t'as... Ça remplace la rustine, ouais. Ça.
8: Tu sais, le coca, c'est bon, c'est pas mauvais, hein.
2: Non, bah tiens, bois une gorgée en direct. Oui.
8: Moi, je préfère du coca que de boire de l'eau.
2: Oui, bon, tiens, qu'on entende bien, vas-y, qu'on entende bien boire.
8: Vive le coca.
2: On va faire une pub pour le Coca-Cola, d'accord?
8: Ah ouais, ok, mon
2: Alors, on y va. Alors, tu bois en direct, tu fais...
11: Et vous partez flat,
2: hein. Tu bois, puis... T'entends boire, vas-y.
8: Ah, c'est bon le coca, hein.
2: C'est bon ça.
11: Un petit rose et c'est parfait.
8: Mais au fait, c'est bon.
2: Ah, tu fais un petit coca, puis tu bois une gorgée, quand t'entends bien.
3: Et un petit whisky avec. Du whisky,
2: c'est bon.
8: Oui, c'est bon le coca. Mais par contre, oui,
2: c'est bon. Stéphane,
8: tu sais, j'ai goûté du cidre en Angleterre. Non, mais sérieusement, il est bon le cidre en Angleterre.
2: Je suis sûr que je mets un tablier là. Je fais comme si j'étais derrière un comptoir. L'autre, il est debout, il passe sa nuit à commander. Oh là là là là.
8: T'as bu du cidre en Angleterre? Ouais,
2: c'est pour les gamins.
8: Non, mais c'est du bon cidre. Sans blaguer, il est cher le cidre là-bas. Il est cher. Oh là là.
3: Il y a de l'alcool dedans?
8: Oh bah oui, on va toujours. Stéphane, toujours.
2: Stéphane, la vie est belle quand même. Le métier quand même. On n'a pas assez parlé de toi. Le cinéma, t'as joué dans beaucoup de films dernièrement.
3: J'ai fait un coup de gueule.
2: T'as pas devant le micro.
3: J'ai fait un coup de gueule contre l'un de tes spectacles.
2: Vas-y.
3: On m'a une connasse qui m'a viré des fichiers des comédiens et,
2: ah bon
3: et des vigants.
2: Comment ça se fait?
3: Parce que là-bas, bourré, et je lui dis pourquoi moi je tombe pas. Elle m'a dit toi, tu apportes jamais du chocolat.
2: Oh, alors sous prétexte que tu n'amènes pas de chocolat, elle t'a viré.
3: Oui, après, moi, j'étais voir le directeur, et le directeur, il a mis en Bretagne.
2: Ah, oui, carrément.
3: Après, il y a une autre vieille, toujours les vieilles qui restent, les jeunes qui partent. Les jeunes filles, elles-mêmes, elles m'ont dit, t'es beau, on t'a vu à la télé, on t'a vu avec Noiret, on t'a vu Douanier avec Jean-Claude Brialy. Ah. On t'a... Oui, j'ai Claude Brialy, mais il m'a invité tout ça à son restaurant. Jean-Claude Brialy, à Laurent Jauré. Il m'a invité, j'ai tourné trois fois avec lui, et il m'a dit, je t'invite à manger un couscous.
2: Et pourquoi tu vas pas? Parce qu'il fait pas de couscous.
3: Ouais, parce qu'il est homosexuel. Il veut autre chose.
2: Ah, d'accord. Ok, d'accord.
3: Et j'ai vu Isabelle Adjani, elle m'a dit bonjour. Quand je dis bonjour, madame Adjani, elle s'est arrêtée. Pourquoi il n'aime pas ça? Weber, pareil, Jacques Weber. Thierry Lhermitte, il est bien.
2: Thierry Lhermitte, c'est un pote à toi?
3: Charles
2: Bronson, t'as des nouvelles un peu?
3: Charles Bronson, c'est mon père. Et mon père, il venait à Paris à tourner avec René Clément, Paris brûle-t-il. Il a fait un fond, il est parti, il a abandonné.
2: Tu te rends
3: c'est
2: compte,
3: moi.
2: Bruno? Toi, tu veux rentrer dans ton micro?
3: Il a tourné avec Robert Mitchum. Les sept mercenaires.
2: Ah ouais, ouais. T'as joué dans les sept mercenaires, toi?
8: Ouais. Non, j'ai jamais joué dans les sept mercenaires. Non, mais par contre, moi, je voudrais bien voir le film. De toute façon, je ne le connais pas encore, ce film-là.
2: Ouais.
8: Je sais comment il commence au début.
2: Comment ça commence?
8: Eh ben.
2: Je m'en avec une petite musique. On va te... Vas-y, parle un petit peu. Puis
8: tu l'as, les sept mercenaires?
2: Bah, j'ai pas les sept mercenaires, non. Mais oh je sais pas où ils sont.
8: Je voudrais bien que...
2: Je sais pas où les amis, mais je sais qu'on a un truc, une ambiance et tout. On va essayer de te mettre une petite ambiance. Parle un petit peu, puis je vais te trouver ça, t'inquiète pas. Vas-y, parle.
8: T'as... Alors, les sept mercenaires, ça commence...
2: Bon, je vais te mettre les... Bon, la brute et le truand, mais c'est les sept mercenaires. On va faire comme si c'était... Mais l'ambiance, vas-y.
8: Voici deux chevaux qui approchent avec des cavaliers. Vous voyez les paysages avec les chapeaux, les revolvers.
2: Mets ton chapeau.
8: Et les ceintures. Ils sont dans le désert.
2: Il est où ton chapeau? Dans le bureau. Vas-y, parle, on va te le chercher.
8: Ils approchent dans un vieux village,
2: mmh.
8: Avec le soleil chaud, très chaud.
2: C'est bon ça. L'homme à l'accordéon.
8: L'homme à l'harmonica.
2: Ah, la harmonica.
8: Ah,
2: oui.
8: Vous le reconnaissez? J'adore cette musique.
2: Ouais. Tiens, fais rêver les jeunes là qui nous écoutent, là, qui doivent avoir les yeux fermés, qui doivent vraiment triper en écoutant ta voix. Fais-leur peur, fais-leur peur.
8: L'homme à l'harmonica. Imaginez-vous dans une...

0: misérable, on lui a mis le casque.
1: Vous entendez l'harmonica?
0: Là, il y a des photos qui sont en train de se faire pour Internet, ça va être bon. Hein. Raconte alors, vas-y.
1: This is subitement. Il rentre dans la maison. Il se regarde. Il fait tellement chaud. Ensuite...

0: Allez, vas-y.
1: Et la musique accompagne toujours le film.
0: Ah, t'es dedans, hein.
1: Et ensuite...
0: Trop d'émotion, hein.
1: Oh, ouais, c'est l'émotion.
0: Ah, ouais, ça sent, ouais. Ouais, c'est l'émotion. On peut applaudir quand même, hein, parce que franchement... C'est du bon boulot. Hein. Bon, dans un instant, on va se retrouver avec Stéphane, avec Bruno, qui a mis son chapeau, qui va l'enlever. Et on va aborder un sujet et un débat, hein, bien sûr, avec trois personnes pour le moment. T'es toujours avec nous
2: Ouais, je suis toujours avec vous.
0: On va accueillir déjà trois personnes. Toujours. Alors, on va faire un débat sur le Turing de Grande-Bretagne, parce que tu
3: sais. Ouais.
0: Hein, alors, pour ça, on aura dans un instant Tony Glair.
4: Oui, bonsoir à tous.
0: Tony Glair, le vrai Tony Glair.
4: Le vrai, on peut dire le vrai.
0: Ouais. D'accord. On aura également pour le débat. Tu suis, mon coco?
2: Oui, je suis.
0: Oui, d'accord. Tony Glair, donc, dans un instant avec toi, pour co-animer le débat. On aura également Henri le Beaugosse.
4: Henri le Beaugosse, oui, bonsoir à tous.
0: Et il y a également quoi? La Gwen Elisabeth?
2: Oui.
0: La Gwen Elisabeth?
5: Exact.
0: Bonsoir.
5: Bonsoir tout le monde.
0: Donc, dans un instant, on va faire un petit débat sur le Turing de Grande-Bretagne. Vous maîtrisez le Turing? Pas de problème.
4: Pas de problème, on a des tables de mixage.
0: D'accord, ok. Est-ce que tu es avec nous, Bruno, de nouveau?
2: Ah, ouais, je suis avec vous, oui.
0: Alors, donc, tu as trois personnes avec toi.
2: Oui.
0: Tony.
4: Oui, bonsoir.
0: Tony Glair. Hein.
2: Tony Glair.
0: Oui, il y a qui d'autre?
2: Je vois le premier.
4: Henri le Beaugosse, quand même.
0: Ouais. Henri le Beaugosse aussi. Henri, t'es avec nous?
2: Ouais.
0: Et le dernier, la dernière, c'est comment elle s'appelle?
5: La Gwyn
2: et Elisabeth.
0: Elisabeth, voilà.
2: La Jolie.
0: D'accord. Elisabeth la Jolie, comme c'est mignon.
2: Oui, oui, oui.
0: Alors, une première question.
6: Elles sont derrière,
0: elles sont sur l'autre page.
4: Allez, on y va.
7: Fait quand même.
2: Est-ce que...
0: Bon, tu peux peut-être... tu veux peut-être la... Non, vous la faites pour lui, non?
4: Bah non.
6: On fait la première, là, Bruno. Le touring de Grande-Bretagne, c'est mieux tout seul ou à deux?
2: Ah oh, bah moi, je...
4: Bon, bah, bonsoir, alors.
6: C'est pas ça le concept, hein.
0: C'est pas ça le concept, on va se passer de vous.
4: Hein. Ouais, pas la peine.
0: Non, toi, t'es à la place de Gérard. C'est toi qui poses les questions et c'est eux qui répondent.
2: Oui.
0: La question, c'est celle que notre ami Bruno, c'est à toi de la poser, cette question, que Filda.
2: Alors, est-ce que le touring de Grande-Bretagne, c'est mieux tout seul ou à deux? Qu'en pensez-vous?
4: Ouais. Bon, bah, Tony Glair, bah, moi, je pense que le touring de Grande-Bretagne, c'est un truc qu'on fait en solo, hein, Bruno.
2: Ouais.
4: Moi, je pense que toi, tu le fais en solo, t'es un puriste du touring de Grande-Bretagne. Et voilà, moi, je pense qu'un touring de Grande-Bretagne qui se ferait, je sais pas, en famille, à deux, avec des enfants, des chiens, tout ça, ce serait pas un vrai touring, quoi, quand même.
2: C'est
4: un truc de solo, faut pouvoir réfléchir sur soi-même, une sorte d'introspection intérieure.
2: Mmh. Ouais, bon, tu sais, ça dépend. Il y en a qui préféreraient à deux, hein.
4: Toi, tu préférerais si tu pouvais avoir une touringueuse avec toi?
2: Oh, ouais, moi, enfin, ça dépend. Ouais, j'aimerais bien avoir une fille avec moi quand même, pour faire le touring, mais...
4: Ça serait plus convivial. C'est totalement à l'opposé de l'auditeur. Moi, je pense qu'un touring de Grande-Bretagne, ça se fait avec des gens.
2: Ouais.
4: Parce que j'imagine que s'il y avait 50 Bruno qui déferlaient sur les routes de l'Angleterre, ça passerait pas inaperçu. Je pense que t'aurais droit au canard.
2: Non, mais tu sais, moi, je vais vous dire, je vois des gens qui, des Allemands, qui partent avec des vélos et des sacoches, mais je suis sûr que ils font ça que l'été, puis c'est tout. Après, ils arrêtent, tandis que moi, je pars pendant 6 mois quand même. Hein.
4: Ouais, bien sûr. Et en hiver, ils viennent à Disneyland. T'as vu ça, Bruno? Et en été, ils font genre, ils font du vélo avec des sacoches.
2: Ouais. Enfin, c'est déjà beau ce qu'il fait, hein. C'est déjà beau, hein.
4: Non, mais le cheveu, il pompe pas mal en montée quand même. Hein. Je sais pas si t'as remarqué, même dans le peloton autour de France, c'est toujours Ulrich, des gens comme ça.
2: Hein. Ouais, mais bon, j'aime bien le Tour de France, mais tu sais, ils ont pas les problèmes que j'ai. Hein. Ils ont pas les problèmes que j'ai dans le Tour de France. Hein.
4: Ouais, mais ils sont dopés à mort.
7: Ils ont pas les sacoches.
2: Ah bah oui, parce qu'à un moment, tu sais, je sais pas si vous vous rappelez, hein, oui. À un moment donné, ils avaient parlé de dopage, de...
4: Moi, on parle pas.
2: ils ont parlé de dopage, tout ça, de...
4: Ouh là là.
2: Oh, ils nous ont ratatiné les oreilles, hein.
0: Oui, tout à fait, oui.
2: Oh là là.
0: Et Gwyn, Elisabeth?
5: Moi, bonsoir, merci de me donner la parole.
0: Il faut lui donner la parole, la petite. Hein.
2: Alors, à toi la parole.
5: Moi, je serais plus pour le faire à deux, et bah, pourquoi pas, écoute, si t'as envie de quelqu'un, moi, je suis libre.
0: Ouh.
5: T'es libre.
0: Il y croit pas.
5: Ça, je pourrais caresser ton petit corps le soir qui attend.
0: Voilà, ouais.
3: Ouh là là.
2: Super, hein. Super. J'aurais plus besoin de me rendre service et voyez ce que je veux dire.
4: On évitera de crever tous les deux mètres sur la chaussée d'antin.
7: Oh là là, ouais. Ça te ferait plaisir qu'elle parte avec toi. Tu la foutrais dans une de tes sacoches.
2: Ah ouais, ça serait peut-être pas dans les sacoches. Non mais, disons, tu
7: t'as
2: vois.
7: Un porte-bagage.
2: Non, mais tu vois mon petit Max, elle aurait un bon vélo, de l'argent, hein.
4: T'as
7: du pognon, moi.
2: Il faut de l'argent, hein, pour partir en touring de Grande-Bretagne.
4: À la base, il faut quoi comme vélo, comme marque?
2: Oh, bah, n'importe quelle marque, hein, tu sais. Hein. Oh, ouais, n'importe quelle marque. Hein. Tu peux avoir un Peugeot comme tu peux avoir un. Non, mais vous savez, moi, j'ai un bon vélo Raleigh que j'ai.
4: Raleigh?
2: Ouais.
4: Des belles sacoches.
2: Ouais, mais j'ai des sacoches allemandes et tout.
4: Ah, des sacoches allemandes.
7: Comment faut qu'un vélo. Avant de poser ta deuxième question sur le débat du bon matos, justement, ils ont bien amené le sujet, là, les auditeurs. Ouais. Le matériel, le vélo, tout ça, qu'est-ce qu'il faut comme matos?
2: Comme matos, bon, il faut des bonnes sacoches, il faut des rustines, des boîtes de rustines, il faut des chambres à air.
4: Il faut des clés aussi, non?
2: Ah, il faut des clés, oui.
4: Est-ce que t'as des boyaux de chat aussi?
2: Des boyaux de chat? Non, ouais. J'en ai pas. J'en ai pas, hein.
4: Quand tu crèves, ça sert,
2: non. Non, mais par contre, j'ai des demi-pneus, quoi.
4: Ouais,
2: ça roule bien, hein.
7: Ouais, des demi-pneus, ça va sur un demi-vélo. C'est-à-dire que toi, tu roules sur... Est-ce que ça t'aide de faire un peu de touring sur roue arrière?
4: Ouais, ce que j'allais dire, ouais.
2: De touring de sur roue arrière?
4: Sur les figures des Olympiques.
3: Tu fais des wheeling?
2: Non, mais moi je suis sur roue avant toujours, hein.
7: Ah, t'es sur roue avant?
2: Ah, oui.
7: C'est-à-dire que t'as la roue arrière qui est en l'air et toi t'es seulement sur la roue avant?
2: Ouais, mais non, mais... Quand tu roules en vélo, tu vas toujours avec la roue avant. Je vois pas comment qu'on irait avec la roue arrière en pédalant en arrière, c'est ça que tu veux dire?
7: Oui. Ben,
2: non,
7: oui.
2: Mais non, mais tu vas toujours, tu roules par la roue avant.
7: Mais alors si tu fais une marche arrière, alors...
2: À marche arrière, tu peux pas faire du marche arrière.
7: Pas avec tes vélos.
2: Ah non?
7: Non, avec un vélo de touring.
2: Ah non, même pas, non.
7: Ah d'accord, mais t'as une banquette derrière comme dans les bagnoles ou...
2: Eh non, c'est pas une banquette, c'est c'est une selle.
4: T'as un minibar.
2: Ah d'accord, une selle.
4: T'as un minibar avec
7: t'as
4: tes vélos,
7: clim, t'as rien de tout ça, quoi.
4: Et Bruno.
2: Oui.
4: Et Henri, et même avec du bon matos, ça empêche pas les gamelles. Est-ce que toi, ça t'est déjà arrivé de rouler sur un hérisson, des trucs comme ça?
2: Oh non, mais tu sais, moi je fais attention, hein. Tu sais, moi, il y a des choses que j'aime pas quand je suis en touring de Grande-Bretagne, c'est trois fois dans la journée que je crève. Oh là là, c'est chiant, hein.
4: Ouais.
2: Oh, c'est chiant, hein.
4: T'as des protections, toi, Bruno? Est-ce que tu mets un casque, des gants, des coudières et tout ça?
2: Ben non, pour vous dire franchement, je porte un petit béret basque avec une culotte courte en tergale
7: noire. Pour faire du touring. Hein.
4: Et les sacoches allemandes quand même.
2: Ouais, j'ai des bonnes sacoches, mais bon.
4: Et t'as pas peur de l'ETA?
7: Il va dire n'importe quoi.
2: Revenons.
7: Vous avez encore les boutons en Angleterre, je sais pas si c'est vraiment une bonne chose.
4: Bruno.
2: Oui,
7: revenons à ton équipement là, tu dis un béret.
4: Un béret basque
2: avec une culotte courte en tergale.
7: Quelle couleur?
2: Noir.
7: Ouais, des chaussettes.
2: Et donc je voyage avec une caméra.
4: Et un kilo de plastique.
2: Comment?
7: Arrêtez!
2: Des pneus de plastique?
7: Ouais, non, laisse tomber, ils ont voulu faire de l'humour, c'était pas drôle. Ouais, non, laisse tomber. Et au niveau des pompes?
2: Au niveau des pompes, bon, tu trimbales des godasses, des tennis.
7: Ah ouais, d'accord. Alors quand tu montes des côtes, du coup, faut pas mettre des chaussures de varap? C'est des trucs avec des
2: crocs, ouais, non? Non, mais toute façon, moi j'ai des pédales avec des petites dents. Des petites dents, donc ouais. je peux pas glisser.
7: T'as des pédales avec des petites dents.
2: Ouais.
7: Ça te fait rêver, hein, Stéphane, des petites dents, hein. Ouais. T'en as plus, toi, qu'on a plus.
4: Bien dedans, hein.
2: Par contre, vous me croirez pas, mais j'en dépense de l'argent. Hein. Oh là là.
4: C'est quoi le budget?
2: Normalement, le budget, bon, je vais vous le dire. Normalement, je pars avec trois bâtons, quoi.
4: Oula.
2: j'ai réussi à rassembler quand même 2 millions.
7: C'est vrai, c'est un arbre.
2: Il
7: parle en rouble,
4: tu rassures
7: la France.
4: Toute ta caillasse, elle est sur ton vélo, donc là, si je débarre ton vélo en bas, t'es dans la neige, là, en fait.
2: dans la dèche, je vois pas très bien qu'est-ce que tu veux dire dans la dèche. Moi personnellement.
7: Non mais je comprends pas, tu parles de bâtons, c'est.
2: Ah non mais pas des bâtons pour assommer comme vous entendez.
7: Ah, la dynamite.
2: Des bâtons, je veux dire de l'argent, de l'argent.
7: D'accord, des
2: bâtons. Ouais, ouais.
7: Des brousoufs quoi.
2: Ouais, Max. Mais bon, j'ai réussi à rassembler quand même 2 millions de côté à tout l'hiver.
7: C'est pour ça qu'il y a des grosses sacoches quoi. C'est pour ça qu'il est tout le temps. Dès qu'il pédale, le vélo il se lève.
5: Oui. Oui. Tu as besoin de téléviser les sacoches de temps en temps.
2: Comment?
5: Ben, je sais pas, il faut régénérer tout ça, je sais pas si t'es d'accord.
7: Est-ce que tu
5: te
7: vides les sacoches de temps en temps?
6: C'est les sacoches allemandes, y'a pas besoin.
2: Ouais. Oh ben tu sais,
7: tu te vides les sacoches.
2: Si je les vide?
7: Ouais.
2: Oh ben tu sais.
7: Tous les soirs.
2: Non, je vais pas les vider, hein. Je laisse tout ce qu'il y a dedans, je vais pas me casser. Je vais pas me casser la nez, non, parce que. Je sais pas moi.
7: Qu'est-ce que t'as dans tes sacoches? Parce que nous, on sait ce qu'on a, mais dans les tiennes.
2: Eh ben j'ai du linge de rechange. J'ai quand même du linge pour me rechanger, parce qu'autrement je suis pas bio, hein.
4: Formilé avec deux couilles.
2: Vous voulez que je vous dise qu'est-ce que j'ai dans mes sacoches?
7: Non mais attends, excuse-moi, un truc que je voulais savoir, ton slip, une fois que tu l'as mis 2-3 jours qu'il est sale, tu le refous dans ta sacoche?
2: Non, je le lave et puis j'en ai de rechange. Non, mais j'en ai de rechange.
7: Donc t'as jamais du linge sale dans ta sac, dans tes sacoches?
2: Non, mais je les lave.
7: Tu fous quoi encore dans tes sacoches?
2: Eh ben, des chaussettes, qu'est-ce que j'ai encore?
4: Des rillettes,
2: j'aime pas tellement parce que bon, tu gardes au fond la sacoche, ça sent la charogne quand tu gardes du fromage ouais, dedans et tout.
7: Un peu comme du vieux sperme ou quoi.
2: Ah ouais, mais ça sent mauvais. Non, mais il faut pas garder des machins dedans, juste.
7: Non. Mais il faudrait que tu te vides les sacoches quand même.
3: Ouais,
7: quand même
3: régulièrement.
2: Oh, mais je les vide, des fois ça m'arrive de les laver dedans.
4: Ah, qui t'a payé? Il y a des gens qui sont payés pour vider des sacoches, ouais. Bruno.
2: Des gens qui sont payés
7: pour vider les sacoches.
2: Ah, oui, ça y est, je sais qu'est-ce que vous voulez dire. Ouais. C'est les gendarmes, c'est les flics.
7: Voilà. C'est des flics qui vident les sacoches. Voilà, la police.
2: Non, mais moi, je vais vous dire. En Grande-Bretagne, les flics, c'est pas comme en France. Non. Là-bas, ils vous surveillent sans cesse, ils vous contrôlent.
7: Oh, est-ce que les policiers de Bretagne, de Grande-Bretagne, surveillent constamment tes sacoches?
2: Non, mais de toute façon, c'est pas qu'ils surveillent, non, mais c'est qu'ils sont souvent en train de me demander les papiers, tout ça.
7: De tes sacoches?
2: Ouais. Non, mais de moi, d'où j'arrive.
7: Ils fouillent dans tes sacoches?
2: Oh, c'est arrivé, hein.
7: Oui, alors, c'est bien, c'est agréable.
2: C'est arrivé, mais...
7: C'est agréable?
2: Oh non, c'est chiant, quoi. Je vais te dire, ce qui est chiant, c'est qu'après...
7: Je dis pas qu'il foutent la... Un flic, ouais, il fout quand même pas sa tête avec le képi dans tes sacoches.
2: Non, ils sont pas fous à ce point-là.
7: Ça fait mal.
2: Ils sont pas fous à ce point-là. Non, mais ce que je veux dire, c'est que des fois, ils m'ont vidé mon sac de couchage à la sacoche.
7: J'ai vraiment vidé tes sacoches.
2: Ouais. Sérieusement, hein, mon petit Max. Ils m'ont vidé mon sac de couchage, ils l'ont fait sortir, mais après, ma sacoche, elle est ouverte, ils le remettent pas dedans. pour moi, c'est ils sont à moitié tarés.
7: Donc, des fois, t'as une sacoche vide, une sacoche pleine.
2: Ouais, mais tu parles, ils regarde dans mes sacoches qu'est-ce que j'ai. J'ai pas de l'opium, j'ai pas de la drogue. Bon, alors.
7: T'as du sperme.
4: Du mobile, ça ne rien.
7: Le problème, c'est que t'as les sacoches toujours à l'air.
2: Bah, ça dépend. Quand ils ont fini, moi, je range tout, alors je les ferme après. Je les ferme.
7: Il a raison, quoi.
2: Parce qu'autrement.
4: Bruno, ça t'énerve pas que les flics, comme ça, ils tripotent les sacoches comme ça, là?
2: Bah, si, c'est énervant, parce que moi, ça m'énerve.
4: Attends, c'est personnel, les sacoches, ça se prête pas. Je veux dire, c'est perso, les sacoches.
2: Non,
4: quand t'as les sacoches un peu chaudes, est-ce que tu vas faire un tour dans le Seine avec ton vélo?
2: Si elles sont un peu chaudes.
7: Bah, des fois, avec le soleil, des fois, la réverbération, ça peut taper le soleil.
2: Ah ouais.
7: T'as vu les sacoches chaudes?
2: Ah ouais, mais par contre. Non, mais par contre, quand il pleut, eh ben, ça traverse pas la flotte dans des sacoches comme ça. Ça traverse pas.
7: Ah oui, bien sûr.
4: Ouais.
2: Non, mais par contre...
7: C'est jamais liquide dans tes sacoches.
2: Bah, c'est arrivé, des fois, je mets des bouteilles de shampoing et se renverse dedans.
7: Ah ben, dis-donc, ça fait un sacré mélange. Hein.
2: Oh ben, souvent, il m'arrive de ranger mes sacoches dedans, d'accord, d'enlever tout.
7: Tu conseilles à un petit jeune, je sais pas, qui veut se lancer cet été dans le Touring, de se vider les sacoches régulièrement pendant son séjour?
2: Pourquoi vider sa coche si elles sont bien rangées? il va pas s'amuser à les ranger tous les jours, hein.
7: Oui, mais comme il faut enlever sa tente, donc de temps en temps, il faut qu'il se vide les sacoches.
2: Oui, mais bon, faire un petit rangement de temps en temps, mais bon.
4: Ouais, ça colle après, ça colle.
2: Bah oui, mais ça dépend. Si ça colle dedans, c'est que t'as des machins, t'as des fromages tout pourris et tout. Dedans,
4: c'est tout pourri. Vas-y, va plus loin, vide ton sac.
2: Par contre, c'est sûr que si tu gardes des vieilles saucisses qu'ont deux semaines, c'est forcé que ça colle.
7: Ouais. Donc mettez pas trop de saucisses dans vos sacs. D'accord.
4: Évitez la couche.
2: Non, mais pas. Pardon.
5: Vérifie des fois le train arrière.
2: Le train arrière?
5: Il vérifie pas ton train arrière. Je veux dire, il pourrait regarder avec une pile. Tu vois, si tout marche.
2: Ouais. Tu veux dire le feu rouge, tout ça?
5: Ouais.
4: En fait, c'est les réglages. À mon avis, elle veut savoir les réglages. Est-ce que tu fais des réglages tous les combien de kilomètres?
3: Des vidanges et tout ça, voilà. Quoi.
2: Non, mais non.
4: Tu prends soin de ton bateau.
2: Normalement, il m'arrive de graisser la chaîne quand elle est bien rouillée. Bon, bah, je la graisse, mais je vais pas m'amuser à graisser tous les deux jours la chaîne parce que c'est chiant. Parce que

0: il faut changer tout le plateau et ça coûte de l'argent. Hein.
1: Ouais, c'est sûr. Ça coûte cher.
2: Ouais. Tu parais naître. On va peut-être réussir à faire une deuxième question quand même.
1: Ah, ouais. Je sais pas, parce que là on s'étend un peu sur les sacoches, on y reviendra quand même en fin d'émission, mais deuxième question, Bruno, peut-être.
0: Oui.
1: Si tu veux.
2: Allez, faut lire là.
1: Aïe. On va lui lire, vas-y, c'est quoi la deuxième question? Parce qu'on est dans le noir, hein. C'est pour ça aussi qu'il a du mal.
3: Il va lire.
2: Mais c'est marrant tous ces boutons.
0: Est-ce qu'un jour on va arrêter le touring de Grande-Bretagne?
1: Oh là, est-ce qu'on va arrêter d'après vous?
4: C'est chaud, hein. Dans l'actu, hein.
2: À mon avis, vu comment c'est parti, vu comment tu le lances, Bruno, je pense que ça va pas s'arrêter de si bon chemin. Hein.
5: Ouais.
2: Et que t'auras d'autres personnes qui sont du même avec toi et qui te suivront. Hein. Mm. Pour moi, ça peut donner une secte. Hein. Honnêtement.
0: Eh ben, moi, je sais pas. Il y a des trucs qui vont se présenter dans l'avenir, là, ouais. Dans pas longtemps, et pour l'instant, bon, je suis incapable de dire si. Si je vais arrêter le touring de Grande-Bretagne, je ne sais pas,
1: D'accord, mais disons, il parlait du... Est-ce qu'il y a une secte dans le touring? Un touring secte.
2: Est-ce qu'il y a des gens qui vous aiment pas ou vous aimez pas des gens?
0: Oh ben... Moi, je sais pas, moi, tous les gens que j'ai rencontrés, ils m'ont dit, mais vous faites le tour, tout ça, vous voyagez loin, qui me fait souvent, il y a des gens comme ça qui me posent la question, et puis je leur dis... Moi j'aime bien parce que ça fait longtemps que je voyage, tout ça. Mmh. Et les gens ils sont toujours étonnés de.
1: Ah, certains bien voyagés, mais ils sont étonnés qu'à chaque fois que tu leur dis ça et qu'à chaque fois que tu retournes au même endroit. Donc pour un mec qui aime voyager, ah, ouais, qui va toujours au même endroit.
0: Absolument.
1: C'est vraiment le mec qui aime voyager.
0: Ah ouais, absolument. Ouais.
1: Quand tu parlais de secte, est-ce que ça vous arrive de vous retrouver, je sais pas, une vingtaine de touringers, quoi? Vous êtes dans la forêt, dans la nuit, puis vous pédalez dans le noir.
0: Non, pas du tout.
3: Sacrifier des sacoches.
0: Non, pas du tout. Non, des fois, il arrive que je rencontre des coureurs comme moi.
1: Dans le noir, comme ça, dans la forêt?
0: Non, pas forcément. En plein jour, des fois, je fais un bout de chemin avec eux, puis après, on...
2: Mais pas dans la forêt, vous improvisez pas, genre un circuit, opération Blair Witch, direct, allez, c'est parti.
0: Comment, répète?
2: Une opération Blair Witch. Allez, on est des fous, on a des VTT, on va faire les fous dans la forêt. Faites pas ça?
0: Oh non, moi je me suis jamais retrouvé avec eux.
1: Sur sa Fignon, que vous avez retrouvé dans la forêt, non?
0: Non, je me suis jamais retrouvé avec des gens comme ça. Non, j'ai toujours roulé seul.
5: Et vous faites pas des rassemblements comme les Hells Angels avec les Harley Davidson? Vous faites pas des gros convois où vous roulez à 200 vélos ensemble comme ça, vous débarquez sur les champs? Non, ça vous arrive jamais, ça?
0: Oh, c'est arrivé. C'est arrivé une ou deux fois comme ça. Je me suis retrouvé en groupe, mais ça jamais.
1: Champs-Élysées?
0: Ouais. Quand j'ai fait le tour de la France, mm-hmm. pendant longtemps, je me suis retrouvé avec des coureurs, mais bon.
2: C'était tragique, non? Vous êtes fait tabasser par les CRS? Peut-être tu vas en parler?
0: Oh non, pas du tout, non.
1: Ça s'est bien passé?
0: Ouais, ça s'est bien passé.
2: Ah,
0: ouais.
2: Bah, c'est bien.
0: Ouais, ouais.
5: Tu penses pas, toi, Bruno, depuis que tu parles du touring et tout,
0: ouais,
5: tu trouves
0: ouais.
5: pas qu'il y a un peu une mode du touring de Grande-Bretagne?
1: Non, non, c'est sûr.
5: Que tout le monde essaye de faire comme toi, tout le monde est fashion.
0: Aussi, parce que l'été, en Grande-Bretagne, je vois des gens avec des vélos et des sacoches, j'en vois partout.
1: Ah, ça c'est la mode, ça. Ça c'est vrai. Moi je vois même moi personnellement, ouais, par exemple, j'ai pas de vélo,
0: ouais,
1: mais
0: ouais.
1: je vois que dans ma caisse je me suis quand même mis des sacoches dans ma bagnole. Hein. C'est la mode,
0: ouais.
1: Sur mes ailes de bagnole, je me fous des sacoches, ça va être la mode cet été.
0: Ouais,
1: hein.
0: ouais.
1: Ça, tout le monde va se foutre des sacoches sur ses bagnoles.
0: Ouais. Et tu vois, ce que Max aussi fait du vélo aussi.
1: Ouais,
0: et je voudrais lui demander, je voudrais lui demander pourquoi qu'il partirait pas. Peut-être pas avec moi, je sais pas, j'en sais rien. Peut-être qu'il aimerait pas. Non, mais par contre, il peut partir de la Belgique et puis descendre en bas du sud-ouest en vélo avec des sacoches et tout.
1: C'est très bonne idée, ça. Je me demandais encore ce que je voulais faire cet été.
5: Ben voilà.
1: Ben, c'est ce que je vais faire.
5: Bruno, tu
2: vous appelez les Bahamas.
5: Tu prendrais Max avec toi sur un tandem? Est-ce que vous partiriez tous les deux en tandem comme
0: Pourquoi pas? J'en sais peut-être rien.
1: J'aurais une bonne boîte d'encens alors.
0: Non, mais moi, si je partirais un jour avec lui, je partirais avec du pognon. Hein.
1: Oui.
0: Maximum 2 ou 3 millions de côté. Hein.
1: Oui, voilà, c'est ça, de quoi s'éclater un peu. Quoi,
0: non,
1: de
0: parce
1: quoi...
0: que, non, parce qu'il est certain que lui, peut-être, il aimerait dormir à l'hôtel et.
1: Ou avec toi, mon chéri.
0: Ou peut-être qu'il aimerait pas camper, il préférerait avoir tout ce qu'il faut, le confort, la douche, quoi, tout.
1: Un petit 4 étoiles de luxe en montagne, ça peut être bien.
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1: Eh oui, ça se passe au 0803 08 5000 et nous avons toujours Bruno qui est là, qui vient de se mettre un truc qui nous...

0: connaissais pas, dont il ne sert à rien, un stylo. Voilà, c'est pour barrer, c'est pas pour écrire. Ouais, parce que ça m'aurait surpris. Ça y est, tu barres. Faut le laisser, s'organise.
1: Il fait sentir ses.
0: Ça y est, c'est bon.
2: On parlait de police tout à l'heure.
3: Alors, mon petit Max, attends, il faut que je repère une question là. C'est là, par exemple.
0: Est-ce qu'on peut faire du touring de Grande-Bretagne en voiture?
3: Alors donc,
0: Non, ça c'est la question que tu poses.
3: Oui. Alors, est-ce qu'on peut faire un touring en voiture ou en camping-car?
4: Bah, pas trop, non. Parce qu'en fait, le but du touring de Grande-Bretagne, c'est de le faire à vélo.
5: Bah oui.
4: Et donc, si tu fais du touring en voiture ou en camping-car, c'est des vacances, quoi.
5: Ça enlève le charme.
3: Ouais, mais moi, je sais pas, touring en camping-car, je sais pas, on profite pas tellement. Hein.
0: Bah, on profite pas tellement du vélo.
3: On voit pas qu'est-ce qui peut venir faire là-dedans, le camping-car. Hein.
0: Ah ouais, parce qu'à la base, le touring, ça se fait en vélo.
3: Oui, mais ça peut se faire aussi en comment que je pourrais dire, comment ça s'appelle là, les remorques là que les gitans ont avec les chevaux. Ouais, tout à fait, ouais, les
6: roulottes.
3: Les roulottes.
0: Ah pardon, ouais, on était pas loin.
3: Mais bon, c'est pareil, c'est comme le camping-car, hein, je vois pas l'intérêt.
0: Et du touring en hydravion, non?
3: Du touring en hydravion. Bon.
6: Arrêtez que Bruno il a fait du vélo avec Jacques Balita. J'ai entendu ça. Grosse tête avec Bouvard. Balita, il a dit, j'ai un copain qui s'appelle Bruno. J'ai fait tout le temps du vélo avec Belmondo, Claude Lelouch, tout ça.
0: Non,
6: Charles Gérard.
0: Alors, le touring de Grande-Bretagne. Alors, est-ce qu'on peut faire du touring de Grande-Bretagne en Espagne?
3: Ah ouais, pourquoi pas. On peut partir en vélo faire le tour d'Espagne, c'est assez alléchant, il y a beaucoup de...
0: Mais le touring de Grande-Bretagne en Espagne.
5: Ouais, mais il y a des moments où il faut s'arrêter aussi, parce que c'est risqué, hein, de faire toute la côte.
3: Oh, tu sais, moi j'ai entendu dire, il paraît que là-bas il y a des scorpions.
5: Ouais, c'est vrai,
7: mais toi c'est un béret quand même. Hein.
0: Des scorpions, mais il y a aussi des sagittaires, il y a un peu de tout, hein. Il n'y a pas que. Il y a des balances, il y a des vierges, il y a des poissons, hein. Il y a un peu tous les signes. Hein.
6: Et moi, paraît-il. Paraît-il. Comment s'appelle Bruno? Il a fait des touring de Grande-Bretagne avec Tony Blair et Sherry Blair. Okay. Quand elle était enceinte. C'est vrai. Et paraît-il, le bébé est arrivé dans sa cave.
5: Okay. Vas-y, continue à boire, toi.
0: Ah, tu me le gères, Phil.
5: Donne-lui un truc à tester, là.
0: Ah, bah, ouais,
5: Bruno, pour revenir un petit peu dans le débat, Bruno.
3: Ouais.
0: Prends des cahouettes, là.
5: Tu sais que, enfin, moi, je veux te mettre en garde, c'est que ce qu'il faut éviter dans le désert en Espagne, c'est les morsures de fennec, hein. Ça, il faut éviter directement.
3: Les morsures de fennec, c'est quoi? C'est les serpents?
5: Voilà, c'est des espèces de petits renards qui graillent les sacoches, qui graillent un petit peu de tout, hein, les cyclistes surtout.
3: Est-ce bien vrai?
5: Ah oui, c'est bien raisonnable.
0: Il y a des petits chacals qui bouffent les molettes.
5: C'est leur but de leur vie, hein.
3: Ouais.
5: Ça bouge de la sacoche.
3: Non, mais par contre, parlons bien.
5: Ouais,
3: okay. Moi, je vais vous dire, faire touring d'Espagne en vélo.
0: Non, attention. Le touring de Grande-Bretagne
5: en Espagne. À vélo.
0: Ou en Turquie ou en Grèce. Est-ce que le touring de Grande-Bretagne peut se faire dans n'importe quel pays?
3: Oh oui, ça peut se faire en Espagne, ça peut se faire en Allemagne, partout. Bon, mais moi je sais que je ferai pas un touring d'Espagne, il fait trop chaud l'été. Non.
0: Le touring de Grande-Bretagne en Espagne.
3: Le touring de Grande-Bretagne en Espagne.
5: Ouais. L'hiver. En hiver,
3: ouais, mais moi j'ai déjà fait le touring d'Espagne.
5: En hiver, ou en été?
3: En hiver,
5: ouais, t'as bien en hiver.
3: Ouais, mais moi je suis descendu jusqu'à Algeciras en vélo et tout.
5: Ouais.
4: C'est pas Liverpool tout ça?
3: Ah non, Liverpool, c'est en Grande-Bretagne.
4: Oui, bah c'est ce qu'on dit.
3: Oui.
4: Ça fait le touring de Grande-Bretagne en Espagne.
5: En Espagne, ouais.
3: Ouais, j'ai fait, ouais. En fait, je connais toute la Grande-Bretagne.
6: Mm-hmm. Et Max, pourquoi il fait pas en Turquie? Pourquoi toujours en Grande-Bretagne?
0: T'es en Turquie, on se verra cet été, moi je vais y aller passer une semaine là-bas.
3: Ah bon?
0: Bah ouais.
4: Emmène-le.
0: Je t'emmène.
5: En vélo.
3: Et tu pars en vélo?
0: Ouais, bah évidemment, bah, tu
2: penses bien. Je suis derrière l'avion.
3: Super.
0: Ah, bien, je pars en vélo, bien sûr, avec des amis.
3: Oh, super, super.
0: Bon, ce qui va être sûr, c'est quand on va tout traverser la. On va peut-être partir, je sais pas, on va se balader en mer. Donc là, en bateau en mer, ça va être chiant.
3: Bah, c'est-à-dire que moi, je vais pas dans la même direction que toi, mon petit Max.
5: Ah, mais parce qu'il veut tourner, c'est un déglingo. Hein. Il veut tourner sur le pont.
3: Lui, il veut aller en Turquie, alors que moi, je serai l'autre côté de la Manche.
0: On fera des signes.
3: Oui, mais enfin, même avec des signes.
0: On verra pas, non.
3: On peut pas se voir, ça sera loin.
0: Dernière question avant de se quitter sur le débat sur le Turing qui était archi passionnant.
3: Ah oui, alors donc.
0: Ouais. Question, là.
3: Alors, la première question.
0: On la refait, on dit depuis le début, hein.
3: Qu'est-ce qui fait pleurer les blondes?
5: C'est peut-être les bruns.
0: C'est facile à gérer, croyez-moi, des gulus pareils. T'es un comique, toi, hein.
3: Tu sais. Dans le milieu de la radio, il faut être comique. Je vois mal quelqu'un toujours radio.
0: Ouais.
5: Genre
3: c'est un peu monotone. Hein,
5: il faut que ça pulse. Hein.
3: Ouais.
5: Ça pulse.
3: Oui.
0: Alors qu'est-ce qui fait pleurer les blondes? Et la dernière question, c'est quoi?
3: Alors la dernière question, est-ce que ce que le meilleur Turing, c'est comment que c'est déjà?
0: Ah, faut mettre la lumière là.
3: Finda,
0: tu peux la lire la question.
3: Qu'est-ce que c'est la dernière question là?
0: Tu sais quoi parce qu'on est dans le noir là.
3: J'arrive pas à le lire là. Bon, le reste, j'arrive à comprendre.
0: Il a pas mis ses lunettes le pauvre là. C'est quoi la dernière question?
3: J'en ai porté, tant pis.
6: Ouais. D'où vient le Turing?
0: De Grande-Bretagne.
3: D'où vient le Turing de Grande-Bretagne?
0: Dans des fils, c'est quoi une effluvie? Il est pas là.
2: Il envoie des ronds.
0: Ça rote au panneau.
6: J'ai pas roté.
0: Ah bah c'est grave alors. Et bah ça a fini ton panneau. Ah, excusez-nous.
5: Il y a des morceaux, il a vomi. Ça rote dans la prod.
0: Hein. Oh Ringo. On met un peu de rythme.
5: Allô.
0: Je me sens seul là. Je m'excuse pour ceux qui écoutent et d'un seul moment ce qui se passe.
3: Est-ce que le Turing de Grande-Bretagne est meilleur tout seul ou
0: à deux? Je crains qu'on l'ait déjà fait cette question. On l'a déjà faite celle-là.
2: Non, d'où vient le Turing de Grande-Bretagne?
0: D'où vient le Turing de Grande-Bretagne, les gars?
5: Je peux pas savoir. Je dis que l'étymologie, elle est anglo-saxonne quand même, hein, Bruno.
3: Oh ouais, quand même.
5: C'est
3: anglo-saxonne.
6: Est-ce qu'on peut faire le Turing Club à poil dans sa caravane?
4: Bien sûr.
5: Il peut continuer à teaser, là. Non, on peut pas dire qu'il faut des demi.
3: Est-ce
6: qu'on peut être nu et faire
0: putain, mais c'est quoi?
3: Bon, alors je vais vous la relire.
5: Enfin, ping-pong.
3: Est-ce que le meilleur Turing, c'est de 6.
0: Bon, allez, lis la question au fil parce qu'on n'avance pas. Il l'a déjà lu.
2: Mais oui, d'où vient le Turing de Grande-Bretagne?
0: Ça, c'est la question.
3: Ouais. Ah bon. D'où vient le Turing de Grande-Bretagne?
5: Eh bah écoute, Henri le Beaugosse, tu peux répondre?
1: Ouais, vas-y.
5: Bah pour moi, le Turing de Grande-Bretagne, étant donné que c'est toi qui l'a un peu mis au goût du jour, je pense que tu serais plus à même de répondre à la question, Bruno.
4: C'est toi qui as inventé le terme?
3: Ouais, alors donc c'est moi qui ai inventé le Turing de Grande-Bretagne.
0: Ah, tu penses, ouais, bien sûr.
5: Alors vas-y, donne la définition là, un petit coup.
4: Et t'as trouvé ça où?
3: Bah je l'ai pas trouvé, j'ai commencé il y a 15 ans... aller dans ce pays, c'est un pays.
5: C'est plus comment, d'une déchirure sentimentale ou je veux
3: non,
5: dire,
3: c'est
5: un moment de lucidité.
1: Ils t'ont viré du chenil ou quelque chose?
0: Arrêtez, non, mais je déconne, non, allez, sérieusement.
3: Je voulais aller dans ce pays, puis bon, bah, ça fait 15 ans
0: c'était
3: que
0: l'Angleterre.
3: Je... Ouais, c'était l'Angleterre.
0: Ça fait 15 ans que tu fais le Turing de Grande-Bretagne.
3: Oui, au moins.
5: Et le nom Turing de Grande-Bretagne, tu l'as déposé quand l'année dernière, non? Un truc comme ça?
3: Oh non, parce que c'est vieux de 15 ans. Hein.
0: Ah oui, donc tu n'es pas le propriétaire de ce mot, le Turing.
3: Turing, ça veut dire le tour de ce continent.
0: Ah,
3: ce continent.
5: Donc tu parles de licence, ouais. En fait.
3: licence. Il y a
5: un droit d'exploitation du terme touring de Grande-Bretagne.
0: Pas trop le mot licence, que du coup, ça non, fait. Non, allez, Stéphane a envie d'intervenir. Hein.
6: Est-ce que. Quand on fait le touring de Grande-Bretagne, est-ce qu'on peut partouser avec des Anglaises?
3: Non, mais par contre, quand je suis en touring de Grande-Bretagne, presque toujours je suis invité à boire le thé. Je suis invité par.
0: Ça t'emmerderait d'aller boire le thé, hein, Stéphane. Hein, ça